0: sorti.
1: Comment?
0: La fatalité dans Mortal Kombat, je sais pas.
1: Non.
0: T'as un exemple, Gérard?
1: De quoi?
0: T'as un exemple?
1: Bah,
0: de fatalité?
1: Bah oui.
0: Ouais, bah dis.
1: Bah, de manière, faut être fatal dans la vie avec tout le monde, hein.
0: Avec tout le monde?
1: Non, mais ceux qui ont la radio derrière ou ceux qui ont Dieu. Merci pour le Larsen.
0: Exactement.
2: Non, mais Gérard, fatalité, il y a différents sens. Il y a la fatalité pour la mort, il y a la femme fatale, tu vois.
1: Oui, mais la femme fatale, on va.
2: Gérard, je suis fatale.
1: Qui?
2: Lisa.
1: Qui?
2: Lisa.
1: Oui. C'est fatale dans quel sens?
2: Je suis irrésistible.
1: Non, mais c'est-à-dire?
2: C'est-à-dire que. Je suis à moitié une femme fatale.
0: Ouais, comme moi.
1: Ouais, dans la vie, est-ce que tu es fatale ou pas?
2: Ben, pas tout le temps, une partie, oui.
0: Laquelle partie? Qui est-ce qui parle, là, la fille qui parle?
2: C'est
0: Lisa. Moi aussi, je suis un homme fatal. Est-ce que tu voudrais qu'on fasse un petit bébé fatal?
1: Non, pour l'instant, on commence pas.
2: Oui, c'est rare. Même si une femme fatale.
1: Bon, alors. Donc, tout le monde apparemment, pensez-vous être fatal dans la vie, apparemment, tout le monde est d'accord.
3: Et toi, Gérard?
0: Ouais.
1: Moi, dans la vie, je suis fatal avec tout le monde.
3: T'es fatal avec tout le monde, t'es fatal comment?
1: Ça c'est... Comment?
3: Non, vas-y, c'est que c'est fatal comment?
1: Moi, je suis fatal avec...
3: C'est fatalité, en fait? Ouais. Ah, vas-y, explique, hein.
1: Je serais fatal avec toutes les personnes qui pensent être fatales.
0: Mais Gérard, je peux parler?
1: Oui.
0: C'est Rémi. Je voudrais savoir vraiment le sens fatal pour toi, c'est quoi en fait?
2: C'est être méchant.
0: C'est bien quoi. Ça peut être méchant, ça peut être je sais pas, voilà quoi.
2: T'as dit qu'avec les gens, je sais pas, tu nous as pas bien expliqué là.
0: Ouais.
1: On ne sait pas. De manière, je vais vous dire tout de suite, je préfère être fatal et être gentil avec tout le monde.
0: Ouais, mais tu préfères être fatal et être méchant, Gérard. Ouais, voilà.
1: Si.
0: Mais qu'est-ce que tu veux dire par fatal, franchement?
2: Voilà, tu casses les gens.
0: Est-ce que tu peux être gentil sans être fatal? T'as pas d'exemple encore, Gérard. Parce que moi, tu vois, je suis pas fatal, je suis normal.
1: Non, mais la fatalité.
0: Ah, c'est pour ça que Gérard est fatal, donc. La fatalité?
1: La fatalité? Non, c'est pas être hétéro, ça. On va pas commencer la première question à tourner sur l'histoire de cul ou de la loco.
0: D'accord.
1: Hein? Là, on va pas commencer comme ça. Donc la fatalité, bon, c'est une personne, qui est bien avec tout le monde.
0: Gérard, j'ai été professeur de français dans une autre vie.
2: Gérard.
1: Oui.
2: Oui, c'est Pamela.
1: Oui, Pamela.
0: Dans une autre vie.
2: Moi, je suis fatale, moi. Moi, je suis fatale. Mais comment tu le sais que t'es fatale, Pamela? Moi, je suis fatale au lit et j'attends comme tu veux.
1: Mais ça, de toute manière, justement, les questions vont aboutir un peu.
2: Mais ouais, forcément.
0: Les questions vont aboutir à leur terme.
1: Voilà.
2: Forcément, voilà. Surtout quand on s'appelle Pamela, quoi.
1: Voilà, Pamela Anderson, si on veut.
2: À peu près, ouais. Blonde, forte poitrine.
0: Ouais, bien sûr, et t'as les lèvres faites et tout ça, quoi.
2: Non, c'est naturel chez moi.
0: Ah oui, d'accord. Tranquille.
1: D'accord.
0: En fait, tu pèses 200 kilos et puis...
1: Bon, mais alors, la deuxième question que je vais vous poser, c'est croyez-vous que la fatalité compte?
2: Mais Gérard, tu ne peux pas m'expliquer, c'est quoi la fatalité?
1: La fatalité, je vous l'ai dit tout à l'heure, Non, mais la fatalité, de toute manière...
3: On demande juste, Gérard, de répéter la question, parce que même moi, j'ai pas bien compris.
1: Croyez-vous que la fatalité compte dans la vie?
2: Mais attends, mais il y a différentes fatalités, voilà.
1: Alors, c'est-à-dire, vas-y...
2: Pour moi, la fatalité, c'est la mort.
1: Pourquoi tu te suites la mort?
2: Je sais pas, c'est comme ça, c'est... Parce que le coup...
0: Bah, c'est du corps émissaire, Gérard, c'est pour ça, quoi. C'est la fatalité, c'est mort.
2: Bah voilà, quoi.
1: Non, je vois pas, le rapport.
0: Je comprends rien à la philo.
1: Ouais, bah d'accord,
3: Gérard. Gérard, c'est la crapette. La fatalité est-elle notre destin?
1: Ça, justement, la question va être posée aussi. Donc on va savoir si tout le monde est d'accord sur que la fatalité compte pour, sur le destin aussi. On va y arriver petit à petit dans les questions.
0: Ouais. Bah d'abord, faut croire au destin. Non, exact.
1: Oui, bah alors.
2: T'es obligé d'y croire au destin.
0: Si,
2: destin,
0: si, si t'es fatal, tu crois au destin. Sinon, t'es pas fatal, tu crois pas.
2: Ah, parce que t'as compris, ça voulait dire quoi, fatal?
0: Je comprends rien.
1: Si tu comprends rien, bah, c'est pas de ma faute, mon grand. Hein.
2: Si c'est de ta faute, explique-moi, Gérard.
1: Je vous ai dit une chose, que la fatalité, pour moi, c'était quelque chose d'important.
2: Mais c'est important, mais c'est quoi?
0: Mais pourquoi c'est important pour toi, Gérard? J'étais un cancre en philo, je comprends rien.
1: Oh là là,
0: dans les bars à l'époque de la philo.
1: Vous êtes dur, hein. Non, mais vous êtes dur, là, ce soir.
2: Mais Gérard, hein. T'es fatal.
1: Oui.
2: Oui, de quelle manière?
0: T'es un rebelle, alors.
1: Non, je suis pas du tout un rebelle.
3: Comment tu te sens fatal? D'où tu te sens fatal?
1: Moi, je me sens fatal avec une personne que je crois aimer, que bon bah c'est tout.
3: Et tu crois seulement l'aimer ou tu l'aimes?
0: Ça sert à rien à voir avec la fatalité, l'amour, Gérard. De quoi tu parles?
2: Mais
1: ouais. De toute manière, vous avez qu'à regarder dans le dictionnaire ce que ça veut dire la fatalité.
2: C'est bon.
1: Non, attendez. Là, je viens d'entendre quelqu'un qui vient de parler derrière. Il y a une personne avec...
2: J'ai demandé un synonyme de fatal.
1: Bon, bah c'est bon. La troisième question. Pensez-vous être fatal avec votre copine? Ah.
2: Ou copain, s'il te plaît.
3: Une femme fatale, vous imaginez la femme fatale, c'est la femme, tu la vois, tu tombes en général. Ouais. Est-ce que t'es fatale avec ta copine? Genre ta copine, elle te voit, elle tombe. En gros, je pense que c'est ça Gérard, non?
1: Voilà. Oui.
0: Je peux te poser une question, cher ami?
1: Oui.
0: Je voudrais savoir qu'est-ce que c'est que la femme fatale, en fait, pour toi, hein?
2: C'est Sharon Stone.
1: Non, mais...
3: Laisse parler Gérard.
0: Laisse parler Gérard.
1: Comment?
0: Non, il a rien dit, Gérard, l'écoute pas.
1: Là, vous n'avez pas commencé avec Christine, d'accord?
0: Non, il a pas dit Christine, il a dit Martine.
1: Non, j'ai entendu Christine. Nuance, j'ai entendu Christine. Alors, donc, je répète la question. Ouais. Pensez-vous être fatal avec votre copine ou votre copain?
2: Oui.
1: Qui?
2: C'est Sarah là qui parle. Oui, dans l'humour fatal.
1: C'est-à-dire?
0: Flic glacial, quoi.
1: Laissez parler Sarah.
2: Avec des copains ou des copines, tu vois, quand moi je tape mon plan, c'est fatal.
1: Mm-hmm.
2: C'est tout le monde rigole, tout le monde délire.
1: Mm-hmm.
2: Et voilà, quoi. Si c'est ta question, voilà ma réponse.
1: D'accord.
2: C'est Lisa.
1: Oui.
2: Bah, je rejoins Sarah, je trouve que la fatalité, c'est pas spécialement le physique. Je pense aussi, c'est surtout la façon d'être, la façon de parler, et c'est ça qui joue, quoi.
1: Mm-hmm.
2: Donc, je pense qu'une femme fatale, au fait, son physique, au début, ça compte, mais au fait, après, on s'en lasse, quoi.
4: Ouais.
2: Il y a rien derrière.
3: Juste un petit exemple, il y a Spermator sur le qui nous dit qu'en fait, la femme fatale, c'est Françoise. Est-ce que t'es d'accord, Gérard?
1: Non.
3: Pourquoi?
1: Parce que de toute manière, je vais le récapituler. Donc, je n'ai pas encore trouvé la bonne chaussure à mon pied.
3: Non, mais je te parle pas de ça, je te demande si Françoise est une femme fatale. Il y a Spermator sur Minitel qui dit que c'est Françoise la femme fatale.
1: Non.
0: Pour toi, c'est qui la femme fatale?
5: Ouais, c'est qui la femme fatale pour toi, Gérard? Allez.
1: Marissa, la crapette?
0: Maïté?
1: Non. Non, mais de toute manière, je ne donnerai aucun nom.
0: Amanda
1: ce soir. Non.
0: Même une star, vas-y.
1: Non, mais de toute manière, je ne donnerai aucun nom de la personne avec qui je serai fatal plus tard.
0: Mais non, on parle pas de ça.
5: Non, on parle d'aujourd'hui, là.
1: Mais
5: il y a bien une actrice, ouais. Une chanteuse qui te fait craquer, Gérard.
2: Et Christine, est-ce que c'est la femme fatale?
1: Comment?
2: Christine.
1: Non.
2: Non.
0: Mais il n'y a même pas un fantasme, Gérard?
1: Non.
0: Même pas?
1: Anne
0: Sinclair, non?
1: Non.
0: Non?
1: Non plus.
3: Stop, j'ai la définition du dico sur la définition de fatale. C'est fixé irrévocablement par le sort.
0: Voilà.
1: Qui c'est qui a dit ça?
3: Le dictionnaire, Gérard. De la part de Super N.
0: Et honnêtement, Gérard, on sera plus le dictionnaire que toi.
2: Ouais.
0: Je crois que ta définition est un peu loin de celle du dictionnaire. Du moins, ça a une définition. C'est là, on est un peu dans le bague depuis tout à l'heure.
3: Donc, pour vous, quelle est la définition de la fatalité?
0: Moi, c'est Gérard.
1: Qui c'est qui vient de dire ça? C'est ceux qui viennent dire ça?
0: Donc la fatalité, c'est synonyme avec connerie, donc.
1: De quoi? Non, mais soyez gentils, donnez vos noms quand vous dites ça.
3: Parce que justement, je vous interromps. Bon, Tony, excuse-moi, parce que là, justement, sur militaire, on va d'abord, c'est la fatalité, c'est donc Gérard est fatal comme une erreur.
0: Exactement.
1: Et qui c'est qui a dit ça sur Minitel? On n'a pas son nom, c'est Eric.
3: Eric.
1: Eric, ouais, ben, c'est bien. Bon, allez. De toute manière, il y en a beaucoup qui ont du monde.
0: Je suis sûr, j'aurais même pas eu la moyenne.
1: Bon, allez. Croyez-vous qu'une femme est fatale?
2: C'est
0: laquelle,
2: ça dépend.
0: Ouais.
1: Croyez-vous qu'une femme est fatale? Allez, on y va, on va pas coucher là, parce que là, tout le monde dort, ou sinon, on change de débat.
2: Toutes les femmes sont fatales.
1: C'est-à-dire qui
2: c'est Sarah qui parle.
1: Oui, Sarah.
2: Chacune des femmes est fatale à sa manière.
1: Ouais, mais comment?
2: Bah, par son charme, par son intelligence, par ses gestes, tout ça, quoi.
1: Mm-hmm.
2: Mais si c'est la tienne, bien sûr, non.
1: Comment ça?
2: Bah, si c'est la tienne, elle sera pas fatale. Vu que c'est Gérard.
0: Ouais, je crois que c'est clair, quoi.
1: Ouais, d'accord.
0: Bon. Gérard, je voudrais savoir si tu aurais un homme fatal.
1: Ah, bah, moi, de toute manière, je suis toujours fatal avec
0: Avec les hommes?
1: Non.
2: Avec les hommes?
1: Non. Je suis toujours fatal avec les nanas.
2: Mais Gérard, tu es fatal.
1: Qui dit ça?
2: C'est Lisa.
1: Hmm?
2: Et comment par sa façon de parler, par sa façon d'être.
0: C'est vrai que tu nous fais craquer, Gérard.
1: Non, mais attends, Lisa.
2: Oui?
1: Lisa.
2: Oui?
1: Lisa, comment tu peux savoir que je peux être fatal par ma façon de parler ou autre, alors que tu ne me connais pas?
0: Bah, si,
2: je ne te connais pas, mais par ta voix, on commence à te connaître parce que ça fait 4 ans qu'on t'entend.
1: Ça fait pas 4 ans. Non. Là, Lisa, tu te trompes, ça fait pas 4 ans que je fais de la radio.
0: Ouais, ça fait
1: 70 ans. Et puis quoi encore? Pourquoi pas 80 ans?
3: Il y a juste LOL sur Minitel qui dit, selon Gérard, la fatalité serait de se taper Françoise, la fatale, dans les chiottes de la loco.
1: On va pas commencer.
0: Dans les chiottes de la loco, c'est juste...
1: On va pas commencer avec les chiottes de la loco, parce que là, ça va être clair.
2: Gérard, on trie. Crache
1: oui.
2: Ce que tu veux dire et nous on trie, vas-y.
1: Bon, alors, je vais cracher mon venin. Donc, je préviens d'une chose. À la loco, il ne s'est rien passé.
0: Non, mais à la loco, il y a juste des
1: Stop. On me laisse parler.
0: On me laisse parler.
1: À la loco, il ne s'est rien passé.
0: Ouais, d'accord. Ouais,
1: pour ceux qui ne savent pas ce que c'est...
0: On te croit, Gérard. Tu peux au moins dire qu'il y a eu des habitués de la loco, quand même.
1: Ouais, il y a des habituels.
0: Voilà.
1: Mais il ne s'est rien passé à la loco avec eux. On commence pas, s'il vous plaît.
2: Gérard, prends ta pilule et vas-y après.
1: Non, mais attends. Celle qui me dit, on prend pas de pilule. T'es gentil, tu me donneras ton nom.
0: Ouais, parce que Gérard ne tombe pas enceinte.
1: Mais déjà une chose, la pilule, c'est pas le thème du débat.
0: Surtout que Gérard, c'est uniquement.
1: Non, même pas.
0: Non, mais Gérard, tu peux au moins parler de tes habituels à la loco, voilà.
1: Ouais, mais les habituels à la loco, ça, à toute manière, ça regarde personne.
3: Il y en a une que ça regarde, c'est Nanou. Le grand retour de Nanou sur
1: Minitel.
3: Et qui dit, Gérard, moi je te trouve carrément fatale, je t'aime à la folie et bien plus que Christine.
1: Nanou.
3: Fatale avec Nanou, c'est la preuve bien que Nanou dans les chiottes de la loco, ça le fait.
1: Non, mais attends, Nanou déjà.
0: Non, mais faut le dire, Gérard, t'es fatale aussi.
1: Ah ouais. C'est-à-dire?
0: Non, tu me comprends.
1: Je te comprends pas.
2: Attends.
1: C'est déjà une chose. Nanou, t'es gentille.
2: Je reviens.
1: Alors, c'est pas parce que je reviens. Maintenant, tu vas nous laisser ton numéro, on va te rappeler.
3: Écoute, elle revient, elle dit crache ton sperme sur la gueule. Elle s'explique, c'est pas gentil de dire ça pour la loco parce que moi je me souviens d'une bonne sodomie. Mais c'est la preuve, je suis désolée, c'est la preuve irréfutable.
0: Ah oui, je vois pas pourquoi tu mens, Gérard.
4: Ouais, Gérard, il y a eu toujours des vies, les gens.
0: Gérard, écoute-moi là, c'est Nicolas qui parle. On m'a même entendu un public qui fait de la radio, donc il faut assumer, quoi.
1: Moi je veux assumer. Alors, je vais vous dire une chose.
0: Tu vas nous dire une chose, vas-y.
1: Je vais vous dire une chose. ça va le pauvre. Il n'y a jamais rien eu dans les chiottes. Maintenant, c'est clair et net.
0: Mais qui va faire avaler ça, Gérard?
1: Non, non, mais de toute manière, je vais faire avaler ça. Qui vous voulez? Qui a des photos?
2: Moi, c'est Sarah qui a des photos.
1: Ouais, bah alors, Sarah, t'es gentille. T'envoies les photos au 143 avenue Charles de Gaulle et je vais trier. D'accord?
2: Ouais.
0: Genre, mais tout le monde en parle, Léoco, dans toutes les boîtes gays, tout le monde parle de toi.
1: Où qu'on parle de moi?
2: Non, mais les rumeurs, elles sont fondées. Si on parle de toi, ça veut dire que tu sais passer un petit machin.
1: Non, mais attendez, tout le monde me dit, ouais, on parle de moi. Mais comment ça qu'on parle de moi? En bien ou en mal?
0: En bien, on parle tous. Dans toutes les boîtes de France, Gérard, il y a les remixes de Gérard, hein, ça c'est clair.
1: Ouais, mais ça, de toute manière, j'ai pas mis au début. Hein.
0: Je suis parti, tu vois, sur la Côte d'Azur, Saint-Tropez, tout ça, toutes les boîtes bien branchées, tu trouves les remixes de Gérard, c'est clair.
1: D'accord.
0: Ah non, c'est sérieux, non, Gérard.
1: Ok.
0: D'ailleurs, j'ai même été voir le DJ, j'ai dit, vous n'avez pas le droit de passer ça.
1: Ouais.
2: T'as bien fait.
1: Hein. Non, mais tu me donneras le nom de la boîte de la
2: Jaguar.
3: Pour revenir un petit peu sur le débat, on a plutôt sur Minitel qui demande, Gérard, es-tu fatal aux chiottes?
0: Ouais, c'est clair, hein, je vous l'assure, c'est clair.
1: Là, faut quand même être, qu'on reste un peu correct, hein, parce que je tiens pas dès la première soirée.
0: Ouais, mais t'es fatal aux chiottes, faut le dire quand même,
1: bon,
0: ça, c'est clair.
1: Allez.
3: Conclusion sur la fatalité, alors?
1: Bah, conclusion, on va continuer un petit peu, hein. Pensez-vous être fatal avec des fleurs? Alors, donc, vous réfléchissez, puis je pense qu'on va vous reprendre d'ici 2 minutes.
0: C'est l'imagination qu'il faut, là. C'est quoi ces questions?
1: Ouais, c'est quoi ces questions? Bah, dans ce cas-là, si t'es pas content,
3: Pensez-vous être fatal avec des fleurs? Je crois que c'est clair.
1: Voilà.
3: Bon, on fait une petite pause, on se retrouve tout de suite. Après, Gérard, qu'est-ce qu'on écoute?
1: Bon, on va écouter Frédéric Jean-Jacques Goldman avec c'est pas Je te donne, c'est blablabla. Je vais vous dire tout de suite, c'est Je marche seul.
3: T'as jusqu'au bout, hein, la dernière fois.
1: Voilà. Non, vous avez entendu Je marche seul de Frédéric Goldman et John. Donc c'est la suite du débat. Donc on va accueillir Norbert, bonjour. Bonsoir Norbert.
0: Bonsoir Gérard, vous allez bien?
1: Ça va, j'ai pas regardé ce matin.
0: Vous n'avez jamais regardé le matin et le soir, vous regardez Gérard?
1: Je peux pas vous dire.
0: Ah, Gérard, vous êtes un petit peu un illettré quand même Gérard.
1: Bah, c'est bon. Gilbert, bonsoir.
0: Bonsoir.
1: Lisa.
2: Bonsoir.
1: Eh Lisa, tu te réveilles s'il te plaît. Hein, parce
2: mais
1: que
2: oui,
1: sinon,
2: je suis réveillée Gérard.
1: Non mais tu te réveilles. Hein. Sarah.
2: Toujours présente.
1: Mais tu travailles aussi.
2: Oh attends, tu te calmes là.
1: Ouais, je me calme.
2: Je suis toujours là et je bouge pas et je suis présente et tranquille.
1: Ouais, je suis présente et tranquille, mais il va falloir travailler sur la question que j'ai posée.
2: Oui, hein. J'ai réfléchi.
0: La question
1: pour
0: moi.
1: Enculé. Non, attendez.
0: Eh, vous n'allez pas
1: comprendre. Le mot enculé. Parce que le premier qui me dit enculé, il va au standard.
0: Et puis ça lui rappelle des mauvais souvenirs à Gérard. Le premier qui dit enculé, il va à la loco direct.
1: Bah alors, celui qui commence avec la loco.
0: Oh, c'est sûr la loco là.
1: Non, stop.
0: On arrête avec la loco, ça devient lourd les gars.
1: Non, mais ça devient lourd, mais le prochain qui continue à dire ça, il retourne au standard, il va casser, quoi. Gérard ou
2: Philippe.
3: Gérard, justement, c'est un nouveau venu, c'est Joachim.
0: Joachim, celui qui récompense.
1: Voilà.
0: Salut ma poule.
1: Joachim.
0: Salut ma poule.
1: Mais je suis pas ta poule, d'accord?
2: Joachim, ma poule.
1: Et la surprise, c'est qui?
0: C'est David.
1: Bon, bah d'accord. Alors avec ça, on est servi pour faire les débats.
0: Là, on est blindés, là.
3: Ah, c'est bon, on va reprendre. Il y a juste Gérald Namo, apparemment sur Minitel, qui dit la fatalité de Gérard. C'est de se faire sodomiser dans les toilettes de la loco.
1: Non, bah alors là.
3: Et Permator qui nous donne une autre fatalité, la fatalité de Gérard et la vérité qu'il annonce à chaque débat.
0: Je crois non, que la ça, fatalité c'est de Gérard, c'est qu'il change de...
3: Donc
0: ouais,
3: Gérard, on enchaîne la question.
1: La question, c'est que pensez-vous être fatal en offrant des fleurs?
2: Ah, c'est une question qui s'adresse au mec,
6: hein. Je voudrais te dire je t'aime dans le creux de Gérard.
1: Vous me le prenez, je le virer.
0: Je te donne mon R, mon D, Gérard.
7: Allô?
0: Il suis de Rennes.
7: Gérard?
0: Un sur Rennes.
7: Gérard?
0: Ah, y a quelqu'un qui veut te parler, Gérard. Je crois que
1: c'est un peu plus
0: gnaud, ça. Hein.
1: Vous
0: connaissez
1: pas.
6: Je veux dire, je t'aime, mais je ne sais pas.
1: Arrêtez.
6: Je voudrais te dire.
3: Bah, on n'arrive pas à trouver justement Gérard.
7: Hein.
0: C'est Caramel.
7: Caramel,
8: tu vas te calmer.
0: Je sais pas si on m'entend.
7: Il
0: y a du monde, écoute, on a fait une teuf rien que pour toi. J'ai organisé une soirée en ton honneur et ça marche du tonnerre, Gérard.
9: C'est une soirée quoi, homo?
0: Non, c'est une soirée, Gérard, écoute, on est plus de 1500. Il y a DJ sur NAX qui a remis tes poèmes.
8: Oh, non, mais non.
0: Écoute, je t'entends pas beaucoup.
8: Hé, Caramel.
0: Je t'entends pas beaucoup, Gérard.
8: Caramel.
0: Je pourrais te rendre un service, parce que bon, l'entrée elle est à 150 francs, mais si je réussis à te passer devant tout le monde avec l'enceinte, Gérard,
3: je
0: crois que tu vas m'excuser. Ouais, est-ce que tu pourrais dire bonjour à tout le monde, à toute la teuf?
8: Non.
0: Il t'écoute, là, on est branché sur Fun. Bon, Gérard,
8: j'ai
0: dégagé.
8: Bonjour.
0: S'il te plaît.
8: J'ai pas de bonjour.
0: Vas-y, fais pas le bâtard.
8: Non, mais attends, je fais pas le bâtard, oui, y a pas de bonjour, d'accord?
0: Gérard, tu n'es qu'un vulgaire,
8: Un quoi?
0: Un maître dénué de tout sens.
8: Merci pour l'arsène!
0: Connard!
8: Connard, et toi?
0: Moi je peux te faire payer l'entrée! Tu me rejoins après, je te paye le taxi de Fun et tu me rejoins dans la boîte, ça s'appelle le bambou!
8: Bon, alors, je reprends la question.
0: Pensez-vous être fatal
8: avec des fleurs?
0: Tu peux répéter la question?
8: Pensez-vous être fatal avec des fleurs?
0: Gérard, à chaque fois que je tape des fleurs, généralement, la petite sucette va juste après, non? Est-ce que tu essaies de te mettre des fleurs dans le cul, Gérard? Avec des épines?
8: Attends, qui c'est qui m'a dit que les fleurs, je me les mettais dans le cul?
0: Je m'excuse.
2: Gérard,
0: c'est Gérard. Tu es un fleur au fil, moi.
2: Gérard?
8: Oui.
2: Ne penses-tu pas que si Carole t'a laissé tomber, c'est parce que tu ne lui as pas assez offert de fleurs?
8: Non mais attends, c'est qui vient de dire ça? C'est
2: Lisa.
0: Et en plus, les chardons, c'est pas terrible comme fleurs.
8: C'est bon. Je vais vous dire une chose. On parle pas des absentes.
0: Les absentes
8: ont toujours tort.
0: Exactement.
2: Ouais.
3: La preuve.
8: Ok.
0: Et Gérard, malgré que tu sois là, tu es toujours tort. Donc. Mais Gérard, tu as une question?
8: Oui.
0: Gérard, t'es fatal ou anal? Je sens que ça des caramels. Je voudrais répondre à la question de Gérard, moi.
8: Oui.
0: Moi, je pense que ça dépend de la couleur des fleurs.
2: Ouais, si elles sont jaunes, t'es cocu, comme d'hab, quoi.
0: Ouais, voilà.
8: Ah, non, mais attends, qui c'est qui
0: va
8: les cocu?
0: Non, mais Sarah. De toute manière, il est tout en cocu, donc
2: ouais.
0: C'est clair.
8: Sarah.
2: Ouais, je t'écoute.
8: T'as dit jaune? Jaune cocu.
2: Ouais.
8: Alors, et bleu, ça veut dire quoi?
2: C'est j'en sais, moi.
8: Hein?
2: J'en sais rien.
3: Disons que les fleurs bleues, c'est quand même un peu rare, hein.
0: Ouais.
2: Non, déjà
8: une, la crapette. Je vais te dire une chose, que les fleurs bleues.
2: C'est qui la crapette?
0: La crapette, c'est sa nouvelle amie.
8: C'est la chose qui est qu'au standard depuis lundi, d'accord?
0: Mais la chose, c'est toi, Gérard.
8: Ouais, non, c'est moi. Allez pas commencer comme ça. Donc, les fleurs bleues. Quand on a une fleur bleue, de toute manière, j'ai vu des fleurs bleues.
2: C'est des bleuets, ça, mais on parle des roses, nous.
8: Ouais, bah, alors, des roses. Alors, les rouges, ça veut dire quoi, pour
2: l'amour. L'amour, ouais.
8: Voilà.
2: Après, t'as des roses, c'est l'amitié. Après, je sais plus c'est lesquelles.
0: Les blanches, c'est la pureté.
2: Ouais.
0: Et jaune, c'est le sperme.
8: Il y a Lisa qui m'a dit les jaunes, c'était cocu. Alors, de toute manière, je ne suis pas cocu, d'accord?
0: C'est blanc,
3: l'explication de Fatal avec des fleurs. Pardon. On a Robert Sommelitel.
8: Oh là là.
3: Je ne dis que Fatal.
8: Oh, ma gueule derrière, s'il vous plaît.
3: Qui nous dit que
0: fatal. Avec toi-même, enculé.
3: Du latin, fatalis, qui veut dire pernicieux. Ça se dit, écoute bien Gérard, d'une beauté envoûtante qui semble être désignée par le destin pour entraîner les hommes à leur perte.
0: Non mais oublie Gérard.
3: Donc Gérard, tu n'es pas fatal.
0: Tu
3: avec des fleurs.
0: Non mais là Gérard, il n'a rien compris quoi. Ça prend les articles.
8: Attendez, attendez, parce que là, tout le monde a jacté, j'ai pas compris la question, mais c'est pas grave.
2: Il n'y a pas de question.
3: C'était l'explication
0: de pourquoi on
3: ne peut pas être avec les fleurs. Et la réponse était claire.
8: Alors moi, je vais vous dire une chose.
0: Moi, je t'aime.
8: Moi, je t'aime pas, d'accord?
0: Mais tu n'aimes personne, Gérard, de toute façon. Je t'aime très fort, mon petit chou. Ma petite poule adorée, j'ai envie de toi. Ma petite cochonne.
8: Bon alors, dans ce cas-là, on va abréger une autre question.
2: Ouais, voilà.
0: Tu m'excites avec ta voix, Gérard. Tu m'excites. Ah ouais.
8: Je vous fatale au lit.
0: Avec toi, Gérard, tu peux répéter la question. Tu peux répéter la question.
8: Questions. Je pose les questions, on répond.
2: Ok.
0: Qu'est-ce que ça peut te foutre? Gérard, tu nous poses cette question, mais toi, es-tu fatale au lit? Il est anal au lit.
8: Non, mais
0: il est bancal à cause de son pied beau. Non, Gérard, c'est plus ses toilettes. Oui, non, mais Gérard, tu es fatal au lit ou pas?
2: Non, il est aux toilettes.
0: Non, sérieusement, je pose une question sérieuse, je dois mettre une touche de
9: Ah, mais avec Gérard, c'est mal barré.
8: Je crois que tu vas être mal barré ce soir pour que je te réponde que si je suis fatal au lit ou pas.
0: Gérard, je te l'ai dit, c'est caramel, on t'écoute depuis tout à l'heure. On t'écoute.
8: Mais
0: il y a juste un truc, il y a un slogan qui tourne, c'est bâtard Gérard.
8: Caramel, tu sais ce que tu as fait?
0: Ouais,
2: je suis retourné
0: chez moi, c'est ça.
8: Caramel,
0: ouais, tu sais ce que tu as fait?
8: Caramel.
0: Ouais, mais je t'entends, bâtard.
8: Bâtard, il t'emmerde. Alors tu vas retourner voir Philippe et Gaël aussi.
0: Gérard, j'ai un nouveau slogan. T'as installé ton lit dans les chiottes.
8: Qui vient de dire ça?
0: C'est Joachim. Je vous réserve si c'est toi, ton lit est dans les chiottes.
8: Non, il est pas dans les chiottes, il est dans ma chambre.
0: Pourquoi tu baisses toujours dans les chiottes à la loco alors?
8: Joachim, tu repasses au voir Philippe à son âge. Bonne nuit.
0: Gérard, j'ai un nouveau slogan. Gérard, connard.
8: Eh ben, c'est bien. Qui c'est qui vient de dire ça? Qui c'est qui vient de dire Gérard connard?
0: C'est Gilbert.
3: On va se calmer 30 secondes, on va revenir sur le débat. Et pour revenir sur le débat, t'as GG, j'ai ton pote GG sur Minitel qui dit que c'est le plus fatal pour un mec, c'est de mettre de l'Adidas. Je pense que t'es assez d'accord là-dessus.
0: Ouais, c'est bien passé.
8: Ça, l'Adidas, c'est mon parfum préféré, sans pantalon
0: authentique. C'est pour ça que tu quoi.
8: Non, mais vous calmez.
3: Et on passe à la question suivante.
0: Vas-y, fais péter.
8: Voilà.
0: Fais péter.
8: Alors, la fatalité compte-t-elle? Pour faire l'amour.
0: Ah, avec toi, Gérard, bien sûr qu'elle compte.
2: On s'en fiche, je suis dans le noir.
0: Faut d'avoir la fatalité, hein.
8: Non, mais attends, qui c'est qui...
0: Putain,
8: mais
0: pourquoi j'ai pris option philo?
8: On dit pas putain.
0: On dit maman travaille.
8: Voilà. Et les nanas, qu'est-ce que vous en pensez de la question?
2: On s'en fiche, ça se passe dans le noir.
8: D'accord.
3: Gérard, et donc nous avons plusieurs intervenants. Donc ouais. Joachim est remplacé par Rodolphe.
0: Bonjour Gérard.
3: De même que Caramel par Barilla.
0: Bonsoir Barilla. Bonsoir Barilla.
2: Bonsoir Barilla. Salut Barilla.
0: Bonsoir Panzani. C'est bon, j'ai compris. Ça va Gérard? Arrête, t'es pas grillé, tu sais. C'est clair.
8: J'ai pas regardé ce matin. Ouais.
0: Barilla, tu seras pas en boîte. Ouais, là j'ai l'affaire.
8: Oh Barilla.
2: Gérard.
0: Ah mais je t'écoute.
8: Bon,
0: allez. Barilla, David, Gérard, c'est hyper connu, c'est Luigi. Sans l'accent. Parce que t'es italien, t'es rital.
8: Non mais attends, on commence pas à critiquer les accents, d'accord?
0: J'ai la gueule quand je t'entends parler.
8: Du bébé. C'est pas le thème du débat.
0: Bon, c'est quoi le thème du débat? J'ai la gueule quand j'entends parler, Gérard.
8: Non mais attends, tout va...
0: Le cul pour tu m'encules, là?
8: Tout va... grand tes oreilles.
0: Ouais, et tu me fous la bite dedans, c'est ça?
8: Non, tu vas écouter la question.
0: Ouais, okay. T'aider, d'accord. Hein? Eh, j'ouvre une parenthèse, je voulais te foutre mon gros spaghetti dans le cul.
8: Ferme la parenthèse. Mais tu fermes la parenthèse, tu retournes voir Philippe au standard.
0: Moi, je suis mon rouleau de printemps dans le cul. Gérard, tu peux poser la question? Gérard, tu n'es qu'un dragon pourri à la place de solitaire. Attendez, laissez Gérard poser sa question.
8: Bon.
0: Un ultime étape, Gérard.
8: Gérard, je te déjà posé, d'accord.
0: Je te vomis dans l'anus.
3: Je pense qu'on a la dernière question donc sur le débat de la fatalité pour pouvoir le clore.
0: Ouais, je crois que c'est clair. Clore, d'accord.
8: Êtes-vous fatal dès la première rencontre?
2: Mais tu te répètes dans tes questions, Gérard.
8: Êtes-vous fatal dès la première rencontre? Je n'ai jamais posé cette question.
2: Ah, mais t'as dit à Gérard, ça dépend de qui.
0: D'autres débats,
2: Gérard. c'est Lisa.
8: Ouais, Lisa.
2: Ouais, je pense que ça dépend avec qui. Ça dépend si t'es intéressé ou pas par la personne avec qui tu parles.
8: Mm-hmm.
2: Si t'es intéressé, tu... À mon avis, tu es fatal. Sinon, c'est pas la peine. Bla, bla, bla, bla, bla, bla, bla. C'est pas la peine.
0: Gérard, c'est quoi les prochains débats? Parce que si c'est de la philo, moi, je vais me coucher.
8: Merci pour le Larsen.
0: T'en es enculé.
8: T'en es enculé, ton merde. Enculé, ton merde et partout.
3: Gérard, nous avons donc Varela qui est parti, qui est remplacé par Loukoum.
0: Loukoum.
2: Wesh, Loukoum. Loukoum.
0: Bonsoir. Bonsoir,
8: Loukoum.
0: Loukoum. C'est pas crié, c'est. C'est
8: bon, c'est bon. Bon.
3: Je pense que la conclusion qui, à mon avis, va être fatale, peut près être maintenant, quoi.
0: La conclusion fatale, c'est que Gérard est un bâtard.
8: D'accord. Alors, si Gérard est un bâtard, et ben dans ces cas-là, tu
0: de... J'entends le standard. On va pas faire ma conclusion. Gérard, bâtard. Gérard, au standard. Gérard, je vais faire ma conclusion. Comme toute conclusion, je vais péter dans le combiné. Donc, je vais te demander quelques secondes de concentration. Attends, mais que tu rapproches ton oreille du micro.
8: Vous avez 2 minutes pour faire la conclusion.
0: Mais vous mettez plus de devant vous.
8: Vous avez 2 minutes.
0: J'ai mangé des paillots ce soir. Je vais tout lâcher. Ok, c'est trop dit.
8: D'accord. Merci.
3: Bon, la conclusion quand même, fatalement, Gérard.
8: Alors, la conclusion, on va demander à Norbert.
0: Ouais, bah, la conclusion, c'est que t'es con, c'est tout.
8: D'accord, merci. Eh ben, avec un con comme moi, on s'amuse, avec un con comme toi, on se fait chier.
0: Exactement.
8: Ok.
0: Ouais, super,
8: Gérard. Voilà. C'est ça, t'es au courant de la... T'es content de la réponse?
0: Ah ouais, je suis content de la réponse d'un con, c'est clair, ouais.
8: Eh ben avec un con comme moi on s'amuse, avec un con comme toi on se fait chier.
0: Exactement,
8: Gérard. Et un con, tu sais ce que ça veut dire?
0: Bah les cons vont bien avec les cons, n'est-ce pas?
8: Non mais ça, un con ça veut dire champion olympique de natation.
0: Exactement.
8: Ok. Alors tu vas te faire pas outé.
0: Je vais te faire sodomiser dans les toilettes de la loco, c'est ça?
8: Non mais je vais te dire une chose, que la loco maintenant vous allez commencer par
0: vous calmer. On va se calmer avec la loco.
8: Oui, parce
0: et on va passer maintenant avec notre toilette.
10: En plus ça va changer de nom, ça va s'appeler la chenille, donc ça va changer un peu.
8: Voilà.
0: C'est la chenille qui redémarre. Prends-moi par derrière, Gérard.
8: Non, mais t'es le potard, c'est le connard.
0: Exactement, bravo, Gérard.
8: Voilà. Bon. Alors, le connard, comme on
0: parlait
8: de la chenille, on va demander à Gilbert.
0: Il y a 3 kilos de pression, là, attention, ça va sortir.
8: Oh, Gilbert.
0: Attention.
8: Gilbert. D'accord, bonne nuit, Gilbert. C'est très bien, ta conclusion. On s'amuse avec toi, hein. Ça me fait peur. Lisa, ta conclusion?
2: Fatalité, oui, avec toi, Ouli, tout de suite.
8: Eh ben, dans ce cas-là, tu viens à la radio. Tu viens à la radio, Lisa.
2: D'accord. Quand tu veux.
8: Eh ben, tu viens tout de suite.
10: Faut que t'ailles te laver, Gérard, vite.
8: Non, mais elle vient tout de suite.
2: Je suis pas à Paris, là, mais la semaine prochaine, oui, donc.
8: Non, mais attends, j'en entends régulièrement qui me disent, ouais, je suis pas sur Paris la semaine prochaine, et puis la semaine prochaine, il n'y a jamais personne. Ok, bonne nuit. Bonne nuit à toi, Lisa. Sarah.
2: Conclusion.
8: Sarah.
2: Ouais, conclusion, c'est toi qui n'es pas fatal, et tu vas recevoir une demi-douzaine de roses jaunes demain.
8: Ouais, pour être cocu.
2: Voilà.
8: D'accord. De toute manière, j'ai jamais été cocu de ma vie.
2: Ouais, on
3: te croit. C'est normal, t'as pas de
8: nana. Tout à fait, Julie.
3: On n'est jamais aussi bassardique que personne.
8: Tout à fait, la crapette. Donc, on va demander à Rodolphe. Rodolphe!
0: Allô? Allô?
8: On se réveille.
0: Allô, allô? Allô, allô?
8: Ouais, ben, on se réveille.
0: Allô, allô? Alors, ma conclusion, c'est ça.
8: D'accord, bonne nuit. C'est bon, Larsen. Tu as la surprise, bon, ben, on s'en fout.
11: Non, c'est Loukoum!
8: Loukoum! Ah, Loukoum!
3: Très mal. Je pense qu'il faut vraiment que tu hurles, parce que là, on a des problèmes, donc je sais pas ce qui se passe. Donc, je pense que Loukoum est toujours là. Hein.
11: Il est sourd, en plus.
8: Bon, ben, il doit être sourd, alors bonne nuit à Loukoum. Et puis,
0: ouais, gros con.
8: Ouais, quoi, gros con?
0: Bah, tu sais pas, bonne nuit comme ça, là.
8: Ouais, oh. Tu travailles quand je te parle, d'accord?
0: Pardon?
8: Tu travailles quand te demande.
0: Putain, mais qu'est-ce que tu veux que je réponde à ça?
8: Eh ben, t'as pas envie de répondre?
0: Si, mais je comprends rien à ce que tu dis.
8: Bon, tu comprends rien, bah alors va te coucher. Ok?
0: Oh là là, t'es trop hâteur, toi.
8: Ouais, ben...
3: Gérard, ta conclusion, hein?
8: Alors, ma conclusion, bon, ben, apparemment, le premier débat, bon, ben, il a été un peu dur parce que c'est le début. Ça a été sur des hauts débats, on a fait le bateau. On a fait un peu de bateau.
3: Non, mais ta conclusion sur la fatalité là-dessus.
8: Donc moi, sur ma fatalité, sur la fatalité, il y a une question que personne n'a répondu et c'est dommage parce que j'aurais bien voulu que tout le monde me réponde. C'est la fatalité compte-t-elle pour l'amour? Donc moi, je vais vous dire une chose, oui. Ça compte très.
3: Et par rapport au débat, tu restes fatal ou pas?
8: Tout à fait. Tout à fait.
3: Et par rapport à la fatalité, t'es aussi fatal?
8: Ah oui, tout à fait.
3: Ça change pas?
8: Ah non.
3: Bon, Gérard est fatal et Gérard le restera, je crois.
8: Voilà. Donc le deuxième débat, donc on va changer un peu tout le monde. J'espère que ça va se réveiller. Alors, c'est que pensez-vous de la rentrée? Alors, la première question, c'est pour ou contre la rentrée?
3: Pour ou contre la rentrée, mais je crois qu'on n'a pas le choix, Gérard, en général, hein.
8: Bah oui, mais on va commencer comme ça. Que pensez-vous de la rentrée, c'est tout, ou sinon, on va attaquer un peu de...
3: Voilà, et pour ça, vous pouvez nous joindre au standard, Gérard, le numéro?
8: 0803-08-5000 ou 0870-5000 et 3615, code Fun Radio, rubrique direct.
3: Et tout de suite, qu'est-ce qu'on s'écoute? Okay.

0: dans des associations, hein. Parce que dans les mairies, ils doivent avoir des adresses d'associations, tout ça, quoi.
1: Vous vous rendez pas compte que le temps presse, quoi. Il faut que je parte maintenant avec mes 40 kilos de riz.
2: Ouais, mais attends, tu partiras.
0: Mais t'as quel âge?
2: 28. Mais de manière.
0: Bon, bah, 28 ans,
2: ça va. Tu pourras pas partir maintenant, parce que est-ce que t'as ton passeport, est-ce que t'as ton billet de train, d'avion, pardon.
0: Par contre, j'ai une question à te poser. Est-ce que, t'as juste quelque chose, t'as juste une brique de riz ou t'as autre chose?
2: Non, c'est 40 kilos.
1: 40 kilos de riz.
0: Et t'as pas autre chose, je sais pas, les pommes de terre ou...
1: Bien, de la morphine.
0: Quoi que les pommes de terre, ils peuvent pas les faire cuire là-bas. Hein.
3: Non, mais si t'avais 2-3 tranches de saumon, tu vois.
1: Ouais, j'ai aussi du pâté.
2: Ah, ouais, mais ça, le pâté, ça se conservera pas.
0: Mais si c'est les boîtes de pâté, prévois quand même un ouvre-boîte, hein.
1: Ouais, puis
4: joli.
0: Parce que si tu l'amènes là-bas...
3: T'es quand même pas conne, hein.
2: Ouais, tu restes poli avec elle, s'il te plaît, d'accord?
3: Non, mais je lui dis, t'es quand même pas conne.
2: C'est pas ta copine, alors tu restes poli avec les gens qui t'emmerdent, d'accord?
0: Bah non, parce que je suis ta copine, donc...
2: Ouais, mais... Tu restes poli avec les gens qui t'emmerdent.
0: Je peux pas être la copine de tout le monde.
3: Non, ma puce, tu sais bien.
2: Fais gaffe, Tildar, parce que tout à l'heure, tu l'as morflé.
3: Tu donnes à droite à gauche, quand même.
2: Bon,
3: finir à côté, parce qu'il y en a encore plein. Vas-y, Mathieu.
2: Donc, pour ça, tu essayes de voir avec les mérites. De manière, voilà. Tu pourras pas partir dans l'immédiat et ils te conseilleront de donner ça à Médecins Sans Frontières.
1: Ah non, attends, moi, je ne le donne pas, mon riz, je le vends. Hein.
0: Prends ton temps pour partir. Hein. Vas-y, pas comme ça.
1: Non, mais ils seront morts. Hein.
2: Mais non, t'en sais rien pour l'instant.
0: Si ça se trouve, d'ici là, ils seront encore là-bas. Alors.
1: Mais n'oublie pas de prendre de l'eau. J'avais également le projet de partir au Kosovo. Que vous pensez qu'ils pourraient, à la rigueur, parachuter au Kosovo pour que je les sauve là-bas?
2: Mais qu'est-ce qu'on parle du Kosovo?
0: Non, mais c'est vrai que le Kosovo aussi, il y a des problèmes.
2: Non, mais attends, le Kosovo, c'est
3: pas politique.
2: C'est terminé, cette histoire. Oh là là.
1: Et les petites tchétchènes, moi, j'ai envie de...
2: Non, allez, hop, bonne nuit, on s'éternise pas sur ce sujet-là. Allez, hop, terminé.

0: Vite, hein, si vous voulez des points, réagir dessus aussi sur les sur la question quand je demande aux auditeurs, vous pouvez, hein, sans que ça fasse trop le bordel entre vous, hein, d'accord?
1: Ok, pas de problème. C'est bon, je peux continuer?
0: Ouais.
1: Je pense qu'en fait, il nous observe, mais qu'il nous croit pas assez développé en fait pour les accueillir. Donc on est encore un peu primaire pour eux.
0: Mmh. Ouais, mais dans quel sens que tu vois ça et qu'ils nous ont dans quel sens tu vois ça dans sur ça?
1: Ben, c'est vertical, je veux dire, ils nous regardent de l'espace sur la Terre, donc...
2: Mais ils nous regardent avec des télescopes ou des trucs comme ça?
1: Ouais, des gros télescopes.
0: Mmh. D'accord. Roosevelt?
3: Ouais, alors moi je pense que ça existe carrément pas. Parce que sinon, ça serait bien longtemps qu'ils seraient venus le voir. Mmh. Un petit coco, un petit coup de pouce. Et voilà.
0: Mmh. Ouais, non mais réveille-toi quand même, Roosevelt, quand je pose des questions, parce que si...
3: Y a pas de problème.
0: Non, parce que si tu t'endors déjà sur la première, qu'est-ce que ça va être par la suite, hein?
3: Ok, on
0: fait donc,
3: ça.
0: Essaye d'avoir un peu plus la patate, parce que sinon, on va s'endormir avec toi et ça va pas coller, on va pas pouvoir continuer comme ça, hein, je te le dis gentiment, hein.
3: Oh là là.
0: Ok?
3: D'accord, pas de problème.
0: Bon, moi je peux vous dire que personnellement, moi j'en ai... Pour l'instant, tout le monde dit que ça existe. Bah, je pense que vous connaissez Jean-Pierre Sauzère.
1: Ouais.
0: Bon, bah lui, justement, j'avais demandé à ce qu'il participe au débat. On l'a pas, c'est dommage.
4: Ah, mais il sera là tout à l'heure parce que là, il avait un truc à faire. Il terminait une chanson, donc on l'aura dans.
0: Parce que lui,
4: dans un quart d'heure, 20 minutes.
0: Parce que d'après lui, pour lui, les extraterrestres et les ovnis, ça existe. Hein. C'est ce qu'il avait dit. C'est ce qu'il dit toujours. Hein.
4: Ouais. Bah, ouais, on va voir. On l'aura tout à l'heure. Ouais.
0: Mais moi, je peux vous certifier par A plus B que ça n'existe pas et j'en ai pas encore vu.
3: Mais tu nous avais dit que Bill, c'était un extraterrestre.
0: Ouais, non, mais attention. Faut pas, parce que je dis si Big Bill est un extraterrestre, en fin de compte, ce qui est faux. Parce qu'en fin de compte, c'est un personnage, c'est un être humain qui se met dans la peau d'un extraterrestre qui est déguisé.
3: Ah, vous avez mis 6 mois avant de le découvrir, quoi.
0: Non, mais moi, je le savais bien avant, parce que...
5: T'as gardé le secret, alors.
0: Bah ouais, mais j'ai gardé...
4: Big Bill, en fait, le mec qu'on voit dans la télé, enfin, dans la télé, qui est dans la télé, c'est en fait un mec qui est déguisé.
0: Ouais, c'est un mec qui est déguisé, déguisé en Big Bill.
3: Si.
0: Non, je peux vous le dire, parce que je l'ai lu dans un article, et ça, je peux vous garantir que c'est vrai.
3: Il est bien fait, le
0: Ah bah oui, mais ça, de toute manière, c'est... Et c'est la production qui l'ont fait comme ça.
3: Hein, c'est un mec dans un costume. Quoi. C'est du
0: Costume.
3: Ah ouais, d'accord.
1: Il a bien gaulé le mec pour rentrer dans le costume.
0: Mm-hmm.
5: Toute sa famille, c'est pareil, Gérard.
0: Ah, ça, je peux pas te dire parce que moi, j'ai lu que l'article sur celui qu'on voit qui parle avec la gars, français, tout.
3: Le mec qui rentre dans le costume, c'est pas un lien de parenté avec toi?
0: Non, pas du tout, tu vois. Okay. Qui c'est qui vient de dire ça?
3: Roosevelt. C'était pas du tout méchant, mais vu que...
0: Mais non, mais tu commences pas à vouloir parler de ma famille, sinon tu vas dehors.
1: Ouais, mais vu que t'avais l'air très au courant
3: Ouais, c'est parce que t'as l'air renseigné, tout ça.
0: Non, parce que moi, j'ai lu ça dans un article, c'est pour ça que je peux vous le dire.
5: Donc c'est un acteur, en fait.
0: Voilà. C'est un être humain comme nous qui a été mis dans la peau de Big Deal. Voilà, c'est la honte, quand même.
5: Que c'est un peu tromper les gens, quand même, quelque part, de leur faire croire aux extraterrestres, alors que c'est faux, c'est un peu de la tromperie, de la part de TF1. Ouais.
0: Bah, disons, c'est pour essayer d'avoir un peu plus de lumière sur... c'est qui a raccroché?
4: Je sais pas.
0: Téléscrotte.
6: Non, c'est bon.
0: Ah bah
4: c'était Roosevelt.
0: Ça c'était Roosevelt, t'as. Donc,
7: à propos de Roosevelt, Gérard sur l'IRC, il y a Noix de Coco qui voulait savoir, puisque tu vis avec, depuis combien de temps Chewbacca s'est pas épilé.
0: Donc lui, j'y répondrai pas, parce qu'apparemment, il veut faire allusion à... À quelqu'un. Bon, alors, vous arrêtez, s'il vous plaît, là, les deux nanas.
1: Ah non, j'ai rien fait. On n'a pas de quoi tu parles.
0: Ouais, non, mais vous arrêtez de soupirer comme ça, parce que ça va pas aller. Alors, auriez-vous déjà rencontré un ovni ou un extraterrestre suceuse?
1: Pas en vrai.
0: Ah, c'est ça, t'as pas d'autre explication?
1: Si, mais c'était pas en vrai, mais je sais pas trop si je peux en parler à l'antenne, là.
0: Ah bah, on fait le débat, donc t'en parles à l'antenne ou sinon tu t'en vas.
1: Ouais.
0: Alors tu choisis.
1: Bon, je veux bien en parler, hein, mais c'est quand même un peu perso. C'est assez hallucinant, en fait. C'était dans les Pyrénées.
0: Mmh.
1: J'avais une grosse boule arrivée et j'ai pas compris du tout ce qui m'arrivait.
5: Un ours. Dans les Pyrénées, c'est des ours, hein, c'est pas des extraterrestres. Hein.
1: Ben non, mais tu vois, c'était trop bizarre. C'était un peu moins poilu qu'un ours, mais ça faisait même pas le même bruit.
0: D'accord. Petite orbite.
2: Moi, tu viens me donner une désillusion là complète parce que j'étais persuadée que le Big Bill était vrai, hein, donc je croyais que c'était un extraterrestre, mais non, apparemment.
0: Bah, de toute manière, tout le monde pensait que c'était un extraterrestre. Bon, maintenant, ça a été des... Je vous l'ai dit, donc, bon...
2: C'est déçu.
0: Non, mais même, de toute manière, ça n'empêchera pas qu'il fera quand même de l'audimat. Hein.
2: Ouais,
7: Rigaud. Oui, Gérard, il y a une très bonne question de culture générale sur l'IRC de la part de Jean-Louis 2000 qui te demande que veulent dire les lettres OVNI, O-V-N-I.
0: Alors, aucune idée.
7: Qu'est-ce que ça prépare sec?
0: Aucune idée. Alors, ça, de toute manière, pour savoir, par exemple,
4: c'est quoi, OVNI?
0: Ouais.
4: Objet vibrant non insurgé.
7: On me dit organisme.
4: Non introduit, voilà.
6: Non introduit, ouais.
7: Destroy qui kiffe les moquets, il dit que c'est un organisme vivant, niais et idiot. C'est GG en fait.
0: Ouais, bah d'accord. Eh ben lui, le prochain coup, il. Ah, monsieur Mazur, tiens, comme par hasard. Il y a longtemps. Monsieur Mazur, bonsoir.
8: Oui, bonsoir, monsieur Gérard. C'est monsieur Mazur. Comment allez-vous?
0: Bonsoir. Ça va.
8: Bonsoir, monsieur Mazur. Bonsoir, mes amis. Comment allez-vous? Monsieur Gérard, je suis ravi de vous retrouver à l'antenne avec un sujet aussi passionnant que les voitures, c'est ça?
0: Non, faut peut-être pas confondre.
8: Ah, pardonnez-moi, au standard, on m'a dit que c'était un sujet sur l'automobile ce soir.
0: C'est ça, bien sûr.
4: Non, j'ai fait une erreur, excusez-moi.
0: C'est sur les ovnis et les extraterrestres, alors.
8: Écoutez, ça tombe bien, c'est un sujet qui me passionne également.
0: Eh ben alors, vous avez entendu la question pour...
8: Absolument pas, je viens d'arriver, monsieur Gérard. J'étais avec Jean-Luc et Emmanuel au standard et je n'ai pu entendre...
0: Non, c'était pas Jean-Luc et Emmanuel, c'était avec Fildar au standard. C'est pas du tout pareil.
8: Pas pour moi, excusez-moi, j'ai l'ouïe défaillante ce soir.
0: Ouais, ben je pense. Faudrait peut-être vous réveiller un petit peu mieux, hein.
8: Absolument.
0: Alors, auriez-vous déjà rencontré un ovni ou un extraterrestre? Alors, on va à vous de... À vous.
8: Un ami ou un extraterrestre?
0: Un ovni.
8: Ah, d'accord, bien sûr. Écoutez, rencontrer, non, bien sûr, on en a vu, hein, on en a vu un peu dans le ciel, à travers les nuages. C'était ce qu'appelait, il me semble, du temps de son vivant, Alain Gillot-Pétré, des pets flamboyants.
0: De toute manière, il n'y en a jamais eu dans le ciel, c'est faux.
8: Ah, absolument, si, bien sûr.
0: Non, parce que là, vous confondez avec l'éclipse, c'est
8: non,
0: pas pareil.
8: Pas du tout, notre stratosphère, non, l'éclipse, l'éclipse, c'est quand la Lune a disparu cet été, bien sûr.
0: D'accord, ok, bon, c'est bon, on va pas télescrotte.
9: Bah écoute, moi j'ai pas eu ce plaisir de rencontrer des ovnis ni quoi que ce soit. Mm-hmm. Je suis ouvert, donc je demande pas mieux. Mm. J'en ai vu à la télé, c'est tout. Ouais, j'en ai vu dans X-Files, tout ça.
0: Ouais, ouais, mais ça, dans les séries comme ça, bon, c'est non.
9: Il y a des beaux ovnis quand même.
0: Ouais, mais ça, de toute manière, c'est vrai que si on commence à parler de ce film-là, dans ce cas-là, on va passer directement si on peut faire la 11 à la place de la 3. C'est.
4: Ah non, la dis pas.
0: Bah ouais, mais dans ce cas-là, c'est. Ouais. Si on commence à parler d'Ispaille, dans ce cas-là, autant en parler carrément du feuilleton que tu m'as dit tout à l'heure. Donc
4: alors on regroupe les feuilletons, alors, si tu veux.
0: Bah, dans ce cas-là, on n'a qu'à prendre aussi le feuilleton V.
9: Ouais.
2: Ouais, ouais.
0: C'est pareil, hein.
2: Ouais.
0: C'est pareil, c'est comme Ispaille, hein, dans ce cas-là.
9: Tu crois que Big Bill, il pourrait jouer dans un épisode de Ispaille?
0: Ah, ça, je sais pas, hein.
9: Je pense qu'il a le gabarit, franchement.
2: Ouais,
0: on sait pas. Qu'est-ce que je veux dire? Ouais, je vais faire un petit sondage, là, quand même. Alors, pour vous, qu'est-ce qu'un extraterrestre? Alors, 71% des gens ont dit que c'était des personnes qui ne parlent pas bien le français. C'est bien, ça. 48% n'ont pas de réponse. Ils n'ont pas répondu parce que c'était trop perso. Ben ça, c'est souvent qu'on dit ça. Et 23% ont dit que c'était des mecs qui se font faire les fesses avant de faire des débats. C'est bien, ça. C'est super.
4: Pourquoi t'aimes bien?
0: Comme sondage de naze. Alors, est-ce qu'un extraterrestre est un métier fiable? Oh là, décidément. 88% des gens ont répondu que les gros PSA purs, alors ça c'est pour Fildar quand il est au standard, hein. Ouais. 56% des gens pensent que le problème c'est les 35 heures dans l'espace, ça n'a rien à voir avec le débat sur les extraterrestres.
4: Bah si, mais bon, la question c'est est-ce que être extraterrestre est un métier fiable? Donc ouais, si c'est un métier, à savoir déjà, est-ce qu'être extraterrestre c'est un métier et est-ce qu'il est fiable? Mmh. Et donc étant donné qu'il y a les 35 heures, il y a peut-être les 35 heures dans l'espace.
6: Et les 35 heures en euros.
4: Mmh. En plus. Exact.
0: Et 11% trouvent que je dois avoir trop chaud sous mon costume alors que je porte pas de costume pour l'instant. Ouais.
4: Non, mais par contre, t'as trop chaud.
0: Non, j'ai pas trop chaud.
4: Un costume d'extraterrestre.
0: C'est ça. Seriez-vous prêt à inviter un ovni à votre table? On va demander à Télescrot.
9: Je sais pas, ça paraît difficile. Hein. Moi, je sais pas ce que ça mange, un ovni, donc c'est...
0: Ben...
2: C'est pas trop, hein. Ça va des verres, hein.
0: Ça mange un peu de tout, hein.
9: T'es sûr, comme nous, en fait.
0: Je sais pas, moi. Hein,
9: c'est multivore.
4: Bah, t'as préparé ou pas?
0: Faudrait demander ça.

0: sur les plantes et tout.
1: Justement, sur l'IRC, il y a énormément de gens qui me demandent comment font les extraterrestres pour trouver quelque chose à manger dans le vide interstellaire. Dans l'espace.
2: Dans le vide, hein.
1: C'est le truc noir avec des trucs qui brillent.
3: Dans les étoiles.
2: Dans les étoiles, je sais pas moi comment ils peuvent faire pour manger, moi. Ils ont rien à manger, hein. Ils ont rien.
4: Les étoiles, peut-être.
2: Je pense, ils doivent se manger entre eux. Petite orbite.
4: Oui, écoute, moi, je suis ouverte à toute expérience. Donc, qui t'a invité en extraterrestre à ma table.
3: C'est quand même, pourquoi pas deux.
2: Pourquoi pas deux ou trois. D'accord. Suceuse.
4: Ouais, moi aussi, je suis assez ouverte à ça, quoi. Donc, on peut très bien manger tous ensemble et puis finir en gangbang.
2: Voilà, qui c'est qui a un téléphone pourri, là?
4: Quoi?
2: Qui c'est qui a un téléphone pourri qui s'amuse avec?
4: La personne, je crois, mais de quoi elle s'en a pensé?
2: Non, parce qu'il y en a qui s'amusent avec leur téléphone, là, c'est pas tellement bon, hein. Monsieur Mazur.
5: Oui, monsieur Gérard, je vous écoute.
2: Répondez à la question.
5: Écoutez, moi j'ai trouvé le parallèle que vous avez effectué tout à l'heure entre les 35 heures et les ovnis assez intéressant. Et d'ailleurs, je pense au niveau de la nourriture des ovnis, si vous voulez, que oui, les ovnis peuvent se nourrir au moyen de tickets restaurants. Mais des tickets restaurants, bien entendu, il y en a moins, vu que nous sommes passés aux 35 heures.
2: Non, mais je vois pas le rapport avec le débat sur les ovnis.
5: Il y en a un, monsieur Gérard, merci de votre remarque tout à fait pertinente, mais pourtant il y en a un, voyez-vous. Si vous donnez, vous ne pouvez actuellement pas donner le même nombre de tickets restaurants à un ovni que vous pouviez le faire il y a de cela encore 4 mois.
2: Ouais, mais...
5: Donc l'ovni peut moins se nourrir, est-ce que vous suivez mon raisonnement?
2: Ouais, mais un ovni peut pas avoir de tickets de restaurant.
5: Ah mais absolument.
2: Mais comment tu vas faire pour aller dans un magasin ou ailleurs?
5: Mais monsieur Gérard, figurez-vous, il y a des space restos dans l'espace.
2: Quoi? Bien connu. C'est quoi ça? Pardon? C'est des restaurants?
5: Eh bien oui, ce sont des endroits où vous sustentez. Mm-hmm. De manière complètement ripailleuse, si j'ose m'exprimer ainsi, n'est-ce pas? Et puis ensuite, vous avez tout loisir de vomir dans le vide intersidéral. Enfin, vous connaissez la question, bien entendu.
2: D'accord, ok, on a compris.
4: C'est des bars, des space bars, hein?
5: Ah oui, absolument. Vous pouvez également, par la suite, vous faire une space pute.
2: Ouais, je crois que... Non, mais je crois qu'on va pas s'amuser à dire des gros mots, parce qu'il y a quand même...
5: Absolument, je suis tout à fait d'accord avec vous. Une space pute mystère.
2: Oui, d'accord. On a compris. J'aime dire qu'on se calme avec les mots.
5: Ah, on se calme tout à fait.
2: Bon. Quatrième. La quatrième question.
0: T'es déjà la quatrième, mais t'envoies moi.
6: Ça trace.
0: Là, on finit à 45. Hein.
6: Dans 10 minutes, t'es barré. Hein.
2: Dans
6: 10 minutes, t'es quitte ton slip. Hein.
2: Alors, t'as qu'à envoyer une zette, là, maintenant.
3: Mais tu veux
2: d'art, mais vas-y. Non, mais attends, il y a des questions, IRC.
6: T'as envie de te barrer ou quoi?
1: Ah ouais, il y en a plein.
2: Donne.
1: Il y a Checkmate qui dit qu'il vient d'avoir une plainte du relais Carnot qui dit qu'un couple d'extraterrestres ont débarqué il y a plusieurs mois et qu'un d'eux avait fait des exploitations suranales sur le directeur.
2: N'importe quoi, après.
1: Il y a Lorenzo qui aimerait bien savoir, j'espère que c'est le vrai Lorenzo si tu nous écoutes. Il voulait savoir si les E.T. ont plusieurs sexes.
2: Ça, on en parlera tout à l'heure à la fin du débat. Il y a une question qui est prévue pour ça. Mm-hmm. Pour la suite.
1: Dans quelques instants.
2: Qu'est-ce
6: que t'en penses, toi, pour la nourriture des extraterrestres?
2: Personnellement, la nourriture, c'est comme j'ai dit tout à l'heure, c'est comme un oiseau, ils se nourrissent comme ils peuvent, hein. Un ovni, de toute manière, je vois pas du tout le rapport avec les tickets de restaurant, comme monsieur Masson me disait, parce que je vois pas comment qu'un ovni peut se nourrir avec un ticket de restaurant.
5: Hein. Il peut, hein, finalement, monsieur Gérard.
2: Moi, je voudrais bien ça.
5: L'entreprise le lui accorde tous les mois. Ouais. Il y a un certain nombre de tickets restaurants.
2: Ouais.
5: Et il va dans les space restos.
2: En
5: space dégueulis.
2: C'est bien. On a dit pas de gros mots parce qu'il y a des jeunes qui nous écoutent.
5: Avec vous. Absolument.
6: Gérard, justement, par rapport à ce que tu disais tout à l'heure, mais en hiver, comment ils font pour se nourrir s'ils font comme les oiseaux, parce qu'il n'y a plus rien sur les arbres?
2: Ils migrent. Ils font des migrations.
6: Mais où?
2: Ils vont dans d'autres pays. Ils vont dans des pays plus chauds.
6: Mmh.
2: Ils vont dans des pays chauds après. Et après, ils reviennent au printemps, c'est-à-dire là, dans peu de temps, ils vont pas tarder de revenir.
6: Et les ovnis?
2: Tous. Les oiseaux, les ovnis,
6: t'as fumé ou quoi?
2: Ouais, j'ai fumé la moquette.
6: L'opium, hein, c'est plus que c'était.
2: Speak English? Yes. Qu'est-ce que je voulais dire?

0: Vous êtes à l'antenne, arrêtez de dire des conneries.
1: GG, c'est des scrotes. Tu parles de la nourriture, mais on peut revenir aussi sur la boisson, je pense, pour les ovnis.
0: Mais qu'est-ce qu'ils boivent, tiens, bah justement, alors. Ah non, monsieur Mazur, il nous a pas dit ce qu'il buvait, donc on va demander, bah tiens, bah vas-y, t'es des scrotes, alors.
1: Bah non, mais je sais pas, je te pose la question.
0: Bah à mon avis, moi, je sais pas ce qu'ils
1: buvait. Les ovnis se prennent des murs, je voudrais savoir avec quoi, tu vois.
0: Bah, je pense.
1: Est-ce que ça tisse du carré de vigne ou de la villageoise, ou tu vois, enfin.
0: Bah, à mon avis, je pense que ça doit boire, je sais pas quoi, hein, ça doit boire que de la flotte, hein, c'est tout, hein.
1: T'es sûr de ça?
2: De l'océan, peut-être?
0: Ouais, peut-être aussi, hein, on sait pas, hein. Ouais.
3: Ah bah, apparemment, il y a Yankee sur IRC, ils me disent que les extraterrestres, ils se réunissent pour manger à l'hôtel Royal de Nanterre, je sais pas.
0: Ouais, bah, qu'ils arrêtent avec ça, parce que ça commence à me gonfler sérieusement.
1: C'est comment le chemin à partir du moderne?
3: C'est, je t'expliquerai.
1: Oh oui.
0: C'est du, tu vois, du côté de Sergi Pontoise, tu vois, tu prends pas là et t'arrives directement sur l'hôtel moderne.
4: Ah non, c'est pas là du tout.
0: Bah c'est là.
4: Non, non.
0: C'est là maintenant. Donc,
3: c'est pas l'hôpital pour les.
0: Non.
4: Mais il y a un plan, ça sort sur le net.
3: Ah, ok.
0: Non.
1: Et du relais Carnot, on fait comment pour y aller aussi?
0: Du relais Carnot, tu passes par
3: le souterrain magique.
0: Tu passes par le pont de tu passes par le pont là de je sais pas où et puis t'arrives dans le bois de Boulogne, tu t'arrêtes et tu vois il y en a pas mal qui est voilà. Alors dans quel endroit pensez-vous que des ovnis ou des extraterrestres peuvent-ils être acceptés? On va s'écouter. Ah. Si on peut avoir le disque.
4: Ah pardon, excuse-moi.
0: Et on se retrouve juste après. On va s'écouter Pierre-Paul Jean avec Je sais pas jouir et j'en vois pas la purée. Et malheureusement, c'est pas ça, c'est est-ce que tu viens pour les vacances?
5: Salut l'équipe du Star System, ici c'est Angelo. Bon, je voudrais un message pour Gérard. J'aimerais qu'il m'explique comment fonctionne sa chaîne Ifi, parce que pendant qu'il anime ses débats à la con, on est en train de se bourrer sur Sandy, de pisser, de lui chier la gueule, on aimerait bien le faire en musique en écoutant sa voix de pédé à la radio. Voilà, puis en plus elle aime ça ta cochonne Gérard. Hein. Alors tu libères la ligne s'il te plaît pendant que tu fais tes débats, et tu nous laisses bourrer ta femme. Allez, grosse bise sur la fesse droite, c'était Angelo. Ciao.
3: C'est bien.
0: C'est pas mal ton histoire de répondeur, Manu. Hein,
4: bravo ça.
0: Hein, Manu. C'est pas cette histoire de répondeur.
4: Je sais pas.
0: Non, tu sais pas. C'est le répondeur qui date de Neuilly. Donc, pour revenir sur ce que vous venez d'écouter, donc c'était pas Pierre-Paul Jean comme j'avais annoncé, mais c'était David et Jonathan. Est-ce que tu viens pour Jonathan? Est-ce que tu viens pour les vacances? Voilà.
4: Ça, c'est un bon titre, hein, celui que tu qu'on aurait dû passer dans l'entrée.
0: Bah ouais.
4: Si tu connais, c'est Je sais pas jouir. Ou je sais pas envoyer la purée.
0: Bon, bah toi t'arrêtes de parler de purée, parce que tout à l'heure je vais t'envoyer une purée quelque part.
4: Ouais.
0: Alors, à la place de Télescope, on appelle, on accueille Jean-Pierre Sauzère. Bonsoir.
6: Bonsoir, Gérard,
0: c'est
6: ta frangine, voilà.
0: À ma frangine, tu restes poli avec ma frangine quand même, s'il te plaît.
6: Bien sûr, je suis très poli, mais faut pas se mettre à colère comme ça.
0: Non, mais je sais. Donc, 101.9 Paris, c'est ça, hein, non, t'es pas sur Paris, toi?
6: Non.
0: C'est quoi la fréquence où t'es?
6: Bah, je ne sais pas, c'est 102.
0: T'es où?
6: En Seine-Maritime.
0: Eh ben, Seine-Maritime, c'est quoi la fréquence de la Seine-Maritime?
4: Hein?
0: La fréquence de la Seine-Maritime?
4: Je sais pas, appelle le 12.
0: Oh là là là, c'est pas vrai d'avoir un câble au standard.
6: Bon, en tout cas,
2: fréquence maintenant.
0: Petite orbite.
2: Oui.
0: T'es toujours là, rebonsoir. Suceuse, toujours là. Monsieur Mazur.
7: Oui, bonsoir, c'est Monsieur Mazur.
0: Monsieur Mazur, je vous préviens, vous restez poli, sinon je vais être obligé de sanctionner, d'accord?
7: Ah, je suis complètement d'accord avec vous.
0: Bon, donc...
7: sanctionner tout ce que vous voulez, Monsieur Gérard.
0: Oui, non, mais je pense que vous allez être sanctionner dans les plus brefs délais.
7: D'accord, Monsieur Gérard, c'est bien noté.
0: D'accord, alors... alors, au revoir, comme ça, ce mot-là,
4: quoi?
0: Tu vois... Non, tu...
4: Quoi?
2: Je crois que j'ai mal compris.
0: Oui, moi aussi, alors, dans ces cas-là, tu lui dis au revoir à Monsieur Mazur, et on prend...
7: Attendez, mais que se passe-t-il, pourquoi?
0: Au revoir!
7: Mais pourquoi, Monsieur Gérard? Écoutez, je ne sais
0: pas... Au revoir!
7: Vous souhaitez que je parte? Franchement,
0: Monsieur une fois!
4: Quoi?
0: Tu viens, Monsieur Mazur!
7: On s'entend.
0: Deux!
7: Mais pour un peu, je vous autoriserai à me lécher pour ce ranal, monsieur.
0: Allez!
2: Oh! Mais je veux bien, tu sais qui.
4: Ah non, mais merde, on peut rien.
3: Vas-y, assieds-toi, je te mets un pouce.
4: Mais il voulait te lécher le pourtour anal.
0: Ouais, mais bah, tu le sacs.
3: Ça peut être sympa.
0: Tu reprends quelqu'un d'autre.
4: Ouais, c'est bon.
0: Alors, question. Dans quel endroit pensez-vous que des ovnis ou extraterrestres peuvent-ils être acceptés, Jean-Pierre?
8: Dans ton cul.
0: Ta gueule. Je sens qu'il y en a qui m'ont dégagé, je le sens vite fait. Jean-Pierre Sauzère,
8: oui,
0: s'il te plaît.
8: Je vais dire quelque chose, moi. Les extraterrestres, ils peuvent accepter partout.
0: Ouais.
8: Tu comprends ce que je veux dire? Ils peuvent aller partout. Ils sont plus évolués que nous.
0: Mm-hmm.
8: Ils sont en train d'écouter ton émission, m'écouter. Moi, je leur souhaite toutes mes amitiés. D'ailleurs, j'en connais des gonzesses et tout, que j'ai parlé avec eux et que...
0: Ouais, non, mais c'est bon. Ouais, d'accord, Jean-Pierre, mais...
8: Moi, je vais te...
0: Ok. Non, mais Jean-Pierre, on a compris, donc tu réponds correctement, là, tu réponds aux questions, tu dis, on passe plus de bonjour à cette heure-ci. Fallait le faire avant.
3: Jean.
0: D'accord, Jean-Pierre?
8: Ouais, vas-y, raconte ton histoire.
0: Non, ben bah, vas-y, tu réponds à la question. Bah attends, il y a une question IRC, tu réponds à la question, bah, Jean-Pierre.
8: Je t'ai posé la question, je t'ai répondu à ta question, parce que je t'ai dit, ils peuvent être partout.
0: D'accord. Voilà. Donc,
3: sur IRC, il y a Davy One, il voulait savoir si les extraterrestres, comme les humains, regardent des émissions télé, avec leur la gaffe à eux et un extraterrestre qui serait déguisé en humain.
0: Je ne sais pas, je ne pense pas, non. Je crois pas que ça puisse exister, cette histoire.
2: Bah pourquoi pas,
3: Pourquoi pas.
0: Donc, suceuse maintenant.
2: Oui.
4: Gérard, avant que suceuse réponde,
0: oui.
4: Avant que suceuse de Raval, on va accueillir Captain Pouce. Il a 20 ans, il est de Guignon. La fréquence, c'est. Tu la veux?
0: Oui.
4: C'est 92.3.
0: Bonsoir à toi, capitaine.
9: Capitaine Pouce, bonsoir à toi, Gérard. Bonsoir, je te fous un petit pouce.
0: Tu commences pas parce que sinon tu vas retourner voir si j'y suis sur ton bateau, d'accord?
9: Ok, la vanne, ok.
0: Ok. Bon.
9: Pas de problème.
0: Eh ben, tiens, comme ça tu vas répondre à la question.
4: Mais non, c'était tout seul.
0: Non, mais je dois pas le savoir, moi.
4: Non, elle a avalé, c'est bon, vas-y.
0: Non, mais il va répondre à la question.
9: Mais j'ai pas entendu, Gérard.
0: Alors, dans quel endroit pensez-vous que les ovnis ou extraterrestres peuvent-ils être acceptés?
9: Acceptés, moi, je pense que déjà sur notre planète.
0: Manu, s'il te plaît, tu arrêtes de jouer avec des conneries comme ça, parce que ça commence à bien faire.
4: D'accord.
9: Ouais, donc je disais, attends, un petit coup, je me débouche.
0: Voilà, tu vas te déboucher vite fait les oreilles, ce que je pense. Parce que tout à l'heure, tu vas retourner voir Fildar au standard.
9: Ok, donc ouais, je pense que sur la planète, il n'y aurait pas de problème. S'ils sont pas hostiles, c'est nickel, quoi.
4: Ouais.
0: Bah, c'est ta réponse?
9: Bah ouais, ouais. T'as peut-être pas compris tout ce que j'ai dit, mais...
4: Je sais pas.
0: D'accord. Suceuse.
2: Oui, je sais. Bah, je pense qu'ils peuvent être acceptés partout, sauf en boîte de nuit s'ils ont des baskets, quoi.
0: Ça dépend, parce qu'à la loco, tu peux être accepté en basket et tu rentres. Hein.
2: Oh, ça dépend, la tronche, quoi.
0: Ça dépend, hein. Je suis désolé, t'en as qui rentrent en basket à la loco, hein.
2: Ouais, mais c'est parce qu'il y a des soirées basket, ouais.
0: Ah non, il n'y a jamais eu de soirée basket là-bas. Petite orbite.
2: Ouais, mais en fait, j'allais dire la même chose, hein. J'étais persuadée aussi que s'ils s'habillent correctement, hein, d'une façon tout à fait potable, ils rentrent partout, hein.
0: Ouais, mais moi je pense pas, ça m'étonnerait que les extraterrestres ou les ovnis puissent mettre des affaires alors qu'ils sont dans le ciel. Hein.
2: Regarde, le mec de Big Bill, Big Bill en extraterrestre.
0: Ouais.
2: Extraterrestre, comme danger, il peut très bien se mettre une peau d'humain et faire genre.
0: Mais tu crois que celui qui joue dans V ou dans IT, c'est un être humain?
2: IT Non, moi je pense vraiment que c'était des extraterrestres, mais n'empêche qu'ils ont fait semblant d'être des humains.
0: Mm-hmm.
2: Donc tu vois, à mon avis, s'ils s'habillent bien, s'ils font semblant d'être des humains, ils peuvent rentrer n'importe où. Hein.
0: Qu'est-ce que t'en penses, toi, Jean-Pierre Sauzère,
8: Moi, je dirais, de toute manière, d'une autre, que...
9: Oh là là.
8: On va arrêter de déconner là-dessus. Ça t'intéresse.
9: Oh là là.
8: Tu m'écoutes?
0: Ouais, je t'écoute.
8: On les croise dans la rue, partout, sauf que nous, on les reconnaît pas. Y'a que moi qui les reconnais parce que je sais quelque chose, voilà. Et je voulais dire, quand tu fais des émissions comme ça, sur le sujet des intérêts ou quoi, n'importe quoi, tu fais des bonnes émissions, on saute de ta gueule et on te...
0: Et
8: ça,
0: oh,
8: Villard,
0: c'est quoi ce bordel?
8: C'est pas moi là.
0: Je vous de
8: ta gueule, c'est
0: quoi ce bordel?
8: C'est pas moi,
0: j'ai
8: pas rien.
0: Je veux pas savoir. Petite orbite.
4: Ah là, raccroché.
0: Ah bah, c'est elle qui est partie.
3: Sympa.
0: Eh, pourra peut-être te réveiller avant, Suceuse, c'était toujours là?
2: Oui, c'est toujours là.
9: Dans mon.
0: Capitaine Pouce, au revoir, allez hop.
9: C'est pas moi,
0: Si, allez hop, dégage, hop, au revoir, allez, du vent. Hop, au revoir pour celui-là, il va voir si...
4: Là, y a plus personne, là, tu me casses les couilles, hein.
0: Eh, tu restes poli, parce que tout à l'heure, je vais t'en claquer une, toi, là-bas.
4: Ah.
0: Alors, tu te débrouilles, tu recherches des personnes. Donc, tu disais quoi, Jean-Pierre Sauzère?
8: Avec les extraterrestres, tu les crois dans la rue. Ils sont comme humains, tu vois ce que je veux dire?
0: Ouais. Ouais,
8: c'est
0: et
8: pour
0: après
8: ça qu'on dit qu'on personne n'a jamais vu des extraterrestres, mais si.
0: T'en as déjà vu, toi?
8: Bah, bien sûr.
0: Dans un camp?
8: Bah, de la vie de tous les jours, j'en vois, j'en connais. J'en connais,
4: en fait,
8: d'ailleurs.
4: Ta boulangère, ça peut être une extraterrestre, quoi. C'est ça que tu racontes.
8: Ouais, pourtant, parlons de boulangère qui est extraterrestre, bah, ça démarrait comme ça. J'étais dans une boulangerie, c'était là-bas,
4: comme
8: je
4: ne
8: pas dire le nom, c'était dans l'heure.
0: Ouais.
8: Et rassure-toi que la nana était extraterrestre.
4: Et comment tu l'as su, toi?
0: T'as ton boucher, alors, c'est un ovni.
8: Oh putain. Non, mais je dis rien, j'arrête là-dessus.
4: Ça, c'est de la réflexion.
8: Bah,
4: alors,
8: mais
0: réponds-moi à la question que je te pose. Est-ce que ton boucher, c'est un ovni? Si ta boulangère, c'est une extraterrestre, est-ce que ton boucher, c'est un ovni? Réponds à la question, quand même.
8: Non, mais je te réponds, écoute un peu, je te dis que non.
0: Oh voilà. Tu sais qui commande ici?
8: Ils sont implantés tout partout dans
0: la bon, les putois.
8: C'est un système, un secret d'État, d'ailleurs, qu'on ne doit pas parler.
0: Ouais, mais
4: Tu te tais, s'il te plaît, toi, le moustachu, tu te tais.
0: Eh, toi, tu t'écrases, Tartouze, là.
4: Bon, à la place de Petite Orbite qui est parti, on accueille Salvatore. Allô?
0: Ouais, d'accord.
4: Ça a coupé, hein, Salvatore, je crois. Non, ça a pas coupé. Non, je pense.
0: Salvatore!
8: Je sais.
0: Attends. Ouais, Jean-Pierre Sauzère, s'il te plaît, t'es pas dans l'émission de 21h.
4: Salvatore, bonsoir.
7: Là, ouais, Salvatore. C'est Salvatore, ça.
0: T'appelles d'où?
7: Paris,
0: 101.9.
7: Exactement, salut.
4: Voilà.
0: Après,
4: à la place de Captain Pouce, on accueille Armstrong. T'es où de Armstrong?
7: Je suis là, je suis de Bordeaux. 103.3, bonsoir.
0: Ah, 103.3, non. Merci. 95 FM, comme Fildar m'avait marqué.
4: Ah, excusez-moi.
2: Sud.
0: Jean-Pierre Sauzère, toujours là.
2: Oui.
0: Et donc, petite suceuse aussi, hein, c'est
2: ça. Pas petite, mais...
0: Ouais, ben, ok.
2: Je suis.
0: Bon. Alors, on en était donc... les deux, là, Jean Albator et puis Anne-Claire.
7: Salvatore.
0: Ouais, Salvatore, pardon, excuse-moi.
7: Ouais, c'est vrai.
0: Donc, alors, dans quel endroit pensez-vous que les ovnis ou extraterrestres peuvent-ils être acceptés comme Salvatore et Anne-Claire n'étaient pas là? Ouais. Donc, pour toi, Salvatore.
7: Ouais. Fini la question, parce que j'ai pas entendu.
0: Dans quel endroit pensez-vous que les ovnis ou extraterrestres peuvent-ils être acceptés?
7: Oh bah, tranquille, dans les boîtes, quoi.
0: Ah bah, tout à l'heure, on disait non, parce que...
7: Non, celui qui dit non, c'est vraiment un con, quoi.
2: Mais faut pas qu'il vête de basket.
7: Attends, bon, mais ça, c'est clair. Déjà, d'une, faut pas foutre de basket. Ça, partout où tu vas dans le monde, y a aucune boîte qui a t'accepté en basket.
0: Si, la loco... Attends, Salvatore, t'as déjà été à la loco?
7: Bah oui, mais c'est pas une boîte, la loco, attends.
0: Ah, c'est pas une boîte?
7: Bah non.
2: C'est une boîte à partout.
0: Bah, bon, ouais, c'est ça.
7: C'est un mélange entre un sauna et un bésodrome.
0: C'est ça, c'est ça. Eh ben, ça, c'est bien pour...
7: Sans déconner. Quand je suis allé une fois à la loco, j'ai eu l'impression d'être dans les toilettes de la gare du Nord. Alors,
4: Moi, une fois, j'y suis allé, j'ai vu un moustachu se faire mettre dans les chiottes.
0: Moi, une fois, j'en ai vu un qui habitait à Troyes et qui se faisait mettre par d'autres personnes derrière.
2: Quoi,
7: j'ai vu Elisabeth Guigou là-bas.
0: Ah, bah, c'est la copine à Jean-Pierre Sauzère. Attention, pour pas trop en parler de ça.
7: C'est vrai. Moi j'ai un oncle qui travaille à la NASA et je sais qu'à la NASA il les accepte. Ils acceptent tout type d'extraterrestres, mutants et autres. Hein, ouais. Ils sont hyper tolérants là-dessus, quoi. Mais ça, c'est mon passé familial, tu vois, expérience personnelle, quoi.
0: Ouais, d'accord.
7: Ouais.
0: Ok. Par contre, je peux te dire une chose, Salvatore, que là, il y a le mixeur de la loco qui est à côté de moi. T'as intérêt de faire bien parce que t'as dit sur la loco
7: si tu peux me rendre service, tu lui dis de changer ses manches disques, hein, parce que le son il est vraiment crado, quoi.
0: Hey, t'as entendu? Je sais. T'as entendu ce qu'il vient de te dire le Gugus? Et il paraît que...
7: Et entre nous, GG.
0: Ouais.
7: Entre nous quand même, là, ton mec là qui mixe, je sais pas quoi, là.
0: Ouais.
7: Il enchaîne les disques comme Charlie Ingalls, hein.
0: Ouais, bah, ça
7: sans déconner, hein.
0: Ouais, bah,
7: Même avec mon organe, les mains dans le dos, je fais
0: mieux. C'est super.
10: C'est chute totale, le truc. On va peut-être arrêter, là.
0: Alors... Ouais. Quoi, ouais? C'est ça, qui c'est qui s'amuse à mettre Albator derrière?
4: Je sais pas.
7: C'est ça le bâtard et personne n'est en train de me mettre.
0: Ça signale que pour l'instant, il y en a un qui est en train de s'amuser, en train de mettre.
7: Non, il y a personne qui est en train de me mettre.
0: Bah, je te dis que oui, moi.
7: Bah, moi, je te dis que non, je sens rien.
0: Ah bah, tu sens rien, t'as. Mais qu'il est con, celui-là. Eh, on est en train de mettre un disque ou que c'est ma. Tu sens ton bâtard.
7: Tu étais en train d'insinuer qu'il y avait un mec qui était en train de me mettre. Et moi, je te dis que non, tu vois.
0: Oh là là là là là là.
7: C'est pas parce que toi t'en prends plein le petit à la loco.
0: Bon, allez, Salvatore, tu dégages.
7: Mais je dégage de quoi?
0: Allez, au revoir pour lui.
7: T'es en train de dire que je suis en train de me faire un mec.
0: Il est parti, on n'en entend plus parler.
4: Gérard, je voulais en fait, par rapport à la question que tu posais en fait tout à l'heure, il y avait un truc que je me posais en fait, vraiment. C'est, il y a un moment où tu y crois ou pas, toi?
0: À quoi?
4: Bah, à la possibilité qu'il y ait des extraterrestres en basket.
0: Non, personnellement,
4: c'est bon,
0: non.
4: C'est bon, j'ai fait ce qu'il fallait ou pas? Bon, ok.
0: Non, à mon avis, non, ça, j'y crois pas du tout.
4: Et pourquoi?
0: Je te dis que ça, j'y crois pas et ça peut pas être possible qu'il y en a qui soient en basket, c'est
1: ah,
0: pas
1: quoi. Attends, il y a bien des aliens en tongs, hein, laisse tomber.
0: Toi, Armstrong, tu redis encore une connerie comme ça.
4: Mais attends, je voudrais dire quand même qu'Armstrong, c'est le petit-fils du mec qui a marché sur la Lune.
1: Ouais,
0: mais s'il s'amuse.
1: Il y en a d'autres qui sont le petit-fils de celui qui a marché dans la merde.
0: Bon, alors dans ces cas-là, tu vas retourner au standard et on va te dire bonne nuit, tu peux aller te coucher. Au revoir, Armstrong. Allez, au revoir. Comme ça, tu me retrouves deux nouveaux auditeurs, s'il te plaît.
3: Bizarre. Sur IRC, ça baisse un peu, malheureusement.
4: Oh, merde.
3: On est toujours au-dessus de 5000, mais j'oserais pas dire combien on est. Et il y a juste Cusard 2000, il voulait savoir si ta Chewbacca allait participer au débat.
0: Ma Chewbacca participera pas au débat, comme ça on ne l'emmerdera pas. Voilà, donc il nous reste, on va continuer. Alors, de quoi se nourrissent les ovnis et les extraterrestres, Jean-Pierre Sauzer, comme tu t'y connais bien là-dedans? Jean-Pierre! Oui. Oh!
11: Ah, mais je t'écoute, je t'entends!
0: Là, tu réponds à la question, je viens de la poser!
11: Oui, vas-y! Qu'est-ce qu'il bouffe?
0: Qu'est-ce qu'il mange?
4: Tout à l'heure de ce truc-là!
0: Bah ouais, mais ce qu'on. Ouais, mais attends!
11: Bah, comme nous! Il y a de la maudite hein, quand même, là, je trouve.
4: Ah ouais, tu l'as déjà posé ta question.
0: Bah, attends, t'avais qu'à me le dire tout à l'heure, toi.
4: Qu'est-ce que tu veux, ma chérie?
0: Qu'est-ce
4: que tu veux, ma poule?
0: Bon, alors, quelle est la.
11: Je dirais, moi, je compte
4: pas. Non, mais est-ce que je voulais. Au niveau des baskets.
0: Qu'est-ce que tu as encore Non, mais qu'est-ce que tu as me gonfler encore avec les baskets, là?
4: Gérard, je voulais savoir si dans l'espace, il y en avait.
0: Bon, bah, on en a rien à foutre des baskets dans l'espace, c'est pas.
3: Des terrains de basket.
0: Des terrains de basket ou des baskets?
4: Je me demandais.
0: Gérard,
4: je m'entends plus. Non, Gérard. Il y a un problème de micro, je sais pas ce qu'il fout. Bon, bref. À la place de. Ah, Salvatore, on accueille Pousmousse, 17 ans d'Evry, à côté de Paris.
0: Eh, tu peux pas prendre aussi des mecs de 15 ans, si pour faire le débat?
4: Je suis sûr qu'il peut, hein.
12: Non, à fond dedans, tu pousses et ça mousse. Ouais, c'est cool, mais t'inquiète, hein, j'ai le droit de me coucher tard, c'est tranquille.
4: Ouais, il est en vacances. Et on a aussi Incontinence Day, à la place de Armstrong. Lui, il est de Nantes.
1: Tout à fait. Nantes, 107.3. Bonsoir.
4: Voilà. Gérard n'a toujours pas de micro. Mmh. Donc la question, c'était quoi? Bon, Manu. Gérard.
0: Ah, je parle comment? J'ai pas de micro.
4: Putain, mais c'est quoi le bordel, là?
3: J'ai plein de bonnes questions, là.
0: Bon, Jean-Pierre Sauzer, tu travailles à la question. Ouais, Jean-Pierre Sauzer, allez, bonne nuit, comme ça tu arrêteras de me persuader. Allez hop, au revoir.
4: Qu'est-ce qu'il bouffe?
0: Allez hop, celui-là c'est pareil.
4: La question c'est bien parce qu'on me demande sur Minitel, c'est qu'est-ce qu'ils mangent les extraterrestres?
0: Non, celui-là on l'a fait plus.
4: Ah pardon.
0: Alors quelle est la durée de longévité d'un ovni ou d'un extraterrestre? On va demander à Suceuse.
13: De longitude.
0: Longévité.
2: C'est quoi la longévité?
0: Bah c'est la longitude si tu veux, pareil.
3: Ouais, mais c'est, moi je sais pas, par contre je sais pas ni l'un ni l'autre.
0: Moi, moi non plus.
3: Bah tu demandes un truc, tu sais pas ce que c'est quoi tes questions?
0: Bah c'est une question, mais j'ai pas pu trouver tout de suite ce que c'était.
3: Ah, donc tu dis des mots.
0: Donc là, c'est à mon avis, c'est combien de temps que ça peut durer?
2: Ça peut durer quoi, un signe sur les extraterrestres?
0: Non, il y a
2: un
13: homme. Oh là là.
3: Attends, tu fais des réglages.
13: Bah ouais, il faut.
3: Putain, mais c'est pas possible, ça, c'est quoi ce micro?
0: Oh là là là là!
1: Il a fondu avec la laine.
0: C'est quoi là ce micro?
3: Ça, c'est n'importe quoi. Hein. Pourtant, c'est du fil en titane, alors on a tout fait.
1: Ah, ouais,
3: c'est
1: tombé, y'a rien
3: c'est
1: à faire.
3: C'est plus les postillons, bon. Je pense.
0: Ouais, non, mais attends, et.
1: Mais
0: c'est quoi ce débat là qu'on fait, puis qu'il n'y a même pas de micro qui fonctionne correctement ça. Mardi c'était mieux que ça fonctionnait mieux.
1: C'est clair.
3: Non, ce qu'il faut que tu fasses, c'est une note à la technique.
4: Là, c'est pénible, hein.
3: C'est tout, hein. Tu fais une note à la technique, et puis au moins on aura du bon matos, quoi.
0: Ah ouais, tu peux au moins répéter ta question maintenant que.
1: C'est clair.
0: Et la question, c'est quelle est la durée de longévité dans d'un ovni ou d'un extraterrestre, c'est-à-dire combien de temps qu'ils vivent plus exactement. Alors, suceuse.
2: Oui, j'ai. Eh ben, mais je comprends pas, parce que pour toi, les ovnis, c'est les maris des extraterrestres.
0: Ben, moi, je pense, oui.
2: Ah, d'accord, donc les ovnis, c'est les femelles, et les extraterrestres, c'est les mâles.
0: Ouais, voilà. Le mieux, c'est de voler dans un sac à main.
2: Ouais, c'est quoi? Sûr, mais...
3: Quoi?
13: On vole dans un sac à main?
0: Non, cherche pas, c'est des connards qui s'amusent à ça, alors ça commence à m'énerver encore cette histoire. Non, c'est pas moi, je suis en train de poser des questions.
13: Ok.
0: Ouais. Bon, inconscient, suceuse, pardon.
2: Je disais, ouais, moi j'ai lu dans un bouquin sur Einstein, qu'en fait, la durée de vie des extraterrestres était proportionnelle à celle des terriens multipliée par 6,5.
0: D'accord, alors là, pour faire la conversion. Hein.
2: Ouais, je veux
3: en faire. En euros.
1: Ouais, bah écoute, moi je pense qu'à partir de, je sais pas, 20 cm, t'as une bonne longévité de chibro quand même. ça commence à être correct.
2: C'est pas mal.
1: C'est un minimum quand même.
13: Un gros chibro, ma soeur.
1: Ouais, histoire de faire du bon travail.
0: D'accord, pousse-mousse.
8: Ouais, bah je pense qu'un extraterrestre, ça dépend. Enfin, un ovni, ça dépend de sa race.
0: Et
8: ça peut-être durer 100 ans.
0: Non, mais je te demande, l'ovni, alors, il vit pas alors.
8: Bah, si, une centaine d'années.
0: Bah alors, c'est ce que je te demande. Bah,
8: c'est ce que je t'ai répondu.
0: Ah bon voilà. On a personne à la place de Jean-Pierre Sauvert?
3: Si, si.
0: Bah alors, on a peut-être te réveiller là.
3: C'est vrai.
0: Oh.
3: Il déchire un peu, lui.
0: Alors, ouais,
3: attends, mais on m'a dit ici, tu viens bosser avec Gérard, c'est la planque. Hein,
0: Ouais.
3: Il a plus de dents. Le seul problème, c'est qu'il pue du cul, mais à part ça, t'es bien payé.
0: Ouais, toi aussi, tu pues du cul, alors... vas-y, on va.
3: À la place de Jean-Pierre Sauzère, qui est parti, on accueille Sankouikai.
0: Quoi?
3: Sankouikai. T'es d'où, Sankouikai?
14: Alors, bonjour. J'appelle de Grenoble, bonsoir. Au revoir.
0: T'as la fréquence Grenoble.
14: Sankouikai, c'est à la bataille.
0: La fréquence de Grenoble, au lieu de dire des conneries.
14: 104.8 dans les.
0: Quoi?
14: 104.8.
3: 104.8.
0: Oh là là, qu'est-ce que c'est encore celui-là qu'on a récupéré?
14: C'est celui-là, je viens simplement de la vie.
0: Ouais.
14: Tu passes le bonjour à Ayato.
0: Ouais, ben, pousse-moi, t'arrêtes de dire de.
8: Non, j'ai rien dit, moi, Jean.
0: Un continent, alors ça doit être que toi.
14: Oui, bonsoir.
0: Ouais, ben, alors t'arrêtes de t'amuser à faire passer des bonjours, sinon tu retournes chez toi.
14: Oui.
0: Rigaud.
3: Donc, ça remonte un petit peu, mais seulement un petit peu, malheureusement. On est à 6023.
0: Oh là là,
3: c'est un peu la merde, comme tu dis. Et il y a une question très intéressante de Chacal sur l'IRCFMradio.fr qui demande si l'homosexualité existe chez les extraterrestres. Si oui, comment se déroule une sodomie extraterrestre?
0: Eh ben justement, cette question-là, je vais pas y répondre tout de suite parce que c'est une question qu'on a posée à la fin.
3: Mais Rigaud, tu comprends pas le principe du débat. Il y a des fuites sur Internet.
0: Ça fait combien de temps qu'on fait ça? Merde,
3: c'est pas
0: merde,
3: on est
0: quoi?
3: C'est pas dans la pièce.
0: Ah mais merde, je suis sur les cours d'internet, c'est toujours la même. Les deux navets là.
3: Tous les vendredis soirs.
0: Oh les deux navets, la laitue là, tu
3: t'écrases. Attends, excuse-moi, je parle.
0: Oh, tu t'écrases.
3: Vas-y, reste tranquille.
0: Tu t'écrases de laitue.
3: Tais-toi.
0: Tais-toi toi-même la laitue.
3: Il y a les questions. Ouais, bah c'est très... Bah écoute, c'est quoi, on se fait... On peut faire quoi pour bouffer le soir? Parce que moi, Chili...
0: Chili?
3: Mais va t'asseoir,
0: tu t'écrases.
3: Va t'asseoir,
0: c'est moi qui commande le jeudi.
3: Va t'asseoir, c'est mon débat.
0: Tu t'écrases.
3: Prochaine question donc.
0: Ok, d'accord, tu vas-y. T'écrases.
3: Vas-y, je
0: pars à ta place. Ok.
3: Vas-y.
0: Bon.
2: Allô.
0: Alors, sans couille, Kai, la question, tu l'as entendue?
7: non, t'as pas entendu.
0: Alors, quelle est la durée de longue vie d'un ovni ou d'un extraterrestre, c'est-à-dire la longue vie? Oh, celui qui se marre comme un bouc, il arrête ou sinon il dégage.
7: Oui, c'est vraiment pénible, hein.
0: Et celui qui met de la musique, arrête derrière, ça m'énerve.
7: Ah, c'est clair. Monsieur Gérard, tu peux poser question, j'ai pas tout que ça à foutre, hein.
0: Alors, quel, c'est moi qui commande le jeudi, donc si t'es pas...
7: Oui, mais moi, attends, moi je fais karaté aussi, hein.
0: Ouais, ouais, bah pour l'instant, tu vas te... tu vas perdre...
7: Moi, karaté, hein.
0: Oh oui. Tu te calmes, s'il te plaît.
7: Je me calme.
0: Bon, la question, c'est quelle est la durée de longévité d'un ovni ou d'un extraterrestre?
7: Ah, je dirais à peu près, attends, laissez-moi réfléchir, parce qu'en général, on compare ça à la durée de longévité d'un sushi. Oh, ça doit faire environ 2-3 heures, pas plus.
0: Bon, alors, je préviens d'une chose au standard. Le standard, s'il vous plaît, vous mettez les... Tu mets les auditeurs en air, s'il te plaît, Vanille. Alors, je préviens... Oh.
7: On est en air.
4: En air.
0: Non, mais tu me les coupes pas. Je préviens. Fildar, s'il te plaît.
4: J'ai une petite paire de ciseaux, Manu, si tu veux.
0: Je vais prendre.
4: J'ai mis un petit cutter.
3: J'ai un masque à gaz, moi.
0: Bon, vous arrêtez, là, vous laissez voir. Fildar, un conseil que je te donne, c'est la dernière fois que je demande que la musique soit arrêtée ou sinon j'arrête le débat. Ok.
4: C'est grand, t'es beau.
0: Bon, alors sans couille caille.
7: Je mets lui. Eh bien, écoute Gérard, moi j'ai suivi quelques études d'astrophysique avec un professeur du Japon qui s'appelle Monsieur Sushi Sashi.
11: Uh-huh.
7: Et Monsieur Sushi Sashi a fait des études très poussées sur la longévité d'un ovni.
11: Uh-huh.
7: Et environ... Oh. Ah oui, au moins. Mais pas plus. En revanche, pas plus qu'environ de ce que je viens de dire.
0: Bon, qui s'amuse à mettre de la musique?
7: Bah, c'est très bien, c'est l'hymne national de mon pays.
0: Bon, alors on va... Alors, un ovni, un ovni ou extraterrestre, peuvent-ils stationner?
7: Quoi,
0: ça commence à me gonfler. Voilà, sans
7: coup.
0: Voilà, sans coup de caille, là, tu t'écrases.
7: Non, non, et sidérant.
0: Sans coup de caille, tu t'écrases.
7: Ah, oui, je t'écrase dans ton cul.
0: Voilà, tu dégages, Orga. Allez, hop, bonne nuit pour lui. Sans coup de caille, tu dégages, ça va t'apprendre. Allez, hop, Orga, bonne nuit, bonne nuit. Bonne nuit, bonne nuit.
7: Et ce mouchon.
0: Et voilà, et on va... Je pose la question, un ovni ou un extraterrestre peut-il stationner partout où on se retrouve tout de suite après?
4: J'ai pas de disque, hein.
0: On se retrouve tout de suite après. Et on s'écoute les secoupes vibrantes avec...
4: Tu branles ou quoi?
0: Ramène des piges, j'en ai pas encore un organe. Et on se retrouve après.
4: Mais attends, y'a pas de disque.
3: Y'a pas de disque encore.
7: Y'a rien
3: là.
0: Oh là là là là là. Fildar, tu me reprends l'aria derrière.
4: Tu veux que je te reprenne l'aria là?
0: Tu reprends l'aria, je vais t'apprendre.
4: Je
0: vais te baisser une taxi dans le coin du museau, toi.
4: Bon, t'as rien, ça y est. Ah non, j'ai rien.
0: Oh là là, t'appuies.
4: Je sais pas, chante. J'ai rien du tout. Chante un truc que tu connais.
3: Ah, ils veulent que tu chantes.
7: Vas-y, chante.
0: Non.
3: Quand même.
0: Alors,
4: Y'a rien.
0: Vas-y, mais non, mais vous maniez un peu, là.
7: Je vais voir ta voix de pédale, là. Vas-y, chante.
4: Y'a rien.
0: Tu me verras pousse-mousse pour...
12: c'est pas moi, Gérard, ouais.
0: Ouais, non, tu verras un continent au hasard.
7: Ah non, c'est pas moi.
0: Si, c'est toi qui viens de le dire.
7: Y'a pas moyen.
0: C'est toi qui viens de le dire.
7: Y'a pas moyen.
0: Tu dégages.
7: Je te dis qu'il y a pas moyen.
0: Tu dégageras, on prendra quelqu'un d'autre à ta place. On prendra quelqu'un d'autre à ta place.
4: Non, tu trouves un
7: dispute. Moi, je te le dis, hein.
0: Bon, tu me mets ce qui est prévu normalement, hein, Fildar, s'il te plaît.
4: Je te mets.
7: On va tous te mettre, de toute façon, comme...
0: Ouais, bah toi...
12: Bonjour, l'homo de la pro.
0: C'est ça, l'homo de la pro, c'est ça, c'est bien. Ouais, on se retrouve tout de suite après. Et voilà, vous me dites... Ah, putain, mais c'est quoi cette merde, là?
3: Ah, je sais pas.
4: Oh là là.
0: Oh, mais c'est quoi ce bordel?
4: Oh là là.
0: Ah, mais c'est quoi c'est pas...
4: Oh là là.
0: Qu'est-ce que c'est ce bordel ce soir?
3: C'est parce que les prises elles marchent plus, on est obligé de passer par des rallonges, Gérard.
0: Donc vous voulez vous écouter Pierre-Paul Jean avec...
4: Oh non!
3: Mais non, c'est l'autre fiche, c'est l'autre fiche.
0: Les secoupes vibrantes!
3: Les secoupes vibrantes.
0: Mais là, Olivier, c'est quoi ce bordel?
4: C'est quoi ce boulot de merde?
3: Non, ça c'est la prod à bague.
0: J'ai encore une heure à pire, c'est le bordel, le micro il
3: déconne.
0: Mais non mais...
15: Attends,
0: Merde!
15: Courage.
16: C'est quoi ce son là? On se croyait dans une porcherie.
15: Mais non, mais c'est quoi là?
17: Je sais même pas, je... C'est la panique.
15: Ouais. Oh là là là là! Vas-y, il est même pas branché!
17: Mais si, attends, il va être branché.
16: Tu bosses un peu.
18: J'ai oublié de l'abandon.
17: Voilà, tu vois.
16: Qui a su?
15: Voilà. On vient de se couper les secoupes vibrantes avec Remet des poils. J'en ai pas encore eu. J'ai pas encore eu d'orgasme. D'orgasme. Voilà. Alors on récupère son cul. Quoi? Son cul cuir? Allô.
16: Son cul caillera.
18: Allô? Allô, tranquille, Gérard.
15: Ta fréquence?
18: Oh, vas-y, reste tranquille.
15: Ta fréquence, tu restes poli ou sinon tu sors?
18: Oui, mais mes potes de la cité, on te fout des pouces, reste tranquille un peu.
15: Bon, alors, Manu, terminé pour lui.
16: Attends, il avait un truc super intéressant.
15: Non, allez hop.
18: Vas-y, ferme ta gueule.
15: Allez hop, tu dégages. Allez hop, au revoir.
16: J'y arrive pas.
15: Tu lui dis au revoir.
16: Au revoir.
15: Hop.
18: Je suis pas ton débat, c'est tout, tu restes tranquille.
15: Ouais, bah toi, tu dégages, c'est tout, au revoir.
18: Attends,
15: au revoir, allez hop, Manu, s'il te plaît, tu me le vires.
16: J'y arrive pas.
15: Ouais.
19: Tu l'as.
15: Ouais, bah vous restez poli parce que tout à l'heure j'arrête. Ok?
18: Super.
15: Alors, ouais, bah toi, tu t'en vas, toi, ça va être super bon pour toi. C'est ça, c'est toujours parmi nous?
19: Oui, toujours parmi toi, Gérard.
15: Et Armageddon, dis donc, c'est ça?
18: Non, Armageddon, s'il te plaît.
15: Ah bah, ouais.
18: Bonsoir, Gérard, heureux de pouvoir enfin te parler.
15: C'est quoi ta fréquence?
18: C'est 101.17.
15: 101.17, ça existe?
18: Tout à fait, c'est à Liandreux.
15: À Liandreux?
18: Oui.
15: C'est où ça?
18: C'est dans Lyon-Maritime.
15: Dans Lyon-Maritime. Dans Lyon-Maritime?
18: Oui, la partie côtière, si tu veux, de la frontière.
15: Et mais c'est qui s'est mis à passer l'aspirateur, là?
18: Qu'est-ce qui se passe? Toi, tu devrais le passer un peu plus souvent, d'ailleurs.
15: C'est qui passe l'aspirateur?
16: C'est pénible.
18: Si seulement ça pouvait être ta femme.
15: Tu sais ce qu'elle te dit, ma femme? Elle te dit les 5 lettres. Et encore, je suis poli, d'accord? Alors, la question, un ovni ou extraterrestre peuvent-ils stationner partout? On demande à suceuse. Eh mais Noémie? Tu prends des auditeurs au standard, il faut du monde là, on a que deux personnes, faudrait peut-être accélérer hein. Alors Armageddon là.
18: Moi je pense que ça dépend tout simplement du véhicule.
15: Ouais, mais
18: partout, c'est pas question d'OVNI, d'extraterrestre ou pas, ça dépend du véhicule, c'est tout. Si t'as un véhicule prioritaire, si t'as un truc de médecin ou un truc comme ça, tu peux, sinon, que là, comme d'hab.
15: Non, mais...
18: Les privilégiés, il y a des nantis, et c'est toujours pareil, voilà.
15: Mais de toute manière, il n'y a pas que les privilégiés, hein, c'est pas parce que c'est des urgences, tu peux stationner quand même un peu partout, si
18: attends,
15: en voiture.
18: Tu vas pas me faire croire qu'un OVNI, il est là en urgence.
15: Ce sont...
18: C'est pas possible.
15: Ouais, d'accord.
18: Bah oui.
15: Oh, non, mais je parle un peu le gars parce que j'ai un son pourri dans le micro là, mais c'est la catastrophe là ce soir. Hein.
16: Gérard, j'ai deux nouveaux auditeurs pour toi.
15: Ouais.
16: Il y a Dalida du Cosmos qui est arrivée, bonsoir. Et il y a aussi Mouldor. Bonsoir.
18: Bonsoir, DJ.
19: Salut, DJ.
20: Oui, bonsoir, Mouldor.
18: Ouais. Et là-bas dans le noir.
15: Mouldor.
20: Oui, Mouldor, ouais. Mouldor, ça
15: peut. Mouldor.
20: Ouais.
15: Et l'autre. Oh là, oh. Fila
18: il est beau, tu vois.
15: Merci.
16: Pas mal.
15: C'est quoi? Double son, j'aime pas trop, d'accord? Et c'est qui?
16: Il kiffe que la double peinée.
15: Et c'est qui l'autre?
16: Dalida du Cosmos et Mouldor.
15: Dalida.
18: Dalida.
15: Oh hey, tu travailles?
18: Bonjour. Bonsoir, Orlando. Bonsoir. C'est drôle.
15: Bon, c'est quoi ce bordel là?
18: C'est très drôle, je t'aime.
15: Ah, non, mais c'est quoi là? Oh
18: c'est pas...
15: Olivier, je la prends, s'il te plaît, au boulot.
17: Tu peux
15: boulot.
17: Peut-être essayer de faire ton débat avec le mec qu'on entend.
18: Gigi, la
15: mort. Bon, Dalida, tu t'écrases. Dalida, tu t'écrases une fois, Dalida, deux fois, Dalida, trois fois, au revoir.
16: Non.
15: Au revoir.
18: Gérard.
15: Dalida, au revoir. Dalida, au revoir. Manu, une fois. Tu le vires.
16: Tu le vires qui?
15: Dalida, tu le vires.
16: J'entends rien, Gérard.
15: Oh là là,
16: Gérard. Dalida.
15: Ouais. Hey, le cul, c'est comme les oreilles, ça se lave.
16: J'avais pas entendu, tu parles pas assez fort.
15: Ouais, bah je parle pas assez fort, j'ai un micro de merde.
16: Quoi?
15: Hein?
16: Hein?
15: Ouais, ouais, allez hop, tu viens d'Alida, tu en me reprends une autre personne. Mulder, donc la question, tu l'as entendu?
20: Oh bah non, carrément pas.
5: Pour les stationnements.
20: Ah non, j'ai carrément pas.
15: Eh, mais ça...
21: Gérard?
19: T'es venu avec Curly?
21: Je sais pas ce qui se passe.
15: Ouais, ce bordel là!
21: Ah. Isme ce week-end à
15: Gérard? C'est la radio ça?
21: Après Eunice Barber, Christine.
15: Ouais, ça a l'air. Ouais. Oh là là là, je sens qu'on va. C'est quoi là?
21: Ouais.
15: Oh! Mais quoi? C'est pas moi!
21: Arrête, arrête, Gérard!
15: Ne lance pas, ne lance pas d'objets! Attends, l'autre il s'amuse à mettre. Mais les incons! Alors, plus tard dehors! Julien, bonne nuit.
22: Ça remonte là, on est à 4 minutes.
15: Bonne nuit.
21: Gérard, ça remonte un peu sur l'IRC.
15: Julien, bonne nuit. Olivier de la Pro, tu viens à la place.
22: On pose un truc.
21: Un pétomane pour un dep, c'est chaud.
15: Julien, tu vires.
22: Ouais, bah ouais. Et puis là, c'est le micro d'Olivier.
20: Le mot de la Pro.
21: Qu'est-ce qui se passe?
15: Oh, tu parles. Aide. Ouais, t'es bouché ou quoi là, le double son?
21: J'entends rien moi.
15: Le double son!
22: C'est tes oreilles, c'est le cérumène, Gérard. Ça colle et après on entend des doubles sons, ça se répercute sur les parois et c'est une horreur. C'est tout.
15: Olivier!
21: Ah, ça marche.
15: Commence pas ton bordel, hein.
21: Gérard, je vais en profiter pour poser une petite question de l'IRC. Il y a Yankee qui voulait savoir comment elle donne au lit la sœur Dicky.
15: J'en sais rien. Alors, s'il commence à parler des conneries comme ça, ça commence à bien faire sur l'IRC. Manu.
23: Bonsoir.
20: Bonsoir.
23: Je voulais accueillir Dark Cador. Bonsoir.
20: Bonsoir. Ça va? On l'a mis un coup de ventoline.
15: Manu, tu l'as bien prévenu que c'était un débat, non un champ de foire ici.
23: Oh, ah bon? Ah non, je l'ai dit.
15: Dark Cador.
20: Je suis là, Gérard.
15: Dark Cador, c'est pas un bordel!
20: Je t'écoute, Gérard. Je sens la force te pénétrer.
15: Bon, alors.
20: Et te dilater.
15: Manu, tu sautes Dark Cador.
23: Je le calme.
15: Tu le calmes tout de suite parce que le canard, il va dégager.
20: Oh là là là.
15: Alors la question, c'est un ovni ou extraterrestre peut-il stationner partout? On va demander à suceuse.
19: Oui, j'ai. C'est ce que disait tout à l'heure mon camarade, ça dépend de la taille de son véhicule.
15: Donc Mulder, tu veux dire?
20: Non, Armageddon, non. Moi je pense qu'on peut pas savoir, Gérard. T'en as déjà vu toi un extraterrestre?
15: Non mais attends, c'est bien toi tout à l'heure qui m'a dit que...
20: C'est moi, t'es nerveux.
15: C'est qui?
20: C'est Armageddon, non, je t'ai dit.
19: Ouais, c'est lui qui...
15: Ah ouais, c'est toi, ouais.
20: C'est moi, ouais.
15: D'accord.
19: Tu me laisses finir si t'as pas une capsule, genre, tu vois, cabine téléphonique, t'as plus grand, tu la mettre n'importe où.
15: D'accord. Et tu veux faire allusion à quoi avec la cabine téléphonique?
19: Bah rien, je sais pas.
20: C'est
19: pour te donner une idée de grandeur.
15: Suceuse, un conseil que je te donne, t'amuses pas à essayer de vouloir dire des conneries par rapport à ce que je faisais quand j'ai connu Max, d'accord? Parce que sinon tu pourras...
20: la prostitution, c'est tout.
15: Dark Cador, tu t'écrases, s'il te plaît.
23: Non, c'est pas lui,
20: je crois.
19: C'est Dark Pure.
15: Olivier, s'il te plaît.
20: Oh là là.
15: Olivier, merci. Dark Cador. Non, Mulder, pardon.
20: Ouais, bah moi je t'ai dit, j'en sais rien, t'as déjà vu un extraterrestre, toi? Tu peux juger? Tu peux pas répondre à cette question?
19: Mais t'as pas d'imagination, Dark Cador.
20: Bon, tu es la meuf.
15: Non, c'est pas Dark Cador, c'est Mulder.
20: Déjà.
15: Qui c'est qui s'amuse à mettre des informations parmi vous?
20: Bonsoir, Dark.
24: Bonsoir.
20: Si je te rappe, je te mords.
24: Moi j'ai pas prévu ce que t'as fait à Yoda déjà.
15: Tu te sens bien toi là ou quoi? Allez, dégage là d'ici toi, carrément.
24: C'était le délai qui
15: toi. Oh là là. Oh là là, c'est quoi là celui-là encore? Bon, il est déjà pas capable de réparer les micros, mais c'est le bordel.
19: Noémie, elle a rien.
23: Ça rechute l'audience.
20: Là, on touche le fond là.
15: Noémie, c'est bon, ça va? Je te demande de venir épauler Manu pour prendre des auditeurs, mais apparemment...
25: J'en ai pris, je travaille, t'inquiète pas.
15: Bah ouais, mais faudrait peut-être...
22: t'as de voir. J'ai juste eu le temps de finir ma crotte, mais j'ai pas eu le temps de m'essuyer. Excusez-moi, j'arrive en coup de vent.
15: Tout à l'heure, tu as
22: parlant de vent.
15: Je crois que tu vas peut-être avoir le temps de te prendre une baffe dans ta gueule si tu continues aussi.
22: Moi, je fais rien, et tu vois, et c'est
15: pas grave. Darkador, donc pour toi.
1: Pour moi, quoi, Gérard, je n'ai pas entendu la question.
15: Oh là là, mais oh!
22: Parce que je le calmais au standard, j'ai dit.
1: Un extra. Désolé, Gérard. J'ai une grande révélation à te faire.
15: Tu réponds à la question ou tu vires?
1: Je réponds à ta question immédiatement, Gérard.
23: Tu es son père.
1: Je suis ton père.
15: Alors, au revoir, Darkador. Au revoir.
1: Faire un bisou à papa.
15: Au revoir. Je dis au revoir.
1: Faire un poutou à papa, sinon je te tire les moustaches du cul.
15: Hop, tu lui dis bonne nuit, c'est terminé pour lui. Voilà, comme ça on va être tranquille avec celui-là.
21: Genre, j'ai un sondage de Davy One réalisé auprès du fan club des extraterrestres de Vosserfeld-Molette.
15: C'est où ce...
21: Apparemment ça doit être en Belgique. 10% des gens se demandent si les extraterrestres n'ont pas des kystes dans le cou.
15: Mais non, il y en a plus.
21: Il y en a plus du tout. 26% des gens ont déjà vu un extraterrestre. Il ressemblait au cul de, on dira pas qui, avec des Twix pour les yeux. Et 28% des gens n'aiment pas les extraterrestres car ils ne lisent pas Homo Mag.
15: Eh ben, c'est bien là. Dans ce cas-là, son sondage de merde, il peut se le carrer ou que je pense. On a personne d'autre, Noémie, pour l'instant. Il n'y a personne d'autre pour le remplacer.
22: Non, j'ai pas trouvé encore.
15: Bon, alors on pose la suivante, c'est pas grave, il prendra où que ça en sera la question. Êtes-vous terrifié ou impressionné par des ovnis ou des extraterrestres?
21: Êtes-vous quoi?
15: Êtes-vous terrifié ou impressionné par les ovnis ou extraterrestres? On va demander ça à Armagedindon.
24: Oh, pas presque, pas presque. J'espère que tu plaisantes.
15: Attends, 5 minutes.
21: Oui, non, je voulais juste, oui. On accueille à nouveau à la place de Dark, Darkador, on accueille Jean-Claude.
24: Oh là là. Bonsoir Jean.
15: C'est qui s'amuse à faire ça?
22: Moi, il vient de mettre un auditeur à l'antenne,
21: je sais pas.
15: Alors tu lui dis que
21: attends,
15: c'est...
21: Il y a une couille.
22: Ah voilà, c'est...
24: Ah bah c'était Jean-Claude alors.
21: Non, je sais pas.
15: Mais non, mais c'est qui s'amuse à mettre de la musique comme ça, là?
24: Jean-Claude, tu vas me dire
21: ça sort.
15: Jean-Claude, c'est toi?
21: Mais je crois qu'il est pas là, Jean-Claude, en fait, je sais pas.
15: Ah bon, bah, allô? Allô?
6: Allô?
15: Jean-Claude?
6: Allô?
21: Ah, ça y est, il est là.
6: Allô?
15: Jean-Claude?
6: Oui, allô?
21: Ça y est, c'est bon.
15: Allô? Jean-Claude?
6: Allô? Allô?
9: Allô?
6: Oui,
15: écoute. Mais c'est quoi ce bordel au standard là?
6: Pas... Écoute, Gérard, c'est ton couille-caille. Je voulais juste te demander un service. Est-ce que tu pourrais péter que je récupère mon sushi, s'il te plaît?
15: Mais lui, j'avais dit au revoir, qu'est-ce qu'il fait là encore? Alors tu lui dis au revoir.
6: Ok, si tu peux.
15: Allez, bonne nuit!
6: C'est un coup, je récupère mon anguille.
15: Dégage, au revoir, bonne nuit!
21: Qui?
15: Jean-Claude, là, tu lui dis au revoir, comme ça me prend des vacances.
21: Il n'y a pas Jean-Claude.
15: Bah si, c'est l'autre, là. C'est celui qu'on a viré tout à l'heure.
6: Oui.
15: C'est Sam Koukaï, là. Alors tu lui dis au revoir.
21: Ok.
15: Bon, alors, suceuse.
9: Oui, Gégé.
24: Oh là, c'est de la studio, là.
9: C'est quoi ta question, Gégé?
15: Êtes-vous terrifié ou impressionné par les ovnis ou extraterrestres?
9: Ça dépend de quel film.
15: Bah justement, on va parler parce qu'on va commencer à en venir sur la question qu'on parlait de tout à l'heure de V et de IT.
9: Ouais, par exemple, tu vois, quand j'ai regardé IT, j'ai pas eu peur.
1: Bonsoir et bienvenue sur le répondeur de Monsieur Mazus.
15: Manu, s'il te plaît!
1: Chuchoté, le contour anal. Appuie sur 1.
15: Appuie sur 1, c'est pas moi, mais merde!
1: Approche ton contour anal du combiné.
15: C'est moi?
21: Voilà. Ça marche encore.
15: Alors c'est qui?
1: Approche encore un peu plus ton contour anal du combiné.
15: Bon bah quand celui-là il aura.
1: Je ne vois pas ton contour anal. Rapproche-toi. Ça y est.
15: Bon, ça y est, c'est
1: attention. Prends bien ta respiration.
15: Manu, s'il te plaît, tu fais ton boulot correctement et puis d'art, tu arrêtes. Et
1: ça démarre.
15: Oh là là, mais c'est quoi ce bordel? Hé, quoi? Manu, fils d'art. C'est la dernière fois que je fais des débats.
1: Rapprocher ton pourtour anal du combiné.
2: rapproche ton pourtour anal. Ça y est.
15: J'en sens qu'il y en a qui vont morfler.
2: Attention, c'est parti. Et maintenant, soulève-toi.
22: Tu gères un peu le standard ou pas?
15: Manu!
22: À moi!
2: Hop là. Bien soulevé.
15: Non mais attends,
2: t'en peux plus là.
15: Non mais là c'est même pas la peine qu'on continue.
2: Pour soulever tes testicules.
15: Allez, hop, c'est pas la peine.
2: Appuie sur la touche numéro 6.
15: Non c'est pas la peine. Ben voilà. Donc tu peux.
2: Attention.
15: Tu peux dire au revoir aux auditeurs. On arrête. C'est terminé.
2: Le pourtour anal.
15: C'est terminé.
2: Ouais.
15: C'est terminé. Il y a trop de chute. Il y a une baisse.
2: Non.
15: Dis au revoir.
2: Il faut.
15: Non je dis au revoir.
2: Réponds à ta question.
15: Non.
2: De la main gauche.
15: Non c'est terminé.
2: Agrippe le concombre. Sur le haut du frigidaire.
15: Non, j'arrête, écoute. Attends, c'est quoi ce bordel là? Non, moi je continue pas de travailler comme ça aujourd'hui. Hein. Non, on arrête, il y a une chute d'audience, moi j'arrête. Hein.
2: Sur la touche.
15: Non, mais là c'est terminé, moi.
2: Bonjour, hein. On prend le débat et on part sur ta question. C'est
15: pas... Non, là c'est terminé. Hein. On arrête, c'est tout.
21: Ah, mais je crois qu'il faut que t'appuies sur 6.
2: Raccroche le concombre. Pour réplucher le concombre, appuie sur la touche 48. Bravo, tu as épluché un concombre. Ouais.
15: Bon, bah c'est ça.
2: Tu peux faire.
15: C'est ça,
22: je coupe les auditeurs.
15: Non, mais c'est fini. Hein.
22: L'audience, c'est la catastrophe.
15: Ça, c'est terminé. Donc, on va dire.
22: C'est de la merde ce soir.
15: On s'excuse. Donc, suceuse, on te dit au revoir.
22: Non. On va reprendre maintenant les mecs, vous allez mettre le feu.
15: Mais là, maintenant, tu te débrouilles.
22: Mais essaie d'en monter l'audience.
15: Manu, c'est la dernière fois que je te le dis. Noémie, tu me prends des auditeurs tout de suite parce qu'on va mettre un disque et ça va aller vite fait.
22: Mais moi,
15: tant qu'on n'a pas de on va dire au revoir à Suceuse, à Muldor et à Margot Dindon.
21: C'est très bien Suceuse, elle t'a rien dit.
15: Ouais. Bah, on garde Suceuse.
21: Et Margot Dindon aussi, hein, il t'a rien dit.
15: Tu me changes des auditeurs, c'est tout. Et c'est terminé parce que là, c'est la catastrophe. Manu et Noémie, vous avez le temps du disque pour nous trouver des auditeurs sympas et qui soient bien réveillés parce que sinon ça va faire. Sinon j'arrive plus de suite. Donc Pilar, c'est quoi le titre?
21: Je sais pas, j'attends le titre de Manu qui
15: dit. Le titre.
21: On se
15: réveille d'abord. Merci. Alors, on va s'écouter le petit Itis sans maison avec respecte la nature comme moi. Fais des proutes au GPL et on se retrouve après avec d'autres auditeurs.
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15: Tu dégages.
2: Pourquoi, connard?
15: Allez, dehors.
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15: Et voilà, vous venez d'écouter le petit Itis sans maison avec respecte la nature comme moi, fait des proutes au GPL et on récupère Rigo. Je t'avais posé une question.
21: Attends,
15: juste.
21: C'est les débats de Gérard.
15: Je dois savoir l'IRC avant quand même.
21: Ouais. Alors, on est énormément maintenant, c'est bien remonté, on est à 8247.
15: Eh ben,
21: parce qu'il y avait des gens comme Snooze qui étaient partis bosser des animes sous Lightweb.
15: Il n'y a pas de questions sur la. Il n'y a pas trop de questions.
21: Sous les ordinances, sur ta grosse oui, donc on va éviter.
15: Bah, ça, c'est pas la peine, donc dans ces cas-là. Bon, alors pour ça, on accueille Golgoth 21, bonsoir à toi.
10: Bonsoir.
15: Ta fréquence, s'il te plaît.
10: 102.7.
15: D'accord. Suceuse, toujours là.
13: Toujours là, ouais.
15: Ok. Armageddon.
10: Ouais, toujours là, tranquille.
15: Toujours là.
10: Ouais.
15: Fildar, c'est la dernière fois que je te dis, tu t'amuses pas avec mon micro. Toi, avec mon micro.
10: Oui.
15: Fildar!
21: C'est pas moi.
15: Si, c'est toi, tu t'amuses.
21: Comment je peux faire?
15: Et c'est quoi, c'est Déa qui m'a mis là?
21: Tata.
15: Et Tata, t'appelles d'où? Tata, t'appelles d'où?
13: Excuse-moi.
15: Bon, allez, au revoir. Tu peux
21: dire... Il est là.
15: Il est où?
21: Mais il est là, on vient.
13: Oui.
15: Bon, Tata, au revoir.
10: Oh là là.
15: Au revoir.
13: Allô. Salut, Tata.
15: Ça y est, t'as fini tes conneries?
10: Mais non, mais je suis là.
15: Bon, tu prends pas une voix de pédé, d'accord?
4: Mais dis donc, déjà, tu commences très mal, je trouve, parce que si tu commences à être aussi raciste vis-à-vis des PD, je trouve ça dégueulasse. À chaque fois que je passe sur l'antenne, c'est la même chose.
0: Ouais, bah, si t'es pas content, c'est le même prix. Si t'es pas content, c'est le même prix. Si t'es pas content, c'est le même prix. C'est moi qui commande le jeudi, d'accord?
4: Mais je suis contente, je suis très contente, mais par contre, tu n'as pas à m'insulter.
0: Ouais, bah, pour l'instant, c'est moi qui commande. Alors, je te dis que t'arrêtes un peu. Ok?
24: Là, le mec.
0: C'est clair, net et précis, sinon tu dégages, d'accord?
4: Bon, alors, recommençons sur de bonnes bases, GG, parce que je crois qu'on est mal parti.
0: Ouais, bah, on est pas. On est mal parti. Pour l'instant, tu vas t'écraser, tu vas répondre à la question.
4: D'accord.
0: Ok.
4: Est-ce que tu peux me poser la question maintenant?
0: Alors, êtes-vous terrifié ou impressionné par des ovnis ou extraterrestres? Donc, on avait commencé avec... On avait commencé... Attends, tu me laisses parler, s'il te plaît, merci. On avait commencé avec Suceuse à parler des deux films, donc c'est-à-dire E.T. Et V, c'est ça, hein, Suceuse, hein?
7: Non, pas du tout. Je voulais pas du tout parler de V.
0: Donc c'est avec E.T. alors?
7: Bah, E.T., je te disais, E.T., j'ai pas eu peur, mais à Liège, j'ai eu peur.
0: Avec Alien?
7: À Liège, ouais.
0: Ah ouais, mais c'est pas du tout le même film que V, ça, si?
7: C'est
0: des extraterrestres. Ouais, c'est pareil,
22: je crois.
0: Ouais.
22: Non, mais ce qui était bien dans V, tu sais, sur M6.
0: Ouais. Ouais, mais moi,
4: qui jouait avec l'équipe, là.
0: Ouais, non, mais moi, je
22: tu sais, on avait parlé tout à l'heure.
0: Sur la
22: 5 aussi, sur la 5.
4: Le extraterrestre ouvert, là, quand il est là, il est beau.
0: Ouais, non, mais justement, la question, on va y venir petit à petit.
22: Ah ouais, il y en a combien, là?
0: Là, on est à la 8e.
22: Ah, d'accord, ok.
0: Mais justement, comme Suceuse a voulu parler un peu de E.T., donc Golgoth, toi, Suceuse, on en rediscute un peu après avec les autres auditeurs. S'ils veulent bien qu'on en discute un peu avant qu'on arrête, parce que normalement, c'est prévu jusqu'à 2h.
7: Mm-hmm.
0: Donc, je voudrais bien qu'on finisse tranquillement. Et de bonne humeur, s'il te plaît, Tata, parce que c'est pas toi qui commande et tu me coupes pas la parole, s'il te plaît, merci.
4: D'accord, mon bijou.
0: Donc, moi, je voudrais terminer sur de bonnes bases. Le premier débat que je fais. Celui qui s'amuse derrière un PC, qu'un personne arrête.
24: Ah, ça jouit, hein.
0: Donc, Golgoth 21.
24: Ouais, bah alors, moi, en fait, parler d'extraterrestres, non, j'ai pas trop peur, mais là, ce qui m'a fait vachement flipper et impressionner, c'est qu'il y a peu de temps, à ce qui paraît, la planète Kist a implosé, et bon, j'ai peur qu'il y ait des déchets qui retombent sur la planète Terre, ça serait chaud.
0: Des boues. Tu veux faire allusion à quoi exactement?
24: C'est une planète Kist.
0: Ouais, non, mais...
24: dans le système solaire de d'Agoba.
0: Ouais.
24: Et donc, à ce qui paraît, ça a explosé il y a très peu de temps.
0: Ouais. Et tu veux faire, en parlant de Kist, tu veux faire allusion...
24: Non, je parle pas de Kist, je parle de la planète Kist.
0: Ah, d'accord.
24: Avec un E. C'est pas la même chose, avec un E à la fin.
0: Pour toi, donc...
24: Ah ouais, ça me fait flipper, hein. C'est le genre de truc, ça m'impressionne grave. Hein.
0: Mais... Donc, comme Suceuse disait, même Armageddon dindon, là, si tu veux réagir aussi. Même Tata, après je te poserai tu répondras à la question.
4: Merci.
0: Donc, comme Suceuse a disait là tout à l'heure, en parlant de IT, est-ce que vous l'avez déjà vu, vous, ce film-là?
24: Ouais, ben, bien sûr. Moi, j'ai ITV? Pas peur. Hein. Moi, j'ai pas peur.
0: Non, IT, ouais, mais...
22: TV.
0: ITV
22: avec les infos, on continue.
0: Non, oh là là là, t'es bouché, quoi. Tata, tu l'as déjà vu, quoi, ce film-là?
4: Bah oui, j'ai déjà vu, moi j'étais très très...
11: Oh, enfin, Tata, mais à qui tu parles?
4: Je suis à la radio,
11: mais tiens, c'est ça, ouais, ça
4: c'est la radio.
11: À la radio de quoi?
0: Bon, tu me le mets en antenne. En antenne, Tata. Au revoir.
4: Je ne veux plus vous parler.
0: Non, mais au revoir.
4: Et après, ça
0: Manu, tu lui dis au revoir.
22: Je me gratte.
4: Au revoir, mon GG.
0: Tu te dépêches.
22: Attends, je me gratte.
0: Une fois.
4: Allô.
22: Deux fois.
4: Allô.
0: Deux. Manu, tu sors.
22: Oh non, déjà.
0: Allez, tu lui dis au revoir, c'est même pas la peine qu'il revienne.
22: Au revoir, c'est même pas la peine que tu reviennes.
0: Mais
22: ça y est, il est parti.
0: Armageddon, là.
24: Ouais, non, moi je te disais, moi j'ai pas peur, je suis pas une fiotte, hein.
0: Mm-hmm.
24: Je connais quand même, on va pas se laisser emmerder par 2-3 aliens de base, tu vois.
4: D'accord, ça
24: kiffe.
0: D'accord. Donc, toi, Golgoth, tu l'as pas vu, toi, d'après ce que tu m'as dit, hein.
4: Armageddon?
0: Non. On te parle de IT, espèce d'andouille.
24: Mais bien sûr que j'ai vu ça, mais j'étais très jeune et je m'en souviens qu'à moitié. En fait.
0: Qui c'est qui s'amuse à Arce?
24: Ah non, rappelle pas le répondeur de Mazur.
12: Ah ouais, non, je sais pas, non, ça.
0: C'est qui s'amuse, là?
24: J'ai plus de son con,
22: hein. Manu, t'es pénible.
0: Manu!
22: Mais je fais rien, j'appelle personne, là. De fou.
0: Eh, mais c'est quoi ce sonnerie?
22: C'est un auditeur qui appelle, je
24: sais pas. Bah, non.
22: Décroche le lui aussi, ça sonne, tu branles rien.
0: Tu vois bien qu'il est en main libre là, regarde.
24: Il est en conférence là, ça se voit.
0: Il est en main libre. La question suivante. Ouais. Combien de sortes d'ovnis d'extraterrestres existent-ils? On va demander à Golgoth.
24: Bah alors vu que déjà je suis... Oh putain, c'est dur là. Hein.
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0: Okay, Manu!
24: Ok.
0: Manu!
24: Ok. Ah, c'est reparti pour un tour.
22: Qu'est-ce qu'il y a, Gérard? Excuse-moi, j'avais pas mon casque.
0: Je cherche celui qui s'amuse à faire ça.
24: Ok.
0: Sinon, il est une heure et demie.
24: C'est le cochon de base.
22: Est-ce qu'on pourrait revenir un peu dans le débat? Parce que moi, j'aimerais bien suivre un peu ce débat de merde.
24: Ouais.
0: Toi, déjà, pour commencer, tu vas fermer ta grande gueule.
24: De merde.
0: Hein, de merde. Et tu vas faire ton boulot à l'arrière, et c'est tout.
22: Tu sais que c'est beau quand tout est bien parce que t'as les moustaches qui bandent. Et elles sont grosses. On accueille Princesse Léa à GG. J'ai pas eu le temps de foutre la zik, enfin tu comprends moi.
0: Princesse Léa,
22: je connais ta galère.
0: Princesse Léa, bonsoir.
12: Oui, bonsoir.
0: T'appelles d'où?
22: C'est Chufis.
12: Et j'appelle de Paris.
0: Donc c'est un clone.
24: Je suis allé à Paris en ce moment.

0: très intéressant.
1: D'accord.
2: Cool.
1: Arma Guédardon.
2: Ouais, moi je pense que c'est carrément incalculable.
0: Complètement.
1: Non, mais tu peux préciser.
2: Parce que non, je peux pas préciser. Je t'ai dit que c'est indénombrable, donc ça veut dire qu'on peut pas, préciser. Justement, ils sont tellement nombreux que je sais pas, il faudra des années pour compter tout ça, tu vois.
0: Mm-hmm.
2: Donc voilà.
1: Et c'est ça.
0: Moi, je crois qu'il y en a autant que de terriens.
1: Autant d'ovnis d'extraterrestres que de...
3: Et re-bienvenue sur le répondeur de Monsieur Mazur.
0: Ouais, enfin.
3: Tu es une grosse cochonne. Tu as déjà appelé et dépensé 4875 francs tout à l'heure pour te faire lécher le pantoufle.
1: Manu,
3: tu veux
1: jouer avec ta mère. Manu, je te jure sur ta tête que c'est pas moi. Bon, alors je sens qu'on veut dire...
3: Faire une branlette.
1: Je sens...
3: À la race Fabien.
1: Je sens qu'on arrête.
3: La touche numéro 2.
1: On va arrêter. Donc on va faire, on arrête,
3: coucouille à Gérard,
1: on arrête le débat, on arrête le débat, on demande à Gérard, est-ce que vous la servez ou pas?
3: Tu coupes
1: tout, arrête, on a terminé, c'est fini.
4: Non mais non.
1: Alors c'est toi qui t'amuses à faire ce con.
4: Mais non, je viens de couper l'insert moi.
1: Alors de toute manière, tu mets les auditeurs, je dis au revoir et c'est terminé. Non, voilà, non, ça fait déjà trois fois que ça se produit.
4: Mais je coupe l'insert moi, je peux pas faire
1: ça. Ça vient pas de là-bas celui.
4: Mais je coupe l'insert, regarde.
3: Pour éplucher,
4: regarde. Tu vois?
3: Petite carotte.
4: Je coupe l'insert moi.
1: Eh, c'est toi le voyant vert là, tu frignotes. Voilà.
4: C'est des gens en attente?
1: Non, tu les mets à
3: approcher, c'est coucouille.
1: Tu m'éteins ça, s'il te plaît!
4: Mais je peux pas, c'est pas moi!
1: C'est qui?
4: Je sais pas!
3: Nous te conseillons pour cette opération de te...
1: Bon, allez hop, c'est terminé. C'est terminé, le premier débat. Le premier débat du jeudi par mois. Bien, foire. On a foiré de tous les côtés, donc on y est. On fait la conclusion et c'est tout.
5: Non, Gérard, il y a du monde qui revient sur l'IRC.
1: Manu, c'est terminé, tu me coupes tout.
5: Coupe-lui tout, s'il te plaît.
1: Ok.
5: Faut des grosses cisailles, quand même.
1: Tiens, je vais te mettre une grosse cisaille sur le coin du museau, tu vas voir.
5: Qui coupe le métal et tout.
1: Hein? Eh, Noémie, faut pas... Eh, faut pas... Ouais, non, mais faut pas dormir, hein, pour...
6: Tu veux que je passe à l'arrière, Gérard?
1: Non. Ah non, si tu me l'entends...
7: Viens, file avec moi.
1: Non, il reste là-bas. Bon, c'est simple.
4: C'est où?
1: Tu calmes...
4: Deux choses. Une. Dis-la.
1: Voilà. Déjà une, toi, tu perds
4: déjà une.
1: Toi, déjà, pour commencer, tu vas faire ton boulot correctement.
4: Deux.
1: Et de deux, au standard, vous faites votre boulot.
4: Mmh. Trois.
1: Et trois, vous fermez vos gueules.
4: Voilà.
6: Ah,
5: merci. C'est un bon point, ça.
1: Alors, je préviens, je recommence. Il reste plus qu'à peine une demi-heure. Si j'entends encore Monsieur Mazur, j'arrête carrément d'entrer. C'est simple, clair, net, précis. J'irai pas jusqu'aux 11 questions.
4: On en a la 8e, là.
1: Non, 9e.
5: Putain, ça passe.
1: Donc, la question, c'était combien de sortes d'ovnis ou d'extraterrestres existent-ils? On en était avec...
4: Vous êtes à l'antenne.
1: Oh, on est à l'antenne. Manu,
5: dis le plus fort, Gérard.
4: Tu peux pas leur dire, c'est à toi de leur dire.
3: Tu as sucé les coucouilles de Gérard et tu es vivant ou vivant.
1: Ça y est, c'est terminé. C'est fini. C'est fini ce coup-là, j'avais bien précisé,
4: mais
1: donc...
4: Mais c'est à toi que t'as fait toi commander.
1: Terminé. Manu, c'est terminé, tu dis...
4: Non,
1: c'est fini.
4: Deux ans, il y a l'animateur est Paris.
1: Mais ouais, c'est quoi là que tu me fous comme merde? Là, pour l'instant, t'es en train de foutre de ta merde. Tu la fous déjà. Tu la fous pas la semaine avec Max, mais avec moi, tu la fous.
4: Avec tes enfants, terminé. Je fais pas caca et là, je fais une grosse...
1: Tu as calmé tout le monde et rapidement.
4: Ça y est.
1: Non, mais tu vois, c'est pas...
4: Ça y est.
1: Tu l'as fait tout de suite.
4: Non, ça y est.
5: Gérard, pas de soucis. Sur IRC, il y a beaucoup d'internautes qui aimeraient bien savoir ce qu'on peut gagner une fois qu'on t'a coupé les couilles sur le répondeur de Monsieur Mazur.
1: Il n'y a rien du tout. À gagner, c'est tout. Ils passeront chez Bob demain matin et lui demanderont. Voilà, comme ça, ils verront. Ils verront ça avec Bob.
4: Ouais, c'est génial.
1: Alors, Golgoth.
8: Ouais.
1: Donc, pour toi.
8: Bah, moi, je t'ai déjà répondu, en fait, Gérard.
1: Non, tu m'as pas répondu, j'étais à Arma...
8: Ok, donc ça peut être 37, il doit en avoir pas plus, hein, à mon avis. Parce que ça s'est arrêté à Golgoth 37, donc il y a eu 37 prototypes.
2: C'est des antirats, quoi.
8: Ouais, après c'est des antirats, donc ça doit faire une cinquantaine en tout, à peu près.
1: D'accord. Ouais, bah disons...
2: En fait, la différence, c'est qu'il y a un pilote dans les antirats qui est pas dans les Golgoth, en fait, c'est ça la différence.
1: Golgoth,
2: il est télécommandé, en fait.
8: Gérard, en tant que Golgoth, j'ai un gros pouce et j'aimerais savoir si Sandy est ok pour me le sucer.
1: Alors, Golgoth, au revoir. Hop.
4: Quoi, Golgoth, au revoir.
1: Ouais, tu lui dis au revoir, ça y apprendra, ça lui dit.
4: Faut le faire gueuler, le moustachu ou pas?
2: Ouais, vas-y.

0: Ah merde, pardon. Ah merde, mon micro.
1: Tout à l'heure, toi, ça te fait gueuler le carton de CD sur le coin du museau, toi.
2: Ça gueulait le dindon.
1: Tu crois que tu as ramassé les CD tout à l'heure, toi?
3: Oui.
4: Oui, sur IRC, une petite question de Snooze pour calmer le débat. Il voulait savoir de quelle planète.
0: Snooze Nogidog.
4: De quelle planète viennent les extraterrestres?
1: Ah, waouh, oui. Ben, ils viennent
0: d'une planète comme les ovnis. Donc, le nom de la planète, j'en sais rien. Parce qu'on ne sait pas sur quelle planète ils sont exactement. Donc, je ne peux pas trop lui répondre.
5: Mais, depuis tout à l'heure, tu parles des ovnis, mais c'est comment physiquement un ovni?
0: Un ovni, c'est une genre de soucoupe volante, exactement.
4: Il y a quoi dedans?
0: C'est des extraterrestres, c'est des bonhommes verts qui sont dedans. De toute manière, je ne sais pas, j'entends.
4: Ils sont verts comme les schtroumpfs?
0: Non, les schtroumpfs, ils ne sont pas verts, ils sont bleus.
2: Non,
0: à mon avis. De toute manière, si vous voulez savoir exactement ce que veut dire le mot ovni et tout ça, bah vous attendez mardi avec les frères Bogdanov qui seront là justement pour en parler.
2: On te l'a dit déjà ce que ça voulait dire.
0: De quoi?
2: On te l'a dit ce que ça voulait dire. C'est objet vibrant non identifié.
0: Ouais, bah vous leur demanderez quand ils seront là parce que ça m'étonnerait que ça veut dire ça.
2: Ouais,
0: c'est ça, c'est sans raison. Dis bien des conneries parce que tout à l'heure, toi t'es resté pour l'instant, t'as pas dit trop de conneries. Si tu commences vers la fin, tu risques de pas finir le débat.
2: Jusqu'à
0: 2 ans de prison ferme.
2: Oh là, il y a la radio.
0: Bon, mais c'est pas mal. Qui c'est qui met la radio là?
5: Je suis pas ça y est, c'est la merde.
0: On a personne à la place de Goldblatt.
5: Bah justement, j'attendais que voilà. Donc on accueille Patrice.
6: Bonsoir Patrice.
0: Bonsoir Patrice. T'appelles d'où?
6: J'appelle de Paris. C'est Mokda en fait. J'ai congé le standard.
2: Salut Mokda.
6: Bonjour tout le monde.
2: Ça va?
6: Oui, ça va bien.
2: Bon, c'est cool.
6: Bon, oui, je parle des exemples. Je remarque un truc. Salut Gérard.
0: On t'avait déjà pas dit au revoir toi tout à l'heure.
6: Et voilà, ça recommence comme d'habitude. On dit au revoir que j'arrive.
2: Mokda, t'as vu des extraterrestres?
0: On
6: n'a pas encore parlé des extraterrestres, moi. Pourquoi, Gérard?
0: Non, mais attends,
6: On l'a déjà pas eu,
0: là, tout à l'heure, celui-là.
7: Non, c'était il y a 6 mois, c'est pas grave, mais ça, c'est l'alcool, tu perds la notion du temps.
6: Tu veux vraiment boire?
0: C'est ça, t'as raison, dis bien des conneries, toi, surtout que j'ai arrêté, d'accord?
6: Tu bois tout, Gérard?
0: Ouais, toi aussi.
6: Tu bois tout, après, avec ta grosse, et après, tu sais plus quoi dire, ce que tu dis.
0: Alors, Patrice, ma grosse, ça te dit les 5 lettres. Ma grosse, ça te dit les 5 lettres, et je te dis au revoir. Au revoir, Patrice, terminé. Manu, tu lui dis au revoir. Tu le vires, carrément. Au revoir. Au revoir.
6: Jamais de moi.
0: C'est ça, bah bonne nuit.
6: Allez, c'est ça, bonne nuit.
0: Bonne nuit.
6: C'est ça.
0: Va chercher des bananes, allez, bonne nuit. Hop,
6: adieu,
0: j'ai vendu.
6: Tu veux des bananes?
0: Allez.
5: Merci. Il demandait gentiment.
0: Alors, princesse Léa, pour toi.
7: On va faire des excuses.
0: T'as déjà répondu. Armaguedindon.
7: C'est fait, pareil.
0: Pareil, suceuse.
2: Idem.
0: Alors, on passe à la 10e.
5: Attends, avant, j'ai... Voilà. Comment ça peut
7: pied? Un petit coup de pied là, ça fait du bien.
0: Voilà. Fildar, tu arrêtes s'il te plaît.
5: Attends, ça peut pied.
0: Alors la question, pensez-vous
7: pourrez, oui, moi je pense pourrez bientôt.
0: Pensez-vous communiquer avec un extraterrestre sur avec un ovni sur l'internet? On va demander ça à suceuse.
5: Ça dépend en fait s'il a une.
0: Fildar, ferme ta bouche. S'il te plaît, merci.
7: C'est normal, il a entendu.
0: Suceuse.
2: C'est une grosse suceuse, Fildar.
0: Suceuse.
2: Je t'avais déjà dit qu'il fallait un super grand fil.
0: Attends, on a jamais parlé de l'internet encore, c'est la question.
7: Si, il y a 6 mois avec Mozart.
2: Ouais,
0: Ah bon, toi tu reprends déjà les débats d'il y a 6 mois, toi.
2: Bah toi aussi, hein.
0: Celui-là, ça fait exprès, d'accord?
7: Ouais, c'était il y a 3 ans en plus.
2: Ouais,
0: en plus, alors. Donc, alors oui ou non? Oh!
2: Oui.
7: Oui, bah oui.
0: Bon, suceuse!
2: Quoi?
0: Il reste une question. Où tu travailles, où tu vas dormir?
2: Non, mais écoute-moi, je suis en train de te répondre, là.
0: Bon, alors tu réponds correctement à la question.
2: Donc l'extraterrestre, il a un PC dans son
0: ovni. Un ovni!
2: Donc il a un PC dans son ovni.
0: D'accord.
5: C'est quoi un PC, Gérard?
0: Bah, c'est un système pour avoir l'internet portable.
7: Portable, ouais.
2: Portable.
7: Oui.
0: D'accord.
2: Ouais.
5: Je crois que c'est un pauvre con.
0: Armageddon. Ah, oui, c'est un pauvre con comme toi, de toute manière. Voilà, comme ça, je te renvoie la balle. Donc, Armageddon.
7: Armageddon, ouais, bah, je pense que ouais. Forcément, parce que voilà, c'est tout, c'est la logique.
0: Mmh.
7: Tu veux, c'est des gens qui ont atteint un niveau de technologie élevé.
2: Mmh.
7: Et il serait quand même dommage qu'ils en soient encore à l'époque du Morse, tu vois.
0: Ouais, d'accord. Mais je sais pas si à l'heure actuelle, le Morse, ça existe encore. Hein.
7: Non, par contre, je sais qu'il y a des phoques.
0: Mmh. Ouais, mais ça, de toute manière, il y en a beaucoup partout. Ah. Mais je pense que faudrait savoir si sur l'internet on pouvait nous.
7: Attends,
0: si quelqu'un.
7: Rigo, est-ce qu'on peut faire du Morse sur l'internet?
0: Bah justement, mais justement, j'aurais voulu savoir si à l'heure actuelle ça existe encore le morceau. Je pense que ça doit être terminé tout ça.
4: Non, non, non, avec des points et des traits.
5: Dans le Nord, il y en a.
4: Regarde. Là, ils sont en train de communiquer en morse.
5: Sur la banquise, on a.
0: Mais attention, c'est du morse numérique.
4: Ouais, c'est du morse numérique.
0: Prince Léa, pour continuer pour répondre.
2: Ouais, Princesse Léa, quand même.
0: Princesse Léa, excuse-moi,
2: oui. C'est pas grave. En tout cas, oui, je suis d'accord avec Suceuse. Faudrait déjà qu'ils soient connectés au câble dans leurs avenirs, quand même.
0: Mmh.
2: Parce que sinon, je vois pas comment ils peuvent se connecter à Internet. Hein.
0: Ouais, mais de toute manière, je pense que je sais pas comment qu'ils pourront en faire pour avoir l'internet s'ils ont pas le matos pour. Hein,
5: déjà, en plus, il faut qu'ils
2: aillent le téléphone.
5: Il faut qu'ils parlent la même langue que nous aussi.
0: Vas-y, finis. Non, 5 minutes.
5: Oh.
0: 5 minutes, je prends un auditeur. Tu parleras après, toi.
5: Mais non, mais c'est
0: pas un fil, c'est intéressant. Non, mais tu me donnes l'auditeur, tu me donnes le nom de l'auditeur pour l'aider.
5: Flamme.
0: Flamme, bonsoir.
3: Bonsoir. Flamme. Capitaine Flamme.
0: César, tu m'arrêtes
5: ça. C'est pas
0: ça.
5: Moi, attends, tu chies ou quoi, là?
0: Flamme, tu mets ta musique, s'il te plaît.
3: Ok, c'est parti.
0: Merci.
3: Oh, putain, j'ai plus de batterie dans mon téléphone, bionique. Je suis en misère, là.
0: Ah bah alors, si t'as plus de...
3: C'est pas grave, tu peux me rappeler au même numéro avec un téléphone filaire. Merci.
0: Eh bah alors, tu vois ça avec Manu au standard. Au revoir.
3: À tout de suite.
0: Eh bah, c'est bien. Celui-là, il a fait que l'aller-retour, c'est pas mal. Noémie.
7: C'est vrai que ça lui arrive souvent.
5: T'as couché dans un
0: auditeur. T'as personne, là?
7: C'est son téléphone.
8: J'ai tout donné à Manu.
7: C'est une merde.
5: T'as des contractions au niveau du standard ou pas, Noémie?
0: Non, mais attends, Noémie.
2: Oui.
0: Qu'est-ce que c'est là, ce bordel là? Comment ça se fait que t'es pas capable d'appuyer sur Bluetooth
8: et de prendre un auditeur? Je vais pas empiéter sur le territoire de Manu, voyons.
0: Donc, tu te débrouilles. Fais-la! Tu m'éteins la double sens, s'il te plaît, merci. Donc, Noémie, tu te débrouilles. En moins d'un quart d'heure, je veux un auditeur de ta part, ou sinon, le prochain débat, tu ne le feras pas dans les studios.
5: C'est ta chance.
0: Alors, tu te débrouilles, t'arrêtes
5: faire deux chez toi, avec du champagne.
0: Alors, okay. Tu te débrouilles. Tu cherches un auditeur, qu'il soit auditeur ou détrice, n'importe, il reste un quart d'heure d'émission.
2: Ouais.
0: Je veux un auditeur potable. Pildar, s'il te plaît, tu m'éteins le double voix.
5: J'ai rien, moi. Je crois qu'il t'entend pas.
0: Non, mais je sais qu'il est bouché, il doit mal se laver les oreilles ce matin, cet abruti. Bon, alors, qui c'est qui a pas répondu avec? Question, Pildar, tu arrêtes! Je te fous pas de ma gueule!
5: C'est
0: pas
5: moi.
0: Si, c'est toi!
5: C'est pas moi.
0: Tu vois que c'est toi parce que tu as...
5: Regarde, j'ai rien.
0: Ouais, alors tu arrêtes tout de suite.
5: Putain, arrête.
0: Tu arrêtes.
5: Tu dis rien.
0: De toute manière, c'est la dernier débat.
5: C'est pas de scène. C'est pas de scène. Les gens t'écoutent, putain.
0: C'est le dernier débat que tu feras avec moi maintenant.
5: On est pas chez soi aussi.
0: C'est le dernier débat que tu feras avec moi.
5: C'est vrai, tu reviens plus à
0: peine. Noémie, tu travailles là, s'il te plaît.
5: Je suis misérable.
0: Il te reste un quart d'heure.
5: Mais c'est l'écho de la
0: radio.
5: C'est l'écho du mec qui a...
0: Je m'en fous, c'est toi!
5: Écoute ma biche.
0: C'est toi, je suis pas ta biche, je couche pas avec toi, d'accord?
5: Pas de scène de ménage devant tout le monde.
0: Écrase! Écrase! De manière, j'attends que Noémie nous trouve un auditeur.
5: Ah, ok, bon, bah je dors un peu.
4: Ah, bon, on va aller bouffer un truc.
5: Ok, bah, tiens, tu peux me chercher un café, Manu?
7: Ouais, je vais aller pousser.
0: Hein? Oh, Noémie, tu te dépêches, hein?
2: Ouais,
0: c'est bien. Non, mais tu te dépêches parce que non, là.
5: Tu veux un truc?
0: Tu veux un sandwich, un truc? Les mecs, vous savez quoi?
5: Vas-y,
4: non,
5: elle a trouvé quelqu'un, Noémie.
4: Yeah.
2: Non.
0: Allô?
5: Allô?
3: Ouais, je suis de retour, Captain Flamme.
0: C'est ça qui m'a trouvé? Non, j'en veux pas. Tu lui dis au revoir.
3: De retour, oh non.
0: Tu lui dis au revoir. Tu lui dis au revoir.
2: Oui.
0: Tu le reprends son air. Tu lui dis au revoir.
2: Voilà.
0: Tu lui dis au revoir.
4: C'est quoi là?
0: Noémie.
3: Gérard, je suis là pour être à fond dans ton...
0: Non, c'est fini.
3: Tiens-moi un petit peu.
4: Ouais.
3: Tiens-moi, mais sans quoi.
4: Il peut peut-être lui passer malin.
3: Tu l'auras... Laisse tomber, j'ai tué.
0: Y'a rien, là. Ouais, mais tu le retires et tu reprends quelqu'un d'autre.
3: Je vais t'assassiner un coup de pouce devant la radio, laisse tomber.
0: Bon, il est coupé, là. Bah non, Noémie.
8: Bah bon,
3: je suis toujours là.
8: J'ai oublié.
0: Ah bah tu cherches, je dois pas le savoir.
8: T'as trois, non?
0: Voilà. Tu lui dis au revoir et tu reprends quelqu'un d'autre.
4: Je vais le faire.
9: Bon, on en est où dans le débat? C'est un débat sur quoi, déjà?
0: Donc, maintenant, on attend que Noémie nous trouve un...
9: Non, mais c'est pas grave, tu peux rappeler de qui tu es, pourquoi tu es là, et d'ailleurs, tu es fou là, d'ailleurs.
0: Et donc, on va faire la dernière question. C'est pas grave. Bah oui, il reste plus qu'un quart d'heure, donc.
4: Il restait pas un sondage?
0: Non, parce que les deux sondages qui restaient, je les fais pas parce que...
9: Bah, attends, il y avait des trucs vrais,
4: Il n'y
9: a pas
4: vrais.
9: Des trucs à la con. D'après vous, d'où viennent les extraterrestres?
2: Ah, c'est intéressant, ça.
9: Bah ouais.
7: Il est où le nid, en fait? Il faudra trouver la...
0: Ah bah ouais, j'ai pas fait celle-là. Si, il y en a une que je t'avais dit non et...
9: Laquelle? La première, 68% répondent qu'ils ne le verront jamais, un connard à moustache.
0: Ouais, ben ça, de toute manière, c'est même pas la peine de le dire.
9: Non, c'est pas grave, on le dit pas.
0: Bah, tu viens de le dire, espèce d'andouille.
9: 50% pensent qu'ils viennent du 92 et qu'ils sentent leur mort.
0: Ouais, ben, dans ce cas-là, tu sens le rat pourri parce que tu viens de 3, d'accord? À 3, il y a que des rats pourris comme toi.
4: Oh, la réponse géniale.
2: Ouais,
9: c'est
2: ça. Ça
9: casse. Et 10% disent quoi?
0: Ils disent d'une autre planète où tout le monde se rase les couilles. Alors là, je vais te dire une chose. Tu vois, un sondage comme ça. Hop! Voilà. Tu le prends dans la tête. Alors, dernière question, Exil.
4: Qui vise bien quand même.
0: Est-il possible d'avoir des relations sexuelles avec un extraterrestre?
9: Et pour ça...
4: Je t'assure, il est en plein dedans.
7: Oh là là.
9: Et pour ça... Mais arrête, j'accueille un auditeur.
4: Là, c'était dans le micro.
9: T'en veux pas?
4: Je t'explique au fur et à mesure.
9: Le quatrième auditeur, t'en veux pas?
0: Pour terminer, oui, voilà. Parce que c'est le dernier, c'est la fin du débat.
9: On accueille Poussin.
7: Il y a l'entraînement sans de cartonner ça.
10: Salut, c'est moi Poussin. Salut Gérard.
0: Salut, ta fréquence.
10: 92.7.
0: Ok, donc dernière question.
7: Le petit poussé, ouais.
0: Dernière question, est-il possible d'avoir des relations sexuelles avec un extraterrestre? Donc c'est par rapport au film V, pour ceux qui l'ont vu.
7: Bien sûr.
0: Alors Poussin.
10: Si je me rapporte à la série, c'est possible. Puisque à la fin il y a eu un bébé lézard et tout, mais ce n'est que de la fiction.
0: Bah oui, mais ça justement c'est par rapport au film V, parce que moi je la suis pas cette série, que j'aime pas trop. Donc apparemment d'après ce que tout le monde dit, donc même Fuller m'en a parlé quand il m'a appelé.
9: Ça c'est perso, tu le dis à personne.
0: Justement il paraît que à la fin il y a des enfants, donc c'est pour ça qu'on a fait illusion.
10: Les seules relations sexuelles avec les extraterrestres que j'ai vues, c'est que je me suis pris pas mal de pouces dans les fesses, mais sinon ça cartonne bien, c'est sympa.
0: Poussin.
10: Ouais.
0: Tu vas comment?
10: C'est un petit pouce, un bébé pouce.
0: Ouais. C'est un bébé pouce qui va fermer sa gueule pour l'instant, que je continue avec Princesse Léa pour
10: elle. Je la ferme.
0: Voilà, merci. Okay. Et Princesse Léa.
2: Oui, donc, écoute, d'après mon expérience personnelle, les extraterrestres, c'est vraiment des bons coups, quoi.
0: Oh, le studio d'à côté, il est pas encore là de mettre de la musique. Merci. Oui, oui. Alors, Princesse Léa.
2: Oui, je te disais, oui, c'est vraiment des bons coups, les extraterrestres, raison. Surtout ceux qui ont plusieurs queues.
0: Mm-hmm. D'accord, mais t'as pas vu le feu tomber, alors?
2: Si, bien sûr, et justement, tu vois, à la fin, il y a un petit bébé, quoi, donc c'est possible, là.
0: Ouais, ben, de toute manière, je pense que je crois que par la suite, il y en a d'autres aussi, je crois, mais je suis pas sûr.
2: Je suis
0: pas sûr.
10: Je sais pas ce que t'entends, Gérard, mais c'est un peu pourri comme série.
0: Non, mais moi, je la suis pas, cette série, parce que ça me plaît pas. Alors, Armageddon, continuez.
7: Bah, écoute, moi, je trouve ça un peu dégueulasse. C'est vrai qu'il y a dans V, il y a une frisée, là, une petite meuf là, qui s'est culbutée par un lézard. Moi, je trouve ça repoussant, mais bon, après tout, chacun son truc. Hein. Il y a des gens, je sais pas, ils sautent des chiens mystères, tout ça. Moi, je dis chacun son truc, chacun sa vie.
0: Et tu veux faire allusion à quoi avec tes chiens mystères, là? Tu peux...
7: À la zoophilie, si t'arrives à saisir l'essence de son... C'est compliqué, mais bon.
0: Ouais, d'accord. Non, mais fais gaffe quand même à ce que tu dis.
10: Bien serré.
0: S'il vous plaît. Poussin, tu t'écrases, s'il te plaît, merci.
10: Ok.
4: Gérard.
0: Oui,
4: merci. Il y a des gens qui réagissent à ta question. Il y a Yankee, par exemple, qui dit que c'est possible un extraterrestre et un humain, vu que toi, t'as bien sauvé Willy.
0: N'importe quoi. Alors là, je vois pas du tout le rapport avec
4: le rapport, c'est quoi?
0: Avec la.
10: Je vois pas le rapport. Bon bah, c'est pas grave.
0: C'est qui vient de dire ça? C'est Poussin?
11: Ah non, c'est pas moi.
0: Poussin, Armand Guélindon.
10: Non, on reconnaît les voix, mais j'ai une voix d'homme.
0: Non, ouais, ben, faudrait peut-être. Fildar, s'il te plaît, tu arrêtes, parce que tout à l'heure, c'est ça que tu vas te prendre.
4: C'est ton micro, Gérard, c'est pas moi.
0: Ouais, c'est mon micro, surtout que tu t'amuses à appuyer sur des boutons. D'accord.
4: J'ai appuyé sur des boutons.
0: Pour terminer.
4: Et le rapport avec Sauvé Willy, c'est la taille, le poids et l'odeur.
0: Ouais, c'est bien, j'en ai rien à foutre. Suceuse pour terminer.
10: Le poids et l'odeur.
0: Suceuse pour terminer le débat.
4: Merci. Il est là, Mala.
0: Il est là, Mala.
10: C'est clair, on dirait Mala.
0: Ouais.
11: Pour te répondre, oui, c'est pas de problème, quoi, s'ils ont des grosses bites.
0: Hein. D'accord. Mais bah, moi, je peux vous dire une chose, que cette série-là, j'aime pas, et puis je vois pas comment que...
10: Je vais lui mettre un pouce, c'est le reste.
0: Armand Guélindon, tu tiennes, s'il te plaît.
10: C'est pas moi.
0: Bon, donc, on va faire conclusion du débat, parce que ça m'énerve.
10: C'est Craig, ouais.
0: Fais gaffe, tu arrêtes.
10: Bonsoir à tous les gens de Mégara.
4: Pète les oreilles, tu m'étonnes.
0: Tu m'as pété, j'ai plus rien. J'ai plus rien à droite.
4: T'as pété les niveaux, j'ai plus rien.
0: Tu arrêtes, s'il te plaît.
4: Oh là là, tu pries. C'est marrant, tu cries, ça monte, tu te calmes, ça redescend.
11: Les gens de Vega aussi.
6: Alors vas-y, enchaîne ton débat, là.
0: Non, mais c'est terminé, maintenant, on fait la conclusion et c'est terminé.
4: Oh là là, allez, regarde.
0: Non, mais vous foutez.
4: Fais-moi ça, là.
0: Et puis toi, t'arrêtes avec ton double son, d'accord?
4: Tu peux te faire.
0: Ok.
4: Un des auditeurs de décrocher son téléphone.
0: Celui qui a le téléphone qui sonne, arrête aussi, ça m'énerve.
4: Bah qu'il le décroche.
0: Tu décroches, tu réponds, tu lui dis que t'es occupé, terminé, au revoir. Manu, Fildar, tu arrêtes s'il te plaît. Tu arrêtes.
4: Tu fais rien.
10: Moi j'ai peut-être trop t'es un coup là.
0: Tu fais rien, qu'est-ce que tu viens de faire à l'instant?
4: C'est l'insert ça. C'est l'insert.
10: Ouais, je vais péter un coup.
0: Vous arrêtez avec le téléphone!
4: Lâche-toi, quand on en est, c'est bon.
10: Ouais, on peut y aller.
0: Suceuse!
4: Grave.
10: Moi, je vais péter.
0: Conclusion!
10: Ah non, pas déjà, vas-y, finis ton travail.
0: C'est terminé!
10: Vas-y, finis ton travail.
0: C'est terminé!
10: Il reste 5 minutes.
0: C'est terminé!
10: Nous, on s'arrête, et crois que tu restes au direct.
0: Allez hop, c'est terminé!
10: Termine.
0: Suceuse pour conclusion!
11: Ouais, GG, pour conclure, j'étais pourri, quoi.
4: Je vais pas essayer de nous relaxer un peu, GG.
10: Oh, y a quelqu'un qui a...
0: Tu m'emmerdes, et ben moi aussi. Alors va te faire foutre, suceuse, au revoir, bonne nuit. Armand Guélindon.
10: Bah écoute, malgré l'épais, ça a été un bon débat. Moi je pense qu'il y a des gens malades, faut qu'ils se soignent, là on entend, ça a l'air de faire mal. Sinon je pense que... Oh là là, Gérard, je peux pas, là, il y a l'odeur.
0: Non mais laisse tomber, c'est là, tu arrêtes.
4: Il fait rien. Arrête un peu, regarde, y'a rien.
12: Ouais, c'est toi, y'a rien.
0: Arrête au fond, attends.
4: Y'a rien, j'essaie.
0: C'est toi, biche. Manière, t'es vraiment un cave. Tu le fais exprès.
10: Donc,
0: Armand Guélindon, pour terminer.
10: Ouais, je pensais que le débat était bien. C'est dommage que l'équipe ait foutu le bordel.
0: Bon, bah, ça change pas, de manière, c'est tous les ans.
4: Oh, s'il vous plaît.
0: Manu, t'éteins ton micro.
10: Moi, c'est le mec.
0: Oh là là.
10: Moi, je pense. GG.
0: Vous êtes bien les deux enfoirés de l'équipe, hein.
4: Merde.
0: Les deux PD de l'équipe, c'est bien vous. Princesse Léa, pour conclure.
10: Attends,
0: non, mais c'est le deux, là. C'est...
10: Il a pas fini,
0: oh, tu t'écrases, s'il te plaît.
10: J'ai pas fini.
0: Mais il fait rien.
11: Il répond à ta conclusion.
10: Oh, le mec.
0: Dégage. Dégage, il s'en met une de ce coup-là.
4: Vas-y, reste à ta place. Reste à ta place. Vas-y, achète-toi mon biquet.
10: Tu vas te
4: casser tes os de poulet.
0: Ouais, tu vois. Manière, c'est terminé, tu peux plus partir de l'équipe avec moi.
4: Regarde ta hanche, elle est oxydable.
10: Ah, c'est clair.
0: Donc, Armag Dindon, pour terminer.
10: Je vais rajouter un peu d'huile sur le feu. Moi, je pense qu'après ce que Fildar t'a fait, moi, je le courserai dans les couloirs et je le savaterai.
0: Non, mais t'inquiète pas, Manière, c'est le dernier débat qu'il fait avec moi.
4: Il peut pas.
10: Moi, je pense.
0: Princesse Léa.
11: Ouais, mais moi, écoute, je te dis, j'ai beaucoup appris dans ce débat. Surtout, j'ai eu la preuve que, pour être aussi con, c'était forcément l'extraterrestre.
0: D'accord, eh ben, toi, pour être une princesse, faut vraiment être taré. Bonne nuit à toi. Et Poussin, pour terminer.
10: Bah, moi, j'ai pas vraiment de conclusion. Je voudrais juste savoir, j'ai entendu une rumeur, Roselyne, tu sens encore son pouce ou pas?
0: Roselyne, à ton merde, et je te dis au revoir.
10: Merci, salut.
0: Voilà. Donc, conclusion sur l'IRC, on peut savoir à combien on a terminé?
4: Alors, on a terminé à 8742. ce qui est pas mal pour une reprise. Et mis à part Snows qui te kiste énormément, on a quand même quelques conclusions au passage sur ton débat. Il y a Yankee qui dit que comme TF1 a la gaffe et son extraterrestre le Big Bill, Fun Radio a Max et le Big Beauf, alors tout est possible sans aucun doute, etc. C'est exclusif. Sinon, conclusion, il y a Perforas et Fesses de Bab qui retiennent ta grosse extraterrestre en otage à l'accueil d'RTL. Faudrait peut-être que tu te dépêches de finir.
0: Ça
4: a l'air chaud.
0: Allez, pour en bas.
4: Et tous ceux qui ont entendu l'appel à voir des extraterrestres au Trocadéro, c'était pas des extraterrestres, c'était des gens qui distribuaient des tracts Sodom Tour. Alors, Gérard, si tu pouvais quand même.
0: Non, mais de toute manière, c'est même pas la peine qu'ils y aillent le 26 parce qu'il y aura rien, donc c'est pas la peine de vous déplacer.
4: Attends, il y a la grosse de Gérard qui est en bas.
0: Eh, la grosse, ça t'emmerde, espèce de connard.
4: Il est là.
12: Oh, pardon.
0: Et la tienne, elle est en train de se faire sucer.
12: Oh,
0: d'accord.
12: En privé.
4: Pardon.
0: Donc, c'est terminé. Terminé les conclusions.
4: Ah non, conclusion, excuse-moi, je peux encore t'en sortir quelques-unes. Conclusion de Snooze, un extraterrestre comme un ovni, c'est tout ce qui ressemble à un terrien avec un déguisement.
0: D'accord. Bah, moi, pour moi,
4: la. Je vais un peu pour la fin quand même. Vas-y, ta conclusion.
0: Tu mets ton sort.
4: Ok, on peut même pas se marrer quoi. T'as enduré une prison.
0: Mais t'en plus. Confusion.
4: Et quoi?
0: C'est comme ça. Ouais. Conclusion du débat, c'était le bordel avec Manu Fildar au standard comme à la
13: Fildar. Demain matin.
0: Avec Fildar au standard, c'est le bordel. À l'arrière, c'était le bordel. Manu qui a rien foutu, Noémie qui a pas voulu épauler Fildar, Manu. Donc c'est ça. Ça a été un vrai bordel, donc c'est terminé.
14: Si tu veux chuchoter, les pétons.
0: Il y a que Noémie qui peut bien dans le débat. Donc, Manu, à cause, vous allez retrouver Rousseau, au revoir.
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0: C'est qui, connard?
12: Tu vois, j'ai pas de micro, moi. Allô?
0: C'est qui est à l'aria?
4: Bah, je sais pas, c'est moi.
0: C'est qui prend après?
4: Bah, c'est toi. Bah, ça dépend, tu veux lequel.
0: Mais vous fermez vos gueules, vous savez pas qui c'est qui... Vous travaillez ici, vous savez pas qui c'est qui reprend.
4: Il y en a plein qui sont chauds, là. Tu peux les prendre, tu peux y aller.
0: C'est qui veut, là? Levez la main. C'est qui, espèce de connard?
4: Les cartes, là, ils veulent te prendre, hein. Y'a pas de problème.
0: C'est qui reprend, là?
4: Bah, je sais pas, moi.
12: Derrière, putain, vous savez...
0: Putain, mais vous êtes des branleurs, hein.
4: Attends, bah, ça joue à Pierre Ciseaux-Feuille.
12: Vas-y, c'est incroyable.
4: 1, 2, 3, 4...
0: Ouais, c'est moi, la nuit sans pub.
12: Non, mais arrêtez, c'est qui?
0: C'est qui? Hein? J'entends rien ce que tu me dis. Vous êtes bouché.
4: Olivier de la Pro, tu veux faire la nuit sans pub?
15: La nuit sans pub.
4: Tu peux pas, t'as des trucs à faire?
15: Ouais. Là, il a les fun embrouillés.
0: Mais quoi? Qu'est-ce que tu viens de dire?
12: Arrête, dégage.
0: C'est qui reprend?
4: Bon, c'est lequel alors maintenant?
0: Ah, je sais pas moi!
4: Bah attends, bah, c'est. Y'a un animateur dans
0: le. C'est qui?
12: C'est toujours parce que ça l'énerve ça de.
0: Qui viennent, hein?
4: C'est le taxi?
12: Non, mais c'est qui? C'est quand même un
4: problème, les mecs. Je sais pas.
12: Non, mais vous avez vu le bordel ce soir, l'émission?
4: Bah, attends, je vais me renseigner, je vais appeler la direction.
12: Non, mais attendez, c'est pas du boulot ça. Combien on finit sur internet?
4: On a fini à 8842. Ah, on a monté entre temps, 8824.
12: Ah. 8824.
0: Non, mais c'était le bordel, alors c'est simple, je pense que le mois prochain, on verra.
12: Ben Noémie, t'as rien foutu?
0: Non.
13: J'ai fait mon possible. Ah,
12: toi aussi, putain, tu fais pas ton.
0: Voilà, bon, c'est qui?
12: Il sait pas, c'est qui, tu sais pas?
0: C'est Jérôme, il
12: paraît. Ben non, c'est pas vrai, n'importe quoi. Ben, attendez, le mec qui prend l'émission derrière, on peut même pas savoir que c'est.
4: Mais c'est Jérôme, c'est... sur Fun Groove Dance, j'ai pas rien, il m'a dit ça. Il...
12: Mais non,
4: on va lui demander en face comment il s'appelle.
15: Ils ont mis un bottin pour chez Jérôme.
12: Non, mais restez là, on va.
4: Tiens, voilà, il arrive.
15: Ah, bah voilà.
0: Voilà. C'est moi, voilà. Voilà. C'est ton nom, voilà.
4: J'ai pas de nom. Voilà. Bah, il a pas de nom, c'est pour ça, on est emmerdé, quoi.
15: Putain.
0: T'as pas de nom?
12: Bah non.
0: T'es un mec qui vient faire la nuit sans pub, sans nom.
12: Exactement.
0: Eh ben c'est bien, alors donc, c'est lui. conclusion, de manière, comme j'ai dit, ça a été le bordel. Donc, ça a été le bordel avec l'autre à l'area qui foutait sa merde avec les doubles sons. Au standard, c'est encore pire, c'est la catastrophe complète. Ça a été la catastrophe. Il y a que sur l'IRC que ça a bien fonctionné, c'est tout. Il y a que l'IRC qui fonctionne bien.
9: Bah oui, ça parle pas, c'est normal.
0: Bah ouais, mais au moins, ils sont moins cons que vous, parce que quand il y a des questions, ils nous les donnent. Ils s'amusent pas à faire des conneries comme
15: ça. Parce que s'ils parlaient, ils te diraient tous que ta mère, elle va jumper.
0: Bon, enfin, bref, on s'en fout. On va s'écouter le petit Roswell avec Ils ont pris mes fesses pour un trou noir, c'est pas mal. Et les partous martiennes avec tes grosses antennes m'excite là, ma cochon, bien sûr. Et donc, vous allez retrouver, donc, je sais pas qui pour la...
15: C'est lui.
0: Bah, c'est lui, on sait pas qui c'est, donc voilà. Donc, qu'est-ce que j'ai d'hier d'autre dimanche... t'es où toi ce week-end? T'es à la loco, y'a rien? Dimanche
9: c'est quoi le dimanche? Moi, on peut faire un truc, si tu veux.
0: Ouais. Dimanche, toi, tu vas venir bosser avec Max, ça va te changer un peu les idées, parce que comme invité d'honneur, t'as... C'est qui?
16: C'est moi.
0: William Beat. Donc, pour la nuit éclectique...
9: Il y a la nuit guest, pour ça, c'est un mec qui
0: sera là. T'as raison, écrase. Et donc, Balam Nocturne à minuit, ça sera...
9: Balam.
0: Le Larsen, merci. Et ça sera la... combien de... Oh! Merci Manu, quand même, quand je parle. Ça sera la combien de... Manu!
16: Oh! Hein, quoi?
0: Hé, gros con!
16: J'entends rien.
0: Ouais, t'es boussé, bah, t'as fait peur. Déboucher les oreilles! Tu lui coupes son micro!
9: Putain,
0: c'est la canicule. Noémie,
9: j'ai brûlé le câble.
0: Noémie, tu m'éteins le micro, s'il te plaît.
17: Je t'éteins, mais ça va être la 1036e déclectique.
0: Combien?
17: 1036.
0: 1036 déjà?
9: Attends, ça passe, hein, mon con. Hein. T'as bientôt 60 ans.
0: Bon,
9: Gérard, t'accouches?
0: Oh là là, le micro! Oh, le micro, Noémie! C'est un nom, putain!
9: Voilà, coupe le casque.
0: Bon, ça m'étonnerait que ça soit la 1036e.
18: Hein. Non, je sais plus combien c'est, n'importe quoi.
0: Bon, enfin bref, donc...
9: Ouais, faut envoyer le 10 parce qu'on va au Queen, là.
0: Je te les annonçais, espèce d'andouille.
9: Bah, bientôt, on va au Queen, va te laver.
0: Eh ben, va te laver les fesses toi-même, mes connards. Et donc, je salue particulièrement... Tout le monde, à part les deux branleurs qui n'ont rien foutu. Donc, Rigo, ben, je te souhaite bonne continuation pour la suite.
15: Merci, bah, toi
9: et
15: aussi.
9: Et donc, on a reçu un mot du cuistot du foyer qui dit ça le bonjour.
0: On espère te revoir pour
9: le réveillon de l'an 2000.
0: Pour la fin mars, sur le débat qui va porter sur les routiers de la Sibylle, justement. En espérant.
9: Ça daube.
0: Que les deux caves. Se calme parce que les routiers vous emmerdent à tous les deux, vous êtes bien contents de les avoir pour avoir votre essence, d'accord?
9: Ah non, mais...
0: Alors, en de bon entendeur, salut!
9: Attends, mais moi je roule au GPL, je n'ai rien à branler.
0: En de bon entendeur, salut!
9: Je n'ai rien à branler des routiers, je roule au GPL.
0: Oh!
9: Et ça sent.
0: Les routiers, de manière, ils sont moins cons que vous. Et heureusement qu'on les a, parce que sinon on n'aurait pas d'essence.
9: On n'aurait pas de grève sinon, c'est vrai.
0: Ouais, ben heureusement qu'on les a. Donc voilà, donc sur ce, bonne nuit à tous et c'est tout ce que j'ai à vous dire. Et ah, ben je sais pas.
19: Peut-être de la semaine, il y a peut-être des surprises.

0: Quand il y a ton pote Fildar.
1: Ouais, mais à chaque fois que tu le sors.
0: T'as vu dingue, t'as plus 5, hein, man.
1: À chaque fois que tu le sors.
0: Regarde.
1: À chaque fois que. Ouais, vas-y, toi. T'as intérêt de me faire du bon boulot ce soir aussi.
0: Parce, Allez, on y va, Jean, parce qu'il faut que j'y aille là, hein, donc on va y aller, hein. Chante. On va chanter. Attention, t'es prêt?
1: Non,
0: pour Bibi. Attention, ça va être chaud. Je pense que ça va le faire. Concentrez-vous. Bon. Ça peut en servir pour toutes les nanas, mais là, c'est directement dédié à Bibi, oui, Rigo.
2: Gérard, je voulais te dire que quand t'as chanté tout à l'heure, l'internet a failli exploser, on est monté à 7722 d'un coup.
0: Ah, voilà, bien joué.
1: J'ai mal entendu le chiffre.
0: 7700, et qu'est-ce qu'ils réclamaient, qu'on la rechante peut-être?
2: Bah, ils applaudissaient Gérard pour la chanson, et maintenant qu'ils ont entendu qu'il allait rechanter, ils sont tous revenus, donc on est 7747.
0: Donc ils attendent que tu la chantes, donc il faut la chanter. Hein.
2: À toi, GG.
0: Attention, on y va.
2: Fais péter.
0: Phil Baradet. Un enfant de toi, interprété par Gérard de Surène.

0: 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C'était dédié pour toi spécialement et pour tous ceux qui ont eu des petits problèmes pour avoir des enfants. Donc j'espère que tu l'as bien enregistré. Donc on va essayer de te joindre d'ici peu de temps.
1: Bravo, voilà, bravo, bravo, bravo, bravo, bravo. Alors bon, alors on l'enregistrait, Gérard, mais on va la rediffuser où il y a que toi qui chantes.
0: Mais par contre, avant, on va essayer d'avoir.
1: Bibi, mais alors fais-moi vite fait parce que moi je vais me faire engueuler.
0: Vite fait,
1: ils m'attendent. Faut vraiment que je speed. Alors attends, donc on va réécouter maintenant. Filda est en train de recaler et donc on va écouter donc Phil Barnet. Mais alors, juste avec la voix, ah, ça s'en occupait ?
2: Non, c'est le répondeur.
1: C'est le répondeur. Bon, on va essayer.
0: Oh merde !
1: Oh, qu'est-ce que
0: c'est ? Putain, elle est chiante, hein. Alors, oh, Bibi, tu t'allumes le portable et c'est tout, merci.
1: Alors, on recale, là, on est en train de recaler. Écoutez bien, Phil Barnet, Gérard, on est en train de caler, c'est bon ? Alors, attention, c'est là ? C'est là ? Écoutez-le, donc il respire.
0: Le mois de février. Ton vent était bien rond.
1: Alors c'est normal, on va retravailler après, c'est qu'il y a qu'à côté. Hein.
0: Où elle a appelé Jeannot.
1: Il y aura les deux côtés dimanche.
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1: Et attendez.
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1: Il y aura les deux côtés dimanche.
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1: Enfin voilà.
0: Tu me tiens la main.
1: Donc pour l'instant c'est qu'en mono, hein. C'est normal parce qu'on avait mis d'un côté les voix et d'un côté la musique, mais on va attacher à ce que pour dimanche on puisse la réécouter bien sûr dans son intégralité et en plus de ça en stéréo. Bah Gérard, tu connais bien les paroles. Bah c'est quand même une chanson préférée, on sent quand même que tu maîtrises des paroles.
0: Bah celle-là je la connais par cœur, je l'ai à la maison alors.
1: Ça s'entend.
0: Quand j'ai pas le moral, je me mets ça.
1: Ah bah c'est sûr que ça remonte le moral ça.
0: Oh là là.
1: Ça remonte le moral. Bon
0: c'est bon Manu ou pas?
1: Elle est là vite fait.
2: Ouais, c'est bon, je l'ai en lui.
1: Elle est là. Salut Bibi.
3: Allô.
1: Ça va?
3: Oui, bonsoir.
1: Bon alors il paraît que tu vas quitter Gérard.
3: Bah disons que j'avais une petite idée. Ouais c'est vrai que ça m'a effleuré un peu l'esprit. Mais bon.
1: Bah c'est bien pour Gérard, c'est-à-dire que dès qu'il y a un petit problème tu te barres.
3: Non, c'est pas ça, mais en plus, il arrête pas de me dire oui que je suis jalouse. Bon, c'est vrai que d'un côté, je suis jalouse. Mais
1: en plus, tu dois être sûr, tu dois la... Oui, mais parce que c'est à force de dire ça qu'il a fini par en avoir marre, elle va finir par partir.
3: Bah ouais, voilà.
1: Eh ouais. Bon,
3: c'est vrai que je suis jalouse, je le sais très bien. Bon, c'est mon défaut, c'est vrai.
1: Mais dès qu'il y a un petit problème, il faut pas commencer à dire je vais m'en aller, c'est juste pour faire peur que tu fais ça.
3: Oui, enfin, c'est juste pour lui montrer que j'en ai marre et puis que je suis vraiment amoureuse de lui.
1: Voilà. Donc, déjà, faut que t'arrêtes un peu, ça, c'est
3: là-dedans. Il faut pas surtout qu'il se dise que c'est à cause de la radio que je suis amoureuse de lui.
1: Voilà.
3: Pour ce qu'il est.
1: Lui, il est arrivé ici, il a dit bon, je vous préviens tout de suite, Sandy, elle s'en va, elle part de chez moi. Donc,
3: mais ça m'a effleuré l'esprit, hein. Franchement, voilà, ouais. Là, je dois dire que ça m'a vraiment effleuré l'esprit.
1: Ouais,
3: là,
1: mais ça, c'est pas bien. Mais ça, c'est faible, parce qu'il faut pas réagir comme ça.
3: Je pense que c'est juste des phrases. Des fois, on dit.
1: Voilà. Exactement. Exactement.
3: C'est juste des phrases, on pense peut-être pas vraiment au fond de nous.
1: Bon, t'as entendu la chanson, là?
3: Ouais, mais j'aimerais bien la rechanter dimanche avec Gérard, s'il veut.
1: Hein. Eh bah très bien, alors dimanche on la chantera en direct avec les micros et tout ce qui suit.
3: C'est quand même, je me suis dit, j'ai quand même pas à faire ça à Max, j'ai quand même venir dimanche.
1: Non, j'espère bien parce que j'ai besoin de toi, le public. Il y a déjà, depuis que t'es arrivé, Rigo me disait qu'il y a plus de 7000 encore, il y a encore 500 connectés de plus depuis que t'es arrivé sur l'antenne.
4: On a dépassé les 8000, on est 8248.
1: Toi, parce que t'es arrivé, tout le monde t'adore.
3: Bah, je fais des gros bisous à tous les auditrices et auditeurs.
1: Ah, voilà.

0: Bonsoir à tous.
1: Comment tu vas?
0: Je vais super bien, Gérard.
1: T'as la pêche?
2: Grave.
1: J'espère.
0: Bah c'est clair, comme tous les jeudis.
1: Ah ben j'espère parce que le chef n'est pas là, donc c'est moi qui commande. Alors attention, voilà. Comme c'est moi qui commande, si ça se passe mal, je me casse avant.
3: Donc t'as raison. On y va, GG.
1: Donc le premier débat va passer. On va attaquer sur les taxes. Et donc on va accueillir Petite Verrue, 22 ans de Yeto. On peut écouter Fun Radio sur 87.9, c'est bien la fréquence. Ah ouais. Allô.
4: Oui, bonsoir Gérard, c'est ça.
1: Ouais, non, faudra peut-être.
0: C'était moi Gérard, c'était moi.
4: C'est pas moi.
1: Il faudra peut-être se réveiller un petit peu plus, hein.
4: Mm-hmm.
1: Guy Bedos.
5: Non, Guy Bedos.
1: Guy Bedos, 25 ans de Laval, on peut écouter Fun Radio sur 102.3.
5: Ouais, bonsoir à tous.
1: Bonsoir à toi.
5: Salut mon pote.
1: Ouais, d'accord, je t'ai à peine reconnu, toi.
5: Ouais, non, ça n'a pas commencé. Hein.
1: Attention.
3: GG, il est pas.
1: Attention, Pildar.
3: T'inquiète, mon grand, je suis ton pote.
1: Attends, attention, parce que ce soir, c'est moi qui commande, alors attention. Parce que...
5: Guy Bedos.
1: Ouais.
3: C'est Guy Bedos, il n'y a pas, pas d'habituel, t'inquiète. On y va.
1: Ouais, j'espère.
3: La suite.
1: Gros tétard. 21 ans d'Alès, on peut écouter Fun Radio sur 95.6.
6: Ouais, salut Gérard, salut tout le monde, ça va bien?
1: Bonsoir
4: salut,
1: à toi.
6: Salut, comment tu t'appelles toi?
4: Petite Verrue.
6: Salut Petite Verrue.
1: Pour l'instant, vous me laissez finir de présenter les gens, après on verra.
4: On dit bonjour, c'est tout.
6: Ouais.
1: On dit bonsoir.
4: Oui,
1: et celui qui a la radio éteint sa radio, et celui qui a avec un portable se casse.
0: Gérard, t'as pas besoin de crier pour leur dire ça.
1: Ouais, parce que les portables et les radios derrière, je n'en veux pas.
6: C'est pas toi. Hein?
1: Ah, c'est pas toi. Non, et puis ceux qui ont du monde derrière, c'est pareil qu'ils arrêtent. Parce que là, ça commence à me prendre la tête aussi. Je pue 24 ans de d'où, là?
3: Lacano.
4: Lacano, 90.6. Salut Gérard, c'est...
1: 98.6, désolé.
4: Ouais, bah je me suis trouvé, ça arrive à tout le monde, hein.
1: Je sens que ça vient commencer les...
0: C'est pas je sens, c'est je pue.
1: Ouais, j'ai l'impression que à 2h30, je vais mettre la clé sous la porte. Hein.
4: Mais non, Gérard.
6: Allez, bon, on attend encore.
3: Allez, on y va, GG.
1: Donc, premier thème, première question.
4: Mm-hmm.
1: Pour l'instant, vous me laissez parler, d'accord? Après, vous répondrez aux questions. Merci.
6: Ouais.
1: Alors, combien coûte une taxe sur les impôts locaux? On va demander à Petite Verrue.
4: Alors,
1: non, pas toi, Petite Verrue, pardon.
4: Merci, Gérard.
1: Non, pas toi. Non, on va demander à Guy Bedos.
5: Ouais, bah écoute, moi je vais t'en placer une bonne. Là, moi
4: je suis pas imposable.
5: Je suis pas imposable, donc je sais pas.
1: Non, mais les impôts locaux, tu sais ce que c'est?
5: Ouais, c'est les impôts au niveau locaux.
1: Ah ouais?
5: Et on va pas parler des chiottes, hein.
1: Non, alors dans ce cas-là, tu dégages, au revoir. Hop, terminé pour lui.
3: Qu'est-ce qu'il y a, Gérard?
1: Non, terminé. Celui-là, j'ai reconnu. Ils viennent parler des chiottes. Terminé.
3: Il a dit les impôts locaux.
1: Non, il a parlé des chiottes. Désolé.
3: Mais non, mais
1: désolé,
0: il a dit les impôts locaux et pas.
1: Désolé. On fait des débats correctement.
3: Oui.
1: Là, ils viennent parler des chiottes. Désolé. Donc, ils viennent parler des. Ils voulaient préciser les chiottes de la loco. Donc, on lui dit au revoir.
0: Et c'était
1: terminé.
0: Le jeu de mots avec les impôts locaux.
1: Non. Terminé. Au revoir. Au revoir pour lui. C'est pas la peine de le reprendre sous un autre nom.
2: Non.
1: Voilà. Alors, Petite Verrue maintenant.
4: Oui, Gérard. Donc, les impôts locaux, ça représente à peu près 2% du patrimoine, suivant la rue où tu habites, suivant également l'étage, suivant la superficie et suivant le voisinage que tu as.
1: Attends, les impôts locaux... Ouais, mais on pourrait... dans ce cas-là, les impôts locaux, c'est ce que tu gagnes, toi, dans une journée. Oui,
4: oui, c'est ce qu'on gagne dans une journée.
0: Tu parles devant ton micro, Gérard, s'il te plaît.
1: Ok. Excuse-moi, Manu.
0: Pas grave.
1: Donc les impôts locaux, donc en fin de compte, c'est ce que tu gagnes vis-à-vis de ton salaire.
4: Ouais.
1: Parce qu'on peut en fin de compte, combien coûte une taxe sur les impôts locaux? Donc on aurait pu rajouter parce qu'avec Rigaud. Oh, s'il vous plaît, derrière, on se tait, merci. On aurait pu rajouter avec Rigaud, et c'est dommage que Rigaud, il m'y a pas fait penser.
0: Ouais, c'est nul ce que t'as fait, Rigaud.
1: Non, c'est pas nul. Ah, au contraire, il m'a aidé, mais on aurait pu mettre aussi sur la taxe d'habitation, tu vois.
2: Bah vas-y, bah parle-en.
1: Donc,
2: trop tard, hein, le débat il commence.
4: Donc on parlait tout à fait, mais c'est pas du tout la même chose, hein, Gérard.
1: Ah ben, combien coûte une taxe sur les impôts locaux ou taxe d'habitation? Donc c'est pareil. Bah si, parce que sur une taxe d'habitation, tu as payé quoi?
4: L'habitation.
6: Ah bien.
1: Bah ouais, mais.
0: Vas-y, Gérard, enchaîne.
1: Non, mais de toute manière, sur une taxe d'habitation, tu es obligé de payer quelque chose.
4: Ouais, mais tu payes quoi? Tu payes pour quoi, en fait?
1: Bah, en fin de compte, tu payes sur le mètre carré que t'as chez toi.
6: Tu payes pour la taille que t'as, que tu possèdes là où tu vis dedans.
1: Voilà.
7: C'est ça, en plus fait. Tu en as, plus tu payes.
6: Voilà.
4: Plus t'as de carré, plus tu payes. D'accord.
6: Voilà. Ouais, c'est ça.
4: Mm-hmm. Et c'est combien le carré?
1: Non, attendez. Gros tétard.
6: Ben non, mais en fait, ce qu'elle vient de dire, petite verrue, c'est que c'est plus tu as, plus tu payes, en fait, c'est ça, là,
1: mm-hmm.
6: Là,
4: ouais, c'est ça, ouais.
6: Mais ouais, à la limite, c'est presque, enfin, on va pas dire normal, mais c'est presque normal de payer des impôts. Enfin, puisque t'as une grande propriété, tu payes cher, quoi, c'est normal.
1: Ouais, non, mais attends, gros tétard, parce que là, la question, c'est combien coûte une taxe sur les impôts locaux ou taxe d'habitation. Ouais. Mais il faut dire une chose, que t'en as beaucoup qui n'ont pas beaucoup de revenus, qui ne payent pas d'impôts.
6: Ah mais c'est normal ça, puisqu'ils ne peuvent pas payer d'impôts, puisqu'ils n'ont pas de revenus.
1: Oui mais attends, par contre moi ce que j'arrive pas à comprendre, c'est qu'ils ne payent pas d'impôts sur les impôts locaux comme ils sont non solvables.
6: Oui.
1: Mais par contre, ce que j'arrive pas à comprendre, et ça je me demande si c'est pas la faute du gouvernement, mais ça je veux pas en rentrer là-dedans.
4: Non, on rentre pas là-dedans.
1: Pardon. Mais c'est ce que je comprends pas, c'est que ils nous font payer des impôts sur la taxe d'habitation. Donc la question est pourquoi payer? Alors si t'es non solvable, donc tu payes pas d'impôts. T'es d'accord?
4: Mais si t'as pas de thune, tu payes pas, ouais.
1: Bah oui, mais alors dans ces cas-là, pourquoi qu'ils nous font payer des impôts sur la taxe d'habitation?
3: Parce que t'habites à Fleury?
1: Mais non!
4: Bah si,
1: attends, qu'est-ce que tu me parles de Fleury, toi?
3: Non, je rigole. Gérard, à la place de Guy Bédo, on accueille Joe le taxé. Bonsoir.
8: Oui, bonsoir. Bonsoir tout le monde. Salut Gérard, ça va?
4: Salut, Joe.
8: Bonsoir à tout le monde.
1: Bonsoir.
8: J'appelle de Montreuil.
1: 101.9.
8: Ouais, exactement. Oh là là, t'es appris par cœur.
1: Comment? Donc, avec qui j'ai.
3: Donc, on parlait de la taxe d'habitation et.
1: Les impôts locaux.
3: Voilà, t'en payes, toi?
1: Moi, des impôts locaux, non. Mais je suis imposable. Mais ce que je comprends pas, je suis imposable.
3: Ou
1: mais...
3: t'en payes pas? Et t'es imposable où?
1: Non, mais je suis imposable sur les impôts locaux.
3: Ouais.
1: Donc, c'est ce que tu déclares avec ton salaire.
3: Ouais.
4: Ouais.
1: D'accord avec moi.
3: Ouais.
1: Mais par contre, il y a une chose que je comprends pas. Mm-hmm. C'est pourquoi que je suis imposable là-dessus et que je paye des impôts sur la taxe immobilière.
4: Mais t'es solvable?
1: Ah ben non, je suis non solvable.
4: Ah d'accord.
3: T'es une grosse fortune,
4: c'est
3: non
4: bizarre, ça. Parce c'est que pas logique, hein, Gérard.
3: T'es dans les grosses fortunes.
1: Bah oui.
4: Tu te renseignes. Hein.
1: Ah non, mais je me suis renseigné.
3: Et alors?
1: Ils ont rien voulu savoir.
4: Mais précise-leur bien que t'es pas solvable.
1: Donc,
2: Gérard.
1: Ouais, Rigaud.
2: Sur IRC, ça cartonne très fort ce soir, vu que on est 8777.
3: Déjà?
0: Ah oui, joli.
1: Combien?
2: Déjà 8777, 777.
4: Bravo.
2: Et il y a Davy One qui a fait un petit sondage auprès de l'association des montagnards de Bruxelles. Gérard.
3: Mmh.
2: Auprès des montagnards de Bruxelles. Alors 15% des gens n'aiment pas le PAX.
1: Ah.
2: 25% des gens ne prennent pas le taxi. Et 65% des gens envoient régulièrement un fax dans ton cul. Ah, j'avais pas lu.
1: Ah, j'ai un rigo.
0: Bon, dis donc.
2: J'avais pas lu la phrase.
0: Tu commences mal, hein.
1: Mais attends.
2: Je crois que tu l'as confondu.
1: Justement.
3: Il a pas de bis au cul, hein, genre.
1: Pour justement.
3: Là qu'il en a
1: de manière, je vais voir. Je vais essayer d'étudier ce thème.
2: Ce phénomène.
1: Je vais essayer d'étudier de.
3: De près.
1: Le prochain débat, je pense qu'on va faire un petit sondage sur
3: un petit débat, tu veux dire.
1: Un petit débat sur les fax. parce que j'ai entendu des trucs. Au standard, vous atteignez les micros parce que tout à l'heure, je vais m'énerver.
9: Ouais.
1: Hein? Donc, vous arrêtez. J'appuie pour toi.
9: Non, c'est pas vrai.
1: J'appuie.
4: Oui.
1: Manu, s'il te plaît, c'est moi qui commande aujourd'hui, d'accord?
2: Mais qu'est-ce que j'ai dit?
4: Gérard.
1: Pour l'instant, c'est moi qui demande aux auditeurs. Alors, pour l'instant,
2: mais
1: tu dis
2: rien
1: c'est
2: dit.
1: Pas vrai. Ok, alors tu t'écrases. Alors, j'appuie.
4: Oui, j'ai un.
1: Donc, pour toi?
4: Bah, pour la taxe d'habitation.
1: Non, combien coûte une taxe sur les impôts locaux?
4: Bah, comme disaient mes collègues, en fait, tout est calculé selon tes revenus. Mais il est de l'ordre de 2%, donc plus tu as des réserves, disons, bah, plus tu donnes à l'État et plus tu te fais entuber, quoi.
1: Ouais. Non, non, attends, attends, attends, si, attends,
9: si,
1: attends,
9: si,
1: non, faut se dire ouais. Une chose, les déclarations,
4: mm-hmm.
1: Hein, faut les faire avant le 15 mars,
4: ouais.
1: Donc maintenant c'est terminé, pour mm-hmm. ceux qui sont en retard, ils vont payer
4: 4%.
1: Les 10%,
4: ouais, ou 10, ouais.
1: Bon, maintenant vous allez avoir, selon... Ils vont faire un calcul, mm-hmm. ils vont voir, et là au mois de juillet, si je me trompe pas, si quelqu'un pouvait me dire
3: le 15 août, c'est le 15 août la date de
1: non non, qui sait qui peut m'épauler pour me dire quand est-ce qu'on reçoit à peu près les
4: déclarations automatiques, hein.
1: C'est avant le 15 les papiers pour savoir combien qu'on doit payer ou si on n'est pas imposable ou autre.
0: C'est le 15 janvier en début d'année.
9: Ouais.
1: Donc voilà.
3: Voilà. 15 janvier, début mars.
0: Ouais. C'est entre les deux, la date exacte.
1: Toi, parce que de toute manière, je pense que pour l'instant, ça se voit que le chef, il est pas là. Hein.
4: Gérard,
1: ouais.
4: Je vois pas où il était le problème.
1: Non, mais de toute manière.
4: Ouais.
1: Bon, la question, elle est claire et nette. Bon, maintenant, c'est de savoir. Quand vous allez recevoir votre papier,
4: mmh.
1: de savoir combien que ça va vous coûter.
5: Ben, ça dépend.
4: Par rapport à ton salaire et tout ça.
5: Eh ouais, ça dépend.
4: En chiffres, tu veux.
1: Mmh.
4: Tu veux un chiffre.
1: Non, j'ai pas besoin de chiffres. Qui c'est qui veut réagir derrière?
5: C'est moi, c'est Gros Tétard.
1: Ouais.
5: En fait, tu vas payer selon ce que tu gagnes, comme on a dit tout à l'heure, quoi. Faut voir, quoi. Ça dépend de la personne. Comme toi, tu gagnes, je sais pas, c'est 50 000 à fun.
1: Non, mais attends, ça dépend ce que tu déclares.
0: Ça dépend des mois.
1: Non, ça dépend ce que tu déclares.
4: Ouais, c'est
1: oblige. Nuance. Non. Gros Tétard.
5: Ouais.
1: Faut bien te dire une chose que quand tu déclares tes trucs sur les impôts.
5: Ouais.
1: Normalement, t'as un papier comme quoi que tu dois déclarer tant.
5: Bah tout quoi.
1: Ouais, mais tout. C'est pas évident, hein.
5: Bah,
3: ça dépend. Il y en a qui fraudent, Gérard, non?
0: Ouais.
1: Non.
5: Ah, Gérard.
1: Non, moi je fraude pas justement.
3: Mais il y en a qui sont payés au black. Et là, ils fraudent.
1: Ah ouais, mais non, mais attends.
3: Attendez,
1: Gros Tétard, ouais. Je vais te dire une chose. Arrête de dire un, Gérard. Parce que tout à l'heure, moi, je vais te dire trois, Gros Tétard, tu as dégagé.
5: D'accord, je me calme, ok.
1: Ok. Alors, maintenant, tu sais ce que tu as faire. Tu vas retourner voir Fielder au standard. Il va te calmer un petit peu. Parce que là, tu commences à m'énerver.
3: Ok, Gérard.
1: Hop.
3: Ok, GG.
1: Joue la taxe.
8: Ouais, bah alors moi, comme on le disait tout à l'heure, moi je travaille au noir, donc je peux pas te dire en fait, Gérard, parce que moi j'ai pas d'impôts en fait.
1: Ouais, mais ça, tu vois, on parle de ça,
8: ouais.
1: Mais c'est un truc qui faudrait peut-être pas trop,
3: trop balancer,
1: signaler.
8: Ouais. Bah ouais, je sais, mais bon, c'est comme ça quoi.
1: Attends, 5 minutes s'il vous plaît, je te reprends tout de suite après, Jo la taxe.
2: Oui, il y a une question IRC de Buzine. Il te demande si, en fait, s'il se fait taxer son vélo, est-ce qu'il doit aller au commissariat ou au ministère des Finances?
1: Alors, s'il se fait taxer son vélo, ben, de toute manière, il va au commissariat, puis il porte plainte, et puis c'est tout. Hein.
0: Il va se faire foutre aussi.
1: Et s'il lui retrouve son vélo en pièce, de toute manière, les vélos, ça m'étonnerait qu'on le retrouve. Hein.
2: Et Yankee.
1: Et... Bon, alors là, je vais vous dire une chose. Manu! Je te préviens, tu arrêtes, c'est pas parce que Max c'est pas là,
3: ouais.
1: Maintenant c'est moi.
3: C'est
1: parce
3: vrai.
1: Que moi, sinon, moi je mets la clé à 2h30.
3: Sous la porte.
0: Ok.
1: Ok.
3: D'accord.
1: Alors, les histoires de trucs comme ça, j'en ai ras-le-bol.
3: Ouais,
0: d'accord.
3: On m'a volé mon vélo. C'est naze.
1: Parce que sinon, je demande à Morgane qui vient de perdre l'aria.
0: Tu devrais pas, mais si tu veux.
3: Non, hein, Gérard, c'est pas grave.
1: Parce que là, ça

0: question parce qu'après on va abréger.
1: Oh !
0: Oh, allô !
2: Oh, Joe.
3: Oui ?
0: Bon, bonne nuit à toi, hop, tu vas te réveiller au standard, Ricky Martini, là.
2: Mais est-ce que tu peux répéter la question ?
0: Non, je répète plus les questions, c'est terminé.
2: Pour les filles.
0: Non. Oh non, hé, oh.
4: Les impôts locaux ?
2: Il était au standard, alors les impôts locaux...
0: Non, mais alors là...
2: Effectivement.
5: C'est pas grave, Gérard, maintenant il la connaît la question, alors c'est pas grave, on enchaîne.
2: Les impôts locaux, il faut parler de l'urbanisation...
0: Voilà, merci.
2: Bah, allô ?
6: Allô ?
5: Il est là parce qu'en fait j'ai appuyé sur un bouton sans le faire exprès, excuse-moi. Vas-y mon grand.
2: Parler d'urbanisation.
6: Ouais. Allô ? GG ?
4: Oui, c'est... Il est plus
5: là ? Non, je t'explique parce que j'ai Joe Latax qui avait un problème de téléphone et en fait il parlait tout à l'heure, on ne l'entendait pas. Et là on a fait un essai et tu l'entends, Joe ?
6: Ouais, moi c'est bon.
5: Là. Bon, voilà, c'est bon. Maintenant Ricky parle.
0: Mais lui, j'ai dit non, je ne le veux pas, il dort et hop !
5: Mais non, parce qu'il ne t'entendait pas dans son téléphone.
0: Non, mais moi je ne veux pas le savoir, ils ont des téléphones pourris, ils restent chez eux, ils écoutent mais la radio. Hop, bien. Terminé.
6: Ok, c'est cool.
0: Voilà, terminé, au revoir.
6: Merci Gérard, c'était très sympa ton débat.
0: C'est pas grave, au revoir, bonne nuit.
5: Touraine, vas-y.
0: Alors, Ricky Martini.
2: Oui, je te parlais de l'urbanisation. Parce que moi, je sais que dans ma ville, ils urbanisent beaucoup. Et effectivement, ça fait grimper les impôts locaux. Donc, chez moi, on paye beaucoup d'impôts locaux.
0: D'accord. Ouais. Ok. Tout le monde a répondu à cette question. Donc, on va passer à la suivante. À combien revient une contravention ou une amende ? On va demander à Petite Berru.
7: Ben, ça dépend ce que tu fais. Je pense que si tu te gares mal, ça coûte 75 balles. Si
0: Attends, 5 minutes, Petite Berru.
7: Encore Rigaud, tu vas me couper ?
0: Non, c'est moi. C'est moi qui te coupe, c'est pas Rigaud, c'est moi. Alors, êtes-vous pour ou contre les taxes 34 je peux savoir qui c'est qui a essayé de me trouver ça, là ? C'est ouais, qui, là,
8: bah, j'ai rapport... fait comme d'hab, j'ai retranscrit ça sur... Sur internet, j'ai pris ça là.
0: T'as pris. C'était sur internet donc, c'est pas quelqu'un d'équipe qui a essayé de.
8: Bah c'est moi, hein, mais c'est comme d'habitude. Hein.
0: Ouais, non, mais c'est les questions qu'ont été posées sur l'internet.
8: Ouais.
0: Ok.
8: Mais j'ai recopié sans regarder. Hein. S'il y a des conneries, j'ai pas vu quoi.
0: Bon, donc je te fais confiance à toi.
8: Bah.
0: Comme y a que toi qui fais du bon boulot.
5: Ouais, t'as le droit de lui faire confiance.
0: Et donc. Ouais. Alors, 34%...
5: Devant le micro, Gérard.
0: Êtes-vous pour ou contre les taxes ? Alors, 34% sont d'accord avec la question. Ouais, mais de toute manière, maintenant, on a fini de parler des pour ou contre sur les taxes. 28% sont contre la question, donc je voudrais bien qu'on me dise pourquoi.
5: Ouais.
0: Et 17% aimeraient ne plus en contracté. C'est quoi ça ?
8: Je sais pas. Fais voir.
0: C'est quoi ce truc là ?
8: Aimerait ne plus être contre-taxé.
0: Bah, contre-taxé, de toute manière, tu peux pas être que contre-taxé.
5: Si, tu peux être pour-taxé, contre-taxé. Bah ouais.
0: Mais est-ce que t'es contre, toi, les impôts locaux ?
5: Coupé, taxé.
0: Attendez. Là, maintenant, justement, tu veux parler là ? Ben alors maintenant, est-ce que tu payes des impôts d'auto ? Est-ce que tu es d'accord contre la taxe ?
4: Ben ouais, mais j'en paye pas moi encore, Gérard.
0: Ah ben t'en payes pas parce que t'as
5: une pauvre
0: ficelle. Ouais, mais t'as quoi ?
4: Les impôts.
0: Non mais t'as quoi à déclarer ? T'as rien du tout.
4: J'ai rien que dalle.
0: Ben alors tu mets quoi sur ta déclaration ?
4: Ben rien.
0: Une bulle.
4: Voilà.
0: Alors,
5: bravo.
0: Tandis que moi, tu sais combien que j'ai déclaré cette année ?
5: Oh là là, non, 720 000 francs.
0: Non, bravo.
4: Oh là !
0: Non, j'ai déclaré
8: 44 000. Putain, il y a du blé à Suresnes.
4: Ah ouais ?
8: Grave. Gérard ?
5: C'est bien.
0: Ouais.
8: Et justement, sur IRC, attends, je vais retrouver. Il y a. Merde, j'ai fait une connerie. Attends, ça arrive. C'est Alligator qui te demandait, en fait, la différence entre des impôts locaux et des impôts locaux.
0: Les impôts locaux, il y a
5: c'est
0: pas
5: la même chose. Hein.
0: Ouais. Ouais, c'est pareil.
5: Il y en a un et plusieurs, c'est tout.
0: Ouais, ça revient au même. La question que j'avais posée, c'est à combien revient une contravention ou amende ?
5: Et Gérard, donc, excuse-moi, à la place de Joe le taxé, on accueille Billy Joel.
0: Eh ben, tu me fais une nouvelle fiche.
5: Ok.
0: Donc, Petite Berru.
7: Oui, Gérard.
0: Pour toi ?
7: Oui, je te disais, si t'as une amende parce que t'as mal garé ta voiture, ça coûte 75 balles.
0: Mm-hmm. Si t'as une...

0: Les impôts, ou t'as tué un mec, ou tout ça. Ça
1: non, non, attends, attends, attends, attends, petite verrue.
0: Oui, Gérard.
1: Je te demande, je sais pas si t'as bien compris la question.
0: Bah si, j'ai compris.
1: Ça, à combien revient une amende ou à combien revient une contravention ou amende? Alors attends, parce que là, faut bien que les auto-auditeurs se mettent dans la tête que là, la réponse que tu as donnée, petite Berru, ne va pas être bonne.
0: Ah bah c'est pas
1: parce
0: grave,
1: que moi je vais te dire une chose, une amende, tu sais ce que c'est? Une amende, c'est parce que t'es mal garé,
0: ouais.
1: D'accord? Et une amende, c'est pas 75 balles, je suis désolé.
0: C'est 75 balles,
1: non, c'est 705, c'est plus.
2: Ça dépend.
0: Non.
2: C'est
1: 750
0: balles si t'en as 10.
1: Non. Déjà, si t'es mal garé, déjà ta voiture, c'est déjà premièrement pour commencer, c'est 950 balles.
2: Bingo.
1: Hein? Et après c'est justement, je pense qu'on avait vu avec Rigo, je pense que on peut mettre aussi les fourrières, la fourrière là-dedans. Hein.
2: Ouais,
0: c'est combien
2: la fourrière ça?
1: Donc tu prends déjà un PV de 950 balles parce que t'es mal garé.
0: Ouais.
1: Hein, t'es d'accord avec moi?
0: Ouais, je suis d'accord.
1: Donc, plus la fourrière, quand tu vas rechercher ta bagnole, t'en as pour bon. Combien?
0: 2000 balles,
1: ben...
0: je te demande.
1: Et t'en as pour facilement de 2000 à 2500
3: Gérard,
1: balles.
3: Gérard, moi j'avais entendu dire qu'en fait, plus les voitures étaient belles, étaient grosses, plus la contredanse était chère. C'est
0: ça
3: vrai, c'est ou pas?
1: Non, parce que ça dépend comment les gens se garent. Parce que déjà sur
3: non, mais genre si c'est une deux chevaux ou si c'est une
1: oh
3: une
1: bon
3: Porsche,
1: genre
3: ça pas le même prix.
1: Non, mais même sans citer de marque, moi je peux te dire une chose que devant chez moi là où j'habite, fais-moi confiance.
3: Il y a des deux chevaux, oui.
1: Il y a des Dodoche, il y a des BMW, il y a des Mercedes.
3: C'est les volées celles-là.
1: Il y a des Porsche, fais-moi confiance. Qu'elles prennent des amendes.
3: Des Porsche avec les portes pour rentrer dans ton immeuble.
1: Non, mais moi je vais te dire une chose.
4: C'est très drôle, Manu, connard.
3: T'as vu comment il me parle?
1: Attends, hé!
0: Hey.
1: Oh, toi, tu t'écrases parce que t'as 205, t'as mis 2 ans et demi pour aller la rechercher.
3: Ok.
1: Elle est comment, t'as 205?
3: C'est une merde.
1: Elle est pourrite. Non, c'est de la bombe bébé, vas-y, toi, connard.
2: C'est de la bombe bébé.
1: Ouais, t'as raison. Rigo.
5: Ouais, Gérard, il y a Davy One, maintenant qu'on connaît le prix des amendes, il voulait connaître le prix des pistaches.
2: Ah, facile.
1: Les pistaches, il dit bison 4 et il me prend pas la tête.
4: Ouais, Davy One, tu te calmes.
1: Ricky Martini.
2: Maquet, moi, je pense qu'une contravention, moi, comme tu disais.
6: Le prix des amendes, il veut connaître le prix des pistaches.
1: C'est pas parce que le chef est pas là que vous allez me faire chier. Parce que sinon, moi, j'arrête. Hein.
2: Un peu de respect, s'il vous plaît.
1: Ouais, ben, c'est moi qui commande le jeudi, d'accord, Ricky Martini?
2: Pour l'Amérique du Sud.
1: Ouais.
2: Un dos stress, quand même.
1: Ok.
2: Un dos stress, et t'as mis plein les fesses.
1: Tu réponds à la question, après on verra. Tu réponds à la question.
2: Ouais, ben, écoute, moi, je prends effectivement des contraventions. Parce que moi je roule en scooter, en Vespa.
1: Ouais.
2: Tu vois, comme tous les vrais.
1: Ouais, non, mais attends, là. Non, allez.
4: Si.
1: Oh, non.
2: Le vrai Latin lover, le Latino, il roule en Vespa. Et moi, j'ai.
1: Ouais, mais peut-être. Est-ce que vous avez. Est-ce qu'en Vespa, il y a des PV en moto? Non, il n'y en a pas. Non.
4: S'ils ont une plaque,
1: non.
2: Je mets pas le casque parce que j'ai la banane. Donc voilà.
1: T'as la banane du curé. Manger la banane par les deux bouts, ok?
4: Hein, ouais. Là.
2: Je vais te bouffer,
1: moi. Moi, je vais te bouffer, moi, je t'emmerde, espèce de con, d'accord?
4: Pas d'insulte.
1: Donc, tu commences à te calmer ton cul, toi, Billy Joel.
2: Calmez-vous,
1: ton cul. Ok?
0: Ouais. Ça y est, poli.
1: Hein, vous allez commencer à vous calmer parce que ça commence à me prendre la tête. Okay. Alors, maintenant, vous allez réfléchir. J'ai appuyé pour répondre. Bon,
0: ben en fait, ça dépend.
1: Attends, 5 minutes.
4: Mais ouais. Gérard, si les Vespa, les Vespa ou les motos ont des plaques d'immatriculation quand c'est des 125 ou plus.
1: Mets-moi en antenne parce que sinon je vais rien entendre.
4: Prends des capotes quand même. S'ils ont des plaques d'immatriculation, les véhicules genre 125 Vespa ou autres, ils peuvent avoir des PV. Parce que
7: non.
4: Imagine qu'il soit sur un passage clouté.
7: Non.
4: Ou dans un bosquet ou dans un jardin public d'enfants.
1: Non, mais moi je vais te dire une chose. Ouais. Déjà une.
4: Deux.
1: La première chose qu'il faut se dire, que lorsque tu te fais prendre par un radar,
4: ouais.
1: C'est la plaque qui est devant.
4: Ouais.
1: Devant, c'est comme sur une voiture, c'est le devant qui compte. L'arrière n'a rien à voir.
4: Ouais.
1: Donc, le mec en moto, il peut rouler à ce qu'il veut sur l'autoroute ou autre, il sera pas pris en
4: Vespa.
1: En flash.
4: Ouais.
1: Voilà.
4: Ouais, mais s'il est stationné. Et si les
1: non revanches,
4: les
1: mais attends, mais qu'est-ce que tu vas mettre un PV sur une moto?
5: Où est-ce que tu le mets d'abord?
1: Où tu le mets déjà? Où tu le mets?
5: T'as vu un essuie-glace?
4: Non, sur la vitre. Sur la vitre.
1: Ah ouais.
4: Ou
1: non, mais t'as déjà vu un Vespa avec
5: une porte.
1: Avec une porte et un essuie-glace. Non, mais t'es complètement con, toi. C'est vrai qu'à trois, c'est vrai, il y a trois. Ils sont tellement cons.
4: T'es chaud là.
1: Ouais, mais de toute manière.
5: Tu sais, ils vont faire une descente. Hein. On cautionne pas, nous.
8: Ouais,
5: hein.
8: Ouais, fais gaffe.
5: On cautionne pas. Il y a que Gérard qui a dit ça.
4: T'es chaud, petit cul. Hein.
1: Ta gueule, PD.
8: Bon, Gérard.
1: Ouais,
8: sur IRC, il y a Twiggy, il demande, parce qu'il a vraiment l'impression que ça te gêne, et en fait, il voulait savoir si.
1: Non, mais je t'écoute, hein.
8: Il voulait savoir.
1: Non, Manu, s'il te plaît, tu t'arrêtes. Apolline, oui. Au lieu de t'amuser avec ton stylo, t'essayes de me prendre des auditeurs quand même, parce que là, depuis tout à l'heure, je suis en train de te regarder, tu.
5: Tu fous rien.
1: Tu fais ça.
5: Ah ouais.
1: Tac.
5: Tu tures les ongles.
1: Hop, je regarde mes ongles.
9: Je maquille,
1: donc, c'est pas bon. Alors, c'est pas parce que Max est pas là. Maintenant, c'est avec moi le jeudi. C'est pas parce que Max est pas là. Maintenant, le jeudi, tu vas faire ce qu'on te dit. Donc, tu vas prendre des gens au standard.
4: Allez, Max.
1: Il n'y a pas que fil d'art, hein.
4: Ouais, merde, j'en ai marre. Et alors, merde.
1: Donc, pour finir, Rigo.
8: Donc, en fait, c'est Twiggy sur l'IRC. Il te demande si ça te gêne pas d'avoir été taxé sur ton QI.
1: Là, je comprends pas la question. Faudrait que.
8: Là, c'est bien ce qu'il dit.
5: Là, c'est normal.
4: Ils t'ont tout pris, quoi.
8: C'est exactement ça.
1: Donc, Billy Joel pour terminer. Oui. Et après, on va faire une. On fait une pause. On va faire une petite pause.
4: Ouais, t'as des Kit Kat.
2: On va se calmer un peu là. Mets ton dard dans ma chatte. Non mais attendez. Non mais les PV déjà sur les scooters,
1: bon.
2: C'est impossible.
1: Alors attends, Billy Joel.
2: Ouais.
1: Je préviens.
2: Quoi?
1: Que celui qui s'amuse à faire ça.
2: À faire quoi?
1: Est prié d'arrêter. Parce que sinon, je claque les débats maintenant.
4: Putain.
2: C'est
4: non, c'est pas le moment.
5: C'est pas possible.
1: Donc. Moi, le chef est pas là, c'est moi qui commande ce soir. Donc, je préviens d'une chose, que le premier qui fait une connerie sera viré.
2: C'est normal, oh, calmez-vous un peu. Oh.
1: Alors, Billy Joel.
2: Ouais. Ben moi, en fait, non, j'ai jamais pris de PV. Puis, non, mais les PV, c'est pas cher.
1: Toi, te marques pas non plus que tu prends les gens au standard et tu t'écrases un peu. Parce que la semaine, tu pourras rien. Alors, le jeudi, bosse.
4: Allez, ma puce.
1: Donc Billy Joel pour continuer, je m'excuse de t'avoir coupé plusieurs
2: fois. C'est pas grave. Non mais je disais que j'avais jamais pris de PV, mais je suis en scooter, mais j'ai jamais pris de PV, puis je pense que c'est pas cher les PV quand même en scooter. Hein.
1: Non mais alors donc, pour revenir à la question à Pildar,
2: ouais.
1: Où qu'on peut mettre les PV sur un scooter?
2: Ben je pense on peut se l'agrafer sur la roue.
1: Non mais attends, je pense pas. Hein.
2: Non.
9: Et du scotch.
2: Non, non, ah ouais, du scotch sur la roue.
9: Ouais, tu mets une punaise.
1: Non, je pense pas.
2: Ah,
1: je pense pas.
2: Détail, hein.
1: De toute manière.
9: Tu colles.
1: Ouais, tu colles avec quoi?
2: Avec une OCB.
1: Ouais, c'est ça, avec de l'OCB, puis quoi encore?
2: Avec une OCB, ouais, c'est pas mal ça.
1: Ouais, c'est ça. Donc, troisième. Qu'est-ce que je voulais. Qui c'est qui a pas répondu?
4: Bah, toi?
5: Bah, oui.
1: Bah, si, moi, j'ai répondu.
4: Qu'est-ce que t'as dit?
9: Les
1: bah, comment?
4: C'est bon, alors j'ai coupé, là, j'ai coupé, c'est bon, on enchaîne.
1: Donc, j'ai répondu à la question, donc je vois pas pourquoi que je vais en rajouter plus. J'ai répondu dessus.
4: Bah, répète-le, j'ai pas entendu.
5: Bah, mets-toi à côté,
1: de manière,
5: tu répètes alors.
1: Bah, j'ai bien précisé que.
4: Tu peux pas te baisser un peu avec ton fauteuil, là, on dirait.
1: Non, j'aime bien être.
4: Mais c'est pas hauteur. Possible!
1: Voilà, je me mets comme ça et c'est tout. Je me mets à ma façon.
8: Non mais Gérard, tu vas jamais le rester. Regarde, tu t'éloignes déjà. Vaut mieux que tu baisses ton siège.
1: Non mais
4: allez,
8: baisse ton siège.
1: Donc, qu'est-ce que je voulais dire? Donc,
4: réponds.
1: J'avais répondu que, de toute manière, une contravention, ça te coûte 900 balles, plus la fourrière, donc t'en as pour
4: 1600.
1: Facilement à peu près, ouais. 1600 balles à 2000 balles, ça dépend, sans compter. Parce que selon combien de temps t'attends pour aller chercher ta voiture,
5: il y a un truc par jour. Ouais.
1: T'as des frais par jour à payer en plus.
4: De l'argent dans le parc-met.
1: Non. Non, parce qu'une fois qu'elle est à la fourrière, t'as pas besoin de payer le parc-mètre.
4: Pour boire au mec qui t'a dépanné.
1: T'as raison.
4: Qui t'a dépanné.
1: Donc la troisième question, c'est comment arrivez-vous à payer votre loyer ou autre? Et on va s'écouter les petites contraventions avec Mets-moi une prune dans l'arrêt, en espérant que c'est les bons disques cette semaine.
7: Et voilà, vous êtes toujours sur Fun Radio sur 101.9, donc au standard c'est Fildar et Apolline qui vous attend, mais Apolline pour l'instant elle est en train de rien foutre, donc dimanche t'es en train de t'écurer les ongles, de regarder le truc à Manu. Donc, Rigo, s'il te plaît, si tu pouvais me retirer. Ouais,
5: regardez juste si elle pouvait se le mettre où on pense, le micro, là.
7: Voilà. Tu le donnes à Manu.
10: C'est un peu trop petit, en fait.
7: Tu le donnes à Manu, comme ça, on n'en parle plus.
5: Ah, ça y est, il est bon, il est rangé.
7: Elle va s'occuper du standard parce que ça commence à bien faire.
11: C'est vrai, ça.
7: Parce que sinon, dimanche, je vais faire mon petit rapport auprès de mon chef. Donc, Apolline et Fuldar vous attendent au standard. Donc,
11: ça se passe bien, Gérard.
7: Manu, oui, qui est toujours à l'AREA.
11: Bonsoir. Ouais.
7: Donc, rebonsoir.
11: Pas une connerie, rien.
7: Et Rigo, sur l'internet, donc www.fr.
5: Oui,
7: et on est combien?
5: Là, on a dépassé les 9000, on est 9002.
11: Eh, joli quand même.
5: Ouais. 9002.
11: Pour l'an 2000, c'est bien pour l'an 2000.
5: Voilà.
7: Ouais, il est à peu près...
11: Ah non, pour le débile, excuse-moi. Pas
7: le débile. Il est 1h52, donc 9002 personnes, c'est pas mal, je trouve.
5: Juste avant que tu reprennes, il y a Big Canard, en fait, il te demande comment ils font les Belges quand ils prennent une amende en France.
1: Ah, justement...
4: Ça, c'est une bonne question.
1: Voilà, la question que j'attendais, on revient sur la question de...
4: Ouais, mais c'est pas ça, grave,
5: rapidement. Mais tu peux répondre rapidement, ouais.
1: Comment qu'ils font quand ils prennent une amende en France? Eh ben...
4: Il la paye pas, généralement.
1: Si, il la paye, mais il la paye une fois qu'ils...
4: Qu'ils rentrent chez eux?
1: Ouais.
4: Pourquoi?
1: Mais disons, ils essayent de voir où qu'ils se sont garés. Je pense que s'ils se garent mal, il y a des petits problèmes, là.
4: Mais en Belgique, ils roulent pas dans le même sens que nous.
1: En Belgique, je sais plus comment.
4: Ouais, c'est inversé, ouais, c'est pour ça.
5: Au contraire, ouais.
1: Non, ils se garent comme tout le monde. De manière, en Belgique, j'ai jamais vu encore en Belgique.
4: Des PV?
1: Des PV, hein.
4: Ouais, mais en France.
1: En France, oui, ça.
4: Non, mais les Belges en France, ils se prennent des PV?
1: Jusqu'à maintenant, j'en ai pas vu, hein.
4: Ah merde.
1: Je sais pas si quelqu'un en a vu dans l'équipe de voir des Belges qui se prenaient des PV en France.
5: Ouais, moi j'ai vu dans le métro.
1: Ouais, mais ouais,
5: j'ai vu un groupe de Belges, ils parlaient belge et ils sont tous pris une amende.
4: Ah, ils sont fait choper, ouais.
5: Ouais.
4: Ah, t'as pas le droit de parler en belge dans le métro, ils parlent.
5: Bah, c'est pour ça qu'ils ont eu une amende.
12: Minitel qui en fait il s'est fait choper un Belge.
1: Non non mais attends le Minitel.
12: Il a passé sa carte bleue au lieu de sa carte orange.
1: Mais non, le Minitel il fonctionne pas. Qu'est-ce que tu veux parler?
12: Si, regarde, il y a marqué répertoire, code, tout ça, il fonctionne.
1: Ouais, non mais il fonctionne pas. Laisse tomber. Il est naze le Minitel. Donc comment arrivez-vous à payer votre loyer ou autre? On va demander à Petite Verrue.
13: Merde. Oui
1: merde. Ouais, bah merci, merde.
13: Gérard, non, c'est parce que j'étais partie. Tu peux me répéter
1: ça? Non.
13: Bon, bah c'est pas grave, je répondrai après les autres, après.
1: Dans ce cas-là...
4: Comment payez-vous votre loyer ou autre?
1: Fildar.
13: Non, ça merci, y est, je me souviens. Moi, j'ai trouvé un truc super, c'est que je travaille.
1: Et
13: comme ça, je peux payer mon loyer.
14: Et tes impôts.
13: Et mes impôts, de surcroît.
12: Joli.
1: Mais de toute manière, si tu travailles, t'es obligé de payer tes impôts et ton loyer.
13: Ouais,
1: mais
13: bon, c'est quand même une bonne idée de travailler.
1: En fin de compte...
5: Ça dépend, Gérard, ça dépend. Il y a des gens qui sont pas imposables.
13: Ouais.
1: Ouais, ben ça, de toute manière, il y a des gens qui sont non imposables comme moi, mais moi
3: j'ai dissolvable, mais qui payent quand même.
1: Tu
3: te fais niquer quand même dans l'histoire, parce que si t'es pas imposable et que tu payes pas et que tu payes quand même, tu te fais niquer.
2: Tu te fais niquer, t'es enculable.
13: Ouais.
4: Pénétrable.
1: Alors enculable, c'est qui vient de dire ça?
5: Il a raison.
3: Bah oui, c'est vrai.
1: C'est qui vient de dire ça?
3: Tu devrais pas payer si t'es pas imposable.
1: C'est qui vient de dire ça?
2: Vas-y, réponds l'auditeur. Qui c'est qui vient de dire ça?
1: Alors, c'est Billy Joel, au revoir.
2: Ah non, c'est pas Billy Joel. C'est
1: non,
2: c'est
1: non, tiens, mon cul, j'ai pas reconnu.
4: Moi, je vais gérer,
3: Vas-y. Hop, ouais.
1: Au revoir.
13: Il va gérer.
1: Ricky Martin. Oui. Ricky Martini, pardon.
2: Oui, ben bah, écoute, moi, je conseille effectivement les travails.
10: Allez, mec, non.
2: Maquet.
1: Oh!
2: Sinon, il y a aussi quelques business, pas très légaux. Donc je sais pas si je peux en parler à l'antenne.
1: Dis.
13: Vas-y, balance.
2: Je sais pas, trafic, recel, prostitution, trafic d'armes, tout ça quoi.
1: Non mais ça a rien à voir. Non, ça a rien à voir avec le thème du débat là. Non, allez, au revoir aussi à toi.
13: Hop. Gérard, je suis pas d'accord.
2: Il a raison.
1: Quoi?
13: Je suis pas d'accord, c'est je pue.
1: Allez, pas au revoir à Ricky Martini là. Oh
5: Gérard.
1: Au standard là, vous me gérez ça là.
4: Ouais. Gérard, à la place de...
1: Non, mais attends. Moi, je vais te dire une chose. Que vous allez... Les gens, quand je vous dis de les virer, vous les reprenez pas sur d'autres noms.
4: Mais non,
1: bien clair et net et précis.
4: Précis.
13: Gérard, c'est je pue.
1: Ouais, je t'écoute. Attends, pour l'instant, il y a une question plus importante de IRC. Oh, je pue, c'est moi qui commande le jeudi, d'accord?
13: C'est Gérard qui commande.
2: C'est voilà. Le chef.
13: Oui, maître.
5: Donc, il y a Snooze qui te demande si tu sais qui a le record d'impôt le plus élevé.
1: Je pense que ça devrait être les États-Unis qui payent le plus. Qui doit payer le plus.
4: Non, la personne, on parle.
3: Ouais, pas le pays.
1: Ah bah, de toute manière, la personne qui paye le plus d'impôts, c'est celui qui touche le plus d'argent, donc...
4: Les Didi.
1: Je...
3: Non, c'est Ayrton Senna, dis pas de conneries.
4: Je sais pas, c'était une princesse.
3: Et attends, Ayrton Senna, il faisait de la Formule 1, il gagnait du fric, je te dis.
13: Énorme.
1: Bon, Manu, quand t'auras fini...
2: Il apparaît,
3: bah non, c'est une discussion.
1: Pour l'instant, vous arrêtez de discuter ensemble, parce que c'est moi qui commande aujourd'hui,
3: non,
1: d'accord?
3: Non, mais on se demande entre les deux.
1: On n'en a rien à poutre, pour l'instant, je réponds...
2: Qui est le plus fort entre les deux?
1: Toi, tu fermes ta gueule, d'accord?
4: Gérard, à la place de, donc, comme je te disais tout à l'heure, Billy Joel, on accueille Slip en bois.
14: Oui, bonsoir tout le monde, salut GG, ça va bien?
13: Salut Slip.
1: Qu'est-ce que ça peut te foutre?
14: Ok. Il n'y a pas de problème.
2: Ciao.
4: Voilà, et donc tu t'accouches quand tu veux. Hein. Comment ça souffle?
1: Donc on va demander à Je Pue.
13: Ouais, bon, alors je disais que je n'étais pas d'accord avec toi dans le sens où notre collègue, il te disait tous les moyens pour payer justement ses impôts.
2: Parfait.
13: Si tu n'as pas de thunes, tu ne peux pas payer tes impôts.
1: Je Pue. D'après ce que Ricky Martini disait, il s'amusait à faire des trafics d'armes et tout ça pour payer. Donc moi, il est hors de question. Donc lui, on lui a dit au revoir.
13: Non,
1: donc. Au revoir.
2: C'était juste un exemple. Je veux dire, les mafieux sont des gens comme les autres.
1: Hop, au revoir.
4: Ok.
13: C'est mieux que le chômage, hein. Mais Gérard.
1: Ouais, comme ça.
13: Partout des mecs comme ça.
1: Non mais de toute manière, attends. Des trucs comme ça, d'accord. Il y en a un peu partout, mais faut bien se dire une chose. C'est pas avec ça qu'on peut vivre. Donc je suis désolé.
13: Ouais, je suis d'accord avec toi. C'est pas avec ça, mais ça rapporte beaucoup et comme la drogue, comme plein de.
1: Oh non mais attends, là tu pousses un peu loin sur la drogue.
13: Non, mais là, tu
1: t'éloignes de la question.
3: On en parlera dans le débat de l'aide humanitaire, de toute façon, de la drogue.
1: Quand ils envoient
3: des sacs de drogue, enfin bon, on en parlera.
1: Non, justement, on n'en parlera pas sur l'aide humanitaire. Pardon. Et justement, sur l'aide humanitaire, c'est bien que tu fais illusion au débat.
3: Illusion, donc, c'est grave illusion.
13: Ça te permet d'enchaîner,
1: n'est-ce pas? Il y a une question qui va bien falloir.
3: On verra ça tout à l'heure.
4: On s'en fout, on verra ça tout à l'heure. Là, on est en train de parler des taxes.
13: Ah, Gérard. Bah, c'est les taxes,
1: Je te préviens, je crois que t'es un petit peu vite là pour me changer l'auditeur, toi.
4: Mais non, regarde, on a des gens d'avance là. C'est bon, regarde.
10: Non, c'est parce que je l'avais trouvé donc.
1: Voilà, ouais.
10: Si, si.
1: T'as trouvé quoi, toi? T'as trouvé la main de ma sœur dans un culotte d'un zouave. Alors, fais déjà ton boulot correctement parce que pour l'instant. Attends, Rigaud, s'il te plaît.
8: Oui.
1: Tu peux me contrôler ce qu'elle écrit sur ses feuilles?
10: Des noms d'auditeurs?
1: Ouais, tu peux.
8: C'est vrai, c'est des noms d'auditeurs.
1: Ah ouais, fais voir.
4: Non, mais c'est le débat,
1: Gérard. Non, mais attends, parce que moi.
8: Là, tu fais pas le débat. Hein.
4: Alors?
1: Ouais, bien sûr, carrément avec l'adresse, ça veut
10: mais
1: dire.
10: Mais ouais,
1: quoi
10: c'est pour envoyer un CD.
1: Non mais attends, hey, police, ça va pas ou quoi?
15: Elle donne des.
1: Oh, tu te crois où là? Non mais t'es starbé ou quoi là? Tu prends des adresses pour envoyer des CD? Depuis quand là?
10: Depuis ça?
1: Attends, fil d'art.
4: Je l'ai pas vu.
1: Oh non mais oh.
4: Calme-toi, oh, Pauline, putain.
1: Merde, ça va pas.
8: Gérard.
4: C'est pas vrai, Pauline, calme-toi. Bon,
1: non mais attends, dimanche, de toute manière, t'es grillé,
4: saqué,
1: toi.
4: T'es saqué, on le sac. Hein.
1: Toi, dimanche...
8: C'est fini.
10: Ok.
1: Oh là, attends, de toute manière, la feuille, on va la garder.
4: Ouais.
1: Je vais
10: direct
1: dire.
10: Au flic, c'est ça?
1: Ouais, non, mais je vais la garder, je vais faire voir ça à Max.
8: Au tribunal.
1: Ça va pas, non? On te demande de prendre des auditeurs, toi, tu me prends des gens pour des CD. Qui c'est qui t'a dit qu'on gagnait des CD le jeudi? Personne.
10: C'est toi en début de débat.
1: Ah bon, c'est moi? Non mais t'es pas un peu folle là? Espèce de pétasse.
8: Bravo.
1: Alors tu dégages, hop, tu vires.
10: Ok.
1: Bravo. Tu vires.
4: Okay. En plus, tu sais ce qu'elle fait gagner? Des CD de remix.
8: Bravo.
1: Alors tu vires, hop. Bravo. Au revoir.
8: Avec le truc sur ça.
1: Allez, au revoir.
4: Ouais.
1: Je te préviens, va pas t'amuser à faire des stimulations. Parce que là, fais-moi confiance que tu vas prendre ma main dans ta gueule. Alors, je te préviens, fais gaffe à toi. Ok. Au revoir.
4: Gérard, donc, on continue le débat?
3: Ouais,
4: donc...
3: et d'ailleurs, à propos de ça, moi j'ai un message Minitel.
4: Ouais.
3: Je comprends pas, rien à voir avec le débat. Il nous dit, est-ce qu'elles sont bonnes, Agathe et je sais plus qui.
15: Ah, oh, babe.
1: Qui c'est qui a pas répondu
10: donc,
1: à la
10: moi,
1: question?
10: J'ai pas répondu.
4: Je pue deux secondes, merci. Donc, à la place de Ricky Martini, on accueille Dick Rivière. Bonsoir.
16: Oui, bonsoir.
10: Salut Dick.
16: Oui, bonsoir.
10: Salut.
16: C'est Dick Rivière. Bonsoir à toute l'équipe.
1: Allez.
8: Bonsoir.
1: Salut.
8: Salut.
16: Monsieur Gérard.
1: T'appelles d'où?
16: J'appelle de Amiens.
1: Ta fréquence, s'il te plaît.
16: 98.7.
1: 98.7. Slip en bois, t'appelais d'où, s'il te plaît?
15: Moi, j'appelle de Paris, donc 101.9.
1: 101.9. J'ai ta fréquence. Tu voulais rajouter quelque chose?
10: J'ai pas répondu, donc
1: Si, t'avais répondu, tu me disais que t'étais pas d'accord avec moi.
10: Ouais, j'étais pas d'accord.
1: Donc, alors, explique-moi pourquoi.
10: Parce que, comme tu dois payer tes impôts, tu dois trouver de la thune. Si tu n'as pas de thune, tu ne payes pas d'impôts, de toute façon, c'est clair. Donc, si tu dois les payer, c'est que tu en as.
1: Et si non, tu mais en as... je pue. Je vais te dire une chose. Quand tu es déclaré, par exemple, si tu es au chômage, automatiquement, tu es obligé d'avoir une déclaration. Comme quoi que
4: t'es au chômage.
1: Que t'es au chômage, les ACEDIC.
10: Ouais.
1: Si tu touches les ACEDIC,
10: ouais,
1: tu reçois tous les ans, pour faire ta déclaration d'impôt, ouais, un papier avec ce que tu dois déclarer.
10: Avec des justificatifs, ouais.
1: Donc pour le loyer, donc automatiquement, selon le loyer que tu as payé, vis-à-vis de ce que tu touches, c'est sûr que tu as du mal à le payer.
10: Bien sûr.
16: Vis-à-vis de ce que tu touches.
1: Par exemple, admettons que tu touches...
4: On va prendre des exemples en chiffres, parce que sinon...
1: Comme ça, vite fait, on va prendre à peu près 2000. Si tu as un loyer de 2500 francs, il te reste quoi derrière toi? Sans compter l'EDF, parce que si on retire 1500 francs de loyer plus l'EDF, en fin de compte, après, t'as quoi? T'as plus rien.
4: Bah, moins 1000, hein.
10: Que dalle.
1: T'as que dalle pour manger. Bon, on va pas s'éterniser là-dessus, donc...
4: Tu vas écrire un livre, non?
1: Alors, slip en bois pour toi.
15: Ouais, moi j'étais perdu puisque j'étais au standard. C'est bien la question sur le logement ou c'est celle d'après?
1: Non, c'est comment arrivez-vous à payer votre loyer ou autre?
15: Ouais, donc voilà, bah moi en fait je paye pas
1: donc,
15: le loyer.
1: Donc te fous pas de ma gueule parce que t'étais pas au standard.
15: Bah si, tout à l'heure, enfin...
1: Non, t'étais pas au standard parce que t'as bien écouté les questions.
15: Ouais, excuse-moi.
1: Alors, te fous pas de ma gueule.
15: Je me fous pas de ta gueule, y a pas de problème.
1: Ah,
15: donc
1: ouais.
15: Moi en fait je paye pas de loyer, enfin à moitié, parce que je squatte chez des potes. J'arrive et puis on se partage le loyer à deux.
1: Ah ouais, mais
15: alors des fois je squatte chez d'autres personnes et ça me coûte que dalle en fait.
1: Bon alors la question que je vais te poser.
15: Ouais.
1: Comment t'arrives à faire pour aider ceux qui t'hébergent?
15: Bah je les paye quoi.
1: Avec
15: alors,
1: quoi?
15: Des fois avec de l'argent.
1: Si t'as du monde derrière toi c'est pas la peine.
15: Ah hein. Non j'ai personne derrière moi non.
1: Non mais attends tu les payes comment?
15: Bah, ça dépend, je leur rends des services.
1: Oh, s'il vous plaît.
15: Je leur rends des services, je fais la vaisselle le soir, le ménage, et puis ça compense.
4: T'achètes des courses?
15: Ouais,
4: t'achètes des courses.
15: Je fais des courses, ouais.
17: Tu payes en nature?
15: Ouais, aussi, des fois, ouais.
17: Ah,
15: j'ai plein de trucs, quoi.
18: Ah.
15: Donc, je fais plein de petits services.
18: Il tenait la patte comme ça, tu sais, comme un petit cannibale, et il tuait du
4: slip.
18: C'était une horreur.
15: C'est quoi?
1: C'est quoi là cette histoire? Pildar, je te préviens.
15: C'est pour ça
1: toi aussi, dimanche, t'es bon pour un rapport.
4: Bah arrête.
1: Hein alors, slip en bois, tu lui dis au revoir. Il a du monde derrière. Il a du monde derrière,
15: c'est lui,
1: ta gueule. Hop, au revoir.
15: J'ai pas de chance, moi, laisse tomber.
1: Ouais, t'as pas de chance.
8: Gérard,
1: Dick Rivière.
8: Une seconde. Ouais.
1: Attends, Dick Rivière, 5 minutes.
8: Une seconde, je voulais que tu précises parce que ça te concerne. Il y a Delight sur l'IRC, il a entendu dire que à Suresnes, il y avait un truc qui puait tellement que les gens qui habitaient Suresnes, ils étaient plus imposables sur le loyer, c'est vrai?
1: Non. De toute manière,
8: parce que lui, il habite Suresnes et il me dit à chaque fois qu'il ouvre ses fenêtres, c'est impossible l'odeur qu'il y a, quoi.
4: Ça va aller le coup,
1: non, mais attends, sa question, elle est nulle.
4: Tu galères.
1: Bon, Fildar, tu t'écrases, s'il te plaît, tu me vires déjà celui que je viens
4: c'est
1: de te
4: fait,
1: dire.
4: C'est fait,
8: t'auras un rapport.
1: Ouais, parce que de toute manière, dimanche, t'es bon aussi.
4: Ok. Moi qui bosse bien
19: t'es
4: ici.
19: T'es quand même mon pote, merde.
1: Ouais, non, mais moi, je veux pas le savoir, tu me prends pas les mêmes... tu me changes pas les gens avec d'autres noms, parce que je te vois faire. Parce que là, sur les lignes que vous faites, personne prend.
19: Hein? Ouais. Allez, vas-y, mon con.
1: Ouais, vas-y, mon con. Alors, moi, je t'emmerde, espèce de PD.
19: C'est parce que
1: moi, je t'emmerde, espèce de PD,
19: c'est
1: d'accord?
19: Pas ça que je voulais dire, excuse-moi.
1: Alors, moi, je vais te dire une chose, à 2h30, j'arrête. Ça, tu vas te faire enculer.
19: Excuse-moi.
1: Non, tu vas te faire enculer.
19: Excuse-moi.
1: C'est tout. Moi, à 2h30, je me casse et c'est tout.
8: Donc, tu m'as pas. T'as vraiment pas envie de bosser, quoi, en fait.
1: Excuse-moi. Pour la question que l'auditeur a posée sur l'internet,
8: ouais.
1: Donc je pense pas qu'on y aille plus d'impôts.
8: Non, moins justement qu'il y ait pas d'impôts sur les loyers de Suresnes.
1: Bah, de
8: à
1: manière...
8: cause d'une forte odeur qui émane d'un endroit que je peux
1: pas
8: dire.
1: Attends, je vois pas ce qu'il veut dire.
8: Moi,
1: je comprends pas la question.
8: Ok.
1: Donc.
17: Et si je puis, j'ai compris moi.
1: Richie Rivière.
20: Non, Dick.
1: Dick Rivière.
20: Oui, bah écoute.
1: Pour répondre à la troisième.
20: Ouais, j'ai la chance d'être propriétaire.
1: Mmh.
20: Donc je paye pas de loyer.
1: Ah bah oui, mais ça. Ah ouais, mais ouais. Non mais oui, mais c'est sûr parce que ouais, mais parce que t'as acheté.
20: Non, j'ai de l'argent qui est placé. J'ai fait un héritage parce que je suis d'une famille relativement riche. Et donc je n'ai pas de loyer à payer. C'est plutôt.
17: T'as placé en Suisse?
20: Non, pas du tout. Mais il y a des gens qui me payent des loyers, donc voilà.
1: Ah ouais, bah donc quand tu pars, par exemple, quand tu pars en vacances, tu mets ton truc à louer, et comme ça, quand tu reviens, fin de compte, Dick oui. Rivière,
20: oui, tout
1: tu mets ton... T'es propriétaire, c'est bien ça ce que tu viens de nous dire.
20: Tout à fait.
1: Bon, donc, quand tu pars en vacances,
20: mm-hmm.
1: t'essayes de trouver quelqu'un pour louer.
20: Non, j'ai pas besoin, j'ai des domestiques pour garder ma maison et je loue mes autres propriétaires à travers le monde.
1: Ah ouais, mais les personnes qui s'occupent de chez toi,
20: ouais.
1: Quand t'as des... Quand, parce que tu loues, de toute manière, en fin de compte.
20: Ah bah non, moi je les paye parce que c'est mes employés. C'est
1: oui, là. Non, mais, ouais, mais tu t'essayes de louer pour pouvoir payer tes employés, c'est ça?
20: Ouais, tout à fait, oui.
1: Ouais, bah donc,
17: Donc on en revient pareil, donc on revient sur les impôts locaux.
20: Et moi je sais pas du tout comment les gens ils font pour me payer leur loyer, tu vois, je sais pas si c'est avec l'argent de leur travail ou quoi que ce soit.
1: Mmh. Ouais, mais ça...
20: la boucle est bouclée, quoi.
21: J'ai bien qu'une boucle.
20: Ouais.
1: Fildart, éteins ton micro, s'il te plaît.
19: Excuse-moi.
1: Celle-là, ça commence à ça commence à bien faire. C'est pas parce que le mec. Non, mais attends. C'est pas parce que le mec, c'est pas là. Donc, c'est moi qui commande. C'est pas toi le responsable ce soir, c'est moi.
22: Et c'est pas parce qu'il est pas là que tu dois te barrer à
1: 2h30. Hein. Ouais, mais moi, si,
22: tu fais pas non plus ce que tu veux à 100%, quoi.
1: Ouais, mais moi, si c'est le bordel, il y a que toi qui fais pour l'instant et Manu qui font du bon moulot. Hein, donc c'est alors clair. Continuez tous les deux et dimanche de toute manière j'aurai mon mot à dire parce que l'autre s'amusait à dire je prends une adresse pour envoyer des CD, ça je suis désolé, ça c'est jamais convenu dans les débats du jeudi.
19: Ouais.
1: Ça n'a jamais été convenu comme ça, hein.
19: Ouais.
1: Alors quatrième question, est-ce que les pervenches tuent les contraventions?
19: Invention.
1: Les contraventions.
19: Ah ouais.
20: Bah ouais.
1: Qu'est-ce que tu viens pas raconter là-dedans? C'est pas toi qui a appelé. Non, et de manière, toi, je vois plus que tu m'appelles pour les débats.
19: Ouais.
1: D'accord, je veux que ça soit Grégo, c'est prévu avec Max. C'est Grégo qui m'appelle.
19: Ok.
1: C'est pas toi.
19: Ok. Gérard, à la place de Slip en bois, nous accueillons Paul Prébois. Excuse-moi.
1: Ouais.
19: Bonsoir.
1: Alors, je vais te dire une chose.
23: Salut Gérard. Salut.
1: Un conseil que je te... 5 minutes, s'il vous plaît. Salut, avant que je t'accueille, Paul Prébois.
23: Excuse-moi.
1: Un conseil que je te donne.
19: Oui, mon cher.
1: Ne t'amuse pas à changer les auditeurs.
19: Non, mais c'est jamais les mêmes.
1: Ouais.
19: On a des auditeurs d'avance, donc tu le dis bonsoir et tu fais ton débat.
24: On y va avec du
1: Salut.
23: Alors,
1: Paul Prébois, t'appelles d'où?
23: J'appelle de Nice.
21: Ça va?
23: Ça va très bien, merci.
21: Salut.
1: Et la fréquence?
23: 104.2.
1: Je vais contrôler parce que ça m'étonnerait.
23: D'accord, pas de problème.
1: La question, est-ce que les pervenches tuent les contrebassions? Donc c'est une question qu'on a vue avec Rigaud.
21: Mm-hmm.
1: Et donc on va demander Rigaud. À oui. Petite Verru.
21: Merci Rigaud.
20: Oui, on connaît bien les questions de l'IRC.
21: Alors en fait, les pervenches...
1: Ah non, mais c'est pas des questions d'IRC. C'est pas les questions d'IRC. C'est pas les questions IRC. C'est les questions qu'on a vues avec Rigaud quand il m'a téléphoné. On a dit on met ça et c'est tout.
20: Non, mais ça, c'est
21: vous avez beaucoup méfié, Rigaud.
20: Question du 9-4.
22: De quoi? Excusez-moi.
21: T'avais beaucoup fumé avant d'écrire ça?
22: Non, pas trop, non.
21: Non, je sais pas.
22: Non, pas trop.
20: Ou du Aya?
22: S'il vous plaît, le débat.
21: Bon, je vais te répondre, Gérard.
19: Oui, il y a des taxes aussi sur le chiffre, Rigaud, on parlera tout à l'heure.
22: C'était Dreamy qui en parlait sur l'IRC, mais on va enchaîner le débat.
20: Rappelez Guy Bédot, on va pas enchaîner le débat.
19: Allez, GG, là-haut.
21: Tu te réponds
1: Petite Berru et les autres, vous calmez, s'il vous plaît, merci.
21: On s'explique. Les pervenches, elles ont un carnet de contravention. Il faut qu'à la fin de la semaine, ce carnet soit fini. Malheureusement, il y a des semaines où elles n'arrivent pas à le terminer, donc elles partent en campagne avec leur fusil, elles jettent les carnets en l'air et elles les tuent.
1: Non, mais ça, je m'y attendais. Je m'y attendais gros comme une maison. Je m'y attendais gros comme une maison à ta question. Je savais ta réponse d'entrée, que tu allais me dire ouais, à la fin de la semaine, si mon carnet n'est pas rempli, je l'envoie en l'air et je tire dessus.
19: Le con, il attendait.
1: Voilà. Je m'y attendais.
19: Oh le tocard.
1: Je pue.
19: Oh la bouse.
1: Oh
20: le cave.
1: Eh, vous calmez là, les deux là.
20: Eh Gérard, on n'a pas besoin de répondre, tu connais déjà nos questions, c'est même pas la peine.
21: Ouais.
1: Bon, alors...
20: Réponse sur IRC ou quoi?
19: Non, mais donnez-les toujours.
20: Ouais,
19: ah oui,
20: c'est vrai, on
19: quand
20: les
19: même.
20: Bon.
19: Vous faites pas de la radio pour Gérard?
20: Ouais, c'est vrai. Ouais, mais s'il y a quelqu'un qui balance nos réponses sur IRC, c'est pas malin, moi j'aime pas trop.
23: Ouais, c'est vrai ça.
20: Ouais.
21: C'est traître.
1: Pour l'instant, les questions ne sont pas sur IRC.
20: Non, okay. Des réponses.
1: Même les réponses, elles ne sont pas sur l'IRC, d'accord? Okay. Alors, si ça ne vous plaît pas, vous retournez tous au standard.
20: Alors,
1: en de bon entendeur, vous répondez correctement, sinon je vous casse.
21: Ouais.
23: Ok, pas de problème.
1: Les deux nanas, là, vous commencez à vous calmer aussi, vous. Parce que vous commencez à me casser les couilles. Ok ? Alors, je pue.
21: Ouais. Bon, alors, déjà, elles n'ont pas le droit de tuer. C'est un crime. Et elles risquent de faire de la prison. Donc, je vois pas comment elles pourraient tuer. Les contraventions.
4: Est-ce qu'elles portent une arme ? Gérard, est-ce qu'elles portent une arme ?
1: Non.
4: Pourquoi ?
1: Elles n'ont pas le droit. Elles n'ont pas le droit, c'est
21: vous.
20: Elles ont des étoiles.
1: Non. Oh ! Eh, les deux calmes, là, vous fermez vos gueules.
21: Je suis pas d'accord.
4: Crie pas, Gérard.
3: Et est-ce que c'est vrai, comme dans la pub, elle peut pas mettre un PV à une saxobique ?
20: Ouais, ouais.
1: Non. Alors là. Ouais, tu me les coupes, là. Tu me vires ça, tu me reprends d'autres personnes. Là, j'en ai ras le bol.
3: Non, mais c'était une bonne question, ça.
4: Mais oui, mais ils peuvent répondre.
1: Non, mais attends, c'est toi qui me poses une question, c'est pas eux.
3: Ouais, bah non, mais c'est pas
1: eux. Alors, qui permet un peu leur gueule, là, les deux pétasses et les deux câbles.
4: Non, bah calmez-vous, les auditeurs, Gérard répond à ma.
1: Non, tu allais prendre leur antenne et tu allais me les calmer. Ouais. Parce que sinon, moi, ça va aller vite.
22: Gérard, pour calmer le débat, il y a Pierre-Luc qui demande à Odeline Fion de se reconnecter.
1: Ah, ben, voilà.
3: Super.
1: Deux trois petits bonjour à passer.
22: Non, juste une question de Mayenne, en fait. Il y a un mec qui s'appelle Stéphane qui lui a dit que.
0: Maintenant. Chez lui au standard, qu'on se calme, Gérard, il l'a dit.
22: Attends, il gère les auditeurs.
3: Mais Gérard, reprends. Hey,
22: Gérard, laisse-le.
1: Tu fermes un peu ta gueule, toi.
22: Il gère les auditeurs.
0: Oh, je t'enfoie l'antenne.
1: Hey, tu fermes un peu ta gueule.
4: Mais j'ai pas le micro allumé, mais.
1: Non, mais tu fermes un peu ta gueule, j'ai pas besoin d'entendre ce que tu dis aux auditeurs.
4: Bah, moi, je prouve que je bosse, quoi.
1: Ouais, mais moi, je veux entendre ce que Rigaud, il me dit. Donc, c'est tout.
0: Tu fermes ta gueule aussi, toi, et tu vas autant.
1: Oh ! J'arrête. Qu'est-ce que je viens de dire ?
0: Ok.
22: Donc, en fait, il y a Mayenne qui dit que son pote Stéphane, il lui a dit que t'étais pas imposable parce que t'étais le fils de Jospin.
1: Ah non, mais ça. Attention. Là, faut, on va pas parler politique là-dedans parce que.
0: Mais non, Gérard, c'est pas le fils de.
1: Oh !
0: C'est pas le fils de Chirac ! Mais non, t'es con.
1: Bon,
3: Gérard,
22: on continue, Gérard, c'est rien. Il est en train de gérer les auditeurs.
3: On continue.
1: Au rapport dimanche. Hop.
4: Allez, hop.
1: Allez. Comme à Pauline. Hop.
4: Allez.
1: Et donc, c'est Manu, c'est Rigo qui va prendre la relève.
22: Le standard ?
1: C'est Rigo qui va te remplacer. C'est Rigo qui va.
22: Non, il n'y a pas moyen, je peux pas tout faire.
1: Non, mais attends, Rigo.
22: Je fais pas le standard.
1: Non, tu restes sur l'internet, mais c'est toi qui vois.
3: C'est toi qui vas prendre pour tout le monde si ça se passe pas bien.
0: Oh la pute, le Rigo.
1: Voilà, pute, ta gueule.
3: Putain de balance.
1: Donc,
3: c'est naze.
22: Je peux pas tout faire en même temps. Il faut rappeler Olive dans ce cas-là, parce que moi je pourrais pas.
1: Non, mais de toute manière, moi je pense que je vais faire un mot pour Max, ça va aller vite. Moi.
4: Ouais, tu feras une lettre.
1: Ouais.
4: Gérard, tu continues le débat, mon chou ?
1: Donc, on en était à Dick Rivière.
20: Oui, bah écoute, la chasse à la contravention, je crois, est réglementée.
21: Mm-hmm.
20: Faut s'adresser à la préfecture de police. Parce qu'on ne chasse pas la contravention n'importe quelle saison.
21: Ouais.
20: Et pour revenir, oui, à ce que tu disais, est-ce que les contractuels sont armés ?
6: Ouais.
20: Tout à l'heure, quelqu'un parlait d'étoiles de ninja.
6: Ouais, c'est vrai, c'est moi.
20: Elles sont effectivement armées de nunchaku et
1: non, c'est faux.
20: De jujitsu ou vieto dao.
21: De judo boy, c'est vrai.
1: Non, mais attends, héros. Les nanas là, je crois qu'on vous a demandé de vous calmer. Alors vous allez vous fermer un peu vos gueules. Vous allez quoi fermer un peu vos gueules.
20: Ouais, fermez vos gueules.
1: Oh les pétasses là.
21: Oh
1: là là là, dégagez-moi les deux pétasses là.
20: Ouais voilà, dégagez-moi ces putes là, laissez parler là.
1: Allez hop.
20: Allez, hop là.
1: Connard. Fais gaffe toi parce que toi aussi tu risques de dégager.
20: Ouais, bon. Donc Gérard, je peux continuer, c'est Dick Rivière. Donc je te disais, tu
1: m'écoutes. Non
20: Gérard. Et j'ai.
1: Je t'écoute.
20: Oui, donc je te disais, il faut savoir que les contractuels, ça a changé. Maintenant, elles sont soumises à un entraînement. Il faut savoir que oui, effectivement, elles font des stages d'arts martiaux quand même.
1: Non. Oui, attends, Tu me laisses finir.
20: Vas-y, termine.
1: Tu me laisses parler.
20: Vite fait. Ah.
1: Oh putain!
4: Qu'est-ce qui se passe? Qu'est-ce qui s'est passé?
1: Qu'est-ce qui s'est passé?
20: Il y a le
1: nord
20: qui mouille.
4: Qu'est-ce qui s'est passé?
20: Il y a le nord qui mouille.
4: Il y a un problème, Olive?
6: Qu'est-ce qui s'est passé?
7: Gérard, viens au micro expliquer.
9: Non.
22: Mais qu'est-ce qui s'est passé?
9: Tu sais qui s'amuse à dire Gérard, je te veux, c'est qui?
6: Je sais rien, moi, ça vient pas de moi, la chérie.
9: C'est quoi ce bordel?
6: Je sais pas.
9: Non, moi, je continue pas.
7: Non, mais ça va se calmer, arrêtez les
22: auditeurs. Assis-toi, Gérard, calme.
11: Ça va pas le refaire, Je
7: Allez, on y va, Gérard. Il est 1h20, merde.
9: Putain, ça commence à bien faire, hein.
7: Allez, remets ton casque, on y va, mon.
6: Allez, go.
7: Prends ton casque. Oh là là, t'as pété ton casque?
6: Non.
7: Oh là là, il arrête pas de péter son casque. Ah non, c'est le mien, merde.
6: Oui.
7: Bon, allez. Enfin, bref. Bon, Gérard.
6: Dans le calme, les auditeurs, on va reprendre.
7: Ouais, on va reprendre dans le calme.
11: Ouais, pas de problème.
6: Allez, go.
20: Donc, Gérard, peut-on revenir à la formation de ninja effectuée au temple Shaolin par les contractuels? Bon,
6: Allume ton micro.
9: Déjà, une question que la réponse, est-ce que les pervenches sont armés? Moi, je peux vous dire que non. Sur Paris, elles ne sont pas armées.
11: Pas sur
9: d'accord
11: Paris, mais sur Nice, je t'assure que oui.
9: Non, sur Nice non plus, parce qu'on a été à
6: Gérard,
9: Nice.
6: Crie pas, Gérard.
9: On y a été, faites-moi confiance qu'elles ne sont pas armées.
20: Elles
9: n'ont
20: pas de bombes lacrymo?
9: Non.
20: Moi, je me suis fait gazer par une contractuelle. C'est chaud, hein. D'accord, ok.
9: Ouais, tu t'es fait gazer. T'as pris du gaz par une contractuelle.
20: Ouais, mais c'était une erreur.
9: Ouais, c'est ça. Prends-moi pour un con.
20: Non, mais pas du tout.
9: Non, mais tu m'y laisses.
20: Loin de moi cette idée, voyons.
9: Ouais, c'est ça.
20: Si tu savais.
9: Ouais, dans ces cas-là, je sais pas pourquoi qu'on t'a sélectionné.
20: Parce que je suis un mec bien.
9: Ouais, bon, dis donc, pour répondre aux questions, t'as pas l'air d'être bien.
20: Et parce que je kiffe tes débats.
9: Ouais, bah moi je t'emmerde, alors c'est qui ton nom, toi? C'est qui ton nom?
20: C'est Polo.
9: Ouais, Polo Bray,
7: Non, c'est pas Paul Prébois, c'est Polo. Et Polo, je sais pas où il est, il y en a pas.
20: Ouais, bah. Bon, c'est Paul Prébois, je peux répondre à la question?
9: Vas-y.
20: Ouais, donc, alors moi, j'ai pas une Citroën, je sais pas quoi, j'ai une Mercedes Montblanc.
9: Non, mais attends, Oh, tu évites de...
20: Excuse-moi. Donc c'est pas pour ça que les pervenches se gênent pas pour mettre des contraventions. Et ce que disait Dick Rivière tout à l'heure, c'est vrai, elles ont des armes. Moi, elles sortent des shotguns quand je veux pas payer mes contraventions. Donc voilà.
9: Mais non, mais attends.
20: Plus d'une fois.
9: Attends,
20: plus sans me faire agresser par des pervenches.
9: Oh
20: oui, un coup de Desert Eagle, c'est pas bon.
9: Putain, vous allez me laisser parler ou quoi, là?
20: Mais non, mais c'est vrai, Gérard, elle sort des MP.
9: Eh, tu fermes ta gueule.
7: Okay. Eh oh, Paul Prébois, tu te calmes ou je te dégage?
6: Ah ouais, hein, c'est pénible.
7: Bon.
20: Désolé.
7: À la place de... Excusez-moi. À la place de...
6: T'as une petite chatte dans la gorge?
7: À la place de petite verrue, Gérard.
9: Non, tu sais...
6: Leur faire une fiche?
9: Non, mais tu sais, merde. Tu vas refaire une fiche?
7: Non, je suis pas payé à faire des fiches.
9: Eh ben, eh oh. Ouais. Donc, la question, ça va être...
7: Caresse.
9: La carte est faite. Donc, les taxes sont-ils moins chères dans les autres pays que la France? Alors, je vous préviens, ça commence à bien faire quand je parle.
7: Et coupe les auditeurs,
6: mais ça y est.
7: Bah alors, c'est bon.
9: Donc, les taxes sont-ils moins chères dans les autres pays qu'en France? Et on va s'écouter. Et on va s'écouter les taxes d'habitation avec mon anus. C'est pire qu'un squat.
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17: Et voilà, bon, rebonsoir à tous. Vous êtes toujours sur Fun Radio, donc c'est
6: les débats de Gérard.
17: C'est Manu qui est à l'aréa. Pour l'instant, ça se passe bien, donc j'espère qu'on va continuer comme ça. Rigo qui est toujours sur l'internet www.frfunradio.
22: Oui, tout à fait.
17: Donc on est combien là maintenant, Rigo?
22: On est abaissé un peu parce que t'as trop gueulé, on est descendu à 8247.
17: Oh là là, 8247, ben ouais, mais ça, désolé, il y en a qui ont pas besoin de faire des petites conneries derrière le dos quand Max est pas là. N'est-ce pas, Pauline?
25: Oui, Gérard.
17: Ouais, prends-moi bien pour un con. Enfin bref... Donc, le disque qu'on venait de s'écouter, c'était les taxes d'habitation. Avec mon anus, c'est pire qu'un squat. Et donc, pour ça, donc on récupère... Donc, la question, c'était... Attends. La question...
6: Les auditeurs.
20: Calmez-vous, les auditeurs, là. Voilà.
9: Bon, t'es bonne à quoi, là? T'es bonne à faire quoi, là? À faire tes petites conneries, là?
20: Avant de décéder, en antenne.
9: Hein? Déjà.
2: À qui tu parles?
9: Ouais, c'est à toi.
5: Le fun.
2: Oh, t'entends ce qu'ils disent?
9: Ouais, mais moi j'en ai rien à foutre.
2: Bon alors.
9: Ok. Alors pour l'instant, t'essayes de. Bon, Pilar, s'il te plaît, t'essayes de me calmer tout ça.
5: Ouais, ouais,
9: je te jure.
5: Calmez-vous, calmez-vous.
9: Alors la question, vous l'avez très bien entendu. Donc on va demander à Marie Pervenche.
12: Bonjour Gérard, déjà je viens d'arriver.
9: Donc on t'appelle d'où?
12: Je la question puisque je viens d'être sélectionnée par Monsieur Fildard.
9: T'appelles d'où?
12: J'appelle de Paris.
9: Donc 101.9.
12: Voilà.
9: Alors donc la question, bah, c'était les taxes sont-ils moins chères dans les autres pays qu'en France? Que la France, pardon.
12: Ça dépend du cours de la monnaie.
9: Mmh.
12: Et ça dépend également de la marque de la voiture.
9: Non mais je te demande les taxes.
12: Oui.
9: Je vois ce que tu veux me dire.
12: Excuse-moi, en anglais, amende, ça se dit taxe, hein, c'est pour ça.
9: Non mais je vois ce que je vois où tu veux en venir.
12: Ouais.
9: Parce que tu veux dire, par exemple, si tu achètes une voiture à l'étranger,
12: ouais,
9: elle te reviendra moins cher qu'en France, c'est
12: non,
9: ça.
12: Non, il faut que tu payes la douane, donc ça revient au même. Non, moi je te parlais des amendes qu'on dit en anglais taxe que tu payes dans les autres pays.
9: Ça y est, les amendes, on a terminé là. On parle sur les taxes, sont-ils moins chers dans les autres pays que la France?
12: Tu comprends pas ce que je veux dire, c'est pour ça.
9: Ouais, bah, dis carrément que je suis un con.
12: Non, je dis pas ça, mais t'es pas bilingue, donc tu peux pas comprendre.
5: Ouais.
13: C'est comme fuck. Fuck, c'est.
14: C'est un petit animal qui vit sur des glaçons.
12: Voilà, fuck.
14: Un fuck.
12: Voilà.
9: Bon, alors vas-y, continue.
12: Comme un asshole.
9: Bon, oh!
5: Son of a bitch aussi.
9: Oh, les autres, là, vous. Puis toi,
13: c'est rigolo.
9: Non. T'éteins ton micro on verra. Alors, Paul Prébois maintenant.
5: Ouais. Alors, donc la question, c'est pourquoi les taxes en France
16: dans les pays.
12: Fildard,
9: tu vois, tu me le prends. Tu le prends en antenne, celui-là.
13: Non, mais c'est
9: bon.
13: Pendant que tu gueules, ils sont en train de répondre.
9: Pour l'instant.
5: Mal posé, je trouve que c'est incompréhensible en fait.
9: Bon, alors si t'es pas content, tu dégages. Au revoir.
5: Au revoir.
9: Allez, hop. Allez, bonne nuit. Bonne nuit. Voilà, je vais pas me percher avec un auditeur comme ça, moi.
14: Gérard, il y a un certain fesse de babouin sur l'IRC, il dit qu'il faudrait plus taxer l'alcool pour avoir des débats potables. Qu'est-ce que t'en penses?
9: Lui, il ferait mieux de fermer sa gueule.
14: Non, mais qu'est-ce que t'en penses de ça?
9: Non.
13: Et c'est vrai que l'alcool est vraiment taxé en France ou pas, Gérard?
9: Pour l'instant...
14: Ça dépend lequel, peut-être.
9: Non, personnellement, j'ai pas envie encore de taxes sur les alcools et ça m'étonnerait qu'il y en aura.
13: Moi, j'ai bien l'affaire. Dire qu'en fait, les alcools anisés, là, genre Pastis ou Ricard, c'est. Pourquoi tu dis ça?
14: Pas de marque.
13: Ah bon, merde, ah oui, c'est vrai. S'il n'y avait pas de taxes, tu le paierais 4 francs.
9: Non.
14: Et en fait, tu le payes combien?
13: Dans les 40 francs, Gérard, c'est ça.
14: Ah, quand même.
9: Non, tu le payes le prix fort et c'est tout. Donc, Dick Rivière.
16: Ouais, bah écoute, je peux parler deux minutes des taxes sur l'alcool?
12: Oui.
9: Non,
14: ça peut être intéressant.
12: Moi, ça m'intéresse.
16: Parce que, en fait, c'est tout simplement ce qu'on appelle un pot de vin.
12: Uh-huh.
16: Et je voulais savoir, toi, Gérard, qu'est-ce que tu penses des pots de vin? Est-ce que tu accepterais un pot de vin ou est-ce que tu préfères boire directement à la bouteille?
12: Gérard, il préfère les sacs à vin.
9: Bon, alors, qui c'est qui vient de dire ça? Alors, Marc Pervenche, au revoir. C'est toi qui viens de dire ça. Au revoir.
12: C'est pas vrai.
9: Au revoir.
13: Non, mais je dégage pas toutes les 5 minutes, ça va, comment on te continue?
9: Non, je ne veux pas le savoir.
13: Bah, Pauline, tu me trouves des gens lorsque je suis en galère.
12: Ouais.
9: Ouais, mais attends, pour l'instant, elle est en train de faire quoi, là? Elle cherche même rien du tout.
14: Elle prend des adresses pour des séries.
9: Ouais. Alors là, ça commence à bien faire, hein.
13: Bon, Gérard.
9: De toute manière, dimanche, t'inquiète pas, on va régler ça.
14: Un rapport aussi, j'essaie. Vas-y.
9: On va régler ça dimanche, Apolline, t'inquiète pas. Parce que là, pour l'instant, t'es en train de te foutre de la gueule du monde. Parce que le chef est pas là. Quand le chef est pas là, les souris dansent. Et la preuve, c'est ce qu'on voit.
13: Bon, les grosses souris aussi.
9: Hein. Les souris dansent parce que là, Max, il est pas là. T'en profites un maximum derrière son dos. Alors, je vais te dire une chose que dimanche,
13: je te rate pas.
9: Je vais pas te louper.
13: Je vais te bouffer.
2: Ok.
9: Mais toi, c'est pareil.
2: C'est plus ton pote.
9: Patrick. T'appelles d'où, s'il te plaît?
26: Salut Gérard, j'appelle de plaisir.
25: Bah, vous moquez pas de moi.
20: Patrick, ça.
13: Non, mais c'est une fille, elle a un prénom de garçon, c'est ses parents qui ont choisi.
20: Ah, Patrick avec un E.
25: Voilà.
20: Ah, Patrick.
25: Comme Dominique.
20: Ok, on va t'appeler Pat ou Patou, un truc comme ça.
9: T'appelles d'où?
25: Je te dis de plaisir, avec plaisir.
9: 101.9.
20: Pardonnez-moi du plaisir, moi.
9: Dick Rivière, s'il te plaît.
20: Oui, pardon, non, mais.
9: Dick Rivière, s'il te plaît, tu t'écrases.
25: Oui, je suis calmé.
13: Gérard.
20: Une fille, ça m'émoustille.
13: À la place de Paul Prébois que t'as viré, il y a Cyril Chiabodo, bonsoir.
8: Bonsoir, Gérard.
9: Alors, attention.
8: Et Gérard, il y a Pauline qui m'a proposé de m'en vendre des CD en antenne, quand même.
9: Lui, c'est même pas la peine, mais... tu vois. Hop!
13: Il a rien dit.
9: Je lui dis déjà au revoir!
13: Il a rien dit, Gérard, encore. Non, mais je dis pas.
9: Mais il s'amuse à dire, Apolline, elle m'a proposé des CD. Alors, Apolline,
13: hein.
9: Tu le prends en antenne et tu lui expliques que le jeudi, c'est pas.
13: Il n'y
9: a pas de CD. Non, Apolline y explique, elle se démerde, c'est elle qui fait ses conneries. Alors, terminé, moi, je commence à en avoir ras-le-bol.
13: Hop. Le débat.
9: Alors, Apolline, tu te démerdes.
25: Okay,
9: les gens qui veulent décéder, tu leur dis non.
25: Cela,
9: ça commence à bien faire.
8: Moi,
13: tu notes, Cyril Chiabodo, il va pas avoir de CD. Cyril Chiabodo, il veut participer au débat. Donc, tu notes son nom. Et en Cyril Chiabodo.
20: Bonsoir, Cyril.
13: C'est un prénom composé.
8: Bonsoir.
13: C'est pas son nom.
25: Bonsoir, Cyril.
9: Tu t'appelles d'où?
8: J'appelle de Paris.
9: 109.
13: T'es un feignant. Et est-ce qu'il y avait encore un petit
10: sondage peut-être
13: pendant qu'on y est?
9: On va laisser finir les gens.
13: D'accord.
9: Patrick.
25: Oui.
9: Donc pour toi la question, donc je la répète pour Cyril qui vient d'arriver.
20: Merci, c'est gentil.
9: Donc c'était les taxes sont-ils moins chers dans les autres pays que la France? Voilà. Et je répète plus les questions après.
25: Ouais, bien sûr. Parce que selon le président, il fixe un taux, donc il n'est pas pareil qu'en France, quoi.
9: Non, mais les taxes, je te parle.
25: Bah oui, mais les taxes sont reliées à l'État, Gérard.
9: Mmh.
25: C'est l'État qui fixe le taux.
9: Disons. Oui, mais par exemple, tu crois que c'est l'État qui va te fixer le prix de l'amende que tu vas payer?
25: Bah oui, un pourcentage, quoi. Ils disent, c'est eux qui ont le monopole, quoi. C'est eux qui ont le power, quoi.
9: Non, je pense pas.
25: Ah si, parce que je suis, je suis spécialisée dans les finances publiques et ça, je peux le prouver.
9: Ah bon?
25: Ouais, je peux le faire.
9: Ok. Cyril?
8: Oui, alors c'est clair que les taxes sont nettement moins chères dans les autres pays. Par exemple, à Monaco, tu ne payes pas d'impôts aussi. Et les taxes sont nettement moins chères.
9: Ça, bien sûr. Si tu veux jouer là, je pense que sur Nice ou sur Cannes, c'est pareil.
8: Ah ouais, c'est pareil. Nice-Cannes, tu payes pas d'impôts, hein.
9: On me laisse répondre. Je réponds à la question à Cyril.
8: Ouais,
9: donc tu parles de Monaco. Donc moi je peux te parler de Nice ou de Cannes. Tu paieras moins d'impôts.
8: Ah, c'est pareil.
9: Hein, tu paieras moins cher.
13: On paye pas d'impôts à Cannes, Gérard.
9: Je pense.
8: À Cannes tu payes pas. Hein, tu payes pas. Hein.
9: Je pense que dans des villes comme ça,
8: Toulon,
9: ça m'étonnerait. Cyril, s'il vous plaît, là, vous calmez s'il vous plaît un peu maintenant.
13: Il fait trop chaud, c'est pour ça.
9: Merci.
20: Toulouse, Strasbourg.
9: Voilà.
10: Donc une question de Kakos, il te demande, est-ce que les taxes sur les produits non taxés sont les mêmes dans tous les pays?
9: Ah bah alors justement, tu vois.
10: Devant ton micro, Gérard.
9: Tu vois la question. C'est toi qui...
10: attends, je te demande de répondre. Arrête de dire que c'est moi.
9: Non, mais je te demande de répondre. On va poser la question, donc je vois pas pourquoi qui me pose déjà la question.
10: Pour que tu répondes.
9: Alors donc, les produits, quoi?
10: Est-ce que les taxes sur les produits non taxés sont les mêmes dans tous les pays?
9: Je pense, hein. Je pense que dans tous les pays, de toute manière, t'auras une taxe dessus, hein.
10: Ok.
13: Et moi j'avais une question internet aussi, c'est Yankee qui veut te faire gueuler.
9: Non, parce que l'internet...
10: Non mais il l'a là aussi, il peut en dire lui aussi. Hein.
9: De toute manière, les questions, moi je les prends ici, je les prends pas sur le tien.
13: Il y en a un autre qui demande qui est belge, que des trucs super.
9: Cyril, pour finir, tu me remets les auditeurs, Manu, s'il te plaît.
13: Pardon, j'étais absorbé.
8: Oui. Ah Manu, oui, donc voilà, moi ce que je disais c'est que c'est beaucoup moins cher partout, et il y a carrément des pays où on n'en paye pas.
9: Alors donc, tu veux parler de Monaco et tout ça.
8: Même la Suisse, par exemple, c'est beaucoup moins cher.
9: Ça,
0: Comment ?
3: Non.
15: Ah, j'en ai entendu une qui a dit une connerie là.
0: Ouais.
15: Je crois qu'il va falloir la virer celle-là. Hein.
0: Je sens que ça va se terminer au vinaigre tout à l'heure.
3: Non mais,
0: Apolline.
3: Ouais.
18: Qu'est-ce qu'il y a, Gérard ?
0: Non mais, tu recommences ou quoi là ?
18: Bah, c'est le mix suprême.
0: Non.
22: Elle a fait gagner les 300 000 points.
0: Olivier !
19: Oh non, mais non.
0: Olivier !
23: Elle a fait gagner le mix suprême.
22: Oh mais non, gagner les 300 000 points.
0: Olivier !
23: T'es taré ou quoi ?
22: T'es taré.
23: On va avoir des emmerdes dans la peau. Elle a fait gagner les 300 000 balles.
19: Comment on fait ?
18: Si. Elle est là, la fille. Je l'ai à l'antenne.
19: Ah mais non, mais attends.
0: Moi j'arrête les débats là.
22: Non, mais c'est pas possible ça.
0: Non, moi je continue.
22: On n'a pas mis les 5 disques à peau.
18: C'est pendant le débat le mix suprême.
0: Non, c'est terminé.
23: C'est 5 disques enchaînés.
0: Au revoir, bonne nuit à tous.
22: Mais ça va pas. Mais non, Gérard, assis-toi. Assis-toi, j'ai du monde qui revient là, tu vas pas faire ça.
0: Non.
23: Allume ton micro.
0: Non, je continue pas comme ça. Alors, Apolline, tu dégages.
23: Bon, Apolline, dégage.
18: Oui.

0: démarre pas.
1: Hop, exact. Tu dégages. Je te préviens d'une chose. Apolline.
2: Oui.
3: Bah Gérard, non, reviens, non, on est à l'antenne.
1: Tu t'amuses pas à faire tes saloperies de jeudi.
2: Non, mais ouais, c'est terminé. Allez. Ça.
1: Ok.
2: Fini.
1: Allez.
2: Ciao. Bon, allez, on reprend le débat conscience.
0: Allez, go.
2: Et comment elle s'appelle la fille qui a gagné le mix suprême là, les 300
1: 000 non, non, non, non.
0: Bah si, pour qu'on lui dise qu'elle a pas non, gagné non. Quand même.
2: Qu'on lui dise.
4: Certaines
1: Sandy. C'est une Marie Dupré, donc.
0: Non, pas le nom de famille. Non. Famille.
1: Marie, non, Marie n'est crainte, t'as rien gagné du tout.
0: Tu viens de paumer 300 000 balles, bravo.
1: Voilà, tu viens de tout perdre parce que le jeudi on peut pas gagner. Voilà, donc t'as tout perdu. Alors, on revient au débat. Donc, Apolline n'est plus là, donc il n'y a plus que Fildar au standard. J'ai viré Apolline. Bon, celui qui s'amuse à ça, arrête.
5: C'est une fille, ça.
6: Non. Ouais, je crois pas. Hein. On est vraiment plus doué que ça. Hein.
1: Donc, il nous reste Dick Rivers. Dick Rivière.
5: Oui, je suis là, bonsoir.
1: Patrick.
7: Oui.
1: Cyril.
5: Oui, pardon, bonsoir.
1: Et Marie Pervenche, t'es toujours là?
8: Oui, je suis toujours là, Gérard.
1: Tu t'es calmé?
8: Bien sûr.
1: Bon, alors on compte. Paul Prébois, il n'est plus là. Hein.
2: Non, il est mort.
5: Il est mort. Okay. C'est le con, celui-là.
1: Alors, avant, l'enculé, il t'emmerde, d'accord?
5: Il parlait de Paul Prébois.
1: Ouais, non, mais faudra peut-être se calmer un petit peu, parce que sinon, ça, à 2h30, moi, je mets clé sous porte.
8: Oui, on a.
1: Alors, pensez-vous que.
3: Allez, Gérard!
1: Bon, pensez-vous que. Oh! Bon, vous vous calmez!
2: Mais ils attendent la question!
1: Non, mais pour l'instant, je fais le sondage.
2: Ah, vas-y.
1: Donc, pensez-vous que l'on taxe trop les taxes? Alors, 43% pensent que ce n'est pas. Que ce n'est pas la bonne syntaxe.
3: Ouais?
1: Bon, je sais pas ce que ça veut dire, ça. Ouais. 24% ne pensent pas que qu'il existe une syntaxe. Je vois pas le rapport non plus.
2: Ouais, c'est vrai, Rigo.
0: C'est franchement.
1: 18% aimeraient que l'on taxe la cinglingue. Ouais, bof.
2: Non, c'est pas terrible hein, comme sondage.
1: Ouais,
2: il y en a un autre, non?
1: Ouais, on va
2: enchaîne, cool chaîne.
1: On va terminer les sondages, comme ça on va être tranquille.
2: Ouais,
1: êtes-vous trop taxé? Alors 37%.
2: Ah, c'est intéressant ça.
1: 37% se demandent ce qu'on fait des tuyaux. Donc ça c'est pour reprendre la chanson à Manu, c'est qui
2: Bérégovois.
0: Ouais.
1: Non, c'est.
0: Philippe Bérégovois.
1: Non!
0: Non?
2: Jodassin.
1: 37% se demandent ce qu'on fait des tuyaux. C'est pas Jodassin, bah, c'est Sacha Distel.
0: Ah.
1: 34% se demandent où sont passées les grandes échelles. Donc
2: bravo.
1: Ça, c'est encore une chanson à machin. 27% pensent que pas de panique. Il nous les faut.
2: Ah,
1: bon, bah alors donc.
2: Voilà. Pas de panique, il nous les faut. Ta-da-da-da-da-da-da.
1: Donc, ça, c'est une chanson à Sacha Distel qui est dans le Ricky Larsen.
2: Ouais.
1: Hein. Alors, sur quoi voudriez-vous plus être taxé? Alors, 57% aimeraient ne plus payer. Hein?
2: De quoi?
1: 57% aimeraient ne plus payer pour ne pas pénétrer.
2: Mais c'est quoi ce sondage? Faut que tu expliques.
0: Je sais pas, j'ai pas lu, moi j'ai recopié. Alors, je tape vite.
2: Répète, Gérard.
0: 57% aimerait ne plus payer pour te pénétrer, ouais. Ben écoute.
2: Ah oui, c'est vrai que c'est cher.
1: Pour me pénétrer, mais c'est quoi cette histoire? C'est quoi ce sondage? Alors après, t'as 32% aimerait ne plus payer pour avoir ma.
0: Ah non, c'est pas ce que j'ai récupéré, ça.
1: Pour voir ma sale gueule.
0: Non,
1: je continue
2: On va finir.
1: Et 27% aimeraient ne plus payer pour voir mes fesses. Alors là, je vais te dire une chose.
0: Ah, mais c'est pas le mien, ça, Gérard, c'est pas possible.
1: Là, je me demande qui c'est qui s'amuse à ça.
2: C'est Apo.
3: Elle vient de te le dire.
9: C'est elle qui vient de me le dire, c'est Apolline qui a fait le sondage.
0: Qu'est-ce qu'elle a fait des miens? Qu'est-ce qu'elle a fait des miens?
9: Elle les a achetés à la poubelle parce qu'elle a dit que cela était mieux.
1: Mettre manière dimanche, on va s'amuser avec elle.
2: Bon, allez,
1: avec son piercing au sourcil,
2: les auditeurs la couche.
1: Donc la sixième question. Ouais. Êtes-vous pour un enlèvement de voiture?

0: 28. Donc, on va demander à Marie Pervenche.
1: Un enlèvement de voiture gratuite.
0: Oui, pour un enlèvement.
1: Si ça me coûte rien, moi je suis d'accord.
2: C'est Marie Pervenche.
3: C'est juste un bête musical, vas-y.
4: C'est la compagnie seule ou quoi?
0: Arrête, je pense que l'équipe là vous en a. Vous
3: non, je voulais juste
0: profiter.
3: Non, Marie Pervenche, c'est une chanson, je voulais juste habiller ton débat.
4: C'est quoi comme
1: c'est
4: chanson?
1: Super adorable.
3: C'est tout?
4: C'est quoi comme chanson?
3: Non, ça te plaît pas, c'est pas grave, on enchaîne. Vas-y, Gérard.
1: Okay.
0: Vas-y, alors, Marie Pervenche, la question, je viens de la dire, donc je la répète plus.
1: Donc, d'accord. Moi, je te disais que je suis d'accord qu'on m'enlève les choses gratuitement, à condition que ce soit pas payant, quoi.
0: Bah, de toute manière, êtes-vous pour un enlèvement de voiture gratuite?
1: Ah, je suis pour, hein, y a pas de problème. Mais si je paye pas.
0: Bah oui,
3: mais si c'est gratuit.
4: Ah ouais, mais ça dépend.
1: Ouais. Ça dépend, ça dépasse.
4: C'est trop facile.
0: Duc Rivière.
4: Bah écoute, moi je suis pour, et de toute façon, en cas d'enlèvement, j'ai toujours refusé de payer la rançon. Parce que si tu commences à payer la rançon, après c'est fini, non.
5: Bon, le cowboy,
4: il n'y a pas moyen, donc je ne paye pas.
0: Bon, Patrick.
4: Donc, les enlèvements gratuits.
6: Si la voiture après, ouais. Mais je vois pas la différence entre l'enlèvement et le vol, quoi.
0: Non, mais je pense, êtes-vous pour un enlèvement de voiture gratuite? Je parle pas de vol.
4: Ouais.
0: Je demande les enlèvements.
4: Parce qu'un vol, c'est gratuit tout seul.
1: Il faut s'arranger avec les ravisseurs aussi. C'est bah ouais, voilà.
4: Pas de rançon.
0: Bon,
4: Cyril.
0: Ouais,
4: bah alors moi, je suis tout à fait pour, mais le problème, c'est que je veux pas récupérer ma voiture en boîte de sardines après.
0: Ah bah ça.
4: Mal et qu'il y ait plein de cabossage partout.
1: Ouais, mais tu te fais rembourser par l'assurance, tu t'en fous.
0: Attention. Par contre, qui c'est qui vient de dire ça là?
4: C'est de l'escroquage à l'assurance.
0: Non, attends. Qui c'est qui vient de dire qu'il se fait rembourser par l'assurance?
1: Marie Pervenche.
0: Ouais, mais moi je vais te dire une chose, tu vois, que si les assureurs se renseignent bien.
1: Ouais.
0: Normalement, ils retrouvent facilement les voitures.
1: Ouais, non,
0: faut bien se dire une chose.
3: Gérard,
0: que, pour déclarer, 5 minutes.
3: Ouais, vas-y, je t'en prie.
0: Oh hey, tu me l'es.
4: Reste tranquille 2 secondes. Ouais, ça change.
1: T'inquiète, malin, c'est tout. Tu les arnaques.
0: Ouais, c'est ça. Ouais, mais c'est ça. Tu crois que tu vas arnaquer un assureur pour parce que ta voiture elle est volée? Non.
4: Il y a des gens, ils mettent le feu à leur voiture pour toucher l'assurance.
0: Ouais. Ouais, et une fois que le feu est bien mis, donc il y a l'expertise qui vient, et ils reconnaissent.
1: Ils reconnaissent l'allumette.
0: Ouais. Non, mais faut se dire une chose. Que lorsque la voiture brûle, il y a toujours la plaque d'immatriculation. Alors, nuance.
3: Ouais. Il y en a même qui font brûler leurs hanches.
1: Ouais.
3: C'était Delight qui précisait que en fait par rapport à l'enlèvement faut préciser si c'est hors taxe ou TTC.
0: Bah non, l'enlèvement gratuit c'est pas hors taxe ou pas
3: ou autre.
7: Bah si.
0: Bah de manière.
3: Et tu payes la TVA sur un enlèvement égo toi quand tu es dans le 9-4 et que tu piques des golfs.
0: Non mais attends toi, au lieu de parler du 9-4 toi espèce d'abruti.
3: Ouais.
0: T'as payé une taxe sur ta poubelle là?
3: Pour t'enlever les fesses, ouais, j'ai payé une taxe.
0: T'as payé une taxe?
3: Bon, allez, ma caisse, j'ai depuis 2 ans.
7: C'est
3: vrai,
7: en plus, il a plus sa caisse.
3: Ouais,
0: Si, il paraît que tu l'as récupéré.
7: Mais
0: il y a
7: non, c'est pas vrai, c'est pas vrai.
3: Ouais, c'est faux.
0: Donc, conclusion du débat.
7: Je vole pas de golf.
4: Mais il est ouf ou quoi?
7: Conclusion.
4: Ok, pas de problème.
0: Conclusion du débat, Marie Pervenche.
1: Conclusion, c'était un très bon débat, mais je pense qu'on n'a pas soulevé les questions essentielles.
4: Je vais te soulever, moi, tu vas voir.
1: Moi, je viens qu'il me soulève.
4: J'en connais quelques-unes, ça doit être dur de les soulever, n'est-ce pas?
1: C'est quoi?
0: Bon, alors,
3: Cyril, on se calme, Cyril.
0: Cyril, au revoir.
4: C'est pas moi, Gérard, c'est Dick.
1: Voilà,
4: non, c'est Dick Rivière.
1: Non, c'est Cyril, je t'ai reconnu.
3: Allez, on fait la conclusion.
0: Allez, on commence à me casser les couilles, là.
4: Conclusion.
1: Ça manquait de soulèvement et je pense que bah moi je te propose qu'on en refasse un. Donc je suis à ta disposition quand j'aime renseigner, lire un peu le dictionnaire et puis j'aurai plein de trucs à te dire.
0: Ah non mais moi je vais dire une chose que je suis pas prêt de refaire un débat sur les taxes.
1: Ouais hein. Mais t'as pas tout dit.
3: C'est tellement bidon.
0: Manu, tout à l'heure tu vas te prendre un briquet dans ta gueule ou mon portable.
3: J'ai rien dit, j'avais le micro éteint.
0: Dick Rivière.
4: Ouais bah écoute, le débat était bien. L'animateur moyen.
0: L'animateur, il t'emmerde.
4: Attends, qu'est-ce que je voulais dire? Si, oui, Taxi, le film, j'ai kiffé.
0: Et comment
4: puis, non, rien. Et puis, bah, écoute, fais gaffe, parce que si un jour il y a un inspecteur des impôts ou un huissier qui débarque chez toi, bah voilà, quoi, fais gaffe. Planque.
0: Non, mais attends,
4: ouais. De toute manière,
0: faites-moi confiance que pour l'instant, j'ai pas de problème avec eux, alors donc.
4: Ça ne saurait tarder.
0: Ouais, c'est ça. Parce que tu vas t'amuser à ça, toi, espèce de petit con.
4: Ouais, parce que moi, je connais du monde et
0: Attends.
4: Je vais faire bouger les choses, moi.
0: Attends. Toi, de toute manière, ton numéro de téléphone, on va le garder.
4: Ouais.
0: Et puis, on va demander à Max qui s'amuse à t'appeler pour savoir si vraiment
4: tu. Je sais que t'as 3 heures du mat.
0: Ouais, c'est ça.
4: Caca planqué, je le sais.
0: C'est ça. Tu me gardes son numéro de téléphone, là, on le donne à Max dimanche et on va s'amuser avec Dick Rivière.
2: Génial.
0: Patrick.
6: Eh ben, comme soulignait ma copine, tu vois, Gérard, le débat était pas mal, mais comme d'habitude, t'as pas réussi à mettre le doigt sur la problématique, en fait.
0: Ben, disons, c'est que.
6: C'est vaste, je suis d'accord.
0: Non, mais il y avait quand même 10 questions, on arrête à la 6e, je sais pas pourquoi.
6: Ben vas-y, continue.
0: Non, mais là on fait la.
2: On attaque la conclusion après,
7: parce qu'il faut attaquer l'autre débat. Ouais.
2: Les deux humanitaires, tout ça, les petits.
0: Et donc, comme Patrick, elle n'a pas participé tout au long du débat, tu la gardes, elle va participer aux dons humanitaires si elle veut bien.
2: Ok.
6: Ah, je peux rester avec toi, Gérard ?
0: Ben, pour faire le deuxième débat, pour répondre aux questions, si on n'a pas trop de cons sur qui te coupe le.
2: Sur la FM, il y en a pas mal des cons.
0: Si les autres, ils ne s'amusent pas à te couper la parole sans arrêt.
6: Ah, donc, un peu de respect.
0: Donc on garde Patrick pour le deuxième débat.
2: Ouais, d'accord.
0: Okay. Cyril.
5: Oui, alors moi j'ai trouvé ton débat très intéressant. C'est rare, mais c'était très bien. T'as très bien animé. J'en ai appris beaucoup plus sur les taxes. Et sinon, j'ai une conclusion de Davy One sur l'IRC qui me dit: Gérard, tu devrais faire attention parce que les contrôleurs de la connerie vont te taxer.
0: Et ta sœur
5: C'est pas moi, c'est Davy One.
2: Elle balbe.
0: Ta sœur, elle est en train de se faire sauter.
5: Par un catcheur.
0: Ouais. Non, par un éléphant.
2: Oh, joli.
0: Ok.
5: Oh, c'est pas mal, ça.
0: Rigaud, question.
7: Conclusion
0: IRC. Bon, je sais qu'il y en a une qui va dire que mon débat n'avait ni queue ni tête, comme d'hab.
7: Voilà, et.
0: Ça m'aurait étonné.
7: Et ni taxe non plus, c'est Turpentine, on les remercie. Il y a Jet qui dit que ce soir, la radio était taxée par un animateur de débat pourri.
0: Ça, c'est pas de ma faute si Max.
7: Il a bien raison.
0: Il est parti parce que il avait son Technomax à faire. Moi.
7: Sinon, il y a. Attends, c'était où?
2: Moi, j'avais vu une Dédifun, mais moi, ton doigt, je sais pas trop quoi.
7: Ouais.
2: C'est peut-être pas bien.
7: Ouais, c'était cul moi, mais on va abréger.
2: Ok.
7: Attends, le problème c'est qu'on m'envoie des trucs.
2: Oh, mange-toi, allez.
7: Quoi?
0: Pour conclusion, donc.
7: Il y a un mec qui me disait que dans l'histoire il sait toujours pas ce qu'est une taxe.
0: Bah une taxe, il regarde dans le dictionnaire, c'est marqué.
2: Bah ouais,
0: c'est comme dans
2: comme une tasse mais avec un X.
0: Ouais. Allez, hop.
2: Qu'est-ce qui fait chier écouter Gérard qui dit rien, qui dit des conneries, alors qu'il pourrait avoir un dico, c'est vrai.
0: Donc on est à combien maintenant?
7: On est quatre.
2: Apolline
0: n'est pas sur les quatre. Non, mais sur l'IRC, avant qu'on envoie la musique, et puis on va se retrouver pour les dons humanitaires.
7: On est 9822. Je remercie Bering.
0: 9822.
7: LGM, le Gérard Masqué, le Pape et Buzine et toute la.
0: Alors donc, on va se retrouver pour le deuxième débat.
7: Non, pas toi, celui qui me dit et moi.
0: Voilà. Donc on va se retrouver pour le deuxième débat qui vont porter dons.
2: On se donne en carreau.
8: Skyrock.
0: Okay. On sera sur Fun Radio, donc on va se retrouver d'ici un petit quart d'heure.
2: Ouais, bien sûr, non.
0: Bah oui, bah 20 minutes même. D'ici 10 minutes à peu près.
2: Ouais,
0: donc le deuxième débat qui va porter sur les dons humanitaires. Donc la première question, donc je la pose tout de suite. Quel genre de don peut-on faire?
9: On va s'écouter. Vous pouvez toujours appeler au 0803 08 5000, c'est Fildar qui
2: est... Non, ça va être
9: Manu. Ça va être Manu au standard, toujours Rigo sur l'IRCWW.fr, Fun Radio. Et donc on s'écoute Gérard Austin avec une hanche en bois et une rotule en plomb. Je pense que c'est ça.

0: ta grande gueule.
1: Voilà, justement, bah tiens, commence par fermer la tienne.
2: Ouais, c'est clair. Bah, voilà. Tu viendras avec moi parce que salon de l'auto, il y a des bières gratos.
0: Voilà. Non, là, tu iras plus à foutre parce que j'irai pas.
1: Comme ça, on va pouvoir te faire conduire des tracteurs. Ouais. Comme ça, tu sauras comment faire pour rentrer quand tu partiras en vacances. Alors, tout le monde connaît ça.
3: J'ai la quéquette qui colle.
1: Etc., etc. Il y avait plusieurs parodies qui ont été laissées sur le répondeur, dont une qui était apparemment directement dédiée à Gérard. Et ensuite, on aura Michel de Paris, 26 ans, qui veut un conseil pour les JO. Pour l'instant, écoutons donc une parodie concernant la quéquette qui colle pour Gérard de Suresnes.
4: J'ai une jambe en plastoc, j'ai un gros kyste dans le cou, j'ai une jambe en plastoc, vous approchez pas, j'ai plein de poux. Je suis né au Sainte-Marie de la Mer, direction la Dasse et puis Nanterre. Quand je me suis foutu en l'air, je n'étais pas très clair. C'était au péage du pont de l'Alma, je glissais sur le verglas.
1: Oh non.
4: Voilà, les pompiers sont venus me chercher, ils ont eu peur du moustachu, ma fille. Comme j'étais complètement torché, ma jambe est restée dans le fossé. J'ai dû conduire un 110 tonnes et c'est une vraie cochonne. J'ai appelé d'une cabine, je bourrais alors le fion de Christine. Si je préférais la bibine, elle me suçait bien la pine. Je vois lourd sucer, 100 litres au sang, bulldog en fait autant. Je suis qu'un sale alcoolique, malgré ma cure de désintox. Je suis qu'un sale alcoolique, j'enferme mon choix dans un box.
1: Ah non.
4: Aujourd'hui j'anime des débats avec un QI de moins 23. Je suis celui d'argent culin, car je trouve mon cul bien sympa. On dit que je suis qu'un sinistre de la vie, je viens de la gitanerie. Maintenant je vis avec Sandy, on fait de grandes sodos parties. Avec mes 10 grammes d'alcoolémie, j'invite des fois Henri. J'ai essayé d'arrêter de boire, mais bon c'est sans espoir. On a des bas potables, mais bon c'est pas probable.
0: Putain, mais qui c'est le branleur qui a sélectionné ça?
1: C'est Manu et Fildar. Putain, mais les gars,
0: vous êtes deux enculés. Hein. Vous êtes deux gros enculés.
5: Anagramme de Lucerne.
0: Ouais, ouais, ben pour l'instant ça vous fait peut-être rire, mais ça nous enculé, fait pas, ça me fait pas rire. D'accord. Ouais. Dans le prochain coup, tu te cardes dans le cul.
2: On n'a pas écouté jusqu'à la fin. On a pris le début parce qu'on s'est dit c'est la quiquette qui colle.
0: Ok.
2: Ah, énervé,
0: bon. T'as bougé la
1: d'accord,
0: jambe gauche.
1: Alors non, mais la fin quand même, merde, mais mettez des bips.
2: On va écouter la fin.
0: Non, mais t'écoutes jamais rien, alors t'es payé à quoi foutre? T'as de branler les couilles dans les studios? Hein? Ou dans les couloirs? Alors ça va comme ça, maintenant ton boulot, tu vas te le faire correctement parce que tu nous casses les couilles maintenant.
1: Voilà, bon, okay. Alors les conseils de Gérard et de Sandy, nous avons Michel, 26 ans de Paris. Bonsoir Michel.
6: Oui, bonsoir Max.
1: Bonsoir, alors.
6: Gérard, quand même.
7: Comment?
6: Bonsoir Sandy.
0: Ah oui, tu peux parler un petit peu plus fort parce que si on t'entend mal.
6: Très bien.
0: Oh, d'accord, il comprend tout à l'envers celui-là encore.
1: Alors quelle est ta question, Michel?
6: Ben voilà, moi en fait je pars à Sydney demain. Et
1: pour les JO?
6: Gérard, ouais, pour les JO.
1: Ouais, bah fais vite quand même. Ouais,
0: je crois que tu te réveilles un peu tard parce que demain il reste plus que deux jours. Hein.
6: Bah ouais, je sais, mais j'ai gagné un voyage avec les bus Hollywood Chewing Gum là.
0: Ouais, c'est ça.
7: Mais t'as demain, pas... c'est pas la fermeture, non?
0: Non, mais c'est dimanche, mais attends, il part demain.
1: Mais non, il n'y a pas la fermeture, il y a une nocturne, je crois, à Sydney, il y a une nocturne.
0: Ouais, ça s'arrête dimanche, hein, les Jeux Olympiques. Hein.
7: Ah, ouais, d'accord.
0: Et tu vas aller voir qui là-bas?
1: Moi, sérieusement, alors c'est quoi ton problème, Michel?
6: Bah donc voilà, justement, c'est que vu qu'il ne reste plus beaucoup d'épreuves, j'aimerais un petit conseil, Gérard, qu'est-ce que tu me conseilles d'aller voir en fait?
0: Ouais, bah, je vais te dire une chose maintenant qu'est-ce qui reste à voir à l'heure actuelle, c'est la finale de la boxe et c'est tout.
6: Ah, il y a d'autres épreuves, il y a le basket, il y a...
0: Ah non, on n'est plus dedans, hein.
6: Mais si.
0: Non, pas dans le basket.
2: Si les
8: on
2: mecs.
8: On est en demi-finale, merde.
0: Lesquels
2: les mecs, bah, la France en demi-finale.
0: Ah bah, t'as plus que ça, hein, c'est tout, hein. Parce qu'il y a plus de... Non, il y a...
6: La boxe, il y a encore pas mal de trucs.
0: Eh ben, on vient de te le dire, la boxe et le basket, c'est tout ce qui reste, hein.
2: Il y a aussi le canoë-kayak.
0: Non, bah, c'est fini.
2: En simple.
0: Bon, on dit...
1: Il y a du canoë-kayak en salle.
2: Il y a le taekwondo, là, le machin.
1: Oui, mais taekwondo aussi.
0: Arrête tes conneries, j'ai vu les programmes, il reste plus grand-chose, on est plus dedans, presque. On n'a plus que la finale de boxe et le basket, et c'est tout. Il n'y a plus rien d'autre pour les Français, maintenant.
2: Le taekwondo aussi.
0: Mais non.
6: Ouais, mais j'y vais pas que pour voir des Français, hein, Gérard.
0: Ah bah...
6: spectacle, quand même.
0: Bah, ouais, qu'est-ce qu'il y a comme spectacle? Tu vas voir les... quoi?
7: Il y a la fermeture.
1: Attends, Michel.
0: Ouais, mais
7: la fermeture
1: non,
7: de...
1: la, Michel,
6: ouais.
1: Ne me dis pas que tu vas juste pour la parade de nuit, quand même.
0: Tu vas pour la clôture?
6: Bah, un petit peu aussi, ça peut être...
1: Ouais, bah, attends, t'as des billets ou pas, Michel?
6: Ah ouais, non, sérieux, ouais.
1: T'as des billets de quoi? T'as des billets Hollywood?
6: Bah ouais.
1: Quel parfum?
6: Menthe.
0: Ouais, c'est ça. Fous-toi bien de notre gueule.
1: Non, mais sérieux.
6: Tu connais pas les voyages en bus Hollywood Chewing Gum?
0: T'as besoin de préciser la marque?
1: Putain, pas de marque.
0: Oh. T'as besoin de préciser la marque?
1: Ah là, on va encore avoir des procès.
0: T'as besoin de préciser la marque?
6: Bah ouais,
0: oh, tu travailles ou quoi là quand je te parle?
1: T'es rayé ou quoi toi, Gérard?
0: Tu dors ou quoi là derrière ton téléphone?
6: Bah non, pas du tout, Gérard, mais voilà, moi je suis obligé de préciser la marque quoi.
0: Bah t'as pas besoin de. Putain, mais t'es con ou quoi?
6: Bon, non, excuse-moi, je n'en referai plus.
0: Ah bon? Bah, tu l'as dit, de toute manière, à l'heure actuelle, t'as presque plus rien. Si tu vas pour voir ce qui reste et puis la clôture.
7: Moi, je peux pas t'aider, j'y connais rien en géo, donc. C'est ouais, pour ça que Gérard il parle le plus parce que moi j'y connais rien.
0: À part la clôture.
1: On rappelle que JO c'est pas Jolo Otage hein, comme on l'a entendu dans l'un de tes débats. Hein.
0: Ouais, chaud. Ça c'est les deux cons. Ouais,
1: enfin bon, j'ai eu des problèmes à cause de toi et c'est toi qui es responsable.
0: Il n'y a aucun barbu au JO. Ouais c'est ça. T'as raison. Manu, tu fermes ta gueule, tu t'occupes de ton standard. D'accord. Quand on t'appellera Potiomp, tu sortiras de sous le lit.
1: Si si, il y avait
0: le tireur. Toi c'est pareil, tu fermes ta gueule.
2: Michel Hack, il était barbu, hein, c'était un bubard.
0: Putain mais ils sont cons.
1: Bon alors. Et pour terminer sur Michel,
0: sur Michel, de toute manière, je peux te dire, si tu vas pour à peine deux jours, maintenant, ça sert à rien du tout.
6: Ah surtout bah, écoute, que j'ai entendu dire que
1: tu pars quand, Michel? Demain?
6: Bah, je pars demain matin.
1: En plus, bah, attends, en bus pour aller jusqu'à.
0: Non, mais attends, tu vas comment?
6: En bus.
0: Ouais, bah, alors là, t'es pas. Non, mais t'es pas arrivé. Hein.
1: Ça fait combien de trajets en bus, Gérard, Paris-Sydney?
0: Je sais pas, parce que je sais déjà que. Il y a un décalage de 10 heures d'avion. Il y a un décalage de 10 heures.
1: Attends, parce que si on fait un calcul rapide, Michel, tu me dis si je me trompe, hein, ouais. Sachant qu'il y a 10 heures de décalage en avion, ça fait combien en bus? Ça fait au moins 36 heures de décalage en bus.
0: Mais attends, il n'est pas arrivé. Hein.
7: Vous voulez que tu prennes l'avion, hein.
0: Ouais. Il va remonter dans le temps. Tu vas en avion, ça va plus vite, hein.
1: Il va remonter dans le temps.
0: Ouais. Tu vas en avion, tu vas où tu restes chez toi, tu regardes les...
1: Retour vers le passé et tout grâce au bus Hollywood.
0: Non, mais je crois que, à mon avis, tu vas y aller pour rien, hein, là. Bon, Michel.
6: Sandy.
7: Oui.
6: Des rumeurs de couloir que tu représentais la France pour l'épreuve de sous-motorie masculin.
0: Et toi, tu représentes le connard qui est en train de se foutre de la gueule du monde.
6: Mais non, mais pas du tout. Moi, c'est ce qu'on m'a dit. Donc,
0: c'est ouais, bah, ce qu'on, aussi, c'est les gens cons. Tu sais pour c'est quoi des on. Pour moi, c'est des cons.
1: Voilà, exactement.
0: D'accord. Et toi, tu fais partie des cons parce que tu le répètes.
1: Et Michel. Ouais. T'as intérêt à amener de la mousse à raser parce qu'effectivement, là, si tu prends le bus. Et que tu vas, à mon avis, faire tout ton bus avec les bus Hollywood en partant de Paris pour la Racine-Née. Là, finalement, la beubarde, tu vas finir par l'avoir. Hein.
6: Ouais, c'est clair. C'est
2: chaud. En plus, pour y aller, tu passes par des pays sympas, quoi, si tu fais le trajet.
1: C'est clair, ouais.
0: Non, mais à mon avis, je crois que tu vas y aller pour rien.
6: Ah bon, tu penses?
0: Bah ouais. Oui, là, ouais. Vu qu'il reste deux vendredi et samedi.
1: Ah ouais, là, c'est chaud, là, encore.
0: Hein. Dimanche, c'est la clôture, donc tu vas pour rien. Hein.
6: Les billets Hollywood, je me suis fait bébard, quoi.
1: Bah ouais, bah, c'est dommage.
0: Tu t'es fait rembourser?
6: Ah ouais?
0: Bah ouais, hein.
6: Mais je les ai gagnés, donc si je me les fais rembourser, je me fais rembourser que dalle, quoi.
0: Eh ben, dans ces cas-là...
7: Il pourra jamais se les faire rembourser, hein.
0: Tu crois?
1: Tu vas pas. Non, ça va pas être faisable. Bon, en tout cas, bon voyage, Michel, et tu nous tiens au courant.
0: Tu rappelles dans la semaine pour nous dire où que t'es là.
1: Ah, il sera pas arrivé.
2: Il sera dans le bus.
6: Je vous appelle samedi prochain.
0: Ouais, d'accord, samedi, ok. À samedi.
1: Ok. Allez, ciao, à samedi. Ciao, bisous. Roberto, dans un instant, 39 ans. Bonsoir, Roberto.
5: Oui, bonsoir.
1: Oui, t'appelles pourquoi?
5: Eh bien, écoute, je voulais des conseils auprès de Gérard et de Sandy sur la drague.
1: D'accord, ok. Bah, ne bouge pas, on revient dans un instant avec deux spécialistes de la drague, Sandy et Gérard. Et puis il y aura du courrier.
8: Ah oui.
1: Ah bon? Ouais. Vous m'avez rien dit, pourquoi du courrier? C'est quoi comme genre de courrier?
2: Ben je sais pas en fait, c'est Manu qui l'a sélectionné, donc il vous dira ça après la pub.
1: Ah, d'accord, ok, ne bougez pas, donc du courrier et encore un conseil de Gérard et Sandy concernant Roberto sur les techniques de drague. On fait fan radio bien sûr avec toujours Gérard et Sandy qui sont dans les studios, 0803-08-5000. D'ailleurs, dans 8 à 10 minutes, ce sera Evan qui va continuer bien entendu à apprendre le flambeau de fan radio partout en France. Et si vous voulez parler avec Evan, lui laisser des emails, vous y allez par l'internet, par le Minitel... par le satellite et également par le numéro de téléphone qui est le 0803-08-5000 et l'internet, à savoir, c'est quoi? Qu'est-ce qu'il y a, Anka?
9: Evanfunradio.fr.
1: Evanfunradio.fr, voilà, pour lui laisser plein de messages et vous choisirez la musique que vous voudrez. Et c'est tout ça entre minuit et 2h du matin. Voilà, vous pouvez appeler dès maintenant d'ailleurs si vous voulez éventuellement participer à cette émission. Gérard toujours avec nous, Sandy toujours avec nous. On terminera par le courrier. Pour l'instant, on avait Roberto, 39 ans, qui avait besoin de techniques de drague. Hein.
10: Oui, bonjour tout le monde, bonjour. Alors, Gérard.
1: Juste
10: bonjour,
1: avant Roberto, on était tout à l'heure avec Michel,
10: oui.
1: Et on parlait justement de Sydney, et on parlait du décalage horaire, et Gérard m'a dit de quelque chose de très intéressant en antenne par rapport à David Douillet, oui.
0: Oui, qui est revenu là récemment, donc il y a à peu près plus de 10 heures de décalage horaire en avion.
10: Effectivement.
0: Voilà. Donc l'autre, s'il y va en bus, comme il a dit, je crois qu'il n'est pas arrivé. Hein.
1: Ah bah s'il y a 10 heures en avion, il y a au moins 35 ou 36 heures en bateau. En bus,
0: ouais, ça dépend à combien qu'il roule.
1: 110 km/h. Hein.
0: Ouais, mais si c'est un bus pourri, ça m'étonne rien.
1: Alors Roberto.
10: Oui, alors bonjour Bibi aussi. Hein.
7: Bonjour.
10: Alors moi j'appelle parce que j'ai un métier très très difficile. Hein. Je travaille dur toute la soirée, toute la nuit. Hein. Je suis dans le bois. Et j'ai des problèmes pour draguer dans la vie de tous les jours. Et donc je sais pas comment il faut faire. Est-ce qu'il faut mettre du parfum par exemple, enfin,
0: attends, tu travailles dans...
10: Peu, en fait je suis un peu nerveux, hein. Je sais pas comment faire.
0: Tu travailles dans quoi?
10: Je travaille toute la nuit, très très dur. Hein.
7: Mais tu fais quoi comme métier?
10: Oh, trois fois rien, enfin, c'est dans les bois, pas loin.
0: Ouais, ben, c'est un travesti.
1: Ah non, mais il a le droit, je veux dire.
10: Ah oui, enfin...
7: Bah déjà, faut être quand même assez coquet, hein. Si tu veux, faut bien s'habiller, faut se parfumer, faut se laver et tout, quoi.
10: Toi, tu mets quoi comme parfum?
7: Alors moi, en ce moment, je mets de la pêche. C'est un mélange de vanille et de pêche.
10: Et j'achète un kilo de pêche?
7: Non, mais c'est le parfum, si tu veux, c'est du liquide.
0: Hey, faut pas mettre du parfum de femme.
10: Bah, pourquoi?
7: Moi, en général, tu peux mettre du Mémène. Hein. Du Mémène, du Fabergé, ou il y a d'autres parfums. Hein. Bon, on va pas citer de marque, hein, c'est pas la peine.
0: Hein. Bah non, bah c'est t'as pas tard. Besoin de les citer. Hein. C'est bien parce que tu les cites en premier déjà.
1: Alors, Gérard, les conseils de drague quand même.
0: Non, mais ce qu'il y a, c'est que comme t'as dit Sandy, donc c'est ça. Mais bon, vas-y mollo quand même au départ, parce que si tu connais pas la personne déjà, tu t'essayes de faire ample connaissance avec elle.
10: Je mets quoi comme accessoire, enfin comme tenue vestimentaire,
0: God à clous. Non mais attends, tu veux draguer quoi toi?
10: Mais je sais pas, moi je des copines, enfin des copains.
7: Mais t'es vraiment travesti ou c'est pour rigoler?
10: Je suis Roberto quoi.
0: Non mais on te pose la question, est-ce que tu es vraiment travesti, oui ou non?
10: Ah oui, je suis travesti, oui.
0: Bon, ça va déjà mieux maintenant.
7: Donc pour toi vraiment c'est vraiment une passion.
10: La travestitude?
7: Bah oui, je pense. Ouais. Non mais si tu veux une technique de drague, moi je peux te dire une technique de drague, je sais pas si ça marche, parce que moi j'ai pas essayé.
10: Oui.
7: Mais bon, si tu connais bien la personne, tu peux, si t'as son numéro, tu lui téléphones et tu lui fais croire comme quoi que tu veux parler à un tel ou je sais pas moi, Patricia ou n'importe quoi.
10: Alors,
7: n'importe qui.
10: C'est Robert.
7: Et non mais toi c'est Robert, mais si par exemple tu veux parler à quelqu'un d'autre.
0: Tu parles à Roberta.
7: Voilà, tu peux parler à Roberta et oui. Tu lui dis voilà, je voudrais parler à Roberta, même si c'est pas vrai. Et si tu vois que la personne elle te répond à ce moment-là, c'est bon signe.
10: Et pour les poils sous les bras, parce que j'ai beaucoup de poils sous les bras.
7: Ah bah là faut t'épiler hein, dans ces cas-là. Faut aller dans un service dermatologie et puis tu peux.
0: Hein?
7: Non, je me suis trompée, c'est une autre dame, c'est quelqu'un qui.
0: Esthéticienne.
7: Voilà, esthéticienne, cherchait le mot.
0: Dermatologie.
10: Et ça a marché pour toi?
7: Non, pour moi personnellement, j'ai pas essayé. Hein.
10: Il doit y avoir une sacrée touffe alors.
0: Bah non, elle a rien du tout, puis elle a pas besoin de s'épiler. De manière, je l'ai connue sans qu'elle soit épilée, puis c'est tout.
10: D'accord.
0: Et ça fait 3 ans qu'on est, ça va faire 3 ans qu'on est ensemble.
10: Ah oui, quand même.
0: Bah oui, hein.
7: Bah ça passe les années, hein. Non mais voilà la technique de drague que je peux te.
0: Non mais tu l'appelles, t'appelles Roberta, tu lui dis comme on te dit là, puis t'essayes de l'inviter à boire un verre.
7: Non, il fait croire que c'est Roberta qui est au bout du fil. Il dit par exemple je veux parler à quelqu'un et en fin de compte la personne n'existe pas.
0: Bah ouais, mais il demande après.
7: Si tu veux c'est pour approcher la personne pour qu'elle puisse te parler au téléphone.
0: Mais il demande Roberta, comme lui c'est Roberto, il veut avoir Roberta.
7: Bah il peut demander Roberta, il peut demander je sais pas n'importe qui. Et puis il verra bien si la personne a des croches. Bon, si elle décroche et puis qu'elle dit allô, au moins c'est quand même bon signe de draguer quoi. Mmh. Enfin, je sais pas moi.
1: Voilà.
10: D'accord.
1: Ok Roberto, on est malheureusement très pris par le temps.
10: D'accord.
1: Mais ce n'est que partie remise. Hein.
10: Je vous embrasse tous sur le kiki.
1: Ah, c'est très gentil de ta part. Salut Roberto.

0: Donc vous avez Thomas.
1: Bonsoir Gérard.
0: Bonsoir. Sur le chat www.funradio.fr, Valérie.
2: Bonsoir.
0: Et à l'aria, Manu.
3: Bonsoir.
0: Bonsoir.
3: Ça va, Gigi, ou quoi?
0: Ça va.
4: On va se mettre un peu dans le noir, Gérard.
0: Non, Laurent, un petit peu. C'est moi qui le fais.
3: Un peu d'intimité.
1: Vas-y, vas-y. Bon, donc là, j'explique aux gens, hein, Gégé, ce que tu fais, c'est qu'il va baisser la lumière. Voilà. Tu vas réussir à lire les questions, là, ou pas?
4: Ouais, c'est bon. La lumière vers moi, ça me suffira.
1: Allez. Donc, ouais, on attaque ou quoi, là?
4: Si je reprenais mon casque.
1: Oh, il est de bonne humeur, il est en patate ce soir, les auditeurs, GG.
0: Donc, alors, on venait de s'écouter.
1: Le nouveau Craig David, GG.
0: Voilà. Donc, par la suite, on va sûrement en écouter d'autres. Et pour ça, on accueille Philippe Chou, 101.9 Paris.
5: Oui, bonsoir Gérard.
0: C'est bonsoir.
5: J'appelle de la région panamienne, c'est 101.9.
0: Ben non, mais merci, je viens de l'annoncer, la fréquence. Hein.
5: D'accord.
0: Nicolas Sarkozy, 119.9, bonsoir à toi.
6: Bonsoir tout le monde, bonsoir GG, bonsoir l'équipe.
1: Bonsoir.
6: Bonsoir.
0: Lesline, 101.9, bonsoir à toi.
7: Ouais, salut Gérard.
0: Osh, 117.1. Osh, 93.
8: Oui, bonsoir Gérard, bonsoir toute l'équipe.
0: Ouais, mais à mon avis, salut. C'est pas 107.1, c'est 101.9, d'accord?
8: Moi, je suis en 4093, hein, donc c'est Picardie, donc ça fait pas de vos
0: amants. Ouais, à mon avis, je pense que c'est plutôt 101.9, d'accord?
6: Ouais.
0: Ok.
8: D'accord. Est-ce que je peux faire un petit coucou?
0: Non.
8: D'accord.
0: Non, les coucous, il y en a pas, c'est tout. Voilà, terminé. Bon, alors, le débat sur la sécurité et la sécurité.
6: Ouais.
0: Donc, j'espère que tout va bien se passer du côté du net et du côté du standard dès que je demanderai à ce que quelqu'un s'en aille. Manu, on a le... Voilà. Vous avez la mitraillette. Donc, première question. Pensez-vous qu'il n'y ait pas assez d'insécurité dans les lieux publics ou autres? Alors je précise, les lieux publics, c'est-à-dire les RER,
6: ouais,
0: les gares,
6: mmh,
0: les écoles,
6: ouais,
0: les bureaux administratifs et tout ça.
6: Les aéroports?
0: Non, les aéroports, ça c'est après.
6: D'accord.
0: Donc, Philippe Chou.
5: Sur l'insécurité, hein?
0: Ouais.
5: Ok,
0: ouais.
5: Bah moi je trouve que il y a trop d'insécurité justement dans ces lieux que comme tu disais les aérogares.
0: Non, les aéroports on en parle après.
5: Ok, c'est une autre question.
0: Ouais, ça sera une autre question. On va vous répondre correctement aux questions et c'est tout.
5: D'accord. Je trouve que oui, il y a trop d'insécurité, mais par contre je trouve aussi qu'il y a trop de fonctionnaires de police. Il faut savoir qu'à Paris, on est beaucoup surveillés, il y a trop de fonctionnaires de police. Et donc,
0: non mais attends, mélange pas tout, je te demande l'insécurité.
5: Ouais, mais sur l'insécurité, ouais. Donc j'ai répondu, je pense que oui, il y a trop d'insécurité aussi.
0: Ouais, mais alors tu peux préciser le fond de ta pensée?
5: Du fait qu'il y a des jeunes sauvageons, moi étant moi-même réfugié roumain, tu vois, ce que je fais c'est pendant la semaine en fait, je tape des parkmètres, tu vois, je me fais un petit peu d'argent de poche.
0: Non mais vas-y, balance-le bien sur l'antenne comme ça. Non mais comme ça on va avoir le CSA sur le dos.
5: Non mais
0: continue, tu crois que j'ai pas reconnu ta voix?
5: Et donc je te réponds
0: Laurent,
5: qu'en fait, y a
0: qui c'est qui a choisi cet auditeur?
9: C'est Pauline, mais elle est partie.
0: Ouais, ben, mais tu donc,
9: je lui donne
0: une chance encore.
5: Ah, c'est gentil.
0: Parce que j'ai reconnaissant sa voix. Et c'est Tony. C'est Tony.
9: Tu crois?
0: Alors,
10: non.
0: Au revoir.
5: Non.
0: Là, ça commence. Déjà, ça commence. Eh, je vais dire une chose, c'est Pauline qui a choisi. Donc, c'est déjà.
9: Ça, c'est Pauline.
0: Une.
9: Putain, mais.
0: Déjà, c'est les mêmes. Attends, on va voir le deuxième. Déjà, lui, c'est Tony, donc c'est même plus la peine qu'il reste. Hop, bonne nuit.
3: Qui c'est?
0: C'est Tony.
3: Qui?
0: Lui, là, Philippe Chou.
7: Pas Tony, Charty.
6: Mais non, on lui a parlé en antenne, il s'appelait Robert.
0: Ouais, c'est ça, bien sûr. Ma femme s'appelle Robert aussi, d'accord?
3: Ah ouais, t'es devenu au moins, Gégé.
0: D'accord. Nicolas Sarkozy.
6: Écoute, moi, à l'opposé de l'auditeur précédent, moi, je pense.
0: Ouais, à la place de Philippe
6: Escou, oui.
0: Ouais, Philippe Escou, donc c'était Tony, donc ouais, à la place de Tony, ouais.
6: Mais non, il est portugais, Tony, il est pas roumain.
0: Non, mais de toute manière, j'ai bien reconnu sa voix, donc.
9: S'il te plaît, Gérard.
0: Oui.
9: À la place de Philippe Escou, on accueille Toutoun qui est avec nous.
0: Ouais. Non, mais attention! Et là, je précise.
9: Toutoun, excuse-moi.
3: Attention.
0: Non, mais là, je précise bien que ça ne servira à rien de le faire changer de voix parce que je vais les reconnaître tout de suite.
9: Écoute, fais-le parler, tu verras.
11: Mais faut arrêter déjà un truc. En plus, c'est pas Toutoun, c'est Toutouze.
9: Oui, excuse-moi.
3: Excuse-nous, Toutouze.
6: C'est pas la même voix, là, tout de suite.
0: T'appelles d'où?
2: Bonsoir Gérard, j'appelle de Porte-Monnaie.
6: C'est dans le bois.
0: T'appelles d'où ta fréquence?
2: J'appelle d'une ville qui s'appelle Monnaie et la fréquence est 104.3.
0: Enfin, quand même.
2: Bah oui, quand même.
0: Je te demande la fréquence et quand oui. je te demande pas de la ville où t'appelles.
2: D'où vient ta pointe, à qui c'est t'attendre?
0: Ouais. Et reste poli s'il te plaît, d'accord? Merci.
1: Ah, tout vient ta pointe qui sait t'attendre, c'est une enculée d'insultes.
10: Hein. GG.
0: Nicolas Sarko, oui.
10: Juste, on est déjà 5200 sur le net, donc.
2: Ta gueule, la
0: pétasse. Voilà. Hey, la pétasse, tu sais ce qu'elle te dit, toi, espèce d'enculé, elle te dit merde.
6: Attention.
0: Alors, tu restes poli avec la personne qui est sur le net.
10: Merci, GG.
1: Oh là là. Si je peux me permettre, je pense qu'il y a un ticket entre Valoche et GG.
10: Ça me fait bien plaisir.
0: Alors, Nicolas Sarkovec.
6: Bah c'est pas moi, attention.
0: 1-93 ou Toutouze, un conseil que je vous donne. Ce qui se passe sur le net, c'est pas vous qui posez les questions, c'est Valérie. Et c'est moi qui réponds aux questions. Donc vos insultes, je vous emmerde.
10: GG, il y a une question. Est-il possible de combler le trou de l'insécurité sociale?
0: Non, justement, le trou de la sécurité sociale, et ça va être un débat qui sera à venir dans les prochains mois, voire dans les prochaines semaines, parce qu'il parle d'augmenter les cigarettes de 15%. Justement, on dit pas enculé, merci, et non plus.
11: C'est quand même des enculés.
0: Donc, ils vont augmenter les cigarettes de 15%, tout ça pour boucher le trou de la sécurité sociale. Ça a été annoncé.
1: J'ai une autre question qui vient de tomber par fax. Gégé, on me demande si on peut boucher ton trou à toi.
0: Non plus. On était combien? Parce que j'ai pas eu le temps de noter.
10: 5250.
6: Ah, pas mal.
1: C'est bien, c'est
10: une
1: bien
10: autre,
1: pour
10: une autre question internet, tu veux? Faut-il plus de policiers ou moins de voyous pour réduire l'insécurité?
0: C'est qui pose cette question?
10: C'est Fantomas.
0: Alors, faut-il plus de policiers pour les voyous? Ben oui, hein, justement, c'est des questions qu'on va aborder là-dessus. Hein.
1: Est-ce que tu penses qu'il faudrait plus de voyous pour donc plus de policiers?
0: Non.
1: Parce que sinon, ils ont moins de taf.
0: Non. Déjà, faut bien se dire une chose, faut commencer déjà par qu'il y ait plus de policiers pour qu'il y ait moins de bordel qu'on a à l'heure actuelle.
10: Plus de policiers pour moins de voyous.
1: D'accord, voilà. Je suis d'accord avec toi, mais imagine, il y a tellement de policiers qu'il n'y a plus de voyous. Qu'est-ce qu'ils font les policiers?
0: Ben ils se tournent les pouces, ils jouent à la belote dans les commissariats.
1: Non, ça, ils le font déjà.
12: Ils sont payés pour rien.
0: Bah ouais, ils sont payés à rien foutre.
1: Et là le trou de la sécurité.
13: Voilà.
0: Ok. Bon donc ça y est, on a fait le tour des questions sur le net.
10: Peut-on sécuriser des zones insécurisables?
0: Ça, il parle des aéroports, donc j'y répondrai tout à l'heure.
10: D'accord.
6: On reviendra plus tard.
0: Nicolas Sarkozy.
6: Moi, je suis pour plus d'insécurité, hein, franchement.
10: Est-ce que je peux avoir de l'eau, s'il te plaît?
6: C'est ça qui fait le piment de la vie, si je sais pas si t'es d'accord avec moi.
0: Mais non, mais c'est bon, là.
12: Pas celle-là.
0: Nicolas Sarkozy, alors.
6: Je peux raccrocher, si je dérange. Hein.
0: Non, mais vas-y. Non, mais
6: tu dis, si t'as pas envie d'animer un débat, si tu préfères passer des verres de flotte, hein, vas-y.
0: Mais c'est pas moi, c'est Valérie qui demande à Manu,
10: merci,
0: donc
10: Manu.
0: Voilà.
6: Tu peux mettre un demi de pression au passage, moi, ça m'arrange, vas-y, serveur, là.
0: Bon, Nicolas Sarkozy.
6: Ouais, moi je te disais, l'insécurité, c'est ça qui fait le piment dans la vie, quoi. Je veux dire, si quand tu sors le soir, t'as pas un petit peu d'adrénaline parce que tu risques de te faire quai bras au coin d'une rue, franchement, ça a pas grand intérêt, quoi.
0: Mm-hmm.
6: Sachant qu'en plus, comme tu disais tout à l'heure, les voyous, ils sont nécessaires. Si t'as pas de voyous, tu peux pas justifier le fait de payer des flics. T'es d'accord avec moi? Donc en fait, il faut que les gens ils continuent à casser des trucs pour qu'on puisse avoir plus de flics.
0: Non, moi je pense pas parce que après, faut réparer.
6: Il y a pas de voyous, il y a pas besoin de flics.
0: Eh, au standard, si ça vous dérange pas, vous pouvez éteindre les micros.
13: Ils sont éteints.
12: Ah oui, non, quand même.
0: Parce que de vous entendre boire, c'est bon, hein. Alors commencez pas le bordel, d'accord? Parce que c'est pas parce qu'il est minuit et un quart que vous avez commencé déjà votre bordel. Donc Les slides,
11: ouais, tu dis bien mon nom. Moi je trouve qu'il n'y a pas d'insécurité en fait. Ça a été un lobby inventé par TF1 pour faire passer la droite aux élections.
0: Non, ça, je vois pas du tout la politique, ce qu'elle vient faire dans l'insécurité, sécurité.
11: C'est parce que t'as mal regardé ton émission de l'autre soir.
0: Ça m'étonnerait, parce que justement, je l'ai bien regardé, et ça a rien à voir du tout avec TF1. Hein.
11: T'as rien compris, alors.
0: Peut-être que j'ai rien compris, mais toi non plus. Je vais te dire une chose, gueule là un peu.
6: C'est quoi ça là?
0: Bon, les slagnes, je vais te dire une chose, si c'est pour m'insulter comme ça, je te dis au revoir tout de suite, d'accord?
11: D'où je t'insulte?
0: Hein? Alors viens pas dire que j'ai rien compris sur le reportage, j'ai très bien suivi ce qui s'est passé.
6: Comment elle te parle?
11: Mais c'est que t'as rien compris, hein, sans déconner.
12: Non,
11: elle était sur TF1.
12: Vous avez pas compris la même chose, mais c'est pas bien grave, on continue quand même.
6: Comment t'as parlé, moi j'aurais pas aimé.
0: Hoche.
14: Oui, bonsoir Gérard. Alors moi c'est Hoche du 93, j'habite à la cité des 4000 des Templiers.
6: Ouais, tu représentes un peu ou pas?
0: Ça suffit toi, de Toutouze.
14: Alors, moi, je
0: sinon, je vais tous vous saquer, là, hein.
1: Attends, ouais. laisse répondre le gars qui est au chat.
14: Voilà, donc on va tous se saquer, on va tous se torcher la gueule. Alors, moi, je voudrais répondre à la question. Je voudrais dire qu'en effet, il y a trop d'insécurité dans les aéroports. Je trouve.
0: Je te parle pas des aéroports, je te parle des lieux publics, espèce de con!
14: Ah oui, pardon, oui,
0: c'est vrai. Mais les oreilles, c'est comme le cul, ça se lave!
14: Oui, c'est vrai, excuse-moi, Gérard, vous me trompez.
0: Bravo! Oui.
14: Alors, en effet, je pense qu'il y a trop d'insécurité dans les lieux publics, et notamment à FN Radio. Comme tu es là, Gérard, je pense qu'il devrait y avoir plus de policiers pour te surveiller, quoi.
0: Eh, hey, connard! Connard, tu sais ce que je te dis? Au revoir! Putain, mais c'est pas vrai, ce mec!
6: Ça, tu gères, toi, ce
1: ça dégaine vite ce soir, fais gaffe, hein.
0: Toutouze!
13: Oui, oui. Eh ben, écoute, moi, je pense que l'insécurité, bah, oui, c'est sûr, hein, il y en a trop, de toute façon. Je te dérange?
0: Non.
13: D'accord. Oui, je pense
1: il est oublié de respirer, donc, tu sais. Alors
13: oui, donc, ce que je voulais te dire, c'est que, l'insécurité, bah oui, bah, c'est sûr, on n'est jamais en sécurité partout où on aille, hein, dans la rue, dans la voiture, en vélo, même en discothèque, hein, c'est fou maintenant, hein, vraiment, il y a...
0: Les lieux publics!
13: Bah, les lieux publics.
0: Les lieux publics, pour toi, c'est quoi? Bah, je viens de le dire en ouverture de débat.
13: Mais pour moi, c'est une grande place. Tout le monde peut se réunir et on peut tous discuter, on peut rencontrer.
0: Oh là là là là là là là là là là là là là là. Eh mais merde, les oreilles
13: C'est comme le cul, ça se lave.
0: Ouais.
12: Gérard, bon. À la place de Hoche 93, on accueille Kaira, qui nous appelle de Paris aussi, 101.9.
13: La sécurité, c'est de toute façon, c'est sûr, c'est dangereux, quoi.
15: Wesh, Gérard, bien ou bien? C'est Kaira, la pyramide des 6000. T'as en représentation, t'as vu?
16: Salut Kaira.
15: Oui.
1: Salut.
13: Represent.
15: Bien,
1: tranquille.
15: Tranquille.
16: Salut.
15: Ouais.
1: Oui, Gérard.
12: Salut Kaira.
0: Bon alors, je t'écoute.
15: Alors moi je dirais que c'est vrai que dans les lieux publics, comme t'as dit, c'est vrai qu'il y a trop d'insécurité, parce que nous on débarque, tu vois, avec nos potes, tu vois, et on fout le dawa, et c'est vrai que les keufs, le temps qu'ils arrivent, c'est osh. Wesh.
13: Wesh, wesh.
0: Non mais attends, mais je crois que là vous êtes en train de me prendre pour un con.
16: Mais non.
0: Sur la question, je vous demande, pensez-vous qu'il n'y ait pas assez d'insécurité dans les lieux publics ou autres? J'ai précisé, les gares, les non pas les hôpitaux, connard.
13: Les chenilles.
0: Bon, toi dégage, toutouze, au revoir.
13: Mais j'ai rien dit.
0: Allez, dégage. Hop, terminé.
12: Terminé.
13: Mais arrête de dire des bêtises, j'ai rien dit. Je n'ai même pas parlé de coton-tige, j'ai rien dit.
0: Bah tiens, allez, la bonne nuit. Hop, au revoir. Allez. Eh là, ça commence à bien faire. Vous avez pas commencé comme ça.
13: Je
0: parce que là, ça va aller vite.
10: Ouh là là, on est déjà 7250 sur le chat.
12: Ah ouais.
10: Ouais.
12: Ah ouais.
10: Et une petite question pour toi, Gégé. Est-il possible, faut-il attacher sa ceinture d'insécurité à l'arrière d'une voiture?
0: Qui c'est qui pose cette question?
10: C'est Jonjon.
0: Alors, faut-il attacher
10: sa ceinture d'insécurité à l'arrière d'une voiture?
0: Déjà, on dit pas d'insécurité, on dit de sécurité. De toute manière, maintenant, c'est obligatoire dans toutes les voitures. Donc voilà, sa réponse. D'accord. Sa réponse, elle est claire, nette et précise.
1: Ben, profitez-en, ça sera peut-être la seule vraie réponse.
10: Oula.
17: À propos de ceinture de sécurité, justement, j'ai Hippopotame au standard qui me demande comment ça se fait que dans les transports en commun, il y en a pas. C'est pour ça, peut-être qu'il y a de l'insécurité dans les transports en commun.
0: Non, mais justement, dans les transports en commun, il y en a maintenant. Ça se fait.
17: Attends, dans le RER, il n'y a pas de ceinture de sécurité. Hein. C'est pour ça qu'il y a de la sécurité.
0: Non, mais je parle pas des ceintures de sécurité, je parle de la sécurité, je vois pas du tout le rapport.
1: Non, mais le truc, c'est que je vais essayer de lui réexpliquer, Thomas.
17: Ouais, merci. T'as des mots pour?
1: Bah, je sais pas, Gégé, tu vas essayer de te concentrer. Regarde, comme il y a de l'insécurité dans les trains, ça vient peut-être du fait qu'il n'y ait pas de ceinture de sécurité.
0: Mais non, dans des trains, ils peuvent pas, ils vont pas mettre des ceintures de sécurité. Ça servira strictement à rien.
1: Il y aurait moins d'insécurité s'il y avait des ceintures de sécurité.
0: Mais non.
10: Bah si.
0: Mais non.
1: Se protéger en cas de choc.
0: Non, allez. Hop.
1: Non, tu crois pas?
12: Il n'a pas envie de nous parler ce soir, Gérard.
17: Tu rentres pas dans le débat, là.
12: Ouais,
0: faut-il renforcer la sécurité dans les aéroports?
10: Aéroports.
0: On va demander à Karia.
15: Ouais, c'est clair. Moi, je dirais que ouais, vu ce qui s'est passé en Afghanistan là, c'est hoche. Le contexte est hoche. Et ouais, je pense qu'il faudrait faire des trucs en fait pour qu'il y ait plus de patrouilles, de keufs. Apparemment, il y a des intégristes qui débarquent avec des pompes, des filats en amiante ou des filats piégés et qui veulent faire sauter des Boeing. Donc ça, c'est hoche. Ouais, tac tac, t'as vu.
0: Ah, ok. Les slides.
7: Bah, il a raison, hein. Regarde ce qui s'est passé à New York, je vais pas revenir dessus, mais quand même...
0: Ça si, justement, on peut revenir là-dessus.
1: Ouais, mais bon, pas oublier.
0: Non, mais on va pas s'éterniser dessus.
1: On est plus sur la sécurité voilà. Dans l'hexagone, comme on dit.
0: Faut-il renforcer la sécurité dans les aéroports? Pour moi, l'insécurité, pour moi, c'est un truc qu'il faut voir aussi.
7: Je viens de parler de New York, mais je voudrais pas que t'aies des problèmes, quoi, parce que c'est chaud, quoi.
16: T'en as déjà assez, ouais.
0: Bah non, mais de toute manière, j'ai suivi
1: déjà assez
0: vous.
1: En galère, hein, tu sais.
7: Ouais.
1: C'est clair.
7: C'est la misère.
9: Gérard, à la place de Toutouze, on accueille Mito qui est avec nous. Bonsoir, Mito.
18: Ouais, bonsoir tout le monde.
0: T'appelles d'où?
18: J'appelle de Saint-Lazare.
19: Salut, Mito.
0: Eh, connard, t'appelles d'où ta fréquence?
18: Saint-Lazare, 102.8.
0: Ouais, Saint-Lazare, 102.8 est mon cul.
1: C'est une petite ville dans le sud. Dans le sud, dans le Finistère, près de Bordeaux.
0: 101.9. Il est de Paris.
1: Ah, merde. Hey,
0: je vous préviens au standard. C'est la dernière... Attends, ta gueule, quoi, c'est moi qui parle. Je vous préviens au standard. C'est la dernière fois que vous vous amusez à me changer des auditeurs comme ça.
10: T'es fou.
0: Parce que là, vous prenez rien du tout.
10: T'es fou.
0: Ouais, ben, moi, je suis Valérie. C'est mes débats. Et je sais comment que ça se passe.
7: C'est mytho, toi.
1: Bon, on peut enchaîner sur les questions, là, Gigi, ou...
0: Alors, faut-il renforcer la sécurité dans les aéroports? J'avais demandé à Leslagne.
7: Ouais, c'est ce que je te disais. Donc, moi, je vais y revenir dessus. On a vu ce que ça donnait. 3000 morts, c'est pas cool. Donc, je pense qu'il faut mettre plus de chiens.
0: Et au standard, le portable, on l'éteint, s'il te plaît. Merci.
16: Ouais.
0: Bon, donc, pour toi, c'est... Bon, tu veux dire renforcer avec les chiens?
7: Ouais.
0: Ok, je suis d'accord avec toi.
7: Faut mettre du clébard.
0: Mytho?
18: Ouais, moi je pense de toute façon que c'est évident, il faut renforcer l'insécurité dans les aéroports.
7: Il y a une masque. Hein.
0: Mais il y en a un qui s'amuse et qui fait exprès.
1: C'est pas moi.
0: Les portables, ça commence à bien faire.
1: C'est pas moi, Gérard.
0: Parce que sinon, moi je vais laisser le mien allumé constamment, vous allez voir. Donc, Mytho.
18: Ouais, donc moi je pense que ouais, il faut renforcer à fond l'insécurité parce que c'est vrai que.
0: La sécurité, je parle, pour la sécurité là.
18: Bah oui, bah c'est évident parce que dans les aéroports, on est trop, tu sais, on est trop chouchouté, toujours à faire attention à ce qu'il y ait rien qui se passe et tout ça, alors qu'il faut renforcer à mort la sécurité, quoi.
0: Mmh. Ok. Nicolas, pour terminer.
16: Écoute, la sécurité, tout à l'heure, tu disais les ceintures de sécurité dans les trains. Je te signale au passage.
0: Non, je parlais pas des trains, c'est une question.
1: C'est moi qui disais ça, ouais.
0: C'est une question qui est venue au standard.
16: T'as dit qu'il n'y en avait pas, moi je tenais juste à te signaler que des ceintures de sécurité, il y en a dans les avions et que c'est sûrement pas par hasard.
0: Non, mais! Tu confonds la question qui a été posée au standard. Faut-il avoir des ceintures de sécurité dans les trains? Je sais très bien que dans les avions, il y en a. Je l'ai pris plus d'une fois, d'accord? Alors ne me prends pas pour un con. Deux fois.
16: Le rapprochement, c'est pas pareil, tocard.
0: Et le tocard, il t'emmerde. Alors Nicolas, au revoir.
17: Dans les autocars aussi, il y a des ceintures.
0: Non, pas pour l'instant.
1: Ben, ça devrait peut-être.
10: GG.
0: C'est en pourparler, mais c'est pas encore
10: GG,
0: fait.
10: GG, il y a une question internet. Est-ce que l'odeur de certaines personnes est-elle signe d'insécurité pour les autres?
0: Qui c'est qui dit ça?
10: C'est Auclin.
0: Eh ben, il va se faire foutre, j'y répondrai pas à sa question de merde.
1: Si.
0: C'est une question pourrite et je réponds pas
10: mais
0: sur des questions.
10: Mais pourquoi c'est
0: pourrite? C'est une question qui est pourrite et que je ne répondrai
10: pas
0: là-dessus.
10: C'est pas pourrite, il faut répondre.
0: Je ne vais pas répondre sur des questions comme ça. Je fais ce que je veux.
10: Et est-ce que quand on est pris, non, je veux pas le dire.
0: Alors, est-ce qu'on est pris? Vas-y, vas-y.
10: On stoppe par un alcoolique, par un camionneur alcoolique. Est-ce que c'est un signe d'insécurité?
9: Surtout quand tu passes sous le pont de l'Alma, quoi.
10: Bah ouais. Sur une plaque de verglas.
0: Alors là, je vais vous dire une chose
10: avec
0: sur l'internet.
10: Avec un coton dessus
0: dans le
10: cul.
0: Les questions internet comme ça, vous allez vous
1: c'est
0: tous
1: nul.
0: Vous les carrer
10: c'est
0: dans
10: c'est
0: le
10: pas
0: cul.
10: Moi, GG, c'est pas moi.
9: Faut arrêter, là.
0: Et c'est qui a posé cette question?
9: C'est Lily, je crois.
10: Ouais, c'est Lily. Oh là là, non.
0: Non, attendez.
10: C'est pas Lily.
0: Arrête de dire n'importe quoi, mais... toi. Ça vaudra mieux.
10: C'est Jonjon.
9: Par contre, à la place de Nicolas Sarkozy, que t'as viré, très malencontreusement parce que c'était pas lui, on accueille inspecteur Zobi, voilà, qui est là avec nous. Inspecteur Zobi, bonsoir.
20: Et là, qui va là? Allô, bonsoir Gérard.
0: Bonsoir.
20: Bonsoir, donc moi c'est inspecteur Zobi, je suis inspecteur dans les aéroports, justement, pour répondre à la question, donc je suis bien placé. Hein.
0: La fréquence?
20: 107.9, bien sûr, en Picardie. Alors, donc, en fait, si tu veux, dans les aéroports, on nous demande souvent de demander aux terroristes, quand ils arrivent à l'aéroport, quand ils posent leur bagage, de leur demander s'ils ont des couteaux ou des armes. Et en fait, ça, c'est une chose qu'on ne demande pas assez aux terroristes, ce qui fait qu'ils arrivent à passer, en fait, les barrages de sécurité. Donc, il faudrait demander un peu plus aux terroristes ce qu'ils ont sur eux, et s'ils comptent faire un attentat.
0: Bon, alors, attends, déjà, pour l'instant, tu t'éloignes de la question. Donc, moi, maintenant, je vais te répondre à ta question que... Je vais répondre à la question.
20: Oui,
0: Donc alors, ce qui se passe, c'est que à l'heure actuelle, j'ai encore vu ce soir les informations.
20: Oui, moi aussi. À
0: 20h. Vous, y a pas assez de détecteurs pour les bagages.
20: Oui, comme
0: c'est-à-dire des écrans pour savoir ce qu'il y a dedans. Parce que les trois quarts du temps, lorsqu'il y a,
20: c'est clair, il passe des
0: là, pendant les vacances. Comme il y a trop de monde, il y en a là, il y a la moitié des bagages qui passent comme ça à l'aveuglette sans être vu contrôlé. Maintenant, il y a des détecteurs de métaux, c'est-à-dire quand vous passez, s'il y a quelque chose sur vous, le téléphone arrête.
20: Un portable.
4: Ne bouge pas, je te rappelle.
20: Alors, moi,
0: Laurent, c'est le premier avertissement, au deuxième, t'es dehors. Donc avec les détecteurs de métaux, c'est pareil. Moi j'ai vu quand j'étais à New York, chaque fois que je passais, c'était un trousseau de clés, même voir. Bien sûr, mes dents, connard.
10: S'il te plaît.
20: Alors Gérard, je pourrais répondre à ta question, parce que moi je suis d'accord avec toi. En fait, moi je travaille dans un aéroport, justement, j'assure la sécurité des aéroports. Et en fait, on a un détecteur de terroristes, mais bon, il est pas très efficace. En fait, ce qui fait que les terroristes arrivent à passer quand même les radars de terroristes. En fait, les détecteurs de terroristes.
21: Attends, un détecteur.
20: En fait, on arrive à détecter un terroriste.
0: Y a pas de détecteur de terroristes. Cette manière, faut te dire une chose, que si tu travailles vraiment dans un aéroport, comme tu le dis si bien,
20: oui, non, mais c'est vrai.
0: Vous avez des détecteurs. Et malheureusement, les détecteurs comme celui qui a voulu faire sauter le vol Paris-Miami n'y est pas réussi. Pourquoi? Parce que le détecteur passe uniquement devant, il descend pas jusqu'au pied pour savoir ce qu'il a dans ses chaussures.
1: Voilà. C'est vrai.
0: Et c'est comme ça que ça a été découvert. Voilà, terminé.
1: J'ai une question, moi, Gégé. Tu m'écoutes?
0: L'affaire est close celui-là.
1: D'accord, je suis d'accord, mais tu crois pas qu'avec des détecteurs de mensonges, il pourrait
0: non, ça a rien à voir.
1: Bah, il y a bien des détecteurs de métaux.
0: Ah ouais, mais de toute manière, ça c'est pas pareil, c'est différent, c'est pour savoir ce que tu portes sur
1: c'est
0: toi.
1: C'est quoi la différence entre les deux?
0: Il y a des têteurs de mensonges, c'est quand t'es en garde à vue et tout ça, donc ça a rien à voir dans mon débat. Ah, okay. D'accord?
1: Ok, mais je savais pas, je me renseigne, tu vois.
18: Gérard, c'est mytho.
20: Gérard, s'il vous plaît, c'est inspecteur de mensonges. Je veux quand même préciser quand même que les détecteurs de terroristes sont pas assez efficaces. On nous les a fournis il y a 6 mois et nous on se plaint parce que les terroristes passent quand même une fois sur 5 ans.
4: Ouais, mais Gérard, pour revenir sur les détecteurs de métaux, parce que c'est vrai, je suis d'accord avec toi, tu vois.
18: Ouais, Gérard,
0: ça va pas. Attendez, 5 minutes, là, pas tous en même temps.
4: Et c'est vrai que les terroristes, ils se baladent avec des chaussettes en TNT. Et qu'est-ce que tu préconises pour
0: Je viens de le dire, le truc s'arrête au niveau de la ceinture, ça. C'est tout.
18: Ils vont pas.
0: Mais vos gueules un peu.
18: Pourquoi ils mettent pas les détecteurs de chaussures aussi?
0: Eh, tu fermes ta gueule un peu, toi. Ou je vais te la faire fermer tout à l'heure.
20: Sinon, ils vont au standard. C'est tout.
4: Faut arrêter la vente de Air Max explosives aussi.
0: Hein?
18: Ah, mais j'ai été cassé.
0: Ok.
18: Hein. J'ai été cassé.
0: À qui tu parles?
20: C'est Kiki.
0: Qui c'est qui vient de dire ça? Je vais t'éclater.
20: C'est pas moi qui l'ai fait.
1: On continue le débat, Gérard.
0: Je préviens que le prochain qui s'amuse à m'insulter... m'insulter,
1: il est en petite forme, mais...
0: Le prochain qui m'insulte, qui s'amuse, oh ta gueule. Mytho, au revoir.
20: Moi, je pense qu'il y a trop d'insécurité dans le débat.
0: Ben, Mytho, je te dis au revoir. Comme ça, ça va plus vite avec toi. Au revoir, Mytho, j'ai dit.
20: Appelle des vigiles dans le studio.
1: Mytho, il est parti. Hein.
10: Il y a une question sur le net, GG. Ouais. On en est déjà à 8600.
1: Eh, c'est balèze, 8600, ça fait
10: bravo,
1: une demi-heure de débat.
4: À minuit et demi.
10: Pour diminuer l'insécurité, faut-il interdire l'alcool pour certaines personnes?
0: Mais qui c'est que... Non, mais j'aime bien quand vous posez... Putain, mais...
10: Ah, pardon, excuse-moi. Excuse-moi, c'est Jack.
0: Donc, faut-il diminuer l'alcool pour... C'est ça?
10: Pour diminuer l'insécurité, faut-il interdire l'alcool pour certaines personnes?
0: Ben, pour ceux qui ont envie de faire sauter, qui ont envie de tuer des gens, je vois pas le rapport, oui.
10: D'accord, merci.
0: Voilà, je vois pas du tout le rapport avec le débat, mais bon. C'est pas grave, hein?
10: Ben si.
0: Non, mais c'est des questions qu'on n'y que ni tête, donc...
1: Ouais, comme toi.
0: Et moi, je t'emmerde.
1: Ah non, ça c'est pas cool, tu vois.
0: Là, je reviens tout de suite, j'irai pas chercher plus vite. Alors, que pensez-vous de la sécurité routière ou haute? Et avant qu'on écoute les breakers masqués avec la sécu, on se la fout au cul.
10: Ah bah...
0: On va donner un petit sondage alors. Que pensez-vous de l'insécurité? Alors, 50% des gens pensent que l'insécurité est très dangereuse, ça c'est vrai. 32% des gens pensent qu'il faudrait interdire l'insécurité, je vois pas pourquoi, au contraire, on en a besoin. Et 10% des gens ne pensent pas la même chose. Alors, la même chose sur quoi? Si c'est sur l'insécurité, je veux bien. Donc, ton cognier, quelle est la différence entre la sécurité et la sécurité? Alors 60% des gens pensent que tout est une question de préfixe. 30% des gens pensent qu'il faudrait plus d'insécurité routière. Justement, on va en parler. Et 14% des gens pensent que l'insécurité est une fatalité.
1: Si on, qu'est-ce qu'on pense de la dernière, Gégé? Sur la fatalité. C'est une fatalité, l'insécurité.
0: Pourquoi pas? Non, enfin, bref.
1: C'est une bonne réponse. Moi, elle me
0: va. Donc, alors, voilà, on va s'écouter les breakers masqués avec la sécu. On s'en fout. On se la fout au QI. On se retrouve tout de suite après au 0825-08-5000 et toujours www.funradio.fr. À tout de suite.
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0: Et voilà, rebonsoir à tous. Donc, on venait de s'écouter les breakers masqués. Avec la sécu, on s'en fout plein le cul, plein au cul. Voilà, donc suite du débat, donc toujours au standard, Laurent. Thomas est sur le www.funradio.fr.
10: Non, donc, c'est moi, c'est Valérie. Hein.
0: Donc toujours. Excusez-moi. Valérie.
21: Non, j'ai des couilles, moi.
10: Et on en est déjà à 9562. Hein.
0: Et donc, à l'arrière,
22: ça cartonne.
0: 9962.
1: Il note tout le GG. Hein.
0: Et donc, puis toujours à l'aria, Manu. Donc voilà. Donc la suite du débat sur la sécurité.
10: J'ai une question, la GG, une question sérieuse. Faut-il augmenter les effectifs des policiers dans les zones insécurisables ou augmenter les peines juridiques?
0: Qui c'est qui pose cette question?
10: Question posée par Judge.
0: Ben oui, faut quand même augmenter les peines et puis renforcer l'insécurité. Donc voilà.
10: Merci.
1: Pas mal.
21: C'est carré, voilà. Au moins. Là.
0: Alors donc, que pensez-vous de... donc, on a toujours Leslie,
23: ouais, tu dis bien mon nom.
0: Caria.
24: Wesh, bien.
0: Et inspecteur Zobi.
25: Oui, bonsoir, c'est moi.
0: Donc alors, Mito, il est plus là.
26: Hein. Bah si, je suis là.
0: Ah non, je crois que je t'avais dit au revoir avant le disque.
25: Tout à l'heure,
27: non, parce que justement, on s'est aperçu que tu t'étais trompé, c'était pas lui.
26: Non,
27: et c'était,
26: non, mais moi j'avais rien dit. Hein.
27: Ouais, non, c'était Hosh du 93 qui avait foutu son bordel et maintenant il s'est barré. Faire, hein. Donc c'est bon, on a récupéré des...
0: Non, Hosh, je l'avais déjà viré déjà bien avant.
27: Non, on l'avait pris à la place justement, on a pris à la place...
1: Enfin bon, c'est pas bien grave.
27: Voilà, c'est pas bien grave, de toute façon le débat continue.
0: Et donc, il y a toujours Nicolas.
27: Et il y a tout. Non, Nicolas, il est parti, lui. Hein.
0: Ah bon, bah, donc voilà, c'est bien ce qui me semblait.
27: Il est parti, non, Nicolas Sarkozy, tu l'as viré dès le début, voilà.
0: Donc, alors, que pensez-vous de la sécurité routière ou autre? On va demander à inspecteur Zobi. Pardon.
10: Bah, c'est soir. Hein.
28: C'était pas mal.
0: Donc, inspecteur Zobi, là.
25: Inspecteur Zobi, donc je vais répondre à la question très sérieusement. La sécurité routière est un vrai problème pour l'insécurité. Je trouve que les gens conduisent très mal. Et si les gens conduisaient mieux, Gérard, je pense qu'il y aurait quand même moins d'accidents, déjà, pour commencer. Ça, c'est une certitude.
0: Hein?
25: Et je trouve que dans les auto-écoles, on apprend trop les gens à être à s'arrêter au feu rouge, alors qu'en fin de compte, il faut pas s'arrêter au feu rouge.
0: Non. Ah, le portable là.
27: Tu m'excuses, mais t'es en train de te moucher, j'y peux rien. Moi.
0: Ouais, mais je suis désolé, j'ai prévenu que j'étais un peu enrhumé, donc c'est pour ça. Le portable, le arrête.
25: T'as un champion qui l'arsène là.
23: Ton mouchoir en Kevlar,
25: quelque chose.
0: Pour toi, donc, tu parles de l'histoire des permis.
25: Ouais, voilà, je pense qu'on devrait faire, non pas un permis à points, mais un permis à racaille, quoi.
10: Gégé, il y a une question internet sur justement ça. Faut-il interdire le permis pour éviter l'insécurité?
0: Pour ceux qui conduisent mal, oui, il faudrait même pas du tout leur donner leur permis de conduire. Faudrait même pas leur donner leur permis de conduire.
25: Téléphone.
10: Est-ce que les excès de vitesse sont dangereux pour l'insécurité routière?
25: Elle est jolie, ta sonnerie, GG, c'est quoi? C'est chapeau?
10: Allô?
0: Oui. Non mais Laurent, s'il te plaît, ça suffit là!
21: J'arrête pas le truc.
10: Oh, éteins!
25: C'est chapeau ou quoi?
0: Bon, bah, moi, de toute manière, je continue pas le
1: truc. Mais si, mais éteins-le, Laurent!
27: Désolé, c'est bon.
25: Lodi Clodo Chabalo. Lodi Clodo Chabalo.
27: Je suis désolé, on continue.
25: Moi, je voudrais poursuivre la question. Si tu permets, Gérard.
0: C'est qui?
25: Là, c'est inspecteur Zobi. Moi, je pense qu'il y a trop de gens qui roulent en AX ou en Saxo. Et ça, voilà, c'est pour ça qu'il y a quand même trop d'insécurité. Et les gens roulent mal. En AX ou en Saxo, il y a quand même plus d'accidents, plus de risques de rouler en AX ou en Saxo. Et c'est vrai que c'est des voitures qui sont très dangereuses.
23: Redis-le.
0: Alors là, je vais te dire une chose, que là, inspecteur Zobi, oui. Je pense qu'à mon avis, tu te trompes complètement.
26: Moi aussi.
0: Donc voilà, Mito.
2: Oui, bah moi je pense aussi comme Gérard, quoi, qu'ils se trompent complètement. Je crois que la sécurité routière, s'il y a des problèmes, c'est surtout parce que déjà, bah les gens, y a trop d'alcool au volant. Ça déjà dans un.
0: Ouais, non mais il y a pas que ça.
2: Il y a pas que ça. Et puis il y a aussi, bah selon la saison, quoi, tu vois, quand il neige et tout ça, c'est vrai que bah il faut faire attention et les gens ils prennent pas trop, ils prennent pas assez souvent, tu vois, leur distance de sécurité là.
0: Non mais surtout, ouais.
25: Sachant qu'il faut quand même 26 traits entre chaque voiture.
0: Non mais de toute manière il y a encore autre chose mais.
2: Je pense que la sécurité routière aussi c'est ceux qui sont avec leur téléphone dans leur voiture.
0: Ça c'est strictement interdit.
2: Bah voilà, qui règlent leur autoradio aussi, tu sais, ils cherchent la station et tout ça, ou alors.

0: Je tourne vers les pyramides des 6000, donc il n'y a pas de souci, quoi. Les keufs, ils m'arrêtent pas, ils me connaissent, tu vois.
1: Vente-toi bien. Comme ça, t'as bien dit là où t'étais. Maintenant, si tout le monde te reconnaît, mon pote, tu vas être cuit.
2: Laisse-la pour terminer.
3: Ouais, bah, moi, je dis que le plus grand fléau, c'est l'alcool et faudrait faire perpète au chauffard récidiviste.
1: Alors donc ce que Lesline venait de dire et Mito, ce que tu venais de dire, je suis d'accord avec toi. Mais il y a encore autre chose. Il y a encore autre chose qui vient d'être inventée. Voilà, c'est ça, le cannabis.
4: La femme, elle est dangereuse, quoi.
1: Non, mais faut dire une chose. C'est que non, attendez, laissez-moi s'il vous plaît.
4: Écoutez un peu, Gérard.
5: Pour manger.
1: Olivier, s'il te plaît, t'as tes conneries parce que tu m'énerves maintenant. Donc, la question que je voulais dire...
2: Oh, il est fou. T'as dit quoi?
1: Donc, c'est simple. Il y a le cannabis maintenant qui va être interdit au volant.
4: Non,
1: là.
4: On dit le cannabis.
1: Tu fermes ta gueule quand je parle, s'il te plaît, merci.
2: Cannabis.
1: Donc, il y a ça qui est interdit. De téléphoner au volant, ça c'est strictement interdit. L'alcool au volant est maintenant interdit. Mais est-ce qu'il y a... Le problème qui est, c'est que maintenant les jeunes se permettent de conduire avec des voitures qui ne sont pas à eux et qui font des morts.
6: GG.
1: Oui.
6: Il y a une question internet. Peut-on considérer l'accident de Lady Di comme de l'insécurité routière?
4: Mais non, c'est pas l'insécurité parce qu'en fait il y avait un clodo qui faisait
1: caca
4: le long du pylône.
1: Alors,
4: bon, elle a dérapé.
1: Inspecteur The Bee, au revoir.
6: Il y a une autre question. Pourquoi Suresnes est la ville où les routes sont les plus dangereuses en France?
4: C'est simple.
1: Je vois pas du tout pourquoi que Suresnes ça serait les plus dangereuses. Pourquoi qu'on mettrait pas ta gueule, toi, petit branleur.
4: Pourquoi pas
1: Il y a certaines villes que c'est encore plus dangereux, hein, que sur Nanterre. Pourquoi toujours? Non, mais pas spécialement. Tu prends n'importe où, c'est dangereux partout.
6: Il y a une autre question sur Enboy qui demande s'il faut diminuer le nombre de SDF pour faire baisser l'insécurité routière.
1: Je répondrai pas à sa question.
4: Sa question
1: n'a ni queue ni tête, et puis c'est un connard.
3: Sur les bords des routes, c'est inconcevable.
4: Gérard, je voulais te demander, est-ce que tu faisais des courses de brancard au foyer, toi?
2: Moi j'ai une petite...
1: Mito, au revoir!
4: Non, j'ai rien dit!
1: Mito,
2: tu te trompes, Gérard!
1: Au revoir!
3: Mais non!
4: Oui, je fais bien le débat, là.
1: Mito, au revoir!
2: Ça y est, il est parti, c'est bon, il n'y a pas de problème.
4: Pépère, GG.
2: Bon, écoute, on a encore Kaira qui est avec nous.
4: Oui,
2: on a Leslie qui est avec nous. Le problème, c'est que bon, t'as viré Inspecteur Zobby et Mito d'un coup, donc il nous manque quelqu'un. Et c'est Jacques Mesquine, qui remplace.
1: Mais attends, je vais vous dire une chose.
4: Oh,
1: ta gueule, pour l'instant.
4: Bon, attends, c'est Jacques Mesquine, tu parles pas comme ça ou je te mets un pruneau, toi, je te le dis.
1: Bon, attends, tu dégages tout de suite de l'antenne, au revoir. Allez hop. Et maintenant, au standard. Vous allez me prendre d'autres auditeurs parce que je continue pas comme ça.
7: Non, son numéro.
4: On va voir de quelle jambe de bois il se chauffe.
8: Mais Stockhausen.
1: Attention.
8: Mais Stockhausen. Wesh.
1: Karia, fais gaffe à ton matricule.
8: Bien.
1: Fais gaffe à ce que tu dis, toi, parce que c'est dans le collimateur aussi pour passer au standard. D'accord?
8: Wesh.
1: Alors attention à ce que tu dis, hein. Donc pour revenir à la question. Donc sur l'insécurité routière. Donc on a parlé de tout ça, donc l'alcool au volant, le cannabis, tout ça. Mais faut se dire une chose, que maintenant il y a plus de jeunes qui ont le permis et qui se permettent de rouler avec des voitures et qui font des accidents. Il y a pas si longtemps que ça, il y a eu quand même 3 morts sur une, parce que la personne soi-disant qui aurait perdu le contrôle de son véhicule aurait percuté un abribus et aurait tué des personnes avec la mère et plus 2 enfants. Donc moi je dis à ça, stop. Maintenant, le gouvernement, faites ce qu'il faut faire. Parce qu'on en a marre. C'est tout. Les gens vont pas risquer leur vie au volant pour des petits branleurs qui savent pas conduire et qui se permettent de rouler avec des grosses voitures. Voilà, terminé. Ouais. Voilà.
2: Mais GG, tu penses pas que justement le risque serait diminué si le problème vient pas des auto-écoles?
1: Non, mais
2: de l'apprentissage à la base.
1: Non, mais c'est pas. C'est maintenant,
2: par exemple.
1: Je vois ce que tu veux dire.
2: Imagine, on apprend à conduire avec des Porsche.
1: Mais non, mais attends.
2: Comme ça, on maîtrise la grosse bagnole.
1: Dans ce cas-là.
2: Et après, on conduit bien.
1: Mais attends, mais dans ce cas-là, va au salon de l'automobile à la porte de Versailles comme il y avait Perrin ce soir.
2: Tout à l'heure, ouais.
1: Eh ben,

0: demande-lui d'approcher la nouvelle Ferrari, tu peux pas l'approcher, tu n'y as pas le droit.
1: Non mais d'accord, mais imagine, le gouvernement met des Porsche à la place des pauvres AX.
0: Mais attends, t'as regardé les impôts, t'as vu les bagnoles qu'ils ont sorties? Attends, faut quand même arrêter. C'est un délire. Et les gens vont acheter des bagnoles comme ça pour jouer les crâneurs. Non mais oh, qu'on donne ça à des PDG.
2: Oui.
0: C'est tout. Laquelle qu'il a?
3: Bah je te dirai pas la marque. Hein.
4: Gérard, c'est Kaira.
0: Ouais.
4: Est-ce que tu peux répéter là, parce qu'il y a des jeunes sauvageons qui nous écoutent là, sur fin de radio là. Est-ce que tu peux répéter? Ouais, il faut pas prendre de tushy, tu vois.
0: Non, mais c'est bon, je répète rien du tout, terminé maintenant. Hop.
5: Gérard, si je peux me permettre, à la place de Jacques Mesquine, on accueille Flashball qui est avec nous. Bonsoir Flashball.
0: Flashball.
6: Ouais, bonsoir, tranquille.
0: T'appelles d'où?
6: Ouais, bah j'appelle du 9-3 comme mon collègue.
0: Wesh. Putain.
4: Eh wesh, bien. Eh, représente ou quoi là?
6: Ouais, tranquille quoi, t'as vu ça?
1: Vous êtes dans la place les gars, tranquille.
6: Ouais, franchement, t'as vu.
4: Et business ou quoi, business?
6: Ouais, tranquille.
7: Faut les garder, mais calmos les jeunes.
4: Wesh.
6: Ouais, tranquille.
4: Wesh Max, bien, tranquille ou quoi?
1: On dit bonjour.
4: Bien ou bien?
5: Et puis pour ramener l'équipe au complet quand même, on va être quatre et c'est Matraque qui vient nous rejoindre sur le débat. Bonsoir Matraque.
8: Ouais, salut.
0: Salut, t'appelles d'où?
8: Ouais, j'appelle de Brody, là, 102.7. Mais c'est pas Matraque, hein, c'est Matrique.
7: Ah, mais pardon.
8: Matrique.
0: Ah bon? Enfin, bref, question sur Internet.
9: Oui, une question sérieuse. Une question. GG, tu m'écoutes ou pas? Gérard, quelles mesures prendrais-tu pour réduire l'insécurité?
0: Qui pose cette question?
9: C'est El Barto.
1: C'est une bonne question, ça, quand même. Mmh. C'est compliqué, mais c'est une bonne question.
9: C'est pour ça. Hein.
0: Bah, quelle mesure? Je viens de le dire, donc.
9: Quelle mesure prendrais-tu pour réduire l'insécurité et autres?
0: Bah déjà que le gouvernement fasse quelque chose pour les permis de conduire, et puis que les jeunes soient plus prudents au volant, c'est tout. Voilà.
9: D'accord.
0: Voilà. Donc, y a-t-il des associations contre l'insécurité ou autres? On va demander à Matrique. Matrique.
8: Ouais, je suis Patrick. Donc, au sujet des mesures, des associations, je crois qu'il y en a quand même quelques-unes, tu vois. Moi, je trouve ça formidable ce qu'elles font.
10: Nickel.
8: C'est un énorme élan de solidarité vis-à-vis des personnes qui ont été accidentées par des gens qui étaient alcooliques au volant et tout ça.
0: Mmh. Par exemple, tu peux situer une association?
10: Les Alcooliques Anonymes.
1: C'est crado.
5: T'en as mis sur le micro, Gérard.
8: Non.
5: T'en as mis plein sur le micro, c'est dégueulasse.
10: C'est vraiment un porc.
8: Non, voilà. Je sais qu'il y a une association qui s'appelle, anti-chauffeur.
5: C'est le micro du chef en plus.
8: Anti-chauffeur.
4: Ça attaque la console.
8: Et ils font beaucoup de choses pour les gens, pour les chauffeurs, quoi. Enfin, contre les chauffeurs, tu vois.
0: Ouais, je m'en. Bon. Flashball.
11: Bah écoute, moi Gérard, je vais te dire que des associations, il en faut. Mais il faut parler aussi un peu de l'insécurité dans les lycées. Qu'est-ce que t'en penses de ça?
5: Ça c'est vrai.
1: C'est vrai.
5: Hey.
11: Parce que je trouve que t'en parles pas trop, tu parles beaucoup de l'insécurité routière, mais tu parles des lycées, mais il y a les collèges.
0: Bande d'abrutis!
10: Il n'y a pas été.
0: Oui. Hey, bande d'abrutis! Que vous êtes à l'antenne!
11: Ouais,
0: wesh. Hein? Pensez-vous qu'il n'y ait pas assez d'insécurité dans les lieux publics ou autres?
11: Non, c'est les associations, là. Dans les établissements.
0: Eh, je parle là, quand j'ai dit la première question, je parlais des écoles.
11: Ah, autant pour moi, t'as vu?
5: Et pour accentuer le débat, on accueille commissaire Magret qui est avec nous. Bonsoir, commissaire Magret.
0: À la place de qui?
5: On va attendre un petit moment quand même. On va attendre un petit moment, je suis désolé, j'ai voulu faire un petit peu trop vite et puis là, ça
7: passe. Il y a une enquête.
5: Je suis désolé.
0: Flashball.
11: Ouais. Bah écoute, je crois que j'ai répondu à ta question.
1: Par contre, moi j'avais une autre question, Gégé. Est-ce que tu penses que l'insécurité est aussi dans les lieux sportifs, tu vois, dans les sports? Genre le tennis, le golf.
11: Le golf.
1: La boxe.
0: Bah oui, mais ça, de toute manière, c'est partout qu'il y a de l'insécurité. Faut voir ce qui s'est passé avec
1: Parce que tu vois, regarde dans le golf, par exemple, Tiger Woods, c'est une vieille caïra.
0: Non, allez.
1: Non, je te jure.
9: Si, c'est hyper dangereux. Hein.
1: C'est hyper dangereux le golf.
0: Caria.
11: Je crois qu'on doit accueillir.
4: Tu sais, sur les associations, tu vois, je suis abonné à Emmaüs Assistance, tu vois. En vite fait.
0: Au revoir. Au revoir.
4: Pourquoi Emmaüs Assistance, c'est pas bon, quoi?
0: Au revoir.
4: La fake mute aussi, fake mute.
0: Au revoir.
4: La fake mute.
0: Au revoir.
4: Là, je cotise.
0: Au revoir.
4: Ouais, bien. Et tranquille.
0: Au revoir. Voilà, comme ça...
9: Gégé, je t'interromps, excuse-moi, on en est déjà à 9700 sur le net. Bravo.
0: Combien ?
9: 9700.
5: Ça monte, ça monte.
8: Pas mal, là, quand même, hein. C'est pas mal, Gérard.
9: Et il y a une question, faut-il de la sécurité contre les paparazzites ?
0: Ben ça, oui, malheureusement, il en faut, parce que ce qui s'est passé sur le pont de l'Alma, on pense que ça a été vite mis hors de question, et ça, tout le monde est sûr que ça proviendrait des photographes.
2: C'est clair, que c'était une belle phrase, ça.
8: C'est clair,
9: non. Donc voilà. Bravo, merci. Magnifique.
5: Gérard. Oui. À la place de Kaira, on accueille, en effet, comme tout à l'heure, commissaire Magret qui est avec nous. Bonsoir, commissaire Magret.
12: Bonsoir tout le monde. Bonsoir, jeune Jean.
9: Bonsoir.
1: Salut, mon canard.
12: Bonsoir tout le monde. Bonsoir, Gérard.
0: Bonsoir, Gérard. T'appelles d'où?
12: J'appelle de Saint-Pétersbourg, de 118-8. Ah, bonsoir. Bonsoir.
0: Bon, alors, la question. Y a-t-il des associations contre la sécurité ou autre? Alors donc, on va demander à l'ESLAI.
13: Malheureusement, non, parce que s'il y en avait, il n'y aurait pas d'insécurité. Donc, il y a des associations pour les victimes de l'insécurité, mais pas pour la sécurité.
0: Mmh. Mais donc...
13: Je parle bien quand je veux.
0: Mmh.
12: Ouais.
0: Pour une fois, commissaire Magret.
5: L'ESLAI, tu te laisses perdre, là, ou quoi?
0: Commissaire Manu, s'il te plaît, tu arrêtes avec ce petit branleur de 15 ans.
1: C'est standard, c'est pas moi.
0: Commissaire Magret.
12: Comme association, moi je vous recommande, il y a la police nationale, la police municipale, les compagnies républicaines de sécurité quand même.
0: Non mais allez, je vois pas le rapport. Hein.
12: Bah, c'est des associations pour la sécurité.
0: Non, je vois pas du tout le rapport avec des associations.
8: Moi non plus, je le vois pas tellement le rapport.
12: C'est des gens qui œuvrent pour la sécurité, c'est pareil. C'est des gens qui se réunissent pour la sécurité, t'es pas d'accord avec moi?
0: Non, mais
13: t'es d'accord avec lui?
8: T'as pas écouté la question, là.
12: C'est un système d'association, c'est un peu pareil, sauf que les mecs ils touchent un salaire, mais bon, ça c'est autre chose.
0: Non, mais justement, voilà, c'est là le problème. Ouais.
8: Stop!
9: Ouais, j'ai une question. Ouais, mais c'est pas moi, hein. Ça a un peu abusé.
0: De toute manière, c'est sympa, je répondrai pas, ça ira deux fois plus vite, hein.
9: Bah, je la pose pas, mais bon, est-ce qu'en lavant trop fort avec un coton-tige, on est en insécurité?
0: Alors c'est même pas la peine que je réponde, voilà, ça va plus vite. Donc, y a-t-il des associations contre l'insécurité ou autre? Alors donc, je réponds, il y a eu des... malheureusement, lors du procès de... si, il y a eu un procès quand même pour l'histoire de la personne qui a tué là sur un couloir de bus. Je pense que t'en as entendu parler, Leslie.
13: C'est pas bon, hein.
0: Non, mais est-ce que t'en as entendu parler?
13: Bah oui, je te le dis, ouais.
0: Bon, donc il y a eu quand même une association qui a été créée justement pour ça, pour que ça s'arrête, que ça cesse, que ça cesse, parce qu'à l'heure actuelle, ça continue, et je pense que tant que le gouvernement ne fera rien là-dessus, c'est le gouvernement, c'est Sarkozy qui doit se démerder à nous trouver suffisamment de personnes. Pour ça, voilà, terminé, la réponse est close.
1: Excuse-moi Gégé, parce que là je vais paraître inculte, hein, mais il est ministre de quoi, Sarkozy?
0: J'en sais rien en plus.
1: On est deux alors, ok.
0: J'en sais rien.
1: T'as bien bossé le débat, mec.
0: J'en sais rien, mais il est pas... Ici,
1: c'est
0: pas
1: de la santé, non?
5: De la santé,
0: ouais. Enfin bref. Qui c'est que vous
9: voulez... L'insécurité.
0: Non, l'insécurité, je sais pas qui c'est, mais enfin...
1: N'importe quoi, toi.
9: C'est pas le ministre de l'insécurité?
0: Je sais même plus. Bref.
5: Il est ministre de la culture, du chambre.
0: Ouais, c'est ça. Fous-toi bien de notre gueule aussi, toi, là-bas, au standard.
1: Fous-toi bien de notre gueule.
0: Qui c'est qui voulait poser une question avant je continue?
8: Matrix
0: avant. Non, laisse parler la femme, Leslie.
13: Matrix. La femme.
1: Ah, pardon.
13: Moi, je voulais dire que tu parles un peu trop des jeunes au volant, mais je crois que tu oublies un peu parler des vieux.
8: Ouais.
13: S'il y a de l'insécurité sur la route, c'est pas à cause des jeunes, c'est surtout à cause des vieux.
8: Ouais, mais là, on parle des associations, là, on parle pas des vieux, là.
0: Non, mais je réponds à sa question. Tu me laisses faire, Matrix, ou...
13: Attends, c'est l'autre qui fait le débat, ou c'est toi, là, Gérard?
8: Ouais, qu'est-ce qui se passe, là?
0: Non, mais l'autre, il va se la fermer, parce que sinon, je vais lui dire au revoir.
13: Il prend beaucoup de liberté avec toi, hein.
0: Non, mais il va pas en prendre beaucoup, Matrix.
8: Oh, le truc, c'est ouf!
0: Matrix, il va pas en prendre beaucoup de la liberté.
13: Je te laisse pas faire.
0: Donc, pour répondre à ta question, c'est vrai que faut dire qu'il y a des jeunes, mais c'est vrai qu'il y a aussi des vieux. Tu vois les... Moi, j'appelle ça des chauffeurs du dimanche. Parce que la semaine... Attends, laisse-moi finir, Leslie. La semaine, tu les vois jamais sortir leur voiture, mais le week-end, tu les vois tranquille, pépère, sur l'autoroute. Allez, je te roule à 50, 60, vas-y, j'ai peur de... Comme ça, je casse pas ma voiture. Alors moi, je dis non. Dans ce cas-là, pourquoi donner des permis à des personnes simple comme ça.
11: Ouais, c'est Gérard, tout. Voilà, Gérard, on a l'agglomération.
12: T'as deux permis, puis tu conduis une fois tous les 10 ans, donc.
0: Mais même, attends, quand tu vois les vieux là qui conduisent ils conduisent une fois par semaine. Ils conduisent qu'une fois par semaine, et en plus ils font chier le monde.
12: Toi, tu conduis une fois par décennie, et pourtant t'as deux permis quand même, hein, c'est balèze. T'as
0: et alors
12: VL et PL, quoi.
0: Et alors, mais moi je conduis quand j'en ai envie, c'est tout.
12: Ouais.
13: Mais tu as toujours ton permis, Gérard?
0: Bien sûr.
12: Mais ouais. T'as fait des filtres avec, non?
0: Matrix.
11: Gérard, non, mais j'ai rien dit là. J'ai rien dit là, faut arrêter.
14: Ah, c'est pas lui, GG. Hein.
13: Il a été trop loin, Matrix.
11: Mais putain, j'ai rien dit, faut arrêter, j'ai
13: t'as
11: pas
13: été
11: parlé.
13: Trop loin,
14: mais c'est pas grave, on enchaîne, il a rien dit, GG.
5: Je m'embête. C'est nul, franchement, je me fais chier là.
0: Non, mais c'est ça, hey, c'est envie de chier. C'est trois deuxième porte sur ta droite. Ok.
14: Oh, tu l'as bien cassé, tu l'as cassé.
0: Si ça va pas, si ça te plaît pas, les débats, tu fais une chose, tu prends ta veste et tu rentres chez toi.
5: Non, mais tu tournes en rond.
0: J'en ai rien à foutre.
5: Tu tournes en rond.
0: Je réponds aux questions qu'on me pose,
11: Gérard,
0: d'accord?
11: Ouais, je me fais chier. Tout à l'heure, là.
0: C'est qui, Matrix? Ouais, vite fait.
11: Je voulais savoir si tu faisais partie d'une association.
0: Non.
11: Ok. Pourquoi?
14: Même pas anonyme, tu serais anonyme?
0: Non.
14: Tu vois ce que je veux dire?
11: Mais pourquoi tu fais pas partie d'association?
0: Bah, ça m'intéresse pas.
5: Il l'a dans les mains, il l'a dans les mains, il l'a dans les mains!
11: Il est malade.
5: On t'a grillé, Gérard.
11: Il est malade, laissez-le.
0: Bon, alors, question suivante.
5: Vas-y,
12: Alien.
11: C'est de l'insécurité ce qu'il est en train de faire, Gérard. Tu
14: vas pour nous, ouais, pour nous, c'est clair que demain.
11: Bah, c'est clair.
14: Il peut nous manquer des bras.
11: Allez, vas-y, de ce que tu fais.
13: Tchernobyl.
12: Vas-y, The Blob.
0: Hey, je préviens Flashball, Matrix et Commissaire Magret,
13: ouais,
0: un conseil que je vous donne, ou vous vous calmez,
13: ouais,
0: ou je vous dis au revoir tous les trois et j'arrête le débat pour l'instant.
11: Oh non, mais moi je continue comme ça, je te fous trois bastos de Flashball dans la tête.
0: Au revoir tous les trois.
11: Vas-y, j'ai rien dit.
0: Au revoir non, mais pas tous les trois,
14: GG, pas tous les trois, il y en a qu'un.
0: Les trois.
11: Bon, bah.
0: Les terminé.
13: Je crois que c'était Matrix en plus.
0: Non, mais moi c'est tous les trois, je cherche pas plus.
12: Attends, on a rien dit nous. Hein.
0: Terminé.
12: On m'a rien dit, c'est commissaire, je n'ai rien dit, bonsoir.
9: Il y a une question internet, GG. On en est à 10 250, hein, ça augmente. Hein.
14: Putain, t'as passé les 10, GG.
5: Ah ouais.
14: Ça se fête.
5: Et ça se
9: t'en as rien à foutre.
0: Tu sais, mais j'ai
14: il note.
9: Il y a Emmanuel Chien qui demande, est-ce que le Big Deal est vecteur d'insécurité chez les plus de 35 ans ou autres?
0: Non, pas du tout. Je vois pas du tout son...
9: Sinon, pourquoi?
0: Non, mais je vois pas du tout le rapport avec le débat de ce soir et une émission de télé.
5: Et Gérard?
0: Ouais.
5: À la place de commissaire Magret, on accueille Brigadier Mouchetard qui est venu prendre le service.
0: Bien sûr! Et Laurent!
5: Mouchetard.
0: Ouais, non, mais Laurent!
5: Bah écoute.
0: Mais Laurent, fous-toi bien de ma gueule.
5: Je me permettrai pas, Gérard.
11: Oh, c'est le Brigadier Mouchetard à l'appareil.
0: Ouais.
9: Bonsoir.
0: Bien sûr. Foutez-vous bien de ma gueule au sondage, vous branlez rien depuis tout à l'heure. Bah, donc, je vais faire un sondage. Voilà. Vous allez me rechoper des auditeurs corrects au sondage. Et on revient
14: tous,
0: après. Non, on garde pour l'instant que les slings et ça sera tout pour l'instant.
5: Il y a les slings.
13: C'est bien mon nom.
11: Ah.
0: Ouais. Question internet.
9: Oui, il y a Surenboy qui demande, faut-il faire une taxe sur l'insécurité?
0: Non.
5: Mais
0: il y a pas besoin d'avoir une taxe sur l'insécurité. Je vois pas pourquoi qu'il faut taxer l'insécurité ou la sécurité.
14: Je pense pas qu'avec plus d'argent, on pourrait plus remédier à ce fléau national mondial.
0: Mais de toute manière, ils ont
14: l'insécurité dans notre
0: ils en ont assez.
9: C'est dur dans la société.
0: Ils en ont assez. Ils en ont assez de avec ce qui nous pique à chaque fois en mettant des PV un peu partout. Alors donc ils ont assez de pognon, donc ils se démerdent.
14: Ouais, mais est-ce que tu penses pas que les policiers, hein, très charmants au demeurant, en mettant des PV, en fait ils font régner l'ordre, donc ils sont contre l'insécurité.
0: Et même ils ont assez de pognon, le gouvernement. Parce... C'est le responsable de la sécurité qui doit s'occuper de ça. Le ministère des Transports aussi. Il a qu'à faire des trucs un peu plus convenables. Et puis après, on discutera. Pour l'instant, ils font rien de bien. Alors, donc pour vous, d'où vient le problème de la sécurité? 41% des gens pensent que le problème vient des jeunes. Bon, ça, on en a discuté, mais on va pas s'éterniser là-dessus. 32% des gens sont plutôt d'accord avec les 41. Attends, mais je comprends pas là les sondages là.
9: Fais attention.
0: Les 31. Ah ouais, d'accord. Ouais, vous m'aimez là. Ouais, OK, j'ai compris. 27% des gens pensent ne pas comprendre que le 32 des gens soient d'accord avec le 41 ou autre. Ouais, bon, enfin,
9: on a rien compris.
0: Non,
9: là.
0: C'est n'importe quoi. Vous m'avez sorti des sondages de merde. Ouais, j'en ai marre.
9: On fait du travail de merde.
0: Donc
9: c'est
0: voilà,
9: ça,
0: on va s'écouter, Manu, s'il te plaît.
14: On s'écoute un truc là.
0: Bah ouais,
5: c'est vrai, il est l'heure. Gérard.
0: Non, mais les gens,
5: j'ai pas. Juste avant la pause. Tu fasses connaissance avec...
0: Non, mais je fais la pause.
9: Tu ne te permets pas.
0: D'accord, je pose la question.
14: C'est un dingue, quoi. C'est inconscient. Non, mais t'es inconscient, Lolo.
0: Avez-vous regardé...
9: Le ouf.
0: Quand je parle, on sait, s'il vous plaît, merci.
5: Non, mais...
0: Et avez-vous regardé le report, ta gueule ?
9: Tu refais pas ça, Lolo, ça va.
0: Désolé. Et déjà, ton portable, je veux plus le voir dans les studios. Sinon, je laisse le mien sonner aussi. Avez-vous regardé le reportage sur l'insécurité? Qu'en pensez-vous? Et on va s'écouter Pablo, le petit gitan avec la Clio, vous voulez? On va au pute et on se retrouve tout de suite après pour la suite. Fin du débat au 0825-0850 www.funradio.fr.
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0: Une, j'en connais, il va s'en prendre une tout à l'heure, mais ça, là je crois que ça va lui faire plus mal.
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0: Et voilà, suite et fin du débat sur l'insécurité, la sécurité. Donc on venait de s'écouter Pablo, le petit gitan avec la Clio volée, on va au pute. Et donc sur le site internet, donc vous pouvez toujours retrouver Valérie www.funradio.fr sur le chat. Et moi j'y serai juste après le débat.
14: Donc tu voilà, il paraît que tu vas draguer des petites, on m'a dit moi.
5: Bonsoir Gérard.
0: Au standard, toujours Laurent et Thomas et à l'aria. Toujours.
5: Bonsoir Gérard.
0: Toujours.
14: Je m'appelle Manu. Bonsoir vieux.
0: Et les noms des prochains auditeurs.
5: Alors on accueille Brigadier Mouchetard qui est encore avec nous. Il avait pas fait de conneries donc on peut le garder. On est d'accord Gérard, bonsoir.
0: Moi j'ai demandé la feuille, j'ai pas demandé
5: mais non mais je vais te les passer mais le temps que je les note et en plus
16: Gérard,
5: que je les accueille.
16: Bonsoir, bonsoir à toute l'équipe.
14: Bonsoir.
5: Bonsoir.
16: Alors je suis le Brigadier Mouchetard. J'appelle d'un petit village dans le Nord. C'est gratte-moi la mycose dans le Puy-de-Calais.
5: Voilà.
0: La fréquence du Pas-de-Calais.
5: On accueille
16: Puy-de-Calais c'est 105.5.
0: Ça m'étonnerait, à mon avis.
14: Bah, pourquoi pas?
0: Après?
5: Pour argumenter le débat encore plus, on a Pablo Escoboul qui nous appelle de Tijuana. Bonsoir, Pablo Escoboul.
17: Bonsoir, c'est Pablo. J'appelle de Tijuana, c'est 117.7.
5: Bonsoir, Pablo.
17: Bonsoir, tout le monde.
16: Bonsoir, Pablo.
14: Bonsoir.
17: Philippe, Gérard.
0: Bonsoir.
17: Bonsoir.
5: Il y a André Jean aussi avec nous. Bonsoir, André Jean.
18: Oui, bonsoir, monsieur le putois de Suresnes. J'appelle de Neuilly-sur-Seine.
0: Eh, le putois de Suresnes, tu sais ce qu'il te dit?
5: Et enfin, et attends,
0: Mais attends, tu permets? Déjà, je vais déjà le calmer, lui. Parce que tu sais ce qu'il te dit, le putois de Suresnes?
17: Non, merde.
0: Voilà.
5: Ah ouais.
0: T'as tout compris.
16: Bien joué, GG. Bien
18: calmé. Ah, c'est ce que j'ai entendu au jingle de l'émission, c'est pour ça que je me suis permis.
0: Sinon, ouais, si tu te permets de dire ce qu'il y a sur les jingles, tu vas rester dans ton petit lit à Neuilly-sur-Seine et tu seras tranquille. Et
14: enfin, une bien belle ville, hein, quand
5: même. Et enfin, on accueille avec nous, Leslie qui est toujours là. Bonsoir, Leslie. Elle est là, hein.
19: Ouais, salut Gérard, ouais.
18: Bonsoir, mon frère.
0: Salut,
16: Leslie.
0: Bon, la question, c'est avez-vous regardé le portage sur la sécurité, l'insécurité, et qu'en pensez-vous? Donc, Brigadier Mouchetard.
16: Alors, effectivement, j'ai vu que c'était bien le reportage avec Charles Villeneuve.
17: Non, Jacques Villeneuve, ouais.
16: Charles Villeneuve. Donc, oui, effectivement, j'ai vu. Mais par contre, j'ai trouvé qu'il donnait une vision assez élitiste de la banlieue.
19: Et puis,
16: du fait que, en fait, il présentait la banlieue comme un espèce de ramassis de sauvageons. Alors que je suis pas d'accord. Il y a des associations qui travaillent, il y a des gens qui se bougent. Et donc, bon, c'est une vision.
0: Brigadier, attends 5 minutes là.
9: Merci.
16: Qu'est-ce qui se passe?
0: Entre Laurent et Valérie, soit que vous arrêtez, vous bouffez pendant les pubs, mais pas pendant le débat. Et vous éteignez les micros quand vous faites des conneries comme ça, d'accord? Parce que ça commence à bien faire.
16: Ouais, quand même, Valérie et Lolo.
14: Vous avez entendu?
0: Brigadier Mouchetard, donc
14: si vous voulez manger, vous avez bien entendu Gérard, faut mettre de la pub. C'est pendant la pub.
0: pendant la Zikmu, je veux dire, ouais, c'est pareil. Bon, Brigadier Mouchetard, donc t'en étais où sur ta question?
16: Je disais qu'en fait, j'avais vu le reportage avec Charles Villeneuve et qu'en fait, je trouvais qu'il donnait une vision assez sommaire de la banlieue. Et il présentait ça comme un vulgaire ramassis de sauvageons.
0: Oh, alors que
16: la banlieue, c'est pas juste ça. La banlieue, c'est aussi des gens qui travaillent, des gens qui font du sport, des gens qui se bougent le cul pour monter des associations, pour justement se bouger le cul. Et donc, je trouve que c'est une mauvaise vision, en fait, de la banlieue.
0: D'accord.
16: Mais ça, je dirais qu'en fait, c'est...
0: Non, mais c'est bon, c'est bon. Non, mais...
16: ensemble.
5: Il argumente, laisse-moi.
16: Ah oui, laisse-moi argumenter.
19: Pablo.
17: Oui, ben moi, écoute, Gérard, moi, je rencontre des problèmes dans mon business. Donc la sécurité, moi, je la connais. Donc, ben moi, je suis obligé de protéger mon business. Donc, Audi, AK-47, Kalachnikov, tout ça.
10: C'est quoi ton business ?
17: Donc, effectivement, trop d'insécurité, nuit au travail, quoi. Je veux dire, on peut pas bosser dans des conditions correctes.
10: C'est quoi ton business ?
17: Là, on peut pas parler, tout ça, l'antenne.
16: Est-ce que tu vends des Fuego, là, en ce moment?
17: J'ai de la Fuego, j'en ai 3-4 en stock.
19: Non, mais ça va, Pablo et Brigadier, si vous voulez gérer vos problèmes, vous verrez ça hors antenne, tous les deux, sinon je vais...
16: Il y a ma Twingo qui m'a lâché, là, donc j'essaie de...
17: J'ai de la R14, hein.
19: Bon, alors, Pablo et Brigadier, au revoir.
17: Bah, qu'est-ce qui se passe, là?
16: Bah non.
19: Au revoir!
5: Donne une explication, au moins, parce que j'ai du mal à comprendre pourquoi tu veux...
19: Non, mais même, ils ont pas géré leur business à l'antenne, donc c'est bonne nuit, c'est bonne nuit.
5: Ils arrêtent.
19: Non, c'est bonne nuit.
5: Les gars, on arrête maintenant.
19: Bonne nuit! Bonne nuit.
10: Bonsoir,
19: Oh, tu fermes ta gueule, Brigadier, c'est pas à toi de parler, c'est pas toi qui commande ici.
9: Ah, une question internet. Alors,
19: Pablo et Brigadier, je vous ai dit au revoir.
9: GG, il y a une question internet.
19: Pardon. Ah, ça y est, oui.
10: Comment m'a coupé?
9: T'en veux?
5: Gérard.
10: Vas-y, Valoche.
19: Pablo.
9: Merci.
19: Et Brigadier,
9: il y a une question internet.
19: Non mais... Ah, ça y est! Bah, sinon, j'arrête le débat!
5: Mais non,
19: bah non!
9: Mais qu'est-ce qui se passe?
19: Vous faites chier là!
5: C'est bon,
9: je te dis, il y a une question internet depuis 5 minutes!
19: Moi, j'ai dit à l'autre au revoir!
5: Mais à qui?
19: Alors, tu les mires! À Pablo et à Brigadier, vous leur dites au revoir!
17: Amigo!
5: C'est pas vrai ça, parce qu'ils ont rien fait!
19: Putain, mais c'est pas vrai ça!
5: C'est dingue!
19: En question internet!
9: Penses-tu que l'insécurité a été amplifiée par les médias, tels que les portables ou autres?
19: De toute manière, je pense que ça a été manipulé aussi par ça sur certains attentats qu'il y a eu il y a assez longtemps de ça, il y a 7 ans.
5: Ah, tu
19: donc
5: penses?
19: Voilà.
20: Il n'y avait pas de portable il y a 7 ans.
19: Non, à peine. Laisse-line.
10: Il n'y avait pas de portable il y a 7 ans, il a raison. Moi, ouais. J'ai pas vu l'émission parce que je cautionne pas ce que c'est TF1. Non, je regarde pas. Parce que je t'ai dit tout à l'heure, c'est eux qu'on fait gagner la droite, et moi ça me reste en travers de la gorge.
19: Ouais, non, mais de toute manière, je pas, moi la politique, je m'en fous. Alors de toute manière, on l'a voulu, donc maintenant on l'a
10: dans le cul, ouais.
19: Voilà, on l'a et on l'a jusqu'à pendant 5 ans, et c'est tout, et ça continuera encore après. Ouais,
10: oublie de dire que t'es cocu aussi.
19: Bah ça, de toute manière, que tu sois de droite ou de gauche, de toute manière, t'es cocu quand même. Hein.
10: Voilà, c'est beau quand tu dis ça.
5: Ah, toi, ça c'est clair. Toi, t'es...
19: De toute manière, il y en a beaucoup qui vont être cocus avant la fin de l'année.
5: Toi, on te fait cocu, de toute façon, on peut le dire dans l'intimité, on te fait cocu.
19: André Jean, pour finir.
5: Il voulait dire quelque chose.
21: Écoutez, Gérard, malheureusement pour moi, j'étais à l'hippodrome de Longchamp parier sur les courses, donc j'ai pas pu voir le reportage.
19: Ah ouais, à 22h30, t'as été encore sur l'hippodrome de Longchamp parier, toi. Tu te foutrais pas de ma gueule un peu?
21: Non, pas du tout. On claquait une bouteille de champagne au petit bar de l'hippodrome, et après, je suis rentré chez moi bien tardivement.
19: Ouais. Je vais te dire une chose, que déjà, mardi soir, les courses, elles avaient pas lieu à Longchamp, mais c'était à Vincennes, et il y avait pas de nocturne, d'accord?
21: Ah,
19: c'était
21: des courses privées, Gérard, excusez-moi.
19: Non. Alors donc, dans ces cas-là, tu te trompes complètement.
20: Cassé.
19: Donc moi j'ai regardé le reportage et pour moi personnellement ça m'a dégoûté.
5: Bah pourquoi?
19: Ça m'a dégoûté pour certaines raisons, c'est que bon, ils revenaient toujours sur les mêmes trucs, sur les mêmes
5: Mais oui, mais dis c'est quoi pour les gens?
19: Sur les mêmes sur le même système, le vol de voiture, tout ça, à la sortie des boîtes et tout ça. Moi je ne suis pas d'accord. C'est tout, voilà.
5: Gérard, pour terminer ce débat en beauté, puisque t'as viré deux personnes et que il y a que deux personnes qui sont capables de te répondre en ce moment, puisque tu les vires tous.
10: Ouais.
5: Hein, c'est du boulot pour nous. Je sais pas si t'en rends compte, mais enfin bon, bref. On accueille on accueille Guérôme avec nous. Guérôme, bonsoir.
22: Oui, bonsoir Lolo, bonsoir à tous, bonsoir à toute l'équipe.
19: Bonsoir.
22: C'est Guérôme.
19: T'appelles où?
22: Bonsoir.
19: T'appelles d'où?
22: Ah, j'appelle de Bogota, moi. Dans les Pyrénées Pacifiques. Bonsoir.
19: La fréquence.
22: Fréquence 105.12.
23: Tony et Gérard.
5: Gérard.
19: Et après
5: Tony Montanal qui nous rejoint. Voilà.
17: Bonsoir tout le monde, bonsoir, c'est Tony Montanal.
19: Fréquence.
17: Alors c'est 116.6 à Jalalabit. Bonsoir.
19: Bah, et on trace maintenant les gars.
17: Hein. Bonsoir Manu, bonsoir Lolo,
19: bonsoir Valère. À toi. Bon, donc la question elle est faite, j'ai répondu.
5: Gérard, on te parle.
19: Ouais, bah on va tracer 5 minutes. Attends, je me mouche parce que je suis
5: en mélange. Ah,
19: c'est de loin, je t'en supplie.
22: Vite tes morvines.
17: Ah, il y a des bestioles.
19: En plus, pendant ce temps-là, il y a des hélicoptères qui mettent des sons.
5: Ah,
19: non, mais Manu,
5: je
19: sais que c'est.
5: Non, mais c'est pas moi, GG.
17: Allez,
19: toi, Croyez-vous que la sécurité des bateaux... Pensez-vous que la sécurité des bateaux dangereux sont pas assez contrôlés?
14: Attends, tu peux la refaire la question, sérieux?
19: Croyez-vous que la sécurité des bateaux dangereux sont contrôlés, voilà.
22: Ouais, mais il y a même pas de verbe, là.
14: C'est pas grave.
19: André-Jean!
21: Oui, qu'est-ce que tu appelles bateau dangereux?
3: Est-ce que tu fais référence à l'actualité, là?
19: Bien sûr. Il est dans l'actu, les gars. Vous savez.
22: Si
19: je fais un débat là-dessus, je parle de l'actualité qui se passe à l'heure actuelle. Donc, si vous avez suivi les actualités, vous savez de quoi je parle.
14: Dis de l'âge, bon.
22: Non, mais bateau, sous-marin, le Kursk.
19: Les bateaux!
3: Ah, le Kursk?
14: Tiens, Gérard.
3: Le Kursk?
22: Le Kursk,
3: le sous-marin russe, là, c'est ça?
22: L'héritier, là.
3: Le fameux sous-marin russe, là.
4: Ou le Titanic?
19: Oh là là là là là.
22: Il paraît qu'à la fin, ils l'ont ouvert avec un ouvre-boîte. C'est vrai ou pas, Gilles?
19: Bon, ça suffit, là, vous répondez à la question ou j'arrête là le débat?
3: Ah non,
22: ce serait dommage.
3: Non.
19: Alors, André-Jean, tu réponds?
21: Bah écoute, je pense que tu fais allusion au Titanic sénégalais.
19: Putain, le Titanic sénégalais. Non mais attends,
3: C'est un peu ça.
19: T'écoutes les infos ou quoi, toi? Oui, ben moi je les écoute, les infos. Si je suis un débat là-dessus, c'est que je sais de quoi je parle.
3: Moi je la regarde. T'as pas la télé, c'est pour ça que tu les écoutes.
19: Ben bien sûr, connard, va.
22: Une fois qu'il a des tuyaux,
21: il est vexé, là, d'une part.
3: Oh, tu m'étonnes, tu dis qu'il a pas la télé, le gars il est vénère.
22: C'est clair.
3: Par contre, quand t'as tué sa mère, ça passe, quoi.
19: Alors, André-Jean, tu as pas enculé, les gars. Voilà, celui-là, je l'ai pas loupé. J'en ai rien à foutre.
14: Allez, oh.
22: On parle ni de sa mère, ni du pont de l'Alma.
4: Non.
19: Tony, fais gaffe parce que tu vas faire pareil.
3: Ah non, c'est pas moi là, attention. Hein.
19: Alors attention, maintenant vous allez rester poli.
3: Bah tranquille.
19: Parce que sinon je vous dis tous au revoir et mais j'arrête.
14: On continue.
3: Allez, on y va. Là.
19: Tony.
3: Ouais, bah ouais. Ah, faut que je réponde, excuse-moi, avec tout ce bazar, j'ai oublié la question. Est-ce que
4: les bateaux.
3: Les
4: bateaux.
3: S'il te plaît, le bateau, bah oui, c'est dangereux.
19: Croyez-vous que la sécurité des bateaux dangereux sont contrôlés?
3: Alors, ce qui est important, c'est le nombre de canots de sauvetage, en fait. Si t'as le bon nombre de canots et le bon nombre de gilets, il y a plus de problème de sécurité, quoi, en fait. Donc, tu peux laisser des vieux rafiots pourris aller sur la mer s'il y a des gilets de sauvetage, quoi.
22: Ouais,
3: à partir de là, c'est bon.
19: Non, mais alors là, vraiment, tu...
3: Attends, en cas de naufrage, qu'est-ce que tu fais, toi?
19: Mais attends, c'est...
14: Il est cool, de toute façon, il a des jambes en plomb.
3: Ouais, il saute.
19: Attention à ce que vous dites, tous les deux.
22: On parle pas de ses jambes, ni de les Didi.
4: Coule pas, rouille.
14: Autant pour moi, j'arrête.
3: Du coup, tu feras bientôt, là.
19: Guéramo!
22: Ah, attends, je rigole, je peux pas tout faire.
19: Bon, bah, tu vas rigoler dans ton lit, au revoir!
3: Non.
19: Au revoir!
14: T'as viré qui, là?
19: Guéramo!
3: Oh là là.
19: Les slimes pour terminer.
4: Ouais, bah, écoute.
19: Comme ça va aller plus vite, les questions ce soir.
4: L'insécurité dans les bateaux, je crois que Tiger Woods avait raison tout à l'heure quand il disait qu'il n'y avait pas d'insécurité dans le bateau, quoi.
19: Ouais, mais précise.
4: Tant que tu peux prendre le bateau, c'est qu'il est sécurisé.
19: Ouais, non, mais d'accord, mais est-ce qu'ils sont contrôlés? C'est ça le problème. Avant les départs?
4: Bien sûr. Il est contrôlé, regarde les ailes. Bah là, regarde le gouvernail, c'est pareil.
3: Qu'est-ce qu'il y a? C'est simple, là.
19: Non, mais je crois que le débat va vite être clos parce que là.
9: Arrête, Gégé, allez. On reprend le débat, allez, vas-y.
19: Qui c'est qu'on a?
3: Il y a Tony Montana.
14: Parce que deux, là. Attends, tu vires tout le monde.
19: Non, Tony Montana, je t'ai dit au revoir.
14: Non, c'est le seul qui était sérieux. Lui, ouais. Avec Leslie, Leslie, excuse-moi.
4: Ouais, tu dis bien mon nom.
14: Ouais, je suis désolé.
3: Et Leslie.
14: Et tous les deux, bah voilà, ils sont avec nous. Mais là, pour le moment, comme le standard, évidemment, ça ne plus parce que tu gueules trop souvent. Bah voilà, c'est.
19: Bah non, mais moi, dans ce cas-là, tu te fous de ma gueule, Laurent.
14: Bah quoi?
9: Ah, bravo,
19: tu vas reprendre.
14: Mais qu'est-ce qu'il y a?
19: Vite fait, parce que ça sonne.
14: Mais non, ça sonne pas. Il y a personne.
19: Tu te fous de ma gueule?
14: Bah ouais, mais ça sonne pas.
19: Te fous pas de sa gueule. Arrêtez. Bon, allez, hop.
9: Arrête,
19: le débat
9: Lolo,
19: est clos.
9: Arrête.
19: Mais non, assieds-toi.
14: Oh, il va retrouver deux personnes. Il est jeune, tu sais, il est fougueux.
19: Non, mais je suis pas d'accord de travailler avec une équipe comme ça. C'est pas la première fois que ça se passe.
14: Ça, les mecs avec des genre bobo de rêve, c'est pénible.
19: Non. Eh oh. Là, le standard sonne, vous vous démerdez.
14: Bon, Lolo, tu veux faire l'aréa,
19: vous vous démerdez.
14: Attends, Gégé, je vais gérer. Tu veux faire l'aréa?
19: Non. Vas-y, je vais au standard, si tu veux. Encore moins.
14: Comme tu veux, Gégé. Hein.
19: Sur le net, on est combien?
9: On est à 11 250.
19: Bravo.
14: Mec, c'est pas mal quand même, hein.
6: Ça vaut le coup de continuer.
14: Malgré ce débat de merde, malgré ce bon débat, c'est pas mal.
6: Non, mais en plus, c'est bien. Là, vous dites déconner, c'est sur un sujet délicat, là.
19: Donc, pour moi, donc les bateaux sont-ils contrôlés, pour répondre à la question à l'Esline? Bon, moi, je pense qu'il y a eu un problème avec ce qui s'est passé sur celui celui qui vient de couler, qu'ils ont retrouvé malheureusement pas grand monde comme survivant. Là, t'es d'accord avec moi, Leslie?
1: Ouais, mais c'est Ribille de Ré, tu parles.
19: Ouais,
1: Ouais, bah ouais.
19: Le l'Onaka, là, je sais pas quoi, là.
1: Ouais, bah ouais, c'est Ribille de Ré. Mmh.
19: Mmh. Donc, il y avait déjà trop de personnes.
1: Ouais.
19: Donc, il y avait trop de personnes, et à mon avis, ce qui s'est passé, c'est que les gens, donc, sont tous allés à l'arrière, et c'est de là que ça a chaviré. Donc, le nombre de morts qu'il y a, c'est malheureux.
2: Ça c'est clair, mais Gigi, voilà. Quand tu dis que les bateaux ils doivent être contrôlés, ça veut dire quoi le contrôle pour un bateau? C'est ça a des papiers d'identité comme un contrôle de police?
19: Non, mais ce qu'il y a, c'est que ils doivent avoir un carnet de bord.
2: C'est le petit candide. Hein.
19: Pour savoir s'il y a eu un contrôle qui a été fait, pas faire comme avec l'Erika qui s'est avec l'Erika et tout ça.
2: Princesse?
19: Non, l'Erika, le pétrolier, et voilà. Donc voilà. Donc
7: il y a une question, GG. Est-ce que les gens pensaient être en sécurité dans le Titanic?
19: S'il était bien contrôlé, oui, mais apparemment ça a dû être le cas, mais il y a eu quand même pas mal de morts.
7: Il n'a pas été contrôlé alors.
19: Mais si, mais moi je l'ai pas vu ce film-là, donc voilà. Donc on a qui?
8: Il y a Fromage de cul qui est venu nous rejoindre et pour la dernière ligne droite de ce débat. Fromage de cul, bonsoir.
24: Oui, bonsoir à tous.
8: Et il y a surtout.
19: Fréquence
24: 103.5. C'est Pochetron au foyer dans le Cotentin.
8: Bonsoir. Voilà. Et en plus, c'est pour conclure, en même temps aussi, on a Severiano Ballesteros qui est venu nous rejoindre. Bonsoir.
21: Oui, bonsoir.
25: Oui, c'est la tête.
8: Bonsoir.
21: Bonsoir, Gérard.
25: Bonsoir, Ballesteros.
21: J'appelle de Venise, en bonsoir, Italie.
24: Combien,
21: vous entendez parler de bateaux?
8: Sur Internet?
21: Exactement.
19: Ouais, c'est ça. Et l'Internet, c'est ça. Arrête de te foutre de ma gueule, Laurent.
2: Elle l'a donné.
19: Parce que tu n'as pris personne au standard.
24: Si, j'ai du standard, moi.
19: Ouais, tu as mon cul. Bah, c'est du poulet, t'en veux une aile?
25: Elle est moisie, ton poulet.
24: Puis sans plomb,
19: Sévère, t'appelles d'où?
21: J'appelle de Venise, en Italie.
19: La fréquence!
21: Ah, y a pas de fréquence.
19: Ouais, c'est ça.
25: Tu fais un
19: bon, alors, on va sauter parce qu'il est déjà 22 et il reste plus que 4 questions à faire. Alors, pensez-vous que l'on est mieux en sécurité depuis quelques années? On va demander ça à Sévère.
21: Ouais, je suis très sévère. Alors, je dirais que non, on n'est pas plus en sécurité qu'avant.
19: Et celui qui a la radio derrière, arrête parce que ça m'énerve! Merci!
25: Ouais.
21: Donc je disais que non, on n'est pas plus en sécurité qu'avant. La preuve, mon petit frère, encore hier soir, s'est fait racketter en revenant de l'école, ses Pug et ses Pokémon.
19: Bon, mais ça, c'est fréquent hein, maintenant. Hein.
21: Oui, mais malheureusement, c'est trop fréquent, Gérard.
19: Tu trouves que c'est trop fréquent, mais maintenant, c'est ce qui se passe. C'est ce qui se passe et c'est beaucoup d'actualité en ce moment. Hein.
21: C'est vrai.
19: Donc voilà. Fromage de cul.
24: Oui, moi je dirais qu'en fait, il faut pas éluder le fait que c'est vrai qu'il y a un petit peu de trop d'insécurité en France, mais il faut pas oublier aussi le fait qu'on est bien protégé par...
19: Hey Laurent, c'est la dernière fois que tu fais le standard pour moi.
24: Pourquoi?
2: Tu veux pas qu'on essaye? Je vais au standard, il va à l'arrêt. Hein.
19: Non, non, non.
25: Allez.
2: On essaye, ce sera peut-être mieux.
25: Bah, ouais. Manu, viens.
2: Ce sera peut-être mieux, tu vois, Gigi.
19: Donc, fromage de cul.
24: Oui, bah j'avais fini presque pour te dire qu'en fait, la sécurité, bah je trouve... Je trouve pas qu'elle est trop forte en France.
8: Attends,
24: quoi,
8: il se mouchait.
24: Ça se vit bien.
19: Non, mais depuis quelques années, je te parle. Je te parle pas de maintenant.
24: C'est chaud,
19: C'est Tony.
25: Ouais, bah écoute, depuis quelques années, non. Par contre, depuis la semaine dernière, moi, je sais qu'il y a les gamins de ma rue qui s'embrouillent. Ouais. Et franchement, c'est chaud, quoi. Ils se tapent dessus, ils se mettent des coups de vélo et tout. Donc,
19: ça
25: fait 3-4 jours, quoi, en fait. On peut pas dire des années, mais à peu près 3-4 jours.
19: Ouais, non, mais ça, faut dire une chose aussi, les parents ont qu'à s'occuper de leurs enfants aussi.
7: Ah, il y a une question, GG.
21: Y a un mec qui sont bien placés pour dire ça.
19: fais gaffe à ce que tu dis, Sévère ou fromage de cul ou Tony.
25: Ça, c'est pas Tony.
19: Attention à ce que vous dites.
24: C'est pas fromage de cul.
25: C'est le commandeur.
2: Putain, beau swing.
19: Ouais.
7: Il y a Évrard qui demande, que penses-tu, GG, de sanctionner les parents pour éviter une crise d'insécurité?
19: Mais justement, c'est ce que j'allais.
7: Il demande que tu développes.
25: Qu'est-ce que t'en penses?
19: De toute manière, si les parents s'occupaient un peu plus de leurs enfants, hein, et déjà, qu'ils leur fassent respecter les heures pour rentrer chez eux, je pense qu'ils seraient moins agressés.
2: C'est quoi la bonne heure, GG, pour rentrer chez soi?
19: Au plus tard, 10 heures.
2: Mais à quel âge?
19: Ben, pour les 12-13 ans.
2: 22h, tu dis?
19: 22h, parce qu'ils ont pas à traîner dehors après 22h.
2: Ouais, quand donc, ça ferme, quoi.
19: Voilà.
8: Radio, bonsoir, c'est pour le débat de Gérard, oui.
19: Oh, ça va, Laurent, tu peux fermer un peu ta gueule?
24: C'est moi.
19: Il fait
24: le standard.
19: Leslie.
24: Emmanuel à la place.
19: Leslie, pour finir.
24: Il y avait trop d'insécurité dans son cul.
19: Leslagne.
0: Il y avait autant d'insécurité avant, seulement TF1 n'existait pas. Et TF1 ne le montrait pas, donc maintenant que TF1 existe, bah, ils le montrent et on croit qu'il y en a plein, alors qu'en fait, il n'y en a pas, quoi.
19: Non, mais même, je pense que depuis un bout de temps, depuis les attentats de 95, maintenant, ça a été renforcé. Ouais. Je pense que ça devrait continuer pour qu'on soit plus en sécurité dans tous les lieux publics, c'est-à-dire les gares, les aéroports, le métro.
14: Gégé, il y a un fax qui vient de tomber et on me dit comment tu fais pour dormir depuis que les poubelles, c'est juste des sacs plastiques.
19: N'importe quoi. Mais je réponds, ton fax, tu te le cardes dans le cul et c'est bon.
24: Oui. Gérard, c'est fromage de cul. Est-ce que toi, personnellement, tu te considères en insécurité?
19: C'est-à-dire?
24: C'est-à-dire que tu trouves qu'il y a trop d'insécurité en France pour toi, personnellement, à ton avis?
19: Bah, pour moi, je viens de le dire que oui.
24: Dans quel cas, d'accord.
19: Il y a trop d'insécurité à l'heure actuelle et ouais, je pense que le gouvernement ne fait pas assez son boulot.
14: Attends, Gégé, par contre, Gégé, on me dit dans mon oreillette que toi, t'es plutôt en précarité.
19: N'importe quoi. Et t'as dit quoi?
14: C'est pas lui, c'est l'oreillette.
25: L'oreillette a toujours raison, Gérard. Gégé.
19: Mais regarde un peu! Il se mouche, laissez-le se moucher, merde.
24: Il a pas d'oreillette, Manu, c'est des serres humaines.
0: Dans ses doigts.
14: Allez, Gégé.
25: Ouais, Gégé.
19: Ouais.
25: Qu'est-ce que tu penses du plan Vigipicrate, toi, justement, dans le contexte? C'est plutôt Vigi, toi, plutôt Picrate, je veux dire, à la base. Tu penses que c'est une mesure efficace de mettre des CRS et des flics comme ça un peu partout?
19: Hey, je te signale que si le plan Vigipirate a été fait au lieu de dire ce que tu viens de dire là, je sais pas comment,
25: hein,
19: ça a été fait. Il est renforcé à l'heure actuelle et il restera jusqu'à nouvel ordre.
25: Jusqu'à nouvel ordre, carrément.
19: Oui.
25: Oh, c'est chaud.
19: Donc ils sont pas prêts de le retirer.
25: Et t'as une date pour le nouvel ordre ou pas à peu près, quoi?
19: Non. Ils sont pas prêts de le retirer pour l'instant. Voilà. Alors faut-il renforcer la sécurité sur les plages ou autre? Et on va s'écouter l'insécurité sociale avec moi. Je vole pour payer ma retraite. On se retrouve pour la suite et plein du débat au 0825 08 5000 www.funradio.fr.
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19: Et voilà, donc on venait de s'écouter l'insécurité sociale avec moi je vole pour payer ma retraite. Et donc on se retrouve pour la suite et fin du débat sur l'insécurité et la sécurité. Donc l'équipe, on a modifié un petit peu pour essayer de remonter un peu, pour repartir un peu sur la dernière demi-heure. Donc à l'aria, c'est Thomas maintenant.
20: Bonsoir.
19: Au standard, donc, vous avez Laurent et Manu. Et toujours sur le chat.
14: Bonsoir, Gérard.
19: Sur le chat www.funradio.fr. Donc, Valérie. Et bonsoir. Donc, on est combien sur le chat, hein, maintenant?
9: On en est à 12 002. Bien. Personne te félicite? 12 000.
14: Ah ouais! Excusez-moi, moi je prends les gens au standard, hein, parce que Gégé voulait du monde.
20: Il y a du boulot.
9: Une petite question d'ailleurs, si tu veux, Gégé. L'agression des Pokémon peut-il se faire à l'insu de la sécurité?
19: Tu veux dire les Pokémon, c'est-à-dire les fameux ronds là?
14: Bah non, la population quoi, c'est
9: insu. La population.
19: Non, bah à mon avis, c'est les nouveaux jeux là qui sont en train de sortir, je pense pas. Mais c'est les trucs là, ça date de vieux tout ça.
9: Peut-il se faire à l'insu de la sécurité?
19: Bah bien sûr. Bah ça se passe dans la cour des écoles et il y a personne pour surveiller.
0: Il y a du racket de Pokémon, non?
19: Ouais. Bah en ce moment oui. Donc alors peut-il renforcer la sécurité sur les plages ou autre? Et donc on a toujours Sévère.
25: Ouais, toujours là.
19: Fromage.
0: Oui.
19: Tony. Et
0: Leslie. Leslie, ouais, tu dis bien mon nom.
19: Voilà, donc faut-il renforcer la sécurité sur les plages ou autre? Et ben donc, Sévère.
25: Écoute, oui, il faut renforcer la sécurité sur les plages parce que bon, les gens qui mettent des parasols à côté de leurs serviettes et des parasols qui s'envolent, c'est dangereux quand même, faut le dire. Et puis les oursins de mer et tout ça, c'est vraiment dangereux, quoi.
0: C'est vrai.
19: Ok, fromage.
24: Oui, c'est vrai qu'il faut renforcer la sécurité parce qu'il y a encore des jeunes bambins qui vont se baigner alors que le drapeau est rouge. Et ça, c'est à leur risque et péril. Et des fois, c'est très très chaud.
19: Tony?
25: Ouais, faut quand même savoir qu'il y a quand même des bêtes nageurs sauveteurs qui surveillent les plages, GG.
19: Non, mais faut-il renforcer la sécurité?
25: Je sais pas si tu connais Mitch Buchanan.
12: Voilà,
25: au niveau sécurité, on a quand même des mecs qui sont à la pointe de la sécu, quoi. Bon, c'est vrai qu'en même temps, comme disait, je sais plus qui tout à l'heure, il y a des jeunes sauvageons, ils font la fiesta sur la plage, ils cassent des tessons de bouteilles et tout. Et toi, le lendemain, quand tu viens de baquer avec tes gamins, tu peux éventuellement t'éventrer le pied sur un morceau de verre.
19: Non, parce que à mon avis, c'est déjà nettoyé bien avant.
25: Hein. Ah, y a pas sur quelle plage tu vas, quoi.
19: Laisse line.
0: Ouais, bah moi je crois que il faut faire gaffe. Quand tu vas te baigner, il faut toujours laisser quelqu'un à côté de ton sac, quoi. Comme quand t'es en boîte, tu vois.
24: Je voudrais poser une question.
19: C'est qui ?
24: C'est fromage de cul.
25: Ouais.
24: J'aimerais savoir si tu penses que les gens qui, justement, s'occupent de la sécurité sur les plages sont assez compétents.
19: Bah, de toute manière, ils ont des brevets, à mon avis, je pense qu'ils sont compétents. Et puis,
10: ils ont juste le brevet, ils ont même pas le bac.
19: Mais non, mais il y a quand même aussi la police. Il y a quand même la police qui tourne aussi, et donc je pense que...
0: Elle tourne à quoi, la police
19: hein ? Bah, surveille quand même, hein. À surveille, on va pas parler de l'Inter Malibu parce que ça m'intéresse pas.
25: Bah attends, si y'a Mitch Buchanan, t'as pas besoin de la police.
19: Bah on en a rien à foutre, d'accord.
24: Mais moi je dirais que Mitch Buchanan, c'est mieux que l'homme de fer, quoi.
25: Attends, il gère 250 km de plage à l'Inter là-dessus.
21: Ah bah Mitch, il rigole pas trop quand même. Ah,
25: attention. Ouais.
19: Bon, enfin bref, je répondrai après. Ouais, une question sur le net pour.
10: Oui. Penses-tu qu'il faudrait poster des CRS à l'entrée des plages pour sécuriser les lieux ?
12: Il faudra des grosses boîtes aux lettres, hein.
19: Non, mais. Parce qu'il y a.
24: L'homme de fer, elle n'est pas équipée pour rouler sur la plage. Hein.
19: Fromage de cul, tu la fermes.
0: Ok, j'attends le fauteuil en physio.
19: Donc, pour répondre à la question, je ne sais pas qui c'est sur le net, comme ça je suis encore plus en sécurité.
10: Emmanuel Chien.
19: Donc, je vais y répondre. Donc, faut-il plus de CRS ? Bah oui, comme ça il y aura moins de vols et il y aura moins d'agressions. Et donc voilà.
25: Ouais, mais attends, Gégé, toi, est-ce que dans la sécurité des plages, tu considères que, comme disait l'auditeur, les oursins, les méduses, tout ça, ça fait partie de la sécurité des plages ou pas pour toi ?
19: Bien sûr.
25: Ah, ouais.
19: Tout à fait.
25: Ah, oui. D'accord. Donc il faut des CRS pour faire des interventions sur les méduses.
21: Deux, trois coups de matraque sur.
25: Un petit coup de lacrymo sur les méduses, franchement, ça la calme, elle se barre.
10: Hein. Et les requins.
19: Ouais, mais c'est bon. Oui. Doucement là.
0: Est-ce que tu crois qu'il faudrait carrément mettre des CRS dans l'eau, quoi, pour pas se faire agresser quand tu te baignes ?
19: Ah non, pas à ce point-là quand même.
25: Hein. Ils ont des gilets pare-balles, les CRS des plages, ou pas, pour travailler ?
19: Non.
25: Ah bah attends, ils ont dit des gilets pare-balles pour tout le monde maintenant.
19: Non, mais putain, mais
25: alors toi. Attends, CRS des plages, ils font un gilet pare-balles, un bouclier anti-émeu, t'es un
24: casque. Qu'est-ce que c'est que ça,
12: les gars ? Quelque chose, parce que là, il va continuer, hein.
19: Non, mais lui, il va, tu lui dis au revoir,
12: mais non.
10: Ah, il se mouche.
25: C'est quoi ce arnaque ?
12: Et c'est qui devait te virer, là ?
19: Fromage de cul !
24: Ah non, bah non. C'est pas la même voix, écoute, tu es...
19: Je veux pas le savoir, je te dis au revoir !
12: Il est parti, Gégé, il est parti, t'inquiète.
0: C'est pas lui.
19: Je veux pas le savoir !
12: C'est pas grave, y a pas de justice dans les débats de Gérard, vous comprenez ?
19: Bon, dis donc !
25: Oh là !
19: J'aime pas gros, hein. Alors, j'ai pas répondu moi à cette question-là. Donc, pour répondre à la question, donc faut-il renforcer la sécurité sur les plages ou autre ? Bah oui, parce que déjà pour commencer, personne n'en a parlé et ça c'est malheureux. On aurait pu parler quand même de l'insécurité des jeunes qui font du jet ski ou du hors-bord.
12: Ouais, c'est vrai que cet été il y a eu plein de.
19: Il y a eu quand même il y a eu quand même des accidents et donc faudrait quand même que ça soit qu'ils aillent des limites à respecter pour éviter que ça se produise.
12: C'était pas en jet ski, hein. C'était en hors-bord.
19: Ouais, mais il y a eu des.
0: Non, mais t'as raison, faut protéger les bourges.
19: Faut pas protéger que les bourges, faut protéger la vie quand même des personnes qui se baignent.
21: Hein. Et les jeunes voyous qui font du skate dans la rue, ça c'est pas dangereux ?
25: C'est vrai qu'ils fument des spliffs.
19: Ouais, non, mais on en a déjà parlé de tout ça, donc ça fait la peine.
21: Ils fument des pétards dans les parcs.
12: Bon,
21: ils
12: pas trop.
25: Ouais.
12: À la place de fromage de cul, on accueille.
19: Ah,
12: on a des problèmes de micro, voilà, excuse-nous. Donc à la place de fromage de cul, c'est Fabien, 18 ans, de Paris, que l'on reçoit. Fabien, bonsoir.
13: Oui, bonsoir à tous.
25: Bonsoir Fabien, bonsoir. 18 ans.
0: Oui.
25: Tu sors de la Starac ou quoi ?
13: Non, pas du tout.
19: Ah bon. Alors, avant-dernière question. Êtes-vous pour ou contre la sécurité ou... la sécurité ou contre la sécurité ? Donc, vous mélangez les deux, ça fait être vous pour ou contre les deux.
13: C'est une bonne question.
12: Ah, d'accord, donc...
19: Fabien !
13: Êtes-vous pour ou contre l'insécurité ou la sécurité, c'est ça ?
25: Oui.
13: Moi, je suis plus pour la sécurité. Parce que l'insécurité, bon, c'est pas bien, parce que, bon, c'est vrai, on se fait raqueter, tu vois, je sais pas si t'as connu ça au collège.
5: Non, il n'a pas été au collège.
19: Ah, Slime, tu restes tranquille ou sinon je te dis au revoir.
15: Je sais pas si t'as connu ça en CPPN, tu sais, quand tu te tendais les pelouses, GG. En fait, ouais, il y avait beaucoup d'insécurité, quoi. Il y avait du racket à la fin du collège. Ils te demandaient 10 francs et tout pour aller acheter des bons becs. Mm. Et là, c'était un peu chaud, hein.
19: De toute manière, ça se fait toujours, hein. Faut pas l'oublier, hein. Malheureusement. Malheureusement, ça se fait toujours. Et je pense que dans les lieux publics, tout à l'heure, comme je disais. Donc, je pense qu'il n'y a pas assez de sécurité dans les collèges et tout ça, hein.
15: Est-ce que tu penses qu'on devrait mettre des CRS aussi avec des gilets pare-balles devant les lycées?
19: Mais ça y est, c'est déjà, il y a certains lycées sont protégés, alors.
25: Des maîtres chiens, on les a eu, non?
19: Non, il n'y a pas de maîtres chiens, malheureusement. Sévère!
21: Écoute, moi je suis pour la sécurité, hein. Je pense pas qu'il y aura des gens de toute façon qui seront contre, hein, la sécurité.
19: D'accord. Ouais. Tony?
25: Écoute, pareil, hein, moi tant qu'il y aura des gamins de 5-6 ans là qui font du business de Malabar Bigou à des 4h30 dans la rue là comme ça qui traînent, franchement on sera pas tranquille, quoi.
19: Non mais attends, tu crois qu'à 4 à quel âge que tu viens de dire là?
25: Je sais pas, qu'à 5 ans.
21: Ils sont chauds déjà à cet âge là, hein.
19: Non mais attends, Malabar, tu rigoles ou quoi, toi?
25: Attends, c'est combien ça vaut Malabar Bigou maintenant?
19: Non mais
25: attends, t'es ouf ou quoi?
19: Tu crois que les parents vont laisser leurs gamins comme ça dehors à 4-5 ans?
25: Et j'en ai vu, bon, ma petite dame, de mes yeux vus, j'en ai vu.
19: Ouais, c'est pas ta petite dame, d'accord, Tony?
25: Bon, monsieur, j'en ai vu.
21: Moi, je me suis fait racketter par un gamin de 7 ans.
25: Ah, tu vois?
19: Ouais, laisse line pour finir.
5: Bah, évidemment, tout le monde a raison en disant qu'il faut être contre l'insécurité. Mmh. Mais en même temps, c'est ce qu'on disait tout à l'heure, les flics, ils auront plus de boulot.
19: Bah ouais, mais ça, malheureusement.
5: Pour arrêter les alcooliques au volant, mais bon.
19: Ouais, non, mais même maintenant, tu sais qu'à la sortie des boîtes, ça devient grave, hein, aussi maintenant.
25: Mais tu t'en fous, si les flics, ils ont pas de boulot, ça fera comme les gars de l'armée, quoi.
19: Attends.
5: On va être obligé d'inventer des guerres, et voilà.
25: Faire des camions,
15: Gérard, est-ce que tu penses qu'on devrait mettre des CRS avec des gilets pare-balles à la sortie des boîtes?
19: N'importe quoi.
21: À l'entrée des boîtes. Je devrais fournir à chaque citoyen.
16: Pourquoi pas? C'est intéressant, parce que
19: non, non, non.
16: C'est à la sortie des boîtes.
17: Il faut développer, je pense.
19: Non, même.
15: Développons.
19: Il y a déjà assez de maîtres chiens qui sont là-bas.
21: Et pourquoi ne pas donner à chaque citoyen?
19: Comment?
21: Pourquoi ne pas donner à chaque citoyen un gilet pare-balles et un casque?
25: Un flashball.
19: N'importe quoi. Mais vraiment, vous dites n'importe quoi.
16: Attends, si je peux me permettre, Gérard.
25: Une question intéressante.
19: Attends, 5 minutes.
16: Il y a de nombreuses réactions standards et les gens
19: Bien sûr.
16: Non mais si, c'est vrai, c'est
19: foutu de ma gueule, allez.
15: Mais il y a personne qui appelle.
16: Et je te
19: dis,
16: il y a
19: personne qui appelle, je le sais.
16: Mais non, Gérard. Alors regarde le truc là, regarde.
19: Mais bien sûr. Vous prenez personne, alors arrêtez vos conneries.
16: Non mais les quelques appels que j'ai eu l'occasion de prendre, les gens parlaient systématiquement de l'insécurité dans les transports en commun et t'en as malheureusement pas encore parlé, c'est dommage.
19: On en a parlé des transports en commun qui se débouchent les oreilles. J'en ai parlé des transports en commun.
15: Gérard, est-ce que tu penses qu'on devrait mettre des CRS avec des gilets pare-balles dans les bus?
19: Mais il y en a qui tournent, pas dans les bus, mais dans les métros, il y en a qui tournent, et même dans les trains maintenant.
15: Bravo, monsieur Sarkozy, bravo.
5: Ils arrêtent les mineurs qui fument des clopes.
19: Mais même, de toute manière, alors maintenant, celui qui s'occupe de la sécurité a dit que ça allait être renforcé dans les transports d'ici peu. Donc voilà.
25: Oh.
19: Voilà. Croyez-vous que la sécurité... Ah bah non, on l'a fait, ça va être la dernière question.
16: On a le temps, on va en trouver une autre alors.
19: Non.
16: Une petite dernière.
21: Sécurité sur les greens de golf.
19: Pensez-vous qu'il y ait une sécurité dans les grandes surfaces? Et on va demander à Fabien pour finir et on arrête après parce que j'ai la crève.
17: Pas professionnel, hein.
16: Ouais, t'es pro ou t'es pas pro?
15: C'est pas parce que t'as des glaires qu'on va arrêter le débat.
17: Non, il en fout partout. C'est dégueu.
16: Il a pas tout à fait tort parce que c'est vrai qu'il y en a un peu partout.
19: Toi, tu fermes ta gueule, tu fais ton boulot correctement. C'est pas parce que c'est parti que tu vas me faire chier.
17: Ravale tes glaires.
19: D'accord?
5: Herman.
16: J'ai rien dit.
15: Ravale tout, ça te fera de la bouffe.
16: Allez, on enchaîne sur la question, Gigi ou quoi?
19: J'attends que Fabien y réponde correctement.
15: Moi, je te dirais qu'en fait, dans les centres commerciaux, c'est vrai qu'il y a une sécurité pour justement éviter le vol de certaines personnes qui s'introduisent dans ces supermarchés pour voler tout et n'importe quoi. Donc il y a des vigiles en face des caisses, que ce soit les caisses moins de 10 articles, les caisses centrales, toutes les caisses.
19: Mmh. Même
15: les caisses à carte et tout.
19: Sévère.
21: Moi, pour avoir essayé de voler un paquet de Chocopops et d'avoir foutu un coup de pied dans le tibia d'une vieille, je me suis bien fait shooter après, hein, par un vigile. Donc, je peux te dire qu'il y a de la sécurité, hein, dans les supermarchés.
19: Tony.
25: Ouais, écoute, il y a de la sécurité, mais ça n'empêche pas les articles de sortir quand même. Hein. T'es d'accord avec moi que, je veux dire, toi, je suis sûr que t'as déjà mis 2-3 tranches de jambon dans ta poche intérieure, des trucs comme ça, histoire de, tu vois.
21: 2-3 yaourts.
25: Histoire de filouter. Enfin, je veux dire, tout le monde l'a fait, quoi. Hein.
15: Par contre, oui, il y en a qui resquiquent, genre, les femmes enceintes. De quel droit une femme enceinte pourrait passer devant quelqu'un?
19: Ouais. Eh hey, oh!
25: Hein, non, c'est vrai, ça.
19: Moi, Attends, oh, ça y est! Tu laisses Sonny répondre!
25: Oui, attends, mais moi, je vais répondre pour lui. Moi, c'est vrai que j'ai un pote, une fois comme ça, il a mis une manchette à
15: une manchette dans l'abdomen, direct. Ouais.
19: Non, mais alors, moi, je vais vous dire une chose, là. Entre Tony, Sévère et Fabien, vous êtes des inconscients pour les personnes qui sont enceintes ou les personnes âgées. Et désolé de vous le dire, vous êtes des petits branleurs. Vous êtes rien que des branleurs. Voilà. Terminé. Laisse-Lagne pour finir.
3: Il y a pas assez d'agents de sécu dans les magasins parce que si les prix augmentent, c'est parce qu'il y a trop de chours. Et s'il y a trop de chours, c'est parce qu'il n'y a pas assez d'agents de sécu.
19: Mais de toute manière, faut se dire une chose, que avec tous les vols qu'il y a, et ouais, malheureusement, ils ont assez parlé à la télé de tout ce qui se produit comme vol, c'est-à-dire CD et tout ça, ça part trop vite. Voilà.
3: Comme tout le monde, maintenant, tu les graves, tu les chures plus.
19: Ben ouais, mais maintenant, c'est plus évident. Hein, donc,
25: qu'est-ce que tu penses des gars qui débarquent dans le supermarché, ils arrivent, ils s'ouvrent une binouze, ils pètent une tablette de chocolat, puis ils sont là, ils se promènent dans les rayons, ils sont en train de bouffer, tranquille, pépère.
19: Non mais d'accord, mais tant que le papier n'est pas passé en caisse, ok.
25: Gérard, tu peux te déchirer des bouteilles de Sky, du moment que tu passes à la caisse, quoi.
15: Ouais, voilà. Gérard.
19: C'est qui?
15: C'est Fabien. Est-ce que tu penses qu'on devrait mettre des CRS avec des gilets pare-balles devant le stand à Binouze?
19: Putain, mais t'es vraiment un con, toi. Alors, Fabien, on regarde.
25: Attends, pourquoi?
19: Au revoir.
3: Il a raison.
19: Au revoir. Allez, hop. Voilà, je veux pas me casser les couilles.
4: T'as raison, Gégé.
25: Est-ce que tu penses qu'il faudrait mettre des CRS dans les skateparks?
19: Et est-ce que tu penses que ta connerie a vaut le coup que tu restes sur l'antenne?
4: Non.
25: Moi, je pense pas.
3: Moi, je crois que oui. Hein.
25: Allô?
3: Il faut des gens comme lui aussi.
25: Allô?
19: Alors, pensez-vous que les gens les plus riches sont plus en sécurité contre le vol, contre les pauvres? Ça sera la dernière question.
3: Ah, ça, c'est une question à Manu.
19: Ouais, c'est une question à Manu, tout à fait.
6: Vous avez reconnu la patte du maître, hein, ça
19: donc
6: fait
19: sévère.
3: Un verbe, un complément, un sujet.
18: Voilà.
25: C'est la différence. Hein.
21: Question switch.
19: Sévère.
21: Je dirais que je pense que les pauvres, si quelqu'un vit dans un bidonville,
25: ouais,
21: il sera moins en sécurité que dans un palace ou dans un château, à mon avis. Hein.
19: Non, mais de manière, je pense que ça revient au même. Tony.
21: Oui, ça revient au même d'habiter dans un château que dans un bidonville.
25: C'est, ouais, c'est pareil.
19: Tony.
25: T'as raison d'habiter là où t'habites, parce que c'est pareil.
19: Tony.
25: C'est-à-dire que si tu manges du saumon ou des pâtes, tu fais caca pareil. Hein.
19: Bon alors, Tony, au revoir.
25: Faut t'en bouffer du saumon.
19: Au revoir.
25: Et pourquoi?
19: Voilà. Laisse Agne pour finir le débat.
3: Bah évidemment que quand t'es pauvre, tu risques moins de te faire chourer la tronche par les riches. Donc finalement, la question de Manu n'était pas si cool que ça, quoi. Mmh.
19: Mais moi, je pense que c'est vrai.
3: Une question à deux balles, là, Manu.
6: Trop non.
19: C'est, il y en a une, mais ça sera. Je pense que ça sera la dernière, donc voilà. Pour moi.
22: Il y a une question sur le net, si tu veux, GG.
6: C'est pas trop tôt.
22: Devrait-il y avoir. Oh, ça va, hein.
19: Mais Laurent, tu fais ton boulot correctement, standard, déjà tu la fermes.
22: De quoi je me mêle?
6: Merde.
19: D'accord.
22: Mais ça va. Devrait-il y avoir des primes d'insécurité pour certains métiers comme les prostituées, les routiers ou nudistes?
6: Et les assistants de GG.
19: Non mais ça déjà des primes les primes d'insécurité ça sur les prostitutions on va en parler de le 10 octobre ça sera un débat sur la prostitution.
21: C'est bon ça. Oh là là, on parle pas de la famille.
3: Non, ça va être chaud.
19: Donc pour lui répondre non, il y a pas besoin de primes. Et on est combien sur le net pour terminer avant que je pose la dernière question et que je fasse la conclusion.
6: Énorme. Hein? Non, je crois que c'est un truc énorme parce que je vois de loin là.
22: Ouais, on en est à 15 700, bravo.
6: Putain.
22: Je crois qu'on a battu tous les records là. Hein.
25: Oh, joli. Eh, hey, Gérard, là, t'as battu ton record de blaireau là.
19: C'est ça, fais gaffe à ce que tu dis.
22: Est-ce que quand tu t'es fait entartrer, c'était de l'insécurité?
19: Je réponds pas à des questions pourries comme ça. Ouais. Alors, pour vous, qui a inventé l'insécurité?
21: Ah, c'était plaisant,
3: genre.
19: Laisse line.
3: C'est TF1.
6: Oh non.
3: C'est TF1 qui a fait ça, c'est tout.
19: Oh non, pas forcément. C'est le gouvernement.
6: C'est qui d'après toi, Gigi?
19: Oh, j'en sais rien, mais c'est le gouvernement.
22: Qui a inventé?
19: Sévère, pour finir.
21: Tu peux répéter la question?
19: Non!
6: Qui a inventé l'insécurité?
25: Ah, je suis là, moi aussi.
21: Qui a inventé la sécurité? L'insécurité ou la sécurité?
15: Ah, pour moi, c'est René Coty.
19: Qui c'est qu'il y a sur l'antenne?
1: En mai 25, René Coty inventa la sécurité et tout ce qui s'ensuit.
19: Eh, tu fermes ta gueule quand je parle. Tu me feras des vacances.
25: Il y a des nouveaux là.
19: Il y a qui?
2: Tu sais même pas comment je m'appelle.
25: Alors moi je m'appelle, c'est Khaled Kelkouille. Bonsoir.
2: Salut Khaled.
25: Bonsoir, je suis terroriste en intérim. 116.5, bonsoir tout le monde.
19: 116.5.
25: C'est les mouches du Rhône.
19: Après
7: Il lui parle, il peut pas le faire.
8: Il y a le slime, hein. Je peux toujours me redire bonsoir.
19: Le slime, 101.9, toujours là.
16: Ouais, excuse-moi, c'est
19: sévère.
16: Mais il est toujours là, hein.
19: Sévère. Sévère une fois.
21: Bah écoute, je suis là.
25: Il est là.
21: Mais je ne sais pas qui a inventé la sécurité. Je suis désolé.
16: Et Bite de Queen, c'est apparemment, puisqu'il vient de nous rejoindre pour la dernière ligne droite de ce débat.
2: Oui, bonsoir.
25: Ah, bonsoir Bite.
19: Et c'est bizarre, celui-là, il était déjà parti depuis le début. Et tu me l'as repris.
2: Ah non, c'est pas le même, hein. C'est Bite de ouf. Ah,
19: ouais, non, mais même c'est pareil pour moi. Alors là, qui a inventé la sécurité? Excusez-moi.
20: On a plus de mouchoir là, en fait.
8: Ah, il se mouche dans ses mains.
20: Faut du papier là.
2: Il est en train de préparer sa gamelle

0: Pasteur.
1: Non, je pense pas.
0: Raled.
2: Je sais pas, Parmentier ou je sais pas, Joseph Stallone en URSS, parce que ça te dit quelque chose.
0: Non, mais ça va, non. Sever.
3: J'ai déjà répondu, je sais pas qui c'est.
0: Bah, moi non plus. Bite de couille pour finir.
4: Bah, moi je dirais que, en fait, c'est René Cotier en 25.
2: Ah ouais, après Jésus. Hein. Avec le président Daladier, c'est ça?
4: Exactement.
0: C'est ça. Ah, bon, putain, allez, enfin bref.
4: Au Conseil d'État, là.
2: Attends, c'était deuxième ou troisième République
4: C'était la deuxième.
2: Deuxième, ouais,
0: okay. Oh, ça y est, j'ai dit.
5: Arrêtez, il comprend pas.
3: Prochaine question.
0: Non, c'est fini, mais le débat est clos.
4: Avant les événements de
0: le débat est clos, j'ai dit.
4: C'est dommage.
0: Sur Internet. Non, non, le débat
6: non, mais
0: clos.
6: Il reste 10 minutes, il est pas
0: non,
6: clos.
0: Non, non, le débat est clos.
4: Mais tu nous trouves une question bonus, hein.
7: Je vais faire péter le cul par Chirac, espèce de connard.
0: Bravo.
6: C'est du beau.
0: Donc, pour finir les questions internet, et puis après, je fais la conclusion.
3: Comment tu te la racontes?
2: Grave.
0: Valérie, c'est quand tu veux.
6: Excuse-moi, en adhérant à l'association des insécurisés sécurisants, est-on plus en sécurité ou pas?
0: Alors là, je vois pas du tout ce qu'il veut dire, le mec, mais.
5: En fait, je pense qu'il veut dire que si tu t'investis dans une association qui a un but non lucratif pour la sécurité, est-ce que tu penses ou pas que tu peux en retirer un bénéfice quelconque?
0: Non.
6: Exactement.
0: Personnellement, non.
5: Putain.
0: Et après?
2: Comment tu défies?
6: Trop fort.
4: Il a lu le kid ou quoi, non?
5: Je suis au yop, là.
0: Après?
6: C'est Sandy qui a inventé l'insécurité anale. Oula.
0: Oula,
6: c'est abusé.
0: Bon, donc, conclusion du débat, Raled.
2: Bah attends, il reste 10 minutes, là.
0: J'ai dit conclusion!
2: Une petite question, encore.
0: Conclusion!
2: Une petite dernière
4: fois. Ah ouais.
2: Tu serais prêt, toi, à t'armer pour lutter contre l'insécurité, je veux dire.
0: Eh, tu serais prêt à fermer ta gueule et que tu vas faire ta conclusion?
2: C'est une forme de conclusion, quelque part.
8: C'était un vrai poète.
0: Bon, allez, Raled, au revoir.
2: Non, bah attends, je veux conclure, quand même. La sécurité, c'est bien. Par contre, les coups de matraque de CRS dans les dents, franchement...
5: C'est mal dans le cul.
2: Ça craint. T'as vu ta gueule ou quoi?
0: Bon, au revoir.
2: Allez, bonne soirée, tocard.
0: Bah, t'es enculé, connard.
2: Ciao, bouffon.
0: Sever.
3: Ouais, bah, je dirais qu'avec ta jambe de fer, je suis sûr que tu feras un bon skater professionnel. Et que l'insécurité, j'en ai rien à foutre parce que je suis blindé de thunes et que je vis dans un château.
0: Ah bah, c'est bien. Bite de couille.
4: Bah moi je dirais que c'était un bon débat, que t'as bien enchaîné, ton équipe était très bonne, c'est dommage que tu gueules dessus. Et puis voilà quoi. Je te souhaite une très bonne soirée. Et puis je voulais te demander aussi si c'était possible que tu m'héberges sur ton brancard au foyer.
0: Fais enculer, connard, au revoir.
5: Ah, c'est pas bien de dire ça.
0: Last line pour finir.
9: Bah, débat pourri, hein, une question de bonne, celle de Manu. Je suis déçu de toi parce que pourtant tu l'as préparé, t'es pas venu la semaine dernière exprès pour ça. Je pensais que ça allait cartonner. J'ai réservé toute ma semaine, toi, de vacances pour préparer ça. Je suis déçue. Et puis, t'es vraiment un porc, franchement. Voilà, j'en peux plus t'entendre tousser. J'imagine même pas les trucs verts qui doivent sortir de ton nez, de ton cul. Donc, je te souhaite une bonne nuit, le diplomate.
0: Merci. Donc, qu'est-ce que j'ai à vous dire d'autre que...
2: Je peux faire ma conclusion.
4: Oui, bonsoir.
2: On peut faire la conclusion, là?
0: C'est qui, encore, ceux-là, là?
4: C'est Philippe Echecoux, Romain.
2: C'est Nicolas Sarkozy.
0: Non, est terminé, hop.
6: Il y a OVNI Belge qui te dit « Gérard devrait penser à se faire un lavage de cerveau à la place de se mettre des cotons-tiges dans le cul. Ça l'aidera à réfléchir un peu plus sur ses questions. »
0: N'importe quoi,
5: j'ai rien. Il y a pas des vraies conclusions sur Internet? Tu sais, d'habitude, on
0: fait
5: des conclusions Internet.
0: Et conclusions Internet, c'est quoi? Oh, les conclusions Internet!
6: Non, mais ça va, m'engueulez pas!
5: Merde, Valoche, la conclusion Internet!
6: Mais j'ai rien à te dire, il faut que tu te...
0: Bon, bah d'accord, bah c'est bien.
6: Pas de conclusion.
0: Conclusion, on termine à combien sur le net?
6: On en est à 16 252.
5: Bravo, mon GG. Chapeau, mon con.
2: 52.
0: Donc alors voilà.
5: Remercie les gens du net.
0: Donc je remercie tous ceux qui étaient sur le net. Donc il y avait Lapine et puis Diana et Géraldine qui n'ont pas posé des questions, c'est dommage pour elles.
10: Non.
0: Donc voilà, donc prochain débat le 10 octobre sur la prostitution et là vous allez retrouver
5: tu vas bosser les questions Léo, sur la prostitution.
0: Léo pour la nuit sans pub et moi je vous retrouve sur le site internet www.funradio.
5: Vous draguez des petites, les filles, partez.
0: Funradio, voilà. Bonne nuit à tous, à toi Léo.
5: Il est là ou pas?
11: Ouais, je suis là.
0: Bon donc tu mets pas de disque.
11: Ah bon, si d'ailleurs tu vas le présenter.
0: C'est quoi?
11: Ah ben
0: bah, mets-moi l'affiche. Bon bah là je vous retrouve le 10 pour le débat sur la prostitution. Bonne nuit à tous.
11: C'est Shaggy.
0: Bah tu le dis maintenant Léo.
11: Ah tu veux pas le faire? Bon d'accord, ok. Non parce que il est pas 2h du matin donc pour moi c'est toujours les débats hein. Donc c'est Diana King avec

0: dire. Malgré que c'était pas prévu, j'espère que ça va, tu vas pouvoir les caler. Comme tout le monde attend ça, je crois qu'il y a pas mal de monde dehors et là dans les
1: studios. Thermix.
0: J'espère qu'on va mettre un petit remix. Allez, vas-y, c'est ton anniversaire, tu vas pas me le refuser.
1: Monsieur, parce que c'est mon anniversaire, faut que je te fasse des cadeaux.
0: Non mais tu peux mettre un petit remix.
1: Bon, on va remettre. On en a mis un il y a deux minutes là, c'est où t'as gueulé, t'as dit qu'il fallait plus remettre, t'as dit ouais c'était.
0: Ah non mais celui-là j'en ai rien à foutre. Mais le premier que tout le monde ressente en cœur, les poèmes de GG. C'est celui-là que tout le monde attend. Bon.
1: Alors on va le mettre. Les poèmes de GG sans plus tarder. Et si vous voulez nous appeler pour la radio libre de la nuit avec Gérard et Françoise qui sont dans nos locaux, Stéphane qui reviendra à l'antenne d'ici quelques minutes, on aura également Estelle 21 ans de Chartres et Patrick de Poitiers 15 ans. Vous ne bougez surtout pas, nous allons revenir au 0800 70 5000 et 0800 308 5000. Et dans tout juste une demi-heure, nous serons également en direct de la loco pour la nuit de clôture du Discom où on vous attend. Il n'est pas encore trop tard pour venir retirer des invitations. 143 du Charles de Gaulle à Neuilly, vous venez, invitation pour deux personnes, à tout de suite, et voici les poèmes de GG.

0: la suite, hein. Si vous continuez à 3h30, le débat, il est clos.
1: Allez, première question.
0: Bon, ouais, toi, t'arrêtes, s'il te plaît, tu me laisses ma pluche ou caler, d'accord?
1: Oh, son Bernard.
2: Bonsoir, c'est Michel de Tarascon.
0: Ouais, bah, c'est bon, Michel, bonsoir. Pense-le. Bon, allez, tu me calmes tout le monde, là.
1: Bonsoir,
0: tout à l'heure, ça va aller vite, hein.
1: Gérard, première question, s'il te plaît.
0: Pensez-vous qu'il faut avoir de l'amour pour de l'humour pour faire la radio?
1: Non, on vient de te le dire.
0: C'est-à-dire, Caroline?
1: Bah, que t'en es la preuve vivante.
0: C'est, pourquoi?
1: Parce que t'as pas d'humour et tu fais de la radio,
0: non? Ah bah, j'ai de l'humour avec qui je veux.
1: Moi, à mon goût, il faut de l'humour, parce que pour encaisser tout ce que
0: je porte... Mais de toute manière, t'inquiète pas, j'encaisse, je suis habitué maintenant. Hein.
1: Je peux répondre, c'est beaucoup d'humour, parce que sinon, il y a longtemps que t'en aurais eu marre.
0: Hein. D'accord.
1: Je peux répondre.
0: Stéphanie?
1: Bah oui, c'est Stéphanie qui parle. Je disais qu'il faut avoir beaucoup d'humour parce que des fois, on lance des vannes aux animateurs et s'il n'y avait pas d'humour, je crois qu'il y a longtemps qu'ils auraient abandonné.
0: Je crois quand même.
1: Bravo, Stéphanie, bravo, ma chérie.
3: Tu peux travailler.
0: Allez,
4: je calme Cyril.
0: Il y a des limites. Olivia, s'il te plaît.
5: Oui, Gérard.
1: Oui, alors
0: Olivia.
1: Gérard veut répondre.
5: Michel, je voudrais répondre.
0: Minute, Michel, pour l'instant, je viens de demander Olivia.
3: Vas-y. Olivia.
1: Alors, je réponds qu'il faut avoir extrêmement d'humour pour faire de la radio. J'ai un exemple. Et Max est un exemple aussi.
0: D'accord.
6: Alors, je ne peux pas mélanger les torchons, les serviettes non plus. Quoi.
0: D'accord. JP, s'il te plaît.
7: Ouais, bah moi je trouve qu'il faut énormément d'humour pour faire de la radio. Il faut s'appeler Alexandre et avoir une grosse contrebasse.
1: Ok.
7: Je pourrais parler?
1: Vas-y, JP, allez-y.
7: Non, mais je pense qu'il faudrait de l'humour, mais tu fais de la radio.
1: Ouais.
7: Après, si tu veux que tu aies de l'humour, Gérard, faut. Bof, quoi. Ouais. Tu vois ce que je veux dire?
0: Louis, s'il te plaît.
1: Alors, je pourrais répondre. Bon, Carole pourrait répondre.
0: Carole, vas-y.
1: Alors, moi, je dirais que Gérard a beaucoup d'humour parce que quand il dit les points sur les i, quand il fait les poils et tout ça, c'est de l'humour. Hein.
6: Standeur, salut.
1: C'est pas de l'humour.
7: Attends, avoir.
1: Ta gueule, la ferme dégage au standard.
7: Il a pas de vocabulaire, hein. T'appelles ça de l'humour.
1: Mais c'est de l'humour quelque part.
7: Mais où ça
1: c'était pas de l'humour.
7: C'est pas de l'humour, c'est de la tristesse.
1: Non, c'est de l'humour. C'est ça qu'il fait bosser à la radio, je vous signale.
0: Bon. Michel,
1: t'es pas d'accord, Gérard?
0: Oui.
5: Moi, je pense qu'il peut avoir beaucoup d'humour.
1: Ça,
5: moi, je
1: suis d'accord avec moi.
5: J'ai une radio locale en Belgique. J'ai une blague, est-ce que je peux la sortir?
1: Vas-y.
4: Gérard, c'est un débat sur l'humour, on peut faire des blagues.
5: Bah oui, alors j'y vais, Gérard.
0: Bah vas-y.
5: Alors, c'est deux garçons qui sont à un mariage, ils s'approchent du buffet, et l'un dit à l'autre... Jean-Paul, je te sers du vin. L'autre répond, oui, merci, mais moi, c'est Yves.
1: Ah, mais c'est
4: t'as compris, Gérard?
0: Non, j'ai pas... Non, c'est pas grave.
2: Mais t'as pas compris, c'est des PD.
5: D'accord. Pas du tout PD.
0: Bon, croyez-vous qu'une nana a plus d'humour que les mecs?
1: Attendez.
0: Alors maintenant, je vais demander aux grandes gueules Louis et Philippe de répondre.
1: Bah, alors,
0: c'est
1: nous les premières concernées.
0: Attendez, les filles.
4: Louis,
1: pense,
4: j'arrivais
1: toi,
4: pas à le gérer, il est parti. Hein,
0: c'est bien. Alors JP.
7: Ouais, bah moi je pense que les filles ont vraiment pas d'humour parce qu'à peine tu leur dis une petite blague, elles te font la gueule, tout ça. Puis voilà, bon, les hommes sont beaucoup plus drôles que les filles. Les filles sont carrément pas drôles. Et puis
0: d'accord. JP,
7: je t'écoute.
0: JP, je te préviens d'une chose. Que là, t'as tout faux sur ce que tu viens de me... La réponse que tu viens de me donner.
7: Ouais, c'est vrai que quand on a un mec comme toi, on pourrait pas dire que les mecs ont plus d'humour que les filles.
0: Non, mais tu sais qu'avec un mec comme moi, on s'amuse. Et avec un mec comme toi, on se fait chier.
7: Voilà.
0: Ok.
1: Gérard, je peux répondre.
7: Okay. Super.
1: Gérard.
2: Est-ce qu'on s'amuse dans les chiottes de la loco?
7: C'est clair.
0: Manu, s'il te plaît.
1: Bon, alors moi, c'est
0: vrai. Salut des chiottes de la loco dehors. Bonne nuit à lui. Tant pis pour lui. Michel, s'il est encore là.
5: Oui, bonsoir.
0: Bon, tu travailles, Michel.
5: Alors, moi, je voudrais dire que les filles ont beaucoup d'humour parce que moi, mon ex-copine m'a fait le coup il y a 2 semaines.
8: Je crois que t'étais PD.
5: Elle s'appelait Véronique, 33 ans.
0: Ouais, mais sans citer les noms, on n'a pas besoin des noms, s'il te plaît.
5: Sans abuser, elle m'a dit, bon, Michel, je reviens dans un quart d'heure, elle n'est jamais revenue. Hein. Donc,
8: c'est de l'humour. Ça, c'est de l'humour, ouais.
0: Et Carole.
8: Je pourrais dire un truc.
0: Carole.
8: Gérard.
0: Carole.
8: Ouais, donc moi je disais que c'est vrai que les mecs ont plus d'humour que des nanas parce que déjà dans les artistes, il y a plus de mecs comme Elikaku, les Simone.
0: D'accord.
8: Moi je voudrais dire
0: Gérard. On accueille Claude.
8: Salut Claude. Et toi Gérard.
0: À la place de Louis.
9: Oui, allô.
8: Gérard.
9: Oui, bonsoir Gérard, je voulais simplement te dire que je t'admire beaucoup et que la semaine dernière, quand je t'ai entendu au débat, j'étais vachement ému quand tu nous as dit que t'as été recueilli par la SPA quand t'étais plus petit.
0: Allez hop, Claude,
8: tu vas
0: faire un petit stage au standard, c'est pas le thème du débat.
4: Je vais le calmer.
8: Gérard.
0: Alors, Olivia.
8: Oui Gérard, je voudrais dire un truc. Je voudrais dire...
0: Réponds à la question, s'il te plaît.
8: Oui, je réponds. Je trouve que les mecs ont plus d'humour que les filles. Je voudrais ajouter quelque chose.
0: Ouais.
8: C'est que les mecs, ils font tout... Quand ils veulent faire des blagues aux nanas, c'est toujours des blagues qui sont toujours liées au sexe. Et ça, ça plaît pas aussi.
0: Non, ça dépend, il y a...
2: Gérard, la SPA, c'est comme les pitbulls, ils en veulent plus.
0: Oh. Bon, allez, hop, bonne nuit. J'arrête.
8: Gérard, non.
0: Vous avez pas commencé. Jouer au con comme ça,
8: Gérard,
0: mettre n'importe quoi.
8: Gérard,
0: d'accord, Olivier.
10: D'accord, Gérard.
8: Gérard, t'as beaucoup d'humour, alors laisse tomber.
0: Alors, Olivia.
8: Oui, Gérard.
0: Donc, tu viens de répondre, Stéphanie.
8: Oui, donc, moi, je trouve que les nanas, elles ont autant d'humour que les mecs, parce que souvent, les mecs donnent des blagues, mais les nanas les racontent mieux, je trouve, quand même.
0: C'est-à-dire
8: Je vois
0: pas du tout le rapport.
8: Oui, non,
0: avec la question, croyez-vous qu'une nana ait plus d'humour que les mecs?
8: C'est ce que je suis en train de t'expliquer. Et comme t'as pas d'humour, tu peux pas comprendre qu'une fille est beaucoup plus subtile qu'un mec quand elle fait l'humour.
0: Oh là là, je vais te dire une chose, Caroline, tu vois, tu te trompes. Parce que si j'ai pas d'humour avec une nana, je serais pas en train de vous parler.
8: Oh,
5: voilà.
8: Ouais,
0: à mon avis, je pense que j'ai de l'humour avec tout le monde. Si
8: ouais, mais Gérard, moi je trouve que tu fais plus d'histoires drôles et c'est vraiment dommage.
0: Ouais,
8: raconte-nous une histoire.
4: Ça,
0: c'est bien. Hop, bonne nuit.
8: Allez, raconte-nous. Mais non, Gérard, alors pas comme ça.
0: Oh, le micro. Dégage, tu me gères celui qui vient de dire ça maintenant, quoi.
4: Les chaussettes.
0: Là, c'est le deuxième débat.
4: On parle pas des chaussettes.
0: Comme le premier.
4: On ne dit pas d'insultes, on parle pas des chaussettes. Vas-y,
0: ok,
4: c'est bon,
0: on parle pas des chaussettes de Gérard. Mais lui là-bas, il a pas les trop près.
4: Ah, mais ça, c'est pas de ma faute, je vais pas gérer Cyril, l'alligator. T'as compris, Cyril? Sinon, je
0: dégage, Cyril.
4: Tu dégages du standard, sinon.
0: Quand vous serez décidé que je continue, je continuerai. Parce que les 3 heures, je vais arrêter.
11: Nous dirons adieu à la splendeur de Rome.
0: Je te préviens, une fois, je te virerai les mecs. Je suis capable de le refaire.
8: Fais gaffe à toi.
0: Toto qui va chez le pâtissier, chez le boucher. Toto, non mais tu peux me les laisser. Hein. Tu me vires les mecs simplement. Je garde que les nanas.
4: Ils sont là, Gérard.
0: Bon, toi, tu...
7: Ferme ta gueule, j'appelle
0: le
7: suppôt, c'est moi qui commande.
0: Allez hop. Dehors pour lui. Dehors pour celui qui vient de dire ta gueule.
7: Vas-y, raconte l'histoire.
4: Ça y est.
0: Donc Toto qui va chez le boucher, qui demande un roast beef de 2,5 kg. Alors le boucher lui demande pourquoi. Donc Toto il dit, ben parce qu'on est deux. Alors le boucher lui prépare. Il dit, mais 2,5 kg pour toi tout seul, ça fait beaucoup. Ben il dit non, parce que moi j'en mange la moitié et j'en donne la moitié à mon chien. Et après il y a le boucher, mais il dit ouais, mais qui c'est qui te reste après? Mais il dit j'ai ma chatte qui veut une partie. Donc il lui donne. Toto il dit mais combien de temps qu'il faut que de cuisson? Donc le boucher lui dit 30 minutes. L'autre pauvre Toto il laisse une heure et puis le roast beef, ben il était imbouffable. Donc ce qui veut dire que ben c'est le chien qui a tout bouffé, puis Toto il a rien bouffé à part la chatte qui est avec elle. Voilà, terminé. On reprend le thème du débat.
10: Tu peux en faire une autre parce que celle-là était vraiment nulle.
0: Non, mais je reprends le thème du débat maintenant. Faut-il avoir.
12: Gérard. Et la fin de l'histoire alors?
0: Bah, la fin de l'histoire, je viens de te le dire.
12: Non, mais le truc rigolo.
0: C'est
13: quoi
0: ce putain de merde d'enculé? Celui-là, tu le dégages.
10: Ok.
0: Fais gaffe, Sonar, toi.
10: C'était Carole.
14: Oh, le comique, fais-le rire.
0: Non, Carole.
10: Pourtant, j'ai cru reconnaître sa voix d'habitude.
0: Ah bah alors, non, bah alors. Putain. Allez, hop, bonne nuit.
13: Bon, Gérard, on continue
0: les débats. La.
13: Qui c'est qui chante la tyrolienne?
0: Non, moi j'arrête, c'est terminé. Terminé, le débat, il est clos.
13: Terminé.
0: Gérard,
10: vas-y.
0: Non, je ne continue pas comme ça.
10: Si tu poses ta question, c'est calme, ils sont calmes. Vas-y, pose la question. Vas-y.
0: Je reprends, je vais voir si j'ai toujours les mêmes. Caroline.
10: Non, tu reprends la question.
0: Non,
10: c'est bon, on sait qui est là.
0: Non, attends, tu permets.
10: Tu permets, c'est moi qui commande.
0: C'est toi qui commande, c'est toi qui fais les doubles voix.
10: C'est pas moi qui fais les doubles voix, tu repose la question. C'est quoi la question?
0: Faut-il avoir de l'humour?
10: Bon, ça tu l'as déjà posé, la deuxième.
0: Non, faut-il avoir de l'humour pour faire l'amour? Alors Caroline, est-ce que t'es toujours là?
13: Oui.
10: Alors Caroline, faut-il avoir de l'humour pour faire l'amour?
0: Non, attends, tu permets, je veux savoir si tout le monde est là. Attends, c'est pas toi qui commande.
15: Oh, c'est pas toi qui commande.
0: Ok. Caroline.
13: Oui.
0: Stéphanie.
13: Oui.
0: Olivia.
13: Oui, je suis là.
0: JP.
13: Oui.
0: Toujours pas. Ok, Claude.
16: Ouais, je suis là.
10: Non, il y a Justin à la place de JP.
12: Oh putain, Manu, c'est quoi ce
17: bordel? Salut tout le monde, salut Gérard.
0: Salut.
13: Ça va,
16: salut, c'est Jean-Claude.
13: Jean-Claude.
16: Ouais.
0: Jean-Claude.
16: Ouais, je suis là.
0: Carole.
16: Ouais, je suis là.
0: Bon, allez hop. Hey. Toi, tu seras là, merde! Pourquoi là?
10: Mais tout va bien là.
0: Non, tu déconnes.
13: Mais non, Gérard, on est là. Hein.
0: Alors.
17: Gérard, c'est Claude.
0: Merde, toi, pour l'instant, je sais pas parler.
17: Est-ce que tu peux te rapprocher du micro? J'ai envie de spermer sur ta bouche.
13: Oh. Ah, c'est dégueulasse. Oh, c'est dégueulasse.
0: Terminé.
13: C'est dégoûtant, vous les mecs. Hein.
0: Et fais gaffe, parce que tout à l'heure, ça va être du ça, mec.
10: C'est pas moi qu'il faut le dire, hein. C'est à Justin, Gérard. Hein.
0: Non, mais de toute manière, tu vires. Tu le calmes aussi, lui. Sinon, il va subir.
17: Claude, je vais balancer la purée.
0: Il va subir aussi. Ça va aller vite, hein.
13: Oh, c'est dégueulasse. Oh.
0: Je te le dis tout de suite.
10: Ça y est, Gérard, reprends.
0: C'est tout de suite, reprends ton débat, déjà. Gérard.
10: Non, mais c'est la semaine, mais je te vois que le jeudi.
13: Gérard, t'as de l'humour.
0: Caroline.
13: Oui.
0: Faut-il avoir de l'humour pour faire l'amour?
16: Avec toi, ouais.
13: Oui.
0: Oh, celui qui zague derrière, tu la fermes.
13: Gérard, c'est chiant, tu nous coupes, là, c'est chiant.
0: Ouais, c'est vrai. Caroline.
13: Oui. Eh bien, oui, il faut avoir de l'humour quand on fait l'amour. Hein. Parce que, bon, des fois, les mecs, ils prennent tellement mal que, bon, plutôt en rire, quoi, tu vois. Voilà.
0: Okay,
13: c'est
0: Stéphanie...
13: au niveau des positions. Exactement, oui. Mm-hmm. C'est oui, les ils n'en peuvent plus. Ouais, comment ça va, chérie?
18: C'est Stéphanie, là.
13: Hein?
0: Stéphanie,
13: ouais. Oui. Ouais, donc au niveau des positions, il faudra de l'humour. Parce que des fois, les mecs, ils nous en sortent, c'est pas mal quand même. Hein.
18: Tu m'étonnes.
13: Mais bon, c'est sympa. Si on est d'accord, je crois que tout le monde a de l'humour.
0: D'accord. Olivia?
19: Eh bien, même mon cher Gérard, je pense qu'il faut avoir de l'humour.
0: C'est-à-dire?
19: Ah bah, il faut, je veux dire, déjà pour les préliminaires, il faut que la nana rie hein, avant de passer à quoi que ce soit.
17: Si elle s'est reculée, il faut en avoir. Hein.
0: Bon, lui, tu veux... Là, tu vois, Manu, s'il te plaît, tu me tiens... Toi, tu m'éteins le double son.
16: Oui, mais seulement, il n'y a plus de mec à l'antenne, Gérard, là.
0: Ouais, mais, tu lui dis qu'il reste quand même poli, s'il te plaît.
16: Ben oui, mais je sais pas à qui le dire.
0: Ouais, mais il y a qu'un mec, c'est Justin.
10: Donc, mais non, ils sont tous partis, je les ai tous enlevés.
0: C'est bizarre, il y a un mec qui vient de traiter d'enculé. Comme par hasard. Il y a un mec qui dit enculé. T'entends rien.
10: Jean-Luc.
0: Non, je sais pas. T'entends rien.
19: Bah, vous avez raison, le mec.
10: Si, j'ai entendu, mais il y a que des filles.
12: Gérard,
10: c'est
12: Gérard, reprends le débat calmement.
16: Peut-être que si.
0: Carole.
19: Oui, donc moi je dis qu'on peut pas avoir de l'humour quand on fait l'amour. Parce que moi, quand on me fait l'amour, je peux pas rigoler, quoi. Ça coupe tout. Mais l'humour, c'est pas forcément rigoler, Carole.
0: D'accord. Maillard, y a pas
19: moi, quand on fait de l'humour.
18: Non, mais d'avoir de l'humour et être ouverte, et pas forcément rigoler.
19: Mais je suis ouverte quand j'ai gardé guitare.
0: Mm-hmm.
18: Ah, c'est ça pour toi, faire l'amour?
19: Ouais. Regarde, Gérard en slip, c'est de l'humour. Ah bah, en slip jaune, oui. Hein.
0: Attends, pour un instant, tu m'as jamais vu en slip.
19: Qui est moi?
18: Non, le slip jaune, c'était un débat il y a deux semaines.
19: Ton slip jaune, pas ton slip jaune, mais j'ai vu ton slip à travers ton pantalon.
0: Quand?
19: Bah, à la loco, hein.
0: Non, ouais, non, je voudrais bien savoir.
18: Pourquoi tu mets des slips plus haut, Gérard, à la loco?
0: Non.
19: Bah alors, ouais, j'ai pas de pantalon.
0: Bon, alors.
10: Gérard, ouais. On accueille Simon à la place de Claude.
18: Ah, Simon Templar. Shalom.
19: Salut Simon.
14: Oui, bonsoir. Bonsoir Gérard.
0: Salut. Bonsoir, tu réponds à la question?
14: Oui, tout à fait. Je voulais savoir, est-ce que c'est vrai que, comme tu as l'habitude à la loco de mettre la tête dans la cuvette des chiottes, que tu as failli te noyer?
0: Bonne nuit Simon, ça t'apprendra. Merci de ton passage pour dire des conneries. Au revoir.
19: Eh, tu les viens tout le temps, Gérard, les mecs.
0: Voilà. Non, mais il faut être poli avec moi. J'avais dit, le deuxième, je veux comme le premier. Okay. Pour un sens, okay. Ça se passe mal.
15: Non, pour l'instant, tu n'arrives pas à gérer ton débat.
0: Pour un sens, s'endort, l'autre, il va se calmer. Lui, avec sa caméra, il va virer. Et toi, tu arrives.
19: Calme-toi, Gérard, tu as de l'humour.
0: Ok. Voilà.
19: Gérard, tu nous trouves.
0: En quatrième.
19: Nous, tu as de l'humour, Gérard.
18: Caroline, arrête de gueuler.
0: Voilà, merci.
19: C'est pas moi qui gueule.
0: Merci pour le plan qui me
19: gêne.
0: Gérard, qu'est-ce que t'as fait? Non, mais c'est là. Donc, c'est bien. Alors maintenant, la quatrième. Voilà, moi j'arrête.
19: Mais non, Gérard.
0: Olivier, merde. T'arrêtes avec tes double voix ou quoi? Tu me fais chier là,
15: Olivier. J'ai rien fait.
0: Ça commence à bien faire. Toi aussi, con que le standardiste.
15: Mon petit chou.
10: Merci Gérard.
15: Mon petit chou, ma petite pupus, continue ton débat.
0: Allez, quatrième débat et on met un disque. Cela m'a. Ça va plus.
15: Alors, quatrième question, on met un disque, vas-y.
0: Alors, pensez-vous qu'il faut avoir de l'amour pour embrasser une fille? Voilà, et on met un disque.
19: De l'amour ou de l'amour ou de l'humour?
0: L'humour.
19: Pour embrasser une fille, tu veux ma main dans ta gueule ou quoi?
0: Qui c'est qui parle comme ça?
19: Sans déconner, s'il faut avoir de l'humour pour embrasser une fille.
0: Qui c'est qui vient de dire ça?
19: C'est pas de l'humour qu'il faut avoir.
0: Qui c'est qui vient de dire ça?
19: Écoute-moi, il y a de gueuler comme un veau, là. Il faut avoir du désir pour l'embrasser, faut pas avoir de l'humour. C'est quoi de l'humour?
0: Hop, tu me prends. Attends,
14: la gueule, t'attends, je suis pas mon pote.
19: C'est nous qui devons avoir de l'humour quand on t'embrasse.
0: Je crois qu'il... Attends, dis donc, qui c'est qui vient de dire ça là? Donne ton nom là. Que je te prenne en antenne, je vais régler ça avec toi. Hein, Stéphanie, non? Oh, oh.
10: Je crois qu'ils ont raccroché.
15: C'est qui?
10: Manu. Ils ont raccroché.
0: Bon, alors, on va mettre. Non, mais là, je sais pas, il y a plus personne, donc
19: allô,
0: on arrête.
15: Ah, ça y est, ça marche.
19: Allô?
0: Allô. Tu sais qui vient de dire cette question, bidon?
19: Moi, je sais, c'est qui là, l'appareil?
0: Pour l'instant, c'est toujours moi.
19: C'est qui, toi?
0: Gérard.
19: Ah, d'accord.
0: Bon, alors, c'est qui là?
19: Bon, on sait pas.
0: Bon, allez, on met un disque. Mets un disque.
15: Le disque, c'est quoi?
0: Ouais, j'en sais rien, j'ai rien, il m'a rien donné, fil d'art.
15: D'accord.
0: Donc, la question, je vous la répète. Mm-hmm. Pensez-vous qu'il faut avoir de l'amour pour embrasser une fille? Alors, celle qui a été...
19: Non, mais t'as pas d'humour, là.
0: Celle qui vient de dire...
19: Tu nous prends pour quoi? Pour du bétail?
0: Non, mais attends, qui c'est qui vient de dire ça? Non, mais donnez vos noms! Donnez vos noms, je vous...
19: C'est vraiment lamentable.
0: Ouais, bah d'accord, je viens de te reconnaître, Stéphanie, je te prends en antenne. On met un disque.
15: Le disque, c'est la grosse Christine.
0: D'accord, c'est le débat sur l'humour, donc le disque, je sais pas.
15: La grosse Christine, c'était.
0: Ouais, c'est ça, t'as raison, toi, Olivier. Continue comme ça, cette heure, tu vois, ça va être vite fait le débat. Il est 3h05, je crois qu'à 3h30, ça va être terminé. Hein. Continuez comme ça, et à 3h30, j'arrête. Au lieu de 4h. Hein.
15: D'accord.
0: C'est pour l'instant, les trois premières questions qui remplacent Stéphanie.
19: Salut.
0: Olivia.
19: Bonsoir, Gérard.
14: Pardon? Et j'aimerais savoir si c'est pour ça que Carole et Christine t'ont quitté.
0: Hop! Bonne nuit, Alfred! Il y a eu un problème.
15: Mal, non, c'est plus intime.
0: Il y a eu un petit problème dans les studios, donc c'est pas grave.
14: Ah, mais c'est pas grave, moins on le voit, mieux on se porte.
0: Ouais. Bon, si t'es pas content, Tristan, tu vas faire comme Alfred.
19: C'est là, moins on le voit.
0: Moi
15: okay.
0: Ok. Et pour finir, on accueille Carole.
15: Ah, Carole.
19: Bonsoir, mon chocolat.
14: Oui. Carole.
19: Pourquoi tu me passes toujours en dernier?
0: Ben,
19: c'est meilleur pour la fin.
0: Ben non, c'est pas... moi, je prends par ordre qu'on m'a donné. Hein.
19: Ah, d'accord.
0: Comme t'es sur la sixième ligne, c'est pas de ma faute à moi.
19: Hein. Ah, ok.
0: Donc, voilà. Donc,
19: c'est meilleur pour la fin.
0: Donc, voilà, ben, elle est meilleure pour la fin.
14: Ouais,
0: et...
14: bah, enfin.
19: Oh, merde, j'ai pas enregistré.
0: Ouais, voilà. Ben, tant pis pour toi, ma chérie. Hein. T'avais qu'à mettre les cassettes. Hein. C'est comme les trois autres qui sont toujours là. Hein. C'est pareil si vous si vous
18: ah,
0: mettez.
18: Ah, j'enregistre moi.
0: Si vous mettez pas les cassettes.
7: Ouais, bon, bref de blabla, coup sûr, ta prochaine question, s'il te plaît.
0: Ah, si t'es pas content, Tristan, tu vas dégager, je fais ce que je veux, d'accord ?
7: Ah non, mais dépêche-toi un petit peu, s'il te plaît.
0: Non, mais si t'es pas content, moi je jure jusqu'à 4 heures.
7: Mais
0: si ça...
7: je suis content, mais.
0: Si ça te plaît pas, moi, si ça te plaît pas, tu dégages.
7: Mais ça me plaît, mais.
0: Ok. Dépêche.
7: Allez, accouche.
0: J'accoucherai si je veux, tu vois.
18: Et il peut pas accoucher, c'est un homme.
0: Pour l'instant, si j'ai envie de jacter et puis de pas poser ma quatrième question, bon, c'est mon problème, c'est pas le tien, d'accord ?
18: Ouais, bon, arrête de répondre à la question, je pose ta question. Je peux répondre ?
0: Pensez-vous qu'il faut avoir de l'humour pour embrasser une fille ? Alors, on va poser la question.
10: Avant que tu poses la question, on accueille Gustave.
0: À la place d'Alfred.
18: Salut Gustave. Salut Guste.
7: Bonsoir à tous.
18: Salut Gustave. Salut Gugus.
0: Bon, oui, alors, bonsoir, Gustave.
18: Gérard, je peux répondre, Gérard ?
0: Gustave !
7: Oui, je suis là, oui.
0: Donc, tu réponds à la question, s'il te plaît ?
7: Oui, alors, moi, je suis d'accord avec toi.
0: C'est-à-dire ?
18: Ok.
7: C'est-à-dire que l'humour, il faut vraiment avoir de l'humour, quoi. Mais je trouve que ton patron, il avait pas d'humour quand il t'a viré parce que tu voulais te défoncer la boîte à caca en te...
0: Bonne nuit, Gustave !
10: Ça a cassé.
0: Bonne nuit, Gustave !
18: Aucun humour, Gérard, mon pote.
0: Voilà ! Tristan,
18: Gérard, je peux t'expliquer un truc, Gérard. C'est vraiment rien à faire ici.
10: On accueille Pierrot.
0: Dans la place ?
10: À la place de personne, c'est un Belge.
18: Salut Pierrot. Salut Pierrot.
0: Pierrot, bonsoir.
20: Bonsoir, Gérard.
18: Gérard, je peux t'expliquer un truc ?
20: Tu peux mettre une blague comme tu fais sur l'humour ?
0: Ouais, mais je voudrais qu'on atterrisse, qu'on réponde aux questions que balancer des blagues pour l'instant.
18: Ouais, non, mais Gérard, l'amour, c'est ça.
20: Spécial, est-ce qu'on peut faire dans la blague ?
0: Alors vas-y, dépêche-toi.
18: Accouche.
20: J'y vais. Voilà, c'est l'histoire de donc deux homosexuels qui s'apprêtent à faire l'amour. Et il y en a un donc qui est actif, qui va se lancer à prendre son copain. Et à ce moment-là, son copain lui dit « Dis donc, je serais pas en train de m'enculer par hasard. »
0: Ok, c'est bien. Attendez, c'est bien. Tristan.
7: Ouais, minute. Ouais, je pense qu'il faut avoir énormément d'humour pour embrasser une fille.
0: Mmh.
7: La preuve que t'as du mal à en embrasser.
0: D'accord, alors je vais dire...
18: Réponds, Gérard.
0: Qui ?
18: Olivia.
0: Ah, Olivia, je t'écoute.
18: Oui, mon petit chou. Alors moi, je voudrais répondre. Je voudrais qu'il faut vachement...
0: et reste poli parce que tout à l'heure, je sens que ça va bien... Je sens qu'il y a des nanas qui vont virer, ça va faire mal.
7: Reste poli un peu les poufs, là.
0: Ouais, toi, tu restes poli avec eux.
18: Mais pour qui, toi ? Blabou.
0: Donc, Olivia, tu voulais répondre.
18: Oui, ben moi, je dis qu'il faut avoir vachement d'humour, hein, parce que ça détend la scie, donc il faut que ça puisse stresser tout ça, quoi.
0: Mm-hmm.
18: Il faut de l'humour pour pouvoir embrasser une... Voilà.
0: D'accord. Lolita.
21: Bah, moi, je trouve pas. Je trouve qu'en faisant l'amour, c'est sympa d'avoir de l'humour. Mais pour embrasser, non, faut quand même rester sérieux, il y a un minimum.
7: C'est vrai.
0: Mm-hmm. Vas-y. Caroline.
18: D'accord avec...
0: Argumente. Caroline. Bon, Tristan, tu te calmes, s'il te plaît, parce que tout à l'heure, tu vas dégager.
7: Désolé, j'ai tous, c'est bon, arrête d'être comme ça.
0: Ouais, ben, moi, je te dis, tu vas te calmer, parce que tout à l'heure, tu vas dégager.
7: Mais c'est bordel, on peut rien faire dans tes...
18: Bon, Gérard, vous racontez l'histoire, Gérard.
10: Gérard, il a rien fait, il a toussé,
0: il a pas besoin de m'imiter, d'accord ?
10: Mais t'as pas imité,
0: c'est la peine de répondre derrière moi. Bon, Max, tu me calmes, s'il te plaît, lui, là.
22: J'essaie de faire avancer le débat.
0: Bon, allez hop. Tu me calmes. Allez hop.
22: Hop là.
23: Bah, allez, reviens au débat, là, Gérard, hop.
18: Bon, Gérard, c'est Carole.
0: Caroline, s'il te plaît, tu réponds à la question.
18: Oui, j'ai dit que j'étais d'accord avec Olivia.
0: D'accord.
18: Voilà.
0: Carole.
18: Ouais, moi, si t'arrives à me raconter une histoire drôle,
0: mm-hmm.
18: tu pourras m'embrasser, mais sur la joue d'abord.
0: Ah ben, je t'ai déjà embrassé plusieurs fois sur la joue, toi, ma chérie.
18: Ah, ouais, bon, ça sera sur la bouche, alors.
0: Ouais, ben, on verra ça quand je te verrai à la loco.
18: Ah non, il faut que tu me racontes une histoire drôle, sinon moi, je t'emballe pas. Hein.
0: Ouais, ben, on verra.
18: Bah non, c'est maintenant ou jamais. Hein.
0: Ouais, ben, t'es pas pressé. Est-ce qu'on peut apprendre l'humour à l'école ou au lycée ?
22: Une autre question d'hier.
0: En plus, c'est Max qui m'a demandé de poser cette question-là. Donc alors, vous débrouillez avec Max demain.
22: Il n'y a pas de problème avec le son, Gérard.
0: Si, mais il faudrait peut-être que tu le calmes, là.
18: Bonjour.
21: Non, je dis qu'on peut apprendre à l'école, au lycée, mais ouais. pas dans les classes, plutôt à la récré et pendant les pauses. Quoi.
1: Mmh, d'accord.
21: Moi, je dirais que l'humour vient tout seul, quoi, naturellement.
3: C'est l'humour, c'est inné, hein, c'est ça qui est.
1: Moi, ce que je comprends pas, c'est que Gérard est drôle, mais qu'il n'a jamais été au lycée.
21: Bah ouais. Bah si, je suis en CM2.
0: Voilà, il a très bien répondu pour celle qui vient de prendre ma défense.
21: C'est
0: comme ça moussait tout de suite le Lascar qui a voulu en savoir trop.
21: C'est ça.
1: Ouais. Il est en face de toi, le Lascar.
21: 17 ans, CM2, faut le faire.
0: Voilà. Donc, Carole, tu viens de répondre.
21: Ouais.
0: Alors, Olivia.
21: Ah non, j'ai pas répondu, moi.
0: Carole, t'as pas répondu.
21: Oui.
0: Bon, bah, Carole, alors.
21: Moi, je dis que l'humour, c'est un don que Dieu nous a donné.
6: Je peux répondre.
0: C'est qui?
6: Olivia.
0: Oui, mais attends, Olivia, laisse finir Carole pour l'instant.
21: Ah, j'avais fini,
6: Gérard. Carole.
0: Hein?
21: J'avais fini, Gérard.
0: Bon, alors, Olivia.
9: Yeah.
6: Oui, mon petit chou à la crème.
0: Ouais, ah, dépêche-toi.
9: Ouais.
0: Bon, dépêche-toi, que... Olivia, s'il te plaît.
6: On n'a pas besoin d'aller à l'école pour avoir de l'humour. Hein.
0: Mmh. Pourquoi?
6: Donc, je crois qu'on en a une preuve vivante. Hein, donc,
21: Ah non, justement. Oh, les bases, vous apprenez bien.
0: Lolita.
21: Justement.
0: Ah. Lolita.
21: Oui, je disais. Oui.
0: Lolita, s'il te plaît.
21: Oui, je disais que les bases de l'humour, tu les apprends quand même sur les bancs d'école avec tes potes, les premières blagues, les premières conneries. Et...
0: Mm-hmm.
21: C'est super sympa, c'est des bons souvenirs après. Gérard, où est-ce que t'as appris tes histoires?
0: C'est qui pose cette question?
21: Télé-Z.
0: Non, c'est pas dans Télé-Z, d'accord.
21: C'est dans où?
0: Dans Spirou Magazine, là. Voilà.
21: Dans Spiral.
0: Spirou Magazine, Caroline, s'il te plaît.
21: Gérard.
24: On accueille Esteban.
21: Bonsoir Esteban.
6: Hola Esteban.
21: Hola Esteban.
25: Bonsoir les filles, bonsoir ma couille.
0: Non mais attends, Esteban à la place de qui?
24: Je vais te dire ça tout de suite, à la place de Gustave.
21: Hola Esteban.
0: C'est bizarre.
25: Muy bien.
0: C'est bizarre, Gustave a été remplacé par Pierrot. Non, Pierrot, il a remplacé
25: pas
0: ça. Il
25: est
0: sur la ligne de Fiji, il y a un problème avec ta voix, qu'est-ce qui se passe?
25: Pierrot, il est toujours là.
0: Pierrot, s'il te plaît, tu
6: Gérard,
0: Gustave. Oh, s'il vous plaît, les nanas, vous vous calmez ou vous gerbez, les nanas et les mecs, c'est pareil, je le sens.
25: Ok. Bon, il faut aller le culo.
0: Alors, Pierrot.
25: Ouais.
0: Ah oui. Oh, tu travailles?
25: Ouais, bah, je suis là, ouais, je suis réveillé.
0: Bah, alors, tu réponds à la question?
25: Ouais, moi, je pense que ça s'apprend pas, ça s'apprend sur le tas, quoi. Disons, moi, à l'époque, 76, j'ai pensé la. J'ai ça.
6: Rien dit, moi, là.
0: Oh là là, punaise.
25: Attends, Gérard,
9: Pierrot, c'est Dieu donné.
0: Bon, allez, hop.
25: Ça s'apprend sur le tas.
0: Bon, je sens que t'as...
25: Et je peux t'en sortir des blagues en voiture, voilà, tout simplement.
0: T'arrêtes tes conneries, toi, là-bas.
9: Gérard, c'est Stéphane, j'ai pas compris la blague avec le rose beef.
0: Non, non, mais si t'as pas compris, mon pote, les oreilles, c'est comme le cul, ça se lave.
9: Bah, je l'apprends
25: pour ta gueule, tiens, prends ça dans ta gueule.
0: Mais non, c'est lui, là, qui... Bon alors connard, bonne nuit.
6: Bonne nuit.
0: Allez hop, le connard tu vois, il te renvoie au standard.
25: Gérard.
0: Ouais.
25: Ouais, c'est Tristan là pareil.
0: Ouais, bah réveille-toi.
25: Ouais, désolé.
0: Réveille-toi.
25: Ouais, c'est bon, je suis réveillé. Ouais, bon. Tu peux répéter ta question, s'il te plaît.
0: Non, allez hop, bonne nuit au standard pour toi aussi.
25: Allez
0: hop, bonne nuit au standard.
25: Gérard, j'ai un problème auditif.
0: Non, je m'en fous. Hop, au standard.
25: Non, mais
0: Gérard. Dehors. Sixième. Est-ce que...
21: Gérard, c'est un malentendant, tu pourrais être gentil avec lui.
0: Non, mais même, c'est un malentendant, attends, tu permets?
25: Non, c'est un bon entendeur. Hein.
0: Ouais, bon,
26: salut.
0: Alors,
26: salut.
0: Voilà.
26: Salut.
0: Alors,
26: salut.
0: Alors, est-ce que... On dit ta gueule, va te faire foutre ou enculé, c'est de l'humour. Ça.
25: Ouais.
0: Ça.
26: Elles sont bidons, tes questions, Gérard, elles sont bidons. Bidons.
0: Eh ben, je vais te dire une chose dans ce cas-là. Vous demandez au chef, au Star System, okay. C'est lui qui m'a fait ça.
26: Bien sûr, on va te croire, bien sûr.
21: Gérard, reviens, Gérard, t'as de l'humour, alors reprends l'antenne.
25: Gérard,
21: fais pas ta pute. Gérard, c'est Lolita, reprends l'antenne, t'as de l'humour.
0: Celle qui vient de me dire, fais pas ta pute, dans ces cas-là, tu dégages au son.
25: Allez, fais pas t'améliorer.
21: Oh, Gérard, je peux te poser une question?
0: Allez hop.
21: Gérard, je peux te poser une question?
25: Jeune gazelle.
21: C'est Lolita, t'as beaucoup d'humour, alors c'est pas grave.
25: C'est pas
21: on peut revenir au débat, s'il vous plaît.
25: Ah.
21: Gérard,
0: oui.
21: Gérard, je peux te poser une question?
0: Vas-y, dis.
21: Est-ce que pour toi, tous les mots que tu viens de dire, c'est de l'humour?
0: Ben, si les gens restent polis avec moi.
21: Non, mais est-ce que les mots que tu as cités, c'est de l'humour pour toi?
2: Ça dépend dans quel contexte.
0: Voilà.
21: C'est-à-dire?
0: Oui.
21: Ça dépend dans quel contexte, si c'est dit méchamment ou si c'est dit pour rigoler.
2: Donc... Non, mais si c'est de la vulgarité, tout ça.
21: Tu peux répondre? Caroline,
0: oui.
21: Bah moi mon meilleur ami je l'appelle connard, c'est pas une blague, et dans ma bouche c'est de l'humour. Oui, et moi ma copine je l'appelle salope, dans la tienne c'est pas vulgarité.
0: Encore pire.
21: Bah c'est de l'humour hein Gérard.
0: Moi bah,
25: j'appelle ma mère fils de pute.
0: Bon allez hop. Oh le sandal s'il te plaît.
26: Mais ça y est Gérard, ne crie pas.
0: Non mais tu vas te calmer un petit peu là.
25: Attends, il a le droit d'appeler sa mère fils de pute.
21: Bah oui.
2: Bah non,
0: non. Allez hop.
21: Non,
0: 3h20, j'arrête.
21: Non,
0: Gérard. 3h20, j'arrête, terminé. Le deuxième débat se passe pas comme je veux, donc
25: Gérard, t'aimes
21: bien te faire supplier, apparemment.
4: Non, arrêtez. Max a dû revenir là. C'est bon, on va arrêter le débat parce que Gérard a souhaité que le débat s'arrête.
21: Non,
0: parce que là, pour l'instant, vous êtes en train de jouer au con, il y a des doubles voix. Vous voulez pas écouter les questions.
21: Mais Gérard, on écoute.
2: On répond tout à l'heure. Attends,
21: c'est les mecs qui...
2: T'exagères.
0: Non, mais pour l'instant, je vais poser la 7e question. Fais gaffe, Olivier, parce que tout à l'heure, ça va être vite fait et bien fait, là. Je vais arrêter.
4: Alors, arrête. Bon, alors, là, de la question d'après. Bon, bah alors là, apparemment, Gérard est parti, donc... Pensez-vous
21: Gérard, reviens au débat, on veut répondre.
4: Bon alors, on le fait ce débat là, Gérard, il est 3h, il y a encore plein d'audience, c'est qu'il y a encore 2 millions de gens.
21: Ouais,
4: encore...
21: Gérard,
4: on n'entend rien, allume ton micro, on n'entend rien. Il y a 2 millions de personnes qui regardent encore.
0: Gérard, là, ça se calme, l'autre là-bas, il se réveille parce que pour l'instant, ça dort à moitié de tous les côtés.
5: Oui. Attends Manu, je vais t'éclairer.
26: Vas-y, éclaire-moi parce que je vois plus le standard.
4: Bah oui, mais quand même, merde, réveille-toi quoi.
5: J'essaye, mais...
0: Alors, 7ème question et tu es... Merci pour le double son.
4: C'est pas moi, mais qui a mis le double son? Oh
5: Manu,
4: comment
5: voulez-vous que je mette le double son?
26: Le double appel, oui, mais le double son, non.
0: 7ème question, croyez-vous qu'il faut avoir de l'humour pour regarder une fille nue ou un mec? Et on met un disque et vous réfléchissez. Comme ça, ça permettra à tout le monde de se calmer un peu, là.
5: Là.
4: Pardon?
0: Tu l'as, s'il te plaît, qu'est-ce qu'on met?
4: Qu'est-ce qu'on met là?
26: Je sais pas, je vais voir.
4: Bon, bah alors.
26: Meuble, Gérard, meuble, je cherche un disque.
0: Raconte-nous
21: une histoire, Gérard.
0: Non.
21: Allez, une histoire.
0: Non, je vous ai dit.
21: Est-ce que tu me souviens, faudra un bisou, Gérard.
0: Non.
25: Avec du rhum steak.
21: Bon, raconte-nous alors. Tu peux raconter une histoire?
0: Bah, vas-y.
21: Raconte. Bon, alors.
0: Vas-y, en attendant qu'on trouve un disque.
25: Vas-y.
21: Bon bah alors c'est deux caquettes qui se promènent et t'en as une qui dit à l'autre bon alors qu'est-ce qu'on fait ce soir? Et t'as l'autre qui répond bah ça te dirait un ciné?
4: Ah oui je connais ouais.
21: Et là-dessus t'as l'autre qui répond ouais mais alors pas un film de cul parce que j'ai pas envie de rester debout pendant toute la séance.
0: Ouais,
25: bon d'accord, bon, on va mettre le disque tout de suite.
21: On va mettre le disque.
0: Non mais attends, c'est pas toi qui commande toi le Lascar, d'accord?
21: Ah mais t'es pas marrant Gérard, raconte une histoire s'il te plaît.
0: Non pas maintenant.
21: Attends rien du tout, je vais raconter une moi.
0: Bah si j'aurai rien du tout Carole, je vais te dire une chose que tout à l'heure, si tu veux jouer au chantage, tu vas dégager.
21: Mais t'es pas raconté des histoires Gérard.
0: Non mais si tu veux jouer au chantage avec moi, si tu veux jouer au chantage Carole, tu vas dégager.
21: Ouais bien sûr, au téléphone c'est facile.
0: Ouais, bah.
21: Ah, j'ai une blague, Gérard.
2: Moi, j'ai une histoire à raconter, je peux le faire.
25: Okay. Vas-y.
2: C'est Caroline.
0: Hein. Ouais, Caroline.
2: C'est deux cons, ils sont dans une voiture, arrêtés à un feu. Puis il y en a un, il fait sévère. Puis l'autre, il fait, je sais pas, une grenouille.
0: Mmh. Pas mal.
25: Bon, ils ont trouvé le disque, là.
21: Ouais.
0: Voilà, c'est parti.
4: Fini quand même depuis 10 secondes. En plus, tu retires, s'il te plaît. Voilà. Et tu reprends ton débat. C'est quoi la question? Tu sais même pas, parce que c'est...
0: Non, je sais même pas, toi, dans cette classe.
2: Non, pas tous les vendredis, quoi.
25: Et puis, il y a le GG aussi.
4: Et puis, vas-y, à toi.
0: Croyez-vous que tu... Bon, qu'est-ce que... J'ai demandé à ce que ça se calme, parce que tout à l'heure, je vais arrêter tout de suite.
26: Gérard.
4: On t'entend pas, Gérard, je crois.
26: Avant ta première question, on accueille Jean Tub.
0: À la place.
26: À la place de personne, il appelle de Belgique.
21: Est-ce qu'on peut t'appeler Tub?
25: Salut, Jean Tub, tu peux m'appeler Tub, effectivement.
21: Et salut, Jean
25: Tub. Salut.
0: J'ai l'impression que ça va encore faire comme la semaine dernière, celui-là.
21: C'est pas un
25: cousin
21: de
25: clan. Bonsoir, bonsoir.
0: T'es
25: pas
0: grand. Non, mais je crois que ça va faire comme la semaine dernière. Je crois que
21: à 3h30,
0: je vais croyez-vous qu'il faut avoir de l'humour?
25: Je tenais à dire d'abord que...
0: Bon, pour l'instant, tu la fermes? Tu me laisses poser la question.
25: Je crois qu'on va bien s'amuser.
0: Si ça te plaît pas, tu peux raccrocher.
25: Non, mais ça me plaît, j'aime beaucoup le niveau.
0: D'accord. si ça te plaît pas, pensons, si ça te plaît pas que je pose la question, tu raccroches. Ok. Et celui qui parle derrière, c'est pareil.
8: Top, t'es un habituel.
0: Bon, bah toi, tu la fermes déjà, d'accord ?
21: Gérard, pose ta question.
0: Croyez-vous qu'il faut avoir de l'humour pour regarder une fille nue ou un mec ? Vas-y, l'abruti qui se marre comme une chèvre. Allez, hop, vas-y.
21: Mais c'est du bon, Gérard.
0: Non, attendez, attendez, les filles. Laissez parler la chèvre.
25: Non, je m'appelle pas la chèvre, espèce d'abruti, je m'appelle Tob.
0: Ah bon, alors, l'abruti, t'emmerde, tu dégages, bonne nuit. Salut, Tob.
25: Je peux répondre à la question. Bon, excuse-moi.
0: Non, mais c'est bon.
8: Ça marche pas.
25: Bon, effectivement, alors, une fille nue. Bon, j'ai eu la chance, en ayant Fun TV, là, tout à l'heure, en regardant, j'ai vu les photos de la grosse Christine, quand tu es enculé.
0: Allez hop, bonne nuit pour lui. Bonne nuit, Tom. Bonne nuit. Carole.
21: Oui, alors, ouais, effectivement, il faut avoir du mot pour regarder quelqu'un à poil, quoi. Mm-hmm. Ça dépend comment elle est foutue. Hein.
0: D'accord.
21: C'est pas grave, du moment qu'elle a un trou, c'est bon.
0: Mm-hmm. Olivia.
21: C'est horrible. Oui, Gérard, mon petit chou. Mm-hmm. Moi, je crois qu'il faut avoir vraiment de l'humour. Hein. Faut vraiment. Ça dépend si c'est un nana.
0: Non, attends, Olivia.
21: Oui,
0: attends,
21: Gérard.
0: 5 minutes. C'est pas la peine de lui dire de se calmer. Je t'ai dit qu'il dégageait ce le Tom.
25: Je
0: hein.
25: suis calmé.
0: Non, je te dis.
26: Il s'est excusé, il a failli pleurer.
0: Non, alors, j'en ai rien à foutre. Les mecs qui s'amusent à faire du chantage au standard, ouais, je vais me suicider parce que je passe pas. Ça, je marche au pain.
26: Il a dit qu'il allait me payer un petit suisse.
0: Olivia. Olivia.
21: Oui, mon petit chaud.
0: Donc, tu disais, Olivia.
21: Et oui, moi je disais qu'il faut avoir vachement de l'humour hein, pour vraiment voir un mec nu. Hein.
0: Mm-hmm.
21: Faut rire. Hein.
0: D'accord. Lolita.
21: Bah, oui. Moi je trouve pas qu'il faut de l'amour pour regarder quelqu'un de nu. À moins vraiment qu'il soit mal gaulé, parce que sinon, c'est de l'humour, on n'a pas de l'humour.
25: Gérard, tu te marres à bon goût. Hein.
21: Quoi ?
25: Non.
0: Ça fait deux fois.
21: Pas grave,
0: terminé.
21: Gérard, c'est pas grave.
0: Les insultes comme ça, c'est bon pour moi.
21: Je suis désolée, je verrais Gérard à poil, je rigolerais pas et il me faut pas d'humour. Alors,
0: qui c'est qui dit ça ?
25: Moi j'ai vu les frontman, ça m'a pas fait rire une seconde.
0: Bon, allez hop. Et les frontman, tu dégages, ça t'apprendra.
21: Gérard, c'est Olivia. Je vais dire, est-ce qu'on peut écouter ce que Jean-Todd a à dire ?
0: Là, pour un son, il est reparti au standard, il va rester un peu poli.
25: Jean-Todd est là.
21: Ah ben, est-ce qu'on peut l'écouter ?
25: Allô ?
21: Oui,
25: Jean Teub, là, pareil. Oui,
21: elle soit cool un peu, Jean Teub.
25: Alors, bon, d'abord, bonsoir à tous.
21: Bonsoir, Jean Teub. Bonsoir, Teub. T'en as une grosse ?
0: Non, mais c'est bon, les filles. Pour l'instant, vous le laissez répondre à la question parce que c'est.
25: Voilà.
0: Il va virer bientôt.
25: D'accord. Alors, d'abord, bon, petit. Si on peut se permettre de faire un petit peu d'humour concernant le débat sur les célibataires.
0: Non, bon, alors, dans ces cas-là, mon pote, on n'est pas sur les célibats, on est sur l'humour.
25: C'est pas drôle.
0: Donc, tu te réveilles.
25: Débat sur l'humour. Alors, la question, c'est est-ce que c'est joli avoir une fille nue, c'est ça ?
0: Ou un mec.
25: Ou un mec. Alors, d'abord, pour commencer, d'abord, je voulais dire que par rapport à la question, donc, le fait de savoir si une fille nue ou un garçon nu, savoir si c'est drôle ou pas, c'est une question qui m'est posée, donc...
0: Non mais tu te réveilles, s'il te plaît, attention.
8: C'est de la métaphysique, hein.
0: Non mais tu te... Tu te réveilles, s'il te plaît, parce que je vais pas coucher avec toi, là, avec ta question de merde.
26: T'arrêtes de faire du larcène.
0: Non, c'est pas moi qui fais du larcène.
25: La question qui est, je vous le rappelle, qui m'a été posée...
0: Tu te réveilles, s'il te plaît.
21: Ah bref,
0: Dantad.
21: Je peux répondre.
0: Vas-y.
21: C'est Caroline.
0: Oui, Caroline.
8: Bah alors, c'est vrai que t'as sodomisé Christine sous le pont de l'Alma.
0: Allez hop. Bonne nuit pour celui-là.
8: Déjà fait.
0: Allez hop, bonne nuit.
8: Ok.
21: C'est Lolita, je peux répondre ?
0: Non, Caroline, pour l'instant. Lolita, ouais. S'il te plaît, t'attends.
21: Moi, un mec à poil, ça me fait pas rire, ça me fait mouiller.
0: D'accord. Et pourquoi ?
21: Parce que c'est excitant.
25: Mais n'importe quoi.
0: Bah attends, si t'es pas content, toi tu dégages.
25: Mais je suis content. Mais content.
0: Ah bah dis donc, t'apprendras à chanter.
21: Eh Gérard, une question.
0: Gérard. Oui.
21: Gérard, je peux te dire un truc, c'est Olivia.
0: Oui, Olivia.
21: Je vais te donner
25: un. Gérard, je peux te dire un truc, c'est Tob à l'appareil.
0: Ta gueule, toi, Tob.
25: Ça va comme par hasard. Tu vois les filles qui ont.
21: Tu l'as pas, Gérard. Oh, t'es
0: Olivia.
8: Oh, la vie, Olivia, vas-y.
21: Gérard.
0: Oh, le Larsen, s'il vous plaît.
8: Vas-y, Olivia.
21: Oui, je voulais te dire Gérard, premièrement, si t'avais un peu plus d'humour, enfin, je veux dire si t'étais un peu plus relax, t'adorerons Gérard. Je sais que c'est un peu hors sujet, mais bon.
25: Attends, excuse-moi de dire si t'avais un peu plus d'humour, c'est si t'en avais, parce qu'il en a même pas un embryon. Hein.
21: Exactement.
0: Alors, je vais dire une chose.
25: Voilà, écoutez l'humour, il gueule. Voilà, ça c'est l'humour de Gérard.
21: Non, Gérard, si tu te relaxes.
25: Il fait un débat sur l'humour, il a fait que de gueuler. Jamais une blague drôle, même pas un sourire, même pas un rire.
11: C'est vrai, et quand lui.
21: Gérard, nous les filles, on adore rire, donc racontons une blague.
11: Ouais, mais quand on lui demande de raconter une blague, il raconte des histoires de steak, de roast beef.
21: Non,
0: Gérard, bonne nuit à toi aussi. Huitième question. Mais non, mais attendez.
25: Le con,
0: ton mec, tu dégages, bonne nuit à toi.
25: J'en ai une bonne.
11: J'en ai une grosse.
0: Laisse-moi le faire, réveillez.
25: Ça déconne.
12: Il mène pas son débat.
21: Gérard, est-ce que tu peux nous raconter une blague? On veut rire.
11: Moi, maintenant, je demande à être payé pour lancer des choses rigolotes.
0: Non, mais là, il y a un petit problème. Là, il y en a un qui s'amuse avec un téléphone et j'aime pas ça. D'accord, Olivier?
11: Yeah.
0: Oui.
21: Ok, Gérard, est-ce que tu sais ce que ça veut dire en humour?
25: Bon, moi j'ai une petite blague.
11: Vas-y.
21: Mais oui, c'est ça que je veux dire, sinon il serait pas là.
0: Alors, non, bon, moi je vais répondre.
11: Vas-y, j'entends.
25: J'y vais. Alors,
0: pour l'instant, je réponds, s'il vous plaît, aux questions.
25: C'est une histoire drôle, hein, quand même.
0: Pour l'instant, je réponds à la question, tu l'as fait, tu l'as fait.
11: Laisse-moi te raconter une histoire, vas-y, Tob.
0: Allez, bonne nuit.
26: Non, Gérard, non.
0: Jérémy, je vais laisser te plaît.
26: Non, Tob, ma Tob. Non, pas ma Tob.
25: Il va à la pharmacie.
21: Oui, mais la tienne.
25: Il arrive à la pharmacie, il dit bonjour, madame. Excusez-moi de vous déranger, mais je ne vous dérange pas. Est-ce que c'est possible d'avoir des mecs qui n'osent pas demander? Oui, alors voilà, il repart avec donc une boîte de trucs pour la gorge.
26: Ah, c'est excellent.
25: Et au moment donné, il s'est mis sur la. Comment ça se met les gommes sur la queue? Il dit, mais non, c'est pas ça que je voulais. Il retourne à la pharmacie. Excusez-moi de vous déranger de nouveau, madame, je vous en prie. Voilà, je voudrais avoir des trucs pour mettre sur la caquette. C'est des. Très timide. Bien sûr, et là.
0: Gérard,
11: C'est fini?
25: Alors, il retourne à la pharmacie. Excusez-moi de vous déranger, mais je vous aurai en prie. Alors, est-ce qu'il serait possible de revoir, s'il vous plaît, des
0: nids? C'est pour toi qui me commande, d'accord?
25: Mais bien sûr. Alors, il retourne.
0: Tu t'écrases.
25: Voilà, prenez ça. Il arrive à la maison et il s'aperçoit qu'au bout de sa queue, c'est encore une brosse à dents. Excusez-moi, c'est toujours Toto. Est-ce c'est possible d'avoir une. Vous savez, des trucs pour mettre sous la caquette. Bien sûr, monsieur. À Toto, on a du gant. Allez, retourne chez lui. Il se met tout nu, il cache sa queue, il a braquemar. Il s'aperçoit qu'au bout, au lieu de mettre avoir un préservatif comme il demande, parce qu'il est très timide, il a du dentifrice.
0: Conclusion. Terminé.
25: Excusez-moi de vous déranger.
0: Non, mais en
25: dansant. C'est pour la quéquette, je voudrais voir une.
0: Bonne nuit.
21: Non, arrêtez là, allez, nuit, ça. On passe le
25: fil. Il arrive, il rentre chez lui, il se met à poil, il a vraiment la gaule, prêt à tirer son coup, et à ce moment-là, il regarde dans le sac de ce qu'il y a dans la pharmacie, et là, vous savez ce qu'il y a?
21: Non.
25: Des préservatifs.
21: Gérard, pose ta question s'il te plaît. Gérard, nous on voulait rire, hein, c'est pour ça qu'on a écouté la
0: bataille. Gérard,
21: de
0: conclusion.
21: Oh, mais elle est pas drôle. Mais non, Gérard.
0: Conclusion.
21: Gérard.
13: Les amis, ce que j'ai.
0: Conclusion, moi j'arrête.
21: Allez, souris, alors.
0: Oh, tu travailles encore. Ça y est, j'ai viré. Bonne nuit. Bonne nuit à tous. Il est pas arrivé, il est pas là. Il est pas là.
25: Non, terminé.
11: Aucune blague.
25: Terminé ce coup-là.
0: Non, ça fait 3 points.
26: Qu'est-ce qui se passe, Gérard?
0: C'est pas possible.
25: Il a viré, genre, le mec Tub.
26: Ça y est, il est parti. Manu, c'est quoi ma Tub là qui est à
25: l'antenne?
26: C'est plus possible.
0: C'est plus possible.
26: C'est quoi la Tub à Gérard qui est à l'antenne là?
14: Moi, je sais pas, 2 cm.
0: Non, mais là, c'est terminé. Il passe sur tout le monde. Tout le monde
25: va faire ça.
0: C'est terminé.
26: C'est un civiste.
0: Non, mais attends.
26: C'est un civiste.
0: Je vais poser la question. Numéro 7, l'autre il
25: ouvre sa gueule. C'est un débat sur l'humour, était même pas drôle.
0: Donc je réponds à la question, moi je préfère.
21: Gérard, oui. Olivia.
0: Oui.
21: Mon petit lapin en sucre. Je vais dire un truc. Gérard, Regarde, nous on fait un débat sur l'humour. On voudrait que tu nous fasses un peu rire. Raconte-nous des blagues.
0: Ouais, bon,
21: on aimerait un petit peu. Les filles, on adore que les mecs nous fassent rire. Nous, tu nous racontes pas de blagues. On est, tu gueules. Nous, on
7: va pas t'aimer.
21: On peut rire, Gérard.
7: Gérard, une histoire, s'il te plaît.
0: Je n'en ai pas sur moi pour l'instant.
21: Improvise.
0: Mais attends, celui qui dit que mon enfance. Bon, allez hop, celui-là, tu le dégages.
21: Non, Gérard, raconte ton blague de Toto, Gérard. Les blagues de Toto.
0: Non, non, on continue le débat. Je réponds donc à la question numéro 7 parce que. Non, ben dans ces cas-là, si vous voulez pas répondre.
21: Non, mais si on veut répondre, écoute.
7: Vas-y, Gérard.
0: Donc je vous réponds donc la question donc c'est croyez-vous qu'il faut avoir de l'humour pour voir une fille pour regarder une fille nue ou un mec? Ben, je vais vous dire une chose que il y en a qui ont dit oui et non. Ben moi je préfère vous dire oui tout de suite.
21: Waouh,
0: je préfère regarder une nana nue.
7: Quelle perspicacité.
0: Ceci, si elle est bien faite, c'est mieux.
4: C'est
0: si regarder un mec, c'est
4: comme Christine.
0: Merci Gérard. Pour celui qui vient de dire
21: ce mot.
4: Gérard.
21: C'est Gérard. Gérard. Répondre.
24: Mm-hmm. Gérard, 30 secondes avant. On accueille un auditeur, il veut se présenter lui-même.
0: Allô ?
12: Bonjour. Je m'appelle JQ.
21: Salut JQ, est-ce qu'on peut t'appeler Q ?
12: Salut JQ.
0: Salut. Huitième question.
4: Salut le petit Q, Gérard.
12: Salut Q.
0: Est-ce que l'on peut donner de l'humour en héritage ? Ah.

0: je souhaite aux gens de bonne
1: nuit.
0: Bonne nuit à tous.
2: Gérard, tu peux répéter la question?
3: As-tu reçu l'amour en
4: héritage? Est-ce qu'on peut donner l'amour en héritage? C'est ça la place de Gérard.
2: Alors en héritage, non, on peut
4: c'est
2: pas.
4: C'est quoi ton prénom? C'est quoi ton prénom? Bon, les garçons d'abord.
1: Caroline.
4: Non, les garçons d'abord.
1: Attends, tu permets, je passe.
4: Attends, tu t'en vas, un coup, tu reviens. Alors, les garçons d'abord, allez-y.
1: Bon, alors, tu dégages au standard, toi, tu vas pas me faire chier longtemps. Bonne nuit à toi.
4: Je veux plus celui-là.
1: Tu démerdes qui c'est. Pardon? Tu te démerdes de savoir qui c'est.
5: C'était Gilles Cul.
6: Manu, il est plus drôle que toi.
1: Bonne nuit.
2: Gérard, est-ce que tu as donné ton humour en héritage?
6: C'est dans les studios de fun qu'on dit.
2: À la loco, dans les chiottes.
1: Qui c'est qui vient de dire ça à l'instant?
5: C'est moi.
1: Non, c'est une nana.
4: Ouais.
2: Bon, Gérard, est-ce que tu as donné...
1: La nana qui vient de dire ça, elle est priée de donner son nom.
6: Gérard, je vais te passer un ami.
1: Ta gueule, toi.
2: Gérard, c'est un mec qui a dit...
1: Non, c'est pas un mec, c'est une nana.
2: Gérard, vas-y, réponds,
1: est-ce que l'on peut donner de l'humour en héritage? Alors?
2: Est-ce que toi, tu as donné ton humour en héritage?
1: Non, pas encore.
2: Moi, je peux répondre.
1: Oui, qui?
2: Olivia, mon petit chou.
1: Oui, Olivia, je t'écoute.
2: Est-ce que?
6: Gérard, il a tout dit.
2: Gérard?
1: Olivia, je t'écoute.
2: Oui. Bah oui, on peut donner notre humour en héritage.
4: N'importe quoi.
1: Tu me dégages cela parce que là, c'est plus possible.
4: Et la fille tout à l'heure qui a dit la loco, faut la dégager aussi.
1: Non, mais toi déjà, par instant, je vais dégager
5: la loco. La fille qui a dit Michel de la loco, comme les mecs.
1: Là, tu vois.
2: C'est le
1: porc carotté. Non, mais il y a qui? Je sais qui c'est qui s'amuse. C'est l'alligator qui s'amuse à se faire passer pour quelqu'un d'autre. Voilà l'alligator qui a été découvert. Merci, l'alligator de ton bordel.
7: À mort, les alligators.
1: Merci, alligator, pour ton bordel de toutes les semaines. Maintenant, c'est que c'est toi.
4: C'est important qu'un mec ait beaucoup d'humour.
2: Donc,
4: pourquoi? Attends, les filles,
2: je vais mettre le silence, on va très vite.
4: C'est les filles d'abord.
1: Bon, toi, tu les fermes, tu dégages.
5: Bon, attends, oui. Toi, tu vas te calmer, le petit morveux là qui parle tout le temps au téléphone.
4: Gérard, il va se calmer parce que.
1: Mais tu me le sens.
4: Non, tu me le sens, celui-là.
1: Tu dégages. Gérard, une insulte. Je veux pas le savoir, tu le dégages.
5: Tu t'excuses auprès de GQ, tu l'as traité l'enfant,
1: je sais pas. Ça fait trois fois que je lui dis de dégager le
8: roi. Non, mais il est parti, il a déjà
4: Gérard. Ouais, c'est vrai, c'est bon pour moi.
1: L'alligator, tu lâches le téléphone.
5: Non, Gérard, tu t'excuses quand même parce que je crois que.
1: Non, mais ça fait trois fois que je demande qu'il dégage, j'y reviens.
2: Non, mais là, tu l'as blessé, Gérard.
1: Non, mais je veux pas le savoir.
5: Tu as choqué tout le monde là. Excuse-toi.
1: Caroline.
5: Non, Gérard, excuse-toi.
2: Excuse-toi.
1: Au standard, quand je te dis de le dégager, c'est pas la peine de le reprendre.
8: Mais je l'ai dégagé, mais pas besoin de l'insulter.
1: Non, j'ai pas besoin de l'insulter, ça fait trois fois que je te demande de le dégager.
8: Mais t'as pas insulté lui,
1: je veux pas le savoir.
8: Mais si,
1: il a pas injecté quand je pose mes questions, d'accord?
8: Oui, mais t'as
1: il a pas
8: insulté.
1: Parlé, nana.
5: Le problème, c'est que ça fait 10 minutes que tu poses pas de questions.
8: Merci, Olive.
2: On avance pas au débat.
1: Si ça vous plaît pas, dans ce cas-là, tiens, tu démerdes, je me casse.
5: Non, Gérard.
4: Allez, tu te barres.
5: Je ne saurais pas lire ta question.
2: C'est
5: trop mal écrit.
1: Non, mais je suis pas un caïd.
5: Alors, GQ, je te donne la prochaine question.

0: n'entends pas la suite du
1: débat. Tu dégages. Tu dégages.
2: Arrêtez.
1: Mon ex, s'il te plaît, tu viens ici. Tu me viens Cyril là. Il y en a ras-le-bol maintenant. Gérard, ferme ta
0: gueule, on
1: n'entend
0: pas la suite du débat.
1: Mon ex, s'il te plaît, tu viens là.
3: À la question, c'est pensez-vous qu'il faut de l'humour pour coucher la première fois?
0: Oui.
1: Max, s'il te plaît, tu viens.
2: Oh, mais calmez-vous.
1: Max, tu viens, s'il te plaît. Ta gueule, toi, tu dégages.
4: C'est
1: tu dégages, tu fermes ta gueule, toi.
5: Il est 3h41.
1: Tu dégages de base. Tu dégages.
5: Il reste un quart d'heure, tu continues, tu poses des dernières questions, tu fais la conclusion.
1: Tu dégages de base.
6: Il faut que les filles fassent rire les garçons et les garçons.
1: Attendez, c'est juste,
2: il va pas se calmer, là. Chatouillez-moi.
6: Il faut couper le micro, là, parce qu'on entend
0: rien.
6: On entend rien.
0: On
6: va couper le micro, là.
1: Moi, je continue pas.
2: Mais si, continue, Gérard, tu t'en fiches.
1: Là, tu dégages maintenant.
2: Et c'est le bordel. Et c'est le bordel. Elle est nana, arrêtez un petit peu aussi.
0: Eh ben justement, est-ce que c'est bien un peu qu'il y ait de bordel? Ça fait de l'humour ou pas pour vous, les filles?
2: Ouais, si tu veux, ouais.
0: Oui, mais là, c'est Gérard qui fout la merde. S'il était plus là, s'il fermait sa gueule, on pourrait continuer le débat. Alors donc, l'humour pour vous, c'est quoi, les filles?
7: Tu pètes dans la pièce où tu rentres,
0: voilà.
7: Tu rôtes à la fin de la...
0: Exactement.
7: C'est pipi caca, quoi. C'est...
2: Mais attendez, répondez qu'à Gérard, parce qu'on y arrive.
0: C'est
2: à Gérard. Gérard.
0: On s'en fout.
2: Gérard, c'est Lolita, on ne répondra qu'à toi.
8: Gérard, on ne veut que toi.
0: Mais on n'en veut pas, Gérard.
2: Gérard, on te veut toi.
0: C'est sa star, il est star.
8: Gérard.
1: On a pas celui-là. Ou pas?
0: Bon, c'est ton cul, là.
1: Et toi, tu fermes ta gueule pour l'instant.
9: Non, mais Gérard, si tu mettais un casque, tu verrais qu'on t'entend pas depuis 10 minutes.
2: Moi, je
1: veux très bien. Ça y est, tu l'as viré. Je te préviens, si je reprends et qu'il est là,
9: remets le casque.
10: Tu peux parler devant un micro.
2: Gérard?
10: Là, tu écrases la
9: camembert. Eh.
2: Allô? Bon, alors, on t'écoute, Gérard.
1: Donc, je répète la question.
6: Bonsoir, c'est Gilles Cul.
9: C'est pas vrai, c'est un imitateur.
3: C'est pas lui.
6: Il est trop facile.
3: Non mais Gérard, c'est pas lui.
9: Ça peut pas être lui.
3: Mais c'est pas lui.
9: Gérard, arrête de faire ta mauvaise tête.
3: T'es une mauviette.
1: Terminé, conclusion. Conclusion. Conclusion.
2: Conclusion. Les mecs, ils ont pas beaucoup d'humour parce qu'ils font
10: ça. Arrête, parce que là, c'est nul.
1: Non, mais... Lui là-bas déjà, oui.
10: Quand il te demande de l'enlever, tu l'enlèves.
1: Elle est terminée, on fait conclusion.
2: Non,
1: conclusion.
2: Mais parlez pas tout en même temps.
1: Alors, Max, qu'est-ce qu'on fait?
10: J'étais là-haut.
1: Qu'est-ce qu'on fait? On met un disque et on reprend.
2: Oui,
1: on met un disque et on reprend.
2: Quoi? Oui, oui, oui.
1: On met un disque et on reprend les deux dernières pour finir.
9: C'est quoi les deux dernières questions?
1: Il reste, pensez-vous qu'il faut de l'humour pour coucher la première fois? Et croyez-vous que l'humour existe partout chez les gens? C'est les deux dernières.
9: Alors.
1: L'autre, déjà, tu vas lui dire que le mec, il a pas à passer sur tout le monde. Quand je lui demande de le dégager, il le dégage.
9: Bah, j'ai entendu, toi aussi, tu passais sur les gens tout à l'heure.
1: Hein? Non, c'est pas moi qui passais sur tout le monde. Et lui, aussi, c'est pareil. Et la caméra, c'est pareil. Le pied
9: tout à l'heure, c'était pénible. Bon.
1: Parce que tout à l'heure, ils sont amusés avec le téléphone ici. Si, il y en a ras-le-bol. D'accord?
9: D'accord. J'étais pas là, j'aurais dû être là. J'ai fait.
1: Alors donc. On met un disque et...
9: Voilà, si on met un disque, non, Phil. Faut terminer, là, parce qu'avec la vitesse où tu vas, il faut au moins 5 minutes par question. Après la conclusion, vas-y, finis, là.
1: Eh ben, on fait conclusion, là.
2: Voilà, non, mais
9: passez la question, vas-y, maintenant.
2: Gérard.
1: Alors, pensez-vous qu'il faut avoir de l'humour pour coucher la première fois?
2: Oui.
1: Caroline.
7: Oui. Oui, je pense qu'il faut avoir de l'humour, ouais.
1: Mm-hmm.
7: Parce que bon, t'es déjà mal à l'aise, c'est la première fois, tu sais pas trop comment ça va se passer, donc autant le prendre avec de l'humour. Ouais.
1: Ok. Caroline?
11: Je pense que
1: Lolita, pardon. Lolita?
7: Oui, bah écoute, moi je suis un peu du même avis que Caroline, parce que t'es déjà tellement stressée. Si t'as pas un brin d'humour, je crois que t'es crispée et t'arrives même pas à faire l'amour, alors. Être un petit peu cool, que ton partenaire il te fasse rire, et puis c'est cool.
1: D'accord. Olivia?
12: Bah moi je suis d'accord avec les filles, hein, pour que les muscles se décontractent, il faut de l'humour. Hein.
7: Ouais. Mm-hmm.
12: C'est
7: ouais.
12: Clair.
1: Carole.
7: Alors moi, le mec qui a du mot, il pourra me sauter. Donc Gérard, il faut que tu racontes une histoire avant la conclusion.
1: Non, mais alors là, Carole, je t'ai dit que...
9: Mais Gérard, est-ce que t'as de l'humour, toi? Est-ce que tu trouves que t'as de l'humour, Gérard, toi?
1: Quand j'aurai moins d'abrutis qui m'entourent,
9: D'accord, il y a beaucoup d'abrutis.
7: Ok, mais là, il n'y a personne.
9: Il y a beaucoup d'abrutis, mais là, calmement, est-ce que tu crois que tu as de l'humour ou pas? Avec les filles, est-ce que ça marche?
1: Ça dépend des nanas, c'est tout.
9: Mais est-ce que ça t'a permis de coucher?

0: avec une fille rapidement parce que t'avais de l'humour?
1: Pour la première fois, non. Voilà, pour la finale.
2: Oh, il a payé. Gérard.
1: Oui.
2: C'est Olivia.
1: Oui.
2: Je voudrais faire une déclaration solennelle.
1: Mm-hmm.
2: Je veux dire que toutes les filles, quelles qu'elles soient, tu peux les séduire, il suffit d'avoir de l'humour.
3: Mm-hmm. Ouais. Alors, c'est la vie, t'as complètement raison.
2: Quelle qu'elle soit de quelle qu'elle soit canon ou pas canon, une fille, si t'as de l'humour, si tu la fais rire, elle te tombera.
3: Mmh. T'es beau, t'es moche, t'es con, t'es pas con, si t'as de l'humour, tu vas toutes nous séduire.
4: Ouais, non mais attends, t'as vu sa gueule?
3: Bah oui, je la vois sa gueule, j'ai Fun TV, et alors il est pas mal.
2: Bah ouais, ah bon,
1: là tu le dis, celui-là c'est pas possible.
0: Ah bah ça y est.
3: Gérard, est-ce que tu aimes l'humour noir? Je suis désolée.
1: C'est quoi ça? L'humour noir, c'est-à-dire?
3: C'est comme l'histoire du mur avec Ayrton Senna. C'est comme l'humour, Gérard. L'humour noir, tu veux que je te donne un exemple?
1: Ouais.
3: C'est un exemple, attention. C'est comme quand on te fait chier, quand on te dit ouais à la loco, toi de la loco et tout ça. C'est ça l'humour noir.
5: Oh Fred.
3: Ouais mais là ça porte atteinte, c'est grave.
1: Mmh. Ok. Donc croyez-vous que l'humour existe
3: Pourquoi tu réponds jamais, Gérard?
0: Parce que tu sais pas répondre, peut-être.
1: Pour l'instant, quand vous arrêterez de faire les cons dans les studios, parce que là, il y a 1, 2, 3, 4, 5, 6.
0: Ah non, s'il te plaît,
1: dans les studios, je crois que ça fait un peu beaucoup pour
0: Gérard,
1: débat.
0: Gérard, 8 mecs pour toi tout seul.
1: Ouais, bah alors,
3: c'est donc,
1: conclusion.
3: Nanas, hein.
1: Allez, Caroline, conclusion, terminée.
0: Bon, on se casse.
3: Non, c'est pas marrant, Gérard.
1: Caroline. Caroline. Caroline, la conclusion.
2: Non,
1: c'est terminé maintenant.
3: Non, Gérard, une histoire avant la conclusion, s'il te plaît.
1: Non, je ne fais pas d'histoire ce soir, j'en ferai plus tard.
3: Mais racontez l'histoire dans le métro.
1: Non, j'en ferai plus tard des histoires. Non, j'en ferai plus tard.
3: Mais pourquoi plus tard?
1: J'en ferai la semaine prochaine.
3: Mais non, on est sur le débat des jeux de l'humour.
1: Non, mais j'en ferai la semaine prochaine. La semaine prochaine, je reprendrai un débat qui se basera là-dessus et je ferai des histoires la semaine prochaine.
3: Mais non.
1: Donc, conclusion.
3: Conclusion, c'est qu'on veut ton histoire.
2: Non, là, on est crispés, nos muscles sont crispés.
3: On est stressés, là. Décontracte-nous, Gérard.
1: Non, c'est terminé. Conclusion, maintenant.
2: Non, mais Gérard, on est stressés.
1: Conclusion.
3: C'est pas marrant, hein.
1: Conclusion.
3: C'est pas possible, ça.
2: Gérard.
1: Conclusion. Caroline.
3: En fait, Gérard, tu sais pas ce que c'est l'humour. Hein.
1: Non. Caroline, conclusion pour toi.
2: Attends, Gérard.
3: T'as pas d'humour, Gérard.
6: La question 10.
2: Gérard, c'est Olivia.
1: Oui.
2: Je voulais te dire, là, on est toutes les filles, là, les nanas, on est crispées, on est stressées, parce qu'on peut pas faire la conclusion si on rit pas.
1: Bah oui, c'est ça.
2: Faut qu'on mette à l'aise, Gérard.
1: C'est terminé.
3: Il faut un minimum d'humour, Gérard.
1: Non, mais c'est terminé maintenant.
3: Non, mais je crois que Gérard ne connaît pas l'humour.
2: Mais Gérard, une blague Toto, même.
1: Je viens de te dire que c'était terminé, on fait conclusion les 4 heures.
3: Raccroche tous,
1: bonne nuit à tous. Si vous voulez raccrocher, raccrochez
3: moi. C'est qui a dit ça, Gérard?
1: Non, mais moi je veux pas le savoir.
3: Gérard,
1: celle qui vient de dire qu'il raccroche, qu'elle raccroche.
3: Oh, Gérard, une histoire drôle, s'il te plaît.
1: Non, j'ai dit conclusion maintenant.
2: Oui, bah alors on peut demander à un mec de dire une histoire drôle.
3: Ouais, à JQ là.
2: JQ.
3: Olive, une histoire drôle.
1: Conclusion, je demande.
3: Bon, Fildar, elle a pas d'histoire drôle.
1: C'est bizarre parce que j'avais dit 4 fois et comme par hasard, le deuxième se passe moins bien que le premier, donc conclusion.
3: Manu, une histoire drôle.
1: Conclusion.
2: Non, mais bon,
3: Olivier, une histoire drôle.
1: Bonne nuit à tous.
3: Mais non, Gérard.
1: Bonne nuit à tous.
3: Mais non.
7: Liaison avec la police ou la gendarmerie nationale.
1: Voilà, bonne nuit. Bonne nuit pour celui qui s'amuse à ça. Alors, vous allez retrouver Bart pour la nuit sans pub.
3: Attends, donne-nous la tienne de conclusion, moi, Gérard.
1: Terminé.
0: Oh non.
1: Merci, Olivier, pour faire le con derrière.
3: C'est quoi ta conclusion, Gérard?
1: C'est toi qui joues avec
3: eux. Conclusion, Gérard, t'as pas d'humour.
1: Donc, conclusion.
3: Gérard, donne-nous ta conclusion.
8: France Télécom, bonjour.
3: Tu nous donnes ta conclusion, Gérard?
8: N'est pas en service actuellement.
3: Après, je te donnerai la mienne, si vous voulez,
8: clairement.
2: Gérard, tu te dis ça qu'à ton nom et on ira à la conclusion, Gérard.
8: France Télécom, bonjour. Le numéro que vous avez demandé n'est pas en service actuellement.
1: Manu, quand tu auras terminé de faire le con, tu me préviendras.
0: Ah, mais j'ai rien fait du tout, Gérard.
1: Dans ces cas-là.
0: Oui, pourquoi c'est toujours moi? Écoute-la.
1: Dans ces cas-là, t'essayes de savoir qui c'est qui s'amuse à faire ça.
8: Le petit Gérard attend ses parents à l'accueil.
1: Alors, Caroline, conclusion, s'il te plaît.
3: Oui, non, mais je veux la question 10 avant.
1: Tu veux la 10?
3: Oui.
0: Très bien. Ça fait chier Gérard, mais bon.
1: Ouais, ça me fait chier.
0: C'est grave, ça te fait chier.
1: Bon, celui qui s'amuse à dire français comme bonjour va se calmer. Alors, croyez-vous que l'humour existe partout chez les gens? Voilà, c'est la dernière question.
3: Attends,
1: et après, c'est la
3: conclusion.
2: C'est quoi?
0: Croyez-vous que
3: que l'humour...
1: L'humour existe partout chez les gens.
0: Bah, de la tête aux pieds. De la tête aux pieds, moi, ça dépend.
8: Tu peux l'avoir dans les oreilles ou...
2: Je peux répondre, c'est Lolita.
1: Vas-y, Lolita.
2: Bon, bah écoute, moi, je pense qu'elle existe partout, mais ça dépend de la personne que t'as en face.
4: Apparemment, elle n'existe pas chez toi, Gérard.
8: Non, c'est, Gérard, il n'a pas eu ça.
2: Voilà, bah si vous faites chez Gérard, eh ben, il n'aura pas d'humour, et si vous le détendez, il en aura plein.
1: Voilà.
2: En fait, c'est
1: juste
2: que tout le monde...
8: Non, c'est le contraire. Si tu l'énerves, il aura de l'humour. Et si tu l'énerves pas, il n'en aura pas.
1: Alors, qui pose cette question qui tient un peu près, pas debout, là?
8: Mais non, j'ai dit, Gérard, quand on te fait pas chier, t'as de l'humour.
1: Mm-hmm.
8: Et quand on te fait chier, t'as de l'humour quand même.
2: Attends, c'est Lolita qui répondait.
1: Bon, toi, tu dégages.
8: Qui?
1: Non, le caméraman, là, tu dégages, là.
8: Ah bon, t'intéresses.
1: Parce que tu viens un peu trop, là.
8: Le caméraman est demandé au standard.
2: Bon. Ouais, donc c'est Lolita, je peux répondre?
1: Oui, Lolita, je t'écoute.
2: Donc je suis en train de dire que si on fait chier, on fait chier quelqu'un, même s'il est rempli d'humour, il n'arrivera pas à en sortir une. Maintenant, si tout se passe bien, la soirée, elle se passe super cool, on raconte des blagues, on rigole et on se force pas à pas rigoler, et voilà.
8: Moi, je voudrais répondre.
2: Moi, pour moi, je trouve que Gérard a beaucoup d'humour, sinon il serait pas là pendant 4 heures.
8: Tu parles.
2: À nous écouter, parce que des fois, on est vraiment hard.
8: Ouais, c'est ça, ouais. Mmh.
1: Gérard, alors, moi, je vais vous dire une chose, vous voyez.
0: Ouais.
1: C'est bizarre, parce qu'à chaque fois, le premier débat se passe bien, le deuxième, c'est le vrai bordel pas possible.
2: Bah, c'est normal, on t'aime pas l'attaquer.
1: Mais là, parce que c'est bizarre.
8: Mais t'as vu comment tu t'énerves?
1: Ouais, mais sur le premier débat, il y avait...
8: Oui.
2: Je peux donner ma conclusion.
1: Toi, tu vas dégager mes bifes, là. Fais là.
8: Encore. Gérard, c'est normal, on est fatigué hein, au deuxième débat.
2: Qu'est-ce que tu penses de la
0: conclusion,
1: Gérard? Dégage.
0: Donc Gérard menace l'alligator d'un coup de poing. Quand même, il a quand même... Ça rigole plus du tout.
8: Gérard!
1: Cela, ce premier, là, tu l'as dégagé. Caroline, conclusion. Ou Lolita, ou les gars.
8: Oui, moi, une par une.
1: Alors, Caroline. Caroline, conclusion pour toi, s'il te plaît. Caroline!
8: Oui, pardon. Ma conclusion, c'est que ça aurait pu très bien se passer si t'avais un peu plus d'humour.
2: Mmh. Mais il en a de l'humour.
8: Non, il a pas d'humour.
2: Non, il a pas d'humour.
8: Mais si, attendez.
1: Non, mais attends, Caroline, oui. Je vais te dire une chose, qu'il fallait voir un peu le bordel, t'aurais été là. Il fallait voir le bordel qu'il y avait ici.
8: Gérard, moi je te dis un truc, si tu changerais un peu les mots à chaque fois, dégage au standard, peut-être que ça marcherait mieux, non?
1: Ouais, mais dans ces cas-là.
8: Attendez.
1: Là, je vais vous répondre. Caroline, Lolita, Olivia et Carole, je vais vous répondre. Pour l'instant, il y a que vous qui avez été à peu près correct. Vous n'avez pas dit une seule insulte.
5: Allô Gérard, c'est Tony là, j'écoutais là, je trouvais pas le sommeil.
1: Caroline, conclusion pour toi s'il te plaît.
8: Elle a déjà répondu Gérard.
1: Alors Lolita.
5: Faut que t'arrêtes le Beaujolais.
8: C'est comme le...
2: Ouais ben j'ai répondu en premier Gérard.
8: Je réponds Gérard.
2: J'avais dit que si on fait chier le monde, on n'arrivera pas à aller au bout de l'humour.
1: Ben oui. Olivia.
8: Donc ma conclusion, moi, mon petit lapin en sucre,
2: c'est rien aussi. Hein.
8: Mon petit chou, moi je pense que c'est une question de relativité. Hein.
1: Mm-hmm.
8: Donc A carré plus B carré, forcément c'est A carré B carré.
2: N'importe quoi.
8: Ah si.
1: D'accord.
5: Moi ma conclusion, c'est qu'il faut pas te faire de boire du Beaujolais, parce qu'après tu commences à raconter n'importe quoi. Et...
8: Bien sûr, mais c'est bien. Mais
1: pour l'instant, c'est pas toi que je me suis adressé pour la conclusion.
5: Moi je parle quand même, et il faut qu'on te pique, Annie.
2: Fais-nous un sourire Gérard à l'antenne au moins.
8: Non, pourquoi t'es crispé? Tu nous crispes en même temps.
1: Donc, Carole, pour toi, la conclusion?
8: Alors, pour moi, la conclusion, Gérard, ça serait que tu me fasses plaisir, que tu racontes une dernière histoire avant qu'on aille se coucher.
1: Non.
8: Comme ça, je te ferai un gros bisou sur la joue demain.
1: Non, Carole.
8: Et moi, que tu te laves avant, hein, que tu te parfumes, mais pas trop d'Adidas, parce que la dernière fois, je puais l'Adidas, quoi. Ouais, c'est Lolita, tu peux nous faire un sourire à l'antenne au moins, qu'on se détende. Gérard, bon Gérard, tu racontes ton histoire s'il te plaît, mon amour, de toujours, mon chocolat en or et en sucre.
1: Non, je ne fais pas d'histoire, c'est tout, c'est terminé.
8: Pourquoi t'es pas gentil?
1: Donc Gérard, la conclusion sur les thèmes des deux débats.
8: Gérard.
2: Donc je disais que le deuxième débat a été superbe, sauf qu'il manque un peu d'humour noir.
8: Ouais. Je voudrais dire un truc.
1: Mm-hmm.
8: C'est Olivia.
1: Oui.
8: Je voulais te dire. Tu vois, par exemple, Elephant Man. Il est pas beau, mais il a de l'humour et on l'adore.
2: La comparaison.
8: Je t'aurais pas aimé, Gérard.
1: Non, mais c'est pas grave, de toute manière.
8: T'as insulté d'Elephant Man.
1: Mais non,
8: je m'en
1: fous. Quand ça vient d'une nana, je m'en fous.
8: Mais non, Gérard, c'est pas ça.
1: Comme c'est tellement bien dit qu'à force, je comprends l'humour avec. J'arrive à comprendre l'humour par les nanas.
8: Ok, bon, Gérard, t'es pas beau, c'est de l'humour.
1: Mais ça, c'est toi.
8: Ça, c'est
1: toi qui le dis.
8: Chacun ses goûts,
1: voilà. Donc, je peux faire ma conclusion.
5: Ouais, moi, je t'aime.
6: Bon, bah, toi, tu dégages, je t'ai pas appelé.
9: Tu dégages.
3: Mais il t'aime. Mais
5: je t'aime.
3: Mais alors, il est pas pédé, Gérard. Il est fan de Gérard.
5: Sinon, à 7h06, je serai couché et je t'écoute.
6: Bon, Manu, s'il te plaît.
9: Manu, s'il te plaît.
3: Et tu touches.
6: Oui, Gérard.
5: Oui.
6: Tu me sors Tony.
9: Je sors Tony.
3: Tu touches. C'est pas Tony, c'est Luigi.
5: Ah non, c'est Arnette.
6: Ouais, ben. Tu dégages.
3: Je dégage. Bon, Gérard, t'as ton histoire, donc, hein, on l'attend. Donc, hein.
6: Alors, conclusion.
3: On va pas se coucher tant qu'il n'y a pas d'histoire.
6: Bah, il y aura une histoire, je fais conclusion et j'arrête.
3: Mais Gérard,
6: histoire, je fais conclusion et j'arrête. Histoire, je fais conclusion et j'arrête. Histoire, je fais conclusion et j'arrête. Histoire, je fais conclusion et j'arrête. Olivier!
0: Qu'est-ce qui s'est passé? Je dormais.
3: Bon, vas-y, on t'écoute, Gérard. Gérard!
10: Ça va bien faire, Olivier. Hein.
3: Bon, Gérard, tu poses ton cul un peu, là.
6: Donc, conclusion sur les deux débats. Le premier s'est très bien passé, comme je l'ai dit tout à l'heure. Le deuxième, moins bien. Merci, Olivier. Continue.
3: Jean-Luc. Gérard.
6: Oui.
3: C'est Olivia.
6: Mm-hmm.
3: Oui, mon petit lapin. Je voulais dire, mais racontez une histoire, gros, juste une petite.
6: J'ai dit que je faisais la conclusion, c'était terminé.
3: Non, mais Gérard, il connaît pas la conclusion.
6: J'ai dit que je faisais la conclusion. J'ai dit que je faisais la conclusion. J'ai dit
3: que c'était la conclusion.
0: Gérard.
6: Tu t'amuseras pas comme ça, toi, là-bas.
3: Gérard, est-ce que tu aimes que les filles ont de l'humour?
6: J'ai dit que je faisais la conclusion. J'ai dit que je faisais la conclusion. J'ai dit que je faisais la conclusion. J'ai dit que je faisais la conclusion. J'ai dit que je faisais la conclusion. J'ai dit que je faisais la conclusion. J'ai dit que
3: bon. On peut demander à un mec de nous raconter une blague.
0: La conclusion, alors.
3: On peut demander à Jean-Cul de nous raconter une blague.
6: Tu vas te prendre un coup de savate encore.
3: Gérard.
11: Est-ce encore touché?
6: Gérard.
12: Gérard, putain, rallume.
0: Gérard, rallume.
6: Oh non, non, c'est bon.
12: Gérard, rallume. J'ai dit que je faisais la bougie. La bougie, elle est où, la bougie?
11: Elle est là, je l'ai dans la main.
6: Non, c'est bizarre. Comme par hasard, ça vient de là-bas. Hein. Alors, tu dois vous dégager.
11: Il a soufflé dessus.
6: Allez, hop, terminé.
3: Bon, Gérard. Ouais, il y en a qui sont pour rien, Gérard.
0: Bon, Gérard.
3: Gérard, on peut demander à quelqu'un de nous raconter une blague à un mec.
0: Gérard.
3: Gérard, c'est Lolita. Fais une bonne conclusion. Parlez après le bip sonore. France Télécom,
0: Gérard.
3: Bonjour.
0: C'est quand tu veux, Gérard.
6: Non, mais c'est terminé. Maintenant, on va retrouver Bart.
3: Non, Gérard.
6: Terminé. C'est terminé.
3: C'est malade.
6: Bon, et t'arrêtes là, s'il te plaît, Olivier, maintenant. Ça bon commence à bien faire, c'est tous les jours. Tous les jeudis, tu fais le con. Alors, bonne nuit à tous. Vous allez retrouver Bart pour la nuit sans pub.
5: Emmerdez pas, voilà. Le trou du cul rentre-leur dans la gueule.
6: Non, allez, non, ben, non, trou du cul, il t'emmerde, ok?
3: Eh, Gérard, pas d'affaire.
6: Voilà, pour celui qui vient de me traiter de trou du cul, je lui réponds.
0: Gérard, il reste deux minutes pour que tu fasses ta conclusion à toi.
6: Donc conclusion, déjà, tu vas me virer le.
0: Ça y est, j'ai viré tout le monde. Tu peux faire ta conclusion.
6: Conclusion sur un débat, ça se passe bien. Le deuxième, c'est toujours le bordel.
0: Je demande ta conclusion sur le deuxième débat, sur le
6: non,
0: sujet.
6: Le deuxième, ça s'est terminé en couille, vous avez pas arrêté.
0: Non, mais d'accord. Mais okay. Gérard,
6: donc moi,
0: qu'est-ce que
6: terminé.
0: Tu en
6: faire
0: tu
6: un
0: en
6: débat.
0: Penses quoi, toi
6: faire un deuxième
0: tu
6: débat.
0: En penses quoi
6: faire un deuxième débat avec un bordel comme ça tous les jeudis, c'est pas possible. Maintenant, je ne ferai plus qu'un débat.
0: Sur l'humour, tu en penses quoi, toi?
6: J'en ai rien à foutre. Sur l'humour, c'était le vrai bordel.
0: T'en as rien à foutre.
6: Voilà.
0: Sur l'humour.
6: Terminé, c'est tout.
0: Ta conclusion sur l'humour.
6: Je viens de te dire que j'en avais rien à foutre, je ne répondrai pas. Ma conclusion, c'est que le deuxième débat, c'est tous les jeudis, c'est le vrai bordel. Merci pour appuyer sur un bouton, je viens de te voir. En de bon entendeur, salut, vous allez retrouver Bart pour la nuit sans pub. Bonne nuit à tous et à la semaine prochaine.

0: Ben, bonsoir à tous.
1: Minitel aussi.
0: Et Minitel 3615, Code Fun Radio. Si vous voulez venir demain à la loco, donc les places sont toujours disponibles au standard. 0830 08 5000 ou 0870 5000, et pour les Belges 0331 47 79 5000. Alors les invités pour la loco, donc c'est
2: Benoît
0: Charia, Arsène et Max.
2: Gérard, il y a un problème technique, tu recommences, tu nous donnes les numéros de téléphone, le rendez-vous. Et tu dis que tu retrouves Max, Brainwasher et Orphée à la locomotive.
1: Ça passe à la radio là en ce moment, donc on n'est pas en direct. Hein. Alors,
2: il y a un problème technique, donc tu recommences, on fait l'annonce, tu redonnes les numéros de téléphone pour les places pour la loco. Avec...
1: Là, on est en direct, on va être en direct dans 5 secondes. Attends.
2: Tu tiens prêt, hein. Vas-y.
0: Donc si vous voulez retrouver des places pour la loco, vous appelez au 0803-08-5000 ou 0870-5000. Pour les Belges, 0-0-33-1-47-79-5000. Alors, les invités sont Max, Benoît Schwer et Orphée.
2: Attends, ça passe pas, Max me fait signe, ça passe pas, il va falloir que tu recommences.
0: Bah oui, mais
2: non, mais une dernière
0: pareil,
2: fois,
0: là.
2: Non,
0: vas-y,
2: trois secondes.
0: Le numéro de téléphone, 0-803-08-5000, 0-800-70-5000. Et les invités sont Benoît Schoer, Orphée et Max. Bonne nuit à tous. Yannick pour les nuits sans pub. Lorenzo, 6h-9h, après l'équipe de habituelle. 8h, Doc, Arnold, Jessica. Et 22h, minuit, Max. Voilà.

0: Non, mais ouais, mais ça, on s'en fout. C'est pas la peine. C'est pas la peine de préciser les numéros.
1: Marques. Pardon, c'est vrai.
0: D'accord, Manu.
2: C'est vrai. C'est vrai.
0: Oui,
2: Manu, tu vas manger.
0: Oh, on se calme, s'il vous plaît. Merci.
3: Donc sur IRC, il y a énormément de monde. On salue tout le monde. Et il y a Chilo Manson qui te demande pourquoi tu fais un débat sur les vacances alors que ça vient de finir.
0: Bah, pourquoi? Parce que je fais un débat sur les vacances malgré qu'elles soient terminées. Il y en a encore qui y sont, qui partent encore en vacances hors saison. Mm-hmm. Donc, quelle est la meilleure saison pour partir en vacances et pourquoi? Donc, tout le monde avait répondu, la meilleure saison, c'est après. Parce que pendant les juillet, août, c'est là où il y a trop de monde, donc tu peux pas te baigner comme tu veux parce que toutes les plages sont archi combles et tu as trop de monde sur les routes. Donc, la meilleure saison, c'est...
4: C'est sûr que quand il n'y a pas un pélo, on s'amuse plus.
0: Ouais, mais le mieux, c'est de partir hors saison, c'est-à-dire septembre, octobre.
4: Banana,
0: encore septembre, octobre, il peut encore bon. Hein.
2: Tu pars en septembre, toi, GG?
0: Non, moi, je pars...
1: Tu peux partir toute l'année, toi.
0: Moi, je pars toute l'année en vacances.
5: T'es parti, d'accord. Toi, cette année, non?
0: Non. Je sais pas, parti.
1: T'as fait quoi, toi?
3: Si, moi, on m'a dit qu'il t'avait vu sur les plages du Touquet.
0: Non, j'y ai pas été.
5: Non, donc, tout con.
0: Ouais, mais toi, tout con, toi, tais-toi là-bas. Et t'éteins ton micro, s'il te plaît, merci.
6: C'est un voyage touristique au Relais Carnot?
0: Le Relais Carnot, place qui pue, il t'emmerde. D'accord? Alors, je te signale, c'est la dernière fois que tu t'amuses à dire une connerie comme ça, sinon tu vas gerber avant la fin du débat.
6: D'accord.
0: On est bien clair là-dessus.
6: D'accord.
0: Alors, tiens-toi à tes gardes. Alors, seconde question.
6: Merci de m'aider.
2: Tiens trois droits, on t'a dit.
0: Encore une fois, et tu retournes voir Pildar parce que je sens que tu as pas terminé le débat comme ça. Tu vas retourner au standard avant
4: en
0: la fin.
4: Avant. Elle est franchement relou.
3: Bon. Gérard, ouais. Gérard, sur IRC, il y a Yankee qui me dit qu'il t'a vu en vacances en Normandie. Tu faisais du nudisme dans un pré près d'une vache à lait.
0: Non, ça m'étonnerait.
1: C'était pas une vache à lait.
0: Ça m'étonnerait. Deuxième question. Quel sport peut-on faire pendant les vacances? On va demander à la plage qui pue, comme ça, elle va se calmer après.
6: Ouais. Eh ben, tu peux aller à la mer, tu peux aller à la montagne.
0: Quel sport peut-on faire pendant les vacances?
6: Tu peux faire du ski si t'es à la montagne, du ski nautique si t'es à la mer, tu peux faire plein de sports. Tu peux faire tous les sports, en fait.
0: D'accord.
6: Même les sports de pédale, en vacances, t'as droit.
4: Mais c'est trop perso, après.
6: Ouais. Perso, ouais. J'ai pas le droit d'en parler, non plus.
0: Voilà.
6: Ouais.
0: Petit short.
4: Moi, je suis tout à fait d'accord avec la fille, la charmante demoiselle qui vient de parler.
0: Une place qui pue, ouais.
4: Ouais, je suis tout à fait d'accord. On peut faire tous les sports, mais il faut pas en trop parler parce qu'après, bon...
0: Bah non, si,
4: on est sur écouter. Bon.
0: Ouais. Non, mais même, de toute manière...
4: Ouais, mais bon, il y a des agences de voyage qui nous écoutent et bon, ça ne ferait pas trop plaisir.
0: Mais alors, mais de toute manière, les débats sont là pour... On est là pour dire ce qu'on pense, c'est tout.
6: Bah non, mais moi, quand je dis ce que je pense, tu me vires, alors...
0: Non, mais attends, toi, c'est à chaque fois que tu veux dire quelque chose, c'est pour dire des conneries. Donc, ça, c'est... Ouais. Bah si, depuis tout à l'heure, tu t'amuses à dire des trucs qui tiennent à moitié debout.
6: Bah non, j'ai jamais dit que la grosse vache était samedi, hein.
0: Bon, bah alors, au revoir, tiens.
4: Elle l'a pas dit.
0: Non, mais elle l'a pas dit, elle vient de le penser. Alors, place qui pue, tu lui dis au revoir. Allez, terminé, tu lui dis au revoir. Comme ça, c'est déjà parti pour... On est déjà même pas à la moitié des questions que ça commence à partir sec.
4: Elle donne pas de lait, Sandy.
0: Grosse tente.
2: Bah écoute, moi je suis spécialisé dans le farniente quand même.
0: C'est quoi ça?
2: Donc, boule et Ricard.
0: Ouais, donc, quel est le sport qu'on peut pratiquer pendant les vacances? Tu veux dire la pétanque?
2: Bien sûr, moi j'éclate du cochonnet tout l'été, moi.
0: D'accord. Et parasol?
4: Il y a beaucoup de sports, il y a le jet ski sur la plage, il y a...
2: Le jet 27?
4: Le jet 27, non, c'est un alcool, ça.
0: Ouais.
4: Essayez de bien répondre aux questions, quand même.
2: Ah, pardon.
0: Oui, laissez-le parler, s'il vous plaît, merci.
4: Ouais, le jet ski, il y a le surf aussi.
0: Mm-hmm.
4: Il y a... qu'est-ce qu'il y a d'autre? Il y a le parapente sur les falaises.
0: Ouais.
4: Ça peut être dangereux, ça.
0: Ouais, mais ça, c'est dangereux, quand même. Moi, je suis d'accord avec toi. Non, mais ce qu'il y a, c'est que...
1: T'as pratiqué déjà un sport comme ça, genre jet ski, surf?
4: Parapente, je crois.
1: Non. T'as quand même la gueule du surfeur type, quoi.
0: Ouais, bah toi, qu'est-ce que... Attendez, avant que je réponde. Toi, qu'est-ce que t'as pratiqué pendant les vacances?
1: Moi? Le sport? Moi, j'ai fait du parapente,
0: du sport
1: à l'élastique, du surf.
0: Ouais, t'as une tête à faire du surf.
1: Ouais, mais ouais, je te jure.
0: C'est ça.
1: Des copies d'Hawaïen.
0: Et toi, Fildar?
5: Moi, j'ai fait pas mal de sport, Gérard.
0: t'as fait du sport à trois, d'accord, on a compris.
1: Non, tu gangbang alors.
0: Non, s'il y a, c'est que c'est vrai, il y a du le jet ski, le parapente, le
5: lance ski aussi, il y a le jet ski,
0: il y a la pète.
4: Jet ski en fait, c'est ça?
0: Il y a la, on peut pratiquer la pétanque, du volley, de
2: la pêche, la pêche au gros,
0: de tout.
2: La pêche au gros, ouais.
0: De tout.
4: Même, ouais.
0: Alors,
5: il y a du jet éponge aussi.
0: Un petit sondage.
3: Stop.
0: Préférez-vous les grands? Bah non, il y a même pas de.
1: Tu peux faire un petit sondage quand même.
0: Bah ouais, alors préférez-vous les grandes vacances ou les petites vacances? Alors, 45% des gens aiment quand c'est long. Mais pas trop court, ça c'est vrai, mais ça dépend des gens quand ils veulent partir. 24% des gens aiment quand c'est court, mais pas trop long. Alors ça, c'est ça ni queue ni tête, ça veut rien dire, c'est deux fois les mêmes. Hein. Et 17% n'ont jamais de vacances. Et cette question les a déprimés. Quoi ? Cette question les a déprimés, d'accord. Ok, on a tout compris.
5: Gérard, quand tu dis là, par rapport au sondage, on a que... Quoi, c'est quoi ? Plus c'est long, moins c'est court.
0: Ouais. Bah ouais, mais c'est deux fois la même.
5: Mais ce que je veux dire, c'est que on a combien par an droit de vacances?
0: Normalement, t'as le droit à un mois, ça dépend.
5: Cinq semaines.
0: Non, c'est quatre semaines. Ah ouais. T'as 4 semaines en été et une semaine en hiver, ça dépend.
5: Tu peux pas changer, t'es obligé de faire comme ça.
0: Non, tu peux prendre très bien 2 semaines en été et 2 semaines en hiver. Mais ce qu'il y a, si tu prends 2 semaines en été, tu pars du 1er au 15 ou du 15 au 31, mais ça va être trop court.
5: Mais tu peux pas partir du 11 au 20, par exemple.
0: Ça, c'est toi qui décides quand tu veux partir.
1: Il y avait quelque chose sur le Minitel 3615 Code Fun Radio. Il y a Kiyou qui te demande si tu pouvais partir en vacances et plus jamais revenir, ça lui ferait bien plaisir.
3: Ah, ouais.
0: Ouais, ben ça, de toute manière, si ça leur plaît pas, ben dans ces cas-là, ils font une chose, ils écrivent directement à la direction de Fun Radio, c'est-à-dire à Axel Duroux, pour lui dire qu'ils en ont marre de m'entendre et c'est tout.
1: Et d'autre part, je salue Minipousse et je trompe fait que j'embrasse sur l'IRC.
0: Ouais, ben ça, on salue tous les gens de l'IRC qui nous écoutent. Oui, Fildar.
5: Oui, Gérard, à la place de Plage qui pue que tu as viré, nous accueillons la Touquette qui appelle du Touquet 107.3 FM. Bonsoir.
0: Bonsoir.
7: Bonsoir Gérard, bonsoir Fida.
0: Bonsoir. 107 combien ? Oh, s'il vous plaît, s'il vous plaît, merci.
5: 107.3.
0: 107.3, ok.
4: Salut Bistouquette. Moi j'aurais aimé savoir, Gérard, t'avais droit à combien de semaines là avec ton contrat de...
0: C'est qui pose des questions ?
4: C'est le parasol.
0: Ouais, mais ça, de manière, ça regarde pas les gens, donc
4: je suis... Non, mais tu pourrais le dire quand même.
0: Non, mais ça regarde pas les gens.
4: Ah, d'accord.
0: Ça ne regarde pas les gens, et celui qui a dit, avec les histoires de tickets de restaurant, je voudrais bien savoir qui c'est qui s'amusait à dire ça, parce que ça vous regarde pas non plus que je touche.
4: Est-ce qu'on peut les payer à crédit, ces vacances?
0: Justement, ça, on verra bien.
4: Ah, bon.
0: À votre avis, à votre avis, combien faut-il mettre d'argent de côté pour partir en vacances? On va demander ça à Parasol.
4: Bah, ça dépend.
0: Attends, Parasol. Touquette, tu veux répondre à la deuxième question?
7: Non.
0: Non, pourquoi?
7: Bah, parce que...
0: Alors, Touquette, c'est où tu... Hey, attendez, s'il vous plaît, derrière. Touquette, c'est où tu réponds aux questions correctement, ou tu girbes?
7: Mais c'était quoi la question, Gérard? Parce que moi,
0: quel sport peut-on faire pendant les vacances? Ça, faudra que, Fildar, quand tu prends les auditeurs, tu leur dises la question, parce que je ne répète plus les questions.
5: Pourquoi pas?
0: Depuis la semaine dernière, j'ai dit que j'arrêtais de les répéter sans arrêt.
7: C'est parce pas
0: que
7: ton boulot, Fildar.
0: On perd trop de temps. Donc,
4: Touquette.
0: Quel sport? Oh, s'il vous plaît, vous me laissez lui poser la question.
3: La classe.
0: Quel sport peut-on faire pendant les vacances?
7: Du tennis.
0: Ben ça c'est tennis et badminton, c'est pareil, on a
7: ah pratiqué. Non, le badminton, non.
0: Badminton, tu peux pas faire du badminton pendant les vacances?
7: Moi je peux pas.
0: C'est quoi le badminton?
7: Je peux pas t'en parler.
0: Bon alors, Touquette.
4: Oh, c'est perso.
7: Là, Touquette.
0: Non, mais faut se dire une chose, que si tu t'amuses à reprendre le même thème de la nana que j'ai eu mercredi pour les conseils, tu vas gerber aussi, toi.
7: Je sais pas, j'ai pas écouté, donc...
0: Je te conseille que si t'as des problèmes pour répondre aux questions, c'est même pas la peine qu'on se choisisse.
4: T'es une connasse.
0: Ok.
4: Toi, t'as une tête à faire du beach volley, toi.
0: Alors, le badminton, qui c'est qui m'a demandé?
5: Gérard, c'est quoi badminton?
0: Alors, le badminton, c'est deux raquettes avec un volant. Et t'as deux joueurs,
1: un volant de voiture.
5: Il y a des pédales aussi?
0: Non, il y a pas des pédales. Il y a le pédalo aussi. On peut faire du pédalo pendant les vacances. Le badminton, c'est avec un volant et deux personnes qui jouent. Et ils envoient le volant sans arrêt.
3: Je comprends pas le volant.
0: Si, le volant, c'est
5: du frisbee avec, alors.
0: Non,
5: du frisbee.
0: Je sais pas comment se surnomme ça, mais ça s'appelle du badminton. Mmh.
3: Bon, Gérard, pour en revenir à l'IRC, j'ai oublié tout à l'heure de saluer mon pote Sébastien. Et sinon, il y a Destroy qui te demande, tout à l'heure, tu parlais de l'hors saison. Mais qu'est-ce que c'est l'hors saison si c'est ni l'hiver, ni l'été, ni le printemps, ni l'automne?
0: Non, j'ai pas dit, j'ai pas parlé de hors saison. J'ai jamais posé de question. C'est quelle est la meilleure saison pour partir en vacances et pourquoi. Donc j'ai jamais mis les hors saison là-dedans.
3: T'as jamais mis les pieds dans l'hors saison.
0: Donc à votre avis, combien faut-il mettre d'argent de côté pour partir en vacances? Alors parasol.
4: Bah en fait ça dépend où tu pars. Si tu pars dans les pays du tiers-monde comme l'Espagne ou le Portugal, ouais, c'est beaucoup.
0: La touquette, tu t'écrases s'il te plaît, merci.
4: C'est beaucoup moins cher que si tu pars par exemple, je sais pas moi, en Allemagne ou aux States. Ou en
8: Berbère.
4: Ou en Russie quoi. Le niveau de vie est plus élevé.
2: Ça fait.
4: Mais bon, je conseille plutôt de partir en Afrique quoi.
0: Ouais, ouais. Combien qu'il faut mettre d'argent de côté pour partir en Afrique?
4: Bah je sais pas,
0: genre... Est-ce que tu comptes le billet aller-retour d'avion plus la location?
4: Ah non, tu fais du stop.
0: Ah ouais, t'as raison.
4: Bah oui.
0: Ouais, t'es pas prêt d'aller en vacances en Afrique, hein.
1: Gérard, ouais. Sur Minitel, on me dit qu'un voyage avec toi, c'est 150 francs le tour du bois, c'est vrai?
0: Et sa connerie. Si c'est pour me dire des questions Minitel comme ça, c'est même plus la peine, d'accord?
1: C'est pas moi, c'est
0: propre. Alors sur le 3615 Capone Radio, rubrique direct, si c'est des questions cons, ce n'est pas la peine de les lire. Et là, tout cas, tu arrêtes de rire comme une bique. Parce que tu commences à me les gonfler, sérieusement déjà.
7: Pas de problème.
0: Alors, grosse tente.
2: Bah écoute, ouais, ça dépend tout à fait du pays où tu vas. Si tu vas en Russie, bah tu mets des roubles de côté.
0: Ouais, mais ça, tu peux perdre des changes avant de partir.
2: Si tu vas en Italie, tu mets des livres de côté.
0: Des lires.
2: Des livres.
0: Des lires.
2: Des lires sterling.
0: C'est délire pour l'Italie.
4: Oh ouais, c'est cool.
2: T'es sûr de ça?
0: Oui, j'en suis sûr parce que Maxime en a donné. Je sais pas si t'es au courant, mais faudrait peut-être écouter un peu la radio assez souvent.
2: Ah non, mais moi je débarque, hein, je rentre de vacances. Hein,
0: ouais, non, mais. Et nous, on a repris déjà depuis. Bon, la touquette, c'est la dernière fois que je te le dis d'arrêter.
7: Non, mais je veux dire, tu peux pas y aller s'il faut savoir lire. Hein.
0: Bon. La touquette, je te préviens, c'est la dernière fois que je te le dis, tu te calmes ou tu vires.
7: Mais je ne dis rien, j'attends.
2: Ah les filles, putain, les filles sont sages.
0: Petit short.
7: Si Pauline n'est pas là, faut voir ce qu'on mange.
8: Petit short.
0: Bon, touquette, dernière fois, d'accord? Bon, allez, tu lui dis au revoir comme ça.
4: Allez hop,
7: c'était pas moi.
0: Allez hop.
4: C'était toi, hop.
9: Bonne nuit pour elle.
0: Au revoir pour elle. Terminé. Petit short. Oui, tu lui dis au revoir, hein.
8: Oui, petit short, bonsoir.
1: Salut, touquette.
8: Salut Touquette, ouais, au fait.
0: Bon, allez.
8: Alors, si tu veux voyager en Europe, c'est sûr que là, tu vas payer en euros. Bon, c'est pas pour revenir sur le thème de l'euro, mais bon, c'est assez complexe. Mais bon, moi, je crois que, ouais, l'Afrique, c'est plutôt bon esprit parce qu'en fait, bon, c'est sûr que là, bon, tu te pointes avec une valise de billets, genre 100 000 francs à JPS. C'est sûr que là.
4: En plus, tu vas là-bas, tu te chopes des saloperies, là, des malarias, des trucs.
8: Ouais, voilà, ça. Et là, comme ça, tu repars.
4: Et après, tu reviens et t'es en congé.
8: Voilà.
0: Non, mais.
4: C'est mon plan.
0: Ouais.
4: Des saloperies qui grattent et tout.
0: Moi, je peux vous dire une chose, que pour partir en vacances, tout ça dépend où vous voulez partir et dans quel pays vous voulez aller. Parce que pour se dire une chose, que déjà, entre le billet d'avion pour aller en Martinique, tu peux me les laisser, Manu, hein, ouais. C'est pas la peine de les couper.
2: Laisse-nous.
0: Donc, pour partir dans les pays, ouais. dans les dom-tom, donc c'est vrai qu'il y a le billet d'avion à payer, donc il faut compter l'aller-retour, à part que si vous partiez par agence de voyage, ça vous coûte à peu près 2490 francs à peu près.
8: Pour aller dans
2: le monde.
0: Ouais, non, mais ça dépend où la destination.
2: Du monde, ouais.
0: Déjà pour se dire qu'il y a les locations.
2: Ouais.
0: Donc la location, tout ça dépend pour combien de temps que vous partez. Pour partir en vacances, faut déjà presque réserver déjà vers la mi-octobre.
2: Ouais,
0: pour être sûr d'avoir quelque chose et ouais, à une condition que ça soit pas des.
8: Voir début novembre.
0: Plutôt mi-décembre parce que faut se dire une chose.
2: Octobre.
0: Parce que faut se dire une chose que je sais plus sur quel. Quand est-ce que ça s'est produit? Il y a des gens qui ont voulu partir en vacances avec une agence de voyage et en fin de compte ils sont arrivés sur place et le truc qui avait été proposé en location, eh ben
1: c'était écroulé, non?
0: Il y avait rien du tout, c'était carrément faux et en fin de compte ils ont pas pu passer leurs vacances, ils ont été forcés de revenir et Et le l'agence de voyage derrière, au lieu de rembourser, ben,
5: elle avait mis les clés.
0: Non, elle avait mis les clés sous les portes. Manu, Pildar, vous vous tenez, s'il vous plaît. Pildar, t'éteins ton micro, tu fais ton boulot au standard.
4: Et j'avais une question à te poser, Gérard. Ouais. Est-ce que t'es déjà parti dans un pays étranger?
0: Non. J'ai pas eu l'occasion de, à part pour aller voir Godzilla.
1: Voilà, avec quand même.
0: Non, mais ça c'est, non, non, mais ça c'est pas,
8: même,
0: ça c'est
8: New
0: différent.
8: York, ça fait partie de l'Europe, donc on peut pas dire vraiment que c'est étranger, quoi.
0: Ouais, mais pays d'autres, pays étrangers, New York, c'est quand même.
4: Un pays étranger.
0: Ouais. 5 minutes, s'il vous plaît, oui.
1: Il y a Webmaster sur Minitel qui me demande si quand tu pars à la plage, tu achètes une bouée ou si t'en as une perso à la maison.
0: N'importe quoi, lui. Ouais, Rigo.
3: Ouais, sur IRC, on est quand même 7723, ce qui est énorme. Et il y a Florent, il dit que lui, il part à Deauville avec les quarts de vieux. Alors, ça lui coûte rien parce qu'il leur pique leur sac et il va jouer au casino. Qu'est-ce que t'en penses?
0: Ça, pour moi, c'est un peu dégueulasse de sa part, donc ça sert à rien.
5: Oui. Gérard, donc on accueille une nouvelle auditrice à la place de la Touquette. Donc qui est parti. Donc
9: la grande motte.
5: Non, la canette, excusez-moi. De la cano, la fréquence c'est 96.4 FM. Bonsoir.
0: Fildar, oui. Un petit conseil. Bonsoir. Attendez, s'il vous plaît, les auditeurs.
5: Oui.
0: Et un petit conseil que je te donne.
5: Oui.
0: T'amuses pas à leur faire changer de nom. Hein, parce que je vois pas beaucoup décrocher le standard.
5: D'accord. J'en ai d'avance, je suis sûr.
0: Ouais. Et donc la fréquence de là-bas
5: 96.4 FM.
0: 96.4.
5: Okay. À Paris et dans toute l'Île-de-France.
0: C'est ça.
4: Donc juste Gérard, oui. Pour l'auditeur qui disait qu'il piquait l'argent aux vieux là.
0: Ouais, ça c'est sur l'IRC, ouais.
4: Et un truc bien à faire aussi, c'est leur crever les roues du fauteuil roulant, comme ça ils peuvent pas aller porter plainte à la gendarmerie.
0: C'est qui vient de dire ça? Qui c'est qui vient de dire ça?
8: Leur foutre un coup de massue sur le plâtre.
0: Oh, c'est bon, fou. C'est qui vient de dire ça? Qui vient de dire ça? Une fois, deux fois, trois fois,
10: ah si j'ai vendu, bravo.
0: Parasol, tu dégages.
8: Non, c'est pas moi, c'est pas lui.
0: Alors c'est qui? Alors,
5: il donne... bon, j'ai dégagé, c'est bon. Chut,
0: chut. Non, non, il donne son nom, il dégage, tu lui dis au revoir, j'aime pas trop qu'il parle comme ça.
5: C'est Parasol contre le soleil, son nom, contre le soleil.
0: Non, non, mais tu lui dis au revoir, comme ça, il apprendrait de parler.
8: C'est la Touquette qui était encore là.
0: Ouais. Non, non. Ah, non.
9: Doute,
0: ouais. Alors, canette.
11: La canette.
0: Ouais, donc pour toi, alors, la question, tu l'as entendue?
11: Non.
0: Oh non, mais Pildar, tu fais ton boulot ou quoi?
8: Mais elle est toute fraîche.
0: T'es payé à quoi foutre, là, à te branler les couilles?
9: Mais
0: Pildar, ça va être la dernière. C'est la dernière fois que je te préviens, hein. Yeah. Encore une connerie comme ça et tu vas virer des studios vite fait, toi.
9: Ouais.
5: Allez, c'est parti.
0: Ah, parce que là, ça commence à bien faire. Bonbons, hein. Ça commence à bien faire. Eh, regarde-le.
9: Regarde-le, là.
0: Eh, regarde comment tu bosses, il prend même pas d'auditeur. Oui.
8: Ah, reste tes pieds, au moins.
0: Canette.
11: Oui.
0: Donc, alors.
8: La canette.
11: La canette, ouais.
0: Alors, à votre avis, combien faut-il mettre d'argent de côté pour partir en vacances? C'est la dernière fois que je répète tes questions. Compris, Pildar? Alors, je t'écoute.
11: Bah, à peu près 6000 francs.
0: Mmh.
11: Mais ça dépend d'où tu vas.
0: Ouais. Donc,
11: si tu vas aux États-Unis, tu peux compter 7000.
0: Combien?
11: 7000.
0: Ouais, mais il faut compter aussi le billet d'avion aller-retour. Hein.
11: Ah, mais tout compris, hein. 7000 balles, tu passes des super vacances.
0: Ouais, mais donc dans ce cas-là, tu passes par une agence de voyage, comme on vient d'expliquer.
11: Évidemment, oui, bien sûr.
0: D'accord.
11: Et si tu vas moins loin, t'en as pour, je sais pas, 6005.
0: Ouais, mais ça, tout ça dépend. Ouais, mais là, après, c'est si tu pars en dehors de Paris, c'est vrai que ça coûte moins cher. Hein.
11: C'est clair, oui. Ouais.
0: Bon, donc, oui.
9: GG, tout à l'heure, t'as engueulé.
0: C'est qui?
9: C'est la grosse tante.
0: Ouais.
9: T'as engueulé Parasol parce que tu parlais du stop, mais c'est vrai qu'il y a des gens
0: qui partent
9: en vacances en faisant du stop.
0: Non, non, attends, j'ai engueulé Parasol, c'est pas parce que.
9: Non, mais avant, tu lui avais dit de pas parler du stop, et moi je dis qu'il y a quand même des gens qui se mettent le pouce et il faut en parler de ça parce que.
0: Ouais, non, mais oui.
9: C'est un moyen de. Voilà.
0: Ouais, mais d'accord, mais pendant les vacances, avec le monde qu'il y a sur les routes, je pense pas que les gens ils puissent s'arrêter pour prendre des gens. Non, mais grosse tante, pourquoi que je l'ai engueulé? C'est qu'il a voulu répondre sur la question IRC qui avait été dit.
9: Ouais,
0: donc moi, il parlait des personnes âgées et tout ça.
9: Vous avez assez de mal avec les caca et tout ça.
0: Quand il a dit comme ça, pour leur crever leur route, leur fauteuil roulant, comme ça ils pourront pas aller à la gendarmerie porter plainte. Moi j'ai trouvé ça dégueulasse, donc je l'ai viré. C'est pour ça.
9: Ok, d'accord. T'as bien fait.
0: Alors, préférez-vous prendre des vacances en France ou à l'étranger? Et on va demander à grosse tante.
5: En France. Hein.
9: Bah écoute,
5: pas en France.
9: Ouais,
5: en France.
0: C'est ce que je dis, en France.
5: T'as dit en France.
0: Alors, préférez-vous prendre des vacances en France ou à l'étranger? Voilà, Pildar, comme ça t'es content.
9: Ouais.
3: Gérard sur IRC, excusez-moi, ils aimeraient bien ce que, savoir ce que t'entends par étranger.
0: L'étranger, qui c'est qui s'amuse à faire des conneries comme ça? Merci pour celui qui répond bien, c'est bien. Donc l'étranger, ça veut dire ben, un pays d'outre, d'Homme-Tom.
3: Ah d'accord.
0: Donc ça veut dire Martinique, même voire Canada. Voilà. Donc grosse tente. Grosse tente.
8: Voire même Éthiopie,
2: ouais, bah, écoute,
8: quoi.
2: Écoute, moi je te disais, je vais plutôt dans les régions, parce que je pense que le patrimoine régional est déjà suffisamment important et qu'il n'y a pas besoin d'aller voir dans les Dom-Tom, tu vois.
8: Je crois que c'est clair.
2: Donc je conseille toutes les régions des pays étrangers avant toute chose quand même.
0: Ouais. Ouais, mais, petit short.
8: Moi je suis tout à fait d'accord, moi je dis qu'il n'y a pas mieux que de taper deux semaines de vacances dans les Deux-Sèvres. Mmh. Là t'es tranquille pépère, tu tapes des pastis avec les vieux de la ville.
0: Oh ouais, bah ça, ouais, Limoges,
8: mais c'est à côté. Trucs, ouais. Tu peux faire plein de trucs, tu peux discuter avec le curé de l'église, tu vois, il y a plein de trucs comme ça, mais ton temps tu vois même pas passer tellement que tu t'amuses.
2: La nature quoi.
8: Ouais, puis en plus le temps il est superbe, la grisaille excellente.
0: Ouais, mais je pense que cet été vous avez quand même pas mal de soleil. Hein. Avant de continuer, on va... Oui.
5: On va faire un jeu de cartes, tiens. Je distribue.
0: Tout à l'heure, je vais te distribuer une baffe, toi, tu vas voir, ça va te faire tout drôle.
5: Non, à la place de parasol qu'on a replié. On est tous fans, on est fans.
0: Non, complètement, complètement starbé.
5: Yes,
0: complètement starbé.
5: Bon, donc, parasol est parti, donc on accueille Moufle de mer qui appelle de. Je sais plus d'où tu appelles, Moufle.
0: Moufle, tu appelles d'où, s'il te plaît?
10: Moufle de Paris.
0: De Paris.
5: Ah voilà, de Paris, voilà, j'ai oublié la ville. 101.9 FM.
0: Merci, je l'ai déjà dit, Phil.
5: À Brest et à Lille.
0: Bonsoir. C'est ça, à Brest et à Lille, t'as raison. Bonsoir, Moufle de mer. Donc,
10: bonsoir.
0: Canette, bonsoir. La canette.
11: Oui, Gérard. Moi, je suis plus pays tropicaux, Maroc, Afghanistan, des choses comme ça.
0: Mm-hmm. Ouais, mais précise.
11: Comment?
0: Précise un peu.
11: Bah précise. Bah tropicaux, terre, eau, pays, c'est eau.
0: Bon, attends, Fildar, tu t'occupes de ton son là, tu t'occupes pas de ce que je demande aux auditeurs, s'il te plaît, merci.
11: C'était quoi, Fildar?
0: Non, mais c'est bon, il voulait s'amuser à préciser tropicaux, alors que ça n'a rien à voir avec, avec les débats.
10: C'est pas le thème.
0: Bon, alors, pour toi, c'est ça.
11: Voilà, Maroc, Afghanistan.
0: D'accord.
2: Jamaïque.
0: Moufle de mer.
8: Tu peux me répéter la question? J'ai été...
0: Non, je répète pas la question.
2: Il y avait une vague.
0: Alors, je ne répète pas la question.
8: Moi, plus la Côte d'Azur, Saint-Tropez, tout ça.
11: Voilà, ouais.
2: Bonjour.
0: Ah bah, ça, de toute manière, c'est vrai que... Grosse tente, t'es parti où, toi, en vacances?
2: Bah écoute, moi, j'ai pas des plans pété thunes, genre Côte d'Azur, tout ça. Moi, je vais tout simplement à Monaco, quoi. Je veux dire, c'est...
0: Non, bah, Monaco, tu crois...
5: C'est pas en France, hein.
2: Vachement plus sobre, hein, moi, je dis. Hein.
0: Ouais, non, mais attends, t'as payé combien, sans indiscrétion, pour aller jusqu'à Monaco?
2: J'ai eu une location de 17 000 francs pour 15 jours.
0: Bah voyons. Et à part ça, c'est pas...
2: Petit bungalow avec piscine.
0: Tout ouais, ça. Bah voyons,
2: Il n'y avait même pas de piste d'atterrissage pour l'hélico, je vais dire.
0: Ouais, non, mais tu relais pas non plus en Ferrari là-bas?
2: Ah non, j'avais juste amené la BM, non?
0: Ouais, c'est ça, bien sûr. Prends-moi pour un con. Rigo, ouais, il y avait une question, non?
3: Ça va être dur, donc
0: allez. Je préfère
3: pas. Ah bon, d'accord.
5: Non, on se force pas, les mecs, c'est pas possible.
3: Ok, il y a la police qui dit que t'as passé tes vacances en Inde, il paraît, parce que le coton est pas cher.
0: N'importe quoi. Enfin, c'est bien des conneries d'auditeurs sur l'IRC.
3: Et il y a Sperminator qui voulait que tu lui précises si Monaco faisait partie de la principauté d'Andorre.
0: La principauté d'Andorre, c'est l'Espagne, et Monaco, c'est tout. Il n'y a pas de... la principauté d'Andorre, c'est en Espagne et c'est tout.
5: Et Andorre, c'est 70 balles la cartouche de clope, quand même.
0: C'est moins cher une fois que tu passes les frontières, c'est moins cher.
5: Tu pourrais faire des pipes moins chères là-bas.
0: Ouais, toi, t'es bien au courant parce qu'hier soir, au lieu de travailler, t'as maté autre chose.
5: Débat.
0: Ouais. Oui, Rigo.
3: Oui, donc, vu que tu parlais d'Andorre, il y a Steve qui se demandait si ça faisait aussi partie des Dom-Tom.
0: Non, ça fait partie de l'Espagne, ça fait pas partie des Dom-Tom. Les Dom-Tom, c'est la Martinique. J'ai déjà dit tout à l'heure. Alors, il ferait mieux de se déboucher les oreilles, celui-là. Avec qui aimeriez-vous partir en vacances? Alors, 62% des gens aimeraient partir avec de l'argent. Bah ça, de toute manière, il faut de l'argent pour partir en vacances. 24% des gens aimeraient partir avec de l'avance. Ben, s'ils veulent partir avec de l'avance, c'est leur problème. Et 17% aimeraient partir avec leur pote la hyène. Ça, je ne sais pas ce que ça veut dire, mais c'est pas grave. Donc, cinquième question. A-t-on le droit de faire du camping sauvage en vacances? On va demander à Moufle de Mer.
12: Ah bah alors, ça dépend où, hein? Parce que tu peux pas faire du camping partout.
0: Non, mais du camping sauvage.
12: Ah ouais, il y a des endroits sauvages où tu n'as pas le droit de faire du camping, hein, Gérard.
0: Attendez.
12: Ah si.
0: Ah bon, tu crois qu'il y a des trucs sauvages et que t'as pas le droit de faire de camping?
12: Bah
0: non
12: ouais.
0: Mais est-ce que t'as bien compris la question?
12: Ah ouais.
0: Non mais je crois pas, hein.
12: Bah si, Gérard.
0: Ouais, d'accord.
12: Les endroits sauvages, c'est préservé par la nature et tout ça, t'as pas le droit d'y aller, hein.
0: Ouais, grosse...
1: Aïe, aïe, aïe.
0: Bon, attends, tu laisses parler les auditeurs parce qu'on en a ras-le-bol, toi, là-bas, hein. Grosse tente.
13: Bah écoute, non, moi je suis plutôt camping apprivoisé, classique, hein.
0: Ouais, là où tu vois du monde.
13: Bah bien sûr, là où il y a des filles. Mais je voulais te dire d'ailleurs tout à l'heure, je sais pas si t'as remarqué, mais cette année je trouve qu'il y a eu du soleil, comme t'as dit. La cuvée des filles était pas géniale cette année, quoi. J'étais déçu.
0: Ouais. D'accord, ouais, qu'est-ce que tu veux?
1: Ah, je te disais bonjour.
14: Attends, l'année prochaine.
0: T'es ma boule, toi, hein.
1: Non, mais je te fais un petit coup.
0: Ouais, non, mais t'es un peu star, ouais.
14: Il n'y a pas moyen que la communication se fasse à trop long.
0: Bon, donc, petit short.
14: Bah écoute, étant donné les effets face données, moi je dirais que tu vois, bon, à partir du moment où tu vas dans une forêt qui est pas, on va dire, entre guillemets, dans une cage, tu vois, bon, moi je veux dire, bon, tu peux faire du feu, tu peux tout faire. Moi, tu sais, je suis un aventurier, j'ai déjà passé récemment des vacances en Amazonie, pardon, dans la forêt amazonienne.
0: Bon, vous arrêtez, s'il vous plaît, derrière, vous laissez parler, ouais, s'il vous plaît, merci.
14: Je peux te dire que, bon...
0: La canette, tu t'écrases.
14: Mon Dieu. Et donc, je peux te dire que si t'as envie de te faire cuire, bah, je sais pas, n'importe quel animal qui se trimballe dans le coin, tranquille, quoi. Du moment qu'il y a personne, je veux te dire, bon, le garde forestier, il y est jamais, donc...
0: Pour finir, la canette, comme elle n'arrêtait pas de couper. La canette, s'il te plaît, merci.
15: Oui, Gérard. Bah, moi, je suis pour le camping sauvage.
0: Mais tu peux préciser?
15: Je suis contre l'absence de tout confort.
0: Non mais attends, je te demande de préciser.
1: Gérard?
15: Bah je te précise, je vois pas là.
1: Est-ce que tu peux expliquer toi ce que c'est que le camping sauvage?
0: Ouais, mais attends, mais
1: qu'ils comprennent bien les gens, parce que sinon...
0: Non mais moi je voudrais bien qu'elle explique la pointe de sa pensée, qu'elle
15: réponde.
1: C'est du camping qui est pas domestique.
12: Ouais, parce que c'est flou hein, comme question.
3: Voilà, parce qu'il y a sur IRC, il y a Gérard Mansoif, il te demande si on peut faire du camping sauvage dans un camping.
0: Non, déjà, le camping sauvage, c'est quoi? Donc, c'est de camper sur les bords des routes. Ça, c'est strictement interdit, parce que déjà, pour commencer, il n'y a pas de cœur de forestier, ça dépend.
1: Mais tu dis pas ce qu'interdit, puisqu'on ne sait pas ce qu'on veut savoir, c'est savoir ce que c'est vraiment.
0: Eh ben, le camping sauvage, c'est de planter sa tente n'importe où. Ça, tu n'y as pas le droit. Il y a des campings qui sont réservés pour ça. Donc tu n'as pas le droit de...
3: Donc on a le droit de faire du camping sauvage dans un camping.
0: Bah, c'est un camping
1: qui
0: sauvage.
1: Est fait pour le sauvage.
0: Mais oui. Non, dans un camping, tu fais pas de camping sauvage, espèce d'abruti, il y en a trois des campings sauvages. Toi tu plantes bien n'importe quoi dans ta ville de naze.
1: Il y a pas mal de campings sauvages à côté des gares.
0: Mais ouais, t'as raison.
13: Les gens qui campent au bord de la route, c'est quand même des charclos, quoi.
0: Oui, mais ça c'est vrai qu'il y en a beaucoup qui campent sur les aires de repos. C'est pas du camping sauvage.
13: Alors,
0: attention.
13: Et
12: toi, Gérard, tu campes à l'entrée des hôtels?
0: Pourquoi? Qu'est-ce que ça peut te foutre à toi?
12: Non, comme
13: pas
12: ça.
13: Avec les clubs.
0: Parce que si ça vous amuse.
13: Ils rentrent pas avec les clubs, je te dis.
0: Bon, je sens que tout à l'heure, ça va être clair, je vais virer tout le monde, parce que ça commence à m'énerver, cette histoire.
1: Non, mais j'ai compris, en fait.
0: T'as compris?
1: Non, mais
0: toi, t'avais qu'à te taire, parce que c'est un peu à cause de ta faute, maintenant, ce qui se passe.
1: Mais non, mais...
0: Alors, si tu veux saccager les débats, tu arrêtes.
1: Mais non.
0: Ok. C'est la dernière fois que je te dis, d'accord? Parce que tu vas pas me faire la saison comme ça.
1: Non, mais ce que je voulais dire, j'ai compris la différence.
0: Non.
1: C'est que le camping sauvage, c'est différent, c'est le contraire du camping moderne.
0: Ouais, c'est ça. Alors, continue à dire tes conneries. Et si j'ai des emmerdes, tu vas prendre ma main dans ta gueule. Ok.
14: Camping moderne, t'as même internet dans la forêt.
0: Alors, okay. Pildas, t'éteins ton micro, je veux plus t'entendre de la soirée.
1: Gérard.
13: Vas-y, l'homme des bois.
1: Gérard, il y a une question. Il y a une
0: Manu, tu réponds correctement, tu verras aussi avec Fildar.
1: Je réponds pas, je te pose une question. Je réponds pas, moi. On me demandait sur le Minitel si quand tu t'étais dépucelé avec une pute dans les bois, tu faisais du camping sauvage.
0: Alors ça, des questions comme ça, je ne réponds pas, d'accord?
1: Ok, d'accord.
9: C'était une pseudo de sauvage, ça.
0: Qui c'est qui vient de dire ça?
12: C'était un sanglier.
0: Qui vient de dire ça?
9: La gueule alpha cochère. Hein.
0: Bon, Fildar, tu bosses correctement?
3: Tiens, tiens. Tiens ton stylo.
0: Et Fildar, tu continues pas ta saison.
1: Y'a rien.
0: Fais gaffe parce que c'est celle-là que tu vas te prendre tout à l'heure. Alors regarde à toi.
3: Donc sur IRC on a Yankee qui dit à fun c'est pas du camping mais c'est bien sauvage quand même.
0: Ouais bah avec un abruti comme lui ça m'étonne pas de lui.
12: Okay.
0: Non mais lui il s'amuse à balancer l'hôtel où que j'habite maintenant. Or t'es très bien. Ouais non mais si.
1: On va se calmer les auditeurs, on va se calmer.
0: Je suis à l'antenne.
1: On va se calmer.
9: Par rapport au Ricardo.
16: Ça n'a rien à voir, j'écoute, ça n'a rien à voir.
12: C'est du camping à la NPE genre?
0: Ouais, je fais du camping à la NPE, si ça peut t'intéresser.
9: Tu peux m'indiquer le chemin à partir du relais Carnot, s'il te plaît?
0: Et tout à l'heure, je vais t'indiquer comment on retourne au standard, toi. Avec ton nom, d'accord?
1: Allez, on reprend dans le cas.
12: Allez, bois à droite.
1: On y va.
0: Avez-vous fait des rencontres durant les vacances? On va demander à Mouf de Mer.
12: Ouais, alors j'ai fait plein de rencontres. Des gens super cons, parce que j'étais dans une ville de merde. Et voilà. Tu peux préciser?
0: Non, il a peut-être pas besoin de préciser, c'est-à-dire que t'es resté sur Paris.
12: Disons que c'était pas ça, quoi. Ils étaient pas... ils étaient très cons, quoi.
0: Clairement. Ouais. Grosse tente, pardon.
9: Bah oui, bien sûr que j'ai fait des rencontres. Le but des vacances, c'est quand même de tremper le biscuit. Donc j'ai chargé un maximum sur les rencontres. Donc ratissage des campings l'après-midi, la plage... Et puis restaurant le soir, boîte de nuit, tout ça, quoi. Je veux dire, comme il faut, quoi. J'ai fait les choses bien, quoi.
0: D'accord.
9: Cette année, je m'étais donné les moyens d'éclater des rondelles, quoi, tu vois.
12: C'est clair.
0: La canette. Tu te calmes, s'il te plaît.
1: La canette, elle mouille.
0: Ouais, non, mais...
9: Tu dégoulines, la canette.
0: Fildar, fais bien gaffe. Petit short.
12: Ouais, bah écoute, moi, ouais, j'ai fait excessivement de rencontres, c'est sûr, hein, sur le plan affectif, comme dirait Jean de Neubert. Comment il s'appelait? Alors je peux pas préciser les noms.
9: Robert.
12: Parce qu'il est... Ouais, mais faut pas dire.
0: Je pense que vous avez... Non mais, je pense que vous avez envie de faire foirer les débats ou quoi?
12: Ouais, non, pas du tout.
0: Parce que la semaine dernière, ça s'était mieux passé. Là, je crois que cette semaine, ça commence à être la merde.
9: Raconte-nous ton idylle avec la tontouse de
15: Croix.
0: Qui c'est ça? Qui c'est qui vient de poser ça?
12: Ah, c'est pas moi, je peux pas balancer.
9: Ah, c'est chaud, là. Hein.
0: Je sens qu'il y en a un des trois mecs là qui va virer, ça. Je vais faire comme tout à l'heure au hasard. Hein.
1: Gérard, pour calmer tout le monde, on me demande sur Minitel si toi, il t'est arrivé de faire des rencontres pendant tes vacances.
0: Ouais. De toute manière, les rencontres, comme je suis pas parti en vacances, j'ai pas pu en faire, d'accord?
1: T'es déjà parti en vacances, je te parle pas de cette année, je te parle
0: non, mais,
1: de...
0: Non, ouais, mais c'est vrai que...
1: Dans toute ta vie, t'as bien fait des rencontres en vacances.
0: Bah, de toute manière, t'en fais régulièrement, hein. Ton père, tous les ans, tu fais des rencontres hein, quand tu pars en vacances.
1: Et t'as rencontré des gens intéressants?
0: Disons, j'ai rencontré des gens, bon, on a discuté et tout.
1: Et quelles ont été tes plus belles vacances, Gérard?
0: Les plus belles vacances, c'est...
9: Quand t'as rencontré l'huissier.
12: Sur Sunset Beach.
0: Alors, moufle de mer, sur Sunset Beach, je te dis au revoir. Et voilà, comme ça, c'est terminé pour toi.
3: Salut.
0: Et voilà, pour lui, c'est terminé, ça fait... Alors, 1, 2, 3, 4, c'est bien, oui.
3: T'as répondu tes plus belles vacances, Gérard?
0: Moi, mes plus belles vacances, c'était dans un camping, et c'est de là que j'ai rencontré du monde, et on a...
3: C'est un camping sauvage?
0: Non, c'est un terrain de camping que je donnerais pas...
1: Mais c'est quoi un camping sauvage?
0: Bon, tes conneries, toi, tu commences
1: à... C'est pas moi, c'est Manu.
0: Ouais, non, mais ça commence à bien faire, la question, il y a longtemps qu'on l'a dépassé.
3: À propos de rencontres, il y a Alligator sur IRC qui aimerait bien que tu nous parles de ta rencontre avec un bouc sauvage.
0: J'y répondrai pas, comme ça ira plus vite. Comme ça, il va être servi, lui, sa question, il peut se la garder où que je pense. Et la canette pour terminer.
15: Oui.
0: Toi, Fildar, j'ai dit à Moufle de Mer, au revoir. Hein.
1: Eh ben, il est parti. Hein.
0: Parce que celui qui s'amuse encore à dire des trucs un peu cons va dégager aussi, ouais. Ça va aller vite. Alors, la canette pour terminer.
15: Oui, tout à fait, Gérard. C'est plus les campings, tu vois, sur le bord de la route, mais pas trop sauvage non plus, quoi.
0: La canette, t'as envie de terminer le débat ou pas, toi?
15: Non, pas pourquoi tu me demandes
9: ça? Non, t'as pas envie de terminer le débat, non.
0: Non, je pense que t'as pas dû comprendre comme il faut la question.
15: Mais je sais pas, tu m'as interrompu et puis je sais plus ce que j'étais en train de te dire, c'est pour ça.
0: Ah non, mais ça, avez-vous fait des rencontres durant les vacances?
15: Oui, bah oui, j'ai rencontré des amis qui m'ont présenté leurs amis, donc tu sais, ça fait les amis, des amis, des amis, et à la fin, tu te rends compte que t'as rencontré plein de monde pendant les vacances, mais tu rentres tout seul chez toi, comme d'hab, quoi.

0: ça peut pas être Kist, hein, d'accord. Si fait illusion ce que j'ai dans le cou, c'est même pas la peine.
1: Ah non, je sais pas.
0: Il va se faire foutre.
2: Ouais. Oui, à la place de Moufle de Mer que tu as viré, on accueille Crabe en Rut du Mont-Saint-Michel.
1: C'est
2: il est actuellement encore en vacances, donc il va pouvoir peut-être nous en parler. Bonsoir.
0: Bonsoir, tu peux me donner la fréquence du Mont-Saint-Michel?
3: Oui, c'est 90.2. Bonsoir.
0: Bonsoir.
1: Bonsoir. Bonsoir.
0: grosse tante et petite sœur de Bouboute. Bon, fil d'art.
3: Oui,
0: t'es payé pour calmer les gens le jeudi, non pour les laisser foutre leur merde.
2: C'est vrai.
0: D'accord.
2: C'est vrai.
0: Alors, Crabe en Rut, là, tu peux répondre à la question?
3: Bah, je l'ai pas entendu.
0: Alors, avez-vous fait des rencontres durant les vacances? C'est la dernière fois que je le répète, Fildar, je crois t'avoir dit quelque chose tout à l'heure, faudrait peut-être écouter ce que je t'ai dit.
2: Oui, tu m'as dit de me la fermer jusqu'à la fin du débat.
0: Non, mais quand tu prends des auditeurs, tu leur poses la question et qu'ils me la redemandent pas quand ils sont à l'antenne, parce que ça me prend la tête.
3: J'ai rencontré des gens, moi, et des Hollandais, qui avaient ramené du matos. Donc on s'est éclaté au Mont Saint-Michel, quoi. Et ça continue ce soir.
4: T'as fumé des galettes?
3: Exact.
0: D'accord. De toute manière, je pense qu'au Mont Saint-Michel, c'est là aussi, il y a quand même pas mal.
1: Il y a de la bonne, hein.
4: Il y a de la galette.
0: Il y a quand même du monde qui vient durant les vacances,
3: ouais,
0: non?
3: Disons qu'il faut courir vite parce que la marée, ça surprend.
0: Ouais, mais ça, mais quand il y a, tiens, justement, on va essayer d'abréger vite fait. Par rapport à la montée, le Mont Saint-Michel, qu'est-ce que ça donne une fois que la marée monte?
3: Ah bah c'est magnifique, hein.
2: Là,
3: il y a des algues, il y a du corail.
0: Non mais par rapport à la marée, ça fait quoi exactement?
3: Ça va très vite, hein. En fait, il faut courir très vite.
0: Non mais le Mont Saint-Michel, il est entouré avec l'eau ou...
3: Ah oui, oui, mais à cause de la marée.
0: Ouais, non mais ça monte où justement?
4: Jusqu'à la taille.
0: Non mais attendez, laissez-le parler s'il vous plaît.
3: Ça monte très vite. C'est-à-dire si tu cours pas assez vite, tu peux te noyer. Moi j'ai failli perdre un pote comme ça, quoi. Mais il faut partir tôt le matin. Et il faut arriver là-bas vers midi, quoi. Parce que si tu pars vers 10h, t'es mort.
0: D'accord.
4: Non, GG.
0: Oui.
4: Ouais, c'est grosse tente. Tu demandais jusqu'où ça monte. Moi, je te dis, j'y étais, bon, pas cette année, mais l'année dernière. Et quand la marée est vraiment haute, t'es dans la ville et t'as de l'eau jusqu'à la taille, quoi.
3: Exact.
0: Mais non, mais parce que le Mont Saint-Michel, si je me trompe pas, normalement, c'est un site qu'on peut...
3: Qu'on peut visiter, qui est magnifique, d'ailleurs. Hein. Moi, je vous conseille la visite de la crypte du Mont Saint-Michel. C'est extraordinaire. Hein.
0: D'accord. Ok.
1: Sur IRC, je sais plus qui me disait, qui voulait poser à l'auditeur du Mont Saint-Michel, à savoir comment on fait là-bas quand l'eau est monte si on veut faire du camping sauvage.
3: Ah ça c'est impossible, hein.
0: Voilà.
4: Il y a des tentes sur flotteurs qui existent.
3: Ah non, c'est faux. Là, ça c'est un menteur, celui-là, c'est un mythomane.
0: Non, mais de toute manière, c'est pas là. Ça y est.
3: Les grandes tentes, c'est un mythomane. Excuse-moi, GG, hein. Il raconte n'importe quoi depuis.
0: Non, mais lui, je sens qu'il va pas terminer le débat. Mais justement, on va lui poser la question. Quel métier peut-on exercer pendant les vacances? Alors, grosse tente, tu réponds correctement, sinon tu dégages tout de suite, là.
4: Ben, moi, je vais te répondre tout à fait correctement. On peut vendre des glaces sur la plage, tout à fait. On peut aussi avoir un petit travail dans un fast-food. On peut aussi surveiller des filles, si tu vois ce que je veux dire, que les compteurs sont bien relevés, quoi.
3: Il y a des déguisements aussi, on vend des déguisements, genre des pattes factices ou des trucs.
0: c'est qui ça? C'est Crabe en Rut, là?
4: Ouais, c'est mon pote.
0: Ouais. Grosse tente, tu vas te calmer, tu vas continuer, et après on va s'amuser avec toi si tu continues.
4: Il n'y a pas de problème.
3: Faire tourner.
4: Qu'est-ce que je pourrais te dire d'autre? Bah, je sais pas, tu peux vendre des barrettes sur la plage.
0: Ouais. Bon, allez, hop.
4: Parce qu'il y a
0: Attends, relaisse-moi l'eau, lui, 5 minutes. Vas-y. Ouais.
4: Je te disais, les filles, souvent, elles ont besoin de s'attacher les cheveux pour aller.
5: Ouais, c'est vrai, Gérard.
0: Fildar, tu le laisses parce que je voulais écouter quelque chose.
1: Faut que je le remette.
0: Je voulais savoir quelque chose, justement, pour finir avant. Ouais. Allô?
6: Permis? Manu!
4: Qu'est-ce que tu veux savoir?
0: Hey Manu!
4: Je vais te dire ton avis.
0: Ça fait déjà deux fois que tu t'amuses à jouer durant la semaine, alors tu vas arrêter tes petites conneries aussi, toi.
1: Tu cartonnes!
4: On va te tirer le cul, vas-y, dis-moi, je vais te dire l'avenir, vas-y.
0: Bon, alors, grosse tente, on va te tirer le cul. Tu peux retourner au standard, on te dit au revoir.
4: Des questions,
0: au revoir! Comme ça!

0: Tu peux aller plier ta tente, au revoir.
1: On va te lécher l'arrêt au standard. On va prendre la nuit, tu vas t'éclipser.
0: Et Craban Rude, alors, toi maintenant.
1: Ouais.
0: Et maintenant qu'il est parti,
1: c'est ce que je te disais, je suis tout à fait d'accord avec lui. Mmh. On vend des glaces, du pop-corn, tout ce qui est fait pour consommer, en fait.
0: D'accord. Petit short.
2: Bah écoute, moi je pense que le métier de bookmaker, c'est assez...
0: Ce métier-là?
2: Bah en fait, c'est que tu fais des livres, en fait. Tu vois, bookmaker, faiseur de livres.
0: Mmh.
2: En fait, tu fabriques des livres sur la plage et puis tu t'éclates, quoi.
0: D'accord. Et ça, c'est un métier.
2: Bah ouais.
0: Quel métier peut-on exercer pendant les vacances?
2: Faut pas confondre aussi avec le mec qui parie sur qui va se noyer le premier ou qui c'est qui va se tirer la grosse. Enfin, voilà.
0: Ouais, d'accord. Je crois que, à mon avis, t'as pas dû comprendre bien le sens de la question.
2: Ouais,
0: canette.
3: Ouais, bah tu peux faire du bateau, emmener les gens faire du bateau. Tu peux emmener les gens faire du ski nautique, tu sais, faire du parachute intentionnel. Tu peux faire plein de trucs, hein.
0: Ah ouais, t'emmènes des gens faire du parachute, toi.
3: Du parachute intentionnel, ouais.
0: Oui. T'as qu'à lui demander, c'est quoi? Comme c'est elle qui répond. Donc,
3: bah, c'est à toi qui l'a demandé, Filard.
0: Non, mais moi je te pose la question, qu'est-ce que c'est?
3: À ton avis, du parachute ascensionnel. Hein.
0: Alors, bah, explique.
3: Bah, je sais pas, ça me paraît évident.
0: Ouais, d'accord, ouais, bah dis donc.
3: Bah, tu pars, t'as un parachute, tu pars de la plage, il y a un bateau qui tire et tu montes.
0: Ah, donc ça s'appelle un genre de...
2: Le parachute ascensionnel.
1: Ouais, c'est ce qu'il a fait, John Kennedy.
0: Ouais, c'est ça. J'en connais tout à l'heure qui vont dégager parce que ça commence à bien faire en ce moment.
4: Gérard.
0: Là, depuis le début des débats, il y en a déjà 4 de partie, 5, et bientôt, ça va peut-être percer si ça continue.
4: Gérard, à propos de job pendant les vacances, il y a Père Foras, il dit que l'été prochain, il aimerait bien faire comme son père. Parce que son père, pendant les vacances, vu qu'il est huissier, il s'est éclaté. Il paraît qu'il a viré un couple de soulards du 9-2, qui sentait pas bon et qui faisait trop de bruit. Et plus tard, lui, il veut faire pareil pour ses vacances. Qu'est-ce que t'en penses?
0: Lui, il va se faire foutre, j'y répondrai pas à sa question, ça va plus vite.
5: Père Foras, il est pas huissier l'été, il
4: son
5: est
4: père.
5: Dans un fort.
0: Bon,
2: En parlant de Père Foras, c'est sûr que moi, j'irais bien faire un tour au Fort Boyard.
4: Ah, qu'est-ce que t'en penses, Gérard, de partir en vacances à Fort Boyard?
2: J'ai entendu que Sandrine Dominguez cherchait la bite, donc voilà.
0: Oh là, non, je pense pas.
1: Cherche la bite, c'est une cochonne. Hein.
0: Oh, on se calme, s'il vous plaît. Je pense
2: le
0: pas.
2: Le joueur de tennis, il l'a largué.
3: Je me ferais bien décocher la plexibre.
2: Tu te ferais bien la boule, hein.
0: Oh, le Larsen, s'il vous plaît.
3: On passe toutou.
0: Bon, qui c'est qu'on raccueille là?
5: Là, voilà, justement, j'attendais que tu me donnes la parole. Merci Gérard, t'es quand même super.
0: Bon, vas-y.
5: À la place de Moufle de Mer.
0: Non, c'est pas. À la place de Moufle de Mer, on a Craban Rude du Mont-Saint-Michel.
5: Ah oui.
0: Donc c'est à la place
5: à la
0: de
5: place grosse de tente. Grosse tente. Grosse tente, oui. On accueille Tongue d'hiver. Tongue d'hiver, bonsoir à toi.
6: Allô, oui, bonsoir.
5: Ouais,
6: bonsoir,
5: salut.
6: Gérard.
0: T'appelles d'où?
6: J'appelle de Toulon.
0: Voilà.
6: 84.7.
3: Bonsoir, Tongue d'hiver.
6: Bonsoir, tout le monde.
0: Bonsoir. Donc, j'espère. On t'a dit la question?
5: Oui. Oh, menteur.
6: Quel
5: menteur.
0: Bah, je la répète pas.
6: Ah, bah c'est con, je passerai à la prochaine alors.
0: Hein?
6: Bah, c'est pas grave, je répondrai à la prochaine.
5: Mais non, c'est. Quel genre de travail peut-on faire pendant l'été?
0: Pendant les vacances?
6: Ah, bah, moi, j'ai fait un travail cette année, c'est que j'étais sauveteur en mer. Donc, avec mon pote Mitch, tout ça. Sur les plages de la Côte d'Azur, c'est mortel. Mental, terrible.
0: Ouais, d'accord, ok.
6: Mais c'est...
5: C'est toi le quiz
6: éprouvant, comme boulot.
0: C'est ça.
6: Faut être bien entraîné sportivement,
3: non,
6: tout ça.
3: Non, c'est l'homme
0: de la canette.
3: Oui.
0: Tu te calmes.
3: Oui.
0: D'accord. Alors, peut-on emmener sa télévision pendant les vacances ou autre appareil...
5: C'est-à-dire, explique, Gérard.
4: Explique la question.
0: Alors... Ou autre appareil ménager, c'est-à-dire son frigo, son frigo de vacances, pas son frigo d'appartement.
3: Mm-hmm.
0: Donc, oh là là là là là là, les Larsène !
4: Gérard sur RC, il te demande si t'es déjà parti avec un frigo d'appartement en vacances.
0: C'est pas des frigos d'appartement.
5: Déjà, il en a pas de frigo alors.
0: C'est des petits frigos.
4: C'est pas le sien.
0: Et il y a même des glacières pour partir en vacances.
5: Est-ce que t'as emmené déjà ta plaque vitro-céramique dont tu
0: Et ta connerie, et ta soeur, tu l'as emmené en vacances, espèce de connard, tu retires tes pieds, tu fais ton boulot maintenant. Et t'éteins ton micro. En de bon entendeur, salut Pildar. Ça fait la cinquième.
3: Et ton
7: même pas de poil à ton kyste.
0: Alors la canette.
6: Et oui, ton kyste, tu l'as.
0: Ta gueule, toi, celui-là. La canette.
6: Parce que ça doit être lourd à venir en vacances quand même. Un gros
0: alors,
6: truc comme ça.
0: Petit short, au revoir. Petit short, bonne nuit.
6: Petit short.
0: Allez.
7: Hop.
0: Terminé pour lui. Alors, la canette.
3: Oui, Gérard, bah, moi j'emmène pas ma télé parce que ça sert à rien vu qu'il n'y a pas le Big Bill pendant les vacances.
0: Ouais.
3: Par contre, j'emmène tout ce qui est appareil à pile pour compenser ce manque.
0: C'est-à-dire poste de radio, Wattman,
6: Vibro,
3: voilà.
6: Godmichel, tout ça.
3: Godmichel à clous, tout ça.
0: Si vous avez pas envie de répondre aux questions...
3: Bah, je réponds assez sérieusement, alors voilà.
0: Non, mais c'est ceux qui s'amusent à répondre des conneries, comme Tombe d'hiver ou l'autre,
3: non,
0: là.
3: M'aide.
0: Non, mais c'est pas la peine d'écouter ce qu'ils disent parce que c'est des conneries, d'accord?
6: C'est pas des conneries, je pense.
0: Non, bien sûr, c'est pas des conneries. Tu te foutrais pas de ma gueule?
6: Ah non, pas du tout, je me
0: permets. Non, tu préfères prendre le train parce que ça coûte moins cher, c'est ça?
8: Tu cartonnes.
0: Je m'en doutais. Tombe d'hiver.
6: Oui. Bah moi, je t'ai déjà répondu.
0: Non, c'était pas toi que je m'adressais déjà pour commencer.
6: Ah d'accord.
0: Alors à toi.
3: Est-ce que t'emmènes ta télé ou autre?
0: Tombe d'hiver.
6: Oui.
0: Je te préviens.
6: Oui.
0: C'est la dernière fois qu'on te répète la question parce que tu m'énerves.
6: C'est la question, mais je croyais que tu t'adressais à quelqu'un d'autre. C'est bon.
0: Non, mais c'est à toi maintenant que je m'adresse. Alors, t'évites de perdre trop de blanc.
6: Oui, donc j'amène rien du tout. En général, je loue sur place une télévision ou quelque chose comme ça.
0: Et tu crois que là où t'es en vacances, tu peux avoir le moyen de regarder la télé?
6: Ça dépend. Des fois oui, des fois non.
0: Alors, tu peux me préciser?
6: Quand j'ai assez d'argent, je loue une télé. Quand j'en ai pas assez, j'en loue pas. Et je l'amène pas non plus.
0: D'accord.
6: Parce que c'est trop encombrant.
0: Crabe en rut. qui c'est qui s'amuse avec un téléphone, là?
1: Ah, je sais pas.
3: C'est pas moi.
5: Non, mais c'est moi, mais je sais pas, il y a un problème avec mon standard.
0: Non, mais t'éteins ton micro si on n'a pas besoin d'entendre...
5: Pardon.
0: C'est non, mais possible, tu bosses comme il faut ou quoi, là?
5: J'étais en train de chercher les auditeurs et ça a sonné.
4: Gérard?
5: Bon, excuse-moi, Rigo, deux secondes, je vous donne...
0: Non, mais il y a Rigo en priorité, toi, tu éteins ton micro et c'est tout.
5: Non, la priorité, c'est l'auditeur.
4: Non, c'est vrai, on va...
0: Alors, vas-y.
5: Alors, excuse-moi, à la place de celui que t'as viré, là, qui s'appelait...
0: Petit Short,
5: voilà, on accueille Stommy Buggy. Bonsoir.
9: Oui, bonsoir, c'est Stommy Buggy, j'appelle de la Dune du Pilate.
3: Salut, Stommy.
9: 103.3, j'ai 29 ans. Bonsoir.
0: Alors, salut, Rigo, ouais. Question IRC.
4: Oui, donc on est monté quand même, apparemment les vacances ça intéresse tout le monde, on est monté à 9004.
0: Oh, Manu, tu laisses Rigo parler s'il te plaît.
5: D'accord.
4: Ah, un petit problème. Et donc il y a Destroy qui te demande comment tu fais si tu veux emmener ta télé par exemple à l'étranger, vu que c'est pas forcément les mêmes prises.
0: Ouais. Non, mais déjà, pour dire qu'à l'étranger, selon là où tu pars, en principe, si c'est en location, tu peux pas parce que t'as pas de moyens pour les brancher. Tu peux me redire combien qu'on était parce que comme Manu t'a coupé, j'ai pas trop compris.
4: On était 9704.
0: Ok. Et Manu, c'est la dernière fois que tu t'amuses à couper les... Et puis moi aussi, d'accord, tu arrêtes.
5: Okay.
0: Parce que tout à l'heure, c'est le paquet de bonbons que tu vas te prendre dans la tête aussi. Et ça va te faire tout drôle, là.
8: C'est de la bombe!
0: Crabe en rut, donc, pour toi. Merci Manu. C'est bien ce soir Manu. Ce soir Manu a l'intention de faire chier son monde. Gildard, c'est pareil.
8: C'est faux, c'est
0: alors,
8: faux.
0: Alors pour l'instant, il y en a qu'un qui arrive à bosser.
8: Ouais, on sait, c'est Apolline.
0: Non, c'est Rigo.
8: Ah bon.
0: Et Apolline, t'emmerdes. La canette.
4: Tu la revois en scred.
0: Au revoir. La canette.
8: Oh, le vilain bad boy.
0: La canette, au revoir, ça y apprendra à dire... Non, parce que ça t'apprendra à dire des conneries.
9: Tu encore un peu ou pas?
0: Toi, c'est pareil, faites gaffe à ce que vous dites.
6: C'est clair.
0: Et alors, crabe en route.
6: Ouais, donc...
0: En route, pardon.
5: En autoroute.
0: Crabe en route.
1: Moi, je ramène pas de télé, j'ai autre chose à faire de mieux.
0: Ouais. D'accord, tu réponds vachement bien aux questions.
1: Bah, attends, mais tu poses une question sur la télé, moi je ramène pas la télé.
0: Peut-on emmener sa télévision pendant les vacances ou autre? C'est-à-dire, si tu t'emmènes pas ta télé, t'emmènes quoi alors?
1: J'emmène rien, j'emmène des capotes. Cherche pas Gérard, il t'a bluffé.
0: Ouais, mais c'est ce que je vois. Tony Bugsy, là.
9: Non,
6: j'y ai cru un moment.
9: Écoute, non, moi pas de télé, parce que la télé, ça a une toxique. Donc, moi, je suis plutôt sinoche.
0: Mmh.
9: Plutôt sinoche.
0: D'accord, mais t'emmènes aucun appareil...
6: Non, t'emmènes pas ton écran de cinéma avec toi.
9: Un peu de caillasse pour aller au cinoche, quoi.
0: Ouais, non, mais tu... tu pars pas, donc t'emmènes même pas de poste de radio ni rien du tout.
9: Non, que dalle.
0: Bon, ben, disons, ça,
9: j'ai 3000 watts dans la voiture, si je veux écouter du son, c'est bon.
0: Ouais, d'accord, mais c'est pas évident, 3000 watts jusqu'à 2h du matin, hein.
9: Bon, on s'arrange avec les voisins.
0: Non, mais ça y est.
9: C'est la teuf.
0: S'il vous plaît, merci. Avez-vous pris des vacances pendant les vacances? Avez-vous pris des photos pendant les vacances? Avez-vous pris des photos pendant les vacances?
1: Ok, on a compris. Avec la morue, j'en ai pris, moi. J'en ai pris sur la plage.
9: Ouais, mais on voit mal son nid, ouais.
0: Ouais, bon, alors, crabe en rue.
1: Mais c'est pas moi, hein. C'est, comment il s'appelle l'autre, là? Stomy Bugsy.
9: Ah, pas du tout, non. Non.
0: Gérard,
9: oui. Je suis là, wesh, tranquille.
5: Bonsoir, les auditeurs.
9: Bonsoir.
5: Gérard. Je te veux. Oui, tout à l'heure. À la place de... qui on a viré, là? La canette. Alors, à la place de la canette, on accueille la grosse touffe, qui est à la grande motte. Bonsoir. Bonsoir la grosse touffe.
7: Oui, bonsoir.
0: Ta fréquence, s'il te plaît.
7: Bonsoir l'équipe.
0: Ta fréquence, s'il te plaît.
7: C'est le 115.8.
5: Le CSA a ouvert les fréquences, oui.
0: Alors, avez-vous pris des photos pendant les vacances? On m'a demandé à Stony machin chouette là.
9: Stony Bugsy. Bah écoute, oui, moi j'ai fait, je me suis serré de nombreuses gonzesses.
0: Ouais.
9: Chez qui dit gonzesse dit forcément photo.
0: Non mais je te demande, est-ce que t'as pris des photos? On n'en a rien appris d'un foutre des...
9: Écoute-moi, je te dis photo, voire même film vidéo. Ça fait que bien évidemment que j'ai continué à compléter la collection, bien sûr.
0: Bon, c'est ça, grosse touffe.
7: Bah moi j'ai réussi à mettre la main sur un gros zoom, donc j'ai pris plein de photos en fait. Mmh.
9: Viens voir, moi j'ai un grand tongue, tu vas voir.
0: Tongue d'hiver.
7: Quand tu veux.
6: Ouais, alors moi j'ai pas pris de photos puisque je n'ai pas d'appareil, donc comme ça c'est réglé.
9: J'ai un téléobjectif de
0: photos. Crabe en rude.
1: Ouais, non, ouais, j'ai pris des photos moi de la plage là.
7: C'est pas moi.
1: En fait, parce que je voulais pas envoyer des cartes postales, donc j'ai envoyé les photos, j'ai écrit derrière.
0: D'accord.
6: C'est mortel ça.
0: Je pense qu'à mon avis, pendant les vacances, il y a des belles photos à prendre, surtout si on est du côté du Mont-Saint-Michel ou autre.
6: Ouais.
0: Dernière question, les animaux sont-ils autorisés dans les centres de vacances Trabant-Rut.
1: Ouais, les animaux.
0: Oui.
1: Ça dépend desquels.
0: Ouais. Alors, précise.
1: Alors, je pense que les chiens, les chats, tout ça, ça ils prennent, mais si t'as des animaux dangereux, genre des migales, des serpents,
9: si c'est des chiens mystères, c'est chaud quand même.
1: Ça, tu peux pas les laisser.
0: Tombe d'hiver, au revoir.
6: C'est pas moi, Gérard, c'est l'autre, c'est pas moi, Gérard.
0: Tombe d'hiver.
6: Gérard, c'est pas moi.
0: Tu dis.
6: Mais c'est pas moi, Gérard.
0: Fildar. Tu dis au revoir à Tombe d'hiver.
5: À qui?
0: À Tombe d'hiver.
5: Tombe d'hiver, ok.
0: Et voilà.
5: Bonsoir, Tombe d'hiver.
0: Comme ça ira plus vite.
10: Allez hop, c'est géré.
0: Et grosse touffe. Crabe en route, t'as répondu, hein?
1: Ouais, exact.
0: Grosse touffe.
7: Oui, Gérard. Alors moi, j'ai eu l'occasion de partir dans un camping avec mon canari. C'était très bien.
0: C'est-à-dire, c'est. Ah ouais, un oiseau?
7: Oui.
0: D'accord. Stony Bugsy, là.
9: Ouais, Ben écoute, moi je pense qu'il y a des endroits où ça pose quand même des problèmes, ne serait-ce qu'au niveau de l'hygiène, si t'arrives à saisir l'essence de ce mot, quoi. Et tu nous as pas dit, toi, que ça faisait de nombreuses années que t'étais pas parti en vacances, Gégé?
0: Je t'ai pas demandé si ta sœur faisait du vélo, je te demande de répondre.
5: Tu peux lui répondre, il t'a rien dit de méchant, Gérard.
9: Deux zoophilies évidentes quand même.
0: Je te demande de répondre à la question, je te demande pas si je suis parti en vacances ou pas cette année.
9: Non, mais c'était pour savoir si toi tu avais des animaux, si c'était ça qui t'avait posé problème.
0: Jusqu'à maintenant j'ai pas d'animal, donc je peux pas partir, j'ai pas eu l'occasion de partir.
1: Non mais réponds à la question là, auditeur, là.
9: On arrive à s'arranger quand même entre nous.
1: Elle fait du vélo ta sœur ou pas?
9: Ouais, ça lui arrive.
0: Bon, ça y est, oh.
9: Du bois de Rambouillet là-bas.
0: D'accord, à côté du bois de Rambouillet, c'est ça, t'as raison. Alors que t'habites dans.
9: Mais ma sœur habite pas avec moi, c'est tout.
0: Bon,
9: s'il
0: vous plaît, merci. Avant la conclusion du débat. Oh, ça y est, vous vous calmez. Avant la conclusion du débat, on va voir s'il y a d'autres questions sur le IRC. Rigo.
11: Rigo.
0: Ouais.
11: Greg,
0: Oh, ça y est, j'ai dit merci.
9: Jingle.
0: Ouais.
4: Donc, alors, qu'est-ce qu'on a comme question? Tu veux pas faire un petit sondage plutôt? Parce que là, vu l'heure, ce serait bien qu'on arrive à la conclusion et tout.
0: Qu'aimez-vous trouver pendant vos grandes vacances? Donc, 47% des gens veulent du QQQ. Ouais, ben ça, je m'en serais douté. 26% des gens recherchent des beaux de vos couchers de soleil le matin, c'est plutôt la nuit que le matin. Et 13% des gens adorent trouver des cailloux gris, voilà. Et donc, le dernier sondage, vous sentez-vous mieux après vos grandes vacances? Alors, 64% des pompiers interrogés sont plutôt contents, bah c'est normal. 31% des animateurs ne partent jamais en vacances et finissent mal, ça m'étonnerait. Et 11% des obèses interrogés n'ont pas compris la question, et sur les obèses, je m'en fous aussi. Et voilà, donc avant la conclusion, donc on va faire conclusion de l'IRC. Oui, oui.
8: Donc on trace là.
10: Ah ok, d'accord. Alors il y a Davy One et son cocktail qui rajoute juste un petit sondage auprès des filles qui vendent des glaces sur la plage. Dans quel pays des dom-toms préféreriez-vous partir? Elles ont répondu 15% en Belgique, 25% à Suresnes, et les cornetto à la fraise, c'est 2€.
0: Ouais, puis sa conclusion, ça veut dire que mon débat n'aura ni queue ni tête. On a compris tout de suite, c'est même plus la peine de...
10: Ah, il a séché l'histoire.
0: Si, mais de toute manière, tu me diras le nombre de connectés qu'on a juste après.
10: Okay,
0: Tony Bucnini pour la conclusion.
9: Bah, écoute, Tony Bucnini pour la conclusion, bon débat.
0: Ouais.
9: Le débat était bien, t'as bien cerné un petit peu tous les aspects de la question. Je trouve que c'est dommage quand même que t'aies pas pu, vu que tu pars pas en vacances, nous en dire plus sur ton cas. C'est vrai que t'es un peu le club merde à la maison quand même. Et voilà, je pense que le débat s'est bien passé. On a quand même senti que t'as souffert des colonies de vacances que t'as dû faire, je sais pas, à Fresnes ou à Fleury quand t'étais gosse. Mais bon, ça a été quand même, quoi.
0: D'accord. Voilà. Salut à toi.
9: Ah, bonne soirée, ouais.
0: Ciao. Grosse touffe.
7: Oui. Et ben pour moi, c'était un très bon débat. Enfin, le peu que j'ai participé, je suis désolée. La grosse mode, c'est éclatant pour se faire éclater la touffe, par exemple.
5: C'est la grande mode.
7: Je conseille les vacances. Et moi, je trouve que tu dois être pété de thunes, parce que bon, les vacances à l'hôtel, je crois que t'abuses.
0: Qui c'est qui t'a parlé que j'étais à l'hôtel?
7: Ah, mais tout le monde le sait, Gérard.
11: On le sait, Claude.
5: C'est toi que tu l'as dit que c'était à l'hôtel.
7: C'est un charclos, c'est pas de notre faute. Hein.
0: Alors, grosse touffe, je t'emmerde, d'accord?
7: Et moi, je te chie dans le bec.
0: Moi, je t'emmerde et je te dirai pas au revoir. Voilà, crabe en route.
11: Moi, je voulais juste te dire que pour moi, les vacances, c'est quand tu fermes ta gueule.
0: Moi, je t'emmerde aussi, au revoir. Et apparemment, celui-là, c'est un habituel. Déjà, pour commencer, j'ai reconnu vaguement la voix. Donc, conclusion du débat, Fildar, t'as foutu ta merde comme d'habitude. La semaine dernière, t'avais fait du bon boulot, mais c'était...
10: Non, là, Gérard, tu fais une conclusion sur le travail pendant
5: Gérard,
10: le débat. Tu fais pas une conclusion sur le débat, là.
5: J'avais une petite conclusion Minitel. Il y a, je crois que c'est Tarkan qui me dit « Tu fermes ta gueule et nique ton oncle !»
0: Et toi, tu vois, t'es un peu trop con parce que c'est de dire des messages qui sont cons comme tes pieds.
5: Ok, d'accord.
0: Voilà.
5: Et donc, sinon, je voulais dire à String que je la rappelle dès que j'arrive au standard. Merci.
0: C'est ça. Voilà. Tes messages personnels, tu iras te faire foutre parce que
5: c'est pour le débat, Gérard.
0: Ah bon, ok. Et donc, la conclusion du débat.
5: Conclusion standard.
0: Quoi? Toi, ta conclusion, c'est toi qui as foutu ta merde, alors je te demande pas ta conclusion.
5: Standard, donc, ça s'est bien passé, hein.
0: C'est bien beau, là, mais si vous ne m'annoncez pas, vous me balancez pas les...
12: Ah, mais oui, c'est vrai.
0: Les disques avant de passer sur le deuxième.
12: Pardon, mon bébé.
0: Alors, on va s'écouter Le Pêcheur en Ré avec J'arrête l'eau sale, j'ai la
5: rotule salée.
0: J'arrête l'eau salée, j'ai la rotule qui rouille. Et le deuxième, ça sera Le Petit Baigneur des Égouts avec Passe-moi de l'huile, j'ai le derrière en feu. Et le deuxième débat va porter sur la vie des couples. Là, tout de suite sur Fun Radio.

0: radio.
1: Non mais attends, Gérard, apparemment tu comprends pas le français. Tu parles français, tu comprends le français?
0: Oui, je comprends aussi bien le français que toi.
1: Bon bah alors, on a pas l'impression. Alors moi, je vais expliquer à ta part ce que j'aurais voulu entendre de ta part, c'est voilà, j'appelle parce que je continue à avoir du courrier, je commence à en avoir ras-le-bol. C'est à cause du courrier que t'appelles.
0: Oui.
1: Et bah pourquoi tu le dis pas depuis le début? Il faut attendre 1 minute 30 pour savoir pourquoi t'appelles.
0: Moi le courrier, tu vois, je commence à en avoir ras-le-bol.
1: Alors qu'est-ce qu'il y a dans le courrier?
0: Alors évite de parler de nous à la radio. On n'a pas envie de se faire remarquer dans la cité. Beau gosse et gueule d'amour. Soi-disant les avocats de Françoise.
1: C'est exact, ce sont les avocats de Françoise.
0: Ah ouais, ils habitent dans la cité où j'habite.
1: Oui, ils ont 14...
0: Comme par hasard, comme par hasard. Alors en cas de gros problèmes dans la cité, je te donne pas l'appartement. SOS cousin. Toi, mon nom de famille. Avec un numéro de téléphone signé encore beau gosse, espèce de gueule d'amour.
1: Ouais.
0: Hein? Exclusif des nouveaux numéros de Gérard bientôt sur le Minitel et IRC.
1: Ah, alors ça c'est vrai, Ego m'en a parlé, il m'a dit tiens apparemment demain on devrait avoir des news te concernant, apparemment il y aurait des photos de toi et de ton appartement à l'intérieur sur le site internet.
2: Ouais, il y a des photos de l'intérieur du balcon.
0: Ego, je vais te dire une chose.
2: Oui, Gérard.
0: Si demain c'est sur internet, moi je dis je ne viens pas.
2: Non mais je crois
0: alors,
2: que ça...
0: C'est à toi de faire gaffe sur internet.
2: Ah mais ça j'y peux rien, c'est la liberté, les gens ils font ce qu'ils veulent.
1: Rigo,
0: c'est ta liberté, non mais atteinte à la vie privée des gens.
1: Ça je suis d'accord.
0: Ça peut coûter cher.
1: Je suis d'accord.
0: C'est négatif.
1: Tout à fait, mais c'est pas Rigo qui met les photos, donc lui il y est pour rien, il va juste constater. Mais je pense que Rigo a suffisamment de pouvoir et d'impact et suffisamment performant dans l'internet pour pouvoir interdire l'accès de ses photos sur le site internet. Qu'est-ce qu'il y a d'autre qui n'allait pas encore, Gérard?
0: Alors toutes les infos sur Gérard avec un numéro de téléphone,
1: bon, etc.
0: Mon numéro de sécu, mon numéro de compte, ma date de naissance et le nom de famille de Sandy.
1: Bon, et sinon t'as reçu aussi un autre courrier, ça je m'en souviens plus, mais tu m'en avais touché mot également aujourd'hui, mais là je m'en souviens plus, c'était quoi? C'était concernant quoi, Fildar? C'était des soirées?
3: Ouais, je crois qu'il y avait, je sais plus si c'était des soirées, excusez-moi pour le Larsen, ou
1: pas grave.
0: Soirée spéciale gay, organisée par Gérard, videur Sandy, le bulldog. Sponsor,
1: te marre pas Manu, te marre pas.
0: Alex.
1: Te marre pas Manu.
0: Non mais te marre pas Manu, parce que je vais te casser ta gueule, toi, pauvre con.
3: Ah carrément, bah merci.
1: Ah bah ouais, non mais là c'est normal.
0: C'est pas un truc à rigoler.
1: Ah non,
0: quand tu reçois ça dans ta boîte aux lettres, c'est pas marrant.
1: On rigole pas.
0: Alors maintenant, t'as des soirées spéciales sodomie, organisées par moi-même, avec des faux numéros, et puis toujours numéro d'appartement.
1: Bon.
0: Alors le mec qui s'amuse à faire ça, il se calme. De cette manière, c'est un mec de la cité.
1: Bon, est-ce que, Gérard, est-ce que tu peux nous confirmer sur l'antenne comme ça, sans avocat, mais... pour rassurer tous les fans de Gérard et de Fun Radio en règle générale, tu n'organises pas des soirées SM, sadomaso,
0: non, ça
1: ni...
0: c'est faux. C'est strictement faux.
1: Bon, ni des soirées sodomie.
0: Non, ça c'est strictement faux.
1: Parce qu'on m'a dit que t'organisais ça en banlieue parisienne.
0: Non, c'est faux. Non, celui qui t'a sorti ça, tu diras pour moi que c'est un con.
1: On a reçu un courrier que je vais te lire.
0: Non, bien sûr. Encore des courriers de fesses de babouin.
1: Exactement.
0: Ouais. Ah bah alors, par contre, moi, j'ai encore un courrier.
1: Il dit que t'organises des soirées sodomie. Il faut avoir plus de 25 ans. Et il faut quand même déjà avoir pratiqué moins pendant 2 ans.
0: Oui. Louis Pigeot, Boris et Sucker, c'est pareil. Il faudrait peut-être que vous arrêtiez vos conneries de nous balancer des trucs qui n'ont rien à voir. Parce que ça a été fait dimanche. Ça a été fait dimanche après-midi. Et il y a un papier qui a été glissé ce soir à 17h30 sous la porte.
1: Ouais. Alors ça, en tout cas, t'as Émilie qui vient d'arriver sur le Minitel qui me dit j'ai la chatte qui, enfin je le dis, hein, excusez-moi, c'est un petit peu vulgaire, je transcris exactement ce qui a marqué, je lis texto, je mouille ma culotte à l'idée de savoir que Gérard est sur l'antenne en ce moment, est-ce qu'il est possible de rentrer en contact avec lui et de pouvoir lui parler?
0: Non.
1: Voilà, non mais il est trop énervé ce soir Gérard, je comprends, je me mets à ta place.
0: Non, parce que là moi je vais te dire une chose, tout ça, tu sais où que ça va aller demain? Au commissariat de police, parce que c'est con, parce que
1: ils doivent commencer, rien
0: que les mêmes écritures.
1: Ils doivent commencer à te connaître hein, quand même au commissariat depuis le temps.
0: Ah bah oui, bah oui, c'est bien.
1: Ah monsieur Gérard, qu'est-ce qui vous amène?
0: Non mais
1: je me suis cogné.
0: Le mec qui a été chercher mon numéro de compte. Là, par contre, il va avoir des problèmes. Parce que même ma date de naissance, même mon numéro de sécurité sociale, et même le nom de famille à Sandy, fais-moi confiance que ça va chier.
1: Bravo.
0: Et là, je vais pas me laisser faire.
1: Bravo, non mais là...
0: Et là, d'ici que je dis, je ne viens pas, j'ai pas des kilomètres.
3: À 3 bornes, tu
1: je crois qu'il y a 4,5 km chez toi à la radio. Hein.
0: Ouais, ouais. Non, mais c'est bien parce que tous les papiers que j'ai, ça vient du même feutre avec différentes couleurs.
4: Du même feutre.
1: Ah bah alors moi si je te conseille une chose. Non mais Gérard, je te conseille à ce moment-là si c'est différentes couleurs de contacter monsieur coloriage.
0: Vas-y, rigole.
1: C'est pas moi qui rigole, c'est Fildar qui me conseille ça.
0: Bah, Fildar il ferait mieux de s'occuper de son cul lui. Il ferait mieux de s'occuper d'un appartement et de pas nous casser les couilles lui.
1: Même Fildar applaudit ce que t'es en train de dire parce qu'il sait que t'as entièrement raison.
0: Non, parce que c'est bizarre. Parce que là, je viens de retourner une carte et derrière, c'est marqué de la barre de beau gosse et de gueule d'amour en vert. Et celui qu'on a reçu ce soir à 17h30, il est marqué en rouge.
1: Ah bah
0: il est marqué de la même personne.
1: Ah mais Gérard, t'es plus un animateur ni un ancien routier, t'es devenu un véritable détective.
0: Ouais, non mais attends. Moi maintenant, je vais remettre tout ça aux flics. Hein, comme ça, ils vont constater l'écriture. Ils vont voir.
1: Vous barrez pas, arrêtez de vous marrer.
0: Non mais attends, fais leur s'occuper du standard.
1: Ça c'est clair parce que il faut que parce ça bosse.
0: Apparemment ils en ont rien à foutre, c'est pas eux qui sont atteints. Bon.
3: Ah mais pas.
0: Bon lui, le plus tard il ferait mieux de s'occuper de trouver son appartement et de fermer sa gueule. Ça vaudra mieux.
1: On me demande sur le Minitel si on serait pas en contact directement avec l'au-delà et avec Coluche qui nous fera un sketch. Non, c'est du vrai Gérard. C'est vrai que Gérard, on t'a souvent comparé à Coluche.
0: Ouais, ben c'est bien. Mais moi, demain, je te signale, demain, je mets tout ça au flic et c'est tout.
4: Oh non.
0: Ouais, ben, y a pas de nom.
1: Si, y a pas de mais non, Manu, il fait ce qu'il veut, Gérard. Attends, c'est lui qui souffre, c'est pas toi.
4: Ouais, c'est vrai.
1: Bon, alors.
0: Même Sandy, elle a ras-le-bol.
1: C'est pas toi qui peux nous la passer deux secondes. Tu pourrais nous la passer deux secondes.
0: Ouais, je te la passe.
1: Voilà, attendez. Non, arrêtez. Oh, calmez-vous parce que Gérard il va s'énerver. Écoutez, il y a Sandy qui arrive. Sandy.
5: Allô.
1: Bon alors, Sandy, on t'écoute, Sandy.
5: Oui, moi, Suisse. Ce que je voulais dire, c'est que j'en avais vraiment marre de ce qu'ils font. Hein.
1: Ça s'entend hein, dans le son de ta voix. On sent que t'es énervé.
3: Ah,
1: hein.
3: Grave.
5: Non mais moi ce que je voulais dire c'est qu'ils n'ont pas intérêt à toucher à ma famille parce
1: non,
5: que
1: ça
5: mon frère ou ma soeur.
1: Ça je suis d'accord, mais t'inquiète pas, ça n'arrivera pas. Mais c'est surtout à ton GG.
5: Ouais mais comme ils connaissent déjà mon nom de famille, je pense que c'est
1: vrai.
5: Facile à trouver. Hein.
1: C'est vrai, mais je sais pas comment vous vous débrouillez pour qu'ils puissent avoir tous ces renseignements, à moins que vous les fassiez rentrer chez vous et qu'ils puissent à votre insu récupérer du courrier, parce qu'on sait quand même que vous êtes assez fanat d'ouvrir la porte facilement à une époque et qu'en plus Gérard donne son numéro de téléphone et ça tu en es d'accord sans dire un peu à n'importe qui, c'est normal qu'après vous ayez des problèmes. C'est comme si moi je me.
5: Oui,
1: repasse-moi Gérard.
3: Repasse-moi Coqueluche.
0: De quoi?
1: Qu'est-ce que t'as dit?
3: C'est
0: attends,
3: pas Coqueluche.
0: Tu sais qui vient de dire passe-moi Coqueluche?
1: Je crois que c'est Fildar.
3: Hein? C'est qui des deux?
4: C'est Manu.
3: C'est Fildar.
1: Ah non.
3: C'est qui?
4: Non, c'est pas moi.
1: Ah non, c'est
4: Fildar.
1: Ouais, comme par hasard.
0: Ouais, mais faites gaffe à vos gueules tous les deux.
1: Non, mais ils y sont pour rien, ça va, t'énerve pas sur eux non plus, c'est pas la peine. Mais Gérard, pourquoi tu donnes ton numéro de téléphone à toutes les filles aussi?
0: Non, attends, pour l'instant, le numéro que
1: Françoise,
0: j'ai donné.
1: Françoise nous,
0: numéro,
1: a dit, Françoise nous a dit que tu donnais ton numéro de téléphone à tout le monde. Enfin, c'est pas elle qui nous l'a dit, c'est quelqu'un qui nous a dit qu'elle le disait.
0: Ah bon, il paraît que j'aurais dit à Françoise que je donnais mon numéro de téléphone à tout le monde.
1: C'est pas elle qui nous l'a dit. Bon, alors.
0: Qu'elle aurait dit à quelqu'un que je le donnais à tout le monde.
1: Bon, on va voir Pascal dans un instant, mais j'aimerais bien que vous m'appeliez Françoise quand même pour qu'on essaye de résoudre ce petit problème en direct live, hein, en famille, s'il vous plaît. Donc Gérard, tu ne bouges pas.
0: Mm-hmm.
1: Hein, on va régler nos petits. Françoise n'y est pour rien. J'ai entendu dire qu'il y avait quelqu'un de son entourage qui disait que elle disait que tu donnais ton numéro de téléphone à tout le monde. Est-ce qu'elle est là,
3: c'est
1: Françoise?
3: Occupé, c'est occupé.
1: Bon bah Françoise, je sais que tu écoutes l'émission. Je t'en supplie si tu veux effectivement à ce que ton esprit, enfin je veux dire comment dire ton. Comment on pourrait tourner ça, ton image, non ta beauté soit blanche,
3: ça peut être bien,
1: hein, ça peut être bien que ta beauté soit blanche,
3: ouais.
1: Raccroche ton téléphone et on va essayer de te joindre. Gérard, tu restes patient. Merci beaucoup d'avance.
0: Ouais.
1: Tu as eu beaucoup d'appels sur le standard ainsi que sur le Minitel de gens qui sont solidaires avec toi et qui comprennent ton problème.
3: Ouais.
1: On a même Figio qui est en ce moment sur le site internet mais qui ne souhaite absolument pas discuter avec toi en direct, tout comme Françoise qui continue à faire la fine bouche. Ah là ?
0: Ouais.
1: Ah bravo Françoise !
5: Salut Max !
1: Alors, donc Gérard, je te disais, beaucoup de gens sont derrière toi et tout le monde est persuadé que Françoise n'y est pour rien. Et justement, Françoise, donc, qu'est-ce que c'est que ce truc?
5: Bah, j'en sais rien. Déjà que dès que j'ai raccroché, parce que vous avez demandé de raccrocher
1: vite fait,
5: il y a un petit con, il n'arrêtait pas de bloquer ma ligne exprès.
4: Alors ce petit con là, il va être opéré vite fait parce que manque de peau, c'est que j'ai un appareil qui note les numéros de téléphone.
1: Alors là, lui...
4: Il va se faire baiser par la police directement.
1: Déjà.
4: J'attends, je vais faire comme Gérard, je vais attendre demain, donner le numéro que justement qui s'est inscrit sur mon appareil.
1: Ton appareil dentaire
4: Non, déconne pas, Max.
1: Ah, t'as raison.
4: Non,
1: je m'excuse. Je me mets à genoux pour toi. Excuse-moi. Allah, je suis désolé. Bon, allez.
4: Non, mais c'est vrai que
1: non,
4: c'est vrai qu'on commence à en avoir ras-le-bol, hein. Que ce soit Gérard, moi, et même Tandy, on en a ras-le-bol.
1: Mais tu crois que moi, j'en ai pas marre? Tu crois que moi, ça me fait rien?
4: Mais à quoi ça leur sert, ces petits cons, là?
1: J'en sais rien, moi. À quoi ça vous sert, bande de petits cons?
4: C'est pas des petits cons, Mathieu, c'est des clés, c'est tout ce qu'on veut.
1: C'est des cons.
0: Attends, Françoise. Ouais, tu m'excuses de te couper la parole. Moi, l'espèce de petit con de Mathieu, je voudrais bien savoir où t'as pu savoir que mon numéro de portable était sur Internet.
4: Mathieu, c'est qui ça encore celui-là?
0: Non, mais c'est un mec qui vient de m'appeler, qui m'a sur mon portable, en me disant comme quoi que mon numéro est sur Internet. Alors, Rigo, tu me contrôles ça tout de suite, s'il te plaît, tu me le retires.
2: Pas de problème, Gérard. Mais attends,
1: Gérard, faut bien que tu comprennes une chose par rapport à Rigo. C'est que Rigo, il peut constater que ton numéro est sur un site internet. Maintenant, il n'a pas le pouvoir de pouvoir l'enlever.
0: Non, mais attends, dans ces cas-là, qui c'est qui l'a mis sur le.
1: Non, mais dans ces cas-là, tu fais bien de me le dire. Ça veut dire qu'on est peut-être avec un mec qui n'est pas compétent. On va le virer, on va mettre quelqu'un d'autre. On va mettre un informaticien à la place de Rigo.
2: Je vais faire appel à la brigade d'Inet. La brigade des.
1: Parce qu'il y a la brigade. Il y a la brigade d'Inet, effectivement. Hein. Eh oui, Gérard.
0: Non, mais faut quand même faire gaffe quand je donne des numéros.
1: Non, mais c'est toi qui les donnes à tout le monde aussi, tes numéros, espèce d'abruti.
0: Mais attends, numéro de portable, là, celui-là.
1: Oui.
0: Comment que ça se fait qu'il est déjà apparu sur Internet alors que je l'avais pas donné?
1: Parce qu'il doit y avoir des gens qui te connaissent et qui travaillent au France Télécom et qui récupèrent ton numéro et qui le donnent à tout le monde.
0: Non. Attends, parce que moi, je me suis renseigné. Normalement, les portables n'ont rien à voir. Ils ne peuvent pas être sur Internet.
1: Attendez.
0: C'est impossible.
1: C'est pas possible. Attendez, mes amours, parce que là, vous êtes tous les deux à parler en même temps. Françoise, tu voulais rajouter quelque chose, peut-être?
4: J'ai dit que les numéros de portable, c'est impossible de les avoir sur France Télécom.
1: D'accord, ok. Bah, c'est ce que je voulais savoir. Bah, merci en tous les cas à tous les deux. Merci à François, en tous les cas, d'avoir bien voulu témoigner sur cette antenne, parce que c'était pas évident. Il fallait avoir le courage de le faire, et tu en as eu le courage.
4: Bah,
1: et c'est ça qui est bien. Madame Françoise,
4: ouais.
1: Par les pouvoirs qui me sont conférés, je vous déclare libre comme une huître et comme une grosse moule nantaise.
4: Ouais, d'accord.
1: À part ça, ma petite Françoise, comment vas-tu?
4: À part ça, ça va. Alors,
1: la vie est belle.
4: Je t'ai laissé 3 messages sur ton répondeur, mais Olivier Delapro, il a pas l'air de le faire passer.
1: Non, c'est Manu qui décortique le répondeur.
4: Manu, c'est
1: à quelle heure,
4: soirée.
1: À quelle heure, parce que Françoise, ça lui dit rien.
4: 9h15. 9h15 du matin.
1: Du matin?
4: Du matin, ouais.
1: Quand?
4: Ce matin? Ouais.
1: Non.
4: C'est même un truc.
1: Il dit que non.
4: Ah
1: non.
4: Alors ça m'étonnerait.
1: Voilà.
6: T'es ouf, j'ai que des boosts sur le répondeur.
1: Y avait rien de potable à passer?
4: J'ai passé une musique.
1: Franchement, non. Il n'y a rien, que de la merde.
4: J'ai passé une musique, c'est un jingle qu'on m'a envoyé.
1: Ah oui, d'accord, mais est-ce que tu as parlé, toi, dessus?
4: Bah, disons que j'ai laissé après, parce que c'est Gaël qui fait le répondeur.
1: Non, c'est pas Gaël, oh là là, elle confond tout, la petite. Surtout, tu dis bien que c'est toi, parce que si on sait pas que c'est toi, on fera rien, forcément, si tu donnes pas.
4: Je laisse seulement mon numéro de téléphone.
1: Bah non, mais ça sert à rien, on peut pas avec ton numéro de téléphone tout le temps deviner, on peut pas se rappeler, voilà, il était tout bidon, d'après ce que dit Manu. Bon, Gérard, quelque chose à rajouter?
0: Moi, ce que j'ai rajouté, moi, je préviens d'une chose, c'est que on est lundi.
1: Ouais.
0: Il est 20.
1: Non, mais Gérard, si tu sais pour dire aux gens que
0: non,
1: si.
0: Non, mais Gérard.
1: Gérard, je sais d'avance ce que tu vas dire. Tu vas dire que si d'ici demain ça se calme pas, tu viens pas jeudi.
0: Voilà.
1: Alors, si t'en parles à l'antenne, forcément les gamins vont faire exprès que ça ne se calme pas pour que tu viennes pas jeudi. Et si tu viens pas jeudi, c'est-à-dire que tu ne remplis pas tes fonctions, je te rappelle que tu as un contrat vis-à-vis de la radio.
0: Non, mais moi,
1: je vais être très clair. Si tu ne viens pas jeudi, ce n'est pas un problème, parce qu'une fois tu as souhaité ne pas venir, et je t'avoue que ça nous gênait pas. Dans ces cas-là, il faut nous le dire tout de suite et je romps ton contrat, et comme ça tu es libre comme l'air et tu pourras de nouveau vaquer à tes occupations, c'est-à-dire à glander, à dormir.
0: Non, mais moi, dans ces cas-là, moi, je fais une chose,
1: ouais.
0: Parce que dans ces cas-là, si tu me romps mon contrat, moi, dans ces cas-là...
1: Bah, si tu viens pas jeudi,
0: Non, c'est clair. Attends, moi, je laisse jusqu'à mercredi.
1: Ah non.
0: pas plus.
1: Pas d'ultimatum, si.
0: Si.
1: Alors vas-y, alors dis que c'est un ultimatum.
0: Moi, je donne jusqu'à mercredi matin. Si mercredi soir, à 23h, je t'appellerai sur... au bureau... pas dans le bureau.
1: Bon, enfin bref, tu m'appelleras et alors ?
0: Je t'appellerai. Mm-hmm. Et si ça continue, bah, je dis tu me vois pas.
1: D'accord, bah si tu viens pas jeudi, c'est même plus la peine de venir, je te le dis en direct live devant tout le monde pour que tout le monde ne dise pas qu'après qu'après on aurait fait des trucs en douce. Moi je te le dis en direct, si tu viens pas jeudi, quoi qu'il arrive, et bah à ce moment-là, il n'y a plus de contrat et tu viendras plus jamais.
0: Et bah dans ces cas-là, je voudrais bien savoir quel est le petit connard qui s'amuse à faire ça.
1: Bah je n'en sais rien, mais menez une enquête, vous, au lieu de rester là au téléphone à rien foutre.
3: J'ai la VRP là au téléphone.
1: Ah bon, d'accord, on est avec le VRP. Alors on peut peut-être.
0: Mais attends, ton histoire d'AFP et tout ça, j'y crois pas parce
1: non,
0: que.
1: Non.
0: C'est Olivier de la Pro qui me paye l'AFP.
1: Non,
3: j'ai
1: non.
3: Scully là. Bosse ouais, pour toi là, Gérard.
0: Mais arrêtez derrière.
3: Moi j'ai le chien de Colombo.
1: Arrêtez de gueuler. Stop.
0: Vous faites votre boulot, vous cherchez des auditeurs pour Max.
1: Voilà, des auditeurs. Gérard, arrête de dire des conneries parce que des auditeurs, on en a plein qui attendent. Moi, ce que je voudrais simplement dire à Filda et à Manu, c'est que bon, on est en contact. Apparemment, ils disent que Manu dit qu'on sera en contact avec le FBI.
0: Ouais. Bon, mais attends.
3: Je suis en train de négocier.
0: Lui, tu veux. Lui, fais-moi confiance que lui, je vais mettre deux cailles dans sa gueule parce que le FBI, j'en ai marre. Parce que c'est lui qui fait des conneries. Alors, tu me casses pas les couilles. D'accord, Filda.
3: Attends, j'ai Del Cooper.
1: Non, c'est Manu. Manu dit qu'il est en contact avec Scully.
0: Et ouais, non mais attends, alors dans ce cas-là, tu les prends, tu les calmes. Ok, salut.
1: Bon attends. Oh non.
3: Tiens.
1: Oh là là. Quel spectacle. Ça fait 3 ans et demi qu'il nous fait le même plan, il s'énerve pour un oui, pour un non. T'as vu Françoise quand même?
6: Bah de toute façon il a raison, hein. Je te signale qu'il
1: Ceci
6: a raison.
1: Ceci dit, vous allez vous calmer un peu, d'accord?
3: Attends, c'est bon, il y a Starsky Hutch qui arrive chez Gérard là.
6: Non mais.
1: Bah déjà qu'il y en a un des deux qui est mort. Bravo. Il y en a un des deux qui est mort.
3: De quoi?
7: Mais si,
1: Starsky Hutch. Ouais, il y en a un des deux qui est mort.
3: Mais ah ouais, c'est sa femme qui
1: est
3: mort.
1: Oui, mais il y en a un des deux qui est mort, non?
6: Non, pas du tout.
1: Il y en a un qui boit beaucoup. Mais l'un des deux qui est dead.
3: C'est la voiture.
1: Non, je sais qu'il y a la fille, il y a la mère, mais je crois que l'autre aussi il est mort.
3: Non, ils sont en pleine forme, ils vont refaire une série et tout là. Ou Starsky Hutch mort, non mais n'importe quoi.
1: Ah bon, merde.
3: Non.
1: Françoise.
6: Ouais.
1: Bon, ils sont pas morts, Starsky Hutch?
6: Mais non, pas du tout.
1: Je crois qu'ils étaient morts, moi.
6: Mais non, dans la famille Hutchinson. qu'ils ont été atteints du sida.
1: Ah oui, c'est ça, voilà, d'accord. Okay. Oui, ça, je sais, c'était là-bas. Bon, hey, tu passeras le bonjour à Huggy les bons tuyaux. Il faudrait que Huggy l'appelle Gérard.
6: Non, mais
3: qui balance le numéro de téléphone.
1: Ils donneraient rendez-vous devant un jukebox.
6: Non, mais Matt.
3: Faut faire un billard.
6: Matt.
1: Oui, Françoise.
6: Vous avez l'air de plaisanter.
1: Mais pas du tout.
6: Non, mais c'est pas de la plaisanterie parce que c'est vrai qu'on a plus de vie.
1: Mais je sais bien, mais attends, privée, Françoise, je rencontre moi aussi au quotidien le même problème. Le problème, c'est que Gérard, non mais attends, bah oui, mais qu'est-ce que tu veux que j'y fasse? Vous venez, vous passez à l'antenne, à un moment donné, vous donnez votre numéro de téléphone à plein de gens.
6: Je suis désolée, mais moi, ils l'ont eu sans faire exprès, si tu te rappelles. C'était un soir.
1: Françoise, très honnêtement, Françoise, je vais pas essayer de remettre de l'eau dans le vin. Il suffirait d'appeler les France Télécom en espace de en une demi-journée, tu pourrais changer de numéro de téléphone et après.
6: Pas, c'est toi qui vas me payer ma ligne, peut-être.
1: Mais ça paye pas, tu changes un numéro de téléphone,
6: oui.
1: C'est gratuit.
6: Ouais, si je me fous sur la liste rouge.
1: Mais c'est pas une question. Mais non, mais
6: soit. Je te signale.
1: Françoise, je crois que tu n'as pas compris. Tu changerais de numéro de téléphone déjà rien que ça.
6: Ouais.
1: Pour commencer. Et après, la liste rouge, ça coûte 15 balles.
6: Et alors, j'ai pas 15 balles à foutre.
1: Eh ben, je te filerai 15 balles dans ces cas-là, si tu veux.
6: Tu parles.
1: Bah oui, je te les donnerai.
6: Tu m'as toujours dit qu'au mois de septembre, tu devais me donner un peu d'argent. Hein?
1: Je t'ai dit ça, moi.
6: Oui, tu m'as dit ça. Et ça fait pratiquement 3 ans que tu me le dis.
1: Non, ça fait pas pratiquement. Non, François, ça fait pas pratiquement 3 ans. T'es une menteuse. Ça fait. Je t'avais dit que je te donnerais de l'argent comme Gérard si t'étais amené à faire quelque chose d'intéressant. Or, comme t'appelles jamais et que tu ne fais jamais rien, je vois pas pourquoi je te paierais.
6: Tu me proposes pas?
1: Bah, parce que je te propose pas. C'est pas moi de te le proposer. C'est à toi de me proposer des idées. Je vais quand même pas bosser à ta place.
6: Moi, je veux avoir une rubrique. C'est consoler les gens vis-à-vis du cœur.
1: Ah oui, mais là, c'était Love and Fun.
6: Non.
1: Si.
6: Mais consoler les gens qu'ils appellent, les conseillers vis-à-vis.
1: Ah ouais, mais moi, je le fais déjà, ça.
6: Disons que je peux le faire pendant une heure.
1: Non. On va y réfléchir, ouais. D'accord. Mais arrête de dire des bêtises à l'antenne. Quand t'avais promis de l'argent, t'avais promis, on t'a rien promis du tout. Vous faites
6: c'est un menteur là.
1: Non, tu te fais un petit peu. Là, t'es un petit peu dans, sur les comètes là. T'es un petit peu dans les nuages. Oui, Françoise, quand même, faut pas exagérer. J'ai dit que je verrai. Je t'ai jamais promis quoi que ce soit. Au même titre que Gérard, jusque quand j'ai
6: Ça n'empêche pas que Gérard, il a été embauché.
1: La différence entre Gérard et toi, c'est que Gérard, lui, il vient faire de la radio pendant très longtemps et dans les studios et en direct, alors que toi, t'es chez toi, ça dure deux minutes et qu'on te rappelle, ça te coûte pas vraiment très cher. Maintenant, si maintenant tu considères que tu es remplaçable et machin, on t'a prouvé le contraire, qu'on pouvait très bien se passer des gens. On prend le plaisir de vous avoir au téléphone. Maintenant, on n'oblige personne à appeler. On vous appelle quand il y a un problème, vous décrochez, vous êtes là, vous n'êtes pas là, vous n'êtes pas là. Et je pense pas, Françoise, on te demande tous les soirs de passer sur l'antenne.
6: Non, pas du tout.
1: Bon, voilà, depuis que je suis revenu le soir, t'as dû passer à peu près trois fois en l'espace
6: trop.
1: Bon, bah alors tu vois que c'est pas énorme. Donc, s'il fallait payer les gens aujourd'hui, il y en a un que je devrais payer bien plus que toi aujourd'hui, c'est bien Christian.
7: Ah oui.
1: Ah ouais. Mais c'est pour le plaisir de passer à l'antenne.
6: Ouais.
1: Bah oui. Tu vois, tu t'emballes toujours pour un oui, pour un non. Mais c'est dingue, il faudrait payer tous les auditeurs.
6: Non, il faut pas payer tous les auditeurs, c'est pas vrai.
1: Ah bon?
6: Non,
3: mais surtout que Françoise, le problème que t'as, c'est que t'as des avocats et ces soi-disant avocats, en fait, au lieu de t'aider, ils t'embourbent.
6: Des avocats, tu parles.
3: Non, parce qu'ils te mentent, ils te disent n'importe quoi et toi, tu les crois.
1: Eh oui,
6: n'importe
1: toi, tu...
6: quoi.
1: Mais si.
6: Moi, je m'appelle pas Gérard, je te signale.
1: Mais, Françoise, tu crois bien des gamins. Tu crois des gamins de 15 ans. Même des gamins de 15 ans te font croire n'importe quoi.
6: Non.
1: Si.
6: Par contre, je vais te demander, Max.
1: Oui.
6: T'as pas donné des photos de l'anniversaire à Gérard?
1: Ah non. Ah non, non pas du tout, non absolument pas, non.
6: Parce que t'en avais tiré, si tu te rappelles, quand il y avait le masque et tout ça, qu'à un moment que j'étais collé.
1: Il y a deux ans.
6: Eh ben oui, il y a deux ans, mais Gérard, il est là, ces photos-là.
1: Et on m'aurait dit ouais, qu'effectivement, il aurait récupéré toutes les photos.
6: Ouais, et il s'amuse à les vendre, je te signale.
1: Ouais, alors, qui t'a dit ça encore une fois?
6: Ah.
1: Mais tu vois, tu crois tout et n'importe quoi. C'est pas vrai. Mais tu crois n'importe quoi. Mais c'est des gamins de 15 ans qui te font croire des choses pareilles. Écoute, merde.
6: Parce que justement.
1: Bah écoute, moi je vais te dire une bonne chose. Il y a Christian de la salle Saint-Cloud qui m'aurait dit que toi, t'aurais récupéré des émissions, que tu les enregistrais, que tu faisais des duplicata et que tu les vendais 100 francs.
6: Bah oui, la preuve.
1: Et bah alors pourquoi t'as besoin d'argent alors? Parce que t'as de l'argent.
6: Et quelle émission?
1: Toutes les émissions du soir, pour tous ceux qui n'ont pas eu la chance de pouvoir les écouter en direct, les routiers.
6: Attends, il se branle pas, Christian?
1: Et toi, tu te branles pas non plus en croyant que Gérard vend des photos?
6: Non, lui non plus,
1: je te signale. Non, mais tu crois franchement que Gérard va récupérer des photos d'anniversaire d'il y a deux ans et va vendre des photos?
6: Ouais.
1: Bah écoute, moi je te dis qu'il faut croire également ce que nous dit Christian, à savoir que toi, tu enregistres des émissions avec des cassettes et qu'en plus de ça, tu les vends à plus de 100 francs aux routiers qui ont pas eu la chance d'écouter l'émission.
6: C'est vraiment n'importe quoi celui-là.
1: Eh ben toi aussi, je peux te dire que tu dis n'importe quoi par rapport à Gérard, parce que tu n'as aucune preuve de ça et c'est encore des gamins de 15 ans qui te font gober des conneries et toi, bien entendu, t'es là, tu gobes.
6: Ouais, c'est ça.
1: Bah oui, bien sûr, François, tu le sais bien. Allons.
6: Mais oui.
1: Bah oui, tu vois, t'es gêné presque, parce que c'est vrai que c'est des conneries.
6: Pas du tout, pas du tout.
1: Françoise, quand même, franchement, t'es là, il y a des moments, franchement, t'as pas les pieds sur terre. Ouais, une si jolie femme de 37 ans comme toi. Comment?
6: Je veux te signaler que j'ai pas 37 ans, j'ai 39 ans.
1: Mais tu en fais que 37. Tu es plus jeune. Laisse-moi te chanter une chanson, Françoise, pour te remonter. Comment ça? Quoi?
6: J'ai dit, j'en veux pas tes chansons, tu peux t'égaler.
1: Arrête de jouer la comédie, tu sais très bien que tu es amoureuse de moi. Allons, écoute bien ça.

0: passer à l'antenne.
1: C'est vrai?
0: D'accord, ok.
1: Alors plus jamais je te passe à l'antenne. Ah bah ce soir on s'est fait des amis hein. Voyez-vous comment ils pètent les plombs ces gens-là, c'est qu'ils sont rien, on essaie, enfin c'est pas qu'on veut essayer d'en faire quelque chose et qu'ils nous doivent tout, mais on essaie d'être sympa. Ils croivent des choses par des gamins de 15 ou 16 ans. Bande de petits cons qui m'écoutaient. Bande de petites merdes. Hein? Vous avez bien joué, hein? Vous avez bien fait.

0: con.
1: Ah, mais c'est un peu la même chose, les débats et les pistes. Ouais.
2: Justement, donc... à ce sujet-là, il y a Annie sur le Minitel au sujet du débat qui dit le plus gros piston de la radio, c'est quand même notre GG national. Tu ne serais rien contre les poèmes de GG, nous, manque à tous. Je lance, on s'en fout en fait.
0: Ouais, bah, pourquoi? Non, moi je m'en fous.
2: Elle dit quand même que t'es le plus gros piston qu'on peut rêver, quoi.
0: Non, mais si, s'il y en a qui veulent des poèmes, eh ben, on verra ça avec Max, on est
2: certain. Ce qu'elle veut dire aussi, c'est qu'elle dit que toi, t'as été pistonné par Max, autrement, t'aurais jamais fait de la radio.
0: Bah, justement.
3: Ouais, sur IRC, ils disent que t'as pris un gros coup de piston dans le cul, ils disent.
0: Ouais, mais ça.
2: En même temps, mais.
0: Ça, ça va être la question qu'on va poser.
2: Donc, c'est la question piège.
0: Ça va être la question qu'on posera en 6, si on a le temps, si ça se passe bien. Donc, alors, pour ça, on va accueillir Caisse de Prout, 22 ans de Paris, 101.9. Bonsoir à toi.
4: Bonjour, GG.
0: Susboul, 24 ans, Tours, 102.8. Bonsoir. Le comte de Monte Cristo, 23
2: ans. Non, de
0: Monte Cristo, 23 ans, Montpellier, 103.7. Bonsoir à toi.
5: Oui, tout à fait, le comte de Monte Cristo.
0: Et gros barbu, 21 ans, Arras, 96.9.
2: Gros carbu, Gérard.
5: Bonsoir, gros carbu. C'est gros carbu.
0: Ouais, excuse-moi, donc 96.9, voilà.
5: 96.9.
0: Ok. Alors, la première question, auriez-vous été pistonné par un membre de votre famille? Pardon, je répète. Non, je répète.
1: Moi, l'inceste, j'y non.
0: Bon, alors, Manu, déjà, pour commencer, tu éteins ton micro et tu t'écrases. Okay. Tu vas faire comme Fildar maintenant. T'es au standard maintenant, tu prends les gens et vous virez les gens quand je vous le dis. Alors, je répète la question parce que j'ai bafouillé.
5: Ouais.
0: Auriez-vous été pistonné par un membre de votre famille? On va demander ça à Gros Carbu.
5: Oui, alors, moi, ça m'est arrivé. Mm-hmm. Ça m'est arrivé une fois, effectivement. Je tiens pas trop à en parler sur cette antenne.
0: Non, mais de toute manière, non, mais on te demande, c'est pas... je te demande si est-ce que tu aurais été pistonné par un membre de ta famille, donc tu n'as pas besoin de préciser par qui.
5: D'accord.
0: Exactement.
5: D'accord.
0: Enfin, c'est simplement tu réponds si oui ou non, c'est tout. Et puis tu essayes de me préciser la question.
5: Alors, c'est quoi? Oui, la réponse, parce que la question, c'est toi qui la poses.
0: Ah ouais?
5: Oui, pardon, c'est pas grave. Donc j'ai été pistonné une fois par un membre donc de ma famille.
0: Ouais.
5: Enfin, ma famille. Ma famille proche.
2: Ah, Gérard se mouche.
1: Il y a un asticot.
5: Tu m'écoutes?
4: Du verre.
0: Ouais, je t'écoute, gros carbu.
5: Et donc, ça a été très agréable.
0: Mmh. Ah. Ouais, ok. Comte de Monte Cristo.
5: Cristo,
0: ouais.
5: Bah écoute, moi j'adore me faire pistonner par les membres.
0: Je te demande de ta famille.
5: Ouais, les membres de ma famille, franchement, j'aime déjà moins.
2: Ouais, normal.
5: Y a une sorte d'éthique dans ce monde qui veut que, moralement, c'est pas... Moralement, ça se fait pas, quoi. Je veux dire, il y a une déontologie à avoir, ça se fait pas.
0: Non, mais tu peux préciser?
5: Je trouve que c'est quand même profiter d'une certaine manière. Je trouve que profiter dans ce sens-là, ça fait mal, donc non.
0: Oh non, mais il n'y a pas besoin de profiter de se faire pistonner par quelqu'un de sa famille. Parce que pourquoi tu dis que ça fait,
2: ça fait mal.
5: Parce qu'après, ça fait des... Comment ils appellent ça? Des trucs congénitales, là.
2: Des enjolures?
5: Comment ça s'appelle? Ouais. Je crois que c'est ça. Ouais.
0: Non, mais je vois pas du tout le rapport avec la question. Hein.
5: Je suis comme Gérard, je vois pas vraiment le rapport de ta question par rapport à la réponse.
0: Je vois pas du tout le rapport.
5: Je t'ai dit pas la famille. Moralement, pas la famille, c'est tout.
0: Ah bon, d'accord. Donc, pour toi, c'est non.
5: Ça se fait pas, ouais. Je vois pas pourquoi il y aurait certains qui auraient des avantages de ce côté-là ou de l'autre. Pourquoi il y en aurait qui en auraient pas?
0: Non, mais de toute manière, faut se dire une chose, que si tu es pistonné par un membre de ta famille, de toute manière, automatiquement, tu as des avantages que d'autres n'auront pas. C'est sûr. Hein.
5: Ouais. Mais si je me fais pistonner par un membre qui n'est pas de ma famille, ça donne le même résultat, c'est pareil.
0: Non, mais ça...
5: Moralement, c'est correct.
0: Non, parce que de toute manière, ça revient à ta question. Donc, si tu te fais pistonner par un autre membre, une autre personne hors que ta famille, donc tu seras aussi mal vu que si c'était par ta famille.
5: Ouais, mais ça, c'est parce que c'est mal vu, parce que les gens, ils ont des préjugés, mais à l'époque où on est, je veux dire, il n'y a pas de raison que ça soit mal vu.
0: Oh non, mais il n'y a pas besoin de préciser, d'avoir des préjugés parce que tu te fais pistonner par quelqu'un,
5: Il y a de nos jours des gens qui trouvent que se faire pistonner, c'est pas bien, quoi.
0: Bon, enfin, bref, on va pas s'éterniser sur la précision de ta question, parce que je pense que, sur ta réponse, parce que...
5: On s'est compris.
0: Ouais.
5: Moi je suis pas vraiment d'accord, mais bon.
0: Parce
5: que lui il aime se faire pistonner, c'est pour ça toi t'aimes te faire pistonner, ouais. Non?
0: Mais la question, de toute manière, fallait si t'as bien écouté la question.
5: Elle était claire la question pourtant.
0: Elle est claire pourtant. Gros carbu, là, elle l'a bien précisé.
3: Non, mais
0: carbu,
3: pourquoi? Moi, je comprends pas pourquoi.
0: Par exemple, attendez, je vais répondre. Non, mais je vais répondre après. Je vais répondre après. Susboul.
4: Ouais, Gérard. Moi, je me suis fait un jour pistonner par un cousin éloigné. Qui m'a en fait permis de m'introduire dans le bureau, enfin, de me faire introduire dans le bureau de son patron pour justement avoir des suites après, quoi. Et ça a été vachement positif, hein.
0: D'accord.
4: On n'a pas parlé dans la famille. Enfin, tu vois, c'est resté top secret. Secret.
0: Non, c'est resté secret. Ouais, d'accord. Je vois à peu près.
2: Non, ça va, Terminator.
0: Caisse de prout.
6: Ouais, moi j'ai été pistonnée par mon grand frère.
0: Tu peux parler un petit peu plus fort, s'il te plaît, parce qu'on t'entend vachement mal.
6: Pourquoi j'ai été pistonnée par mon grand frère.
2: Parce que tu bosses dans sa boîte.
6: Ouais, c'est un peu ça, ouais.
0: Non, mais attends, Fuldar, pour l'instant, c'est pas toi qui pose, qui demande aux gens, c'est moi, d'accord?
6: Non, mais il avait raison. Et donc, du coup, mon père est pas au courant, parce qu'il voulait que je me débrouille toute seule et sans mon physique, quoi.
0: Tu sais qu'il y a de la musique derrière?
6: Ah, c'est pas moi, hein.
0: C'est bizarre parce que je viens d'entendre les démons de minuit.
2: Ah.
0: C'est quand même bizarre. Donc tu disais que c'était pas tellement bien vu.
6: Bah oui, parce que donc on n'a pas dit à mon père parce qu'il n'aurait pas apprécié. Et que donc du coup on a gardé ça secret pour tous les deux, quoi. Mais il y a que ma petite sœur qui est au courant parce qu'elle aussi elle a été pistonnée. Mais mon frère voudrait qu'on dise, quoi.
7: Ouais, ça dépend après de si c'est un gros piston ou un petit piston, quoi.
0: C'est qui rajoute là?
7: C'est gros carbu.
0: Donc alors toi t'es pas d'accord avec ce que disait Monte Cristo là?
7: Bah non, pas du tout.
6: Non, c'est pas Monte Cristo, hein, c'est Caisse de Proton.
0: Juste avant qu'on parle là.
7: Alors? Non, mais je suis pas du tout d'accord parce que je pense qu'il n'y a aucune gêne à se faire pistonner, même si ça doit être un gros piston par un membre de sa famille.
2: Mais tu bosses dans quelle boîte?
7: La question était très claire, hein, Gérard.
0: Tu bosses dans quelle boîte exactement?
8: Pas de marque.
7: C'est à moi.
6: Pas de marque. Hein.
2: Ouais. Dans quelle boîte?
0: Non, mais sans citer de marque, tu travailles.
7: Sans citer de marque, alors je sais pas, dans les télécommunications.
0: Ouais, d'accord. Et donc t'es rentré là-dedans par piston, en fin de compte.
7: Bah, quand je suis rentré à France Télécom, c'était...
2: Pardon. Ce qui est con, lui.
7: Pardon.
2: Mais on lui dit pas de marque, il donne France Télécom.
0: Ouais.
2: C'est nul, ça.
6: Là non plus.
7: J'ai pas fait exprès. Mais enfin, c'est pas vraiment ça. Donc, je suis rentré par un gros piston, et j'ai pas du tout eu de honte, et de préjugés, ni de barrières vis-à-vis de tout ça, quoi.
6: T'arrives à t'asseoir après.
7: Pardon?
0: Mais non.
6: T'arrives à t'asseoir après.
0: Tu sais qui parle,
2: bien sûr,
0: là?
2: Il avait une chaise.
6: C'est Susboul. C'était assez digne, quand même.
0: Non, mais parce que toi, avec un piston, t'as pas réussi à t'asseoir, toi, d'après ce que je vois.
6: J'ai mis 3 jours, en fait, à hésiter, parce que je savais pas trop, tu vois, ce que les gens allaient en penser, tout ça. Et puis donc, j'hésitais beaucoup, ouais.
2: Gérard, il y a une question sur Minitel de Dr Alma qui demande si toi tu préfères te faire une bonne pisse ou un bon ton.
0: Alors lui, tu vois, il va se faire niquer sa race en beauté parce qu'il répondrait pas.
2: Va se faire niquer ta race.
0: Voilà,
2: en beauté sa mère.
0: Il va sur une autre radio dire des conneries comme ça.
2: Va sur une autre radio.
0: Oh, s'il vous plaît. Les micros là.
7: Gérard.
0: Oui.
7: Oui, par rapport à ce que tu voulais répondre tout à l'heure, t'as dit que tu répondrais plus tard, finalement t'avais pas répondu, qu'est-ce que t'en penses alors tout
0: non,
7: ça
0: mais justement, parce... perdu, non mais attends, parce que justement Rigo il voulait me poser une question,
7: ah
0: donc
7: oui,
0: non. Donc moi c'est vrai qu'en fin de compte se faire pistonner par un membre de sa famille, sur ce que vous m'avez dit, il y en a qui sont d'accord, il y en a d'autres qui sont pas d'accord. De toute manière, je vois pas le rapport de dire oui ou non, parce que en fin de compte, t'es pistonné par quelqu'un de ta famille, comme toi, gros carbu, qui a été pistonné pour rentrer dans la société où t'es.
2: France Télécom.
0: Donc, pour bien dire.
6: France Télécom.
0: Fildar, encore une fois, je te vire.
2: Excusez-moi.
6: On parlait pas de marque.
2: Non, vas-y, continue.
0: Donc, c'est pas parce que tu te fais pistonner par quelqu'un de ta famille que tu seras bien vu par les collègues. Ça, c'est sûr. Ça, c'est vrai que au contraire, tu te feras mal voir.
2: Ça dépend si personne le sait. Si personne le sait.
0: Ouais, non, mais attends. Parce que, de toute manière, tout le monde va le sera.
2: Comment?
0: Tout le monde va le savoir parce qu'automatiquement il va t'attendre à la fin de sa journée. Vous allez rentrer ensemble.
7: Bien sûr.
0: Ah. Oui, donc automatiquement.
2: Ah, s'il se tape tous les cums qui bossent avec lui aussi, ouais, bah,
0: non, mais
2: carbu.
0: Non mais
2: que t'es pédé.
0: Non mais faut bien préciser.
7: Surtout les petits nains aux grandes oreilles.
0: Gros carbu, tu me laisses finir.
7: Oui.
0: Donc c'est vrai que faut bien se dire une chose, que lorsque tu rentres avec quelqu'un qui t'a pistonné, donc automatiquement il va t'attendre.
2: Pour te repistonner.
0: Oh ta gueule toi, et hop,
2: la double.
6: Moi, je voulais dire que même les petits pistons, c'était très agréable.

0: Gérard, donc dans ce cas-là, qu'il n'y a pas de honte ni de gêne à avoir par rapport à tout ça.
1: Bah oui, bah justement, c'est ce que je viens de dire. Mais c'est vrai que par rapport aux collègues de boulot, ça, c'est sûr que ça va être dur.
0: Je peux te poser une petite question, peut-être un petit peu indiscrète, Gérard.
1: Bah dis.
0: Oui. Est-ce que toi, tu t'es fait pistonner pour rentrer là où t'es?
1: Bah justement, ça va être la question 6. Alors, pour en finir avec l'histoire de la famille, parce que moi, mon ex, elle s'est fait pistonner par son père pour rentrer dans comme polisseuse dans une grosse société de
2: polisseuse. C'est quoi?
1: Polisseuse, c'est celle qui
2: pour polir
1: les bagues. Oh, merci.
2: Non, c'est pas dans la police, c'est polisseuse.
3: Polissonne.
1: Donc, elle s'est fait pistonner par son père. Et je vais te dire une chose, que par un moment donné, dans son entourage,
2: ça jasait. Hein.
1: Ça a été grave.
3: Tu
1: s'est
3: pas
1: fait
3: pistonner par son père?
1: Ben oui, comme son père, c'était celui qui fabriquait les bijoux. Automatiquement, ils lui ont demandé s'il connaissait quelqu'un pour remplacer une autre personne qui était justement sur les débats sur les femmes enceintes. Mm-hmm. Et en fin de compte, l'autre a dit oui, qu'il connaissait quelqu'un. Il a fait rentrer sa fille. Et automatiquement, ça s'est fait mal voir par les entourages et même par la direction. Par un moment donné, c'était très
2: à limite. Excuse-moi, Gérard. Il y a Danny Bach sur le Minitel qui dit Gérard, je voudrais me faire pistonner chez Peugeot. Combien ça va me coûter? Parce que est-ce qu'il faut payer pour se faire pistonner?
4: Ouais.
2: Et donc, il voudrait savoir combien ça va lui coûter en euros et si c'est en diesel.
1: Bon, alors là, je vais te dire une chose. Déjà, pour commencer, on va pas s'amuser à parler des
2: histoires. Sans marque, sans parler de la marque.
1: Non.
2: Est-ce qu'il faut payer pour se faire pistonner? Ça peut le faire.
1: Non. Bah, pourquoi?
4: Pourquoi pas, on peut demander un cachet, un truc.
1: Non.
2: Si un mec, il dit, tiens, moi, je vais te faire rentrer chez un n'importe quoi, si tu me donnes de l'argent, t'acceptes ou pas?
1: De toute manière, faut se dire une chose, que ça, c'est un truc, la question, elle est bien, il a eu du mal à la tourner. Mais en fin de compte, un conseil que je peux donner
2: à Dany,
1: n'essaye pas d'insister si c'est pour que tu sois que tu payes parce que il t'a fait rentrer le mec, c'est pas la peine, tu laisses tomber, t'essayes de trouver un truc par toi-même parce que ça sert à rien de vouloir payer quelqu'un. Hein.
0: D'accord.
1: Bon. Donc voilà.
5: Gérard, sur RC, il y a.
1: Ouais. Attendez, s'il vous plaît, merci.
5: Il y a Fesse de Babouin qui aimerait bien que tu le pistonnes à Fun Radio.
1: Non, lui, il va se faire foutre. Quand il arrêtera ses conneries, il me fera signe.
2: Peut-être un petit sondage, Gérard.
5: Ouais, un petit sondage, là.
1: Travaillez-vous grâce à un piston? Alors, donc, c'est 56% des gens répondent que non, sinon, ils se font virer. Donc, je vois pas du tout.
2: Bah, si, comme tu dis.
4: Bah, oui.
1: Ouais, mais ça.
2: Si jamais ça s'apprend,
1: ouais,
2: ils sont virés, tu vois.
1: 41% des personnes sont pistonnées de métier. Bon, ça c'est justement voilà. Alors tu vois.
2: Bah oui, mais ça se rejoint. Bah
1: oui. Ouais, mais ça se rejoint sur la troisième question.
2: Bah, c'est pas grave. On expliquera justement tout à l'heure ce que c'est le piston de métier.
1: Donc 29% ne veulent pas être beaux comme moi. Ça, je vois pas du tout. Et 8% préfèrent l'amour en mer. Hein. c'est quoi cette histoire?
2: Bah, je sais pas.
1: Bon, enfin, c'est pas grave. C'est pas de la pote à Rigo parce que
2: non, c'est un bon con. Ouais. Rigo, c'est un bon con quand même.
0: Et puis Rigo, il est cool.
1: Ouais. Il y a heureusement que.
3: Il tient bien le pari.
1: Tiens, tu sais pas quoi faire, tu vas me chercher un mot là maintenant. Que piston donnait la.
6: Je sais pas lire, genre.
1: Ouais, tu sais pas lire.
0: Maître Capello va chercher un mot là, hop là.
2: Non, je vais le faire, donne, Gérard.
1: Non. Alors, quelle est la différence entre un piston rotatif et d'un moteur et d'un piston normal?
2: Bonne chance.
0: C'est la question, ça.
1: Bon, oui. Alors,
2: deux secondes, Gérard, avant, il y a une question Minitel qui est très importante.
0: Évident.
2: C'est Camille du département 69 qui dit, GG, est-ce que c'est vrai que t'as gardé le piston de la Mercedes qui était sous le pont de l'Alma?
1: Donc, Pildar, encore une connerie comme ça et t'es viré.
5: Ah, moi, j'avais la même avec le volant d'Ayrton Senna.
1: Non,
5: ah.
1: Bah, ça, c'est ça n'a rien à voir non plus. Gros barbu.
0: Gros carbu.
1: Gros carbu, pardon.
2: Alors, oui, il est barbu aussi.
3: Ouais.
0: Pour répondre à la question entre le piston rotatif et le piston normal.
1: D'un moteur et d'un piston normal. Hein.
0: Tout à fait, oui. Je pense que la différence flagrante qu'il y a, c'est qu'entre un piston normal et un piston rotatif, le piston normal reste toujours en translation droite, rectiligne, ainsi que le piston rotatif, lui, varie par rapport à son axe de symétrie qui se trouve au centre de ce piston et qui permet donc une rotation sur lui-même.
3: Ah, d'accord.
2: T'écoutes ce qu'il dit, c'est

0: C'est débile ce qu'il dit en plus.
1: Ouais.
2: Qu'est-ce que tu viens de dire, le gros barbu?
0: Oh non, il répète pas. Hein.
2: Ah non, non, non.
0: Ah non, Lina, cette question dégage là. Elle est pourrie cette question. Non, non, on passe à la troisième.
2: Non, sérieux.
0: J'ai pas écouté trop.
3: Pourquoi tu m'as pas écouté?
0: Ça va être trop.
2: Non, parce que je regardais ce qu'on.
3: Ouais, mais moi je te parle, Gérard.
0: Non, mais c'est pas grave. Gérard, ce que tu vas faire, c'est que tu vas donner juste la définition de ton truc et on passe à la prochaine, quoi.
2: Non, mais attends, toi tu es au standard, tu t'écrases, t'éteins ton micro.
0: Oh, mais ça me fait chier là.
2: Eh ben ça te fait chier, tu rentres chez toi, tu te casses.
0: Oh là là.
2: Le comte de Monte Cristo.
3: Que la question elle est quand même moyenne. Bon, alors à savoir la rotation, je sais pas, quand tu fais exploser le moteur à chocolat, toi, tu préfères ça dans le sens des aiguilles d'une montre ou dans le sens inverse?
2: Non, rotatif d'un moteur et.
3: Mais dans quel sens? Pour toi, à ton usine à Suchard, toi, tu préfères quel compte comment?
2: Alors, c'est une personne qui conduit une. Attends, merci.
3: Ouais.
2: Alors, c'est. Alors la définition, c'est une personne qui conduit une rotative, voilà.
0: Bah ouais, normal.
2: Donc c'est tout ce que je peux donner comme renseignement sur ça.
3: Ouais, ça nous aide pas des masses, hein. C'est vrai qu'on fait.
2: Bah ouais.
3: Je la trouve un peu compliquée ta question.
2: Ouais, bah ouais. Non, mais c'est pas grave, on s'éternise pas là-dessus.
0: Ah ouais, ouais.
3: Vous êtes sauvés, les filles. Vous êtes
0: donc sauvés. La troisième question.
4: Le problème, c'est que t'as tendance à te faire des débats de plus en plus difficiles pour nous, quoi.
3: Les questions, c'est pour les initiés, quoi.
5: Ouais.
0: Non mais alors, bientôt l'académie.
5: C'est un peu mal sur les bords, je trouve quand même.
2: Qui c'est qui dit ça?
5: C'est Hein.
2: Ouais, bah, caisse de prout, tu retournes voir Manu au standard, voilà. comme ça je serai pas trop mature. Au revoir à toi, et bonne nuit. Bonne nuit.
0: Non, mais il faut savoir que Gérard n'accepte aucune critique parce que c'est lui le meilleur.
3: Il est pas mature, c'est tout. Il dit là,
5: Gérard, il a 20 millions d'auditeurs, il peut pas se permettre ça.
3: Ouais.
2: Alors, donc, question
0: 3.
2: Question 3. Être pistonné est-il peut-il être un métier?
0: Non, être pistonneur.
2: Ouais, être pistonneur peut-il être un métier? Donc on va demander Susboule.
5: Bah ça dépend dans sous quel sens tu le prends, mais je pense qu'il y a des gens qui sont spécialisés pour envoyer des personnes vers d'autres personnes justement qui sont en demande. Par exemple, il y a des personnes qui aimeraient offrir leur service, tu vois. Il y en a d'autres qui aimeraient les payer.
2: Oui.
5: Et donc, c'est le marché, quoi. Tu vois, c'est donnant, et il y a des personnes qui sont habilitées à envoyer des personnes vers d'autres personnes.
2: Bon, ben, le comte de Monte Cristo.
3: Ouais, ben écoute, les pistonneurs, moi je pense que tu as déjà entendu parler des affaires, des dessous de table.
2: C'est dans le foot.
3: Je voudrais que tu m'expliques, bordel de Dieu, qu'est-ce que tu fous, toi, avec tes mains sous la table, gros cochon.
2: Alors, je vais te dire une chose, le comte de Monte Cristo.
3: Oui, dis-moi tout.
2: Tu vois, ta réponse à ma question, t'as l'air de t'en foutre. Est-ce que je suis avec mes mains sous la table, ça te regarde pas, tu retournes voir Manu au standard et je te dis bonne nuit, au revoir.
0: Bonne nuit.
2: Et voilà, alors.
4: Ça, c'est normal.
2: Et gros carbu.
4: Gros carbu, ouais, bah écoute, là, il a foutu la merde, l'autre, là. J'ai oublié ce que je. Attends, c'était la question, c'est.
2: Être pistonnaire peut-il être un métier?
4: Oui, ben moi je pense que tout à fait, parce que tu peux effectivement commencer en pistonnant quelqu'un, et puis t'aimes ça de plus en plus, et donc t'en fais un deuxième, et puis t'apprécies encore plus, donc tu dis que tu peux rendre service, donc que ça fait du bien, que ça fait du plaisir, donc, écoute, tu pistonnes, et t'arrêtes plus de pistonner après, quoi.
0: Donc si on pistonne, et donc on pistonne de plus en plus de monde, donc on peut, ça devient un métier, donc on est payé pour ça.
2: Ouais, mais ça dépend
4: Du travail, en plus,
2: voilà.
4: Dans quel secteur tu travailles, ça dépend ça si t'as quelqu'un au-dessus de toi qui va s'occuper de tes affaires ou si t'es indépendant.
0: Mais justement, pourquoi?
2: Non, mais ça peut être un secteur privé comme un secteur public.
5: En général, public.
2: Qui c'est qui répond? C'est Suze Boule.
5: Ouais, c'est Suze Boule.
2: Ouais, je pense. Général, ouais, mais je pense. Je pense aussi. Qui c'est qui a répondu d'autre derrière?
0: Gérard.
2: Oui,
0: on peut accueillir Magnum à la place de caisse de prout.
2: Ouais, alors Magnum.
6: Voilà. Oui, bonsoir Gérard, tranquille.
2: Magnum. T'appelles d'où?
6: De Miami.
5: Atom.
2: Hein?
6: Miami.
2: Non, donne ta.
6: Écoute sur Internet là.
2: Non,
0: c'est vrai, je l'ai sélectionné sur Internet.
6: L'émission Gérard.
2: Donc, ok. La fréquence de là-bas?
6: Bah, c'est Internet, Real Audio.
0: Bon, d'accord. Y a pas de
7: fréquence. Ah, si, c'est vrai, il n'y a pas de fréquence.
2: Donc, alors pour toi, Magnum?
6: Ouais, bah, moi, vu que je suis très loin, j'ai pas entendu la question, Gérard.
2: Alors donc la question c'est, être pistonneur peut-il être un métier?
6: Non, c'est impossible puisque pour pistonner quelqu'un, il faut déjà être son propre patron.
2: Ouais.
6: Ou alors être bien placé.
4: Pas forcément.
2: Arrête cette musique là.
0: C'est pas moi, c'est lui.
6: C'est moi.
2: Oh non, mais Magnum.
6: Ouais, mais je suis obligé quoi, c'est moi.
2: Non, t'éteins ta musique s'il te plaît.
6: Ok, y'a pas de problème.
2: Merci.
6: Bon. Donc, ouais, mais non, ça peut pas être un métier puisque tu payes pas les gens. Enfin, les gens vont pas te payer pour que tu les pistonnes, quoi.
4: Je suis pas d'accord.
5: Si,
2: Gérard, justement. Attendez,
5: peut-être pas à Miami,
2: mais. Oh, Suisse Boule, c'est mieux, merci.
0: Justement, sur le Minitel, en fait, il y a Tom, 22 ans du département 86, qui demande: peut-on se faire pistonner par un garagiste? Si oui, faut-il demander un devis? Est-ce qu'il faut demander un devis avant de se faire pistonner?
2: Oh, Manu, s'il te plaît, t'essayes de me calmer.
0: Hein, Gérard? Faut-il demander un devis si, par exemple, on s'adresse à un garagiste pour se faire pistonner?
2: Non, pas spécialement.
0: Non. Tu peux expliquer un peu, parce que moi, j'arrive pas à comprendre la question.
2: Non, moi non plus.
0: Ah merde.
2: Donc,
0: Tom, si tu peux nous expliquer ta question.
2: Ouais, parce qu'on comprend pas. Un sondage, alors.
0: Vas-y, Gérard.
2: Pistonner est-il un luxe? Alors, 52% des personnes répondent que... Ouais, bon, c'est mieux. Mais je préciserai pas la marque, comme ça, ça ira plus vite. 3% des gens interrogés portent plainte contre... mon indiscrétion, donc ça, je vois pas ce que ça peut...
0: Ah, c'est chaud.
2: 27% ne veulent pas répondre parce qu'ils sont d'accord.
0: Ils sont quoi?
2: Je dirais pas, tu vois.
0: Ah.
2: Et 11% s'en branlent parce que ils regardent Technomax. Ah, ça va faire pouvoir un plaisir à Max, ceux qui se sont amusés à sortir ça, les 11% qui se disent qu'ils s'en branlent des questions. Ceux qui s'en branlent des questions parce qu'ils regardent Technomax, alors là, je vais vous dire une chose, les mecs, vous allez morfler.
0: Tiens, j'ai Bobo le singe sur Minitel qui demande si on peut se faire pistonner à la loco par les videurs.
2: De toute manière, si tu veux être videur, tu peux te faire pistonner par les mecs de la loco, mais
0: De toute façon, oui, à mon avis, oui.
4: Et toi, Gérard, tu peux pistonner pour la loco ou pas?
2: Non, pas du tout.
1: Il se fait pistonner à la loco.
7: Gérard, excuse-moi, on va accueillir Pistonlet. À la place de je sais plus qui.
2: À la place du comte de
7: Monte Cristo, ouais.
2: Alors, Pistonlet.
5: Bonsoir,
4: je sais même plus qui est là-dedans.
2: Fréquence.
5: Salut.
4: 96,4.
2: 10 heures. 96,4, t'appelles d'où?
4: Pourquoi virgule?
5: De Nancy.
2: Manu, tu peux me contrôler la fréquence Nancy?
0: Tu peux me contrôler la pression?
4: Ouais, parce que
0: alors, t'as 9,4 à l'avant et 9,2 à l'arrière. Oh, bah c'est bon, tu roules.
2: Je te demande.
0: Ah, t'as les pneumatiques en pleine forme. T'es un killer.
2: Putain, mais t'es vraiment starbé, toi. Hein.
0: Pourquoi? Mais oui, c'est bon, Nancy.
4: Ouais, en plus,
2: c'est bon?
0: Ouais, c'est parfait.
2: C'est bien 96,4?
0: C'est exact.
2: Ok. Donc alors pour toi, la question, tu veux que je la répète parce que je pense qu'on te l'a pas dit à longtemps.
0: Non, est-ce que ça peut être un métier d'être pistonneur?
2: Ah oui.
0: Voilà.
5: Oui, je pense que dans certains pays, il y a certaines dérogations qui sont accordées à certains partisans de la pistonnerie. Et éventuellement en France, c'est sur le coup de se faire.
2: Tu peux préciser parce que...
1: Ouais, précise. Là.
2: Parce que là, il y a un truc... Il y a un truc que j'ai pas compris là, c'est que t'as dit qu'en France on pouvait se faire pistonner par quoi?
5: Par des pistonneurs.
2: Non, attends, t'as dit autre chose.
0: Des pisteurs, elle a dit.
2: Non, elle a dit quelque chose d'autre avant et personne, même Rigaud, il l'a pas entendu.
5: Pistonneur. Oh, merde. Attends.
4: Eh ben.
0: C'est bon.
2: Eh ben, c'était elle?
0: Non, je sais pas, ça sonnait ici, c'était ça.
1: Bon, Gérard.
5: C'est grave.
1: En attendant, il y a Perfora sur l'IRC, il demande si c'est vrai que dans le milieu du X, des films porno, il faut coucher pour réussir.
2: Bon, bah, ça, c'est se faire pistonner en fin de compte.
4: Je crois qu'en plus, Perfora, lui, est bien mêlé à ce milieu-là en plus.
7: Pas de balance ici. Hein.
2: Non, on balance pas les trucs comme ça, donc
7: on balance pas les pistonner. Hein.
2: Donc, c'est vrai que.
5: Faut pistonner par passe-partout et par.
2: Faut quoi? Ouais, le mieux c'est de voler dans un sac à main.
5: Ouais.
1: Tu vas loin, Gérard.
7: C'est vrai que pour être pistonnier, faut ça?
0: Non, arrête.
2: Là, ça Bildar.
1: Oh là là.
2: Bildar, je sens que tu vas virer.
4: Ouais.
5: Au standard.
4: Il bouge.
0: C'est qui a un téléphone pourri?
2: Manu, tu éteins ton micro, s'il te plaît.
0: Mais je peux pas répondre à Fildar.
5: C'est mignon, hein.
4: C'est le bordel, on n'avance plus dans le débat, là.
2: Ouais. Alors, quatrième, parce que on a toujours pas compris ce que tu voulais nous dire, hein, pistonlet.
5: Je répète.
2: Ouais, parce qu'on n'a pas... On a toujours pas compris.
5: Je répète. Dans certains pays, certaines dérogations sont accordées à certains pistonneurs.
2: Alors, tu peux préciser les histoires de dérogations, parce que là, c'est là-dessus.
5: Pistonneurs, s'il te plaît.
2: Non, mais attends. Non, non, mais attends, tu peux préciser?
5: Bon, je précise.
2: Ah, oui.
5: Oui, il existe des pistonneurs dans certains pays qui sont payés.
0: C'est pas moi, arrête un peu, je suis pas en train de jouir là.
5: Mais moi ton gros piston, Gérard.
2: Oh là là là là.
7: Non, Manu, c'est Alexis qui déconne. Manu, ça y est?
4: Il y en a une qui est tout excité là.
2: Manu!
0: Tu vois, quand je les coupe, c'est. Je sais pas.
5: Gérard, s'il te plaît. Fais-moi le cul, Gérard.
7: On y va?
5: Si vous pouvez mettre des bips parce que ma mère, elle est en train d'écouter, elle est à côté. Quand elle entend des trucs de sexe comme ça, elle va me frapper.
4: Vas-y, cochonne, vas-y,
0: lâche-toi. Vas-y, Gérard, on y va. Arrête, calmez-vous un peu là. Oh,
4: ouais, ouais, ça va.
0: Oh,
4: les meufs là-haut.
5: C'est pas marrant, hein.
0: Ok.
5: Ouais.
2: Quatrième question, les pistons rapportent-ils plus d'argent quand on ne dit rien?
4: Quoi?
0: Alors, on revient sur l'argent, tu vois.
2: Le piston rapporte-t-il plus d'argent quand on ne dit rien?
5: C'est-à-dire?
2: Oh,
4: ah, rien à voir, là.
2: Magnum.
4: Ouais, je pense que le piston, quand on dit rien, bah ça rapporte rien.
2: Bah voilà.
4: Bah ouais, c'est clair.
2: C'est clair, net et précis.
4: Comment?
2: Manu, s'il te plaît, ton micro, tu m'énerves.
5: Non.
2: Bon, je sens que vous allez réfléchir et on va s'envoyer un disque.
5: Oh non. Non, il y en a trop, là.
4: Ah ouais, non.
2: Si, parce qu'il reste encore un quart d'heure. Donc, le disque.
0: Non mais Gérard, autant finir cette question-là.
4: Ouais, Gérard, on entend rien.
0: Qui a un truc qui jouit là? C'est dégueulasse, on entend rien, c'est pourri.
4: Non, on entend rien, ça bloque tout là.
5: Ouais.
2: Donc on coupe. Bon alors, celui qui a de la musique derrière, arrête.
7: Ça y est, je l'ai viré.
2: Alors, Susboule.
5: Ouais, Gérard. J'ai pas vraiment compris le sens de ta question, je suis désolé.
4: Moi non plus.
5: Tu pouvais l'expliquer? Non, c'est pas la répéter, c'est l'expliquer. L'expliquer. J'ai pas compris le sens de la question, le sens profond.
2: Non mais pour un sens, celui qui s'amuse à passer du magnum, arrête, et toi t'arrêtes de danser, t'essayes d'appeler de savoir qui c'est qui fait des conneries. Ok.
5: Danse avec lui, Gérard.
8: Ok.
2: Bon.
5: Parce que c'est vrai que quand on parle pas, je veux dire, c'est mieux pour celui qui pistonne.
2: Mmh.
5: Mais il y a des gens qui pistonnent et qui aiment qu'on parle aussi, donc je veux dire, ta question est tout à fait aléatoire, là, comme ta réponse. Ouais.
2: Bah, je pense.
5: Ouais, tu vois aussi, donc je veux dire, c'est vague. Ça reste vague.
2: Gros carbu.
4: Ben moi je pense que de rien dire, ça peut vouloir dire beaucoup, et que de dire beaucoup, ça ne peut très bien ne pas vouloir dire grand chose.
5: Ouais. Mmh.
2: Ouais, mais est-ce que ça rapporte de l'argent si quand on dit rien?
4: Qu'est-ce qu'il y a?
2: Il y a quoi? Il y a Pildard tout à l'heure, tu vas se prendre un briquet dans sa gueule encore.
5: Je
4: comprends pas, Gérard, tu me coupes la parole alors.
0: Allô?
4: Allô?
0: Oui.
4: Oui.
7: Bon, je voulais dire qu'on accueillait...
9: Veuillez patienter, votre correspondant va vous reprendre dans quelques instants.
2: Bon, alors, vous allez répondre à ce que... Vous allez...
7: Non, attends, je voulais accueillir quelqu'un avant. Je voulais accueillir Victouze à la place de Magnum.
0: Salut Victouze.
10: Oui, bonsoir, c'est Victouze.
2: Salut Victouze. J'appelle d'où?
10: Bonsoir, j'appelle de Orléans. Bonsoir.
2: Fréquence
10: 97.7.
2: Je vous préviens, on n'est pas dans les nuits comme hier. Hein. On est dans les débats.
10: Wonder Victouze.
5: Wonder Victouze.
4: Ouais, donc.
5: Wonder Bra.
4: Mon God magique. Ça avance pas là. Hein.
2: Bon, alors la question, elle est faite. Allez, hop. On va les mettre. Alors, la cinquième, le piston est peut-être un don ou une passion, et on va s'écouter GG, le dresseur d'asticots, avec j'ai déterminé dans.
0: Non,
2: dans
0: j'ai déterminé.
2: Je déterminé.
0: Bon, attendez, on recommence.
2: Bon, toi, tu fermes ta gueule,
0: vas-y,
2: s'il te plaît.
0: Vas-y, bichon.
2: Je suis excuse-moi, pas ton bichon, excuse-moi. Parce que tout à l'heure, tu vas te prendre encore le briquet dans ta gueule.
0: Allez, on y va.
2: Non, c'est GG le dresseur. GG le dresseur d'Astico avec GD termine dans la rotule. On se retrouve tout de suite après au 0803 08 5000 pour la suite et fin du débat sur les pistons. Et ouais, donc c'était GG le dresseur d'asticots avec GD Termite dans la rotule, et on se retrouve pour la suite et fin du deuxième débat qui porte sur les pistons.
8: Donc vous pouvez toujours nous appeler au 0800 3 0800 1000.
7: Ils peuvent arrêter là. Alors
8: 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Et toujours le Minitel 3615 code Fun Radio, rubrique directe.
5: Rigo, il a des couilles.
11: Oh, s'il vous plaît, vous vous calmez là, parce que sinon je vous herbe.
7: Allez, on continue, on n'a plus que 10 minutes.
4: Salut Rigo.
7: On n'a plus que 10 minutes.
11: Alors...
1: Salut, ça va? Tranquille?
11: Bon, okay, ça y est,
1: c'est cool.
5: Bon anniversaire, Rigo.
1: Comment?
5: Bon anniversaire.
1: Ah, merci, Jean.
4: On aurait bien aimé Gérard. On aurait bien aimé Gérard chante Happy Birthday to you pour toi.
7: Mais il l'a déjà fait, hein. Bon, allez.
5: Allez, on y
4: reste.
11: Bon, le piston. Bon, ça y est, le piston. Bon, Manu. Oui, tu me calmes tout ça, parce que c'est le bordel. Voilà.
1: Merci à tous.
7: Happy to you.
11: Oh, c'est quoi la son?
7: C'est bon. C'est toi qui fais du Larsen avec ton casque. Allez, ma puce, on y va.
11: Ouais, je suis pas ta puce, toi, fais gaffe. Je t'ai déjà prévenu tout à l'heure.
7: Oh, choupinette, fais pas la gueule.
11: Donc, alors, le piston peut-être un don ou une passion, et on demande ça, bah tiens, pistonlé. Elle est plus là?
5: Oui, si. Je suis là. Donc, le piston, je pense que c'est un don.
11: Est-ce que ça peut être une passion en même temps?
5: Et aussi une passion, puisque faut être passionné d'avoir des dons.
11: D'accord. Gros carbu.
4: Bah écoute, moi je pense qu'un piston c'est un don, et que de toute façon le don rentre dans la passion puisque c'est un don.
11: D'accord. Qui c'est Susboule?
5: On entend moins bien les questions. Moi je trouve que c'est...
11: Attends, qui c'est qui vient de répondre avant toi, Susboule?
5: C'est l'autre.
11: Vous avez pistonlé?
4: Ouais.
5: Non, c'est Polo.
11: Non, il n'y a pas de Polo.
4: C'est Polo avec une voix de Brigitte, ouais, tu m'étonnes.
12: Ah, c'est clair.
4: Ouais, quoi, mais attends, elle se fout de ta gueule, là. Elle se moque de toi, Gérard.
11: Manu, s'il te plaît, tu me...
7: Bah, je veux bien virer quelqu'un, mais qui?
4: Te laisse pas faire.
5: Ah non, bon. C'est pas moi, c'est pas
11: toi. Alors, Susboule, tu réponds.
5: Bah, je te réponds, Gérard. Moi, pour moi, c'est ni une passion, ni un don. C'est plus un sacerdoce, parce que c'est pas quelque chose que tu fais.
11: Un quoi?
5: Un sacerdoce.
11: Et c'est quoi ça?
7: Un sac d'os, toi-même?
4: C'est pas un sac d'os, c'est une espèce de gros
1: truc
4: avec des traits, c'est pas un sac d'os.
11: Bon, alors toi, tu dégages. Gros carbu, au revoir, la grosse.
7: C'est pas gros carbu.
11: C'était qui?
7: Je crois que c'était la Victouze.
11: Alors, Victouze, au revoir. Hop, terminé.
5: Manu, rappelle-moi. Dans 5 minutes.
7: Hein, quoi?
5: Rappelle dans 5 minutes, j'ai plus de batterie.
7: Ok,
11: attends. Ah non, on te rappelle pas non plus. Hop, terminé.
4: Gérard.
7: Ah, Gérard, t'es dans un cube. Excusez-moi, on va accueillir Kiss ton cou.
4: Allô?
5: Salut, Kiss ton cou.
13: Bonjour.
7: Salut.
13: Oui.
4: Bonjour, mais qu'est-ce qui se passe? On est dans un tube là.
13: Ouais,
11: on a ta fréquence.
1: Dans un piston.
5: Pourri, hein.
13: C'est pas de Paris.
11: 101.9?
13: Ouais.
11: Ok. Bon, alors donc la question, tu l'as pas entendue, je pense.
13: Bah non, personne me l'a dit.
11: Oh la vache. Oh là là, le piston peut être.
13: Il abuse, hein.
11: Le piston peut-être un don ou une passion, et on accouche, parce qu'il me reste encore 7 minutes et je voudrais qu'on active un peu sur cette question-là.
4: Très bien, oui.
13: Bah, au début, moi, c'était un don parce que bon, j'en ai profité par la famille, et c'était plutôt un don, quoi, parce que c'est plutôt physique, ça m'a bien servi.
5: C'est héréditaire?
13: Bah ouais, hein. Mmh. Je tiens de mon père.
5: Mmh.
13: Donc ça m'a bien servi. Et puis la passion, bah c'est devenu une passion après, parce que j'ai continué la nuit, j'ai continué. Et c'est vrai que c'était sympa, quoi. Et c'est pas mal. C'est vrai que ça gagne. Grâce au piston, j'ai pu gagner pas mal.
4: C'est une bonne salope, quoi.
13: Soyez polis, s'il vous plaît, parce que bon, voilà.
11: Celui qui s'amuse à traiter les gens de grosses salopes tout à l'heure, et ça va être un gros bon, il va dégager.
4: Je suis désolé, je retire.
11: C'est qui?
13: Gros carbu.
4: C'était moi, je suis désolé.
11: Ah bah alors, gros carbu, désolé, je veux plus le savoir. Au revoir.
4: Gérard.
11: Voilà. Au revoir.
7: Et d'ailleurs, à cette occasion, on va accueillir Looping à la place.
14: Bonsoir. Bah, excusez-moi, trop chive.
13: Salut.
14: Ça
13: va, Looping?
11: Comment?
14: Bonsoir, tout le monde.
7: Looping.
14: Ouais, c'est moi. Looping.
11: T'appelles d'où?
14: De l'agence touriste.
11: Bon, je crois que toi, tout à l'heure,
7: t'es un cave. T'es un vrai cave.
14: Désolé, j'arrête de déconner. J'appelle de Paris.
11: 101.9. Ok. Et donc, alors, sixième question. Peut-on s'en faire pistonner pour être animateur radio?
7: Et juste avant cette question, on accueille aussi Christian Splitz.
11: À la place de?
7: À la place de Gros Carbu.
4: Oui, voilà. Bonsoir.
5: Salut Doc.
11: Donc c'est comment son nom?
7: Christian Splitz.
4: Christian.
5: Ah.
4: On se connaît déjà.
11: On se connaît.
4: Oui, oui, on se connaît. On s'est déjà croisé deux, trois fois.
13: Tu lui as fait des examens trompologiques?
4: Enfin, en continuant le débat. Grave,
11: donc, peut-on se faire pistolet pour être animateur radio? Donc, on demande ça. Bah, tiens, justement, Christian, t'appelles d'où, s'il te plaît?
4: Oui, j'appelle de Paris.
11: Donc, 101.9.
4: Oui.
11: Ok, donc pour toi?
4: Bah, cela n'est pas sale, déjà. Je pense que on peut se, effectivement, sans problème.
7: On a le doc.
11: Ok, Lupine.
15: C'est le doc? Ouais.
11: Ouais, j'ai l'impression, oui.
7: Oh putain.
15: Ouais, donc, en fait, carrément, parce que si t'en es là à la radio, Gérard, c'est que tu te fais pistonner. Donc, bien sûr qu'on peut se faire pistonner pour aller à la radio.
7: On a le doc. On est trop fort.
11: Lupine.
15: Ouais. Looping, pas Lupine.
11: Ouais, bah.
15: Non, mais c'est tout. Looping.
11: T'as répondu?
15: Bah oui. Quoi, tu m'as même pas écouté?
11: Bah si, je t'écoute.
15: Alors vas-y, dis ce que j'ai dit.
11: Bah, je m'en fous.
15: Voilà, tu t'en fous? Non, mais comment tu traites tes auditeurs?
11: Ouais, ça va, toi.
15: Ok.
11: Kiss ton cou.
13: Oh, oui, c'est moi, c'est Kiss ton cou, ouais. Pour ça, pistonner à la radio, je sais pas, tu dois peut-être mieux en parler que moi, quoi.
11: Bah non, mais je te demande.
13: Si ça fait mal ou pas, si c'est pratique, je sais pas.
11: Ouais, qui c'est qui nous reste? Sisbou, là, il est plus là, hein.
13: Si, je suis toujours là.
11: Je croyais que je t'avais dit au revoir, toi.
13: Ah non, tu m'as jamais dit au revoir, Gérard.
11: Ah bon, bah alors, tu peux...
15: Oh, c'est super, alors.
11: Donc, tu peux répondre.
13: Bah oui, je pense que t'as pas mal dû essayer de te faire pistonner avant de rentrer, quoi. T'as galéré, tout, jusqu'au jour où il y a quelqu'un qui a ouvert une petite porte et t'as laissé rentrer, et voilà, piston a commencé.
11: Bah, disons.
4: Oui, oui.
13: Allô?
11: Non. Bon, donc, ce qu'il faut dire, c'est vrai que je réponds à Susboul et puis à tout le monde, parce que je pensais que tout le monde allait répondre comme ils font, mais apparemment, je pense pas.
15: Non, mais t'écoutes pas tes auditeurs. Mais
13: t'écoutes pas, en plus.
15: Ouais, donc, t'écoutes même pas tes auditeurs, Gérard. Écoutez-le.
11: Donc, la question...
15: Non, mais laissez Gérard s'exprimer.
11: La réponse à peut-on se faire spistonner pour être animateur de radio, c'est vrai que j'ai galéré pendant des...
7: On t'a roulé ta bosse, quand même.
11: J'ai galéré quand même dans des cabines téléphoniques. Après, j'ai eu l'occasion d'avoir Max au téléphone. Et puis depuis, maintenant, je suis devenu pas animateur radio, mais assistant d'antenne. Ça veut dire exactement. Bon, c'est vrai que maintenant, je présente des débats. Donc
15: et
11: ça veut dire
15: pas mal aussi. Hein.
1: Ouais, et sur IRC, il y a Turpi qui a dit que t'as oublié de parler quand tu t'es fait pistonner à la sortie de la DAS.
11: Non, ça je réponds pas. Là, je réponds pas du tout à ça.
15: C'est pas gentil, ça.
11: Là, je ne réponds pas à cette question. C'est tout de suite.
13: Rigo, comment t'assures pas?
11: Non, non, mais là, c'est tout de suite.
7: Cool, je fais que des conneries, Rigo.
11: Là, c'est
7: ce soir, les questions, là, vraiment, c'est bidon.
11: Là, toi,
15: Rigo,
13: tu sais ce que tu fais, là.
1: Je suis désolé.
11: C'est qui?
1: Je t'explique.
11: C'était
1: Turpi.
11: Turpi, tu lui dis, tu essayes de la gerber comme tu sais le faire.
1: Ok, je la gerbe.
11: Alors donc, la passion est-il une maladie? Donc 61% des gens s'interrogent sur cette question. 45% après réflexion pensent que non. Et 10% des personnes restantes réfléchissent encore en buvant une bière. Ça, c'est dur. Et 6% se sont endormis. C'est vrai qu'il y en a pas mal qui s'endorment lors des débats. Et j'en ai eu la preuve sur le premier débat. Donc, septième et dernière...
7: Et d'ailleurs, et pour cette dernière question, on va accueillir Charles Ingalls.
11: À la place de
7: personne.
11: Bah attends, ça me fait une, deux...
7: Oui, ça fait cinq personnes, c'est normal.
11: Cinq, six.
7: Non, cinq.
11: Six.
7: Cinq.
10: En direct de la prairie.
11: Parce qu'on a Susboul.
7: Susboul, Christian Spitz, Kistonkou, Charles Ingalls et Looping, ça fait cinq.
10: Parfait.
7: On y va.
11: Et Pistonlé.
7: Il est parti, elle est partie.
11: Ah, elle est partie, donc c'est à la place de Pistonlé.
7: Voilà, voilà. Si tu veux.
11: Tout alors, c'est comment son nom?
7: C'est Charles Ingalls.
11: Charlie.
10: Charlie.
11: T'appelles d'où?
10: J'appelle de la forêt.
11: ta ville?
10: Avec la prairie à côté de Nogent.
11: Bon, c'est 101.9.
10: 101.9.
11: Bah, ça va, on termine avec, à part Susboul qui est de Tours, on termine avec rien que des Parisiens.
7: C'est pas grave, pose la question, mon cher.
11: Et donc, pour terminer la dernière question qu'on va faire, doit-on être major pour faire... non, même pas, on va pas faire celle-là. Ah bah ça, c'est une question que Pildar il m'a donnée, on va la faire. Auriez-vous été pistonné pour aller à l'étranger ou en vacances? Donc, en vacances, on précise pour trouver du boulot aussi.
1: Bah c'est ce que je voulais préciser, voilà.
11: Voilà. Donc alors, Susboul.
13: Ouais, je me suis fait pas mal pistonner quand j'étais au Maroc il y a 2 ans.
11: Ouais.
13: Et bah en fait, j'avais rien du tout en arrivant, quoi, tu vois, les mains dans les poches, et puis bah de piston en piston, en fait, j'ai passé super vacances, quoi.
11: Mmh. Ouais, donc en fin de compte, si je comprends bien ta réponse,
13: oui.
11: C'est que tu veux dire que t'es arrivé là-bas les mains dans les poches, oui. Et puis tout, et puis t'as connu du monde et tu t'es fait pistonner pour avoir un job.
13: Voilà, donc je me suis fait pistonner pour avoir un appart, je me suis fait pistonner pour avoir à bouffer, tu vois, pour avoir un job, et puis...
11: Ouais, ça y est, bah, on a compris.
13: Des balades en bateau et tout ça, quoi.
11: Ok, tisse ton coup.
13: Ouais, bah moi je suis pistonné pour aller en Irlande, hein. Et mais par Ryanair, je me suis fait pistonner.
11: Mmh.
13: Et ça t'a permis d'aller là-bas. Et c'est vrai que les Béotiens, là-bas, ils comprennent rien à rien, quoi.
11: D'accord.
13: Donc, je me suis fait pistonner.
11: Looping. Looping.
16: Allô?
11: Ouais, à toi.
16: Ouais, c'est pas trop tôt. Ouais, donc je me suis jamais fait vraiment pistonner pour partir à l'étranger. Sauf une fois pour partir à Suresnes, tirer un coup dans une cité tranquille, quoi.
11: Okay. Mais alors, ta conclusion, c'est pas la peine, on te dit au revoir. Ah,
16: pourquoi?
11: Au revoir, au revoir. Au revoir. Terminé.
16: Oui,
11: terminé.
16: Non,
11: looping, terminé.
16: Pas...
11: L'agence touriste, là, tu l'envoies se coucher. Il prend pas sa conclusion, il retournera voir...
16: si vous voulez.
11: Non, au revoir. Christian.
17: Oui, c'était pas très très raisonnable ce que a dit le jeune homme juste avant. Écoutez, moi j'ai toujours refusé, et pourtant j'en ai eu l'occasion avec mon travail, à une époque, de me faire pistonner. Et, laissez-moi parler, jeune fille.
11: On laisse parler les gens, s'il vous plaît, merci.
17: Et j'ai toujours refusé parce que je trouve que c'est totalement... immoral de commencer à jouer de ses relations pour pouvoir partir en vacances. Mmh. À part une ou deux fois où je suis parti à Papette et 3-4 fois à New York, c'est les 7 fois où...
13: Ah ouais, mais quand même.
17: Voilà quoi.
11: D'accord. Charlie...
17: Parler, je ne peux pas parler parce qu'il y a trop de boulot derrière.
11: Non mais je sais, mais je voudrais bien que ça soit géré au standard, s'il vous plaît,
17: mais
11: merci.
17: Sinon, quant à vous Gérard, ça vous est déjà arrivé, vous? Je crois que j'ai entendu parler d'une histoire de Godzilla, non?
11: Ouais.
13: Ça,
17: c'est, on peut considérer que c'est effectivement du piston.
11: Ben, ça a été par l'intermédiaire de la radio.
17: Parce que j'ai effectivement eu des relations avec les gens qui s'occupent comme les impôts des contrôles des pistons.
11: Mmh.
17: Et effectivement, moi je sais que vous étiez dans leur dossier, quoi, comme quoi c'était pas très grave, hein, mais comme quoi vous auriez effectivement été pistonné par Max au sujet de. Enfin, cela. Bien sûr, on n'est pas sale, mais au sujet de. De Godzilla.
11: D'accord.
0: T'es toujours aussi long le docteur.
11: Charlie, pour finir.
18: Il est saoulant quand tu fais l'antenne.
11: Charlie, ouais. S'il vous plaît.
18: Oui, tout à fait. Bah écoute, moi j'ai des souvenirs de pistonnage en Grèce monstrueux.
13: Mm-hmm.
18: Je suis revenu des vacances, j'avais plus une fronce. Je veux dire, mm-hmm. Le truc c'était nickel, quoi. Et franchement, je conseille à tout le monde, quoi.
13: Sur Pédos?
18: Pédos, Lesbos, ouais aussi, ouais.
13: Mm-hmm.
11: Ok. Donc alors pour la dernière le dernier sondage qui me reste et puis on va faire la petite conclusion.
0: Ouais.
11: Est-ce que tout le monde attendez s'il vous plaît merci.
0: Le doc ça va 5 minutes.
11: Ouais. Est-ce que tout le monde peut être pistonné? Alors 71% des gens travaillent dur pour y arriver, ça c'est vrai. 48% ne dansent jamais quoi? Ne danse jamais cul nu. Ah d'accord, parce que je me demandais ce que ça voulait dire. 22% se renseignent au 12, ouais, c'est bien. 14% sont chez la dame de Haute-Savoie, ouais, c'est pas mal. C'est pas mal, les sondages, j'applaudis, c'est super.
0: Super, Rigo, t'as fait du bon boulot.
11: Ouais, c'est pas mal, parce que deux trucs avec des chanteurs, c'était bien. Ok, alors donc, conclusion du débat, on va demander à... Sudbull.
13: Ouais.
11: Donc, conclusion.
13: Bah, c'était un super débat où je pense qu'on a tout compris. Il n'y a pas du tout eu de double sens et tout ça.
11: Non, mais il y a eu certains petits problèmes avec l'autre qui s'amusait à jouer comme c'est pas possible. Donc, allez, Sisboul. Donc, pour toi, c'est fini.
13: Je voulais juste lancer un message aux jeunes, quoi. Pistonnez-vous et puis vous prenez pas la tête, quoi.
11: D'accord. Kiste ton cou.
13: Oh, oui. Ouais, bah, moi, je vais dire.
0: Oh là là là là, Manu.
18: Oh,
0: c'est bon.
13: Ouais, respect les auditeurs.
11: Kiste ton cou.
13: Oui. Oh, oui. Encore. Alors, vas-y.
11: Merci. Donc, qui se ton coup pour conclusion?
13: Ouais, enfin, quoi. Je voulais dire simplement que ça peut faire mal, comme tu l'as dit, quoi. Ça peut être négatif et tout quand on se fait capter dans l'entreprise. Mais en même temps, ça peut faire du bien et que c'est extra, sauf quand ça se fait à Suresnes, quoi.
11: D'accord. Christian?
19: Oui, ben. Bah,
11: sous le nom du doc. T'as reconnu, vieux?
1: T'as reconnu, papy?
18: T'as reconnu, vieille bique.
11: Attends, alors, qui c'est qui vient de l'insulter? Charlie, tu peux.
7: Non, c'était Looping. Ah, je l'avais remis, mais j'aurais pas dû.
11: Ah, ah non, non, lui, tu lui dis au revoir, on n'insulte pas les gens. Donc, alors, le doc.
18: Oui. Garde vermeille.
11: Alors, le doc, pour toi?
19: Oui, ben, bah, moi, je voudrais passer un message d'espoir aux jeunes.
11: Oh non. Oh, ça y est, je l'ai coupé.
18: Hop là, ouais, c'est viré, là.
11: Putain, toi, tu vas te faire engueuler, toi. Je te préviens.
7: Pourquoi?
1: Il va venir te choper, le doc.
7: J'ai pas peur des motos et du cuir, moi.
11: Ouais, mais il va te faire voir comment qu'on fait. Donc, tu me le remets, s'il te plaît.
7: Ça y est, ça y est.
19: Allô?
11: Donc, Chris, le doc, ouais.
19: Oui, je disais donc que je voulais passer un message aux jeunes.
11: Oh non. Bon, alors, Charlie, parce que je pense que Manu, tu vas te faire
7: engueuler. Non, vas-y.
11: Bon, alors, pour en finir...
19: Que se passe-t-il?
7: Non, mais c'est... Christian Spies, rapide.
11: C'est Manu qui
19: te donc je voulais arrêt. Juste dire qu'il ne faut pas hésiter à vous faire pistonner dans tous les sens du moment que vous le sentez, cela n'est pas sale et que vous devez absolument faire votre vie comme vous l'entendez.
11: Ouais, ok, je te remercie le doc.
19: Pistonner.
11: Ok. Donc Charlie pour terminer.
18: Ouais, bah écoute, débat excellent, hein, moi j'ai trouvé le sujet mortel. Bon, l'animateur, je dirais, médiocre.
11: Voilà, si t'es pas content dans ces cas-là, on n'avait pas besoin de te sélectionner.
18: Pitoyable, mais sinon, par contre, un petit message personnel au chef, hein, s'il veut me pistonner pour faire de la télé, de la radio, il n'y a pas de problème.
11: Hein. Oh, bah ça, tu l'appelles...
18: Sinon, pour ton piston, mon pote, j'ai un Kist 75 Poligny pour toi, mon gars, tu vas voir, ça va tracer la route avec ça.
7: Un Kist 75.
11: Bon,
18: direct, c'est de la fonte, tu vas voir, tu risques pas de serrer, tu traces la route, tu prends ton 103... Direct.
11: C'est ça. Ok, merci, je te remercie. Donc, qu'est-ce que je voulais dire sur la conclusion du débat? Ben, je pense que ça s'est mieux passé que le premier, je sais pas pourquoi.
7: Bah, peut-être parce que c'est la réa. Hein.
11: C'est, je sais pas ce qui s'est produit, mais là, d'un seul coup, ça s'est super bien passé. Donc, je sais pas ce qui s'est produit. Donc, alors que je vous annonce ce qui va se passer durant le...
7: Attends, j'ai une question. Il y a peut-être une question internet.
11: Conclusion,
7: et moi, j'ai une
11: internet.
7: Conclusion rapidement du Minitel. En fait, c'est Belzeb Buto. Qui dit en fait débat sans piston, ni queue ni tête.
11: Bon bah lui il va se faire foutre. Hop, terminé.
1: Donc sur l'IRC, il y a plein de conclusions. Il y a Fesse de Babouin qui dit qu'en fait lui il a été pistonné par le commissaire de police de Suresnes pour faire toutes ces conneries. Il lui a promis qu'il n'aurait jamais de problème. Donc
11: ouais,
1: je crois que t'es dans la merde.
11: Ouais bah ça c'est ce qu'on verra parce que lui de toute manière...
20: On a son site internet et il est transmis au commissariat de Suresnes, donc il a intérêt à faire gaffe à son matricule.
21: Il y a Judge qui dit que tout l'IRC pisse au cul.
20: Moi, je les emmerde.
21: Voilà.
20: Et Il n'y a pas la turpentine que mon débat n'avait ni queue ni tête comme moi. Comme
21: non, elle est sur Sky maintenant, turpentine.
20: Non.
21: ton débat, il avait ni piston ni tête et mets-toi un gros piston dans le cul.
20: Non, bah, c'est bien.
21: C'est toujours pareil, Internet.
20: Voilà. On a terminé à combien?
21: Et je sais pas. Je peux. Attends, je vais te dire ça. Ah, on a baissé, hein. On est plus qu'à 3023.
20: Oh merde.
21: Ouais, j'ai plus l'international à ce temps-là.
20: Alors donc, ce qui va se produire vendredi, merde. Donc vendredi à soirée à Bordeaux avec Max au Space Opéra, donc allez-y nombreux. Max sera seul à mixer, je pense. C'est ce que.
7: Il n'y aura personne dans la boîte, il n'y aura que lui, il sera seul.
20: Avec les auditeurs qui nous écoutent. Samedi, il sera Épernay à l'Atlantique avec Jean-Marie K.
7: L'Atlantide.
20: Ouais, voilà. Excuse-moi. Donc avec Jean-Marie K. Donc venez nombreux et nombreuses aussi. Et surtout, ne cassez pas les pieds à Max pendant les deux soirées de savoir. Comment que je vais et Sandy, parce qu'on en a marre, Max, il en a marre que vous l'agressez sans arrêt de lui dire « Eh ouais, mais Gérard, pourquoi qu'il est pas venu ? Gérard, pourquoi qu'il est pas là ?» Et ceci et cela. Alors, ne le gonflez pas pendant la soirée.
7: Tu seras ou pas cette soirée ?
20: Non.
7: Sûr ?
20: Non, j'y vais pas.
7: C'est pas une surprise aux auditeurs ?
20: Non, j'y vais pas.
7: C'est sûr qu'il va pas ?
20: Il sera pas, moi, tu veux, Max, il m'invite.
7: Tu entends.
20: Okay. Donc, à la loco, soirée Mambo Fusion, avec Gigi Raclet, Gigi Souris, Gigi Jean-Claude Sophie. Et au percu, Rigo la salope. Ah bah d'accord le nom.
21: C'est qui a écrit ça? Ça fait marrer.
20: Là c'est Max, hein, tu lui demanderas.
21: Ça fait marrer. Non mais non, je sais qui
20: c'est. Non,
7: mais Rigo la salope, elle tape bien en plus.
20: Pierre Lenin. et aux trompettes.
21: Ok,
20: et,
21: ok.
20: Ouais, et aux trompettes, les ferrailles et puis le cul. Et donc, on va se retrouver, donc, toute l'équipe dimanche.
3: T'es sûr que t'es pas à l'Atlantide samedi?
20: Non! Oh putain, tu vas prendre corps,
3: c'est. Ah, moi je vous conseille d'y aller quand même, on sait jamais. Hein.
20: Non, bah, de toute manière, j'espère que il fera comme on a fait. Comme on a fait pour l'anniversaire de Régol, l'autre fois, qui sont nombreux. Donc, ça, dimanche, on sera au grand complet. Je ne sais pas si Sandy...
3: On se casse, là.
20: Si Sandy sera là, parce que normalement, elle doit rentrer dimanche ou mardi au plus tard.
3: Donc, quoi, j'ai un bus, là. Bon.
20: Et donc, on va s'écouter Joe Turbo avec va-et-vient, petite... petit piston, c'est bon, et vous allez retrouver qui c'est qui te remplace ce soir, c'est
6: Stéphane.
20: Et ça sera Stéphane qui vous accompagnera jusqu'à 6h du matin, et moi je vous retrouve dès dimanche soir, et bon week-end à tous.

0: Donc c'est un photographe qui a même pas une autorisation et qui s'amuse à faire des photos de sur n'importe qui.
1: Ça c'est vrai.
2: Est-ce que tes victimes n'est pas parasite?
1: Ouais, ça t'est arrivé.
0: Ça, la question, vous allez y répondre. De cette manière, je l'ai posée. Je la pose. Donc vous allez y répondre chacun votre tour plus tard.
1: D'accord.
2: Non, mais toi, c'est parfait. C'est moi qui pose la question.
0: Non, mais moi, c'est moi qui posera mes questions. Et je vais te dire une chose, que la réponse que j'ai à la question que tu viens de me dire, tu la retrouveras aussi bien.
2: Ok,
1: voilà. Bah.
0: Alors, d'accord. Comment réagissez-vous si vous êtes traqué par un paparazite?
1: Bah moi, je mets un collier anti-puce.
0: Non mais attends, un paparazite, je viens de te dire que c'était un photographe, c'était pas un insecte, ok?
1: Ah ouais?
2: Bah c'est un mélange des deux, hein.
0: Non.
1: Moi, je prends des poses, j'humidifie.
2: Ouais, moi je souris, ouais.
3: Moi je lui mets une tarte dans la tête, attends, il va pas te faire chier le paparazite, faut pas déconner non plus, oh.
0: D'accord, ouais, ok. Moi... Alors pensez-vous que les paparazites devraient être interdits?
1: Bah ça va vite, hein.
0: Oui, ça va vite.
2: Mais c'est quoi la première question?
3: Non, parce que ça fait marcher l'économie du pays. Il y a des trucs comme Galet, voici, si ça n'existe plus, le pays, il n'a plus de sourds.
0: Non, mais attends. Pour l'instant, on s'amuse pas à faire des pubs pour n'importe quoi.
2: Hein? Bon, moi, je dis que si les journaux marchent comme ça, c'est parce qu'il y a des consommateurs.
0: Mm-hmm.
2: Et donc, voilà, et c'est tout. Et c'est
1: t'achètes les journaux, GG?
0: Non.
1: Non, jamais? Ah bon?
0: J'achète aucun journal.
1: C'est pas ce qu'on m'a dit.
0: C'est pas ce qu'on t'a dit. Mais alors tu sais ce que les gens disent?
1: Ouais.
0: Pour moi, on, c'est des CON.
1: C'est des cons.
0: Voilà. T'as tout à fait compris ce que je voulais dire.
1: Avec un con comme toi, on s'emmerde, et un con comme moi, on se fait chier.
2: Ah, c'est beau.
0: Alors je vais te dire une chose, qu'un con comme toi, bah tu vois, tu vas retourner voir Gaël au standard.
1: Mais c'est qui dit tout le temps?
4: Il y a juste Dom sur Minitel, département 75, qui dit « Papa Razit, c'est le père de Razit ». Il nous fait de l'humour. Papa Razit, père de Razit.
2: C'est vachement drôle.
0: Alors pensez-vous que la vie d'une star devrait éviter les paparazites?
1: Ouais, cet homme là.
0: Oui.
4: La vie seulement.
1: La vie, ouais, justement, je suis d'accord avec GG là. Moi je crois que oui. Et je voulais simplement que tu nous dises, GG, parce que c'est vachement important. Est-ce que c'est vrai que toi, chez ED, tu vois, et toi, Christine, vous vous êtes fait courser par des paparazites et qu'avec ton caddie, t'es rentré dans une colotte de boîte de conserve Mistel?
0: Alors, Tom!
1: Non, moi, ce que je veux savoir, c'est que tu le dises, quoi, parce que pour moi, c'est vachement important.
0: Non, mais Tom!
1: Non, parce que moi, je suis un fan de toi, GG. Les paparazites, c'est des salauds, ok?
0: Ouais, bah,
1: c'est des salauds!
3: Non, bah, on est tous d'accord sur ce point-là.
2: Ouais,
0: on accueille Jackie.
2: On est tous avec toi, GG.
0: Silence.
3: Ouais, c'est vrai.
0: On accueille Jackie maintenant.
1: Salut, GG! Ça va?
2: Jackie?
3: C'est qui est arrivé là?
1: Salut, Jackie de Paris.
0: Mmh. Donc, pour toi, d'après la question?
2: Qu'est-ce que la question?
1: Je suis d'accord avec toi.
2: Répéter la question, Gérard.
1: C'est des salauds.
0: Pensez-vous que la vie d'une star devrait éviter les paparazites?
3: Bah oui.
1: Je pense qu'elle devrait éviter les paparazites, mais sa vie, je pense pas.
0: C'est la vie d'une personne, hein, de toute manière, qui est en jeu. Hein.
1: Bah ouais, mais ce qu'elle veut, c'est son avis, quoi.
0: Non mais de toute manière, on va pas s'éterniser sur un truc que je veux pas parler de toute manière.
1: Mais moi je préfère quand même Hertz à la vie, hein.
0: Mmh. De quoi? Mais parle plus fort. Parle plus fort quand tu veux dire quelque chose.
1: Ouais, je suis d'accord avec toi.
0: Non, d'accord. Apparemment, t'as pas du tout compris ce que je viens de te. Ce que
3: t'as
0: tu...
3: pas compris la question.
2: La question était un peu
1: mieux aussi. T'as demandé notre avis, puis moi je te dis que je préfère Hertz. GG, c'est Jackie. Je voudrais savoir, est-ce que toi, tu connais quelqu'un qui a traqué sa vie pour les paparazites?
0: Non.
1: À peu près?
0: Non.
1: Non? Jamais?
3: Croquette.
0: Non.
1: Ah bon. Question suivante?
0: Ouais, on va y aller. Pourquoi les paparazites suivent les stars de cinéma? Alors ça, c'est une question que je pose à tout le monde, et ça, je pense qu'on l'a vu lors du Festival de Cannes.
3: Ouais.
1: Moi, je suis convaincu, c'est pour ça.
0: Donc maintenant, vous allez répondre chacun à votre tour, parce que là...
1: Non, mais attends.
0: Ils sont beaux, alors là, tu restes quand même poli, s'il te plaît. Donc on va demander à Adeline. Adeline!
5: Ouais!
0: Ouais, réveille-toi un peu, hein!
3: Bouge-toi un peu, là, ouais, vive!
5: Débile!
0: Ouais! Réveillez, là, un peu, les nanas, hein!
1: Ouais! Vas-y,
0: bon, Adeline!
5: Quoi?
0: Ouais, quoi, ouais!
3: Réponds à la question!
0: Non, c'est bon, Adeline! Tu vas voir, Gaël, tu vas
5: la dormir, ça va!
0: Vous êtes fait réveiller par Gaël, là.
2: Mais Gérard, c'est toi qui es endormi, hein.
0: Non, non, bah, pour l'instant, c'est vous qui êtes endormi.
3: On est
0: déjà à la cinquième.
2: Bah ouais, grâce à qui?
0: Ouais, vous allez vous réveiller.
2: Bah, toi, il est agressif, Gérard,
0: pourquoi
2: t'es si agressif?
0: Parce que vous dormez, là,
2: les gens agressifs, on n'est pas agressifs.
0: Vous galérez.
1: Il y a Tom qui veut répondre.
3: C'est pas Gérard, c'est pas
2: vous. Quoi, je te parle, je suis réveillé.
1: Laissez-vous, il y a Tom qui veut répondre, merde.
2: Quoi?
1: Bon, hé Gérard, moi je suis pas d'accord. Moi je crois que les paparazzis, ils étaient aussi au salon de l'agriculture, ils t'ont photographié parce qu'ils t'ont pris pour un buzz.
0: Tom, tu dégages. Bonne nuit.
3: Je suis d'accord avec toi sur ce
0: point. Dégage, Tom.
1: Ouais, dégagez les paparazzis.
0: Dégage. Dégage, Tom. Bonne nuit. Dégage.
3: Mais non. Non, mais je vais te dire un truc, tu vas faire. Déjà.
2: Bah, ils les photographient parce qu'ils sont intelligents.
5: Je pense qu'il les photographie parce que c'est des stars de cinéma.
0: Mais attends, c'est pas toi que je m'adresse, c'est Delphine.
2: Mais non, mais ils sont connus, c'est pour
3: oui,
2: ça, Gérard, t'écoutes.
3: Ils sont connus, c'est des stars.
2: Ouais, des stars, voilà, c'est ça. C'est leur vie, où, tu vois, il y a des gens qui sont là sur leur vie et tout.
6: Oui.
2: Comme toi, Gérard, t'es une star, par exemple, tu vois.
3: Gégé, tu t'es jamais fait photographier par des paparazzis?
0: Non.
3: Bon, pourquoi?
5: Sur Internet?
2: Non,
0: non, mais attends, sur Internet, ça n'a rien à voir, d'accord?
3: Ah bon?
0: On mélange pas les cochons et
3: les serviettes.
2: Et les Gérard.
0: On mélange pas les cochons et les serviettes. Parce on accueille Eric à la plaque. On accueille Eric
2: à la
0: place de Tom.
4: Et il y a toujours. Il y a toujours.
3: Eric.
0: Attendez, stop.
2: Salut Eric.
0: Stop.
2: Eric.
3: Oui, bonjour.
0: Alors,
3: Eric. Stop.
2: Eric.
3: Oui.
0: Vous la fermez. Il y a une question Minitel.
4: C'est pas une question, c'est toujours l'humour.
3: Accrochez-vous.
4: L'humour de Dom qui nous dit les stars évitent les paparazzis, Lady Di a évité et elle a pris le mur.
0: Non bah alors là,
4: Pardon.
3: Je suis d'accord avec Serge.
0: On n'en parlait pas ce soir.
5: C'est toi le meilleur.
2: Bon allez, vas-y Gérard. Tu vas t'endors là Gérard.
0: Ah bah on s'endort dans ces cas-là. Quand je vous parle.
1: Ouais, c'est Eric.
5: Question 10.
1: C'est Eric. Ouais. Bah moi je vais sur internet et il paraît qu'il y a des paparazzis qui t'ont pris en photo à toi et Christine en train de compter les morpions. Je vais savoir si
0: c'est vrai. Eric.
1: Oui.
0: Eric.
1: Non, c'est vu ça sur internet.
3: Hein, je suis contre le
0: standard. Eric.
3: Je suis contre le standard.
0: Eric.
2: Oui. Au revoir.
0: Tu sais où que tu vas là?
2: Au
0: standard. Au revoir.
3: Au revoir.
0: Alors pensez-vous que je serai. Pensez-vous que je pourrais être un jour suivi par un paparazzi?
2: Bien sûr que oui, Gérard.
0: Mais qui me dit oui? Qui dit oui?
2: Mais bien sûr que oui, moi je dis oui.
0: Qui dit oui? Oh punaise, vous commencez à me dégonfler. On accueille Alain.
2: Salut Alain.
3: Ça va?
1: Ouais,
3: en
1: ouais,
3: forme.
1: Moi, je voulais poser qu'une question en Gérard.
0: Vas-y.
1: Ben, je voulais savoir, est-ce que c'est vrai que t'aimes pas les paparazzis depuis qu'un paparazzite t'a foutu un téléobjectif dans l'anus, dans les chiottes de locaux?
3: Ah oui, ça l'est, ça, oui.
0: Alain.
3: C'est une très bonne question.
0: Alain.
1: Oui. J'aime pas les paparazzis, moi. Putain, c'est des salauds.
0: Bon, bah, de toute manière,
3: c'est des salauds. Objectif dans l'anus, à la GG, c'est pas normal.
1: C'est pas normal. J'ai des salauds. J'ai du ça dans mon
0: boumac. On va fermer maintenant. On va quand même.
4: Gérard, fais-toi quand même un peu plus respecter. Parce que là, j'ai l'impression quand même que les auditeurs prennent le dessus. Et
0: ouais, non, mais c'est
2: vrai, Gérard. Gérard,
0: c'est
2: endormi ce soir.
3: Ça va pas aller.
0: Et on va les réveiller.
2: T'es endormi ce soir, Gérard.
0: Delphine.
2: Oui. Je suis réveillée.
0: On se réveille.
2: Ouais, mais je suis réveillée, Gérard.
0: On répond à la question.
2: Mais pose-la la question.
0: Non, mais vous êtes sourds ou quoi, là?
2: Oh, hé, Gérard, tu te calmes.
0: Tu réponds à la question.
2: Mais bon, mais en français alors.
0: Là, je parle aussi bien français que toi et je t'emmerde.
2: Alors, ça m'étonnerait alors.
0: Voilà.
2: Allez,
0: ben
2: allez, hein.
0: Adeline.
2: Quoi?
5: Je peux pas répondre.
3: Là, c'est les grosses têtes.
0: Adeline.
2: Mais c'est quoi ta question, Gérard? Je comprends rien, moi.
0: Mais pensez-vous que je pourrais être fumé par un paparazzite?
2: Mais moi je pense que oui, mais j'ai déjà répondu.
0: Non,
2: mais
0: attends, t'as pas encore répondu.
2: Quoi? Moi j'ai déjà répondu,
5: Je vais répondre, Jackie, j'ai pas encore répondu.
0: Bon, vas-y, Jackie.
5: J'ai oublié ce que je voulais dire.
2: C'est pas bon, hein.
0: C'est bien si t'as oublié. Ça me fait une belle jambe. Oui, qui c'est?
2: C'est Alexandra.
0: Oui.
2: Si tu crois que tu vas te faire poursuivre par les paparazzis, c'est parce que tu crois que c'est tard.
6: Mais c'est une star, mais qu'est-ce qu'elle raconte? Elle, c'est une star, Gérard.
3: C'est une star, c'est un alien.
0: Oh,
3: une star.
0: Gueule, un
5: on vend des remixes en Belgique.
6: Ouais, c'est vrai.

0: C'était pas Parasite.
1: Bon. Ouais. Non, c'est pas Parasite. Marwan, au revoir. Allez, Marwan, tu me le dégages, il dort. Mais ça va dégager, j'ai l'impression. Hein. Je pense que.
0: Ça va casser.
1: Il est 1h30, je pense qu'à 2h, ça va être terminé.
0: Super.
1: Hein,
2: bon, il y en a qui pose une question, là,
1: genre. Ouais, vas-y.
2: Bon, moi, j'aimerais savoir, est-ce que c'est vrai que si Christine avait été un homme, tu serais encore avec elle?
1: Alain.
0: Et vous êtes...
1: Alain.
2: Oui.
1: Alain.
0: Sur le standard.
1: Au revoir. Au revoir. Voilà, comme ça va aller, ça va aller vachement vite le débat ce soir, hein, j'ai l'impression.
0: Ah bah tu m'étonnes, tu dégages tout le monde.
3: Attention, paparazzite sur Minitel, un paparazzite visiblement qui a pris des photos de Gégé dans les chiottes de la loco.
0: Ah, c'est sur internet.
3: En bonne compagnie, c'est sur internet, bah voilà, c'est confirmé.
0: Bah voilà.
1: Eh ben c'est bien, donc dans ce cas-là, si c'est sur internet, Max.
0: Max, allez hop.
4: Max,
1: je
4: Max, au
1: secours. Sur internet, là,
0: sur l'internet. Non, c'est l'internet. C'est l'internet.
1: Et tu me ramènes les preuves.
0: Les preuves réelles.
1: Ouais, ouais.
0: Max, les réels, hein.
1: Mais qu'est-ce que ça peut te foutre à toi, c'est
0: ah bah
1: c'est
0: rien, justement,
1: problème.
0: C'est ça le problème.
1: Et alors, croyez-vous qu'il faut délivrer une carte de photographe au paparazzite?
4: Non.
0: Bah,
1: ah,
0: il
1: qui
0: faut
1: dit
0: leur délivrer
1: non
0: une...
1: qui vient de dire non?
0: Une carte de cantine.
4: Une carte de quoi?
1: Une carte de photographe. Parce que des paparazzis.
4: Une carte bleue. Une carte de photographe.
0: Est-ce que oui. T'en as une, Gégé, carte
1: non.
0: De photo? T'as une carte routière?
1: Non, mais ça te regarde pas, mon pote.
0: Je crois que t'as des cartes de France dans ton lit aussi.
1: Tu veux savoir de quelle couleur qu'est la chemise blanche d'Henri IV?
4: Bah ouais.
0: Rose.
1: Voilà, merci. Tout à fait.
0: Jaune devant, marron derrière.
1: Bon, Delphine.
4: Oui.
1: Ou Adeline,
4: est-ce
1: là.
4: Que est-ce que ça t'exciterait que je me déguise en paparazzis?
1: Bon, tu fais ce que tu veux, c'est pas mon problème.
0: Mais moi, est-ce que ça t'exciterait que je me déguise en paparazzi?
1: Bon, pour l'instant, ouais. C'est pas à vous
3: Gérard,
1: que je m'adresse.
3: Gérard, excusez-moi, donc je vous interromps un peu. Donc, nous avons déjà deux nouveaux venus. Nous avons donc un paparazzite qui veut donc rester dans l'anonymat le plus total, que nous saluons tout de suite.
0: Caramel,
5: oui, bonsoir.
3: Et ensuite, nous avons donc Nico, qui lui, par contre, veut participer au débat.
6: Bonsoir, Gérard.
1: Salut.
6: Vous allez bien?
0: Ah, Nico, t'as bon.
5: Gérard, bonsoir.
1: Salut.
5: Je suis paparazzite et j'ai pris certaines photos à ton égard.
0: Ça sent le coup fourré, ça.
4: Tu l'as pris dans les chiottes de la loco, c'est ça?
5: Pas spécialement.
0: Non, côté de la rue Rosée, machin.
1: Allez.
4: Bon, combien est-ce que tu vends les photos?
0: 800 000 francs.
5: C'est cher, mon fils.
3: Gérard, est-ce que t'écoutes ce qu'on est en train de dire? Je te signale qu'ils sont en train de faire du fric sur ton dos encore.
1: Arrête un peu là.
5: Eh Gérard, combien tu donnes pour les photos ou pour les récupérer?
3: Gérard, t'as des auditeurs.
0: Non mais je les ai achetés avant lui là.
1: Bon, je voudrais bien qu'on revienne dans les débats, parce que tout à l'heure, on va mettre une musique, ça va vous calmer un petit peu.
0: Je voudrais savoir, est-ce que tu penses que Florent était un paparazzi?
1: Ça te regarde pas.
0: Il a donné ton tatou à l'antenne.
1: Et alors?
5: La tribu garde le gros
1: ça, je vais vous dire une chose, l'histoire du tatou, c'est réglé, maintenant, vous n'allez pas me prendre la tête avec
4: d'ailleurs,
1: ça.
4: D'ailleurs, le tatou de Gérard, c'est le 06 06 0.
1: Ok, eh ben on va mettre un disque et puis on va se retrouver tout à l'heure pour la 8e question.
4: Ah, ça va vite, hein?
1: Bah oui.
4: Donc.
1: Pensez-vous que je puisse échapper au paparazzi?
4: On va pas le temps passer.
2: Non, Gérard.
1: On va écouter.
7: 82, 21, 80.
1: Merci pour ça. Pour ceux qui viennent de donner le numéro de tatou à l'antenne, vous allez retourner voir Gaël et je veux pas vous revoir après la musique.
0: Bah, tu vas nous réentendre à la radio.
1: Comment?
0: Tu vas nous réentendre.
1: De quoi?
0: Tu nous vois pas.
4: Tu nous vois pas, Gérard, c'est la radio.
1: Non, mais ceux qui se sont amusés.
4: Non, on voit la télé. Le numéro de tatou de Gérard est le
0: 06
4: 57.
0: On est
1: merci,
0: coupé,
1: Julie,
0: là,
1: de les laisser.
0: 82.
3: Ah, écoute, je suis désolée, j'ai d'autres révélations sur Minitel.
1: Donc.
0: 80.
3: Faut que tu gères, c'est ton débat, Gérard, tu gères. Hein.
1: Merci pour ceux qui. Alors, dans ce cas-là, tu les reprends tous.
0: C'est Arnette, c'est pas moi.
4: Le numéro de tatou de Gérard est le...
1: Tu as
0: Gérard,
4: c'est Gérard qui l'a donné. Le numéro de tatou de Gérard est le...
3: Non, on va s'arrêter parce que ça suffit. Hein. On écoute un disque, qu'est-ce qu'on écoute, Gérard?
1: C'est... Rage quoi?
3: Ah vas-y, tu dis, je te l'ai écrit. Hein. J'ai écrit
1: Rage
3: correctement.
1: Engine de Machine, titre Killing Inting Nam. Je sais pas ce que c'est.

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1: Donc la suite des débats du jeudi soir. Donc on va accueillir Emily.
2: Allô.
1: Bonsoir Emily.
2: Salut.
1: On va accueillir Josiane.
3: Bonsoir Gérard.
1: Bonsoir. On va accueillir Lara.
3: Bonsoir Gérard.
1: Laura, pardon.
4: Laura, ouais.
1: Laura, pardon.
3: Bonsoir
1: Laura,
3: Gérard.
1: Bonsoir.
3: Bonsoir Gérard.
1: Alex.
5: Salut. Salut. Ça va?
1: Et Yoshin, je sais pas quoi là.
5: Yoshimitsu, s'il te plaît.
1: Comment?
5: Yoshimitsu, s'il te plaît.
1: S'il te plaît, si j'en ai envie, d'accord.
5: Non, tu prononces mon prénom correctement, et ça ira.
3: T'en respect, Gérard.
5: Moi, Gérard, je t'appelle pas Gérard, enfin, je t'appelle Gérard, je t'appelle pas connard.
1: Alors, déjà, tu restes poli, s'il te plaît.
5: Non, bah toi aussi. Ouais, bon, tu vas te calmer.
1: Déjà, dans ces cas-là, le connard, tu sais ce qu'il va te dire, tu vas aller.
4: Non, mais attends, tu leur demandes de rester poli et là tu dis connard, ça va plus, Gérard.
1: Non, mais attends, c'est pas moi qui lui a dit connard, c'est lui qui a commencé à m'insulter.
5: Ouais,
1: j'ai
5: commencé.
4: Insulte.
5: Bah non, c'est tout.
1: Qui reste poli.
5: Ouais, bah toi aussi.
4: Gérard, il faut pas en plus que tu oublies le paparazzi, si tu veux, qui voulait rester dans la ville, Marc.
1: Ouais, ben on va accueillir Marcel.
6: Marcel Amont.
1: Allô.
6: Allô.
1: Marcel.
6: Marcel Amont. Ça s'appelle Marcel, hein.
1: Non, tu t'appelles quoi?
6: Paparazzi.
1: Ouais,
6: c'est Paparazzi,
1: c'est
6: court, hein.
1: C'est ça, t'as raison.
4: Gérard, je suis désolé, il a peut-être une voix qui ressemble beaucoup à celle de Marcel, mais ce n'est pas Marcel, je suis désolé. Marcel est là-haut.
1: Non, il n'est pas là-haut, j'y vais bien.
6: C'est Marcel.
1: Ouais, c'est ça. Bon, croyez-vous qu'il faut délivrer une carte de photographe au paparazzi? C'était la question, donc comme j'ai viré tout le monde tout à l'heure, parce que ça commençait.
5: T'as bien fait, c'était des gros cons.
3: Oh ouais, c'est vrai, on voulait vraiment bête. Hein.
5: Douce, t'es blé,
3: on
5: est
3: ici. Aucun mémo, ils avaient. Carrément.
1: Émilie. Bon, alors.
3: Émilie, c'est dégueulasse.
1: Non, c'est pas Émilie. Alors, Émilie, s'il te plaît.
3: Ouais, allô.
1: Émilie.
3: Ça va?
1: Bon alors. Oh, Émilie, tu travailles, s'il te plaît.
3: Ouais, je suis réveillée, Gérard.
6: Tiramitsu, qu'est-ce que tu penses des...
5: Non. Tiramitsu, ça veut dire...
3: Ah, ouais, je trouve ça dégueulasse.
5: Tiramitsu en japonais,
6: C'est nul.
1: Je demande à Émilie de répondre.
3: Émilie,
1: tu travailles.
4: Non, alors,
1: tu travailles.
4: 30 secondes, Gérard. Attends, 30 secondes. Je remets les choses au clair. Hein, je les ai enlevés 5 minutes. Tu vas gérer ton débat.
1: Non, mais dans ce cas-là, Émilie, elle va se réveiller quand je lui parle.
4: Mais
1: je lui pose
4: Émilie,
1: la question.
4: Émilie, tentez de te répondre simplement si tu cries. Tout le monde crie pour en s'entendre, donc ça ne marche pas.
1: Donc, alors, Émilie.
4: Donc, tu cries, mais tu n'insultes pas.
1: Émilie.
5: Ok, connard.
1: C'est bon, tu retournes voir Gaël au standard.
5: Allez,
1: pour le mot connard.
5: Tu vas passer à la criette.
1: Bonne nuit. Allez, hop.
6: Ah, Gérard, c'est Terminator ce soir.
1: Ouais, bon, Émilie, s'il te plaît.
3: Ouais.
1: Alors.
3: Quoi?
6: Oh, elle est endormie, elle est.
3: Eh, je suis pas endormie, de quoi tu parles, toi?
1: Non, mais Émilie. Émilie, est-ce que t'as entendu la question?
3: Hein?
1: Est-ce que t'as entendu la question?
3: Ouais, j'ai entendu.
6: Ouais, moi j'aime bien le bœuf aux oignons.
3: Non, mais tu peux répéter, s'il te plaît.
6: On a entendu, mais on n'a pas écouté.
1: Oh là là.
3: Mais... Allô?
1: Ça commence à être lourd là ce soir. Hein.
4: Je pense que Gérard, il faut vraiment que tu reprennes vraiment le débat. Et que tu reviennes vraiment au sujet initial qui était les paparazzis.
6: Les paparazzis, ouais. C'est vrai.
1: Croyez-vous qu'il faut délivrer une carte de photographe aux paparazzis? Émilie.
3: Ouais.
1: Bon, Émilie, tu te. Allez hop.
3: Ouais, non, mais je suis là, ok, c'est cool. Bon, allez, vas-y.
1: Non, Émilie,
3: moi, je pense qu'il faut délivrer des cartes de photographe aux paparazzis parce que je pense que c'est vrai, ouais. Non, franchement, sérieusement.
1: Tu crois qu'il faut leur délivrer?
3: Oh oui, oui. Et pourquoi? Oh
1: ben,
3: je pense que ouais.
1: Mais pourquoi tu veux leur délivrer une carte?
3: Parce que c'est des gens qui photographient, donc ils ont le droit d'avoir une carte de photographe, je pense, non? Tu crois?
1: Non, mais attends. Attends, en principe, les cartes de photographe, elles sont pas délivrées facilement.
3: Quand t'es photographe, tu peux quand même avoir une carte de photographe, tu vois, c'est quand même un peu la même chose, non?
1: Non, parce que moi je vais te dire une chose, que avec ce qui se passe à l'heure actuelle, les trois quarts n'ont pas de carte.
3: Ouais, c'est vrai, mais bon, moi je pense que justement, ils devraient en délivrer. Ouais.
1: D'accord.
3: Moi je suis d'accord.
1: Donc pour toi, Émilie, tu seras.
3: Franchement, ouais. Moi je joue à fond.
1: Ok.
3: Mais vraiment top. Ah ouais, carrément.
1: Josiane.
3: D'enfer. Ok, je suis d'accord.
1: Josiane.
3: Super. Ouais,
1: Josiane.
6: Josiane.
1: Josiane.
6: Allez.
3: Oui, mais je t'écoute, Gérard, ne crie pas.
1: Tu réponds à la question.
3: Mais je voudrais bien, mais je peux pas.
6: Il y a quelqu'un qui a raccroché.
1: Ouais, comme ça, ça ira plus vite. Josiane.
2: Allez. Oui, oui. Alors, oui, il devrait délivrer une carte au journaliste.
7: On est bien d'accord.
2: Mais pas au paparazzi. Mais comment savoir que c'est un paparazzi? Est-ce qu'il arrive et il dit, moi, je suis un paparazzi? Non, non, il dit, moi,
7: comment
2: je suis
7: pouvoir le croire, en fait.
2: Voilà.
1: Non, parce que de toute manière, les cartes, les gens qui ont des cartes de photographes, et ça, de toute manière, on peut les voir lors des défilés ou autres. Celui qui parle derrière, c'est bon, tu te tais.
5: Ah non, excuse-moi, je croyais que j'étais aux antennes, là.
1: Voilà. Bah, tu vas y aller tout à l'heure.
5: Mais non, mais je veux répondre.
1: Non, mais attends, pour l'instant, je réponds quand même à Josiane, s'il te plaît.
5: Vas-y, connais Gérard.
1: Alors, le connard, tu sais ce
5: que je veux dire. Mais non, t'as appelé Gérard.
1: Au standard.
5: J'ai rien fait.
7: Mais il a rien fait, Gérard.
5: Excuse-moi,
7: il a rien dit. Moi, j'ai rien dit.
2: Gérard,
7: calme-toi.
1: Voilà, merci. Non, mais pour l'instant, on parle au standard. Alors, vous taisez, s'il vous plaît, derrière. Merci.
7: D'accord.
8: Le paparazzi est parti. Donc, nous accueillons Nico.
5: Salut, Gérard.
7: Salut, Nico.
5: Salut, Nico. Ça va, tout le monde? Ça va?
7: Ça va, ouais.
5: Alors, Gérard.
7: On va regarder ce matin.
1: Eh, c'est bon, vous commencez pas à vous amuser comme ça.
5: Comment tu peux pas déconner, là?
7: C'est des filles,
1: ça. Bon, alors, Josiane, donc, je vais répondre à ta question.
2: C'était pas une question.
5: Non, mais c'est quoi la question, Gérard?
1: Non, mais attends, t'as qu'à déboucher les oreilles.
5: Ouais, bah, moi, j'arrive, là, alors tu permets?
1: Alors, je vais répondre ta question pour la troisième fois consécutive. Croyez-vous qu'il faut délivrer une carte au paparazzite?
5: Tu veux pas passer à la question suivante?
1: Non, non. Pour l'instant, tu vas répondre à ma question et c'est tout. Si t'es pas content, tu retournes chez toi, d'accord?
5: C'est clair et net.
1: Ok. Si t'es pas content, tu raccroches ton téléphone et on prend quelqu'un d'autre à ta place.
5: Non, non, c'est clair.
8: Et d'ailleurs, il y a Aerosmith sur Minitel qui va raccrocher son téléphone parce qu'on va l'appeler.
1: Voilà.
5: Ok. Bah, donc, moi, je vais répondre.
1: Non, mais attends. Moi, je vais finir de répondre quand même à la question. Josiane.
2: À quoi reconnaît-on un paparazzi?
1: Voilà.
2: Ouais, la question.
1: Donc,
2: ouais.
1: Alors, moi, je vais te dire une chose que je ne sais pas si tu vois des reportages ou autres. Normalement, ils ont des cartes de photographes sur eux qu'on voit.
5: Ah bon?
2: Ah oui. Ouais? Mais c'est pas nous, une carte.
1: Et tu en as certains qu'on n'ont pas. Ils sont passés pour des photographes qui n'ont pas de carte.
5: C'est ça, des paparazzis.
1: Voilà.
5: Et Gérard, c'est qui m'a vu la loco? Il est armé maintenant.
1: Hein. Non, on ne parle pas de la loco, d'accord?
5: Ouais. C'est dommage, la loco.
1: Ok, on parle de ni de la loco, ni des chiottes, ok. quand même un peu poli.
5: Et on va parler de
1: Laura. Laura.
2: Oui.
1: Donc, pour toi, c'est la même question. Donc, qu'est-ce que t'en penses?
2: Je suis tout à fait d'accord. Il n'y a aucun problème.
1: Attends, 5 minutes derrière.
5: Ah, d'accord.
1: Laura, tu parles un petit peu plus fort, s'il te plaît.
2: Excuse-moi, Gérard. Donc, je disais que, écoute, moi, je suis tout à fait d'accord avec les filles.
5: Et t'as quel âge, Laura?
1: Bon, c'est bon, pour l'instant, vous la laissez pas
2: derrière. Tu me donnes quel âge, à ton avis?
5: Hein?
2: Tu me donnes quel âge?
1: Bon, Laura, s'il te plaît.
2: Combien?
1: Bon, Nico, tu dégages.
5: Allez, c'est pas moi qui fais ça,
1: Nico.
5: C'est pas moi qui fais ça.
1: Au revoir, Nico.
2: C'est pas lui, Gérard.
1: Dehors, Nico. Dehors, ça me suffit.
5: C'est pas Nico, c'est les filles.
1: Non, c'est pas les filles, c'est un mec.
5: Oh là là.
7: Tu vas te calmer un petit peu, là, le petit en face, là.
5: Menteur.
1: Laura.
2: Oui.
1: Donc, tu rejoins Josiane et Émilie?
2: Tout à fait.
5: Et Gégé?
1: Bah, attends, minute.
5: Mais depuis tout à l'heure, je vais te poser une question. Tu ne veux pas parler, les mecs?
1: Bon, alors, c'est qui veut parler maintenant?
5: C'est Alex.
1: Alors, Alex, vas-y.
5: Je voulais te demander, un gars, un photographe qui a une carte et qui traque les stars, c'est quoi pour toi?
1: Bah, c'est un paparazzi,
5: désolé.
1: Bah, non,
5: puisqu'il a une carte.
1: Mais même?
5: Et s'il a une carte de sécurité sociale?
1: Mais ça ne parlera pas avec une carte de photographe, espèce d'andouille!
5: Sois poli, espèce d'enculé!
1: Eh ben, Alex, au revoir! Bonne nuit, Alex!
2: Bonne nuit, Alex!
8: Gérard, nous accueillons Aerosmith.
2: Ah, Aerosmith!
7: Salut!
2: Ça, j'adore ton vrai! Bonsoir!
5: Salut, Gégé, ça va?
1: Salut!
5: Ça va?
1: Ouais.
5: T'as pas regardé ce matin?
1: De toute manière, maintenant, vous commencez à me gonfler avec tout ça, alors je vous répondrai plus sur ce truc-là. Donc,
2: Et s'il joue aux cartes, qu'est-ce que c'est?
1: Bon, on va quand même lui laisser...
2: Gérard, réponds-moi, écoute, c'est vexant, là.
1: Non, mais attends, pour l'instant, on va le laisser répondre à la question, s'il l'a entendu. Oh, tu travailles, là?
5: Ouais, alors répète ta question, 2 minutes.
1: Non, mais attends, ça fait la quatrième fois que je réponds la même fois, hein.
8: Gérard, nous accueillons Carlos et Paul.
5: Bonsoir Gérard.
2: Carlos.
5: Bonsoir Gérard.
2: Olé.
5: Salut Gérard.
9: Carlos.
5: Salut. Bonsoir Paul. Ça va?
9: Carlos.
5: Ça va Carlos? Ça va.
1: Bon, ça je, va. Pose la, je pose pour la dernière fois la question, sinon je passe à la suivante.
5: Bah,
1: c'est
5: pas le débat, il
1: est à la suivante.
5: Le débat là, il est à chier.
1: Ok, alors s'il
5: est
1: à chier, eh ben.
5: Allez chier.
8: Gérard, mais fais ton peur. C'est ton
5: débat.
1: La huitième. Pensez-vous qu'on puisse s'échapper au paparazzite? Eh, vous arrêtez de faire vos conneries derrière maintenant.
7: Du calme, calme-toi.
1: Alors.
5: À 5,94 sur l'autoroute, ouais, on peut.
1: Allô? Bonne nuit.
5: On abandonne les chiens au bord de l'autoroute.
1: Eh ben c'est bien dans ce cas-là. Dans ce cas-là, les trois chiens comme vous, on les voit plus. Au revoir les chiens.
7: Ils sont tous
1: sous. Au revoir les chiens.
5: Ouais, au revoir les chiens.
1: Au revoir toi, allez, au revoir.
5: Ouais, je viens d'arriver, j'ai rien dit, hein, Gérard. J'ai rien dit, Gérard. Je viens d'arriver.
1: Tu me reprends les trois, là. Bonne nuit.
8: Et là, tu remarqueras justement que ça continue à siffler alors que j'avais retiré les trois mecs.
1: Donc, on va continuer avec Émilie.
9: Salut.
1: Donc, t'as entendu la question?
9: Ouais, mais j'ai déjà répondu, je crois.
1: Non, pensez-vous qu'on puisse échapper au paparazzite? Non, tu n'as pas répondu.
9: Moi, je pense que... Ah bah oui, c'est possible.
1: C'est-à-dire? C'est-à-dire?
9: C'est-à-dire?
5: On allons s'enfermer dans les toilettes.
1: De toute façon, bon, non, mais il y a personne qui est là.
9: Ouais, tu peux t'enfermer dans la toilette, dans, je sais pas, dans un.
1: Non, mais Émilie, c'est pas la peine de répéter ce que l'autre a brouté.
9: Mais non, je répète autre chose. 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
1: attends,
9: mais. Non, là, ils ont des voitures.
1: Hey, tu donnes ton nom, s'il te plaît.
5: C'est Carlos.
1: Ouais.
5: Eh ben, je pense qu'on peut pas l'échapper parce que eux, ils ont des voitures et puis nous, on est à pied en train de courir comme des cons.
1: Non, mais. Carlos.
5: Oui, moi, je sais pas, moi, avant, je peux l'échapper, je peux plus, mais alors. Si, des reines.
9: Pourquoi, Carlos?
5: Eh, Gérard.
1: Carlos.
5: Mais tu t'es déjà cogné dans un pilier sous le pont de l'Alma?
1: Bon, Carlos, bonne nuit.
8: Ce n'est même pas Carlos qui vient de parler, donc je pense peut-être que tu te concentres un peu mieux.
1: J'avais bien précisé qu'on ne parle pas du pont de l'Alma.
5: Est-ce qu'on peut parler des questions de la loco? Alors, attends, Gérald, j'ai un truc que je comprends pas. On peut pas parler du pont de l'Alma, ni de Christine, ni des shots de la loco, ni des remix. Alors, de quoi on peut parler?
1: On va parler de Romain et Christine. On parle du débat pour l'instant. La question, c'est que pensez-vous qu'on puisse échapper au paparazzite, oui ou non?
5: Laura, je t'écoute,
1: s'il te plaît, t'as dû rire, alors pourquoi?
5: Et Laura, est-ce qu'il est bonne?
1: Bonne nuit, allez hop.
5: Allô, une conclusion?
8: Olé, le standard. Non, on fait une conclusion, Gérard, en bon uniforme. Tout débat mérite une conclusion, donc tu vas commencer par la tienne, je t'écoute.
1: Non, pour l'instant, le débat n'est pas terminé, il n'y aura pas de conclusion.
8: Le débat va être terminé parce qu'il va être 2 heures, tu vas pas passer 1 heure sur un débat, si tu veux, donc vu que t'en as un deuxième à faire, tu fais ta conclusion.
1: Ben moi, non, on va les reprendre tous, chacun leur tour, et après...
8: Ta conclusion à toi.
1: Moi, ma conclusion, je suis contre les paparazzites, c'est tout.
8: Pourquoi?
1: Parce que ils n'ont pas à faire ce qu'ils font.
8: Qu'est-ce qu'ils font?
1: Ben, ils font des photos sur le dos des gens alors qu'ils n'ont pas d'autorisation.
8: Et t'as été victime de paparazzite?
1: Non.
8: Non. Ok, d'accord, on va faire le débat. Donc, le standard, vous pouvez revenir.
5: Oui.
8: Dans lequel...
5: La conclusion.
1: Alors, Émilie, je pense...
5: Gérard, tant que tu y es, tu veux pas donner ton adresse?
1: Non.
7: Ah ouais, l'adresse de Gérard, ton adresse, s'il te plaît, Gérard.
9: Ton adresse, il faut ton adresse.
7: Je veux ton adresse.
9: Gérard.
1: Quoi?
9: C'est quoi ton adresse?
1: Ça te regarde pas.
9: Oh, s'il te plaît, la veuille, ton adresse.
1: La conclusion.
9: Gérard, conclusion. Ouais,
10: allez, sois pas chiant.
1: La conclusion, une boxe. Bon, Max, tu l'es pour tout ça.
9: Mais ta conclusion, Gérard.
10: Allez, Max.
9: Une conclusion, Gérard. Maintenant, ça va.
4: Gérard.
1: Max, tu l'es pour tout.
4: Max n'est pas là. Il n'est pas censé... Il n'est pas censé être là, j'en ai rien à foutre. Je vais parler comme toi, j'en ai rien à foutre, ok? Il n'est pas censé être là, tu ne sais pas gérer ton débat. Tu n'es pas capable de faire une conclusion, Gérard. Bon sang, t'as 6 auditeurs, c'est pas bien compliqué.
1: Non mais sur 6 auditeurs, il n'y a que des connards.
5: Ah bah, tu m'étonnes.
1: Merci.
4: Eh bien écoute, si t'es pas content,
5: aussi, ça fait 7.
4: Tu les prends.
1: Émilie, ta conclusion.
11: Bon alors, allez, vas-y, on fait la petite
1: conclusion.
11: On fait la petite conclusion, vas-y.
1: Émilie.
5: Ah Max.
1: Émilie, tu travailles, s'il te plaît.
9: Ah non, je m'endors.
5: Non, mais
1: bon, alors la conclusion.
9: Vas-y Gérard, ta conclusion à toi.
1: Mais ça y est, je l'ai déjà dit.
5: La conclusion, c'est
1: vous êtes lourd.
5: Bah bon, ta conclusion.
9: La conclusion, Gérard.
1: Conclusion.
5: Ta conclusion.
1: Bon, allez vous faire foutre, bande de pétasses.
9: C'était méchant.
1: Je
9: suis pas une pétasse, moi. De quoi tu parles, là?
5: On
9: fait le tribunal, là, Gérard. Ah ouais, c'est clair. Moi, je te fous ton avocat sur le dos. Non, mais...
10: Ah ouais,
1: c'est clair. Tu penses quand tu veux, ma petite. Tu penses quand tu veux, j'en ai rien à foutre.
9: J'ai plus public, Gérard.
1: Bonne nuit, on va changer d'auditeur, parce que là, ça commence à bien devenir lourd.
4: Ils sont partis.

0: très très souvent sortir du sujet dans lequel nous sommes en train de parler. Il aime bien répondre à une réponse avec une question qui n'a rien à voir. Alors attention, troisième bande-annonce, Gérard, ça s'appelle Le Déformé.
1: Qu'y a-t-il au-delà de l'univers ? Aujourd'hui, un message nous est parvenu. Une équipe entraînée par sa recherche. Ils sont préparés à tout, sauf à l'inimaginable. À bord, une forme de vie s'est manifestée.
2: Bonjour à tous.
1: Le Déformé, actuellement au cinéma.
0: Alors là, ça n'a pas fait plaisir. C'est-à-dire qu'il y aura un film sur toi qui tournerait une bande-annonce. Ça s'appellerait Le Déformé.
3: Ah, c'est dégueulasse.
0: Alors, Gérard ?
3: Non. Non. C'est pas toi, Gérard, qui a fait ce film ? Non.
0: T'es sûr ?
3: Non, je te dis.
0: T'as pas signé un contrat avec Goulwyn Mayers ?
3: Non, je te dis.
0: Bon, d'accord, ok, très bien.
3: Sinon, je serais pas venu.
0: Pardon ? il paraît qu'il y a le tournage, il s'est fait la semaine dernière.
3: Non.
0: Sûr ? Parce qu'on a eu du mal à te joindre la semaine dernière, alors peut-être que t'étais en tournage ? Ouais, apparemment Gérard n'ose pas répondre, ça veut dire qu'apparemment ça pourrait être vrai. Fildar m'a dit que ça pouvait être vrai, tu vois Fildar.
3: Fildar, il va se calmer.
0: Ouais, mais il avait peut-être raison parce que t'as l'air assez timide.
3: Sinon Fildar, demain, il fait rien, il reste chez lui.
0: D'accord, mais pour revenir à son sujet là, c'est pas toi ?
3: Non.

0: Si tu fais bien attention maintenant, il y a des trucs qui sont réservés pour les mobilettes. Ne dis pas qu'il n'y en a pas, c'est faux. Il y en a.
1: Il y en a.
0: Il y en a, je te dis. Sur Paris, il y en a.
1: Parce que t'as une mobilette, toi ?
0: Non, j'ai pas de mobilette.
1: Eh ben, là, je... sais d'abord.
0: Parce que je vais souvent dans Paris et je sais que dans Paris, il y en a. Et sur les Champs-Élysées, il y en a qui sont réservés pour les mobilettes.
1: C'est pas vrai.
2: Gérard,
1: t'es un menteur.
2: Où est-ce qu'il y a des trucs pour mobilettes ?
0: Dans Paris, sur l'avenue Charles sur l'avenue de la Grande Armée, c'est des trucs, il y a des trucs réservés aux mobilettes.
1: Sur 10 mètres aussi.
0: Non, c'est tout le long.
1: Non, 12.
0: C'est tout le long jusqu'à la place de la Concorde, à part le tunnel, je sais plus où.
1: Ça, c'est Gérard,
0: faut
1: pas confondre avec les trottoirs.
0: Hein. Ouais. Non, mais attends, oh. On parle pas des trottoirs, on parle des emplacements réservés pour les mobilettes.
1: Même s'il y a des trucs réservés sur les Champs-Élysées, il y en a pas assez dans les autres rues, quoi. Et puis c'est dégueulasse que les bus ils en aient, puis pas les mobilettes.
0: Ouais, voilà. Mais ça c'est normal.
3: C'est logique même.
0: C'est tout à fait normal que les bus ils aillent leur truc qui soit réservé. Hein. Je suis désolé.
1: Et si tout le monde prenait des mobilettes, il y aurait moins d'essence dépensée.
0: Ouais, il y a moins d'essence, au contraire. Il y aura plus de pollution.
3: Dans les mobilettes, de l'essence.
0: Dans une mobilette, faut mettre de l'essence, c'est comme dans une voiture.
1: Ouais, mais il y en a vachement moins que dans un bus quand même.
4: Ouais.
1: Et ben tu prends.
0: Mais attends, les bus maintenant ils sont électriques.
1: Mais n'importe quoi.
0: Les bus ils sont automatiques. Les bus sont automatiques, je suis désolé.
1: Et moi, la mobilette elle a pédale.
0: Et alors ?
5: Attends, les bus sont pas automatiques.
0: Si, sur Suresnes, maintenant, ils sont tous automatiques.
1: Ouais,
5: sur Suresnes, mais pas sur Paris, je suis désolé.
0: Ah, sur Paris, si.
3: Maintenant, il y en a une grande partie. Hein.
0: Ah, si, maintenant, ils ont tous les derniers Renault de sortie.
1: Ouais, il y en a un sur 70.
0: De quoi ?
1: Et il n'y a pas que Paris et Suresnes en France.
0: Ouais. Alors, mais sur Marseille aussi, sur Lyon, sur Lyon aussi.
1: Arrête de dire n'importe quoi, Lascar.
2: Déconne pas, Gérard.
1: Déjà, tu m'appelles pas Lascar et tu restes tranquille.
0: Mais si je veux, je t'appelle comme je veux. Si t'es pas content, tu restes chez toi.
1: Si tu veux qu'on te respecte, tu nous respectes.
0: Eh ben, je vous ai pas insulté, alors je vous respecte, ok ?
1: Lascar, c'est une insulte.
0: Non, attends, si tu le prends comme ça, mon pote, tu vas chez toi.
1: Hein. Tu restes tranquille, Lascar.
2: Eh, tu l'appelles pas mon pote, Gérard.
0: On passe à la deuxième.
1: Il y en a d'autres qu'on parait. Et Marcel, il en pense quoi ?
0: Ben Marcel, de toute manière, ils ont répondu comme moi. Hein.
3: Ah, des bus électriques, ça existe. Il y en a de plus en plus maintenant.
1: Parle plus près de ton micro.
5: Tu peux nous expliquer, Marcel, un peu comment ça fonctionne ?
3: Ben, c'est des bus électriques qui marchent, on met dans une prise, puis voilà, ça roule.
5: Il y a quand même un chauffeur.
3: Ah, il y a un chauffeur, tout à fait.
5: Donc, c'est les bus électriques ou les bus automatiques ?
3: Électriques et automatiques.
5: Oui, il y a les deux, et c'est quoi la différence ?
0: Et derrière, s'il vous plaît, les filles, on se calme.
5: Je suis en train de parler. La différence entre les deux, c'est quoi ? La différence entre les deux, c'est quoi, électrique et automatique ?
2: Oui, c'est vrai,
3: Marcel. Électrique, bon, alors, c'est bon, sur la prise de courant, tu recharges ton bus.
5: Ouais.
3: Et automatique, c'est la conduite assistée, tout
5: c'est
3: ça.
5: C'est une boîte automatique.
2: Ouais, mais électrique, voilà. Les fils, ça s'emmène.
3: Ils n'ont pas changé les vitesses.
5: Ça ne peut pas exister des bus électriques automatiques.
2: Ouais. Plus
3: pas encore maintenant.
5: Pas encore.
1: Quoique.
5: Tu vois, j'apprends des choses.
0: Non, mais de toute manière, la différence qu'il y a, c'est que.
3: Il n'y en a pas encore partout, hein.
0: Malheureusement, on sera la dernière roue du carrosse à être équipée de ce système-là. C'est malheureux à dire.
1: Ouais, ok.
0: Qui c'est qui disait que ça s'en mêlait souvent, là ? C'est qui ?
2: Aurélie.
0: Oui, ben. Ouais, je sais que ça s'en mêle, mais maintenant, c'est avec des bars. Hein. Il y a des bars.
2: Ouais.
0: Hein.
2: Ah ouais, d'accord. Donc, ils ont
0: des bars qui viennent directement et qui sont reliés sur les trucs. Hein.
1: Bon, on passe.
0: Comment ?
2: Gérard, explique-toi, je comprends rien.
1: Est-ce qu'ils servent de l'alcool dans les bars ?
0: Il y a des bars pour que le bus roule.
1: Ouais, mais attends, je comprends pas le principe. C'est pas parce qu'il y a un bar qui.
0: Il y a des bars télescopiques.
1: Ah, des bars télescopiques ?
0: Non, mais attendez, jouez pas ceux qui comprennent rien, hein, ça vaudra mieux.
5: Attends, Gérard, le standard, on se calme 30 secondes et Gérard, tu vas nous expliquer ce que c'est qu'un bar télescopique ou peut-être Marcel, puisque Marcel travaille dans les transports en commun, d'après ce que j'ai compris. Marcel, si tu sais ce que c'est qu'un bar télescopique.
3: Un bar télescopique, hein.
5: C'est quoi ?
0: Une barre télescopique.
5: Explique-nous ce que c'est, Marcel.
3: Bah, c'est les bars pour se tenir debout, là.
0: Non, les barres télescopiques pour les bus électriques qu'on veut. C'est ce qu'il a sur les tramways.
3: Ah, les.
0: Qui sont reliés avec.
3: Les caténaires.
0: Voilà.
3: Okay. Voilà, fallait préciser.
1: Comme dans un circuit de voiture électrique.
0: Comme les voitures caténaires. Tamponneuses, si tu veux.
1: Ah, ouais, la caténaire.
0: Voilà, ça y est, vous avez compris maintenant. On passe à la deuxième.
3: C'est Gérard qui s'est mal expliqué.
0: Voilà, merci. Très bien.
1: Comme d'habitude.
0: Bah, si ça te plaît pas, mon pote, tu vas voir au soldat si j'y suis.
1: C'est bon, tu restes tranquille. Déjà, je suis pas ton pote.
0: Non, mais attends.
2: On ne traite pas de pote.
0: Déjà, vous allez vous calmer, là, les...
1: super. Bon, d'accord, tu te calmes, on se calme, y a pas de problème.
4: Voilà, tu te calmes,
1: c'est on est cool, c'est bon.
0: On commence pas.
6: Vas-y, enchaîne, Gérard.
0: Allez, pourquoi
6: enchaîne.
0: Prenez-vous... Pourquoi pensez-vous que le bus...
1: Vas-y, refais-la.
0: Pourquoi prenez-vous le bus ou le métro?
4: Bah, voilà. Déjà, on peut ne pas le prendre aussi.
6: Pour aller à l'école, pour aller au travail.
0: Ouais. Mm-hmm.
4: Pour le plaisir, pour draguer, pour baiser.
0: Mm-hmm.
1: Tout à fait.
0: Ah là, j'adore la réponse de celui qui vient de dire ça. Je voudrais bien savoir qui c'est.
4: Qui baisse dans les métros.
0: Ouais, dans les métros ou dans les bus.
3: Pourquoi tu dis ça, Gérard?
4: Après 10h, tout le monde baisse dans le métro.
6: Ouais.
0: Non, mais soyez gentils. Et soyez gentils, donnez vos noms quand vous parlez.
4: C'est Sport Billy.
0: Ouais.
4: Parce que moi, avant, je sortais des trucs de mon sac jaune et. Non, c'est, franchement, tout le monde baisse dans le métro, quoi.
3: Mais pas dans le bus aussi.
4: Non,
3: c'est déjà plus difficile.
5: Hein. Ouais. Je crois d'ailleurs, Marcel, que t'as une anecdote à ce sujet-là.
3: Ah bah, j'ai déjà fait ça là-dedans.
5: Bah, raconte, vas-y, explique-nous. Tu travaillais comme quoi à l'époque hein?
3: Ouais, bah, je peux le dire, alors.
5: Ah oui, vas-y.
3: Bah, j'étais maître chez RATP, moi. Voilà.
5: Et qu'est-ce que t'as fait dans le métro?
3: Ouais, des tas de trucs.
5: T'as niqué dans le métro?
3: Ouais, dans les tunnels, dans les rames.
5: Avec des copines à toi?
6: T'as pris ton pied, Marcel?
3: Ouais, bah,
1: Est-ce que t'avais un chien qui sniffait?
4: Qui la cochonne qui intéressait, là?
5: C'était un fantasme ou tu faisais ça comme ça? C'était courant? C'était courant dans le métier?
3: Assez courant, oui.
5: C'est vrai. Mmh. Eh, bah, dis donc. Méfiez-vous quand vous prenez le métro.
3: Après la fermeture.
5: Après la fermeture aussi.
0: De manière, je vais vous dire une chose, qu'à l'heure actuelle, on envoie des murs et des pommures dans les métros. Hein.
4: Des murs et des pommures. Ok, ouais. Gérard, super.
5: Des vertes aussi, peut-être.
4: Des vertes et des pommures.
0: Ouais, des vertes et des pommures, et ça, c'est souvent que je vois, quand j'ai l'occasion de prendre le métro pour me rendre quelque part, et ben, je vais vous dire une chose, que les nanas, quand même, hein,
3: disons que dans le métro, il y a des petites provocatrices.
0: Ouais, ouais.
1: Alexandra, je t'aime.
3: N'est-ce pas, Gérard?
6: Ah, moi aussi, je t'aime.
0: Oh, sinon, là, les déclarations d'amour, vous les faites après.
6: Moi aussi, je t'aime.
0: Les déclarations d'amour, vous les faites après.
6: Gérard, t'es jaloux, hein.
5: Non, juste une chose, apparemment, Marcel disait que Gérard avait aussi vécu ce genre de choses. Vous faites allumer par les filles dans les métros, Gérard? Tu t'es fait
0: allumer?
5: Est-ce que tu t'es déjà fait brancher par des filles dans le bus de Sur?
3: Quel numéro de bus?
0: Non, même pas. Il y a une machiniste que j'ai trouvé sympa, que je revois plus sur ma ligne, c'est dommage.
6: T'as couché avec elle, Gérard?
0: Non. Pourquoi tu te fais coucher? C'est bon, alors là.
4: Là, on est clair.
0: C'est qui vient de dire ça?
4: C'est une meuf.
6: C'est Aurélie.
0: Aurélie, tu retournes voir Gaëlle au standard. La semaine dernière, on avait dit que la loco, il y en avait ras-le-bol. Ouais. Aurélie, elle a recommencé ce soir. Un repart au standard. Terminé, point final à la ligne. On veut pas le savoir. Je ne veux pas le savoir, Aurélie.
4: Aurélie, t'as dit une connerie, t'as loco, c'est que avec les mecs.
6: Gérard.
0: Attends.
4: Aurélie, mets-toi à genoux.
6: Ça y est, je suis à genoux.
0: Non, mais Aurélie, c'est toi qui as commencé. Alors, dans ces cas-là, je veux pas le savoir.
4: Gratuit le whisky tout guette.
0: Ok.
6: Tu sens, Gérard?
4: Ouvre la bouche.
0: Ok. C'est clair et net. On enchaîne sur la prochaine question.
3: Ouais, c'est la question numéro 4, je crois.
5: Et Marcel va la poser.
3: Pensez-vous que les nanas doivent être moins découvertes dans le métro?
4: Bah oui. Enfin, tu peux répéter la question, s'il vous plaît.
6: Tu peux répéter, s'il te plaît.
3: Pensez-vous que les nanas devraient être moins découvertes?
4: Ah non,
6: Moins découvertes?
4: Non. Ben oui, genre.
5: Ça veut dire quoi, moins découverte pour vous?
0: C'est-à-dire qu'il y a...
5: Des jupes plus courtes?
0: Moins courte que ce qu'on voit à l'heure actuelle dans les bus ou dans les métros. Parce qu'on n'a pas besoin de voir leurs culottes. Besoin de voir leurs culottes quand elles mettent leurs jambes en tailleur.
3: Tout à fait.
0: Dans les métros et dans les bus, je peux vous dire une chose que.
3: Et dans les métros, il y a des provocatrices aussi qui sont spécialistes là-dedans.
0: Le machiniste dans les bus, il se régale avec les rétroviseurs qu'il a.
4: Machiniste.
0: Ouais, ben, c'est quoi un machiniste? C'est celui qui conduit les bus.
4: Eh ben, on dit le conducteur de bus, on dit pas le machiniste.
3: Alors, c'est un machiniste, hein.
0: Il faudrait peut-être.
3: C'est un machiniste, le conducteur de bus.
4: On n'est pas là à RATP, les gars.
0: Non, bah alors.
5: Gérard, je pense qu'il faudrait que tu gères un petit peu ton débat et qu'il serait intéressant d'avoir la réaction des filles à ce sujet. Oui.
7: Et d'ailleurs, justement, au niveau de la réaction des filles, une nouvelle venue, Florence, donc, qui remplace Aurélie.
3: Bonsoir, Florence.
0: Bonsoir, Florence.
8: Salut, cochonne.
0: Oh, tu restes poli ou sinon tu vas voir Gaël au standard aussi, toi.
8: Ok, super. Salut, Gruche.
0: Bon, alors les mecs, vous retournez voir...
8: Vous retournez au standard,
0: je veux pas le savoir.
8: C'est bon, Gérard, prends pas la gueule. On voulait faire un petit peu d'humour, c'est bon.
0: Non, non, mais un peu d'humour en étant poli.
8: Ah, bon, bah, excuse, on le refera plus, pardon.
0: J'espère.
6: On le
0: refait
6: plus, surtout.
8: Voilà.
0: Bon, vous demandez...
6: Ce serait sympa.
8: Posez-lui la question.
6: La question.
0: Alors, pensez-vous que les nanas devraient être moins découvertes?
6: Ah non, pas du tout.
3: Ah, c'est si, au contraire.
6: C'est Alexandra qui parle.
0: Oui, Alexandra.
6: Il dit que déjà, il y a trop de mateurs dans tout ça. Donc, si en plus, si on se découvre, ça va pas le faire.
0: Ouais, mais de toute manière, il faut dire une chose que vous le faites pas non plus. Vous le faites un peu exprès de nous faire voir vos culottes. Hein, vous.
3: Et puis quand on met la main, on se prend le cac dans la gueule.
6: Vous les voyez, hein.
0: Puis souvent, quand on met une main, on se prend des tartes.
8: Ok, super. Et alors, t'aimes pas ça, le gros pain?
6: Ouais, t'aimes ça, prendre des claques.
0: Non. Pour l'instant, je vais te dire une chose, que celle qui va me mettre une claque, elle est pas encore née.
8: Arrête.
0: Hein, elle est pas encore née, la nana qui veut me mettre une barre.
8: Gérard, il est tellement con que quand on traite de l'infomane...
0: Alors attends, je vais te dire une chose. le mec qui m'a traité de con, tu sais ce que je te réponds? Ouais, qu'avec un con comme moi, on s'amuse, avec un con comme toi, on se fait chier.
6: Celle-là, faut arrêter de la sortir.
8: Ouais, Gérard.
0: Bon, alors, dans ce cas-là, vous avez qu'à être poli. Si vous voulez que je sois poli, vous restez poli envers moi, ok?
8: Non, mais super.
0: Bon. Alors, Alexia.
6: Oui.
0: À toi.
6: Ouais, bah moi je suis pas d'accord avec toi parce que on fait pas tout exprès t'habiller en cours hein, pour être maté ou pour se faire draguer quoi.
8: Mm-hmm. Ouais, après il y a des vislards comme Gérard qui regardent, c'est dégueulasse.
3: C'est logique hein.
0: Bah, de toute manière, vous nous le faites voir assez, hein.
6: Mais pas tout.
5: Et il y a Greg sans Minitel.
0: Attendez, s'il vous plaît, il y a une question Minitel.
5: Greg sans Minitel qui voulait savoir si ça t'était déjà arrivé de mater les filles.
6: Mais Gérard, il fait que ça, Mathé.
0: Florence.
6: Oui.
0: Tu attends 5 minutes, je réponds à la question de Greg sur Minitel. Si je me suis fait.
5: Si t'as maté les filles, les sous les jupes des filles, etc.
0: Ah, bah, régulièrement,
3: c'est
0: oui.
3: C'est courant, hein.
8: Ah bah là,
0: régulièrement, on en voit assez comme ça, hein, maintenant.
8: Donc, t'es vicieux.
0: Bah oui, bah, vicieux. Mais vous avez qu'à pas nous provoquer aussi, les nanas. C'est vous qui nous provoquez, alors attendez. On va quand même se rincer l'œil gratuit aussi, à force que vous nous provoquez.
8: Gérard, oui, Florence.
6: Mais ouais, Florence, c'est vrai, t'es pas obligé de regarder.
8: Non, attends, mais t'as un journal dans les mains plutôt que de regarder sous la jupe des filles, tu regardes ton journal, puis basta.
3: On fait un trou dans le journal, puis regarde. Hein.
0: Florence, si vous voulez réagir.
8: Et ça se prend pour un poète.
0: Bon, c'est bon là, les mecs, hein. Vous la fermez quand Florence veut réagir, s'il vous plaît.
8: Ouais, mais tu restes poli aussi, s'il te plaît.
0: Ouais, gros.
8: Non, mais tu restes poli.
0: Bon, alors tu vas voir au standard si j'y suis, toi. Okay, allez hop, bonne nuit.
6: Moi, je voulais dire, dans les magasins, ils vendent plus que des mini-jupes, donc on peut que s'habiller comme ça.
0: Attends, tu vas pas acheter des mini-jupes pour provoquer, pour faire de la provocation dans le métro ou dans le bus.
6: J'ai envie d'acheter ça.
0: Bah ouais, mais non, mais il y a quand même.
6: Gérard.
0: Oui.
6: C'est pas parce qu'on porte une mini-jupe qu'on provoque, hein.
5: Voilà,
0: Presque pas.
8: C'est pour votre plaisir que vous portez des mini-jupes.
0: Non, mais attendez. Eh, Florence. Oui. De manière, ça, c'est le deuxième débat, hein.
8: Okay.
6: Ah ouais, la tenue vestimentaire.
0: Bah après, c'est les tenues vestimentaires. On attaque la cinquième. Pourquoi que les bus roulent moins vite que les métros?
8: Parce que c'est la circulation.
0: Tu restes poli, toi, tête de con.
6: On peut rien faire pour cette technologie. Hein.
3: Le bus, c'est la conduite manuelle et le métro, c'est conduite automatique.
6: Ouais, exactement. Voilà.
8: Est-ce qu'il y a des métros les automatiques métros... électriques?
5: Et les
3: ils sont tous électriques, de toute manière.
5: Ouais, et les métros roulent à quelle vitesse en général?
3: 40, 50. Sur la ligne 1, ils sont chouettes. Hein.
8: Et les RER?
3: RER, c'est beaucoup plus gros, c'est considéré comme SNCF.
0: Qui c'est qui me demande?
6: C'est Alexandra.
0: Oui, Alexandra.
6: Tu préfères prendre bus ou train?
0: Moi, je préfère le. Aucun. Tu vois, je préfère pourquoi marcher à pied.
6: Tu préfères quoi?
0: Je préfère marcher à pied.
6: C'est normal, marcher à pied.
3: Oui. Alexandra,
9: oui.
3: Tu vois, de toute manière, dans le bus, c'est une certaine clientèle, et dans le métro, c'est une autre clientèle.
9: Ah, ouais,
3: ça, ça a rien à voir.
4: Dans le bus, ouais, c'est
3: bon,
4: ouais,
3: genre. Ouais. Tu prends le bus, c'est pas la même place.
5: C'est quoi la différence?
9: Il n'y a aucun rapport avec la question, hein, désolé.
5: Ouais, c'est quoi la différence, Marcel, entre la clientèle du bus et la clientèle du métro?
4: Bah, dans le métro, t'as des cons comme Gérard.
3: Non, mais
5: Marcel, réponds à ma question, s'il te plaît.
0: Ouais, vous restez poli, s'il vous plaît.
3: Bon, disons que le bus, c'est une certaine classe de personnes qui prennent pas le métro exprès à cause de.
4: Bah, s'ils prennent le bus, non, ils prennent pas le métro, non.
5: Oui, c'est sûr. Et hein. C'est des gens qui sont plus chics, c'est quoi la différence?
4: C'est pas la même.
5: C'est pas des filles avec des jupes à la touffe.
3: Ah non, voilà.
5: D'accord.
4: Quoi que.
0: Quoi que, oui, ça dépend.
3: À part les lignes de banlieue, hein, je peux.
5: Ça, question d'après.
4: Ah, voilà,
0: alors, la question. La question d'après.
4: C'est pas normal. Pourquoi les gens de banlieue sont différents des autres?
10: Ouais, c'est vrai, ça.
0: Eh, je peux poser la question, on va mettre.
9: Ouais, ça serait bien, Gérard.
0: Je vais poser la question, on va mettre un disque et on se retrouve après.
4: Ok, super.
0: Alors, pourquoi que les nanas nous font voir leurs culottes?
3: Voilà.
9: Parce que les mecs aiment ça.
0: Et non, mais c'est bon, vous réfléchissez.
3: Ouais, et qu'elles se font fréquenter aux heures de pointe dans le métro.
0: Voilà. Donc, oui, Alexandra?
9: Oui, non, rien.
0: Non, qui c'est qui voulait réagir?
4: Non, rien de spécial pour l'instant. C'est quoi le disque?
0: C'est la main de ma sœur dans la culotte d'un zouave.
4: Ouais, ça va pas d'expression, Gérard, c'est un peu vieillot, là.
0: Ouais. Voilà. Hey, Gérard, comme ça, vous êtes au courant du disque.
4: Hey, Gérard, ça va?
5: Il y a Boss sur Minifel qui voudrait savoir, Gérard, si t'as déjà conduit des bus.
4: Il
5: y a Lily qui dit qu'elle aimerait bien écarter les cuisses avec sa jupe courte devant toi.
0: Lily, dans ce cas-là, elle est d'où, Lily? Elle est d'où, là?
4: J'approche ma tête pour lui faire
5: équilibrer. 66.
0: Le département 66, ça fait loin. Ça fait loin, c'est Perpignan, c'est loin.
9: Gérard, je suis pas loin, moi, je veux bien faire pareil.
0: Qui?
9: Vissler, Gérard.
0: Alexandra. Si tu veux, tu viens à la radio, Alexandra.
9: Comment?
0: Tu viens à la radio.
9: D'accord, pas de problème.
0: Bah, tu viens, on t'attend alors.
9: Ok, je t'attends, mais.
4: Alexandra, ne déçois pas. Ouais.
9: Alexandra est très prisée, je vois.
4: T'es quand même un cochon, Gérard.
9: Ouais,
0: Alexandra, pourquoi tu veux pas venir maintenant? Alexandra!
9: Oui?
0: Pourquoi tu veux pas venir maintenant?
9: Parce que je peux pas, j'ai 17 ans et mes parents ne veulent pas que je sorte.
0: Bon, bah alors 17 ans, moi je veux pas avoir des problèmes non plus pour des tournements de mineurs. Donc on va mettre.
5: Je pense que tu peux annoncer la question d'après d'abord.
0: Donc la question d'après, c'est pourquoi tant de monde dans les métros aux heures de pointe? Donc on va se quitter le temps du disque avec Staguignol. Allez, va. Je sais pas si c'est bien prononcé, mais c'est pas grave, vous allez écouter, on se retrouve juste après.
5: Suivi d'œil.
0: Et le disque 2, c'est Je te tiens.
5: Je te tiens par...
0: La barbichette. Voilà, à tout à l'heure. Réfléchissez à la question.
5: À tout de suite. Retour. Gérard, je voudrais juste que tu me dises, c'est quoi ce disque?
0: C'est... Donne-moi ma chance, c'est...
5: C'est super.
0: C'est bébé, je sais pas, c'est ce qu'on m'a prêté, c'est ce qu'on m'a offert, donc... Voilà, c'est Donne-moi ma chance, en fin de compte.
5: Bon, tu rappelles la dernière question?
0: Alors, la septième, donc, c'est pourquoi tant de monde dans les métros aux heures de pointe? Et on va accueillir, donc...
5: Donc, de nouveau,
9: oui.
0: Coralie. Coralie, bonsoir. Coralie, s'il te plaît, te réveilles.
9: Je suis là, Gérard.
0: Bonsoir.
9: Salut, Coralie.
4: Salut, Coralie.
9: Ça va?
0: Florence, oui, on récupère Florence.
9: Oui.
0: On récupère Jean-Daniel.
4: Ciao, salut, les gars, super.
0: Sport Billy. Et Tom. Oh, yeah.
11: Oui, salut, Gérard. C'est une différence entre Gérard et Iti.
0: Tu réponds à la question, il n'y a pas de différence entre Gérard et je sais pas quoi, ou sinon tu retournes chez toi.
11: Il a compris qu'il devait retourner à la maison.
9: Gérard, pose ta question.
0: Je crois que vous l'avez déjà posé. Alors c'est pourquoi tant de monde dans le métro, aux heures de pointe ou dans les bus?
9: Gérard.
0: Oui.
9: Parce que tout le monde sort en même temps, c'est normal.
0: Oui, mais donnez vos noms quand vous.
9: Alexandra.
0: Oui.
9: Non, mais c'est une question con, Gérard.
0: Quoi, c'est une question con?
9: Implacable.
11: Non, moi je pense que c'est une secte, c'est pour ça qu'ils se réunissent tous à 5h.
9: Ouais, exactement.
0: De toute manière, il y a autant de monde entre 5h et 8h, et de 5h à 8h, il y a autant de monde dans les bus et dans les métros. Pourquoi?
3: C'est pour mieux tripoter les nanas.
9: Tout le monde va bouffer. Exactement.
5: T'as dit quoi, Marcel?
3: C'est pour mieux tripoter les nanas.
4: Gérard.
9: Marcel?
3: Oui.
9: Tu serais pas un obsédé?
3: Non, pas du tout.
9: Tu es dégoûtant, va.
1: Eh Gérard, je suis sûr que c'est comme ça que t'as rencontré Christy, c'était dans le métro.
0: Bon, c'est bon, on parle plus d'elle, alors celui qui s'amuse à... qui recommence
6: non,
0: avec...
6: Non, on a dit Martine.
0: Non, non, on vient de dire Christine.
6: Non,
0: hein,
6: t'as sur...
0: Non, cherchez pas à midi à 14h, allez. Hop.
1: Christine, celle qui rit quand Gérard Lapine.
0: Bon, allez, tu retournes au standard, tu vas voir... Tu retournes au standard, tu vas voir Gaël au standard.
1: Allez, ciao.
0: Ciao.
1: Ok, super.
0: Pourquoi moins de bus ou de métro pendant les vacances?
1: Bah, c'est deux bus.
6: Bah, parce qu'il y a moins de personnes qui se déplacent, Gérard.
0: Non, il y en a autant.
6: Mais non, Gérard. Il y a des gens qui partent en vacances, Gérard.
1: Gérard, parce que les machinistes partent en vacances.
0: Non, mais il y a quand même autant de monde.
1: Les bus partent en vacances, Gérard, c'est con ou quoi?
0: Il y en a quand même qui partent pas en vacances et qui assurent quand même
6: le. Mais il y en a beaucoup qui partent en vacances, ils ont besoin de se reposer, hein.
0: Bah, ouais, peut-être, mais il y en a d'autres qui sont toujours là, hein.
6: Ouais, mais il y en a qui partent.
0: Ouais, mais pourquoi moins de bus pendant les vacances?
6: Parce qu'il y a moins de bus.
0: Ok. D'accord, je vois.
3: On passe à la
0: 9e. Non.
1: Et parce qu'il faut bien que les machinistes partent en vacances.
6: Non, mais c'est logique.
10: Mais oui, les cons.
0: Ouais, ça y est, les vacances. Bon, ça y est.
11: Eh, Gérard, c'est vrai que c'est à cause de toi que la Didi, elle a eu un accident?
6: Ouais, c'est toi qui...
0: Oh, alors là! Stop! Là, les trois mecs vont retourner au standard. Je veux pas entendre ce mot-là sur centaine. Je veux pas entendre ce mot-là lors des débats. Les trois mecs au standard.
5: Je ne vois pas pourquoi Gérard explique.
0: Non, on a pas besoin de parler de Didi, alors que l'autre, il a été dire que... Pourquoi, je sais plus quoi.
5: Gérard, qu'est-ce que je fais?
0: Donc, tu le prends, tu sers ça, tu lui dis que c'est pas la peine.
5: Gérard.
0: C'est pas la peine, on ne parle pas de ça pendant les débats.
6: D'accord.
0: C'est pas le thème du débat, et je n'attaquerai jamais un sujet de débat comme ça.
6: Type cool, hein.
0: Bon, bah dans ce cas-là, il n'y a pas me balancer.
6: Ouais,
0: ça n'a
6: pas fouillé. Allez, continue, Gérard.
5: Marcel, la question suivante.
3: Pourquoi tant d'agressions le soir après 22h?
6: Pourquoi tant de...
3: d'agressions?
6: Bah, les mecs, ils sont en manque. Ouais.
3: Non, mais attends, mais il y a agression et agression. Hein.
6: Non, mais les mecs sortent à cette heure-là, surtout, donc...
3: À 22h, il y a déjà moins de surveillance dans le métro.
6: Oui, c'est
10: exactement, ouais.
3: C'est l'heure des relèves et les patati patata. Voilà.
6: Ouais, c'est vrai, t'as raison. Bah alors, t'as la réponse, pourquoi tu poses la question?
0: Qui?
6: Ouais, c'est con, ça.
0: Qui? C'est moi qui posais, on posait la question comme ça, donc on vous demandait de réagir, c'est tout.
6: Bah voilà, on a réagi.
0: Bon, c'est bien. Donc on va attaquer sur la 10e. Attends, la 10e, c'est pourquoi moins de contrôle la journée dans les bus ou les tramways?
3: Ça, je suis pas si d'accord avec toi, Gérard.
6: Pourquoi? Il y a vachement de contrôle quand même la journée. Voilà, moi je trouve que...
0: Ah bah dans la journée, il y en a moins.
6: Il y en a plus le soir.
0: Ah bah il y en a plus le matin que dans la soirée.
6: Bah, non, mais le matin, il y a plus de monde, c'est tout.
0: Mais dans la journée, j'en vois pas beaucoup. Maintenant,
6: il y a personne la journée, c'est normal. C'est normal, la journée, il y a personne.
10: Ah si,
6: il y a moins de monde.
10: Contrôler la journée.
6: Ouais, moi aussi, je me suis fait contrôler la journée.
3: Mais par contre, la journée, c'est surtout des contrôleurs itinérants. Donc, ils se baladent un peu n'importe où.
0: Alors, la 11e, donc, comme tout le monde pourquoi on change souvent de ligne pour aller travailler au boulot?
5: Et il y a juste avant
6: une question. Attendez.
5: Il y a juste avant une question Minitel de Berserker qui dit Gérard. Non, pardon, c'est pas Berserker, c'est Darchan qui dit est-ce que Gérard a déjà été contrôlé?
0: Oui.
6: Ouais.
5: Et comment ça s'est passé?
3: Non, Gérard, il saute par-dessus le tripode, c'est pas pareil.
6: Raconte, Gérard.
0: Non, mais moi, j'ai déjà été.
6: Ils t'ont arrêté, Gérard?
0: Moi, j'ai déjà été contrôlé plusieurs fois et je me suis pris des PV, ça c'est vrai, et je m'en cache pas.
6: Et pourquoi t'avais pas pris de ticket, Gérard?
0: Bah, parce que j'avais pas les moyens, donc je suis passé en fraude, et puis c'est tout.
6: Mais t'as payé encore plus cher, c'est con.
0: Bah ouais, mais de toute manière, comme ils mangent, je veux pas dire, l'adresse, donc, voilà.
6: Et ça t'a servi de leçon, j'espère.
0: Bah oui, ça me sert de leçon, maintenant,
6: bon,
0: je me trimballe avec, je me trimballe avec, trois carnets de bus sur moi, maintenant, alors.
6: Bah, FN Radio te paye pas la carte orange?
0: Non, mais ça c'est problème Fun Radio, ça c'est moi qui réglera ça avec Max. Hein. Ça regarde pas les auditeurs.
5: Et il y a juste aussi Dom sur Minitel département 75 qui dit question à la Gérard, pourquoi autant de monde pendant les grèves?
0: Ben je crois que
6: autant de monde où? Dans les
5: métros et les bus.
0: Ah oui, ça c'est
5: Gérard, pourquoi il y a du monde pendant les grèves?
0: Ben oui, ça c'est ouais. C'est ça que, s'ils sont mal payés, donc automatiquement, je sais qu'il y en a beaucoup qui sont mal payés comme machinistes.
6: Ouais.
0: Ça, c'est vrai, donc on peut pas leur interdire de faire grève.
5: La question, Gérard, c'est pourquoi il y a du monde pendant les grèves?
6: Comment ça?
5: Pourquoi il y a du monde pendant les grèves?
6: Mais du monde où?
0: Mais où?
5: Allez, les filles, la question elle est posée à Gérard.
0: Mais s'il y a du monde, s'il y a des grèves, il y a plus de bus. Automatiquement, donc s'il y a tant de monde qui attendent le bus. Voilà, c'est tout. La réponse à la question, c'est ça.
12: Si quelqu'un
0: fait grève automatiquement, les bus, il y en aura déjà moins. Ouais. Il y aura plus de monde qui attendra le bus et ça fera plus. Le premier bus sera bombé. Ça fait comme le métro.
12: Ça fait des études, tout ça.
13: Ouais.
12: Vache.
0: Bon, alors.
5: Et juste avant, je rappelle pour Doc, Berserker et compagnie sur Minitel que pour participer au débat, vous appelez au 0870-5000.
12: Gérard, à toi.
0: Ouais,
12: Gérard.
0: Oui.
12: C'est vrai que tu serais sorti avec François si ça avait été un mec?
0: Bon, alors, je ne répondrai pas à ta question, c'est pas le thème des débats. Alors, point final à la ligne. Alors, commencez pas à me brouter avec Françoise, Christine, Carole, Martine, ou ainsi de suite.
12: C'est clair et net.
13: Gérard, c'est qui ta nouvelle?
0: J'en ai pas de nouvelles, voilà. Point final.
3: Ils veulent tout savoir.
12: Hein. Hey Gérard, c'est vrai que t'es mannequin chez Emmaüs?
0: Non. Alors, pourquoi qu'un ticket ne dure pas une heure comme dans certaines villes?
12: Qu'est-ce que tu racontes? T'as jamais eu le ticket avec une meuf, toi?
13: Non, c'est...
0: Pourquoi c'est que les tickets durent moins?
13: Les tickets de quoi, d'abord?
0: Les tickets de métro ou de bus. Pourquoi qu'un ticket ne dure pas une heure comme dans certaines villes?
12: Mais tes tickets, ils durent même pas une heure.
13: T'as pas tort. À Rennes, tu vois, et ben ça existe. Pendant une heure, t'as le droit de prendre le métro, le bus, tu te déplaces comme tu veux.
0: Ouais. Voilà.
13: Alors qu'à Paris, t'as un ticket, et puis pour un pasta, tu fais deux stations et terminé.
0: Voilà. Ou sinon, tu peux faire. Tu fais la Grande Arche jusqu'à Vincennes avec un ticket.
13: Ouais, c'est vrai. C'est donc, carrément débile.
0: Au lieu que ça dure plus longtemps, faut que tu changes de ticket si tu veux revenir sur une autre station.
3: Et sinon, c'est un PV.
13: Mais c'est pour nous pomper du fric, en fait. C'est Marcel à qui tu me fais penser?
3: Non.
13: À la moustique.
14: Ouais, c'est vrai.
13: Moi, il me fait penser à Antoine Decaune.
12: Moi, il me fait penser à Gaudemont.
0: Bon, on n'est pas là. Bon.
13: Un petit moustique.
0: Niel à la place
13: de moustique.
0: On accueille. S'il vous plaît.
13: Oui.
0: On accueille Niel à la place de
13: Niel.
0: Sport Billy.
5: Je crois que c'est Niel.
12: Salut Niel. Couille, ça va Gérard?
13: Salut Niel.
12: Salut Niel. Hey, Marcel, ça va?
15: Ouais, bien. Pas trop chaud Gérard?
0: Bon, on n'est pas là pour savoir si la vie des autres, comment ça se passe.
12: Gérard, on est poli, on demande comment ça va,
0: Réponds-leur, parce que sinon ils vont nous prendre la tête toute la nuit.
5: Marcel, à toi, et ensuite j'aurai une petite question pour Gérard.
12: Alors, on se casse pour venir participer à ton débat et tu dis qu'on te prend la tête, putain, c'est agréable.
13: Ouais, c'est vrai.
0: On dit pas putain.
3: Non, mais Gérard, il est un petit peu nerveux ce soir.
13: On discute avec tout le monde, hein.
14: Tu râles et quand on te parle, tu râles.
5: Oui, il y a une question Minitel pour Gérard, toujours de Boss, département 75, qui dit: Gérard, pourquoi les camions sont plus lents que les voitures?
0: Alors,
5: qu'est-ce que tu peux répondre là?
0: Alors là, je vois pas le rapport avec les transports en commun, mais j'ai quand même. Les routiers, les transports en commun, c'est pas du tout la même chose.
12: Mets un mot derrière l'autre, ça fait des phrases, Gérard. Les transports en commun, c'est pas du tout.
13: Et t'as pas précisé transports en commun, t'as juste dit transport, hein.
0: Non, mais bien sûr, parce que là, le thème du débat, c'est transport en commun, c'est pas transport routier.
12: Bah si, toi, tu te déplaces pendant les transports de bétail.
0: Hey, toi, si tu continues tout à l'heure, tu vas aller voir si je fais du bétail au standard.
12: Toi. Ouais, c'est la top, super, Gérard, vas-y. Il voyage clandestinement avec les veaux.
0: Alors maintenant, je vais quand même répondre à la question de ce charmant jeune homme qui m'a dit.
12: Ouais, vas-y,
0: pourquoi que les camions roulent moins vite que les voitures, c'est ça?
13: Ouais, vas-y, réfléchis.
12: Ouais, ouais, ouais.
0: Bon, déjà, ils sont limités.
13: Ouais.
0: Ils sont limiteurs à 80-90.
12: Comme toi, t'es limité aussi, toi.
0: Bon, toi, tu vas déjà aller voir Gaël au standard, comme
12: voilà,
0: ça tu vas pas m'énerver.
12: Facilité, toujours.
13: Mais dis-toi, Gérard.
0: Voilà, non, il va voir Gaël au standard et c'est tout.
12: Vas-y, toujours.
0: Allez, bonne nuit. Donc, finir.
13: T'es une
0: poule
13: mouillée, Gérard.
14: Ouais,
13: c'est dégueulasse. En plus, ça sent
12: l'Antarctique. Vous
0: habite.
12: Ouais, t'es vachement limité, Gérard.
0: Là, il commence à me gonfler, hein.
12: Mais on peut rien te gonfler.
16: Tu racontes, on te gonfle quoi?
13: On peut même rigoler.
0: Ouais, il a rigolé. Maintenant, je réponds à la question de charmant jeune homme parce que je voudrais bien finir avec ça parce qu'après, on va attaquer le deuxième débat. Donc, alors, pourquoi que les camions roulent moins vite que les voitures? Donc, c'est normal. Donc, je disais qu'ils étaient limités.
12: Et que
0: les voitures ne sont pas limitées.
12: Voilà. Et donc, ils roulent plus vite.
0: À part si on tombe sur des voitures électriques ou des espèces de petites Fiat, je sais même pas. Je pense que j'ai dû en voir une ou deux.
12: Il y a des pandas
0: comme,
16: comme
17: la
16: Julie.
17: La voiture de Julie n'est pas limitée.
16: Non, elle n'est pas limitée. Je vais vous dire une chose, souvent j'en ai croisé et ça n'avance pas sur l'autoroute. Je suis désolé, ça avance pas, ça fait un potin pas possible, ça avance pas du tout, c'est comme les voitures électriques, on devrait les
17: aider. Quoi comme voiture?
18: Je défendrai ma voiture jusqu'au bout, ma voiture roule très bien, et elle roule jusqu'à 165 km.
17: Bah, c'est Julie, comment t'es fort?
18: T'as
17: quoi comme bagnole?
16: J'ai pas de voiture, malheureusement.
17: Ah, il
16: n'a
17: pas
16: le
17: permis. Non, mais Gérard,
19: il n'a pas de voiture, hein, putain. Gérard, il se déplace en roller, lui.
16: Non, mais moi, je me déplace à pied et en transport en commun, ou de temps en temps, j'ai... Comment?
19: C'est en ambulance qu'on te déplace.
16: Ah, oui.
19: Ah, roller sur bouteille, Gérard.
16: Ouais, bon. Allez, c'est bon. Donc, on va attaquer le deuxième débat.
18: Et la conclusion,
16: Gérard. On va faire la conclusion. On va faire la conclusion, on va changer un peu le monde parce que là, ça commence.
19: Qu'est-ce que c'est que ces débats, putain?
17: Non, mais Gérard, on attend quand même.
16: Non, mais on fait la conclusion des transports en commun.

0: Le meilleur mix. Hein.
1: T'inquiète pas, Gérard, c'est bon, je vais en trouver d'autres.
2: Alors, Alexandra, qu'est-ce que t'as pensé du débat?
3: Les questions n'étaient pas très intelligentes. Mais bah, c'est tout ce que j'ai pensé.
2: Non mais attends, je vais dire une chose, normalement je devais préparer 10 questions, j'en ai fait quand même 12. Oui. Alors si c'était pas 12 questions intéressantes sur un débat comme ça, eh ben, je sais pas ce qu'il voudrait. Ouah,
4: t'as réussi à faire 12 questions, ouah.
2: Oui, et le deuxième aussi, il a 12 questions.
4: C'est la même que t'as répété 12 fois, Gérard.
2: Et le deuxième, il a 12 questions, hein, si je vous préviens d'entrer.
3: Gérard, tu as fait beaucoup de
4: débats. 24 questions d'une semaine, Gérard, t'as fait, ouah.
2: Qui c'est qui me parle? Donne ton nom, s'il te plaît.
4: Non.
2: Ouais, c'est pas toi, tu commandes ici.
1: Je crois qu'il y a une jeune fille qui veut parler, merci.
3: Oui, c'est Alexandra.
2: Oui.
3: Tu prépares longtemps tes débats à l'avant?
2: Je
3: prépare pas les débats.
4: Et Alexandra, tu fais quoi après le débat?
3: Comment?
4: Tu fais quoi après le débat?
3: Mais je fais ce que tu veux.
4: Ouais.
2: Mais de toute manière, elle a 17 ans, alors si tu veux faire un détournement de mineur, mon petit, c'est ton problème.
4: Détournement de mineur, ça m'en fout, t'en cul, moi, attends.
2: Attends, tu m'encules. Je veux dire une chose, Jean-Daniel ou Niel ou Tom, tu restes poli, d'accord?
3: Les mecs?
4: Tu n'as jamais fait ça, Gérard, des tombes en mineur.
3: Les mecs, de toute façon, c'est Gérard qui m'intéresse.
4: Ouais.
2: Bah, très bien, alors.
4: Bah, disons, t'as vraiment les coups de chat, tu vas être un gros ton, toi, alors.
5: Tu n'es pas obligé d'avoir bon goût, hein.
3: Ouais, exactement.
2: Bon, vous vous calmez maintenant, Coralie, pour toi, le débat.
3: Alors, moi, je partagerai un peu l'avis d'Alexandra, et puis moi, je dirais que le métro, ça se prend, on évite de les prendre aux heures de pointe, si on veut être tranquille.
4: Et toi, ça se prend comment, toi?
3: En plus, on risque sa vie.
4: En plus,
2: ça c'est vraiment mon bus, hein.
4: Tu racontes n'importe quoi avec...
2: tu te calmes, là, le mec, hein.
4: Tu risques ta vie de quoi dans le métro?
3: Bah, y'a des bombes, là, mon pote. T'as pas entendu les attentats?
4: Non, regardez la journée d'enfer, toi, t'as
2: regardé
4: la
2: télé.
3: Non,
2: ça
3: passe au Canal Plus dans pas longtemps. Mais attends, pour les mecs, c'est plus facile de prendre le métro, hein.
2: Ouais, j'ai l'impression. Y'en a beaucoup qui fraudent. Donc, Florence.
3: Oui, alors, les questions sont connes et tu bafouilles trop.
2: Bon, maintenant, si les questions sont connes, ma petite, hein, tu fais une chose, t'écris à la radio et tu me donnes des thèmes de débat. Mais je te préviens, avec les questions.
3: Là, j'entends rien.
2: Mais tu fais des débats avec les questions, sauf sur le sida et le préservatif que je ne ferai jamais la nuit.
3: Je t'en enverrai.
2: Eh ben, alors tu fais,
3: ouais,
2: tu réfléchis.
3: Je vais t'aider parce que je t'aime bien, va.
2: Comment?
3: Je vais t'aider parce que je t'aime bien, va.
2: D'accord. Eh ben, t'écris au 143 du Charles de Gaulle, le 92-521, Neuilly-sur-Seine, Sedex. Ouais. Voilà. Donc, Jean-Daniel, ta conclusion. Jean-Daniel, ta conclusion, s'il te plaît.
4: Allô?
2: Ouais.
4: C'est pas Jean, moi, c'est Jean-Daniel.
2: Eh ben, c'est ce que je viens de dire.
4: C'est Didier. Ou c'est Didier, en Verlon.
2: Les oreilles, c'est comme le cul, ça se lave.
4: Ouais, je me suis lavé le cul, je me suis lavé les oreilles avec.
2: Bon, alors, ta conclusion.
4: Parce que le coton-tige, ça, et pour le cul, et
2: ta
4: pour les oreilles.
2: Ta conclusion.
4: Bah quoi?
2: Ta conclusion.
4: C'est pas la peine de culer.
2: Ouais, tu réponds et c'est tout.
4: Eh, mais c'est bon, t'as vu comment tu me parles, toi?
2: Bon, allez, dégage.
4: Ouais, c'est bon,
2: dégage.
4: C'est bon, c'est parce que tu fais de la radio qu'il faut choper la grosse tête, là.
2: Ouais, tu commences à me dégonfler, je te demande ta conclusion, je te demande pas de chez moi, il est.
4: Je te demande un petit peu de respect, c'est trop demandé, ça.
2: Non, mais moi, je te demande une conclusion, je te demande pas à quelle heure il est, d'accord?
4: La Constitution, elle dit qu'on a le droit, qu'on a les droits, ok? Alors, tu me respectes.
2: Bon, allez, hop. Viel ou Niel?
4: Non, c'est Niel.
2: Niel.
4: Et te laisse pas faire, Niel, à prendre l'heure. Bon, moi, j'aurais dire que pour ton premier débat, ça allait, t'es pas trop énervé. On va tâcher de continuer pour le second. J'espère que t'auras pas des questions à la con comme pour le premier. Voilà, c'est ce que j'espère.
2: Bah, tu verras bien, les questions, c'est moi qui les prépare. Hein,
4: ouais, ça, j'ai remarqué, ça peut pas être quelqu'un d'autre. Hein. C'est clair.
2: Bah, si t'es pas content, tu fais comme Florence, c'est créé à la radio. Voilà, et tu me présentes des thèmes de débat avec tes questions. Si ça m'intéresse, je les prends. Si ça m'intéresse pas, moi, à la poubelle.
4: Ouais, mais bon, tu vois, on a pas les questions.

0: pas avoir de bons souvenirs. Hein. Si tu veux, bon, tu sais très bien le problème, on en a discuté, on avait dit qu'on n'en parlerait pas trop à l'antenne. Et voilà, terminé. Vous trouverez son numéro de téléphone dans la boîte à gants, mais ne prévenez pas mes parents, car j'ai eu un accident.
1: Moi, maintenant, vous avez

0: attaque Pokémon. Je ne suis pas là pour le moment, mais laissez-moi un message. Je vous rappelle dès mon retour.
1: Demain après-midi, je dormirai. Moi, maintenant, vous allez me foutre la paix.
2: Et donc, les projets avec Sandy, bon, bien sûr, c'est d'avoir des enfants. Impeccable.
3: Vous savez, mais vous savez, mais vous faites pas la bande de PD, là.
2: C'est un semi-remorque. Avant, c'était un grand Python qui m'a percuté. Et donc, c'est lui, en fin de compte, qui a pas vu que j'étais en warning.
4: On
2: m'a obligé dans un sens oui et non pour parce que j'avais des voisins, j'avais tout fermé, les volets et tout. J'avais marqué comme quoi que je ne voulais plus qu'on me dérange. Ils ont fait intervenir la police et les pompiers.
5: On est un petit peu en retard, donc c'est un peu de ma faute parce que j'ai eu des petits problèmes, mais c'est pas grave.
2: Mais c'est pas fini! Donc sur ce, je vous souhaite une bonne nuit, puis ben, moi je vous retrouve très bientôt. Et voilà, terminé.

0: Bonsoir Gérard, bonsoir Henri, bonsoir Jean-Claude.
1: Bonsoir.
2: On peut écouter Fun Radio sur 96.9, c'est
0: exact,
2: bien ça?
0: Exact, mon pote.
2: Et Sozivan.
1: Non, Soziva.
3: Soziva.
2: Soziva, 25 ans, Paris, sur 101.9. Bonsoir à toi.
3: Bonsoir GG, bonsoir les potes, bonsoir les nouveaux, bonsoir l'équipe, bonsoir tout le monde.
4: Salut.
5: Bonsoir Soziwan.
0: Salut Soziwan.
2: Alors, première question. Êtes-vous sosie êtes-vous le sosie d'un acteur ou star du show business? On va demander ça à Soziva.
3: Ouais, bah écoute, moi je suis le sosie de Bernard Ménez.
2: Ouais.
3: Donc en ce moment, je suis en pleine ascension dans ma carrière, parce qu'il faut savoir que Bernard Ménez est au top en ce moment.
2: Mm-hmm.
3: Donc j'ai un agenda bien booké, quoi. J'enchaîne gala sur gala, je crois, comme tous les sosies professionnels.
1: Ouais,
3: de ce
1: on s'est croisés, tu te souviens?
5: Moi, je suis voici sur voici.
3: On a fait des meetings ensemble,
1: c'est,
3: d'ailleurs.
1: C'est toi qui fais Jolie Poupée, c'est ça?
3: Oui, tout à fait. Ah, Jolie Poupée.
5: Ah, jolie.
1: Ça, c'est bien.
3: Jolie.
5: Voilà. Mmh.
3: Mmh.
5: Donc, tu voulais dire, j'ai un truc, Henri, non?
1: Non, je veux qu'on s'est croisés parce que les sosies, c'est une grande famille, on se connaît tous, hein, on fait des galas, des trucs, bon, parce que c'est notre métier, donc c'est vrai que bon, je sais que Bernard, enfin, tu t'appelles Bernard, en fait, tu t'appelles,
5: Gerhard.
1: Ouais, c'est Gérard, tu t'appelles.
5: Oui. Gérard,
1: t'es un homonyme de Gérard, tu t'appelles Gérard, c'est ça?
3: Tout à fait.
1: Ouais. On s'est croisés, je me souviens plus, je crois que c'était un Auchan, non?
2: Non, sans préciser les marques.
1: Ah, excuse-moi.
5: Mais Henri, ici, on n'a pas le droit de dire les marques.
1: C'était pas une marque.
5: Il voulait dire pas à la ville, pas à la campagne, Auchan.
1: Ouais, Auchan.
5: Ah, dans les champs, tu dis. Alors,
1: pardon. Bah, tu sais, si je fais sosie, c'est que j'ai pas pu faire autre chose comme métier.
5: D'accord.
3: Un Carrefour.
2: Ouais, c'est ça, t'as raison, toi. Continue à dire des marques de supermarché
3: et
1: t'expédie sur un autre continent.
2: Là, ouais, tu vois, je t'expédie au standard, tu vois, ça allait vite parce qu'il y a beaucoup de monde qui veulent réagir sur les sosies et ça arrête pas de sonner, hein.
1: Non, je suis pas sûr.
6: Non, il y a personne. Mais...
2: Sosie Doll.
0: Moi, je suis le sosie de Valérie Mérès. Seulement, j'ai pas sa sale voix et j'ai pas sa sale gueule.
2: Ah mais attends, t'as pas besoin d'avoir une sale gueule pour être le sosie d'une personne.
3: Oui, ça dépend le sosie de qui, Gérard.
1: Oui.
2: Ouais, mais si des fois on pouvait avoir des bonnes questions, pas des questions bidons sur le Minitel.
3: Sur IRC, ils arrêtent pas de me dire que pour être ton sosie, il faut vraiment avoir une sale gueule.
2: Non, bah ça, tu vois. Alors là,
5: les gens sont méchants.
2: Ça, déjà, je répondrai pas sur ces questions-là.
1: Alors que moi, j'en ai
2: donc,
1: vu sur
2: les
1: Minitel.
2: Les questions sur Minitel, attention,
1: non,
2: je précise. Mm. Ne parlez pas de Sandy, c'est tout ce que j'ai à dire, non. Parce que sinon.
3: Ouais. Pas
2: c'est
3: bon.
2: Pas la peine.
1: Non, j'ai Rodolphe 666, le Belge, qui dit que tous les sosies de Gérard vivent reclus. Donc je sais pas ce que ça veut dire.
2: Bah, s'il pouvait préciser sa question,
5: bah,
2: ça.
5: Il veut dire qu'avant on était clus.
1: Ils sont reclus.
3: C'est quand même la mode des Quasimodo en ce moment, donc t'as de la chance.
5: Quasi.
1: Bon. Qu'est-ce qui se passe, Gérard? C'est pas grave, continue, vas-y. Continue.
2: Sosie Doll, donc c'est bon pour toi?
0: Bah ouais, j'ai terminé.
2: Donc Sosie One.
5: Sosie One
1: Kenobi.
2: Donc pour toi?
7: Moi on me dit toujours que je ressemble à Josiane Balasco. À la chance.
2: Ouais.
3: Ah,
2: non mais alors attends. Il y a une question que je vais te poser. Si on dit que tu ressembles à Josiane Balasco, est-ce que tu peux nous donner tes mensurations sans indiscrétion? On va le savoir tout de suite.
1: Bah, 60, 90, 60.
0: 90.
5: Pas mal, cubique, facile à transporter.
7: Déjà que dans ma vie sentimentale, ça se ressent énormément. Donc, je préfère pas te dire mes mensurations, quoi, parce que ça me perturbe et je trouve franchement que c'est pas toujours évident de ressembler à.
3: Un mètre cube.
1: Est-ce que t'as déjà vu tes pieds debout?
7: Donc tu peux comprendre que bon, je préfère pas donner mes mensurations. De toute façon, bon, tu l'as.
5: C'était comment cette expérience sexuelle avec Victoria Abril?
2: Tiens, on vient de te poser une question, si tu
5: Jean-Claude de Paris. Et comment s'est passée cette expérience sexuelle avec Victoria Abril?
3: Dans la baignoire, ouais.
7: Là, c'est pareil, ça devient un peu personnel, mais bon, vous voulez vraiment que je rentre dans les détails?
2: On fait un débat sur les sosies.
1: Tu parles pas maintenant, tu parleras jamais.
5: De toute façon, dans les sosies, dans le débat des sosies, il y a le cul, hein.
3: Ouais.
5: C'est clair?
3: Non,
1: c'est
3: clair.
1: Ah, c'est sûr que ça, ça aide. Enfin, moi, ça m'aide pas.
5: La baignoire. La baignoire.
7: Donc, j'ai pas eu trop le choix parce que ça faisait partie des seules expériences que j'ai vraiment pu avoir. Mmh. Puisque avec les mecs, ça marche pas du tout, quoi.
5: Ah bon? Mmh.
2: Non, mais est-ce que t'as déjà rencontré quelqu'un qui ressemblait à une personne que t'aimes bien comme chanteur ou autre?
7: Non, par contre, j'ai déjà rencontré quelqu'un qui ressemblait à Michel Blanc.
2: Mmh.
7: Et on nous voyait bien.
2: Non, attendez, attends, Sosie One.
1: C'est qui Michel Blanc, Gérard?
2: Non, mais attends, derrière.
1: C'est celui qui chantait une autre histoire, non? Et on commence une autre.
2: Non, mais moi, je voudrais bien que. Non mais je voudrais bien qu'on laisse parler les gens.
5: C'est vrai.
2: Parce que sinon ça va pas se faire du tout là ce soir. Hein.
5: Ça se barre en couille Bernard là.
3: Ouais, c'est pas bien. Hein.
2: Bon Sosie One.
1: Sosie One, vas-y.
7: Oui, je t'écoute.
1: Donc continue ton explication avec Michel Blanc,
5: la baignoire.
7: Oui, donc voilà. Donc j'ai rencontré une fois une personne qui ressemblait un petit peu à Michel Blanc. Donc vu qu'on était, vu qu'on ressemblait tous les deux à deux personnages assez connus de la télévision comique, on va dire. On a essayé donc d'entretenir une relation, mais bon, si tu veux, tous les gens se foutaient un peu de nous, quoi, parce que c'est vraiment une situation qui est très très difficile à vivre.
5: Et pourquoi...
7: quand on ressemble à Pamela Anderson, ça va, mais Josiane Balasco, tu vois, c'est autre chose.
3: Ah, c'est pas le même trip, ça c'est.
2: Attends, parce que là.
5: Bernard, je peux dire un truc?
2: Non, c'est Gérard. Hein. C'est pas Bernard.
1: Hein. Non, parce qu'on connaît un Bernard qui te ressemble, c'est pour ça, on doit proposer de faire ton sosie, mais.
2: Non, vas-y, ouais.
1: J'ai son boulot pour l'instant.
5: Je me souviens plus.
2: Florian,
1: il est où?
3: Henri.
5: Non, mais attends, avec la gueule que t'as, c'est normal qu'on t'appelle Florian.
1: Hein. Ouais, enfin, c'est pas facile. Hein. Je veux dire, moi, j'aurais préféré être le sosie de quelqu'un de connu, tant qu'à faire.
3: Ouais.
1: Parce qu'il est, il est pas. Florian Gazan, il n'est pas hyper connu et bon.
2: Il a quand même travaillé sur Fun Radio
1: mémorable.
2: Disons maintenant, on en entend sa sœur
5: Alexandra Gazan qui l'a poussé.
1: C'est pas trop une vedette, hein, il fait plus rien. Quoi.
5: T'as des nouvelles au fait de Florian Gazan, Gérard?
2: Ben non, on n'en a plus de nouvelles, c'est dommage.
5: Bah, s'il nous écoute, ce serait bien qu'il nous appelle pas.
1: Tu vois, mais bon, alors évidemment, quand tu vas te vendre auprès d'un commerce ou d'une fête et tout, disons que t'es le sosie de Florian Gazan, souvent tu prends des portes dans la figure parce que les gens disent c'est qui quoi. Et moi en fait mon nom en fait je m'appelle Henri mais je m'appelle Henri Guibet en fait. Et les gens connaissent mon nom mais ils connaissent pas ma gueule finalement parce que je suis celui d'un mec pas connu alors que mon nom Henri Guibet c'est hyper connu finalement. Je préférerais ressembler à Henri Guibet, m'appeler Florian Gazan quoi.
3: Ça aide pas non plus le nom.
1: Bah non, mais enfin bon, je sais pas, j'espère, moi tous les jours.
5: Et on choisit pas ses parents, on choisit pas sa famille. Voilà.
1: Moi je prie tous les jours pour qu'il revienne à la télé, hein, parce que moi je vais mettre la clé sous la porte. Hein, là.
3: On est avec toi, Riton.
1: Bah ouais, j'espère que. Il sait pas ce qu'il prépare,
3: non?
1: C'est des nouvelles, non?
3: Non, du tout.
7: Henri Guibet?
1: Non, on se dit là.
2: Donc on va demander la dernière personne là.
5: Sosie One.
2: Ça y est, elle vient de parler.
5: Ah.
2: C'est
1: Sosie qui pue.
3: Écoute, moi Gérard, je suis le sosie de Patrick Bosso.
2: Mm-hmm.
3: Donc c'est assez avantageux d'un côté parce que quand le vrai est pas disponible, je peux boucher les trous à la télé. T'as pas l'accent. Hein. Non, ça c'est clair que j'ai pas
5: si
3: vraiment l'accent.
5: Pas de peine,
3: mais,
5: une personne.
3: Mais bon, ouais. j'ai vraiment la tête et j'ai vraiment l'imbécilité, donc ça c'est.
2: Non mais
3: est-ce que tu rigoles pareil?
2: Oh, ce oui va.
5: Je sais pas, nous en tant que partenaire du club de sosie, entendre des gens qui se moquent des sosies et qui respectent pas ceux dont ils sont les sosies. Franchement, je trouve ça déontologiquement totalement détestable.
3: Ah ouais, c'est vrai ça.
2: Donc vous êtes
5: honteux.
3: Ouais, Gérard, qu'est-ce que tu penses de la déontologie, toi, dans le métier?
2: Personnellement, moi, je vais dire. Non, mais moi, je vais vous dire une chose que je suis tout à fait d'accord avec ce qu'il vient de dire.
3: Ouais.
2: Donc c'est vrai que si on respecte pas les gens, là, c'est différent.
3: Non, pas les gens, la déontologie, GG.
2: Mm-hmm.
3: Tu peux répéter le mot déjà.
1: Tu peux préciser le mot parce que.
2: Non, ben.
1: Celui-là, je vais pas.
3: Les gens vont pas pleurer là. Ouais.
2: Non, mais de toute manière, moi, je vois pas pourquoi qu'on se moquerait des sosies.
1: Ni des déontologues, hein, d'ailleurs.
2: Ni des déontologues ou autres.
3: Pas de misogynie.
1: Gérard, c'est quelque part un honneur d'être sosie, non? Qu'est-ce que t'en penses?
2: Ben personnellement, je voudrais bien savoir si s'il y en avait un. Donc
4: Gérard.
2: Non, mais c'est, si on avait deux, une personne qui qui aurait le même sosie que moi, ça m'étonnerait.
5: Alors, par exemple,
2: donc on va
4: là, t'as deux sosies.
5: Bah ouais, demande à Henri si par exemple dans la rue on le confond avec Florian Gazan ou inverse.
4: Jean-Christophe.
2: Jean-Claude, est-ce qu'on dans la rue, est-ce que déjà on t'a confondu avec Jean-Luc Delarue ou pas?
5: C'est comme ça que j'ai eu l'idée de venir à la sosie.
6: Parle bien dans ton micro, Jean-Claude.
5: J'ai eu l'idée de faire de mon métier le métier de sosie. Je précise que déontologiquement, pour reprendre le terme qui a été décrypté tout à l'heure, c'est tout à fait dans la détestation du personnage suscité.
4: Ouais.
2: Non, mais
4: pourquoi tu le dis, Jean-Luc? Tu ressembles à Jean-Luc, tu le savais, tu lui ressemblais ou pas? On te l'a fait savoir dans la rue, justement.
5: Moi, je savais pas avant qu'on me le dise.
4: Et c'est pour toi, t'es un honneur ou ça t'emmerde de ressembler à ce mec-là ou?
5: C'est devenu un métier maintenant.
4: C'est devenu un métier.
5: Ouais, c'est qu'aujourd'hui, tu tournes vraiment. Au début, ça m'emmerdait, tu vois, parce que j'étais Jean-Claude. Mm-hmm. Et puis à la fin, je me suis dit finalement, si on peut en tirer un peu profit, tout ça, pourquoi pas, quoi. Ouais. Je veux dire.
4: Non mais ça te rapporte combien par mois à peu près? 4-5 000 francs par mois.
2: Ouais. Non mais attends.
4: Ne pose pas de questions.
2: Les a retirés les questions dessous.
1: Je sais pas si on va en parler, mais il le dira. Juste précise un truc parce qu'il le dira pas, parce que bon, il n'a pas trop parlé de lui, mais c'est vrai qu'il a morflé là quand il y a eu la marionnette de Jean-Luc Delarue. Guignol, morflé parce que les gens dans la rue sautaient de sa gueule direct à lui, à Jean-Claude.
5: Non, mais les gens me touchaient pour savoir si j'étais en latex.
1: Il lui demandait, t'as pas 100 balles et tout, ça se discute. Moi, dans la rue, je te dis, c'est Minitel, ça se discute, c'est lourd, quoi. Il faut que les gens comprennent qu'on n'a pas choisi notre physique, hein, on fait avec, quoi.
2: Mais toi, t'as quand même tourné avec Jean-Luc Delarue.
1: Avec Jean-Claude on fait des galas quoi, on s'est rencontrés, donc on fait des débats de ça se discute, on a des potes qui font les témoins, puis on fait des faux ça se discute dans des soirées, on a un pote qui fait le non-voyant, on a un autre qui fait un mec qui a une maladie rare et on fait des ça se discute, Jean-Claude il anime les débats, puis moi je fais des questions de Minitel. Bon, le Minitel il est pas branché, c'est un faux, c'est des soirées. Mais bon, on prépare.
5: Il y a pas que ça finisse trop tard parce que là on va au Macumba rue de Pontieu après.
1: On a écrit des textes.
2: Je te coupe 5 minutes, Henri.
5: Il est déjà coupé.
2: Non, mais de toute manière, t'inquiète pas, il y a 16 questions, donc.
1: Je veux juste te dire que s'il y a des gens qui.
5: Et on en est à combien, Bernard?
2: On en est à la première. En plus, il y a deux autres personnes qu'on va accueillir avant.
1: Venir. Je veux dire que j'aimerais que par moment, on oublie un peu et qu'on se dise que derrière Florian, il y a Henri, quoi, que moi, j'ai envie de faire aussi d'autres choses. Je crois que je chante un peu, j'ai des projets de faire un disque et j'espère que si quelqu'un m'écoute ce soir, j'aurai peut-être eu ma chance.
3: Tu veux réussir,
1: peut-être,
3: quoi. Ouais. Vas-y, Riton, vas-y,
5: si je peux me permettre, c'est Jean-Claude, hein. Si je peux me permettre, je veux dire, s'il veut chanter et réussir, peut-être que c'est l'occasion ce soir de lui donner sa chance et de le laisser chanter.
2: On va voir tout à l'heure. Henri, bonsoir, t'appelles d'où?
1: Tout à l'heure, peut-être.
2: Non, Henri, Gérard. Non, mais c'est eux.
1: C'est moi, Henri.
5: Henri, c'est eux.
2: Ah bon?
1: Henri et Jean-Claude. Moi que j'ai un sosie au standard.
5: Dis-le, Henri, que t'appelles de là.
2: Non, mais attends,
1: ma fréquence,
2: de là.
1: C'est sans
8: un peu. Non, mais sosie.
4: Tu sais pourquoi, Gérard? C'est pour que tu penses à leur poser les questions.
1: Voilà, parce qu'ils doivent avoir les mêmes questions que les autres.
5: On fait les débats, à chaque fois, ça se déstructure et tout ça, alors que.
4: Non, mais calme-toi, Jean-Claude,
2: on s'assoit, Jean-Claude.
1: Non, mais il est un peu tendu parce qu'on a le gala tout à l'heure rue de Pontieu. Bon, il se trace
2: un peu.
1: Il y en a un qui a coupé.
5: Encore revenir sur un plan de merde.
1: Voilà. Non, excuse-moi.
2: Un sosie a-t-il le droit de faire un autre métier? On va demander ça à
1: Sosie One.
2: Parce qu'on ne sait pas qui c'est qui a coupé.
7: Non, c'est pas moi qui ai coupé.
2: Non, mais tu parles un petit peu plus fort devant ton combiné parce que ça commence à devenir rengaine.
7: Bon, ouais. Alors je vais parler plus fort. Tu m'entends mieux là?
2: Voilà. Ouais,
7: Bon.
4: Vas-y.
7: Oui, bah, évidemment, on a le droit de faire un autre métier, mais le seul problème, c'est que bah, à chaque fois que j'essaye, j'ai dû faire plusieurs boulots, donc je peux plus travailler, tu vois, dans le style supermarché ou dans les endroits publics.
2: Parce pour que... l'instant, on ne parle pas des supermarchés, on parle des sosies.
7: Mais je suis en train de t'expliquer, écoute-moi.
5: Mais laisse tomber, Gérard, ça va supermarché.
2: Oh là là, oh là là,
3: oh là là.
2: Je crois qu'on va lui dire au revoir à celle-là.
7: Oh là là. Je t'explique, Gérard, que je ne peux pas travailler ni dans un supermarché, ni dans un magasin de fringues, ni n'importe où, là où les... Tu comprends ce que je veux dire? Je ne peux pas travailler là où il y a des gens, où je rencontre des gens, parce que forcément, les gens me croient pour la vraie Josiane Balasko.
4: Et ah oui, et elle ne peut pas travailler, donc.
3: C'est faux ce que tu dis. C'est faux.
2: Bon, sos idoles.
5: Gilbert Montagnier qui est en ligne, qui dit qu'il ne la reconnaît pas du tout.
8: Quel humour. Quel humour ce mec.
2: Bon, sos idoles.
8: Oui, Gérard. Moi, je travaille dans une usine d'équarissage, donc bah, j'ai aucun problème, quoi. Je m'en sors très bien.
4: C'est quoi comme boulot?
8: Des anisseuses de porc.
4: Ah. Mmh. Ah.
2: C'est quoi ça?
8: Bah, des anisseuses de porc.
4: Je connais le sosie de Carlos, on fait des tournées aussi.
8: Ah ouais, ouais, c'est un pote à moi, Carlos.
4: Il s'appelle Barlos, il est hyper drôle. Ça veut dire quoi? Gérard, qu'est-ce qu'elle fait comme boulot? J'ai pas compris.
2: Des saucissons de porc là, je crois qu'à mon avis
4: c'est juste
5: c'est
4: un
5: qui fait les saucisses.
4: Non non, on peut pas dire de marque, ouais, mais les trucs de pas d'heure pour en manger, c'est ça?
8: Oui oui.
5: Bâton de berger un peu.
4: Ah, pas de marque, ouais. Pas de marque, on a dit.
3: On parle pas de France Gall.
2: Tu te calmes toi. Bah justement, tu vas parler toi maintenant.
3: Ouais, c'est Soziva, bah écoute.
2: Ouais, bah tu vas y aller.
3: Ouais, bah Ziva, ok. Bah écoute, moi je suis fossoyeur la journée, hein, parce que bon, il faut quand même gagner sa croûte.
2: Ouais.
3: Donc je gagne ma croûte en creusant des trous. Je sais que c'est pas très glorieux, mais bon, hein, ça correspond un petit peu à l'état d'esprit du milieu de la nuit quand on est sosie, quoi, tu vois, je veux dire, ça va de pair.
8: Mm-hmm.
3: Donc voilà, je fossoie sévère, grave.
2: Henri, pour vous, je sais pas ce que t'en penses de la question.
4: Est-ce qu'on peut faire un autre métier? Quand on est sosie, à part imitateur, je vois pas trop parce qu'on est tout de suite rattrapé par notre physique. Mais moi, je fais un peu des imitations aussi. J'imite Jean-Luc Delarue.
2: Crédibilité.
4: Mmh. Et moi,
2: Jean-Claude.
4: Ouais, c'est pas génial.
5: Bah moi, j'essaie d'imiter Florent Gazan.
2: Mais tu penses que tu y arriveras dans la vie ou
8: encore putain.
2: Oh mais regarde un peu quand je pose des questions là. Les auditeurs là, vous allez vous calmer ou quoi? Donc est-ce que tu y arriveras ou pas?
5: Bah, je vois pas, pour l'instant j'arrive pas.
4: Mais il travaille. Ouais. Il veut pas se teindre les cheveux en blond parce qu'il faudra qu'on en parle aussi que le problème quand on fait sosie c'est qu'il y a des frais. J'espère qu'on en parlera parce que
9: c'est prévu. T'inquiète pas Hubert. Henri pardon.
4: D'accord, je sais pas si c'est prévu ou pas.
9: C'est prévu, Gérard, on l'avait dit.
5: On les appelle Hubert.
4: Vous l'avez enlevé?
2: Non, on l'a retiré.
4: Ah merde. Bon, j'en parlerai pas alors.
5: On recoupera montage.
2: Non, mais moi, je veux bien qu'on en parle. Bon, par exemple, je vais vous demander à vous deux, combien que ça peut coûter pour vous faire teindre les cheveux, pour, par exemple, pour ressembler à.
5: Et les cheveux du haut ou les cheveux du bas?
2: Non, le haut sur la tête.
4: Ça dépend comment tu bosses. Ouais. Si tu bosses en nuit intégrale,
2: tu me coupes les auditeurs.
4: C'est fait. Tu veux en euros ou en francs?
2: Non, en euros et en francs, si tu veux.
4: J'ai d'abord en faire en francs, puis après je ferai la conversion. Ça coûte super cher. Moi, depuis qu'il a changé de couleur de cheveux, Florian Gazan, c'est le cauchemar, quoi. Parce que c'est des décolorations, des teintures. Je me tape toutes les trois semaines dans des salons avec des petites vieilles qui lisent des journaux que j'ai pas envie de lire moi. Enfin bon, ça coûte.
5: Non, tu dis ça parce que t'es en colère.
4: Ouais, mais ça m'énerve. Ça coûte 600 balles toutes les trois semaines. Tu vois le problème.
5: Ça fait dans les 2000 euros à peu près.
4: Voilà. Donc moi, les notes de frais, je peux pas parce que je suis mon propre patron et ça coûte super cher, quoi.
2: Mais c'est
5: pour ça qu'on s'est associé dans un esprit de
2: l'économie des cheveux. Et Jean-Claude, l'euro, il est à 6,5597 francs.
4: Eh oui, Jean-Claude.
2: Donc ça fait pas 2000 francs.
4: Mais je t'avais dit qu'on s'était fait enfler au gala à Poitiers.
5: Oh la vache, mais le fric qu'ils doivent.
4: À Poitiers, terrible. Ah là, non, mais ça, je suis.
2: Alors donc.
4: Enfin, ça coûte super cher, quoi. Et puis les fringues, je te cache pas. Parce que ces mecs-là, la télé. Je vais pas pousser les PD du showbiz, là. Mais attends,
5: dis-le, les voleurs de patates.
4: Jamais, toutes les fringues, il y a même pas moins de 1000 balles, quoi. Même la chemise, 1000 balles, le fut, 1000 balles, les montres, les
5: casquettes. Alors, tout à 1000 balles, allons-y.
4: Là, mais eux, ça leur est prêté, non?
2: Non, mais par contre, est-ce que. Il y a une question que je vais vous poser. penser à tous les deux. D'accord. Est-ce que quand vous arrivez sur les plateaux de télé, est-ce que vous avez des gardes du corps qui sont là derrière vous pour
6: Non mais Gérard, c'est pas eux, c'est les sosies.
5: Non mais Gérard, les gardes du corps, ils sont devant nous, c'est ceux qu'il faut des coups pour qu'on
6: les
5: dégage.
6: Voilà, ils les retiennent.
10: Mais Gérard, ils en veulent pas d'eux.
6: Bah ouais, mais Gérard, toi c'est sympa toi si par exemple t'avais un sosie parce qu'il n'aurait pas cher à payer pour un des fringues.
2: Toi, non,
5: ça,
2: toi,
5: c'est pas gentil. Ouais, ça.
6: Et puis les frais.
2: Je demande. Non, mais toi, tu vois.
5: C'est pas gentil. Ça.
6: Les frais de coiffeur non plus.
2: Non, mais tu vois. Toi, tu prends mieux de te taire.
5: Et de toilette. Je pose une question.
2: Toi, tu prends mieux de te taire.
5: Je pose une question. Est-ce que le sosie de Gérard n'est pas sur son t-shirt?
6: Ah, ça, c'est une bonne question. Parce que Gérard, t'as quoi comme t-shirt ce soir?
2: Ricky Martin.
6: Voilà.
5: Tu peux nous montrer ton slip?
2: Non,
11: s'il te plaît.
6: Non, pas.
2: Question IRC.
11: Ouais, déjà, on va faire un petit point. On est quand même 5728.
5: C'est bien.
11: Déjà, alors qu'il est encore.
5: Après Jésus-Christ. Hein.
2: Et quand même 1h05 du matin.
11: Et ouais, ça tape bien. Ça tape sec. Et il y a Speedy Gonzalez et son sosie qui dit. Enfin, il te demande en fait est-ce qu'on peut dire qu'avec ton kyste, t'es le sosie d'un chameau et avec tes dents, le sosie d'une grille de mots croisés?
2: Grille de mots croisés, ouais, parce que j'arrive à me démerder sur les mots croisés. Mais mon chameau, il t'emmerde.
11: Voilà. Donc, non, mais voilà. Ça n'a rien à voir. Hein. C'est comme celui qui me disait femme, c'était le sosie de Willy dans Sauver Willy.
6: Non, j'ai pas pouce sur Minitel qui demande si le sergent Garcia a un sosie femme.
2: Non. Donc.
5: Et Laura Fabian, alors.
6: Je sais pas.
2: Ouais, il y a Laura Fabian, il y a Céline Dion, il y a. Tiens, pourquoi qu'on parle pas de Séverine Ferrer? Elle a peut-être un sosie.
6: Ouais, c'est Polly, il est poney.
2: Elle a peut-être un sosie. Il y en a beaucoup qui doivent avoir des sosies. Parce que regarde ce soir, tu vois, on fait bien de parler des sosies.
6: Ouais.
2: Parce que ce soir, j'ai vu un reportage sur Exclusif.
6: Ouais.
2: Hein, le mec, celui qui a reproduit le sosie de Michael Jackson, faut le faire.
6: Ah oui.
2: Pourquoi? Là,
6: qu'est-ce qu'il a fait?
2: C'était pas évident. Hein.
6: C'était quoi?
2: Carrément une marionnette.
6: Il s'est fait opérer.
2: Non, c'est carrément une petite marionnette qu'ils ont offerte lors de l'émission. Hein.
6: Ah ouais.
10: Super.
6: Ah mais ça c'est autre chose. C'est
2: tataillés
6: nous-mêmes.
2: Ouais. Donc alors seriez-vous prêt à héberger un sosie dans votre appartement? On envoie la zic ou pas? Non. Non, on n'en voit pas.
5: Non,
2: de musique.
5: Moi, personnellement, si je peux avoir un temps de réflexion sur une question si profonde, ouais. Ça ne me dérange pas.
2: Bon, bah, dans ce cas-là.
6: Bon, bah, répète-le un coup, Gérard.
10: Je vais vous répondre en attendant.
2: Alors, seriez-vous prêt à héberger un sosie dans votre appartement? Et on va s'écouter les sosies pur porc avec les faillots pour prouter plus fort. Ça, je sais pas.
10: C'est une nouveauté.
2: C'est une nouveauté fun radio.
6: Voilà.
2: Et on se retrouve tout de suite après aussi. Seriez-vous prêt à héberger un sosie dans votre appartement? On va demander à Sosie qui pue.
12: Ouais, bah écoute, moi je serais tout à fait d'accord à héberger un sosie, effectivement, mais autant que ça soit un sosie, tu vois, le sosie d'un mannequin, par exemple.
5: Genre Carlos.
12: La femme de Carambeu, par exemple.
2: Ouais.
12: Ouais, ça me permettrait de passer des nuits fort, fort agréables.
2: Mm-hmm.
12: Voilà.
2: Okay.
12: Parce que je veux pas prendre le sosie de Maïté, je veux dire, bon, d'accord pour la cuisine, mais après.
2: Sosie d'ol. Qui c'est qui renifle, là?
13: C'est pas moi.
2: Sosie d'ol.
13: Moi c'est un peu comme mon camarade, quoi.
2: Oh non, mais attends. Sosie d'ol, tu vas pas reprendre la question de. Dire. Je suis d'accord avec ce qu'il dit. Parce que ça sert à rien, hein.
5: Oh, puis ça va pas avancer le débat. Hein.
13: Ouais, allô, si tu me laisses le choix entre le sosie de, Roger Jiquel et celui de la rue, je prends celui de la rue tout de suite, tu vois.
2: Non, mais attends, bah, dans ce cas-là, tu reprends le même truc.
5: Jiquel est pas mal, hein.
13: Si tu fais rien ce week-end, j'ai un gars.
2: Ouais, d'accord. Soviva.
5: On peut la prendre en antenne.
14: Ouais, la coche.
6: Après, Jean-Claude. Hein.
13: Mais non.
2: Vas-y, Soviva.
6: Ça marche avec les filles.
2: Soviva.
14: Ouais. Bah écoute, moi je te disais, non, il en est pas question. Je veux pas d'ennui avec la police ou les services sanitaires ou quoi que ce soit. Moi, y a pas de sosie à la maison. C'est dégueulasse ces trucs-là. Y a pas moyen, non.
6: S'il te plaît, tu pourras un peu nous respecter. Respecte-nous quand même.
5: Non,
6: moi je suis pas venu. On est venu d'Angoulême. Ouais, mais on est venu d'Angoulême. C'est pas pour se faire insulter.
5: C'est l'ostracisme.
14: Moi, je crois ce que m'ont dit les services sanitaire, c'est tout.
2: Ouais, c'est ça. Ouais. Tu crois qu'on ce qu'on te dit est.
5: Gérard, faut le tenir le débat là, ça va, les gens ils disent n'importe quoi là.
2: Non, mais de manière, ceux qui lui disent on, c'est des cons pour moi.
6: Voilà.
2: Ça fait comme la semaine, c'est pareil. On, c'est des cons.
6: Bravo.
2: Qui c'est qu'on accueille à la page
15: Sosie One? On accueille Sosidio.
2: Ouais, attention Manu.
15: Ah non, il n'y a aucun attention. Problème.
2: Non, non, mais par leur dire de changer de nom. Hein.
15: Pas de problème, sosie idiot.
16: C'est pas des habituels?
15: Non.
2: Alors, sosie?
15: Que de la news.
2: Sosie quoi?
15: Sosie Dio.
2: Dio?
15: Ouais.
2: T'appelles d'où?
15: T'appelles d'où?
2: T'appelles d'où? Tu travailles?
17: 22 ans de Paris.
2: Oh là là! Au revoir! Allez, hop, je
16: te fais.
2: Attends!
15: Elle t'a dit 22 ans de Paris!
2: Mais attends! Hey.
17: Retourne!
2: Oh, tu travailles!
18: 22 ans de Paris, ça se respecte!
2: Tu travailles ou pas?
15: T'es avec nous?
2: Allô?
17: Allô?
18: Oh là là, mais oh!
2: Allez, hop, au revoir!
18: Allez,
2: hop! Terminé!
16: Bravo, Gérard, qu'elle aille faire les débats de Radio Bleu!
2: Terminé.
19: Gérard, sur IRC, il y a Je suis le sosie de Turpentine qui te demande, quand tu te regardes dans la glace le matin, c'est toi ou ton sosie que tu vois?
2: C'est moi que je regarde dans ma glace. Et Turpentine, je l'emmerde.
19: C'est pas elle, c'est son sosie.
2: Ouais, mais j'en ai rien à foutre. Pensez-vous que j'ai un sosie dans le monde ou ailleurs? On va demander à... Saucisse qui pue. Bon. Quoi? Attends. Non, sosie va, vas-y.
17: Ouais, bah,
2: comme t'as une grande gueule.
17: J'espère pour l'humanité que non. Parce que dans tout le malheur qui puisse lui arriver, franchement, j'espère qu'on n'en arrivera pas là, quoi, parce que faut pas déconner, quoi, merde, sérieux.
2: Non, mais tu peux préciser le fond de ta pensée?
17: Ouais, je précise, mais un miroir en face de ta gueule, regarde-toi, tu vas comprendre.
2: Hein, ouais, ma gueule à ton merde, alors au revoir, tu seras poli.
16: Il a
2: pas le droit de m'insulter.
16: Au revoir.
17: T'as le droit de te trouver moche.
2: Ouais, peut-être, mais t'as pas le droit de dire ma gueule, ok?
17: C'est vrai que t'es le sosie d'un boudin, c'est tout.
2: Et ta sœur?
17: Non plus, elle est bonne.
2: Ta sœur, elle est en train de sucer les cuisses d'un catcheur à 90 à l'heure sur un vélo moteur.
17: Ouais.
2: Ok, en deux heures.
18: Comment il lui a mis?
2: Au revoir pour lui. Tu me reprends.
15: Je le vire pas, mais par contre, à la place de Sosidio, on accueille Sosidéal qui appelle du forum.
2: Sosidéal, bonsoir.
20: Bonsoir.
2: Oh! T'as pris Déal Paris?
18: C'est pas un qui ferait le malin,
20: ouais,
18: là.
20: Hein, pas Déal.
2: 101.9.
20: La Villette.
17: Déal dans
2: le monde. Ouais, la Villette, c'est ça. Pensez-vous que j'ai un sosie dans le monde ou ailleurs?
18: Non, c'est la question d'après, genre.
16: Non, c'est
2: celle-là.
18: Non, on n'est pas répondu encore.
20: C'est-à-dire que. À mon sens.
17: Ouais.
2: Manu, et Apolline, oui. Vous me faites quelque chose, vous me les réveillez ou sinon vous me virez tout le monde.
18: Ouais,
2: et on arrête les sosies là.
16: Non, Jean-Claude.
2: Non, mais là faut gérer tout de suite.
17: Gérard,
2: ok
17: Gérard,
2: ça va ou pas? Non, mais attends, il gère rien là.
15: Bah, je fais ce que je peux, c'est pas facile. Hein.
16: Bon, pendant que Manu gère, demande à Jean-Claude et à Henri là.
2: Bon, alors pour vous.
16: Oui.
2: Donc, pensez-vous que j'ai un sosie dans le monde ou ailleurs? Pour vous deux.
18: Ailleurs.
2: Les autres, vous me les gerbez là
16: Dans le monde, moi je dirais. Mais je sais pas. Mais nous, on a. Parce qu'en fait, il y a des stages de recrutement, en fait, où il y a des types qui passent dans la France et dans l'Europe pour essayer de trouver des sosies, quoi. Pour
18: des épreuves après.
16: Ouais, et il y a des castings. Et moi, je sais que j'ai un pote qui bosse dans une agence de casting de sosies qui m'a dit qu'ils avaient trouvé un mec qui te ressemblait.
18: Un poète.
16: Ouais, ils étaient en train d'essayer de le convaincre. Le mec veut pas forcément tout de suite lâcher son boulot parce qu'il sait pas si c'est un métier d'avenir, sosie de toi. Et il se demande. Et alors, c'est marrant, c'est que le mec aussi, il a bossé dans les camions. C'est marrant, hein, des fois, il y a des trucs comme ça, des coïncidences.
18: Ce qui est rigolo, c'est qu'il écrit des poésies.
16: Mais il s'appelle pas Gérard, par contre, il s'appelle Herbert.
2: Léonard?
16: Non, toi ça coule avec lui. Et il sait pas s'il va le faire. Il se demande en ce moment. Il est en train de peser le pour et le contre.
18: Qu'est-ce que t'en penses, Gérard?
2: Et toi, Jean-Claude?
18: Moi, j'en pense que le mec, il doit y aller, quoi. Je veux dire, quand on a la chance de pouvoir ressembler à Bernard, comme ça, faut
17: Gérard.
18: C'est dur à porter, mais ça, les inconvénients sont moins graves que les avantages.
16: Mais en fait, il veut pas le faire parce qu'il a pas assez de détails sur toi. Il voudrait savoir. Peut-être qu'il nous écoute ce soir parce que je lui ai dit qu'on passait. Peut-être que tu peux donner des détails un peu sur toi.
18: Il connaît bien son visage, mais il connaît pas son
16: visage. Voilà, mais sur tes fringues, tes expressions de parole, parce
18: corps,
16: que nous,
18: corps.
16: C'est des spectacles, on fait, tu vois, il faut qu'on ressemble, mais il faut qu'on fasse des imitations de la voix et qu'on parle comme eux, tu vois.
2: Non, mais moi, je vais te dire une chose sur.
18: Il y a le directeur qui disait quelque chose. Qu'est-ce qu'il y a, monsieur le directeur?
16: Non, je disais que c'est vrai, parce qu'en fin de compte, il y a beaucoup de gens qui veulent être sosie de toi, mais étant donné que tu es sosie radio, pour l'instant, on peut avoir que le sosie de la voix, mais physique, il faudrait que tu te décrives. était bah, ouais, ouais, comme ce que t'aimes mettre, ce que t'aimes mettre.
18: Non, mais attends, c'est important, c'est important, c'est le directeur.
2: Depuis 3 ans que tu me connais, le directeur.
16: Sur Internet, non, mais il faut le répéter.
2: Non, mais depuis 3 ans, j'en ai marre de dire comment que je suis, donc.
16: Surtout que des fois, il y a des gens beaux qui veulent peut-être te ressembler, donc il faut faire de la chirurgie.
2: Bon, attends, toi, toi, tu ferais mieux de faire la chirurgie, de ressembler à Samantha Fox. Ok? Ça vaudra mieux pour toi.
16: D'accord.
18: Ah, Samantha.
16: Mais non, mais tu peux pas. Non, mais sérieux, pour notre pote Herbert.
2: Non, mais
16: tu
2: bon.
16: Peux pas l'aider un peu te décrire, donner des trucs sur comment, ce que t'aimes mettre comme fringues.
18: Et le pire, c'est
16: que
18: tu veux qui s'appelle Herbert Fiona, en plus.
16: Et tes expressions, quoi. Comment tu parles et tout pour les mots tes préférés pour lui non bah, pour
2: que... moi les fringues que j'aime bien mettre c'est
18: sosie Girard qui est justement qui vient de nous arriver par internet là
19: je viens de recevoir une photo de son sosie
18: tu pouvais décrire
2: ouais,
18: ça
2: carrément
19: ça peut être que ton sosie ça
2: un peu dégueulasse mais c'est pas grave
16: attendez, j'aimerais qu'il réponde pour
18: ouais, vas-y Gérard
2: Herbert, non mais bon pour revenir
18: c'est pareil là
2: oh, s'il vous plaît là les auditeurs on se calme derrière merci
16: il faudra qu'il ait une moustache. Ouais. Les cheveux gras.
2: Non mais moi ce que je mets
0: un steak caché dans le cou.
2: Bon j'en connais un tout à l'heure ça va chier. Manu.
18: Gérard, lui on a son adresse, on sait dans quelle école vont ses enfants, etc. Qu'il fasse attention quand même.
2: Moi je peux te dire une chose donc pour répondre à ton à ton pote.
16: Je vais noter. Tu peux passer ton crayon, je vais noter pour mon pote. Il y a une feuille.
2: Moi ce que ce que je mets c'est uniquement des t-shirts et des jeans.
16: C'est quoi la taille trouée, pas trouée?
2: Non, des jeans normal.
16: Ils sont propres, tu les laves tous les combien? Parce que c'est hyper important, il faut que ce soit ressemblant, je te jure. Hein. Parce que
2: les jeans, c'est Sandy qui les lave, elle les lave tous les jours, même les t-shirts. Les t-shirts, j'en ai plus de 200. Donc, si je pouvais.
18: 200 t-shirts par jour.
2: Plus de 200 t-shirts.
16: 200 t-shirts, la vache.
18: Ça permet le jean, la marque, c'est quoi?
2: Les marques, je peux pas te dire parce que.
16: Ouais, c'est Daily Cooper.
2: Je pense que c'est des.
16: Les motifs. C'est quoi les motifs?
18: Daily Cooper,
16: pas de marque. Mais c'est quoi les motifs?
18: Ou alors c'est un Wrangler.
16: C'est quoi les motifs à part Ricky Martin sur tes t-shirts? T'aimes quoi comme truc?
2: Non, il y a un peu de tout. Il y a différents dessins.
16: Par exemple. Donne-moi des exemples, je te jure, ça l'aidera vachement.
2: Des dessins de la radio.
16: De club. De la radio.
18: Est-ce que tu mets des dessins du directeur sur ton t-shirt?
2: Non, j'en ai pas encore. J'en ai un, mais je sais pas. Faudrait que tu essayes de me le ravoir ou celui qu'on avait fait la soirée ensemble. Je sais plus où là, le 31 mars de l'année dernière, je crois.
16: Ouais, je m'en souviens. On va le retrouver, mais
18: disons, t'as une bonne idée de la date. Si tu peux nous raconter ce qu'il y avait sur le t-shirt, ce serait bien.
2: C'est écrit en rouge et c'est un t-shirt. C'est une petite maison.
16: Elle est dans la prairie, ouais.
2: Ça met la marque de la soirée.
16: C'est Ingalls, non? La marque. Allez, vas-y, Gérard. La suite.
2: Et alors, donc, les sosies, peut-il faire du sport sans risque? On va demander à sosie qui pue.
0: Ouais, j'avais pas répondu à la question d'avant, mais c'est pas grave.
20: Moi non plus.
16: Excusez-nous, si vous m'en. Non, mais parce que vous vouliez réfléchir, vous avez réfléchi, c'est bon?
20: Oh, bah oui.
16: Alors, allez-y, répondez, excusez-nous.
18: À chaud, maintenant.
20: C'est quoi la question?
0: Ouais. Et voilà.
16: Pensez-vous que Gérard a un sosie dans le monde ou ailleurs?
20: Ah ouais, non, j'espère pas, moi, perso.
16: C'est ça votre réflexion, bravo.
2: Voilà. Non mais c'est bien.
0: Sosie qui pue, moi je pense.
18: Eh ben on progresse là. Hein.
0: Sosie qui pue, moi je pense que vraiment ça serait vraiment impossible quoi. Même sur la planète Terre, ça devrait vraiment pas exister à part dans les eaux, peut-être dans le monde quoi. Mais.
20: Peut-être à Toiri.
0: Ouais, peut-être à Toiri, ouais, tout à fait. Ouais.
19: Justement, à ce sujet sur IRC, il y a le sosie de Yankee. Il dit que en fait ton sosie, il est super célèbre, c'est le cul de la scie.
16: Non.
19: Et en fait, vu qu'il vient de se faire trouer par un Tintin, ça explique ton penchant pour la zoophilie.
2: Non, pas du tout.
18: Il a une belle gueule, cul de la scie, quand même. Ouais.
20: Putain, on est encore en antenne.
2: Non. Donc alors, les sosies peut-il faire du sport sans risque? On va demander à sosie qui pue.
0: Bah écoute, je pense que les sosies peuvent faire du sport sans risque, ça c'est clair. Mais enfin bon, ça dépend aussi s'ils se font reconnaître dans la rue, quoi. Le mec qui se fait reconnaître dans la rue, bon, moi, tu vois, je suis sosie de Patrick Bosseau, donc si tu veux, le mec, je suis en train de faire mon jogging, le mec vient m'agresser. Ouais, vas-y, tu peux me filer le numéro de téléphone de Joël Cantona, là, ça craint un peu, quoi.
2: Non mais attends,
0: t'as pas une blague, genre tu vois, ça craint un peu. Bon,
18: ouais, par exemple, le sosie de Jackie Chan.
0: Ouais.
16: C'est Jean-Claude qui parle. Hein.
0: Ouais.
2: Oh, tu réponds?
12: Ah, mais je viens de te répondre, Lascar.
2: Non, mais Lascar, il t'emmerde, tu réponds à la Jean-Claude, à la question que Jean-Claude vient de te poser, d'accord?
12: Ouais, bah, il vient de me dire si c'était le sosie de Jackie Chan, c'était d'accord. Okay. Ouais, il s'est défendu, mais qui dit qu'il a pratiqué les arts martiaux? Il a la tête, mais il a pas pratiqué.
2: Oh là là là là là là. Putain, mais c'est quoi ces auditeurs?
12: Ah, mais t'as la question suivante. Un peu moins débile, gamin aussi.
2: Attends, t'es pas content, Gérard, toi, hein? T'es pas content?
16: Calme-toi, Jean-Claude.
2: Non, mais j'aime pas. Eh, sosie qui pue, t'es pas content?
12: Ah, je suis très content, moi.
20: C'est normal.
2: Ok, alors, sosie qui pue, au revoir.
16: Salut.
2: Terminé pour toi.
16: Bonne nuit.
2: Comme ça, ça me fera de la place pour d'autres personnes qui pourront répondre. Sodidol.
20: Ouais, alors moi, je conseille le port de la coquille, notamment dans les sports de combat.
2: Alors, tu peux préciser?
20: La coquille, c'est une chose très dure que tu mets sur tes parties charnelles très molles pour toi et pour les protéger afin d'éviter les coups bas. Tu vois?
2: Non, mais précise.
20: Bon, Jean-Luc, montre-lui.
18: Tu vois là?
20: Montre-lui la coquille.
18: Non, c'est trop petit. Ouais.
2: Oh là là!
20: C'est parce que c'est qu'une coquille, c'est pas de ma faute, Gérard, mais c'est pour protéger les parties charnelles et molles de ton anatomie.
2: Ouais. Bon, ok. Sosidal.
1: Ouais, tout à fait.
2: Ouais. Ouais, d'accord, tu vas reprendre la même.
1: Non, moi, c'est Soziva. Donc je te disais, moi.
2: Non, toi, je crois qu'on t'avait dit au revoir.
1: Non, mais non, je suis toujours.
2: On t'avait dit au revoir.
1: Non,
2: on t'avait dit au revoir, Soziva.
1: Non.
2: Ah si.
1: Non.
2: Ah si.
1: Non.
2: Il me semble que je t'avais dit au revoir. Non,
16: est-ce que tu l'as rayé?
2: Ouais.
21: Il est rayé.
16: Oh Manu.
2: C'est quoi là au standard là? Merde.
22: Mais ouais, on le
21: monsieur
22: vire.
21: Le directeur pour mettre un peu d'ordre.
16: Pardon.
2: Oh là là.
16: C'est le bordel Manu.
21: Ouais mais t'es mou là, tu gères rien.
2: Putain mais c'est quoi là? Qu'est-ce que vous me faites ce soir là tous les deux?
16: Je sais pas moi, tu cries.
2: Eh hey, attends.
16: Tu cries pas, je suis déstabilisé.
2: Tu fais quoi là Pauline?
22: Je te regarde, je t'écoute.
2: Ah ouais, tu me regardes, bravo. Tu m'écoutes. Alors, au lieu de perdre ton boulot, alors c'est pas la peine. Tu peux sortir des studios.
22: Non, je reste.
2: Non, faut pas se foutre de ma gueule.
16: Ouais, t'es pas là pour glander.
21: Moi je viens d'avoir un coup du boss, Axel, et ça commence à
16: ça chie. Il y a un sosie, Axel, vous savez.
18: Pas qu'il y a les Carlos CRS sur 37.
2: Henri, pour toi.
23: Nous, au niveau des sports, avec les assurances, on n'a pas le droit de faire certains sports. Je veux dire, moi, par exemple, si je fais de la boxe et que je me fais ramasser la gueule en deux rounds, je peux plus bosser pendant 6 mois. Je suis déformé. Je peux éventuellement faire le sosie de Stallone, mais enfin, vu comme je suis collé, c'est mal barré. Donc
18: c'est pour ça qu'on fait ping-pong.
23: Voilà. Donc nous, on fait des sports. C'est limite domino, belote et tout, mais rien d'autre. Hein.
2: Et toi, Jean-Claude?
18: Ouais, ping-pong, trampoline.
2: Ping-pong et trampoline.
23: Et il arrive à jouer
16: un niveau en faisant les trampolines, parce qu'on fait un numéro de cirque aussi.
18: Ping-pong et trampoline en même temps.
16: Ouais. Ah ouais, t'as un niveau.
2: Non, mais sport sans risque. Par exemple, je sais pas, du vélo ou de la Formule 1. Formule 1, c'est quand même.
16: Ou du sport en chambre.
2: Un sport grave.
16: Ou peut-être
2: la Formule 1.
16: Peut-être le sport en chambre.
23: Ouais, mais on n'a pas de voiture, alors c'est difficile.
2: Non mais d'aller boire
16: en chambre, Gérard.
2: Oh. Mais attends, toi ferme-la un peu quand je parle à quelqu'un, ok?
18: Oh, c'est vrai, enfin je veux dire, tu l'as coupé.
16: Oh, je suis d'accord.
2: Tu la fermes?
16: Oui.
2: Donc
16: mais quand tu
2: la fermes, il a dit.
16: Du sport en chambre. C'est du sport, mais tu peux.
2: Bon, le sport ensemble, t'as pas besoin de risque. Ok.
18: Pourquoi tu parles? T'es le sosie de personne. Ça fait quand même partie du sport.
2: Toi, ton sosie, si le jour qu'on le voit dans la rue, tout le monde tombe par terre. Ça va faire des catastrophes. Rien qu'à voir ta gueule, on a compris. Déjà, t'es blanc comme un cassette à aspirer.
18: T'as entendu Henri comment il lui a mis la gueule?
2: Alors, qui c'est qu'on a là maintenant?
24: Tout de suite, on accueille Jeannie, 35 ans de Paris.
2: À la place
24: de Soziva.
2: Alors, Jeannie, bonsoir.
25: Hey Gérard, j'ai une idée pour toi. Ce qui serait bien, c'est que t'arrêtes les débats à 2h. Comme ça, tu peux aller plus rapidement au bois de Boulogne. Hein, salope?
2: Ouais, bah moi, je t'emmerde, connard. Alors là, Pildar.
16: Quoi?
2: Tu sors du studio, Max.
16: Quoi, Gérard? J'ai rien fait.
26: Tu pourrais dire bonjour à Jeannie, quand
16: bah
26: même.
16: Bah oui, il est là, il t'attend.
2: Attention, hey. Qui recommence pas, lui, avec sa merde, là.
16: Mais c'est l'auditeur qui est arrivé.
2: Jeannie.
25: Ouais.
26: Ton bordel.
2: 101.9, c'est ça?
25: Ouais, c'est ça, Paris, ouais.
2: À la place de Sosie, là.
26: Bah, personne.
16: Bah, attends, ça arrive.
2: Personne. Ouais. Non, mais... là, il y a 24 lignes qui sonnent, là. Vous
16: c'est
2: vous
16: pas grave.
22: Ça arrive.
16: C'est pas grave,
2: ça
16: attaque.
2: Arrive.
16: Allez.
2: Alors, 6e question. Être sosie d'une personne, peut-il y avoir des inconvénients? des avantages ou inconvénients? On va
18: ça
2: demander
18: dépend, si t'es, si, autre, si t'es, si, côté, si t'es le sosie de Paulou sous les airs, ça va. Si t'es le sosie d'Arnold, ça craint.
2: Tu peux préciser, Jean-Claude?
18: Bah ouais, ça dépend évidemment de la personne dont elle sosie.
23: Ouais.
20: C'est Arnold, d'Arnold et Willy?
23: Bah ouais, parce que...
18: Ta gueule, Willy.
23: Par exemple, moi j'ai un copain, c'est le sosie de Louis de Funès, et comme il est mort, il est dans la merde. Il est au chômage. Mmh. Et je peux te dire que...
18: Louis de Funès est vivant, c'est l'autre qui est...
23: Ouais, il faut prendre des assurances vie, des assurances chômage, parce qu'on sait jamais ce qui peut arriver. Hein, un échec de carrière, un décès accidentel... Je peux te dire que on connaissait une copine, s'appelait Chantal, elle était sosie de Lady Di. Mm-hmm. Je peux te dire que elle était allée gueuler.
2: Henri,
23: excuse-moi parce que c'est ça.
3: Pas de marque à l'antenne, vous êtes chiant.
23: Ouais, attends, est-ce que tu sais pas ce que c'est d'être sosie de quelqu'un, toi, on dirait, j'ai l'impression.
3: Bah si, moi, figure-toi que si.
2: Jani,
3: je parle à qui là? Je parle à
23: Henri, c'est Henri.
4: Henri et à Gérard.
3: Ouais, si, parce que figure-toi que moi j'ai des inconvénients à ce niveau-là, parce que moi-même je suis le sosie de Sim, mais à 25 ans, et le plus gros inconvénient c'est que personne ne me reconnaît.
2: De quoi t'es le sosie de Sim?
3: Je suis le sosie de Sim quand il avait 25 ans.
23: C'est Sim, ouais. La chanteuse.
3: Et tu veux, quand je me balade dans la rue, je suis hyper emmerdé, parce que Sim il est vachement connu, mais du fait que je ressemble à Sim quand il avait 25 ans, ben les gens ils me reconnaissent pas.
2: D'accord. Sosie d'Al.
20: Ça a des avantages, je veux dire, si tu ressembles à quelqu'un.
2: Non, j'ai sosie d'Al avant.
20: Ah ouais.
2: Sosie d'Al.
20: Je pense qu'il y a longtemps qu'il est parti, celui-là.
2: Il est là. Mais réponds aux questions ou pas?
4: Bah, parle-lui au lieu de...
2: Allô? Sosie d'Al.
7: Ouais, t'auras juste...
2: Terminé. Sosie d'Al.
4: Attends, j'ai quelqu'un à accueillir avant que, tu parles à Sosie d'Al.
20: J'en ai marre qu'on coupe la parole. Hein.
4: Excuse-moi, mais tu viens tout de suite après. On accueille Elvis Bracelet.
8: Bonsoir.
9: Oui, bonsoir. Bonsoir à tous, c'est Elvis Bracelet.
8: T'as quel âge et ta fréquence, s'il te plaît, Elvis?
9: J'ai 27 ans, j'appelle de Toulouse, c'est 107.5.
8: Oui.
9: Vive le rock'n'roll.
8: Welcome.
9: Yes.
2: Ouais, ben, tu te calmes. Sosie d'Al.
4: Avant que tu reprennes l'auditeur.
20: J'en ai marre qu'on coupe la parole, Rigo.
2: Sosie d'Al, si ça te plaît, ça te plaît, bien, c'est mes débats, d'accord.
4: Désolé, ma chérie.
2: Oh, vous vous calmez, les auditeurs. Merci.
4: Donc, il y a Servomix, il te demande, en fait, dans un Twix, quel est le sosie de l'autre?
2: Dans un Twix?
4: Un Twix.
18: Deux doigts coupe fin.
2: Quel est le sosie de l'autre? Il y en a pas, je pense. À part deux doigts coupe fin, c'est tout.
4: Ah, mais vu que c'est les deux mêmes, c'est lequel le sosie de l'autre?
2: Ah ben, on sait pas. T'en as pas. Sosie d'Al.
20: Oui, Gérard. Ça a des avantages si tu ressembles à quelqu'un de célèbre et sympa et genre Jean-Luc Delarue, tu vois. Ça a des inconvénients.
18: T'as toujours 22 ans, tu habites toujours Paris?
20: Comment?
2: Ouais, ouais, t'as toujours 22 ans, 21 ans et t'habites à Arras.
20: Ouais, mais si. Ça a des inconvénients par contre si tu ressembles à quelqu'un de pas cool, quoi. Par exemple, je sais pas, les nids publics numéro 1 ou Cool Chain, ou tu vois, mais comme ça, quoi.
9: Jacques Mestrine,
20: voilà, chercher son nom.
2: Ouais, bah ça, on s'en fout de lui.
4: Pas de politique.
20: Heureusement qu'il y a quelqu'un de cultivé au moins.
9: On parle pas des députés.
20: Dans ces débats. Voilà.
2: Bon, tout à l'heure, Yana, ça va aller vite pour eux.
9: Ouais.
2: Ok, la fin de ta pensée?
20: La fin de ma pensée.
23: Elle avait fini, je pense. Hein.
20: C'est qu'elle était terminée.
23: C'est la pensée unique, quoi.
2: Elvis Bracelet.
9: Ouais, moi j'ai des bons plans, par exemple, pour aller dans des concerts, parce que je suis un peu le king quand même.
20: Mm-hmm.
9: Donc j'ai des plans réducts aussi sur les disques. Dans
23: mais
9: les
23: t'es le sosie de qui? T'es le sosie de Jessie Garonne?
9: Ouais, je suis aussi pote avec le sosie de Jessie Garonne. Qui peut nous appeler d'ailleurs s'il veut? Parce que c'est jeudi, quoi.
2: Non, mais pour l'instant, c'est pas toi qui décide qui appelle les gens, c'est moi, d'accord?
9: Ouais. Ok, et donc je voulais te dire, bon plan, concert, tout ça, si tu veux aller voir Johnny Rock, tout ça, bon plan.
2: Mais attends, là Johnny Rock, comme tu viens de dire, en fin de compte, c'est Johnny Rep. REP, ouais. REP. Ouais. Hein ouais. Parce que ça, c'est Apolline qui a essayé de nous faire venir ce Zozilla qui ressemblait à Johnny Hallyday.
23: Non, Godzilla.
22: Et il nous a posé un lapin.
2: Ouais, ouais, il t'a posé un lapin parce et que bah, tu as, ouais. tu lui as demandé trois fois. Tu y as, comment?
22: C'est parce qu'il m'a dit au téléphone qu'il voulait pas voir ta gueule.
2: Alors moi, ma gueule, elle t'emmerde, ok, à
22: non,
2: toi.
22: Mais ça, tu le dis
23: qu'est-ce qu'elle a, ta gueule? Qu'est-ce qu'elle a, ta gueule?
2: Alors, ça fait trois fois que tu nous poses un lapin. Alors, ça va comme ça. Là, pour l'instant, les deux sosies qu'on a, ils sont vraiment là. Le tien, il a ça a foiré. Alors, quand tu nous feras des plans foireux comme ça, tu nous le rediras. En de bon entendeur, salut. Monsieur là, passez pour un con auprès de tous les auditeurs. J'aime pas trop. Parce qu'on l'annonce plus d'une fois, ouais. Et plus d'une fois, soit qu'il était malade, soit qu'il pouvait pas venir. Ouais. Hein, tu nous l'as fait trois fois ce coup-là. Alors on s'est terminé.
23: Je veux pas dire, mais elle est sympa, Pauline, mais elle s'était, quand elle nous a invités, en fait, elle nous a filé une mauvaise adresse. On s'était retrouvé notre radio tout à l'heure avec Jean-Claude.
2: Ah bah, bravo. Non, c'est pas moi qui donne les fausses adresses aux gens.
5: Vraiment une truffe.
2: C'est pas moi qui donne les.
5: C'est qu'une tâche à peau, merde.
18: Oh, tu vois là, ça quoi, Laetitia.
23: C'est vrai qu'on s'est retrouvé dans une radio pourrie.
5: Oh là là, quelle conne.
18: C'est pas grave, t'es avec nous.
2: Alors, comment se passe une journée chez un sosie?
24: Attends, Gérard, on va accueillir Sosie Histoire Drôle avant que tu.
2: À la place de qui?
24: Bah, à la place de Sosie Idéal.
6: Salut. Ouais, salut. Je suis le sosie de Philippe Candé Leroux. Donc moi aussi, je fais du patinage sur glace.
2: Ouais, patinage artistique.
7: Tu fais des axels?
6: Des triple axels, je te remercie. Dernièrement, j'ai fait Zorro, parce que, je voyais lui, il avait fait D'Artagnan, mais moi j'ai fait Zorro. Je me suis tombé, et voilà.
2: T'as pas fait le Père Noël, est-ce une ordure?
6: Super.
23: Très drôle, Gérard. T'aurais dû faire Bambi, parce que Bambi, dans le film, il se casse la gueule sur la glace, lui.
2: T'appelles d'où, toi, déjà, Sosie, quoi?
23: Sosie Histoire Drôle.
2: Sosie Histoire Drôle.
23: Note bien, Gérard.
6: J'appelle de Nantes.
2: Ta fréquence?
6: 105.3.
2: Voilà. 105.3,
6: ok. C'est fait, Marie-Berthe.
2: Donc, Jani.
5: Ouais.
2: À toi.
23: Jani, oui.
5: Comment se passe la journée d'un sosie?
2: Oui.
5: Ouais. Moi, j'avais vu justement avec tes deux invités là. J'ai vu un reportage sur France 3 Limousin sur la journée de Jean-Claude.
23: On n'a pas trop aimé ce reportage. D'ailleurs, il était un peu tendancieux. Mais enfin,
5: on
18: a été un peu trahi par le journaliste.
5: J'ai vu. Maintenant, après, vous me direz si c'est bon ou pas.
10: Vas-y, balance,
5: donc,
10: balance.
5: Donc, il se lève, il est midi. Après,
23: ouais,
5: il
23: n'importe monte. Quoi.
5: Hein?
23: Continue, vas-y.
2: Vas-y, accouche là.
5: Ouais, j'y vais. Alors après, il fait une toilette, tout ça, il monte, il fout ses fringues, pantachop, tout ça qu'il a acheté. Après, il monte, il a une voiture, il a une Lada, et puis il va travailler.
2: Ouais, d'accord. Alors tu précises bien les noms, donc on te dit au revoir. Hop. Bonne nuit à toi. S'il vous plaît, les auditeurs.
23: J'aimerais qu'ils finissent de raconter le reportage parce que je voudrais qu'on en dise un mot après parce que.
5: Et après ce que j'ai vu sur le reportage,
23: laisse le finir.
5: Il retrouve son pote là, l'autre sosie, et ensemble ils font une partie de billard. Il est 16h30, ils rentrent chez eux.
23: Voilà, n'importe quoi. Mais attends, tu es en train de faire dire quoi là?
18: T'es avec lui,
23: Henri, nos journées?
5: Ouais.
23: C'est ça que t'es en train de dire?
5: Si.
23: Attends, mais c'est pas facile comme métier. Ouais. Attends, moi, tu sais, je me lève tous les matins.
18: Et bientôt, on va dire qu'on est des zérotomanes.
23: Attends, les fringues, moi, j'ai pas les moyens de me les payer. Les fringues à 1000 balles des pays du showbiz. Et le matin, moi, qu'est-ce que je fais? Je prends une machine à coudre et je me fais mes t-shirts moi-même, ok? Avec des draps, avec des rideaux. Alors, tu nous parles mieux, s'il te plaît, parce que c'est facile, t'es qui, toi? D'abord.
5: C'est faux,
23: hein?
5: C'est faux.
23: Hein? Calme-toi.
2: Oh,
5: Jeannie.
2: Henri.
7: Calme-toi.
2: T'inquiète pas, on va le virer. Celui-là, tu lui dis au revoir.
23: Non, mais attends, laisse-le, il m'intéresse. Non, mais laisse-le, attends. Garde-le, qu'on discute un peu, ouais.
2: Tu veux qu'on le garde?
23: Ouais, garde-le, parce que.
18: Vous parlez pas tous les uns sur les autres.
23: Parce qu'il y a beaucoup de conneries qui se racontent sur les sosies.
20: Il n'y a pas de raison pour que tu restes non plus.
3: Hein. Non, mais je vois pas pourquoi je devrais être viré alors que moi, je ne fais que raconter ce que j'ai vu à la télé, un reportage sur
18: c'est France ignoble, Limousin, ce que t'as
3: quoi. Vu. Je suis avec toi, je suis non plus.
18: Ouais, on peut encore en. Attends, faut pas déconner, personne t'a obligé à regarder France 3 Limousin non plus.
2: Attends, Jean-Claude, Jean-Claude.
3: Sosie.
2: Oh, Jani.
3: Ouais.
2: Maintenant, on va accueillir les autres, maintenant que t'as bien dit tes conneries.
23: Ouais, mets tes bottes en cuir, ouais.
2: Sosie.
3: Les bottes en cuir, tu crois
2: que c'est. Sosie, espoir, oh, tu t'écrases.
20: Bon, bah.
2: Oh, tu me le calmes, là, tout de suite. Tu me le calmes tout de suite, celui-là.
3: Oh ben moi je suis tout à fait calme hein.
2: Tu t'écrases, sosie espoir. Tu t'écrases.
3: En même temps je suis très très calme, je t'assure.
23: Bon, ça va, allez, vas-y, attaque un autre auditeur.
3: Il y a deux mecs qui
2: sosie espoir. Sosie espoir. Sosie espoir.
7: Écoute mon ami.
2: À toi.
7: Je t'écoute, mon ami.
2: Oh là là.
23: C'est la cacophonie là.
2: Oh là, c'est de la merde hein, ce soir au standard.
23: Manu.
7: Comme d'hab.
2: Sosie histoire.
7: Ouais, je t'écoute, mon ami.
2: Ben, tu réponds à la question, je la répète pas. Donc, voilà.
7: Donc, moi, j'étais tout à fait d'accord avec le monsieur que tu viens de saquer sur l'antenne. Donc, voilà.
2: D'accord, alors.
7: Au final,
2: bon.
7: La ligne.
2: Ok, alors, toi, tu peux aller faire une chose, c'est de raccrocher ton téléphone et d'écouter ce qu'on finit de dire, d'accord?
3: Ouais, c'est génial, je me fais la tête de Paul Prévost, c'est génial.
2: T'as raison, alors, au revoir.

0: aux chanteurs qui font des vocalises, enfin qui s'entraînent, tu vois, mais tout ça c'est dans l'entraînement.
1: Non,
0: si, il faut être crédible.
2: Vous laissez parler la personne, s'il vous plaît, merci.
3: Tu peux peut-être nous faire partager tes talents. Tu apprends les rôles aussi de Josiane Balasco. Tu, par exemple, le Père Noël est une ordure. Tu connais les répliques, tout ça.
0: Je suis pas le sosie de Josiane Balasco, mais de Valérie.
2: Ah si. Non. Je suis désolé.
4: C'est plus la même.
0: Non, c'est pas la même.
3: Ah toi, c'est Valérie. Excuse-moi.
4: Ouais, c'est fait virer Balasco.
3: Je t'ai enduit plein d'erreurs là.
0: Enduite en erreur.
3: Mais tu t'apprends les trucs de Valérie Mérès là, mais elle joue dans quoi elle déjà?
0: Elle a joué dans Banzai. Je peux te faire le cri.
3: Ah tu peux, ouais.
0: Banzai. Voilà.
3: Mmh. Ah ouais, tu le fais bien, tu bosses
4: du boulot quand même.
0: Ah, mais je l'ai travaillé. Hein,
3: tu bosses bien quand même. Hein,
0: là, ouais. J'ai du mal. Hein.
3: Non, il y a du taf. Hein.
2: Okay. Elvis, bracelet.
5: Ouais,
2: bracelet.
5: Tout à fait. Bah écoute, moi le matin.
2: Pour finir.
5: Le matin, je me lève, j'ai une journée chargée. Donc déjà, une petite heure pour me refaire la banane quand même, parce que ça tient pas tout seul, toutes ces choses-là. Ensuite, je me taille les rouflaquettes aussi.
0: Mm-hmm. T'as des pâtes?
5: Ouais, j'ai des pâtes, ouais. Il faut que je cire mes Santiago aussi. Et après, je repasse mon costard, je me prépare pour aller en gala, quoi. Ça me fait une journée bien chargée, quoi.
2: Alors, on va demander à Henri.
5: D'ailleurs, attends, j'ai si pu me permettre, je voulais dire à Henri et à Jean-Claude que moi aussi j'avais vu.
2: Bah, Jean-Claude, il est pas là parce que Jean-Claude.
4: Il est parti aux toilettes, Jean-Claude.
5: Bon, alors,
4: il
5: juste, mon pote, faire bourrer. Mon pote Henri.
2: Comment?
5: Alors, je voulais dire que j'ai vu le reportage, moi, sur France 3 Limousin, donc. Et je voulais dire que quand même vous faites un maximum d'argent sur le dos des stars. Sur le dos. Il faut le dire, c'est leurs idoles et ils en profitent.
2: Elvis, tu laisses répondre Henri, s'il te plaît.
5: Tu laisses
2: répondre Henri maintenant.
5: Vas-y, Riton.
3: Attends, mais d'abord, d'où tu penses que c'est nos idoles? Mais attends, mais moi, ces mecs-là, je les aime pas, moi, les mecs de la télé et tout, là, tous dans le même sac et tout. Moi, j'aurais préféré être un sosie de quelqu'un d'autre, tant que je veux dire.
5: Ah ouais, donc tu profites encore plus.
3: Mais non, je profite pas, mais
5: tu l'aimes pas en plus, le mec.
3: Mais non, mais je profite pas, mais je l'aime pas. Il y a une tendresse qui s'est créée à force d'avoir sa gueule tous les jours et d'essayer de l'imiter, de lui ressembler et tout. Et ben forcément, ouais. Ben voilà, on s'y fait. Mais moi, je préfère.
6: Vraiment tomber bien bas. Hein.
3: Ouais, attends.
0: Ouais,
3: c'est facile. Et ben attendez, mais imaginez que vous ayez la gueule de je sais pas d'un mec connu.
5: Bah le King.
2: Attends, Henri, on va laisser répondre Jean-Claude comme il revient.
4: Ouais, Jean-Claude. Attends.
2: Donc Jean-Claude, apparemment,
7: il parlait avec le directeur. Le directeur lui avait promis qu'on interrogeait des sosies de gens qui faisaient des vrais débats. Et là, on ne sait pas ce qu'on dit.
2: Non mais Jean-Claude.
7: On sait pas ce qu'on dit, ça va dans tous les sens.
2: Jean-Claude,
3: il veut savoir.
2: Jean-Claude, il y a encore un auditeur qui est en train de dire des conneries
5: sur
2: l'histoire de France 3 Limousin.
5: Non,
2: donc si tu pouvais demander. Attends, tu permets, Elvis?
5: Et je vais l'expliquer. Je disais donc que ce que je trouve dégueulasse de la part des sosies, c'est que vous faites de l'argent sur le dos de vos idoles quand même. C'est quand même grâce à eux que vous ramenez la croûte à la maison.
7: Je te remercie pour ma mère.
3: Je te signale que Florian Gazon en ce moment il est plutôt au creux de la vague, ça marche pas trop pour lui, et que moi en faisant des galas dans toute la France en me cassant le cul à l'imiter, j'entretiens son image et je lui fais de la pub, et à mon avis si un jour il revient, il pourra me remercier parce que
7: il te remerciera pas parce qu'ils sont comme ça dans le chemin.
3: Mais ouais, parce que les mecs ils sortent pas de Paris, tu vois le périph, dès qu'ils sortent de Paris, ils pensent qu'il faut prendre le passeport et tout, mais moi.
7: Mais comment
3: moi,
7: le mec, vous pensez que c'est facile la vie?
3: Moi, je me casse le cul, je fais des animes, des fois trois animes dans la journée,
7: c'est
3: dans
7: un bosseur,
3: supermarché et tout. Et ouais, je me fais passer, et je lui fais sa pub et tout. C'est comme si j'étais son attaché de presse.
6: L'autre, il va se plaindre.
3: Et un jour, je l'ai rencontré.
2: Oh, vous vous taisez, vous laissez parler là, Henri, s'il vous plaît.
6: Ouais, tu
2: merci.
6: Tu t'es sur les pieds, Gérard.
2: Oh, tu t'écrases.
3: Je l'ai rencontré, moi, un jour, et je lui ai dit, j'étais hyper intimidé, tu vois. Et je lui ai dit, ouais, salut, je m'appelle Henri Guibet, je suis ton sosie. C'est ce qu'il m'a dit, ce gros bouffon. Il m'a dit, ouais, c'est ça, et moi, je suis sosie du pape. Attends, j'étais
0: cool.
4: Mais
0: alors,
4: est-ce que les sosies, ça travaille au noir, ou est-ce que ça a des contrats?
3: Le sosie Dieudonné, ouais.
2: Donc on va poser la question, les femmes peuvent-elles avoir un sosie d'un homme ou vice-versa? Et on va s'écouter les sosies qui sentent avec de l'Adidas sur les cloches, et on se retrouve tout de suite après. Bonsoir à toi.
0: Rebonsoir Gérard,
2: rebonsoir
0: Henri et rebonsoir Jean-Claude.
4: Et nous on pue, merci.
8: Rebonsoir
0: l'équipe.
2: Sympa.
9: Ouais, sympa.
2: Elvis Bracelet.
5: Ouais, bonsoir à tous les sosies, donc sosie de Fildar aussi, le sosie de Manu, le sosie d'Apo, sosie de Rigaud, tout le monde, et bonsoir.
2: Ok, bonsoir à toi.
5: Bonjour sosie.
2: Sosie d'In Zidane de Créteil, 101.5

0: 3.9, enfin, c'est ça ta fréquence.
1: Ouais, c'est ça. C'est
2: Sosie
1: Zidane, hein.
2: Ouais, bah, Sosie Zidane, ça. Plus fort, Sosie Zou.
1: Que tu m'écoutes, je suis une fille et je ressemble à Zidane. Et quand t'as la coupe de Zidane et que t'es une fille.
3: Ouais, fais gaffe, tu perds tes cheveux.
2: Tu perds tes cheveux, c'est
0: bon. Donc, ok, on va pas s'éterner, on va pas. Et Zani, pour terminer.
4: Et Gérard, est-ce que je peux te demander si tu peux aller me chercher un McDonald's avec
0: Zani pour terminer. Zani pour terminer.
5: Non mais Gérard, on a t'a dit pas de marque depuis le début, les auditeurs ils font n'importe quoi, putain, il faut le tenir.
0: Oh, ce c'est là, quoi là au standard là.
3: Je veux bien ça.
0: Zani,
2: c'est Jani, je crois.
6: On y va, Gérard. Ouais.
0: Alors les femmes, c'est la dernière fois que je répète la question. Les femmes peuvent-elles être un sosie d'un homme ou vice versa?
1: Bah,
0: on va demander à
5: je crois que ça a été
0: Zani.
7: Ouais, moi je crois que ouais.
0: Alors, tu peux préciser.
7: Le sosie d'un homme et vice versa. Mandalire, c'est le sosie de Dave.
0: Non, je pense pas parce que Dave, il est pas gros.
1: Hein bah, Mandalire non plus, elle est pas grosse.
7: Hein. Qui attends, t'as vu ça où, toi? Bien sûr que oui, il est gros, Dave.
0: Non, mais ah ouais.
5: Gros, ta gueule, celle-là.
2: Ouais, mais c'est vrai qu'à la télé, il rentre son ventre.
7: Ah, il paraît, ouais. Enfin, moi, j'en sais rien. C'est pas moi qui suis sosie et qui me la pète dans les galas et à la TV, quoi.
2: Ouais, ça va, attends. Tu nous respectes un peu.
5: Un peu de respect, bordel.
2: Tu fais quoi comme boulot, toi?
7: Excusez-moi, mais moi, après, ce reportage sur France 3 Limousin qui joue un peu.
0: Oh, ouais, c'est bon, toi, tu t'écrases avec.
5: Tu fais comme boulot, toi?
2: Non, mais tu fais quoi comme boulot, toi?
1: Ouais.
7: Je sais pas. C'est l'image que vous avez donnée. Hein. Je suis sûr que les originaux, quoi, les vrais de la rue, galants, tout ça, c'est des mecs vachement plus sympas, vachement plus...
0: Ouais, bah, t'as raison.
2: Toi qui serais venu faire un débat à 2h-10 du matin, ouais, les vrais, attends, alors que les mecs, à cette heure-là, ils sont en boîte, complètement
5: débrouillés. C'est combien les payés, là?
7: Attends, deux secondes, j'ai le copain d'un copain.
0: Ouais, le copain d'un copain et la copain d'une copine. Allez, ouais, c'est ça, t'as raison. Zidane.
1: Oui.
0: Hop. Alors lui, ça va vite avec moi. À toi.
7: Oh bah c'est non, attends.
5: J'aime bien quand Gérard tient le débat, moi je trouve qu'il est comme ça, les choses en place, quoi.
0: Zidane. Zidane.
2: Oui.
0: Une fois, deux fois, t'accouches.
1: Oui,
0: bon alors t'accouches.
1: Ouais, bah je te dis, moi je suis une fille, je ressemble à Zidane, qu'est-ce que tu veux de plus?
0: Oh bah d'accord,
6: c'est vrai.
0: Hey, je te demande, les femmes peuvent-elles être un sosie d'un homme ou vice-versa?
2: T'as de la chance, tu peux être le sosie d'Aimé Jacquet. Hein.
0: Oh là là, qui c'est qui m'a choisi cette nana là?
2: C'est Apolline.
1: C'est pas une nana, c'est
0: oh là là.
6: Gérard, pour calmer le débat, il y a le sosie de Davy One sur l'IRC, il te demande si, en fait, est-ce qu'à sans souci... 606 sosie, sucer 606 saucisses dans 600 sans sauce et 600 sauce aussi.
0: Oh non, je vois pas du tout ce qu'il veut dire.
5: Ça dépend, Gérard, à quelle heure.
6: C'est pas compliqué.
0: Evin Bracelet.
6: Et dans quel sens?
3: Elvis, pas Elvin.
0: Elvis Bracelet.
3: Donc Elvis Bracelet, oui, tout à fait. Moi, je pense que les hommes, les femmes, tout ça, il n'y a pas de misogynie à voir. On a parlé récemment, notamment à l'Assemblée, de la parité homme-femme.
5: Ouais.
3: Je pense qu'on va pas revenir là-dessus, on va pas faire un scandale.
1: Pas de politique.
3: À ce sujet, j'ai connu, moi, un androgyne qui s'appelait Roberto. Et voilà, je pense que voilà.
5: Mais toi, Sosie Bracelet, le fait d'être une femme, tu le vis comment?
3: Bien, depuis l'opération, ça va mieux, parce qu'avant c'était dur, parce que quand j'étais une mini-jupe, on voyait la bosse, quoi, mais pas de marque.
2: T'aurais pu faire Quasimodo, hein.
5: Est-ce qu'on parlait pas de protection tout à l'heure? J'ai bien parlé de protection, ouais. Qui peut faire une bosse,
1: mais c'est coquille.
3: Je vis bien ma féminité, ouais. Surtout que ma voix a commencé à évoluer et à s'éclaircir, donc ça commence à aller mieux quand même.
0: Ça rapporte.
1: Sosidol. Tout à fait. Bah, prends l'exemple, par exemple, de Mireille Darc, qui n'a rien de féminin, la pauvre.
3: Oui, elle a la coupe de cheveux de Mireille Mathieu, mais en blonde quand même.
1: Voilà, mais bon, c'est quand même. C'est sûr qu'elle ressemble un peu à un homme, ouais, c'est sûr. Ah.
2: Oui. Jeanne, en fait, Jeanne d'Arc.
0: Henri, peut-être une question à poser aux auditeurs vite fait avant qu'on attaque la prochaine question.
2: Ouais, je veux savoir.
0: Sans trop qu'on aborde l'histoire de FR3 Moulin, tout ça.
5: Ouais, Moulin.
2: Ouais, moi je voudrais savoir s'il devait être le sosie de quelqu'un.
8: On n'a pas le temps là.
0: Attends, tu permets?
8: On a pas le temps.
0: Ils sont là, j'ai le droit de leur poser des questions, d'accord?
2: Je voudrais savoir si...
5: Attendez, objection, le directeur n'est pas dans le studio.
2: C'est quoi ce bordel?
5: Qui c'est Larsen?
2: Je voudrais savoir s'ils devaient être le sosie de quelqu'un d'autre, qu'ils aimeraient être comme sosie.
0: Sosie d'ol.
1: Moi?
0: Ouais.
1: Je sais pas, que des chiffres.
0: Ouais. Elvis Bracelet.
3: Je sais pas, Dick Rivers ou Eddie Mitchell.
0: Ouais. Zinedine Zidane.
9: Bah, je préfère être la femme de 42 plutôt que 42.
3: Ouais, mais t'es un boudin, toi, c'est pas la peine.
5: Attends, excuse-moi.
0: Là, je comprends pas. La femme de 42 que.
5: Elle préfère être la femme de 42 que 42.
0: Madame. Ouais, là, je comprends pas.
5: Ça veut dire que tu préfères te faire la femme de 42 que 42, donc.
3: Ouais. Ah, moi aussi, hein.
0: Je pense.
3: Ouais,
0: c'est ça, tu préfères être une gouine.
9: Exact.
0: Oh. Ah, d'accord. Oh. Ok.
2: La femme de 40 bars aussi.
3: Ouais,
0: avec. Zani, pour finir, pour répondre à la question à Henri. Ouais, ben, c'est bien,
10: c'est
0: Henri.
10: C'est pas Zani, c'est Jani.
0: Ouais, Jani. Ouais.
7: Bah, moi, je trouve déjà, bon, c'est pas une question super originale, mais enfin, bon, vu que t'as pas les originaux.
2: Excuse-moi, je suis pas animateur radio. Hein.
9: C'est du gazon.
0: Tu réponds à la question, s'il te plaît.
7: Ok, j'y vais. Moi, je voudrais être le sosie du chien de Belmondo.
0: Ouais, d'accord. Moi, tu sais ce que je voudrais être? Que tu sois le sosie du chien qui va retourner au standard, qu'on va te virer.
2: Comme ça, tu pourras te faire enfiler comme une moufle.
0: Voilà.
7: Ils sont super vulgaires, hein, surtout Henri, là.
0: Ben, de toute manière, vous avez été assez vulgaire avec eux. Alors, Henri, Zani.
5: Henri, quand il est en colère.
0: Zani, au revoir. Zani, au revoir. Zani, au revoir. Zani, au revoir.
7: Mais regarde.
0: Zani, au revoir. Zani, au revoir. Manu, s'il te plaît.
2: J'arrive pas à le trouver, il y a trop de
5: touches. Si, regarde, c'est celui qui est sur le
0: coup. Je sens que tout à l'heure, c'est moi qui vais dire au revoir aux auditeurs. Maintenant, la question, je te la repose à toi, Jean-Claude.
5: Ouais.
0: Donc, pour toi, les femmes peuvent-elles être un sosie d'un homme ou vice-versa?
5: C'est con.
0: Donc, toi, si c'est con, tu sais ce que je t'ai déjà dit une fois.
5: C'est bon qu'elle dit ça parce qu'il n'y a que la vérité qui blesse.
0: Voilà. De toute manière, il est con. Alors, c'est tous les jeudis qui me fait de la merde. T'inquiète pas, je suis habitué. Donc, pour toi.
2: Ouais, bah, je pense que.
0: Toi, tu vas te faire enculer.
2: Bah, je suis une femme.
0: Ouais, bah, alors. Tu fermes ta gueule.
6: Bon, Gérard, pour calmer, pour reprendre dans le débat, on est quand même 7022 sur IRC.
2: C'est nul.
6: Ce qui est énorme.
2: C'est pas mal, mais tu peux mieux faire, hein.
6: On est combien sur Minitel, Phil?
2: Non, bah, sur Minitel, on est pas mal, on est déjà 843.
6: Putain, ça cartonne.
2: Et il y a un quart qui vient d'arriver, donc on est
0: monté. Ouais, il y a un quart.
5: Le troisième âge, on prend pas, on a déjà.
2: Non, t'inquiète.
0: Bon, Jean-Claude, si tu pouvais.
5: T'as millésime, non
0: si tu pouvais me répondre à la question.
5: Ouais, oui, oui.
2: Et vite.
5: Oui, Gérard, bah, je pense que ça dépend.
0: Donc pour toi, ça dépend.
5: Ça dépend.
2: Ça dépasse peut-être aussi.
0: D'accord.
5: Ça dépend, ça dépasse.
0: Donc, à quel âge devient-on un sosie? On va demander.
11: Excuse-moi, Gérard, allô, c'est moi, Manu. On va accueillir Monsieur Mazur.
0: Salut, Manu. Il y avait longtemps.
5: Waouh.
9: Monsieur Mazur.
11: À la place de Jeanne.
7: Oui, bonsoir, c'est Monsieur Mazur. Bonsoir, messieurs, dames.
2: Bonsoir, Monsieur Mazur. Vous êtes de la famille de notre ami Bruno?
7: Respect.
9: Bonsoir.
0: Bon, alors, la question.
9: Bonsoir.
0: Ça y est.
7: Monsieur Mazur.
0: Ça y est, on a compris.
5: Bonsoir, Monsieur Mazur.
7: Respect, Monsieur Mazur.
9: Comment ça va?
2: Gérard, tu gères un peu, là?
5: Ça va, Monsieur Mazur?
7: Mes hommages.
2: C'est le sosie de Bruno?
9: Bonsoir, Monsieur Mazur.
0: On a compris.
5: Moi, j'aime bien dire bonsoir, Monsieur Mazur.
0: On a compris. On a compris.
9: Bonsoir.
0: Monsieur Mazur.
2: Oh, Manu.
0: Bonsoir. Manu, nom de Dieu.
9: Bonsoir.
3: La famille va bien?
9: Oui,
7: très bien. Oui, tout va bien. Le petit a fait une colique, mais ça va bien.
2: Gérard, on se calme maintenant.
6: Assis-toi, on reprend.
2: S'il vous plaît, excusez-nous, on a eu un problème avec
0: Gérard. Pauline, tu te démerdes. T'as l'air de prendre la Pauline ou t'en prends une aussi?
5: Non, Gérard.
6: Gérard, assis-toi.
0: Putain, ça commence à bien faire, hein.
5: Gérard,
2: lancer les cigarettes, qu'il y a des pays qui en manquent.
5: Tu tiens tes promesses.
6: Gérard, j'ai une bonne question pour toi, une question du sosie de Shkoumoun sur l'IRC. Tu m'écoutes?
2: Gérard, t'écoutes un peu, Rigo?
6: Donc, le sosie de Shkoumoun qui te demande si on peut faire des sosies avec une photocopieuse.
0: Merci. Alors, Fildar, tu arrêtes aussi.
2: J'ai rien fait, moi, il y a une coupure satellite.
0: Non, il n'y a pas une coupure, c'est toi qui coupes. Ok?
5: Bon,
0: tu peux répéter la question?
6: Donc, en fait, la question, c'était est-ce qu'on peut faire des sosies avec une photocopieuse?
2: Non, j'ai rien fait, Gérard. Il est là, Rigo, il parle.
12: Gérard, faut pas acheter les téléphones parce qu'il y a des pays qui en manquent.
2: Vas-y, Gérard, Rigo.
6: Donc, peut-on faire des sosies avec une photocopieuse couleur ou autre?
0: Non. On peut pas parce qu'il faut déjà avoir la photo de la personne et en grand. Donc la question.
6: Donc on peut.
0: Non, on peut pas.
6: Bah si, on a la photo.
0: Non mais si la personne ne donne pas son accord, on ne peut pas. Donc la question c'est à quel âge.
5: Comment t'as calmé, toi, t'as remis en place. Hein.
6: Non, c'est l'auditeur sur IRC qui l'a remis en place, pas moi.
0: À quel âge devient-on un sosie? On va demander ça à Sosie Doll.
9: À quel âge devient-on un sosie?
0: Oui, bah, je répète plus les questions.
9: Non,
0: hein.
9: Non, mais je la répète pour toi.
12: Quand est-ce qu'on a la majorité du sosie, c'est ça?
9: D'accord.
0: Bah, et quand est-ce qu'on a la majorité que tu as fermé ta gueule quand je demande aux gens qui parlent?
5: Bon, bah non.
12: T'es bouché, là.
5: Non.
12: Allô?
7: Bon, bah.
9: Allô?
12: Tu demandes à qui, Gérard, là? Parce qu'il y a des auditeurs.
0: À Sosie Doll.
9: On demande à Zidane. Pas, suivant la législation, à quel âge est accordé l'âge du sosie? La majorité du sosie, Sosival, c'est comme ça qu'on dit. Moi, je crois que c'est 18 ans. Au-delà, on peut pas. Au-dessous, on peut plus.
12: Mais il y a des dérogations, parce que le sosie de Jordi, il a une dérogation pour pouvoir faire sosie à partir de 6 ans, parce que s'il attendait 18 ans, bah, c'était un peu tard pour
9: lui. Ça lui a pas fait trop mal, quand même, la dérogation?
0: Non, mais il y a un truc.
5: Ah, il peut plus en parler maintenant, il est lobotomisé. Donc c'est...
0: Ouais, mais justement, Jean-Claude et Henri, il y a un truc qu'il faut se dire, c'est que le pauvre Jordi, comme on en parle, j'en avais déjà parlé plusieurs fois. C'est que ses parents ils ont carrément piqué tout son fric.
9: Il faut pas le dire trop fort.
12: C'est vrai.
7: C'est dégueulasse. Hein.
5: Bah, il paraît qu'il a piqué.
12: Oh, c'est dur d'être un bébé. Hein,
0: donc toi, Jean-Claude, pour toi.
5: À quel sujet?
0: Ben, sur la question à quel âge devient-on un sosie.
12: Ça t'a pris à quel âge toi, Jean-Claude, d'être sosie?
5: Moi, en tant que Jean-Claude, c'est comme Zizou, quoi. Je dis qu'elle a perdu ses cheveux, elle est devenue sosie. Moi, dès qu'on m'a greffé une casquette, ça fait pareil.
12: Ah, d'accord.
0: Elvis Bracelet.
10: Ouais, ben moi, dès que j'ai été en âge de me faire la banane et d'avoir les roues flaquettes, ma passion pour Elvis m'est venue. Je voulais dire que c'est vrai que des fois il y a des dérogations parce que par exemple si une gamine de 5 ans qui veut être le sosie, je sais pas moi, d'Alice Sapritch ou un truc comme ça va être dur.
0: Non, je pense pas. À 5 ans, je pense pas que les parents donnent l'autorisation. Hein.
10: Tu crois qu'il vaut mieux attendre 10 ans pour être le sosie d'Alice Sapritch?
0: Non, je pense pas, là.
5: Non, mais maintenant, on a Lara Fabian, quand même. Hein.
10: Par contre, moi,
9: c'est méchant, Jean-Luc.
10: Ouais, non, mais moi, je sais.
5: C'est vrai que c'est méchant pour Alice Sapritch.
10: Il y a des gens qui ont dit que les sosies, il fallait les tuer à la naissance, et ça, c'est dégueulasse.
5: Ça, c'est vrai.
0: Non, alors là.
5: Ça, Henri peut en parler.
0: Henri,
12: je vais être calme parce que. J'ai contacté le sosie de Brigitte Bardot.
0: Ouais, bah, toi, Henri.
12: Qu'on arrête le massacre des bébés sosies parce qu'il y en a marre. Parce que ça, c'est des trucs que les journaux racontent pas. Mais chaque année, on massacre des bébés sosies parce que les vedettes, elles veulent pas qu'il y ait des doubles d'eux. Bah, évidemment, ça leur prend des parts de marché. Hein. Une vedette, elle a 100% de son beefsteak et un sosie qui arrive, et bah, ça fait 50-50. Et les vraies vedettes qui sont pétées de thunes font abattre les bébés sosies des fois, et ça, on n'en parle pas.
0: Exactement.
12: Il y a un truc qui se prépare là sur une chaîne de télé, et il va y avoir un sujet, et ce sera autre chose que cette merde de France 3 Limousin.
10: Ouais, ça va être énorme.
0: Voilà. Donc,
10: énorme.
0: Non, mais ça y est.
5: C'est sur France 3, plus de dôme, c'est, on vous préviendra.
0: Voilà.
10: Toute l'Auvergne. Hein.
0: Zosie et Zidane.
9: Zidane.
0: Bon, Fildar, tu arrêtes tes conneries, tu fais ton atari à comme il pouvait, tu fermes ta gueule.
7: Qu'est-ce que je fais alors?
10: Zidane.
0: Ok.
9: Zidane.
10: Ouais. Zidane, tu parles, vas-y.
9: Oui,
0: on t'écoute.
9: Allô. Depuis 5 ans, j'ai de la calvitie, donc depuis 5 ans, je peux faire le sosie de Zidane.
12: Tu pourrais faire Caroline de Monaco.
9: Parce qu'il paraît qu'il pue de la gueule, Zidane.
13: Oui, aussi. Et je fais la pub pour Leader Price.
9: Ah, d'accord.
0: Pas de marque. Alors, Zidane, on pue
5: de la gueule.
0: Merci. Ouais, Manu, s'il te plaît.
5: C'est moi qui commande.
12: Elle répond bien.
5: Elle est d'où ta calvitie? À quel endroit de ton corps?
9: Ben, sur la tête. La poitrine, c'est l'autre.
0: Attends, l'autre, il a un nom, d'accord?
12: Jean-Claude, hein, okay. Si tu t'appelles le Jean-Claude.
9: Excuse-moi, l'autre Jean-Claude.
5: Ouais, j'aime mieux ça.
9: Oui, donc.
10: Ouais, mais t'as un lacet d'effet.
0: Oh là là! Je me demande qui c'est qui m'a choisi ces auditeurs, hein.
9: Est-ce que tu manques de la tête?
13: Pardon?
9: Est-ce que tu manques de la tête?
13: Oui, oui.
9: Ah, d'accord.
0: Est-ce que tu parles du cul?
9: Oui aussi, oui, oui.
0: Ouais.
12: Ça s'appelle un pétomane, j'en connais un.
0: Monsieur Mazur.
14: Oui, bonsoir, c'est Monsieur Mazur.
12: Salut, Mazur.
14: Bonsoir, Monsieur Mazur. Oui, c'est bien, je voudrais simplement adresser une invitation à Messieurs Henri et Jean-Claude, que je respecte énormément.
0: Non, mais tu réponds à la... Oui, tu réponds Gérard, à la question.
15: J'y arrive, monsieur Gérard, tout à fait. Alors, je ne prendrai pas mon exemple parce que moi, je ne ressemble vraiment à personne, mais celui de ma femme qui ressemble à cette personne que l'on surnomme, je crois, sur votre antenne, Moby Dick Mystère.
16: Mm-hmm. Voilà, oui.
15: Elle a dû
0: Quoi
15: dans les 16 ans environ pour devenir le sosie de cette personne-là, de cette chose.
16: Ouais, à l'âge des boutons, c'est ça, hein.
15: Voilà, absolument.
0: Okay, ouais.
13: Elle fait 200 kilos, elle aussi.
0: Alors là, tu dégages.
2: Oh là là.
0: Oh, monsieur Mazur.
15: Oui.
0: On se calme.
16: Jambe gauche, hein, c'est juste.
15: Oui, bonsoir, c'est monsieur Mazur.
0: Ouais, bah pour l'instant, tu te calmes.
15: Bonsoir.
2: Gérard, tu gères un peu.
0: Bonsoir. Bon, allez hop, bonsoir. Dernière question.
2: Non,
0: bonsoir.
2: Les auditeurs, s'il vous plaît, faites un peu moins de bruit quand Gérard répond.
0: Tu me sors celle qui a été dire qui a pesé 110 kilos, comme ça, ça me fera.
5: Ouais, puis tu nous prends celle qui habite Paris, qui a 22 ans, s'il te plaît.
11: Y a pas de problème.
6: Petite question, Jean.
0: Tu veux Zidane, là? Tu veux garder Zidane?
5: Non, je prends Dugarry, moi.
6: Ton débat, quand même, Jean.
2: Mais y a pas de sondage ce soir?
0: Les sondages, ils sont un peu pourris.
2: Non, mais lis ceux qui sont bien.
11: Ils sont bien, les sondages, Gérard.
0: Ouais, ils sont bien, c'est qui les a choisis, c'est toi?
2: Non, c'est rigolo,
11: moi, non.
6: C'est moi, comme d'hab.
0: Ouais, oh, bah attends,
6: Qu'est-ce qu'il y a?
0: Non.
2: Vas-y, lis.
0: Vas-y, lis. Alors, pensez-vous être le sosie de quelqu'un? Alors, 25% des gens ressemblent à rien. Donc, je vois pas du tout.
6: C'est que c'est pas des sosies, ils ressemblent à rien.
0: Donc, 54% des gens ressemblent à leur mère. Donc, c'est bien.
6: C'est normal.
2: C'est normal.
0: Parler des familles. 12% ressemblent à leur chat. Donc, je vois pas du tout. Je parlerai pas parce que.
5: Il y a peut-être une faute à chat.
6: Tu parlerais pas de quoi?
0: Des 1% des gens qui disent que leur femme ressemble à l'inspecteur Derrick, ça, tu vois, c'est des trucs que j'ai pas envie de dire.
6: Mais pourtant, c'était ça.
0: Hein, c'est, vrai mais non, même,
5: c'est vrai que c'est moche.
0: Pourquoi non, mais attends, parce que là, faudra peut-être... Il y a des sondages là qui sont vraiment cons. Donc, si c'est pour faire des sondages toutes les semaines et qui sont pourris, c'est pas la peine. Fil d'art.
2: J'avais un truc, Gérard. Non mais
0: Là ça va être l'impact mais plus gros.
2: D'accord. J'ai toujours un truc.
5: Putain, okay. GG, il a un truc dans ses poches mais c'est très très gros.
0: Hein. Alors fais bien gaffe à ta gueule quoi.
2: Ta bombe lacrymo là.
0: Ouais. D'ailleurs, ça va être celui-là, la bombe lacrymo.
2: Allez, le débat des Gérard.
0: Les sosies sont-ils intelligents? Alors, 47% des gens ne pensent pas. Donc, c'est faux parce que les sosies sont plus intelligents que certaines personnes. 29% des gens étaient à Euro Disney. Je vois pas du tout le rapport avec les sosies.
2: Mais les sosies de Mickey.
5: Bah, Mickey, Donald.
0: Non, mais attends,
6: la parade des sosies. La parade des sosies.
0: 15% pensent que mon sosie doit être un vrai connard. Alors là, ce sondage-là.
5: C'est un sondage quoi?
2: Arrête.
13: Vas-y, je vais continuer.
0: Gérard, tu dégages. Non.
2: Il se passe rien.
0: Tu le vires.
2: Tout se passe bien.
13: Ça va.
0: Non.
17: Qu'est-ce qui s'est passé?
0: Non, tu le vires là.
5: Non, il y a le directeur qui vient de revenir.
2: Ça va, Gérard, tu t'es pas fait mal à la main?
0: Non, tu le vires.
5: Ça va, des fois il y a des gens qui
2: viennent.
0: Attends, non, tu veux dire que c'est moi le connard?
2: Non.
5: Mais non, calme-toi.
2: C'est les débats.
0: Tu dégages, je te veux plus dans l'aria. Je te veux plus là,
5: alors,
0: tu dégages.
5: Standard, alors.
0: Non, même pas au standard.
6: On le met sur l'internet.
0: Standard, c'est de la merde ce soir.
6: On le met sur internet.
5: Je te jure qu'il souffre, ce garçon, tu vas lui faire extrêmement mal.
0: Oh, j'en ai rien à foutre.
2: Attends, j'ai porté plainte contre toi.
0: Porte plainte, tu auras. C'est ce con, tiens. Le sondage.
6: Ah non,
0: voilà.
6: Mon sondage.
5: Il était bien en plus.
2: C'est un arbre qui s'en va en fumée là. Et allez, deux arbres, ça fait une
0: bien,
2: forêt.
0: J'écoute, là.
5: Bon, GG, c'est une question, je crois.
6: Il vient de déchirer un sosie d'un débat. D'un sondage.
0: De toute manière, c'est terminé. La semaine prochaine, t'es plus dans les débats.
5: Voilà, t'es viré.
0: C'est fini. C'est fini pour toi.
5: Comme il y a deux semaines. Merde.
0: Donc, dernier sujet.
5: Qu'est-ce qui s'est passé?
0: Ouais, qu'est-ce qui s'est passé? Il s'amuse à dire des conneries, donc il a morflé. J'aime pas qu'il dise des conneries.
5: Ah mais bon.
0: Dernière question. Donc, avez-vous déjà mangé avec un sosie ou autre?
5: Moi, j'ai déjà mangé.
0: Non, excuse-moi.
17: Oh, Gérard,
12: c'est bon, mais quoi. Non, Gérard, il faut.
5: Ça doit marcher arrière.
0: Toi, tu as morflé encore.
12: Ouais, merci à Jean-Claude qui a protégé.
17: Merci Jean-Claude.
12: Moi j'ai.
0: Les bestes HS pour quand on parle bien devant le micro.
17: Allez Gérard, reste une question.
0: Ta gueule.
17: D'accord.
5: C'est la réponse. Hein.
17: Bon bah vas-y Gérard.
0: Je vais répondre à du berger à la bergère. Tu fermes ta gueule maintenant. Donc alors la question. Avez-vous déjà mangé avec un sosie ou autre? On va demander à Sosidol.
18: Eh ben, il y a un mec, là où je travaille, c'est super rigolo, dans l'usine d'écarissage, donc, qui, lui, n'est pas des amuseurs de porc, mais qui, par contre, enlève les pieds de porc, enfin, ça, c'est une autre histoire, qui ressemble étonnamment, tu vas pas deviner quand je vais te le dire. Tu vas pas deviner, je te jure. Je te jure, Ringo. C'est trop, hein? Donc, on bouffe tous les jours à la cantine ensemble.
0: Ouais. Avec Ringo, le chanteur?
18: Non, la danseuse.
19: La danseuse du 9-4.
12: Est-ce que quand il rentre chez lui le soir, il laisse les gondoles à l'usine?
18: Ouais, il n'y a pas de problème. Mais c'est quand il veut Jean-Claude pour m'inviter à manger. Hein.
0: Non, mais c'est Henri qui te parlait. Hein.
18: Ouais, mais quand même. Ouais, mais
0: donc, Elvis Presley.
19: Moi, je mange pas avec un sosie, je mange avec une fourchette et un couteau. Normalement, des fois, j'utilise une cuillère, mais non, je mange pas avec des sosies, non.
0: Zinedine Zidane.
20: Bah écoute, moi, étant donné que je ressemble à Zinedine Zidane, et j'ai déjà mangé devant un miroir, donc on va dire que j'ai déjà mangé avec Zinedine Zidane, quoi.
19: Ouais, tu te touches devant un miroir aussi, toi.
20: Aussi, des fois. Ouais.
19: Ça m'étonne pas.
0: Eh, quand tu regardes...
5: Non, mais il y a de quoi, quand même.
0: Ouais, t'arrêtes un peu.
20: Pardon?
5: Il a l'air de... GG, il a eu des problèmes dans sa famille.
20: Toi, tu veux manger avec Jean-Luc, moi, je me fais Florent, alors.
18: Ouais, c'est sûr. Ouais, tu fais Florian, il n'y a pas de problème.
0: Moi,
18: ouais,
0: et moi je me tape GG. Moi je t'emmerde.
19: Enfin
0: toi.
5: Là, c'était envoyé ça.
12: Comme un boomerang. Hein.
0: Monsieur Mazur pour finir.
21: Oui, bonsoir, c'est Monsieur Mazur.
5: Bonsoir.
0: Ben, ça y est, les bonsoirs, on a compris.
21: Ça va? Bonsoir, Monsieur Gérard. Très
5: bonsoir,
21: bien.
5: Bonsoir, Bruno.
21: Merci. Oui, alors moi, un soir, n'est-ce pas, j'ai dîné avec le sosie de Mike Brandt.
18: Oh, la chance.
5: Je m'en
21: vois, hein. Oui, absolument. Bon, je dois vous avouer que c'était mort, hein, quand même, l'ambiance.
19: Ouais, c'est clair.
21: Et que ça n'a pas duré.
20: Ouais. Et est-ce qu'il se branle, Mike Brandt?
21: Mike Brandt. Oui.
20: Mais
21: c'est le nom de spectacle, le nom de scène de cet artiste. Oui, Mike Brandt. Oui, vous le connaissez très bien.
12: C'est l'amour. Vous étiez en rez-de-chaussée avec lui.
21: C'est l'amour sur un filet, n'est-ce pas, au-dessus des spectateurs. C'est passionnant. J'y suis allé. D'ailleurs, je vous ai vu, Monsieur Gérard, ce soir-là.
19: Fucking Blue Boy.
20: Et tu l'as laissé t'aimer?
21: Pardon?
20: Tu l'as laissé t'aimer?
21: Bon, j'aurais bien voulu, si vous voulez, mais je suis un homme marié.
5: Sur une plage, sur un oreiller.
21: C'est formidable, il m'a tenu la main.
0: Bon, monsieur Mazur, au revoir. Au revoir, Mazur.
21: Au
0: revoir. Au revoir. On ne parle pas du pont de l'Alma, au revoir. Merci.
5: C'est honteux, monsieur Mazur.
0: Bon, alors, ça commence à bien faire. Apolline. Depuis le début du débat, t'es là, t'es en train d'écouter, je te demande de virer les gens, tu ne perds rien. T'es payé à quoi foutre? À tourner les pouces comme ça. Là, t'as 24 lignes qui sonnent, y a que Manu qui bosse.
17: Merci Gérard.
22: Je te regarde et je t'écoute, Gérard.
0: Ouais, mais alors t'as pas besoin de me regarder. Tu fais ton boulot, ok?
5: Mais Gérard, tu aimes l'amour?
0: Hein, faut pas déconner.
5: Elle t'aime.
0: Moi je l'aime pas.
22: Il l'a dit Gérard, mais moi je t'aime.
0: Moi je t'aime pas, d'accord? J'ai 710.
22: Mais laisse-moi t'aimer.
12: Attends, c'est le sosie des villes Leclerc, c'est normal que ce soit.
0: Mais là, je vais te dire une chose. Plus, que là, depuis ce soir, t'as fait quoi? Rien du tout, tu m'as pas choisi un auditeur.
22: Si.
0: Tu as fait que de la merde.
12: T'as fait que de la merde.
22: Mais non.
0: Tu as fait de la merde. T'as même pas essayé de prendre un auditeur. Tu as foutu ta merde. Alors, Apolline, c'est terminé. Moi, le jeudi, je ne veux plus de toi. C'est fini.
17: Allez, sors.
0: C'est terminé.
22: Ok, je pars.
0: Eh ben, casse-toi, rentre chez toi et ça vaudra mieux. Et dimanche, j'espère que tu seras pas là.
17: Attends.
0: Oh non.
12: Attends, elle se dispute là.
0: Là, j'espère pas. Non, reviens pas après. Hein. Et dehors.
12: Bah, allez, on continue le débat, Gérard, s'il te plaît.
0: Donc on va demander à Henri et à Jean-Claude.
12: Oui. Ouais.
0: Pour vous, est-ce que déjà dans la rue, est-ce que on vous a posé des questions? Est-ce que c'est vrai que vous ressemblez vraiment aux gens de la télé qu'on voit régulièrement? Toi, Jean-Claude.
1: Moi, ça m'est déjà arrivé une fois. C'est assez étonnant comme situation. On sait pas trop quoi dire et en même temps on s'y fait. Et cette personne était une jeune fille et depuis c'est ma mère.
0: Non mais sinon dans la rue comme ça personne comme parce que en fin de compte tu ressembles vraiment à Jean-Claude de la rue qu'on voit sur
12: Jean-Luc de la rue.
0: Jean-Luc de la rue.
1: C'est à dire qu'à l'origine je suis blond frisé etc, donc on a fait des efforts pour ressembler parce que Henri et moi on fait un numéro
12: ouais.
1: Et on va pas tarder parce qu'on a entendu de Pontieu là, mais
12: ça s'appelle ça se dispute et enfin on se pète la gueule mutuellement, je crois que c'est pas mal.
1: Mais c'est vrai que quand tu joues le jeu, forcément, t'as ce qu'on appelle le revers de la médaille, voire la rançon du succès.
12: Voir la face cachée de la lune.
1: Absolument.
0: Mais Henri, pour
12: moi, j'ai en fait, il m'arrive des trucs bizarres, c'est que des fois les gens ils m'arrêtent dans la rue, ils me disent oh toi on te connaît Sylvain Mirouf.
4: Et, oh merde.
12: Les joueurs,
4: quoi.
12: Ouais.
1: Faut pas lui dire ça à Florian.
12: Ils me prennent pour Sylvain Mirouf et bon, bah, moi je le prends mal. Et
1: tu leur fais un tour de magie, ils disparaissent.
12: Ouais, tu le vois mon doigt, tu le sens mes mains, tout ça, mais
8: on va bientôt chanter le vol d'oracle.
12: Mais
0: non, pour l'instant, vous allez vous la fermer quand je parle aux deux. Oh! Tu me mets hors antenne, les auditeurs, ou quoi, là?
12: Maintenant?
0: Oui, maintenant!
12: Comme ça?
0: Merci!
12: Tu les as pas coupés sur le temps.
23: Bon, je les mets en fond, alors. Est-ce qu'ils ont l'impression de ne plus être là?
0: Non, mais tu les mets carrément hors antenne quand je discute avec les deux sosies.
23: D'accord.
0: Ok?
23: Moi, je dirais les deux zozos, mais.
0: Fais gaffe parce que tout à l'heure tu as encore morflé.
12: Allez.
1: Non, bah ça commence comme ça. Les sosies, voilà, les ozos, les zizi. Alors, ouais,
12: on commence encore.
0: Mais sinon, quand tu vas dans.
1: Attends, parce que là, c'est du genre, on commence par un pétard, on finit la télé avec tes conneries. Hein.
0: Et sinon, quand vous allez dans un restaurant avec d'autres personnes, tout ça, vous avez pas tendance à
12: pas payer,
0: à être reconnu.
12: Si, mais ça en fait.
1: Ça dépend ce qu'on mange en fait.
12: Ouais, en fait, on essaye de se faire reconnaître parce que généralement, les mecs de la télé, ils ont comme des avantages. Hein, les mecs de la télé, en fait, souvent, ils payent rien. Ils sont invités partout. Donc nous, quand on va au resto avec Jean-Claude, bon ben, on essaye de se faire reconnaître pour se faire inviter, quoi. C'est normal. Hein, si on peut manger à l'œil, hein, on gêne pas. Ouais, ça a quand même des avantages d'être un sosie. Hein,
23: mais vous faites comment pour manger avec des yeux?
1: T'as jamais mangé des yeux une fille, là?
23: Non.
0: Oh non, bah lui, il mange. Bah
23: c'est pas grave, Gérard, on y
1: il
23: va.
1: Mange il mange des briquets dans la gueule mange... depuis le début de la
0: débat,
1: soirée.
0: Débat. Ah ouais. Donc on va faire la conclusion du débat. Donc on va demander à Sosidol. Bon. Alors Manu, c'est toi maintenant qui vas
1: bien
0: en
1: c'est tout commence et tout finit par les chansons.
0: Bon.
23: Oh bah non. Pardon, j'avais pas vu.
0: Dégage, laisse la place à Max.
23: Attention.
0: Ouais. Dégage, laisse la place à Max, ça vaudra mieux.
23: Alors,
0: Sosidol, la conclusion.
8: Oui, Gérard.
24: Oui.
8: Bah oui. La conclusion, c'est que c'était un débat super intéressant. Parler un temps soit peu, je sais pas si on m'entend, à Henri et à Jean-Claude qui sont quand même les sosies de deux mecs. Je ne sais pas si on m'entend. Néanmoins, j'aimerais émettre une petite remarque, c'est que tu t'es pas trop crevé le cul au niveau du choix de tes questions, parce que tu l'as fait il y a deux mois et c'est exactement.
23: Oh là là là,
12: c'est pas celle qui.
8: Jean-Claude, c'est quand tu veux pour m'inviter au resto. Hein. Voilà.
0: Okay. Elvis Bracelet.
25: Ouais, bah écoute, moi c'est Elvis, donc je voulais dire à nos deux invités que s'ils voulaient ajouter une petite touche de rock'n'roll dans le show, il n'y avait pas de problème, j'étais là.
1: Love me tender.
25: Ouais,
1: love me tender. Fais un bon pour de bon, lui donner ton prénom.
25: Don't you? Love me, sweet you. Well, you can do anything with the love.
0: Bon, c'est bon.
1: Évidemment, je préfère que la jeune femme me donne son numéro de téléphone, parce que côté musical.
25: Voilà.
0: Zozidine.
25: Attends, mais j'ai pas fini.
1: Attends, t'as fini là.
0: Si, ça y est.
3: Tu me le gères, ton putain de débat.
0: Conclusion, Zozidine.
25: J'ai pas fini.
0: Zozidine Zidane.
25: Je n'ai pas fini.
1: Attends, vocal. Bon, allez. Attends, Zidane qui est en train de nous montrer ses seins, les regards.
0: Zidane.
7: Oui, alors moi, je voulais dire aux deux invités, et 1, et 2, et 3-0 d'abord.
0: Ouais, merci.
7: I Will Survive aussi.
1: C'est vrai.
7: Et
1: First, I was afraid, I was petrified. Hein.
7: Et je crois que je vais me faire une implantation capillaire.
0: Ok. Monsieur Mazur.
21: Alors moi, je ne peux que féliciter, n'est-ce pas, de la tenue du débat. Les sosies, n'est-ce pas, c'est quelque chose qui se discute, et je crois que ça a été fait jusqu'à présent, et que maintenant, pour tous, c'est trois fois plus net.
0: D'accord. Ah ben c'est bien. Conclusion IRC avant qu'on demande la
6: alors
0: conclusion.
6: Sur l'IRC, on est énormément vu qu'on est monté à 8747.
3: Ça veut dire ce soir on va peut-être battre le record international mondial français, c'est-à-dire les 10 000 connectés sur l'internet.
6: 8747.
3: Ça serait une
6: 62.
3: C'est une première mondiale nationale là. Hein.
6: Ça arrête pas de monter déjà. Oh là là. Quand t'écris que ça monte.
3: C'est bien.
6: Donc, conclusion du sosie de Turpentine qui dit que ton débat n'avait ni queue ni tête comme toi.
0: Moi, je l'emmerde.
6: Voilà, comme d'habitude. Perforas et Rip qui disent que en fait, ils n'ont pas le droit de t'inviter dans leur école parce que tu schlingues trop.
0: C'est bien.
6: Voilà, c'est bien, tu schlingues, c'est cool. Sinon, conclusion, il y a sosie de Godzi, c'est toujours pas ce que c'est un sosie.
0: Un sosie, c'est une personne qui ressemble à vraiment la personne réelle. Par exemple, il peut y avoir un sosie de Jacques Chirac ou autre. Comme là, on a bien la ressemblance de Jean-Luc Delarue.
3: C'est comme un homonyme, quoi.
0: Voilà, pareil.
1: Moi, j'aurais demandé au directeur si, parce que le débat était un peu animé ce soir, si c'était le vrai GG ou pas, ou si c'était.
3: Alors, on a eu effectivement une histoire qu'on peut expliquer à nos deux sosies avant qu'ils donnent leur conclusion, et Fildar peut en témoigner, Manu, c'est qu'à une époque, Gérard, donc, était là, et il y a eu un moment donné où il y a eu un sosie, hein, Gérard, tu t'en souviens, où quand tu venais dans les studios, j'étais persuadé que c'était un sosie, je l'ai donc viré par la sécurité pendant 2 jours. Gérard m'a démontré par A plus B avec sa carte d'identité qu'il était bien le vrai. Moi, j'ai douté, on m'a mené en bourrique, donc ça prouve qu'il y a déjà un sosie de Gérard, et il a vécu ça il y a un an et demi à Neuilly. Et qu'on se fait avoir. Moi, je me suis fait avoir. C'est que pendant 2 jours, j'étais parano. J'étais persuadé que quelqu'un me montait un plan contre lui, alors que c'était le vrai.
9: C'est bien qu'on est un peu en retard, mais justement, moi, j'aimerais bien savoir ce que ça fait quand on est une vedette et qu'on a un sosie, comme Gérard est une vedette et qu'il a un sosie. Comment il s'est senti dans ces moments-là? Parce que nous, ça, on connaît pas, vu qu'on est que des merdes.
3: Le problème, c'est que le sosie en question, c'était lui quand même, pour de vrai. Il n'y avait pas de sosie. Moi, j'ai cru que c'était un sosie, alors que c'était lui.
0: Ce qu'il y a, c'est qu'il y a un auditeur qui s'appelle Axel et qui habite...
3: Non, mais toi, tu te rappelles de l'histoire. Comment ça se quel effet ça fait d'être sosie de soi-même?
0: C'est l'auditeur qui arrêtait pas de t'harceler au téléphone.
3: Mais même quand tu étais venu dans les studios, je me souviens, je te regardais dans les yeux, je disais non, vous n'êtes pas le vrai Gérard. Quel effet ça fait d'être son propre sosie?
0: Ben, je vais te dire une chose, que ça fait tout drôle.
3: Ah ouais.
0: Ça fait drôle parce que bon, déjà même plusieurs personnes sur l'antenne et autres nous le font savoir.
3: Non mais toi, d'être ton propre sosie, c'est-à-dire que tu es à la fois Gérard et ton sosie toi-même. Ce qui est quand même très rare.
0: C'est vrai que ça fait drôle.
3: C'est unique.
0: Mais le jour où que quelqu'un arrivera à prendre ma voix.
3: Non mais toi en tant que Gérard de Suresnes et le fait d'être ton propre sosie, ça fait quoi?
9: T'étais pas un peu schizophrène à Yac?
0: Un peu par moment donné si parce que maintenant vu les petits problèmes qu'on a.
3: Mais toi par exemple Gérard, le fait d'être toi-même le vrai Gérard et d'être ton propre sosie, ça fait quoi?
1: Ça reste à prouver. Hein.
0: Ouais, voilà. Comme il vient de te le dire.
3: Ouais, mais par rapport à la question, le fait que t'es Gérard de Suresnes par rapport à ton propre sosie, ça fait quoi?
0: Personnellement, je préfère rester moi-même que d'avoir une autre personne qui me remplace.
3: Par rapport au fait que t'es Gérard de Suresnes et que t'es ton propre sosie, ça fait quoi?
0: Ça fait drôle.
9: Mais tu t'arrangerais pas d'avoir comme ton sosie, je sais pas, les soirs où il y a des débats un peu qui où c'est que de la merde, comme des fois.
1: T'as un genre de
0: sosie qui vient.
6: Comme ce soir en fait.
0: Ouais. C'est toutes les semaines.
9: D'où que ton sosie pourrait venir à ta place en fait, et toi tu serais tranquille chez toi.
0: Voilà.
3: D'où la question que je me pose, le fait d'être Gérard de Suresnes et d'être ton propre sosie, c'est quoi? Ça fait quoi?
0: Ben, celui qui arrive à me remplacer avec ma voix, qui prenne ma place. On verra, moi je resterai chez moi, avec Sandy, tranquillement.
6: Il sera payé à ta place.
3: Arrête, Fildar, fous-lui la paix. Non, reste assis. Assis-toi, je gère, c'est ma cam.
1: On peut pas casser le matériel.
3: Non, pour 15 000 balles, tu vas pas tout me péter.
0: Tu commences à me faire chier, toi. T'es pire que l'alligator, hein.
23: Voilà, recule un peu. Reste, non, mais reste à distance. Reste à distance. Reste à distance. Reste à distance.
0: Bien
12: envoyé, ça.
23: Gérard, ils ont leur gala parce que c'est qu'ils vont au Macumba. Et ouais. Déjà qu'ils devaient être à 1h30 là-bas, ils y seront pas avant 3h30. Est-ce qu'on peut quand même aller revenir sur nos deux invités de ce soir exceptionnels, deux sosies?
0: Ben les deux sosies,
23: leur conclusion.
0: Donc leur petite conclusion du débat.
23: Et des sosies en règle générale, la vie de sosie.
5: Sans... Non, mais moi je crois qu'on est parti
23: Jean-Christophe, oui.
5: Ce soir et que le message essentiel dont on est venu parler avec Henri était la souffrance. Et ouais. On n'a pas beaucoup parlé de souffrance ce soir et on n'a pas d'amour. Beaucoup parlé d'amour.
23: On souffre en tant que sosie.
5: Mais bien sûr qu'on souffre, on sait plus qui on est.
23: Oui.
5: On n'est pas bien, quoi. Et même quand on est aimé, mais on ne sait jamais si c'est pour soi-même ou tout ça. Les vraies questions n'ont pas été posées.
23: Gérard, c'est vrai, les questions. Non, est-ce que vous avez eu l'occasion.
5: Je veux dire, on a effleuré
12: le débat.
23: Jean-Christophe, est-ce que tu as déjà rencontré. Est-ce que vous avez déjà eu l'occasion, Jean-Christophe, de rencontrer Jean-Claude, de rencontrer Jean-Luc et Henri, de rencontrer Florian et de leur parler?
12: Moi, je l'ai dit, je l'ai rencontré. Ouais. Il m'a dit, dégage. Au con.
5: Moi, il m'a pas vu, il était trop petit.
23: Non, trop petit. T'as pas. Ah,
12: le vrai, il est hyper.
23: T'as snobé peut-être.
12: Non, mais le vrai, il est hyper petit.
5: Peut-être
12: en fait.
5: Il a joué à me snobber, ou peut-être. Alors, il avait pas cette talonnette.
23: Mais tu lui en veux pas. Pour toi, tu restes quand même le sosie de Jean-Luc. Quoi qu'il arrive, de la rue, tu restes.
12: On peut le dire.
23: T'aimerais changer. Vous aimeriez changer, par exemple, de sosie, de te ressembler à quelqu'un d'autre.
5: C'est vrai, quand tu parlais de Gérard tout à l'heure, ça faisait envie.
23: Ça donne envie. Même en l'ayant vu après, ça dégoûte pas.
5: Non.
23: Non, ça donne encore envie.
12: Il a un bon potentiel sur des spectacles.
23: Faut avoir un cœur qui bat, il faut avoir.
12: Ouais, mais pour les spectacles, il a un bon potentiel. On pourrait faire des numéros pas mal avec.
23: Il a un beau poil.
5: C'est vrai qu'il a le poil bien luisant.
23: Non, calme.
10: Il est équilibré, il est bien.
12: Non, il est équilibré. Il est bien, il pourrait faire des concours. Ouais.
23: Et votre conclusion, donc, Henri?
12: Moi, je voulais dire à tous les sosies de Strasbourg et tous les sosies de Toulouse que c'est bon, la choucroute. C'est un message personnel que je passais. Et comme je prépare un disque, parce que j'aimerais changer de carrière, parce que là, je suis un petit peu dans l'impasse avec Florian Gazon qui décolle pas trop. J'ai dit que je prépare un.
23: À mon avis, c'est trop tard. Il décollera plus. Hein.
12: Ouais, je sais, c'est pour ça que je prépare un disque avec le sosie Didier Barbolivien qui écrit des morceaux. Il m'a écrit un morceau, je vois un chanter un petit bout.
23: Comme d'hab, je t'en prie. Gérard?
0: Oh non, mais moi.
23: Non, mais
0: moi,
23: c'est quand même tes débats.
0: On n'a pas trop de temps.
23: S'il te plaît, attends, c'est pas toi qui décide, putain, fil d'art, ta gueule, c'est ses débats.
0: Ouais, mais c'est nul. Tu la fermes.
23: Putain, c'est dingue.
0: Mais toi, tu la fermes ou tu vas avoir ton bébé rose? J'étais malade la semaine dernière, alors maintenant tu fermes ta gueule.
23: Non, mais ne change pas, on revient sur Henri.
0: Il a le droit de faire ce qu'il veut. C'est moi qui commande.
12: Je suis hyper émotionné parce que c'est pas facile. Parce qu'en plus, c'est peut-être que je joue ma carrière là-dessus.
5: C'est une rocade.
12: Tout, vous saurez tout sur les sosies, les bien pourvus, les petits, les gros joufflus qui ont un beau cul et les bonheurs qui sont comme Gérard Oh, ça, j'ai mal fait.
23: Mais non, c'est bien, bravo.
0: C'est bien, bravo.
23: La suite au Macumba, c'est pas le vrai.
0: Merci. La suite au Macumba.
23: Merci, Gérard. Voilà. Macumba ce soir, 3h30. Donc, c'est quoi? Comment ça se passe en deux mots?
5: Ça se passe.
23: Vous faites ça se discute bidon avec des amis.
5: Ça se discute bidon. Fait des attractions musicales.
23: Oula, je fais des faux messages Minitel. Et ça se discute au Macumba, c'est quoi le sujet là qui va être.
5: Le sujet de ce soir.
23: Discothèque, le monde de la nuit.
5: La question est la suivante, c'est est-ce que Gérard.
23: Ouais. Ah, on savait pas. Ouais, c'est une bonne surprise.
12: On était content parce qu'on était, quand même content d'être dans les débats de Gérard, parce qu'on voulait le rencontrer. Donc, on lui rendra un petit hommage avec est-ce que Gérard.
5: Avec moi, le petit doute que j'ai toujours de savoir si c'est le vrai Gérard. Bon,
23: non, c'est le vrai.
12: Et je crois que c'est le vrai, moi, parce qu'il est.
0: Non, mais si tu veux, je peux plus avoir les papiers. Tu verras
5: que. Moi aussi, j'en ai des faux, Gérard.
23: Ton cul, c'est pareil.
5: Oh, ta gueule, tu fais.
12: Et donc, il y aura est-ce que Gérard, et on fera un deuxième.
5: Il va y avoir mort d'homme.
23: Non.
12: Et on fera un deuxième débat, c'est est-ce qu'on peut être aveugle quand on est sourd.
23: Débat à suivre alors avec un grand plaisir. Et je crois savoir qu'une fois le vrai Jean-Luc Delarue, s'il nous écoute, ainsi que Florian Gazan, devait il y a 2 ou 3 ans aborder le sujet sur la poésie, parce que c'est bien gentil de parler de l'homosexualité, des femmes, des hommes.
0: Ouais, comme hier.
23: La littérature a son mot à dire, mais c'est vrai qu'il y a pivot. Mais autant dans la poésie, je pense que tu pourrais être invité à ça se discute. T'as peut-être un message à passer, Gérard, d'ailleurs, au vrai Jean-Luc Delarue qui nous écoute. Je pense que t'aimerais bien le rencontrer, malgré qu'on ait son sosie là, le vrai.
0: Moi, si vous m'invitez comme tes parents dans une émission, moi je dis pas non. Hein.
23: Ouais, mes parents sont venus aller le voir, donc.
12: Dans l'émission sur les parents?
23: Non, ça se discute. J'avais récupéré des places.
12: Ah ouais.
23: C'est bidon, mes parents m'ont dit que c'est bidon en plus, donc tu vois.
0: Non, c'était pas bidon, à part qu'il y en avait un ou une, je sais plus, elle arrêtait pas de lever son bras, on voyait
1: ses poils.
23: T'as peut-être un conseil? Non, mais toi, Gérard, en tant que, pour le vrai de la rue ou Florian Gazan, pour leurs émissions à venir, peut-être un conseil à leur donner à la télé en tant que téléspectateur, je veux dire, tu payes ta redevance, t'as le droit.
0: Jean-Luc Delarue, maintenant, c'est vrai qu'il fait des émissions le jeudi, donc.
23: Ça, c'est bien, c'est pas trop bidon.
0: C'est bien, mais. Par contre, avant, il avait Florian Gazan sur le Minitel.
23: Ouais. Et ça manque le Minitel.
0: Et là, maintenant, c'est vrai que depuis un bout de temps, je regarde. J'ai même regardé encore hier l'émission sur l'homosexualité féminine.
23: Ouais.
0: En fin de compte, il n'y avait pas du tout de Minitel. C'était un invité d'honneur.
23: C'est bidon.
0: Il n'y avait plus de Minitel. Ah.
23: C'est bidon. Faut pas remplacer le Minitel. Faut remettre le Minitel.
10: Mais je voulais seulement dire que Florian Gazan était bien présent, mais il avait une perruque.
0: Mais non, et ta sœur, elle n'avait pas une perruque, elle.
10: Peut-être qu'il coupe au montage.
23: Et conclusion pour le sosie de Jean-Luc, qui pourra peut-être lui transmettre. Est-ce qu'il y a tu crois qu'il y a un débat qu'il faudra aborder dans l'émission Ça se dit dessus, et qu'il n'a jamais été abordé? On a fait les dinosaures la semaine dernière, par exemple. Je veux dire, Jean-Luc pourrait l'aborder. Ça se discute, les dinosaures, la préhistoire. Il y a peut-être un débat que tu as abordé, le ping-pong.
0: Routine, verglas.
23: Non, mais le ping-pong, qu'est-ce qui te ferait plaisir? On a fait les sumo la semaine dernière, je sais pas.
0: On va faire un devoir avec le vrai Jean,
23: le vrai de la rue, ouais.
0: Avec le vrai de faire un truc sur les animateurs radio.
23: Ah ouais. Le message est lancé, c'est une idée originale. En plus, Jean-Luc Delarue en a fait à une époque, hein, donc ça serait culotté de sa part que pas d'organiser un débat sur là-dessus.
10: On pourrait voir à quoi il ressemble. C'est une bonne idée parce qu'on pourrait voir la gueule qu'ils ont, parce qu'ils ont des super voix et des tronches moches, quoi.
23: Bah oui, mais ça serait un bon moyen, grâce à ce débat, de prouver qu'il y a un physique de radio, il y a un physique de télé aussi, quelque part.
10: Il y a un physique de presse écrite aussi, pas.
23: Merci aux deux sosies, on peut le dire, on peut les remercier parce qu'ils sont venus, c'est qu'on a galéré, on les a eus pendant 3 semaines, on a couru derrière, parce que. Là, il y a une tournée de Macumba qui se prépare.
0: Au moins, tu m'as dit qu'ils allaient venir. C'est pas comme l'autre.
23: Johnny Rock qui n'est jamais venu.
0: Qui nous a posé des lapins pendant 15 jours.
23: Voilà,
10: bah, on était bien contents d'être là. Peut-être que comme
1: merci Gérard de nous avoir invité.
10: On se croisera sur une soirée avec Gérard et peut-être qu'on pourra faire un faux ça se discute avec lui. Ce sera
1: merci
10: un grand
1: Gégé,
10: honneur.
1: Merci
10: honneur.
1: Directeur.
0: Pourquoi pas.
23: Pas de problème. Merci aux deux sosies.
1: Sur Skyrock.
23: Attention, Gérard.
0: Fun!
10: Mais tout à l'heure, elle nous a envoyé une mauvaise radio.
23: Skyrock.
0: Fun.
23: Tu t'es trompé. C'est pas grave, ce sont des erreurs qui arrivent. Ça prouve que c'est un amateur et que ce n'est pas un vrai professionnel. On peut donc l'applaudir pour ça.
10: Bravo, sympa.
23: On remercie ton amateurisme et ton non-professionnalisme. Voilà, bravo. On va avoir un deuxième débat, donc on a été très loin, donc on ira peut-être jusqu'à 3h15, un peu plus tard que prévu, un petit quart d'heure de plus. Deuxième débat qui va porter sur...
0: Les supermarchés.
23: Les supermarchés et les marchés. On fera une comparaison entre le supermarché, c'est-à-dire...
0: Le supermarché, marché et grande surface.
23: Il y a des trucs à dire.
0: On mélange les trois d'un seul coup.
23: Donc ça va être le bordel. Leclerc, Auchan et les trois mousquetaires ont intérêt à bien se tenir.
0: Non, sans préciser les marques.
23: On n'a pas le droit à la radio. Tu sais qu'on n'a pas le droit à la radio de donner les marques. Si tu dis Auchan, tout ça, ça craint.
11: 8 à 8.
23: Non.
11: Il y a Casino aussi.
23: Bon, si t'as
11: arrête. J'ai
14: 20.
10: Comment tu fais quand t'as un auditeur qui s'appelle Ed? Tu peux pas l'appeler.
23: Ah non, il passe pas.
11: Non. Là, je leur cale direct.
23: Donc 0800 308 5000 pour le deuxième débat, ça va aller trash. Je pense que t'as pas pareil. Il y a des trucs. C'est 2-3 questions comme ça qui vont arriver du style.
0: Combien de fois par jour allez-vous au supermarché?
11: C'est polémique.
0: Pourquoi allez-vous au supermarché qu'aux petits commerçants et ainsi de suite? De cette manière, il y a que cette question parce que vu que le premier cette loi qui avait demandé à ce qu'il y aille. Allô.
23: Oui.
0: C'est toi qui avais demandé.
23: Oui, mais on en improvisera une ou deux, je veux dire, on peut improviser.
0: C'est toi qui avais prévu que le premier, tu voulais 15 questions, donc.
23: On n'a pas regretté,
0: En fin de compte, on les a pas toutes faites,
23: Malheureusement,
0: pourquoi? Parce que ça a été le bordel.
23: Vous avez abordé les écoles de sosie, tout ça, les formations de sosie, qu'on peut être sosie dès l'âge maternel.
10: On reviendra à l'occasion.
23: Tu penses qu'il faudrait faire un autre débat sur les sosies?
1: Plaisir.
23: À moins que d'ici là.
0: Ça peut être déjà la
23: question. On va pas taper des sosies dans les studios toutes les 5 minutes.
1: Un débat sur les ciseaux, peut-être la
0: prochaine. Ça faisait la quatrième. Ça fait la quatrième fois qu'on fait un débat sur les sosies.
23: On n'a pas tout dit.
10: On fait ça demain soir, Gérard.
1: Tout n'a pas été dit.
23: Tout n'a pas été dit.
0: On termine à combien, là, sur l'histoire des sosies?
15: On a pas mal chuté sur la fin. On est plus qu'à 5022.
23: À cause de vos conneries aussi.
11: Merde!
23: On va remonter la pente. Le disque, Gérard, c'est quoi le disque?
15: C'est quoi le nom du disque?
0: Le nom du disque.
2: Mais si,
0: je l'ai
2: si,
0: pas, mais vous
2: si.
0: Me donnez rien.
23: Alors.
0: Si. Alors les écarteurs dorés avec avec vend moi viens. Vends mon voilà, vends mon petit sosie, tu
2: viens,
0: vas voir.
2: Viens mon petit sosie, viens mon.
0: Bah ouais, bah attends, sais... faut bien écrire, ok.
23: Putain.
0: Vous écrivez comme des cas.
23: Mais non, c'est les Das Fuck.
2: Pas avec les doigts, ça.
23: C'est les Das Fuck.
0: C'est les Das Fuck. Bande de cons.
2: Vas-y, GG.
23: Ah pardon. Fildar.
2: Qu'est-ce que t'as fait?

0: notre agent du FBI, Gracie, en compagnie d'un énorme et dégoûtant bulldog blond. Donc, je vois pas pourquoi. Gérard essaya de la sodomiser, mais heureusement, le bulldog lui échappa de justesse.
1: Gérard, Gérard, arrête,
2: arrête,
1: arrête,
2: arrête. Ah, tu te meurs pas.
0: D'accord.
2: C'est nerveux.
0: Sinon, ça va être quoi qu'on va, que je vais faire chier maintenant.
3: Non, non, mais arrêtez, oh.
0: Ok. Ça te fait rire, mais pas moi.
2: C'est pas ça qui me fait rire, Manu me chatouillait en même temps.
0: Ouais, ouais, t'as raison.
3: Désolé, c'est...
0: T'as raison. Depuis, Gérard possédait dans ses poches plus de 190 kilos de coton-tige très pur. Donc ça, la Christine a commencé
3: Fildar,
0: à...
3: Fildar, arrête, s'il te plaît.
0: Fais gaffe, Fildar. Fais gaffe, parce que tout à l'heure, ça va être de... ça va pas être sur l'épaule que tu vas le prendre. Donc si vous le voyez, contactez au plus vite le commissariat de Suresnes. Alors les agents Bambon, Sucker et Louis Pigeot. Alors je préviens d'une chose, amusez-vous comme ça et puis de toute manière on vous mettra la main dessus. Il y a la lettre qui est avec.
3: Fais voir la lettre, oh, mais fais la montre, montre-moi l'affiche. Que je vois ça, parce que je suis en train d'enregistrer exprès pour la montrer. Non mais l'affiche avec ta photo dessus. Parce que moi je suis en train d'enregistrer pour les avocats. Donne, vas-y donne-la moi, merci. Hop là. Ouais, donc ça c'est inadmissible, hein, d'accord. Hop là.
0: Et il parle de recontinuer la semaine prochaine. Alors, je te préviens tout de suite, t'avises pas à faire ça parce que maintenant, maintenant ça se termine très mal pour ton matricule si on t'attrape avec Sandy. Hein. Je te préviens d'entrer, Fijo.
3: Voilà.
0: Avec les deux autres.
3: D'entrée. Ça tu le gardes peut-être, t'en as besoin pour le tribunal?
0: Non mais j'en ai d'autres alors.
3: D'accord, ok.
0: Il y en avait plus de 6 dans...
3: Tu me feras penser lundi, il faut qu'on prenne rendez-vous avec le tribunal. Hein, parce ouais. Que...
4: Et on a reçu un courrier du commissariat de police de Suresnes aussi.
0: Mmh. Dan?
3: Non mais non, je vais te lire juste...
5: On va en parler dans un instant, ouais. Gérard est arrivé, vous l'avez entendu de vos yeux vus. Hein, ça va être très chaud.
0: Par contre, oui. Je précisais encore une chose, c'est que beau gosse et gueule d'amour, t'évites d'harceler... Ma belle-sœur et mon beau-père, et ainsi que la grand-mère. Parce que là, ça commence à bien faire, ils en ont ras-le-bol.
5: Tes arrière-grands-parents, ils sont plus là, j'espère, si. Arrière-arrière-grands-parents. Non, parce qu'ils vont peut-être pas aller les chercher, justement.
0: Non, mais pour l'instant, ils s'en prennent sur les parents de Sandy, donc qu'ils arrêtent. Qu'ils arrêtent là-dessus, parce que ça commence à bien faire. Alors, je tiens à préciser que si vous recommencez, ben, la semaine prochaine, il n'y aura rien.
5: Voilà. Avis
0: aux amateurs.
3: Ouais.

0: par la vraie Madonna.
1: Pour l'instant,
0: like
1: les micros, vous les éteignez au standard, s'il vous plaît.
0: D'accord.
1: Celui-là, pareil. Pour l'instant, Madonna, tu t'es, s'il te plaît. Merci. Sylvie Joly, 24 ans de Brest, 104.3.
2: Oui, bonsoir Gérard. Je m'appelle
1: bonsoir
2: Sylvie,
1: à toi.
2: Je suis beau gosse, donc Sylvie.
1: Hop, c'est pas la peine de...
2: Non, mais je te précise.
3: Salut.
1: Oh.
3: Salut Sylvie, bonsoir.
2: T'es bonne, toi.
1: J'en connais deux tout à l'heure qui vont pas commencer les premiers débats. Donc,
0: merci Gérard, la question.
1: Et Valérie Le Merdier, ouais, quand ils écriront correctement au standard, ça fera peur. 22 ans de Nancy 102.1.
3: Bonsoir GG, bonsoir les auditeurs, bonsoir tout le monde.
0: Bonsoir.
1: Bon, alors, première question. Donc, c'est... vous commencez pas là les deux parce que je sens que ça va gerber.
3: C'est bon.
1: C'est moi, j'avais une petite vous calmez. Sylvie et Madonna, vous vous calmez ou sinon vous gerbez.
2: Pas moi non plus.
3: Oh, c'était moi Gérard, je me raclais la gorge.
1: Ouais, ben toi ça va être pareil.
3: Oui, pas de problème.
0: Tu poses la question Gérard ?
4: Ouais, ce serait bien.
1: Alors déjà, première question, connaissez-vous Ken ? On va demander ça, à Valérie Le Merdier.
3: Cannes, oui, je connais.
1: Alors, tu peux préciser ?
3: Je connais la croisette, je connais les marches, je connais les hôtels, je connais tout, en fait. Je connais Cannes.
1: Alors, tu peux me préciser combien l'hôtel le plus près de la croisette qui est...
3: Pas de marque.
1: Attends, tu permets ?
3: Vas-y, je te réponds.
1: Je vais te dire une chose. Tu me redis encore un mot de travers, je te gerbe, toi. Compris, Valérie Le Merdier ? Parce que tu allais foutre ta merde chez toi.
3: Ok, vas-y, repose ta question.
1: Non, mais je la reposerai pas.
3: Non, mais par rapport aux hôtels et la croisette, c'était quoi ?
1: Alors, tu peux me préciser lequel hôtel est le plus près de...
4: Il n'y a pas de marque hein, dans les débats. Ouais. C'est pas possible de préciser le nom de l'hôtel.
1: Non, mais attends. Je vais simplement savoir, sans qu'elle cite le nom, lequel hôtel qui est... Lequel hôtel est le plus près ?
2: Ramirez.
4: Bonne chance.
3: Non,
2: Ramirez.
3: Carlton.
2: Ramirez.
1: Non. Non, oui, allez. Sylvie Joly.
2: Oui.
1: Donc, toi, tu connais Cannes ?
2: Oui, je connais Cannes, bien sûr, j'ai passé mes...
1: Oh, vous arrêtez de vous prendre la tête tous les deux, standard ?
2: Allô ?
5: Pas la tête !
4: Mais Gérard, mais t'occupes pas du standard, occupe
2: Gérard,
4: pas des débats.
2: J'y ai passé mes vacances l'été dernier.
1: Ouais.
2: Et moi, je monte pas les marches, mais je prends les ascenseurs. C'est beaucoup plus rapide.
1: Ouais. Alors tu crois que pendant le festival de Cannes, tu as monté dans un ascenseur pour aller voir les films.
2: Bah oui, on arrive à l'an 2000, je suis désolé. Les marches, c'est dépassé.
1: Bravo. Ah bah là, je crois que tu te mets le doigt dans le cul.
3: Bravo. Moi, je veux bien.
2: Oh, c'est vrai.
1: C'est ce
2: que je veux avec mes films.
1: Sylvie Joly, tu réponds correctement à la question, sinon tu gerbes.
2: Très bien, mais je t'ai dit que...
1: Ça fait déjà deux fois que je t'avertis.
4: Pas Gérard.
2: Je t'ai dit que je connaissais Cannes, et voilà. Très bien. C'est très bien Cannes. Moi, j'y passe mes vacances tranquille.
1: Putain, qui c'est qui m'a choisi ça encore ?
2: Ah mais écoute, on te donne des réponses, tu veux pas...
1: Pour l'instant, c'est moi qui décide, d'accord ? Je voudrais savoir qui c'est qui a choisi ces auditeurs.
6: Moi, c'est Max qui m'a choisi, moi.
1: Ouais, c'est ça.
6: Ouais, bah oui.
3: Ouais, c'est rigolo. Pauline.
6: Ça te pose un problème ?
1: De toute manière, on arrivera à savoir qui c'est qui vous a choisi.
4: C'est pas de problème.
1: Madonna.
6: Ouais, bah écoute, moi je connais bien Cannes, je connais bien la croisade et les croisés. Et je suis d'accord avec l'histoire des ascenseurs, il faut être pour le progrès.
2: Bien sûr.
6: Moi je sais qu'il parle pour l'an 2000 de faire Cannes avec un escalator. Et ça,
1: bon, allez, hop, Madonna et Sylvie Joly. Madonna et Sylvie Joly. Madonna et Sylvie Joly. Au revoir.
2: Non.
1: Au revoir.
6: Ok, PNQ, reste à ton époque, ok.
1: Va te faire enculer, connard. Alors là, tu me les gères.
7: Gérard. Pour calmer le débat,
4: c'est d'un vulgaire, Gérard, c'est une horreur. C'est une horreur.
7: Gérard.
3: Terrible.
1: Déjà deux. Attends.
4: Non, mais c'est pas le problème, c'est Gérard, toi qui t'énerve pour rien alors qu'ils te répondent bien aux questions.
1: Non, non.
4: Vas-y.
1: Attends. Si. Ça n'a jamais été prévu qu'en l'an 2000, ils allaient faire des ascenseurs, d'accord ?
3: Et
1: l'autre qui me traite de PNQ, il ferme sa gueule, d'accord ? Et puis l'autre, c'est pareil, ok ?
4: Ils ont le droit de dire ce qu'ils veulent à ta question.
1: On n'en veut plus, c'est pas la peine de la reprendre sous un autre.
4: Allez, vas-y.
7: Gérard, oui, sur IRC, pour calmer le débat, il y a Snooze qui te demande, parce qu'il n'est pas au courant, à savoir, c'est le combientième festival de Cannes cette année ?
1: C'est le 52e festival de Cannes qui se déroule à l'heure actuelle depuis hier. Disons depuis mercredi.
7: Ah non, ils me disent le 23e en
1: non,
7: fait.
1: Non, 53, 52.
7: Ah.
1: 52e.
7: Bah, y a un problème là alors.
1: Non, 52e parce que...

0: c'est Phil Dark qui a voulu.
1: Ouais. On me demande aussi, c'est le festival de quoi?
0: Bah, c'est le festival du film. Le meilleur film rapportera la palme d'or. Ah. Donc en forme d'espèce de
2: sap. De palme.
1: Bah oui. C'est logique. Palme. La palme d'or, elle est pas en forme de tuba. Hein.
0: Non, mais elle sera en or. Donc grosse palme, pardon.
3: Ouais, donc alors toi. Si je connais c'est Nice, c'est ça?
0: Non, Cannes.
3: Ah oui, Cannes. Non, je connais pas Cannes, mais je connais Nice.
0: Non, mais attends.
3: C'est à peu près pareil, tu vois, la croisette,
0: Ah non, non, c'est pas du tout pareil. Hein.
3: Ah bah si, hein, c'est pareil. Hein.
0: Ah bon?
3: Il y a des palmiers.
0: Non, mais attends. Attends, moi je te parle de. Je te parle de Cannes, je te parle pas de Nice pour l'instant.
3: Ah, ok.
0: Parce que le festival, il se déroule où?
3: À Cannes.
0: Bon, alors donc, il se déroule.
3: Parce qu'il y a un festival de Béziers, enfin à Nice, tout ça, machin.
0: De quoi?
3: Il y a un autre festival à Nice et je crois que tu voulais qu'on parle de celui-là, parce qu'il est moins connu, non? Mais c'est pour ça.
0: Non, mais c'est quoi?
3: Un prochain débat.
0: Non, mais attends, c'est quoi comme festival qui se déroule à Nice?
3: C'est un petit festival de films d'horreur, enfin bon, c'est pas grand-chose.
0: Ah non, mais attends, parce que là, de toute manière, dans le festival de Cannes, tu vas sûrement avoir des films d'horreur et puis tout, hein.
3: Ah non, enfin, Nice, c'est surtout axé sur le cul, mais je voulais pas le dire, en fait, mais voilà. D'ailleurs, ça fait un tabac à
1: Nice. T'as aussi le festival de la BD à Angoulême, hein.
3: Ouais.
1: C'est bien,
0: ouais.
1: Aussi.
0: Ouais, mais ça, je
1: crois. Et ils montent pas de marche, là-bas.
2: Le festival du cul à Suresnes.
1: Ouais, aussi, ça, mais faut pas le dire, c'est dans une. Dans une broche.
3: Je vais pas le dire.
1: Des broches.
0: Fil d'art.
3: Festival des kystes.
0: Deuxième. Troisième.
1: Les rotules en bois.
4: Bon, GG, on a une petite surprise pour toi parce qu'il y a Fildar qui a réussi à choper au standard Jean-Claude Van Damme. Wow. Parce qu'il est assez fan de toi et il voulait absolument participer au débat. Donc il a 33 ans, comme tu le sais, il est de Bruxelles.
5: Allô?
0: Oui.
5: Bonsoir.
0: Tu peux avoir la fréquence de Bruxelles?
4: Alors,
5: je sais plus où.
4: C'est 100 FM.
5: Ouais, j'ai oublié un peu, tu vois.
4: Et puis à la place de Madonna aussi, on accueille Prince.
1: Excuse-moi, j'aimerais bien que Van Damme il me fasse un grand écart direct.
5: Ouais.
1: Putain, il est fort.
0: Oh, on se calme. L'autre, il appelle d'où?
4: Prince, il appelle de New York. Ça, je sais pas la fréquence. Il écoute sur Internet.
6: Internet.
4: Voilà.
7: Hi, Prince.
6: Hi.
7: Hi,
6: kid.
7: Hello, everybody.
6: Hi.
5: Hello, it's wonderful, wonderful, wonderful.
7: Oh, yeah.
0: Oh.
7: You hit my phone now?
5: I'm not
7: that try.
4: On y va,
1: ouais. Gérard, tu gères.
0: Faudrait peut-être déjà pour commencer les prévenir que c'est pas la merde ici. Yeah. C'est moi qui commande.
4: Vous êtes prévenu là.
0: Hein. Attends, toi déjà tu commences bien par les prévenir.
1: Vas-y, la question.
6: Biatch.
0: Attends, toi tu t'écrases aussi, d'accord?
1: Mais non, parce que ça avance pas là, c'est pour ça.
0: Ouais, bah toi tu t'écrases, d'accord?
5: Ouais, vas-y, moi j'écrase les briques.
0: Jean-Claude Van Damme.
5: Ouais, je t'écoute.
0: Non, alors tu réponds à la question.
7: Tu peux le vous voyez un peu plus.
5: Bien sûr, moi je vais au festival de Cannes, bien sûr. Là je suis arrivé en truck. Tu vois.
7: Ouais.
5: Okay. Au festival de Cannes.
7: Yeah.
5: Bon, les marches, moi, bon, je monte, mais je les brise direct.
7: Ouais.
5: Direct. Après, je me suis tapé un autogari avec Laetitia Casta.
7: Uh-huh.
5: Je l'ai pris dans le pieu et voilà. Quoi. Là, j'ai fait mon dernier film, ça s'appelle Master des saucisses.
6: Ouais.
5: Et voilà.
6: Une croûte.
0: D'accord. Je crois que toi, tu as pas continué à t'amuser à jouer les gros bras. Prince de New York.
6: Bah écoute.
7: Waouh.
0: Oh, vous me le calmez tout de suite là.
1: C'est Van Damme, il est obligé de faire des exercices.
0: Ouais, non.
1: Il faut le comprendre.
0: Oh là, ça commence à devenir chiant là.
6: Ouais.
0: Déjà, rien que la première question. Il y en a déjà deux parties et on a deux nazes. Je crois que ça va pas aller.
7: Comment tu parles Prince. De Van Damme?
5: Oh, tu parles de nazes.
6: Oh, il est vénère, là.
7: Oula, t'as vénère Van Damme.
6: Calme-le.
0: Bon, c'est quand Prince Cibor répond la question.
6: Bon, Prince, alors moi, je te disais, je viens en France la semaine prochaine. Bah, je vais aller au Festival de Cannes pour la première fois. Donc, j'aurais voulu que tu me donnes un petit peu des indications, savoir où je pouvais descendre à l'hôtel. Où je pouvais manger le midi, le soir, tout ça, comment il fallait que je me fringue, etc., etc., quoi.
7: Tu viens avec Maïté?
6: Pardon?
7: Tu viens avec Maïté?
6: Ouais, sûrement, ouais.
0: Qui c'est qui veut répondre à ma place, là?
7: C'est grosse panne, je me renseignais, c'est tout.
0: Ouais, ben, pour l'instant, t'arrêtes de prononcer des noms, d'accord?
7: Pas de Parce problème.
6: Que, ouais, donc, je viens pour la première fois, donc, de New York. On a une pirogue de 47 mètres qui nous attend, quand même.
0: Ouais, c'est ça. Tu viens de New York et tu parles le français. Non, mais attends.
6: Bien sûr, bien
0: tu
6: sûr.

0: tu prendrais pas les gens pour des cons.
1: Pas du tout, c'est les Français, hein.
2: C'est absolument pas mon style.
0: Non.
2: Les mecs genre Vandamme, là, ouais, je les prends pour des blaires, mais sinon, non.
0: Non, presque pas. Non.
3: J'ai cru mal comprendre,
2: ouais, la tapette d'opéra.
0: Deuxième question.
4: Non, Gérard, j'aimerais que tu répondes, toi, quand même, et que tu dises à Prince. Il t'a posé des questions, toi comme t'as déjà été à Cannes et que tu sais comment ça se passe, tu pourras le renseigner. Et puis et surtout les auditeurs qui écoutent et qui voudraient aller à Cannes.
0: Bah ouais.
4: Merci.
0: Attends, toi pour l'instant, tu la fermes parce que ça fait déjà deux.
4: Allez Gérard, vas-y.
0: Deux déjà.
4: Gérard.
0: Deux. Alors, connaissez-vous Cannes? Cannes, moi je le connais très bien parce que j'ai eu l'occasion d'y aller, j'ai pu voir de près le fameux truc du festival où que les personnes montent,
5: ouais.
0: Donc c'est-à-dire les acteurs de cinéma, tout ça, et je vais vous dire une chose, que pour y aller, ce n'est pas évident, il faut montrer patte blanche. Ce qui veut dire patte blanche, c'est faut être habillé en smoking, parce que sinon vous passerez pas. Et de toute manière, c'est des escadrons de CRS qui sont là 24 heures sur 24 durant toute la durée du cinéma, du festival.
4: Et Gérard, et c'est quoi les gens qui ont des trucs là où ils appuient tout le temps, il y en a plein aussi devant?
0: C'est des appareils photo.
4: Ah d'accord, et ils photographient pour quoi? Pour eux?
0: Non, ils photographient les stars du cinéma.
4: Mais pour qui?
0: Pour eux. Pour eux, pour garder des souvenirs du festival de Cannes.
4: D'accord.
0: Alors, me prends pas pour un con parce que t'es venu avec nous il y a deux ans.
4: Mais oui, mais je sais.
0: Donc, alors, te fous pas de ma gueule, s'il te plaît, parce que ça commence à bien faire aussi, toi. Rigo, question IRC, non?
6: Bah, il y en a plein, hein, donc je vais essayer d'en trier quelques-unes vite fait, mais ça défile tellement vite que je vais avoir demain du mal. Il y a Baf qui te demande à quand le festival de Cannes à Paris.
0: Ça, je ne sais pas. Donc, des festivals de Cannes à Paris, ça m'étonnerait que ça existe. Hein.
6: Pourquoi?
0: Ben, ils vont pas avoir la salle
4: assez grande,
0: grande pour accueillir tous les acteurs tous les acteurs et les réalisateurs qui seront présents.
6: Ah, sinon sur IRC, il y a Jojo qui est apparemment organisateur du festival. Il dit qu'il peut le faire chez toi.
0: Non, bah lui, il va se faire foutre.
7: Il fait les outdoors chez lui. Ouais.
0: Tout à l'heure, il y en a un qui va se manger des stylos dans la gueule, comme la semaine dernière.
6: Il fait l'after.
4: T'as un petit sondage aussi, Gérard, non? Avant de continuer la deuxième question.
0: Alors, aimez-vous le festival de Cannes? Tu permets, mais ça...
4: je te demande.
0: T'éteins ton micro, c'est moi. Apolline, c'est idem. Parce que là, les micros allumés au standard, ça commence à être chiant. Hein. Alors, quand on vous demandera d'allumer vos micros, vous les allumerez. Alors maintenant, vous laissez vos micros éteints. Alors, 45% aiment le festival de Cannes, alors aiment bien ça. Donc, 34% préfèrent qu'on s'éteigne au chocolat. Donc, apparemment, ils veulent parler sûrement des éclairs. 28% préfèrent le festival des Bourgoins sur Saturnin. Donc, je sais pas ce que ça veut dire. Et donc... deuxième sondage, d'après vous, qu'est-ce qui manque au festival de Cannes? Alors, 67% des gens pensent que ça manque de débats. Donc, je vois pas le rapport. Alors là, par contre, vu que c'était quoi, ça?
4: 24%.
0: C'est 24% qui...
4: pensent qu'il n'y manque rien.
0: Qu'il n'y manque rien. Et 11% pensent que si j'étais là-bas, ça serait pire qu'une porcherie. Or, je voudrais bien savoir qui c'est qui a fait ça. Et bien sûr, on va me dire tout de suite. On va mettre ça sur le rideau. Bien sûr. Alors toi, l'espèce de Gwyn, tu vas fermer ta gueule parce
4: arrête,
0: que c'est pas
4: Rigo. Arrête.
0: Hein, parce que c'est pas Rigo. Si.
8: Bah demande-lui.
0: Non, attends, c'est ce que t'as voulu dire. D'accord?
7: Bah c'est pas grave, vas-y. Bon. Enchaîne.
4: Voilà, j'ai changé de micro, ce qui merdait celui-là.
0: Ah ouais, bah ça je m'en doutais.
7: Allez, vas-y.
0: Alors, deuxième question. Alors, pensez-vous rencontrer des stars du cinéma durant le festival? Et qui voulez-vous voir? Et on va demander ça, grosse palme.
1: C'est clair que si tu veux rencontrer des stars, autant aller au Festival de Cannes. Hein, t'auras plus de chances que de les rencontrer boulevard Malesherbes à Paris.
7: Pas d'adresse, merde, pas
0: d'adresse.
1: Excusez-moi.
0: Grosse palme.
1: Non, c'était pour te donner un exemple.
0: Grosse palme.
1: Oui.
0: Encore une connerie comme ça, tu gerbes, tu feras comme Madonna et Sylvie Jolie, d'accord?
1: Pas de problème.
7: Si tu balances au habit de Podel, on est dans le caca.
0: ça commence à devenir sûr. Alors continue.
1: Et sinon, qui j'aimerais rencontrer
0: Bon, moi je peux le faire toute la nuit aussi, ça. Allez hop.
4: On fait déjà toute la nuit. Hein.
0: Au revoir. Au revoir, bonne nuit. Hop, terminé. Valérie Le Merdier.
1: Bah moi je pense que c'est impossible. Rencontrer des stars à Cannes, non.
0: Bah non, mais je te demande, pensez-vous rencontrer des stars du cinéma durant le festival qui voulez-vous voir? Mais ça c'est sûr, c'est vrai de toute manière.
1: Je suis pas trop sûr, hein. Je sais pas.
0: Non mais ça.
1: Non, mais
0: de toute manière, je peux te le garantir parce que j'y ai été par l'intermédiaire de la radio une fois. De toute manière, vous avez dû le savoir tous. Hein.
1: Sur un bateau.
0: Hein, donc on était sur un bateau et en fin de compte, c'est carrément impossible de pouvoir rencontrer quelqu'un là-haut.
4: Ouais. Bah, il y a bien des gens qui t'ont rencontré, toi.
0: Ouais, mais ça,
4: c'est
0: des auditeurs. Mais rencontrer des personnes du cinéma, je vais te dire une chose, avec les CRS qu'il y a là-bas, tu ne peux pas. C'est blindé de CRS tout le long.
4: Bah, tu peux les voir quand même.
0: Non. Non, mais tu vois que les CRS, j'ai voulu monter les marches.
4: Ouais, mais ça, c'est parce que t'es un peu nul, mais
0: justement, j'ai voulu carrément essayer.
3: C'est parti.
0: J'ai voulu monter les marches et faites-moi confiance que je peux vous garantir d'une chose que c'était vraiment la catastrophe pas possible.
4: Pourquoi t'as pas réussi? Tu boitais?
0: Non, c'est pas ça. C'est que il y avait un cordon de CRS qui t'empêchait de monter. Et de toute manière, dès par là où tu passais pour essayer de voir une star de cinéma, de toute manière, tu pouvais pas faire le tour du palais sans rencontrer un CRS. C'était inadmissible. T'avais que ça constamment. Okay.
4: Gérard, okay. À la place de Grosse Palme que tu as viré, donc on a Monsieur Mazur qui est donc à Cannes, mais il est dans une soirée, donc il y a un peu de bruit, mais c'est pas grave. Bonsoir Monsieur Mazur.
5: Oui, bonsoir, c'est Monsieur Mazur.
0: Bonsoir. Ça y est. Jean-Claude Van Damme. Jean-Claude Van Damme et Prince, vous vous calmez s'il vous plaît maintenant, d'accord?
6: Il y a trop de stars là.
0: Oh putain. Bon,
5: Monsieur Gérard, c'est Monsieur Mazur.
0: Ouais, Monsieur Mazur. Donc alors pour vous, la question, on n'a pas dû vous la poser à l'antenne, en antenne.
5: Non, pas du tout.
0: Pensez-vous rencontrer des stars du cinéma durant le festival? Et qui voulez-vous voir, par exemple?
5: Bah, vous... Écoutez, moi j'aurais vraiment eu envie de voir Clark Gable ou bien encore. Malheureusement, ça n'est pas possible, vu qu'ils n'ont, d'après ce que j'ai entendu dire, pas pu venir. Mais effectivement, ici à Cannes, on peut rencontrer tout un tas de personnalités. J'ai rencontré ce célèbre acteur nommé Jean-Louis Jouy, que vous connaissez certainement.
0: Non.
5: Et... Pardon ?
0: Non, je connais pas Jean-Louis Jouy.
5: Ah, Jean-Louis Jouy, c'est un acteur très très... Oh, bah écoutez, vous m'étonnez parce que je suis sûr, n'est-ce pas, que les auditeurs et auditrices de votre radio connaissent parfaitement cet acteur, n'est-ce
2: pas ? Bien sûr.
5: Bon, enfin, c'est pas grave, monsieur Gérard. Jean-Louis Jouy, pour votre information, a joué dans de nombreux films de cap et d'épée durant les années 75 à 76 environ.
2: Avec Jean Marais.
5: Exactement. Ah, je vois qu'il y a ça là des connaisseurs.
2: Ah, il y a des connaisseurs, hein, effectivement.
0: Ouais. Prince. Oui, bon, monsieur Mazur, 5 minutes.
5: Oui,
0: je continue de poser la question. Donc, Prince, pour toi.
2: Bah, écoute, moi, j'espère bien rencontrer des stars à Cannes. Hein, c'est un peu pour ça que j'y vais. Donc, si je peux rencontrer, je sais pas moi, René De Niro, par exemple. Je sais qu'il doit faire un passage cette semaine.
0: Mm-hmm.
2: Je sais pas, qui ça d'autre, Oxmo Pacino. Christine Deneuve, tout ça, je sais pas, voilà, par exemple, comment il s'appelle, Christian Glavio, c'est ça?
0: Christian Clavier, ouais.
2: Clavier, ouais, voilà.
0: Jean-Claude Van Damme.
3: Ouais, bah écoute, tu sais, moi, je vais pas vraiment dans le festival de Cannes même. Moi, je vais plutôt festival des outdoors, tu vois, pour rencontrer des femmes un peu plus intelligentes. Tu vois ce que
0: je veux dire, Jean-Claude Van Damme.
3: Excuse-moi, j'ai une petite maladie qui me prend.
2: Europe, des fois,
0: ouais. Ouais, non mais ça commence à bien faire.
2: C'est le PO qui remonte.
3: Non, moi je prends pas de substantions.
2: Je prends pas
3: de substantions dopatives.
2: Ouais.
3: Mais tu comprends un peu ce que je veux dire, quoi.
2: Ouais, que de la poudre, je sais.
0: Ouais, c'est bon là tous les deux.
3: Pardon.
0: Vous me le calmez, lui. Hop, terminé pour lui, au revoir. Vous lui dites au revoir, parce que là...
8: Tu vas pas virer Jean-Claude Van Damme, quand même.
0: Si.
6: C'est à chaque fois qu'il fait un grand écart, il rote, c'est pas de
0: ça. Non, mais moi, je veux pas le savoir. Désolé. Donc, Valérie Lemerdier, t'as répondu, toi, à la question, je crois.
9: Oui.
0: Ouais, donc tout le monde a répondu. Donc, troisième question. Pensez-vous qu'un jour...
9: Oui.
2: Ah, ça bouge. Hein.
4: Est-ce qu'il peut mettre un petit peu de rap le DJ de Monsieur Mazur?
2: Monsieur Mazur. Ouais.
5: Oui, écoutez, j'allais lui dire là.
0: Monsieur Mazur. Monsieur Mazur. Monsieur Mazur.
5: Attendez, Monsieur Gérard, je m'adresse au DJ. S'il vous plaît, pourriez-vous passer un peu de rap? Me demande-t-on. Pardon? Va te faire enculer.
0: Bah alors c'est bien, elle va vous aussi, au revoir.
4: Mais non, c'était pas à toi, c'était au DJ.
0: DJ, oh.
5: Ah, écoutez, je ne comprends pas parce que je lui ai pourtant demandé très poliment et il m'a torqué d'aller donc me faire sodomiser, n'est-ce pas? Je comprends pas, absolument pas. Mais vous savez, ça c'est un peu les problèmes de Cannes et du festival, n'est-ce pas? C'est-à-dire que les gens restent très grossiers malgré les
0: oh là là,
5: les et la cocaïne.
0: Oh, qui c'est qui commande le jeudi là?
5: Aujourd'hui, je ne sais pas, je...
0: Je crois que c'est moi.
9: Non.
4: On pose la question alors, Gérard.
5: Vous voulez passer une commande?
0: Allez, hop.
2: J'ai bien une coupe, moi.
0: Allez, hop.
4: Non, terminé. Attends, on a quelqu'un en direct de Cannes, tu vas pas...
5: S'il vous plaît, une coupe.
0: Attends, pour l'instant, pile là, s'il te plaît. Tu gères, ok? T'es payé pour ça, feignant.
2: Moi, je veux bien, moi.
5: Oui, vous voulez une coupe?
2: Oui,
5: s'il vous plaît. Garçon, s'il vous plaît, une coupe, s'il vous plaît. Oui. Désolé, il n'y a plus que des verres d'eau.
2: Une cristalline, alors, ça peut le faire.
5: Oui, d'accord. Monsieur Gérard, voulez-vous quelque chose à boire, peut-être?
4: Non, Gérard, il fait la gueule, monsieur Mazur.
5: Ah, monsieur Gérard.
4: Allez, Gérard,
7: il est de Cannes, merde.
0: Le micro standard.
8: Mais non, mais c'est pour t'annoncer un nouvel auditeur.
0: Pour l'instant, tu la fermes.
5: Oui, bonsoir, c'est monsieur Mazur.
0: Voilà,
4: allez-y, putain, monsieur Mazur.
5: Vous voulez quoi alors? Une coupe? Peut-être.
4: Moi j'aimerais mieux une petite flûte, mais.
8: Voilà, je l'ai géré.
10: Non, doucement, Et comment veux-tu que j'annonce les auditeurs?
0: C'est-à-dire, permets ta gueule, t'éteins ton micro.
8: Bon, à la place de Jean-Claude Van Damme.
0: Vas-y, annonce-moi un nom, bidon.
10: Ton micro.
8: Il y a Johnny.
0: Ouais, bien sûr, Johnny Hallyday, c'est
8: mais
0: ça
8: non, Hallyday.
4: Mais Johnny.
0: Ouais, Johnny Hallyday. Ouais, t'as raison. Putain. Mais tu sais parler français, toi, pétasse? Non.
4: Pas d'insulte. Arrête d'insulter tout le monde, Gérard, ça sert à
0: putain.
4: Rien.
11: Bonsoir, toute l'équipe de Foufoune Radio. Que j'entends pas la musique qui me...
4: T'as dû avoir des putes dans ces tosses.
11: Qui est le pire festival de Cannes.
2: Bonsoir,
4: oui.
2: Johnny.
4: Bonsoir.
11: Bonsoir à toute l'équipe.
2: Est-ce que la Tchatcha est là?
11: Non, que la Tchatcha, on a été cet après-midi au cratting de la Sierra, tu sais, pour faire du cratting à moteur. Que je l'ai perdu, qu'elle est tombée sur un route, que je l'ai ramassé, et qu'après...
0: Tu te tais, s'il te plaît, merci. Alors, pensez-vous qu'un jour je sors au festival de Cannes dans un film?
11: Il y a du Larsen dans
0: bon, alors, maintenant, Manu, tu balances un disque et vous...
4: Ah, mais non, pas maintenant, fais au moins la question, là, comme on a commencé ici, vas-y.
0: Non, ils vont réfléchir à la question.
4: Non, il y a 5 minutes, vas-y.
0: Non, ils réfléchissent à la question, il n'y a pas que 5 minutes.
11: Je vais poser ta question, je t'écoute, il n'y a pas de problème.
0: Alors, pensez-vous qu'un jour je serai au festival de Cannes dans un film? Et on s'écoute.
12: Ceci.
0: Là, au standard, vous commencez à me les gonfler.
12: Avant le titre, c'est un remix de Sur Toi, avec ceux qui portent ce titre-là.
0: Les pornos amateurs avec Je vais te monter, ma petite bobine de 8 mm, et on se retrouve tout de suite après. Je vous préviens, le standard. Et voilà, vous venez d'écouter les pornos amateurs avec Je vais te montrer ma petite bobine de 8 mm, et donc on se retrouve pour la suite du débat du Festival de Cannes. Donc vous pouvez toujours nous appeler au 0803-08-5000. Ou Apolline et Fulda sont là pour vous accueillir. Et pour ça, on récupère Johnny.
11: Bonsoir à tous.
0: Bonsoir.
8: Donc, Monsieur Mazur est parti, en fait, et à la place, on a Brigitte Bordeaux. Et elle va te dire d'où elle appelle et la fréquence.
11: Ah, je connais bien Brigitte.
0: Bon, Johnny, s'il te plaît, tu te calmes. Merci.
9: Bonsoir,
0: la fréquence.
9: Gérard. Bonsoir Johnny.
11: Salut Brigitte.
0: La fréquence.
9: J'appelle de la Madrague, 101.3.
0: D'accord.
9: Bonsoir.
0: Et
9: bonsoir,
0: Prince.
2: Oui, toujours là, toujours là.
0: Et Valérie bonsoir, Lemerdier.
9: Toujours là.
0: Donc la question, vous l'avez très bien compris.
2: Non.
0: Non, non. Alors, qui c'est qui vient de dire non?
9: Moi, je ne l'ai pas entendu. Hein.
0: Bon, alors, pour Brigitte qui l'a pendu, parce qu'il y en a un qui est en train de me prendre pour un con, qui l'a très bien compris, la question. Donc, pensez-vous qu'un jour, je serai au Festival de Cannes dans un film? Voilà la question.
2: Ah oui, c'est vrai.
9: Ah ouais.
0: Te fous pas de ma gueule, Prince, parce que tout à l'heure, tu as dégagé aussi.
2: J'avais vraiment oublié, sérieux. Hein.
0: Ouais. Tu vois, tout à l'heure, j'ai oublié que tout à l'heure, tu as dégagé.
2: Yes.
0: Alors, comme t'as une grande gueule, tu vas répondre.
2: Ouais, écoute, moi, tout à fait. Je pense qu'une grande carrière cinématographique s'ouvre à toi. Je pense qu'il n'y a pas de limite à ton talent. Et, je sais pas, je te verrais bien dans des films, je sais pas, moi, Le Schpoons, je sais pas si tu connais.
9: Elephant Man aussi,
2: je crois. Ouais, non, mais ça, j'osais pas le dire parce qu'il va pas être d'accord.
9: Non, mais il est d'accord.
2: C'est... Ouais, non, mais c'est vrai.
0: Bon, Elephant Man, il va pas tarder de passer sur les écrans de télé, justement.
2: Bien. Non, mais
0: ça
2: c'est vrai qu'un petit remake pour l'an 2000 de Elephant Man ou un truc comme ça, c'est vrai que ça pourrait
0: non,
2: être.
0: Non, mais il passe avant l'an 2000, il va passer, je crois, c'est courant de cette semaine ou courant de la semaine prochaine. Je ne sais plus.
13: Tu veux venir à la maison?
0: Je vais l'enregistrer, je crois que.
2: GG.
0: Quoi?
2: Ça te plairait de jouer, toi, dans la suite de la Guerre des Étoiles ou pas?
0: Non.
2: Parce que, tu sais, ils cherchent du monde hein, pour les Wookiees, tout ça.
0: Ouais, ben. Valérie Lemerdier.
9: Oui, moi aussi, je pense que une grande carrière cinématographique t'attend. Notamment, je te verrais bien dans le film Astérix Obélix avec ta belle moustache.
0: Celui-là, il est déjà sorti il y a déjà longtemps.
2: Il est fixe?
9: Ah ouais? Bah, moi, c'est la première fois que j'écoute. Ouais.
0: Non, mais c'est la première fois que t'écoutes, mais il fallait peut-être regarder de temps en temps un peu la télé, parce qu'ils en ont parlé assez souvent.
9: Ah ouais, non, je sais pas, le remake de l'an 2000 aussi.
0: Ouais, d'accord. Brigitte?
9: Avec le corps de Sandy et ta tête.
0: Pour l'instant, t'évites de parler de trop de Sandy.
9: Oh.
13: Il y a un mariage, hein, c'est pas grave.
0: C'est où encore ce bordel?
9: Wow, oui,
0: ça commence à bien faire.
2: C'est
0: hein.
2: Garçon, non.
9: Grâce.
0: Brigitte.
9: Oui Gérard. Moi je pense que je te vois plus dans des films américains.
0: Alors précise.
9: Je te vois plus tourner aux États-Unis parce que je suis sûre que tu représentes le français et je suis sûre que tu aurais une grande carrière de français aux États-Unis.
0: Non mais précise.
9: Bah précise. Je te vois dans des films comme Eat My Tuna ou. Tu vois, Fuck My Ass ou des choses comme ça, quoi.
0: C'est quoi ce film?
9: C'est très intellectuel, mais je pense que ça tirait énormément
0: de choses. Johnny?
11: Écoute, moi, je te verrais plutôt dans un film de Luc Besson. Parce que je sais que je te verrais bien tourner dans le cinquième excrément.
0: Le cinquième élément.
11: Super qui sauve le monde de l'univers intergalactique.
0: Le cinquième élément, pas le cinquième instrument, s'il te plaît.
11: Excrément, Gérard. Excrément.
0: Élément, merci.
11: C'est la super crotte, mais c'est une parodie de toute façon.
0: Johnny, quand je dis c'est le cinquième élément, ok.
11: Ouais, mais toi, pour toi, c'est le cinquième excrément, parce que tu es quand même.
0: Bon, alors Johnny, au revoir.
13: Par contre, Gérard, il paraît qu'ils vont refaire un truc, le grand bleu, mais avec des baleines, et il paraît que t'es dedans.
11: Aussi, aussi.
2: Le blanc tout violet, ça s'appelle.
9: C'est Sandy, la baleine.
0: Alors là, vous me virez. Ouais. Johnny et Valérie Lemerdier, je ne veux pas le savoir. Hop, au revoir pour ces deux-là. Terminé. Et voilà.
6: Gérard.
0: Oui, Rigo.
6: Sur IRC, il y a Yankee, il se demande si tu te rappelles de ta prestation dans Mêlée ouverte pour pilier à moustache.
0: Non. Non, parce que je connais pas ce film-là. D'autres questions, non?
6: Ben non.
0: Bon alors, sondage. Savez-vous pourquoi ce festival se passe à Cannes? Ah ben non, justement, je vais pas faire ce sondage-là, parce qu'en fin de compte, ça va être une question. Alors, donc il nous reste Prince et Brigitte, hein, c'est bien ça?
10: Ouais.
0: Oh,
13: oui, c'est ça, t'a répondu, Phil. Vas-y.
0: Faudrait peut-être vous réveiller quand je parle, hein. Alors,
4: faut savoir, tu nous dis de pas allumer nos micros et quand on te répond et qu'on
0: non, non,
4: pas
0: micro,
4: tu gueules aussi.
0: Non, mais il faudra peut-être savoir.
13: Vas-y.
0: Faudra peut-être savoir qui c'est qui me reste. Donc alors maintenant, maniez-vous de trouver des personnes. À votre avis, Cannes est-elle la meilleure ville pour le festival? Alors faites-moi confiance que ces questions-là, c'est pas moi qui les ai cherchées, c'est Phil Dard qui...
10: C'est pour ça qu'elles sont bien.
0: Attends, déjà là, celle-là, pensez-vous que je tournerai dans un film pour le festival de Cannes? Nul. À votre avis.
10: C'était débat, hein.
0: À votre avis, Cannes est-il la meilleure ville pour le festival? Attends, c'est tous les ans que c'est à Cannes. Je vois pas le rapport avec ça.
4: Mais est-ce que tu penses que toi, ça serait mieux dans une autre ville?
0: C'est ça
14: le rapport.
0: Attends.
14: Combien
0: coûte l'entrée d'un festival de Cannes? C'est gratuit pour les gens. Alors ta question?
6: Non, c'est faux.
0: C'est
6: gratuit pour les personnalités, mais c'est payant pour les gens.
0: Bah oui. Ouais, non, mais de toute manière, c'est uniquement que des personnalités.
4: Mais non, bah les gens qui sont en vacances et qui vont là-bas, qu'est-ce qu'ils font? Tu dis t'es même pas au courant de
0: tout. Attends, ouais.
4: T'as même pas révisé.
0: Écrasez-vous deux. Écrasez un peu vous deux là.
4: C'est moche.
0: Si c'est moche, eh ben tiens, fais-le le débat, fais pas chier.
4: C'est vrai, je peux. Non, vas-y.
0: Voilà.
4: Hop. Vas-y, Gérard.
0: Putain, vous commencez à me casser les couilles là, tous les
4: deux. Ton micro.
0: Commence à me casser les couilles, hein, les deux bandes de PD là.
8: GG, à la place de Johnny qu'on a viré, on accueille Rocky Siffredo de Cannes.
15: Il l'a fait.
8: Et il a 30 ans et c'est 95 FM.
0: Alors Cannes 95
8: FM, ouais.
16: Ah, bonsoir Gerardo, comment tu vas?
0: Salut, du calme.
16: Des choses de combien, mon ami?
0: Oh, on se calme, merci.
8: Et puis on accueille aussi Yasmine Beat.
0: Quoi?
17: Bonsoir.
8: 18 ans de Créteil.
17: Bonsoir.
0: Yasmine.
16: Toi, nos grosses chatas.
0: Oh,
18: un maillot de main rouge.
0: Vous me le calmez celui-là parce que. Yasmine.
17: Oui. Marocchi, j'ai un vieux dindon si tu veux.
0: Alors Yasmine Bid, région parisienne, donc 101.9. Merci. Okay. Ouais, merci de me préciser les fréquences. Alors à votre avis, Cannes est-elle la meilleure ville pour le festival, donc pour vous? Alors Yasmine?
17: Non, je pense pas.
0: Alors tu peux préciser?
17: Je pense qu'à Créteil, ça serait beaucoup mieux.
6: Si, c'est vrai.
0: Non mais attends, déjà faut bien se dire une chose, que la région parisienne n'est pas capable d'accueillir tous les gens.
17: Bah
0: ils sont au festival de Cannes. Parce que il y a beaucoup de gens du cinéma. Il y a beaucoup de gens du cinéma, il y a beaucoup de producteurs, il y a beaucoup de réalisateurs.
17: Et donc il y a pas mal d'hôtels sur Créteil, il y a le Baladin, il y a plein d'hôtels, hein.
0: Yasmine.
17: Oui.
0: Un conseil que je te donne. Tu t'amuses pas à donner des noms d'hôtels parce que tout à l'heure tu as gerbé.
17: Ok, excuse-moi.
18: Ouais.
0: D'accord.
17: Allez, on enchaîne.
0: Je te demande à votre avis, Cannes était la meilleure ville pour le festival? Je te demande pas autre chose sur Créteil ou ailleurs, d'accord?
17: Ok. Ben, je t'ai répondu. Hein. J'aimerais bien que le festival de Cannes se passe à Créteil.
0: D'accord, pour ça, je sais pas qui c'est qui t'a sélectionné, mais si c'est pour répondre à des questions, si c'est pour pas répondre aux questions que je te pose correctement...
6: Gérard, elle répond. Elle a exactement répondu.
4: Ouais. Elle a répondu, Prince. C'est que t'aimes pas sa réponse. Et
6: bah ouais, c'est tout.
18: Ouais, Prince. Bah, écoute, dans la région parisienne...
0: Bien sûr, parce que ça fait partir du 9-4.
18: Bah oui.
0: C'est pour ça.
6: Et alors, elle a répondu à ta question.
0: Prince.
18: Ouais, je te disais, en région parisienne, c'est chaud pour les bateaux, comme je te disais tout à l'heure. Parce qu'il faut bien mettre les bateaux quelque part. Les mecs sont milliardaires, ils arrivent avec des yachts de 40 mètres.
17: Il y a un lac à Créteil.
18: Ouais, mais
0: on en a rien à foutre de Créteil, d'accord?
18: Non, mais c'est vrai que dans le 9-4, ça pourrait être pas mal, GG.
0: Non, mais faut se dire une chose, qu'à Cannes, il y a quand même un port et là, il y a tous les bateaux des acteurs de cinéma. Il y a deux ans, quand j'y étais, je peux vous dire une chose, qu'on était à côté du bateau de David Charvet.
10: Oh là là!
17: Je le connais bien.
4: Tu te l'as tapé, non?
0: Non, mais on était à côté du bateau de David Charvet. Comment?
17: C'est une tarlouse.
0: Ouais, c'est une tarlouse, c'est pour ça qu'il fait des films corrects. Brigitte.
17: Oui, Gérard. Alors moi, je voudrais pas dire que la question de Phil Dard est conne, mais elle est un peu conne quand même, parce que ça se passera à Saint-Tropez, ça s'appellerait le festival de Saint-Tropez.
0: Bah oui, et admettons que ça se passe sur la Canebière, ça s'appellerait le festival de Marseille. Hein. Donc voilà le rapport. Donc pour à votre avis, Cannes est-elle la meilleure ville? D'accord, c'est vrai que Cannes a plus les moyens de par rapport aux hôtels.
13: Bah, c'est la plus grande ville de France.
0: C'est la ville qui peut accueillir plus de monde parce qu'ils ont plus d'hôtels que nous en région parisienne. Ah ouais. Ça c'est vrai.
13: C'est clair.
3: Ils sont premiers sur les grands pays en plus.
0: Non mais faut voir quand même les hôtels qu'ils ont. Hein. Ouais, hein, parce que vrai. je veux pas citer, mais quand j'ai fait un micro HS, un micro là-bas, un micro dans la rue.
3: Un micro hors service. Ouais.
0: Faites-moi confiance que quand on m'a dit d'aller dans un hôtel, je vais vous dire une chose, que l'hôtel c'était un hôtel 4 étoiles, voire plus. Ouais. Mais
17: c'était pas bien. Le Martinez
0: Non, c'était pas le Martinez, c'était le...
3: Rodriguez.
0: Ouais. Non, plus.
8: Non, pas de nom.
3: Oscar.
0: Oh, non plus. Donc pour toi, Brigitte, donc la question... Ouais, donc à ton avis, que ce soit Cannes, Marseille, Nice...
17: Toulouse, tu vois, quoi...
0: À tous les alentours.
17: 9-4, ça marche, ouais.
0: Rocky.
16: Bah, tu sais, moi, il fait des films un peu plus sexo que les films traditionnels, tu vois. Donc, moi, je pense que Canitalis, c'est beaucoup plus pratique.
0: Vous y avez fait comprendre les questions qu'on lui posait à cet auditeur?
8: Bah oui, il parle français, donc il comprend tout.
16: Si, compris. Tu veux dire où pourrait se passer le Festival de Cannes, c'est ça?
8: À votre avis,
0: Cannes est-elle la meilleure ville pour les festivals?
16: Non, moi je pense plutôt que ça serait à Milan en Italie, tu vois, parce que les filles avec la grosse chatte, tu vois, elles sont beaucoup plus mignonnes, tu comprends?
0: Oui. D'accord, j'ai compris ta question.
6: Sur IRC, ils parlent tous de tes prestations dans tes films, donc on va peut-être pas en parler. Mais sinon, il y a Turpentine, elle te demande si c'est vrai que tu vas jouer dans Alien 5, la menace vient du coup.
0: Non. Ouais, là, va se faire foutre.
13: Elle est bientôt annihilée, la menace.
6: Enfin, quand même, sur IRC, ils te félicitent pour ta prestation dans les Goonies.
0: Non plus.
6: Où tu t'appelais Sinoc.
0: Ouais, ben, ils vont se faire foutre.
13: Il était gentil aussi, Sinoc.
6: Ouais, mais bon, là, la reste.
0: Alors, donc, savez-vous pourquoi ce festival se passe à Cannes? Alors, 37%...
13: Ouais, moi, je sais. Ouais, je sais, moi.
0: Ensemble,
13: ah, c'est pas moi que tu parlais, pardon.
0: Tu t'écrases.
13: Vas-y, Zincou.
0: Donc...
13: Quoi? Qu'est-ce qui se passe?
6: Tu mais dis non, pas son non, nom, t'as non. dit son nom.
13: Mais c'est pas son nom.
0: Tu viens de dire mon nom.
13: Mais c'est pas mon nom.
0: Tu viens de dire mon
13: mais
0: nom.
13: Mais non.
0: C'est une expression. Tu viens de dire mon nom.
13: C'est refrain, c'est frère, c'est frérot.
0: Tu viens de dire mon nom.
13: Mais non. Mais t'es fou. Vas-y.
6: C'est rien, c'est une expression.
13: Vas-y, refrain. C'est ouais. pareil.
0: Fais gaffe.
13: Vas-y.
0: Ouais, fais gaffe à toi.
8: T'es violent quand même, Gérard.
0: Toi, fais gaffe parce que tu risques d'en prendre autant. Alors, un conseil que je te donne, écrase-la. Pour l'instant. Parce que t'es mal barré dans l'équipe. Okay. Alors, 36% pensent que c'est à cause des garçons. Bon, ça c'est bien sûr une question con. Ça m'étonnerait pas que ça soit. Il n'y a pas qui aurait été me chercher une question
10: voilà,
0: bidon. 29% pensent que c'est la logique qu'il le veut. Ça, c'est vrai, je suis d'accord.
10: Alors,
0: et 11% pensent que le festival, c'est comme moi, ça ni queue ni tête. Alors là, ce sondage-là...
13: Ça doit être Turpentine qui l'a fait.
0: Ouais, et ben... toi, tu la fermes pour l'instant. Quand je t'appellerai Cochon, tu sortiras sous le standard, d'accord?
10: Oh.
0: Alors, qui sera, d'après vous, le parrain de la cérémonie d'ouverture?
18: La cabine.
0: Qui c'est?
18: Yes.
0: Qui c'est là qu'on a pu?
17: Je sais pas.
0: Bon, Apolline.
17: Apolline.
13: C'est Rocco, on le rappelle.
17: C'est Rocky, pardon.
18: L'italien.
8: Ok, je vais prendre l'air 5 minutes.
0: Non, mais tu reviens plus du tout, tu peux prendre tes affaires.
13: Tu te mets devant ton micro, Gérard, s'il te plaît.
0: Apolline, c'est terminé, tu prends tes affaires, tu... Hop, t'es viré de... T'es viré jusqu'à la fin de l'émission, c'est-à-dire jusqu'à 3h du matin.
13: T'as tenu 3 quarts d'heure quand même, c'est pas mal.
0: Terminé. Ça faisait déjà le deuxième, et là ça fait 3, donc terminé pour toi. Au revoir, je ne veux plus te voir.
17: Tes copines à vous.
0: Voilà. Alors, qui sera d'après vous le parrain de la cérémonie d'ouverture? Donc, on va demander ça à Brigitte.
17: Cette année ou l'année prochaine?
0: Non, cette année, hein. On parle de cette année, hein.
17: Je sais pas, j'ai aperçu Holly Hunter, mais je sais pas si...
0: Non, c'est Ophélie Winter, tu veux dire?
17: Non.
0: Non, non, ouais, mais justement, le nom de la personne qui est parrain, c'est même, je crois que c'est une nana, et j'ai pas, malheureusement, j'ai pas son nom en tête, mais c'est pas un nom français, hein.
17: C'est peut-être Ollie Hunter ou c'est Jeff Goldblum, mais je suis pas sûr.
0: Non, c'est Kevin Kribin,
17: je sais
0: plus. Kevin
17: Costner.
0: Ouais, voilà.
17: Kevin Costner.
0: Ouais, c'est lui le.
13: C'est qui, Gérard?
0: C'est qui? Kevin Costner.
13: Comment?
0: Kevin Costner.
17: Kevin Costner,
13: Rigo. Ouais, ok, ouais.
0: Donc alors Brigitte.
17: Oui, je te.
0: Ah bah ça y est, tu viens de le dire. Bah de toute manière, Prince va me dire pareil.
18: Ouais, bah ouais, c'est vrai qu'il y a lui, mais il y a d'autres gens aussi avec. Je sais pas, il y a qui. Y a
0: non, mais attends.
18: Qui... Gérardo aussi, je crois.
0: Non. Le parrain de la cérémonie d'ouverture.
17: Pas la marraine.
4: Al Capone.
0: Le parrain de la cérémonie d'ouverture et qui fera la clôture du festival de Cannes. Quand,
13: c'est vrai, il a fait le grillage.
18: Ouais, mais il y a. Il y a d'autres gens avec lui, GG. Il y a d'autres gens.
0: Ouais, mais d'accord,
18: il y a... Il y a ça devant, tu vois.
0: Non, mais il y a
18: Girardeau.
0: Ouais, mais ça, c'est tout.
18: Il y a Arletty.
0: Non, Arletty, elle est plus de ce monde.
18: Pardon, il y a Bernard Ménez.
0: Non.
18: Barry Cole.
0: Non. Bon, attends,
4: c'est... Donc, c'est qui, le cette année, c'est...
0: Kevin Costner.
4: Kevin Costner.
0: Voilà. Yasmine.
4: Mais il fait pas de film, cette année.
17: Bah non.
13: Bah ouais, en plus.
4: Si. Non. Il a fait quoi?
17: Il y a un petit nouveau, il s'appelle Jean Valjean. Voilà.
0: Hein?
17: Ouais. Julien Sorel aussi, mais il est pas très connu lui. Et ils sont pas très connus encore, mais bon.
0: Non, mais de toute manière, je vous le dirai dimanche en détail vraiment le parrain.
4: Ah, c'est quand c'est soir le débat sur le festival ou c'est merde. Dimanche?
0: Non, mais je donnerai le nom du parrain, c'est tout.
4: Mais c'est trop tard, fallait bosser.
0: Yasmine,
4: il fallait bosser avant, mon gros.
0: Yasmine.
17: Jean Valjean.
0: Ah bah d'accord.
18: C'est pas un débat sur la littérature là.
0: Non, je pense pas. Hein. Donc, de toute manière, je pense que c'est Kevin Costner ou je sais plus qui.
16: Ah, il n'y a pas les bandeaux, Gérard.
17: Ah.
4: C'est Rocky.
16: Moi, je crois que c'est Marc
0: Dorcel. Il est revenu, lui.
4: Ah oui, c'est Rocky.
16: Moi, je crois que c'est Marc Dorcel, non? Je le connais bien, celui-là.
0: Non.
17: Marc Dorcel, ouais.
16: Si.
17: Et Cadino aussi.
0: Bon, sixième question. Sixième question avant la pause musicale.
18: Encore?
0: Bah oui, encore.
4: Oh bah non.
17: Il faudrait faire pipi.
0: Alors, pensez-vous que toutes les actrices présentes au Festival de Cannes couchent pour y aller? Alors là, cherchez pas.
4: Répondez, allez-y.
0: Attends, pour l'instant, t'éteins ton micro. Rocky.
17: Oui.
0: Rocky, Brigitte, Prince et Yasmine,
18: ouais.
0: Ne me demandez pas. D'où sort cette question? Parce que vous savez très bien.
17: De ton anus.
0: Non. C'est une question fil d'art.
17: Ah, bonne question. Hein.
0: Ouais. Non, mais alors, moi je vais vous dire une chose.
13: C'est grave. Hein.
0: Une question comme ça. Pensez-vous que. Attendez. Pensez-vous que les actrices présentes au Festival de Cannes couchent pour y aller? Je crois qu'il faut complètement être starbé pour poser des questions comme ça. Alors, moi, cette question.
4: Alors, on la pose pas, allez.
0: Hop.
4: Et voilà, on passe à la suivante et on se dépêche.
13: Allez, on se dépêche.
0: Alors, voilà, celle-là sera mieux. Alors, attendez-vous devant les hôtels, votre acteur du festival, si oui, sinon, pourquoi? Alors, Yasmine.
13: Mille fois mieux.
0: Yasmine.
17: Ouais.
18: Ça, c'est de la question.
17: Non, parce que, ouais, c'est une bonne question.
0: Donc, vas-y, alors, précise.
18: Je parle de cochonne, parce que
0: Prince mieux,
17: ouais, sinon, ouais.
18: Ouais, non, donc... mais l'histoire des nanas cochonnes, c'était mieux, quand même.
0: Prince
16: Sinclair, le Zalawai, tout ça, là.
0: Prince et Rocky, vous la fermez, s'il vous plaît, merci.
17: Ouais. Donc, j'attends devant les hôtels que la star descend.
0: Ouais.
17: Et je voulais dire aussi que, ouais, j'ai vu plein de stars quand j'ai attendu devant l'hôtel... je sais plus comment il s'appelle, de toute façon on n'a pas le droit de le dire.
0: Ouais, ben ouais.
17: Rodriguez. Faut que je précise que.
0: Bravo Fildar. Bravo Fildar pour balancer les noms d'hôtels à l'antenne. C'est bien. Il a dit le Rodriguez. Bravo Gérard. Bravo, balancer les noms à l'antenne. Ouais, bravo.
17: Bravo.
0: Hey, tu t'en prends à ton abruti, c'est lui qui a commencé le premier. Ok.
13: Bravo.
17: Ouais, donc je réponds.
0: Ouais.
17: Donc j'ai attendu peut-être 5 heures et tu sais ce que j'ai vu?
0: Qui?
17: Les CRS.
0: Eh ben oui, ben ça, faut bien se dire une chose. Attends, je vais répondre après toi. Prince.
18: Ouais, bah écoute, effectivement, moi j'attends les cochonnes parce que moi j'aime les actrices de films X. Donc,
0: Prince, je te demande vos acteurs, je te demande pas.
18: Je vais avoir mes acteurs préférés parce qu'il y a les Godes d'or, donc j'en profite. Et je les attends toujours devant l'hôtel pour savoir s'ils peuvent me dédicacer un t-shirt, un truc comme ça, tu vois.
0: Pourquoi pas te dédicacer une claque dans ta gueule aussi?
18: Mais pourquoi ça?
16: C'est toi qui as cassé l'Ange Sinclair l'an 2?
18: Ouais.
0: Alors, Rocky et Prince, au revoir. Tu peux leur dire au revoir. Au revoir.
14: Gérard?
0: Et oui.
9: Attention, Gérard.
14: Attends, vas-y, finis la question.
0: Non, non, mais c'est bon, on va demander à Brigitte qui a répondu après. Alors, mais
14: Déjà sur IRC, il y a le baron, il voulait savoir que. Parce que le premier prix c'est la palme d'or, mais est-ce que les autres prix ce serait le tuba d'or ou le masque d'or?
0: Non, après c'est. Après la palme d'or, je crois que c'est. Je sais même plus comment que ça s'appelle, les autres prix derrière. Je crois que. Je peux pas y répondre, mais les tubas d'or, tout ça, niette. Hein.
14: Et sinon, Yasnouz, il voulait savoir si on te propose de participer à un film, est-ce que tu accepterais?
0: Ça dépend dans quelles conditions que c'est.
15: Et
0: c'est
15: dans tout. Quel film tu dirais oui?
0: Non, non, mais ça dépend des conditions.
15: Mais c'est quoi les conditions?
0: Ça dépend des conditions, c'est tout.
14: C'est quoi les conditions pour toi?
0: Question,
14: c'est des positions, tout ça?
0: Non, question contrat et vis-à-vis de la monnaie qu'il y aura en échange. Une autre question, non?
14: Ah non, il te propose de jouer dans Viens me bourrer le fion.
0: Non, bah là, c'est même pas la peine que j'y réponde.
14: Où il y a Fijo qui te propose le rôle d'un orphelin.
0: Lui, tu le vires tout de suite.
14: Ok, je le vire.
0: Tu lui dis au revoir et c'est terminé. Brigitte.
9: Oui, Gérard.
0: Manu, mais quoi?
15: Mais arrête, t'es fou. Mais t'es ouf, hein?
0: Ouais. Je vais te faire voir si tu vas te marrer sur ce que Pigeot a dit, espèce de petit con.
15: Ah, mais je rigolais pas pour ça.
0: Non, à peine.
15: Mais t'es malade, hein. Allez, vas-y, reprends.
0: Brigitte.
9: Oui, Gérard. Moi, je rentre carrément dans les hôtels pour aller voir mes stars.
0: Non, mais attends, déjà, est-ce que t'attends déjà pour y aller ou pas?
9: Ah non, moi, je rentre carrément dedans. Hein.
0: Non, mais moi, je peux te dire une chose que...
15: Il y a des CRS.
0: Là, déjà pour commencer, les stars, quand elles rentrent pour se coucher, faites-moi confiance. Et ça, je l'ai vécu. Non, ils sont accompagnés, donc...
18: Avec des putes, ouais, c'est vrai.
9: Ouais,
0: qui c'est qu'il y a, là? Qui c'est qu'il y a?
18: C'est Robert, je suis un nouveau, là.
0: Attends, c'est qui, là, cet auditeur?
18: C'est Robert l'amoureuse.
0: C'est bizarre parce que
4: je l'ai pas annoncé, j'ai pas eu le temps, excuse-moi. Ouais,
0: non mais faudra peut-être.
4: Excuse-moi, Gérard.
18: Il allait le faire.
4: Ouais, juste au moment où je l'ai mis en air, il a parlé, j'ai pas eu le temps.
0: Fréquence, s'il te plaît.
4: Robert, l'amoureuse.
18: 93.7 à Poitiers.
4: Voilà.
0: 93.7, ok. Ouais.
4: Et j'en ai un autre qui arrive là, je te préviens, mais je l'ai pas encore, donc je te le dis.
0: Alors, ouais. Il me reste Brigitte.
4: Donc, il va arriver dans 2-3 minutes. Hein.
0: Donc, alors.
4: T'es sûr, 2-3. Dans.
18: Ouais, je vais
4: voir. Si chez lui, si le Robert, ça sonne. Ouais,
0: Robert,
4: je rappelle tout de suite.
0: Tout à fait, donc pourquoi
4: si, si c'est occupé,
0: bon. Oh
4: je dis ce qui se passe.
0: Mais j'en ai rien à foutre moi de ce que tu me dis, ce qui se passe au standard. Je m'en bats les couilles.
14: Non mais sur IRC ça les intéresse, comment on fait?
0: 101.3 qui me reste et 101.9 Yasmine. Donc Robert.
18: Ouais bah écoute, moi je voulais te dire que moi j'ai des plans pour rentrer dans les hôtels parce que je connais du monde un peu quand même.
0: Je connais
18: 2-3 grooms, donc ouais. Ça me permet d'approcher un peu plus, tu sais comment ça se passe, on glisse un petit billet et puis les portes
0: ouais,
18: s'ouvrent.
0: Bah, hein. Ouais, non mais ça, de toute manière, c'est vrai
15: Tu peux peut-être glisser autre chose qu'un billet aussi.
18: Ah mais des fois on glisse beaucoup plus qu'un billet, moi j'ai une énorme liasse s'il y a des gens intéressés. Hein.
9: Mm-hmm. J'ai un gros portefeuille.
18: Ça tombe bien.
0: Moi je peux vous dire une chose que j'y ai...
18: Une petite carte de crédit, on
0: fait. Oh, Robert, s'il te plaît.
18: Oui.
0: Donc là,
9: il a découvert. Alors.
0: Oh je réponds, merci.
18: Oui.
0: Donc j'ai eu l'occasion d'aller à Cannes en 97, comme je l'ai dit tout à l'heure. Et faites-moi confiance que pour voir des acteurs de cinéma et tout ça, je peux vous dire à 100%, c'est IRC. impossible.
18: Faut connaître du monde, faut connaître.
0: Non, non, mais même, t'as pas besoin de connaître. De toute manière, c'est impossible parce que déjà, ils sont déjà dans des voitures avec des gardes du corps. Mm-hmm. Dès qu'ils sortent, ils ont les gardes du corps qui les accompagnent jusqu'à l'entrée. Je vais te dire une chose, que c'est même pas possible de leur demander un autographe.
15: Ah, suffit d'être garde du corps alors pour les approcher.
0: Ouais, mais c'est pas évident.
18: Bah si. Si tu connais quelqu'un dans l'hôtel, tu peux rentrer dans l'hôtel.
0: Non, ouais, mais d'accord, là. Mais faut se dire une chose, que le mec il rentre quand même avec ses gardes du corps, parce que moi j'ai vu un reportage ce soir. Non, mais attends, faut quand même pas être con.
18: Tu lui amènes le petit déj.
0: Non, non, mais là faut quand même pas être con, parce que faut se dire une chose, que même avec les gardes du corps, tu y arriveras pas comme ça. Hein.
15: Gardes du corps que tu peux pas le voir.
0: Ouais. IRC en priorité.
4: Ah mais il y a un auditeur, la priorité c'est auditeurs. Les auditeurs, on s'en branle, IRC.
15: Allez.
4: IRC, on s'en branle.
0: Je m'en branle si je veux, d'accord. Okay. Alors tu fais un peu dessus même.
15: J'éjacule sur l'IRC. Bon appétit.
4: Bon, alors c'est Emilien Mauresmo, 24 ans de Paris. Bonsoir Emilien.
19: Bonsoir.
0: Bonsoir
19: Emilien. Bonsoir à tous.
0: Pildar, c'est la dernière fois que tu t'amuses à me parler sur ce ton-là. Sinon, tu fais comme Apolline, tu vas rejoindre ta cochonne. Ok.
19: Je suis une femme, une choc.
0: D'accord. Alors, maintenant, Rigaud va répondre. Et si c'est moi qui demande à Rigaud de me demander, de poser les questions sur RC, c'est lui qui commande, d'accord.
15: Vas-y,
0: pour l'instant, tu fermes ta gueule. Clair, net et précis. Alors Rigaud,
6: donc
0: si tu peux récupérer la question vu que t'as été coupé.
6: Mais ouais, je peux, y a pas de problème. C'est Shkoumoun sur l'IRC, il demande si tu sais quand aura lieu le festival des connes, parce que il est sûr que la Palme d'Or, tu la connais très bien.
0: Non, je pense pas qu'il y aura pas des festivals là-dessus, donc je vois pas le rapport avec le festival de Cannes. D'autres questions?
6: Ah bah ouais, je peux t'en trouver des millions. Hein.
0: Allez.
6: Bah non.
0: Non. Ok. Emilien, donc pour toi.
19: Oui, est-ce que tu peux me répéter la question, s'il te plaît?
0: Punaise, mais Fildar,
17: est-ce que tu attends devant les hôtels pour voir des stars?
0: Voilà.
19: Oui, bah en fait là je suis à Cannes, ça tombe très bien ta question.
0: Et ah ouais, t'es à Cannes, tu te fous de ma gueule, t'appelles de Paris, t'es à Cannes.
4: Non, il appelle pas de Paris, il est de Paris.
0: Non, non, mais attends. Alors, non,
4: il est de Paris,
0: cas...
4: j'ai...
0: Non, non, non, alors dans ce cas-là...
4: Il me l'avait pas dit.
0: Non. Dans ce cas-là, tu me donnes la fréquence de Cannes.
4: C'est 95 FM. Voilà,
0: alors, ouais. Tu me donnes pas la fréquence de Paris,
19: 90...
0: ok.
19: 95 FM. Manu.
15: Oui, je sais.
0: Non, non, c'est pas Manu, c'est Pildar.
18: Filou.
0: Alors, Emilien.
19: Ouais, donc là, je suis à un hôtel, donc je préciserai pas le nom.
0: Mmh.
19: Et j'ai attendu toute la soirée Laetitia Casta.
0: Ouais.
19: Tu dois connaître la menace, là.
0: Non, mais est-ce qu'elle y est cette année, ça m'étonnerait.
19: Ouais, elle y est, parce que...
0: Si.
18: Elle est pas aux Bolognaises, hein.
0: Robert. Ouais. Robert.
18: Ah non, mais c'est pour lui, c'est pour...
0: Robert.
18: C'est pour
0: Robert.
18: Oui.
0: Tu te tais, s'il te plaît.
18: Ok. J'essaie de faire un débat sérieux, là.
0: Ok. Donc, Emilien, donc toi, tu voulais rencontrer
19: Virginie Lemoine.
0: Laetitia Casta.
19: Non, Virginie Lemoine.
0: Non, tu viens de nous dire...
19: Laetitia Casta, ouais.
0: Bon, et donc, c'est vrai qu'elle y est.
19: Ouais, elle y est pour le remake kurde de Astérix et Obélix. Et en fait, je l'attends et puis elle vient pas, quoi.
0: Ah ouais, je vois. Non, mais je crois qu'il est pas en compétition cette année, ce Puy de Malin au festival.
19: Il est
0: en compétition.
19: Ouais, il est en ouverture.
0: Non.
19: Si.
0: Non, non, en ouverture. Non, en ouverture, c'était pas ce film-là, parce que j'ai... Non, attendez. Oh. Non, je peux vous dire, c'était pas ce film-là qui était en ouverture, c'était un film avec Catherine Deneuve.
19: Ouais, elle joue dedans aussi.
0: Non,
19: elle fait pas Laura Mix.
0: Non, Catherine Deneuve, elle a jamais joué dedans. Alors, Emilien, ou tu t'arrêtes de dire des conneries, ou sinon tu vas gerber.
17: Arrête de raconter tes salades grillées.
0: D'accord. Alors, le disque suivant, c'est...
15: Pas tout de suite, encore une question, moi.
4: Toi, tu réponds jamais aux questions, et toi, tu réponds pas à la question.
6: Ouais, c'est vrai, réponds-toi.
0: De toute manière, j'ai déjà répondu, moi, plusieurs fois à cette question-là. J'ai dit que j'y avais été, qu'on s'était fait rejeter, c'est tout.
4: Donc, t'avais fait le pied grue pour voir des stars ou pas?
0: Mais attends, le pied de grue, toi, tu fais bien le con, là, avec ton truc, là. Espèce de petit con, là.
4: Le pied de grue, alors, tu l'as fait ou pas?
0: Et ta sœur, elle a fait la chèvre.
4: L'Indochine, non.
0: Je crois que c'est une insulte. Elle a fait la chèvre pour faire du fromage. Non. D'accord. Alors maintenant, tu t'écrases.
4: Gérard,
0: un petit peu.
4: Gérard, j'ai une petite blague.
0: Non, elle va te
4: faire. Non, mais deux secondes, tu sais.
0: Va te faire pouf.
4: Écoute, tu sais la différence entre deux minutes de sexe et deux minutes de ping-pong?
0: Tu sais.
4: Mais tais-toi, réponds.
0: Ta gueule.
4: Mais réponds.
0: Ta gueule, c'est pas toi qui me commande, d'accord?
4: Est-ce que tu connais
0: ta gueule?
4: Est-ce que tu sais la différence entre deux minutes de sexe et deux minutes de ping-pong? Oui ou non?
0: Ta gueule.
4: Bon, bah, t'as deux minutes, là?
0: Où aimeriez-vous voir un festival? Alors, 64% des gens ne veulent pas un près de chez eux. On veut le près... Hein? Quoi? 64% des gens en veulent un près de chez eux.
4: Ouais.
0: Qu'est-ce que c'est que ça? Bon, enfin, bref. 34% des gens en veulent dans une usine... Où on attire les mouches, ouais. Bah c'est bien.
4: Ouais.
0: 10% des gens aimeraient que ça se fasse, que je fasse mon festival. Eh ben,
4: ce serait bien ça, le festival de Gérard.
20: Ouais, le festival de Gérard.
0: Je fais tous les jeudis mon festival.
20: Des kistes d'or et des broches en or.
0: 8e question, et on va se passer un disque parce que je vais prendre un peu d'air parce que ça commence à devenir.
4: C'est vrai que tu commences à peu du slip.
20: Ouais, c'est clair.
0: Peut-on dire non à une star du Festival de Cannes qui n'est pas en smoking? On se retrouve après et on va s'écouter pour ça. Les fourbons avec Flip Flap dans mes fesses, c'est mieux que du beurre. Et on se retrouve tout de suite après, Père Robert.
18: Et bien sûr.
0: Rebonsoir, Brigitte.
21: Bonsoir.
0: Rebonsoir à toi. Yasmine.
21: Yasmine Bitt.
0: Rebonsoir. Et Emilien pour finir.
22: Emilien Moresmo, salut.
0: Voilà. Non, mais de toute manière, je donne les noms comme ça, je donne pas les...
4: C'est pas leur nom, c'est un prénom composé. Mais c'est comme Jean-Gilles ou Pierre-Alain.
0: Alors, donc, voilà. peut-on dire non à une star du Festival de Cannes qui n'est pas en smoking? Pour ça, on va demander à Emilien.
22: Peut-on dire non à une star en smoking?
0: Non, peut-on dire non à une star du Festival de Cannes qui n'est pas en smoking?
22: Ah, ouais.
0: Par exemple, regarde, je prends un principe. Par exemple, moi, j'y vais... En jean basket et t-shirt, est-ce que je serais apprécié ou pas?
22: Non, c'est le tenue de smoking est obligatoire. Hein.
0: Voilà.
22: Ouais.
0: Donc, voilà,
22: j'ai répondu.
0: De manière, c'est ce que j'allais vous préciser. Hein.
22: Je suis en train de durer, comment je kiffe.
0: Non, mais de manière, c'est ce que j'attendais, parce que les gens du Festival de Cannes, de toute manière, automatiquement, sont obligés d'avoir un smoking.
18: D'ailleurs,
0: pour
18: approfondir, toi qui connais un petit peu donc tout ça, en smoking, qu'est-ce que tu conseilles aux gens d'acheter? Plutôt smoking classique, que de pie, je sais pas quoi, un GG Armani, qu'est-ce qu'il faut acheter?
0: Pour aller où?
18: Bah pour aller au Festival de Cannes.
0: Ah non, mais ça, attends, parce que déjà, faut se dire une chose, que c'est déjà prévu bien longtemps à l'avance. C'est déjà prévu bien facilement un an avant. C'est des couturiers qui préparent déjà
18: les collections
0: et qui les présentent, même les colliers que les nanas portent. Et cette année, je sais pas si vous avez remarqué, si vous avez vu l'ouverture.
18: Il y a
0: un problème. Il y a un truc qui me semble bizarre cette année. C'est comment que ça se fait que toutes les nanas sont avec des robes roses?
18: Par hasard.
21: C'est Gwyneth Paltrow qui a lancé la mode aux États-Unis pour les Oscars.
0: Mais c'est bizarre parce que cette année, l'année dernière, c'était des robes que les actrices avaient elles dans leur garde-robe et qu'ils ont fait voir quand ça a commencé. Mais là, cette année, ce que j'arrive pas à comprendre, c'est comment que ça se fait qu'elles sont toutes habillées en rose.
21: C'est Gwyneth Paltrow qui a lancé la mode.
18: Elle copie toutes.
22: Non, mais c'est vrai que le smoking est exigé, même la robe de soirée est exigée. Tu verras jamais un blaireau monter en short et en tong. Hein.
0: Mais ça, je suis d'accord avec toi. C'est Emilien qui vient de dire ça.
22: Ouais, tout à fait.
0: Non, mais...
18: La mode,
0: ouais, Robert.
18: C'est plutôt cravate ou nœud papillon? Toi qui connais un peu.
0: Non, je crois que maintenant, tu peux très bien même smoking, ça veut dire le pantalon, la veste noire, petit débardeur noir, chemise blanche, cravate ou nœud papillon, ça dépend. Hein.
21: Ouais, et moi, je ne tape quand même.
18: Attends, parce que moi, j'ai un pote et une jeune star qui va bientôt faire de la télé, tout ça, plein de trucs, et il adore les chemises à jabot. Est-ce que tu crois qu'avec une chemise à jabot, il pourrait rentrer?
0: C'est quoi ça?
18: C'est le truc avec les froufrous là, avec la dentelle, tout ça.
1: Non, non, je pense pas.
5: Ça, c'est une horreur. Hein. Ces chemises-là, c'est une horreur. Ça
1: non, non, c'est vraiment. Là, ça m'étonne. Non, non, ça m'étonnerait. Brigitte, alors donc, pour toi.
21: Bah, moi, je suis d'accord avec ce que vous venez de dire, quoi. Mm-hmm. C'est smoking obligatoire et robe de soirée obligatoire. Mm-hmm. Il y a une couleur qui est prédestinée. Qui est décidé avant le festival, et cette année, c'est tombé sur le rose. Donc c'est pour ça qu'elles sont toutes habillées en rose.
1: Ouais,
22: qu'est-ce que tu penses que ça va être la tendance fashion de ce festival?
1: Là, je vais te dire une chose. Pour l'instant, je peux pas avoir les films parce que j'ai pas Canal+.
22: Rien à voir.
18: C'est dommage, tu rates le foot aussi alors.
1: Ouais, non, non.
18: Tout. Ah ouais, tu rates le foot et les pornos alors.
21: Films de boules.
1: Ouais. Non, mais ça, j'en ai rien à foutre. Et Yasmine,
22: c'est
1: pour toi.
22: Doute, les clips.
7: Ouais, bah moi, je suis d'accord avec tout le monde. Ouais, je suis d'accord avec tout le monde. Par contre, je voulais vous informer parce que j'ai des petites infos.
1: Ouais.
7: Et l'année prochaine, la tendance du smoking sera rose pour les garçons.
1: Attends, Yasmine, attendez. Attendez, Yasmine.
7: Oui.
1: Déjà, faudrait déjà trouver un couturier qui s'amuse à sortir des smoking roses.
7: Cette année, ça paraît ringard, ça paraît nul.
1: Ah non, mais de toute manière.
7: L'année prochaine,
1: Yasmine. Yasmine.
18: Regarde ton maillot de bain rouge et après, tu feras des commentaires.
7: D'accord.
1: Yasmine, voilà. Déjà, faut bien se dire une chose, que cette année, le rose a été choisi, on ne sait pas pourquoi, mais de toute manière, le smoking restera noir, ne changera pas de couleur, ça, faut pas croire au Père Noël.
18: C'est indémodable.
1: Parce que le Père Noël c'est le 25 décembre. Alors Yasmine, je crois que à mon avis, je crois que tu es en train de trop vouloir jouer la star d'Alerte à Malibu.
22: Ouais, c'est clair. Ouais. Ta question elle pue la daube
18: avec tes grenichons.
1: Alors, 9e question. La rétrospection du Festival de Cannes est-elle en direct et différée? Alors, je précise bien, en direct, donc l'ouverture est bien en direct, mais par rapport à d'autres pays, sera différé. Donc, je vous pose la question et vous me dites si vous êtes d'accord avec ça ou pas. Ouais. Alors, on va demander à Yasmine, la fameuse alerte à Malibu, là.
7: Ouais, la retransmission se fait en direct.
1: Ouais.
7: Puisque c'est une retransmission.
1: Attends, je parle de retransmission, mais pas rétransmission.
7: Excuse-moi, j'ai des fois l'accent anglais qui ressort.
1: Ouais, c'est ça. Tu me prendrais pas pour un petit con.
7: Pour une quoi?
1: Tu me prendrais pas pour un con?
7: Non.
1: Non, pas du tout, tu m'y laisses.
7: Non.
1: Non,
7: non, c'est je te prends pour un hyper intelligent, comme tu
1: veux. Ouais, c'est ça. Brigitte.
21: Je ne sais plus ce que c'est la question.
1: La retransmission.
21: Oui, d'accord. Ça se fait en direct en France,
1: mm-hmm.
21: et ça se fait en différé dans les autres pays suivant le décalage horaire.
1: Oui.
21: Mais je pense pas qu'au Congo, plutôt le festival de Cannes, ils s'en tapent un peu. Donc,
22: Ici, il y a un film congolais. Hein.
1: Non, attendez.
21: C'est Bissonnette.
1: Oh, Manu. Tiens, c'est bizarre. Quand je te dis Manu, comme par hasard, t'appuies sur un bouton pour couper le son. Hein?
5: J'ai rien appuyé du tout, Gérard.
1: Ouais.
5: Bah non.
1: Donc alors, Brigitte?
21: C'est ce que je te disais, Gérard. Ça dépend du décalage horaire.
1: Ouais, mais ça, faut bien se dire une chose dans... Attendez, je vais répondre. On va laisser finir Robert et Emilien pour continuer cette question.
18: Ouais.
1: Robert.
18: Ouais, écoute, moi, je pensais que c'était comme l'Eurovision, c'est-à-dire partout en même temps, on les a différé, quoi, c'est tout.
1: Je
18: vois pas pourquoi. C'est depuis le RTF, ça marche comme ça, hein.
1: Ok. Fildar. Fildar, t'es payé à quoi foutre, là?
5: Il file.
1: Oh!
5: Réveille-toi.
18: C'est où? Il file.
1: Oh, t'es payé à quoi foutre là? T'es payé à dormir?
5: Putain, je me suis endormi aujourd'hui. Hein.
1: Ouais, je crois que tu vas pouvoir aller dormir. Tu vas pouvoir aller dormir là.
5: Non, ça m'intéresse ton débat de mèche.
1: Ouais.
22: C'est de filmer le boulot à Pauline.
1: Non, mais je crois que, à mon avis, Apolline et Fildar, je crois que ils iront bien ensemble.
18: Ils font des trucs.
1: Rigaud. Ouais. Avant.
22: Bon bébé blond,
1: attends, Robert et Emilia, avant que vous répondiez, il y a une question IRC, oui.
20: Oui, donc, déjà, il y a Alan Clark qui dit que tu es à la radio ce que Van Damme est à la poésie française.
1: Non.
20: Moi, je trouve que oui. Tout à fait, même. Et sinon, il y a Père Fouras, il dit que lui, c'est des vidéos de FF8, de Fourmise, une démo de Maya, des trucs de Supinfocom, et bref, ça dépote.
2: Joli FF8.
0: J'ai même pas compris ce qu'il a voulu dire, Pierre Fula, faudrait qu'il m'écrive ça. Donc, Robert, t'as répondu, toi, Emilien, pour finir.
22: Comme disait l'auditeur précédent.
0: Ouais, Robert.
22: Ouais. C'est comme il disait, c'était en léger différé et puis en direct en France.
0: Bon, alors ce qu'il faut se dire, déjà, je sais plus qui c'est qui m'avait dit qu'il y avait un décalage horaire. C'est qui là par Brigitte. Donc c'est vrai, mais il faut bien se dire une chose, qu'en France c'est en direct, mais il faut se dire une chose aussi, qu'il y a plusieurs télévisions étrangères qui l'ont et qui le retransmettent peut-être une heure ou deux heures après par rapport à nous.
21: Donc c'est en différé.
0: Pour eux dans leur pays, oui, c'est en différé en fin de compte.
18: C'est du live, quand même.
0: Non mais c'est en différé, donc par exemple, tu vois, nous, on voit les gens qui montent.
18: Ouais.
0: Bon, eux, ils les voient pas tout de suite, ils vont les voir que deux heures après.
18: Et après ils descendent.
0: Non. Ils vont voir tous ceux qui montent.

0: qui se vide dans l'autre sens.
1: Ouais.
0: Si t'arrives à conceptualiser suffisamment loin pour capter tout ça. Tu crois que les gens ils descendent les marches, par exemple en Australie?
2: Alors,
0: bon, évite la science. Ah
1: non,
0: ouais, non, mais quand même.
1: Non, je crois pas. Vildar.
0: Ça m'aurait étonné que tu comprennes.
1: Vildar, ton micro.
0: J'ai essayé quand même. Hein.
1: Qu'est-ce qu'il y a, Gérard?
2: Pas trop de merde.
3: Bon, Gérard, tu peux.
0: Donc, il
3: vous écoute pas, hein, Gérard.
1: Non, non, mais ça y est, c'est bon. On va terminer, là, maintenant. Dernière question. Vildar. Je crève, putain. Vildar, ton micro pour la 5e fois de la soirée.
4: Mais c'est toi qui viens de l'allumer, là, putain.
1: Je viens de te l'éteindre, tu me le réteins, s'il te plaît. Et tu fais ton boulot correctement, standard. Bon. Je sens que tout à l'heure, il y en a qui vont se prendre des barbes dans leur gueule.
3: Bon, Gérard.
1: Alors, dernière question. Combien coûte l'entrée du Festival de Cannes?
0: C'est pas la PTG, il y a du bruit, là.
1: Combien coûte l'entrée du Festival de Cannes?
0: Il y a différents tarifs, hein, c'est Robert. Il y a différents tarifs, hein, ça dépend. T'as le tarif star.
1: Non, mais ça, les stars, de toute manière, on paye
0: quand? Gratuit, ouais, c'est gratuit. Après, t'as le tarif demi-star. Là, c'est gratuit, sauf que t'as pas droit au petit four et t'as droit qu'à deux coupes de champ. Après, t'as le tarif journaliste.
1: Non, mais ça, attends, Robert.
0: Ouais.
1: Faut bien se dire une chose, déjà, pour commencer, que les stars et les réalisateurs et... les producteurs et même les journalistes, eux, peuvent rentrer gratuitement.
0: Bah non, pas les journalistes. Les journalistes.
1: Les journalistes, ils restent dehors, c'est vrai. Excuse-moi.
0: À la porte.
1: Donc, qui c'est qui reste? Donc, les producteurs.
0: Ouais.
2: Les paparazzi.
1: Non.
0: Non, il y a les maquilleuses aussi.
1: Non, à elle.
0: Les maquilleuses, les gens du décor, les lumières.
1: Ça, de toute manière, eux, ils y sont déjà depuis le début de l'ouverture du festival de Cannes.
0: Les musiciens qui font les bandes originales aussi, qu'il faut pas oublier.
1: Ah ouais, mais ça, tout ça, c'est des gens qui restent.
0: Le gars de la maintenance du plateau aussi, quand même, qui a fait un travail merveilleux que je tenais à remercier d'ailleurs. Il est présent ce soir.
2: Roberto Benigni.
1: Merci. Brigitte, pardon.
5: Oui, Gérard. Angie, tu l'as bien baisé, Sandy?
1: Brigitte.
0: Tu l'as bien baisé hier soir.
6: C'est gratuit. Parce que les gens qui peuvent rentrer dans le Palais des Festivals, bien sûr, ils payent pas l'entrée. C'est pas un cinéma, c'est le Palais des Festivals.
1: Ouais, mais c'est pas
3: le Palais des Festivals.
6: Des festivals, excuse-moi.
1: Festival. Attends, toi.
3: Mais non, des festivals.
1: Toi, tu dors.
6: Gérard,
1: non. Pour l'instant, toi, tu dors. Tu dors et tu la fermes.
3: Bah, viens avec moi.
1: Parce que t'es un feignant.
3: Viens avec moi dormir.
1: T'es un feignant, t'es comme Apolline. Avec Apolline, vous serrez bien la main.
3: Viens, on va dormir ensemble.
1: C'est ça, t'as raison, on va te tuer, connard.
0: Ah, il y en a un qui en peut plus, il est jaloux, là.
1: Brigitte.
6: Donc, je te disais que les gens qui rentrent dans le palais des festivals...
1: Écoute pas ce que l'autre abruti dit, là, il est en train de se branler. Bon, il vaut mieux d'éteindre son micro et de fermer sa gueule.
0: Ah, il se fait branler.
1: Parce que tout à l'heure, il va se prendre une claque dans sa gueule et ça va lui faire tout drôle. Brigitte.
6: Et donc,
1: pour finir.
6: C'est pas payant parce que le public a pas le droit de rentrer dans le palais des festivals.
1: Ça, de toute manière, en fin de compte, c'est vrai, là, ta réponse, elle est bien.
7: PD
1: toi-même, connard. Donc la réponse, elle est bien parce que c'est vrai que c'est interdit au public, c'est uniquement réservé aux gens du cinéma, c'est-à-dire les producteurs, les réalisateurs et les coiffeuses, ça, ils sont déjà bien avant. Hein.
3: Les BEP sur le
1: Yasmine.
3: Aussi.
6: Ouais, donc moi,
3: pour le traiteur.
1: Attends, Yasmine. Il y a même aussi les connards de Vildar qui sont en train de se la glander douce, qui font mieux de se fermer sa gueule au standard.
3: Ouais. Tu m'excites quand tu cries.
1: Pauvre con.
6: Ouais, donc je pense comme Brigitte, hein, en fait, on paye pas. Mais ça va être un peu plus dur là, l'année prochaine, puisqu'il va falloir tout convertir en euros. Donc,
1: attention, parce que ça, l'euro, de toute manière, c'est pas encore. C'est pas pour maintenant, hein, c'est prévu.
6: Faut y penser quand on paye pas quelque chose et qu'il faut le convertir.
1: Ça, de toute manière, je demande pas combien que ça coûtera en euros ni rien du tout. Hein.
0: Ouais, ça, c'est des questions trop bateaux, ça.
1: Hein. Donc, Emilien, pour terminer.
2: Bah écoute, moi je connais pas trop les prix parce que j'ai un pass VIP. J'ai gagné un concours.
6: Vi-

0: Allergie.
1: Et là, si ça t'intéresse, je peux te parler des films qui sont passés ce matin.
2: Ah, ouais, c'est cool.
3: Bah, vas-y, dis un peu près.
1: Film, Kurde, Jacques Deville, hein, de Gorgos Lucas.
2: Ouais.
1: C'est un huis clos, c'est comme l'emprise des sens, mais sans sexe.
3: Là pour l'instant, Emilien.
1: Je te déconseille fortement.
3: Ouais, bah c'est ça, pour l'instant. Pour l'instant, Emilien, il est.
1: Je ne sais pas préparer.
3: Mais ouais, mais pour l'instant, Emilien, ça sert à rien de vouloir te la péter devant les auditeurs, parce qu'en fin de compte, t'as même pas répondu à la question. T'as dit que tu nous as sorti les films qui étaient en compétition, alors que ça m'étonnerait que ce que tu viens de nous sortir.
1: Écoute, c'est Jacques Debir, c'est un film.
3: Ouais, c'est ça. Donc, conclusion du débat, alors, Robert.
2: Bah écoute, ouais, le Festival de Cannes.
3: Merci pour.
2: Ouais, je suis là.
1: Un peu de respect quand même.
2: Ah, un peu de respect quand même pour le travail des autres.
0: Alors.
2: Donc je disais le Festival de Cannes, sujet chaud brûlant.
3: Mm-hmm.
2: Je sais pas si toi tu y descends cette année en canot pneumatique ou je sais pas quoi.
3: Cette année on n'a pas l'occasion d'aller à Cannes comme.
4: Si il y a mon cousin qui descend en caravane, si tu veux, il peut te déposer.
3: Ton cousin, je l'emmerde. Et toi aussi, connard.
4: Il y a mon zincou qui descend. Si tu veux.
1: Bon, il vole des poules, ton cousin.
4: Descend en caravane.
1: C'est un voleur de poules.
5: Ah, il joue aux fléchettes avec son stylo sur fil.
4: Oh putain, c'est chaud.
2: C'est une grosse manouche, donc ils vont peut-être pouvoir s'entendre, non?
4: Un stylo à 20 kilos, là.
5: Putain, ouais, ça fait mal.
4: Il prend plein de jambes, une vraie
5: c'est
4: fléchette.
5: C'est clair, je t'ai sauvé la vie, Phil, là.
4: Une vraie fléchette, le truc.
5: Ah bah oui, tu m'étonnes, il est en plomb.
3: Donc, Robert, pour.
6: Allô, Gérard, c'est Thierry. Thierry de la Sécu, tu te souviens? Le beau blanc qui est à l'accueil.
3: Comme ça.
6: Bah dis-moi, je tiens un truc.
3: Robert, conclusion du débat.
6: C'est super positif. Hein, moi, j'aime bien quand tu fais des débats sur la préhistoire. J'aime aussi quand tu parles des animaux, hein, des autres
3: pas
6: des poules, tout ça.
5: Attends, il t'écoute pas,
3: Qui vont se faire enculer.
6: Que je me dégorge le poireau.
5: Robert.
3: Bon, Robert, conclusion. Robert, conclusion.
2: Ça y est, je suis revenu.
5: Il s'est bavé dessus.
3: Robert, conclusion du débat.
5: Dis un cochon.
3: Robert, conclusion du débat. Robert, conclusion du débat.
2: On va y arriver, t'inquiète. Donc, je te disais, ouais, le Festival de Cannes.
4: Bernard, c'est vrai que t'es passé sur Skyrock hier.
2: Allez, c'est reparti. Vas-y, balance, mets la sauce, vas-y.
4: Bah vas-y, Robert, merde. Attends.
2: Bon, alors, je te disais le Festival de Cannes bien. Les Cannes, t'as fait une fixation, mais il n'y a pas que les Cannes, il y a aussi les dindons. Moi, quand tu veux, je te bouffe ton dindon, hein, si tu vois ce que je veux dire.
3: Ouais, ben, Robert, au revoir pour toi.
2: Avec ta gueule de vilain petit canard, quand même.
3: Au revoir, ta conclusion, elle est con. Brigitte.
0: Ben, moi, je trouvais que sa conclusion, elle était bien. Et sinon, je voulais revenir sur les questions de Childar. Plutôt que de gueuler après, t'as qu'à aller faire toi-même, connard.
3: Alors, va te l'enculer, salope.
4: Arrête d'être vulgaire,
5: mais
4: Gérard.
5: Ouais. Oh, bah, c'est déplaisant,
3: Yasmine. Sans problème,
5: vraiment.
0: Alors, Yasmine, vite. Je voulais dire un truc, c'est que t'as tellement de pellicules qu'on dirait le Festival de Cannes.
1: Ouais, c'est pas mal.
0: Je vais dire.
5: Wow, joli.
1: À ce temps-là, c'est quoi ton truc sur Internet?
3: Attends, Emilien. Attends. Vas-y, continue.
0: Ouais, t'as compris au moins?
3: Vas-y.
0: Non, mon gros connard. Sinon, c'était de la grosse merde et j'ai toujours pas compris c'était quoi le Festival de Cannes.
3: Alors, je vais te dire une chose, tu ferais mieux d'aller regarder Alerte à Malibu avec David Hasselhoff, espèce de
5: Avec qui?
0: Va
3: rejoindre David Hasselhoff.
0: Ouais, c'est ça.
3: Hein, espèce de salope.
5: Putain, mais t'as pas besoin de l'insulter, de la traiter de salope.
7: C'est vrai, hein.
3: En plus, deux poufias à l'antenne, c'est bien. Et Emilien, pour terminer, conclusion.
1: Ouais. J'ai été un petit peu vulgaire là, avec toi, je trouve.
3: Non, mais ça m'aurait étonné. Non, mais attends. Attends, Emilien. Ouais. Manière,
4: c'est de la faute de Fildar, oui, il a pu ça de 105, il ferait mieux de retrouver sa bomba, ça
5: voilà.
4: Peut être lancé dans le bras,
5: c'est des connards. Allez, on y va.
3: Et de toute manière, c'est aussi du boulot à Pauline, donc
4: ouais, la pute,
3: du travail de mer.
4: Qu'est-ce qu'elle fout dans l'émission? Elle devrait, alors, si
3: Emilien,
4: on était mieux avant à Neuilly.
3: Attends,
4: hein.
3: Toi, tu fermes ta gueule.
4: C'est bon, la connaît ta chanson.
1: Dommage que t'aies pas parlé des autres festivals, parce que, je sais pas, t'aurais pu nous parler du festival des alcooliques à Montigny-Bretonneux, par exemple.
4: Bah ouais.
1: Ça aurait été bien.
5: Mmh. S'il avait bossé un peu.
7: Fais pas comme si tu connaissais pas.
3: Je connais pas. Non, je connais pas ce coin-là.
4: Origo.
5: Quoi? Il en connaît d'autres, mais pas celui-là.
4: Tu commences à faire du boulot de merde, toi. Hein.
3: Non, mais toi, pour l'instant, tu m'éteins ton micro, ça fait la sixième fois que je te le dis. Alors,
4: c'est qui, c'est Origo? C'est trou de balle, en fait. C'est lui qui t'envoie des mots et tout, t'as même pas capté encore. C'est gueule d'amour et trop de bave.
3: Mais c'est ça, t'as raison.
5: C'est lui, fesse de bave.
3: Mais oui, c'est ça. C'est ça. T'as raison, rien, espèce de connard.
1: Toujours les mêmes.
3: Va chercher ta merde.
4: Ma 205. Oh putain, ouais.
3: Bon, alors, Emilien.
1: Ouais, bah ça y est, j'ai fini.
5: De toute façon, c'est de la faute d'après.
3: Alors donc, moi, qu'est-ce que j'avoue.
4: On était bien, nous.
5: Oh putain, qu'est-ce qu'on était bien.
7: J'ai pas de conclusion en plus, là.
3: Rigo, ouais.
4: T'en es combien sur Internet? On doit être 4.
7: Je sais pas, je peux plus avoir les chiffres.
5: Quel bernard.
4: Oh merde, de t'as tout pété de 200.
7: Donc alors il y a Servomix qui me passe une conclusion de Fesse le Babouin qui dit que avec ce débat sur Cannes, Gérard, tu nous as fait un vrai festival. Ce soir on a fêté ta connerie dans la bonne humeur. Les questions stupides ont défilé en guise de feu d'artifice, on a eu le droit à une explosion de bêtises. Le bouquet final ce serait que tu fermes ta grande gueule. Je pense que c'est une bonne conclusion.
3: Ouais ben, après mieux de fermer après mieux d'éteindre son internet.
7: Et sinon, conclusion de RIP qui dit à Père Fouras que normalement il a pas le droit de faire entrer des gens au festival de Cannes, mais si c'est Aurélie, c'est bon, y a pas de problème.
3: Ouais, mais ça,
5: les Destroy, vilains bad boys.
7: Et il y a Destroy qui te demande en fait combien il y a de marches à Cannes.
3: Aucune idée
5: voilà,
3: parce que t'as pas bossé. Déjà pour commencer je vais répondre à sa question. Je n'ai pas pu y aller parce que les CRS nous ont interdit l'accès.
5: Ah mais t'aurais pu. Tu prends un dico, un quid, un documentaire de la ville de Cannes et tu regardes combien il y a de marches. Si t'avais bossé un peu chez toi.
3: Toi va baisser ta. Va baiser ton bébé, ta gueule.
7: Écoute Rigo un peu, Gérard, parce que si toi on te disait va baiser qui tu sais, tu serais pas content.
3: Alors, moi si vous me faites chier, moi 2h30 je me casse et puis comme ça vous verrez comment ça va faire.
7: Bon, il y a quand même cette chère conclusion de Turpentine.
3: Ouais, si c'est pour me dire que mon débat n'a ni queue ni tête, moi je l'emmerde.
7: Ok.
3: Voilà, comme ça va plus vite. Alors, conclusion du débat, pour moi, personnellement, dommage que ça ait été de la... Il y a eu de la merde, comme d'habitude, ça m'étonne pas, avec les gens au standard. Donc, j'espère que le deuxième va mieux se passer que le premier, parce que si ça se passe mal, je vais pas faire les 10 questions, et j'en avais retiré le chef avant. Donc, j'espère que le deuxième va bien se passer, donc ça portera sur la chirurgie esthétique. Donc j'espère qu'on va pas avoir des branleurs au standard. On va pas avoir des branleurs à l'antenne pour me dire des conneries parce que sinon ça va faire comme le premier débat, ça va zapper. Et donc on va s'écouter les connards boiteux avec Venez sur la croisade. J'aurai une palme d'or dans le cul et on se retrouve tout de suite après pour la suite du débat.

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0: le mieux c'est de voler dans un sac à main.
1: Enculable.
0: Parce que normalement, si je me souviens bien, normalement, une femme enceinte doit boire plus d'un 1,5 litre d'eau par jour. Pas par jour, dans une journée, je crois, si je me trompe pas. C'est vrai que...
2: Et par jour, c'est combien? Alors, dans une journée, c'est un demi par jour, c'est quoi?
0: Tu multiplies par 12.
3: Moi, je
0: t'en ai
3: dit que c'était seulement par 24 heures.
0: Non, mais ça dépend.
4: Et lui, gosse.

0: venant de Paris.
1: Ouais.
0: Donc j'ai utilisé le RER. Voilà.
1: Mmh. Non mais et où?
0: Bah à Disneyland, à Marne-la-Vallée, quoi.
1: Non mais et comment? En RER?
0: Bah en RER A, je crois.
1: Ouais, non mais.
0: Bah attends, t'as un RER, on prend le RER, ça fait un voyage, quoi.
1: Ouais, mais t'as pas besoin de préciser Disneyland. Je te demande, avez-vous déjà voyagé? Si oui, où et quand et comment? T'as pas besoin de dire Disneyland. Tu peux préciser.
0: Bah, c'est Marne-la-Vallée, quoi.
1: Ouais, mais tu peux préciser d'autres villes.
0: Ben, t'as aussi ben, quand j'ai des, quand je suis allée aussi à Villejuif.
1: Ouais, non, mais c'est bon, c'est bon, c'est bon, c'est bon. Air France, si elle s'est calmée avec les gens qui étaient derrière.
2: Bonsoir, je suis calmée. Moi, je suis allée une fois à Bruxelles en train.
1: Ouais.
2: Et une fois en Thaïlande en avion.
1: Ah voilà. Et donc.
2: C'était vachement bien.
1: Bon, non, mais tu penses quoi des voyages, toi?
2: Je pense que ça forme la jeunesse.
1: Ouais, mais vu l'âge que t'as, 20 ans, je pense que tu dois suivre. T'as encore des études.
2: Ouais, je fais encore des études, mais je vais encore voyager, donc j'ai pas fini de grandir.
1: Ouais, non, mais je pense. Oh là là, Manu, s'il te plaît, si on pouvait me baisser un tout petit peu le retour.
3: Baisse-le.
1: Non, mais le retour. Ouais. Non, bah. Ouais, parce que après.
3: Mais dans ton cas, Gérard.
2: Bah ouais.
1: Celui derrière qui s'amuse à dire ouais, il va se calmer.
4: Bon, Gérard.
1: Oui,
4: sur IRC, il y a Lampiote qui te demande si.
1: Merci.
3: Apo.
5: J'ai rien fait, attends.
1: Non, mais c'est bon, celui qui a raccroché.
3: Non, mais c'est personne qui a raccroché, c'est le standard qui.
1: Ah non, mais attends,
5: ouais,
1: hey.
5: Hey,
1: Manu qui... Manu,
4: c'est oui. Arrivé, Gérard, c'est arrivé il y a deux jours.
3: Oui, Gérard, non, mais, oui. Hey.
1: Manu.
3: Oui.
1: Non, Manu,
3: oui, mais c'est pas de ma faute, là, Gérard, j'ai rien fait.
4: Je voulais juste, on va profiter de cette pause pour que je te pose une petite question IRC. Il y a Lampiote qui te demande si tu considères que tu voyageais quand tu descendais à ta cabine pour faire tes poèmes.
1: Non, je voyage pas pour faire mes poèmes dans ma cabine. Donc, je vois pas le rapport.
4: Ouais, et sinon, il y a Moulinex qui te demande si tu crois aux vies antérieures.
1: Il peut préciser sa question ou pas?
4: Je pense qu'il peut. On va attendre qu'il précise.
1: Ok.
4: Sinon, on peut peut-être profiter de ça pour sortir un petit sondage tout de suite. Vu
3: ouais,
4: que,
3: et les auditeurs sont de retour. Hein. Non, ça y est.
4: Ah bon, c'est bon, on peut reprendre alors. Là,
1: ouais. Ah ben, donc
3: je ne sais pas ce qui s'est passé. Hein.
1: Donc, RATP, toi?
0: Ouais, mais j'ai déjà répondu, j'ai dit.
1: Donc, petite...
0: Mais j'ai jamais voyagé, alors tu sais.
1: Hein. Oh, comment?
0: Mais tu sais, j'ai jamais voyagé beaucoup, alors pour parler de ça, de voyages que j'ai fait, c'est dur.
1: Non, mais alors, attends. T'as jamais...
0: Non, mais
1: attends, moi, une question que je vais te poser.
0: Ok, ouais. Hein.
1: Pourquoi qu'on te sélectionne si t'as jamais voyagé?
0: Parce que je m'intéresse beaucoup au voyage et que j'ai fait beaucoup de voyages, mais antérieurs et beaucoup de voyages...
4: Postérieurs.
0: Ouais, non, postérieurs, voilà, exactement.
1: Non, mais attends, si t'as jamais voyagé ni rien, ça sert à...
6: Pas la peine.
1: Mais je vois pas pourquoi qu'on te sélectionne, hein.
0: Bah parce que
1: moi je voudrais des gens, parce que là 20, 19, 22, 21, je pense que ça c'est des étudiants et les étudiants n'ont pas beaucoup voyagé.
3: Ça n'empêche pas Gérard.
1: Petite grotte, ouais, petite grotte.
6: Écoute, moi je suis pas du tout étudiant, je suis fils de diplomate.
1: Donc, ouais, Tony.
6: Ah non, pas du tout, ah non.
1: Goldo.
6: Ah non, non plus.
7: Pas du tout.
6: Non, c'est clair, moi je suis fils de diplomate, donc je te disais. Et donc j'ai beaucoup voyagé, je suis un grand voyageur. Donc j'ai fait des safaris au Kenya en jeep.
1: Ouais, ben c'est bon, Goldo. Mais c'est bon, Goldo, on t'a reconnu.
6: Mais
1: au revoir. C'est Goldo. C'est Goldo. Au revoir.
3: Allez, vas-y.
5: Voilà, il est parti.
1: Au revoir.
4: Ça y est, il est parti.
1: Terminé pour lui.
4: Gérard, sur IRC, il y a Choco Bogol qui te demande si tu estimes qu'on voyage quand on regarde une chaîne documentaire Voyage, par exemple, la chaîne Voyage.
0: Ouais, par exemple, la pub, je fais moi.
1: Bon, donc je vais répondre, c'est qui? C'est l'IRC.
4: Chocobo Gold, oui.
1: Bon, donc c'est vrai que il y a pas mal de trucs qu'on peut regarder sur des chaînes. Bon, c'est vrai, sur les chaînes voyage, pour l'instant, j'ai pas vu ça sur le Cap, parce que je l'ai pas, j'ai pas les moyens. D'accord. Donc, mais je pense que on peut trouver des voyages
3: pas chers.
1: Si, faut quand même trouver pour un voyage, un voyage ça te coûte pas loin de 10 000 francs. Hein.
4: Ça
1: dépend où tu veux aller.
4: Ouais, voilà. Ouais, parce qu'il y a l'Empiote, elle te dit que en fait tu pourrais vendre tes poèmes pour t'offrir ton premier voyage, à savoir prendre le métro.
1: Ah non, mais ça, moi, je vendrais pas mes poèmes pour faire un voyage. Ça nuance.
3: Et puis si t'as déjà voyagé toi en plus.
1: Ouais, j'ai déjà été à New York, j'ai été en Belgique cette semaine, tu vas Rigo.
4: Ouais.
1: Donc ce week-end. Donc toi tu vas. Oui, on accueille.
5: Oui, alors à la place de petite crotte, on accueille billet d'avion 29 ans de Biarritz.
1: Oui, bonsoir. Attention.
7: Bonsoir.
5: Salut.
1: Attends 5 minutes.
7: Bonsoir.
1: Je préviens. Non mais s'il vous plaît 5 minutes. Je te préviens Apolline.
5: Oui, Gérard.
1: C'est pas la peine d'essayer de les reprendre et de me dire on accueille machin si c'est pour reconnaître les mêmes voix. Okay. Parce que là si c'est pour faire ça c'est pas la peine. Dans ce cas-là je demande à Olivier qui prenne le standard. On est bien
5: salut,
1: d'accord
5: là.
1: Donc alors c'est
5: billet d'avion.
1: Alors billet d'avion, bonsoir.
7: Bonsoir.
1: Donc t'appelles de
7: Biarritz.
1: Biarritz, tu peux me donner la fréquence, s'il te plaît ?
7: 107.6.
1: 107.6. Ok. Alors, donc, pour toi, la question...
7: Écoute, moi, j'ai voyagé, effectivement, dernièrement à New York.
1: Ouais.
7: New York.
1: Wow.
7: Donc, j'ai été avec une blonde dont je tirais le nom. Et, ouais. Et voilà, et je suis sorti en boîte, et c'était super.
8: T'es fourré ?
7: Voilà.
1: Monsieur Catherine.
8: Oui, donc moi j'ai donc voyagé. Vu que je m'appelle Monsieur Catherine, donc je suis parti au Brésil me faire opérer.
1: Ouais. Tu me prendrais pas pour un con ?
8: Absolument pas.
1: Non, mais tu m'y laisses.
8: Catherine Matoche.
1: Ouais, c'est bizarre parce que tu t'appelles Monsieur Catherine.
8: Oui,
1: tu
8: pars au Brésil. Catherine, donc je suis allé me faire opérer au Brésil.
1: Non, mais attends,
8: laisse-moi répondre.
1: Ouais, attends, tu permets, c'est moi qui commande le jeudi, d'accord ?
3: D'accord.
8: D'accord.
1: Donc tu pars au Brésil pour te faire opérer.
8: C'est vrai.
1: Hein,
8: oui.
1: Faire un corps de femme.
8: Ah oui.
1: Hein,
8: oui.
1: Et pour l'instant t'es une voix d'homme. Alors me prends pas pour un con. Me prends pas pour un con.
5: C'est possible,
8: Gérard,
5: ça.
8: Tu m'as pas laissé finir.
7: Je peux pas changer ses cordes vocales.
5: Ah, non, mais écoute, aussi elle a une voix d'homme.
8: Gérard, au début je m'appelais Catherine.
1: Ouais.
8: Je suis allé me faire opérer. Maintenant je suis un homme. Donc
1: ouais.
8: C'est pour ça c'est Monsieur.
1: Ouais.
8: D'accord. Donc moi j'ai passé donc.
1: Et pourquoi pas mademoiselle?
8: Mais parce que je t'ai dit que je change de sexe.
1: Ouais, c'est ça.
8: Et donc en fait maintenant donc j'ai passé 2 semaines au Brésil, donc là-bas j'y étais 7 jours sur 7.
1: Ouais ouais.
8: C'est l'ex d'Olivier en fait. Non.
1: Ouais, alors au revoir, terminé pour
8: c'était
1: lui.
8: Polo. C'était Polo.
1: Ouais, ben voilà. Ah voilà. Alors Polo. Ah bah justement.
3: Bah oui.
1: Justement, tiens. Le monsieur Polo qui s'amuse à marceler tous les jours au téléphone.
5: C'était Polo.
1: Alors là celui-là,
5: ouais.
1: Tu vas me garder son numéro et tu le transmets en Max.
3: J'ai
1: et Max, s'il pouvait venir,
3: et
1: on va s'amuser.
3: Et on peut reprendre le débat un peu.
4: S'il te plaît, parce que Gérard.
5: On va à Polo et on reprend le débat.
4: Ouais, sur IRC, il y a Yankee qui te demande si c'est vrai que le seul voyage que t'as fait, c'était pour aller au bar en face de chez toi et qu'après tu te croyais sur la Lune.
1: Non.
3: Et on me dit aussi sur le Minitel que on te demande si t'as l'impression de voyager quand tu fais l'amour, t'as pas l'impression de te retrouver dans les montagnes rocheuses.
1: Quand je fais l'amour, non, pas du tout non plus.
3: Ah ok.
1: Donc deuxième question. Combien dépensez-vous pour faire un voyage en euros ? Alors on va demander ça à Air France.
9: Alors par exemple moi quand j'étais en Thaïlande. Oui, Gérard.
1: Ouais, mais je t'écoute, Air France.
9: Vous savez, quand j'avais été en Thaïlande, ça m'avait coûté 18 000 francs. Donc, tu multiplies par 6, ça fait à peu près 70 000 euros.
1: Ouais, d'accord. De toute manière, moi, J'ai un petit truc à préciser sur ça. Hein.
3: Précise.
1: Donc, moi, je peux dire une chose. C'est malheureux parce que Françoise n'est pas parmi nous pour le débat.
9: Mm-hmm. On peut lui faire un bisou quand même. C'est un bisou à Françoise. Hein, quand
1: voilà.
9: Même.
1: Donc, tout le monde lui fait un bisou parce que bisous, c'était sa fête il n'y avait pas longtemps. Donc, on lui fait des gros bisous
9: d'ailleurs,
1: et on fait des gros bisous.
9: Vous, voilà.
1: Et on fait des gros bisous à Bibi.
9: Non.
1: Quoi,
9: je sais
1: non
9: pas. Je sais pas. On la connaît moins, hein.
1: Ouais ben Bibi, moi je te fais des gros bisous ma puce. Donc moi je peux dire une chose, c'est que j'ai regardé un truc à midi et un voyage à 29 160 francs. Moi, vous savez combien que ça coûte en euros pour aller à Tahiti et tout ça?
9: Non.
8: Vas-y.
1: En euros.
3: Ouais. Vas-y.
1: Non mais si.
3: Ah c'est la question.
1: Non mais.
9: Ah d'accord. Ok.
1: Non mais si quelqu'un pouvait me le dire.
9: Ah non, 200 euros.
1: Ça coûte 4 455 euros.
9: C'est tout ?
1: Oh, oui.
9: C'est dingue, hein ?
4: C'est que dalle.
9: Ouais. C'est pas cher.
4: Mais c'était combien en francs ? Combien en francs ?
1: Et en France, ça coûte 29 000.
4: C'est vachement moins cher en euros, en fait.
9: C'est beaucoup
3: ouais,
9: moins cher.
3: C'est super
9: en
3: intéressant.
1: Oui, ouais, je suis d'accord avec toi.
4: Bah ouais.
1: Parce que j'ai regardé à midi, je sais pas.
4: C'était quoi ?
1: C'était dans juste ce prix.
4: Ah bah oui, bah
1: c'est lapin. Et je vais te dire une chose, que la nana elle a gagné le voyage à 29 160 francs et le voyage en euros, parce qu'ils ont en dessous c'était marqué en francs normal et en euros. C'est et vrai. En euros, ça coûtait 4 455 francs euros.
5: C'est un attrape-nigo ça, Gérard.
1: Non, c'est pas un attrape-nigo, c'est vrai. Parce que je vais te dire une chose.
3: Benoît.
1: Parce que je vais te dire une chose, le mec qui a gagné la bagnole, en euros, ça coûtait 7000 francs. Et la bagnole, elle valait plus de 175 000, je sais plus combien.
4: Donc Gérard, c'est pas pour reparler de l'euro, mais quand l'euro arrivera, les voyages seront beaucoup moins chers.
3: Donc ce sera le moment, en fait, de voyager. Il vaut mieux attendre que l'euro arrive avant de partir.
1: Ben disons, le problème qui est, c'est vrai que en euros, ça va être le problème parce que tout le monde n'est pas encore prêt pour l'euro, même les personnes âgées, parce qu'en fin de compte, c'est les personnes âgées qui vont être le plus atteintes là-dedans. C'est pas
3: mais
1: nous.
3: C'est vrai, c'est vrai.
1: Parce que nous...
9: pas l'antenne, hein.
8: Allô, antenne.
3: Si, vous êtes en
1: antenne. Vous êtes encore à l'antenne.
8: Allô.
1: Mais non, mais pour l'instant, je réponds... Moi, s'il vous plaît.
8: Allô.
3: Vas-y.
1: Merci. Donc je réponds. Donc c'est vrai que la plupart du temps, ça va être les personnes âgées qui vont avoir du mal de pouvoir se diriger là-dessus. Donc bon, on revient sur le débat.
4: Il y a une petite question de Vanilla sur IRC. Oui. Elle voulait savoir si on peut amener ces animaux en voyage, genre bulldog, thon, dinosaure, etc.
1: Ben justement, c'est une question qu'on va poser. Donc
5: Gérard, à la place
4: tu répondras
5: de
4: tout à l'heure. Ok.
5: Oh, pardon, Gérard, à la place de Monsieur non. Catherine, on appelle René Covolo, 26 ans de Brest. On
8: bonsoir.
1: Attention.
5: Oui, Gérard.
8: Allô, Gérard.
1: Attention.
8: Bonsoir.
1: Attention.
8: Bonsoir.
1: Ne t'amuses pas.
8: Allô.
1: T'amuses pas
8: allô
1: parce que j'ai vu que allô, tu le prenais. T'amuses pas à dire que c'est un nouvel auditeur.
5: Non, il n'y a pas de problème. Écoute sa voix, tu verras, Gérard.
1: Donc, monsieur.
5: Covolo.
8: René Covolo.
1: René Covolo.
8: Covolo.
1: Ouais, ben, moi, je t'appellerai René. T'appelles d'où?
8: De Brest.
1: Fréquence
8: 95.4.
1: Ok.
8: Et à Brest, tout le monde monte.
1: Ouais. Et à Montluçon, tout le monde descend.
8: Ok.
1: Okay. Alors, RATP. Donc, pour toi, la question.
0: Bah alors, à mon avis, moi, tu sais, mes voyages, c'est pas vachement payant. Donc, moi, c'est à peu près 7 euros. C'est pas cher, hein.
9: C'est pas cher. Hein.
0: C'est clair, mais j'ai trouvé des super agences, moitié prix et tout. Donc, 7 euros, c'est vraiment pas mal du tout. Hein.
1: Ouais. Ok. Billet d'avion.
8: Ouais, bah moi, pour le voyage aux États-Unis, en sachant que le triangle du carré des côtés de l'hypoténuse est égal au triangle du carré de l'angle droit de pi fois 12, on peut... Ah, si,
1: bon,
8: j'ai la table des matières.
1: Bon, vous arrêtez. Les habituels, vous arrêtez, là.
8: Ok, Lascar.
1: Lascar, au revoir. Non. Terminé pour les habituels. Je crois que Apolline, tu pourras pas faire les 10 questions.
5: Pourquoi, Gérard?
1: Non, on va demander à Olivier. Olivier, s'il te plaît.
5: Attends, mais Gérard, je t'en trouve d'autres. Il y a pas.
1: Non, je demande à Olivier là.
3: Il va arriver. Vas-y, continue.
1: Olivier.
3: Non, mais continue, Gérard.
1: Monsieur René.
8: Alors, donc moi, j'étais parti au Vietnam.
10: C'est vrai que tu pètes au lit.
1: Bon, et hop.
5: C'est qui, lui?
1: Non, non, mais c'est qui t'essayes d'écouter.
0: Toujours Polo.
1: Non, non, mais là, Olivier.
11: Vas-y, Gégé.
1: Donc, René.
6: Oui, donc moi, je te dis...
4: Que Olivier, il est avec son pote. Hein.
1: Oh, non, mais attends, moi, dans
5: mais
1: ce cas-là, moi... Non, non, mais moi, je passe pas comme ça.
4: Vas-y, vas-y.
1: Bon, René, tu réponds ou pas?
6: Bah, écoutez, j'essaye de répondre depuis tout à l'heure, mais tout le monde m'interrompt.
1: Bon, alors, tu réponds maintenant.
6: Bien. Donc j'étais parti donc au Vietnam, ça m'avait coûté à peu près 6,95€.
0: Ah, pas mal non plus, hein. Pouf, pas cher, hein.
9: Tu veux dire que pour aller au Vietnam, c'est le même prix que pour aller voir Mickey?
6: Ouais, exactement, ou alors pour c'est le même prix que pour aller au marché, par exemple.
9: C'est fou.
0: Bah dis donc, hein.
1: Bon, moi j'ai un sondage là, en plus, je sais pas qui c'est qui m'a fait les photocopies, mais là, on voit que dalle, hein. Mm. Alors, pour ou contre les voyages, 41% des gens sont pour, si c'est pour voyager. 32% des gens sont pour si c'est pour voyager. C'est quoi, là, ces sondages, là? Le premier sondage, alors...
4: C'est quoi? Qu'est-ce qu'il y a?
1: Non, c'est rien que si c'est pour voyager...
11: Mais moi, dis les pourcentages, sinon c'est pas intéressant.
4: Je comprends pas.
1: Mais non, mais 17% des gens sont pour si c'est pour voyager. Et 10% des gens sont pour si c'est voyager. C'est quoi, là, ces sondages?
0: Bah, je comprends pas, moi.
1: Moi non plus.
4: Demande à la peau, je sais pas, moi.
1: Mais c'est quoi, là? Au lieu d'essayer de dire aux gens qui songent de voir, c'est pas la peine.
5: Non, non, non, j'ai quelqu'un d'autre là.
1: Non, il y a
5: regarde,
1: pas quelqu'un d'autre.
5: Regarde, Gérard. Écoute.
1: Non, non, mais moi, je veux plus le savoir.
5: Ouais. Voilà, à la place de Air Inter, on accueille aller-retour 22 ans de Nantes.
1: Ouais.
0: Ouais.
1: Ouais, aller-retour que
11: dans ta gueule.
1: Que,
5: écoute.
1: Ouais.
0: Oui, je t'écoute.
1: Aller-retour.
0: Ouais. Tu peux répéter la question, Gérard?
1: Non, je... Voilà.
5: Je lui ai dit, hein. Voilà, c'est pas grave, elle a entendu, vas-y.
1: Non, non, mais moi, je répète plus la question. Donc, tu réponds ou tu réponds pas?
6: Et Gérard, c'est vrai que tu couches avec Big Bill.
1: Et ta mère, elle couche avec qui?
9: Combien ça coûte en euros?
0: Voilà.
9: Combien ça coûte en euros?
1: 76. Bon, d'accord. Aller-retour, je crois que... Je crois que ça va pas, là, hein.
9: Bah pourquoi?
1: Non, parce que je crois que pour l'instant t'es en train de te foutre de ma gueule.
9: Bah non.
1: Non, tu prendrais pas le train?
9: Ah bah non.
1: Non plus?
9: Non plus.
1: Bah alors tu réponds à la question correctement.
9: Vas-y, elle est pas déjà.
1: Bon alors. Non, non, allez hop. Fermé pour aller-retour, comme bon, ça,
4: j'ai une bonne question de Davy One sur l'IRC. Il demande si les gens qui voyagent en première classe arrivent avant ceux qui voyagent en deuxième classe.
1: Pareil, parce que ça dépend.
0: Mais s'ils arrivent plus vite, parce qu'ils sont à l'avant du train.
4: Ouais, parce qu'ils sont en première classe.
0: Exactement.
9: Ça dépend, ça dépasse.
1: Mmh. Bon, enfin, bref, on va continuer.
4: Ils s'en foutent.
1: Non, non, je m'en fous pas.
11: Devant ton micro, Gérard, s'il te plaît.
1: Troisième question.
4: Un petit problème de son, là, je crois.
11: Ouais, non, mais ça vient du standard, en fait. C'est le... Attends, non, tu vas voir. Hop là, voilà.
4: Ouais, ça y est, c'est réglé.
11: Voilà, donc faut plus rappeler les gens sur la ligne 7. Voilà. Bah, oh. C'était juste pour Apolline.
5: Okay.
11: On y va.
1: Alors donc, c'est bien parce que...
11: Vas-y.
1: Bon. Donc, seriez-vous prêt à offrir un voyage à votre copine par amour? On va demander ça à RATP. RATP.
11: Attends,
1: RATP.
11: Je ne sais pas lesquels c'est, Gérard.
4: Manu est en train de gérer le standard.
1: Oh non, mais...
11: Vas-y,
5: Gérard, c'est bon.
1: Vous remettez tout le monde...
11: Ça y est.
5: Il pose la question à quelqu'un d'autre.
1: Non, je répète.
9: Gérard, je peux répondre?
1: RATP.
10: Gérard, c'est Air France, je peux répondre?
1: Attends, Air France, tout à l'heure c'était une nana, maintenant c'est un mec.
10: Mais non, c'était un mec, jamais été une fille.
11: C'est parce qu'il y avait Air Inter, il y avait Air Inter et Air France, c'est pour ça, Gérard, on y va.
1: Ouais, non, mais faudrait peut-être me faire des fiches correctement, là, au standard.
5: Mais Gérard, on va changer, on te l'a dit.
1: Non, mais faudrait peut-être me changer les fiches avec les nouvelles fréquences, hein. Alors,
11: pose ta question, Gérard, et on va reprendre tranquillement.
6: Vas-y, Trace.
1: Donc, je t'emmerde, toi, connard.
11: Vas-y.
1: Donc, seriez-vous prêt à offrir un voyage à votre copine par amour? On va demander ça à... RATP. Oh là là là là!
6: Il a raccroché. dans le tunnel.
1: Mais c'est quoi la soirée?
5: Bah Gérard, c'est une erreur, mais c'est pas grave, continue.
1: Ah non, continue, je moi, continue pas comme ça. Hein. Eh, avec le bordel, je vais pas attendre 10 000 connectés.
4: Gérard, c'est en train de monter, donc on va essayer de se calmer. Là, il y a un petit problème technique qui va être résolu bientôt.
1: Ouais, bah
4: on
1: dans ce cas-là.
4: Calme, calme, Gérard. On est 6 758.
10: Oh, bravo.
4: Donc c'est pas mal. Il y a quelques problèmes. Qu'est-ce que je voulais dire?
1: Oui, une question, non?
4: Si, il y en a plein. Alors attends, je vais voir.
1: Tu me donnes un disque, on fait un disque.
4: Et, Gérard, tiens, il y a une petite question pour toi. Tu m'écoutes? Oui. Il y a Bretzel qui te demande comment tu imagines les voyages dans le futur.
1: Ah bah, justement, c'est une question qu'on allait
3: qu'on
1: poser.
3: On va poser après, c'est ça?
1: Ouais, justement, c'est une question. Partiriez-vous? Partiriez-vous sur une planète pour voyager? Donc, c'est la question numéro 5. Donc là, on va toujours garder la 3. Il est 0h53 et j'espère qu'on va avancer rapidement sur ce débat-là, parce que je voudrais pas tout foiré, et je voudrais qu'on atteigne les 10 000. Rigo, ouais, il y avait autre chose à préciser.
3: Non, il y avait une question Minitel.
4: Minitel.
3: Ouais, on me demande, toi, où est-ce que t'aimerais voyager, en fait, ton rêve, là où t'aimerais aller, ton rêve.
1: Ah, mon rêve, c'est d'aller avec.
3: Oui, on sait avec qui, mais bon, où?
1: Bon, mon rêve, ça serait de partir à Tahiti et l'île Maurice.
3: Et c'est quoi qui te fait?
1: Non mais parce que je vois des images souvent. Faut dire que la mer, elle est vachement bleue, donc ça me fait kiffer à mort.
3: On me dit aussi sur Minitel, par contre, que si tu vas là-bas, elle sera peut-être un peu moins bleue.
1: Non, ceux qui s'amusent à dire ça sur Minitel, ça sert à rien.
3: Que tu pourrais faire fondre la barrière de corail, on me dit.
1: Ouais, ben ça, laisse tomber, c'est même plus la peine.
3: Ok.
1: Donc, on répète la troisième question et après je ne la répète plus.
3: On sait, vas-y.
1: Hein? Seriez-vous prêt à offrir un voyage à votre copine par amour? Et on se retrouve tout de suite après au 0. Prêt à offrir un voyage à votre copine par amour? Et donc, on va demander ça à aller-retour. Voilà, merci.
6: Au secours! Aidez-nous!
3: Bah ouais, je sais pas ce qui se passe. Hein.
1: Oh non, mais là, je crois que. Là, il y a des gros problèmes.
3: Bah attends, on va.
1: Oh non, mais
3: on va gérer, mais je sais pas. Olive.
12: Ma poule.
3: Bah oui, on s'inquiète pas,
5: Olive,
3: mais bon.
5: Olive, viens. Bon.
3: C'est quand même bien le bordel.
1: Et donc, on accueille.
3: Non, pour l'instant, on va essayer de les accueillir un par un déjà. Vas-y.
5: Voilà.
1: Bon, il appelle d'où aller-retour.
5: Bon.
3: Non, bah non. Attends,
1: bon, là, je crois que. Non, mais. Non mais là je crois qu'on va pas pouvoir continuer comme ça. Max, il va te dégoûter.
4: On va arranger le problème. Deux minutes, tu meubles.
1: Ouais, non mais moi je peux pas meubler.
4: Je peux meubler, il y a pas de problème. Il y a Belge. Alors sur IRC, il y a Belge Boris qui nous a transmis un petit sondage. 84% des gens pensent que voyager rend intelligent. 85% ne pensent plus depuis qu'ils ont voyagé. Et 86% pensent au TGV Suresnes-Bruxelles. Et encore 87%, décidément, pensent que Suresnes est un très bon lieu de vacances. Qu'est-ce que t'en penses?
1: Non, de toute manière, le mieux pour partir en vacances, c'est Tahiti, même voir la Belgique. Hein.
4: Mm-hmm.
1: Donc, parlez pas de la banlieue parisienne, c'est tout ce que j'ai à vous dire. Voilà.
3: C'est qui qu'on a à l'antenne là? Il y a quelqu'un là, c'est qui? Comment il s'appelle?
1: Alors,
5: on a aller-retour, 22 ans de Nantes.
1: Alors, tu peux me donner ta fréquence de Nantes?
13: 108.2.
1: Attends, là il y a un petit problème. Il y a un petit problème. Oui. Tout à l'heure c'était un mec et maintenant c'est une nana. Il y a un gros malaise. Ils sont à deux là chez eux.
14: Ah, il y a malaise.
13: Quoi?
1: Il y a malaise.
5: Non.
1: Donc ta fréquence?
13: 104.3.
1: 104.3, ok. Donc la question, je te la répète pas, tu l'as très bien compris.
13: Ok, voilà, pour ma copine, enfin ou pour mon copain, tu vois.
1: Ouais.
13: Si j'ai les moyens, ouais, je lui offre un voyage dégriffé.
1: D'accord. Non, mais tu peux préciser quand même.
13: Bah écoute, je vais sur Minitel, je compose 3615, j'ai des réducs. Et si c'est pas trop cher, je l'achète. Si c'est trop cher, il se le paye.
1: Ouais, d'accord. On va accueillir. Alors,
5: On a René Covolo.
12: Oui.
5: Qui est toujours là.
12: C'est moi. Rebonsoir Gérard.
1: À la place de qui?
5: Bah, c'est parce qu'on a un problème, donc il y a lui, il peut te répondre à la question. Vas-y, GG.
1: Bon, alors René, René 95-4.
12: À Brest.
1: Ouais.
12: Voilà.
1: Donc, alors, vas-y.
12: Peut-on offrir un voyage par amour?
1: Ouais.
12: Bah, écoute, oui, non, moi, je pense que bien sûr, on peut tout offrir par amour, pas qu'un voyage.
1: Non, mais moi, je te demande un voyage.
12: Ah,
1: c'est tout.
12: Tu demandes, en fait, oui, la destination idéale, en fait. Aussi.
1: Mais non, mais je te demande, est-ce que seriez-vous prêt à offrir un voyage à votre copine par amour?
12: Bien sûr.
1: Je te demande pas si c'est. Mais
12: bien sûr, par amour, je serais prêt à tout pour elle, bien sûr. Elle s'appelle Robert et.
1: Bon, et, d'accord.
12: Formidable.
1: Ouais,
12: Non, écoute-moi, Gérard, non, bien sûr. Je peux lui offrir un voyage par amour, je peux l'emmener où elle veut. Par amour, on peut tout faire, tu le sais.
1: Ouais. D'accord, je vois pas du tout ta réponse. Billet d'avion.
11: Apo.
1: Billet d'avion.
5: Il arrive.
1: Bon, billet d'avion est plus là.
11: Si, il doit être là normalement.
5: Non, il y a eu un problème, il a raccroché, donc on va accueillir Antoine.
1: Alors. Antoine.
5: Voilà.
1: Antoine, 20 ans, Toulouse, 103-1.
14: Oui, bonsoir, 103-1, Toulouse, bonsoir, bonsoir à tous.
1: Bon,
14: Bonsoir.
1: Bon, ça y est, je t'ai posé la question, donc tu réponds.
14: Ouais, alors moi je l'ai entendu la question, et est-ce que je serais prêt à offrir un voyage pour amour? Moi je pense qu'il faut pas aller jusque là quand même.
1: Pourquoi?
14: Faut pas exagérer, déjà les filles, je sais pas, on leur tient la porte, tout ça, la galanterie.
1: Donc, ça, c'est... Non mais attends, moi je te coupe Antoine, ouais. Moi je vais te dire une chose, que c'est normal que tu ouvres une porte à une nana par galanterie.
14: Ouais, mais justement, déjà,
11: ça c'est beau, ça c'est beau Gérard.
14: Magnifique. Déjà que tu leur ouvres la porte, que tu leur offres des fleurs, tu leur...
1: Ouais, merci.
14: Allô.
1: Oui, je t'écoute.
14: Donc je te disais, déjà que tu leur payes le ciné, le resto et tout ça, tu vas pas en plus...
1: Non, attends, Antoine. Pour l'instant, moi, j'ai jamais offert un cinoche ou un resto, hein.
14: Non, mais ça, ouais, non, mais ça, c'est un tort. Ça, c'est un tort. Mais moi, je veux dire, par amour, non. Pour lui prouver, mes sentiments les plus profonds et les plus distingués, ouais.
1: Ouais.
14: Mais par amour, je pense qu'il faut pas aller jusque-là quand même.
1: D'accord.
14: Faut pas tout mélanger. Faut pas mélanger le plaisir et le travail, tu vois, par exemple.
1: Ouais, mais faut pas mélanger tentacule et enquille ta sœur.
14: Aussi.
1: C'est ça.
5: Bravo, Gérard.
4: Ok.
1: Ouais.
4: Gérard.
1: Oui.
4: Sinon, sur IRC, il y a Davy One, il te demande si quand tu fais caca dans un avion, c'est pas dangereux pour les gens qui sont en dessous.
1: Ah bah ça, j'ai jamais essayé de faire caca pour
4: de
1: savoir
4: quoi, d'être
1: si
4: c'est... dessous d'un avion quand il y a quelqu'un qui fait caca.
1: Ah non, vu à l'altitude qu'il est, on peut pas savoir. On va récupérer aller-retour si c'est calmé.
5: Non, il est parti.
1: Il est parti.
5: Ouais, il s'est cassé.
1: Ah bon, donc il nous reste plus que Antoine, billet retour et René.
5: Et Air France.
15: Et Air France, bonsoir Gérard.
5: Ouais, elle est revenue, c'est parce qu'avec le problème technique, elle était partie, mais elle est revenue, c'est bon.
1: Bon alors, pour toi, Air France?
15: Moi, j'aime beaucoup mes copines, mais alors de là à leur offrir des voyages, je sais pas. Je préférerais offrir un voyage à mon mec, ouais, et partir avec lui.
1: Mm-hmm. Non, mais celui qui fait « c'est pas toi, c'est moi qui... C'est moi qui commande, d'accord?
15: Non, mais ça veut dire qu'ils sont d'accord avec moi.
14: Tout à fait, oui.
12: Oui.
1: D'accord. Ouais, mais... Bon, tu peux préciser la fin de ta pensée.
15: Mmh. La fin de ma pensée, c'est que j'adorerais partir en voyage avec mon copain aux Bahamas, par exemple, au paradis fiscal. Seulement, on n'a pas trop de thunes, donc on va attendre un peu et puis on va se payer le voyage de notre jeunesse.
12: Mmh. Ah, ouais. Toi, tu dis ça parce que tu ramènes jamais le chibre à la maison.
15: Bah ouais, il est chez lui, le chibre.
1: Ouais, d'accord, ok. Donc, quatrième question. Moi, je suis prêt à offrir un voyage à ma femme si j'avais les moyens, mais malheureusement j'ai pas les moyens pour lui offrir.
11: Et tu l'emmènerais où?
14: Tu l'emmènerais où ta femme, Gégé?
11: Gégé, il te parle, les auditeurs.
12: C'est bon, les animaux ne sont pas
11: concentrés
12: dans les avions, c'est n'importe quoi.
14: Gérard.
1: Moi je serais prêt à offrir un voyage à ma femme à Tahiti, voir la Guadeloupe, mais pour l'instant.
14: Manu, tu peux pas lui arranger le coup pour Tahiti?
1: Derrière?
14: Je sais pas, c'est pour toi, GG. Hein.
1: Non, mais.
12: Sur les billets d'avion aller-retour sur la banquise.
1: Les habituels, vous avez commencé à vous calmer.
14: Ah non, attends, on a galéré une heure au standard. Hein,
1: ouais, ouais, mais de toute manière, je crois. Qui c'est qui m'a choisi ça?
11: Ah, mais regarde pas, je suis à l'arrière.
5: C'est des gens qui ont été choisis au standard.
1: Ah ouais?
5: En cours de soirée, donc il n'y a aucun problème.
1: Et non, mais je crois que j'avais bien précisé, et Max avait bien précisé, on en a marre des habituels.
11: Mais il n'y en a pas.
5: Mais il n'y en a pas, Gigi.
14: Il n'y a pas d'habituels.
1: Non, presque pas. Presque pas.
16: En moyenne gueulée, il n'y a pas d'habituels.
1: Ouais, ouais, ben c'est ça. Alors, vous avez fermé vos gueules, et pour l'instant, c'est tout. Ok? Rigo, question.
4: Oui, il y a F de Babouin sur l'IRC qui te demande s'il faut aller faire vérifier ses vaccins chez le vétérinaire quand tu pars en voyage.
1: Ça dépend où tu pars. De toute manière, il n'y a pas besoin de se faire vacciner pour partir. Hein.
4: Ah, si, y a
11: tu dis que ça dépend où.
1: Ah non, non.
4: Ah, ouais, si, okay.
1: Ah, non. Si tu pars en dehors, si tu pars dans des pays vraiment chauds, oui, il te faut des vaccins. Mais sinon, si tu pars sur la Guadeloupe ou autre, Tahiti, tout ça, t'as pas besoin de vaccin.
4: Mm-hmm.
1: Hein?
4: Mm-hmm. Ah, mais tu peux partir n'importe où en voyage.
1: Ouais, mais t'as la Guadeloupe, t'as la Martinique, t'as Tahiti, je sais pas, t'as pas mal de voyages, mais t'as pas besoin de te faire vacciner pour aller à Tahiti ou autre. Hein.
4: Mm-hmm. Et sinon, tout à l'heure, il y a quelqu'un, excuse-moi Manu, qui me demandait si déménager, est-ce que déménager, c'est voyager?
11: Voilà, ça revient à la question militaire. Aller se promener en forêt près de chez soi ou tout ça, ça revient à voyager.
1: Non, mais ça, déménager, tu peux très bien déménager. C'est sûr. Si tu déménages, par exemple, pour un boulot, c'est sûr que tu voyages. Parce que si tu pars, par exemple, de Paris pour aller à la Guadeloupe faire une émission de radio, donc, t'es obligé de déménager, donc tu voyages.
11: Mm-hmm.
1: Hein? Oui.
11: Non, mais c'était. T'as répondu à la question.
1: Donc, où aimez-vous partir en voyage? Alors, 25% en Bretagne, car il fait toujours beau. En ce moment, il fait pas toujours beau. Merci à Pauline de gueuler encore plus fort dans le téléphone. 20% en Normandie, car il y a toujours du soleil en ce moment, pas trop. 20% en Loire-Atlantique, car le temps est toujours superbe, c'est faux. 25% partent chez eux par an, car c'est toujours bon.
11: On n'a rien compris, Gérard, refais-le.
1: Non, mais 25% partent chez eux, partent chez leurs parents. Car c'est bon, c'est toujours bon de manger gratuit. Alors moi, je peux vous dire une chose, qu'à l'heure actuelle, là où qu'il faudrait aller, c'est du côté de Apolline, s'il te plaît. On se calme, t'as pas besoin de crier. Non, parce que moi, quand je parle... quand je parle, on t'entend.
5: Bon, je vais faire des efforts.
1: Donc, alors... moins fort. Donc, je disais, là, en ce moment, où qui fait bien, où qui fait bon d'aller, c'est sur la Côte d'Azur, à Nice. À Nice, à l'heure actuelle.
16: On est en antenne, là?
1: Non, vous êtes sur l'antenne. Sur l'antenne.
16: Excuse-nous, Gérard.
1: Sur l'antenne. Et à l'heure actuelle, à Nice, il fait.
11: Il fait beau.
1: Il fait beau et les gens peuvent se baigner. Et il fait. Il fait plus de 20 degrés.
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1: Ouais, je sens que tout à l'heure, ça va chauffer. Manu, je vais te dire une chose.
11: C'est pas moi.
1: Tu me retires tout de suite cette merde. Ok.
11: Merci, les gars. C'est pas moi, Gérard. C'est pas grave, reprends.
16: Gérard, c'est pas moi non plus. Hein.
1: Alors, quels sont. Alors là, moi je t'emmerde, espèce de fils de pute.
14: Non, c'était une fille. Quels sont.
11: Vas-y, la question,
1: alors,
11: Gérard.
1: Quels sont les moyens de transport pour voyager?
16: Le vélo.
1: Alors, Air France.
18: Bah, si tu voyages loin, plutôt préférer l'avion au bateau.
1: Ouais.
18: Ça arrivera plus vite.
16: Parle pas du Titanic.
18: Non.
1: Bon, alors toi, tu fermes ta gueule. Quand je t'appellerai le prochain, tu sortiras de sous le lit, toi.
16: Ok, Michel.
1: Ok, pour l'instant, maintenant, vous allez attendre, parce qu'il y a des questions IRC. D'accord. Ça vous apprendra.
4: Ça vous
1: les
4: apprendra.
1: Habituels.
18: Moi, je conseille quand même aux gens de voyager en voiture.
1: Ouais. Bon, allô, tu t'écrases, Air France.
16: Allô.
18: Bah, ah, je peux te parler, non?
1: Non, allô, pour l'instant, tu t'es, il y a des questions IRC.
4: Ah, bah, enfin, déjà, je vais commencer par quelque chose qui n'est pas une question. C'est Aïsti qui dit que ce serait bien que tu apprennes à voyager par la pensée, mais il faudra encore que tu saches penser.
1: De toute manière, quand je fais mes poèmes, je pense à faire des voyages et justement, bientôt, je vais refaire des poèmes pour les auditrices hein, et surtout pour ma bibi. Voilà, point final à la ligne.
4: Ok. Tu peux roter, il n'y a pas de problème.
5: Sympathique hein. Ça, Gérard, sympathique.
4: T'es dégueulasse, c'est pas grave. T'es dégueulasse, mais on s'y fait.
1: Ouais.
4: Sinon, il y a Roadrunner, il dit qu'il part en vacances avec un routier de Suresnes en Thaïlande. Est-ce que c'est dangereux?
1: Alors, avec un routier de Suresnes, s'il pense à moi, c'est pas la peine parce que.
4: Non, il me dit qu'il pense pas à toi, à un autre routier qui habite Suresnes.
11: Oh bah, t'es pas le seul routier.
1: Non, mais il y a plusieurs routiers. S'il part en Thaïlande, il a intérêt d'avoir un passeport. C'est tout. Une autre question.
4: Mais il demande si c'est dangereux de partir en Thaïlande en camion.
1: Parce qu'il y a plusieurs personnes qui partent avec des routiers en Italie, en Allemagne ou autre. Hein. Après,
4: bah il y a Davy One qui te demande si c'est dangereux d'aller aux toilettes quand un Boeing fait un looping.
1: Bon alors Davy One, comment que c'est?
4: Davy One.
1: Davy One, arrête tes conneries parce que j'en ai ras le bol de tes questions parce que je sais ta conclusion, ça aura ni queue ni tête. Alors en de bon entendeur, salut.
4: Ok.
1: Alors pour ça, on va demander à René.
19: Comme d'hab, c'est clair.
1: Mmh. René,
19: c'est parti là.
1: René.
19: Oui. Tu peux répéter la question?
1: C'est non.
18: Locomotion préférée.
19: Voilà. Mon moyen de locomotion préféré. Oh bah moi j'aime beaucoup le train parce que je voyage souvent en train. Mm-hmm. Je fais des allers-retours Brest Paris Paris Brest. J'ai pas fait exprès, mais c'est vrai.
1: Bon, là vous allez arrêter parce que là vous commencez à me casser les bonbons parce que là c'est rien que des habituels.
19: Oh,
1: alors je commence à en avoir ras-le-bol.
18: Pas du tout.
1: Qui m'a choisi? Non, c'est des habituels. Qui m'a choisi ça?
5: C'est des gens qu'on a choisi au stand.
1: Non. C'est des habituels. Des habituels. Alors, Apolline.
5: Ok, j'ai retiré Air France.
1: Non. Oui, t'as 5 minutes.
20: Olivier, sinon.
1: T'as 5 minutes pour me trouver d'autres okay. Auditeurs.
5: Ça marche.
1: Et sur les lignes. Manu, tu m'envoies un disque.
11: Ah, tout de suite?
1: Ouais.
11: Ah non, il n'y a pas de disque tout de suite.
1: Non.
11: C'est pas possible.
1: Si. Non, je veux pas le savoir. Non, je veux plus vous entendre.
19: Mais je suis nouveau, moi.
1: Non.
19: Mais écoute-moi.
1: Non.
19: Mais écoute-moi.
1: Non, alors, Apolline.
19: Alors, on va écouter les autres.
1: Non.
19: Avec Défonce-moi là sous ta bagage.
1: Alors défonce-moi là dessous ta bagage. Je sens que vous allez me casser les couilles. Donc le débat va s'arrêter.
11: Mais non.
1: Manu.
11: Oui.
1: Tu me balances
11: un disque.
1: Tu balances le disque.
11: Il est 1h13.
1: Je veux pas le savoir.
11: Ah puis il y a le téléphone chez les gens là.
1: Non mais moi je veux pas le savoir.
11: Aïe. Alors c'est quoi le disque?
1: Le disque, c'est les fourmis voyages avec Souffle-moi dans les fesses, j'ai la migraine. Et on se retrouve après au 0803-08-5000.
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1: Et voilà, bienvenue au 0803-08-5000. Donc, vous êtes toujours sur Fun Radio. Donc, c'est les débats de Gérard. Et donc, Rigaud qui vous attend sur l'internet www.fr. On était 7022. J'espère que avant la fin du premier débat, on va atteindre les
11: 10 000, on sait. Tu l'as répété 15 000 fois.
1: Non, je voudrais atteindre à la fin du premier débat au moins les 8 000 ou... 8005 à la rigueur, je serais content aussi. Donc toujours Apolline au standard, mais on va continuer comme ça et toujours Manu.
11: Ouais.
1: À la Raya.
11: Bonsoir.
1: Alors pour ça, donc la question c'était partiriez-vous sur une planète pour voyager? Pour ça, on va accueillir Terminus, 23 ans d'Amien. On écoute Amien sur Fun Radio 102.8. Bonsoir à toi.
22: Bonsoir, mon ami Gégé.
1: Bonsoir, donc tu peux répondre ?
2: Ben, en fait, c'est-à-dire que ouais, les voyages sur d'autres planètes, c'est plutôt pas mal, mais bon, si tu veux, c'est un peu dangereux, quoi, parce que bon, par les temps qui courent, on n'est pas très très sûr. On ne sait pas si on est tout seul, et puis bon, je pense qu'il vaut mieux rester sur Terre quand même, hein, parce que bon, on sait jamais, une petite attaque de Martiens, on sait jamais ce qui peut nous arriver. Et puis bon, ça risque d'être horriblement cher. Donc il va falloir économiser encore pas mal.
1: Mmh, d'accord. Pour ça, Airlines. Pour pas préciser la compagnie qui nous accompagne pour aller à New York. Oh, tu réponds maintenant?
2: Ouais, oui, tout à fait.

0: Bah oui, c'est moi.
1: Ta fréquence?
0: Alors, c'est 94.5.
1: 94.5.
0: 5. Ouais.
1: C'est bizarre parce que tout à l'heure, on t'avait dit au revoir et tu reviens, toi.
2: C'est une imposte, c'est
3: non, on lui a pas dit au revoir,
2: Gérard, je sais quoi. Pas faire.
1: Non, mais attends.
2: On l'a eu en antenne, c'est
1: s'il vous plaît. Maintenant, je vais dire à Pauline.
0: Non, RATP
1: pour l'instant, tu te tais, s'il te plaît. Apolline, quand je te dis de me virer les gens, de m'en reprendre d'autres, c'est pas la peine de la garder.
3: Non, mais Gégé, c'est parce que c'est quand il y a eu le problème technique, en fait, ça a raccroché.
1: Je ne veux pas te savoir. Quand je dis au revoir à une personne.
0: Je me demandais de répondre, et je me suis fait.
1: Quand je dis au revoir à une personne, je ne veux plus leur entendre. Je ne veux plus la voir.
0: Je n'avais pas dit au revoir, Gégé.
4: Gérard, excuse-moi de te couper, mais là, il faut y aller parce qu'il est 1h20 et après, il va avoir le deuxième débat, quoi.
1: Alors, réponds à la question. Oh!
0: Ouais, et ben alors moi, j'aimerais aller sur Vénus parce que c'est la planète de l'amour.
1: Oh,
0: la
1: d'accord. Ouais, ben, je crois que tu iras sur Vénus dans ton lit. Au revoir pour toi. C'est terminé pour de bon ce coup-là. Je veux plus t'entendre.
4: Mais elle a rien dit de mal, là. Hein.
1: Non, mais même.
4: Elle a bien répondu à ta question et tu l'as dit. Hein. Je comprends plus, quoi.
1: Non, c'est terminé. Hop. Antoine, 25 ans de Toulouse, ta fréquence, s'il te plaît.
5: C'est 104.3.
1: Oui, alors donc, bah, pour
5: écoute,
1: toi.
5: Les voyages spatiaux, moi, je suis pour, parce que je pense qu'il faut que l'humanité avance.
1: Mm-hmm.
5: Et moi, je pense que je me dirigerais plutôt vers une planète, pas la Lune, tout ça, plutôt vers Uranus, voilà.
1: Ouais, non, mais sur une planète, ça veut dire pas spatialement, parce que tout le monde fait illusion au signe astrologique.
5: Mm-hmm.
1: Donc, on n'a pas besoin de faire de voyage sur des planètes, sur les signes astrologiques. Ça ne sert à rien.
5: Ouais, mais ça n'empêche pas d'aller faire un petit tour vers Uranus.
6: Ouais, ou Mayanus.
1: Ouais, mais regardez ceux qui partent constamment dans l'espace. Ils vont où on ne sait pas.
5: La station Mir, voilà.
1: Ouais, mais voilà, il y a sur Mir, mais ils ne vont pas sur Vénus ou autre.
0: Attendez.
6: Gérard.
1: Oh !
6: Gérard.
1: 5 minutes, il y a une question IRC, peut-être.
7: En fait, il y a Alan Clark qui dit que tu es aux voyages spatiaux ce que Jackie Armstrong a été pour les Martiens en posant le pied sur Neptune.
1: Non, pas spécialement.
7: Mais pas t'en penses quoi, toi, du voyage de Jackie Armstrong sur Neptune?
1: Non, c'est vrai que c'était bien. Il a fait quelque chose que personne n'aurait pu faire à sa place. Hein.
7: Ah, c'est sûr.
1: Donc, sixième question.
3: Gérard, à la place de RATP, Gérard, on accueille TWA, 27 ans de Tours.
6: Il s'est craché.
1: Attention, le prochain qui dit ça, je vire tout le monde et j'arrête le débat.
0: Mais j'ai rien dit, je dis bonsoir.
1: Ouais, non, mais attends, TWA.
5: TWA, je t'exploserai bien la boîte noire.
1: Bon. Alors, tu me vires Antoine.
0: Ah, c'est pas moi.
1: Je veux pas le savoir. Je veux pas le savoir aiguë, au hasard.
0: J'ai une voix aiguë.
6: De toute façon, il y a une voix de canard normalement. Alors
1: TWA. Ta fréquence, s'il te plaît.
0: C'est
1: 102.8. Ok. Donc, pour toi, la question.
0: Moi, en fait, la planète, ça m'est un peu égal. Ce qui m'importe, c'est plutôt la pesanteur. Et surtout, faire l'amour en apesanteur.
1: Ouais, mais.
0: La destination, je m'en fous un peu. C'est le voyage qui va compter pour moi, quoi. Il paraît que c'est vraiment top.
1: Non, mais de toute manière, je pense pas que. De toute manière, je voulais poser une question là-dessus. Êtes-vous prêt à faire l'amour quand vous voyagez? De toute manière. Ça sert à rien parce que tout le monde va me dire tout le monde va me dire oui, donc ça m'intéresse pas.
6: Donc, non, moi je te dis non.
1: Ouais, ben un ministre peut-il partir voyager plusieurs fois dans le mois? On va demander ça à Terminus. Terminus. Question hier, c'est priorité.
6: Terminé. Ah, excuse-moi.
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9: Gérard.
1: Je sens qu'il y en a qui vont morfler.
9: Moi je sens une odeur, mais
6: Gérard.
1: Olivier.
9: Ouais.
1: Tu t'écrases s'il te plaît.
9: Je m'écrase, mais c'est juste pour te dire qu'on accueille Carlos.
10: Oui, bonsoir.
9: À la place d'Antoine.
0: Salut Carlos.
10: Bonsoir.
9: 24 ans.
10: J'appelle Denis, j'ai 24
11: Papa
10: ans.
11: Papa you, les.
10: Non, j'aime pas trop ça, c'est pas drôle.
1: La fréquence.
10: Et c'est 117.5 à Nice qu'on écoute Top Fun.
1: Ouais, là, ça m'étonnerait, 117.5, je te crois pas.
10: Ah, si, tout à fait.
1: Non.
10: Vérifie.
1: Bon, il y a. Non, mais il y a une question.

0: c'est plus important.
1: C'est un petit sondage qui a été réalisé par Chocobo Gold. Voudriez-vous faire un voyage avec Gérard de Suresnes? 101 personnes ont répondu oui, mais il faudrait les payer très cher. 102 ont répondu oui, mais qu'avec sa photo. 21% ont dit qu'ils aimaient bien Gégé, mais ne voudraient pour rien au monde voyager avec lui. Et 1% a répondu qu'il en avait rien à foutre des débats.
0: Eh ben c'est bien. Pourquoi voyagez-vous? Donc le sondage, la personne qui a fait un sondage comme ça, j'en ai rien à foutre. Donc pourquoi voyagez-vous? Donc 46%. Je voudrais bien que celui qui a un micro allumé l'éteigne, parce que quand je fais les sondages, j'aime pas trop. Donc 46% parce qu'ils ont gagné un voyage sur Fun Radio, ça c'est vrai que j'en ai gagné un. 24% parce qu'ils n'aiment pas ça, donc je vois pas le rapport. 19% parce que c'est trop dur de trouver une plage dans un jardin. Alors une place dans un jardin, je mettrais plutôt une piscine. Et 8% parce que sinon il ne voyagerait pas. Alors là, je sais pas.
2: Bah si. Ah si, c'est vrai ça.
1: C'est vrai. Pourquoi est-ce qu'il voyage? Parce que sinon il voyagerait pas.
0: Ouais, mais sinon.
2: C'est juste pour le fait de voyager.
0: Bon, enfin bref, je veux bien. Et puis le dernier sondage, et puis on va conclure. Là, on va s'arrêter à. On va s'arrêter à la 7e et puis après je fais la conclusion parce que il y a le deuxième débat. Alors trouvez-vous les voyages trop chers? Donc 42% des gens travaillent chez Air France donc ne payent pas, ça c'est vrai. 34% des gens payent parce qu'ils en ont en vélo. Mais attends, qui c'est qui m'a trouvé ça là?
2: Un pauvre.
0: Hop. Allez hop!
3: Poubelle!
2: Allez, c'est même pas grave, on y va.
0: Alors, sixième, pardon. Donc, un ministre peut-il voyager plusieurs fois dans le mois? On demande ça à Carlos.
4: Oui, ben.
5: Gérard, tu m'as oublié?
4: Non.
0: Tais-toi, toi!
5: Allô, Gérard?
4: C'est Carlos à l'appareil, laissez parler les gros. Donc,
0: Carlos, tu te dépêches parce que je commence à en avoir ras-le-bol, là.
5: Donc, il y a
0: 3
5: minutes après, hein.
0: Non, mais je commence à en avoir ras-le-bol parce que plus ça va et plus ça...
2: Plus ça va et moins ça va.
4: Bon, je peux répondre? C'est bon?
0: Bah alors, vas-y.
4: Ok, parce que sinon, je peux attendre encore. Hein.
0: Non, mais accouche.
4: Ok, t'es sûr, hein?
0: Allez!
4: Je vais y aller, je vais pas tarder à y aller, là.
0: Bon, TWA!
4: Je réponds, c'est Carlos.
0: Non, Carlos, terminé, tu me prends pour un con.
4: Gérard, je te disais, donc c'est Carlos. Si tu as suivi l'actualité, je sais pas si t'as remarqué, mais quand même, les politicards, donc les ministres.
5: On est en antenne, là?
4: Mais non. Les politicards, donc les ministres, a quand même tendance à aller se planquer à l'étranger quand ça a piqué de la tuile.
5: On est en antenne.
3: Tout le monde est à l'antenne.
0: Ah, okay. Bon, alors, Carlos, terminé.
4: Mais qu'est-ce que j'ai dit?
1: C'est TWA, je crois.
3: Ouais, c'est pas Carlos, GG.
0: Bon, alors, tu vires TWA parce que j'en ai ras-le-bol. Tu vires TWA. Je veux pas le savoir, moi, j'en ai ras-le-bol d'entendre.
4: Non, pas elle.
5: Pas de marge, Gérard.
0: Je m'en fous.
4: Eh, les gars du
0: calme. Qui c'est qui s'amuse à me prendre des marques d'avion? Eh, Pauline!
3: Qu'est-ce qu'il y a, Gérard?
0: Oh merde, allez hop!
1: Bon, Gérard.
0: Bon, conclusion.
1: Gérard, attends.
0: Conclusion.
1: Juste avant,
0: merci à Pauline.
1: Juste avant, pour te calmer, je voulais juste te dire que sur IRC, alors attends, faut que je retrouve, il y a Désiré Lès qui dit voyage, plus loin que la nuit et le jour, voyage.
0: Non, mais moi, c'est terminé, tu peux dire au revoir aux auditeurs.
3: Attends, on va attendre la conclusion.
0: Non, moi c'est terminé, je travaille plus comme ça. Une heure et demie, de manière. Là, c'est le bordel. Là, c'est le vrai bordel. C'est le vrai bordel. Tu me prends n'importe quoi, toi.
3: Mais Gérard.
0: Attends, Carlos TWA, Unité Niaga Terminus, tu me prends des compagnies.
2: Mais ils sont bons, ils sont bons.
0: Non,
2: ils sont très bons.
0: Non. Ils terminus, terminé.
2: Qu'est-ce qu'il y a? Putain, mais ils sont bons, moi j'écoute, c'est bon.
0: Non, un peu que de la merde, c'est son premier débat, ça sera le dernier.
2: Bon bah dégage, c'est pour Olivier, alors comment on fait? On la passe à l'arrière?
0: On met Manu au deuxième débat et
1: Olivier.
0: Olivier à l'arrière.
1: Si, c'est mieux.
2: On peut peut-être la mettre en tant qu'assistante d'Olivier au standard.
0: Non.
2: Non, mais on la met plus responsable.
3: Bah voilà,
0: non,
3: Gérard.
0: Non. Ça cherche pas midi à 14h. Ce soir.
2: Tu le trouveras pas.
0: Je t'ai demandé de me faire du bon boulot.
3: Mais c'est ce que je fais.
0: Non, tu me fous de la merde. C'est de la merde que tu me fous.
2: C'est un débat pour les hommes, attention, il faut être dur hein, dans ce métier, hein, surtout pour les
0: hommes. C'est pas la première fois que tu te fais engueuler par moi.
3: Ah bah donc, ça c'est clair.
6: À mon avis, ce sera pas la dernière.
0: Ouais, t'as jusqu'au mois de juin. Hein? Alors, en de bon entendeur...
2: Salut.
0: Mets-toi sur tes gardes. Mets-toi bien sur tes gardes. Rigaud.
1: Oui, pour finir, un petit sondage de Devitou sur l'IRC. Sondage effectué auprès de la maison de retraite de Soissy sous Montmorency. 12% des pensionnaires, 12% des pensionnaires aimeraient voyager sur leur tricycle. 26% des pensionnaires n'aiment pas les voyages sauf à Suresnes. 52% des pensionnaires se sont fait coincer à la douane pour trafic de coton-tige.
0: Je veux bien.
1: Et sinon, il y a Yankee qui t'offre un aller simple vers l'enfer.
0: Je veux bien aller à l'enfer, comme ça je serai tranquille. Conclusion des débats, terminus.
7: C'était sympathique, mais le voyage, c'est vrai que c'est une notion qui est tout à fait relative. Et je souhaite dire que le voyage est quand même réservé à une certaine clientèle. Et je pense qu'il faut quand même avoir quelques moyens pour pouvoir voyager, à moins d'être comme toi, Gérard, et d'aller à New York ou en Belgique au Fred Fun Radio.
0: Ah non, mais attends, New York, ça c'est un voyage qui a été offert...
7: Par Fun Radio.
0: Ouais, mais que j'ai gagné avec Sandy pour aller voir en avant-première. Attends, Terminus. C'était un voyage qu'on a gagné pour aller voir en avant-première Godzilla. Le film Godzilla. De Godzilla.
7: Oui, mais c'était quand même bien, c'était un peu du piston.
0: Non, c'était pas du piston. Ça nuance parce que on peut demander à Max. On peut demander à Max qui peut revenir pour confirmer. C'était pas du piston. Hein.
8: Non, c'était des coups de butoir, je te dis.
0: Non.
7: Hein. Mais tu es parti combien de temps là-bas? Une semaine?
0: On est parti le dimanche et on est revenu le mercredi matin. Je pense que Manu, quand on faisait...
8: Le matin.
2: Le matin, tout à fait, oui.
7: Godzilla, il dure 2 heures, il dure pas...
0: Non, mais attends.
7: C'est une heure parfaite.
0: Oh! Terminus, oui. S'il te plaît.
7: Oui.
0: Je réponds à ta question. Donc, on est revenu le mercredi matin. Il était à peu près quelle heure
6: il devait être, si je me souviens bien, 8h31 et 45.
0: Vous avez terminé l'émission.
6: Ah bon?
0: Ouais.
6: 9h42.
0: Ouais, 9h42.
7: Ouais. Mais Gérard,
0: on a eu des petits problèmes.
8: À la douane. Gérard?
0: Oui. C'est qui qui parle? C'est qui parle?
7: Bon, Terminus.
0: Ouais, Terminus.
7: Je voulais savoir si, à part la Belgique et les États-Unis, tu avais fait d'autres voyages.
0: Non.
7: Non?
0: United.
7: Oui? Allô?
0: United.
7: Gérard est un privilégié.
0: United.
7: Oui, je suis là.
0: Conclusion.
7: Qui c'est qui a roté là?
0: Oh là là! C'est quoi là?
3: Mais oui, Gérard, ils répondent, vas-y!
0: Non, mais attends, c'est quoi là?
7: Attends, Gérard, c'est United Airlines. Donc je vais répondre à ta conclusion, donc je vais faire ma conclusion. Donc moi, je pense, ton débat était très très bon. Ceci dit, il n'y avait pas assez de questions donc pour approfondir le sujet.
0: Il n'y avait pas assez de questions parce que les auditeurs, quand on vous pose des questions, quand je demande quelque chose, vous me répondez à côté.
7: C'est
0: alors, hop, Terminus. Unité.
3: Terminus, il est barré.
7: Oui.
0: Conclusion. Il n'y a même pas de Terminus.
8: Bon, Carlos. Je peux faire ma conclusion, Gérard?
0: Bon, allez, faites-moi les conclusions, là, parce que j'en ai ras-le-bol.
8: Donc, Carlos, moi, je trouve que tu as bien fait de faire un débat sur les voyages. Parce qu'il faut redonner le goût aux gens de visiter des pays. Je pense que toi, t'as déjà été pas mal visité. Et je voulais aussi savoir si ta chérie, t'allais l'emmener en lune de fiel ou en lune de chienne, voilà.
0: Carlos.
8: Oui.
0: Ma chienne a ton merde.
8: Non, ta chérie.
0: Ma chienne a ton merde.
8: Ta chérie en lune de fiel ou en lune de chienne.
0: Ouais, alors ma chienne, tu vois.
6: Mais non, c'est ça qu'il a dit.
0: Il y a chienne dedans.
7: C'est con, quoi, toi.
6: Mais, oui, mais c'est pas.
0: Attends, je suis con, et va te faire foutre,
8: moi,
0: d'accord.
7: Ok, Michel.
0: D'accord.
7: Copyright.
0: TWA.
8: Copyright.
7: Pas de marque.
0: TWA.
7: Pas de marque.
0: Bon, au revoir.
1: Au revoir, ouais.
0: Bon, alors donc.
3: Non, c'est bon, TWA.
0: Non,
1: c'est pas bon.
0: C'est pas bon, il va pas répondre, donc bonne nuit à lui. Donc, conclusion sur l'IRC.
1: Alors,
0: à part,
1: Non, pas la conclusion de Turpentine parce qu'elle est pas là.
0: Ah.
1: Donc, je vais donner la conclusion de Yankee et de Devitou en hommage à Turpentine. Ton débat, il avait ni queue ni tête comme toi.
0: Ouais, bah ça, ça m'aurait étonné.
1: Et sinon, il y a Père Fouras qui a donné une conclusion intéressante. Il disait, en fait, il dit à Rip qu'officiellement, il n'a pas le droit de faire rentrer des gens à l'école, mais ça passe pour cette fois. Si c'est Aurélie, ça passe.
0: Ok.
1: Et j'aimerais que tu dises bonjour à des gens qui t'écoutent.
0: Ah, bonsoir aux gens de Réseau Mania. Donc, bonsoir à vous. Donc, puis même tous les gens de Belgique, j'espère qu'on en a quand même sur.
1: Ah, il y en a énormément, ouais.
0: On en a, hein.
1: Ouais.
0: Donc, on leur souhaite un petit coucou donc là où vous allez aller ce week-end. Donc, voilà. Tu peux repréciser la salle
1: La salle en Belgique, je sais plus du tout où c'est à Pont-de-Rome.
0: À 40 km de Namur.
1: 40 km de Namur et une centaine de kilomètres de Liège. Allez, on enchaîne ta conclusion, Gérard.
0: Donc, ma conclusion, c'est dommage parce que j'ai voulu te laisser une chance et puis apparemment, ça a poiré. Donc c'est pas grave, donc on peut savoir juste avant de balancer les disques, combien qu'on est.
1: On est 8723 et hop on y va, on enchaîne.
0: 8723.
3: Voilà, et donc
1: le disque.
0: Et le disque, c'est les détritus font leur valise avec marée des fesses. C'est un range CD. Et on se retrouve après pour le deuxième débat qui va porter sur les Star TD. Vous pouvez toujours nous appeler au 0803 08 5000. A tout de suite.

0: Moi,
1: non mais attends, Olivia, l'origine. Olivia, s'il te plaît, je voudrais bien que le Belge y réagisse.
0: Ouais, mais écoute, je donne l'origine.
1: Oh,
2: oh. Ouais, attends, tu vas laisser parler.
1: Putain, mais merde un peu, toi.
3: À moi, là.
1: Oh, allez, hop, tu me sors celui-là, ailleurs. Bon, non, amuse-gueule. Amuse-gueule, Oli.
4: Tu le calmes, amuse-gueule.
5: Et Olivier, un peu moins fort dans le CDM, merci.
4: Bon,
1: bon,
4: du calme, amuse-gueule. On y va. C'est Eddy de Belgique.
1: Ah, ok.
2: Bonjour Gérard.
1: Salut Eddy.
6: Salut.
2: Alors le ping-pong.
6: Hello Eddy.
2: On pensait que le ping-pong. Ah bah ouais, nous on est.
1: Eh Benjamin, musculeusement, vous allez vous fermer vos gueules maintenant.
6: On dit ping-pong.
1: Eh, même les filles, vous attendez s'il vous plaît un peu votre tour. Non, merci.
2: J'ai des interférences, vous entendez?
6: Qu'est-ce qu'il a dit?
2: J'entends des interférences.
7: Les barres sur la I, les points sur les T.
1: Oh là là là là là là là là, vous commencez à m'énerver là, hein. Ça commence à bien faire.
2: Question, Gérard.
1: D'où vient le mot ping-pong?
6: Je réponds, mais...
2: Ah bah non, c'est Eddy.
1: C'est Eddy de répondre, et vous vous calmez s'il vous plaît, sinon vous gerbez.
7: Amuse-gueule.
1: Amuse-gueule, tu dégages.
7: Allez hop, dehors.
1: Amuse-gueule dehors pour lui.
7: Allez,
1: ça y apprendra.
7: J'ai rien dit, GG.
1: Je veux pas le savoir, tu dis ça.
7: Dégage, c'est tout, amuse-gueule.
5: Je veux seulement dire un truc, là. C'est Fildar, c'est que c'est un peu plus le bordel que le premier débat et c'est malsain. Mmh. Parce que donc, ça va partir en couille très vite.
1: Tu me sors amuse-gueule.
5: Donc on se calme.
2: Moi je trouve que c'était autre chose quand c'était Fildar qui était au standard. Hein.
5: Ah mais c'est Manu, bon il sait pas gérer, c'est pas grave.
4: Bah c'est Gérard, il veut plus que je sois à l'aria alors.
5: Et essayez de gérer de vous-même.
7: C'est Manu de toute façon.
6: Ouais, merci. Exactement, je confirme.
5: Bon, merci. On va reprendre le débat calmement, Gérard, à toi.
1: Donc Eddy, d'où vient, de quelle origine est le mot ping-pong?
2: De quelle origine? À mon avis, je crois que ça vient d'un petit bled dans la Champagne-Ardenne, là, vers Levallois-Perret.
7: Ou toi t'es un comique, toi.
2: Et ça fait l'école de Gérard, où, en fait, hein. Qu'on crée ça, quoi.
1: Non mais, Eddy.
2: Ouais.
1: Je vois pas le rapport avec Levallois-Perret.
2: Moi non plus.
5: Hein. Eddy, sois bon quand même.
1: Bah, c'est tout à l'heure, tu vas pas rester longtemps malgré que t'appelles de Belgique.
2: Ah bah, c'est dur de vous avoir. Hein.
1: Ouais, non, mais attends.
6: Gérard.
1: Oui.
6: Barbara.
1: Oui.
6: Là, j'ai l'encyclopédie là sous les mains.
1: Mm-hmm.
6: Et en fait, ça vient de Tanzanie.
1: Non, moi je suis pas d'accord avec toi.
6: Ah, bah c'est dans l'encyclopédie. Hein.
2: Est-ce qu'il y aurait pas un rapport avec le yin et le yang?
6: Tout à fait.
7: Si.
6: Mmh. Ouais.
2: Ah, il me semble.
7: Remettez des habituels parce que c'est du n'importe quoi.
1: Exactement. Qui c'est qui dit ça?
7: Vous appelez Tony et Ultraman.
1: Qui c'est qui dit ça?
7: Bah, il faut des habituels quand
1: même. Non, mais qui c'est qui vient de dire ça?
7: C'est le beige là.
1: Ah, non. Alors, Jean et Benjamin, bonne nuit.
2: Ah non, j'ai rien dit.
7: Allez, salut le belge.
2: Arrêtez, j'ai rien dit, c'est amuse-gueule qui est pas encore sorti du standard.
1: Non, mais attends, je te dis de me virer amuse-gueule.
4: Mais il est parti, Gérard.
1: Alors maintenant, tu cherches à savoir qui c'est qui me demande les habituels et tu le vires directement
4: mais
1: celui-là.
4: Mais pourquoi? Peut-être qu'il les aime bien.
1: Non, moi j'en veux pas dans mes débats.
7: Est-ce que t'aimes Ultraman et Tony?
1: Non.
7: Mais pourquoi? Ils sont sympas.
1: Et ouais, t'es qui, toi?
7: Moi, c'est Jean.
1: Hmm
7: moi, tu je es... pense que Ultraman et Tony, ils sont trop cool, quoi.
1: Ouais, ben, toi, t'es déjà un habituel.
7: Non, n'importe quoi.
5: Bon, on va faire une petite pause Minitel. J'ai une petite blague sur Sandy, mais très drôle.
7: Vas-y.
5: Alors, j'ai pas le début, donc je vais essayer de m'en souvenir. Je vais être très fort. Merde, je me rappelle plus.
6: Ah ouais, c'est
5: super filou. Super.
1: Merde, c'est bien. Merde, je m'en rappelle plus.
5: Non, c'est sur le fait de la bouche d'incendie. Donc le mec, s'il m'entend, bah tu remets la blague. Merci.
4: Il y avait celle des gargouilles.
6: De quoi?
5: C'est la pas grave, on continue.
7: Sandy,
5: pas
7: Sandy.
4: Oui,
7: un à la réalisation,
4: en revanche, moi je me souviens d'un truc sur Minitel, c'était quand tu sors sur un balcon avec les pigeons ils te prennent pour une gargouille parce que t'es laid.
1: T'es vraiment con, quoi.
5: Oh, ta gueule, Tony.
1: Alors Jean, tu le dégages.
7: C'est pas moi.
1: Jean, tu dégages parce que tu t'appelles Tony maintenant.
7: Allez, à moi.
1: Allez hop, dégage.
7: Allez hop, c'est pas moi.
1: Tu dégages.
5: Ah non, j'en ai une autre de Fred. Ping-pong, c'est le bruit que Gérard fait quand il bourre Sandy. Mais bon,
1: non, mais ça, c'est pas à passer, je t'ai déjà dit.
5: Ok, j'arrête alors.
6: Bon. C'est Olivia.
1: Ouais.
6: Qui je voudrais donner une réponse sérieuse.
1: Vas-y.
6: Donc, moi, je fais des études d'étymologie.
1: Non, mais et ça y est, je crois que tu nous l'as déjà dit.
6: Oui, alors je te dis, Gérard, ping-pong signifie en sibérien, ça vient d'un petit village de Sibérie, qui veut dire petite balle, envoie.
5: La radio.
1: La radio.
6: Et revient. Et vole en l'air et vient dans les airs. Voilà sa signification.
3: C'est n'importe quoi. Non, mais attends, Olivier, il ne sait pas ce que ça veut dire étymologie, si tu veux.
1: Non, mais c'est bon, on va poser la deuxième question parce que vous commencez.
2: Qu'est-ce que ça veut dire étymologie? Moi, je ne sais pas, moi non plus.
1: Je ne vois pas, j'en sais rien. De toute manière, Olivia, pour l'instant, tu es en train de me dire des conneries.
2: Écoute, déjà, je fais des essais
1: pour l'étymologie. Non, mais attends, déjà, tu t'es fait passer tout à l'heure pour.
7: Il a bien reconnu ta voix, on le perd pas lui. Hein.
2: Je suis désolé, moi je suis une.
8: Quoi, Gérard?
2: Attends, tu crois que tu vas me bluffer?
8: Mais quoi? C'est pas la peine de siffler et de faire ça. Mais qui?
3: Il est trop fort, il devine tout.
1: Oh non, mais Olivia, de toute manière, t'es déjà passé dans le
2: mais
1: premier
2: Gérard,
1: débat.
2: Qu'est-ce que tu racontes? J'arrête pas d'appeler depuis 8h du soir.
7: Et ça sert à rien de s'énerver, hein. T'as tort, allez hop au standard.
2: Gérard, ça fait depuis 8h que j'appelle, on vient de m'appeler là, alors qu'est-ce que tu me racontes?
1: Philippe, s'il te plaît, t'arrêtes le double son là.
8: Mais Gérard, je fais pas de double son.
1: Non,
8: là.
1: Ça commence à bien faire.
7: Vas-y. Hein.
8: Donc j'ai retrouvé ma blague sur Sandy. Donc en fait, la blague c'était Sandy a-t-elle une bouche? Parce que bouche d'incendie. Voilà.
1: Bon, Okay, qui c'est qu'on a à la place? Qui c'est qu'on a à la place d'amuse-gueule les gens?
8: Personne.
1: Ok. Donc on va poser la deuxième question. Aimez-vous jouer au ping-pong entre amis?
7: Ah non, moi je préfère.
3: Non, je préfère jouer avec le mur, moi.
7: Tout seul, moi, avec le mur, pareil.
1: Qui?
3: Barbara.
1: Ouais.
3: Je préfère jouer avec le mur.
1: Ouais.
7: De toute façon, tu joues tout seul ou contre seul. Gérard, à mon avis, ça revient un peu
9: pareil. D'ailleurs, je voudrais faire. J'ai fait une partie hier avec Gérard.
1: Benjamin, tu dégages.
7: Quoi?
1: Ouais. Oh,
9: je
1: Olivia, s'il te plaît, qui c'est qu'elle a Manu?
8: D'abord, tu m'appelles pas Olivier.
1: Manu, qui c'est qu'elle a, s'il te plaît?
7: Ramenez-moi ta grande gueule.
1: Il y a Benjamin.
7: Ramenez-moi ta grande gueule.
1: T'as perdu? Philippe, tu me mets un disque, je continue pas le débat pour l'instant.
8: Ah non, mais attends, j'avais dit.
1: C'est toi qui s'amuse à passer sur tout le monde, j'ai pas de savoir.
8: Bon, je vous dis qu'il n'est pas. Soyez compréhensif, ça fait que 20 minutes, c'est déjà le bordel, merde. Moi, ça continue, je me casse, j'arrête tout.
5: Moi aussi, j'en ai marre.
3: Je te remplace si tu veux.
1: Non, toi tu dégages, tu vas dans ton studio de réa. Je veux pas
8: te voir. Tu veux prendre
1: ici
8: le standard, Olive? 5
1: non,
8: minutes?
1: Non.
7: Allez, Olive.
2: Ouais, je crois qu'Olive, de toute façon, ça peut pas être pire que Manu.
1: GG? Ouais.
2: Je réponds.
1: C'est qui?
8: Donc on va faire comme à l'école, vous levez votre doigt et vous donnez votre prénom.
1: Alors Olivia, Barbara.
3: Oui. Oui.
1: Bon, allez, moi j'arrête.
3: Oh, on répond,
2: voilà.
3: Gérard.
2: Bah attends, je lève la main, mais je suis au fond de la salle, tu me vois pas.
8: Non, parce qu'il y a un problème avec Olivier, il a foutu son bordel au standard, donc Gérard a commencé à lui frapper dessus.
1: Tu dégages.
8: Bon, Gérard, sérieux, il est parti. On va reprendre calmement, merci les auditeurs.
3: Mais Gérard.
1: Barbara.
3: Oui.
1: Alors, pour toi.
3: Oui, non, mais moi j'ai déjà répondu, hein. Je préfère jouer toute seule.
1: Donc, c'est-à-dire?
3: C'est-à-dire?
1: Bah oui.
3: Bah, c'est-à-dire, tu prends la table et tu joues toute seule.
7: Parce que t'as besoin d'une table pour jouer au ping-pong, toi.
3: Bah ouais, tu peux jouer dans l'eau aussi, si tu veux, mais bon, c'est un peu...
1: Ouais, mais c'est pas du tout le même jeu aussi.
7: Non, c'est le water pong.
1: Ouais, c'est
7: avec... water pong, ouais, voilà, moi, je préfère jouer à water pong, hein, carrément.
3: Tu connais,
1: c'est qui? C'est qui dit ça?
7: Edith Belgique.
1: Ouais.
7: Parce que nous, on adapte toujours les jeux, hein. Water pong, en effet, c'est vachement plus drôle dans l'eau, hein.
3: Et ouais, tu joues avec des raquettes ou des...
1: Ouais, c'est des raquettes en mousse, ça. C'est ça, Eddie?
7: C'est
1: des raquettes mousse et que la balle, elle se colle dessus.
7: Bah exactement.
1: Ouais, ouais, je connais.
7: Exactement. Mais hey, apparemment, t'as déjà joué, donc Gérard.
1: Non, mais je connais ce jeu-là parce que on en voit souvent.
3: Ah ouais? Sur la plage.
1: Donc, Olivia.
2: Écoute, moi, je joue souvent avec mon frère. Sur la plage, avec mon chien, mon chat. De tout, quoi.
1: D'accord. Thérèse?
10: Ouais, moi, je joue toute seule, comme ça, c'est moi qui gagne.
1: C'est-à-dire?
10: Bah, je suis toute seule, comme ça c'est moi qui gagne. L'autre, ouais, je n'attrape jamais la balle. C'est moi qui...
8: Gérard, oui, on accueille Guillaume.
3: Bonsoir Guillaume. Bonsoir.
11: Salut Guillaume.
8: À la place de Jean.
7: Bonsoir.
3: Salut Guillaume.
7: Bonsoir.
3: Salut
1: Guillaume. Salut Guillaume.
7: Salut Gérard.
12: Salut Guillaume.
3: Salut
12: Gérard.
3: Salut Guillaume.
7: Qui met la radio derrière? Ouais,
9: qu'est-ce qui met les doubles sons?
7: Mais je crois que c'est lui qui vient d'arriver là. Hein.
1: Non, Benjamin. Pas,
7: écoute,
3: Bah, s'il amène les mauvaises ondes avec lui.
1: Benjamin.
9: Ouais.
1: Tu réponds, s'il te plaît?
9: Ouais, bah, j'ai répondu. Je t'ai dit qu'hier, j'ai joué avec toi. On n'avait pas de balle de ping-pong et on a remplacé la balle par le stérilé de Sandy.
1: Bon, alors Benjamin, tu dégages.
3: Oh,
1: Benjamin, dehors. Benjamin, dehors, ça y apprendra.
3: C'est pas gentil.
1: Manu, s'il te plaît. Manu, s'il te plaît, tu vires Benjamin ou j'arrête? Merci. Donc, Guillaume.
7: Oui, moi, j'ai pas vraiment d'opinion là-dessus. Tu sais, c'est quelque chose qui me dépasse, donc je préfère pas m'avancer en disant des choses fausses et que je ne penserai pas.
3: Bah, pourquoi tu participes au débat alors?
7: Ah, parce que peut-être qu'il y a des questions auxquelles je pourrais mieux répondre.
1: Bah non, de
11: c'est
1: manière.
11: C'est bien d'avoir un regard extérieur.
3: Mais Gégé.
1: Oui.
3: Ouais, mais je voulais te dire en fait que le ping-pong c'était quand même un jeu très intellectuel.
7: Oui, Gérard, c'est
3: ouais,
7: pas un jeu
3: très mathématique en fait. Hein. Gérard, tu vas réfléchir.
1: Attendez, Guillaume.
7: Gérard, c'est Guillaume.
1: 5 minutes.
7: Gérard, c'est
1: oui, Olivia.
3: Bah écoute, je disais, tu dois réfléchir beaucoup, quoi. C'est très compliqué le ping-pong. Hein.
7: Gérard, c'est Guillaume.
3: Ouais, c'est une question de.
7: Allô, c'est Eddy. Gérard, c'est Guillaume.
1: Ouais, Guillaume.
7: Allô, c'est Eddy.
1: Guillaume.
3: C'est Barbara.
7: Allô, c'est Eddy.
1: Guillaume.
7: Allô, c'est Eddy.
3: Barbara.
1: Oh
7: allô, c'est Eddy.
1: Bon, allez, moi, j'arrête.
3: Arrêtez, oh.
7: Allô, c'est Eddy, je voudrais parler.
3: Barbara.
7: Non, mais j'ai
3: allô, c'est Eddy.
5: Il a rien fait, Olivier, en train de parler.
3: Moi, je lève
7: allô, c'est Eddy.
3: Barbara.
11: Vous levez la main, faites comme tout le monde.
7: Eddy.
3: Barbara.
7: Ouais. Et
3: Barbara.
7: Allô.
1: Guillaume.
7: Oui, je voulais dire Gérard.
11: Allô, c'est Eddy.
3: Barbara.
1: Eddy, tu
7: pourrais parler. Le ping-pong était le sport le plus technique après les échecs, donc ça prouve bien ce que ça veut dire.
3: Oui.
1: C'est-à-dire.
7: Ah, ben,
1: c'est-à-dire.
7: C'est-à-dire, ben, les échecs, il faut. Je sais pas si t'as déjà joué aux échecs, Gérard.
1: Non.
3: Non, mais il en a.
7: Eh bien, c'est quelque chose de très intellectuel. Il faut déjà deux raquettes.
1: Ah ouais, pour jouer aux échecs.
7: Alors, c'est faux, c'est complètement faux. Il faut simplement un échiquier et quelques pions. Pour aménager des stratégies et le ping-pong est le sport le plus technique après les échecs.
3: Mmh. Et ouais, en fait, non, mais les deux, en fait, ça se relie parce que c'est une question de trajectoire quand même. Quoi.
1: Qui c'est qui répond comme ça là?
3: C'est Barbara.
1: Oui.
3: Mais Gégé, je voulais te dire aussi que Louis XVI, c'est un rappel historique. Je voulais dire que Louis XVI et Henri IV, c'était des champions en ce qui concerne.
11: Ouais, mais même.
1: Non, mais attends, Barbara.
3: Non, c'est.
1: Non, Olivia. Non, mais Olivia.
3: Oui.
1: On s'amuse pas à parler de Louis XVI et tout ça. On est en train de parler des trucs de ping-pong. Bah, c'est
3: non, non. Des champions de ping-pong, je
1: non, mais si tu me parles de. Si tu t'amuses à dire ça sans arrêt tout le long du débat, tu vas gerber, ma petite.
3: Bah, c'est l'histoire, hein. C'est ping-pong, les filles.
11: Et on peut jouer avec des cotons-tiges?
5: Ça, j'aime pas trop.
1: Ça, bon, qui c'est qui vient de dire ça?
3: Ah, c'est pas moi,
7: Gérard.
3: C'est pas moi.
7: Ça sent la fille, hein, ça sent la fille.
1: Ouais, c'est ça. Je sens que tout à l'heure, les 10 questions vont pas se faire. Hein.
3: Et toi, est-ce que tu joues au ping-pong?
1: J'ai joué.
7: Moi, j'ai Eddy.
1: Ouais, Eddy, tu t'écrases un petit peu.
3: Gérard.
7: Allô, c'est Eddy.
5: Chacun son tour.
7: Gérard, c'est Guillaume.
3: Allô, c'est Eddy. Mais fallait vous calmer, là, les. Oh!
1: Ouais, les deux têtes de classe, là, vous vous calmez?
7: Ouais, mais moi, je vais tout le temps la main, mais on me voit pas.
1: Non, mais pour l'instant, tu la fermes un petit peu. Merci.
7: Gérard, est-ce que je peux parler?
1: C'est qui?
7: C'est Guillaume.
1: Qu'est-ce que tu veux?
7: Allô, c'est Eddy, je voudrais parler aussi.
1: Bon, Eddy, tu t'écrases.
3: Bon, ça m'a arrêté de vous parler les uns sur les autres, quand même.
7: Tu dis, Gérard, que...
11: Eddy, oui, c'est moi.
7: Qu'il ne faut pas parler de l'ancienneté du tennis de table. Donc moi je fais des études en holozoïsme et je peux te dire que le tennis de table est quand même un sport qui a 4500 ans. Donc ce serait bien de parler de son ancienneté.
3: Non, 4600 ans.
1: Bon, de manière, ça n'a rien à voir.
7: Ouais, exactement. Gérard, il faut bien parler de l'ancienneté.
3: Bah si, il faut bien parler de l'origine du ping-pong quand même.
7: Ouais, mais ça dépend.
12: Gérard, il y a quelqu'un qui va peut-être pouvoir nous aider sur l'origine du ping-pong. Il s'appelle Jérôme, il remplace Benjamin.
13: Bonsoir.
3: Salut Jérôme.
13: Bonsoir Pomme. Donc, je vais vous aider sur quoi?
1: Sur le ping-pong.
13: Sur le ping-pong.
3: L'historique du ping-pong.
13: Non, mais les vaches, Manu, là... Ouais, alors, le ping-pong n'a qui?
7: Né.
3: Oui.
13: Né, non, n'a qui, ça fait plus le langage recherché.
3: Nessa.
13: Nessa, ouais. Nessa, dans la préhistoire.
7: Dans une prairie.
13: Les gens jouaient avec une table en pierre.
3: Attends,
13: en pierre,
3: on va pas trop vite. Et des cotons-tiges. Oh, mais la pièce est là, tu veux continuer.
13: Et donc ensuite, ça a évolué jusqu'à notre époque.
7: Ils jouaient avec les mains, non, au début, je crois.
13: Non, avec les bâtons, là, qu'on voit dans la famille Pierre à feu, là.
3: Ah ouais, les mamus, là, les...
7: Je crois que les balles étaient
3: gourdins, là.
7: Je crois que les balles étaient en testicules de mammouth, hein.
13: Exactement, oui.
1: Tu sais qui vient de dire ça?
7: C'est Guillaume.
1: Ah bah Guillaume, bonne nuit.
13: Il a tout à fait raison. Hein.
1: Ah ouais, bah Jérôme, tu t'écrases un petit peu. Donc, à la troisième question.
7: Oui, Gérard, vas-y.
1: Faites-vous des compétitions de ping... Bon, Guillaume, tu dégages.
7: C'est pas moi!
1: C'est pas toi, si c'est toi, mais en même temps, tu dégages.
7: Non, c'est pas moi.
1: Tu dégages.
7: C'est pas moi,
3: mais
7: Gérard.
3: En fait, Gégé.
7: Bon, allez, Guillaume, Gégé. Dis pas, puis hop là.
3: Non, mais
7: c'est pas moi, je suis désolé.
12: C'est pas grave, Guillaume. Allez, salut.
7: Bah, salut.
3: Je voulais rectifier parce qu'en
1: Manu,
3: fait, les raquettes étaient en peau de bison. Hein.
1: C'est bon, Olivia.
3: Oui.
1: Tu vas commencer par te calmer un petit peu avec tes conneries parce que ça commence.
2: Moi je trouve ça étonnant, c'est que elle se fait pas jarter, Guillaume il se fait jarter direct. Hein,
1: non mais t'inquiète pas, qu'elle va jarter aussi elle
11: moi,
1: si elle continue.
11: Nana, hein. Ouais, je suis d'accord.
1: Non mais tu vas te faire jarter aussi si tu continues toi.
2: Ouais, parce que les nanas elle en a plus rien à foutre, il a Sandy maintenant.
1: Bon si t'es pas content Guillaume,
9: on
1: Jérôme.
9: Est content, on est content, ça fait une de moins pour nous.
1: Bon bah alors Jérôme, ça t'emmerde Sandy, tu vois.
11: Ouais.
4: Il a rien dit Gérard.
1: Non.
11: Vas-y, pose ta question, Gérard.
2: Moi, je voudrais bien l'entendre dire qu'elle m'emmerde. Hein.
1: Qui?
2: Sandy.
11: Ouais, qui? Je voudrais qui? Bien qui? Quelque chose.
9: Qui? Non, qui veut... là, c'est une potiche.
11: Non, mais...
1: Bon, alors, Jérôme, bon, allez, hop. Tu me sors celui qui s'amuse à insulter les gens comme ça.
5: Un peu de respect,
11: non,
5: un peu de respect
11: attends,
5: quand même.
11: Gérard, elle pourrait dire bonjour quand même.
2: Elle pourrait peut-être dire bonjour quand même.
11: Depuis le temps qu'elle est à l'antenne.
1: Elle ne veut pas parler dans un micro.
2: Elle est juste bonjour.
5: Et quel est le rapport, entre Sandy et le ping-pong?
1: Celui qui s'amuse à klaxonner comme ça va dégager.
11: Eh mais Gérard, elle est muette.
1: Elle veut pas parler, c'est tout.
11: Mais juste bonjour.
5: Et je vais vous dire un truc, Sandy, elle veut pas parler, mais elle joue très bien au ping-pong, donc foutez-lui la paix, quoi.
1: Bon, elle seule. Bon, Manu, s'il te plaît, t'essayes de savoir qui c'est qui joue là. Oh.
4: Bah, j'essaye.
1: Ouais, non, mais t'essayes, c'est pas en restant avec ton casque, hein.
4: Ah bon, j'enlève le casque alors.
1: Mais tu prends le téléphone ou sinon je vais jarter tout le monde moi tout à l'heure.
11: C'était quoi ta question?
2: Et GG, tu pourrais pas faire le standard, l'aria et animateur en même temps?
1: Non mais attends, si t'es pas content, toi tu vas dégager tout à l'heure.
11: Les auditeurs.
1: Alors faites-vous des compétitions de ping-pong, Barbara?
11: Oui, comme je te l'ai expliqué tout à l'heure, ça fait 10 ans que je fais du ping-pong. Je suis classée 15-14.
2: Pas mal.
11: Ouais, c'est pas mal, hein. Et j'ai été sélectionnée pour les Jeux Olympiques de 94.
2: Pas mal.
11: Mais malheureusement, je me suis cassé un ongle, donc j'ai pas pu le faire, quoi.
1: Mmh, d'accord.
2: Comment ça? Mais c'est quel niveau à l'IP3?
11: À l'IP3? Non, je suis en IP5, moi.
2: Ah, ok.
1: Qu'est-ce qui rajoute derrière, c'est Thérèse?
2: Ouais, parce que moi, je m'y connais hyper en ping-pong, en tennis de table, quoi. Mmh. Et aussi en tennis.
1: Non mais en fait Thérèse t'as pas beaucoup réagi toi sur la deuxième question.
5: Bah, c'est vrai Thérèse.
11: Oui.
2: C'était quoi déjà Thérèse? C'était tout de même très calme. Hein.
11: Oui bah Thérèse est très calme. Oui.
1: Ouais parce qu'elle est pas comme vous. Au moins une entre Thérèse et Barbara. Je peux vous dire que c'est ces deux-là qu'on moins réagi sur la deuxième question.
11: Exactement.
1: Par rapport aux autres, c'était le vrai sourire. Hein.
11: Exactement.
1: Donc alors Thérèse, si tu veux réagir sur la deuxième question quand même.
11: Tu peux me la répéter?
1: Donc aimez-vous jouer au ping-pong entre amis?
11: Ouais, bah entre amis, ouais, mais en compète aussi, ouais. Moi, je joue, je suis à fond dedans, moi.
5: Mmh. Ah, j'ai peut-être la solution, enfin, je sais pourquoi, en fait, Sandy, elle veut pas parler dans le micro, parce qu'en fait, ça lui rappelle la queue de GG sans l'odeur, heureusement. Voilà. C'est Sylvain, hein, sur Minitel, hein, c'est pas
2: mais
5: moi.
2: Ça semble logique.
1: Non, mais alors, Sylvain, tu laisses ton numéro de téléphone, pas un faux numéro.
5: Ah, mais je l'ai.
1: Ah, bah alors Manu, s'il te plaît.
5: Manu, on va rappeler Sylvain.
4: Je peux pas, j'ai pas de ligne.
1: Ah, ben.
5: On va dégager une meuf, c'est pas grave.
1: Non, on va
5: on dégage tout le monde.
1: On va en trouver une ligne.
5: Bah, bien sûr.
1: Non, on accueille son numéro.
4: On accueille Bob et on accueille Jean-Philippe Gatien.
1: À la place de qui?
4: À la place de ceux que t'as virés, Gérard.
14: Bah ouais. Bonsoir Gérard, c'est Jean-Philippe Gatien. Donc je me présente, je suis titulaire en équipe de France de ping-pong. Je sais pas si tu me connais Gérard.
1: Non.
14: Et Jean-Philippe, j'ai fait 3e au championnat du monde de Koga au Japon.
9: Et Jean-Philippe, tu trouves pas que c'est un sport de PD, franchement, entre nous?
1: Non. Qui c'est celui-là?
14: Écoute, je ne te permettrai pas de...
1: Attendez. Hey, tu donnes ton nom là, celui qui vient de dire que c'est un sport de PD? Oh!
4: C'était Bob, je crois.
1: Oh,
4: je
1: alors Bob dehors.
4: Et pourquoi il a le droit de s'exprimer, Gérard?
1: Non mais attends, il a pas besoin de dire que c'est un sport de PD.
4: C'est son opinion, c'est tout.
14: Gérard, tu devrais gérer, tu as quand même un vice-champion du monde à l'antenne.
1: Edith, t'es toujours là?
2: Ben ouais, toujours. Hein.
1: Bon, bah,
2: moi, j'attends mon tour pour parler. Hein.
1: Ouais, on était à...
2: À Jean-Philippe, je crois, parce que moi, je voudrais un autographe de lui après. Pas de problème. Hors antenne, on pourrait avoir ça?
1: Ouais, non, mais je voudrais...
2: Grâce à hors antenne. Okay.
1: Bon, Thérèse.
11: Oui.
1: Donc, tu m'as répondu oui, toi. Hein.
11: Compétition, oui, aussi, oui.
1: D'accord. Olivia.
11: Sur la plage. Bah, écoute, moi, ça fait 20 ans que je fais de la compétition de ping-pong en solo.
14: Et tu me connais alors?
11: Et puis ça se passe très bien.
1: Non mais Olivia.
11: Oui.
1: je peux te dire.
15: T'as mis un vent.
1: Faudrait peut-être que tu réagisses aux questions que je pose, que je pose. Pas des conneries, parce que pour l'instant, non mais c'est simple, c'est simple. Sur les trois questions, tu dis que des conneries.
6: Je fais de la compétition en solo et de la compétition à deux.
15: Et en plus, elle a la radio.
1: Et en plus, elle a la radio, tu la sors.
15: Allez, hop.
6: Mais Gégé, c'est pas
15: allez,
6: moi qui a...
15: Allez, hop.
1: S'il te plaît, Manu, merci.
6: Gérard, c'est Thérèse.
1: Oui.
6: Oui, je voulais dire que l'été dernier, là, il y avait une nouvelle discipline qui était apparue, c'était le beach pong.
11: Ouais, je connais, ouais.
1: Ouais, le fameux... Ouais, mais...
15: Oui, le fameux jeu, là, où tu joues sur la plage.
6: Voilà, beach pong. Mmh. C'est pareil que le water pong, non, mais en fait, c'est sur le sable. C'est comme le water pong, sauf que t'es pas dans l'eau.
11: Ouais, mais tu joues avec un volant, là.
1: Non, c'est des...
15: Le badminton.
1: Non, ça c'est du badminton.
15: Le basketball.
1: Non. Ouais. Non, mais le jeu là qu'on parle là, c'est un espèce. Non, c'est un espèce de truc
11: c'est
1: qu'on se colle.
11: Avec les balles à scratch.
1: Ouais, voilà, qui se colle sur sur une espèce de. C'est des balles en mousse en fin de compte.
15: C'est des trucs de bouffe là pour les bouffes sur la plage. Ça,
1: ouais.
11: Ouais, voilà.
1: Gérard. Oui.
16: On a Sylvain du Minitel.
1: Oui. Alors tu me. Attends. Alors Sylvain. Sylvain.
17: Bonjour. Je t'ai remarqué dans le métro. Nous étions assis, je dirais l'un en face de l'autre. Nous nous sommes regardés. Nous sommes, je dirais, fixés.
1: Hey, Sylvain,
17: fixé du regard.
1: Oh
17: tu t'es levé. Je me suis levé y compris.
1: Sylvain.
17: Nous nous sommes bousculés par timidité. Je n'ai osé t'aborder. Je voudrais savoir si tu n'as pas vu mon portefeuille.
1: Alors Sylvain. Tu arrêtes de te foutre de ma gueule là, s'il te plaît.
17: Bonjour.
1: Ouais, bon, Sylvain, je te signale, je vais m'occuper de ton cas en antenne.
17: Dans le métro.
1: Ouais, elle va te faire sauter, espèce de petit con. Ouais, c'est bon, sans moi là, c'est même pas lui.
17: L'un en face de l'autre.
1: C'est un fou.
17: Nous nous sommes.
1: Retire-le. Laisse-moi le hors antenne.
17: Tu t'es levé?
16: Ok, je le vire.
1: Laisse-moi le hors antenne, celui-là, je vais m'en occuper. Jérôme.
15: Remets la bande en tête.
1: Non, Jérôme, s'il te plaît. Bon, allez, moi, j'arrête.
18: Oh, mais non, Gérard, merde non.
19: Quoi? Pardon? Qu'est-ce que oui. T'as dit, là?
16: Qu'est-ce que t'as dit, Gérard, là?
20: T'as mis à faire des conneries.
19: Mais non, c'est pas lui, Gérard.
16: Et après, tu dis que t'insultes personne. Et bah, il va être content, Goldo.
19: Après, Gérard dit qu'il insulte personne.
1: Il parle des parents.
19: Il vient me traiter de fils de pute, quand même.
1: Parce que c'est toi qui viens de faire des conneries comme ça.
19: C'est du propre, Gérard.
18: Attends, Gérard, comment veux-tu qu'il fasse des trucs alors qu'il est dans le studio?
1: Non, tu vas te faire voir. Jérôme.
15: Ouais.
1: Donc, pour toi, est-ce que tu fais des compétitions?
15: Ah non, j'aime pas trop jouer à ce jeu-là.
1: Pourquoi?
15: Parce que je trouve que c'est un sport de respectable, il est vrai.
1: Mmh.
15: Mais je n'aime pas trop ce sport-là. Moi, c'est plus football, natation, musculature, tout ça.
1: D'accord. Jean-Philippe.
21: Bah écoute, Gérard, comme je t'ai dit tout à l'heure, mon nom c'est Gatien, donc je suis titulaire de l'équipe de France. J'ai fait beaucoup de compétitions.
1: Mmh.
21: Ce qui m'a amené à un niveau quand même assez honorable, puisque mon plus grand titre, c'est vice-champion olympique en 92 à Barcelone.
1: Mmh. D'accord. Bob.
21: Gérard, je peux te poser une question? C'est Jean-Philippe.
15: Oui, bien sûr.
21: Non, écoute, tu n'es pas Gérard.
1: Mmh.
21: Déjà, pour commencer.
15: Heureusement.
21: Donc, Gérard.
15: Quel con, Gérard.
21: Donc, Gérard.
1: Tu sais qui vient de dire ça?
21: Gérard, est-ce que je peux te poser une question?
1: Oui.
21: Qu'est-ce que ça te fait d'avoir Jean-Philippe Gatien en téléphone, quand même?
1: Non, personnellement.
21: Une direction, non?
1: Non. Donc, Bob.
18: On va quand même essayer de rappeler Sylvain. Hein.
15: Ouais, Bob. C'est Bob, ouais.
1: Alors?
15: Donc, moi, je fais du ping-pong. Donc, je suis classé aussi.
11: Ah ouais, t'es classé combien?
21: Bob, est-ce que tu es le Robert Robichet de l'équipe de France?
15: Le Robert qui?
21: Robichet.
15: Je regarde pas le cinéma. je suis classé aussi.
11: Mmh.
15: Et donc je fais des Jeux Olympiques, des Championnats du Monde.
11: Ah ouais?
21: Avec moi donc.
1: Mmh. Gérard, ça y est, il y a Sylvain qui est là à nouveau. Allô?
22: Bonjour, c'est un message qui s'adresse au connard qui habite à côté de chez moi. Eh mon con, la charmante voisine, c'est moi. Alors deux choses. T'arrêtes de m'envoyer tes lettres de PD et t'arrêtes de gratter à ma porte la nuit parce que la prochaine fois, je te latte la gueule.
18: C'est qui Gérard?
15: Bijou.
21: Eh putain, eh.
18: C'est qui ça?
1: Gérard, ah, regarde pas comme ça, c'est
21: Gérard,
1: pas moi. Hein.
21: Gérard, fallait faire un débat sur le karaté parce que t'es mal là, à mon avis.
1: Non, mais c'est même pas Sylvain non plus.
21: Eh mais qu'est-ce que t'as fait Gérard?
18: Alors Manu, merde, tu dis que c'est Sylvain.
16: Ah oui, c'est Sylvain, je le mets à l'antenne, c'est Sylvain qui parle.
1: Non, c'est pas Sylvain, je suis désolé, c'est pas ça.
16: C'est qui alors?
1: Non, c'est pas Sylvain.
21: Eh, tu fais chier ton voisin, Gérard?
1: Non, c'est... Comment?
21: Eh, tu fais chier ton voisin,
1: non,
21: Gérard?
1: Non, pas du tout.
21: Oh, attends, arrête, t'as entendu.
1: Non, parce que le dénommé Pluto qui s'amuse à envoyer des lettres un peu bizarroïdes à tout le monde, ça commence à bien faire aussi cette histoire.
0: Sylvain, je crois qu'il est toujours là d'ailleurs. Hein.
18: Bah, tu l'as rappelé là?
0: Ouais, bah ouais, il est toujours là.
1: Alors, mets-le.
18: Sylvain? Allô?
0: Ouais.
10: Bonjour.
18: Ah, salut.
10: Cette annonce s'adresse à toi, ma voisine. Ça fait un an que je vis à côté de toi, je t'entends.
1: C'est pas lui!
10: Rire,
1: c'est danser, pas lui!
10: Chanter, pleurer.
1: Ce n'est pas lui!
10: Ta douche aussi.
0: Comment tu sais, tu le connais perso?
10: Et depuis un an, je te dis que c'est pas lui!
0: Bah, comment tu sais?
10: Je sens une grande solitude en toi.
1: Attends, je te dis que c'est pas lui, c'est pas lui!
0: Bah oui, mais comment tu sais?
1: Je te reconnais sa voix, c'est pas lui!
18: Il vient du Minitel! Il vient du Minitel, Sylvain!
1: Il marcelle sur le portable, c'est pas lui!
0: Comment tu peux reconnaître sa voix?
1: C'est bon! J'ai compris maintenant votre cirque. Hein.
21: Je le connais, semaine... Sylvain Semoun, c'est lui.
1: Ouais, c'est ça. T'as raison, Bob. Eddy.
21: Ouais.
1: Donc, toi, est-ce que t'as fait des compétitions?
21: Joker.
1: Non, il n'y a pas de Joker ou tu rentres chez toi?
21: Bah non, j'ai pas fait de compétition.
20: Oui, dis oui.
21: Ouf, t'as été sauvé. Putain, ouais, j'ai failli, hein. Gérard, c'est Jean-Philippe.
1: Ouais.
21: Ah, il joue de la guitare, Jean-Philippe aussi.
23: Non, c'est pas moi.
0: On accueille Cynthia quand même.
21: Gérard, je peux quand même.
1: Bonjour
21: Cynthia, ça va Cynthia?
0: À la place d'Olivia.
21: Gérard.
23: Allô Cynthia, ça va?
21: Cynthia, tu fais du
1: bruit. Oh la guitare!
23: Allô Cynthia, ça va?
1: Putain, ça commence à bien faire ce soir, hein.
23: Bon alors Cynthia, tu veux parler de quoi?
1: Bon, attends, toi, tu t'écrases.
20: Je ne réponds qu'à Gérard.
1: Alors Cynthia. Oh putain. Moi j'arrête.
18: Bon Manu, Manu.
0: J'aimerais bien que ça vienne de chez moi, mais.
18: Bah ça vient d'où?
0: Bah pas de moi.
23: Ça vient d'où?
24: Bah pas de moi.
23: Ça vient d'où?
24: Bah pas de moi.
23: Ça vient d'où?
18: Bah pas de moi. La radio.
23: Eh ben la DAT marche les gars.
18: Non non c'est pas, y a pas de DAT là, je sais pas ce qui se passe là, on est piraté. Vas-y j'ai.
1: Cynthia.
23: Bonsoir.
1: Cynthia.
23: Bonsoir.
20: Salut Cynthia.
23: Salut Cynthia.
20: Salut tout le monde.
18: Bon je les coupe. Ah, ça fait du bien le silence.
1: Ouais, ben on va mettre un disque et ça va être
0: beau. Hein.
1: Et on reprend après.
18: Bon, alors ce que tu vas faire, Gérard, c'est que tu vas poser la question. On se tait, les auditeurs, deux minutes. Gérard, tu poses la question et tu vas tous les reprendre hors antenne et leur dire de se calmer, autrement on arrête tout de suite. Ok?
1: Alors donc la question, c'est préférez-vous le tennis ou le ping-pong?
18: D'accord.
1: Voilà, et on se retrouve après. Vous pouvez toujours nous appeler au 0803-08-5000 et 0870-5000 et toujours 3615 Code Fun Radio, rubrique direct. Mais pas pour des insultes, surtout pour réagir sur le ping-pong.
18: Tu les as calmés au standard, c'est bon?
1: Ouais.
18: Donc, ça va aller, là
1: j'espère, si ça va pas, à 3h30, on arrêtera. Ça ira plus vite. Hein. Donc, on accueille Barbara.
20: Oui.
1: Cynthia.
20: Bonsoir.
1: Thérèse.
20: Oui.
21: Tu suis pour un carambar?
1: Jérôme.
20: Non, moi, il n'y a pas besoin.
21: Bonsoir.
20: De venir.
1: Qui c'est qui parle comme ça déjà? Ça commence à bien faire.
21: Eddy.
23: Attendez, il m'a même pas appelé.
21: Attends, Eddy, on s'était mis d'accord en antenne, on fout plus le bordel, ok?
23: Attends, moi il m'a calmé, Gérard, il m'a pris en antenne, il m'a calmé grave.
21: Ah, mais la prof qui t'a calmé, tu te fais des conneries.
1: Bob, il me semble que je t'ai dit quelque chose aussi à toi.
21: Oui, mais non, mais c'est Eddy qui fout son bordel.
1: Toi, tu as calmé parce que tout à l'heure tu as saqué.
21: Quel con ce mec.
1: Alors Jean-Philippe.
21: Oui, bonsoir Gérard.
1: Rebonsoir, Bob.
21: Bonsoir, excuse-moi.
1: Bob.
21: Oui, bonsoir.
1: Rebonsoir, Eddy.
23: Oui, bonsoir.
1: Et voilà. Donc, alors, préférez-vous le tennis ou le ping-pong? Alors, Barbara.
20: Oui, bah moi, je préfère le ping-pong, puisque, comme je te le dis encore, ça fait 10 ans que j'en fais en compétition.
1: D'accord. Cynthia.
23: Moi, je préfère le tennis.
1: C'est-à-dire? Par rapport au ping-pong.
23: Ouais, parce qu'en fait, le tennis, c'est un sport, c'est très physique, quoi.
1: Mmh.
23: Donc, tu vois, tu cours, alors qu'en fait, le ping-pong, t'es toujours sur place, y a pas trop de.
20: Oh là, détrompe-toi, ma chérie, hein.
1: Non,
20: ouais, c'est bien. Le badminton, c'est pas mal non plus.
18: Ce qui est bien, c'est.
21: Au ping-pong, il arrive de t'éloigner de 4 à 5 mètres de la table, quand même, hein.
1: Ouais. On m'entend pas, les auditeurs.
0: Bah, vas-y, Filou, exprime-toi.
18: On m'entend pas quand je parle.
0: Vas-y,
18: Filou. Non, je vais seulement dire que la différence entre le tennis et le ping-pong, c'est qu'au tennis, tu courais sur la table, t'étais debout sur la table.
20: Voilà.
1: Non, c'est pas pareil. Tu cours pas sur une table, sur une table, hein.
0: Bah, si, le tennis.
18: Au tennis, c'est ça, le tennis.
0: C'est du ping-pong, sauf que tu cours sur la table, quoi.
18: Bah t'es debout sur la table, c'est tout.
1: Bah non.
18: Bah pourquoi
23: si? Dans le vrai tennis aux États-Unis, c'est comme ça. Hein.
18: Bah explique Gérard, explique la différence toi.
1: Le tennis, ça se joue avec une balle en mousse, avec deux raquettes sur un terrain.
18: Une balle en mousse.
1: Le ping-pong, ça se joue sur une table avec un filet.
18: Avec une balle, mais
1: avec une balle comme
20: ça.
18: Un calot. Ça joue avec un calot, le ping-pong.
1: Elle est moins longue.
20: Et tu joues au carry?
1: Cynthia, donc, toi?
23: La table, elle est plus grande au tennis, c'est ça?
20: Moi, je te dis qu'en fait, j'aime bien le tennis parce que c'est plus physique, quoi.

0: Tu vois, tu suis même pas.
1: Jean-Philippe ?
2: Bah donc Gérard, comme je t'ai dit, je suis en équipe de France, donc je préfère automatiquement jouer au tennis de table plutôt qu'au tennis.
1: Ouais, mais donc on peut. C'est Cynthia qui disait que il y avait moins de.
3: C'est faux.
2: Parce que tu dois quand même tenir 21 points en un temps illimité.
1: Mm-hmm.
2: Ce qui fait que les matchs, moi j'ai vu des matchs quand même durer 8 heures d'affilée, tu vois.
1: Mm-hmm.
2: Et bon, des fois, tu t'éloignes de 4 à 5 mètres de la table avec des balles qui fusent entre 90 et 120 km/h.
4: Ah, ça, c'est beau, ça.
2: Il faut les rattraper, il faut vraiment pas mal gérer, il faut revenir à la table quand t'en es éloigné à 5 mètres, il faut calculer ses coups. C'est pour ça qu'à la fin d'un match, même s'il a duré 20 minutes, t'es très crevé, quoi.
1: Moi, je suis d'accord avec lui. C'est vrai qu'au tennis de table, on dit ça ping-pong, mais normalement, c'est tennis de table. Je pense que Jean-Philippe, il va être d'accord avec moi.
2: Bah oui, Gérard.
3: Donc, écoute, Gérard, le court de tennis, il est plus grand, hein, la surface, elle est plus grande.
1: Oui, mais d'accord, mais dans un tennis, ça se compte par 10, 15, 30 et 40. Ouais, après, t'as des avantages, tandis qu'au ping-pong, c'est pas pareil, ça se compte par 1. Les matchs sont plus longs que sur un terrain de tennis.
3: Gérard, je te rappelle que un match de tennis, ça peut durer 5 heures.
1: Ouais, mais t'as déjà suivi des compétitions de tennis de table?
5: Ça dure 15 jours, hein.
1: Des compétitions de tennis. Attendez.
5: Les 24 heures du Mans de tennis de table, tu connais pas?
3: Il y a des marathons aussi.
1: La radio, s'il vous plaît.
2: Gérard, c'est Jean-Philippe. Donc, quand j'avais 19 ans aux Jeux Olympiques de Barcelone, j'ai fait un match contre le russe Tchekhov. On a commencé à 8 heures du matin et à 7 heures le soir, on n'avait pas encore fini.
4: Il n'y avait que 7-0, je crois.
2: Mais... j'ai gagné par 21-19.
3: Ah, quand même.
2: Et j'ai dormi quand même pendant 72 heures d'affilée.
1: Edith ?
4: Oui ?
1: Edith ?
4: Ah, moi, je préfère le tennis, hein. Largement, parce que les buts sont plus grands.
1: Non, mais attends, là, tu parles de foot, hein. On parle pas de foot.
4: Mais non, mais attends, t'as des buts. Allô ?
2: Gérard ?
1: Oui.
2: Ah, on a eu un...
1: Non, c'est bon, ça y est.
4: Allô, Gérard, il est où, Gérard ?
1: Je suis là.
4: Allô ?
1: Ouais.
3: Allô ?
4: Gérard ? Vous l'entendez ?
3: On n'entend rien.
1: Mais qu'est-ce que c'est avec ce bordel à l'arrière ?
4: Gérard.
5: Bah attends, c'est pas moi.
1: Personne m'entend.
5: Mais si, vous l'entendez. Maintenant, vous l'entendez, ok ?
3: Ouais.
1: Barbara ?
3: Ah, je l'entends, oui.
1: Oh là, moi je vous
5: vois, il t'entend
1: la semaine prochaine,
3: oui,
1: je veux plus de vous.
3: Là.
5: Mais attends,
1: je veux plus de vous,
5: il va faire tout seul le standard.
1: Mais c'est
5: les auditeurs qui font les cons là.
1: Non. C'est pas les auditeurs, faut pas déconner.
3: Je voulais seulement
5: dire, excuse-moi Barbara, deux secondes, c'est que Sylvain, je dirais pas tous tes messages qu'il y a sur le Minitel parce que c'est dégueulasse et c'est que sur Sandy. Donc je vous préviens, je le fais plus. T'as vu comment je suis clean?
1: Donc moi je peux vous dire donc je vais quand même vous dire ce que je préfère moi. En fin de compte, je préfère le tennis de table par rapport au tennis normal.
3: Pourquoi?
1: Parce que déjà quand il flotte, t'as pas besoin d'être interrompu par la pluie.
3: Ouais. Il y a des tennis couverts.
1: Oui, mais peut-être, mais ça c'est tu veux parler de Wimbledon.
3: Ah ouais, Bercy, tout ça.
1: Ouais, voilà.
3: Quand il pleut, t'es obligé d'arrêter.
1: Attendez, c'est
4: Petit
1: Roland.
4: Pont sur Saône aussi, hein, c'est couvert. Hein.
1: De quoi?
4: Petit pont sur Saône, c'est couvert aussi.
1: Qui c'est qui dit ça?
4: C'est Eddy, hein.
1: Petit pont sur Saône.
4: Bah ouais, t'as un couvert. Hein.
3: C'est là où qu'il habite. Hein.
4: Attends. Oh.
3: C'est... Mais Gérard,
1: oui.
3: À Suresnes, il n'y a pas de tennis couvert, hein.
1: Jusqu'à maintenant, j'en ai pas entendu parler.
4: Mais par contre, je crois que t'as une table de ping-pong en plein air, toi.
1: Ouais. Pourquoi? T'es bien au courant, Eddy.
3: Ouais. Dans le parc.
4: Ah, mais je sais pas. Je demande.
5: C'est pas Christine, en fait, Eddy?
2: Gérard, c'est Jean-Philippe.
5: C'est Françoise.
2: Gérard, c'est Jean-Philippe. Est-ce que tu as déjà assisté à l'Open de Brioux-sur-Boutonne?
1: Non.
3: Petite
1: royale,
3: Gérard, ça vaut le coup d'œil. Hein.
1: Donc, pensez-vous que...
5: Attends, Gérard. Avant de poser ta question, on accueille René à la place de Bob.
3: Salut René.
6: Salut toi.
1: Oh René, salut, tu travailles.
6: Ouais, je suis là. Je peux répondre à la question sur le tennis de table.
1: Ouais.
6: Donc, moi, je préfère le tennis. Parce que moi, j'aime bien les cuisses à Martine Hingis, je sais pas si tu connais.
3: Moi, j'aime bien Kournikova.
6: Moi, je préfère Martine Hingis et puis elle fait pas de tennis de table, c'est pour ça que je préfère le tennis.
1: D'accord. Donc, cinquième
6: question. Les poils, quoi.
3: Bah ouais, mais moi j'aime bien le poil.
6: Ah bah ça va alors.
1: Donc, cinquième question. Pensez-vous que c'est un jeu dangereux, Eddy?
4: Ça dépend, hein.
1: C'est-à-dire, ça dépend
3: comment
4: tu joues. Bah, je sais pas si tu joues en plein air ou si tu joues en intérieur, hein.
3: Tu mets ta ceinture, y a pas de problème.
1: Non, mais je vois pas le rapport avec.

0: s'il te plaît. Parce qu'à 120 km à l'heure, tu peux te les prendre dans le visage, bon, ça fait rien. Le plus grand risque que tu as, c'est que le joueur qui est en face de toi pète les plombs et qui t'envoie sa raquette dans la gueule.
1: Ah ouais, ça, ça, je suis d'accord avec toi.
2: D'ailleurs, je m'excuse, Gérard.
1: De quoi?
2: L'histoire de la raquette, tout ça. Dans les dents.
1: Gérard, on accueille Ricky. À la place, à la place d'Amuse Gueule.
3: Ricky Martin.
1: Non, non, on a
4: salut Ricky.
0: Salut à tous.
1: Qu'est-ce que
0: salut,
1: tu racontes, Gérard?
5: Bah, moi, j'avais dit René, Jean-Philippe, et c'est Jérôme qu'on a pu.
1: Mais non. Non, mais Jérôme, il y a quatre mecs. Il y a Eddy, René, Ricky et Jean-Philippe.
6: Rien du tout,
1: vu qu'il y a un Belge.
5: Oh, qui c'est qui est pas contente, là? Qui c'est qui est pas contente comme nana?
4: C'était un mec. Hein.
5: Non, c'était une nana.
0: Bonsoir, Ricky.
5: Bonsoir,
0: salut,
5: Ricky.
0: Salut, Ricky.
5: Alors, Ricky, qu'est-ce que t'as entendu la réponse?
0: Ah non.
5: La question?
0: Alors, bah, Ricky, t'es foot ou rugby?
4: GG,
5: oui.
4: C'est Cynthia. Avec ou sans?
7: Je réponds.
5: Non, mais attends, pour l'instant, je vais reposer la question à Ricky, merci.
0: Alors, foot ou rugby?
5: Qui c'est qui parle, là?
0: C'est Kiki.
5: Non, mais attends, Bon, vous arrêtez de jouer avec les combinés téléphones, s'il vous plaît.
0: Mal,
1: hein. C'est Ricky, hein. Alors, Ricky, arrête ou tu dégages?
5: Bon, Ricky, dehors.
0: Allez, hop, Ricky.
5: Voilà, comme ça,
0: c'est pas moi.
5: Je dois pas le savoir, dehors. Je te poserai pas la question.
0: J'ai répondu. Comment veux-tu que je m'amuse avec le téléphone?
5: Ah, bah,
0: au revoir, mon Kiki.
5: Voilà, salut. Merci pour le Larsen.
1: C'est le bordel, hein, ce soir. C'est le bordel, Gérard. Ouais. C'est le bordel, hein.
5: J'ai l'impression que dans 4 minutes, je vais arrêter, moi.
1: Je peux poser une question qui vient du Minitel, elle est gentille. Ça concerne Sandy, mais ça te concerne aussi, c'est pas méchant envers elle. Est-ce vrai que Sandy joue au ping-pong avec les couilles de GG?
0: Bah, c'est plutôt ça, c'est une métaphore hein, sexuelle. Hein.
7: Elle joue à billes.
1: Tu réponds pas?
5: Non.
0: Bah,
5: okay.
0: T'as bien raison, Gérard, de répondre à ce genre de conneries.
4: GG, hein.
5: Thérèse?
4: Oui.
5: Donc pour toi?
4: Moi plus. C'était tennis ou...
5: Non, pensez-vous que c'est un jeu dangereux? On est déjà à la cinquième.
4: Oui. D'accord. Non, c'est pas dangereux. Non, il faut savoir s'y prendre, quoi.
5: Mm-hmm.
4: Quand on sait s'y prendre, c'est pas dangereux.
5: D'accord.
4: Si c'est pas s'y prendre, ça peut être dangereux.
0: Faut bien savoir prendre le monstre de la raquette.
4: Voilà.
0: Hein, c'est sûr.
4: Tu tiens mal, bah, après t'as les accidents.
5: Mm. Ok. Cynthia?
8: Bah, écoute, moi je dis que, en fait, je sais pas, ça peut être dangereux, il y a deux solutions, ça dépend de la vitesse de la balle, hein. Si c'est une vitesse qui est très élevée, ben, ça peut dériver, quoi.
5: Mmh.
8: Et puis, ça dépend pas que c'est plus dangereux qu'un autre...
5: Qu'un
8: autre sport, ouais.
5: D'accord. Barbara?
8: Ça dépend de la rotation de la raquette.
9: Ouais, non, moi, je pense la même chose, mais par contre, il m'est arrivé une expérience. C'est que j'avais battu une Chinoise il y a 4 ans au championnat du monde.
5: Mmh.
9: Et elle m'a lancé la table, mais carrément la table à la figure, quoi.
5: Non mais là je vais te dire Barbara, je vois pas du tout le rapport avec.
9: C'est rare.
5: Bon, attends Cynthia s'il te plaît. Tu vas te calmer un peu quand quelqu'un répond. Merci. Donc oui. Cynthia.
0: Gérard, c'est un peu plus poli.
9: Non Barbara, il faut continuer. Hein.
5: Barbara, oui.
9: Oui, donc je disais comme quoi le ping-pong peut être dangereux quand même, vu que j'ai reçu une table.
5: Non, mais ça me paraît bizarre ton histoire. Hein.
9: Ah, bah non, c'est vrai, c'est véridique. Hein.
0: Déjà, il faut savoir que je vais dénoncer quelque chose, c'est Jean-Philippe.
5: Mmh.
0: Les Chinois sont très dopés, très drogués pour.
9: C'est vrai.
0: Pour pouvoir tenir le coup des matchs,
2: même la bouffe.
0: Et ouais. Ils ont des forces surhumaines, quoi.
9: Ouais,
5: Jean-Philippe.
0: Oui.
5: Je sais pas si t'es déjà tombé pour jouer avec eux, mais je vais dire une chose, qu'ils ont une drôle de façon de tenir leur raquette. Hein.
0: Mais c'est normal, Gérard.
2: Moi, j'ai déjà couché avec une Chinoise, elle m'a fait tourner, elle m'a fait des trucs.
0: Mais Gérard,
5: bon, René, tu vas prendre ton nom normal et puis tu vas dire qui c'est maintenant, parce qu'on s'était reconnu. Hein.
1: Okay. Ah, si tu l'as reconnu, donne son nom.
5: C'est Tony.
0: Mais René, c'est Christine.
1: Ouais, oh, t'es démasqué, Tony.
0: Tony, t'as pas de chance. Hein,
5: hein Tony.
2: Ouais, bonsoir, bonne année.
5: Ouais. Enfin, tu vas rester.
2: Bah ouais, tant qu'à faire.
1: Oh, ouais, putain, c'est Noël ce soir. Alors là, 3h29, exceptionnel. Attends, Gérard dit à Tony de rester.
5: Tony reste Noël. Dans un débat.
0: C'est bon, c'est bon.
1: Hey, Tony, tu peux y aller là.
5: Non, mais Tony.
2: Non, mais je vais être sage.
5: Ouais.
0: Gérard, je peux continuer, c'est Jean-Philippe.
5: Oui. Merci pour la lumière.
0: Attends, je rallume.
5: Non, pas toi. Donc, ouais, Jean-Philippe.
0: Donc, je continuais sur l'étrange façon des Chinois de tenir leurs raquettes.
5: Mmh.
0: Donc, eux, il paraît que ça les aide beaucoup plus à envoyer la balle plus précisément, puisque la largeur donc de la poignée de la raquette correspond exactement, si tu préfères, et la poignée de la raquette fait 3 cm aussi. Et eux, ça les aide.

0: à mieux cadrer, quoi.
1: Ouais, mais t'as vu le style de service qu'ils ont aussi?
0: Ouais, c'est normal, sont des services bien spécifiques à eux. Disons que leur service est beaucoup plus imprévisible que le nôtre, puisqu'ils servent carrément de dos.
2: C'est service compris.
0: Voilà, tandis que nous, en équipe de France, on sert de face, ce qui fait qu'on est beaucoup plus à découvert et qu'on est beaucoup plus prévisible.
1: Ok.
0: C'est pour ça que techniquement, on n'est pas très fort.
1: D'accord. Alors, à combien on peut jouer au ping-pong? Alors, Barbara?
2: Bah, moi, je pense qu'on peut y jouer à 20, 30, sans problème, ouais.
1: À combien, tu dis?
2: À une trentaine, hein.
1: Non.
2: Tu sais, mais si, le système
3: si,
2: est tournante.
3: La tournante, la tournante. Pas la tournante.
1: Non, non.
2: Mais si.
3: Mais si, comme Sandy a fait la tournante, c'est pareil. Hein.
1: Tu sais qui vient de dire ça?
2: Ah non, ça, c'est pas gentil, ça.
3: C'est Eddy.
1: Alors, Eddy, bonne nuit.
2: Eddy, faut le virer.
1: Ouais.
2: Voilà,
0: non, mais Eddy, on s'était mis d'accord en antenne, tu continues à
4: foutre. Ouais, ouais, ouais.
1: Voilà, bah alors, Eddy, bonne nuit.
4: Bonne nuit.
0: Attends,
1: ça y est, il est parti.
0: On s'était mis d'accord avec Tony, n'est-ce pas, Tony?
4: Non, pas du tout, moi je t'aime pas, casse-toi.
0: Toi, tu dégages aussi, Tony?
2: Non, non, et Gérard, va, Gérard,
4: moi, Gérard, il m'aime.
1: Eddy, je t'ai dit dehors.
0: Voilà.
5: Mais il est parti, Gérard, Eddy.
1: Donc, Barbara?
2: Oui, donc je disais, on peut jouer à 30. T'es déjà allé en colonie de vacances?
1: Ouais. Mais j'ai pas eu l'occasion de jouer au tennis de table.
2: Ah bon? Parce que des fois, en colonie de vacances, bah, tu peux jouer à 20, 30, hein.
1: Ouais, bah, d'accord. Cynthia?
6: Bah, écoute, à ma connaissance, il y a que deux joueurs, hein.
1: Bah, deux ou quatre?
6: Deux ou quatre, voilà, ouais.
1: Moi aussi, à ma connaissance. Hein.
6: À ma connaissance.
5: Tu peux jouer à 3 hein, au ping-pong, Gérard, je crois.
1: Non.
5: Bah, si, peux... deux d'un côté et un de l'autre.
1: Ouais,
5: si,
1: mais
5: hein,
1: non,
5: ça fait 3.
1: Hein. Non, mais c'est impossible, tu peux pas jouer à 3.
5: Attends, s'il y a un champion pourquoi d'un côté et deux merdes de l'autre, c'est bon. Ça équilibre.
1: Ouais, mais s'ils sont deux contre 1, c'est plus du tennis.
2: C'est pas du tennis de table.
5: Oui, mais imagine, il y a un gars qui est super fort, il est tout seul. Et il y a deux gars qui sont nazes.
7: Non, mais si de l'autre côté. Mais attends, si de l'autre côté, il y a des frères siamois.
5: Ouais, en plus.
7: On peut rien faire, on peut pas les décoller,
5: c'est clair.
1: Ouais, d'accord. Thérèse?
8: Oui.
1: Donc toi?
8: Ben en fait, ça dépend combien t'as de tables.
7: Tu ris un peu, Thérèse, non?
1: Mais non, mais oh, Thérèse. Ouais. Thérèse, il y a qu'une table hein, de ping-pong, il y en a pas 50. Hein.
8: Non, mais c'est ce que je te dis.
1: Ouais, ben s'il y a une table, il y a combien de joueurs?
8: Ben deux ou quatre, hein. plus un pour l'arbitre. Hein.
1: Non, mais attends, je vois pas
8: et
1: le rapport.
8: Il y a les juges de touche aussi.
6: Attends,
8: hein.
6: T'as le mec qui a le doigt posé sur le filet, qui dilette quand la
1: boule. Ah non, pas au tennis de table.
8: Non.
0: On est en équipe de France tous les deux, et ça se passe comme ça. Hein.
4: Ouais, t'as même les ramasseurs de balles.
1: Hein. Non.
8: Tout à fait. T'as les larbins derrière qui courent.
1: Je peux démentir. Hein,
0: et
1: ça...
0: Tony, t'as fait ramasseur de balles, non?
4: Ah non.
1: Donc, Jean-Philippe.
4: Lâchez-moi un peu, là.
1: Jean-Philippe.
8: Ah non, c'est vrai, Gérard. Hein,
0: je peux y aller, là, s'il vous plaît, les enfants?
1: Ouais, vas-y.
0: Donc, on peut jouer soit à 2, soit à 4. C'est pour ça, d'ailleurs, qu'il y a des lignes horizontales, non, verticales, sur les tables de ping-pong. Mmh. Voilà.
1: Ok. Tony?
4: Oui. Non, moi, je joue pas au ping-pong, désolé.
1: Bah, tu peux répondre quand même à la question.
4: Ouais, mais désolé. Bah, répète-la-moi, s'il te plaît.
1: Bah, non, tu
8: joues au Game Boy?
1: Non,
4: peu de respect, moi et Gérard, on est potes, ok?
8: Ah, d'accord. Ouais.
1: Vous calmez les filles.
0: Est-ce que t'es mon pote?
1: Qui c'est?
0: C'est Jean-Philippe.
1: Non mais attends, Jean-Philippe. Donc,
0: je demande à Tony s'il est mon pote.
4: Oui, je t'aime bien, allez, tais-toi.
1: Non, Tony, tu te calmes s'il te plaît.
4: D'accord.
1: Donc, à combien on peut jouer au ping-pong?
4: Bah oui, comme disait la jeune fille précédemment, à 2 ou à 4.
1: Mmh.
4: C'est bien. C'est possible qu'un de ces quatre, on se fasse une petite partie, toi et moi?
1: Non, moi j'aime pas trop ça, tu vois.
4: Oh, dommage.
1: J'aime pas trop. Moi, je joue plus au tennis.
4: À quoi?
1: Au tennis.
8: Au tiercé?
7: C'est quand la dernière fois que t'as joué au tennis, Gérard?
1: Il y a un bout de temps.
7: Ah oui, il y a au moins 25 ans, ouais.
8: GG?
1: Oui.
8: T'as joué souvent au ping-pong?
1: Non.
8: T'as jamais joué?
1: Non.
8: Ah. Et au tennis?
1: Bon, au tennis, ouais. C'est...
8: Mais en fait, GG, tu nous as jamais dit quel sport tu pratiquais dans ta jeunesse?
1: Le sport en chambre.
5: Oh, le malin!
8: C'est formidable. Non, sérieux, Gégé, t'as fait de l'équitation.
1: Non.
5: Il a monté. Ouais.
8: Alors, Gégé?
1: Non, je t'ai dit, j'ai jamais joué, j'ai fait aucun sport.
7: Non, c'est le cheval qui lui montait dessus.
1: Donc, avez-vous une table de ping-pong chez vous? Tony?
4: Ah non, pas de table de ping-pong.
1: Ah bon.
7: C'est bizarre, Tony, quand on sait que c'est lui, il est pas aussi drôle. Hein.
1: C'est grave. Hein.
0: C'est marrant.
1: Ouais, parce que. Il a peur.
0: Troublé, là, tout...
1: Non, mais il a peur que s'il dit une connerie, que je le zappe.
7: Ah ouais?
8: Mais laissez-le, Tony, il est mignon.
1: Oh, toi, Cynthia, tu as dégagé tout à l'heure, quoi.
8: Comment?
1: toi, si tu continues, tu vas gerber,
2: non,
1: ma cocotte.
2: Tu sais, qu'est-ce que j'ai dit de mal? Je dis que Tony est mignon et sympa.
1: Ouais, bah alors tu te calmes parce que sinon tu vas gerber.
7: Ce qui est bien, c'est que Tony, il est comme Sandy, la copine de Gérard, c'est qu'il a un piercing.
4: Ouais, c'est vrai.
1: Donc, Jean-Philippe.
4: T'as kiffé, hein, la scarf.
0: Gérard, je peux y aller?
1: Oui.
0: Bah, moi, j'ai des tables de ping-pong, j'en ai 4 chez moi.
1: Bah, d'accord.
0: Bah, j'en ai 4. Écoute, je suis en équipe de France, champion du monde, champion olympique. Faut bien que je m'entraîne, quoi.
1: Mmh. Ouais, mais tu gagnes pas des tables de ping-pong à chaque fois?
0: Non, mais bon, je les achète ou j'en emprunte.
1: Ouais, non, mais attends, ça doit. Bon, on en rediscutera tout à l'heure de ça parce que.
2: Mais GG,
1: oui.
2: C'est Cynthia. Je voulais te dire, tu trouves pas bizarre qu'on ait que des champions olympiques là? Parce que tous ceux qui sont passés sont des champions. Qui ont fait les jeux.
0: Écoute, je peux t'expliquer.
2: De Barcelone.
0: Est-ce que je peux t'expliquer aussi?
5: Non, avant que tu l'expliques, on accueille Arthur.
0: Ok.
5: À la place de Ricky.
0: Salut GG.
1: Salut Arthur.
0: Salut tout le monde.
2: Salut.
0: Donc je peux expliquer là?
2: Oui, oui.
0: Salut GG.
1: Salut.
0: Tantôt, on a reçu un fax.
2: Oui.
0: À l'équipe de France, quoi. On s'entraîne rue Lecourbe, à Paris.
1: Mmh.
0: Et on nous a dit que Gérard faisait un débat sur le ping-pong. C'était un fax signé Manu. Et donc, il nous a dit, je vous appellerai. Puis
5: bah oui, je me suis renseigné pour qu'il y ait des gens qui appellent pour que tes débats.
1: Ouais. Ouais, c'est vrai qu'on en avait discuté, je crois.
5: Bah ouais, ouais,
1: j'avais demandé à Puldar ou à.
0: GG.
1: Oui.
2: Ah, bah on
0: n'entend
2: plus rien.
0: Ah.
2: GG.
1: Oui.
0: C'est là. GG.
1: Ouais.
2: GG.
1: Bon, qu'est-ce qui se passe là?
0: Peut-être, non?
7: Mais si, vous l'entendez, mais si, il est là.
2: Gérard.
5: Mais si, ça y est, c'est revenu.
2: Gérard.
0: Oh, c'est Sandy qui te fait ses. Non, le plombage a été monté avec le piercing de Sandy ou quoi?
1: C'est ça qui vient de dire ça?
2: GG, t'es là?
1: Attendez, je veux savoir qui c'est qui vient de dire une connerie comme ça.
0: GG, Tony, t'es là?
4: Ouais.
0: Ah, je croyais que t'étais. On t'avait
4: changé. Non, mais il est en train de descendre sa bouteille là.
1: Arthur! Arthur!
2: GG, t'es là?
1: Arthur!
0: GG!
2: Ah, on t'entend!
1: Arthur!
2: GG, t'es là?
1: Arthur!
2: On t'entend mal!
0: On t'entend mal, hein?
2: On t'entend pas, Gérard?
1: Ouais.
2: On t'entend très mal.
1: Bon, mais qu'est-ce qui se passe à l'arrière?
5: Je sais pas. Mais si, vous l'entendez. Arthur, tu l'entends, Gérard?
1: Arthur!
7: Allô?
1: Bon, c'est quoi, là, ce bordel?
7: Bah, je sais pas. Allô, les auditeurs? Manu, tu joues à quoi, là?
5: Ouais, ça va, c'est pas moi.
7: Bah, c'est qui, alors?
5: C'est pas moi.
7: Ça peut être que Olivier dans le CDM?
5: Bah, voilà.
1: Arthur!
7: Attends, on va demander gentiment à Olivier qui doit être dans le CDM, s'il te plaît, Olivier.
5: Tu peux arrêter, c'est vraiment lourd, quoi. Il y a des fois, c'est marrant. Là, franchement, c'est la blague de gros merdeux, quoi.
7: Remets les auditeurs pour Gérard.
5: Ce serait sympathique.
0: C'est la semaine dernière.
9: GG.
1: Arthur.
9: Oui.
1: Ah. Bon, alors ça.
2: Ah, ça fait plaisir.
5: Merci, Olivier.
1: Ouais, ça commence à bien faire, là, son bordel, là, Olivier.
9: GG.
7: Ah, il continue.
1: Bon, allez, moi, j'arrête.
2: Non.
9: Bon, mais c'est quoi ce bordel?
1: Non, non, j'arrête.
0: Ni Tony ni moi, merde.
1: Non, non, mais j'arrête là, ce coup-là, c'est terminé.
9: GG,
1: terminé, 4 ans moins. Non, non, mais 4 ans moins le quart, terminé, ça apprendra à Olivier de se calmer.
7: Ouais. Bon, alors on va tous huer Olivier. Ouh, Olivier.
1: Non, j'arrête.
2: Olivier, vas-y, Gérard, continue.
1: Non, j'arrête. J'arrête.
7: Oh, eh oh, le gamin.
1: Non, non, je veux
7: c'est
1: pas.
7: C'est bon, un gamin à qui on a piqué ses billes, alors vas-y, comment
1: non,
7: on continue.
1: Non, moi j'arrête, c'est terminé, je continue pas.
2: Mais pourquoi?
4: Allez, Gérard,
1: ouais. Non, c'est terminé, c'est terminé, conclusion.
4: Non, ça va bien se passer. Hein.
1: Non, terminé. Ça fait depuis tout à l'heure, ça arrête pas, donc c'est terminé, j'arrête.
2: Mais c'est pas notre faute.
1: Non, c'est tout, c'est terminé.
9: Gérard, on
1: est tous.

0: Ah, non, on arrête.
1: Au nom du Père, du Fils,
2: non, non, on arrête. Non, non, j'arrête.
3: Gérard.
2: Non, non, c'est fini.
3: Gérard.
4: Attends, il y a Sylvain. Il y a Sylvain sur Minitel qui dit si t'arrêtes, je déconnecte.
2: Bah non, Sylvain, reste là.
3: Je déconnecte.
2: Continue.
3: Ça y apprendra à dire des conneries.
4: Arrête, Olivier, avec le son, je m'entends plus. Donc, il y a un problème.
5: T'as pas de couilles, GG.
2: Non, bah c'est bien, bah vous mettez un disque et on verra.
4: Ah non. Alors, Gérard, tu poses la question et je mets un disque. Allez.
2: De manière, c'est la dernière et après j'arrête.
4: Bon, la question.
2: Gérard. Donc, c'est. Pensez-vous que c'est un jeu qui s'apprend à l'école et on se retrouve après? Un petit quart d'heure à passer ensemble. Si ça se passe bien, on va continuer quand même jusqu'à 4 heures. Si ça se passe mal, eh ben on arrêtera avant. Donc, on reprend sur le ping-pong. On récupère. Barbara. Barbara.
6: Oui.
2: Cynthia.
6: Bonsoir.
2: Rebonsoir, Thérèse.
6: Oui, bonsoir.
2: Arthur.
7: Salut.
2: Jean-Philippe.
8: Oui, salut.
2: Et Tony.
9: Bonsoir.
2: Donc alors, pensez-vous que c'est un jeu qui s'apprend à l'école? Bah, on va demander à Tony.
9: Tu m'aimes bien. Hein. Toujours bon. Par moi.
2: Tu commences. C'est toi le dernier. C'est toi le dernier d'Alice. Ouais, donc c'est toi qui réponds.
9: Ça me fait plaisir.
2: Bah, si vous voulez, attends, Tony. Si tout le monde veut parler, mais si ça fait pas le bordel, je veux bien. Si ça fait le bordel, négatif.
9: Ah oui, c'est normal, Gérard.
10: Non mais ça fera le bordel d'avance.
2: Non mais qui c'est qui dit que ça fera le bordel d'avance?
10: Jean-Philippe.
4: Allez, dégage.
9: Allez.
10: Non.
9: Moi, j'aime pas trop qu'on déconne dans les débats, GG. Hein.
2: Bon, bah, Anthony, tu as pas commencé à faire ta loi parce que sinon tu as saqué là.
9: D'accord, excuse-moi.
6: On respecte la loi de GG.
2: Bon, toi, Cynthia, tu as commencé par te calmer un petit peu.
9: On n'avance pas.
2: Bon, alors, Arthur.
11: Ouais.
2: Pour toi.
11: Bah, moi, j'ai jamais appris à jouer au foot à l'école. Moi, c'était le hand.
9: On parle pas de foot.
2: Hey, abruti.
6: On parle de ping-pong.
2: Abruti, c'est le ping-pong, hein, c'est pas le foot.
11: Non, j'ai jamais appris à jouer au ping-pong sauf dans un club.
2: Ah, bah, voilà. à l'école, non, jamais.
11: Non. Ça, c'est de la réponse, mon pote.
2: Ok. Jean-Philippe ?
10: Ouais, le ping-pong, ça prend à l'école. Enfin, à partir de la classe de seconde jusqu'à la classe de terminale, puisque c'est une épreuve que tu peux choisir quand tu passes ton bac dans l'option sport.
6: Exactement. Ah, moi, j'en ai fait avant, hein.
2: Qui ?
6: Barbara. Moi, j'en ai fait en primaire, hein, du ping-pong.
2: Ouais, mais de manière, il y a des écoles de tennis de table.
10: Mais ça dépend des établissements et surtout, ça dépend des académies.
11: Des clubs plutôt.
2: Bah oui, mais je sais.
9: C'est qui la sportive? Comment elle s'appelle?
6: C'est Thérèse.
9: Ouais, je suis sûr que t'as la peau ferme, toi.
2: Anthony, s'il te plaît, tu te calmes. Donc, Anthony.
9: Tony, oui. T'es maqué?
2: Non. Bon, c'est bon, là. On revient sur le débat.
9: C'est possible d'avoir ton numéro de téléphone?
6: D'accord.
2: Mais Arthur.
9: Ouais.
2: Tu te calmes?
9: Bah, j'ai rien dit.
2: Bon. Tony.
9: Oui.
2: Donc, alors, toi? T'as répondu. Ouais, pardon. t'as répondu, toi. Tu m'as dit que t'aimais pas ça, puis.
9: Bah, j'ai bien répondu une deuxième fois, ça sera pas la
2: première
9: fois.
2: Non, mais ça y est, c'est bon. Donc, Thérèse.
6: Oui. Bah, moi, je te dis, j'ai commencé hyper tôt, quoi, dans mon jardin, et puis voilà, club, et puis.
9: Dans le jardin.
6: Championnat d'Europe, et puis voilà, je suis vice-championne d'Europe.
9: Oh, c'est championne d'Europe.
6: J'ai rejoint Jean-Philippe il n'y a pas longtemps, dans l'équipe de France.
2: D'accord, Cynthia.
6: Bah, écoute, moi, j'ai appris ping-pong au lycée.
2: C'est-à-dire?
6: Hein?
2: C'est-à-dire?
6: Bah, au lycée, Joseph, tu l'as pris en troisième langue? en secondaire.
2: Au lycée en secondaire.
6: Bah, non, je réponds, attends, je répète. Le lycée, c'est l'établissement en secondaire.
2: Donc. Ouais.
6: Et donc, c'était option sport.
2: Ouais.
6: Et, je me faisais toujours battre.
2: Non, ça m'étonne pas de toi.
6: Pourquoi, Joseph?
2: Barbara.
4: Pourquoi Gérard, ouais?
2: Bon, de toute manière, si elle sait pas jouer au tennis de table, c'est pas de sa faute, hein.
6: Ouais, mais Gérard, tu me battras jamais au tennis, je veux dire le vrai tennis, quoi.
2: Non, mais attends, je vais te dire une chose, tu vois. Tu me trouves les moyens, tu me trouves les raquettes, le nécessaire, je vais te dire une chose. On va à l'île de Puteaux, qu'il y a des tennis.
6: Ouais.
2: Et moi, je vais te dire une chose, que je te bats en 2-7.
6: Ouais, c'est ça.
4: Défi.
6: Hein? GG,
2: ouais.
6: Je relève le défi.
2: D'accord, quand tu veux.
6: Set, hein. C'est des tennis couverts ou découverts?
2: Découverts à l'île de Puteaux.
6: Ah ouais, GG, moi je te bats, moi c'est clair.
2: Ouais, ok, Barbara.
9: Gérard, si tu perds ton gage, ça sera faire des débats tous les jeudis soirs.
2: Ouais. Hein?
9: Et
2: tout le gars,
9: les débats tout le jeudi soir.
2: Bon, voilà, si je veux, maintenant.
6: Ouais, mais c'est à Paris. Si je gagne, qu'est-ce que tu m'offres?
2: Bon, rien du tout. Ah. Tu rêves, là. Tu crois au Père Noël?
9: Un
2: cunilingus. C'est ça, rien du tout. Elle aura le droit de goûter au manche de la raquette. Barbara.
6: Comment? Ah bah alors, là, je vais.
2: Barbara.
4: Oui. Deux secondes, j'ai un petit message de Sylvain avant sur le Minitel qui dit Gégé n'a jamais été à l'école, il a juste un certificat de crèche, donc il n'a jamais fait de tennis.
2: Hey, Sylvain,
10: vous aviez
2: attendez.
4: On va essayer de le rappeler,
2: Non, c'est pas la peine. C'est pas la peine, c'est un connard.
11: C'est calé ou pas? C'est calé?
10: Vous avez calé la cassette?
4: Ah, c'est bon, deux minutes.
2: C'est un connard.
0: Tu me dis quand t'es prêt, Filou.
2: Ouais. C'est ça.
0: Quoi? Bah, c'est pour le mettre à l'antenne.
2: Surtout qu'il va encore changer de voix, c'est pas la peine. Allez, allons-y.
0: C'est bon, on a Sylvain là, je crois.
4: Attends, allô, Sylvain?
0: Ouais, vas-y.
4: Allô?
1: Bonjour.
2: Bon, allez, sors-moi ça. Remets-moi les auditeurs.
1: Je t'ai remarqué dans le métro. Nous étions assis. Je dirais l'un en face.
2: Bon, tu me révires ça, tu révires
4: lui quand même.
1: Nous sommes.
2: Je réponds, c'est un connard. Sors-moi ça, putain, ça me fait chier.
4: Raccroche, Manu, il est idiot.
0: Attends, 1, 2, 3, ça y est.
2: Donc, Barbara.
6: Oui, mais Gérard, c'est vrai ce qu'il disait?
2: Mais non, c'est des conneries, mais attends, toi, tu crois n'importe qui, toi.
6: Mais Gérard, il a dit qu'il va rencontrer dans le métro.
11: Tony, tu crois qu'ils ont appuyé sur Eject?
2: Mais non, c'est un... Bon, Barbara, s'il te plaît, parce que là, ça commence à me gonfler, là, vos conneries.
6: Alors Barbara. Mais j'ai déjà répondu, oui, j'ai commencé en primaire.
11: D'accord.
6: Okay. Ouais,
2: alors, pourquoi qu'il n'y a pas assez d'adhérents à ce sport, Barbara?
6: Ah mais si, il y a énormément d'adhérents. Hein.
2: C'est-à-dire?
11: On est la 5e fédération en France. Hein.
2: Attends, exactement. 5 minutes Jean-Philippe, merci.
6: Si, il n'a pas tort, hein, c'est vrai. Mmh. Après le foot, le rugby, le ping-pong, il y a nous.
11: Eh Gégé,
2: ouais.
11: Le ping-pong c'est un sport qui n'accepte pas les grands.
2: C'est-à-dire?
11: C'est complètement faux.
6: Si.
11: C'est complètement faux, je fais 1m92.
2: D'accord.
6: Ouais.
2: Bon Cynthia.
6: Oui. Gégé, je ne me souviens plus de la question.
2: Oh là là.
11: Allez hop.
2: Hey, t'es lourd dans ma... Toi.
6: Non, je te disais... Non, pour moi, le ping-pong, c'est un sport... c'est un sport intellectuel, c'est un sport sportif...
2: Pourquoi n'y a pas assez d'adhérents dans ce sport?
6: Il n'y a pas assez d'adhérents.
2: Ah, enfin, ça y est, t'as quand même compris la question.
6: Ouais, parce qu'en fait, c'est un sport qui coûte cher quand même. C'est-à-dire?
2: Ah bon?
11: Mais est-ce qu'il y a du ruban adhésif, par contre?
2: Alors, attends, je vais te dire une chose.
4: Attends, oui. Gérard, deux secondes, c'est quoi un adhérent?
2: Un adhérent, c'est
0: un truc comme sur les bombers avec le scrot.
4: Attends, allez, Gérard, laissez Gérard répondre.
2: Un adhérent, c'est une personne qui a une licence pour l'année.
4: Une licence 4?
2: Non, une licence pour jouer au ping-pong. C'est pas une licence 4 ni rien.
6: Non, mais attends, mais licence, ça veut dire chômeur?
2: Mais non.
4: C'est-à-dire que le mec qui a un café qui a une licence 4, il peut jouer au ping-pong?
2: N'importe quoi.
6: Mais Gégé, il faut la payer, la licence, quand même. C'est vachement cher.
2: Ah bon?
6: Bah ouais, c'est
2: vrai. Déjà, je vais te dire une chose, est-ce que t'as été voir le prix des raquettes et...
6: C'est 20 000 francs. Hein.
11: Hors de prix, ouais.
6: C'est 20 000 francs l'abonnement, hors de prix.
5: Ouais, c'est 10 francs par balle. Hein.
11: Ouais, et puis il faut la tenue aussi.
2: Non mais attends, allez,
4: Bon, on va dire que Gérard a de l'autorité maintenant.
2: Oh, Cynthia!
6: Oui!
2: Tu t'écrases, merci?
6: GG quand même!
0: Non, Cynthia!
2: Tu t'écrases, alors moi je vais dire une chose. Que déjà, rien qu'une raquette de ping-pong vaut 50 balles.
11: Quoi? Combien?
6: Normalement?
11: En bois alors?
6: Ça vaut 50 balles.
11: Il repère qu'il a taillé ou quoi?
6: Ouais, mais c'est artisanal, hein?
11: Gérard, oh!
2: Ouais!
6: Pas l'acheter.
11: Gérard, c'est la raquette de ping-pong, il y a deux balles.
4: Fais dans une manche de chaîne.
11: Tu rigoles quoi?
6: Ouais, moi je veux un truc avec une griffe dessus, hein.
11: Eh, parce que moi, ma raquette de ping-pong, Gérard, j'en ai pour 4500 balles à chaque match, hein.
2: Ouais, c'est ça.
6: Exactement, il faut.
11: Après, il y a de la tenue.
2: Ouais,
11: il y a la charcrose avec une coupe d'enjeu. Il y a le string parce qu'on n'est pas autorisé à jouer en caleçon.
7: Je t'avais dit que c'était un sport de
8: pédé. Il y a le protège-dents.
11: Il y a le cirage pour les pompes.
8: Il y a les gants.
2: Oh, vos gueules!
12: Ils sont lourds.
13: Ouais, excusez-moi, j'ai un message Minitel, encore de Sylvain, ton copain Gérard, qui dit Gérard, avec son camion, a perdu sa licence à cause d'une perte d'adhérence.
2: Allez, dernière question, parce que ça commence à me gonfler des conneries Minitel.
8: GG?
2: Quoi?
8: T'as même pas répondu aux questions.
2: Non, ben.
11: Oui.
2: Bon, Tony et Arthur, là, vous vous calmez tous les deux, parce que tout à l'heure, vous allez gerber.
8: Gérard, tu nous as pas répondu quand est-ce que t'as appris le ping-pong et.
11: Tu sais bien y jouer?
2: Bah, de toute manière, je répondrai que plus tard, et c'est tout, quand l'autre abruti de Sylvain sera retiré du Minitel, je continuerai plus. Donc, dernière question, et après, ça fera la conclusion, et puis ça sera terminé.
11: GG.
8: Allez, GG.
11: C'est quoi ce débat de naze, là?
2: Qui c'est qui vient de dire ça?
5: Arthur encore.
2: Eh ben Arthur, tu t'en vas.
12: Bah quoi, j'ai le droit de donner mon avis?
2: Non, bah tu t'en vas, si c'est un débat de naze, eh ben tu t'en vas.
12: On n'a pas le droit de donner son avis.
14: Non.
2: Mais c'est pour Arthur, c'est le seul débat, ouais, les débats de Gérard, où t'as pas le droit de parler.
12: C'est pour que tu t'améliores,
2: Gégé. Voilà, ben bah, salut Arthur, salut.
12: Le premier, il était génial.
2: Salut Arthur.
12: Gégé, c'est bien.
2: Voilà.
4: Donc.
2: Donc, faites-vous du ping-pong dans un lit, donc Anthony.
12: J'ai pas répondu à la question des adhérents.
2: Bah vas-y.
12: Donc, pourquoi on n'a pas beaucoup d'adhérents? Bon, c'est parce qu'il y a une mauvaise médiatisation de notre sport. Puisque, par exemple, à la télé, à la radio, qu'est-ce que tu vois? Tu vois du foot tout le temps.
2: Ça, c'est vrai.
12: Monopolisé par le foot.
14: Bah, c'est bien.
12: Et c'est pas seulement un handicap pour le ping-pong, c'est également un handicap pour les autres sports comme le hand. Le rugby, il y en a à la télé, mais les horaires sont mal placés. Mais autrement, t'as que du foot et même du foot des fois.
2: Mais sur Eurosport, je suis pas d'accord.
12: Ouais, mais attends, Eurosport.
14: T'aimes bien le rugby, GG?
2: Non.
14: Ouais, moi non plus.
12: Attends, Eurosport, il faut le cap pour ça, Gérard. Mais je veux dire, la 1, la 2, la 3, la 4, la 5, la 6.
2: Je zappe et je mate. Attends, Jean-Philippe, c'est toi qui parles comme ça?
12: Non, pas du tout.
2: Mais c'est qui alors?
12: J'ai juste énuméré les noms de chaînes, mais c'est pas moi qui dis je zappe et je mate.
2: Non, mais je sais, mais la 4, j'ai jamais vu Canal Plus faire montrer du sport à part du foot, hein, c'est tout.
12: Il y a du sport ensemble, samedi chaque mois, j'ai bien vu sur Canal Plus, il y avait des jeux au ping-pong.
4: C'est chez vous, Max parle.
15: Gérard, pourquoi t'achètes pas, je sais pas, pourquoi tu mets pas une parabole chez toi avec le satellite?
2: Non. Ça m'intéresse pas personnellement.
12: Mais
2: attends, Cynthia, pour l'instant, tu vas te calmer, toi. Tu reparleras après.
12: D'accord.
2: Tony.
14: Oui.
2: Tony.
14: Oui.
2: Donc, alors, la dernière question.
14: Sur l'adhérence encore?
16: Non, sur le sport en chambre, là.
2: Faites-vous du ping-pong dans un lit?
14: Non, mais attends.
12: Réfléchis deux secondes.
2: Attends,
4: quoi?
2: Tony?
4: Quoi?
2: Alors, Tony, là, tu dégages.
14: C'est pas moi, je me serais pas permis.
15: C'était pas une voix d'homo, c'était pas Tony.
2: Bon, alors.
14: Tu peux parler, toi.
2: Tony, s'il te plaît, tu te calmes ou tu dégages avant la fin?
14: Ok.
2: Alors, tu réponds?
14: Non, j'ai jamais fait de ping-pong dans un lit. Non.
2: D'accord. Jean-Philippe?
12: Non, moi non plus. De toute façon, c'est pas possible. La balle rebondirait pas.
2: Thérèse?
15: C'est pas con, hein.
2: Thérèse?
16: Bah ouais, bah non, hein.
12: Qu'est-ce qui vous a fait marrer, les branleurs, là-bas?
2: Non, mais c'est bon, Jean-Philippe, tu te calmes, hein. Tu traites pas les
14: monnaies. Les visiophones, ils ont vu ta face.
2: Oh, Tony, tu te calmes. Tony?
14: Oui?
2: Tu te calmes, s'il te plaît.
14: Excuse-moi,
2: aussi.
14: Moi, c'est sorti tout seul.
2: Ok.
12: Tu es connard.
2: Ouais, ta gueule, hein. Cynthia?
16: Oui? Bah écoute, moi, je fais du ping-pong sur le lit quand les draps sont propres.
2: Ah, d'accord, ça, c'est du sport en chambre chez moi. Barbara?
16: Comment? Non, moi, j'en ai jamais fait, non.
2: D'accord. Bah moi non plus. Parce qu'en fin de compte, j'aurais du mal à faire du ping-pong dans un lit.
16: Pourquoi tu poses cette question?
2: Fallait bien que je termine sur une question comme sur le premier débat.
12: C'était la question piège.
2: Donc alors, conclusion de ce débat.
12: Déjà?
2: Ouais, c'est la fin.
14: Oh là là.
12: Oh non.
2: C'est fini. Donc conclusion, Barbara.
16: Ouais, bah moi j'invite tout le monde à jouer au ping-pong, parce que c'est vraiment un sport super, quoi. Mais surtout le ping-pong, quoi.
14: Ou toi t'as la peau ferme.
4: Ça fait une heure hein, qu'elle a la peau ferme.
2: Cynthia?
16: Écoute, le ping-pong c'est un...
14: Toi t'es des verres, par contre.
2: Bon, Tony, s'il te plaît, merci.
16: Donc, et les vergetures alors?
2: Ouais, Barbara aussi, c'est fini maintenant.
14: Moi je mange tout.
16: Donc, je dis rien,
12: j'ai le droit de rien dire.
2: Mais attends, pour l'instant, je suis à Cynthia, conclusion.
12: Je croyais que t'étais dégagé, toi.
16: Le ping-pong, c'est un sport cool. Je me suis bien amusé. Les questions, elles étaient comme d'habitude intelligentes. Et j'embrasse Manu.
12: C'est une suce-boule, elle.
2: Ok. Thérèse?
16: Oui.
2: Conclusion.
16: Alors moi, je suis vice-championne d'Europe de tennis.
14: La peau ferme.
16: J'ai la peau ferme. Et je vous invite tous à nous retrouver, Jean-Phil et moi, au club de.
14: Ouais, je t'enfile, moi. Il n'y a pas de
2: Jean-Philippe.
12: Ouais, donc, moi, c'est pareil, le ping-pong, c'est ma passion, c'est ma vie, hein, vice-champion olympique, champion du monde. Vous arrêtez là-bas au standard parce que vous avez été les premiers à me réclamer des autographes.
17: Bon, déjà, c'est pas au standard, donc tu restes tranquille.
2: Voilà.
12: Ok, non mais.
17: Je te remercie.
12: Ok, bon, excuse-moi, Picard.
17: Non, c'est Manu, t'as tout compris. Ok, Ultraman,
2: c'est Manu.
17: Tu restes tranquille.
16: C'est trop chaud.
17: Hein, Ultraman.
10: Oh non, enfoiré, tu m'as dénoncé, enculé.
17: Hein, j'ai rien dit.
2: Bon bah tu restes poli, donc c'est bon pour toi, merci.
10: Ouais, putain, Manu, je te veux hors antenne après.
2: Bon, ouais. Gérard, bah, tu vas le prendre hors antenne et...
13: Ouais, Gérard, continue la conclusion.
2: Donc, Tony, pour finir.
18: Ouais, bah je trouve que ça s'est bien passé.
2: Ok.
18: Très très bien passé, je suis heureux de voir que tu m'aimes bien en fait.
2: Ouais, ben pour une fois, tu vois, t'as resté quand même, parce que si t'aurais t'as été quand même plus poli que d'habitude.
13: Ça, ah ouais, ça fait mal. Quand même 4 mois qu'il n'était pas venu au débat.
18: Hein. C'est vrai, hein.
13: Au moins.
2: Au moins pendant 4 mois, il a quand même viré son fusil d'épaule.
18: J'ai complètement cutie, changé hein. En 4 mois, t'as vu.
13: Il a viré ta cutie, hein, Tony.
17: En 4 jours, il a fait des progrès immenses.
2: Voilà, donc ben moi pour la conclusion, c'est dommage qu'il y ait eu un peu trop de bordel par moment donné, mais sinon j'ai trouvé que c'était pas mal.
13: Donc qu'est-ce que tu penses du ping-pong toi? Tu encourages des gens à jouer au ping-pong ou
2: Oui, j'encourage tout le monde à en faire et bon bah c'est un sport qui
13: est complet, c'est complet comme sport.
2: Non mais c'est un sport qui est comme le tennis, c'est pas mal.
19: Les débats de la semaine prochaine.
2: Donc peut-être si tout le monde
19: Allez,
2: non, parce que si on continue à nous harceler sur les portables, c'est pas la peine. Donc, si on arrête de nous harceler, Sandy et moi, sur mon portable, la semaine prochaine, ça sera l'euro. Donc, je préviens, sur l'euro, c'est la monnaie. Ça sera la monnaie.
13: Ah, c'est pas le truc au Stade de France, là?
2: Non. Et sûrement, comme sport, ben, on va mettre la Formule 1, tiens. Pour changer.
13: Là, je croyais que c'était la pétanque.
2: Non,
13: avec le cochonnet et tout, c'était
2: non,
13: bien.
2: Non.
13: Oh, c'est mieux la pétanque.
19: Parce que c'est pas d'actualité la Formule 1 quand ça sera d'actualité.
13: Voilà, oh, alors que la pétanque, il y a le championnat du monde, je crois, la semaine prochaine.
19: La pétanque, c'est le sport le plus.
13: Bah ouais.
19: C'est le sport le
2: Ouais, ben bah, dans ce cas-là, alors je veux bien faire la pétanque, mais alors dans ce cas-là, qu'on aille des Marseillais.
19: Ouais, d'accord.
2: Parce que c'est à Marseille que ça se joue le
13: J'espère
2: boss.
13: Que Tony sait imiter l'accent marseillais.
2: Non, Tony, non.
13: Bah peut-être qu'il sait imiter l'accent.
2: Non, pas là, parce que là, faudra quand même prendre des gens de Marseille. Hein. Donc, on va se quitter sur ce. On va laisser la place à Bart pour la nuit sans pub.
13: Mm-hmm.
2: Et puis, ben, demain, vous retrouvez toute la bande. Et bien sûr, la loco demain soir. Et puis, je vous souhaite un bon week-end. Je vous dis à demain à la loco. Et sinon, ben, à la semaine prochaine.

0: Mais il y a un mois de ça, je connaissais encore personne.
1: Tu t'intéresses plus à ce qu'il y a dans la culotte que ce qu'il y a dans le groupe.
2: J'ai l'info au standard. Dans les G-Squad, c'est Marlon et Mika, les prénoms.
1: Marlon. Oh, c'est Marlon. Oh, Sophia. Elle s'est tapée Marlon.
0: Je dirais rien.
1: Oh, c'est Marlon, grave.
0: Bon, tu me laisses te raconter ou pas?
1: Non, je veux savoir qui c'est.
0: Bon, bah si tu veux, c'est
1: Seb, on veut savoir qui c'est.
3: Exactement.
1: Alors, c'est qui? Donne un nom.
0: Bon, bah Marlon, alors.
1: Oh, elle s'est tapée Marlon. Et donc?
0: Donc je me balade en boîte.
1: Ouais, je me balade.
0: Et j'étais avec une copine et j'ai dit putain, le mec là, on dirait un mec des G-Squad. Enfin, un mec de boys band. C'est non, ça va pas, il est moche, il a des boutons, ça peut pas être lui. Total, une heure après, je passe devant lui, il m'aborde gentiment et puis il commence à se présenter, puis il me sort son prénom. Qui était donc le prénom du...
1: Bonjour, je m'appelle G-Squad.
0: C'est à peu près ça.
1: Comment... Salut, c'est Marlon des G-Squad. Ça va?
0: C'était à peu près ça, donc moi j'explose.
1: Tu sais, je voulais juste te dire, je t'ai vu tout à l'heure au coin du bar et...
4: Je suis rétable de toi.
1: Et ça c'est hyper rare, ça m'est pas arrivé depuis au moins hier. Ouais.

0: Je peux te le dire.
1: Ouais.
0: Tous les ans, c'est le bouquet de fleurs et le petit cadeau. Ça, ouais, c'est tous les ans. Hein.
1: C'est classique. Ça leur fait tellement plaisir.
0: Ouais, mais d'accord.
1: Et puis nous, les mecs, ça nous fait tellement plaisir de leur faire plaisir.
0: Ouais, mais d'accord. Mais offrir un bouquet de fleurs avec un petit cœur ou tout ça, c'est constamment.
2: Mmh. Ouais, mais c'est un peu bidon quand même.
0: Bah ouais, mais
1: c'est une coutume française, je veux dire.
0: D'accord, c'est peut-être insupportable. Mais c'est tous les ans qu'on voit ça.
2: Ouais, tu trouves pas que c'est un peu dépassé, toi, tout ça, le coup des fleurs?
1: Toi, tu serais plus pour quoi, un pneu
0: Non, mais moi, je vais te dire une chose. La Saint-Valentin, en fin de compte, c'est quoi?
1: Un cric?
0: Non, bah attends, te fous pas de ma gueule, parce que sinon, on va te faire le système du boum-boum.
1: Oh non, quand même pas.
0: Hein? Donc, alors, tu restes calme, d'accord?
1: D'accord,
0: parce que vous êtes que deux.
1: On t'écoute.
0: Alors, faut quand même pas soudre de la gueule du monde.
1: C'est clair.
0: Il faut pas pousser mes mères dans les orties. Donc, moi, je pense que la Saint-Valentin, c'est comme les fêtes et les anniversaires et Noël et jour de l'an. Maintenant, ça, c'est une fête qui, même pour les Catherinettes, c'est un truc qui s'oublie.
2: Pour les quoi?
0: Les Saintes Catherine.
2: Qu'est-ce qu'elle a, Sainte Catherine?
0: Bah, les Catherinettes.
1: Oui, la Sainte Patronne des salopes.
0: Bon, allez, Zidane, au revoir.
2: Non.
0: Allez,
2: non,
0: hop, le boum, boum.
1: Boum,
0: boum, allez. Boum, boum, boum, boum, boum, boum.
1: Non, Gérard.
0: Allez.
1: Toi, pour la Saint-Valentin.
0: Non, mais.
1: Pour la Saint-Valentin, t'es plus prêt.
0: Mais moi, pour un Saint-Valentin, ouais. J'ai rien offert pour l'instant.
1: Mais si, par exemple, t'avais une fiancée, là, à l'heure actuelle, au moment où on se parle, si t'avais une fiancée, qu'est-ce que tu lui offrirais d'original?
0: Ah, mais ça, c'est un truc, un truc spécial.
1: C'est la vie privée, c'est la vie intime, t'aimes pas trop en parler, mais qu'est-ce que tu lui offrirais, franchement, une fille que tu kiffes à mort, franchement, t'as envie de lui faire des bébés, c'est ta chérie, qu'est-ce que tu lui offrirais?
0: Non, pas un bébé,
1: un bébé, un beau bébé qui te ressemble, avec.
0: Non, mais ça, c'est un truc personnel, donc.
1: Non, mais réponds quand même, si tu lui offrirais
0: non,
1: quoi.
0: Non, mais pour la Saint-Valentin, un truc pour une nana, je peux pas te dire ce que je lui offrirais, c'est tout.
1: Ah bon?
0: Non, je peux pas te dire.
1: T'es un petit peu timide, hein?
0: Bah oui.
1: Hein, t'es timide. C'est beau.
0: Donc, Jean-Louis?
1: Ouais, c'est Jean-Louis.
0: Bah alors?
1: Bonsoir.
0: Bon, tu réponds?
1: Bah oui, j'appelle de Draguignan, donc j'ai 26 ans, dans le Ninounet. Et c'est moi qui ai répondu en fait à la question.
0: Ah bon, ouais, c'est toi? Ouais. Alors Zidane.
1: Le bouquet de fleurs, tout ça, le bisou.
0: Oh Zidane. Zidane une fois, Zidane deux fois, Zidane trois fois. Au revoir.
1: On est tous les deux donc.
0: Bon je pense que non mais Zidane il est plus là alors.
1: Bah, tant pis, on va le faire tous les deux.
2: Tu m'avais viré mais je veux bien revenir. Hein.
1: Ah c'est cool.
0: Ah bah non, on t'a dit au revoir toi.
2: Ah bah alors pourquoi tu m'engueules parce que je suis pas là, Blaireau?
0: Blaireau, il t'emmerde, alors au revoir.
2: Allez, hop.
0: Hop, terminé pour lui. Allez, hop.
1: Foum, foum.
0: Si on pouvait avoir d'autres personnes.
1: Je peux aller réveiller ma sœur.
3: Alors, il y a Roméo qui est arrivé, Marcel Troisaillis.
0: Oh non, mais.
2: Bonsoir.
0: Karine.
2: Bonsoir.
0: Karine.
2: Bonsoir.
0: Attends, 5 minutes. Tu me les mets en antenne.
2: Allô?
3: Ouais. Ils sont là, regarde, ils sont là. Allô?
0: Non, mais, Karine.
3: Oui.
0: Non, mais je t'ai demandé hors antenne. Non, c'est moi qui demande hors antenne parce que je veux te parler.
3: À moi?
0: Oui, encore. Bah oui, bah tu as encore... c'est un truc improvisé. Donc tu t'amuses pas à me prendre des gens bidons. D'accord? Non, mais tu mets ton casque quand je te parle parce que sinon, ça veut dire que tu te fous de ma gueule.
3: Je t'entends.
0: Donc tu prends pas des gens cons. Ah parce que là, Marcel de Troisaillis, hein? Et puis des mecs de l'équipe de France, c'est bon, hein? On a assez donné. Alors vous prenez des gens standards et c'est tout. De manière, dans même pas 8 minutes, on arrête. Alors Roméo.
1: Prends des joueurs de curling.
0: Roméo. Zidane, je crois qu'on t'a dit au revoir, toi.
1: Alors
0: Roméo.
2: Il y a pas de Zidane. Hein.
0: Alors j'ai Jean-Louis.
1: Jean-Louis, bonsoir.
0: Roméo.
2: Ouais.
0: Et Marcel Troisaillis, là.
2: Oui, bonsoir. Bonsoir, c'est Marcel.
0: Bon, alors, Roméo et Marcel, donc la question, vous l'avez entendue?
2: Ah, malheureusement, non. Bah non, quel dommage.
0: Non, mais déjà, il y en a un qui va baisser sa radio.
2: Mmh.
0: Donc, alors, quel est le cadeau idéal pour la Saint-Valentin? Pour les deux qu'on peut entendre?
2: Ouais, bah Marcel.
0: Ouais.
2: Ouais, bah écoute, moi j'ai fait dans l'original, cette année je lui ai offert une trousse de bricolage, tu sais, une trousse à outils avec des clés de 12, des clés à pipe, tout ça. Parce que bah, y avait 2-3 robinets à serrer dans la maison, donc j'ai tapé dans l'utile en fait. Hein. Mmh.
0: Tu crois que ta nana... Bah,
2: elle était contente, elle aime bien bricoler ma gonzesse, hein. Ça dépend, faut avoir une gonzesse qui aime bricoler, c'est tout. La mienne, elle est bricoleuse, hein.
0: Ouais, tu crois pas que c'est un peu gros quand même ton histoire?
2: Bah écoute, je sais pas, elle avait l'air contente, hein, ou alors elle a fait semblant.
0: Ouais. Donc c'est Roméo ça?
2: Non, c'était Marcel Troisailly.
0: Donc Roméo?
4: Ouais, ça serait plutôt un week-end à Venise.
0: Ah ouais, comme ils ont dit sur RTL, c'est ça?
4: Ouais.
0: Bah ouais.
1: C'est marrant.
0: Ouais, non, mais je m'en doutais de toute manière de votre question. Un petit voyage, je m'en doutais de toute manière. Je savais bien que j'allais avoir un auditeur qui allait me sortir le problème d'RTL. Oui,
1: comme de par hasard.
4: Le problème de quoi?
0: Ouais, oui, comme le truc qui s'est passé à 15h sur RTL pour savoir qui c'est qui allait gagner le voyage à Venise et terminer sur les gondoles, d'accord? Hein, Roméo?
4: Explique aux gens qui n'ont pas écouté.
0: Ouais, ben, ce que les gens n'ont pas écouté, ça, je vais pas l'expliquer parce que je vais pas faire de la concurrence pour les autres, d'accord? Alors, si tu veux faire de la concurrence pour les autres, Roméo, eh ben, oui. Roméo, tu sais ce qui va t'arriver? Non, écoute bien, écoute bien.
1: Voilà. Comme ça, il a rien dit.
0: Voilà. Rien dit. Hop.
1: Bon.
0: Voilà. Et on accueille qui à la place? On accueille qui?
5: Bah attends, bouge pas, on va accueillir quelqu'un pour l'instant.
0: Non mais faudra peut-être activer votre...
5: On attend Julien, doucement.
1: Gérard, est-ce que tu peux me donner un petit conseil? Parce que moi justement, bah, j'ai acheté un petit bouquet de fleurs, parce que c'est plus sympa.
0: C'est qui?
1: C'est Jean-Louis.
0: Ouais, ben Jean-Louis, oui. Jean-Louis, tu peux prendre ta voix normale et puis te faire passer pour Tony, parce que ça fait déjà deux fois que tu passes dans les mêmes débats. Yeah. Alors je vais te dire une chose, Jean-Louis, terminé, au revoir. Au revoir.
3: On accueille Jean-Pierre Pompin. Allô.
0: Bah, lui, il va attendre.
3: Allô, Jean-Pierre Pompin.
2: Allô, bonsoir.
3: Bonsoir.
2: Bonsoir, GG.
0: Salut.
2: C'est Jean-Pierre Pompin.
0: Ouais, ben, Non, oh.
2: Qu'est-ce qui se passe?
0: Non, bah, alors là. Je vais vous dire une chose, là.
2: Qu'est-ce qui se passe?
0: Vous arrêtez vos conneries ou sinon le débat, il va être clair, net et précis, il va vite être terminé. Alors, Jean-Pierre, t'éteins ta musique.
2: Mais c'est pas moi, attention, c'est pas moi, il y a erreur, là. Hein.
0: Marcel, t'éteins ta musique.
3: Et on accueille Patrick Viral.
1: Bonsoir, c'est,
0: non, hey,
1: c'est Patrick Viral.
0: Karine, c'est terminé, je ne fais pas le débat, il y a de la musique.
1: J'habite.
0: C'est terminé, je ne veux pas entendre ça, terminé, il n'y a pas de débat. Allez hop, basta.
3: On va demander d'éteindre la musique.
0: Il n'y a personne qui l'éteint. Alors, je vais vous dire.
5: Écoute, la musique.
3: Il n'y en a plus.
5: Il n'y en a plus, là.
0: Ouais, il y en a plus.
5: Bah écoute,
0: tu peux éviter de me prendre des joueurs de foot de l'équipe de France.
3: J'en sais, moi, que c'est des joueurs de foot?
0: Ouais, bah attends, Marcel Troussailly, Jean-Pierre, je sais pas quoi, et puis l'autre là que tu me prends, c'est qui?
3: Bah moi, je connais pas.
1: Bonsoir, c'est qui? C'est Patrick Viral.
0: Ouais, Patrick Viral, allez.
6: Et voilà, bonsoir à tous.
0: Putain, vous avez pas me prendre les bonbons ce soir, hein?
2: Qu'est-ce qui se passe?
0: Ah ouais, tu vas voir tout à l'heure, qu'est-ce qui se passe, toi? T'as intérêt de répondre aux questions correctement parce que tu vas pas rester longtemps sur l'antenne, toi.
5: Tu l'as gardé, hein.
0: Alors, que représente pour vous? Que représente la Saint-Valentin pour vous? Allez, Patrick Viral, là.
1: Alors, pour moi, la Saint-Valentin, c'est une fête, c'est la fête d'abord, avant tout, des amoureux.
0: Bien sûr! Alors, toi, tu repasses, tu changes de Jean-Louis pour passer à Patrick Viral. Au revoir! Au revoir! Au revoir! Merci, Karine, hein. Merci. De toute manière, je savais très bien que ça allait continuer comme d'habitude.
2: C'est faux.
0: Alors. Non, mais là, ce coup-là, c'est terminé, c'est au revoir complet.
2: Il y a de la vie.
0: Au revoir complet. Au revoir complet.
5: Mais ça avance pas beaucoup, là. On a fait une question.
0: Non, mais attends, c'est pas toi qui vas me commander.
5: Non, mais...
0: Toi, tu vas prendre ton boulot au standard.
5: Je le fais, mon boulot, mais...
0: Bon, alors, hop.
5: Alors, Gérard, allez, encore 4 minutes, là, c'est bon.
0: Non.
5: Allez, GG.
0: Non. Parce que là, vous foutez de ma gueule.
5: Mais
0: au
5: non, attends, c'est bon.
3: Mais arrête, Gérard, on a besoin.
0: Non,
5: ne prends pas la bouche.
3: Pas la première question.
0: Non, mais attends, Karine. Déjà, je vire Jean-Louis.
3: Ça y est, je l'ai viré. Regarde, il est
0: Jean-Louis,
3: parti. Jean-Louis, il est parti.
0: Tu me l'as pris sous le nom de Tony. Tu me le fais repasser sur Patrick Viral. Donc niette.
3: Mais
0: donc il est hors de question de me reprendre des auditeurs comme ça. C'est pas la peine de dire, il dit, oh ouais, mais je veux rester, je veux me faire passer sous un autre nom. Non!
3: Non!
0: Clair, net et précis. Celui-là, oui. Je n'en veux plus.
3: Mais t'as vu, regarde, il est parti.
0: Ouais, ben, maintenant.
3: Il en reste deux qui t'attendent.
0: Ouais, ben, faudrait.
5: On perd du temps, Gérard, hey. On perd du temps, là.
0: Non, mais j'en ai rien à foutre. Faudrait peut-être prendre d'autres personnes.
3: La Saint-Valentin.
0: Marcel.
3: La Saint-Valentin.
0: Marcel.
7: Oui.
0: Donc pour toi.
7: Bah écoute, quand même un petit peu, ça représente un petit peu le symbole de la misogynie quand même. Hein. C'est quand même ce qui est regrettable. Hein. T'es pas d'accord?
0: Non, mais attends, qu'est-ce que tu veux dire par là?
7: Bah la misogynie quand même, la dualité homme-femme.
0: Ouais, mais ça, bon, homme-femme si tu veux. Bah, mais par exemple, si t'es tout seul, comment que tu peux faire pour la Saint-Valentin?
7: Bah tu déprimes.
0: Et voilà.
7: Et voilà. Qu'est-ce qui se passe?
5: Non, qu'est-ce qu'il y a? Qu'est-ce qu'il y a? Regarde, mes mains sont là, tu vois.
0: Ouais, non, non. Non, mais là, je crois que pour ce soir, je crois que ça va aller vite, hein. On va travailler vite fait ce soir, bien fait, hein. Je pense que ça va aller vite pour la nouvelle équipe de ce soir parce que c'était improvisé. Donc, Jean-Pierre?
7: Oh bah, oui, tout à fait. Je vais en faire deux, en tant qu'à faire. Bah, écoute, qu'est-ce que ça représente? C'est l'amour, quand même.
0: Ouais.
7: Le symbole de l'amour et du couple. Et du couple, c'est quand même le symbole du couple.
0: Mmh.
7: C'est quand même le symbole du couple. Et tu disais, ça peut être couple de même sexe. Hein.
3: Gérard, on accueille David Trezeguet. Voilà.
7: Bonsoir David.
8: Chez Bonsoir.
0: Ouais, bah attends, celui-là, c'est même pas la peine de me le prendre.
3: Non, il parle français.
0: C'est ça. C'est ça, c'est ça.
3: T'as pensé bien.
0: Non. Allez, vas-y. Va te coucher. Tu t'appelles Tony, alors va te coucher. Allez, hop.
7: International, les débats.
0: Non, mais je te dis, c'est bien ce qui me semblait que c'était encore Tony. Alors, il est hors de question.
7: Bon,
0: allez, hop.
5: Non, mais attends, il y a du monde dans le studio à côté, c'est pour ça.
0: Non, mais c'est même pas la peine. De toute manière, c'est bon, il est l'heure. Allez, hop. Comme ça va plus vite. Hop. C'est même pas la peine qu'on continue. Ça sert à rien. Là, ce soir, on veut faire... Non, mais on veut faire un truc improvisionné.
5: Mais vas-y.
0: Non, mais là, il est hors de question. Ça fait trois fois qu'on me passe Tony. J'en ai marre. D'accord.
5: Il a raison, hein. Je crois que les gars, là, on va pas vous regarder.
0: Terminé.
5: On voulait improvisionner un débat.
0: Donc, le truc qui est foiré...
5: L'improvision, on n'en fera plus d'improvision.
0: C'est foiré.
5: C'est foiré.
0: Voilà.
5: Merci, Manier. Thomas.
0: Merci.
5: Non, Thomas, parce que Karen a les nouvelles, et c'est Thomas qui connaissait, qui a voulu rappeler les anciens copains.
0: Voilà. Merci à toi.
5: Merci, Thomas.
0: Merci.
5: Je dis rien, là.
0: Non, mais c'est bien.
7: Oh
0: comme ça, tu m'as tout foiré.
5: Mais je peux pas me défendre, là.
0: Tu m'as tout foiré.
5: Dans
0: ces cas-là, c'est même plus la peine que... C'est même plus la peine. Donc, c'est terminé.
5: Voilà.
0: Basta.
3: C'est qui ces gens? Pourquoi tu veux pas leur parler?
0: Non! Parce que je ne veux pas refaire comme il y a X années.
5: À part un monsieur.
0: Reprendre.
5: Et monsieur Mazur, sauf lui, qui était sympa, mais qu'on a pu avoir à cause de ces gens-là.
0: Voilà. Donc, alors, dans ces cas-là, c'est terminé. Point final.
5: Non, mais on fera plus de débats, dans l'improvisation. On fera que des débats préparés avec la vraie équipe.
0: Voilà. Donc, pour toi, Thomas, et puis, pour toi, c'est terminé. Comme t'as voulu appeler, Telescar, tu les appelleras. Mais pour moi, c'est fini. Pour moi, travailler avec moi, non.
5: C'est dommage, j'aurais bien aimé continuer, mais bon.
0: Mais non, mais pour moi, je vais te dire une chose, que c'est fini.
5: Tu signeras à la fin de mon contrat?
0: Ah non, mais...
5: Non, mais les débats de Gérard, t'y assisteras.
0: Pour moi, travailler avec moi, c'est pas la peine.
5: Pour la réa, peut-être, mais pas au standard, en tout cas.
0: Non, même pas.
5: Ah, même pas?
0: Ah bah toi, pour la réa, quand t'auras un guignol qui en passe et puis qui s'amuse à
5: non, passer. Mais je vais le taper sur les doigts après.
0: Ouais. Moi, je vais garder la même...
5: C'est inadmissible.
0: Je vais garder la même équipe que j'avais l'autre fois.
5: Ouais, qui était bien.
0: Et puis c'est tout.
5: Ouais.
0: Voilà.
5: Les gens plus compétents.
0: Voilà, c'est tout.
5: Bravo les gars, merci pour la merde. Voilà, on a voulu faire une impro, résultat que dalle.
0: Une petite impro le lendemain de la Saint-Valentin, on en reprend plus.
5: Voilà. Donc notez que le 15 février de l'année prochaine, il y aura pas d'impro.
0: Il y aura rien.
5: Notez-le.
0: De toute manière, même pas si je serai encore là.
5: Ça c'est vrai, ça, parce que vu ce que tu nous as fait ce soir, et vu mais bon.
3: Mais quand même, Gérard, je trouve que t'as été nerveux ce soir.
5: Un petit peu, oui, quand même.
0: Oui, je trouve aussi. Bah,
3: et là,
5: c'est normal.
0: Non,
5: je connais bien mon pote Gérard.
8: Aujourd'hui, c'était la Saint-Valentin, c'est les amoureux, ça lui manque. Donc, du coup, il a voulu plus avoir des filles à l'antenne que l'envie de lire des poèmes et de faire des débats. Il voulait pas trop parler à des garçons. C'est vrai, Gérard?
0: Ah bah ça c'est tout à fait normal. Donc
8: donc la semaine prochaine je pense que ça ira mieux hein, donc voilà. Il sera calmé, mais là il a besoin de d'être tranquille.
3: Ouais, en fait, il est pressé de rentrer chez lui pour appeler Vulve.
0: Non mais je vais l'appeler là maintenant.
8: Ah. Voilà. Gérard, non, mais on va y aller, faut que je rentre.
9: Gérard, il y a Stéphanie qui habite à Monaco qui...
0: Ouais, non mais c'est bon, c'est pas la peine de lire les messages sur l'internet. Ça ne sert strictement à rien.
8: Et heureusement, j'ai vu parce
9: qu'elle disait qu'elle aimait vraiment ta voix.
0: Hein. Ah ouais, bon, c'est bien.
8: Ça va, bon, ça reste.
0: C'est Stéphanie de Monaco.
9: C'est marqué Stéphanie qui habite à Monaco.
0: Ouais. Stéphanie qui habite à Monaco.
9: Bah, viens voir. Ouais. Viens
0: non,
9: voir.
0: Non, c'est bon. C'est même pas la peine.
9: Tiens, regarde. Oh. Stéphanie de Monaco.
0: Ouais, non, mais c'est bon.
8: C'est des homonymes qu'ils utilisent.
0: C'est bon.
8: Bah, on se met un petit son, on va se retrouver juste après. Allez, à tout de suite. Allez, vas-y, un petit son.
0: Voilà.

0: Ah non, non, non, on parle pas des voitures, hein, on parle que de l'espace.
1: Et il y a beaucoup de gens sur l'IRC, ils te demandent qu'est-ce qu'il y a dans l'espace, c'est quoi l'espace?
0: Ben l'espace, c'est des...
2: T'as non, la direction assistée.
0: On parle pas des voitures, Fuldar, s'il te plaît, tu commences pas à foutre ta merde, merci.
1: Donc,
0: ce qu'il y a dans l'espace, c'est des étoiles et puis tout ça, il répare des satellites qui sont déjà là-haut depuis longtemps.
1: Mais il y a quoi, ça se touche l'espace, c'est quoi?
0: Non, c'est dans l'air.
1: C'est de l'air?
0: Bah ouais.
1: Ah ok.
0: Voilà. Alors, un petit sondage. Où peut-on conquérir l'espace? Non, c'est pas sur cette question-là. Bon, bah c'est pas grave, parce que dès que je trouverai ça, je pourrai vous le dire.
2: Non mais commence par le premier, je crois qu'il est sympa.
0: Êtes-vous pour ou contre la conquête de l'espace?
2: Bah, ouais, mais vois, ça, est-ce que vous voulez dans l'espace et la conquête de l'espace, c'est pareil. Hein.
0: Alors donc 62% préfèrent la conquête des cons. Ça c'est bien de pas mettre ça.
2: Non,
0: alors
2: la quéquette des cons.
0: Ouais mais c'est pour ça qu'on avait bien précisé d'arrêter de mettre des gros mots comme ça.
2: Donc c'est pas un gros mot quéquette, ça va.
0: Ouais mais con si quand même. C'est champion olympique de natation. Enfin bref. 34% pensent que ça coûte trop cher, ça c'est vrai, et je pense que je vais sûrement parler. Non, on l'a retiré la question. Ouais. Dommage. 21% sont restés à l'époque de la conquête de l'Amérique. Ouais. Et 17% des gens me demandent si je suis un des frères Bogdanov. Non, pas du tout. Pas du tout.
2: T'as pas de frère toi de toute façon?
0: Non.
2: T'es unique un peu.
0: Ouais. Ouais, bah alors, combien de temps peut durer un voyage dans l'espace? On va demander à Conquête. Et en précisant qu'ils l'ont dit à midi, c'est pour ceux qui ont écouté les informations. Donc,
2: tu dormais pas à cette heure-là, toi?
0: Non.
3: Eh ben. Ah, il était pas couché encore.
0: Non, je me suis pas couché de la journée, tu vois.
3: Voilà, tu vois.
0: Voilà, donc c'est alors, Conquête. Comète, pardon.
4: Ça peut durer de 10 minutes à toute ta vie, quoi. Ça dépend si tu te perds dans l'espace avec tes compagnons. Tu peux errer indéfiniment pour retrouver le chemin de la Terre, quoi, c'est tout.
0: Ouais.
4: Ouais.
0: Ouais, ouais, je pense. Deux minutes, je pense pas. Ouais, si tu veux dire deux minutes dès que ça vole, dès que la fusée vole et puis qu'elle explose comme il s'est produit il y a un peu de temps là. Bah, un bout de temps.
4: Dès que t'es dans le pesanteur, en fait, c'est dans l'espace, quoi.
0: D'accord. Gros Spoutnik.
3: Ouais, bah écoute, moi je sais que Ulysse 31, il a erré pendant des années et des années avant de rentrer chez lui dans l'espace.
4: Tu vois, c'est ce que je disais.
3: Ouais, et je sais que les frères Igor et Grishka Bogdanov, ils ont bien galéré aussi.
4: Ouais, mais ils sont pas redescendus.
3: Ouais, il y en a un qui est pas redescendu, ouais, des deux.
0: Bon, ça suffit, gros Spoutnik, de préciser des noms comme ça. Hein.
3: Non, mais ils s'appellent Igor et Grishka, tu vois.
0: C'est bon, on n'a pas besoin de préciser.
3: C'est le nom de Clébar, tu vois.
0: Ouais, c'est ça. Rigo.
1: Oui, donc il y a Yankee NASA qui te demande si c'est toi qui as écrit On a marché sur ma lune.
0: Non.
3: Non, on a marché dans ma lune.
0: Ouais. Non. J'ai rien écrit du tout.
1: Ça, on le sait.
3: Ça, c'est clair.
0: Petit ovni. Ouais, ovni, pardon.
4: Ouais, ben, en fait, c'est assez compliqué puisqu'il y a un décalage horaire, tout ça, donc on n'a plus la même notion du temps. Donc, je pourrais pas répondre.
0: Non, mais ça, c'est vrai
4: c'est
0: que.
4: C'est pas la même chose.
0: Ah, ouais, mais si, tu peux quand même répondre. Combien de temps peut durer
4: un voyage dans. Je sais pas, je connais pas la notion du temps dans l'espace, en fait.
0: Donc t'as pas suivi les infos à une heure.
4: Ah non, bah je suis en cours.
2: Gérard, est-ce que le temps est plus long ou moins long qu'en France?
0: Justement, il est plus long dans l'espace.
4: On est en année-lumière là-bas.
0: Ah ouais. C'est un peu plus long qu'en France. Hein.
2: Gérard, et comment ça se fait?
4: Est-ce que tu peux te faire cryogéniser pour durer plus longtemps?
0: Comment ça?
4: Bah tu sais, on t'enferme dans la glace, comme ça tu peux durer des siècles.
0: Non, n'importe quoi là, tu me dis n'importe quoi, je sais pas qui c'est, mais t'es en train de me dire n'importe quoi.
2: Non mais c'est un système.
3: Ah GG, c'est vrai que chez toi le parasite d'alien il sait plus, donc il est resté depuis 38 ans.
0: C'est qui vient de dire ça?
3: C'est vrai qu'il s'est planqué dans ton cou parce que, bon voilà quoi.
0: Alors petit Omni, au revoir.
3: Mais il va sortir, hein, t'inquiète.
0: Petit Omni, au revoir.
4: Il va bientôt
0: petit Omni, tu lui dis au revoir.
2: C'est pas petit Omni.
0: Alors c'est grosse.
5: Ah ouais.
0: Alors c'est grosse Sputnik.
3: Non.
0: Si, c'est grosse Sputnik, tu lui dis au revoir.
4: Non. J'ai reconnu la voix de pédale de Rodrigo. Hein.
0: Attention, parce que celle qui s'amuse à insulter Rigo, ça va être pareil.
1: Mais non, elle a dit Rodrigo. Rien à voir. Et sinon, vite fait, sur IRC, il y a un certain fesse de babouin, je sais pas si c'est le vrai, il fait remarquer aux auditeurs que s'il y a un sujet dans lequel tu es incollab, c'est bien celui des conquêtes spéciales.
0: C'est-à-dire
1: des conquêtes spéciales.
0: S'il peut préciser.
2: Il précise sur le Minitel, en fait, ils disent que... N'importe quoi.
0: Moi, ouais, ça m'étonnerait. Donc, petit Gus pour
1: terme. Il précise, il dit Carole, Christine, Sandy.
0: Ouais, ben, il arrête, lui. C'est le même. Alors, lui, il se calme.
1: Ok.
0: Mais vous arrêtez, là, tous les deux, au standard, là, ou quoi?
2: Oh, il se calme.

0: Passe la bite.
1: Non, mais non, mais ce qu'elle fait, elle est en train de parler aux auditeurs en leur disant au revoir.
2: Non, je lui dis au revoir, je le jure.
3: Ouais, et puis toi, t'as pas besoin de te machiner les pompes pour que ça pue après.
2: Ouais, okay, mais ça, c'est clair, ouais.
3: Alors, Cotigus, pour terminer la question.
4: Ouais, bah, un voyage dans l'espace, déjà, tout dépend ce que tu vas faire. Ça peut durer une journée, comme ça peut durer trois semaines. Si tu vas explorer des grands trous noirs, comme par exemple, toi, t'as l'habitude de faire, ça peut prendre beaucoup de temps.
3: Alors, Cotigus aussi, au revoir.
5: Non, mais Gérard, sérieusement, tu sais ce que c'est un trou noir?
3: Non, non, mais je lui dis au revoir parce que c'est ce qu'il a voulu dire.
5: Gérard, non, mais ça existe, les trous noirs.
4: C'est parce que c'est?
5: C'est parce que c'est un trou noir dans l'espace.
3: Alors, dis.
4: C'est un trou...
3: Allez, hop. Tu lui dis au revoir, tu lui dis au revoir aussi.
1: Non, mais c'est un endroit dans l'espace où, en fait, il n'y a rien.
3: Non, tu lui dis au revoir. C'est pas la peine de le soutenir, on lui dit au revoir, terminé.
2: Gérard, à la place de Gros Spoutnik, on accueille Captain Kirk, 32 ans, de Amiens. Ouais.
6: Salut, Captain Kirk.
4: Ah, mais je suis encore à l'antenne, c'est mortel.
3: Bonjour. Ouais, non, mais tu le vires, toi, petit Gus.
1: Ah, c'est bon.
3: Alors, Kirk, ouais, d'où...
7: Damien, bonsoir.
3: Ta fréquence, s'il te plaît.
7: 98.2.
3: Ok. Alors, donc, pour toi, la question, tu l'as entendue, non?
7: Ah non, désolé.
3: Alors, donc, c'est combien de temps peut durer un voyage dans l'espace?
7: Je connais pas très bien les chiffres, mais il me semble que ça dépend où tu veux aller en fait. Si c'est la Lune, j'ai vu un documentaire sur ça à Arte. Mm-hmm. Il me semble que c'est environ 2 heures.
3: Mm-hmm. Non, je vais te couper parce que je vais te dire tout de suite que non. Parce que là, j'ai vu un décollage d'une fusée, je sais plus dans quel.
7: Décalage, on dit. Hein.
3: Il y a eu un décollage d'une fusée là aujourd'hui à 13h et je sais plus sur quelle station qu'elle a décollé, si c'est Kourou ou autre.
6: J'allais sur Mir Express.
3: Et donc eux ils partent là pour à peu près une dizaine de jours, voire 15 jours à la rigueur, même 3 semaines ou des mois. Je vois, il y en a qui sont partis pour 6 mois. Il y en a encore là qui sont sur une station Mir, que ça peut être déjà plus de 3 mois plus de 6 mois qu'ils y sont. Ils vont pas rentrer peut-être avant la fin de l'année s'ils arrivent à réussir à remettre les faisceaux, à mettre les faisceaux horaires que la station Mir a cassé.
7: Ah, d'accord.
3: Les faisceaux, ouais, pour les faisceaux, ouais.
6: Les faisceaux.
3: Donc, normalement, ça peut durer, ça dépend des réparations qu'ils ont à faire sur les stations Mir.
7: La station Mir, c'est une poubelle, hein.
3: Non, mais ça là-haut, sur là où que je te parle, où qu'il y a les faisceaux horaires à réparer, donc il y a 3 Américains, il y a un Canadien, un Belge. Non, il n'y a pas de Belge, et je crois qu'il y a un Français, je crois, dedans. Donc voilà, t'as raison, fous-toi bien de ma gueule aussi, toi, Comète.
2: GG, à la place de petit gosse, on accueille Monsieur Splotch, 28 ans, de Laval.
3: Monsieur
2: Splotch.
8: Oui. Bonsoir, c'est
6: Monsieur
8: Splotch, Laval 98.1.
6: Tu l'avales bien?
8: Je l'avale entière.
7: Est-ce que tu connais Star Turk?
8: Oui, tout à fait.
3: Vous arrêtez, s'il vous plaît.
8: Je salue le capitaine kurde, d'ailleurs.
3: Bon, Splotch, tu veux répondre à la question?
8: J'ai pas tout à fait saisi dans la mêlée, en fait, le sens de la question.
3: Combien de temps peut durer un voyage dans l'espace?
8: Moi, je dirais à peu près le temps d'une révolution terrestre, à peu près, hein. A priori, 365 jours.
3: Mm-hmm. Ouais, c'est bien
8: en
3: ce
8: moyenne,
3: que...
8: C'est une moyenne. Hein,
3: ouais, c'est bien ce que j'ai dit juste avant.
8: On peut extrapoler les chiffres. Hein,
3: ouais, mais c'est bien ce que je dis, Jésus. C'est bien ce que j'ai dit juste avant que tu viennes à l'antenne. Donc,
8: Et tu marches sur l'eau aussi?
3: Non. Rigo, question IRC avant de poser la troisième.
5: Oui, il y a Babar El Barbe, il te demande si c'est vrai que t'as été refusé pour le casting de E.T. parce que t'étais trop laid et que tu faisais peur aux enfants.
3: Non, pas du tout. Alors lui, si c'est pour me dire des conneries comme ça, c'est pas la peine du tout. Voilà. Alors, troisième question. Avez-vous assisté à un décalage d'une fusée? Donc on parlait de...
5: Un décalage
3: De la station...
6: On
3: a parlé de la station Kourou, mais l'autre, je sais pas où elle se situe. Bon, vous arrêtez, s'il vous plaît, les auditeurs, parce que tout à l'heure, ça va se terminer, que je vais tous vous virer.
7: Non, mais là, on se posait une question, là, sur...
3: Oui, Tony, t'as raison, on se pose une question, Tony, c'est vrai. Ah, c'est vrai, Tony.
7: Non,
3: c'est pas Tony, presque pas.
5: Vas-y, trace. C'est pas lui, vas-y, continue à juger.
3: Donc, avez-vous déjà assisté à un décollage d'une fusée? On va demander à Comète.
6: La télé, ouais. Plein de fois, mais en vrai, non, parce que j'ai pas eu l'occasion d'aller à Cap Canaveral, quoi.
3: Voilà, c'est Kourou et Cap Canaveral, c'est ça?
6: Kourou, ouais.
3: Non, mais ça, pour aller là-bas, de toute manière, c'est des pays... Non, c'est des pays en
6: voie de disparition.
3: Attendez, s'il vous plaît.
0: Je voulais savoir justement pourquoi ils avaient choisi ces pays-là pour les faire partir de là, les fusées.
3: Ben, parce que c'est le là où il y a le plus de place pour qu'ils puissent décoller, parce que tu peux pas les faire décoller sur des petites régions, Paris ou autre. Hein.
0: Et c'est quel pays alors?
3: Je crois que c'est des...
7: Antilles.
3: Non, ouais, c'est... Je pense que c'est...
1: Guyane.
3: Ouais, la Guyane.
7: Et Gégé, qu'est-ce que tu penses de toi de la destruction de la forêt amazonienne pour faire décoller les fusées? Tu trouves pas ça dégueulasse?
0: C'est vrai que c'est...
7: Quelque part?
6: Ouais.
3: Non mais attends, mais ça c'est pas, c'est pas, non mais ça c'est pas le thème du débat.
0: Bah, si. Regarde, non, on parle pas de l'aide humanitaire. Arrêtez les mecs.
7: Regarde Papou, après comment il fait pour vivre dans la jungle si il coupe tout pour faire décoller des fusées, tu comprends?
9: C'est pas des Papous, c'est des Raoni qui chantent avec Sting.
7: Bah.
3: Bon Tony, ça suffit s'il te plaît. Alors maintenant, tiens, bah tu vas répondre.
7: On pourrait parler des Esquimaux du peuple Inuit aussi, hein.
3: Tony, tu vas répondre.
0: Tony, il y a pas Tony, alors il te répond pas. Hein.
3: C'est ouais, mais c'est le capitaine Turc, c'est Tony. Alors je suis désolé, j'ai bien reconnu sa voix.
7: Ah non, non.
3: Presque pas.
7: Tu te trompes, hein.
3: Ouais, c'est ça.
7: Bon, alors, pour parler, enfin, pour te répondre à ta question, je dirais que tu parlais des lieux, en fait. En fait, ça dépend des... je crois que les États-Unis, ils envoient depuis Cap Canaveral.
6: Mm-hmm.
7: Les Français, ouais, c'est Kourou. Et les Russes, c'est Baïkonour.
3: Non, c'est pas du tout ça, ils viennent tous sur le même pas de tir.
7: Ah non, vraiment,
3: non, ça je peux vous dire que non. Non.
7: Pour une fois qu'il a deux
3: bon, ouais. Cultures... Bon, fais ton standard et tais-toi.
7: Non, mais c'est ça, hein, je me suis renseigné, c'est ça, c'est Baïkonour, hein, les Russes.
3: Ouais. C'est ça.
6: Non, c'est vrai, il a raison.
3: Mais oui, allez. Petit OVNI.
6: Moi, je déconseille fortement d'assister à un décollage de fusée.
3: Tu peux préciser, alors?
6: Parce qu'une fois, j'ai assisté à ça et je me suis fait cramer direct.
3: Non.
6: Tout ça.
3: Non, alors déjà une. Attends, excuse-moi, petit Omni. Déjà une. Tu n'as pas le droit d'être au moment vers le point sur le point de tir. T'es vachement loin.
6: J'étais vachement loin, mais j'ai quand même été crâné.
3: Non. De toute manière, quand.
6: Mais après, hôpital.
3: Eh, ça... Non, mais là, fil d'art, tu dégages. Allez, hop.
1: Quoi?
3: Dehors.
0: Non, pas déjà, on a besoin de lui, Gérard.
3: Dehors.
0: Gérard, sur IRC, il y a Ammonia qui te demande si tu connais la nouvelle station Sandmir. C'est une fusion entre un tas de tôles pourries et une boule de graisse.
3: Non, ouais, bah, lui, il va se faire foutre. Il va se faire mettre. Donc, petit Omni, je viens de te dire que, de toute manière, c'est pas possible que ce que tu me dis, parce que...
6: Ça m'est arrivé, donc c'est possible.
3: Moi, je te dis que non.
7: Non, mais c'est possible. Imaginons, tu vois, elle a des... je vais être un peu vulgaire, mais pas trop. Elle a des tresses, elle a des longues mèches.
3: Bon, alors, hop, au revoir, petit capitaine Turc, au revoir. Au revoir. Fais gaffe à toi, petit Omni, parce que tu risques de faire comme lui. Monsieur Smotch.
10: Ouais, monsieur Smotch, bah écoute, je déconseille les décollages. Moi, je pense que le risque principal, c'est les radiations.
3: Mmh.
10: À moins d'être muni d'un compteur GG pour détecter les radiations. Sinon, je conseille plutôt aux gens de se faire décoller la tranche. C'est vachement plus agréable que faire décoller des fusées, quoi, quand même.
6: Je suis d'accord avec toi.
3: Ouais. Donc, alors,
10: j'ai
3: récupéré deux, trois trucs, là, sur, justement, comme on parlait de l'espace et tout ça. Donc, alors, depuis quand, Kékit?

0: bordel.
1: Ouais,
0: tu vas faire ton boulot correctement, d'accord, maintenant.
2: En plus, c'est plus des pieds.
0: Ouais. Bah ouais, il a retiré ses pompes, ça se sent d'ici.
3: Aïe, aïe, aïe.
0: Hardcore. Alors, Ariane, ta fréquence, s'il te plaît.
1: J'écoute sur Internet, moi, en fait.
0: Ta fréquence.
4: Il écoute sur Internet.
2: Non, mais c'est possible, Gérard, regarde, comme avec Rigo, les gens avec qui il communique, c'est Internet.
0: Bah alors donc, pour toi, donc, avez-vous déjà assisté à un décollage d'une fusée?
1: Non, jamais, parce que bon, j'ai pas trop que ça à foutre d'aller décoller, enfin, voir une fusée. Mais par contre, j'ai déjà regardé à la télé, ouais, c'est assez sympa, quoi. Mais bon, aller jusqu'à Cap Canaveral, ça doit coûter très cher, quand même.
0: Ben, de toute manière, c'est Cap Canaveral ou Kourou, c'est pareil, hein.
1: Ouais, c'est clair. Donc, j'ai pas
0: de toute manière, quoi. Donc, t'as pu voir le journal de 13h, et puis t'as pu voir celle qui a décollé, alors?
1: Pas aujourd'hui.
0: Ah bah si, il y en a une qui a décollé à une heure.
1: Aujourd'hui, je l'ai pas vu aujourd'hui, mais j'ai déjà vu des décollages de fusées, ça c'est clair. Mmh.
4: T'as vu quand elles explosent?
1: Ouais, ça m'est arrivé une fois aussi.
0: Non, mais ça, ouais, ouais. C'est vrai que là, ça fait mal quand ça a explosé.
1: Ouais, c'est clair.
0: Ouais. Excusez-moi. Bon, ça y est, s'il vous plaît, on se calme derrière, merci.
3: Qu'est-ce qu'ils ont envoyé dans l'espace à midi?
0: À midi, c'est c'est pour mettre des satellites sur orbite.
3: Ça veut dire quoi, ça?
0: Ben, c'est pour les moyens de communication.
3: Ça sert à quoi? C'est pour communiquer, pour avoir le téléphone, tout ça?
0: Voilà, non, pour mieux capter.
3: Pour avoir TPS?
0: Non, pour les télés, puis les téléphones, je crois, mais je suis pas sûr.
3: Mais c'est quoi mettre sur orbite?
0: Sur orbite, c'est des satellites qui vont mettre sur orbite dans l'espace.
3: Oui, mais tu redis le mot sur orbite. Moi, je sais pas ce que c'est et j'aimerais bien que tu m'expliques
0: orbite,
3: quoi, ce que
0: tu
3: c'est.
0: Tu prends un dictionnaire, tu vas regarder.
3: Bah, c'est ton débat, c'est ton job.
0: Mais non, mais moi, c'était pas prévu qu'on en parle. Donc, pensez-vous que la... Comète, petit Omni, vous vous calmez s'il vous plaît.
1: Ouais.
0: Ça commence à bien faire déjà toutes les deux. Bon, j'en connais une tout à l'heure, elle va virer. Hein. Pensez-vous qu'à l'avenir, nous pourrons vivre sur toutes les planètes, système solaire ou autre? On va demander à Comète comme elle s'y connaît bien.
5: Bah, c'est pas que je m'y connais bien, mais il faut déjà que la planète soit viable. Et si on peut pas y vivre, s'il n'y a pas d'oxygène ou s'il fait trop chaud, c'est chaud, quoi.
0: De toute manière, dans l'espace, en principe, il fait pas... Il doit faire chaud, hein.
5: Ouais, bah dans l'espace, il y a des machines, ouais.
0: Non, mais Pildar, ça te dérange pas qu'on fasse... ça te dérange si je fais mon boulot sans sentir tes pompes, là, qui puent à 15 mètres?
6: Ça va, Gérard, je te signale que je suis beaucoup plus près de lui et que je me plains pas.
0: Ouais, bah, dis donc. Pourtant,
3: c'est parce que l'odeur est couverte par autre chose. Vas-y.
0: Ouais, ben, faudrait peut-être avoir de la propreté dans les studios.
6: Ça, c'est vrai.
0: Bravo.
6: En tout cas, je voulais dire aux auditeurs que ça fouette de partout, c'est une horreur.
0: Alors, petite comète.
5: Comète.
0: Ouais, comète.
5: Je te disais qu'il faut que la planète soit viable, mais sinon, dans l'espace, il y a des machines, et il paraît que la Terre est sublime.
7: Non, la guerre.
5: Non, la Terre aussi, quand même.
3: Et donc, Gérard, il n'a pas écouté,
0: Vous,
3: non,
0: petit ovni.
5: Qu'est-ce que j'ai dit, Gérard?
0: Petit ovni.
5: Ouais.
1: Oh là là.
5: Je pense qu'on peut vivre dans les autres planètes si on prend par exemple un masque à oxygène, tout ça, pour répondre à l'autre, la fille, je sais plus comment elle s'appelle.
0: Les comètes.
5: Quoi,
1: comète,
5: voilà.
1: S'il te plaît.
5: Et je sais pas si on s'habille en tenue de plongée sous-marine là, avec la grosse bouteille d'oxygène dans le dos, ça va le faire, c'est bon.
1: Ou pas sur le soleil, hein. Parce que c'est trop chaud.
0: Non, ça m'étonnerait.
5: On peut nager aussi dans le soleil, c'est bien.
0: Monsieur Smotch.
8: Smotch.
5: Bonsoir.
8: Bah écoute, moi je pense que les planètes, il faut qu'elles soient habitables. Parce que sinon, ça peut pas le faire. Donc, moi je prône la couche d'ozone avant tout. Parce que c'est quand même un peu le patrimoine galactique. Je sais pas ce que t'en penses, toi, mais bon. Non, t'es pas d'accord?
0: Si, Ariane.
8: Tu peux préciser, attends, GG, tu peux préciser ce que tu penses du patrimoine galactique?
0: Non, non, mais attends, on va punir les...
8: On revient dessus après, alors.
0: Ariane.
8: Je ne dirais pas. Là.
1: Ouais, alors, déjà, avant d'habiter sur toutes les planètes, faudra déjà toutes les avoir explorées. T'es déjà d'accord, Gérard?
0: Il y en a beaucoup à explorer. Il y a Mars, il y a Jupiter, il y a Pluton, il y a...
1: Pluton, à côté de la planète Uranus.
0: Ouais, c'est ça, t'as raison, continue.
3: Est-ce que tu crois justement que c'est les seuls ou qu'il y en a d'autres?
0: Non, il y en a d'autres, mais...
3: Très bonne question, Manu.
0: Il y en a pas mal.
3: Merci.
0: Il y en a pas mal.
3: Et Gérard, quelle est la planète la plus éloignée de...
0: Je n'en sais rien.
5: Et quelle est la planète la plus grosse?
0: Non plus, j'en sais pas.
3: Oh non.
0: Alors, au hasard, on va virer Comète. Allez, hein.
7: Ah, c'est
0: bah,
7: le hasard.
1: Ah, c'est bon.
0: Hasard. Déjà qu'elle avait pas envie de répondre aux questions, elle attendait que les auditeurs répondent pour répondre. Alors donc comme ça, elle pourra répondre chez elle.
1: Bon, GG, alors tu me réponds à ma question.
0: Attends, rien n'a pas fini. Alors
1: bah, donc, oui, moi, j'ai fini moi.
0: Si. Donc alors moi je peux vous dire une chose, que pensez-vous de l'avenir, nous pourrons
3: il se promène.
0: Non mais ça y est.
1: C'est pas très bien géré hein, ton émergence.
0: Alors pensez-vous qu'à l'avenir nous pourrons vivre sur toutes les planètes système solaire ou autre? Ben moi je peux vous dire que non, parce que déjà le système solaire c'est des trucs qui sont assez compliqués à gérer dans l'avenir.
3: Mais pourquoi?
0: Parce qu'il y a des trucs qui sont sur maintenant qui se fait beaucoup par système solaire. Des immeubles, tout ça qui se font par système solaire, et c'est avec le soleil que ça chauffe. Voilà. Donc, cinquième question. Aimeriez-vous avoir un job sur une autre planète, boulanger, etc. Et on va s'écouter les explorateurs d'Anus avec ma gueule. C'est pire qu'un caractère. Ma gueule,
3: tu me le refais
0: pire,
3: hein, depuis le début.
6: Ouais, hein. Depuis le début, là.
0: Les explorateurs d'Anus avec ma gueule, c'est pire qu'un cratère. Et on se retrouve tout de suite après.
3: C'est clair.
0: Et voilà, c'était les explorateurs d'Anus avec ma gueule, c'est pire qu'un cratère. C'est pire qu'un cratère. Donc on récupère. Donc on est toujours sur Fun Radio. Vous pouvez toujours nous appeler au 0803-085000. Le Minitel 3615 4 Fun Radio.
3: Qui fonctionne bien ce soir, il y a
0: direct.
3: Du monde.
0: Et toujours l'internet www.fr.
6: Oui,
0: c'est
6: tout à fait.
0: Rego qui vous attend.
6: Et alors attends, faut que je retrouve, parce qu'il y a quelqu'un qui m'a donné la définition d'une comète, vu que t'avais pas l'air de savoir ce que c'était.
0: Non, pas une comète, c'est une orbite.
6: Orbite?
0: Ouais, c'est orbite, c'est pas une comète.
6: Ah bah on va chercher alors.
0: Ok, et super.
6: Non mais je suis en train de chercher comète, ça m'énerve parce que je l'avais mis de côté.
0: Bah sinon c'est pas grave.
6: Je te le dirai, dès que je retrouve, je te dis ça.
0: Qui c'est qu'on récupère justement à la place de Comet?
2: Ouais, alors on a Ariane.
0: Non, ça y est, on l'a.
1: Bonsoir, bah oui, moi j'étais.
2: Ah ouais, non, pardon, Bishop, 38 ans de Poitiers.
6: Oh, Bishop.
2: Bishop.
1: T'as déconné, Bishop. Hein. Il manque plus que Ripley, c'est rien.
6: Putain, tu m'étonnes.
1: Bonsoir, la touche. Ouais.
9: Bonsoir.
0: Ta fréquence, s'il te plaît.
3: Caporal
10: X. Le champ 1.7.
1: Hudson, tu déconnes aussi.
0: Combien?
10: Champ 1.7.
0: Ok.
1: Un pawn, fais gaffe derrière. Hein.
0: Toi, tu te tais, s'il te plaît, Ariane.
1: S'il te plaît. Ah non, c'était pas moi qui ai dit ça.
0: Alors, la question, c'est, aimeriez-vous avoir un job sur une autre planète, boulanger, etc. Alors, Bishop.
10: Bah, écoute, moi, je suis homme de ménage, sur la Terre. Et j'aimerais bien faire homme de ménage sur Mars ou sur l'autre planète, le Neptune ou le Pluton ou autre planète, quoi.
0: Mm-hmm.
10: Parce que ici, Paris, c'est pollué, il y a plein de fumée.
0: Ah bah ça,
10: il y a du bruit.
1: Le bruit bon.
10: Ouais, puis chapeau. Voilà, chapeau un petit peu.
0: Mm-hmm.
1: C'est un toxique.
10: Je suis sûr, sur Mars, avec une atmosphère, tout ça, ça serait bien.
3: Gérard, sur Minitel, il y a Max le Belge qui me dit qu'en fait, il y a une tradition sur les autres planètes, c'est de prouter à la tête du sexe opposé.
0: Je sais pas si en ce moment ils ont. Je sais qu'ils ont fait partir des femmes à un moment donné. Dans l'espace, mais
3: ouais,
0: je sais pas.
3: Pour prouter, justement, je crois.
0: Ouais, mais on sait pas encore.
3: Et Gérard. Et Gérard, dans Apollo 13, là, que t'as vu le film, il va sur quelle planète?
0: Il va sur.
1: Sur Apollo, je crois.
0: Non, je sais même plus sur laquelle planète.
3: Tu l'as pas regardé,
0: Philippe? Si, je l'ai regardé, super, mais je me souviens plus sur quelle planète.
3: Ah ouais, bah t'as bien dû voir le film.
0: Petit OVNI.
3: Il regarde même pas les films qu'on lui prête, c'est vraiment une honte.
1: C'est abusé, quoi. Ouais.
0: Si, je l'ai regardé, mais je me souviens pas de la planète.
1: Et
0: c'est
1: même
0: tout.
1: Pas la location, en plus.
0: Petit OVNI.
9: Je pense que ce que je ferais sur une planète, je sais pas, boulangère, pourquoi pas.
0: Bah...
9: Je prendrais des croissants de lune.
0: Mmh.
10: Une grosse miche.
9: Super. Sinon, magasin de souvenirs, pourquoi pas.
0: Ouais.
9: Et, je sais pas, éboueur, peut-être il y aura des égouts plus tard, je sais pas.
0: Ouais, non mais, je pense pas à mon... c'est fini, là, tous les deux, ce temps-là.
3: Ah, il se touche la bite.
0: Boueur, je veux dire, petit OVNI, avant que je revienne à Monsieur Smotch et Ariane. Boueur, ça m'étonnerait, parce que ce qu'ils ont à manger, c'est des trucs qui sont sous vide. Et ils mettent ça, et après, dès qu'ils atterrissent sur Terre, la navette est lavée.
3: Je veux pas être genre trop scato, mais comment ils font caca dans l'espace?
0: Justement, c'est.
6: Il y a beaucoup de gens qui me l'ont demandé aussi
0: ouais,
6: sur
0: ouais, mais justement, c'est.
8: Ouais, mais. Tu peux nous parler de la diarrhée en apesanteur.
0: Ouais, mais ça, justement, c'est ce que je me demande aussi. C'est.
7: Mais moi, il y en a plein au standard qui me disent que c'est comme chez toi.
0: C'est moucheté au plafond. Attends, ouais, mais on sait, attends, mais... attends. Au standard, il dit ça alors que t'en prends pas un seul. D'accord.
7: Si.
8: Ah, si.
9: Gérard. Hein? Toutes les filles, elles ont leurs règles. Comment elles font, elles?
8: Ouais, c'est du genre,
9: il y a le...
0: Non, mais ça, je peux pas te dire. Je peux pas te dire, petit Omni.
9: Ça, il y a le fil qui...
0: Petit... Monsieur Smotch, pardon.
7: Je voulais... Excuse-moi, Monsieur Splotch, je vais revenir sur un truc. Est-ce que t'as vu le film Total Recall, Gérard, avec Schwarzenegger?
0: Mais c'est pas le thème du débat, alors arrête tes conneries.
7: Si, si, ça rejoint. Bah si, c'est la conquête de l'espace, parce qu'il habite sur Mars.
8: Ouais.
7: Et en fait, sur Mars, il n'y a pas d'oxygène. Et donc, ils sont obligés de vivre dans des cahutes à oxygène.
10: Espèce de beau bungalow.
7: Ouais.
10: Des paillotes.
7: Et est-ce que tu penses que ça va être comme ça sur toutes les planètes?
0: Non, c'est rien.
10: Est-ce que Elephant Man, c'est une histoire vraie ou pas?
0: Non, ça, je sais pas, je peux pas te dire. T'avais qu'à regarder le film quand il est passé. Ouais, Monsieur Splotch.
8: Monsieur Splotch, oui, bah écoute, moi, je suis foreur, je suis spécialisé dans le forage. Mmh. Donc, moi, je serais partant pour faire foreur sur Uranus, quoi. Donc, pour rester dans la branche, quoi.
0: D'accord. Voilà. Ariane.
11: Oui, bah alors moi, aller bosser sur une autre planète, carrément pas, parce que pour l'instant, il n'y a personne sur les autres planètes, donc je vois pas trop l'utilité, en fait.
0: Faux.
10: Déjà que sur Terre, t'as du mal.
0: Ouais. Ok, alors, à quel âge peut-on conquérir?
11: Oui, très bien.
0: À quel âge peut-on conquérir?
10: C'est géré.
0: À quel âge peut-on conquérir l'espace? Alors, 49% des gens le faisaient à 3 ans. 16% le feront après s'être dépucelé avec moi, ça m'étonnerait. 15,9% répondent, mais je n'ai pas honte de réveiller les gens à 7h. Ah ben ça, c'est pas moi qui les réveille, c'est au standard. Et 12% sont à l'étranger. Donc voilà ce que je pouvais dire de plus.
8: GG, tu parles de l'étranger. Est-ce qu'il y a des pays étrangers sur les autres planètes?
0: Bah oui, parce qu'il y a des astronautes qui viennent de l'Amérique, tout ça.
8: Et donc ça fait des pays étrangers?
0: Ben, dans l'espace, oui.
8: Ah d'accord, il y a des continents aussi, tout ça?
0: Non, je pense pas. Je crois qu'il y a eu deux Français qui ont été dans l'espace.
8: Ok, t'as tout capté. Okay.
7: Et ils parlent quelle langue sur les autres planètes?
0: Ah là, je pouvais pas te dire.
8: Martien et tout, des trucs comme ça.
0: Non, avec les Américains, je sais pas comment qu'ils arrivent à communiquer entre eux, parce que c'est pas évident quand ils sont dans le truc pour communiquer. Hein.
8: Mm-hmm. Ils parlent peut-être par geste.
10: Ils font des chings. Hein. Ils font des.
0: Non. Pourtant, ils ont
7: des micros.
0: Ouais, ils ont des genres de micros, mais je sais pas comment qu'ils arrivent à se communiquer entre eux dans le
7: vaisseau.
0: Ouais, dans le vaisseau.
7: Dans le code 10.
0: Rigo.
6: Alors, il y a plein de questions. Déjà, il y a je sais plus qui voulait savoir si les nains de quelle planète venaient les nains de jardin.
0: Alors, les nains de jardin viennent pas d'une planète, donc c'est pas la peine. Les débats, c'est pas les nains de jardin, c'est l'espace.
8: Ils viennent de la forêt d'Endor.
0: Donc, après
6: mm-hmm. Ah, bah, c'est tout à fait ça.
0: Donc, il n'y a pas de planète pour les nains de jardin.
10: Ok, ils viennent des rayons d'hydro.
0: Sinon. D'accord, Bichon. Ça y est, on a compris. Il y en a pas d'autres?
6: Ah, si, il y en a plein. Hein.
0: Vas-y, on va.
6: Oh putain, mais faut que je les retrouve à chaque fois parce que ça défile trop vite. Bah, c'est pas grave, tant pis.
0: Bon. Sur le Minitel, non?
7: Sur Minitel, si, mais je peux pas les dire.
0: Ouais, si c'est pour. C'est parce que si ça parle de 110, c'est pas la peine. Donc, c'est bon. Alors, on en était.
7: Qu'est-ce que t'en penses, toi, de la question, Gérard?
0: Personne. Okay. Non, mais moi, je voudrais bien avoir un petit job sur notre planète.
7: Et tu ferais quoi, toi, justement?
0: Moi, je serais charcutier.
7: T'as de la bonne barbaque, en plus, hein. Ouais. C'est bon, hein.
8: Moi aussi, je t'aurais bien vu fourreur, tu me diras.
0: T'as non, charcutier, ça suffit.
6: On t'aurait plus vu fourré.
0: Ouais.
8: Le roi du boudin.
0: J'ai répondu. Donc, seriez-vous prêt à faire un tour du monde dans l'espace avec quel moyen de transport?
8: Ok.
0: Alors, petit ovni.
8: Ça va être con comme question, non?
9: Donc.
0: Attends, Ariane.
8: Non, attends, c'est vrai que.
0: Ariane.
8: Oui, j'écoute.
0: Tu te calmes ou sinon tu vires.
10: Moi, je sais pas.
8: Pas de problème.
0: Hein. Ok.
9: Ouais, donc c'est pas pour t'embrouiller, mais géologiquement parlant, le tour du monde, il est.
8: Ça va être con comme question, non?
9: Donc.
0: Attends, Ariane.
8: Non, attends, c'est vrai que.
0: Ariane.
8: Oui, j'écoute.
0: Tu te calmes ou sinon tu vires.
10: Moi, je sais pas. Pas de problème.
0: Ok.
9: Ouais, donc c'est pas pour t'embrouiller, mais géologiquement parlant, le tour du monde, il est fait sur Terre. Donc, par rapport aux planètes, je serais pas prête à le faire parce que il se peut qu'il y ait des Martiens qui m'empêchent sur mon chemin. Je pense aussi que si je passe par la Lune, je verrai des cratères. Bon, voilà quoi.
0: Ouais, mais ça, des cratères dans l'espace, ça m'étonnerait. Hein.
8: Sur la gueule, ouais.
0: Des cratères dans l'espace, ça m'étonnerait. Hein.
3: Pourquoi, c'est où les cratères?
0: C'est sur Terre. Hein. Du côté de...
3: Du quel côté, ouais?
0: Clermont-Ferrand.
8: Ouais,
0: justement, Clermont-Ferrand. De manière, il y a une auditrice qui est de Clermont-Ferrand, donc il y a des...
8: Attends, tu dis ça parce que Bébé Rose, elle est de Clermont-Ferrand, c'est ça, Gérard?
0: Non, pas du tout.
3: Terre, ok, c'est Gérard.
0: Alors, Ariane...
6: Non, c'était pas Ariane.
0: C'était qui?
8: C'était pas moi.
6: Non.
8: C'est comme merci, mon pote Didro.
6: De rien.
0: C'est qui?
3: Je sais pas, c'est pas grave, vas-y.
6: Juste demander à Bishop, tu pourras m'apprendre le truc avec le couteau?
10: Pas de problème.
8: Oh, private, trop de private.
10: Pas de problème.
0: Gérard, tu vas un peu là?
6: Juste, tu reparlais de la Terre, il y a Turpentine, elle te demande si t'as déjà vu une équiste de soleil.
0: Non. Une éclipse, pas une éclipse.
3: Mais ouais.
0: C'est une éclipse.
8: Toi, t'as deux équistes de lune, non?
0: Ariane, au revoir. Allez,
3: par contre, en parlant de l'éclipse, va pas voir un truc là avec le soleil, Gérard, le 11 août bientôt là, t'as pas vu ça aux infos?
0: Non, j'en ai pas encore pris connaissance, mais je sais que ce que tu veux me dire, c'est ça va être une nuit carrément
3: une nuit en plein jour, ouais.
0: Non, qui sera diffusée sur une chaîne de télé et qui vont voir les éclipses et tout ça. Ouais, il me semble, mais je me souviens, je sais que c'est au mois d'août, mais j'ai pas les dates.
10: C'est le 11.
0: Donc, Monsieur Schlapp.
2: Tu la virais, Gérard. Donc, à la place, on accueille Yuri Margarine.
7: Il a 27 ans. Il est de... T'es de quelle ville, Yuri?
12: Je suis d'Amiens.
7: Voilà, Amiens.
12: Chaloux.
7: Salut.
12: Chaloux.
0: Amiens, c'est quelle fréquence?
12: Amiens, c'est 102.8.
0: Ok. Tu me vires... Non.
12: Oui.
0: Au standard, vous me virez Ariane, hein, aussi.
2: Ouais, c'est fait, Gérard, c'est fait.
0: Alors, donc, Yuri, je vais te répéter la question.
12: Oui.
0: Donc, seriez-vous prêt à faire un tour du monde dans l'espace avec quel moyen de transport, donc à toi?
12: Alors, un tour du monde dans l'espace, oui, je serais prêt avec un ballon, mais un ballon de rouge plutôt, parce que tout seul dans l'espace, on s'ennuie, donc il faut avoir de quoi un peu boire un petit coup, quoi, parce que dans l'espace, on est seul, hein, et c'est le vide intégral, donc en ballon avec un ballon de rouge, ouais, je ferais bien le tour de l'espace.
0: Ouais, tu veux dire une montgolfière?
12: Voilà, montgolfière, je t'en prie.
0: Non, non, mais montgolfière.
12: Ah, pardon. Oui, bien sûr, oui, c'est ça.
0: En plus, on appelle ça des montgolfières, mais normalement, c'est des ballons dirigeables.
12: Tout à fait.
0: Voilà.
12: Tout à fait, Gérard, et merci de me l'avoir appris, je ne sais pas.
0: Eh ben ouais, et donc, Bishop.
10: Moi, je préférais faire avec une fusée, hein, c'est plus facile.
0: Mm-hmm.
10: Et j'irai sur la Lune, j'irai un petit peu partout pour voyager, parce que je suis un grand immigrant. Et j'irai bien aussi sur Saturne, là, pour voir l'anneau, je trouve ça très magnifique.
0: Ouais, mais ça, c'est sûr que est-ce que ceux qui partent là pour réparer des satellites, tout ça, ils font quand même le tour de la Terre. Hein.
10: Oui, c'est vrai, hein, c'est vrai. Ils vont même sur la station Mir. Hein.
0: Bah oui, c'est ce qu'on a dit tout à l'heure là, justement, ils sont en train de réparer les faisceaux qui sont pétés.
10: Non, mais ils peuvent pas réparer, c'est de la merde, ça.
0: Attends, Bishop.
10: C'est la DAC qui fait ça.
0: Attends, Bishop.
7: Il y a une question que je me pose et que, à mon avis, tout le monde se pose.
9: Oui, je la pose aussi.
7: Comment font les objets dans l'espace pour tenir en l'air sans tomber?
0: Ah. Ben, c'est qu'ils ils sont toujours maintenus avec de l'air.
7: Un petit fil.
0: Non, ils ont de l'air toujours avec eux. Ça tient toujours avec de l'air.
3: On me dit sur Minitel dans un petit sac à dos.
0: Ouais, non. qu'est-ce que je voulais rajouter d'autre? Moi, faire un tour du monde dans l'espace avec quel moyen de transport? Ben, comme je disais à Yuri Margarine, donc c'est avec un ballon dirigeable, c'est deux fois mieux.
9: Ouais, mais tu pourras pas y aller avec Sandy.
0: Ah ben, si, tu peux.
3: La gonfle?
6: Il a rien
10: fait.
0: Alors, petit
6: Gérard, attends, juste avant ta question, il y a Snus qui a une très bonne question. Il te demande combien mesure l'espace.
0: Bon, là, je sais pas du tout.
7: Oh la vache, la question de merde.
10: En mètres. En mètres.
0: Là, j'ai dit une chose que je peux pas y répondre parce que je sais même pas combien que ça mesure.
2: Alors. Bon, GG, on a un nouvel auditeur, c'est Joanne, 24 ans de Dinan.
13: Salut Gérard, c'est Joanne, 24 ans de Dinan.
0: Joanne?
13: Oui, Joanne.
10: Salut Joanne.
0: Salut, la Joanne. Fréquence?
13: C'est le 108.3.
0: Ok. Donc, t'as entendu la question?
13: Non, Gérard, je suis désolée.
0: Seriez-vous prêt à faire le tour du monde dans l'espace avec quel moyen de transport?
13: je vais préférer la fusée au 4x4. Et puis le tour du monde en espace, ouais, je veux bien. Hein. Si c'est s'il y a la clim, il n'y a pas de problème.
0: D'accord. Ok. Bon, alors, donc, j'ai répondu, moi, de toute manière, c'est ce que j'avais dit à Yuri, c'est avec un ballon dirigeable, c'est aussi bien. Comment se déroule une journée dans l'espace?
13: Ouais.
0: Alors,
3: tu demandes à qui?
0: Johan.
14: Oh, t'accélères, là.
0: Ouais, oh.
13: Eh ben, Gérard, ce qu'il faut que tu saches, c'est que...
0: Tu fais ton standard, parce que pour l'instant, tu ne prends personne. Ok.
15: Je vais prendre un peu, là.
0: Alors, Johan.
13: Je disais, Gérard, que dans l'espace, ce qu'il faut savoir, c'est qu'il n'y a pas de jour et il n'y a pas de nuit.
0: Non, mais comment se déroule une journée dans l'espace, c'est-à-dire quand ils sont dans leur fusée?
13: Bon, d'accord. Donc, le matin, ils se lèvent. Enfin, ils se détachent, en fait, pour pas tomber de leur lit, parce que c'est ils dorment en apesanteur.
0: Ouais.
13: Ils ont la gaule, toujours. Ouais, toujours la gaule, le matin.
15: Ah, c'est bon, ça. Hein.
13: Et après, ils prennent une petite douche.
0: Comment ils peuvent se laver dans la fusée?
14: Bonne question, Gérard.
13: Je sais pas, j'aimerais bien qu'ils me disent.
0: Ouais, bah justement, moi aussi, je voudrais bien que tu m'expliques.
13: Comment on se lave?
0: Bah,
13: tu prends un gant avec de l'eau, tu mets du savon et tu frottes, quoi. Voilà. Dans l'espace, ça doit être à peu près pareil.
7: Mais l'eau, ça mouille pas dans l'espace, elle tient pas sur la peau.
8: Ils ont des lingettes.
7: Ouais,
0: je pense.
7: Comme Gérard, des couches.
0: Fildar, tes réflexions, tu t'es carouques, je pense. S'il te plaît, merci, et t'éteins ton micro.
3: Je crois d'ailleurs qu'il en a pas ce soir.
0: Yuri Magarine.
8: Eh ben, dans l'espace, ça se passe un petit peu comme sur Terre. Le matin, quand le soleil vient de se lever, il y a l'amiré Corée qui frappe à la porte. Il est avec sa combinaison spatiale. Il en sert un petit café. Un café lyophilisé, bien sûr, hein, parce que tout est en poudre hein, là-bas. Donc les toasts sont en poudre, le beurre est en poudre, la confiture est en poudre. Ils mettent ça dans un verre, ils mélangent au shaker. Je l'ai enfilé, puis après la journée se déroule, hein, normal quoi.
15: On crache dans la tasse et c'est parti.
0: Non mais faut se dire une chose petit ovni, je répondrai après. Petit ovni.
13: Ouais, je sais pas quoi dire, ils ont totalement raison.
16: Ouais,
13: donc surtout. Ouais, on se lève le matin, ils se lèvent le matin, ils s'étirent bien, et je sais pas, après voilà, ça se passe, la journée, cool. Ouais. Qu'est-ce qu'ils ont?
0: Non, mais c'est pas grave, c'est Fildar qui fait des conneries.
17: Vas-y, GG.
0: Il va dégager des studios, ça va aller plus vite. Bishop.
18: Ah oui, l'espace, c'est un petit peu la merde, hein. Il n'y a rien à faire, c'est tout noir, ils n'ont pas la télé, ils n'ont pas le câble, ils passent leur temps à faire des cabrioles, c'est le langage des signes, il y en a à moitié qui sont homosexuels, qui veulent toucher l'habitat à un autre, l'autre lui fait des doigtés, je fais non, il n'y a pas de ça ici. Après,
0: non, Bishop, quand même pas à ce point-là.
18: Ah si, des fois
0: c'est de manière, attention, il faut bien se dire une chose.
8: C'est pour ça qu'ils emmènent des hamsters dans l'espace.
18: Ouais, tout à fait.
0: Ouais, mais ça c'est... Je crois que maintenant c'est terminé, ils n'emmènent plus d'animaux avec eux. Ça c'était tout au début qu'ils en avaient amené, mais maintenant c'est terminé. Hein.
8: Ils emmènent des limaces, hein, je crois, pour l'étude de limaces en apesanteur, parce que je crois que l'avenir de l'humanité dépend de ça, de savoir comment les limaces réagissent dans l'espace.
0: Non. Comment se déroule une journée dans l'espace? Bon, ils sont toujours aussi, je pense qu'ils doivent avoir des moyens de communication entre eux, donc bien sûr, avec pour ceux qui sont américains, tout ça, donc ils arrivent à se parler normalement. Pour les Français, c'est pas évident, mais ils arrivent quand même à comprendre, parce qu'ils comprennent ce qu'ils disent. Mais c'est vrai que normalement, je pense qu'ils doivent communiquer aussi avec sur Terre, avec des systèmes spéciaux.
3: C'est-à-dire?
0: C'est pas genre talkie-walkie, mais je crois qu'ils ont des systèmes de communication pas comme nous.
3: Des portables?
0: Non, je crois que c'est... Non, je sais plus que... Faudrait que je me renseigne.
7: Gérard?
18: Avec chat.
7: Je me posais une question avec la NoMTs. Comment font les mecs qui partent dans l'espace? Ils ont un entraînement ou c'est inné?
0: Ben justement, alors quand je te demande si je peux laisser cette question-là, justement, c'est ce que je voulais poser.
7: Mais quand?
0: Ben attends, tu m'as viré une question, donc je la mettrai. Et c'est tout, ça t'apprendra à vouloir faire ce... À la place de peut-on attraper des maladies dans l'espace, je vais mettre... Faut-il passer des examens pour aller dans l'espace?
7: Non, mais un entraînement, c'est pas un examen.
0: Attention.
3: Non.
0: Les examens médicaux, ils ont des entraînements, donc ils sont obligés de passer une visite médicale, je suis désolé.
7: Mais oui, mais je te parle des entraînements, pas des examens médicaux.
0: Oui, ils ont des entraînements.
7: Des entraînements de quoi? C'est ça qu'on veut savoir. Oui. On s'en fout des examens, nous.
3: Ils font des pompes, ils font.
0: Ils font
3: des gants.
0: Ils sont dans un genre de secoupe et ça tourne. Pour savoir
7: s'ils vomissent. nous ou pas. S'ils tiennent le vomi ou pas.
0: Ouais, arrête de dire des conneries parce que toi tu commences à me les gonfler avec tes pieds qui puent, d'accord. Alors tu vas remettre tes pompes maintenant et tu vas arrêter. Ok. Ou sinon t'es viré.
3: Gérard, pour calmer le truc sur Minitel, on me demande si tu penses que la Valstar elle a le même goût en haut que sur la Terre.
0: Non, pas du tout.
6: Alors à propos d'astronautes, il y a Davy One sur l'IRC. Il te demande si c'est vrai que quand un astronaute se pose sur le soleil pendant la nuit, combien de temps il dispose pour pas être brûlé avant que le jour revienne.
0: Parce qu'ils ont des combinaisons spéciales.
6: Pour aller sur le soleil.
0: Ils ont des combinaisons qui sont épaisses à peu près
6: de combien?
0: Je crois que ça doit être une trentaine, 30 à 50 cm d'épaisseur.
15: À peu près.
0: À peu près, mais je suis pas sûr.
16: Pas mal.
0: Sur quelle planète pensez-vous que la vie est le plus facile? On va demander à Bishop.
18: Ouais, moi je crois que c'est quand même sur la Terre où l'air est le plus respirable.
3: Ça dépend où, hein.
18: Ah mais non, mais je trouve que sur la Terre c'est bien. Il n'y a pas à se plaindre. Vas-y, si t'es pas content d'aller à Saturne, ramène ton bébé rose, tu ramènes tout le monde là.
3: Dreamcast, à Saturne.
18: Ah oui, à Saturne, oui. Il y a l'Uranus, c'est chez la merde aussi, Jupiter, je t'en parle pas, avec les pluies acides qui brûlent au troisième degré. Donc c'est même pas la peine, on est bien sur la Terre, restons bien. Même s'il y a des soucis, si tout n'est pas réglé, là, je regardais encore les informations tout à l'heure, et il parlait du Kosovo.
0: Mais ça, de toute manière, on n'y peut rien.
18: T'as vu ce qui est arrivé à Manchester hier?
0: Ouais, mais ça, moi, des matchs de foot comme ça, ça me plaît pas ce foot-là, alors.
18: D'accord. Et Yvan Colonna, rends-toi la police, si c'est possible.
0: Ouais, ça, on s'en fout. Si t'as suivi les informations, donc t'as bien vu à 13h le décalage de la fusée.
14: Décollage!
18: Il y a eu un petit peu, parce qu'il déviait de 3 mètres. Et voulait l'envoyer sur la Lune et le
0: partir. Non, mais dès qu'il décolle, il décolle normalement et après il dévisse sur la droite pour partir plus loin.
18: C'est la merde, ça, les ingénieurs français, là, c'est la
0: merde. Non, mais c'est ça courou, hein. Je sais même pas si ça courou que ça s'était produit, je sais même pas.
18: Où je qui cours, mais c'est la merde.
15: Je tire à Maubeuge, ce coup-là, parce que c'est complet à courou.
0: C'est ça, t'as raison, ils vont aller à Maubeuge aussi, toi.
15: Non, mais ben ouais, il y a des lanceurs à Maubeuge, attends, haut.
0: C'est toi qui vas aller à Maubeuge tout à l'heure.
18: C'est nous qui payons tout ça.
15: Ou un clair de lune à Maubeuge, c'est pour ça qu'ils tirent là-bas.
0: Ouais, mais ça, c'est vrai que de toute manière, c'est nous qui payons avec les impôts, hein.
18: Nos impôts, là.
0: Ouais, mais avec les impôts, c'est en fin de compte tout ce qui se passe là, les décollages de fusées, tout ça, c'est nous qui payons avec les impôts. Hein.
18: Non, mais qu'est-ce que t'en penses, toi?
15: Il faut mieux dans l'espace.
18: Tu penses que c'est normal, ça, toute cette merde là?
0: Ah non, mais moi je préfère qu'ils envoient un percepteur dans l'espace. Hein.
15: On va débarrasser comme ça.
18: Putain, moi je suis un pauvre émigré, mon fils il se drogue, il fume du cachiche. Et moi je cautionne pas de toute cette merde là. Moi j'essaie de mettre de l'argent de côté pour travailler, tout ça, je travaille dur. Donc moi je comprends pas, tout mon pognon il va au courroux là. Courroux pour la fusée qui soit déviée.
0: C'est
18: la merde.
6: J'ai une bonne question d'Ice-T. Il te demande l'espace, ça a quelle forme? C'est rond, carré, c'est rectangulaire ou alors ça en forme de tête de bite comme toi?
0: C'est rond et c'est tout.
6: C'est rond?
0: Ouais.
6: L'espace c'est rond?
0: Je sais même pas.
3: Et moi j'ai une question Minitel pour revenir, tu sais, tu parlais un peu de l'entraînement tout à l'heure. On me dit que toi en fait t'aurais pas pu partir dans l'espace parce que tu sais ça fait comme les pilotes de chasse quand ça accélère trop. En fait, tu te prends des jets dans la gueule et ça fait exploser les dents pourries et les kystes.
0: Alors, celui qui t'a dit ça, tu lui dis que c'est un petit con.
3: Ok, t'es un petit con, Max le Belge.
0: Ah bah, ça m'étonne pas de lui.
18: Max le Belge.
3: Voilà.
0: Rigo, parce que...
14: Un petit sondage.
6: Bah ouais, quand même. Un petit sondage, là, plutôt, ouais.
0: Bah, c'est le dernier, donc ça va aller vite. Pensez-vous que... Ah bah, justement, pensez-vous que la vie est plus facile dans l'espace? Alors, 83% des gens répondent pour aller... Aux toilettes, ça sera dur, ça c'est vrai. 55% disent que l'espace, c'est plus pratique que la Clio. Alors ça, c'est pas mal. 36% des gens pensent que c'est pas facile d'être un gros cochon. Ouais, ben, ils pensent à dur d'être un bébé. Et 12% des gens pensent que c'est à nous d'inventer la vie qui va avec, si on veut.
3: C'est ça. Mais l'espace. Voilà.
0: Donc, dernière question.
14: Oh là là.
0: Non.
3: Il est fou.
16: Non, Gégé, elle est partie se coucher parce qu'elle était un peu malade.
6: Comme il nous reste un peu de temps, je vais profiter de ce temps qui m'est imparti pour poser une question de Dan Naza. Il te demande, quand t'es perdu dans l'espace, comment on sait si on avance, si on recule, si on monte, si on descend ou si on t'encule?
0: Ça, je réponds pas sur des questions bidons.
16: Faut faire des bulles.
17: Je sais, moi.
16: À la place, Gégé, on accueille Captain Flotte, 30 ans de Nancy.
17: Oui, bonsoir. Salut Capitaine.
8: Bonsoir. Bonsoir, c'est le Capitaine Flotte, Nancy 97.5. Bonsoir GG.
17: Capitaine Flotte.
0: Bonsoir.
8: Bonsoir.
18: Pour répondre à la question de Rigo, là,
0: ouais.
18: Je voulais dire qu'il y avait un film là, qui était passé sur Canal Plus où il y avait un astronaute qui sodomisait un extraterrestre.
0: Mm-hmm.
18: Et en fait, le titre du truc, c'est vous entendrez pas crier dans l'espace, hein, c'est même sodomisé. Hein.
0: D'accord.
18: Voilà.
0: Ok, donc, ouais, ouais. Capitaine Flotte.
8: Bah oui, est-ce que tu peux me répéter la question, GG?
0: Alors, au standard, ça fait 5 fois. Ça,
8: on peut pas tout faire en même temps, c'est pour ça.
0: Non, mais au standard, ils savent les questions, donc ils ont qu'à vous les dire au fur et à mesure. Parce que j'en ai marre de les répéter, parce que c'est une perte de temps. Mais comme on est un peu en avance,
8: et
0: ça me...
8: Tu l'aurais déjà répété si t'arrêtais d'en parler, tu vois.
0: Alors, sur quelle planète pensez-vous que la vie est plus facile, là?
8: C'est plus agréable?
0: Non, est plus facile.
8: Ah, plus facile. Bon, ben, moi, je dirais que plus facile, c'est quand même, comme disait un auditeur tout à l'heure, les conditions terrestres. Hein. Moi, je crois qu'il n'y a pas d'équivoque.
0: Mmh.
8: Mmh.
18: Equinox.
8: Ah, Equinox, pardon, Equinox.
0: Donc, tu veux réagir sur ce que Bishop disait.
8: On peut parler du solstice d'hiver, tout ça, le sacrifice de poulet, tout ça, on veut. Mmh. On peut, et ça, c'est sur la Terre, ça marche le mieux quand même.
0: D'accord.
18: Le vaudou spatial aussi.
0: Mmh. Yuri Magarin.
19: Bah, moi, je suis pas trop d'accord avec les auditeurs. Je pense que l'endroit le plus sympathique pour nous dans l'espace, c'est les trous noirs. Hein. Les trous noirs sur Terre, les trous noirs dans l'espace, hein, ça reste vrai.
0: Mm-hmm.
18: Je fais gober la bite, là, c'est bon ça.
19: Bah, ouais.
0: Donc, pour toi, c'est ça donc?
19: Ah, ben moi, c'est finir un trou noir, c'est un peu un aboutissement. Hein.
0: Mm-hmm.
19: Un bon gros trou noir, quoi. On sait pas ce qu'il y a dedans, mais y venir, en revenir, y retourner, en retourner, en repartir.
8: Ah, on l'avait déjà fait tout à l'heure, celle-là.
0: Et Joanne, pour terminer.
20: Je suis d'accord avec mes camarades pour dire que c'est sur la Terre que c'est le mieux, quoi. Ah. Je sais pas si. Sur Mercure, les conditions pour, tu vois, faire des câlins, machin, c'est aussi bien. Mais bon, sur la Terre, c'est parfait, quoi.
18: Je vous l'ai dit, je suis pas tout camarade, mais mes camarades, c'est les mecs du chantier.
20: Ah, d'accord.
8: Du chantier.
0: D'accord. Donc, dernière...
7: Et toi
0: moi, personnellement, est-ce que la vie est plus facile dans l'espace?
7: Je crois que t'allais nous niquer. Je crois qu'on est oublié.
3: Vas-y. Ça lui aurait peut-être fait plaisir. Hein.
8: C'est vicieux. Dans l'espace, Gérard.
0: Non, ça je peux pas te dire parce que je ne sais pas combien que ça coûte exactement. Et puis je sais pas combien coûte pour faire décoller des fusées. Je sais pas.
7: Non, ça coûte du pognon. Ouais, c'est clair.
0: Normalement, c'est pas donné. Hein.
20: Déjà rien qu'à.
0: Hein?
20: Est-ce qu'il y a des écoles de l'espace?
0: Justement, je
8: si pense. L'académie du professeur Procyon.
0: Non, mais est-ce qu'il y a des écoles dans l'espace? Ça, je peux pas te répondre à ta question.
7: Mais la NASA, c'est ça.
0: Non, mais des écoles de l'espace, je pense pas. Hein. Rigo, ouais.
3: Non, c'est que les conclusions là, parce qu'ils en ont marre de ton débat pourri, ils me disent.
0: Dans ces cas-là, ils attendront les conclusions parce que c'est pas fini.
3: Ouais. Ah, non, par contre, je suis désolé, il y avait une question de Totor que j'avais pas vue. Il reparle des trous noirs et demande comment on fait pour boucher les trous noirs. Celui de S. Point, point, par exemple.
0: Ah bah lui, hop, j'y répondrai pas, comme ça, sa question, elle est vite réglée à lui. À quel moment de la journée peut-il jour ou nuit dans l'espace? Donc, Joanne.
20: À quel moment de la journée c'est le jour ou nuit?
3: Bonne question.
7: Mais ils vont peut-être réfléchir, hein, parce que là, c'est dur comme question, on va mettre un disque.
18: Ouais, j'ai choix à fond.
20: On met un scud?
0: Non, alors donc, réfléchissez à cette question et on va
7: s'écouter. Répète-la encore une fois, parce que...
0: À quel moment de la journée fait-il jour ou nuit dans l'espace? Et on va s'écouter les cosmonautes bilingues avec... j'ai un gros scaphandre à tresser à la maison. Alors là, celui qui s'amuse à mettre des disques pourris comme ça...
3: Et c'est un vrai disque, hein.
0: Ouais, c'est ça.
3: C'est une nouveauté fun.
0: Et le débat sur l'espace, ouais.
3: La conquête de l'espace, ouais.
0: La conquête de l'espace avec Bishop toujours là.
3: Juste avant que tu les raccueilles, sur Minitel, on me dit que tu pues autant que Chewbacca.
0: Ouais, ils vont se faire foutre avec leurs conneries.
3: Et sur l'IRC, on me dit que tu transpires autant.
0: Ouais, c'est bien. On est combien sur l'IRC?
3: Donc, on est pas mal monté. On est 7479.
20: Waouh.
0: Bon, ça va.
3: Et c'est tout.
8: Oh non, putain, ça craint.
0: Bon, c'est pas la peine. Donc, on récupère Bishop toujours là.
18: Chalou.
0: Capitaine Flopt.
8: Oui, tout à fait.
0: Yuri Margarine.
17: À tes ordres.
0: Et Joanne.
20: Ouais, je suis douce amie Joanne.
0: Et voilà, donc, Bishop, tu peux répondre à la question.
8: Profond comme une sodo.
18: Oui, mais le problème, c'est je suis parti.
0: J'avais répété juste avant de mettre le disque. Hein.
18: Ah, excuse-moi, je te peux répéter une autre fois, je te
0: prie. Alors, à quel moment de la journée fait-il jour ou nuit dans l'espace?
18: On m'a dit que c'était un piège. et qu'en fait il fait ni jour ni nuit, c'est il y a où le soleil il brille et en fait il y a pas de jour ni de nuit. Le jour, la nuit, c'est sur la Terre.
0: Eh ouais, tout à fait.
18: Et voilà.
0: Mais Capitaine Flotte.
17: Bon, bah, c'est bon, il a déjà gagné les 10 points, donc je vais pas donner la même réponse, hein.
0: Bah, tu peux essayer de.
17: D'accord, le cycle immuable de la nature, on peut pas être contrarié comme ça. C'est pas comme ça, c'est des milliers d'années de travail.
3: Moi, je croyais qu'en fait, ça dépendait si tout aurait été volé ou pas.
17: Mais non, Manu.
0: Mais non, mais justement, il y a pas de jour ou de nuit dans l'espace.
3: Bah, alors, il fait quoi s'il y a pas de jour ou de nuit?
0: Il fait jour. Il fait que jour.
3: Il y a du jour. Tu dis il y a pas de jour, il y a pas de nuit.
0: Il fait que jour dans l'espace. Hein. Oui. Yuri Margarine pour terminer.
19: Ça dépend aussi s'il y a une éclipse.
0: Mm-hmm.
19: Je vois pas foutre la merde dans le débat là, en relançant un truc un peu de physique, mais quand il y a des éclipses, bah il fait ni jour ni nuit, c'est la merde.
0: Ok.
19: Et il y en a une au mois d'août là, hein, Gérard.
0: Ouais, mais quand?
19: Au mois d'août, le 21 août.
0: Ah, donc c'est pas le 11 août comme tu le disais, Manu.
19: Non, parce que en fait elle a été décalée parce que le 11 août il y avait déjà un concert de Lara Fabian, donc ils se sont dit deux fois deux trucs le même jour, c'est beaucoup.
18: C'est pas la peine, ça sert à rien.
0: Ouais. Johan, pour finir.
20: Si t'es devant ou derrière le soleil.
0: Ouais.
20: Derrière, il fait nuit.
0: Bah oui, ça c'est sûr. Oui, c'est vrai que je n'avais pas pensé à ça.
17: C'est pas des masses. Hein.
0: Ok, bah, ouais, bah. À toute manière, fait-il jour ou nuit dans l'espace, à mon avis, je pense pas. Hein.
18: Non plus.
19: À mon avis,
0: j'y pense pas non plus.
18: Si, c'est fini.
0: Hein.
6: Si, Davy One, il dit qu'il fait nuit quand il ferme les yeux.
0: Ouais, bah ça, c'est sûr. Conclusion. Conclusion du débat, Bishop.
18: Oh, j'étais en bon débat, hein. C'était un bon débat, bien, j'ai pas tout compris, parce qu'il y a des mots, je comprends pas toujours le sens.
0: Mm-hmm.
18: Oui, c'était un bon débat. T'as bien travaillé, on sent que tu as des acquises. Et j'espère que tu continueras comme ça, toujours.
0: Ben, j'espère.
18: Et que tu créeras un petit peu moins, quand même.
0: Ben, on verra par la suite, hein, on verra sur le deuxième débat comment que ça va se passer.
18: Pas de problème, je t'embrasse.
0: Ok, moi aussi, ciao. Capitaine Plotte.
17: Ouais, ben écoute, excellent débat. Je pense que si la NASA a écouté, je pense que tu vas avoir des propositions de job, hein, direct, parce que tu maîtrises le sujet. Et d'ailleurs, il paraît que tu as une théorie, c'est-à-dire il paraîtrait que le sperme en apesanteur retombe toujours dans ta bouche ou dans ton cul. Donc bon, si tu pouvais un petit peu approfondir le sujet et publier quelque chose, ça pourrait aider, quoi.
0: Ouais, bon, on verra.
17: Ok.
0: Allez, bon week-end à toi.
17: À toi aussi.
0: Yuri Margarine.
19: Très bon débat, Gérard, mais c'est normal, t'es tellement space que ça m'étonne pas que tu maîtrises l'espace comme sujet, et je pense que tu es prêt pour aller bosser à la NASA, mais sans ça.
0: D'accord. Ok, bah, je te remercie, donc bah, bon week-end à toi.
19: Et bah, toi aussi.
0: Bah, je te remercie. Joanne.
20: Eh ben, c'était un très bon débat, Gérard, seulement je suis super déçu, c'est que tu m'as pas traité de salope, et ça m'a super manqué. Donc si tu pouvais me faire plaisir...
0: Ben, tu vois, je te souhaite bon week-end et puis j'ai au revoir. Voilà.
17: Salope.
0: Ça y est.
17: Laisse-la kiffer.
0: Non, mais il y a des conclusions.
6: Ah, il y en a un paquet.
17: Un chien.
6: Alors, il y a Davy One, il dit que l'espace, c'est rond toute la journée. Comme toi.
0: Ouais, si on veut. Après.
6: Bah ouais, c'est clair.
17: Est-ce que GG, tu te dilates plus?
0: Non, mais ça y est.
6: Attends, il a une question à te poser. Tu peux les écouter.
0: C'est qui?
17: Je voulais savoir. On parle toujours de l'espace en expansion.
0: C'est qui là qui parle?
17: C'est le capitaine Flotte, grand spécialiste. Tu te dilates plus que l'espace ou pas?
0: Non.
17: Est-ce que tu penses que l'univers se contracte?
0: Non, je me dilate pas. Je me dilate pas plus.
17: C'est ça.
3: Non, pourtant, quand t'en fais rentrer des trucs. Hein.
17: T'as une bonne dilatation quand même.
0: Mmh. Ok.
17: Ah bah oui.
6: Alors, donc d'autres conclusions. Conclusion de phase 2. Il dit que ton débat ce soir a été intersidérant. À défaut de parler des astres, on a vécu un vrai désastre. En s'intéressant à ton cas, on a pu vérifier la loi de la gravité. Les questions cons ont fusé. Ton débat s'est satellisé sur une orbite pitoyable. De grâce, Gérard, téléporte-toi une fois pour toutes sur ta planète et ne viens plus nous faire chier le jeudi soir.
0: Bah moi je l'emmerde et c'est tout.
19: Ouais,
3: On a dit, Gérard.
0: Ouais, mais je lui dis merde, c'est tout. Je l'emmerde, c'est tout. C'est pas plus. Ok, alors écrase, allez, fais ton boulot pour le deuxième.
6: Il y a aussi Jet Apollo 13. Il dit encore un débat nul à chier. GG devrait aller dans l'espace emmerder les aliens au lieu de nous faire chier sur Terre.
0: Bon, n'importe quoi. Celui-là.
6: Et Yankee, il dit ce soir on dépasse les limites de l'inculte et du ridicule. Viva fun, GG retourne sucer des bites sur Saturne.
0: N'importe quoi. Alors des conclusions comme ça, tu vois, le prochain coup tu les gardes et tu les lis pas.
6: Bah j'en cherche d'autres.
0: Ouais, ben moi je perds la mienne, donc
4: très bon débat. Il n'y a pas eu trop d'embrouilles sur le premier. J'espère que le deuxième va se passer pareil. Parce que s'il se passe mal, et ben, on fera plus qu'un débat par semaine au lieu de deux. Pour l'instant, c'est pas toi qui commande, c'est moi, d'accord? Alors, tu t'écrases, tu fais ton standard. Et Manu, des conclusions sur l'IRC Minitel?
21: Il n'y en avait pas parce que ça rejoignait à peu près celle de l'IRC, en fait.
4: Eh ben, c'est bien. Donc, tu peux balancer les deux disques.
21: Deux disques, là, on en a mis un il y a 5 secondes, quoi. Donc,
4: attends, je vais pas attaquer les 10 questions de l'équitation tout de suite, hein.
21: Ah, bah si, hein. On remet pas de disque, là, Gérard, hein, c'est clair.

0: Bien, question pour Gérard avant de se quitter, parce que Gérard, bien sûr, est très demandé.
1: Oui, tout à fait. Alors, c'est Fabien, 33 ans. Voilà, je vous explique. J'ai un problème, j'ai un enfant, et j'ai des problèmes pour le faire garder. Et donc, voilà, Gérard s'y connaît un petit peu en babysitting, et j'aurais voulu avoir des petits conseils pour trouver une babysitter, parce que j'en ai déjà, on va dire, examiné quelques-unes, et elles font pas l'affaire. Donc, j'aurais voulu quelques petits trucs.
0: Alors, on rappelle déjà qu'on fera un débat sur le babysitter, babysitting, quand ça?
2: Le 14 décembre.
1: Mais Fabien, le problème, c'est que je ne peux pas attendre jusqu'au 14 décembre, bien évidemment.
0: Il faudrait qu'on avance sinon le débat, ou alors il faudrait que les JO soient reportés au mois de décembre et qu'on fasse le débat sur les babysitters à la place des JO.
1: Ah, ça pourrait être
0: bien. Et qu'à ce moment-là, il faudrait qu'on appelle le CIO pour voir si on peut reporter au mois de décembre.
2: Non, on peut changer puis mettre les catastrophes au 14 décembre à la rigueur.
0: Ouais, mais comme les catastrophes en ce moment, on est en plein dedans, autant les garder tant que c'est chaud. Donc, babysitting, qu'est-ce que tu peux annoncer déjà? Bon, toi, t'as quelqu'un de ton entourage proche qui en fait, généralement, sans citer de nom.
2: De manière, faut que tu fasses qu'on veut. T'as vu combien de personnes depuis?
1: Ben, en fait, le problème, j'en ai déjà vu à peu près une douzaine, et j'ai eu des jeunes filles au pair, que j'ai été obligé de renvoyer pour incompatibilité, on va dire.
2: Ouais.
1: C'est-à-dire qu'en fait, elles voulaient pas coucher avec moi.
0: Ah bah oui.
2: Oh non, mais attends, tu vas pas demander à la nana de garder tout le monde et puis de coucher avec, non.
1: Ah, c'est
2: non,
1: problème, à 50 balles la journée, je pense qu'elle peut quand même faire un petit effort, quoi.
2: Non mais ça là, ouais, tu crois encore, non?
0: 50 balles la journée, Fabien, tu la payes?
1: Bah oui, tout à fait, oui.
0: C'est de l'escroquerie, ça, Gérard.
1: Ouais, elle est quand même logée et nourrie, quoi.
2: Non mais attends, loger nourri, c'est pas parce que tu qu'elle est loger nourri que tu vas lui demander 50 balles, mon gros.
1: Elle parle pas français, alors elle va pas aller dépenser son argent.
2: Ouais, mais c'est pas une raison.
1: Bah ouais, mais bon, c'est comme ça que ça se passe, hein, les gens s'y opèrent.
2: Ouais, mais peut-être, mais si t'escroques les gens comme ça, tu trouveras jamais personne, mon grand.
1: Parce que moi, on m'a dit, cherche du côté de la gitanerie, tout ça, il y a des gens qui connaissent beaucoup, qui s'y connaissent en enfant, quoi, en fait.
2: Ouais, de la gitanerie, tu veux parler de quoi, toi, là-dedans?
0: Tu balances. J'écoute n'importe quoi, Fabien.
2: Non, mais, t'es vrai.
1: Oui, tout à fait, on m'a dit, essaye de trouver une jeune fille manouche.
0: Oh là là,
2: t'es taré ou quoi, là? Eh, mais t'as pas fumé la moquette avant,
0: Gérard, là, on plaisante.
2: Non, non, mais arrête tes conneries, là, parce que là,
0: Fabien,
2: tu délires, hein.
1: Comme ça, regarde, les Bretons, ils sont.
2: Non, mais attends, tu délires. Oh, tu t'es.
0: Bon, Fabien, ceci dit, tu plaisantes un peu, mais ceci dit, ton cas n'est pas un cas isolé. Beaucoup de gens effectivement qui aimeraient faire garder leurs enfants pour pouvoir profiter un petit peu des nuits chaudes pour dans des soirées, peut-être dans des clubs échangistes et tout ça, et qui ne peuvent pas parce qu'ils ont des enfants en bas âge et qui aiment les faire garder. Mmh. Alors Gérard, d'abord les prix, c'est quoi les tarifs pour une babysitter?
2: Bah disons ça dépend de quelle heure à quelle heure.
0: Bah dans la soirée, je sais pas, quand tu vas dans un club échangiste, c'est genre 19h, 6h.
2: Ouais. Ouais, mais ça, faut que. Déjà, c'est pas les mêmes tarifs, c'est tarifs de nuit.
1: Ah, les clubs échangistes, c'est plus cher la nuit.
0: C'est combien les.
2: Non, mais
0: les
2: ça, de nuit. Là, je peux pas te dire exactement.
0: Comme les taxis, c'est pas à peu près. Non,
2: non,
0: pas
2: non, 500, non, non.
0: 50 centimes du kilomètre.
2: Non, non, là, pour son problème à lui, là, personnellement, tarif de nuit, je peux pas dire, mais.
1: C'est à peu près le double.
2: Ah ben je peux pas, je te dis, je sais que la journée, c'est...
1: C'est peut-être le triple.
2: Non mais la journée c'est compté 44 francs de l'heure.
0: 44 francs, donc Fabien demande si c'est le double ou le triple.
2: Non, ça dépend déjà de la personne, si elle est compétente, si elle se sent capable d'assurer de 19h jusqu'à 6h du matin.
0: Mais si elle est compétente, alors
2: Si elle est compétente, bon, ça peut varier entre 60 et 70 balles de l'heure.
0: De l'heure?
2: Bah oui.
1: Moi je veux quelqu'un de fiable, hein.
2: Ouais, mais de toute manière, t'es obligé de si elle te dit 70 balles, ça sera 70 balles.
1: Je suis prêt à payer le quadruple.
2: Non, mais...
1: Le quadruple, attention.
2: Et pourquoi pas le...
1: Non, mais en tarif de nuit, hein, comme tu disais tout à l'heure.
2: Mais ouais, mais attends, mais on parle pas des trucs de taxi pour l'instant. Mélange pas les torchons et les serviettes.
1: Tu dis qu'il y a un tarif
2: de nuit. Mais ouais, mais il y a des tarifs, moi, je peux pas te les dire, parce que moi, je...
0: Pourquoi tu penses que 70 ouais, balles de...
2: Mais là, pour une nourrice agréée, attention.
1: Agréé,
2: pas abrégé, espèce d'ondouille.
1: Agrégé, j'ai dit.
2: Agréé.
0: Attends, Fabien, c'est intéressant.
1: Il y a une agrégation d'État, c'est ça?
0: Il y a des diplômes à avoir, sans déconner, faut.
2: Ben pour garder un emploi, normalement, tu dois avoir un diplôme. Ce qui veut dire pourquoi qu'on appelle des nourrices agréées, parce que c'est un diplôme qu'ils ont, un genre de BAPA. Disons BAPA, ce qui veut dire pour
0: s'occuper
2: des enfants.
0: Ah d'accord, c'est quand même des diplômes, parce que si par exemple voilà. Ton deuxième degré de plongée sous-marine, tu peux pas garder des enfants.
2: Non, parce que ça c'est un truc qu'il faut bien se mettre dans la tête.
1: Ouais.
2: Pour garder un enfant, faut déjà pas être à moitié taré.

0: Ah, t'as personne sur Paris?
1: Non, j'ai personne sur Paris. Je passais les petites annonces, mais j'arrive à trouver personne.
2: C'est pas facile, hein, ceci dit.
0: Disons que c'est vrai que
2: il faut donner confiance. Il faut quand même qu'il y ait un échange, tu vois. Mmh. C'est pour que l'enfant il bouffe de la bouillie, et tu vois, qu'on s'en occupe pas, et c'est pas bien.
0: Si c'est pour le laisser dans un coin, ça sert à rien.
2: Hein. Ah ouais.
0: Moi, je peux te dire une chose que bon, c'est pas pour parler d'elle, mais elle, là, à l'heure actuelle, elle se fait 10 heures par jour.
2: Et tu parles de qui elle?
0: De ta bibi adorée, là, t'aimes bien.
2: C'est ta bibi à toi, c'est pas
0: mal. Non, mais celle que t'aimes bien.
2: D'accord. Donc on peut le dire, on peut le dire, Bibi qui est donc ta copine, elle est agréée.
0: Non, elle garde un enfant et apparemment les parents sont contents d'elle.
1: Elle fait ça au black?
0: Non, elle est payée, elle est déclarée et tout.
1: Ah ouais.
2: C'est 70 francs de l'heure.
0: Non, elle c'est 44 francs à peu près. 44 francs.
2: 44 francs au lieu de 70, comme elle mange beaucoup.
0: Non, mais de manière.
3: Les portes et tout, c'est des frais.
0: Non, mais ça veut rien dire, ça.
1: Des infections.
0: Non, mais attends, moi, je suis escapé, je vais te dire une chose.
2: Alors, comment ça se passe? C'est un boulot, ça.
0: C'est un boulot qui est assez compliqué, et faut aimer les enfants, de toute manière, pour faire ça. Parce que la personne qui fait ça, les enfants, ça sert à rien qu'à se lancer là-dedans.
2: Parce qu'il y a des mecs il y a des nanas qui ont voulu qu'aimer la vitesse, tu vois. Alors, on s'en dit, j'aime la vitesse, je vais garder des gamins. Il vaut mieux aimer les enfants qu'aimer la vitesse.
0: Ouais. Voilà. Mais moi, je peux te dire une chose, que là où qu'elle est, elle est heureuse, les parents sont contents d'elle et...
2: Ah oui, elle est heureuse quand elle est loin de toi.
0: Non, mais même...
1: À 10 heures par jour, c'est un peu de l'esclavage quand même.
0: Mais ouais, t'as raison. T'as raison, fais 10 heures par jour, toi.
2: C'est énorme, c'est énorme.
1: J'en fais beaucoup plus que ça, toi t'en fais combien, toi?
0: Moi j'en fais, ça te regarde pas d'abord.
1: C'est bien ce que je dis, toi tu taffes pas, ta femme elle taffe 10 heures par jour, c'est l'esclavage.
2: 10 heures par trimestre, Gérard.
1: Non, quand je dis 50 balles la journée, t'as pas de commentaire à faire, hein, tu fais pareil. Hein.
0: Oh, t'as pas mal de trucs derrière à payer aussi.
1: Ouais, quand même.
2: Des enfants qui pleurent.
0: Voilà.
2: Conclusion de tout ça, bon, pour Fabien, qu'est-ce qu'on peut lui dire? Donc déjà, il faut qu'il ait une babysitter agréée.
1: Agréée.
2: Il vaut mieux, parce que sinon tu risques de tomber sur des femmes qui ne savent pas s'occuper d'enfants.
0: Et puis n'essaye pas tout de suite de vouloir dire qu'elle est nogée nourrie et puis de coucher avec, parce que là tu te mets le doigt bien dans le profond dans l'œil. T'amuses pas à dire ça d'entrée, parce que tu peux être sûr que tu vas te retrouver sur le. Sans personne.
1: Moi aussi j'ai le droit de faire la sieste dans l'après-midi, de me faire poudrer les fesses, tout ça.
0: Non mais toi tu confonds le babysitting pour le mot, mais le babysitting adulte. Faut pas tout confondre.
1: Non, n'empêche pas l'autre.
0: Ouais, mais faut pas tout confondre.
2: Voilà, exactement.
0: Voilà.
2: En tout cas, c'est un débat, on le rappelle, débat qui aura lieu le 14 décembre. J'espère que tu seras au rendez-vous, Fabien.
1: Ben, j'espère que j'aurai trouvé d'ici là, mais je serai au rendez-vous, pas de problème.
2: Voilà, ok, très bien. N'abandonne pas ton enfant pour ça. Hein.
1: Non, pas de problème. Non.
2: Merci encore, Fabien, pour ton appel.
1: Bonne soirée à tous.
2: Bon courage, merci d'avoir appelé en tous les cas.

0: Super.
1: Ouais, d'accord. Si je vous dis, avez-vous déjà mangé dans un resto chinois?
0: Non, jamais.
1: Qui, non?
2: Manu.
1: Ah, mais vous répondez là!
0: Ouais, mais je suis là.
1: Bon, toi, tu t'écrases d'abord, tu me laisses des gens.
0: Okay.
1: Seba.
0: Alors, restaurant chinois, ouais, j'adore, ouais. Tu sais, tout ce qui est poulpe, tout ce qui est riz. Mmh. Je te fais tous les menus ou pas?
1: Non, non, pas besoin.
0: Il y a du jambon aussi, de temps en temps.
1: Bon, ben, c'est bon, c'est bon, c'est bon, c'est bon, c'est bon, c'est bon, c'est bon.
3: Question suivante,
1: Christiane.
3: On enchaîne.
2: Je connais pas la bouffe chinoise.
1: D'accord. Roberto.
4: J'adore ça. Tout ce qui est un peu brésilien aussi, j'aime beaucoup cette nourriture exotique.
1: D'accord. Alain?
5: Ouais, j'y suis allé pas mal de fois.
1: D'accord. Et si je vous dis, que faites-vous après une soirée, au resto?
6: Resto.
1: Allô?
6: Allô?
1: Allô?
6: Allô?
7: Tu fais ton débat, s'il te plaît?
2: Je suis toujours, ouais.
1: Alain.
5: Alors, moi, je bois un digestif.
1: Il est en train de faire le con, là, depuis tout à l'heure.
2: Je comprends pas.
1: Alain.
2: Je sais pas.
5: Oui.
1: Alors vous vous réveillez ou quoi, là?
2: Allô.
1: Oh, tu te réveilles?
2: Oh, tu te réveilles.
5: Allô.
1: Ouais.
2: Ouais,
5: Alain.
2: Voilà.
5: Un digestif.
8: Ça crie le matin, les gens, comment voulez-vous?
2: Allô, Alain.
7: Ah, c'est n'importe quoi le débat, Gérard, là. C'est pas organisé.
1: Non, non, mais attends.
7: T'es zéro.
1: Hey, je vous ai demandé de réveiller les mecs. Ils sont à moitié endormis,
9: ils
1: la bande de cons.
9: Gérard.
1: Non, attends, ils sont pas réveillés, alors tu tais, toi.
7: Attends, à 5h30, on était chez tous les auditeurs, on les a réveillés.
1: Ouais, c'est ça. La preuve, les mecs, ils savent même pas les questions qu'on pose. Hey, regarde pas trop Manu, parce que tout à l'heure, qu'il va t'arriver des tuiles encore.
7: Ouais, mais regarde pas trop, hein.
1: Bon, allez. Quand même. Bon, Séba. Séba!
7: Ton micro, allume-le, Max. Là, ils font n'importe quoi là, parce que là, il y a n'importe quoi là.
1: C'est là.
2: Attends, ouais, je suis là.
1: Bon, Manu, tu raccroches ton téléphone, tu me fais chier.
2: Tout de suite.
1: Ouais, maintenant.
2: Je vais répondre à ta question.
7: Mais t'as même pas compris qu'il était devant. Voilà, donc excusez-nous, à 8h02 du matin, quand même, pour vous expliquer, c'est que Manu s'était mis en face de lui, il faisait un auditeur, et que Gérard était juste devant et qu'il le voyait pas faire. On revient sur le débat quand même, alors on en était où là?
1: Donc, que faites-vous après une soirée au resto? J'ai demandé à Seba, mais il va se réveiller lui.
2: Bah écoute, moi ce que je fais, je dors quoi, globalement.
1: D'accord.
7: Oh là là.
1: Christiane, une fois, Christiane, deux fois.
2: Ouais, après nous ça, je vais prendre un petit café.
1: D'accord. Allez, Roberto.
7: Ouais, tu dis rien.
5: Ce que tu veux.
1: Quoi?
5: Je fais ce que tu veux.
1: C'est bizarre d'une voix de mec, on passe à une voix de nana, c'est bien ça. Et Alain.
2: Alain.
5: J'ai nagé.
1: Bon, Alain, bonne journée à toi.
7: Bonne journée, Alain. Allez hop, au revoir.
1: Et que préférez-vous danser dans un resto ou discothèque? C'est bon.
2: On va faire aller aux belles musettes.
1: Hein?
2: On va faire aller faire de la belle musette à côté de chez moi.
7: Ah, il s'est allumé, je sais pas pourquoi.
1: Il y a la double voix. Arrête!
7: 8h04, quand même, que je vous explique, c'est qu'il y a Manu qui s'amusait à faire la double voix, et du coup, il y a Gérard qui s'en est aperçu, qui a commencé à lui taper dessus. Donc, ce matin, on peut dire que c'est relativement violent, c'est normal, hein. On a envie de plaisanter un petit peu aujourd'hui, on a envie de
1: donc, Alain.
7: Mais Gérard, tes questions, tu réponds pas tellement, hein. C'est un peu.
1: Alain!
7: Je suis très déçu du débat.
1: Alain, je viens de poser une question, tu réponds.
10: Viré, Alain.
7: Alors Alain, bah oui, tu l'as viré.
1: Ah bah,
7: alors
1: il Roberto.
7: Il reste une place de libre pour les filles, s'il vous plaît, au 0800 70 5000, si vous voulez participer au débat de GG. J'imagine de l'autre côté de la radio à 8h, t'es dans ta caisse, t'entends un truc pareil, tu te dis c'est la révolution. Hein. Allez, on continue, Gérard.
1: Roberto.
2: Est-ce que je peux répéter la question? Répète.
7: Bon, arrête Manu, tu sors.
10: Non, pas tapé.
7: Alors vas-y.
1: Roberto.
2: Est-ce que tu peux répéter la question?
1: Préférez-vous danser dans un resto ou disco?
10: Mais pourquoi?
7: Oh là là.
10: Arrête.
7: Bon, Manu, tu sors deux minutes. Manu, tu dégages. Manu, tu sors du studio. Manu, tu sors du studio, parce que là, ça commence à... Rigo, tu prends la place, ou Olivier à la pro. Olivier, on le met à l'arrière. Non, peut-être pas. Non.
1: Roberto.
2: Non, excuse-moi.
1: Non, non, lui, tu dégages. Non, tu dégages.
7: Non, tu sors. Non, vous c'est carotté, hop, il dégage aussi. Allez, hop, là, terminé. Non, non, il dégage, je suis carotté. Là, le matin, on va pas non plus faire du gore. 8h05, tu me dégages, je suis carotté.
11: Ouais, c'est fait.
7: C'est-à-dire Arnette, là.
11: Mélanie, on a Mélanie de Brest qui t'aime.
12: Salut Gérard.
7: Salut Mélanie.
12: Oui.
1: Alors.
12: Oui, vas-y.
1: Donc, je répète la question. Préférez-vous danser dans un resto ou discothèque? Alors, comme tu viens d'arriver, on va te demander à toi.
12: Oui, discothèque.
7: D'accord. Discothèque, d'accord.
1: Roberto.
2: Discothèque, sans aucun doute.
7: Discothèque, sans aucun doute, d'accord.
1: Ok, Christiane.
2: Elle est partie.
1: Elle est partie, bah tant mieux. Voilà, et ouais. Seba, pour finir.
2: Discothèque.
7: Attends, il y a Manu qui est rentré dans le studio. Maintenant, on va finir la radio, on va faire ça correctement. Maintenant, pour que les gens qui écoutent la radio, alors, on termine vite fait ce débat pour conclure. Alors, on en est où encore? Parce que là, les questions, j'ai jamais vu des questions. Là. Les questions ont été posées rapidement. Les auditeurs n'ont même pas le temps d'y répondre. Toi, on n'entend jamais tes réponses à tes questions. Et en plus de ça, t'es super énervé, Gérard. C'est dommage. Alors, moi, à 8h05, c'est dommage.
3: Déjà, je préfère.
7: Non mais attendez, excusez-nous auditeurs, parce que là il y a Gérard qui est parti en courant dans les couloirs pour aller choper le Manu pour lui taper dessus. Donc ça suffit. Non, maintenant il sort, il ne rentre plus dans le studio. On termine convenablement ce studio. Allez, on termine ce débat convenablement. Allez, on y va. Alors donc, c'est trash ce matin, c'est bon, ça fait du bien.
3: La dernière, c'était laquelle?
7: La dernière question.
3: Préfère... Oui, Mélanie.
12: Oui.
3: Donc toi, tu m'as dit quoi, disco?
12: Ouais.
3: D'accord. Mais Roberto.
7: Bon, voilà.
3: Bon, Roberto, bonne journée à toi.
7: Allez, Roberto, au revoir, bonne journée. Et enfin, pour terminer.
3: Sébastien.
6: T'avais dit discothèque, putain.
3: D'accord. Bah, ah ouais, c'est vrai. Ouais, on dit pas putain, s'il te plaît.
6: Réveillé en plus.
7: Bah ouais.
3: Ouais, t'as entendu ce que je viens de te dire?
6: Quoi?
3: On dit pas putain.
6: Ok,
3: bon, alors en de bon entendeur, salut. Hein.
7: Ah non, bah non, il va plus arrêter qu'une là. C'est bien le matin, l'autre il fait un débat, il y a 4 auditeurs. 10 minutes après, il n'y a plus personne sur l'antenne, il est énervé le GG. Bon,
3: donc,
7: alors...
3: dernière question pour ce qui reste, je sais pas qui c'est qui.
7: Oui, il reste plus qu'une ou deux. Hein, donc,
9: tu préfères aller en disco ou je sais pas quoi là?
3: Mais occupe peut-être ton standard, toi, me fais pas chier.
7: Bah ouais, c'est
3: vrai. Occupe peut-être ton standard là.
7: Non, bah c'est vrai, alors vite pour conclure, Gérard, toi de.
3: Donc moi, la question 7, c'est des... en disco.
7: Ouais.
3: La question 5, c'est que faites-vous après une soirée au resto? Ben moi je vais dormir.
7: D'accord.
3: La 3, donc j'aime pas la cuisine chinoise, donc j'y vais pas.
7: Mm-hmm.
3: Et la une, ben j'invite toujours, c'est moi qui amène toujours ma copine au restaurant.
7: Oh là là, voilà. C'est lui qui l'emmène, c'est pas dit que c'est lui qui l'invite. Attention, c'est pas la même chose entre inviter et emmener, c'est quand même pas la même chose. 8h08 du matin, Gérard, en conclusion de ce débat, qu'est-ce que tu peux dire de ce débat qui était le dernier de cette saison?
3: Ben disons, c'est toujours pareil, c'est comme tous les lundis, c'est toujours le bordel avec ces deux classes.
7: Vas-y, lance-lui, mais vas-y.

0: Alors t'es vraiment un enculé. C'est tout ce que j'ai à te dire. Hein? Toutes les semaines tu me fais de la merde.
1: On continue le débat ou pas? Question sur Minitel de Sébastien. Qui se trouve être mon cousin et qui me demande si ce week-end je rentre à la maison.
0: Ça, on en a rien à foutre de tes messages personnels. Celui qui met de la musique, arrête.
1: Il y a Kinex sur IRC, il y a Sandy qui a

0: c'est son métier.
1: Alors, est-ce que nous considérons, monsieur Gérard, parce que je ne m'y connais pas bien, est-ce que nous considérons que l'agent de sécurité et le maître chien sont la même personne? Est-ce le même métier?
0: C'est deux travails différents. Faut pas confondre tentacule et encule ta sœur.
1: Oui, à vos souhaits. Voilà. Alors, je dirais, monsieur Gérard, qu'il faut, bien entendu, posséder un diplôme. J'imagine qu'un bac plus 6 est le minimum.
2: Oh, oui.
0: On verra. Tortue de mes genoux, là.
2: Alors, moi, je pense que il est nécessaire au maître chien d'avoir une laisse, une muselière, une bombe lacrymo.
0: Et voilà. Non, mais attends, que doit posséder un agent de sécurité et de maître chien pour exercer son métier? Confonds pas, parce que tout à l'heure, tu m'as dégagé, vite fait, bien fait, toi.
3: Gérard, il a répondu à la question.
0: Non.
3: Bah, si, écoute.
2: Bah, tu me demandes ce qu'il
0: qu'est-ce qu'il doit avoir pour exercer son métier
4: pour exercer. Un chien.
2: Bah, je pense qu'il doit avoir...
0: Bon, oui. toi, avec les chiens, tu m'énerves. Bon, mais ça y est, là, toutes les deux, là, vous allez vous calmer ou quoi?
4: Bah quoi, attends, le maître chien, c'est un chien.
0: Qui c'est qui commande ici?
4: Bah, c'est toi.
0: Bon, bah alors, on la ferme. Sinon, on va vous amener des os à bouffer, hein.
2: Je pense que le BEPC, ça suffira largement, Gérard.
0: Hein?
2: Le BEPC suffira largement.
0: Bon, tiens, bah toi, je crois que... tu fais quoi sans indiscrétion comme boulot?
2: Moi?
0: Ouais.
2: Je suis au chômage pour l'instant.
0: Ah ouais, t'es au chômage?
2: Oui.
0: Merci pour le micro qui doit être éteint.
2: Et je cherche une place justement de vigile, mais j'ai du mal.
0: Ouais,
2: mon BEPC.
0: Ouais, bah surtout avec les conneries que t'es en train de nous dire, je vais te dire une chose, je crois que tu peux toujours te mettre le doigt où que je pense.
3: Le débat, Gérard, le débat.
0: Vigie corsaire.
5: Oui, alors ça tombe bien parce que là, en ce moment, je suis au travail, je suis dans mon KGB de sécurité. Et moi, j'ai comme ustensile une lampe torche. J'ai aussi des écrans de télévision pour justement voir si parce que j'ai des petits soucis, il y a des petits je travaille dans une entreprise assez réputée dans la téléphonie et des fois il y a des petits sauvageons qui escaladent la barrière et qui viennent piquer des portables. Donc j'ai tout un attirail de caméras.
0: Est-ce que je me suis bien fait comprendre?
5: Oui, moi j'ai tout à fait compris, hein. J'essaie de répondre.
0: Je crois pas que je me suis bien fait comprendre lors de la question.
5: Ah d'accord.
0: Parce que là, pour l'instant, vous essayez de me faire chier.
2: Vous essayez de
0: casser le débat, mais vous allez pas le casser parce que c'est moi qui va vous casser la gueule. Ça va pas être pareil ce soir.
6: Ouais.
0: Je vous préviens. Déjà, Musique Corsaire et Tortue Géniale. Pour l'instant, vous êtes deux cons. Alors je pense que je vais vous dire au revoir tout de suite.
3: Alors attends Gérard, tu vas pas...
2: On est pas des
0: contents.
3: Mais attends, mais pas tout de suite,
0: hop,
3: écoute.
0: Allez, hop là. Hop, terminé.
4: Et pour replacer le débat un petit peu, il y a des gens sur le net qui se demandent ce que c'est finalement un maître chien. Il y en a un qui me demande, un maître chien finalement, est-ce que c'est un maître Jedi avec un chien laser?
0: Non, c'est pas du tout pareil, les maîtres chiens. Et puis qui c'est qui pose cette question?
4: Rodolphe Vagina, à mon avis, il a rien compris.
0: Non, il comprend, il doit pas comprendre, il doit pas savoir. Laurent Garnier, pour terminer.
2: Oui, ben moi je pense que ce soit un maître chien ou un vigile, je pense qu'il devrait posséder avant tout une maîtrise d'arts martiaux comme le Wu Tang Clan ou le Wu Tai Ching Chou. C'est important.
0: Non mais attends, qui c'est qui m'a choisi ça là?
2: Mais j'ai un ami qui est sympa.
0: Non mais ça va là, mais c'est quoi là ces trois gugus que vous m'avez trouvé là?
3: Bah quoi?
0: C'est quoi ce bordel? Non mais attends, sur les trois, il y en a aucun qui répond.
3: Mais s'ils répondent.
0: Bon attends, ils répondent à moitié. Alors ça va comme ça, hein. Ouais, il est à peine minuit moins 20, 1h moins 20, on commence déjà avec
3: Gérard, tu vas pas commencer à gueuler, vas-y.
0: Eh oh, c'est bon, toi, tu vas la fermer, toi, espèce de babouche.
6: Non mais rigole pas, non mais.
0: Eh, ça commence à bien faire là, hein.
3: Bon allez, on y va.
0: Bon alors Laurent Garnier, toi. Allô?
2: Oui, je disais qu'il faut maîtriser les arts martiaux.
0: Ouais, bah, à mon avis, vous... Un agent de sécurité et maître chien pour exercer son boulot? Je vous demande pas s'il doit faire du sport. Oh putain, mais tu vas me laisser parler maintenant que je réponde. Vous avez pas été capable de répondre.
6: Calme-toi.
0: Putain, mais vous commencez à me brouter, là. Hein. Dès les premières questions, ça y est. Alors, un agent de sécurité... Pour toi, Laurent Garnier, et Monsieur Mazur, parce que Monsieur Mazur, il a dit à peu près la réponse. Il est toujours là, Monsieur Mazur?
1: Oui, tout à fait, Monsieur Gérard.
0: Alors, si Laurent Garnier, t'avais bien écouté ce que Monsieur Mazur a dit, eh ben, je pense que t'aurais pu continuer. Ouais. T'es quand même pas con. Alors maintenant, je vais terminer. Je vais finir pour Monsieur Mazur qui était bien parti. Donc, pour la question. Donc, il doit avoir un diplôme agréé par la préfecture de police ainsi qu'une formation pratique. Donc tu vois que c'est pas du tout avec ton truc d'arts martiaux. Donc tu vois que t'es vachement loin. Hein.
2: Je sais pas, je trouvais que c'était mieux s'il maîtrisait le Wu-Tang Clan comme sport
0: de
2: combat.
0: Non, mais faut déjà avoir une formation et faut posséder un diplôme, parce que tu peux pas faire de être maître chien et agent de sécurité si t'as pas de diplôme et si tu fais pas une formation pratique.
2: Allô, bonsoir. J'ai appris quelque chose grâce à toi ce soir, Gérard, je dormirai un peu moins bête, merci.
0: Ah bah, de toute manière, tu finiras moins con dans la vie, c'est peut-être ça aussi.
5: Allô, bonsoir.
0: C'est qui?
5: On accueille Didier aux aguets. J'appelle de Crevard sur Brancard, 101.9.
0: Bonsoir. Il sort d'où celui-là, Karine?
7: Oh! Oui, allô, oh! Bonsoir, oui, bonsoir.
0: Il sort d'où, là?
7: Oui, hey, bonsoir, monsieur Ozaki.
0: Au lieu de t'amuser avec, mais tu prends des gens standards, t'éteins ton micro, il sort d'où, lui? Il sort d'où, là, Crevard?
3: Elle va avec elle.
0: Mais attends, t'es là pour quoi faire, toi?
3: Pour te regarder.
0: Non, bah alors tu dégages. Allez, hop. Hop, dehors. C'est pas la peine de venir travailler ici, c'est de venir dans mon équipe si c'est pour te branler les couilles, hein. Allez, hop, terminé.
3: Écoute, je crois que...
0: Allez, hop! Tiens, là, Simon, c'est bon.
4: Ah, c'est
0: allez,
4: bon, hop. Je peux me casser, cool.
0: Voilà, comme ça, ça va aller plus vite, hein.
3: Bon, Gérard, la suite du débat. Alors, on y va.
0: Qui c'est qu'on a d'autre à la place de Vigie, Corsair et Tortue Géniale, là? Karine,
6: c'est
0: à toi quand je m'appelle.
6: Non, bordel, non, là.
4: Oh. Ils sont toujours là, hein.
0: Oh là là. Non, on les a virés.
4: Attends, Gérard, on va pas commencer à virer les gens.
0: C'est moi qui commande, je dis qu'ils étaient virés.
4: Ça fait 10 minutes que le débat
0: je
4: a commencé.
0: Veux pas
4: on
0: savoir.
4: Va pas commencer à virer les gens.
0: C'est
4: comme
0: moi
4: ça.
0: Qui décide.
4: Non, mais d'accord. Des fois, il faut que tu te raisonnes.
0: Déjà, c'est moi qui commande, donc je les ai virés, c'est tout.
6: Voilà.
0: C'est tout, c'est moi qui commande. On leur a dit au revoir, terminé. Allez, hop. Maintenant, tu me trouves d'autres personnes et vite fait, bien fait.
4: On a la mère Michel.
0: Qui a perdu son chat, c'est ça?
4: Bah, en tout cas, elle est là.
8: Salut, c'est la mère Michel.
0: Eh, mais encore plus de musique.
8: Y a pas de musique chez moi.
0: Elle l'arsène.
8: Y a pas de l'arsène non plus.
0: Ah bon? Oui. Bon, alors, mais t'appelles d'où, toi, la mère Michel?
8: Paris.
0: Paris 101.9, merci. Alors, donc, mère Michel. On a Laurent Garnier.
9: Oui, c'est moi.
0: Donc, monsieur Mazur.
9: Oui, monsieur Gérard, toujours là.
0: Et donc, mère Michel.
10: Et toi,
0: l'argole! Bon, allô, c'est bon, là, hein?
3: Attends. Bon, allez, Gérard.
0: Ouais. Alors, deuxième question. Un agent de sécurité doit-il...
9: Je passe pas.
3: Vas-y, Gérard, vas-y, vas-y.
0: Eh,
3: vas-y.
0: Oh! Passes... Eh, toi, si tu passes pas, tu restes où que t'es, d'accord?
8: Mais si tu passes.
0: Non, mais attends, eh, la mère Michel, là.
8: Oui?
0: T'es avec qui, chez toi?
8: Super, c'est avec personne.
9: Avec son chat.
0: Parce que c'est bizarre, y en a un derrière qui dit je passe pas, moi.
8: Bah, moi,
9: je serais pas avec les perlus sucrés, mère Michel, par hasard.
0: Laurent Garnier, ça suffit.
9: Pardon.
0: D'accord.
8: Allô. Bon. Allô,
0: ouais. T'es là. Oh.
8: Le bordel.
9: Tu vas bien,
8: Karine?
10: Attends, qu'il...
9: Moi, je te...
4: Il y a un problème.
9: Je te conseille...
4: Il n'est pas à l'antenne et vous l'entendez.
0: Ouais, alors donc...
9: Le locabiotal. C'est bon, ça, pour la muscoviscidose.
0: Eh, tu fermes...
4: Il y a un problème.
0: Eh, non, mais tu fermes ta gueule, toi, l'auditeur, là, ou quoi?
9: Je suis hors antenne.
10: Je te rappelle.
8: Il est hors antenne, on l'entend pas, hein.
0: Non, mais si, on l'entend parce qu'il est sur la ligne.
8: Moi, je l'entends pas, il est hors antenne.
0: Non, mais maintenant, ça y est, il a raccroché au nez.
3: Gérard, on y va?
0: Alors, un agent de sécurité doit-il posséder un uniforme ainsi que le maître chien? On va demander à la mère Michel.
3: Oh là là. Karine, bah alors, qu'est-ce que tu fous?
0: Mère Michel.
8: Alors, les maîtres chiens, ils ont un costume.
0: Ouais.
8: Un peu militaire facho. Les agents de sécu, ils ont un costume ou pas?
0: Bah, en principe, oui, hein.
8: Bah, non, mais des fois, faut pas qu'on les voit. Par exemple, les agents de sécu dans les supermarchés, mais bah, tu les vois.
0: Ah, non, ouais, non, non, mais je comprends. Ouais, d'accord. Ouais, je vois ce que tu veux dire. Ouais, mais de toute manière, pour ceux dans les supermarchés, c'est. Attends, là, faut. Attends, on va revenir après sur ta question.
8: Oui,
0: non, non, oui, mais. Oui, non, mais on va revenir après sur ta question. Monsieur Mazur.
11: Oui, eh bien, écoutez, je dirais qu'effectivement, afin que l'on puisse reconnaître facilement ces personnes et chercher leur aide au cas échéant, je dirais qu'il est bon, effectivement, qu'ils se vêtissent d'une certaine panoplie, n'est-ce pas?
0: D'accord. Laurent Garnier?
2: Oui. Ah oui, moi je pense qu'un vigile pourrait avoir quelque chose comme un gilet pare-balles, ça pourrait être utile. Et puis pour le maître chien, bah oui, un uniforme normal. Parce qu'il en a pas besoin, si jamais il y a une balle qui arrive, hop, il met le chien devant, hop, il craint rien.
0: Ah ouais, d'accord. T'es vraiment con, toi.
8: Hein. Il a jamais vu.
2: Bah non, je sais pas.
0: Je crois que tu dois trop regarder de films à la télé ou que il y a des maîtres chiens qui mettent leur chien devant pour éviter de se faire tuer.
11: Alors,
0: je crois que t'as vu ça. Alors, Laurent Garnier, tu sais, comme t'es bien gentil puis que t'es un peu con, eh ben, je te dis au revoir.
11: Monsieur Gérard.
3: Gérard, on peut le laisser. Oui. Non. C'est la première fois qu'il passe à l'antenne.
0: Je ne veux pas le savoir.
3: On peut le laisser.
0: Gérard, non.
3: Bon, d'accord, d'accord.
4: C'est trop Gérard.
0: Je ne veux pas le savoir.
4: Mais non, mais là, tu fais trop ton caprice.
0: Non, tu travailles, c'est tout.
4: Mais non, mais tu fais
0: c'est
4: trop
0: tout.
4: Le mec, attention, je
0: tu
4: vis, paye, moi.
0: Tu travailles. Tu travailles et tu te tais.
3: Bon, Gérard, allez, s'il te plaît, la suite du débat.
0: Bon.
3: Attends, on a Simon. Simon.
12: Ça va, Gérard?
0: Ça va, Simon.
12: J'ai pas eu le temps de vous dire bonsoir. Une question au IRC, tout de suite. C'est une question de seigneur qui demande si on a un problème de feuille de sécu, est-ce qu'il faut s'adresser à un agent de sécu?
0: Putain, mais il est complètement con. Sa question, tu peux lui dire que ça...
12: Ben, vas-y, dis-lui.
0: Sa question n'a ni queue ni tête, elle est comme lui. Voilà.
3: Bravo. Bravo, Gérard. Voilà,
0: bravo. Monsieur Mazur. Tu disais...
11: Une question. Je voulais savoir, par rapport au boulot verbal... Ouais. J'ai entendu dire qu'il en existerait pour les, justement pour les chiens, des maîtres chiens. Confirmez-vous?
0: J'en ai pas encore entendu parler. Je sais pas d'où vous sortez cette info.
11: Ah bah écoutez, c'est quelque chose que j'ai lu dans un magazine.
0: Ah mais moi j'en ai jamais entendu parler.
11: D'accord.
0: Donc pour revenir sur la question à la mère Michel là.
8: Mm-hmm.
0: Donc alors toi tu me parlais de des trucs dans les supermarchés, c'est ça hein?
8: Les vigiles.
0: Donc faut bien dire une chose que là. Dans les supermarchés... attends, on va accueillir...
8: Oh là là...
0: Non, mais attends, on va accueillir Didier au quoi?
13: Didier aux aguets,
0: et Gagu, petit oiseau, là...
13: petit oiseau de belle gomme.
0: Ouais, ben...
13: Et bonsoir, Gérard, c'est Gugu.
0: Ouais, Gugu, bonsoir.
8: Bonsoir, Gugu.
11: Bonsoir, monsieur Gugu.
13: Bonsoir, monsieur Mazur.
0: Et puis, il y a monsieur Mazur. Voilà, donc, le truc est au complet. Donc,
8: bonsoir,
0: alors...
8: Bonsoir, monsieur Mazur.
11: Oui, bonsoir, madame.
0: Donc, ça y est, les bonsoirs. On a compris. Maintenant, on arrête. On écoute ce que je dis.
12: Ouais.
0: D'accord? Donc, pour répondre à la mère Michel, donc, pour les histoires d'agents de sécurité que tu me parlais dans les grandes surfaces, c'est ça, hein?
11: Cousin.
8: Mm-hmm.
0: Le cousin, il t'emmerde, d'accord, toi? Parce que tout à l'heure, il va te piquer mon poing dans ta gueule et tu vas voir comment qu'il va te faire.
3: Bravo, Gérard.
0: Celui-là, tu vas le sentir.
8: Ça, c'est de la répartie de killer.
0: Celui-là, j'en connais tout à l'heure qui m'ont morflé. Donc, pour répondre à la mère Michel, parce que je vais pas m'interniser là-dessus. Donc, pour l'histoire des agents de sécurité, les vigiles, là, que tu me disais dans les grandes surfaces.
8: Mm-hmm.
0: Donc, c'est les grandes surfaces qui leur demandent de venir habillés comme ça. Mais c'est vrai que, normalement, ils devraient avoir une tenue, qui est réglementée, donc, par la société de gardiennage avec le badge.
8: N'importe quoi.
0: Si.
13: D'ailleurs, ils ont souvent un imperméable.
0: Mais attends, je vais te dire une chose, que je le sais, parce que j'ai déjà travaillé dans des grandes surfaces et j'étais obligé d'avoir la tenue avec l'uniforme et avec le badge.
11: Monsieur Gérard, une question.
0: Et alors, t'as qu'à aller. Tu vas au champ, ils ont un badge. Tu vas à Leclerc, ils ont un badge.
8: Est-ce que t'as ton diplôme?
3: Karine.
0: Merci.
11: Monsieur Gérard, une question, s'il
0: vous
11: plaît.
0: Oui, monsieur Mazur.
11: Je voulais savoir, concernant justement l'uniforme des agents de sécurité, y a-t-il des modèles en queue de pie?
0: Non.
8: Une soirée mondaine?
0: Non, mais monsieur Mazur.
11: Oui.
0: Vous arrêtez de me poser des questions qui n'ont ni queue ni tête.
13: Ah, c'est crade. Hein.
11: Ah non, absolument.
0: D'accord.
11: Pas. D'accord. Je vous assure, dans le cadre de soirées mondaines, telles que cela a été évoqué à l'instant, il est tout à fait possible que ces personnes fissent un effort.
0: Alors donc pour la question donc c'est doit-il posséder un uniforme là ainsi que le maître chien, donc c'est oui et c'est tout. Donc pour les grandes surfaces.
8: Je suis pas d'accord.
0: Eh ben si t'es pas d'accord, eh ben tant pis, tu prendras la réponse que je te donne.
11: Et
0: c'est tout.
11: Cousin.
0: Ta gueule.
13: C'est vrai Gérard que dans les supermarchés ils utilisent quand même une tenue camouflage hein, un peu passe-partout.
0: Non mais attends, c'est qui vient de dire ça?
13: C'est Gugu, petit oiseau bubblegum.
0: Ouais ben un bubblegum.
13: Oui.
0: Hein, avant de dire des conneries. Au standard là s'il vous plaît, vous merci.
13: Ah mais je dis pas de conneries, mon
0: frère
13: est agent de sécurité chez Champion.
0: Ouais d'accord.
8: Et
0: ça y est là, c'est bon là. Vous arrêtez de régler vos comptes en direct.
3: Vas-y Gérard, vas-y.
0: On continue. Alors, troisième question, et après on va la poser, puis on va s'écouter un disque hein, pour remettre un peu les idées en place.
3: Encore, vas-y, jusqu'à moins 5.
0: Ouais, moins 5.
3: Plus,
0: ouais.
3: Jusqu'à moins 5. Tu fais ta question, réponse, et puis après.
0: Alors, quels
3: va.
0: Sont ces uniformes pour les agents de sécurité, les maîtres chiens? On va demander à Bullgum, là, qui a une grande gueule.
13: Oui, c'est Gugu. Alors, l'uniforme, tout d'abord, il y a le treillis, le fameux treillis.
0: Précise pour qui?
13: Pour le maître chien.
0: Ouais.
13: Avec des poches, donc, sur les côtés.
0: Mm-hmm.
13: Pouvoir mettre
8: une canette.
13: Voilà.
0: Mère Michel, tu te calmes ou sinon je vais t'envoyer voir au standard si j'y suis.
13: Donc certains ustensiles comme des couteaux, des pistolets.
14: pistolet à grenaille. Et oui.
0: Oui. Je te demande. Je te demande pas ce qu'ils mettent dans leur poche.
14: Ils ont même des appos pour chiens parce que des fois ils les perdent.
0: Bon. Alors Didier. Didier, tu vas fermer ta grande gueule ou sinon je vais te dire au revoir. Oh, je te parle Didier.
14: Ouais, c'est pas Didier. Hein.
0: Alors je vous préviens, vous allez vous calmer maintenant parce que ça commence à me gonfler sérieusement.
8: Ah non, on est tout à fait calme.
0: Ok.
8: Hein.
14: Non mais.
0: Alors, Bulgam, tu réponds à la question correctement et vite fait, bien fait.
14: Alors, vite fait, bien fait, donc un treillis, des Rangers et un gilet, pas tout à fait comme les tiens, mais un gilet un peu plus sophistiqué avec plus de poches, toujours. Mmh. Et bien sûr, une veste pour le chien.
0: D'accord.
14: Et des fois, il y a des cagoules aussi.
0: Oh,
4: oh pardon, excuse-moi, j'ai pas vu.
14: Ah, c'est...
0: Et puis, vous prenez des gens standards parce que je vois du monde dans
3: les yeux. Le débat.
0: Dès que je vire. Parce que là, ça commence à bien faire ce soir, hein. Monsieur Mazur.
11: Eh bien, écoutez, effectivement, c'est un uniforme qui est tout à fait fonctionnel afin que l'on puisse y ranger et avoir à portée de main différents objets inhérents à cette profession, n'est-ce pas?
0: Mmh. D'accord. Didier Ozaguet.
14: Ouais. Alors, il y a, moi, je vais commencer par le haut. Alors, déjà, il y a la casquette police. Ensuite, il y a le Bombers. Je peux dire la marque ou pas du Bombers?
0: Non.
14: Ok. Le Bombers sans marque. Il y a un treillis, je suis d'accord avec le précédent auditeur, et puis il y a les bonnes vieilles Ranjo quand même.
0: Hein. Ok, Mère Michel, pour finir.
8: Écoute, je pense que le tour de la question était faite, donc j'ai rien à rajouter. Effectivement, il porte des Rangers, un uniforme et une casquette.
14: Il faut rajouter la ceinture avec la boucle de cow-boy.
0: Non mais hey, c'est bien parce que vous me parlez tous du maître chien mais de l'agent de sécurité.
8: Vous
0: l'avez. Non, justement. Faut pas confondre les deux, moi. Il y a un manque de poste, c'est que là, je m'y attendais à la connerie que vous allez me faire.
14: Rien à voir. Mais il est en costume, l'agent de sécurité.
0: L'agent de sécurité, il est avec une chemise blanc ou bleu.
14: Voilà.
0: Ok. Ouais.
11: Oui, pas de marque.
0: Non, c'est t-shirt noir. D'accord. Un blouson, un pantalon de treillis et une paire de rangers, c'est pour l'agent, l'agent de sécurité, tu fermes ta gueule, la mère Michel, s'il te plaît, merci.
4: Pour l'agent de sécurité, c'est un trois quarts cuir aussi.
0: Et toi, Stéphane, demandé quelle heure il était pour l'instant, je t'ai dit de prendre du monde.
4: Quand même.
15: T'as pas dit quelle heure il est, hein.
0: Ouais, c'est bon, toi, tu te tais, toi, le chien, ouais. Là-bas.
3: Allez, Gérard, on y va, là.
0: Et pour l'agent de sécurité, c'est une chemise blanche, bleu ciel, une cravate, un pantalon gris ou noir, des chaussures noires et l'insigne de sécurité, donc c'est pour ce que j'avais dit tout à l'heure.
3: Gérard, bravo. Tu as déjà fait l'agent de sécurité?
0: Bah bien sûr, sinon je te dirais pas comment qu'on s'habille.
3: Ah d'accord.
4: T'as fait ça où? T'as fait ça dans un supermarché?
0: Non, devant les banques. Banque de peau.
14: Ah bon. Préciser qu'il portait des strings roses et des pantalons aussi.
0: Et ta mère, elle porte quoi elle?
14: Ah oui, monsieur Gérard.
0: Oui, monsieur Mazur.
11: Oui, c'est-à-dire j'imagine à l'entrée de votre radio, il doit bien y avoir des agents de sécurité ou des maîtres chiens.
0: Eh ben, ceux d'RTL, ils sont habillés avec le truc RTL et c'est tout, ils n'ont pas d'insigne.
8: Donc ça veut dire qu'il y a un uniforme différent pour chaque établissement.
0: Eh ben voilà, c'est ce que je viens de dire depuis tout à l'heure.
8: Bah, tu nous certifies que l'agent de sécu, il a une chemise blanche ou bleue.
0: Mais alors, mais de manière, mais tout à l'heure, je t'ai posé... Punaise, mais vous allez vous ouvrir les neurones, là.
8: Les neurones.
0: Putain.
8: J'ai compris ce que tu dis, mais tout à l'heure, tu disais que c'était pas vrai. Moi, je te disais qu'ils pouvaient être habillés comme on leur demandait.
0: C'est sur la question, un agent de sécurité doit-il posséder un uniforme ainsi que le maître chien? Tu m'as dit non.
11: Monsieur Gérard, est-ce que l'agent de sécurité achète-t-il ses affaires lui-même?
0: Normalement, l'agent de sécurité, normalement, non.
11: D'accord.
0: Mais il se peut que si la société ne peut pas fournir, il se peut qu'il aille ailleurs pour avoir les affaires. C'est rare qu'il les achète. Bon, ça c'est ça. Par contre, pour revenir à la question à Monsieur Mazur, les tenues qu'ils ont, après ça leur est retenu sur la paye, hein, s'il faut, c'est ça qu'il faut voir. Hein.
11: Oui, et alors justement, les lavent-ils eux-mêmes?
0: Ah oui, oui, oui.
11: D'accord.
0: Ah oui, c'est eux qui les lavent eux-mêmes, les affaires.
3: Bon, Gérard, on fait une pause?
4: Ils les lavent pas eux-mêmes, il y a le pressing aussi. Enfin,
0: mais non, mais d'accord,
4: c'est interdit, parce que justement, sinon ils vont les détériorer. Ouais, aussi. C'est une agence spéciale qui les lave.
0: C'est eux-mêmes qui les lavent, c'est moi qui les lave les miennes. Alors je sais ce que je dis.
4: Parce que toi, c'est toi.
0: Bah toi, tu détériores tout, toi. Bon. C'est pour ça qu'on t'appelle la chienne. Voilà.
3: Bon, Gérard.
0: Alors, un agent de sécurité ou maître chien doit-il posséder une arme? Et on se retrouve après avec, on s'écoute, Didier de la paix, matraque ton bidon arrière tout de suite au 0825-0850.
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0: Vous arrêtez de vous fendre la gueule derrière parce que tout à l'heure ça va. J'en sois pas au hasard.
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0: Et voilà, rebonsoir à tous. Donc, vous pouvez toujours nous appeler au 0825-085000 pour les Belges. 0-33-0800. Karine, le numéro des Belges, parce que je l'ai pas en tête. S'il te plaît, merci.
4: 0-0-33-825-085000.
0: Et donc,
4: c'est temps de l'apprendre.
0: Ouais, ben, j'ai pas d'ordre de recevoir de toi, d'accord. Toi, tu fais déjà le boulot que je te demande, après, on verra. Et donc, sur le net, il y a Simon, donc, un petit tour sur le net.
4: Alors, on ne présente pas, alors, hein.
0: Mais c'est bon! Ouais, je fais pas les je fais pas les présentations 50 points.
4: Ouais, mais quand même.
0: Bon, ben, y a, vous avez Karine et Aurélie. Ouais.
4: Voilà,
0: les
4: merci.
0: Deux, les deux siennes. Ouais. Voilà, comme
4: voilà,
0: ça.
4: Voilà, merci.
0: Voilà, comme ça, ça va plus vite. Donc, un tour, un coup
12: un point sur le net. Gérard, avant le disque, on était à 5612. Après le disque, 4940. Donc, visiblement, ils attendaient que tu reviennes. Donc, il va falloir y aller, là, Gérard. Presque 5000. J'ai deux petites questions. Une question de Pin de Lapin. As-tu de bonnes relations avec les vigiles des parfumeries?
0: Dans les parfumeries, jusqu'à maintenant, j'ai pas vu de vigile.
12: Ah si.
0: De quel côté? Bah dis alors, vas-y.
4: Bah juste à côté, il y a une grande parfumerie. Tu vois pas les agents de sécurité?
0: Ben c'est ouais, je vois.
4: Ça commence ça par C, ça termine par Fora.
0: Ouais, bah je vois ce que c'est à côté là, le truc de machin. Ouais, je connais.
12: Alors, merci. Ça se passe bien avec eux ou pas? Ils te laissent entrer ou?
4: Tu peux les essayer.
0: Non mais j'ai pas vu. Non bah c'est
4: si
0: bon.
4: Ce serait bien pour
0: ça y est, c'est bon. Qu'on continue sur le net.
12: Deuxième question, Monsieur Pif Paf demande si en Chine les maîtres chiens mangent leurs chiens quand ils ont faim.
0: Voilà, je vais te dire l'autre, je sais pas ce qu'il me pose comme question, mais vraiment là je peux pas y répondre.
12: Ah bah voilà.
0: Donc voilà.
12: Merci Gérard.
0: Y a pas de quoi.
12: Donc, à tout à l'heure.
0: Ouais ben si t'as d'autres informations, t'hésites pas, t'attends pas que je te le demande.
12: Y a pas de problème.
0: Bon par contre je peux pas vous donner les stats parce qu'on les a pas, hein, donc voilà malheureusement. Donc on devait les avoir, puis apparemment c'est pas bon.
4: Non mais en fait sur le net y a rien d'intéressant.
0: Ouais mais bon. Normalement j'aime bien avoir les trucs quand je travaille parce que je peux pas travailler comme ça. Voilà c'est tout.
4: Ouais, tant pis.
0: Donc pour les prochains débats ben j'espère que ça sera fait comme je demande et c'est tout. Et pour ça on récupère la mère Michel.
18: Oui rebonsoir tout le monde.
0: Didier aux aguets.
19: Bonsoir.
0: Gagu le petit oiseau bulgum là je sais pas quoi.
19: Ouais bonsoir Gérard, tu disais tout à l'heure maître chien tout ça que toi t'as été agent de sécu avant.
0: Non mais
19: c'est avec ton chat ou...
0: Bon alors bulgum au revoir.
19: Avec le petit chat câlin.
0: Au revoir. Comme ça, ça va déjà plus vite, ça commence déjà bien. Et monsieur Mazur pour finir.
19: Oui, chers amis,
0: c'est bubblegum.
4: À la place de bubblegum, on a professeur Broutignol.
0: Quoi? Professeur Broutignol? Alors professeur Broutignol.
19: Bonsoir monsieur Broutignol.
18: Bonsoir professeur.
20: Bonsoir tout le monde, bonsoir professeur Mazur.
4: Bonsoir tout le monde.
19: Oui, bonsoir monsieur Broutignol.
4: Bonsoir.
0: Bon, allez, on continue. Donc, la question, un agent de sécurité ou maître chien a-t-il le droit de posséder une arme? On demande à la mère Michel, qui a perdu son chat.
18: Non.
0: Voilà, bah, c'est bon, bah, oui. Bah, oui, bah, ok. Bah, voilà. Didier Ozagué.
19: Non plus. Je pense pas qu'ils aient nécessairement besoin d'une arme à feu, étant donné que déjà, ils sont équipés avec des chiens, quoi.
18: Il n'y a que les policiers et les gendarmes qui ont le droit d'avoir des flingues.
0: Pour l'instant, c'est un débat sur les agents de sécurité.
18: Oui, mais je te dis pourquoi. En fait, ils n'ont pas le droit. Il n'y a que les policiers, les agents qui ont le droit d'avoir des armes.
0: D'accord.
19: Est-ce que tu es d'accord avec la rumeur populaire qui dit, Gérard, que en fait, les vigiles et agents de sécurité, ce seraient des gens qui n'auraient pas réussi dans la police?
0: Non, mais attends. Déjà, quand on est poli,
19: ouais.
0: C'est professeur Protignol, là.
20: Non, c'est Didier. Ah non, c'est pas moi. Hein.
0: Didier Ozagué. Ouais, bah Didier Ozagué, quand on est poli. Ouais. Hein. T'attends, je t'ai demandé ta question, donc je t'ai demandé ta réponse, t'as répondu. T'aurais pu attendre que Monsieur Mazur et le professeur, Jacques, t'aurais pu me dire ce que tu voulais dire.
19: D'accord.
18: Il finissait parce que je l'ai coupé, en fait.
0: Alors, donc, tu disais quoi, alors, Didier Ozagué, avant que les deux autres y parlent?
19: Je disais qu'il y a une rumeur populaire qui traîne, là, en ce moment, qui dit qu'en fait, les agents de sécurité et les vigiles, ce seraient des gens qui auraient été recalés aux examens de police. Qu'est-ce que t'en penses, Gérard?
0: Et c'est une rumeur que t'as entendue, ça, d'où, ça?
19: C'est une rumeur que j'entends un petit peu partout, hein.
0: Ah ben, c'est faux, de toute manière.
19: Sur RTL.
0: Ouais, mais c'est ça, professeur Broutignol. Professeur!
18: Mais moi, j'ai rien dit.
21: J'y voyais pas.
0: Ouais, ta gueule, toi, derrière, avec tes jouillets. Pas parce que tout à l'heure, je vais faire jouir mon pied dans le cul avec une matraque. Monsieur Mazur!
22: Oui, alors justement, ça tombe bien que vous en parliez. Je pense que les agents de sécurité sont habilités à porter une très très grosse matraque pour compenser, bien entendu.
0: Ouais. Et professeur Broutignol?
1: Oui, et ben moi, je, oui, c'est clair, je les ai vus avec des
0: masques. Mais retire tes doigts de ton nez, parce que moi, je suis le père, d'accord?
20: Je vais pas très gentil, je parle comme ça, c'est pas ma faute, hein.
0: Ouais, bah, tu parles correctement ou tu vires?
20: Mais c'est ma voix, qu'est-ce que je peux y faire, moi?
0: Bah, t'es vraiment un trablon, allez, dégage, au revoir. Allez, dégage.
17: Il a des problèmes.
0: Allez, hop.
18: Tout le monde a droit à la différence.
0: Allez, ouais, fermier. 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
0: 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D'accord? Alors, ça commence à bien faire.
19: C'est très dommage, c'est un débat de fond, là.
0: Ouais, ben, vous allez voir que, comment que ça va se passer aussi.
21: Poursuivez, monsieur Gérard, c'est un excellent débat, poursuivez.
0: Ça va pas se passer comme ça tout à l'heure, hein. Gérard, je vous préviens.
12: Gérard, sur le net pin de lapin, à nouveau, me demande s'il faudrait pas mettre des vigiles au standard pour filtrer les abrutis.
0: Ouais, je pense que si, parce que mettre des nanas au standard,
12: il va falloir y penser.
0: Ça devient grave, hein.
18: En mettre à la porte du studio aussi.
0: Ouais, non, mais il y a pas besoin d'en mettre à la porte du studio, il y a besoin d'en mettre pour filtrer les aboutis qui appellent. Parce que là, à mon avis, c'est un jeune branleur que vous m'aviez pris, hein.
4: Ouais, apparemment, on s'est fait un petit peu avoir.
0: Ouais, hein. faut gérer, hein. Parce qu'on va pas continuer comme ça toute la soirée, hein. Je vous le dis, moi, sinon, moi, à 1h30, moi, je plie les bagages, hein.
17: Mais non.
0: Moi, ça va aller vite, hein.
4: Mais non, on les reste quand même.
19: Prochaine question, là.
0: Bah, envoyez, prenez du monde, là, envoyez-moi d'autres personnes, là.
4: On accueille Dogmaster.
0: Qui?
4: Dogmaster.
23: Bonsoir.
0: Dogmaster, bonsoir.
23: Oui, bonsoir, monsieur Dog.
18: Bonsoir, Dogmaster.
23: Bonsoir.
0: Donc, tu veux répondre à la question, mais de toute manière, tout le monde a dit non, alors donc, c'est plus la peine, maintenant.
23: Oui, je veux dire non aussi, parce que j'ai entendu...
24: Non, non, non, non, non, non, et puis déconne pas,
0: Et celui qui s'amuse à ça et qui est bourré, il va raccrocher, mais à un coup de pompe dans le cul.
12: Bah, c'est pas toi, Gérard, qu'on entend.
24: Non, non, non, et puis déconne pas...
12: C'est toi, ça, Gérard.
18: Il est complètement bourré, on dirait.
0: Je voudrais bien savoir d'où qui te sort, ce qu'on a. Pauvre con, va!
23: Oui, Gérard, c'est Dogmaster.
18: Ne jouiez pas.
0: Bon, alors, Dogmaster, tu voulais dire quoi?
23: Ah, bah non, je voulais dire non, tout simplement.
0: Non, mais attends, tu me demandes de la parole, tu veux dire quoi?
23: Ah non, j'ai pas entendu la question, moi, c'est.
18: N'éjaculez pas.
0: Oh là là là, putain, vous commencez à me casser les couilles sérieusement ce soir!
23: T'as même pas de poids, là, ta teub!
0: Ça commence à bien faire, celui qui s'amuse à faire ça!
21: Question de monsieur Cousin.
0: Alors, je préviens tout de suite.
19: Ah là, il faut prévenir. Attention. Là, apparemment, ça part en...
0: Je préviens que si je rentends un truc comme ça, je vire tout le monde, je mets un disque et je me casse.
19: Oh, c'est pas gentil, ça.
0: C'est clair.
23: C'est pas la meilleure des solutions.
0: C'est clair, net et précis. Au standard, vous êtes prévenu que si je rentends un truc comme ça, je balance un disque et je me casse. Le débat, il sera terminé.
21: Gérard, poursuivez votre débat, il est passionnant. Franchement, enchaînez la question.
0: Alors, j'en étais où? Doivent-ils être assurés? Et de quelle manière? Donc, pour les agents de sécurité et maîtres chiens, est-ce qu'ils doivent être assurés? Et donc, est-ce que les maîtres chiens et les animaux doivent être assurés? On fait les deux questions en même temps.
21: Eh bien,
0: Alors, monsieur Mazur.
21: Eh bien, je dirais oui, tout à fait. Et j'ajouterais même au tiers plus vol.
0: Au tiers plus vol?
21: Oui, absolument.
18: Et bris de glace.
0: Ouais, mais ça a rien à voir, c'est pour les voitures.
21: Ah non, pas du tout, monsieur Gérard.
0: Non, mais je parle à la mère Michel, parce qu'elle disait au bric de glace aussi.
21: Ah oui, d'accord, bien sûr, oui.
19: Les collisions, c'est le chien est myope.
0: Didier,
19: c'est Didier, je voudrais répondre à la question.
0: Non, mais Didier, tout à l'heure, tu vas être myope d'une drôle de façon que tu vas même pas répondre que je te dis au revoir.
19: Bon, pour répondre à la question...
0: Au revoir.
19: Mais non, mais je veux répondre à la
0: au
19: question.
0: Au revoir.
19: Alors, qu'est-ce que ça veut dire?
0: Au revoir. Voilà.
17: Arrête de jarter tout le monde comme ça.
0: Je m'en fous. Alors, Doc Master.
23: Oh bah écoute, oui.
0: T'appelles d'où?
23: Oui, j'appelle de Saint-Barthélemy.
0: C'est la fréquence
23: 101.1.
0: Ok, donc vas-y.
23: Ouais, bah écoute, moi je pense que oui, il doit faire assurer. Une assurance vie, tout d'abord.
4: Pardon?
23: Et une assurance contre la connerie, parce qu'ils doivent avoir beaucoup de cons défilés dans la journée.
0: Alors, des cons comme, avec un con comme moi, on s'amuse avec un con comme ça, on se chier, et moi je t'encule et tu t'en vas.
17: Calme-toi, Gérard.
0: Au revoir.
17: Gérard, du calme.
23: Vous êtes vulgaire, monsieur Gérard.
0: Voilà, ben, terminé, Dogmaster.
12: Gérard, il y a Karine qui va parler depuis tout à l'heure.
0: Bah ouais.
4: On accueille Bébert.
0: Bébert.
4: Directement.
23: J'ai le bonjour de Bébert ou pas?
5: Oui, bonsoir.
0: Bébert, bonsoir.
23: Oui, bonsoir, monsieur.
0: T'appelles de
23: bonsoir. C'est Bébert.
0: Bébert, t'appelles de?
23: J'appelle de Vaulx-le-Vilain.
0: C'est la fréquence
23: 101.7.
0: Putain, mais quand je vous demande les fréquences, vous vous dépêchez.
23: Puis je réponds à la question sur les assurances.
0: Tu laisses la mère Michel répondre avant toi, puis tu parleras.
23: Ok.
6: Eh bien, concernant les assurances, je pense qu'il est, comme dans tout métier, il faut être assuré. Donc voilà, quoi, il faut qu'il soit assuré. En plus, peut-être au niveau, tu vois, s'il blesse quelqu'un ou si le chien niaque quelqu'un, peut-être qu'il faut une assurance en plus.
0: Ouais, s'il mord quelqu'un, tu veux dire, c'est ça?
6: Le chien.
0: Ouais, non, mais je vois bien pas le mettre, hein. Je pense pas que le maître va s'amuser à mordre quelqu'un, hein.
6: On excédera, je m'en sais jamais, hein.
0: Mmh. Ok. Bébert.
23: Oui, bah, déjà, chez les Bébert, nous, on est vigile de
0: peur. Tu réponds correctement à la question, on n'en a rien à foutre de ta vie, d'accord?
23: D'accord. Donc, on est vigile de père au fils et...
0: J'en ai rien à foutre, que je te dis!
23: Effectivement, on a souscrit...
0: Bon, alors, dégage, allez, va te faire enculer! Allez, dégage!
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4: Gérard, s'il te plaît, tu veux pas te calmer un tout petit?
0: Non, mais ça commence à bien faire, là!
4: Non, mais Gérard, calme-moi.
0: Hein, ça commence à bien faire.
17: C'est bon, Gérard, du calme, du calme.
0: Arrêtez de me prendre des cons!
4: D'accord.
17: Mais non, mais arrête, Gérard.
4: On va arrêter de prendre des cons.
23: Je suis vigile.
4: Mais essaye de pas les prendre...
0: Bébert, au revoir!
17: Arrête.
4: Essaye de pas les trouver trop cons, toi non plus.
0: Non mais attends, l'autre, j'ai pas demandé de me raconter sa vie.
6: Mais il était
0: vigile,
6: c'était important
0: d'avoir un vigile.
4: Je t'ai dit au revoir. Ça y est. Je l'ai fait taire à jamais.
17: Gérard, du calme.
4: Il est mort.
0: Laurence Tortellini, 92.2. Laurence.
9: Correct. Bonsoir, Gérard. Bonsoir toute l'équipe.
6: Bonsoir Laurent.
22: Oui, bonsoir mademoiselle Tortellini.
6: Bonsoir.
9: Faux.
0: Oh hey, qui c'est qui m'a choisi ça là?
6: C'est le maillon faible.
9: Correct.
4: Je sais pas du tout.
0: Hey.
4: Je crois qu'il y a une erreur avec le standard. Il y a des gens qui arrivent qui s'incrustent là-bas.
0: Mais non, mais... Hey, il sort d'où celui-là?
17: Il passe par satellite.
0: Ça sort d'où ça? Laurence, là, c'est un mec. C'est quoi ce bordel là?
9: Ah oui, mais attends, c'est mon prénom, c'est Laurence, tout à fait.
6: C'est un prénom anglais?
17: Ouais, mais c'est Laurence.
9: Laurence, j'appelle d'Angleterre.
0: Ouais. Ah, avec 92.2, t'appelles d'Angleterre?
9: Et je suis en vacances à Paris.
0: Oh là là, qui c'est qui m'a choisi cet auditeur? Qui m'a choisi ça? Qui m'a choisi ça au standard?
22: Ton cul.
4: Regarde.
0: Et non, mais ça commence à bien faire là, sérieusement, hein.
4: Ça vient pas du standard.
0: Alors il sort d'où lui?
4: Mais j'en sais rien, mais ça vient pas de là.
0: Il faut me trouver du monde là parce que ça va pas, on va pas continuer comme ça.
12: Gérard, pour calmer un petit peu les choses, un petit point sur le net, 6342 connectés, donc ça
17: on a doublé
12: un petit peu. J'ai deux petites questions. Question de Lapin Mystère, les agents de sécu sont-ils assurés par l'agence Tourisque?
0: Ça a rien à voir. Je vois pas le rapport avec les assurances pour les chiens et pour les maîtres.
12: D'accord. Donc, et une deuxième question de Manu qui te demande ce que tu penses des filles agents de sécu.
0: Bah justement, la question, on va y venir.
12: Ah d'accord, ça tombe bien.
0: Donc on y vient juste après. Bah, de manière pour calmer un peu la sauce, parce que ça commence à me brouter le minou.
24: Question de monsieur Cousin.
0: Ta gueule, toi.
6: C'est ma spécialité.
0: La mère Michel, ça va?
6: Oui.
0: Tu te sens bien?
6: Bah oui, pourquoi?
9: Et la mère Michel qui a perdu câlin.
24: Voilà.
0: Bon, alors.
24: Tu déconnes pas.
22: Bon, bah, de toute manière.
0: Allez où la bordel de Zic, là? Ah. Donc, on va, pour calmer un peu là,
17: attends,
0: tout le monde.
17: Bah, pas tout de suite la musique.
0: Si, parce que on va calmer tout le monde parce que ça commence à me chauffer.
17: Je pose la question déjà.
0: Hein? On reste toujours sur les trucs de sécurité, c'est tout. Et on va s'écouter Total Sécurité, stop, ou je tire. Et on se retrouve tout de suite après, en espérant que ça sera calme. Parce que sinon, je mets la clé sous la porte à 1h30 comme prévu. Allez, on se retrouve tout à l'heure, à tout de suite.
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0: Et voilà, rebonsoir à tous. Donc, la suite du débat. Donc, on venait de s'écouter Total Sécurité, stop ou je tire. Et donc, on va faire un petit point sur le net là maintenant.
12: Ouais, c'était un bon morceau ça, Gérard. Donc là, sur le net, pour l'instant, on est 6020. Donc ça baisse encore un petit peu, mais faut mettre le boucher double, hein, Gérard. Hein, faut y aller là. Hein.
0: Donc on va récupérer ça vite fait, bien
12: on
0: fait.
12: On va voir ça. Donc deux petites questions. Question de Kelvinator qui te demande si tu connais des noms d'agents de sécu célèbres.
0: Non. Non, mais c'est pas les noms d'agents de sécurité célèbres. Non, j'en connais pas. Mais même, je donnerai pas les noms à l'antenne déjà pour commencer.
12: T'es sûr?
0: Non.
12: T'es sûr,
0: vraiment, j'en connais, mais je donnerai pas les noms. Donc c'est bon.
12: D'accord. Et deuxième question, Epsilon qui te demande comment tu faisais pour repousser les admiratrices lorsque t'étais gardien de sécu, toi, agent de sécu.
0: Non mais
17: avec les odeurs.
0: Non mais ça toi c'est bon, toi tu te tais là-bas.
12: Tu utilisais pas d'armes en fait, donc.
0: Non.
12: À part ton.
0: Non, il y avait pas d'armes. On n'a pas le droit. Normalement, on n'a pas le droit d'en posséder. Donc voilà.
4: Nous accueillons un nouvel auditeur.
0: Ouais.
4: C'est Hot Dog qui vient du 101.9.
0: Pardon. Hot Dog. Hot Dog.
2: Allô, bonsoir.
0: Bonsoir.
2: Bonsoir.
0: Benjamin.
2: Benjamin, casse-toi de là. Bonsoir.
0: Ouais, tu te calmes, d'accord?
2: Bonsoir.
0: La mère Michel, toujours là?
5: Toujours là, rebonsoir.
0: Rebonsoir. Donc, toi, quand j'ai dit tout à l'heure, ça commence à me brouter le minou, t'aimes bien ça, toi?
5: C'est bien, c'est pas mal.
0: Et monsieur Mazur, pour finir?
10: Oui, bonsoir, c'est monsieur Mazur.
0: Bon, monsieur Mazur, de toute manière, on a décidé que, vu que, apparemment, vous avez compris ce que je vous ai dit dès le départ, apparemment, on va peut-être vous garder jusqu'à la fin. Et la mère Michel, si elle se comporte bien et qu'elle me dise pas des conneries pour la finale, elle reste aussi jusqu'au bout. Mais par contre, les autres, je vous préviens. Mmh. Et ça, j'ai prévenu au standard que maintenant,
10: ça
0: va être vite fait, bien fait.
2: Gérard, c'est Benjamin, j'aimerais répondre sérieusement à la question.
0: Doivent-ils être assurés et de quelle manière? Donc, on fait deux questions, une donc, hein. J'ai bien précisé tout à l'heure. Et est-ce que les chiens doivent-ils être aussi assurés? Voilà. Alors, donc, c'est les deux questions.
2: Je suis agent de sécu dans une grande entreprise dont je ne citerai pas le nom.
0: Non, faut pas citer les noms.
2: Effectivement, je suis assuré, moi et mon Rottweiler Poupette.
0: Mmh.
2: Et
0: on a ce c'est pas la peine de donner. Alors tu veux pas donner le nom de ta boîte, alors tu donnes pas le nom de ton chien, d'accord?
2: Mère
0: Michel, s'il te plaît. Merci.
2: On a souscrit une assurance assez avantageuse, c'est la FuckMute.
0: Hey, Benjamin.
2: Oui.
0: C'est toi qui parles, là?
2: Bien sûr.
0: Hein? Alors, je te préviens, ça fait déjà deux fois que tu t'amuses à me faire une connerie. La troisième, tu vas virer.
2: Je viens d'arriver, monsieur Gérard.
0: Ouais, non, mais moi, je te préviens, d'accord?
2: Très bien.
0: Alors, un homme averti en vaut deux, d'accord? Et un avertissement en vaut, ça fait déjà deux. Alors, le troisième, c'est bonne nuit.
2: Un carton jaune, donc.
0: Ouais, tu vas voir, le carton jaune, tu vas te prendre un carton rouge avec un coup de pompe dans le cul et tu vas retourner au standard tout à l'heure, toi. Alors, déjà, tu vas faire une chose. Karine, s'il te plaît, tu veux... t'es occupée. Vous me mettez Benjamin en attente et vous me le calmez, merci.
2: S'il vous plaît, les filles.
0: Oh, tu t'écrases, parce que tout à l'heure, on va te dire au revoir tout de suite, toi, ça va pas être pareil.
24: Oh putain...
0: Hold dog. Hold dog.
13: Ouais, tu peux me rappeler la question, s'il te plaît, Gérard?
0: Putain, mais... je l'ai dit, là, il y a 5 minutes. Benjamin l'a demandé. Doivent-ils être assurés? De quelle manière? Est-ce que les chiens doivent l'être aussi assurés?
13: Ben forcément, ils doivent être assurés parce qu'ils portent des colliers. Et les colliers, ça coûte cher. On voit, il y a beaucoup de vols de bijouterie en ce moment. Ça coûte très cher les colliers, donc forcément, faut les assurer.
0: Non mais attends, je te demande pas si on doit assurer les vols de colliers. Je te demande si on doit assurer. De quelle façon qu'ils doivent être assurés, espèce d'andouille?
13: Ah, désolé, ouais, mais c'est pareil, si, ben les agents, ils tiennent à leur vue, donc forcément, ils tiennent à leur collier, donc
5: on va
13: assurer leur collier.
0: Je sens que toi, tout à l'heure, tu vas faire comme Benjamin, tu vas aller voir Karine au standard ou Aurélie, et puis ils vont te calmer, hein.
13: Ok, non, mais je vais me calmer.
0: Ouais, bah t'as intérêt de te calmer. On a que agent de ton cul, là.
15: Oui, bonsoir, c'est agent de son cul. Bonsoir tout le monde, agent de son cul, 30 ans, j'appelle de Bourg-l'Oignon, 119.9.
0: 109.9, espèce de con.
15: Non, Bourg-l'Oignon, 119.9.
0: J'ai 109.9, d'accord. Et tu vas pas commencer à me faire chier.
15: Alors 109.9, pardon. Bonsoir.
12: Gérard, un petit point sur le net rapidement.
0: Ouais.
12: 6712. Et Pine de Lapin, décidément, très fertile ce soir en question, qui demande si le prix de l'assurance maître chien est proportionnel à la taille du chien et accessoirement à celle du maître.
0: Non, je vois pas pourquoi il faudrait une taille spéciale pour assurer le chien puis le maître.
12: Ça n'a rien à voir.
0: Ça n'a rien à voir du tout.
12: Ok.
0: Donc, puis lui, il peut-être qu'il pose des questions un peu mieux.
24: Ouais,
0: Bon, alors, agent de ton cul. Agent de ton cul. Tu réponds à la question?
1: Sur les assurances? Bah, écoute,
0: non, sur la main de ma soeur dans la culotte d'un zouave!
1: Non, effectivement, non, non, non, non. La

0: Oui, putain, mais sois pas con. Débouche-toi les neurones.
1: Je vais dans le sens de la mère Michel.
0: Oh putain.
1: Je vais dans le même sens. Et ça marche aussi dans l'autre sens, c'est-à-dire que par exemple, si ton chien il se fait mordre par quelqu'un lors d'une intervention, il vaut mieux qu'il soit assuré aussi dans ce sens-là.
0: Ah parce que tu crois que le chien va se faire mordre par quelqu'un, toi?
1: On sait jamais, une intervention ça peut être musclé quand même, il peut se passer des trucs.
2: Imagine à la sortie d'une boîte, il y a une bande qui se ramène avec des big bulles, et bah ton malinois il sait pas de.
0: Des big bulles, hein, pas des big bulles là, comme tu viens de dire, la mère Michel. Non mais attends, déjà pour commencer, les pitbulls normalement ils ont pas le droit, hein. Maintenant,
2: mais si tu te fais attaquer par un mec qui a un pitbull.
0: Ouais, mais normalement les pitbulls maintenant c'est interdit, on a plus le droit, ils doivent être tenus en laisse avec une muselière.
1: Non mais on a le droit d'avoir des pitbulls, il faut qu'ils soient comme
0: toi. Il faut qu'ils soient tenus en laisse avec une muselière, que je viens de dire.
1: Mais il faut qu'ils soient stériles comme toi.
0: Bon, agent de ton cul, tu vas
1: pas. C'est pas moi.
0: C'est qui vient de dire ça?
1: Je viens d'arriver, bonsoir.
0: Putain, mais celui-là, il est complètement con. Il répond à la question, il me dit, je viens d'arriver. Tout à l'heure, oui. Toi, tu as dégagé, mais vite fait, bien fait. Okay. Benjamin, t'es calmé?
3: Benji?
0: Benjamin!
4: Non, mais je peux pas te le mettre, en fait, là, parce qu'ils sont déjà quatre.
0: Eh ben, tu mets agent de ton cul de côté pour l'instant.
1: Comme par
0: hasard. Voilà, ouais, comme par hasard.
4: Ah là, c'est bon.
0: Bon, Benjamin, t'es calmé?
5: Oui, je suis calmé, j'ai bu une petite verveine.
0: Dragon Ball. Oh là là là là là, je sens... Toi, tu sais ce que tu vas faire? Tu vas aller continuer de boire ta verveine parce que tu m'énerves. Allez, hop, dégage. Terminé pour toi. Comme ça, ça va aller plus vite. Hop, et on récupère un jean de ton cul s'il dort pas.
6: Gérard, je voudrais te poser une question.
7: Ouais, c'est informal.
0: C'est qui?
6: C'est Hot Dog, Gérard.
0: Je t'écoute.
6: Ouais, je voudrais savoir, c'est pourquoi toujours les maîtres chiens? Parce qu'il n'y a pas que les chiens qui sont féroces, qui sont des animaux qui font peur. Il y en a beaucoup d'autres. Il y a les chats, il y a les singes, il y en a beaucoup.
1: Ouais, c'est vrai.
0: Non, mais attends, on va pas commencer à faire un débat sur les zoos, parce que j'ai jamais vu un agent de sécurité ou un maître chien avec un chat ou un singe.
1: Ouais,
0: mais tant que tu y es aussi, Old Dog, comme tu poses la question, qu'il n'y a ni queue ni tête comme toi, d'abord, pour commencer.
1: Ouais.
0: Hein? Dans ces cas-là, pourquoi tu prends pas un crocodile ou un éléphant ou une girafe aussi, tant que tu y es?
4: Ouais, c'est vrai.
0: Hein?
8: Oui, un maître crocodile, monsieur Gérard.
0: Ouais, bah, bien sûr, monsieur Mazur.
8: N'importe quoi, bien sûr, attendez.
1: Gégé, non, mais attends, c'est agent de ton cul. Est-ce que t'as déjà entendu parler du maître renard et du maître corbeau?
0: Est-ce que t'as déjà entendu que ta mère, elle allait se faire enculer par toi bientôt?
1: Non, ça, à mon avis, c'est pas d'actualité, hein.
0: Ouais, bah, je pense que tout à l'heure, tu vas aller la voir et puis tu vas lui demander.
7: Voilà.
1: Bon, déjà m'avoir une.
0: Bon, d'accord.
1: Ouais,
0: ok, bon, alors, suivant, j'ai pas répondu, moi, dans cette histoire. Question IRC.
9: Gérard, déjà pour commencer, 7612. En ce moment, 7612, donc ça monte. Et une question d'Epsilon qui te demande si les agents de sécu doivent manger tous les jours des yaourts pour se tenir en forme.
0: Je vois pas le rapport du tout avec le débat sur la sécurité.
9: Bah si, ça parle des agents de sécu.
0: Ouais, mais d'accord, mais je vois pas le rapport s'il faut qu'ils mangent des yaourts ou pas.
9: Bah si, il y a un rapport, c'est pour se tenir en forme.
0: Mais là, s'il est en forme comme il peut. Qu'est-ce qu'il y a, toi, là-bas?
4: Actimel, tu sais, ça te renforce de l'intérieur.
1: Ah, c'est ce que j'allais dire. Prendre de l'Actimel direct.
0: Oh là là là là là. Toi, c'est ce que tu ferais mieux de prendre pour calmer ta douleur.
1: C'est bon pour les chiens.
0: Bon, alors donc l'assurance, oui, donc comme la mère Michel elle disait, donc parce que s'il meurt quelqu'un, et oui, comme son maître, on ne sait jamais en cas de blessure grave ou de décès. Voilà, terminé, on a fait le tour de la question.
1: Attends, Gégé, est-ce que ça fait partie des frais que tu peux te faire rembourser par ton employeur?
0: L'assurance est à tes frais.
1: C'est à tes frais.
0: C'est à tes frais.
1: Un peu dur ça quand même.
0: Ah bah ouais, attends. Déjà, l'employé cherche des maîtres chiens et des agents de sécurité. Tu crois pas qu'il va encore payer en plus l'assurance pour toi et puis pour ton chien?
8: Oui, monsieur Gérard, surtout si je peux me permettre d'intervenir, ouais. Surtout que j'ai entendu dire que les agents de sécurité étaient plus que grassement payés.
0: Oh non, ça dépend. Ça, non.
8: 8000 euros.
0: Comment? Ah, mais merde! Qui c'est qui s'amuse là? Et le connard là, il va se calmer là maintenant! Donc, monsieur Mazur,
8: oui, alors donc, écoutez, dans un journal dont je ne citerai pas le nom, bien évidemment, j'ai lu que le salaire moyen d'un agent de sécurité en début de carrière avoisinait les 6 000 à 8 000 euros mensuellement.
0: Ouais, mais là, je crois qu'il y a un truc qui va pas, parce que ça me paraît bizarre quand même, ces chiffres.
8: Écoutez,
0: hein.
8: Mais non, après tout, alors ça nous ferait entre 36 et 43 000 francs, n'est-ce pas?
0: Oh non, ça fait... Là, je crois pas. Hein,
8: écoutez, c'est un journal très très sérieux, en plus.
0: Ouais, hein. Non, mais là, je crois que c'est pas bon, là. Il y a une erreur, hein. Il y a une erreur là, parce que c'est pas normal. Entre 40 et 43 000 francs qui seraient pas...

0: moi, c'est ça?
1: Oui, oui, absolument.
0: Ah non, non, non, ça va, ouais, dans ces cas-là, c'est carrément... C'est carrément un PDG, hein, ou directeur...
1: Alors non, pas du tout. Hein.
0: Ah bah si, ça serait après... un directeur d'une bijouterie. Hein, voilà.
1: Non, monsieur Gérard, il y avait bel et bien écrit un employé, donc, en début de carrière.
0: Mmh. Ouais, bon, c'est bon, on va pas s'éterniser là-dessus. Hein.
2: Mais attends, bon. Est-ce qu'ils ont pas quand même un petit peu...
0: Non, mais donne ton nom quand tu parles. Eh, Mère Michel, faut pas...
2: C'est l'agent de son cul.
0: Mère Michel, elle est partie?
3: Tu l'as viré.
0: Mais non, c'est pas elle que j'ai viré.
4: Mais si, tout à l'heure.
0: Mais non, c'est Benjamin que j'ai viré.
3: T'as viré aussi, mais la mère Michel.
0: Non,
5: voilà,
0: j'ai jamais dit que je la virais, rappelez-la.
3: Je la rappelle.
0: Rappelez-la.
2: Ouais, GG, je te disais, c'est agent de son cul. Est-ce que quand même ils ont pas d'autres avantages je sais pas moi, ticket resto, frais de panier, tout ça, non, y compris pour le chien. C'est-à-dire, est-ce que le chien, lui, il a pas aussi l'équivalent des tickets resto, de tout ça?
6: Les chiens, je crois.
0: Non, ça, non, mais attends, parce que là, vous partez, vous me posez des questions. Bon, de toute manière, pour l'agent de sécurité, bon, il y a des frais de déplacement. Donc, automatiquement, les frais de déplacement, le frais de panier est compris dedans. D'accord?
2: Oui. Et pour le chien aussi, est-ce que ça comprend la gamelle?
0: Ben, ça comprend les deux, hein.
2: Ouais.
0: Automatiquement, hein, si...
1: Monsieur Gérard, qu'en est-il des soins vétérinaires?
0: Comment?
1: Les soins vétérinaires.
0: Ben, c'est auprès du gars qui a le chien, hein. De manière, en principe, quand la personne va se faire embaucher avec son chien en disant qu'il vient pour la place, donc automatiquement, il doit présenter tous les papiers nécessaires concernant le chien. Ouais, c'est-à-dire, le carnet de santé à jour et tatoué.
2: Gérard, t'es d'accord?
0: Donne ton nom.
2: Pardon, c'est Hot Dog. Ouais, les agents, les maîtres chiens, ils travaillent souvent de nuit, t'es d'accord?
0: Mmh. Donc, bah, comme les agents de sécurité, hein.
2: Ouais, mais donc ils doivent avoir des vétérinaires de nuit, comme les médecins de nuit, parce que sinon ça marchait pas, ça fonctionne pas, sinon.
0: Non, mais attends, qu'est-ce que t'es en train de me mélanger, toi, là?
1: Oui, et ouais. Monsieur Gérard, simplement, si le chien tombe malade en pleine nuit, comment faites-vous?
0: Non, mais de manière, il y a toujours des vétérinaires qui sont ouverts, hein. Bon, de toute manière, la question, on va pas s'éterniser trop là-dessus.
3: Et la mère Michel est revenue.
0: D'accord. Mère Michel, qu'est-ce qui s'est passé?
7: Bonsoir, je comprends pas. Karine m'a dit au revoir, et puis voilà.
0: Mais alors, Karine, on vire les gens comme ça sans que ça soit moi qui les vire. J'avais dit...
3: Je t'ai entendu dire, dégage, tu m'énerves.
0: Ah non, voilà. C'est à Benjamin que j'ai dit ça, c'est tout. Et à Mère Michel, j'ai dit qu'elle restait jusqu'à la fin du débat avec Monsieur Mazur.
3: L'erreur, là, tu mènes.
0: Voilà.
7: Elle a un travail considérable au standard. Elle a pas entendu, elle a un travail énorme.
0: Ouais, ben, bien sûr, surtout avec moi, ah, c'est comment que je fais? Bon, alors, là, c'est la question suivante. Il n'y a pas de question importante sur le net?
8: Si, Gérard, alors attends, bouge pas. On est à 7810. Mm-hmm.
5: Question de Monsieur Cousin.
2: Ah. Mm-hmm.
8: Non, question de Rodolphe Vagina, qui te demande, GG, c'était quoi ton QRZ quand t'étais agent de sécu?
0: Déjà, je faisais pas de CB en étant agent.
8: Tu faisais quoi la nuit, en fait?
0: Dans une société, je restais à surveiller.
8: Ouais, mais quand tu te faisais chier, tu faisais quoi exactement?
0: Bah, je bouquinais.
8: D'accord.
0: Je bouquinais ou je regardais ou j'écoutais la radio, il y avait que ça à faire.
8: Et ton cul?
1: C'est peut-être ton cul. Ah, c'est possible.
0: Oh. Alors, agent de ton cul!
2: Ah non, c'est pas moi, attention, oh là là, il y a erreur de voix, là.
0: Alors, c'est Hold Dog.
1: Monsieur Gérard, poursuivez.
0: Bon, c'est bon, là, maintenant, on se calme. Donc, j'ai répondu à sa question. Donc, quand je m'emmerdais, je bouquinais, puis j'écoutais la radio. Donc, je vois pas le QRZ. Je pouvais pas faire de la CB, étant donné que la voiture, elle était au garage.
7: Tu as le droit de lire,
0: hein? Ah oui. Bah, de toute manière, vu qu'on était deux, donc, automatiquement, il y en a un qui faisait une ronde. Moi, pendant ce temps-là, je restais là-haut. Et après, c'était moi qui refaisais une ronde une heure après ou deux heures après, hein.
7: Vous faites pas la ronde à deux?
0: Ah non, il y a toujours il y a toujours une personne qui doit rester dans les locaux pour répondre au téléphone. Si par exemple le patron de la boîte appelle pour savoir si ça se passe bien, ou même le directeur, il peut se pointer à n'importe quelle heure de la société pour savoir si on fait bien le boulot, c'est tout.
7: Et toi, s'il arrive et que tu bookines,
0: de toute manière, il peut rien dire vu que s'il y a toujours quelqu'un qui est présent dans la loge. Et que son boulot il est fait, et que quand il prend son cahier, qu'il voit que toutes les rondes étaient faites et qu'il y a rien à signaler durant la nuit, lui il s'en fout. Il s'en fout.
7: Hmm? Tu lisais quoi?
0: Des romans.
7: Bonjour.
0: Non, pas. Non, c'est pas des romans d'amour.
2: Des Picsou, des trucs comme ça. Quoi.
0: Non, mais bien sûr, pourquoi pas des Tintin Milou non plus tant que tu y es, toi.
3: Ou des Pantouzes, hein, ou des Playboy.
0: Ouais, non, c'est mais... ça, Playboy. Ah, t'es bien placé, toi, pour lire Playboy, hein.
3: Uh-huh.
0: Ouais, bah, on voit, hein. On voit qu'il y en a qui savent bien lire, ça. Ouais, alors, question à Internet avant qu'on reparte, non? Non,
5: question non. De Monsieur Cousin de Suresnes.
8: Gérard, non, est-ce que tu peux couper ton micro quand tu tousses, s'il te plaît?
0: Non, ça donne du flair. Bon, okay.
9: Oh, putain, hein. Pense à ceux qui passent après, vas-y.
0: Alors, y a-t-il autant de femmes que d'hommes dans les deux professions? On va demander à Agent de ton cul.
2: Bah écoute, je pense qu'il y a quand même plus de chiens mâles que de chiens femelles dans les deux professions, a priori.
0: Est-ce qu'il y a... Attends, parce que toi, depuis tout à l'heure, t'es en train de te foutre de ma gueule sérieusement.
2: C'est possible,
0: eh ben au revoir.
2: Ah bah non, quand même.
0: Au revoir. Eh ben là, maintenant, c'est possible que
2: attends,
0: tu t'en ailles.
2: Bah déconner quand même.
0: Agent de ton cul.
2: Oui, je suis là, je peux répondre.
0: Non, voilà. Old dog.
6: Oui. Donc ouais, s'il y a plus d'hommes ou de femmes, je pense qu'il y a quand même beaucoup plus d'hommes parce que c'est quand même un travail physique, donc forcément les hommes sont quand même plus forts que les femmes, faut bien se l'avouer, donc c'est surtout des hommes.
0: Moi, si tu dans un sens si tu veux, Mère Michel.
6: N'importe quel sens.
7: Bah, moi, je pense que effectivement pour les hommes, parce que voilà quoi, ils aiment bien rien branler la nuit, donc agent de sécu, c'est le bon truc quoi.
0: Ouais, non, mais je pense. Non, mais ouais, d'accord, mais non. Attends, faut pas croire que les mecs, ils branlent rien de la nuit quand.
7: Ouais, c'est ça, tu disais que tu lisais.
0: Ouais, non, mais attends, parce qu'on ouais, était plusieurs.
7: Le boulot, il y a de payer pour lire, hein.
0: Ouais, non, mais c'est qu'on était plusieurs aussi, attention, hein. On était plusieurs, hein, c'est pour ça aussi que je pouvais me permettre de lire, hein. Ouais, mais de temps en temps aussi, je prenais le. C'était. Quand c'était à mon tour de faire la ronde, je la faisais, hein. Ça, faut pas croire que je faisais que de lire jusqu'à.
7: Jusqu'au ça a l'air jusqu'à... d'être un métier passionnant.
0: Bah disons, quand tu te tapes 12 heures, quand tu te fais 12 heures d'affilée, tu commences à 19h et que tu termines à 7h du matin.
7: Et tu préférerais pas prendre à 19h et finir à 7h dans une usine de métallurgie?
0: Bah j'étais...
7: Pour essayer à quelque chose.
0: Comment ça?
7: Bah, je sais pas, tu fournis plus de travail qu'en 8 ans.
0: Ouais, mais c'est pareil, hein. C'est ça, ça revient au même, hein. Ça revenait au même. Monsieur Mazur, pour
1: finir. Eh bien, écoutez, moi, je me range de l'avis de l'opinion générale, n'est-ce pas? Et je pense qu'il y a bel et bien beaucoup plus d'hommes que de femmes.
0: Bah, de toute manière, moi, jusqu'à maintenant, j'en ai croisé deux, trois qui étaient, c'était des femmes, bon, qui...
6: Est-ce
7: que c'était des femmes comme moi, Gérard?
0: Ah, bah, je connais pas ton critère.
7: Bah,
0: Brout Minou. Ah, Brout Minou. Non, ça c'est Brout Minou, c'est nous qui broutons vos minous, c'est pas vous.
1: Okay, oui, mais monsieur Gérard, je vous rappelle,
0: oui,
1: vous n'avez pas à le faire, vous ne pouvez pas le faire pendant vos heures de travail.
0: De quoi?
1: De brouter les minous.
6: Tout à fait.
0: Bah non, ça c'est... Bah, heureusement qu'on n'a pas le droit de se taper sa copine pendant les heures de boulot. Parce
1: oui,
0: qu'on
1: non,
0: pas...
1: mais précisez-le, parce qu'il y a peut-être des gens qui pourraient penser que, finalement, agent de sécurité, c'est un métier très très cool, on lit des livres et on broute le minou de sa copine, n'est-ce pas?
0: Oh, ça, Karine, tu crois pas que ça nous en fait un peu de trop, là, des auditeurs?
7: Bah, réponds à Monsieur Mazur.
0: Ah non, mais... ouais, Monsieur Mazur. Ouais, vous disiez?
1: Oui, je disais qu'il fallait effectivement le préciser, n'est-ce pas? Parce que les gens seraient alors tentés de confondre, vous êtes de mon avis.
0: Non, mais de manière, faut bien se dire une chose, parce que là, c'est vrai que on parle de s'il y a autant d'hommes et de femmes dans les deux professions. Donc, ce qu'il faut bien dire...
7: Il broutait pas.
0: Donc c'est vrai que bon normalement il y a plus d'hommes parce que c'est un boulot qui est quand même assez dangereux la nuit pour une nana parce que c'est vrai que une nana
7: pourrait se couper avec une page du bouquin donc.
0: Ouais bah d'accord ouais non mais c'est bon
1: ou bien encore se casser un ongle.
0: Ouais mais ça ouais d'accord. Non mais ce que je veux dire c'est que c'est plus un boulot pour mec. Donc c'est vrai que bon monsieur Mazur disait comme ça que si on emmenait sa copine, bon, normalement c'est interdit d'emmener sa copine sur les lieux de son travail.
1: Mais moi, l'avez-vous déjà fait, monsieur Gérard?
0: Ouais, je l'ai fait une fois, mais je me suis pris un avertissement aussi. Malheureusement, parce que j'ai mon chef qui est arrivé derrière, puis je me suis pris un avertissement parce qu'elle était là.
1: Votre chef est arrivé derrière votre copine.
0: Bah, disons, elle était venue avec moi le matin parce que une semaine j'étais du matin, une semaine j'étais d'après-midi, puis là c'était un week-end où que je travaillais, j'étais de permanence.
1: Oui.
0: Et ben malheureusement, elle m'a dit je peux venir avec toi. J'ai dit y a pas de problème et manque de peau, J'ai commencé à 7h, à 8h il est arrivé, puis il manque
1: c'est
0: de peau. Ben,
1: c'est rageant.
0: Je me suis pris un petit avertissement, mais c'est pas grave.
7: Tu es en train de la sauter ou quand même?
0: Non, non, j'étais en train de l'embrasser, puis ben, je me suis pris un avertissement, manque de peau, puis c'est tout.
8: Alors justement, Gérard, sur le net, une question de Mister Cousin qui te demande si un agent de sécu a le droit d'avoir des relations sexuelles pendant son travail avec un animal ou autre.
7: Avec son chien.
3: Et pour répondre à la question, je propose qu'on accueille Sécu Lover.
0: Et pour l'instant, Karine, s'il te plaît, je l'aurais accueilli, mais après, une fois que j'aurais répondu sur le site internet. Si ça te dérange pas, c'est encore moi qui commande. Hein.
10: Salut, Gérard.
7: Salut, Sécu Lover.
1: Oui, bonsoir, monsieur Lover.
0: Alors, Sécu Lover, bonsoir. Bonsoir.
8: Donc, Gérard, la question.
1: Shabbat.
0: Bah c'est bon, je vais répondre à la question. Donc d'emmener sa copine sur son lieu de travail, c'est ce que je disais à monsieur Mazière. Normalement, c'est interdit vu que moi je me suis pris un PV. Un avertissement.
6: Ouais, mais si on n'a pas de copine, on peut quand même l'amener.
0: Bah si t'as pas de copine, tu peux pas emmener ta copine au boulot, espèce de con.
6: Ah bah oui, je suis bête.
0: Bah oui, bah t'es con. C'est pas pareil.
1: N'importe quoi.
0: Donc voilà.
1: Ridicule.
8: Oui, donc les relations sexuelles.
0: Bah les relations
8: avec un animal ou autre.
0: Bah non, avec un animal non. Je vois pas comment tu vas amener un animal sur ton lieu de travail.
8: Bah si t'es maître chien.
7: C'est de la pédophilie ça.
0: Bah ouais, mais attends, c'est ton chien, tu l'emmènes, c'est pour travailler avec toi. Tu vas pas sauter ton chien, sinon c'est de la pédophilie. Bah ouais. Comme a dit la mère Michel. C'est qui là, en deux, Michel Médor là? Oh,
10: Michel Médor.
0: Comment? Bonsoir, Médor. On a combien de personnes là? Monsieur Mazure, mère
1: oui,
0: Michel.
1: Je suis là. Bonsoir, c'est monsieur Mazure.
0: Attendez, monsieur Mazure.
1: Bonsoir, c'est monsieur
0: Mazure. Mère Michel.
7: Oui.
0: Hold dog.
6: Ouais.
0: C'est Q.
1: Oui.
0: Et Michel.
1: C'est monsieur Lover.
0: Et qui il sort d'où celui-là là? Michel Médor là?
3: Non, ce sera
0: monsieur
3: pour plus tard.
0: Cousin
1: de Suresnes.
0: Allez, Gérard. Il commence à m'énerver, ce mec-là, depuis tout à l'heure, avec cette histoire-là, parce qu'ils n'ont pas besoin de citer mon nom de famille à l'antenne.
9: Bon, Gérard, pose la question, on va mettre un disque.
0: Non. Je dis non.
9: Oh, ok.
0: On va
9: allez, soyons fous, allez, vas-y.
0: Je pousse à moins le quart et c'est tout.
9: Allez, vas-y.
0: Et de toute manière, j'en vais déborder, je vais fermer 16 questions d'agent de sécurité. D'accord. Bon
9: ouais.
8: C'est bien Gérard, 7813, ça monte voilà. D'un seul coup. Hop là.
7: Il est éjaculé pas.
0: Ta gueule toi, connasse. Allez, pensez-vous que les maîtres chiens et agents de sécurité s'entendent bien?
10: Alors,
0: Sécu Lover.
10: Moi je pense qu'ils s'entendent très bien, parce que en fait moi j'ai un ami qui est maître chien, et son meilleur pote, bah, en fait c'est un gardien de sécurité.
0: Attends, ça va, je vous dérange pas trop là-bas? Ça va,
3: Merci un petit peu, en fait.
0: Non, mais ça va,
9: Tu pouvais sortir.
0: Si vous pouvez prendre un peu d'auditeur, là, que de dormir, là, ça irait, hein.
3: Ah, c'est pour ça que je suis venu, c'est
0: vrai. Ah, ouais, ben, t'es venu, c'est pour.
9: Bon, Gérard, enchaîne.
0: Pour le standard, hein. Donc, c'est Sécu Lover, vas-y.
10: Oui, donc, moi, je disais que un de mes amis est donc gardien de Sécu, et que son meilleur pote à lui, eh ben, c'est un maître chien. Donc apparemment ils ont l'air de bien s'entendre. Hein.
0: D'accord. Old dog.
6: Ouais, bah moi je suis pas tout à fait d'accord avec l'auditeur précédent. Hein.
0: Avec Sécu Lover.
6: Ouais, bah voilà. Parce que non, moi je pense pas. Je pense que quand même l'agent de sécu doit avoir une petite jalousie quand même contre l'autre, parce que l'autre a un chien quand même. C'est un ami, un chien, l'autre il est tout seul, il s'emmerde un peu, donc je pense pas qu'il soit vraiment pote. Hein.
0: Non, mais moi, je sais pas
6: ce que t'en penses toi, mais.
0: Non mais on va voir. Mère Michel.
6: On va voir.
7: Moi, je crois qu'il y a la rivalité entre les deux, en fait, parce qu'il y en a un qui a un chien et pas l'autre, donc peut-être que, je sais pas, l'agent de sécu est jaloux, quoi.
0: Ouais, ben,
7: parce que, à la rigueur, toi, il est l'autre avec son chien, il est plus protégé que l'agent de sécu qui a rien du tout, sauf peut-être une bombe lacrymo, c'est tout.
0: Monsieur Mazure, pour finir.
1: Eh bien, écoutez, moi, je pense que de très très fortes amitiés peuvent se développer entre les deux, des amitiés qui iraient jusqu'à partager le même vestiaire, n'est-ce pas?
0: Oh non, quand même pas à ce point-là, monsieur Mazure, hein. Faut quand même pas exagérer. Ah,
1: écoutez,
0: hein.
1: Je le tiens d'un magazine, en vue de ce débat, je mets.
0: Non, monsieur Mazure, monsieur.
3: Merci, quoi, franchement.
0: Oh. Je me suis retourné, t'as rien senti, maître Mazure?
9: Non, l'entendu.
8: Ouais, mais il faut vraiment que tu coupes
9: ton micro.
7: Qui a pété?
0: Allez, non, c'est personne n'a pété. Donc, monsieur Mazure.
1: Monsieur Gérard.
0: Je vous dis, vous pouvez rester jusqu'à la fin, mais arrêtez de me balancer des trucs des magazines parce que je m'en bats les couilles.
1: Ah, ça va vous faire mal en même temps.
0: Ouais, ben, tant que c'est pas vous qui me les battez, ça ira. Alors, qu'est-ce que je voulais dire? Tout le monde a répondu?
7: Dans ton cul.
0: Répondez pas, hein, surtout les auditeurs.
6: Ouais, moi j'ai répondu.
0: Tout le monde a répondu?
5: Ah, moi aussi, j'ai répondu.
0: Voilà.
5: De Suresnes.
0: Donc, moi je vais vous répondre.
5: Question de monsieur Cousin.
0: Je vais répondre si ce con arrête. Parce que
5: question
0: ça commence.
5: Question de monsieur Cousin de Suresnes.
0: Ça commence à m'énerver cette histoire. Je sens que le débat, je veux même pas aller jusqu'au bout. C'est con parce que j'avais l'intention d'y aller. Alors donc moi je vais répondre.
10: Ça fait tellement plaisir.
6: Gérard, on t'écoute.
0: Je vais répondre sur la question que pensez-vous que les maîtres chiens s'entendent bien? Bah disons ça, cela dépend des circonstances. Moi je sais que j'ai connu des gens qui travaillaient dans deux boîtes séparées. Bon, c'est vrai que bon, c'est pas parce qu'il y en a un qui a des chiens, l'autre il est sans chien, mais ils s'entendaient quand même bien. Donc je vois pas pourquoi que on dit que les maîtres chiens et les agents de sécurité s'entendent pas ensemble, c'est faux. Mais c'est vrai que ça dépend.
6: Des boîtes à tous, des boîtes à quoi?
0: Bon, hold dog. C'est toi qui viens de dire ça, je te dis au revoir, celui-là. Terminé. Et du coup, on a Michel, tu peux me le mettre, Karine, merci. Michel.
11: Oui, c'est Michel et Médor, j'appelle avec ma femme.
0: Donc, tu veux peut-être répondre maintenant que j'ai répondu à la question.
11: Le problème, c'est que j'ai pas trop entendu la question, Gérard, je suis désolé.
0: Mais c'est, pensez-vous que les maîtres chiens et les agents de sécurité s'entendent bien?
11: Je pense que oui, du fait que justement, ils ont les mêmes diplômes. Je pense que ça facilite les liens entre ces gens-là, je pense que oui.
0: De toute manière, c'est ce que je venais de dire. Hein.
11: Apparemment, les grands esprits se rencontrent.
0: Donc voilà. Alors, huitième question, et après on va se mettre un disque, il va être moins le quart, donc ça tombe bien, j'avais dit à moins le quart. Alors, croyez-vous que le métier de maître chien est dangereux? Et on va s'écouter... Doberman.

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4: Et voilà, rebonsoir à tous pour la suite.
5: Ah non, Gérard. T'aurais pu tousser pendant le disque, hein.
4: Suite et fin du débat. Donc, on venait de s'écouter Doberman à Locked to Wolf. Et donc, un petit point sur le site internet.
5: Alors, combien on est? On est 8111.
4: Attends,
5: merci, Gérard.
4: Excuse-moi.
5: 8111. Et une question de Mr. Pif Paf qui demande si les agents de sécu ont le droit de voter aux élections présidentielles.
4: Ben ça a rien à voir avec le débat.
5: Ben si, ça parle d'agents de sécu.
4: Non, mais de toute manière, ils vont voter la journée, hein, et c'est tout, hein. Voilà, c'est tout. Okay. Donc ils peuvent voter.
5: D'accord.
4: C'est tout.
5: Ben voilà.
4: Donc on récupère Monsieur Mazur.
6: Et bonsoir Monsieur Mazur à l'appareil.
4: La mère Michel.
7: Oui, rebonsoir la mère Michel.
4: Sécu l'over. Sécu.
8: Attends, on le brief un petit peu là.
9: Question de Monsieur Cousin. Oui, tout à fait.
4: Sécu l'over.
9: Oui, bonsoir, Gérard.
4: Et Michel Médor. Pour
10: Michel,
4: finir.
10: C'est Michel et Médor.
4: Ouais, ben ça sera Michel Médor, d'accord.
9: Merde. Ah.
4: Et qui c'est qui s'amuse là? Qui c'est qui s'amuse avec son téléphone? Celui qui joue avec son téléphone arrête, parce que tout à l'heure il va gerber. Croyez-vous que le métier de maître chien est dangereux? Donc on va demander à Michel Médor.
10: Le métier de maître chien est-il dangereux?
4: Mais te fous pas de ma gueule parce que tout à l'heure tu vas même pas répondre à la question.
10: Non, mais j'essaie de réfléchir à la question, bien qu'elle.
4: Ah bah alors, tu vas réfléchir, tu sais où?
10: Mais pourquoi?
7: Bah laisse-le réfléchir.
4: Non, mais attends. Déjà, tu vas pas te borrer, tu vas déjà retourner voir Karine au standard et puis on va te briefer un petit peu tes neurones. D'accord?
10: Tu vas briefer ton cul, ouais. D'accord, à tout de suite alors.
4: Ok, c'est cul au beurre.
11: Bah écoute, je pense que oui, le métier de maître chien, c'est un métier dangereux. Car on peut se retrouver dans certaines situations très cocasses, comme par exemple devant des voyous. Et s'ils sont nombreux, à mon avis, ça peut devenir dangereux.
4: D'accord.
8: À la place de la personne que tu viens de remettre au standard, nous accueillons Rod Villain.
12: Bonsoir Gérard.
7: Rod.
12: Oui, bonsoir Monsieur Rod Villain.
13: Bonsoir, c'est Rod Villain, 28 ans, bon bourrelet, 118.8.
4: Ouais, c'est ce que j'attendais. Bonsoir.
13: Bonsoir Gérard.
4: Donc là, t'as entendu la question?
13: Pas en détail. Est-ce que tu...
4: Alors,
13: peux
4: croyez-vous que le métier de maître chien est dangereux? Voilà.
13: Bah écoute, je pense que...
4: Attends, laisse finir la mère Michel.
13: Pardon, excuse-moi.
7: Oui, s'il vous plaît. Moi, je pense que non, parce que si c'était dangereux, il n'y en aurait pas autant.
4: Ah bah, moi, je suis pas de ton avis.
7: Bah si, franchement, parce que des vigiles et des maîtres chiens, t'en as à tirer la rigueur, quoi. Donc, si c'était pas dangereux, je choisirais pas ce métier-là.
4: D'accord. Monsieur Mazur, pour
7: faire...
4: Attends, Monsieur Mazur. Oui, mère Michel, excuse-moi.
7: Je me dis que c'est peut-être aussi parce qu'ils ont pas pu rentrer dans l'armée ou dans la police, quoi.
9: Mais je t'entends mal.
4: Non, mais je pense.
7: Je dis, c'est peut-être parce
4: non,
7: que...
4: Non, mais c'est bon, c'est un connard qui s'amuse à vouloir faire le con, c'est pour ça.
7: Je crois que c'est un mec bourré qui parle.
4: Non, j'entends. Eh, c'est bon, vous foutez pas de sa gueule, sinon je vous vire.
11: Non, pas du tout.
4: Pour une fois qu'on a une nana qui va rester jusqu'à la fin, ouais, hein, vous avez pas commencé à l'emmerder, parce que moi je vais vous dire bonne nuit, vous allez voir.
11: Non, pas du tout,
4: je pense que pour une fois qu'on a quelqu'un qui répond correctement aux questions par rapport à d'habitude, c'est vraiment rare, hein, je peux vous le dire.
9: Ouais, fous-le-toi dans le cul, là.
4: Mais ta gueule, toi, c'est culot vert, au revoir.
11: Au revoir.
4: Ce n'est pas moi, Gérard. Voilà, c'est bon. Alors, il est calmé, là, Michel Médor? Bon, alors, Michel Médor, heureusement qu'on t'avait sous la main.
10: Oui, bah, je suis là, je suis
4: là. Ça y est, t'es calmé?
10: Oui, très bien.
4: Alors maintenant, tu réponds à Monsieur Mazur, tu réponds, ben, tu vas attendre encore un petit peu pour répondre.
10: D'accord.
4: Monsieur Mazur, pour
6: oui,
4: continuer.
6: Alors, écoutez, j'allais vous répondre que oui, le métier de maître chien est un métier dangereux à 100%, car ces personnes-là ne sont jamais à l'abri, par exemple, de buter contre l'animal et de tomber par terre, par exemple.
4: Non mais ça, Monsieur Mazur, je vois pas le rapport avec le... Je vois pas pourquoi que le mec, il buterait l'animal.
6: Eh bien, bien, c'est-à-dire la ronde. Vous parliez de faire des rondes tout à l'heure, si je ne m'abuse.
4: Ouais.
6: Il est possible, et peut-être allez-vous me contredire, Monsieur Gérard, mais il est possible que vous aventuriez dans des coins un peu sombres. C'est pour ça que je disais que l'on peut facilement buter contre l'animal et tomber au sol.
4: Ouais, mais là, dans ces cas-là, on a des lampes électriques pour faire les rondes. Faut pas l'oublier. Mère Michel.
7: Si tu marches sur la patte du chien et qu'il te mord, c'est dangereux ça aussi.
4: Ah ouais, mais ouais, d'accord. Ouais, ouais. Ok, la bonne vanne.
7: Monsieur,
4: tu as raison. Ouais, non, mais ok. D'accord, je suis d'accord. Michel.
11: Ouais, je suis pas tout à fait du même avis que la demoiselle qui vient de parler, parce que si le chien peut pas mordre son maître, c'est impossible.
7: Pourquoi?
11: T'es d'accord avec moi, Gérard?
4: Ah bon, il peut pas le mordre?
11: Bah non, puisque c'est son maître. C'est impossible qu'il le morde.
4: Mais s'il a mal,
11: le chien, tu veux dire?
7: Bah oui.
4: Pas l'animal, pas le mec, espèce de con.
11: Bon, pour répondre à la question, moi je dirais que c'est vrai que c'est un métier assez dangereux, le métier de maître chien, mais bon, ils sont au courant, quoi. Ils prennent le risque de faire ce métier. C'est pour l'amour du métier qu'ils font ça aussi. Il faut pas oublier, Gérard.
6: Oui, et pour l'amour du chien également.
11: Mmh. Voilà.
4: De toute manière, en principe, quand on fait un boulot, c'est qu'on aime son boulot. Moi, si je fais des débats, c'est que j'aime bien gueuler derrière un micro, et puis c'est tout.
11: Ouais, on voit que t'es un passionné là-dessus.
4: Et j'aime bien vous prendre la tête, et quand vous me prenez trop la tête, je vous dis au revoir. Et celui qui s'amuse avec son portable, arrête.
7: Il y avait
4: longtemps que j'avais pas entendu un bruit de potable.
9: Allô, de monsieur cousin de
4: chez Rogue.
1: Allô, Castaldi.
4: Rogue.
13: Ouais, écoute, je pense que c'est un petit peu l'essence même du métier, hein.
4: C'est les risques du métier, tu veux dire, c'est ça?
13: Non, pas exactement, si tu veux, ça fait partie de la condition de base de l'agent de sécu ou du maître chien de prendre des risques, c'est pas pareil.
4: Ouais, non, mais attends, tu crois que... Je réponds quand même, moi aussi, maintenant, je vous réponds. Ah ouais, mais vous pensez... Je pense que là, tout le monde me disait oui, à part deux personnes qui m'ont dit non. Je voyais pas pourquoi qu'on me disait non. Mais moi, je peux vous dire que c'est oui, car car en intervention, on ne sait jamais sur qui on a affaire. Quand, je sais pas qui c'est qui l'avait dit tout à l'heure, ça. Parce que quand tu fais une ronde, par exemple, t'as avec ta lampe, t'as avec le chien, tu sais jamais sur qui tu tombes derrière.
11: C'est clair.
4: Hein? Donc je pense que la mère Michel, c'était à peu près sur ça que vous vouliez réagir aussi.
7: Oui, sûrement.
4: Entre deux.
13: Non, mais c'est vrai que GG, il y a des métiers qui sont un petit peu excitants, on va dire, qui donnent des poussées d'adrénaline. Il y a des trucs comme, je sais pas, agent secret, mais il y a aussi agent de sécu, quoi.
4: Non, mais attends, et agent secret, faut pas quand même confondre. Les
5: agents secrets
4: et les agents de sécurité, hein, parce que c'est pas du tout pareil.
5: C'est quoi la différence?
4: Les agents secrets, c'est ceux qui sont payés pour des trucs secrets, voilà. Et les agents de sécurité sont payés pour faire le boulot de sécu.
5: D'accord.
4: Voilà.
6: Monsieur Gérard,
4: oui.
6: Existe-t-il par exemple des agents de sécu secrets?
4: Oh, la question que je m'y attendais pas au virage. Eh ben non.
6: Non, ça
11: est-ce que ça
6: pas,
11: existe
6: oui.
11: les agents secrets qui sécrètent du cul?
4: Alors toi, Rag, ouais. Les agents secrets alors, qui sécrètent du cul, ouais. Tu vas aller sucer la bite de ton chien. Ouais. Au revoir.
5: Bravo Gérard, bravo. Putain Gérard, franchement,
3: c'est ça. Elle t'assure ce soir. Bravo.
4: Allez hop. Comment?
3: Je crois qu'il est parti là.
4: Il est parti là. Karine, s'il est encore au standard, tu lui dis que la prochaine fois qu'il passe à l'antenne, je lui dis au revoir d'entrée.
14: T'as pas viré le bon. Alors, si j'étais toi, je me la jouerais petit.
4: C'est qui?
14: Quelqu'un d'autre des autres.
4: Mais attends, je me la vire petite, hein. Toi, la sienne, tu vas la fermer.
3: Et franchement, là, Gérard, tu vas pas passer
5: un petit peu fort. Parler de chien et de chienne comme ça, Gérard. Faut que
4: mais attends, mais celle, depuis tout à l'heure, elle se croit une chienne.
3: Bah attends,
4: c'est la traite de chienne.
3: C'est les débats, là.
4: Elle fait du boulot de chienne.
5: Justement, en parlant de chien et de chienne, Gérard, sur le net, on est 9208 là pour l'instant, ça monte, hein. Tu peux le noter, 9208, point culminant du débat pour l'instant. Il y a Calvinator qui nous demande quelles études il faut faire pour faire chien d'agent de sécu.
4: Putain, mais tu peux lui demander, qu'il répète la question.
5: Bah ça va être dur, parce que ça va être un petit peu difficile si tu veux, Gérard.
4: Parce que mes neurones, elles ont pas compris.
5: Tes neurones. Donc il te demande qu'est-ce qu'il faut faire comme étude pour faire chien d'agent de sécu.
4: Le chien, il a pas besoin de faire des études, il est complètement con celui-là.
5: Bah ouais, mais tu deviens pas chien d'agent de sécu comme ça.
3: Bah oui.
5: À moins d'être pistonné ou de coucher.
14: Avec... Choisi, hein.
15: Faut coucher, ouais.
5: Ouais, voilà, faut coucher, quoi.
4: Bah, de toute manière, il y en a bien qui couchent avec leur patron pour avoir la bonne place, alors.
5: Bah ouais, donc c'est ça, alors, en fait.
4: Voilà, bah, faut coucher, puis c'est tout. Je sais pas s'il y en a qui couchent parmi les auditeurs pour avoir leur place qu'ils ont.
2: Mais en principe, ça va, bah tiens, ça va être un thème de débat, tiens.
3: Note-le, Gérard. Note-le sur une feuille. Un thème de débat.
2: Faut-il coucher
5: pour devenir chien d'agent de sécu?
2: Non, faut-il coucher
3: pour être un auditeur?
2: Faut-il coucher pour avoir ce job? Pour avoir...
8: Faut-il coucher pour être auditeur, c'est pas mal.
3: Gérard, il est 2h. Gérard, il est 2h, il reste à peu près encore un gros quart d'heure, donc on active.
2: Pensez-vous que le métier de maître chien agent sécurité pour les mêmes horaires?
3: Tu peux répéter la question parce que t'es allé un petit peu trop vite là.
2: Bah tu me dis, on active.
3: Bah oui, mais bon, pas non plus.
2: Bah si tu veux, je pose toutes tes questions.
3: Non, allez, vas-y Gérard. Allez, un peu de sérieux s'il te plaît, un peu de sérieux.
2: On y va. C'est bon, vous avez entendu ma réponse?
7: Ouais, mais t'as pas une question de cul plutôt?
2: Comment, Mère Michel?
7: T'aurais pas une question de cul?
2: Pourquoi tu veux parler cul, toi, ce soir? Attends, je m'occuperai de toi après au standard.
3: Gérard, le débat porte.
2: Pensez-vous que les maîtres.
3: Le débat porte sur les agents de sécurité. Donc, s'il te plaît, on y va sérieusement.
2: Non, parce que faut pas.
3: Reprends tes esprits, on y va. Allez.
2: Faut pas confondre, faut pas mélanger de cul, de travail. Oh là là, parce que là, on va plus s'en sortir. Donc, pensez-vous que le maître. Merde. Pensez-vous que le métier de maître chien et d'agent de sécurité font les mêmes horaires? On va demander à Michel.
11: Non. Les maîtres chiens, c'est plus tourné vers le soir.
2: Et les agents de sécurité, t'en as qui travaillent de nuit?
11: Il y a des agents de sécu, comme on le disait tout à l'heure, à juste titre, qui travaillent dans des magasins, des grandes succursales, des grandes surfaces, qui travaillent la journée.
2: Ouais, mais t'en as qui travaillent de nuit. Comme moi, je disais tout à l'heure pour mon cas. Mmh. Oh, bon. Mère Michel.
7: Bah, à peu près pareil, hein.
2: Jamais, non, mais on parle pas de cul, hein. Je te préviens tout de suite sur les questions, hein.
7: Non, mais moi non plus, hein.
2: Non, mais c'est ce que tu voulais savoir.
7: Tu fais des débats terre à terre.
2: T'inquiète pas, Mère Michel. Pour le débat du SM, on va, tu as.
7: Sur les moyens que je sois là.
2: Ah ouais, mais de toute manière, on va garder ton number et puis on va s'occuper de ton matricule, ma petite.
7: Ça me ferait bien plaisir que tu t'occupes de mon matricule.
2: Ah bah, y a pas de problème. T'inquiète pas, je vais t'avoir en antenne tout à l'heure, toi. Non, t'inquiète pas.
11: On va retrouver ta chatte, t'inquiète.
8: T'inquiète pas. Couper vos petites.
2: Monsieur Mazur.
6: Oui, enfin, c'est Monsieur Mazur.
8: Je veux bien que Monsieur Mazur t'interrompre, mais on accueille quelqu'un.
2: Oui.
8: Bombe dactylogène.
2: Quoi?
8: Bombe dactylogène.
1: Bonsoir.
8: Du 117.7.
2: Bonsoir. Bombe dactylogène.
1: Bonsoir, bombe dactylogène. Celui qui pique les yeux.
2: 117.7.
1: Tout à fait, 117.7, mon moignon, 32 ans. Bonsoir.
2: On s'en fout de ton âge et de la ville. C'est 117.7, c'est hop, terminé, basta. Hop. Monsieur Mazur.
6: Écoutez, moi je dirais que les horaires des maîtres chiens et ceux des agents de sécurité sont légèrement décalés, n'est-ce pas? Parce que...
2: Le portable.
1: Allô.
2: Le portable.
1: Allô.
6: Merci.
2: Oui, monsieur Mazur, j'écoute.
6: Oui, je disais donc que leurs horaires sont légèrement décalés, ne serait-ce pour le maître chien, le temps d'aller promener son animal, de lui donner à manger, donc il est impossible d'avoir les mêmes horaires.
2: Non, mais attendez, monsieur Mazur.
6: Oui.
2: Je crois que vous comprenez pas ce que je vous dis, là.
6: Oui.
2: Je vous demande s'ils font les mêmes horaires, je vous demande pas. S'il faut donner à bouffer au chien, s'il faut le sortir pisser.
6: Non, je vous demande,
2: est-ce que pensez-vous que le métier de maître chien et d'agent de sécurité font les mêmes horaires? Je vous demande pas.
6: Eh bien, justement, je vous réponds qu'ils ne font pas les mêmes horaires, qu'il y a un léger décalage entre leurs deux professions, puisque le maître chien doit s'occuper de son chien un peu plus longtemps.
2: D'accord. Ah, bah, ouais. Enfin! Ah bah punaise, on va y arriver avec vous, hein.
6: Oui, c'est Monsieur Mazur.
2: Oui, bah ça on le sait que c'est Monsieur Mazur qui répond aux
6: votre
2: questions.
6: Portable.
2: Bon bah, bon bah, c'est pas le mien, bon bah, kiloc.
1: Bombe dactylogène. Bah écoute, je sais pas si t'es un petit peu au fait des conventions collectives qui régissent un peu ce milieu, mais effectivement, à la base, ils ont les mêmes horaires, mais comme le disait Monsieur Mazur, il y a eu une décharge horaire pour le canidé, quoi.
2: Alors je peux vous dire tout de suite que bah vous êtes tous plantés, c'est que c'est non. Ils font pas du tout les mêmes horaires,
6: oui,
2: malheureusement.
6: Oui, Monsieur Gérard.
11: Gérard, est-ce que je pourrais te poser une question qui sort un petit peu du débat?
2: C'est qui?
11: C'est Michel et Médor.
2: Ouais, il a dit.
11: J'aimerais savoir, t'as fait le test de Benjamin Castaldi sur M6?
2: Hey,
11: ouais.
2: Michel.
11: Ouais.
2: T'as fait le test avec ta femme pour savoir si t'allais l'enculer ce soir?
3: Gérard. Répartiman ce soir. Bravo Olivier.
2: Tu vas même aller y goûter tout de suite à l'enculer. Au revoir. Au revoir. G
5: Gérard sur le net. Yaourt oui. Mystère me demande si les chiens, chiens sont soumis aussi à la loi des 35 heures.
4: Non mais attends, tu peux répéter la question parce que je crois que mes euros n'ont pas compris. Puis de toute manière, t'as tellement bien articulé quand t'as pété que j'ai pas compris la question.
5: Bon, tu sais, j'articule au moins aussi bien que toi. Alors, Gérard, est-ce que les chiens sont soumis aussi à la loi des 35 heures?
4: Non.
5: D'accord.
4: Bah non, parce que vu que les maîtres c'est pareil, automatiquement je pense pas.
3: Bon, Gérard, on va conclure. Parce que là, il y a l'animateur derrière qui s'impatiente.
4: Il est là, l'animateur.
15: Non, on va pas tarder là.
4: Non, mais
3: dernière question.
4: Non,
3: et puis
4: non, c'est bon. Non, on fait la conclusion.
3: Eh ben, on fait la conclusion. Allons-y.
4: Non, c'est bon. Là, il y en a assez. De toute manière, je savais bien. Parce que de toute manière, vu. Bah, avant que les auditeurs fassent la conclusion, c'est moi qui vais quand même parler un petit peu. C'est vrai qu'on a eu du mal à partir sur ce débat. Non, mais vous pouvez allumer les micros au standard. Au standard, parce que c'est pour vous
8: nous
4: que
8: écoutons.
4: C'est pour vous que je vais m'adresser quand même. Donc c'est vrai qu'on a eu du mal à partir, mais là on était bien parti, donc c'est dommage. Mais bon, de toute manière, c'est vrai que le débat n'est pas terminé. Les prochaines questions qui restaient donc seront à mettre de côté. Donc on continuera de faire sur un prochain débat. Donc il y aura un débat 2 sur les agents de sécurité. Donc je peux tout de suite vous annoncer le thème du débat avant que la conclusion se fasse. Le prochain débat qui aura lieu, je ne sais pas quand, se portera sur la chirurgie esthétique.
3: Voilà. La quoi?
4: Chirurgie esthétique.
3: D'accord.
4: Donc, pour la conclusion, on va demander à Bombe Actylogène.
16: Bombe Actylogène, bah écoute, ce fut un bon débat avec un animateur très médiocre. bon, écoute, je sais pas, moi, est-ce que tu serais éventuellement intéressé par reprendre un petit peu le métier d'agent de sécu, parce que j'ai des places, gardien de cimetière ou agent de sécu dans une morgue, si ça t'intéresse, tu me reprends au standard et on en discute.
4: Tu sais ce que je vais te dire?
16: Ouais.
4: Ta proposition, tu te la carres au cul.
16: Ouais.
4: Et si c'est un animateur de merde qui fait des débats, eh ben l'animateur de merde, tu sais ce qu'il te dit? Eh ben médiocre, de toute manière, moi je t'emmerde, je fais les débats comme je veux, et c'est tout.
16: Si ça
4: te plaît pas, le prochain coup tu restes chez toi, t'appelles pas, d'accord? En de bon entendeur, salut. Bonne nuit, au revoir. Monsieur Mazur.
6: Oui, alors écoutez, monsieur Gérard, je n'ai qu'à vous remercier de nous avoir introduit dans les agents de sécurité. Je vous dirais que nous avons appris énormément de choses, que ces gens ne sont pas étroits par rapport à ce que l'on pourrait penser. Bref, pour conclure, une émission qui restera dans les annales.
4: Non, mais c'est vrai que on a eu du mal à partir, mais là, une fois qu'on était bien parti.
6: Oui, absolument. Je suis d'accord avec vous.
4: C'est vrai que
6: mal au début, et puis après, ça va beaucoup mieux.
4: Après, c'est bon parce qu'il y a eu vous, il y a eu la mère Michel, et puis après, il y a eu quelques auditeurs qui ont quand même essayé de.
7: Heureusement qu'on était là, monsieur.
4: De remonter un peu la sauce.
6: Absolument, madame Michel. Oui, nous étions là, oui, effectivement.
4: Alors, mère Michel, avant que je lui broute le minou en antenne.
7: Bah, rien que cette idée, je raccroche tout de suite.
4: Ça y est, l'autre. Bon, la conclusion.
7: Eh bien, écoute, mon pote a pas osé le dire tout à l'heure, mais moi je le dis, animateur de merde, ça aurait pu être un bon débat. Faudrait que tu changes un peu le registre de tes questions. Donc là, je pense qu'on a fait le tour à peu près de tout ce que tu connais. Si ce n'est. Oh non, je vais pas le dire, ça va être méchant.
4: On a dit.
7: Commence à faire des débats où tu connais pas le thème, comme ça les gens t'aideront à faire des questions et ça s'arrêtera d'être des questions cons.
4: Ouais, bah, alors je vais te dire une chose, bah, dans ces cas-là, pour le débat sur l'ASM, t'iras te faire foutre.
7: Ah, mais
4: ma grande.
7: Que t'iras cette fourre bien profond, toi aussi.
4: Ouais, bah, toi aussi, t'iras te faire sauter bien profond, au revoir, bonne nuit. Voilà. Pour finir sur l'internet.
5: Gérard, alors, pour finir, bah, 9492. Donc, pas les 10 000, hein.
4: Non, mais attends.
8: Pas mal quand même.
5: Pas mal, ouais.
8: Ouais.
5: Pas loin. Quelques conclusions. Mister Cousin qui te dit, les agents de sécu sont des grosses feignasses comme toi, Gérard.
4: Ça, c'est plutôt lui qui est une grosse feignasse parce qu'il a pas arrêté de nous faire chier sur l'internet.
5: Voilà. Une autre conclusion, celle de Juge de Lyon qui dit en conclusion que les agents de sécu ont besoin d'une sacrée paire de couilles pour exercer, à l'inverse de Gérard, qui est une sacrée couille sans paire.
4: Bah, lui, il est aussi con que sa mère.
5: Voilà. Et puis une conclusion de Anonyme. La sécu, c'est bien, on abusait, ça craint.
4: De toute manière, ça veut dire, qu'ils disent plutôt un verre, ça va, trois verres, bonjour les dégâts, c'est ça?
5: Voilà. Okay, ça doit être ça.
4: Voilà, donc bon, qu'est-ce que j'ai à rajouter? Rien, à part que l'équipe ce soir, ça a été dur au départ, mais
8: on s'est bien rattrapé. Hein.
4: Ouais, mais il a fallu que je gueule.
14: Bah oui, mais c'est. On aime quand tu gueules.
4: Il a fallu que je gueule assez souvent.
14: Mais c'est tellement bon quand tu gueules.
4: Ah ouais, mais c'est pas bon pour ma santé aussi. Faut pas l'oublier.
14: Oui, mais moi aussi je suis malade.
4: Parce que à force de gueuler, bientôt moi je vais plus avoir de bois. Je vais venir faire les débats comme ça.
3: Bon, allez, vas-y, allez, cours.
4: Donc conclusion, bah voilà. Donc le prochain thème des débats, on l'a dit. Chirurgie esthétique. Donc c'est qui ce soir pour la nuit sans pu la nuit. C'est Simon.
5: C'est Simon.
4: Donc donc moi je vous dis à bientôt, très adieu. Bientôt. Et puis on va s'écouter pour terminer. Vigil Roger Postum Gum. Et voilà, bonne nuit à tous.

0: 15e. Donc vous voulez parler d'Henri. Alors maintenant, ça commence à me casser les couilles avec le 15e, ok. Clair, note. Clair, net et précis.
1: Clair, note. Putain, oh!
2: Il se passe un truc là.
3: Ah, il vient de voir sa jambe passer toute seule, GG, et il est pas content.
2: On est attaqué dans le studio. Oula!
3: Et il va s'en servir comme du bat de baseball sur Marc et Marco.
1: Il y a Marc et Marco, Marco qui travaillent sur FUD et qui ont ramené la jambe en bois qui sert qui servait à l'époque à Gérard de courir. Et malheureusement, ils l'ont voulu ramener dans le studio. L'autre il s'est mis à courir. Gérard, ils sont cons, putain, ils font chier.
0: Ouais, c'est clair. L'autre s'il veut rentrer, il se démerdera, il a plus de cartes.
2: Ah.
1: Quoi? Comment ça, il n'y a plus de carte? Carte quoi?
4: Carte orange.
1: Il a piqué une carte orange à quelqu'un.
4: C'est bon, tu peux coller ta photo dessus, c'est déjà ça de gagner.
0: Donc.
1: Alors, relis tout.
0: Alors, Pigbull Mister et l'alcoolo enragé, dont ils veulent parler de moi. Pigbull Mister contre-attaque, donc ils veulent parler de Sandy. Pigbull Mister dans le break du 15e, donc ils veulent parler d'Henri, et donc ça commence à me casser les couilles. L'amour du clito risque, donc on sait pas ce que ça veut dire. Documentaire, alors visite des trous noirs du tonneau de bière, la vie sexuelle des pitbulls, donc vous voulez parler de Sandy, donc c'est bien. Manière, on va essayer de savoir qui c'est qui fait ça, parce que les feuilles, c'est pas des photocopies,
1: la première partie.
0: C'est des originaux.
1: Fais voir la première partie, fais voir.
4: Je crois qu'il y a un GG Presley ou un truc.
1: Alors, moi je vais vous lire, GG D'Agostino, alors les zoophiles du 15e break. GG et George Michael, fuck me off before you go.
0: Non mais ça, de toute manière, c'en est un qui s'amuse à jouer avec. Donc s'il s'amuse avec comme ça, ben ça va aller vite. Hein. Pour le 21, on va voir si on fait quelque chose. Hein. Parce que moi, pour l'instant, tant que ça s'arrêtera pas, je ne continuerai pas.
1: Là, ça me fait rire tellement que le mec, il va être mal si je le chope. GG Presley, avec Love Me Thunder, Love Me True.
0: Non mais ça vous fait rire, mais tant qu'on s'attaque pas à votre vie privée, vous en avez rien à foutre.
3: Moi, c'est parce
0: mais
3: que
0: la vie privée des autres, ça vous en avez rien à foutre. La vôtre, vous ça vous fait rien, mais tant que c'est sur moi, vous en lavez les mains.
3: Gégéto,
0: ça va.
1: Attention, Gégéto qui est pas beau, Timothy Foucault.
4: Oh là, chaud. C'est du zouk ça.
1: Alors, Laurent Graphique de Garnier. 209 Big Babouche.
0: Non mais je te préviens.
1: De quoi?
0: Non mais je te préviens Max, tu rigoles.
1: Attends, mais je rigole parce que ça
0: va. Non mais je te préviens, s'ils parlent de Garnier, à mon avis ils veulent parler de Laurent Garnier.
4: Non, du shampoing.
0: Mais fais gaffe toi. Fais gaffe parce que je me demande si c'est pas vous qui essayez de faire conneries derrière mon dos.
1: Il y a marqué Laurent Graphique de Garnier.
0: Ouais, non mais attends.
1: The Big Babouche.
0: Soi-disant que ça aurait été envoyé, comme par hasard on n'a pas les enveloppes. On n'a pas d'enveloppe pour savoir d'où ça vient.
1: Dalida.
0: Non.
1: Attendez, parce que là, ça va loin. Dalida, là, dire la dada. Oh, GG l'amour aux os. La chanson qui te donne envie. Et de gratter la mandoline. Alors, vilaine fermière. Sodomatique-moi. Mat GG 160064. M et GG. Le complexe de la corne flash. Flasque, pardon. Et donc, effectivement. Les documentaires aussi. Alors, tiens, putain, le mec, il va aller loin.
3: Il est mal.
0: Mais les documents, je viens de les lire.
1: Non, relis les documentaires, là, en bas.
0: Donc, alors, c'est la visite du trou noir d'un tonneau de bière, la vie sexuelle des pitbulls, la cure de désintoxication des putois alcooliques avec une jambe de bois. Alors là... Toi, espèce de gros porc, tu ferais mieux de fermer ta grande gueule.
1: Ouais,
0: ça vaudra mieux.
4: Je n'ai point ri.
0: Hein? Parce que ça, c'en est qui se sont amusés ici, parce que c'est pas du courrier envoyé, c'est du courrier.
1: Ici. Bah, attends, mais
0: c'est pas du courrier envoyé. C'est du courrier. C'est du courrier fait ici et qu'ils ont changé les logos. Je suis désolé, c'est pas du courrier envoyé.
1: Bon. Il y a un bulletin trimestriel également, non Gérard. Adresse, Pont-sur-Aisne, Terminal 2. T'es en terminal toi?
0: Non,
4: c'est la rame du bus.
1: Parce que t'es en terminal 2 et nombre d'absences 365 jours, ça paraît beaucoup quand même dans une année. Alors, tu me dis si c'est vrai ou pas. Alors, c'est sur 20 les notes. Mathématiques, 3,14. Alors après, il y a les appréciations du professeur. Problème de conversation. Français, 7 sur 20. Élocution, apocalyptique. Géographie, histoire, 2 sur 20. Concept de l'Europe, mal acquis. Anglais 1 sur 20, parle anglais comme une vache.
5: Qu'est-ce qui se passe? Qu'est-ce qui se passe, Gérard?
3: Je sais pas, il pète les plombs, tu vas mordre une salée, il arrive pas à ouvrir la porte.
5: Oh, tu viens lourd, toi! Tu viens lourd, David Pérez!
6: Putain. Eh, putain, non. À toi, je te...
1: On vient de vivre un moment extraordinaire qui est visuel. Vous savez, pour accéder au studio, il y a deux portes sas, il y en a une qui était fermée, il y en avait qui tenait la porte de l'autre côté, et Gérard tapait dedans, alors que c'était quadruple vitrage, et on l'a écouté.
6: T'as compris, toi? Je sais que tu veux ta carte orange, tu viendras me voir. Ouais.
1: Fais voir si c'est sa carte orange.
6: Tu vois ma carte orange?
1: Ah non. Fais voir.
6: Non.
2: De toute façon, il s'en fout, il rentre jamais chez lui.
6: Non.
2: Il dort à la radio.
6: Pourquoi? Non, attends, tu vas retirer ce que t'as planqué. D'accord,
7: rien
6: pour tu vas retirer ce que t'as planqué tout de suite.
1: Putain.
2: Va chercher la jambe tout de suite. Va chercher la jambe.
6: Tu as été planqué là derrière.
7: J'ai rien planqué là.
1: Allez.
6: Je lui ai dit de conneries maintenant parce que tu vas pas jouer avec moi.
1: Rends-lui la carte, mais t'inquiète pas.
6: Ok.
1: Ouais.
6: Gérard, tu as pensé que tu vas pas jouer comme ça avec moi.
7: Ok, Gérard.
6: Ça va.
1: Voilà. Donc, faut que ça se
3: mette. Tu m'as bien fait rire.
1: On est bien d'accord. Ah, mais là, on a pleuré de rire tous les quatre là. Gérard en train d'essayer d'ouvrir la porte, en train d'hurler alors qu'il y a quadruple vitrage en train de shooter dedans. Mais c'est normal, putain, vous faites chier aussi.
6: Non, mais moi, de toute manière, le 21 se précise, il n'y aura rien. Terminé. Hop, basta. Comme ça, tu t'en branleras après ton équipe de naze.
1: D'accord.
3: C'est de notre faute.
6: Non, c'est pas de ta faute.
1: Alors, bon.
6: Vous n'êtes pas capable de savoir qui c'est qui dépose ça à l'entrée.
1: Ça, on va le savoir, parce que ça, on va mener une enquête, ça c'est clair.
6: Parce que ça, c'est quelqu'un qui dépose.
1: Françoise. Qui dépose, oui. Françoise,
8: oui.
1: Excuse-nous, hein, ça hurle un peu.
8: Ah non, mais c'est pas grave.
1: En 97, donc, pendant cette année, entre Gérard et Françoise, il y avait des règlements de compte à chaque fois par l'intermédiaire de la radio.
8: Ouais.
1: Gérard dans ses débats. Toi pour tes coups de gueule du mardi.
8: Ouais.
1: Et il y avait des auditeurs qui, par interposé, vous disaient, voilà. Alors, il y avait des auditeurs qui appelaient Françoise chez elle en disant, ouais, on a entendu Gérard, qui passait sur d'autres radios, qui t'insulte, etc. On faisait pareil avec Gérard.
8: Exactement.
1: Donc vous n'arrêtiez pas de gueuler. De parler l'un contre l'autre, vous n'arrêtiez pas de vous engueuler.
8: Ouais.
1: J'ai décidé un soir de faire venir donc Françoise et Gérard et de pouvoir régler les petits problèmes et de laver sur l'ensemble en famille. Et qu'est-ce que tu gardes comme souvenir de ça, Françoise?
8: C'est plutôt marrant parce que moi, de temps en temps, je m'amuse à regarder directement la cassette. Donc,
1: oui, parce que ce débat avait été diffusé sur Fun TV. Hein.
8: Sur Fun TV, mais l'inconvénient, c'est que quand tu vas le passer ce soir, bon, bah, qu'est-ce que je vais faire, c'est que je vais remettre ma cassette en route parce que à écouter le débat, c'est bien, mais le voir directement, voir déjà la tête de Gérard, te voir toi, voir. La gueule que j'avais, je te dis pas, c'est pas terrible, hein.
1: Ouais, c'est pas triste.
8: Non, c'est pas triste.
1: Bon,
8: mais il y en a un sur le débat justement qui a vraiment foutu la merde, qui s'appelle Babar, et c'est lui, c'est à ce moment-là que j'ai commencé vraiment à m'énerver.
1: Ouais, Gérard, qu'est-ce que tu gardes comme souvenir toi de ce grand moment?
6: Moi, rien du tout. Moi, j'ai simplement à dire une chose. C'est que les gens qui s'amusent à aller dire des conneries sur mon compte ou s'amusent à se faire passer pour moi sur d'autres radios, je commence à en avoir ras-le-bol, c'est tout. C'est tout ce que j'ai à dire. Maintenant, ceux qui ont été
1: tu peux applaudir, toi, t'es de mèche ou quoi?
6: Ceux qui ont été dire que j'avais insulté Françoise dans le courant de la semaine sur d'autres radios, alors que c'est faux.
1: Ça recommence, ouais.
6: Donc, à l'heure actuelle, c'est faux. Donc, alors, maintenant, s'il y en a qui s'amusent à vouloir jouer les gros bras... Et faire les cons, bah dans ces cas-là qu'ils appellent le 0803-08-5000, on va s'amuser avec eux. Et c'est tout.
1: On va s'occuper de vous.
6: Voilà. Alors maintenant, s'il y en a qu'on est couille au cul de le faire, et qu'ils sont passés pour moi sur d'autres radios, eh ben qu'ils le disent, on verra.
1: C'est comme ça, le CD des remixes, Françoise, au passage, il y a des remixes qui reviennent des CD, qui sont en train de se vendre de nouveau, Gérard, comme à la bonne époque.
6: Ouais, mais ça, c'est pareil, de toute manière, j'ai prévenu, de toute manière, pour le 21, de toute manière, le débat des JO, tu peux prévoir une croix de 6, c'est niette.
1: Non,
6: c'est niette, non.
1: T'inquiète pas, entre temps,
6: non, pas ce coup-là.
1: Ah, si, ça, si.
6: Non, voilà,
1: tu nous fais le coup à chaque fois,
6: C'est quoi encore ça? C'est quoi encore ces conneries?
1: C'est quoi ça?
6: C'est quoi ça?
1: C'est quoi?
3: C'est un truc internet, c'est pas Star
6: System. Non, on en a rien à foutre.
3: On a le droit de bosser.
6: Bah non, mais de toute manière, c'est ton truc. Alors, dans ce cas-là, tu le dis avant d'envoyer les débats et c'est tout. Et tu fermes ta gueule. T'as rien foutu de la journée.
1: C'est vrai.
4: Bah si, j'ai bossé toute la journée.
2: Quoi, il a l'eau
0: bien
2: McDo,
0: sûr. Il a l'eau là, McDo, il a été au McDo et il a été voir aussi les chauffeurs de taxi cet après-midi qu'ont foutu leur merde.
4: Bah oui.
0: Et alors
4: ah, j'ai bien fait le double appel chez Diffoul, toi.
0: Bah ouais, c'est ça. C'est ça, allez-y, je m'amuse à appeler les gens derrière, je m'amuse à appeler d'autres radios, bien sûr, c'est ça. Alors que moi, je travaille avec une radio, c'est Fun Radio. Oh, ok, voilà, je travaille pas avec n'importe qui.
1: Et la preuve, il sera là.
0: Sinon, je serai pas là.
1: Tu seras okay. Là. Bah ouais, mais bon, si tu commences à dire que tu travailles pour Fun et qu'après, en même temps, juste avant, tu dis que tu aimeras pas bosser, c'est
0: non, mais pour le 21, je vais voir. Bah je vais voir parce que j'ai pas.
1: On va en discuter avec Gérard. En tous les cas, je vais mettre.
0: C'est tout.
1: On va régler tous ces petits problèmes. Donc,
0: parce que moi, il y a une chose que je vais dire, je vais préciser. Hein, et Sandy à l'écoute, et ça je commence à l'avoir ras-le-bol, c'est que faudrait peut-être que ça cesse. Parce que Sandy Anamar a fait des dépressions nerveuses. Alors maintenant, faudrait que les petits branleurs qui arrêtent de dire des conneries sur elle, parce qu'elle en a ras-le-bol. Hein, et l'histoire du break et tout ça, faudrait que ça cesse, parce qu'on en a marre avec Sandy.
4: Elle a qu'à faire du smurf aussi.
0: Ouais, bah toi tu fermes ta gueule, tu t'occupes de la tienne, d'accord?
1: Exactement.
0: Okay. Hein, parce qu'elle, elle en a marre. Parce que son père aussi, il a écouté la radio et j'ai eu au téléphone et apparemment il est pas trop content parce qu'on on nous insulte et on prend son nom de famille, d'accord. Alors ceux qui s'amusent à faire des tracks comme ça, comme la semaine dernière, hein, avec le nom de famille de Sandy, c'est clair, net et précis, qu'il arrête, parce que sinon ça va mal se terminer. Ok, alors on demande entendeur salut pour le 21, je ne sais pas, on verra. Bonne nuit. Ah mais tu rigoles, mais moi ça me fait pas rire.
1: Ah non, je rigole pas.

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1: Voilà. Ouais, d'accord. Alors, là, Hervé,
2: je l'ai censuré.
1: S'il te plaît, le 4, terminé, c'est même pas la peine qu'il vienne.
3: Il a côté, c'est bon.
1: Non, non, mais là, je préviens tout de suite, c'est pas parce que ça va être. C'est sûrement le dernier débat de la saison.
2: C'était qui? C'était.
1: Trevor joue Internet d'Angleterre, ça, il est hors de question que ça se fasse comme ça ce soir.
2: Ok, on l'a zappé. C'est, ce soir, sur quoi ça porte le débat, Gérard?
1: Donc, alors, puceau, pucelle et vierge. Donc, voilà.
4: Ouais. Alors, c'est Max. Je l'ai calmé, c'est bon. Hein, t'inquiète pas, parce qu'il avait pas compris.
1: Non, non, mais.
4: Allô.
1: Allô.
4: Voilà.
5: Soir mal.
4: Il est calmé, c'est bon.
5: Ah cool.
4: T'inquiète, Gérard. Je suis là, je gère.
5: Ok.
6: Hello.
5: Max, hello. How are you?
6: Fine.
1: Trevor joue Internet d'Angleterre.
5: Trevor Jones.
1: From D'accord.
5: England and the Internet.
1: Ok, bonsoir.
5: Bonsoir.
1: Alors, à quoi reconnaît-on une pucelle d'une vierge? On va demander à un Trevor, tiens.
5: Une poubelle.
1: Oh là, ça va pas être possible de travailler avec ça. Hein.
5: Stop, 5 minutes.
1: Oui, question internet.
7: Non, pas question. Pour tu m'avais dit tout à l'heure te rappeler si jamais tu oubliais de le faire.
1: Ah ouais.
7: La définition. Ouais. Différence.
1: Non mais je pense, ouais, mais si j'arrive pas à le faire entier, tu prendras la suite, Esteban. Oui, Esteban, je suis pas trompé. Bon, alors Trevor, parce que je pense qu'on va pas pouvoir travailler comme ça.
5: La différence contre
1: La pucelle.
5: La pucelle.
1: À quoi reconnaît-on une pucelle d'une vierge?
5: Yes. Oui. Alors le goût du doigt. Mm-hmm.
6: Dans le chat.
1: Non. Hervé, s'il vous plaît, au standard. On va pas pouvoir faire avec lui, c'est pas la peine.
8: En même temps, Gérard, faut donner de la chance aux gens qui appellent.
1: Ouais, non, mais même.
5: Contre l'Europe. Ah, c'est l'Europe, hein, c'est vrai.
1: Mais attendez, mais les questions sont pas là, commencez pas à me chatouiller, là.
5: Parce que t'es pas bilingue, c'est pour ça.
1: Non mais on va pas commencer à tout mélanger. Donc moi j'ai dit que je vais pas pouvoir travailler comme ça, c'est tout.
5: Mais tu fais comme nous.
1: Basta.
5: On improvise.
1: Alors je mouille.
6: Oui. Ben en fait la différence elle est essentiellement littéraire.
1: Mmh.
6: Étant donné la similitude profonde entre ces deux termes, si ce n'est en outre la différence qu'il y a, tu vois, à la découverte. Coucher avec une pucelle, c'est pas comme coucher avec une vierge.
1: Mmh.
6: Ça n'a rien à voir.
1: Donc pour toi, ça serait
6: littéralement différent.
1: Donc c'est pour toi, c'est différent.
6: Littéralement. Voilà.
1: Donc tu peux très bien dire que tu couches avec une pucelle,
6: ouais,
1: qu'avec une vierge.
6: Non, c'est pas la même chose.
1: C'est pas du tout pareil.
6: Non, je vais laisser les autres t'expliquer.
1: Mmh. Ok. D'accord. Stanley.
9: Ouais, Stanley Lubrick. Déjà ça s'écrit pas pareil.
1: Mmh.
9: Pucelle et vierge, ça s'écrit pas pareil.
1: Bah non, bah ça, je le sais, hein, merci.
9: T'avais remarqué, ouais.
1: Bah oui, je suis quand même pas con à ce point-là.
9: Oh bah non, pas encore. Et la deuxième chose, c'est qu'en fait, la vierge, elle a encore son hymen.
1: Mm-hmm.
9: Alors que la pucelle, elle l'a plus. Et c'est ça qui fait en fait la différence entre la pucelle et la vierge.
1: Mm-hmm.
9: C'est une question d'hymen, quoi.
1: D'accord.
9: Voilà.
1: Jérôme de Poitiers.
10: Ouais, moi je dirais que pucelle et vierge, pour moi, c'est la même chose. Bah, c'est des filles qui ont décidé de rester vierges et mm-hmm. je trouve ça louable.
1: Mmh.
10: De rester vierge jusqu'au mois mariage, je trouve que c'est.
1: Non, mais attends, commence pas à bouffer les questions. Hein.
10: Ah, il y a une question sur les vierges louables.
1: Non, mais on verra ça après, d'accord?
10: Ok, donc c'est ma réponse, GG.
1: Donc, pour toi alors?
10: Donc, pour moi, vierge et pucelle, c'est pareil, quoi. C'est des filles qu'ont décidé de garder leur, comme disait l'auditeur précédent, leur hymen, qui ont décidé de rester innocentes, quoi, et d'attendre le mariage et. De se dépuceler avec l'homme.
1: Mmh. Merci Pedro.
10: Avec lequel elle pense faire leur vie, quoi.
1: Ok. Attendez, on va accueillir Boudin Rouge de Montoncule. On va alors là la fréquence, ça m'étonnerait qu'elle existe.
11: Qu'est-ce qu'on a écrit?
1: 475-32.
11: Il y a eu erreur, j'ai pas dit ça. C'est 101.15. Ah bon.
1: Ah ouais. Je préfère.
11: Bah ouais, bonsoir Monsieur Boudin.
1: Bonsoir.
11: Salut tout le monde.
1: 115 combien?
11: 15.
1: 115-15 ça
11: non,
1: existe
11: 101-15.
1: Ah, 101-15.
11: Ah, là, ça existe. Hein.
1: Ah,
11: bah oui.
1: Mmh. Ok, bon, alors pour toi, la question.
11: Moi, je crois que c'est une question d'âge, la différence.
1: Ah bon, parce que tu crois qu'il y a un âge.
11: Ouais. Je crois que...

0: vierge, c'est à partir de 15, et pucelle, c'est tout ce qui est en dessous.
1: Non, je pense pas.
0: Ah bah écoute,
1: non, moi je pense pas, de toute manière.
2: Alors c'est quoi? C'est la majorité sexuelle, ouais. Donc c'est logique.
1: Ouais, non, mais même. Non, parce que.
3: Plus de vierges que de pucelles, en fait.
2: Ouais.
1: Non, parce qu'il y a un problème qu'il faut bien se dire. Là-dessus, moi, je pense que bon, je vais vous dire un sondage, hein, parce que à mon avis, je pense que.
0: Non, mais ta réponse avant, Gérard.
1: Non, ouais, mais moi personnellement, attendez, parce que je demande à Pedro. Là, j'ai du mal à avoir du retour dans mon casque.
4: Ça monte le son peut-être.
1: Maintenant, je suis à fond.
4: Charge-le, débranche-le, mets-le à côté, voilà. C'est mieux.
1: Ah là, ça va un peu mieux. Donc vous m'entendez là, les auditeurs?
4: Ah bon, on t'entend bien depuis tout à l'heure, Gérard.
1: Non, parce que j'avais un problème.
4: D'accord.
1: Non, moi j'ai vu un sondage, parce que pour moi personnellement, à quoi reconnaît-on une pucelle d'une vierge? Pour moi, on peut pas reconnaître une pucelle d'une vierge. Et moi, on a récupéré un sondage grâce à Esteban sur le site internet.
4: Il y en a même une définition que tu vas lire après.
1: Donc qu'on lira, mais je vous la lirai par la suite, ou sinon, si je le fais maintenant, on va perdre du temps.
5: Le problème, c'est qu'il y a beaucoup de gens qui demandent justement la différence entre pucelle et vierge.
1: Alors on va le faire.
4: Alors je crois qu'on l'a trouvé dans le gros Robert, c'est ça?
1: Ouais, je pense aussi, parce que donc alors la vierge non féminin. La vierge est une femme qui a refusé toute relation sexuelle ou charnelle avec une personne du sexe opposé au sein, qui ce soit avant ou après n'avoir jamais couché. Cependant, la vierge ne refuse pas l'idée de pénétration. Exemple, ce matin, je voulais me toucher devant ma télé. Malheureusement, ma cassette était vierge. Alors pour la pucelle, c'est un nom féminin et homme masculin. La pucelle, elle, au contraire de la vierge, n'a jamais couché avec qui que ce soit de toute sa vie et refuse à penser le contraire, à l'inverse de la vierge. Alors exemple, je ne peux pas coucher avec elle, elle est pucelle, c'est ça, hein, Esteban?
0: Ouais, c'est ça.
1: Donc, elle pucelle là, voilà. Deuxième exemple. Donc Jeanne, la pucelle la plus connue. Bon bah ça, on va pas en parler parce que ça va être.
5: Fini, c'est le dernier exemple.
1: Non, mais justement, c'est de là qu'on va en venir aussi. D'où vient le mot pucelle? Donc on va le garder, celui-là, le deuxième. Je peux faire ce que je veux encore. J'ai pas d'ordre de recevoir des auditeurs. Donc voilà. Donc vous avez à peu près compris ce que ça voulait dire.
0: Donc selon la définition, une pucelle, ce serait une fille qui aurait pas de magnétoscope par rapport à la vierge. Donc.
1: Mais disons, c'est une personne, bon, qui a pas encore eu l'occasion de coucher.
3: Qui a envie ou pas? Attends, Gégé, quand tu parles de trucs charnels, là, c'est quelqu'un, c'est comme un végétarien en fait. Ça mange pas de chair, ça mange pas de viande, c'est ça?
1: Ah bah je sais pas, moi c'est ce qui a été, c'est avec une personne du sexe opposé, hein. On dit bien.
3: Truc charnel à un moment.
1: Oui, la vierge est une femme qui a refusé toute relation sexuelle ou charnelle avec une personne du sexe opposé, c'est-à-dire avec une personne du sexe féminin.
0: Féminin. Ouais, c'est Boudin Rouge, je voulais savoir juste un truc par rapport à charnel, ouais, il y a un truc qui est pas clair, quoi.
1: Mm-hmm.
0: Parce que c'est un grand couturier, je crois, charnel, ça vient foutre quoi là-dedans?
1: Bah justement, je sais pas, mais
0: c'est qui est étonnant quand même.
1: Non, mais c'est ce qui m'a été rapporté du site internet.
0: J'ai des dictionnaires Lafouf là, j'ai cherché cet après-midi et les définitions, ça a rien à voir avec ça. Hein,
1: mais moi j'ai regardé, mais bon, de toute manière, pour moi personnellement, je vois pas à quoi reconnaît-on une personne, une pucelle d'une vierge. Hein. Pour moi personnellement, il y avait aucune définition.
4: T'en as jamais connu?
3: C'est pareil, t'en verras jamais.
4: T'en as déjà connu ou pas, Gérard, toi?
1: Non. Jamais.
0: T'as déjà cassé des hymens, toi, Gérard?
1: Des?
0: Des hymens?
1: Non.
4: Mais t'as déjà couché avec des filles qui avaient jamais couché avant?
1: Ah bah ça, on va y venir là, justement.
4: Non, mais je te pose la question, toi, personnellement, t'as déjà couché avec des filles avec qui t'avais jamais couché, qui avait elles jamais couché avec d'autres mecs avant?
1: Personnellement, non, pas encore.
4: Non, jamais.
0: Pedro, il bouffe les questions là.
1: Non, mais il bouffe pas les questions,
4: non,
1: parce qu'il les connaît pas.
4: Je les connais pas, donc.
1: Il y a une question internet.
5: Une question hypothétique. Si on considère que les morpions dans les poils de couilles sont des petites puces, Gérard, peut-on dire que tu es puceau?
1: Non, pas spécialement. Et puis là, c'est des questions vraiment un peu crades.
0: Ah, c'est dégueulasse.
2: C'est dégueulasse.
1: Oui.
2: Est-ce que c'est pareil pour les garçons? Parce que depuis tout à l'heure, on parle des filles.
1: Bah justement, on va y venir petit à petit. Hein.
3: Est-ce que toi t'as encore ton hymen de l'anus, Gégé, ou pas, toi?
1: De quoi?
3: L'hymen de l'anus, tu l'as ou pas, toi?
0: T'as ta rondelle?
1: Bah moi pour l'instant c'est
3: pas. Tu l'as encore toi.
1: Bah moi je suis plus moi je suis il y a longtemps que je suis plus puceau.
3: Ah t'as plus ton hymen de l'âme. T'as un coup de pénis un peu alors.
1: Comment?
3: T'as un coup de pénis alors.
1: J'ai déjà donné merci hein.
3: Ah, d'accord. Ok.
1: J'ai déjà donné pour ça à certaines nanas.
3: Ah, je te fais confiance alors là.
1: Par contre, ça faudra peut-être que ça cesse aussi parce que sinon ça va mal se terminer.
3: Ça commence à peine.
1: Alors, trouvez-vous normal qu'à l'âge de 25 et 26 ans, les garçons, filles, sont encore pucelles ou puceaux? Alors je précise, parce que si, comme tout le monde apparemment écoute Fun et qu'écoute Max la nuit et tout ça, donc c'est des auditeurs et des auditrices qui avaient appelé une fois.
2: Ouais.
1: Et qui avait dit qu'à 28 ans, qu'il avait jamais couché avec une nana. Donc voilà le rapport de la question.
3: Bien joué. Il est super le rapport, hein, franchement.
1: Alors, boudin rouge.
3: Moi, je dirais c'est un peu chacun qui voit midi à sa porte, tu vois. D'ailleurs, t'en as, ça se passe hyper tôt. Puis t'en as, parce que peut-être ils sont très moches, ils sont très cons, ou il y a toujours un truc qui...
1: Non mais hyper tôt, tu veux dire que quoi à peu près?
3: Hyper tôt, tu vois, vers, je sais pas moi, 11, 12, 13 piges,
1: ouais. Ouais mais ça, je pense que...
3: 13, c'est vieux déjà, hein, je trouve.
1: Ouais mais c'est vrai que j'ai entendu, il y a pas si longtemps que ça, crois que c'est hier, c'est pas plus tôt qu'hier.
3: Ah ouais, non, c'était hier, c'est pas plus tôt qu'hier.
1: Je crois que c'est lundi.
3: Aussi, ouais.
1: C'est lundi avec une nana qui a 13 ans, et qui veut faire croire, qui veut sortir avec une de ses copines et tout ça. Mais ça, on en reparle.
3: Il y a des broutes milou à cet âge-là.
1: Ben, tu sais, il n'y a pas d'âge.
3: Il n'y a pas d'âge.
1: Donc, boulin rouge.
3: Ouais. Ben, moi, je disais que ça dépendait un peu de chacun, quoi. Il y a peut-être des trucs, soit t'es trop moche, soit t'es trop con, soit il y a un truc qui va pas, qui fait que tu rencontres pas les gens, la bonne personne avec qui ça peut se passer, puis voilà quoi. Peut-être aussi parce que t'es faucheman, tu peux pas aller aux putes,
1: Oh non, attention.
3: Le nombre de mecs qui sont professionnels.
1: Attention, on va pas parler tout de suite du système des putes parce que c'est pas. C'est pas dans les questions.
3: Non mais je comprends et puis en plus
1: c'est pas du tout. Ouais ben d'accord.
3: Et tout c'est chiant.
1: Attendez. Non parce que là si on s'en va comme ça, donc dans ces cas-là on va aller vite, on va même pas faire les questions, on va parler que de ça. Bon c'est vrai que pour un mec qui a jamais eu l'occasion d'avoir une nana et qui a jamais couché, c'est vrai qu'il va voir des putes.
3: C'est Jérôme.
1: Et la nana c'est pareil, elle va dans des clubs et échangiste. Une question internet, une question internet intéressante j'espère.
5: Une question de Papose qui espère qu'il va pas t'énerver. Il dit, si je mets des cotons de tige dans le cul, suis-je encore puceau?
1: Je vois pas le rapport avec le rapport de...
5: La question est, Gérard, indirectement, c'est est-ce qu'il faut forcément une relation humaine et non pas avec un objet pour être considéré un puceau?
1: Ben non, il y a pas besoin d'avoir des objets pour être puceau ou pucelle. Hein. Moi, je pense pas, non.
5: D'accord.
1: Non, pas du tout. D'accord. Donc voilà. Voilà pour sa question. Je mouille pour continuer. Je mouille. Merci, Pedro.
2: Oui, excuse-moi, je me souviens plus de ta question. Ah oui, 25-26 ans.
1: Voilà.
2: Ça peut être parce qu'ils sont moches et cons, comme l'a dit Boudin avant. Mais ça peut aussi venir du fait qu'ils ont choisi de pas se dépuceler avant le mariage.
1: Mais commence pas à prendre les questions du mariage.
3: Ouais.
1: J'ai dit qu'on allait en venir.
2: Je t'explique pourquoi ils sont encore vierges à ce stade.
1: Ouais, non, mais dans ces cas-là, on va parler de religion aussi. Tant qu'on y est.
3: La guerre en Afghanistan, tout ça.
1: Oh, c'est bon, là, attention, hein.
2: Bah, attends, je réponds à ta question.
1: Non, mais c'est pas toi que, je mouille, là. C'est pas à toi que je m'adressais, déjà, pour commencer. C'est aux autres. Commencez pas à parler de n'importe quoi, d'accord? C'est pas à toi que je m'adresse, je mouille. Je viens de te dire, punaise, mais t'es borné ou quoi, toi?
2: Dis les noms avant de parler, parce que nous, on sait pas toujours, hein.
1: C'est au mec que je parle. Parce qu'il y en a qui parlait du truc de l'Afghanistan, donc on n'en est pas là. Ok, c'est bon, Jérôme et tout ça, d'accord?
3: Jérôme, je pourrais répondre.
1: Merci.
3: Gérard.
1: Attends, laisse finir, je mouille, après on continue.
3: Okay.
2: Eh bien, j'avais presque fini, je te dis, religieusement, il y en a qui n'ont pas le droit, ou qui choisissent de ne pas se dépuceler avant le mariage, quoi.
1: Mm-hmm.
2: Voilà, pour se consacrer à une seule personne. Moi, personnellement, je trouve ça con, mais bon, voilà, quoi.
1: D'accord.
2: Faut tester les choses avant de savoir lequel est le mieux, quoi.
1: Stanley Lubrick.
3: Ouais, bah écoute, moi je vais pas te parler de mariage, mais je pense qu'il y a aussi des gens qui se réservent pour la nuit de noces, ce qui est pas pareil. Donc il faut quand même prendre ça en compte. Maintenant, ouais, 26 ans, ça fait tard. Il y a pas d'âge pour en manger, hein, à mon avis. Hein.
1: Non, mais de toute manière.
3: Bah attends, deux.
1: Non, mais. Stanley, faut bien dire une chose, que le mec qui avait appelé, puis la nana, elles avaient quand même 28 balais, hein.
3: Bah attends, 28
1: balais. Un 28 et l'autre 26, hein, si je me souviens bien.
3: T'attends 28 balais, c'est plus des glaouis, c'est des sacs à dos que tu trimbales.
1: Ah bah ça, de toute manière, Max avait posé la question, est-ce qu'il faisait la poignée, et il a répondu oui, hein.
3: Ouais, c'est clair. Enfin, comme toi, enfin, comme
1: Max. Personnellement, je le fais pas, alors c'est bon, Stanley, d'accord?
0: Jérôme,
1: Stanley! Attends, Jérôme.
0: Ouais, vas-y,
1: Stanley.
4: Attendez. Hop là, on va les mettre en attente. Qu'est-ce qu'il y a,
1: Stanley? Tu me laisses Stanley à l'antenne.
0: À l'antenne.
3: Ouais.
1: Et Stanley.
3: Oui.
1: Je te préviens, tu viens de dire un truc.
3: Qu'est-ce que j'ai dit?
1: Tu viens de parler du foyer. Alors, un petit conseil que je te donne.
3: Ouais.
1: Tu restes poli.
4: Il a parlé des femmes au foyer. Attends.
1: Voilà. Ouais, non mais. Ok.
4: Parler des femmes au foyer, celles qui travaillent pas. Tu
1: attention.
4: Vois.
3: Merci mon Pedro.
1: Ah ouais. Il y a pas de merci mon Pedro parce que tout à l'heure tu as gerbé vite fait toi. Ok.
3: Tranquille pépère.
1: Alors je vous préviens pour l'instant tout se passe bien.
3: Ouais.
1: Il est une heure. Donc je veux que ça continue.
3: C'est vrai que c'est bien.
5: Moi je voudrais juste faire une intervention par rapport à Molls sur l'internet. Je refuse de poser ces questions juste pour que ce soit clair. Du genre est-ce que Gérard parce que c'est un sot qui pue peut-on dire qu'il est puceau? Ou depuis que Gérard s'est fait enlever son kyste, est-ce qu'on peut dire qu'il a été dépustulé? C'est hors de question, je passe ce genre de questions.
1: Ah non, mais ça, de manière, c'est bien clair et net.
0: Il n'y a pas la place dans cette émission pour des jeux de mots de peau aussi.
5: Exactement.
1: Non, mais là, il y a même pas question de poser des questions. On peut savoir le chiffre internet quand même à 1h du matin?
5: Exactement.
2: Le chiffre.
1: On est combien?
5: Ah, pardon. On est 6196.
0: Wow. Eh ben, tu es
4: chiant. Oh là là.
5: C'est un bon début.
1: Pourquoi que c'est un bon début? Parce que je m'énerve pas et tout se passe bien pour l'instant.
3: Mais t'inquiète, ça va venir.
1: Voilà. Non, il y a pas que ça va venir, c'est tout. Jérôme, pour terminer.
0: Bah moi je dirais, pour répondre à ta question, que chacun fait ce qu'il veut, hein. S'ils ont envie de rester vierge à 25-26 ans, bah chacun voit midi à sa porte, c'est clair. Moi je vais prendre mon cas personnel. Bon, moi je me suis dépucelé à 17 ans. Donc franchement, j'étais pas un foudre de guerre à 17 ans, donc tu vois, j'ai joué au bout de 5 minutes.
3: Ça a pas changé, hein.
0: Ensuite j'ai payé la fille, je me suis barré, quoi.
1: Mais ça suffit derrière là.
4: Il se fait tripoter par Céline, c'est pour ça.
1: Okay. J'aime pas ça en plus, hein.
4: Gérard, à quel âge tu t'es fait dépuceler, toi?
1: Moi, j'ai commencé à sortir avec des nanas, j'avais 12 ans.
4: Et à quel âge t'as perdu ta virginité?
1: 14 ans.
4: D'accord, donc t'as été dépucelé à 12 ans et t'as perdu ta virginité à 14 ans.
1: Non, ma virginité, j'étais dépucelé, je suis plus puceau depuis l'âge de 12 ans, voilà.
4: Attends,
1: Céline, on va te poser je vais te renvoyer la balle dans peu de temps, oui.
4: Donc t'as été dépucelé à 12 ans, c'est ça?
1: Voilà.
4: Et t'as perdu ta virginité à 14 ans.
1: Moi, 14-15 ans à peu près.
4: D'accord, ok, très bien.
1: Alors maintenant, Céline, comme t'as voulu l'ouvrir, à toi.
6: Moi?
1: Oui, toi. Merci pour le Larsen.
6: Je suis désolée. Moi, j'ai perdu ma virginité à, je sais pas.
1: Merci pour le Larsen.
4: Mets ton casque. On va gagner du temps.
6: Et
4: voilà.
6: Et puis, j'ai été dépucelée à 16 ans.
1: Ouais. D'accord. Ok, on a tout compris. Donc, voilà. Donc, vous avez les réponses à tout.
4: Voilà. On va peut-être passer un disque.
1: On va faire un petit sondage.
4: Ah oui, un sondage, d'accord.
1: À quel âge moyen du dépucelage? Qu'est-ce que c'est que...
4: Quel est l'âge moyen du dépucelage?
1: Quel est l'âge moyen du dépucelage? Alors, il y a 90% qui disent aux alentours de la quinzaine, donc à peu près la quinzaine d'années. Donc 70% à l'âge de 8 ans, mais 8 ans pour moi c'est un peu trop jeune. Moi tu me diras, c'est vrai qu'à 8 ans il y en a qui commencent à jouer au médecin, au docteur et tout ça.
0: Bah oui,
1: 50% après la ménopause.
6: Comme toi.
1: Ouais. Voilà, merci, je mouille de dire des conneries. 30% avant les menstruations. Menstruation et 10% peu après 18 ans. Bah, c'est vrai que peu après 18 ans, de toute manière, on revient à peu près dans l'âge qu'on était. Hein.
3: Okay. Ok.
1: Alors, peut-on trouver des revues sur les puceaux ou pucelles? Et on va s'écouter les Gloubi Glouha de Vierge Pucelle. Et on se retrouve tout de suite après au 0825-08-5000. Tout de suite.
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1: Et voilà, donc toujours la suite du débat sur les puceaux, les pucelles. Et on vient de s'écouter les Gloubi Glouha de Vierge Pucelle. Ouais, c'est bien. Vierge Pucelle, voilà, donc c'est bien ça. Donc vous pouvez toujours nous appeler au 0825 08 5000, et pour les Belges 0033 0825 08 5000, et sur le net www.funradio.fr. donc Hervé toujours sur le site Esteban sur le site internet. Donc on est à 8999, et j'espère que ce soir on va faire péter le net, hein. Donc voilà, pour ça on va récupérer Jérôme, toujours là.
0: Oui, toujours là.
1: Stanley.
3: Oui.
1: Je mouille.
2: Toujours.
1: Boudin rouge.
0: Ouais.
1: Et donc, la question c'est, peut-on trouver des revues sur les puceaux ou pucelles et vierges, Jérôme. Bien sûr. Oui, Jérôme.
0: Bah, moi j'étais, avant de me faire dépuceler, j'étais abonné au magazine Ocapine.
1: Non mais c'est pas la peine de préciser les...
0: D'accord.
1: Les magazines.
0: Franchement, ça a disparu des kiosques, quoi. Tu vois, c'était une revue de branleurs. Franchement, ça a complètement giclé des kiosques. Et ouais, ça m'a appris certaines choses. Oui, comment draguer les filles, comment faire en sorte que la relation sexuelle se passe bien, avec tendresse, avec délicatesse. Et franchement, ouais, ça m'a aidé, ouais.
1: Mmh. Ok. Stanley.
3: Ouais, bah écoute, moi effectivement, je suis abonné à quelques revues spécialisées. Il faut savoir qu'effectivement on trouve ce genre de truc dans les kiosques, mais c'est quand même pour les initiés, hein. C'est pas accessible à tout le monde quand même.
1: Mm-hmm.
3: Par exemple, toi, si tu te pointes comme ça, tu vois, avec la gueule enfarinée, ils te serviront pas, quoi, tu vois.
1: Non, mais c'est pas parce que moi, de toute manière, je répondrai tout à l'heure, mais ça m'énerve, Slarzane, je sais pas ce qui se passe.
0: C'est ta prothèse qui fait mal.
1: Un petit peu, attends. Non, on doit avoir quelque chose.
4: Non, mais ton casque est trop fort, je crois, Gérard, et quand tu t'approches du micro, voilà, ça va être un peu mieux.
3: C'est un courant d'air avec
1: toi. Non, mais j'ai mal, t'es sûr.
4: D'accord.
0: Je mouille. On va parler plus fort.
1: Je mouille.
2: Oui, bah écoute, je sais pas s'il y a des magazines, mais je sais qu'il y a des films. Et il y a des films où il y a des nanas et des mecs qui sont dépucelés devant la caméra, ouais.
1: Ouais, mais ça c'est style les cassettes X et puis les films porno.
2: C'est pas X parce que c'est des puceaux et des pucelles, donc.
1: Ouais, non mais tu vas pas mettre ça. Attends.
3: Ah bah oui.
1: Non mais vous avez, faut quand même, attends. Je vais répondre après. Non mais je vais te répondre. Je mouille, t'inquiète pas. Boudin rouge pour finir.
0: Moi j'ai un pote qui vend des journaux et il me dit effectivement que. Ouais, ça existe, et que d'ailleurs les clients ils sont assez bizarres, ceux qui viennent, quoi, puisqu'ils sont tu vois, genre super discrets, et tu les repères parce qu'ils ont plein d'acné, qui transpirent vachement et qui dégagent un certain côté, une certaine matière un peu odorante, quoi, tu vois.
8: C'est un peu les phéromones de branleurs, ouais, c'est clair.
0: Ouais. Et que en plus quand ils ont leurs journaux, ils demandent à avoir une grande enveloppe, tu vois, les enveloppes marron.
2: Kraft.
0: Ouais, Kraft, comme ça ils mettent dedans et puis ils se barrent super discretos, quoi.
1: Et Boudin rouge.
0: Ouais.
1: Je vais te dire une chose, que ce que tu viens de dire, tu fais allusion à moi, d'accord?
4: Il a dit quoi?
1: J'ai bien entendu ce que tu viens de dire, mais t'inquiète pas.
4: Il a dit quoi?
1: C'est un avertissement oral que je te donne.
4: Qu'est-ce qu'il a dit?
0: Qu'est-ce que j'ai dit? Je comprends pas.
1: Non, mais.
3: Tu vends des journaux?
1: Oh, l'histoire des kystes et tout ça, j'ai très bien compris ce que t'as voulu dire, d'accord? Ne me prends pas pour un con. Ok? J'ai pas l'intention.
0: Attends, j'ai dit quoi? Bah vas-y, dis-moi ce que j'ai dit alors.
1: Non, mais c'est bon, j'ai compris. Non, c'est bon.
4: Terminé. Gérard, il a dit quoi pour que les autres le répète pas, il a parlé de quoi?
1: Non, parce qu'il a fait allusion au kyste que j'avais, tout ça.
4: T'avais un
1: kyste
4: avant.
1: Ouais, ce que j'avais dans le cou, donc c'est pour
4: d'accord.
1: Ça. Donc,
4: c'était gros?
1: Assez, oui.
4: Ah, d'accord.
1: Donc,
0: même pas que t'en avais un, comment j'aurais pu savoir?
1: Ouais, c'est ça.
0: Bah, attends, ça va pas ou quoi?
1: Ouais.
0: Je te jure, arrête d'être carano, Gérard.
3: Tu faisais la pub pour le bœuf, c'est tout. T'étais vendeur chez Charal.
1: Je vous préviens, alors balance, je cherche pas au hasard Stanley. Voilà. Ça commence. Alors là,
5: moi, c'est bien. J'ai une question de supputation qui dit est-ce que c'est parce qu'on lui a enlevé le noyau du cul qu'on appelle ça de l'huile d'olive vierge?
1: Non. Alors là, je vois non.
4: C'est très poétique. Hein.
0: Développe un peu, Gérard.
1: Non, personnellement, non. Je vois pas du tout le rapport avec la question que je pose. Hein.
5: Bah, tu sais, les olives des noyaux.
1: Ouais, ouais, mais de toute manière, je vois pas du tout le rapport avec la question. Hein. Je demande s'il y a des revues peut-on trouver des revues sur les puces ou les pucelles. Je vois pas le rapport avec.
0: Mais Gérard, pourquoi est-ce que tu demandes une question pareille? Tu t'en cherches, toi, des revues?
1: Non, personnellement,
0: ah bon?
1: Non.
0: Ah bon, ok, d'accord.
2: Mais ça existe, hein, tout ce qui est magazine pour ados.
1: Ouais, non, mais je sais, merci. De manière, ce que je reproche, à certains marchands de journaux.
2: Il n'y a pas assez de puceaux à poil?
1: Non, mais c'est pas ça, c'est que les marchands de journaux, il y a des trucs qui sont sous cellophane et d'autres qui sont comme ça et que les jeunes puissent acheter à n'importe quel âge.
4: Gérard, ils sont sous quoi?
1: Sous cellophane, donc cette année. Ouais, d'accord, on a
2: compris. C'est pour obliger les gens à acheter, puis
1: ouais, les parents à regarder. Oui, mais même, les parents, dans ce cas-là, ils ont qu'à faire attention.
2: Ils ont qu'à les acheter eux-mêmes, les parents. Puis
1: ils ont qu'à les planquer, voilà, c'est tout.
0: Tu trouves ça normal que ces revues, elles soient plastiquées, Julien?
1: C'est normal pour pas que les jeunes puissent les avoir facilement, hein.
0: Ouais, mais bon, s'ils sautent en même temps, tu vois. Elles sont minées, ces revues, hein.
1: Ouais, mais bon, elles sont minis, mais t'as quand même des jeunes qui achètent ça ou des cassettes vidéo. Hein.
0: Ouais, mais ils claquent tout leur argent de poche dans des revues comme ça.
1: Moi, personnellement, je sais que la question que Pedro va me poser, est-ce que moi j'en achète? Non. La question, c'est tout.
4: Justement, je vais te demander si tu les empruntais. Hein, et à qui?
1: Non. Pas du tout.
4: Tu les empruntes pas? T'en as pas chez toi?
1: Non.
4: Ah bon, d'accord.
1: Robert Hobson de 118.8.
9: Bonsoir, c'est Robert Hobson, j'appelle de War des Z.
0: Salut Robert.
9: Bonsoir tout le monde.
1: Bonsoir. Donc tu veux répondre à la question?
9: Sur les magazines, les revues, c'est ça?
1: Oui.
9: Je consomme un petit peu, je suis abonné à Libération. Mm-hmm. Donc effectivement, il y a tout un business qui s'est fait autour de la pucelle, hein, quand même, il faut... Mm-hmm. On est conscient, donc effectivement, ouais, on consomme du magazine de temps en temps, quoi, pour le fun, pour le plaisir.
1: D'accord.
4: Approche pas trop tes dents du micro, c'est ça qui fait la recette, je crois.
5: Non, c'est ton pivot, c'est ton pivot en tungstène qui...
1: Ouais, non, arrête tes beaux bêtises, parce que ça se passe bien. Combien qu'on est là sur le site internet, un petit peu là?
5: Wow, j'ai pas vu. On a passé la barre des 10 000, on est à 10 555.
9: Oh, chaud.
1: Bravo.
0: Ça cartonne, là.
1: Oh là là. Et surtout que c'est sûrement le dernier débat de la saison. C'est sûrement le dernier débat de la saison. Alors donc.
5: Alors justement pour que ça se passe bien, j'aimerais éviter le genre de question de Papose qui dit est-ce que si on se masturbe avec un objet en plastique type rotule en acajou de Gérard, est-ce qu'on peut être considéré comme dépucelé? Alors ça, je refuse de poser cette question.
9: Ah bah oui, voilà. Et il y a des poules qui peuvent témoigner. Attention.
10: Jouiez pas.
1: Donc question. Donc Robert. T'as pas répondu, toi?
9: Si, ça y est, c'est fait.
1: Ah, c'est fait?
9: Ah, oui.
1: Bon, alors.
0: Et puis, il faut éviter aussi les questions, genre, est-ce qu'on peut se vider les couilles dans la lune sans titane de GG aussi? Il faudrait éviter ça.
1: Jérôme, au revoir!
0: J'ai l'internet, c'est pour ça.
1: Au revoir! Au revoir, Jérôme!
4: Attends, on va le gérer en antenne. Hop là, 2 secondes. C'est bon?
1: Non, mais c'est bon, on y a dit au revoir, comme ça ira plus vite. Hein.
4: Ah, mais il suffit pas de dire au revoir, il faut aussi le récupérer, Gérard.
1: Non, mais c'est bon, je mouille, Boudin Rouge et Robert, donc on va.
4: C'est qui la première?
1: Je mouille.
4: D'accord.
9: Ok.
2: C'est qui, c'est Pépé?
1: Donc, à quel âge, à votre avis, une fille perd sa virginité? On va demander à Robert.
9: Quel âge? Je sais pas, son 5e anniversaire, je dirais, comme ça.
1: À quel âge?
9: À quel âge? Son 12e anniversaire.
1: Il est con ou quoi, lui?
4: Non, mais réfléchis, il y en a qui sont nés le 29 février, ils fêtent leur anniversaire une fois tous les 4 ans.
1: Voilà. Ouais, non, mais...
4: Donc, 12e, ça compte si.
1: Ouais, c'est ça. Ouais.
9: Alors, à quel âge, entre la 12e et la 20e année, alors?
1: Ouais, bon, d'accord.
9: Toi, tu rentres un jeudi, par exemple.
1: Ouais, c'est ça.
9: À 18h30.
1: Ouais, bien sûr.
9: Et manger, tu vois, tu fais ça avant de manger, avant de passer à la table.
1: Ouais, non, mais c'est bon, on va...
9: Quand tu te vides les couilles, ça ouvre l'appétit, hein.
1: Ouais, non, mais on va pas faire des recettes, hein, d'accord? Merci, Boudin Rouge.
5: Moi, j'ai juste une...
1: Stop, attends, Boudin Rouge, oui.
5: Question de Bubu.
1: Je mouille,
4: s'il te plaît.
5: Question de Bubu, qui je pense s'est complètement trompé de débat. Il dit, est-ce que Gérard s'est fait dépuceler l'anus quand il a glissé sur sa plaque de verglas? Je vais dire, non. C'est pas un sujet sur la neige.
4: Voilà.
5: Donc ça n'a aucun intérêt. Voilà. Merci de t'être connecté.
1: Ouais, mais je crois qu'il s'est trompé de débat, ouais. Bubu.
9: Parce que là, ici, on parle que de l'anus de Gérard, on parle pas de la neige et du verglas.
2: Waouh.
1: Oh. Et Robert?
9: Ouais, là, c'est pas moi, attention.
1: Non, non, fais gaffe à ce que tu dis quand même, d'accord?
9: T'as dérapé, là.
1: Merci!
2: Gégé, puisque tu parlais de cuisine, tu connaîtrais pas une recette au sperme, un truc comme ça, un petit truc bien dégueu?
1: Je mouille, te réponds à la question, parce que j'ai quelque chose à dire juste après. Non, non, mais c'est autre chose, c'est une question que j'ai...
9: On va te bouffer l'oignon, toi.
1: Ouais, non, mais je mouille.
2: Oui, je dirais 15-25.
1: Ouais, bah, tu reviens sur la question 2, donc bah ouais, 25-26.
9: C'est trop facile.
2: Je reviens un peu sur Robert.
1: Ouais, ouais, ouais.
9: Ah,
1: ouais.
9: Okay.
1: Non, mais moi, je pense que ça dépend.
0: J'ai pas répondu, moi.
1: Hop, qui?
0: Ah, Boudin Rouge.
1: Bah si, je t'ai demandé.
0: Bah non, mais tu m'as pas laissé le temps non plus.
1: Danza. Merci.
2: Est-ce que tu nous rejoins?
0: Et ça te fait rire en plus.
1: Non, non, non, non, parce que il y a Céline
0: qui essaye de... Tu te moques de moi, quoi.
9: De toucher le prépu, là.
1: Ouais, ouais, fais gaffe à ce que tu dis. Alors, Boudin Rouge, c'est ouais. Même pas la peine que tu répondes, je te dis au revoir.
9: Au revoir.
1: Comme ça, ça va plus vite. Allez, hop. Ça va plus vite avec moi, là. Alors, on accueille... Allez, où l'ami? Bitdouf.
10: Oui, c'est Bitdouf. J'appelle de Gicle-sur-Evette, dans le Kosovo. Bonsoir, Gérard. Bonsoir, l'équipe.
1: Bonsoir.
4: Bonsoir.
10: Bonsoir, Bitdouf.
1: Oh, tu réponds à la question?
10: Ah, je l'ai pas entendu, j'étais avec Céline, là.
9: Les revues, là.
1: À quel âge, à votre avis, une fille perd sa virginité?
10: Alors, une fille, à mon avis, comme elles sont très sérieuses, ouais. Et qu'elles donnent pas leur virginité à n'importe qui, mm-hmm. Moi, je dirais, je ferais une moyenne comme ça, je dirais 20 ans, 21 ans, par là. Pas plus tôt, quoi, parce que elles donnent pas leur virginité comme ça, hein, faut pas croire. Hein.
9: Ah, mais Gégé, tu...
10: La première relation sexuelle, c'est avec un mec qu'elle kiffe. Donc moi, je suis dispo, hein. Si jamais il y a des vierges qui nous écoutent.
1: Mm. Ouais, non, mais de toute manière... C'est bête parce qu'on a pas beaucoup de nanas.
9: Non mais moi Bitdouf il m'intéresse, Bitdouf tu m'intéresses.
10: Ah oui mais moi je recherche des filles. Hein.
9: Ah mais je sais pas, ça peut s'arranger, ouais.
1: Non mais dans ce cas-là, si vous voulez passer des petites annonces, c'est juste après mon débat avec Evan.
9: J'appellerai Evan. Ouais. 4 L aussi, si
1: non mais c'est bon, oh c'est bon, les annonces c'est avec Evan.
9: Ça m'intéresse.
2: Juste avec un mec au bout.
1: Avec
9: Ouais.
4: Ah, on accueille un nouvel auditeur, il me semble. Allô, monsieur.
11: Monsieur Mazur.
1: Non. Allô. J'avais dit non.
0: Oui. Bonsoir, monsieur Mazur.
4: Bonsoir, monsieur Mazur.
1: Non, bah là, je crois que.
0: Bonsoir, monsieur Gérard, mes respects.
9: Bonsoir, monsieur Mazur.
0: Comment allez-vous, monsieur Gérard?
1: Merci, ça va très bien.
0: Eh bien, j'en suis forte. J'espère que vous maîtrisez en vierge, monsieur Mazur.
12: Ah, tout ouais. À fait. Écoutez, oui, absolument.
0: Ah, ça va être bien, là.
2: Bonsoir, monsieur Mazur.
4: Bah vas-y Gérard.
1: Alors monsieur Mazur, la question.
0: Oui, alors pourriez-vous la répéter, n'est-ce pas?
1: J'ai je veux pas faire que ça de répéter les questions.
0: Écoutez, je vous serai, vous m'obligeriez en la répétant, j'étais au standard avec mademoiselle Cécile Céline.
1: À quel âge, à votre avis, une fille perd sa virginité? C'est la dernière fois que je réponds à la question.
0: Oui, bien entendu. Alors donc, je vous répondrai. Eh bien, écoutez, tout dépend de la personne, n'est-ce pas? A-t-elle trouvé le bon mâle qui lui fera sauter son hymen d'un coup de vie magique? Tout dépend, monsieur Gérard, voyez-vous. Il y a des personnes qui peuvent la perdre aux alentours de 7-8 ans, comme aux alentours de 11-12 ans, mais pas plus tard. Parce qu'après, médicalement, bien entendu, cela se referme.
9: Mais toi, Gégé, tu l'aurais pas perdu autour du bois, par hasard, ta virginité?
1: Non, pas du tout, merci.
9: D'accord.
1: Oh, quand vous posez les... Quand vous voulez répondre, vous donnez votre nom.
9: Ok, c'était Rodrigo.
1: Ouais, Rodrigo, il n'y a pas de Rodrigo sur ma liste.
0: Question de monsieur Cousin,
10: c'est la ligne belge.
2: Comment ça s'est passé, toi, la première fois?
9: Ouais.
1: Non mais moi la première fois je veux pas trop pouvoir le dire parce que c'est quand même un truc assez personnel et non mais c'est quand même des trucs qui sont assez perso. Ça s'est passé dans un centre où j'étais placé, donc c'est tout. Voilà, stop.
4: Ah mais Gérard, on veut juste parler.
1: Non.
4: Je te disais, je veux juste savoir si c'était bien passé ou pas, parce que les premières fois, ça se passe pas forcément bien.
1: Non mais ça dépend. Ça peut très bien se passer la première fois, comme ça peut pas.
0: Oui,
1: ça
4: Monsieur Mazur.
1: C'est terminé, je veux pas me prendre la tête avec
4: Gérard,
1: ça.
4: Arrête de crier deux secondes. Monsieur Azur, il faut arrêter d'aborder ce thème qui a priori est très douloureux pour notre ami Gérard.
0: Veuillez me pardonner.
4: Donc, on va changer de sujet, Gérard, on va revenir sur la question qui était...
0: Mongolien de toi.
4: Voilà.
1: Robert, au revoir.
4: Au revoir.
1: Alors là, Là, je préviens tout de suite, c'est la dernière fois que j'entends ça.
5: Alors moi justement, aussi si je pouvais te calmer, parce que moi je reçois par exemple Papoz ou Thor qui sur internet disent des trucs du genre « Gérard, c'est un alcoolique puceau de la tête, est-ce que t'as mal au pivot quand tu suces ?» ou « Tu t'enfonces sans arrêt des cotons de tige dans le cul », je veux dire au bout de deux secondes, ça va deux minutes, foutez-lui la paix et recentrez-vous sur le débat.
1: Merci. Voilà, c'est terminé. Tu fais bien de leur dire, parce que sinon le débat il va être clos dans moins de 10 minutes.
4: Il faut pas parler de ça.
1: Comment ?
10: C'est pas un débat sur l'anus à GG, c'est un débat sur les puceaux, sur les vierges, donc il faudrait recentrer le débat, non ?
1: Ouais, mais Bidoup, tu te calmes, d'accord ?
10: Ouais.
1: Merci. Donc, voilà, donc la question, tout le monde, on a fait tous le tour.
4: T'as répondu, toi ?
1: Bah, bien sûr, j'ai répondu.
10: On a fait le tour du pourtour, là.
11: Mais non, t'as pas répondu.
1: Bah, je viens de le dire.
4: T'as dit quel âge, toi, à peu près ?
1: Mais je te l'ai dit tout à l'heure, on en a parlé, je t'ai dit 12-13 ans.
4: 12-13 ans pour toi ?
1: Voilà.
4: D'accord.
11: Et toi, t'avais quel âge ?
1: Bah, en punaise, bah, débouche-toi les oreilles, toi, ma grande.
11: Ah, mais je croyais que tu parlais en général. À toi, c'était 13 ans.
4: 12 ans le dépucelage et 14 ans la virginité, c'est ça?
1: Voilà.
10: Franchement, ça s'est passé comment, honnêtement? Ça s'est bien passé, elle était consentante, tu lui as fait des trucs de ouf.
1: Je l'ai dit tout à l'heure que ça s'était bien passé, c'est tout.
10: Ouais,
1: mais ça y est, mais c'est bon, on va pas s'éterniser sur ma vie privée.
10: Mais
1: de toute manière, j'ai toujours dit que ma vie privée et ma vie privée et ma vie professionnelle ne regardaient personne. Il ne faut pas confondre.
10: C'est dit quand même.
1: Si, il ne faut pas confondre la vie privée et la vie professionnelle. J'en ai assez parlé.
11: Tu as 30 ans, tu t'en fous.
1: Ouais. Mais même, c'est pas la raison, c'est tout. Voilà, terminé.
10: Mais au niveau, t'as tenu le coup.
4: Attendez, vous êtes en train de vous parler dessus là. Ah. Alors, vas-y.
10: Je t'en prie.
1: Non, je mouille.
11: Parle-nous de la fille, parle-nous pas de ta vie. On
10: avec poésie, tu vois, t'es pas obligé de,
1: Attends, j'ai mal entendu là.
11: Tu l'as prise dans le vrai.
1: Non, pas toi, c'est pas toi, je mouille. Attends, je demande à Bite d'œuf.
10: Non, mais je voulais savoir comment ça s'est passé, si t'as bien tenu le coup, niveau jouissance, qu'est-ce que tu lui as fait.
1: T'as dit un truc qui m'a...
4: Non, il t'a demandé les positions que t'avais fait.
1: Non, c'est « je mouille ». Ouais. C'est pas du tout pareil, parce que j'ai cru entendre un mot que...
4: Bon, écoute Gérard, on l'a pas entendu, c'est pas grave. Alors, quelles étaient les positions que t'avais fait?
11: Alors, tu t'y es pris comment,
1: ça s'est passé normalement.
4: Dans le noir? C'était dans le noir ou s'il y avait de la lumière?
1: Non, dans le noir.
4: Ah, c'était dans le noir?
1: Non,
5: forcément, c'était forcément dans le noir.
1: Oui, Hervé?
11: Oui,
5: on nous a posé une question au téléphone. Quand tu as fait l'amour pour la première fois, tu étais vierge ou tu étais puceau avant?
1: Puceau, et j'ai dit que je ne prenais aucune question au standard.
5: D'accord.
1: Merci.
5: Par contre, moi j'ai une question intéressante. Une fille a niqué à 10h au Japon, est-ce qu'à cause du décalage horaire et qu'en France il est 5h du mat, elle est considérée comme pucelle en France?
1: Non.
5: Alors qu'il n'est pas encore 10h?
1: Non. Non, vu qu'elle s'est fait des puceler au Japon, donc en fin de compte, elle va revenir.
5: Il est pas 10h en France, il est 5h.
1: Mais d'accord, mais même la réponse elle est claire. C'est que vu qu'elle s'est fait dépuceler au Japon, donc elle revient en France, elle est plus vierge.
5: Oui, mais je veux dire, il est 5h en France.
1: Mmh.
5: Donc elle va se faire dépuceler dans 5h par rapport au Japon. Donc elle est encore pucelle. Donc elle peut être pucelle deux fois. Si elle se dépêche, elle arrive en France et hop.
1: Si on veut à la rigueur, oui.
5: Explique-toi, Pedro, je pense que...
4: On comprend pas très bien ce que tu veux dire, là, Gérard.
1: Non, mais moi, je comprends pas tellement la question non plus.
4: Dis-le carrément.
1: Je comprends pas du tout sa question.
4: Essaye pas de répondre à côté, alors.
10: Gérard, tu penses que c'est plus facile de dépuceler une japonaise ou une française? Parce que les françaises, je trouve qu'elles sont un peu plus débridées que les japonaises. Qu'est-ce que t'en penses?
1: Non, je suis pas... Alors là, je vais te dire une chose.
11: Ça vaut les grosses têtes. Hein.
1: Non, mais ça, je peux te dire une chose, que les Françaises, elles sont encore plus dures que les Japonaises ou que n'importe qui.
11: D'accord.
1: Les Françaises, pour vous dire une chose, que vous, pour essayer de coucher avec vous, c'est très dur.
10: Ça dépend pour qui.
1: Bidouf.
10: Bidouf. Ouais.
1: La bite dans ton cul, c'est toi qui vas t'apprendre. Au revoir. Allez hop. Déjà, j'avais dit que pourtant, je voulais que ça se passe très bien.
4: Ça se passe bien, il est 9h23.
1: On est combien sur le site internet, Esteban, s'il te plaît?
5: On est à 15 576. Et pareil, je répète, Mikoudou qui demande à Gérard, est-ce qu'on peut dire que GG s'est fait dépuceler comme une truie dans les chiottes de la loco? Merci, ce genre de questions, non, on n'en veut pas.
1: Voilà, donc...
5: Elles ne passeront pas à l'antenne.
1: Mais même, tu les passes, mais je ne répondrai pas du tout à cette question. Donc, alors, la question. Donc, on a Marcelo Mastroianni.
9: Non, Marcelo Mastrolanu.
1: Mastrolanu, donc de Sarah Grosin,
9: 117.7. Voilà, Sarah Gros.
1: On a toujours Je Mouille.
13: Je mouille toujours, oui.
1: Et Monsieur Mazur.
14: Oui, c'est Monsieur Mazur.
1: Merci. Alors, d'où vient le mot pucelle et puceau?
13: Ça vient des puces.
1: Ouais, Je Mouille.
13: Ça vient des puces, en fait.
1: Non, mais attends, tu peux préciser?
13: Je sais pas, moi, c'est ce que j'ai cru comprendre. Après, je vois pas trop le rapport, t'as raison, mais ça vient des puces.
1: Bah non, mais pour toi, ça vient des puces.
13: Bah, c'est comme quand t'enlèves l'hymen, c'est comme si t'enlevais une puce.
1: Mm-hmm.
13: C'est une puce de, comme une puce de cœur, quoi. Une puce tue, enfin, je sais pas, moi.
1: Ouais, d'accord.
14: Ouais,
1: bah moi, c'est pareil, je suis comme. Merci.
13: On va trouver autre chose.
1: Ouais, Philou, on accueille Philou pour ça aussi.
15: Oui, bonsoir Gérard, j'appelle de Pecno-sur-Aube.
1: Ouais, merci, 112.5, c'est pas. Je le savais très bien.
14: Bonsoir.
1: Donc alors, t'as entendu la question?
15: Oui, d'où vient le mot puceau?
1: Voilà, pucelle et puceau. Donc attends, c'était pas de moi que je m'intéressais, donc c'était pour t'accueillir.
15: Oui.
1: Donc, Monsieur Mazur.
14: Oui, eh bien écoutez, voilà, mon explication est la suivante, n'est-ce pas? Tout a démarré avec le mot puceau. Qui désignait cette manie qu'avaient les jeunes gens qui n'avaient pas eu recours au coït à se gratter furieusement l'entrejambe, n'est-ce pas? Donc tout le monde pensait qu'ils avaient des puces, d'où l'appellation puceau, auquel il a bien fallu trouver un féminin, pucelle.
1: D'accord.
13: Il y en a qui disent que ça vient de... elle est pucelle qu'elle était.
14: Absolument.
1: Oui, tout à fait, Je Mouille, c'est ce que j'avais lu dans le dictionnaire, mais moi, j'ai trouvé.
9: Oui,
15: c'est bon.
9: Oui.
1: Et tout à l'heure, toi, tu vas faire oui, au standard. Toi, je le sens vite fait. Filou.
15: Ouais. Alors, ça n'a rien à voir avec, je vais contredire Monsieur Mazur, parce que ça vient en fait du groupe de rap Puceau n'a Puceau. Je sais pas si je crois que Fun le programmait un moment.
4: Exactement, il y a un an ou deux, on passait.
15: Puceau, la puceau. Et ça vient de là en fait.
1: Ouais, d'accord. Marcelo Mastrolanu.
9: Mastrolanu, ouais, tout à fait. Écoute, moi je reviens sur l'histoire des puces, j'ai une version légèrement différente. Tu sais qu'en fait, tu connais, on a parlé du morpion tout à l'heure, je sais pas si tu te souviens.
1: Ouais.
9: En fait, c'est une espèce de morpion du pubis, et à l'époque on avait des puces. Et en fait, quand tu étais puceau, tu n'avais pas encore vu la couleur d'une puce, vu que tu n'avais pas vu la couleur d'un gland.
1: Mmh.
9: Voilà, donc en fait, tant que tu n'avais pas vu de puce, donc de bite, bah, c'était puceau, voilà.
1: Mais ma parole, vous êtes vachement. Merci Esteban. Je vais te dire une chose.
4: Non, t'avais une mèche rebelle et il a essayé de te la remettre en soufflant.
1: Non, mais alors, je vous préviens, c'est vraiment. Là, vraiment, vous m'étonnez.
4: Vous êtes vraiment nul, hein. Il n'a pas la bonne définition.
1: La définition, je l'ai, donc c'est en deuxième exemple par rapport à la première question. Et je pensais tout le monde qu'allait me dire Jeanne, la pucelle la plus connue sous le pseudo de Jeanne d'Arc, la pucelle d'Orléans, pas du Mans, ouais. Déjà pour commencer, qui n'a jamais vu le temps de coucher avec qui que ce soit parce qu'elle avait pas le temps. Pucelle à ne pas confondre avec la pucelle de la décoration militaire d'un haut gradé de l'armée vierge ou aussi parce pucelle, la fille du puceron et de la puce. Exemple, ce matin, j'ai écrasé une pucelle. C'est pas grave, c'est qu'une bête. Et en fin de compte, c'est vrai. En fin de compte, attendez, au lieu de vous marrer dans le studio. Et c'est vrai.
16: Oh pardon,
1: l'équipe là.
16: J'ai pas coupé mon micro, désolé.
1: L'équipe, on se calme. Alors en fin de compte, c'est vrai, c'est que je pensais que Monsieur Mazur, qui était bien branché sur tout ça,
4: qui était bien philanthrope, ouais.
1: Ouais, ben Monsieur Mazur, je crois que avis, vous avez perdu la tête. Et moi, je peux vous dire une chose, qu'en fin de compte, ce qui est vrai, et ça, je peux le certifier. C'est qu'en fin de compte, quand vous êtes à l'armée, vous avez un petit insigne qui se met sur le rebord de la chemise, sur la pochette de la chemise, et ça s'appelle une pucelle.
14: Ouais, c'est clair. Oui, excusez-moi, mais oui. Quel est le rapport avec Jeanne d'Arc?
9: Oui, mais Gérard.
1: Ben ouais, mais Jeanne d'Arc, c'était la pucelle d'Orléans.
14: Oui, bien sûr, elle n'avait pas encore d'uniforme, Monsieur Gérard. Elle avait une armure et
1: oui, mais d'accord, mais elle était. Et oui, mais c'est pour ça qu'ils l'ont surnommée la pucelle d'Orléans.
15: Gérard, d'ailleurs, c'est Filou là pour revenir un petit peu sur l'épisode de Jeanne d'Arc.
4: Attendez, vous parlez tous dessus.
1: Oh, Filou.
15: Oui. Justement, pour documenter tes propos, pour revenir sur la période de Jeanne d'Arc, là, la pucelle, il faut savoir que vers la fin, elle avait un peu la chatte en feu, quoi.
1: Ouais, non, mais bien sûr, parce qu'elle a été brûlée. Ouais. Bon, c'est bon. Filou.
15: Elle était chaude. Hein.
1: Ouais, non, mais Filou, c'est bon. Arrête un peu de dire n'importe quoi.
14: Monsieur Gérard, donnez-moi une petite
1: question. Monsieur Mazur, oui.
14: Une toute petite question, s'il vous plaît. Je me posais l'interrogation suivante. À votre avis, existe-t-il beaucoup de pucelles aux îles Vierges?
1: Des pucelles aux îles Vierges?
14: Avez-vous par exemple des statistiques ou bien un quelconque sondage qui pourrait nous éclairer là-dessus?
1: Non, j'ai pas du tout le...
4: Vu que t'as bien préparé ton débat, bien ficelé, tout ça, il te faut 3-4 jours comme tu le disais, t'as dû prévoir ça.
1: Non, on a pas du tout de sondage là-dessus.
14: Bon, d'accord.
15: Il y a Céline qui m'a pris au standard, et en fait, il y a un erratum à faire, là, c'est pas la pucelle d'Orléans, c'est la pucelle de Rouen, Jeanne d'Arc, elle a été brûlée à Rouen.
14: Oui, puis-je apporter une correction, s'il vous plaît?
1: C'est moi qui commande!
4: Voilà. Non, elle disait ta gueule à l'auditeur, c'est pour ça, Gérard, t'inquiète pas. On l'a jamais en attente, qu'est-ce que tu voulais dire?
1: Donc, en fin de compte, elle a été brûlée à Rouen, mais elle a toujours été nommée la pucelle d'Orléans. Et ça, j'en mettrai ma main au feu, c'est marqué dans le dico.
4: Oh là là.
1: Vous allez pas me casser les couilles!
17: Les jeunes mots!
4: Oh là là.
1: Voilà.
5: Et encore, et moi je renouvelle Papos qui dit, est-ce que Gérard s'est déjà fait dépuceler ses kystes? Eh ben c'est vraiment pas drôle.
15: Gérard, si je peux me permettre...
1: Une question comme ça, je ne répondrai pas.
15: Gérard, si je peux me permettre, tu t'enflammes là.
4: Ouais.
1: Donc voilà, donc...
14: pardonnez-moi.
4: On part une douche.
14: Monsieur Mazur à l'appareil, je voulais juste savoir, puisque nous avons clairement établi que Jeanne d'Arc était surnommée la pucelle d'Orléans et qu'elle a terminé en feu à Rouen, alors dans ce cas-là, monsieur Gérard, expliquez-moi pourquoi y a-t-il une statue de Jeanne d'Arc rue de Rivoli à Paris?
1: Ah bah ça, c'est pas ça, je peux pas vous le dire et c'est pas à moi qui peux poser la question.
2: Mais oui, ça aussi.
1: Non mais c'est de manière il y en a une sur Paris et comme vient de dire Céline à l'instant, ça prouve qu'il y en a une à Orléans.
2: Oui, il y en a une à Orléans.
1: Ouais. Voilà.
9: Ouais, mais Gégé, toi qui es féru d'histoire, là, apparemment, parce que je savais pas que tu kiffais l'histoire comme ça.
1: Bah non, mais attends, je kiffe pas l'histoire, c'est que c'est ce que j'ai lu dans le dictionnaire. Oui, et en fin de compte, ce qu'il faut bien se dire, c'est que de manière parmi vous, je sais pas quel âge que vous avez, parce que j'ai pas les âges, mais je sais très bien que le petit insigne qu'on a sur le rebord de la chemise ou sur la veste quand on défile, ça s'appelle une pucelle.
4: C'est pas pince.
14: Monsieur Gérard, faudrait-il déduire que la majorité des militaires qui ont cet insigne n'ont jamais eu de rapport sexuel?
1: Non, je veux pas dire ça. Faut pas comment... C'est pas ce que je veux insinuer, c'est que ça s'appelle comme ça.
14: Mais ça s'appelle comme ça. Que les militaires du 14 juillet sont des lopettes.
1: Mais ça veut rien dire, monsieur Mazur, au revoir. Allez hop, terminé.
4: Mais non, Gérard.
1: Attendez.
4: Gérard.
1: Monsieur Mazur, terminé.
4: Je suis d'accord avec toi, Gérard.
1: Terminé.
5: Gérard, on est un petit point sur le net. On est à 18 111. Vraiment, bravo.
4: On monte, c'est énorme. Ce qu'on va faire, Gérard, c'est que tu vas peut-être poser ta question. Et puis, on va écouter un disque. On y va, Gérard?
1: Et on dit au revoir à monsieur Mazur.
4: On lui a dit au revoir, ça y est.
5: J'ai une petite question internet.
4: Attends, on a une question internet.
5: Pareil, que je refuse de poser, donc de prépubère mystère qui dit: Gérard, est-ce que ça t'est jamais arrivé de croire que tu dépucelais Sandy en essayant de la pénétrer dans un bourrelet? Eh ben, je voulais dire que c'était un pas drôle et que Gérard répondra pas.
4: Voilà.
1: Et deux, encore une question comme ça et je mets fin au débat très vite.
4: Mais non, Gérard. On l'a évoqué, on l'a pas posé.
1: Où y a-t-il plus de puceaux ou pucelles et vierges en Europe? Et on va s'écouter.
4: Alors, ce qu'il va y avoir, attends Gérard, c'est qu'on va écouter un disque et juste après on va écouter un témoignage en sortie de disque. Donc, je conseille aux gens de rester derrière. Il va y avoir un témoignage d'une personne,
5: d'une pucelle connue, mais qui a voulu témoigner masqué, en fait, avec la voix.
4: C'est la voix mystère.
5: Ouais.
4: Une voix cachée. D'accord, Gérard?
1: Et donc, je répète la question. Où y a-t-il plus de puceaux ou pucelles et vierges en Europe?
4: Et on va s'écouter.
1: Viens ma sœur, à 18 trous de Pu Gauthier. Et on se retrouve tout de suite après au 0825 08 5000. À tout de suite.
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1: Et voilà, bon, rebonsoir. Donc, vous pouvez toujours nous appeler au 0825 08 5000. 0825 08 5000. Il y a toujours Hervé et Céline qui est là pour vous accueillir au standard. Sur le site internet www.funradio.fr, toujours Esteban. Donc, on était à 18 511.
5: Et on est à 19 183.
1: Ah bah ça va.
17: C'est quoi le record déjà?
5: Le record, c'est 22 000 et quelques, c'était ça?
1: C'était, oh là, je me souviens plus.
5: 22 214.
1: Ah, je me souviens plus. 19 000, combien que tu m'as dit?
5: 19 283.
1: 283, je crois que le record c'était 22 500, je crois.
5: Ouais, c'est ça.
17: Bon, non, mais... t'avais quelque chose à nous raconter en...
1: Non, mais on va... Donc, on venait de s'écouter, viens chez ma sœur, 18 trous de Pugotti. Et donc, on va s'écouter donc cette fameuse voix mystère.
17: Alors, la voix mystère, c'est un témoignage de quelqu'un qui a appelé par le standard et qu'on a enregistré. Et donc, on va l'écouter tout de suite.
1: Voilà.
19: Bonjour, je suis une pucelle très connue. J'ai connu un homme... Il voulait coucher avec moi, mais moi, non. Avec lui, j'ai préféré rester vierge. Son odeur, son visage, son haleine de whisky, bon marché, ses trous, ses dents noires, sa façon de hurler « Ta gueule !» Tout me dégoûtait. Je suis pas une décharge pour les épaves. Ma chatte, c'est pas un vide ordure. Mais comme il était connu, animateur de radio, je me disais « Bon, il a peut-être de l'argent. » Même pas. Pas un rond. Même pas un euro pour s'acheter du savon. Bref. Je préfère rester pucelle et vierge plutôt que de coucher avec Gérard, un clochard.
20: Et Lily, t'as fini?
19: J'arrive.
1: Ça, par contre, c'est un truc.
17: Ah merde,
1: je veux pas.
17: Ah
1: bon.
17: Oh là là.
1: Alors, non,
17: là.
1: Voilà, alors donc une petite, un petit truc que j'ai récupéré il y a pas si longtemps que ça.
17: Oh là là.
1: Sur une radio concurrente.
17: Oh là donc, là, attends, t'écoutes d'autres radios toi?
1: Alors quelle est la différence entre le cul d'un train qui s'éloigne et le cul d'une femme de près?
17: Ah bah je sais pas, ça va être super drôle, vas-y, je t'écoute.
1: Alors donc, quand tu vois le cul du train de loin, c'est que tu l'as loupé. Et quand tu vois le cul d'une femme de près, c'est que tu vas l'avoir en fin de compte.
5: Ah ouais, d'accord.
1: Bah ouais, parce que quand tu vois le cul d'un train qui s'éloigne, donc c'est que tu le loupes.
17: Ouais.
1: Mais quand tu vois le cul d'une femme de près...
5: Mais qu'est-ce que t'appelles le cul d'un train, toi?
1: Bah, le cul d'un train, c'est l'arrière du train.
17: Ouais.
5: Ah non, pas toujours. Hein.
1: Bah si. Ah bah, non, à mon avis, si.
5: Bon.
1: Donc voilà.
21: On va écouter la voix mystère, non? C'était quoi, non?
1: Je sais qui c'est, mais enfin.
17: C'était qui? Ah oui, non, d'ailleurs, on n'a pas dit qui c'était.
1: Non, mais j'ai reconnu sa voix, donc c'est bon. C'est même pas la peine que je donne son nom à l'antenne, c'est tout.
17: Attends, Gérard. Je crois que il faut qu'on vérifie parce que il y a des appels pour des gens l'ont pas reconnu, donc on va la réécouter. Hein.
19: Mm-hmm. Bonjour. Je suis une pucelle très connue. J'ai connu un homme. Il voulait coucher avec moi, mais moi, non. Avec lui, j'ai préféré rester vierge. Son odeur, son visage, son haleine de whisky, bon marché, ses trous, ses dents noires, sa façon de hurler « Ta gueule !» Tout me dégoûtait. Je suis pas une décharge pour les épaves. Ma chatte, c'est pas un vide ordure. Mais comme il était connu, animateur de radio, je me disais « Bon, il a peut-être de l'argent. » Même pas. Pas un rond. Même pas un euro pour s'acheter du savon. Bref. Je préfère rester pucelle et vierge plutôt que de coucher avec Gérard, un clochard.
20: Et Lily, t'as fini?
19: J'arrive.
1: Voilà,
5: c'est
1: donc,
5: qui? C'est
1: non,
5: qui
1: non, mais c'est bon, j'ai...
5: T'as reconnu la voix?
1: Ouais, ouais, mais c'est
17: Henri.
1: Pas...
17: C'est voilà. Qui la voix? C'est qui?
1: Moi, j'ai pas reconnu. Non, mais même, c'est bon, ça y est, c'est terminé. Donc, on va récupérer...
5: Il a la voix.
1: Filou, Marcelo, et je mouille pour finir.
5: Juste pour dire, parce que c'était une très bonne idée, parce que s'il y a des gens qui veulent éventuellement, pendant les autres débats à venir, ou la saison d'après, qui veulent parler à visage masqué et à voix masquée, ils peuvent toujours le faire, on peut masquer les voix. Hein.
22: On peut masquer les visages aussi.
17: Ouais. On leur met une cagoule et voilà, c'est bon. Ah Gérard. Oui Gérard, tu dis si on te dérange. Hein.
1: Ouais non mais c'est quoi ça?
22: Il y a quelqu'un qui dit Gérard a bien masqué ses dents blanches par des dents pourries. Et ça c'est vraiment pas
17: ouais,
22: drôle.
17: Franchement c'est vrai. Ouais.
1: Et donc on récupère Filou.
23: Oui, toujours là, bonsoir.
1: Marcelo Mastro Lanu.
23: Allô.
1: Jamouille.
23: Mr. Krasen.
1: Et David, Deb Superstar,
23: Gérard,
1: oui.
23: Bon, pour la voix mystère, la voix mystère, là, il me semble avoir reconnu, mais j'hésite entre Victor et Alissa Pritch, mais je sais pas.
1: Non, mais c'est bon, Et si tu veux parler de Victor, le directeur d'antenne, je vais te dire une chose que t'as intérêt de te dire, de te faire gaffe parce que c'est moi qui risque d'avoir des problèmes.
23: J'ai cru entendre des intonations, mais je peux me tromper. Hein.
1: Ouais, ouais, j'espère pour toi. Donc, où y a-t-il plus de puceaux et pucelles et vierges en Europe, donc dans tous les pays? On va demander à Dave.
24: Moi, je dirais là où il y a le plus de poils, tu vois, genre la Grèce, le Portugal. Voilà, parce que bon, faut fouiller un peu plus pour trouver l'endroit. Hein. Et donc, forcément,
17: ça te fait rien,
1: Marcelo?
24: T'as dit en Europe, hein, c'est ça?
23: Pas trop.
1: Bah ouais, mais dans tous les pays confondus.
24: Donc Europe, moi je dirais bah, surtout dans les dom-toms, style Canada, Australie, dans des coins comme ça. Par exemple, je sais pas si t'as déjà entendu parler du bush australien.
1: Non, j'en ai jamais entendu parler.
24: Il y a pas mal de bush. C'est clair, dans le bush, il y a ce qu'il faut, quoi.
17: Quand tu dis l'Europe, c'est l'Europe des 15 ou l'Europe en général?
1: L'Europe en général.
24: Avec les dom-toms.
17: Avec les dom-toms.
1: Bah oui.
24: Donc Canada, Australie, tout ça, quoi.
17: Ouais.
22: On a une question, d'Exidius qui demande est-ce qu'une prostituée vierge se fait payer plus cher qu'une prostituée de routier?
1: Alors la question justement c'est que justement je voulais pas en venir sur cette question là mais malheureusement on la pose. En fin de compte je vois pas du tout le rapport sur les prostituées là-dessus.
24: De routier.
1: Non parce que bon c'est pas
24: parce que c'est un peu des gourdes à foutre hein, quand même.
1: Ouais mais c'est pas parce qu'il y a des routiers, on dit toujours les routiers c'est des gros cochons, moi je peux comment?
23: Non, il y a des alcooliques aussi, hein. Faut pas tout confondre.
1: Tony, tu te calmes s'il te plaît parce que je viens de te reconnaître, d'accord?
3: Oh, il y a Tony, c'est vrai?
17: Il y a Tony?
1: Yes.
17: Oh là là, je t'adore Tony.
24: Oh, je te kiffe.
23: Moi aussi, je
24: t'adore
23: aussi.
17: Oh là là.
1: Mais attendez, vous foutez de ma gueule.
23: Non, mais c'est Evan qui met des sons, c'est grillé.
1: Mais non, c'est pas Evan qui met les sons. D'accord Tony, alors au revoir.
17: Ah non, on va pas dire au revoir, c'est pas Tony. Attends, parle un peu.
3: Non, s'il te plaît.
23: Oui, bonsoir.
1: Donc c'est toi qui l'as choisi, les auditeurs, alors terminé. J'avais bien prévenu dès le départ qu'il était hors de question qu'il y ait un habituel dans la dernière.
3: En fait, Gérard, c'est parce que moi je suis amoureuse de Tony, alors je voulais...
1: Ah non, mais moi il est hors de question.
17: C'est un effort pour elle, elle est amoureuse.
1: Non, terminé.
17: Allez, terminé. Gérard. Mais sois sympa, c'est la dernière.
22: Gérard, c'est un effort.
17: Allez, quoi.
3: Gérard, il était hors de question.
1: C'est
17: son anniversaire.
1: Il était hors de question. Je l'ai dit tout à l'heure quand je suis arrivé. Je te l'ai dit, je ne veux aucun habituel.
17: Mais attends, Gérard, on a eu Monsieur Mazur.
1: Alors, dans ces cas-là, pourquoi qu'on n'appelle pas Lily ou pourquoi qu'on n'appelle pas Clémentine?
17: Parce que Lily veut plus parler.
3: Elles
17: veulent plus te parler, hein.
1: Ouais, je le sais.
17: Alors,
1: c'est bon. Alors, dans ces cas-là, t'appelles Clémentine.
3: Mais Clémentine, elle fait dodo.
17: Elle dort. J'avais tout à l'heure, j'ai quitté.
1: Ben ouais, c'est ça, t'as raison, arrête tes conneries, tu veux. Clémentine, elle écoute le débat, alors tu t'es... Arrêtez vos conneries.
3: Elle se fout de ta gueule comme les autres.
1: Ouais. Ben oh, c'est bon, toi, je mouille.
24: Alors que nous, on est là et on t'aime.
1: Ouais, ben pas moi.
24: On te kiffe.
3: Et elle se fout de ta gueule et tu t'en rends même pas compte.
1: Ouais, ben dans ce cas, quand vous les avez au téléphone, quand elles sont sur l'antenne, vous avez qu'à appeler comme ça s'est passé hier.
3: Ah, mais c'est ton problème, ça.
1: Ah, d'accord.
23: On te soutient, nous, GG, on t'a toujours soutenu.
1: Ok.
24: On a toujours été derrière toi, c'est clair.
1: C'est ça.
24: Bah oui, t'as pas senti.
1: Donc, qui c'est qui a pas répondu? Je mouille pour finir.
3: Je me souviens plus de ta question, là.
1: Où y a-t-il plus de puceaux ou pucelles et vierges en Europe?
3: Je dirais plus Europe du Sud, Brésil.
24: Ouais.
3: Parce qu'il y a l'Amazonie là-bas, et comme il fait chaud, t'as pas envie de te coller à quelqu'un, quoi.
1: D'accord.
3: Et humide aussi.
1: Ok.
3: Voilà.
1: Non, je pense que le tour de la question est fait.
23: Bah non, j'ai pas répondu.
1: Qui a pas répondu?
23: Filou.
1: Si, t'as répondu, toi.
23: Ah bon? Non, j'ai pas répondu. Moi, je voulais dire que c'était... Je trouvais que c'était en France, quoi, qu'elles étaient un petit peu trop timides en France, qu'elles étaient vierges très très tard. Et comme là, c'est l'été, moi, je préconise qu'elles ressortent les mini-jupes, les jupes à fleurs, qu'elles se fassent plaisir. Et puis voilà, c'est l'été, hein.
1: Je vous préviens. C'est terminé maintenant.
24: On sort des clitos là, c'est vrai ça.
1: C'est
23: Dario qui fout sa merde.
1: C'est simple, on va faire la dernière question.
22: Ça se passe bien.
17: Ça se passe bien.
1: Non, mais là, je crois qu'on va
17: arrêter. En plus, on a la chance, on peut déborder ce soir. Evan était d'accord, on peut aller jusqu'à
1: 2h15. Non, je déborderai pas.
17: Mais si, tu vas déborder.
1: Vas-y, Gérard, j'ai pas le temps.
17: Gérard, c'est le dernier débat, il se passe rien, et regarde.
1: Combien qu'on est sur le site internet?
22: On est exactement... Alors, moi, j'ai une bonne nouvelle. Ouais. On est à 20 996. On est à 516 du record de Gérard.
24: Je sais pas lire, c'est possible.
1: J'ai cru que t'allais lire quelque chose d'autre, toi.
22: Ouais, Gérard, et on peut déconner. Hein.
1: Alors, est-ce qu'une femme vierge... à quel âge avez-vous été dépucelée? On va demander à Jemouille.
3: Oh, c'est vachement perso, moi je réponds pas. Hein.
1: Ah bah alors, c'est comme tu veux.
3: Je fais comme toi, attends, c'est perso. Hein.
1: Bah attends, tu permets.
3: Je viens de parler des puceaux, mais de ma vie privée, je suis pas d'accord.
1: Hein. Bah moi j'ai bien répondu sur des questions qu'on me disait.
3: Bah vas-y, tire-moi les verres du nez.
1: Bah non, bah c'est à toi, oh, oh, ma grande.
24: C'est dégueulasse.
0: Bah vas-y.
1: Oh.
24: Allô.
1: Oh.
24: Oh.
1: Qu'est-ce qui se passe là? Qu'est-ce qui se passe avec Je Mouille?
0: Bon. Allô.
24: Bah il mouille.
0: Avec Godine.
1: Je Mouille.
0: Oui, je suis là.
1: Alors, pour toi?
0: Alors. 18.
1: Comment?
0: 18.
1: 18 ans?
0: Ouais, mais dépucelé ou dévirginisé?
1: À quel âge avez-vous été dépucelé?
0: Alors, dépucelé, 16, dévirginisé, 18.
1: D'accord. Et on accueille le puceau d'Orléans.
24: Bonsoir.
0: Salut, Jean.
24: Salut.

0: jusqu'à 2h. Donc 12 minutes, okay. Voilà.
1: Non, jusqu'à 2h40.
0: Puceau d'Orléans.
2: Oui.
0: Tu réponds?
2: Ben, moi, je suis puceau, donc j'ai pas été dépucelé.
0: Putain. Oh là là là. Eh putain, mais eh, vous avez l'intention de me casser les couilles jusqu'à quelle heure, là?
3: La couille.
0: Eh, jusqu'à quelle heure vous avez l'intention de me casser les couilles?
4: Mais Gérard, tu lui as pas demandé s'il était puceau hétérosexuel ou puceau homosexuel?
0: Mais j'en ai rien à foutre, le débat, c'est puceau, pucelle, vierge.
2: Bah oui,
0: clair, net et précis. Or, tu réponds à la question, je te dis au revoir.
2: Bah, je suis puceau.
0: Oh là là, oh, putain!
3: Gérard, recentre le débat, parce allez. Que là, Gérard, recentre.
5: C'est la question, c'est la question.
2: Quand on est puceau, on peut pas être dépucelé.
0: À quel âge avez-vous été dépucelé?
6: Il n'est pas été dépucelé.
2: Mais tu comprends pas. Quand tu fais pas l'amour, tu peux pas être
0: dépucelé. C'est un trableau, allez, dégage. Allez, dégage.
4: Il faut pas faire
0: de sexy. Allez, hop.
1: Voilà, on lui a dit au revoir.
0: Terminé, ça commence à me
1: gonfler. Ouais, il y en a marre, là. Ouais, je suis d'accord avec toi, Gérard.
0: Là, là, à mon avis, c'est toujours sur la pin que ça commence à foutre le bordel. Ça, c'était bien parti, ouais, et là, ça merde.
5: T'as eu raison de le renvoyer au standard. Hein.
0: Donc, je mouille, toi, t'avais dit 16 et je sais plus quel âge. Hein?
6: Oui.
0: Ouais, moi, je... Filou. Filou, une fois. Filou.
1: Attends, on n'est pas sûr qu'il soit à l'antenne. Attends, du calme. T'excites pas deux secondes, Gérard. Attends, Gérard, je t'explique, c'est difficile à gérer quand tu vires tout le monde. Forcément, c'est difficile de trouver du monde après. Donc, faut laisser le temps. C'est lui qui est tout seul.
0: Il y avait Filou, il y a Jemouille.
6: J'adore quand tu cries.
0: Et Marcelo.
7: Ouais, et Dev Superstar.
4: Mais Filou, tu l'as viré, arrête de boire.
0: Non, Filou,
5: il va pas arrêter de boire. Ça.
0: Ah bah, Filou, c'était Tony. Bah ouais, bah ça m'étonne pas. Alors, c'est pour ça.
5: Il aurait pu rester.
0: Marcelo.
7: 17h30, moi, je dirais, à peu près. Vers 17h30. Parce que comme ça, t'as toute la fin d'après-midi tranquille après pour décompresser.
0: D'accord. Et qu'est-ce qu'il nous reste, Dev?
7: Ouais, bah, écoute, moi, je trouve que c'est vachement privé comme question. C'est un peu indiscret, quoi.
6: T'as vu quand même, hein?
7: Enfin, tu vois, moi, je t'aime bien, mais tu vois, j'estime, on se connaît pas assez pour que je réponde à une question aussi indiscrète, quoi. Puis, qui me dit que tu vas pas tout balancer les infos après sur le net ou un...
0: Non. J'ai jamais dit que j'avais balancé n'importe quoi sur le net, d'accord?
7: Tu l'as pas dit, non, mais on sait jamais.
0: Non, mais même sur le net, si je vais sur le net après, de toute manière, c'est pas pour ça, d'accord? C'est pour discuter avec des gens et c'est tout. Voilà, terminé.
7: Ok, bon, ben.
5: Pour voir des photos de cul, ouais.
0: Ouais, c'est ça, t'as raison, connard.
7: Attends, et qu'est-ce qui me dit que tu vas pas le balancer à la presse, à des magazines à scandale, des trucs comme ça?
0: Ouais, c'est ça, t'as raison. Fous-toi bien de ma gueule, toi, alors.
7: Non, je me fous pas de ta gueule,
0: Non, mais tu prends le train, c'est pareil.
7: Bah, non, je prends pas le train.
0: Ça va deux fois plus vite. Hein, te fous pas de ma gueule, tu veux?
7: Ok.
3: J'ai une question de prépubère mystère, mais j'hésite de te la poser parce que je la trouve un petit peu hard. En même temps, c'est un petit peu mon sacerdoce. Gérard, on dit dépucelé pour la chatte. Comment on dit pour la première seau d'eau? Tu devrais le savoir, vu ton expérience dans les chiottes de la loco.
0: Je répondrai pas à cette question-là, merci.
3: Bon, d'accord.
0: Et sous la laine 105. 105.5.
6: Oui.
0: De mon cul
6: en brie.
5: Bonsoir
6: sous
5: Hélène.
6: Bonsoir tout le monde.
0: Bonsoir. Donc alors toi. Tu fermes ta gueule, toi,
6: derrière. Ouais, ça serait bien, ouais.
5: Et toi à l'aise.
6: Ouais.
0: Oh, Marcelo!
5: Ah bah attends, mais moi je l'accueille.
6: Mais il est gentil et n'emmerde pas Gérard.
0: Oh, c'est moi qui commande, d'accord, encore dans les débats.
6: C'est
0: le dernier débat de la saison, donc vous fermez vos gueules, c'est moi qui commande encore.
6: D'ailleurs, c'est quoi la question, Gérard?
0: À quel âge avez-vous été dépucelé?
7: Question de monsieur Cousin.
6: Moi, je crois que c'est entre le 5e et le 6e étage, un truc comme ça.
5: Dans l'ascenseur.
0: Ouais, d'accord. Bah, si vous parlez des ascenseurs, c'est bien parce qu'il y en a qui...
5: Il y en a
0: qui sont... Ta gueule!
5: Tu vas déborder, là.
6: Mettez des carottes dans le cul.
5: Tu vas dire une connerie, alors.
0: Bon, c'est bien, ça continue, ça se voit que Max est pas là pour remonter un peu.
5: Pour gérer, ouais.
0: Un peu pour gérer, donc ça recommence.
3: Vois, c'est pas grave.
0: Ça recommence avec le bordel, donc dans 8 minutes c'est terminé. Sondage, combien de fois peut-on être dépucelé? 80. Pedro!
3: Arrête.
1: Quoi?
0: Ça suffit ton bordel!
1: Mais je fais rien.
6: Ça suffit ton bordel!
1: T'as un écho là dans le téléphone.
5: Dans la nuit, ça c'est tellement large.
1: Bah Gérard,
0: bon,
1: vas-y,
0: c'est simple.
1: Arrêtez le sondage.
0: Evan va prendre juste derrière, comme ça on
1: écoute tes sondages, bien sûr, Gérard, tout de suite, tes sondages.
0: On va faire la fin des sondages, et Monsieur puis ça Gérard. Va être terminé. Alors, combien de fois peut-on être dépucelé? Alors, 81% disent une douzaine, s'il vous plaît. 70, 10 fois par semaine. 30%

0: 106 à 7 fois le mois. 12% c'est naturel et 5% grec, je sais pas ce que ça veut dire. Alors quelles sont les vierges célèbres? Alors 90% Barbie, 50% Vierge Marie, 40% Iron Man, 30% Sheila et 2% quasi Ivan. Et quelles sont les pucelles célèbres? Alors Jeanne d'Arc, bien sûr, on en a parlé. Mini, je sais pas quoi. C'est Ali. Donc je sais pas ce que c'est. Dire Ali et puis 2% pour Pedro. C'est pas moi qui ai cherché ça, okay. Sur le net. Voilà. Donc voilà, les sondages sont terminés. Alors la dernière question. Oui, c'est la dernière.
1: On a fait les 11.
0: Non, on en a fait 10 et c'était prévu avec Max que c'était 10. Et la dernière question, c'est peut-on consulter un marabout pour savoir quand on va se faire, quand on va perdre sa virginité? Et on va demander à Jemouille.
2: Je suis pas sûr que le marabout soit en capacité de te répondre. Mmh. Moi qui te prenne sauvagement comme un vieux bouc, mais voilà, quoi, si c'est sur le champ, il va te le faire, les gratos.
0: Ouais, mais bon, ok. Donc pour toi.
2: Je sais pas si toi tu fréquentes les marabouts.
0: Non, pas du tout.
2: Tu peux faire des ficelets, mais ça peut arriver. Il y en a aussi qui servent à ça.
0: Non, mais moi personnellement, non, pas du tout. Mmh. Marcelo.
3: Écoute, moi des marabouts, j'en ai taquiné quelques-uns, hein. J'ai passé la main 2-3 fois sous les boubous quand même, faut le dire. Mmh. Maintenant, en ce qui concerne la pucellerie, je sais pas s'il y a un quelconque rapport entre le maraboutage et la pucellerie, quoi. Je sais pas où tu vois le lien, toi, mais bon.
0: Non, mais moi, attends, on va demander à Souhélène.
3: Non, mais toi, perso, oui, t'as l'air.
4: Moi, je pense qu'en fait, comme Jeanne d'Arc était une sorcière, peut-être qu'il y a un lien entre le marabout et la pucellerie, mais moi, je pense pas que personnellement, j'aurais été voir un marabout parce que j'ai un petit peu peur, quoi. T'as peur de quoi? Je sais pas, les marabouts, ça fait bizarre.
0: Non, mais même.
4: Ou, tu vois?
0: Non, mais même, faut bien vous dire une chose. Ouais. Qu'à mon avis, le marabout, j'écoute la nuit souvent ce qui se passe. Et en fin de compte, les marabouts, ils avaient...
4: T'entends des voix, comme Jeanne d'Arc?
0: Non, mais ils avaient prévu que, comme quoi, que le Sénégal allait gagner contre les Turcs. Et en fin de compte, ils ont perdu. Ouais. Donc, c'est vrai que, à mon avis, c'est des conneries.
4: Les marabouts, ils sont sénégalais.
0: Ouais, mais même, c'est pas... Ouais, mais d'accord,
4: ils ont... Ils ont eu raison, ils l'ont eu dans le cul.
0: Bah oui, mais d'accord, mais... Mais nous, de toute manière, on a bien perdu. On n'a pas été loin. Alors voilà. Donc, qu'est-ce que je peux dire d'autre?
5: Moi, j'ai pas répondu.
4: Dave.
5: Ouais. Écoute, moi, je trouve que c'est un peu limite, tu vois, si c'est pour aller chez un marabout, payer ce qu'on doit lui payer, parce que ça coûte quand même super cher.
4: Autant aller voir une pute.
5: Tout ça pour, tout ça pour se retrouver dépucelé à coups de baobab, c'est la limite.
0: De toute manière, comme Jemouille vient de dire, autant aller voir une pute, ça coûte encore deux fois moins cher.
5: Ouais. D'accord, on y va à quelle heure?
0: Pas du tout avec moi, d'accord?
5: Ah bon, pardon.
0: Donc voilà, question internet avec le chiffre pour la conclusion du débat.
6: C'est trop tôt, on est à...
0: Si.
6: Bon, on est à... je dis pas le chiffre.
0: Ah bah si, je vois le chiffre.
4: Allez, trouve-moi une question.
6: Il donne combien?
4: Une question.
0: Non, c'est terminé.
6: Alors, la question d'abord, GG, à partir de combien de litres d'alcool dans le sang peut-on être considéré comme dépucelé?
0: Non, mais c'est bon, je réponds.
6: Tu devrais le savoir.
0: Je ne réponds pas.
5: Une dent.
0: Ça, c'est bien les questions.
6: Mais tu mérites cette question.
0: Non, mais ça,
6: parce que t'as été vilaine.
0: Ouais, bien sûr.
6: T'as été vilaine ce soir.
0: Le chiffre.
6: Salope.
0: Merci. Le chiffre. Esteban, s'il te plaît.
6: 22 400 et des...
0: Oh, Pedro, t'arrêtes de couper les gens quand je demande.
1: Attends.
0: Merci.
1: 22 000. Attends, pour qu'ils puissent parler, du calme.
6: 22 444, mais c'est pas toi que je dis, c'est à Pedro.
0: Voilà. Merci. Donc mon record est battu.
1: T'es prêt de pas écouter Gérard quand on parle entre nous.
0: Voilà.
6: Et son record est battu, du coup il veut finir à 2h. Et il va même pas essayer de passer le cap supérieur qui est 25 000.
0: Non,
6: évidemment.
4: Mais
6: j'ai mon cul.
0: Ma tête est malade. Voilà, donc de toute manière, il n'y a plus de... Y a-t-il un médicament contre la virginité? Et ça sera la dernière question pour ce soir, pour l'année.
4: Il y a la pilule contraceptive.
0: Ouais. C'est Jemouille qui parle.
4: Oui, Jemouille. La pilule est un bon médicament contre le dépucelage.
5: Ouais.
4: Enfin, contre la virginité, excuse-moi, tout le monde le sait.
0: Mais ça, c'est pour éviter d'avoir des gamins aussi.
4: Ouais. Moi, je trouve que c'est vraiment une question bête.
0: Ah ben, si ça te plaît pas, Swellen, c'est pareil.
4: Bah ouais, mais c'est peu idiot, quoi.
0: Ouais, ben, tu vois, si ça te plaît pas, je te dis, c'est le même prix.
4: Ah bah, je sais, hein.
0: Voilà, alors tu réponds maintenant.
4: Bah non, mais je trouve ça bête, je vais pas répondre.
0: Ah bah, alors, si tu veux pas répondre, bah, je te dis au revoir.
4: Non, non, je t'aime trop, Gérard.
0: Bah non, mais pas moi.
4: Oh, tu sais... mais pourquoi ? Moi, je suis une fan, Gérard.
0: Ouais, c'est ça, ouais, c'est ça, bien sûr. T'as vraiment rimé pour venir là et tu prends une voix de mec. D'accord ?
4: Mais j'ai
0: tu...
4: pas une voix de
0: mec. Mais non, mais attends. Allez, c'est bon, au revoir. Allez, Tony, dégage.
4: Tony !
1: Allez, Tony.
0: Je m'en doutais. Oh là là, voilà, Tony. C'est bien du Hervé. Allez, tout craché.
1: Ah là là, Tony.
0: Eh, Marcelo.
3: Bah écoute, je sais pas, les médicaments, qu'est-ce qu'il faut, du sirop de cordon, comme tu dis tout le temps, là.
0: Ouais.
3: Bah t'as un bon médoc, sinon tu peux sucer des glands aussi, ça aide.
0: Non, bah je pense pas.
3: Attends, t'en as bouffé du gland, tu sais, ça aide bien quand même.
0: Fais gaffe à ce que tu dis, parce que tu risques de pas faire la conclusion.
3: Tu faisais des randonnées pédestres en forêt, tu tombais sur des glands.
0: N'importe quoi.
4: Tu ramasses des glands.
0: Et Dave, super ça, pour finir. Bah, merci.
5: Moi, je me rangerai un peu du même avis que t'écoutes.
0: Ouais, Dave, super ça, pour finir.
5: Je me rangerai un peu du même avis que je mouille, et je dirais que pour éviter vraiment la virginité, le seul médicament efficace, hormis la pilule, c'est le stérilet.
4: Et on peut dire aussi l'abstinence.
0: Mmh. Ouais. Bah, à mon avis, je pense
5: Le spéculum aussi, ça marche très bien.
0: Non, mais moi, je pense que vous avez qu'à essayer le Viagra et ça serait encore meilleur.
1: Contre la virginité.
0: Voilà.
1: Hein.
0: Ouais, tout à fait.
1: D'accord, t'as essayé quoi, toi?
0: Rien du tout.
3: Tu mettais des suppositoires en plomb à une époque, non?
0: Ouais, c'est ça, t'as raison. Allez hop, conclusion du débat. On finit sur.
6: Il y a juste une personne qui demande, c'est quoi le thème de ton prochain débat de merde?
0: Il y en a plus. C'est le dernier débat de la saison.
4: T'as même pas gueulé?
0: Non, mais c'est le dernier débat de la saison, ouais, et je vais, c'est le dernier débat de la saison, voilà, donc, on termine à...
6: Il y a beaucoup de gens qui demandent, qu'est-ce que t'as contre les putes pour t'énerver comme ça, en fait.
0: C'est tout, y a rien, et c'est tout. Non, non, mais c'est bon, c'est plus la peine. Non, c'est moi qui commande, j'ai dit que c'était terminé.
1: Prends-le. Arrêtez de gueuler, c'est bon, attendez.
0: Oh, j'ai dit terminé!
1: Mais attends, Gérard, c'est un auditeur.
0: Non, mais c'est fini.
1: Il faut 4 personnes au moins à l'antenne. Gérard,
0: c'est terminé.
1: Gérard, je t'explique. Il faut au moins 4 personnes à l'antenne. Il y en a que 3 là, donc autant finir avec 4 personnes.
0: Pension pour finir.
1: Faut que t'allumes ton micro.
5: Et bonsoir.
7: Pénicien.
6: C'est pas moi.
0: Hein. Pénicien pour finir.
5: Ouais, bonsoir, c'est Pénicien. J'appelle de FaceTime l'agneau.
3: L'agneau, ouais.
5: Et c'est quoi la question?
0: Au revoir, Tony.
5: Tony a été démasqué.
0: Terminé.
1: Voilà, Tony a été démasqué. On va le récupérer.
0: Et on termine. On termine combien sur le net?
6: On n'a pas fini, alors moi je dis...
0: Bah si, ça y est, c'est la conclusion.
1: Mais Gérard, t'as même pas donné ta conclusion.
0: C'est la conclusion, je demande le chiffre internet.
6: Non, mais c'est après la conclusion. On fait toujours ta conclusion avant et les chiffres après.
0: Marcelo, voilà.
6: On va pas changer, un truc qui marche.
5: Conclusion dans ton fion.
0: Merci Marcelo, au revoir.
3: Non, c'était pas moi là, attention, hop, on revient.
0: Marcelo, pour conclusion du débat.
1: Il y a des interférences.
3: Une petite question là pour finir.
0: Terminer le débat, c'est le dernier.
6: Il faut que tu conclues dans ton cul.
3: Ah, il faut que je conclue dans mon cul.
0: Esteban, c'est pas parce que Max est parti que tu dois commencer à déconner.
6: Non, je déconne pas. Simplement, il y a des choses rigolotes qui passent sur le web. Je vois pas pourquoi je te les lirais pas pour le voir.
0: Alors Marcelo, conclusion.
3: Écoute, ce fut un bon débat quand même. Je pense que l'équipe a été bonne ce soir. Bonne équipe. Les auditeurs ont été merveilleux.
5: Comme d'habitude.
3: Pour toi, comme d'habitude. Toi, t'es nul à chier, ça change pas.
0: Alors, au revoir, Marcelo.
3: Attends, je termine. Bah,
1: attends, chacun a le droit à la parole. Attends, vas-y.
3: En même temps, si tu regardes l'un dans l'autre ce soir, ça a été tranquille, on t'a pas insulté, tout ça, machin. J'étais un bon débat.
4: On n'a pas parlé de ta mère.
3: On a parlé de rien du tout.
6: On n'a pas parlé de Sandy.
5: Dans le respect de l'anus.
4: Donc, on n'a pas parlé de
3: ça. Ça augure une bonne rentrée, ça. À mon avis, en septembre, ça augure une bonne rentrée.
1: Voilà. Je pense qu'on a.
0: Pour l'instant, j'ai pas dit. Pour l'instant, il n'y a rien qui est prévu pour la rentrée.
3: Ah, donc, bon, à la semaine prochaine.
0: Donc.
3: On voit ça la semaine prochaine, quoi.
0: Non, de toute manière, la semaine prochaine non plus, il n'y a pas de débat.
3: Quoi, toi, pendant les vacances, GG.
0: Ça vous regarde pas. Ma vie privée ne vous regarde pas. Voilà, terminé, Marcelo, au revoir. Au revoir, Marcelo, terminé pour lui.
6: Il y a des gens qui disent un petit conseil pour l'été, attention au feu de foyer.
0: Dave, superstar.
5: Alors, moi, je trouve que le débat était vraiment très intéressant. Moi, j'ai appris des choses vraiment que je ne savais pas, notamment que. On peut perdre sa virginité à 12 ans et être dépucelé à 14.
3: Ouais.
5: Là, j'ai trouvé ça vraiment super bien. Donc, je voulais te féliciter et merci pour tous ces débats passionnants. puis que tu as mené vraiment d'une main de maître tout au long de l'année. Puis je voulais juste savoir si cet été, est-ce que tu comptes boire et ensuite prendre le volant?
0: Je viens de dire que ma vie privée ne vous regardait pas, vous saurez jamais ce que je ferai pendant les vacances. Et je mouille pour terminer.
6: Et il a pas de volant.
0: Dave Superstar, au revoir, bonne nuit. Bonnes vacances. Et t'as ma salope, pas de t'emmerde. Voilà, je mouille pour finir. Je mouille.
7: Oui.
1: Allez là, vas-y, termine, conclue.
7: Oui, écoute, c'était un bon débat. Moi j'ai kiffé. J'étais heureuse de t'entendre à l'antenne comme ça. T'as repris du poil de la bite. Ça fait
0: tu jour. Dégages.
7: Et franchement.
1: Allez Gérard. Il reste quelqu'un, je crois, encore.
0: Non, mais attends, de manière, c'est pas je mouille, de manière, ça c'est encore un connard.
6: Gérard, je me demande pourquoi tu fais pas des débats sur la gingivite, le tétanos ou les boules de caca au cul.
0: Non, je mouille, tu fais la conclusion.
1: Non, je crois que c'est au standard que ça couille. S'il vous plaît.
0: Non.
1: Sérieusement, non,
0: ouais, arrête de terminer.
6: Mais non, conclu, t'as pas conclu, Gérard.
0: Non, mais 23 181.
1: Voilà.
0: 23 181.
6: Bravo. Et il reste 10 minutes de débat.
0: Non, c'est
1: alors
0: terminé.
1: Il reste au moins 10 minutes. Ouais.
6: 10 minutes.
0: Non, ouais, donc moi, conclusion.
6: Gérard a dit oui.
0: Pénicien pour terminer la conclusion.
1: Allô.
0: On va, c'est bien, il n'y a plus personne.
1: Je crois qu'il y a. Je mouille, c'est ça? Allô? Alors, qu'est-ce que vous foutez? Sérieusement, au standard?
6: Ouais, parce que là, c'est le bordel.
8: On a un problème au standard.
0: C'est bon.
6: Qu'est-ce qu'il y a comme problème?
8: Maintenant, il y a. Je mouille.
1: Elle est là?
8: Je mouille, t'es là?
0: Maintenant, il n'y a plus personne.
2: Ah. Je suis là.
1: Elle est là, ok.
0: Donc, conclusion du débat.
2: Bah, écoute, non, c'était même pas la peine de le reprendre tellement ton débat, il était merdique. Donc, voilà, je vais me finir toute seule. Au revoir, connard.
0: Va te faire sauter, poufias.
2: Merci, au revoir.
0: Donc voilà.
2: Bonjour à ta maman et à toute la famille.
1: Arrêtez, c'est pas gentil. Donc,
6: c'est vraiment pas gentil.
1: On la jette. Et je crois qu'on a Monsieur Mazur justement qui voulait apporter une conclusion à ce débat. Monsieur Mazur, je crois que vous êtes là.
9: Allô. Oui, bonsoir, c'est Monsieur Mazur.
1: Oui, alors quelle était la conclusion que vous s'étiez apportée à ce débat, monsieur?
0: Je crois que j'avais dit que c'était.
9: Allô.
0: Esteban, ça suffit.
6: Mais c'est pas moi, putain.
0: J'avais dit que c'était plus la peine. Au revoir, Monsieur Mazur.
1: Attends, Gérard. Terminé.
9: Les précisions suivantes. Après avoir fait certaines petites recherches, vous souvenez-vous lors de votre question, quelle est la différence d'où vient.
1: Attends, je l'ai coupé, c'est bon Gérard, je t'explique, Monsieur Mazur est un habituel, c'est la dernière de la saison,
0: c'est
1: il faut lui dire.
0: C'est terminé.
1: Il a quand même le droit au
0: bout. Le débat est clos.
6: Gérard, il y a beaucoup de gens qui demandent non pas une conclusion sur ce débat-là, mais sur tous les débats que tu as fait durant l'année,
0: non.
6: Que tu fasses une conclusion
1: générale.
6: Non, la conclusion des conclusions.
0: Non, il y aura rien bon, et déjà. Surtout le débat est terminé, donc conclusion. Comme c'était le dernier débat, donc pour ce soir, pour une fois, ça s'est très bien passé. On a terminé quand même à 23 181. Donc voilà. Donc j'espère qu'à la rentrée, on va se revoir. Et donc je vous souhaite de bonnes vacances à tous. Et surtout, sortez couverts. Et là, vous retrouvez Evan pour la nuit sans pub. Et on va s'écouter.
1: Attends, on va s'écouter.
0: Les Master Boys.
1: Ah, on continue, d'accord.
0: Non, on continue pas, Esteban, c'est moi qui commande.
6: Gérard, il y a encore des questions internet.
0: Non, c'est terminé.
6: Gérard, alors une question.
0: Evan, s'il te plaît,
6: il y a beaucoup
0: derrière.
6: De gens qui voudraient revenir sur le début du débat où tu vas un peu plus loin dans la définition de la Vierge par rapport.
1: Voilà.
0: C'est fini, c'est terminé, le débat est clos. Donc voilà, c'est fini.
6: On voudrait vraiment que tu répondes.
0: Non, j'ai dit que c'était terminé et on termine à combien maintenant?
6: Non, mais il faut répondre
0: non,
6: avant.
0: Non, moi j'ai dit non.
6: Mais t'as pas fait ta conclusion.
0: La conclusion est faite.
6: Ah, c'était le truc de merde d'avant, ta conclusion. Oh bah putain, bah bravo, conclusion de merde. Hein. Même un enfant de 2 ans, c'est le mieux le faire.
0: Ouais, bah c'est ça. Alors tu me donnes le chiffre. Le chiffre, Esteban.
9: Oui, monsieur Gérard.
0: Et terminé.
1: Oui, Gérard, qu'est-ce qu'il y a? Oula, qu'est-ce que t'as fait, Gérard? T'as cassé ta montre?
6: Il a cassé sa montre.
1: Mais qu'est-ce que t'as fait,
0: putain, tu vas m'en repéter. Tu vas m'en payer, toi, des montants.
1: Qu'est-ce que j'ai fait?
0: Je demande le chiffre internet pour terminer. Esteban, une fois, deux fois, trois fois, deux matins, rapport au cul.
6: J'ai un rapport au cul. J'adore avoir des trucs au cul, mais pas des rapports.
0: Le conclusion de le chiffre internet.
1: Arrête Gérard. Mais Gérard, arrête. Pourquoi tu frappes quelqu'un?
0: Le chiffre.
1: Arrête Gérard, assis-toi.
6: Si tu me frappes, je te mets un marron dans ta gueule. Hein. Je te préviens, ça c'est clair.
0: Le chiffre. Ouais, Céline, c'est pas le bordel dans les studios. Va de l'autre côté, tu reprends.
8: Okay.
1: Bon.
0: Merci Esteban, tu vas pas me donner le chiffre, très bien. Donc conclusion, voilà, terminé. On va s'écouster les Master Boys. Oh, je sais plus, enfin bref.
6: Mais j'ai même pas donné les chiffres.
0: Bah alors, tu me donnes le chiffre.
6: Bah on est repassé à 11 913.
0: Ouais, c'est ça, je m'en fous. Si, de toute manière, on a fini à 23.
6: Bah fallait pas le demander, gueuler.
0: On a terminé à 23 000. Et terminé, bonne nuit à tous, bonnes vacances et surtout, sortez couverts. Et donc, vous allez retrouver Evan pour la nuit. Et moi, je serai sur le site internet www.penrazo sur le chat, bien sûr. Bonne nuit à tous.
6: Bonne nuit à tous.
10: Bonjour, je suis une pucelle très connue. J'ai connu un homme. Il voulait coucher avec moi, mais moi, non. Avec lui, j'ai préféré rester vierge. Son odeur, son visage, son haleine de whisky, bon marché, ses poux, ses dents noires, sa façon de hurler « ta gueule !» Tout me dégoûtait. Je suis pas une décharge pour les épaves. Ma chatte, c'est pas un vide ordure. Mais comme il était connu, animateur de radio, je me disais « bon, il a peut-être de l'argent, même pas. Pas un rond, même pas un euro pour s'acheter du savon. » Bref, je préfère rester pucelle et vierge plutôt que de coucher avec Gérard, un clochard.
0: Et Lily, t'as fini ?

0: Voilà, donc ça sera une case sur l'internet. Alors je préviens tout de suite les gens sur l'internet. Allez-y mollo parce que tu déjà Anka.
1: Elle y connaît rien.
0: Elle y connaît rien. Alors tu me retires ton stylo et ton papier. Je te dis, je ne veux pas de ça.
2: Mais toi t'en as bien.
0: Non non, mais moi c'est pas pareil, d'accord. Alors top. Okay. Tu me vires toute ta saloperie.
1: Gérard, il est minuit 2, tu commences à hurler.
0: Ouais, non, mais je commence parce qu'elle a pas encore compris comment que je travaillais.
1: Ah, et tu peux lui dire gentiment, elle est nouvelle.
0: Alors, pour ça, on va accueillir
1: El Pilonos.
0: El Pilonos.
3: Hola, que tal? Bonsoir tout le monde.
0: Salut, Saint-Marie.
3: L'équipe, c'est El Pilonos, j'ai 25 ans, c'est 90 FM au Sainte-Marie de la Mer.
0: Ok, salut à toi.
3: Bonsoir.
0: Merco 2000.
3: Bonsoir, c'est Marco 2000.
0: 26 ans, Paris 101.9. Parc Herboul.
4: Parc
0: Herboul, 23 ans, Tours 102.8. Max sera à Tours ce vendredi.
5: Pardon, j'ai fait une inversion.
0: Connard. De manière, je le dirai après. Lady, 25 ans, Paris 101.9.
1: C'est Lady, mais bon, c'est pas grave. Hein. Si tu le prononces à la française, t'as le droit.
0: Ouais. Bonsoir, Paris 101.9, bonsoir.
4: Tu vas bien?
0: Qu'est-ce que ça peut te foutre?
4: J'aimerais bien savoir si elles vont bien ce soir.
0: Oh, ouais, tu commences pas, toi. Tu vas travailler parce que sinon, je vais te dire bonne nuit tout de suite.
4: Je suis réveillée, Gérard.
0: Oh, tu fermes un peu ta gueule quand je parle, d'accord?
4: Mais je sais si ça va.
0: Oh, tu t'écrases. Tu t'écrases.
1: Doucement, Gégé, quand même.
0: Commence le débat. Cool.
4: Il est fou.
3: Il aime pas les filles, c'est doux.
0: Eh, je te préviens, toi, Lydie, là. Un conseil que je te donne,
4: moi, ça
0: tu vas.
4: Va, merci,
0: ouais, mais moi, un conseil que je te donne, tu vas te calmer tout de suite, ou sinon, je vais te dire au revoir d'entrée.
1: C'est vrai, calme-toi un peu, Lydie.
0: D'accord?
4: Calme-toi.
0: Non, mais c'est toi qui vas te calmer, d'accord?
4: Calme-toi.
1: Enchaîne.
0: Bon, alors, première question. Qu'est-ce? Toi, tu fermes ta gueule aussi.
3: Ok.
4: C'est violent.
0: D'accord, Père Kierboul?
4: Mais j'ai rien dit.
0: Non, c'est, Mère
1: Gérard, c'est pas grave.
0: Alors.
3: Ok.
0: Qu'est-ce que l'affaire Lady Di? On va demander à Lady.
4: L'affaire Lady Di? C'est l'affaire Lady.
0: Bon, allez, bonne nuit à toi. Bonne nuit.
4: Qu'est-ce que l'affaire Lady?
0: Bonne nuit, Lady Di.
4: Bah, c'est l'accident, hein.
0: Oh putain, mais elle est con celle-là ou quoi? Allez, hop, bah, au revoir.
1: Bah, c'est vrai que c'est ça, Gégé.
0: Allez, au revoir, hop.
4: Bah, c'est ça, c'est
0: Terminé.
4: Il y a un accident.
0: Allez, hop, au revoir. Allez, terminé, comme ça va plus vite avec moi. Parc Herboul,
4: ouais.
0: Ouais.
4: Alors, l'affaire Lady Di, sérieusement, hein. C'est l'histoire de Lady Di qui sortait avec Dodi.
3: Dodi Naughty.
4: Bon, bah, il s'est passé un truc. Et en fait.
3: Qu'est-ce qui s'est passé?
0: Mirko!
4: Attends, mais on va le dire après.
3: Ah, c'est pas moi, hein.
4: On va pas dire tout le débat maintenant.
3: Ok.
4: Et bah, ça se termine mal parce qu'ils ont fini dans un poteau sous le pont de l'Alma.
3: Ouais.
0: Ok. Mirko 2000, pardon.
3: Ouais, bah donc l'affaire Lady Di, bah en fait, c'est on essaye de prouver que c'est un complot en fait.
0: Dans quel sens?
3: Que c'est pas sûrement un accident.
0: Mm-hmm. Ouais, mais ça,
3: quelqu'un qui a saboté les freins, qui a foutu une plaque de verglas.
5: Peut-être,
3: possible.
0: Non, mais attends, ça, on va en discuter plus tard. Et t'as pas besoin de parler de plaque de verglas, de verglas, d'accord?
3: Ok.
0: Ok, bon.
5: Surtout le 31 août. Quoi.
3: Ouais, c'est ça.
5: C'était limite quand même.
3: Mais c'est pour ça que je dis que c'est un complot.
0: Ouais, bah, c'est ça.
3: Dans les mystères. Voilà.
5: Ils en ont mis une exprès.
3: El Pilonos. Si, bah, c'est vrai qu'en fait, il y a eu un problème. Donc en fait, il faut savoir, essayer de déterminer c'était quoi le problème.
4: Mm-hmm.
3: Parce que en fait, il y aurait peut-être des journalistes qui seraient concernés, quoi.
4: Mm-hmm.
0: Mais, Packer, attends, 5 minutes, cinq minutes là. Et les Packer.
4: Oui.
0: Eh, tu t'écrases un peu quand l'auditeur parle, d'accord?
4: Ah, mais c'est pas moi, je crois que c'est l'autre qui était encore là.
0: Non, l'autre, elle est plus là, elle est partie.
4: Ah, je suis pas sûr. Hein,
0: ouais, moi, je te dis que si. Ok.
5: Alors, El Pilonos.
3: Ouais, parce que moi, en fait, l'autre jour, voyez-vous à la télé, qu'aux infos, ils disaient qu'il y avait eu un non-lieu. Un non-lieu pour les paparazzis qui étaient sous les motos. Et en fait, il y a eu un non-lieu.
0: Quand t'as entendu?
3: C'était avant-hier, je crois.
0: Ah, c'est... C'est bizarre parce que j'en ai pas eu des échos, hein.
3: Bah écoute, tu te renseignes et puis tu verras.
0: Ouais, ben, je verrai ça.
3: Oui.
5: C'est un peu tard, le débat commence.
0: Non mais on en refait plus, c'est le dernier. Ça fait le deuxième, donc ça sera le dernier.
3: C'est le deuxième.
0: Sais ce que je dis.
5: Ouais, c'est parce qu'il l'a répété celui-là dans sa tête. C'est pas ça.
0: Non,
3: mais le premier était sur les paparazzi. Tu confonds tout, c'est pas grave, c'est l'alcool, c'est rien.
0: Alors, Merco. Mirko,
3: ouais,
0: au revoir.
5: Non, c'est pas Mirko, mais bon, c'est
3: pas
5: lui.
0: C'est si, celui.
2: C'était pas moi, Gérard, c'était pas moi.
3: Ah, c'est pas lui, je confirme.
0: Ouais, c'est qui
3: moi. C'est moi, mais bon.
0: Qui, toi?
3: On se demande.
0: Qui, toi?
3: Mais c'est qui, ça?
0: Tu donnes ton nom et vite fait.
4: Allez.
3: Allez, donne ton nom, s'il te plaît.
5: Bon. Allez, donne ton nom.
0: Bah, allez, hop, tu lui dis. Hop, tu lui dis au revoir, terminé.
2: Moi, c'est Marcel.
3: Bonsoir, c'est René.
0: Ta gueule, toi, pour l'instant.
6: Bon, c'était juste pour dire qu'on est déjà 7000. Hein.
0: Ouais, mais t'as pas... J'ai compris. Quand voilà. Tu parles, t'as pas besoin de faire ça, ok? On
2: Bien a bien entendu.
0: Quoi?
2: T'as la prochaine question?
5: Non, bah attends.
2: Ah, oui,
0: attends, Manu.
1: Oui, je voulais accueillir chauffeur masqué, bonsoir.
7: Oui, bonsoir, bonsoir à tous, bonsoir Sidou.
5: Salut.
7: Bonsoir Manu.
5: Bonsoir.
7: Bonsoir Anka.
0: Fréquence, d'où t'appelles?
7: Alors j'appelle de Sodo sur Facochère, c'est dans le Vercors, 105.4.
0: Et tu te fous de ma gueule ou tu prends le train, toi?
7: Pas du tout, c'est un petit village.
0: Donc, quelle fréquence?
7: C'est 105.4.
4: Bonsoir, chauffeur mystère.
7: Voilà, on peut la choper sur la colline aussi.
0: T'as raison. Donc, t'as entendu la première question?
7: Tout à fait, c'est l'affaire des Didi, hein? Oui. D'accord. Alors, bon, c'est une tragédie, Gérard. C'est
3: une tragédie humaine.
7: Humaine. C'était un couple princier qui allait au Ritz, je crois, ou à l'hôtel, et qui a pris ce maudit tunnel. Et puis on connaît la suite, Gérard.
0: Bah ouais, mais de toute manière, c'est pas qui allait au Rix, comme tu dis là.
7: Non,
0: Rix.
5: Ils sont dans une Rix.
7: Ils étaient muets.
0: Non, mais ils sortaient du restaurant.
3: Et toi, t'as une théorie?
0: Non.
3: Non,
5: il a rien.
2: Il a pas grand chose,
7: à part une fouille de fonction.
0: Bon alors,
5: ton histoire en fait, Gérard. Qu'est-ce que tu penses en fait, qu'est-ce que c'est l'affaire Lady Di?
0: Cette histoire, pour expliquer
5: un peu aux auditeurs qui écoutent.
0: Cette histoire, ça commence à bien faire parce qu'on en parle constamment. Ouais. Donc maintenant, il faudrait que ça se termine et c'est pour ça que.
5: C'est quoi l'histoire Lady Di? Quel est le vrai début de l'histoire?
0: Mais le truc, c'est que bon, ils ont été au restaurant. Oh ta gueule, toi.
5: Oui, donc.
0: Donc ils sortaient du restaurant et bon ça
5: c'était. Et pourquoi ils étaient en train de dîner en fait en tête à tête au Ritz?
0: Voilà, et après quand ils sont ressortis, bon ils ont pris la voiture, on sait pas exactement avec
5: ce
0: combien
5: qui s'est passé.
0: Ce qui s'est passé trop exactement. Bon, on sait qu'il y a eu l'accident et après on verra ça
5: pendant le débat
0: un autre jour. Voilà.
5: Ouais, donc on a remis un peu en fait dans le contexte. Maintenant on va essayer d'approfondir un peu le truc.
0: Alors croyez-vous que les journalistes en ont dit trop? Et on va demander à chauffeur masqué.
7: Je pense qu'ils ont oublié des trucs parce que à certains moments il y avait certaines pistes enfin il paraît qu'il y avait des gens sur la route, je sais pas si t'as entendu ça Gérard. Comme des vendeurs ambulants de yaourt, tu sais, des types assez crasseux.
0: Bon alors chauffeur masqué.
7: Non, pas du tout.
0: Tu fermes ta gueule, c'est moi qui
7: voici la carte.
0: Au revoir. Allez. Celui-là, il aura répondu vite fait aux questions. Parker Bull.
4: Oui. Je pense qu'en fait, les journalistes en ont beaucoup dit, mais en fait, ils savaient rien, quoi. Donc, ils ont brassé beaucoup de merde. Et puis, ils ont fait beaucoup de photos. Ils se sont fait pas mal de thunes. Et puis, résultat, on n'en sait pas plus, quoi.
0: Mm-hmm.
4: T'as d'autres questions?
0: Pas pour l'instant, tu réponds à celle-là, après on verra les autres. C'est pas la peine de lui dire qu'a planté l'internet.
5: Non, c'est parce que.
6: Non, c'est pas ça, c'est parce que je suis trop près avec le micro.
5: Oui, quand elle allume son micro, ça fait un bruit bizarre.
0: Mercos 2000.
8: Bah écoute, j'ai oublié la question, un petit trou de mémoire, ça arrive de temps en temps.
0: Tu te fous de ma gueule ou quoi là?
4: Est-ce
5: que les journalistes
8: en ont dit trop? Bah écoute, non, pas spécialement, ils ont dit ce qu'ils avaient à dire. Et puis voilà, ils ont diffusé quelques photos un peu hardcore, on va dire. Mais c'est tout.
0: Ouais, ben, ok. Elle est
3: Pelonos.
0: Ouais.
3: Bah, moi, je pense que, comme il était dit tout à l'heure, il y a eu non-lieu, donc ils sont pas coupables, hein. Ils sont pas coupables, hein. La justice, elle a traité.
0: Je te demande si les journalistes en ont dit trop, je te demande pas l'histoire des motos qui suivaient.
3: Ah bon, excuse-moi. Moi, je pense que non. Honnêtement, on aurait pu faire une double page de plus.
5: Mais vous pensez pas que les journalistes, en fait, pour vendre leurs journaux, justement, ils en disent plus qu'ils n'en savent?
0: Ouais, ah, mais c'est ça. Possible. Si, mais ça, Gérard, de manière. Si, ça. Ouais. Ah, 5 minutes là.
5: Gérard répond, excusez-le.
0: Donc, pour moi, les journalistes, à mon avis, ils en ont dit beaucoup de trop et ils ont voulu essayer d'en dire trop, beaucoup. Ils ont, en fin de compte, si on, sur cette histoire-là, bon, ça a été une décathlon pas possible.
5: Si vous avez écouté tout à l'heure, vous savez ce que ça veut dire, d'hécatombe.
3: On a le lexique.
0: Donc, ce qui s'est produit, c'est qu'ils ont, ils ont voulu faire des pages entières de journaux comme ils ont fait.
5: Alors, ils mentent.
0: Mais en fin de compte, de toute manière, on ne sait toujours pas exactement les causes exactes de l'accident. Tout ça, donc pour moi, ça a été un truc vite fait, bien fait, ça a été piraté. Ça a été piraté et donc. Les journalistes, ils en ont dit beaucoup de trop sur.
5: Mais
0: sur
5: comment ça. Ils font pour inventer des trucs s'ils sont pas sûrs?
0: Mais non, ben tu penses comme ils ont machiné sur des bandes, ouais. Donc automatiquement.
5: Des bandes.
0: Donc quand ça a été dit en direct.
3: Non, ça c'est Chirac la cassette.
0: Ta gueule toi.
3: Moi je crois que le capitaine Crochet. Mercos 2000, au revoir.
1: Hop là. Mais par contre Gégé, pour revenir aux journalistes qui inventent sur des sujets qu'ils connaissent pas, t'es un peu journaliste.
0: Ouais,
1: parce
0: mais
1: qu'en
0: ça...
1: fait tes débats, tu t'inventes, tu connais rien et tu fais des débats, donc c'est un
0: non,
1: peu pareil
0: mais,
1: en fait.
0: Non mais c'est ça sur cette histoire là, on va pas s'éterniser jusqu'à deux ans.
3: Ouais, est-ce que tu crois que toutes les vérités sont bonnes à dire?
0: Mais de toute manière là sur cette histoire là, ça a été ils en ont fait trop même.
5: Mais c'était quoi l'histoire des bandes? J'ai pas compris ce que tu
0: disais. Mais non, c'est quand ils ont été sur les lieux, donc ils ont essayé d'en savoir un peu plus vis-à-vis des responsables qui étaient sur place, et en fin de compte
5: responsables de quoi?
0: Ben,
5: du pont?
0: Non, sur les secours, donc ils ont interrogé des flics et les pompiers qui étaient sur place et tout. Donc ils ont voulu en savoir exactement. Et eux derrière, bon, quand ils ont fait les unes de leurs journaux, ils en ont rajouté.
1: Ah, mais
0: donc,
1: c'est leur job.
0: Ouais, mais d'accord, c'est leur job, mais ils ont pas besoin d'en rajouter comme ils ont fait. C'est
3: attends,
0: tout.
3: Et quand il y a pas de guerre au Kosovo, faut bien trouver des sujets, quoi.
0: Ouais, mais attends, mais de toute manière là sur une histoire comme ça, faut. Ouais. Donc, comme on dit, on parle de journalistes, il y a même un bouquin qui est sorti là-dessus, et que là-bas en Angleterre ils sont pas d'accord.
5: Ah bon, c'est quoi le truc?
0: Je sais plus, j'ai pas le titre du c'est le truc sur Lididi là.
5: Tu l'as lu?
0: Non, mais il est pas c'est là-bas en Angleterre.
5: Ah, oui.
0: Ouais, qui c'est qui voulait rajouter un mot là?
3: Ouais, c'est El Pilonos. Ouais. Il voulait savoir si tu penses que c'est normal, parce qu'en Angleterre il faut payer pour aller visiter la tombe de Lididi.
0: Ouais, c'est ce que j'ai entendu dire.
3: Et
0: ouais.
3: Je voulais savoir si tu trouvais que c'était normal.
0: Pour moi, non, parce que c'était quand même une personnalité.
3: Une grande femme.
0: Une grande femme qui a fait quand même qui a fait beaucoup. Parker.
9: Oui.
0: Si ça te dérange pas.
9: Quoi?
0: Si on te dérange, tu le dis, hein.
9: J'écoute. Je dis
0: non mais pour l'instant, vous êtes que deux à l'heure actuelle.
1: Non non, j'ai Conchita aussi qu'on peut accueillir. Ah. Bonsoir.
0: Ah, Conchita.
9: Oui, allô Gérard.
0: Ouais, Conchita.
9: Bonsoir. Moi, je voudrais apporter mon témoignage parce que.
0: Attends.
9: Oui.
1: C'est lui le chef, hein.
0: D'accord. T'appelles d'où?
9: Pardon. Je suis de Paris, j'ai 32 ans.
0: Ouais, mais je m'en fous.
9: Je suis femme de ménage au Rite et je voudrais apporter mon témoignage.
0: Hey, j'ai pas besoin de savoir que t'as 32 ans et que t'es femme de ménage au Rix, d'accord? Parce que ça me regarde pas du tout.
1: Non mais c'est son témoignage qui est important.
5: Ouais, elle est au Rix. Elle travaille au Rix.
0: Ça veut dire qui c'est qu'on a d'autres?
1: Bah c'est tout pour l'instant.
0: Conchita, tu permets que je termine de demander à Manu si on a d'autres personnes?
9: Oui monsieur.
0: Bon, merci. Donc on était avec El Pironos, Parker. Et donc Conchita, tu voulais dire. Donc
9: Parker
0: maintenant,
9: Boule,
0: hein. Ouais, Parker Boule, pardon.
9: Je tiens à le préciser quand même.
0: Ouais, bon. Donc Conchita.
9: Oui.
0: Alors.
9: Je voudrais apporter mon témoignage parce que je suis femme de ménage au Ritz et j'ai fait leur chambre après leur départ. J'ai découvert quand même des godes, des bouts de chinois et ça m'a choqué énormément. Oh.
0: C'est ça.
9: Je vous assure, monsieur.
0: Tu t'es trompé de chambre. T'as dû te tromper de chambre.
5: Il y a celle de Gérard aussi.
0: Il y avait pas du sperme sur les draps et elle avait oublié quelque chose.
5: Ça m'étonnerait.
9: J'ai envie de câlin.
0: Ça commence à bien faire ces histoires. Donc on parlait des journalistes, on parle pas de sa chambre.
9: Pardon.
0: On en a rien à foutre.
9: Je me suis trompé, monsieur.
0: Qu'est-ce que vous pouvez nous rapporter de plus que...
5: Non, parce qu'en fait, vous étiez au Ritz, vous travaillez au Ritz depuis l'affaire.
9: Depuis l'affaire, exactement.
5: Donc vous les avez vus, en fait, au Ritz.
9: Bah, exactement, mais on ne me croit pas apparemment.
5: Chambre, c'est personnel.
0: Non, apparemment, ils ont pas dormi. Ils ont été mangés.
5: Oui,
0: donc,
5: voilà.
0: Ils ont pas dormi.
5: Bah oui, donc, tu dis n'importe quoi,
9: manger,
5: Conchita.
9: Ils ont quand même déposé
0: Non, c'est faux.
5: Non, parce qu'ils sont partis en voiture, donc
0: Ils ont pas dormi.
9: Ah, c'est peut-être la chambre.
10: Ils ont pas dormi, ils ont couché ensemble.
0: Ils ont pas dormi.
10: Ils ont niqué comme des bêtes.
9: Donc, avant de manger, peut-être.
0: Non, plus. Parce qu'ils sont
1: ils expliquent ce qui s'est passé parce qu'ils comprennent rien les gens là.
0: Non mais avec on était avec El Pirono. Ouais, donc tu voulais dire tout à l'heure parce qu'on a été coupé.
3: Ouais, ils trouvaient qu'ils en faisaient un peu beaucoup pour une simple accident hein. Moi je sais qu'un jour il y a sœur Marie-Thérèse, elle est tombée en mobylette, bah personne n'en a parlé hein.
5: On parlait de la tombe et que c'était payant.
0: Voilà, on parlait de ça et justement
5: ça va où l'argent?
3: Est-ce que tu crois qu'il faudrait faire payer le pont de l'Alma?
0: Non, attends, El Pironos. Non, on va revenir là sur ce que tu disais là, sur l'histoire de la tombe, parce qu'on parlait de ce qu'elle faisait quand même.
3: Donc, elle est morte.
0: Faut dire que quand même, ce qu'elle avait fait au départ, donc à l'heure actuelle, c'est toujours, ça continue toujours les...
5: Elle faisait quoi?
3: De quoi, les personnelles et tout ça là?
0: Ouais, c'est toujours repris par quelqu'un. Hein, ça,
1: c'est un joueur de foot, non, maintenant?
0: Non, je sais pas qui c'est.
1: Mais si, c'est un joueur de foot.
0: Ouais, il me semble aussi.
5: Elle faisait quoi?
1: Elle allait déminer, là, je sais pas trop.
5: C'est David Ginola, non?
1: Ouais, voilà. Ouais.
0: Mais l'argent, d'après ce qui a été dit maintenant, ça reste à vérifier, à part, hein, c'est à prendre avec des pincettes. Donc, en principe, l'argent qu'ils ont récolté sur les tombes, quand ils faisaient voir sa tombe, comme tu disais, là, El Pironos. Donc, apparemment, l'argent qu'ils récupèrent, c'est justement pour les associations qu'elle a fait.
3: Et moi je sais que parce qu'en fait là c'était la Toussaint, c'était Halloween. Donc c'était la fête des morts. Il y a des gens qui proposent de mettre la tête de Lady Di comme emblème de Halloween à la place de la citrouille.
0: Mais arrête de dire des conneries là-dessus. Arrête de dire n'importe quoi, tu m'écoutes là?
3: C'est une symbole.
9: Là, c'est compliqué. Je voulais quand même dire que je suis pas d'accord de faire payer les tombes.
0: C'est en Angleterre. Là-bas, ils font ce qu'ils veulent, c'est leur problème.
9: Acheter une Mercedes neuve,
0: Est-ce
3: qu'on pourrait avoir un ingénieur de chez Mercedes quand même pour essayer de comprendre?
0: Spécialisé
3: dans la BS ou je sais pas.
9: Gérard, qu'est-ce que t'en penses toi?
0: Mais moi, je viens de dire ce que j'en pensais, c'est tout. Je suis pas d'accord et c'est tout.
9: Mais t'as pas dit pour les journalistes.
0: Mais sûr, bah attends, tu travailles là, Conchita.
9: Bah, je viens d'arriver, Gérard.
0: Non, mais Conchita, la madame, elle est pas là, hein.
9: Elle est sous le paillasson.
0: Okay. Ouais, la madame, elle est sous le paillasson, d'accord. on en a assez parlé de l'histoire des journalistes.
1: Gérard, ça a été dit tout à l'heure. Pourquoi, donc, s'ils font payer en Angleterre, pourquoi nous, on met pas un péage entre le début et la fin du tunnel?
3: Merci, Manu.
0: Mais ça, de manière, j'en sais rien.
1: Tu vois, comme un truc d'autoroute, quoi. Tu payes 75 balles pour passer dessous, et voilà.
0: Non, mais ça, j'en sais rien. Ça, tu demandes ça au ministère des Transports ou à la DDE.
1: Comme ça, au moins, il pourrait refaire le pylône, quoi.
0: Mais ça y est, il a été refait. Ça n'empêche pas que tout le monde va se rendre.
1: Non, mais c'est dégueulasse. Ils mettent des fleurs, des autocollants.
0: Mais non, mais tout le monde se rend sur le lieu de l'accident à chaque fois. Donc,
3: C'est dangereux, c'est un tunnel quand même.
1: Tu y es allé, toi, ou pas?
0: Non, moi, ça m'intéresse pas du tout. Et puis, je m'en fous complètement.
3: T'en fous, toi, hein.
9: Mais tu faisais caca le nom du pylône quand t'allais.
0: Et toi, tu fermes ta gueule par cœur. Au revoir. Hop. Tu iras sucer les boules ailleurs.
9: Pas de problème.
0: Voilà, terminé pour toi, Parker. Voilà, comme ça va plus vite. Alors, quelle heure elle est?
5: Attendez.
1: Oh là, chaud, gros dossier.
0: Alors. On va demander à Anka.
3: Oh
0: les questions qu'il y a sur l'internet. Alors, on en
1: tu
0: est où
1: sur. Tu peux parler devant ton micro quand même?
0: On en est où sur les questions?
6: Alors, déjà, ils veulent tous savoir si t'étais sous le pont de l'Alma le soir de l'accident.
0: Je viens de dire non. Ça me fait deux questions qu'on pose.
6: J'y suis pas allé.
0: Donc j'ai pas été sur même quand l'accident.
6: Ce soir-là, tu y étais pas.
0: Bon, l'accident quand il y a eu l'accident, je n'y étais pas. Depuis minuit 20, ça fait 20 minutes que le débat a commencé. Depuis 20 minutes, t'es en train de branler rien à foutre.
6: Donc
0: avec ton papier de merde.
6: Bah oui, mais comme tu m'interdis d'écrire, voilà, je suis un peu bloqué, tu vois.
0: Mais alors, dans ce cas-là,
5: devant ton micro, ma couille.
0: Putain, mais c'est pas vrai de travailler avec toi, hein. C'est impossible de travailler avec toi. Impossible.
6: Je peux continuer ou pas?
0: Impossible.
6: C'est impossible.
0: Ah ouais, mais pour moi, c'est impossible de travailler avec quelqu'un comme ça.
5: T'as d'autres questions, Anka, sur internet ou tu te branles encore?
6: Oui, j'ai d'autres questions.
5: Bien.
6: C'est en rapport. Il demande si.
5: Pas de nom de jeune fille, hein. Oui. Tu te souviens, hein?
3: Ouais.
5: Voilà.
6: Il demande si la nouvelle voiture de Gérard, en fait, c'est une Fiat Uno blanche qu'on lui aurait donnée.
3: Ok, bah continue à branler, Anka. Continue à branler
0: sur l'internet et puis ça vaudra mieux que de dire des conneries. conneries qui tiennent pas debout, d'accord? Je t'ai bien dit, je t'ai bien précisé au début du débat que je ne voulais pas de saloperie de...
6: En attendant, on est 9448 sur Internet.
1: En plus, bah, la blanche, la voiture, elle est grise, alors. Hein.
0: 9448.
11: Elle est métallisée ou pas?
0: Et ta sœur, elle est métallisée ou pas?
11: Ma sœur, non.
0: Bon, alors, tu la fermes,
1: elle est métallisée.
0: Tu la fermes.
11: Toi aussi.
0: Alors, Conchita,
11: c'est pas moi, oh.
0: Bah, de toute manière, c'est toi la seule fille qu'il y a, alors Conchita.
11: C'est un mec, il a pris une voix de nana.
0: Ouais, c'est ça. Alors, Conchita, moi, je te dis.
11: C'est pas ma voix, hein.
0: Ouais, c'est ça, Conchita.
12: Plate. Oh là, la bassine, entre les grossesses, ding-dang-dong.
0: Qu'est-ce que c'est que ce bordel encore? C'est Christine hier, ça.
12: Savez-vous planter la chatte à la mode, savez-vous planter la chatte à la mode de chez nous?
0: Ouais, d'accord.
1: Ah, là, un petit clin d'œil pour ton ex.
0: Elle était vraiment mieux que ta nouvelle. Bon, on peut accueillir.
12: Deux abricots, ça ressemble à quoi?
1: Une couille, une paire de couilles, un sexe.
0: Bon, vas-y, ouais. Manu. Manu, ouais.
1: Oui, on accueille Poussy Alfayette, bonsoir.
0: Salut, Poussy.
13: Salut, Poussy. Salut, tout le monde.
0: T'appelles d'où?
13: De Vinainville.
0: La fréquence
13: 97.8. Ouais. De Vinainville.
0: Et après, Manu?
1: Attends, juste en...
0: Oui, on accueille aussi Popo Rizzi, bonsoir.
14: Oui, bonsoir à tous.
1: Bonsoir.
14: Bonsoir Popo. C'est dur de vous choper au standard. Hein.
0: Ouais. Popo Rizzi,
14: c'est la folie.
13: C'est
14: hein,
13: dur de se choper.
0: Oh
14: oui, bonsoir Gérard. Bonsoir Popo.
0: Popo Rizzi, t'appelles d'où, la fréquence?
14: Moi j'appelle de Calinette sur Sodo, c'est 105.7.
0: Eh, je te préviens toi.
14: Oui.
0: Un conseil que je te donne, tu dis encore une connerie comme ça, je te prends même pas, je te dis au revoir tout de suite.
14: D'accord.
13: Même pas. Hein.
0: D'accord.
14: Non, mais c'est un petit amour dans le Wisconsin, j'ai le droit quand même.
0: D'accord, alors bonne nuit, au revoir.
1: Oh, mais il n'a rien dit, Gérard.
0: Gérard,
14: un petit village.
0: La fréquence.
14: Je te l'ai dit, c'est 105.7, Gérard, calme-toi.
13: Bonsoir les Calinois.
14: Voilà, bonsoir à eux.
1: On pourrait faire un petit sondage là pour essayer de faire un petit résumé de tout ce qu'on a dit déjà depuis tout à l'heure.
14: Alors, on est mort de quoi?
1: Gérard, vas-y.
0: Manu.
1: Manu, oui.
0: Celui qui vient d'arriver là, Popo Rizzi.
1: Oui.
0: Tu peux lui expliquer c'est quoi le thème du débat, parce qu'apparemment il est dans les nuages celui-là.
1: C'est Lady Di, Popo Rizzi. Voilà.
0: Bah je sais pas Manu.
12: Oh, la bassine entre les grosses.
0: Bon, file d'art, ça suffit avec ça, merci.
1: C'est pour ça.
0: Alors, avez-vous déjà entendu parler de Lady Di? Alors, 59% des gens disent qu'ils ont déjà entendu, mais en anglais seulement, ça m'étonnerait.
1: Bah non, mais elle parlait pas français, Lady Di.
0: 34% disent qu'ils l'ont seulement vu, c'était dans un bowling à l'Alma. Alors ça, c'est vraiment des sondages de merde. Alors maintenant, oui. Les sondages du jeudi, on va plus les faire, ça ira encore plus vite pour moi. 20% des gens disent qu'ils étaient durs de l'entendre.
1: Non mais j'ai pas compris, répète.
0: 20% des gens disent que c'était dur, qu'il était dur de l'entendre après l'accident. Donc elle était morte, donc on pouvait pas l'entendre. Donc alors, hop.
1: Mais Gérard,
0: hop, terminé.
1: Ah bah non, il vient de
0: froisser
1: la fiche des sondages.
0: Il y a plus de sondages, et c'est terminé. Allez, hop.
1: Par contre, GG, excuse-moi, j'ai un truc super important là. Tu sais que dans la semaine, on t'avait dit qu'on allait essayer de retrouver en fait Trevor Jones, le garde du corps de.
0: C'était le garde du corps ou le chauffeur?
14: L'amnésiaque, les deux là.
0: Non,
1: parce que il y en a un des deux qui est
0: non,
1: garde du corps.
0: Le garde du corps, c'était. C'était Alpi.
1: Ça c'était l'amoureux, Gérard. Ça c'était l'amoureux, c'était l'amant de Lady Di, ça.
0: Le garde du corps, c'est
1: le garde du corps, c'est Trevor Jones, et on l'a retrouvé. Bon, tu fais bien attention parce que bon, tu vois, il parle un peu français, mais pas beaucoup. Donc, tu vois, il parle aussi anglais, donc c'est un peu chaud. Trevor Jones.
13: Il a la mâchoire fracassée quand même. Attention.
14: Salut l'amnésiaque.
0: Ta gueule, toi. T'appelles d'où? Oh!
13: Non, il va pas faire
1: Laissez-le parler.
0: Non, je l'ai mis tout seul. Il est tout seul. T'appelles d'où?
15: Hello. May I? Am I on radio?
1: Oui, vous êtes sur Fun. Bonsoir,
0: oui,
1: Trevor.
0: Gérard,
1: parle-lui, oh.
0: Hello. Bonsoir, la fréquence où vous appelez. Putain, mais oh, je
1: mais il est
0: non,
1: anglais.
0: Non, là, je vais pas pourquoi pouvoir prendre un mec comme ça. Moi, c'est pas possible.
1: Il va parler. Vous parlez un peu français, Trevor.
15: Ah oui.
1: Voilà.
15: Hello.
1: Bonsoir.
0: Voilà, non, terminé, allez hop. Au revoir. Allez,
1: mais Gérard, mais attends.
0: Non!
1: On a fait des pieds et des mains.
0: Non, allez hop.
1: Je pour la voir.
0: J'en ai rien à foutre. Non. Laisse tomber, allez. C'est bon. Au revoir.
1: Mais
6: Gérard, on est 15 500 depuis qu'il est arrivé.
1: Oui, allô?
15: Mais cousin.
5: Oui, c'est monsieur cousin, oui.
0: Ta gueule, toi, PD.
1: Non, il traduit.
0: Allez, allez, hop, terminé, au revoir. Hop, au revoir. Au revoir.
15: What?
0: Attends. Oh merde!
6: Gérard, on est deux fois plus nombreux depuis qu'il est arrivé sur IRC.
0: J'en ai rien à foutre, tu fermes ta gueule, toi, je vais dire au revoir! Hop, terminé!
1: Non, mais attends, on s'est
0: pris la tête!
15: Mais je t'ai dit!
1: On s'est pris la tête, Gigi, faut l'écouter! C'est dans les gosses!
0: Bon, alors, moi, j'arrête le débat! Putain de merde! Tu le dégages!
1: D'accord!
0: Putain, Max!
1: C'est Max,
0: J'en ai rien à foutre! C'est tout!
1: C'est la direction qui
0: dit. Moi, j'en ai rien à foutre! C'est moi qui commande.
5: Ah ouais.
1: Eh ouais, mais bon.
0: J'en veux pas, c'est tout.
5: Putain, mais Trevor Jones, merde.
0: J'en veux pas et c'est tout.
5: Ça fait 3 semaines qu'on est sur le coup.
0: J'en ai rien à foutre. Ouais.
6: C'est une exclusivité mondiale.
0: Oh ta gueule, toi.
6: Bah écoute.
0: Toi ta gueule.
5: Oh putain.
0: Mon petit avec ça, hein.
15: Il est sous médoc, le pauvre. Bien joué.
0: Bon, et on envoie un disque, on reprend après.
15: Mais non, mais non.
0: Hey, les disques là.
5: Bah, deux secondes, ça arrive.
0: Ouais, ben, ça doit arriver tout de suite.
5: Bon, pose la question. Attendez, il va poser la prochaine question avant de lancer le disque quand même.
15: Ouais, quand même, ce sera agréable.
0: Alors, la question, c'est comment s'est déroulé exactement l'accident? Et on se retrouve tout de suite après avec on va s'écouter Dodo Alfayette. Avec
5: répète, j'ai pas compris.
0: Dodo Alfayette avec j'ai tout perdu, ma mergo, mon bob et mon gosse. Et on se retrouve tout de suite après pour la suite du débat sur l'affaire Lady Di.
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17: Eh bien gamin, il paraît que t'es une tête dans ton genre, hein.
18: Ouais, c'est pas sûr, hein.
1: Eh ben non.
0: C'est fini pour toi, 24, hein. Tu t'en vas de l'internet.
6: Alors, j'ai quand même une petite précision.
0: Non, mais moi je te dis tout de suite.
6: Non, mais attends,
0: tu permets, c'est moi qui commande, d'accord? Je viens de te dire que tu faisais plus partie des studios parce que j'ai regardé la webcam dans le bureau. Tu t'es roulé un patin avec Marco.
6: Alors, mais tu as continué. Tu étais en train de boire un café de fumée.
0: Non, mais je vais te dire une chose, j'ai regardé la webcam.
5: La webcam.
0: Celui qui était avec nous la semaine dernière, il y a 15 jours au...
5: Qui, Mathieu?
1: Non, Julien.
5: Julien.
1: Ouais, je sais pas, faudra lui demander, je sais plus comment il s'appelle. Moi.
0: Il est là, à côté.
6: Mais je crois qu'il veut plus bosser.
0: Attends,
5: il finit un truc et il va nous rejoindre.
6: Non, pendant une semaine après.
0: Non, moi je viens de te dire que.
5: Je vais l'appeler. On vient d'écouter quoi alors là?
0: On vient de s'écouter Dodo Alfayette avec j'ai tout perdu, ma Merco, mon Bob et mon gosse. Voilà.
5: Mathieu, si tu nous entends, tu peux venir rejoindre l'équipe ce soir.
0: Ah ouais, j'ai demandé à Max et il est d'accord. Donc, okay, pour toi, Anka, c'est terminé.
5: Anka, tu peux retourner au standard.
0: Non, même pas au standard.
6: Julie, on part. Si Anka part, on part aussi.
0: Eh ben.
6: Voilà, c'est écrit là.
0: Eh ben, tu vas te rouler un patin. Dans les couloirs, j'ai plus besoin de toi dans l'équipe. Au revoir.
5: Salut Mathieu.
1: Ça va bien?
5: Salut à toi, bonsoir.
1: Tu t'appelles comment, excuse-moi?
6: Je vais rester avec lui pour lui montrer.
0: Non, il connaît mieux toi le site internet. Alors,
6: bon,
0: ok.
6: Gérard, avant de partir, parce que je me sens quand même vachement concernée par ce débat, je voulais simplement.
1: Ça va, excuse-moi, on se fait la bise.
6: Ajouter un truc, c'est que t'as pas traduit Lady Di en français.
0: Hop dehors, toi, maintenant.
5: Ça veut dire quoi, madame?
6: Ça veut dire femme morte.
0: Ben, c'est ça, t'as raison. Allez, bonne nuit pour.
6: Salut Mathieu, ça va?
0: Allez, au revoir. Oh, au revoir.
6: Ça va mieux ton
1: Je crois qu'il veut que tu te casses.
5: Ouais, bah voilà.
0: Alors, au revoir maintenant. Hop, dehors.
19: C'est peut-être un petit peu fort pour toi, mon petit gars.
6: Là, t'as la souris, tu peux.
0: Non, mais attends, il connaît mieux le boulot que toi. Il connaît mieux le boulot que toi, dehors.
6: Voilà.
15: La welcome.
0: Dehors.
5: Allez, dehors, Anka, tu te manges.
0: Oh putain.
15: Il a vomi.
5: Non, Anka voulait lui mettre.
0: Tu te casses.
5: Anka lui a fait une petite tape amicale sur l'épaule et lui en a retourné.
15: J'en mets. Attends, elle a déboîté l'épaule aussi.
0: Bon, alors, pour s'en récupérer, El Pirogos.
5: El Pilonos.
0: El Pilonos.
15: Hombre.
0: Poussy.
15: Oui, bonsoir Fidar, bonsoir Manu, bonsoir
5: Mathieu
15: Mitchell.
5: Bonsoir Poussy.
1: Bonsoir
15: Thomas. Et
0: Poporis.
15: Oui, non, c'est pas Poporis, c'est Poporizzi.
0: Quoi?
15: Poporizzi.
5: Poporizzi.
0: Ok, j'ai compris. Oui. Bon, la question, vous l'avez entendue, donc je l'arrête.
15: Non. Qui glousse.
0: Bon, toi...
15: Il y a de la dinde.
0: Bon, Manu, tu m'attrapes le... Tu m'attrapes Poporis.
5: Il est de retour.
15: Monsieur Cruiser, c'est Monsieur Jones on the phone. Are you here? Monsieur Cruiser.
0: Merde à toi, je t'emmerde.
18: Non,
5: mais attends, c'est très fort.
0: J'en ai rien à foutre, il se tire.
18: I have some
0: Manu, tu me retires ça de l'antenne, s'il te
18: plaît.
5: J'ose pas, tu vois, ça me fait.
0: Tu me retires ça de l'antenne, s'il te plaît, je ne continuerai pas le débat.
18: Je peux parler pas bien.
0: Non.
5: Tu vois, on fait des efforts.
18: Je français mal, mais.
0: Moi je m'en fous, on va le laisser parler tout le long du débat.
5: Est-ce que vous avez un truc à dire sur Diana, Trevor, rapidement, parce que ouais. Gérard doit faire son débat.
18: Ah oui, je dire des choses sur
0: Gérard, Diana. J'en ai rien à foutre, je n'en veux pas sur l'antenne. Je n'en veux pas sur l'antenne.
18: Monsieur Cousin.
0: Je n'en veux pas sur l'antenne.
18: Monsieur Cousin.
0: À trois, je me tire. Un.
5: Oh,
0: merci. Et tu lui dis au revoir complètement. Je ne le veux plus sur l'antenne.
5: Ok.
0: Voilà. Alors.
5: Monsieur Cousin.
0: Ouais, bah, toi, tu fermes ta gueule.
5: J'ai pas dit ton nom, j'ai dit Cousin.
0: Ouais, ouais.
7: Donc. T'as bien fait de te virer, Gérard. C'est un
0: légume. Alors. La question avant le disque, parce qu'il y en a qui n'ont pas compris.
7: Ouais.
0: C'est comment s'est déroulé exactement l'accident, et on va demander à Poporizzi, là, je sais pas quoi, là.
7: Oui, Gérard, bah, de par mon métier, parce que je suis un paparazzi, que toi t'appelles ça paparazzite, mais c'est paparazzi, hein, le terme technique, bah, j'ai pu tirer quelques photos, en fait, du carnage, hein, on peut appeler ça comme ça, il y avait des morceaux de chair partout, hein,
13: la boucherie, ouais.
7: Du sang princier un petit peu sur les pavés, un petit peu partout. Et donc, bon, les photos sont un peu floues, mais ce que j'ai vu, Gérard, je vais pas te choquer, hein.
0: Non mais dis,
5: sauf t'as un sauf t'as pas dit hein.
7: Non mais c'était ça ressemblait à une fellation si tu veux hein.
0: Ouais, fous-toi bien de la gueule du monde toi.
7: Bah écoute et même il paraît que ces derniers mots c'était bah tu préviens quand tu craches.
0: Ouais bah moi je te préviens que je te dis au revoir.
7: Non
0: mais moi je te dis au revoir.
7: Gérard,
0: je te dis au revoir.
7: J'ai mes sous.
0: Je te dis au revoir. Voilà.
5: Ça y est.
0: Hop.
5: Par contre, GG, on a quelqu'un qui voulait réagir, donc on accueille Monsieur Mazur, bonsoir.
20: Oui, bonsoir Monsieur Gérard, c'est Monsieur Mazur au téléphone.
5: Bonsoir Monsieur Mazur,
20: bonsoir.
13: Bonsoir.
20: Comment allez-vous Monsieur Gérard? C'est un plaisir de vous réentendre.
0: Ouais, ben moi ça me fait pas plaisir parce que vous avez comme ça cagé le débat comme d'habitude.
20: Bon, écoutez, non, ça s'est très bien passé il y a deux
0: semaines. Je vous laisse que une demi-heure d'antenne, pas plus. Hein,
20: absolument, je suis d'accord.
0: Donc, la question, vous l'avez
5: entendue. Devant ton micro, Gérard, merci.
0: Vous avez entendu la question?
20: Mais absolument pas, j'étais au standard, monsieur Gérard. Écoutez,
0: alors, comment s'est déroulé l'accident? Et je demandais à monsieur Pouzzi.
21: Poporodi.
0: Non!
21: Non, Pouzzi.
7: Alors, Pouzzi Alfayette, s'il te plaît.
0: Pouzzi, j'en ai rien à foutre.
21: Ok. Bah écoute, les conditions de l'accident, moi j'aurais entendu dire qu'il y a quelqu'un qui a laissé un morceau d'acajou. Sous le pont de l'Alma, près d'un poteau, un but de rotule.
0: Bon, et Pouzzi, au revoir.
21: Et qu'il avait une
0: voiture. Au revoir. Allez hop, terminé. Tu lui dis au revoir, terminé. Comme ça va aller plus vite avec moi. Ça va aller plus vite, hein, ce soir. Celui qui s'amuse avec ça est prié d'arrêter, merci.
5: C'est vrai, c'est très lourd.
22: Dindadon.
0: Ouais, bah on s'en fout de celle-là.
21: Hop, là,
0: ouais, Manu.
5: Je voulais accueillir Madame Paul, bonsoir.
23: Oui, bonsoir.
21: Bonsoir madame.
23: Bonsoir tout le monde.
5: Bonsoir,
23: bonsoir Gérard, bonsoir Manu, bonsoir.
0: T'appelles d'eau.
5: Bonsoir madame.
23: Bonsoir. Bonsoir mes potes.
0: T'appelles d'eau.
23: J'appelle de Ris-Orangis.
0: 101.9. Putain, mais quand je demande t'appelles d'où, tu peux me donner la fréquence, ça m'évitera de
5: Ah, tu sais, t'as fait les marchés.
0: Qui c'est qui nous reste?
23: C'est marché ta mémoire, tu devrais me remercier.
0: Toi, tu commences à te la fermer parce que tout à l'heure, tu as retourné d'où que tu deviens.
21: T'as compris la macrelle?
0: Elle est pironos.
5: Elle est pironos.
0: Elle pironos.
21: Elle
0: pironos. Bah tiens, à toi alors.
21: Elle pironos. Bah moi, il
0: Attends. Je répète pour Madame Paul et Monsieur Mazur la question.
23: Merci.
0: C'est comment s'est déroulé exactement l'accident. Donc, elle pironos.
21: Alors, moi, j'ai entendu dire que le gars qui conduisait, là, les chauffeurs, il avait consommé des produits.
23: Il avait mangé des croustichots. Ouais.
21: Tout à fait. Pas frais. Plus de l'alcool, plus des médicaments, et que y avait du sexe à l'arrière, et que bah ça, tu sais, c'est cocktail, hein.
0: Non, mais ça.
21: Si, c'est explosif à chaque fois, c'est boum, hein.
0: Bon, on verra.
21: Bah forcément, hein, quand tu sais bien comment ça se passe.
0: Madame Paul.
23: Oui. Ça reste un mystère. Moi, je m'en tiens à ce qui a été édité dans les journaux et ce qui a été dit à la télévision. Alors, il y a les paparazzis, mais bon, ils ont été acquittés. Ils ont
21: pas retrouvé
23: la bagnole. Moi, je pense que c'est un suicide.
0: Je peux signaler d'une chose que celui qui s'amuse avec la radio derrière est prié d'arrêter parce que ça me gonfle. Sérieusement.
5: On a trouvé le problème, c'est un problème de standard.
1: Ah. Je peux accueillir quelqu'un vite fait entre temps. On accueille Lady Lespousse. Bonsoir.
2: Et si je t'avais dit combien je t'aimais, mon frère? Et si je t'avais dit, mets pas les beuges sur cette terre.
4: Okay. Bonjour.
0: Ça te dérangerait de dire bonsoir que de dire des conneries?
2: Ah, je suis à l'antenne.
0: Oui, t'es à l'antenne.
2: Salut Gérard, salut tout le monde.
8: Oui,
2: salut.
8: Bonsoir monsieur NTM.
2: Bonsoir.
0: T'appelles d'où?
2: J'appelle de Saint-Denis.
0: 101.9.
2: Et j'ai trop une voix de Lascar.
4: Ouais, c'est clair.
0: Toi, tu vas commencer à te calmer parce que sinon je vais te dire au revoir tout de suite, toi. Ça va aller vite là.
2: Très bien, très bien.
5: Okay. Gérard, justement, avant qu'on continue, il y a Mathieu.

0: Parazzo.
1: Ta gueule!
2: Mais moi, le sondage de Fildar m'intéresse.
1: Ouais, mais moi, le sondage, il m'intéresse pas. Tu réponds à la question, madame Paul, ou je te dis au revoir.
2: Pas grave, t'écoutes pas, nous, ça nous intéresse.
1: Bon, alors, madame Paul, au revoir, allez hop.
3: À mon avis, ces caisses, elles fonctionnent au charbon.
1: Allez hop, terminé celle-là. Enculette-toi, ouais, pétasse.
0: Madame Paul, ok.
1: Voilà. Alors, il a dit, je sais pas quoi, là.
3: Ouais, laisse pousser. J'ai pas trop entendu ta question, Gérard.
1: Comment s'est déroulé exactement l'accident?
0: Et avant, 29% des gens pensent qu'il faut coucher avec eux pour être tranquille.
1: Et 50% dit que tu fermes ta gueule, toi, espèce de gros con.
0: Je voulais juste continuer.
1: Tu fermes ta gueule.
0: D'accord.
1: Mathieu, oui.
4: Ouais, sur internet, j'ai une supposition de Raynor qui dit comme quoi la Mercedes aurait dérapé sur un chargement de yaourt abandonné au milieu de la route. Alors, je sais pas.
1: Non, mais ça, c'est des conneries. Donc,
5: Mathieu, limite quand même.
6: Mathieu, limite. Hein.
1: Non, mais c'est bon.
6: Heureusement que t'es nouveau.
1: On s'en fout. De manière, il y a 15 jours, il avait fait du bon boulot sur le débat des catastrophes.
6: Alors, comment a lieu cet accident? On va avancer
1: donc
6: un peu.
1: Lady.
3: Bah, écoute, moi je pense qu'ils ont bu un petit coup de trop et puis que voilà, ils se sont pris un pylône, quoi.
7: Ouais, je l'avais dit, hein. Voir,
3: et c'est comme ça que ça s'est passé, pas autrement, quoi.
1: Monsieur Mazur.
8: Ben, écoutez, à mon goût, je pense que c'est une vitesse excessive qui est mise en cause, bien entendu, parce que d'après les informations que j'ai eues, personnellement, ils roulaient à plus de 80 à l'heure, ce qui est quand même c'est excessif. Je vous rappelle que la limitation de vitesse en milieu urbain est limitée à 50 à l'heure.
1: Bon. Exactement. Alors, les causes de l'accident exact, pour l'instant, tout le monde apparemment a dit comment que ça s'était déroulé, mais donc...
3: Et toi?
1: En fin de compte, ce qui... Oh là là là là, le Larsen, c'est okay, grave de chez grave. Donc, les causes exactes de l'accident, donc on a tout le monde a à peu près dit que c'était... D'après ce qu'avait été dit, donc comme Monsieur Mazur disait, donc c'est une vitesse excessive, ça c'est vrai, mais pas 80 km/h, et pas comme Monsieur Mazur disait, mais un peu plus. Et pour dire une chose, que d'après les rapports d'autopsie, les rapports d'alcootest faits sur le chauffeur, roulait avec plus de 2,8 g d'alcool dans le sang. Donc apparemment c'est tout ce qu'on a pu savoir de
5: et toi,
1: ça.
5: À 2,8 g, tu tiens ou pas?
1: Toi, déjà
5: quand même une barrique.
1: Non non,
5: tu,
1: mais même déjà faut déjà je dis
6: une chose. D'une main, il paraît. Ouais.
1: À 2,8 g, tu peux pas contrôler ta voiture déjà pour
5: mais
1: commencer.
5: Mais comment on peut se prendre un pylône qui
6: attends, excuse-moi. Ouais, mais à 2,8 g, tu peux contrôler ta connerie ou pas?
1: Toi à 2,8 g, tu peux contourner ta salope. Manu, tu voulais rajouter quoi?
0: Non, parce que moi, franchement, dans ce truc-là, si ouais. Je peux me permettre, ce que j'ai pas compris, c'est comment on peut se prendre un pylône quand c'est tout droit. Même non. Si on va à 600, tu vois, quand c'est tout droit, c'est tout droit.
6: Ouais. T'as une super caisse pour la 600, toi.
1: Ouais non, mais attends, déjà, faut déjà voir dans l'état que la voiture, fallait voir déjà dans l'état que la bagnole, ils l'ont retiré, hein. Parce que, vu.
3: Mais fallait voir l'état du chauffeur surtout.
1: Ouais, mais il était à, comme je viens de dire, il avait 2,8 g d'alcool et la bagnole elle était carrément pliée.
3: Hein.
1: Ouais,
3: non mais avec
1: 2,8 g d'alcool dans le sang, de manière il pouvait pas contrôler.
6: Mais comment
1: la
6: ça
1: bagnole.
6: Se fait qu'il l'a laissé conduire s'il avait 2,8 g? Ça se voit quand même quand toi t'es bourré, on le voit.
3: On le voit
1: de manière ça se voit de manière tu le vois tout de suite. Attends, mais tu l'as. Ouais, toi là.
6: C'est bon, vas-y, je l'ai coupé, vas-y.
1: Donc manière à 2,8 g, de toute manière à la vitesse qu'il allait, il pouvait pas contrôler la voiture.
6: Mais pourquoi ils l'ont laissé conduire?
1: Mais ouais, mec, parce que.
6: Mais pourquoi?
1: Mais de manière comme.
6: Mais pourquoi? C'est ça la question.
1: Mais merde, ta gueule un peu avec tes pourquoi, tu me fais chier.
6: Alors vas-y.
1: D'accord.
6: Bah oui.
1: Donc de toute manière, il était déjà pas au restaurant quand ça s'est passé parce que
6: il
1: lui.
6: Il était où?
1: Bah il était parti ailleurs, donc
5: ils l'ont rappelé dans la rue.
1: Ils l'ont rappelé au moment de partir.
6: Et pourquoi?
1: C'est de là que l'accident est venu. Après c'est tout. Il a
6: pourquoi sûrement... ils l'ont laissé conduire?
1: Mais merde, avec ta gueule, avec tes pourquoi, tu me fais chier, puis c'est tout.
6: Mais
1: d'accord, alors tu fermes ta gueule maintenant avec tes pourquoi, tu m'emmerdes.
6: Genre imagine, t'as les Didi et Dodi qui sont derrière, ils voient bien que devant le mec qui conduit il est bourré, quoi.
1: Mais tu peux pas le savoir.
6: Mais si tu peux le savoir, putain. Il est là.
5: Non mais Gérard, le truc c'est que bon, ils avaient quand même une grosse voiture, une Mercedes pour pas citer la marque.
1: Ouais, mais
5: tu plantes pas avec une Mercedes. R14, d'accord.
1: Mais R14, attends merde, espèce de gros con.
5: Ah pardon, non, je disais ça
1: d'accord.
5: Comme ça, c'est un
1: alors
5: exemple.
1: Tu fermes ta gueule, être... espèce de gros con.
5: Mais tu une Clio ou ce que
6: non,
5: tu veux.
6: Non, attends, c'est une GTL. Ah,
1: allez, ta gueule.
6: Ça envoie ça, c'est
1: et
6: chaud.
1: Toi, tu fermes ta gueule. Des questions hier, c'est parce que vous me faites chier là tous les deux.
4: Bah une super question, bah là c'est très grave, c'est une rumeur comme quoi Mercedes en fait aurait fait exprès donc d'exploser les Didi contre.
1: Non, de toute manière
5: tu peux pas dire ça Mathieu.
1: Donc voilà.
6: Gaffe Mathieu, t'es nouveau mais vas-y mollo quand même.
4: OK, d'accord.
1: C'est tout ce qu'on peut.
6: On n'est pas couvert.
1: C'est tout ce qu'on peut dire de ce qui se passe, comment que c'est déroulé l'accident.
6: Donc ça viendrait
1: Gérard,
6: ça vas-y.
5: C'est le pylône, la Merco, le chauffeur ou toi?
1: Merde.
6: Non, voilà. Mais donc c'est le chauffeur en fait. Non, toi, tu penses que c'est le chauffeur parce qu'il était ivre.
1: C'est de la faute du chauffeur, c'est tout.
6: Donc c'est pas de la faute d'éléments extérieurs.
1: Il pouvait pas contrôler sa voiture.

0: voiture, c'est tout. On va pas s'éterniser sur ça.
1: Mais il y a pas à la contrôler, c'est une ligne droite, Gérard.
0: Mais attends, mais comment ça, même sur une ligne droite, de manière, tu peux pas contrôler ça. Ouais, il peut pas contrôler sa bagnole et c'est tout.
2: Ça ressemble à un attentat kamikaze quand même.
0: Oh là là, putain. Une petite tuée là.
3: Attends, il y a quelqu'un de la sécurité, excusez-nous, qui rentre.
0: Bonsoir. Bonsoir.
4: Une voiture qui est en train de se faire dépanner, je sais pas qui elle est.
0: C'est quoi comme voiture?
5: Une R14.
0: C'est des conneries, ça, encore.
2: C'est quoi la plaque?
0: Mais ta gueule!
3: Il y a une R14 qui est en train de se faire dépanner.
0: Non, c'est des conneries.
2: Balancez la plaque.
0: Tout à l'heure, je vais te balancer, toi.
3: Merci beaucoup. La plaque, elle est dans sa jambe.
6: Quand je suis arrivé, elle était dans le hall, là. C'est du sérieux.
0: Ladi!
2: Ouais.
0: C'est toi qui viens de sortir des conneries comme ça?
2: Non, c'est pas le genre.
0: C'est qui?
3: Que quoi? Qui a dit quoi?
0: C'est bien, fil d'art.
3: C'est pas moi.
0: Non, mais c'est bien tes conneries.
3: C'est bien. Bon, il y a les secours qui arrivent, c'est bon, il n'y a pas de problème.
0: C'est bien tes conneries, hein. D'accord.
2: Bien, bien.
0: Bon, question IRC avant.
3: Matthews.
6: Une question, est-ce que si elle s'était pris un autre pylône, ça aurait été pareil?
0: Pareil. Oh, ouais.
3: Mais c'est pas moi, c'est les auditeurs, ils respirent comme des bœufs.
0: Bon, tu me les calmes un peu là.
6: Elle s'est pris quand même le 13e pylône.
0: Ouais, mais justement, on va en parler, mais ça, de manière.
3: Il n'y a pas un signe, Gérard.
6: Ouais, superstition, tout ça.
0: Non, mais ça, de manière, comme on vient de dire, il roule à plus de 2 grammes huit d'alcool, tu peux pas contrôler le truc. Il pouvait pas contrôler sa voiture, et je comprends pas pourquoi qu'ils l'ont laissé conduire.
3: Toi, par exemple, en camion, quand t'as été à 6 grammes, tu contrôlais.
0: Bah attends, même
3: à part
0: camion.
3: Quand il y avait de la neige, mais bon.
0: Mais à 6 grammes, attends, espèce de connard,
3: Non, mais il a mis des skis sous les roues.
0: Vous me faites chier avec vos conneries. Bon.
3: Je peux accueillir juste une auditrice vite fait, excusez-moi tout le monde, on accueille Cosette. Bonsoir.
7: Bonsoir.
8: Oui, bonsoir, Gérard.
9: Bonsoir, Madame Cosette.
8: Est-ce que je pourrais réagir?
0: Oui. Fréquence?
8: Ma fréquence, 103.9.
2: Ville.
3: Ta fréquence sexuelle, c'est quoi, putain?
8: Sexuelle, c'est 380 degrés.
3: D'accord.
0: Okay, bon, fil d'art, tes questions, tu fermes ta gueule et puis c'est tout. Cosette.
8: Donc, je voudrais réagir parce qu'en fait, le père d'Al-Fayed, il a dit que c'était un assassinat. Parce que c'est vrai que quand une voiture, elle va tout droit, et ben, c'est vrai que c'est difficile de se planter même si t'es bourré. Donc, en fait, ça a été organisé, ça a été un assassinat, en fait. C'est ce que pense le père d'Al-Fayed.
0: Ouais, mais ça, c'est ce qu'ils pensent eux. Mais de toute manière, par rapport, vu l'état de la bagnole, l'expertise, on sait pas ce que ça a donné, l'expertise de la voiture.
3: Je crois que ça a été un peu caché, d'ailleurs.
0: Mais oui, mais justement. Exactement. C'est ce qu'on disait, donc les journalistes en ont dit trop, mais ils n'ont pas dit exactement après comment que ça s'était déroulé.
3: Non, parce que justement,
8: c'est caché.
0: Ça a été vite, pour moi, personnellement, je réponds tout de suite à sa question, pour moi.
3: Je voulais ajouter un truc par rapport à ce que tu allais dire, c'est que la police, en fait, ou ceux qui ont fait l'expertise de la voiture, ils n'ont pas dit les vraies raisons de l'accident.
2: Ouais,
3: attendez,
2: les gars, si je peux me permettre, vous oubliez un truc.
0: C'est qui?
2: Attends, c'est El Pilonos, j'ai perdu mon accent, mais c'est toujours moi. C'est Secret Défense, tout ça, les gars.
3: C'est ce que j'allais dire,
0: Non, mais ce qu'il faut dire, c'est que ça a été vite bouclé en moins de deux, parce que à l'heure actuelle, on ne sait toujours pas l'expertise de la bagnole. D'après ce qui a été dit, le chauffeur n'avait pas 2,8 grammes comme tout le monde l'avait dit, mais moins. Il avait un gramme.
2: Plus.
8: Je pense que c'est la voiture blanche quand même d'à côté. Hein.
0: Non, mais ça, pour l'instant, de toute manière, on ne sait pas. Bon, l'a dit, au revoir. Ça. Allez, hop.
2: C'est pas moi.
0: Allez, terminé, au revoir. Je m'en fous.
3: Bah moi, je m'en fous pas, je vire pas des innocents.
0: Tu le vires, c'est tout, c'est moi qui commande.
3: Et Gérard, il paraît qu'en fait, la carcasse en fait qui reste de la Mercedes, elle est encore dans une fourrière à Paris. Enfin, dans un endroit à Paris.
0: Ouais, mais ça.
3: Il paraît que quelqu'un est venu récupérer des pièces de cette voiture pour une R14 grise.
0: Bon, Manu, tu m'emmerdes avec ça! Maintenant, tu fermes ta gueule, tu fais ton boulot, gros con!
3: C'est mes sources.
0: Non, d'accord!
6: Bah, y a un truc qui ressemble quand même, mais il y a Starsky, là, sur le net.
0: Si c'est l'histoire de ma bagnole, c'est pas la peine, j'en ai marre.
6: Comme quoi, il y aurait une vente aux enchères de morceaux de la Mercedes.
0: Non, c'est faux.
3: Non, mais il paraît qu'elle est dans un endroit à Paris.
0: Non,
3: dans
0: mais
3: une
0: ça,
3: fourrière
0: on,
3: à Paris.
0: On ne sait pas où qu'elle est.
3: Il paraît, donc c'est pour
0: non,
3: ça que
0: mais
3: je dis.
0: Ça, tout le monde peut dire qu'elle est dans Paris. On ne sait pas où. Et de manière, ça a été vite bouclé. Donc cette histoire-là,
3: il la cache. Pourquoi il la cache?
0: Parce qu'ils ont voulu boucler l'affaire vite fait. Comme Cosette a disait, de manière, on ne sait pas l'expertise exacte de la voiture.
3: C'est quand même bizarre. Une info, une vraie, c'est que le chauffeur. Qui les a conduits, c'est pas leur chauffeur officiel. En fait, c'était un remplaçant, c'est ça?
0: Non, c'était.
2: Mr. Cousin.
0: Oh! Putain, mais merde!
2: Je sais où le voiture se trouve.
3: Ah, monsieur Trevor, elle est où la voiture?
10: Ça peut être intéressant.
2: Mr. Emmanuel m'a rappelé.
0: Hop, terminé, je me tire.
3: Mais non, Gérard, deux secondes.
0: Tu me vires! Manu, tu me retires de l'antenne! Et tu lui as raccroché, je ne te vois plus sur l'antenne.
1: Bah d'accord.
0: Claire, net, précis.
1: C'est okay,
0: sinon je me tire.
1: Il savait où était la voiture, merde.
0: J'en ai rien à foutre.
1: Alors, est-ce qu'il peut te le dire hors antenne, Manu, monsieur Trevor?
0: Je veux pas le savoir. De toute manière, je réponds à Cosette, de toute manière, comme tout le monde.
8: Oui. Je voudrais dire aussi que le père d'Alfayette a proposé une grosse somme d'argent pour retrouver.
2: Ouais.
0: Ouais, pour retrouver la fameuse voiture blanche.
8: Exactement.
0: Ouais, mais ça, pour l'instant, comme personne ne sait exactement. Ouais. Comment que ça s'est déroulé, parce que sur la carrosserie de la bagnole, bon, c'est vrai qu'il y a toujours encore cette histoire qui est bizarre.
8: Il y a un doute, hein.
0: Il y a un doute, il y a toujours.
1: Par contre, Gérard, donc, moi, je viens de reprendre, monsieur Trevor,
3: Jones,
1: en antenne, donc. Mais bon, tu vois, j'ai du mal à le croire. Il me dit que l'épave de la voiture serait dans une cave cité Carnot, donc bon.
2: Impossible.
0: Manu, tu fermes ta gueule parce que
1: j'y crois
0: moi
1: pas.
0: Moi, je vais te dire une chose, ça me fait pas rire du tout avec tes conneries, d'accord? Alors maintenant, tu vas fermer ta gueule pour une bonne fois pour toutes. Attends, jusqu'à la fin du débat.
1: Voilà.
0: Tu vas t'occuper.
2: Votre gueule, monsieur Manu, votre gueule.
0: Eh, monsieur Mazur, vous restez poli, sinon je vous dis bonne nuit, vous.
2: Absolument. Je parlais à monsieur Manu, je prenais votre défense, monsieur.
0: Bon, alors.
2: Votre gueule, monsieur Manu.
0: Alors, pour finir avec cette histoire de comment s'est déroulé l'accident. Donc, comme Cosette disait, le père de
1: Dodi,
0: donc donne une grosse récompense pour retrouver cette fameuse voiture blanche qui,
1: soi-disant,
0: est à l'origine de l'accident.
1: Peut-être.
0: Bon,
1: ouais.
3: Mais c'est que des soi-disant, c'est chiant, on sait rien
0: ouais,
3: en fait.
0: Mais on sait rien pourquoi.
1: Et c'est l'enquête.
0: Non, mais l'enquête, elle est bouclée parce qu'on en entend plus parler à l'heure actuelle. Donc, l'enquête, elle est bouclée.
1: C'est quoi la conclusion?
0: Attendez.
6: Ouais, il y a Dirdalada là sur le net qui dit comme quoi la trace blanche, ça serait peut-être une trace de sperme.
0: Mais non, mais c'est des conneries encore.
1: Mathieu, là, ça fait trois mois quand même.
6: Je connais pas trop.
8: Oui, je pense quand même qu'il y a de la mafia derrière tout ça.
1: Mais c'est sûr.
0: Non, mais
1: on parle de la mafia.
0: C'est qui?
1: On parle de la mafia nanterroise.
0: Ta gueule, toi, espèce de putain!
1: Mais quoi? Monsieur putain, s'il vous plaît.
2: Monsieur, ouais.
0: Tu vas fermer ta gueule un peu, là, maintenant.
8: Tu m'as insulté, Gérard.
0: C'est pas moi, c'est Fildar. C'est qui, là, qui parle?
2: C'est El Pilonos.
0: Ouais.
2: On parle de mafia et de magouille. Il faut quand même savoir, tu parles de grosses sommes d'argent, que le père de Al-Fayed, il vient quand même de s'acheter un club de foot en Angleterre.
0: Non, non, mais attends, c'est pas
2: comme
0: moi qu'on parle.
2: Hasard,
0: non, non, mais attends,
2: Attends, laisse-moi finir. Et que comme par hasard, l'entraîneur, c'est Jean Tigana et c'est un Français. Comme par hasard.
0: Non, non, mais attends, c'est Cosette qui disait ça.
2: Non, mais comme
8: non, mais
2: par
8: c'est
2: hasard.
8: Pas vrai,
2: comme
8: il a passé
0: mais non, mais c'est faux, alors.
8: C'est faux, hein.
2: Mais non,
0: c'est faux!
2: Oui, c'est-à-dire, ça a fait beaucoup de coïncidences.
0: Non, non, non. Non, mais ce qu'il y a, et on va pas s'éterniser sur cette question-là, parce que sinon
8: t'as
0: on va plus avancer. Donc pour en terminer,
2: il y a une histoire de blanchiment de cash.
0: Bon, allez, au revoir toi. Allez hop, terminé. Hop,
1: hop là, El Pilonos.
5: 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Mon deuxième est Téhéran. Mon tout est un président de la République mort.
1: Ah, merci Ramzi. GG, on peut accueillir quelqu'un vite fait?
0: Si c'est l'autre, c'est pas la peine.
1: Ah non, c'est pas l'autre, c'est Lady Dianal.
0: Bonsoir. Quoi?
1: Lady Dianal.
7: Bonsoir.
2: Bonsoir, madame Anal.
7: Bonsoir, monsieur Mazur. Bonsoir, Gérard. Bonsoir,
0: vous appelez d'où?
7: Elle
0: ne
7: dit même pas bonsoir à moi.
9: Bonsoir, Fildar. Bonsoir, tout le monde.
0: Bonsoir. Bonsoir, bonsoir, bonsoir, bonsoir.
2: C'est monsieur Mazur.
0: Oh là là, monsieur Mazur, s'il vous plaît, merde!
9: Gérard?
0: Oui,
9: est-ce que tu pourrais dire à Anal de me dire bonsoir parce qu'elle m'a oublié?
0: Elle a dit Anal, t'as oublié.
9: Bonsoir, ma chérie, mais j'ai oublié ton prénom.
7: Cosette.
0: T'appelles d'où?
9: 103.8.
0: Tout à l'heure c'était 103.9, maintenant c'est
1: 103. Ah oui, mais ça change,
9: mais là,
1: c'est pas...
9: C'est Anal qui parle, c'est pas Cosette, hein.
0: Ouais, non, mais je demande à Anal, justement, sa fréquence.
9: 103.8.
0: D'accord. Bon, alors, pour en finir avec cette histoire, parce que...
1: Parce que là, c'est lourd.
9: Oui,
0: comme Cosette m'a dit que... comme c'est elle qui avait lancé le débat, le truc là-dessus. Donc, en fin de compte, on ne sait toujours pas... ce qui s'est passé, s'ils ont retrouvé la fameuse voiture blanche, et d'après ce que El Pironos là, nous disait, que soi-disant que les journalistes étaient blanchis, à mon avis, je sais pas, parce qu'il y a eu quand même beaucoup de...
9: Il y a des doutes, hein.
0: Il y a eu beaucoup de trucs qui ont été...
1: Franchement, je pense qu'on saura jamais, moi, j'ai dit. Hein.
0: Non, mais ça, de toute manière, tu le sauras pas. Alors,
1: c'est la mafia nanterroise.
0: Bon, ta gueule, toi, tu me fais chier.
9: Question suivante, s'il te plaît.
0: Alors, ouais, mais peut-être. Ah, ouais, mais ouais, on va passer à l'autre. Uh-huh. À votre avis,
1: qu'est-ce qu'il y avait? Pourquoi? C'est quoi le problème?
0: Ben non, la Dianal, elle a pas répondu, elle.
1: Ah, t'as quelque chose à rajouter, la Dianal?
9: Non, pas du tout. Lady Dianal.
1: Pardon, Lady Dianal.
0: Donc, tu voulais rien rajouter d'autre à ce que Cosette avait.
9: Oh non, je pense que t'as fait le tour de la question, mais moi, je vois plus un complot de la reine, mais.
0: Non, mais ça, on pense.
1: Ça,
0: tout le monde
1: en parlera tout à l'heure. Hein.
0: Tout le monde pense
10: on va
0: que...
10: pas y revenir. Hein.
0: Tout le monde pense qu'il y a eu quelque chose, mais bon, on ne sait pas. Hein.
10: Parce que oui, il paraît qu'elle est enceinte en plus.
0: D'après ce qu'elle t'a dit. Hein, mais...
4: D'après Gynéco Gérard, oui.
0: Mais... Ouais, c'est ça. Mais ça, tout ça, c'est des conneries. Donc, à votre avis, comment les gens ont réagi après la nouvelle là? Donc, on va demander à...
4: La nouvelle, c'est-à-dire la mort, enfin, ouais. L'accident.
0: Bah ouais, la nouvelle.
4: En fait, quand on a appris l'accident, on ne savait pas encore qu'elle était morte.
0: Ouais. Non, non. Mm-hmm. Non, mais ça, on va...
10: C'était elle, en fait, au début.
0: Ah ouais, mais si tout le monde le savait, parce que tout le monde l'avait repéré, parce que comme Cosette a disait, fallait voir aussi tous les journalistes qui l'ont suivi après, hein.
10: Ah bah non, oui, mais c'était pour avoir un gros média, hein.
0: Bah ouais, mais ça ils ont voulu aller un peu trop loin sur la vie privée de la Didi, hein.
10: Ouais, mais les sauveteurs quand ils sont arrivés, ils savaient pas que c'était elle.
0: Bah apparemment si, hein.
10: Ah si t'as
0: bah si, parce que ils l'ont suivi dès qu'ils sont qu'est-ce que c'est que ce bordel là? Putain, mais ça commence à bien faire ces conneries là.
10: Gérard?
0: Ouais.
10: Moi je voudrais répondre à cette question parce que.
0: C'est qui? Ah, mais merde! Putain, mais. Mais vous êtes deux PD là, vous allez me saboter le débat ce soir ou quoi?
4: On a rien fait, Gigi.
0: Bon, allez, tu me vires l'a dit, là, de 101.9, là.
11: Non,
0: de
11: c'est samedi. Pas moi, Gérard.
0: Terminé,
11: c'est
0: au revoir.
11: Pas moi,
0: au revoir,
11: pas
0: au revoir,
11: moi.
0: Au revoir,
11: au revoir.
0: Au revoir, au revoir.
4: Ça y est, il est parti.
0: Alors, qui c'est qui voulait rajouter une chose, là, sur la question, là?
10: Alors, moi, je voudrais répondre à la question.
0: Qui?
10: C'est Cosette. Lorsque j'ai entendu à la radio, j'étais effectivement dans ma voiture en train de revenir de mes vacances de l'Espagne. Mmh. Et j'ai entendu, donc c'était le 31 août.
0: Gérard, s'il te plaît,
4: c'est pas moi,
0: s'il te plaît,
4: Manu, mais mec, la meuf.
10: Et donc j'ai entendu effectivement qu'elle venait d'avoir un accident. Mmh. Et lorsque je l'ai entendu, ça m'a fait un choc. Mmh. Que j'ai failli me prendre la voiture d'en face et j'ai eu de la chance quand même. Hein.
0: Ah, tu veux déjà réagir, à votre avis, comment les gens ont réagi après la nouvelle?
10: Moi j'ai réagi comme ça.
0: Ah d'accord, je croyais que tu voulais réagir, tu voulais rajouter quelque chose sur la question 3, c'est pour ça que...
10: Non, elle est passée cette question, on va pas y revenir quand même, on va pas passer notre vie là-dessus. Mmh. Donc je disais que j'ai réagi très très mal, c'est-à-dire que j'ai failli moi-même avoir un accident. Mmh. Et j'ai eu de la chance, je me suis pas pris le j'étais pas sous un pont, moi j'étais sur l'autoroute, hein. Mmh. Je revenais de mes vacances d'Espagne.
12: Monsieur Gérard, permettez-moi d'intervenir.
0: Attends, monsieur Mazur.
10: Non mais laissez-moi terminer quand même, ouais, soyez polis. Et donc je revenais de mes vacances de l'Espagne, et effectivement j'ai eu une réaction vraiment très très brutale. Mmh. Et donc, je pense que d'autres personnes ont eu cette réaction aussi. Hein. Après, ça dépend des choix, des pensées, des avis, des...
4: Mmh. Mais quand on a appris la nouvelle, moi, parce qu'on était en Corse avec Max, on se disait, mais c'est pas possible. Tu sais, on n'y croit pas.
0: Non, mais ça.
10: Exactement.
0: Mais tout le monde n'y a pas cru, mais c'est quand on a vu l'état de la bagnole. Bon, personne n'y a cru aussi.
4: Non, hein. On voit l'état de ta bagnole.
0: Mais ta gueule, avec ma bagnole, tu verrais celle de ta mère. Ils y ont esquinté les clés,
4: Je sais.
0: Non, mais ils y ont balapré sa bagnole.
10: C'est une pute. Oh là là.
0: Qui vient de dire ça là?
4: C'est bizarre.
13: Bah, Cosette, bizarre. C'est pas cool. Hein.
0: C'est bizarre cette histoire.
13: Eh bien, gamin, il paraît que t'es une tête dans ton genre. Hein.
0: Mais alors, la Diana,
14: bah, moi, j'ai réagi. J'en avais rien à foutre en fait, parce que j'étais en plein drame sentimental.
0: Bon, bah d'accord. Alors, si t'en avais rien à foutre.
14: Non, mais attends, je vivais quelque chose de dramatique dans ma vie, donc si tu veux, la mort de Lady Di, je m'en foutais un peu. Bon, c'est après que je me suis rendu compte. Mais sur le coup, ça m'a rien fait.
0: Ça t'a rien fait? Tu faisais quoi avant? Quand t'as su ça?
14: En plein drame sentimental.
0: C'est-à-dire?
14: Je venais de me faire guélard, j'avais autre chose à penser qu'à la mort de Lady Di.
0: Ah bah d'ailleurs, c'est pas mal, toi. Ouais, Manu!
15: Oui, quoi?
0: Un auditeur?
15: Oui, ouais, Elton Jean, bonsoir.
16: Oui, bonsoir à tous. Bonsoir Gérard.
17: Bonsoir Monsieur Jean.
16: Bonsoir Monsieur Mazur.
17: Bonsoir Monsieur Jean.
16: Bonsoir les filles, bonsoir Philou.
4: Ah, d'accord. Bon, salut Elton Jean,
16: chanteur à texte.
4: Oui, Kandal.
15: Tout ça, Kandal.
0: Ta fréquence!
16: Ah, c'est 105.3.
0: Putain, quand je demande les fréquences...
16: Voilà, excuse-moi Gérard,
4: c'est instinctif, vous arrivez à l'antenne, la fréquence, boum, on ne perd pas de temps là.
0: Bon alors Elton Jean, là, tu veux...
17: Ça c'est dur, quoi, là.
16: Oui, alors je veux réagir, en fait, c'est tu veux me parler de la réaction que j'ai eue...
0: À votre avis, comment les gens ont réagi après la nouvelle?
16: Bah, en fait, il me semblait que c'était un dimanche, moi je me suis réveillé, j'ai mis la télé, bon, il parlait de ça sur France 2, je crois.
0: C'est pas la peine de préciser les chaînes de télé, d'accord, et puis c'était pas un dimanche, c'était un samedi.
16: C'était un samedi?
4: Ouais, c'est pas sûr, je suis pas sûr.
9: Ah si, si, si.
16: J'étais sorti un vendredi soir, la veille, je m'étais un petit peu torché la gueule.
0: Ouais, bah ça change pas.
16: Pour tout te dire, Gérard. Et en fait, bon, vendredi, j'ai vu ça le matin, donc j'ai pas été choqué du tout, j'ai zappé sur la 6 et j'ai acheté un lot de poils.
0: Bon, alors, moi, je vais te dire une chose.
16: Non, mais écoute, tu me demandes...
0: Non, mais attends. Je t'ai dit, tu ne cites pas les chaînes téléphoniques, les chaînes d'antenne. Donc, dans ces cas-là, comme t'as acheté des poils, sais ce que tu vas faire? Tu allais te faire cuire une omelette et je te dis au revoir.
16: Après, je me suis fait une fricassée en regardant le soir.
0: Au revoir. Hop. Terminé.
4: Justement, par rapport à ce qu'il disait, parlant d'M6, parce que nous, on a récupéré un sondage.
0: On s'en fout!
4: Où il y a 33% des gens qui ont pris la nouvelle.
0: On s'en fout!
4: Grâce aux 6 minutes d'M6, quand même.
0: On s'en fout!
15: Et il y a 23% des gens qui répondent qu'ils l'ont appris sur Skyrock.
0: Et il y a 50% des gens qui disent que vous êtes deux connards.
4: Mais c'est vrai, c'est des infos.
0: Vous me faites chier avec ça.
9: Gérard, c'est Cosette.
0: Ouais.
9: C'est vrai que la plupart des gens dormaient. Ceux qui allumaient la télé ou avaient la radio l'ont appris par rapport à la radio et à la télé.
0: Ouais, mais non, mais ça, faut
4: comment
0: dire.
4: Comment veux-tu qu'ils l'apprennent autrement?
9: Bah oui.
0: Mais même, vu alors que ça s'est passé, de toute manière, tout le monde l'a su dans le journal de la nuit.
9: Moi, j'étais dans ma voiture, il était 3h du matin.
4: Ouais, mais
9: c'était
4: à la télé quand même.
9: La radio.
0: Non mais attends,
4: journal de la nuit, c'est pas la nuit. Non, le mec est à Marseille.
0: Et les flashs. Et les flashs d'info.
4: Je passe sur la télé ou la radio.
15: Ça s'est passé beaucoup plus sur le matin que ça. Hein. Ça s'est passé vers 5h. Hein. Parce que moi je me souviens, il y a eu le flash de Laurent Bosset à Fun.
0: On s'en fout.
15: À 5h30.
0: Bon Manu. Ah,
15: j'étais là.
0: Manu, tu fermes ta grosse gueule.
15: Non,
0: et c'est tout.
15: Non, mais
0: tu fermes ta grosse gueule.
15: C'est pas de la vanne.
0: Tu fermes ta grande gueule.
15: D'accord. Sinon il y a 18% des gens qui répondent que tu devrais te dénoncer.
0: Il y a 18% qui disent que t'es un gros con parce que je t'ai dit fermer ta gueule.
15: D'accord.
0: Voilà.
9: Bravo, Monsieur Mazur.
4: Monsieur Mazur.
11: Oui, alors écoutez, je pense que comme la majorité des Français vaquaient à leurs occupations lorsque le drame est arrivé, moi-même, j'étais tranquillement à la maison, je dégustais quelques sushis, ruges ou froid d'abord.
0: Monsieur Mazur.
11: Monsieur Gérard.
0: Un conseil que je vous donne.
11: Absolument.
0: Si, parce que c'est comment réagissent les gens, donc on va en parler. Monsieur Mazur, encore une connerie comme ça. En précisant ce
4: que vous avez dit,
0: monsieur
4: Mazur.
11: J'ai juste donné mon adresse, écoutez.
0: Ouais, ben, dans ce cas-là, au revoir.
11: Au revoir. On ne donne pas la vôtre, je trouve que vous pourriez.
0: Il
4: fait ce qu'il veut, Gérard.
0: Au revoir.
11: Au revoir.
15: En tout cas, Gérard avait dit une demi-heure, il est arrivé à minuit 26, il est 1h03, c'est nickel.
0: Au revoir.
11: Au revoir.
0: Voilà, il continuera demain. Donc, alors, moi, je vais lire un truc vite fait parce qu'on va pas s'éterniser. Donc, cette semaine, dans une revue, donc, psychiatrique anglaise, le taux de suicide a augmenté de 17% dans les mois qui ont suivi le drame. Cette augmentation atteignant 33% chez les femmes et jusqu'à 44% parmi celles entre 25 et 44 ans. Voilà.
4: C'est rien compris. Gérard.
0: Entre l'Angleterre et le Pays de Galles.
4: Alors, tu veux dire qu'après la mort de Lady Diana, les gens sont plus suicidés.
0: Ouais.
4: Parce qu'ils étaient trop malheureux.
0: Voilà. Parce qu'ils ont perdu. Oui.
9: C'est surtout psychomatique. Hein.
0: Ouais, mais ça, il y a 17% des gens, donc parmi elles, il y a 30, ça. Il y a une augmentation de 33% chez les femmes et jusqu'à 40% parmi celles de entre 24 et 44 ans, c'est entre l'Angleterre et au Pays de Galles. Hein.
9: Est-ce que t'as pensé au suicide, Gérard?
0: Non, personnellement, moi non.
9: Ouais, moi non plus. Hein.
0: Donc voilà. Alors, on va se faire une pause musicale.
4: Oui, mais
0: et on se retrouve après pour la suite. Hein.
9: Gérard,
0: oui.
9: Juste avant, mais pourquoi t'as pas pensé au suicide?
0: Non, parce que moi, ça m'intéresse. Moi, personnellement, je m'en fous.
9: Et pourquoi?
0: Bah, moi, personnellement,
4: ça t'a pas fait plus de mal que ça.
0: Moi, ça m'a fait ni chaud ni froid, puis c'est tout, hein.
9: Non, pourquoi t'as pas pleuré comme ça?
0: Ah non, pas du tout, hein. Non, mais moi, ça m'a rien fait, hein.
4: C'était quand même une belle femme.
0: Ouais, mais d'accord, mais personnellement.
4: Il a pleuré pour Dodi, hein.
0: Non, même pas. Même pas.
4: Il a pleuré pour la voiture.
0: Merci pour le Larsen. Un disque et puis on se retrouve.
4: Oui,
0: on va se retrouver après.
4: Avec plaisir.
0: Oui, mais si je pouvais avoir la fiche.
4: Bah ouais, attends.
0: Donc alors, la question 5, c'est pensez-vous que la faute vient du chauffeur et on va se retrouver tout de suite après.
4: Non, bah je pense qu'on.
15: Ouais, on va la sauter.
4: Non, on saute là, parce qu'on en a parlé tout à l'heure.
0: On est déjà venu dessus.
4: Ouais.
0: Alors donc ça va aller encore plus vite. Alors en 6, pensez-vous qu'il est facile d'être une personne célèbre et d'être harcelé de cette manière par les paparazzis? Et on va s'écouter Patrick Dupont de l'Alma avec l'ABS en option. C'est con. Hein, tout de suite.
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0: Et voilà, donc on venait de s'écouter Patrick Dupont de l'Alma avec l'ABS en option, c'est qu'on on récupère.
4: Donc c'est le débat toujours sur les Didi, voilà. Bien sûr, l'affaire, hein, la grande affaire. Gros dossier, comme dirait Gérard. Maintenant.
0: L'affaire, donc l'affaire les Didi, donc ça, c'est la suite. Hein. Donc on recueille Cosette.
4: Attends, excuse-moi, c'est moi. Oui.
0: Cosette.
19: Oui.
0: Rebonsoir.
19: Rebonsoir Gérard.
0: La Didi Anal.
19: Ouais, rebonsoir Gérard.
15: Et donc on a aussi This is la pute. Bonsoir.
20: Ouais, bonsoir.
19: Bonsoir This is la
20: pute. Bonsoir tout le monde, c'est This is la pute. Bonsoir GG.
0: Bonsoir. T'appelles
20: alors on écoute. On écoute Fun sur 119.9, c'est sur Mon Pilon sur Bléno. Bonsoir tout le monde, bonsoir l'équipe.
4: Salut.
20: Salut.
4: Salut This is.
20: Salut.
19: Donc, ma grande.
0: Alors
21: Monsieur Cousin. Hello.
19: C'est moi.
21: This is Trevor. Monsieur Cousin. You hear me?
19: Gérard.
0: Hey,
19: est-ce que tu veux que j'essaie de discuter et traduire?
0: Non, ça m'intéresse pas. Donc,
4: non, mais si tu peux traduire, oui, ce serait bien que tu puisses traduire ce que dit Trevor rapidement. Oui, vas-y. Au moins, Monsieur Trevor, allez-y, come on, girl.
21: Hello.
19: What do you want?
21: Is there someone to translate?
19: Do you want to fuck me? Yeah.
21: To?
19: Yeah.
21: To fuck who?
19: Yeah.
4: Allez-y, Monsieur Trevor, allez-y de vous.
21: Yeah. Parce que j'ai problème le mâchoire.
4: Yes, oui, on le sait, oui. Yes.
21: Yeah. So I wanted to say to Monsieur Cousin.
19: Yeah. If Monsieur Cousin.
21: He wants
0: Cousette.
21: To sell his car.
0: Voilà, hop.
4: De quoi? Qu'est-ce qu'il a dit, Cosette?
19: Il t'explique en fait qu'il est tout à fait d'accord avec nous que c'est un sujet de médias. Hein.
4: Oui.
19: Voilà, et c'est vraiment un assassinat pour lui. Hein.
0: Ouais, bah peut-être, mais bon, on s'en fout.
21: Monsieur Cousin. Monsieur Cousin.
0: Bon, ouais, c'est la dernière fois que
21: I'm very interested in buying
19: a
21: car. An R14, R14, Monsieur Cousin.
19: Voilà, votre sujet est très intéressant, Monsieur Gérard.
21: J'ai acheté R14.
4: Il a acheté
19: R14.
4: Oui, Monsieur Trevor. Merci beaucoup. Merci, Monsieur Trevor.
0: On en a rien à foutre, il se tire.
20: Il veut t'acheter ta femme, putain.
0: Toi, tu la fermes parce que tout à l'heure, toi, tu as retourné au standard vite fait, toi.
20: Il a dit R14.
0: Allez hop, Dizzy Pute.
20: Ah bah non.
0: Dizzy Pute, au revoir. Hop, terminé pour toi.
15: J'ai quelqu'un d'autre, j'avais quelqu'un sous le coude. Star Pute, bonsoir.
22: Bonsoir Star Pute.
20: Bonsoir.
4: Ça tourne autour de la pute. Hein.
15: Ah bah je ne sais pas, ouais, c'est pas de ma faute.
0: Fréquence.
4: On va penser à d'autres noms.
20: 85.7.
0: Putain, quand je dis bonsoir, que je demande les fréquences, je veux que ça aille vite parce que je veux pas m'éterniser là-dessus.
20: Ok, le gars.
0: Bon, alors la question c'est, pensez-vous qu'il est facile d'être une personne célèbre et d'être harcelé de cette manière par les paparazzi, star pute?
20: Bon, écoute...
0: Comme ça va plus vite.
20: Exactement. Bah ouais, je pense que c'est ça ennuyant, tu vois, parce que bon, t'as des journalistes...
0: Non mais, parles un peu plus fort, tu parles mieux devant toi.
20: Que c'est assez chiant d'avoir toujours des paparazzi qui courent derrière toi, en moto, en voiture, c'est intenable à longue, quoi.
0: Mmh. Ouais, mais en fin de compte, tu reviens comme on disait tout à l'heure sur l'histoire de comment s'est déroulé exactement l'accident. En fin de compte, hein.
20: Voilà.
0: Et sur l'histoire aussi des journalistes. Donc, je te demande autrement comment que ça s'est passé.
20: Comment ça s'est passé? Bah, ils sont harcelés, c'est tout.
0: Bon, ok. La Didi Anal.
22: Je pense que c'est normal parce qu'ils ont une vie publique et que tout le monde doit savoir ce qu'ils font.
0: Ouais, mais c'est un peu compliqué. Cosette.
19: Oui, alors moi je dirais qu'en fait les stars sont harcelées par les paparazzites parce que surtout les paparazzites les traitent les stars de chiennes de garde. Je sais pas si tu as entendu ça à la télé. Elles sont traitées de chiennes de garde.
0: Ouais,
19: alors ce sont que des stars publiques.
0: Ouais, mais ça de toute manière ça a toujours été comme ça, hein, maintenant.
19: C'est dégueulasse.
4: Mais pourquoi? Parce qu'on est connu. Tu vois, on est obligé d'être harcelé par les mecs qui te prennent en photo.
0: Mais ouais, mais ça c'est dégueulasse. On n'y peut rien, malheureusement.
4: T'es un peu connu déjà, et tu vois, il y a des mecs qui te prennent en photo sur ton boulot et qui balancent ça sur des sites.
0: Mais c'est chiant.
4: On a plus de vie privée.
19: On va t'appeler chien de garde après. Méfie-toi, Gérard.
0: Bah ouais, mais ça de toute manière, on peut rien y faire contre Slascar qui s'amuse à faire des conneries comme ça, et c'est tout. Hein. Ouais, Mathieu.
15: Bah justement, moi j'ai une question. Comme toi, t'es quand même connu, quoi, Fun et tout. Bah savoir si toi, dans ta R14, t'étais jamais harcelé et tout par des paparazzé.
0: Pour l'instant, jusqu'à maintenant, non.
20: Donc,
19: paparazzé.
0: Starpute. Oui. Starpute.
20: Oui, oui.
0: Un conseil que je te donne.
20: Oui.
0: Tu arrêtes de dire les noms du magazine ou sinon je vais te dire au revoir tout de suite, toi.
20: Très bien.
0: Ok.
20: Très bien.
0: Bon. Alors, qu'est-ce que j'en étais où là-dessus? Bah, j'avais répondu que c'était un peu dégueulasse.
22: Donc, comme moi, en fait.
0: Ouais.
22: Hein.
0: Manu.
3: Oui, je voulais accueillir à la place de D'ici la pute, Benjamin Dutour. Bonsoir.
6: Oui, bonsoir.
22: Bonsoir, Benjamin.
6: Bonsoir, messieurs. Bonsoir, bonsoir mesdames. Monsieur. Bonsoir, tout le monde. Bonsoir, bonsoir c'est Benjamin Dutour. J'appelle de Paris 101.9. Je suis ingénieur technico-commercial chez Mercedes France.
0: Ah. Bah, c'est bonne...
6: J'appelle car je ne suis pas très très très content de la tournure que prennent les événements.
22: Ah.
6: Il faut savoir, monsieur Gérard, que vous prenez quand même de gros risques à parler de cette histoire, parce qu'il y a une instruction judiciaire en cours.
0: C'est bizarre parce que personne, on n'en entend plus parler de ça. Hein.
6: Il faut savoir que c'est toujours aux assises, monsieur Gérard. Hein. Et donc je pense que la tournure que prend votre débat ne fait pas vraiment une bonne publicité pour l'image de Mercedes France.
22: Mm-hmm.
3: Justement, vous pouvez peut-être expliquer votre
0: position. Manu, c'est pas toi qui fais les débats, c'est moi.
3: Ah d'accord, pardon. Je me suis emporté, excuse-moi.
6: Monsieur Gérard, nous tenions, moi je vais vous expliquer quelle est la position de Mercedes France au sujet de ce malheureux incident.
3: S'il vous plaît, oui.
0: Manu, tu fermes ta gueule. Une bonne fois pour toutes.
6: Monsieur Gérard, pour nous, le problème vient de la rupture d'un joint défectueux de l'ABS. Est-ce que vous savez ce qu'est l'ABS, monsieur Gérard?
3: Certes, mais en ligne droite.
0: Oh, ta gueule, Manu!
3: En ligne droite, ça peut pas arriver, un truc comme ça.
0: Benjamin, pour l'instant, c'est moi qui commande le jeudi, donc
6: je pas. Oh Gérard, vous n'êtes pas en position de force en ce moment.
0: Bon, alors, Benjamin, bonne nuit, au revoir.
3: Benjamin, la pute. C'est Benjamin Dutour. Benjamin Dutour.
0: Au revoir.
3: Non, mais ce qu'on peut se demander comme question, c'est en fait, est-ce que c'est pas.
0: On s'en fout.
3: Non, mais je suis d'accord.
0: Je vais pas revenir, je vais pas passer le restant de la.
22: Non, mais Gérard, ce qui est intéressant, c'est savoir, monsieur Mercedes, pourquoi il n'y avait pas d'airbag.
0: On va pas revenir sur comment s'est déroulé l'accident.
3: Gérard, mais non, c'est pas ça le problème.
0: Mais si, mais ça, on va pas s'éterniser là-dessus, j'en ai ras le
3: bol. Monsieur Dutour, excusez-moi deux secondes. Est-ce que c'est pas, en fait, comment je pourrais dire, une espèce de complot d'autres marques de voitures contre vous
6: Non. Apparemment, d'après ce qu'a révélé notre enquête balistique.
0: Ouais, c'est ça, votre enquête balistique, et pourquoi pas mon cul?
3: Trop balistique.
6: Écoutez-moi, monsieur Gérard.
0: Oh, mais merde!
6: Il faut savoir que la boîte noire a parlé parce que.
0: Ouais, la boîte noire, elle n'existe pas dans les Mercedes, elle est dégagée, au revoir! Au revoir!
6: Que le chauffeur faisait mieux.
0: Et votre connerie, au revoir! Au revoir!
3: Moi, je voulais savoir si elle avait les vitres électriques.
0: Et ta soeur, elle a les vitres électriques?
22: Il y a combien de chevaux?
0: Oh, ta gueule, toi! D'accord?
22: Oh, sois gentil.
0: Bon, maintenant, c'est terminé avec cette histoire parce que je commence à en avoir plein de cul des connards qui.
3: Ça, ouais, t'en as généralement plein de cul
22: comme ça.
0: Bon, est-ce que le troisième... On en était où, là? À la septième.
3: C'était quoi la question où on était, là?
8: Des célébrités, là.
3: Non, mais ça, c'est intéressant, ça.
0: Ah, oui. Mais ça y est, c'est fini!
3: Mais pourquoi?
0: Oh, tu fermes ta gueule avec tes pourquoi tu me fais chier, d'accord?
8: Moi, j'ai une histoire avec, donc, là, sur Internet, avec la famille royale.
3: S'il te plaît, Mathieu, je t'écoute.
8: Donc, de la part de Easy Love. Donc, comme quoi, il y aurait le prince Charles qui aurait eu aussi un problème. Lui, ça serait en carrosse. Il serait fait bouffer les couilles par un cheval.
0: Ouais, mais c'est des conneries, encore.
3: Non, Mathieu, t'es nouveau, tu sais pas encore.
0: Bon, allez, septième. Est-ce que le treizième poteau de l'Alma est la cause de la mort de la Didi? Star pute.
3: Bon, écoute, moi, je pense pas, déjà.
0: Ta gueule à toi, gros con.
3: D'accord.
23: Moi, j'aimerais bien savoir ce qu'en pense Manu, en fait.
0: Bon, toi, tu fermes ta gueule ou je te dis au revoir, toi?
22: Eux, ils répondent jamais.
0: Non, mais eux, ils ont rien à dire. Ils font leur boulot au standard et c'est tout. C'est avec vous que je discute, c'est pas avec eux.
22: Mais ils ont des idées aussi.
0: Non, mais eux, quand ils actent, c'est pour dire des conneries, alors.
22: Moi, je suis d'accord avec Gérard. Hein. Moi, je vais répondre à la question.
23: Non, toi, tu as terre.
0: Mais toi, Star pute, c'est pas toi qui commande, d'accord? Ou sinon, tu as dégagé.
23: Ok,
0: alors Star pute, au revoir. Allez, hop. Alors,
3: excuse-moi, tu as viré Star pute, hein, tu as bien fait. On accueille donc Momo à la place, bonsoir.
24: Oui, bonsoir, c'est Momo, bonsoir à Momo, Toulouse.
22: Bonsoir Momo.
0: Fréquence.
24: Ça va bien, c'est 105.4.
0: Combien?
24: 105. Point 4. Voilà.
0: Alors
24: les Didi, tout ça, comment ça se passe?
0: Oh alors, putain, mais il va s'affirmer sa gueule, lui. Il va pas commencer parce que sinon il va retourner au standard tout de suite, lui.
24: Autant pour moi, Gérard.
0: Cosette, alors c'est toi qui voulais réagir tout de suite?
22: Tu peux répéter la question, s'il te plaît, parce qu'avec tout ce brouhaha, j'ai rien compris. Mmh.
0: Est-ce que le 13e poteau de l'Alma est la cause de la mort de Lididi?
22: Mais bien sûr que non, c'est la voiture blanche qui est la cause.
0: Mmh. Ouais, mais ça, on en a assez parlé tout à l'heure. Hein.
22: Bah oui, bah moi je suis pas d'accord, c'est pas la cause.
24: Moi, si je peux me permettre, Gérard.
0: Attends, pour l'instant, je t'ai pas adressé la parole.
22: C'est pas le troisième poteau qui a fait que son cerveau a sauté, hein.
0: Non, mais ça, de toute manière, il y a des trucs, on va en parler
22: bien
0: là.
22: Bien avant, hein.
0: On va en parler là tout de suite après cette question-là. Alors donc, on verra bien.
22: D'accord.
0: on verra bien exactement comment ça s'est déroulé, parce que donc.
19: Ah, je pense qu'elle a été quand même éclatée de partout. Hein. C'est horrible à dire, mais je pense qu'on voyait plus son visage ni ses seins, ni plus rien. Hein.
24: De la bouillie royale.
19: Hein, du ring. Oui, j'étais dilatée complètement. Ah, oui. Royal Ken.
0: Merci pour la pub. Anal.
22: Oui, bah moi je pense que c'est effectivement l'écrasement de la princesse dans la voiture, quoi.
24: Il n'y avait pas de renfort axio, on leur a dit à Mercedes.
0: Momo.
24: Oui.
0: Tu t'écrases.
24: Non mais Gérard, t'es pas d'accord avec moi que Mercedes des fois enfin sans citer les marques, hein, je dirais.
0: Ouais ben pour l'instant tu viens de citer les marques, d'accord. Alors tu vas bien te taire.
24: Est-ce que t'es pas d'accord avec moi que deux fois ça manque un petit peu de sécurité, qu'ils auraient dû faire des renforts axio, des renforts latéraux, des airbags
19: pour les passagers aussi, arrière. Hein.
24: C'est abusé quand même.
15: Non, mais ils auraient surtout dû mettre des airbags au poteau, quoi.
24: En plus. Parce que maintenant, le poteau, c'est n'importe quoi.
0: Il ferait mieux de mettre un airbag sur ma gueule,
15: je sais.
24: Voilà.
22: Mais non, c'est bien ce qu'il a dit, Manu.
0: Alors, Momo, au revoir.
24: Non, pas du tout.
0: C'est, au revoir.
24: On a imité ma voix.
0: Non, mais c'est terminé.
24: C'était une voix de fille.
0: Au revoir. Au revoir. Merci.
15: Je comprends pas, il court plus vite que les balles.
1: Ouais, j'ai donc sur le net Lady Mitchell qui me dit comme quoi c'est donc ça serait des mines qu'elle avait dans le coffre en fait par rapport à son association, et en frappant le poteau ça a explosé.
0: Non, c'est pas du tout ça, donc ça a rien à voir. Y a personne d'autre, hein.
15: Si, j'ai quelqu'un, mais tu me cries dessus.
0: Bah alors,
15: on accueille donc Monsieur X. Bonsoir.
2: Oui, bonsoir Monsieur Cussin. Bonsoir tout le monde.
22: Bonsoir Monsieur X.
0: Fréquence. Eh, hey, tu parles plus fort devant ton micro.
2: Alors, je ne suis pas censé dire.
0: Tu donnes ta fréquence.
2: Ah, je ne peux pas. Bon, d'accord, j'ai quand même.
22: Ah, vire-le, les nuls.
2: 102.8.
0: Alors, donc 102.8, tu veux réagir à la question?
2: Bah écoute, effectivement, oui, puisque dans l'assiette blanche, c'était moi.
0: Bon, ouais, allez, hop.
22: Oh, vire-le.
0: Allez, hop, bonne nuit, parce que. Allez, bonne nuit. Je vais pas faire.
2: C'est pas possible,
0: Gérard. Au revoir, j'ai dit. Manu, tu me le retires de l'antenne, s'il te plaît, merci.
22: Oh là là. Et toi, Gérard, qu'est-ce que t'en penses?
0: Ben moi, personnellement, ce qui s'est produit, on ne sait pas si c'est vraiment... Ouais, mais Fildor, c'est sympa, le double...
15: Excuse-moi, c'est pas moi.
0: Donc, en fin de compte, l'histoire du 13e poteau, pour moi, c'est pas vrai, c'est faux, en fin de compte. Ce qu'il y a, c'est que, d'après ce qui a été dit, on en revient encore sur... comment.
22: Avec moi, quoi.
0: Bah, disons pas, je suis d'accord avec toi, ouais, bien sûr, mais ce qu'il faut dire, c'est qu'on revient encore sur cette question par rapport à la question 3, comment s'est déroulée exactement la question. Donc, en fin de compte, on va pas encore s'éterniser.
22: Ouais.
0: Donc, alors, on va pas... y a quelqu'un d'autre, Manu?
15: Ouais, j'ai du monde. Bah, donc on a Gustave Durand, c'est toi. Hein. Donc on y va, Gustave Durand.
2: Oui, bonsoir. Salut,
22: bonsoir,
2: Gérard.
22: Salut,
0: la fréquence.
2: 1.9, j'appelle de Paris.
15: Donc on a aussi Jean Poulpe. Bonsoir, Jean Poulpe.
5: Bonsoir à tous, bonsoir. C'est 105.4. Voilà,
0: d'accord.
5: Me l'a demandé.
2: Quelle charmante voix.
0: Merci. Pour en finir avec l'histoire là, Jean Poul et Gustave là.
5: Jean Poul, oui. Ben il y a un P. Hein.
22: Oh là là.
5: Oui, bon, celle qui dit oh là là, faudrait la virer. Hein. C'est pas très bien. Hein. À mon avis, elle est frustrée.
0: Je vous demande de répondre aux questions, je vous demande pas de vous occuper si je vire les deux nanas ou pas.
5: On était au standard, on n'a pas trop entendu ta question en fait.
0: Alors, est-ce que le 13e poteau de l'Alma est la cause de la mort de la Didi?
5: Jean Poul, si je peux me permettre. Jean Poul, j'ai la parole.
2: Vas-y.
5: Bon, moi je te dirais, Gérard, que pour moi ce pilier est maudit. Ce 13e pilier du pont de l'Alma est maudit.
22: T'as vu, je pense que le numéro 3 ne répond pas à la question. Hein.
5: Non, mais je vais répondre à la question, t'inquiète pas. Non, je disais que donc ce pilier était maudit parce que pas plus tard qu'hier, j'étais en scooter, Gérard, et devine qui j'ai vu là-bas. C'est Stéphane Bern en train de prier devant le 13e pilier. Et c'est devenu n'importe quoi. J'ai vu des autocollants Camel Profi.
0: Bon, allez, Jean-Paul, au revoir.
5: Sur le 13e pilier, il y a des mains qui collent. C'est n'importe quoi.
0: Au revoir.
15: C'est vrai qu'il y a beaucoup de gens à l'endroit du pont, en fait.
0: Au revoir.
15: Tu sais où il y a la flamme.
0: Jean-Paul, au revoir.
15: C'est un peu un lieu culte, hein. Non, c'est vrai.
5: Non, mais il y a des trucs bizarres. Il a raison, Gérard.
0: Non.
15: Ok.
5: Non, mais pourquoi?
0: Non, mais Jean-Paul, au revoir.
5: Mais pourquoi c'est abusé, là?
0: Non.
5: J'ai des trucs à dire, moi.
0: Bon, alors, tu te dépêches parce que j'en ai eu ras-le-bol, là.
5: Bon, je te disais que dans le pilier, il y avait des autocollants, c'est devenu un pèlerinage de fanatiques, c'est n'importe quoi. Franchement, c'est n'importe quoi, maintenant. J'allais dans ton sens, Gérard. Hein. Moi, j'adore ce que tu fais, j'adore ta femme, j'adore ta voiture. Hein.
0: Bon, bah, moi, je te dis au revoir, allez, hop.
22: Et tes yaourts.
0: Au revoir.
5: T'es
22: garé où?
0: Gustave.
23: Oui, bah écoute, poteau ou pas, hein, 13e poteau ou pas, je pense que s'il n'était pas là, de toute façon, il serait pris le mur d'à côté ou une voiture. Donc,
0: Le
23: résultat serait le même. Hein.
0: Bah ouais.
23: Voire pire, voire pire.
0: Gérard,
23: il aurait pu rentrer dans le R14.
7: Et c'est mal pas, mais qu'est-ce que tu deviens?
23: Hein, qu'est-ce que tu deviens?
0: Non, mais Fildar, tu commences à me faire chier.
7: Alors, un peu comme Buffalo Toast.
0: Donc, pensez-vous que les secours auraient pu sauver. Oh, tu fermes ta gueule, Gustave!
23: Ah, pardon.
7: En Cosette.
0: Non, non, c'est pas Cosette, c'est pas je la virerai pas.
7: Mais si, c'est elle.
0: Non, je ne la virerai pas. C'est pas parce que Manu, depuis tout à l'heure, il me fait voir des piches.
10: C'est Cosette, je pense que
12: non, c'est pas vrai, c'est moi.
7: C'est vrai que Gérard, Manu, il a bien kiffé sur Cosette. Hein.
0: Ouais, depuis tout à l'heure, Manu, il a. Oh, vos gueules un peu!
10: Oh, connard!
23: Oh!
7: Bon, qu'est-ce qu'il a dit, Manu? Qu'est-ce qu'il t'a dit, Manu?
0: Manu, il a dit
7: Cosette, elle se foutait de ta gueule.
0: Non,
10: non, c'est pas vrai.
0: Alors,
7: il a bien craqué sur toi, Cosette, Gérard. Tu sais que s'il était pas avec sa grosse, il
0: va bien te prendre. Toi, fils de pute!
7: Mais je t'ai dit, mais moi, je peux pas t'en dire autant. Mais je peux pas t'en dire autant.
0: Moi, je te dis ta gueule!
7: T'as bien kiffé sur sa voix quand même, hein. T'es vraiment un porc.
0: Huitième question. Pensez-vous que les secours auraient pu sauver la Didi s'ils avaient été plus rapides? Gustave?
23: Non, je pense pas. C'est une fois que le choc est arrivé, la médecine, dans ce cas-là, ne peut rien faire.
0: Non, mais je te parle pas de la médecine, je te parle de secours.
23: Plus rapidement, non, je vais te dire non, tout de suite. C'est pas possible.
0: Ouais.
23: Elle était dans le coma, elle est morte quelques heures après, c'est ça?
7: J'ai l'impression que les secours sont pas arrivés très rapidement, en fait.
23: Ouais,
7: c'est pour ça le souci, en fait, qu'on se pose avec
0: Gérard. Non, mais ça, de manière, on va en savoir plus.
23: C'était peut-être des secours leader price, hein, je sais pas.
0: Allez, hop, au revoir, Gustave, ça t'apprendra de citer des marques. Hop! Au revoir. Alors, Cosette.
10: Ouais. Eh ben, moi, je dis les secours, ils auraient mieux fait de pas picoler avant, hein, comme toi, parce que comme ça,
0: Cosette, au revoir.
10: Elle n'aurait pas mouru.
0: Ah bah, tu vois, au revoir, bah, Cosette, à ce coup-là.
7: Tu vois ce que je te dis?
0: Au revoir. Qui c'est qu'on a maintenant, là?
7: Eh ben, on a toujours Lady Diana, les gens poulpes.
0: Non, je lui ai dit au revoir à celui-là.
7: Non, mais je l'ai, tu vois, il est cool, quoi.
24: Je suis toujours là,
7: Pas de problème avec Jean Poulpe.
24: Ah, ça se passe bien.
0: Bon, alors tu réponds à la question, je te dis au revoir pour le vrai.
24: Le problème avec la question, je vais t'expliquer ça vite fait, Gérard, c'est que j'ai été repris par Manu juste au moment où tu l'as posé.
7: Non, c'est vrai,
0: Pensez-vous que les secours auraient pu sauver les Didi s'ils avaient été plus rapides?
24: Ah ouais, ils ont mis trop de temps, ça c'est vrai, Gérard, hein, franchement. C'était mal indiqué en plus.
0: Je te signale.
24: Il y avait le bordel dans Paname. Hein.
0: Ouais, je te signale, à 3h du matin, alors que c'est arrivé, il y avait personne sur la route, hein. Donc alors arrête de dire des conneries.
24: Bah Gérard, il y avait beaucoup de témoins, tu sais, ça a fait.
0: Non mais attends, de toute manière tout était dès qu'il y a eu l'accident, tout était bouclé, hein.
7: Je crois qu'en plus l'ambulance qui est venue en fait sur les lieux était un hôpital qui était vachement plus loin qu'un hôpital qui était plus proche.
0: Ce qu'il y a, c'est que on va laisser parler la Diana et puis après on va répondre.
10: J'ai des choses à dire. En fait, moi j'ai entendu, et c'est vachement vrai, que s'ils l'avaient emmenée tout de suite à l'hôpital, s'ils n'avaient pas essayé de la soigner sur place, elle aurait été vivante.
0: Non, mais ce qu'il y a, c'est que ce qui s'est produit, donc pour moi, ils sont arrivés assez rapidement, parce que de toute manière, ils sont obligés. Et donc, il n'y avait personne à 3h du matin sur les routes, comme me dire Jean Poulpe. Ce qui s'est produit, c'est que en fin de compte, elle est pas morte sur le coup, et elle est morte pendant son transfert à l'hôpital.
7: Je croyais qu'elle avait plus de coups.
0: Elle est morte pendant son transfert à l'hôpital, donc ils ont essayé de la réanimer sur place, et elle est morte pendant son transfert à l'hôpital.
7: Excuse-moi Gérard, pourquoi tu parles de transfert, elle jouait pas au foot? Ok Manu.
0: Aïe. Voilà ce qu'on pouvait dire sur ça.
24: Une vanne de D2.
0: Voilà ce qu'on pouvait dire sur
7: la mort. Je dirais DH, mais
24: c'est vrai.
0: Voilà ce qu'on pouvait dire sur les secours.
21: 450 francs pour la voiture de Monsieur Cusin.
24: C'est une affaire, c'est une flambie mobile.
0: Bon, Manu,
7: je sais pas d'où il vient.
0: Je me le remets encore une seule fois. Je casse je me casse.
7: D'accord,
0: j'arrête à 1h30.
21: La voiture de Monsieur Cusin.
24: Trafic de yaourt, mec là.
10: Putain.
0: Il bon.
24: Des yaourts aux gosses, Gérard.
0: Alors, Jean Poulpe, au revoir.
24: Notre jeunesse.
0: Au revoir.
24: Dealer de yaourts.
0: Voilà, comme ça.
7: Non, mais on est bien avec Lady Diana, on est solo, on est bien.
13: Mais Cosette, elle est où, Cosette?
7: Mais Cosette, elle est partie, elle l'a traité d'alcoolique.
13: Non.
0: Mais si. Manu. Un conseil que je te donne, tu fais ton boulot, tu me retrouves des auditeurs rapidement.
7: Bah, j'ai Dodi. Pourtant, t'avais bien kiffé sur Cosette quand
15: même. J'ai Dodi Lafayette.
0: Non, j'en ai rien à foutre, tu me le retires ou sinon j'arrête le débat et je donne l'antenne à.
15: T'es con quoi, je viens de le prendre, il est jamais passé.
0: Non, tu l'as déjà pris.
23: Non.
0: Mais
23: non.
0: C'est qui?
15: Dodi Lafayette.
0: Mais alors, tu peux le dire avant?
7: Tu peux ou pas?
0: La fréquence.
23: Zoomer, c'est Dodi Lafayette, c'est 117.7 à Glavio sur Faisan, bonsoir.
0: N'importe quoi, cette fréquence.
23: Tout à fait, 117.7.
0: Et c'est du quel côté?
23: C'est dans Lyon-Maritime.
0: Dans Lyon?
23: Dans Lyon-Maritime.
0: Dans Lyon-Maritime.
23: Tout à fait, oui, c'est la partie côtière.
0: Ouais, tu te foudrais pas de ma gueule un peu.
23: Attends, révise un peu ta chéo et puis
0: tu vois.
7: Il y a l'hôtel de la plage là-bas.
23: Tout à fait, Lyon-Maritime, j'y reprends une carte ce soir en rentrant.
0: Je sais ça, ferme.
7: Il en fait plein des cartes dans son pieu.
23: Écoute. C'est ce que je dis quand même.
0: Bon, on verra, je contrôlerai la fréquence.
23: Vas-y, contrôle.
0: Parce que Lyon.
23: Lyon Maritime.
0: Ouais, c'est ça.
23: Bah oui.
0: Bon, n'y a-t-il pas eu un sabotage sur la voiture de Lady Di? Ouais, mais putain, c'est encore. On en revient encore.
7: Ça revient un peu même. Ouais, merde, on tourne en rond là. Comme eux, ils tournaient en rond, mais.
0: On revient sur la question 3, donc on va encore s'éterniser là-dessus.
7: Et c'est quoi la prochaine après?
0: La prochaine.
7: C'est la combien?
0: C'est la 10.
7: Oh putain, merde.
23: C'est la combien?
7: C'est quoi la suivante? Parce que.
0: Et est-ce que les normes de sécurité du pont de l'Alma sont valables?
7: Ah, c'est une bonne question, ça. Ça peut être bien, ça.
0: Par rapport au pont, au poteau au milieu.
7: Par rapport aux autres ponts, où il n'y a pas de poteau.
15: Ah, juste avant, on en a parlé tout à l'heure.
0: Ouais, par rapport à l'autre pont, pont des Invalides. Voilà.
15: Je peux accueillir quelqu'un pour répondre à cette question avec les autres, parce qu'ils sont deux. Donc on va accueillir Fiat Pousseau. Bonsoir.
12: Salut Gérard.
23: Bonsoir Fiat.
12: Bonsoir tout le monde.
13: Bonsoir Fiat.
0: Salut.
23: Bonsoir.
0: Fréquence
12: 101.4.
0: Hey. Quand tu dis bonsoir, tu donnes ta fréquence, comme ça va plus vite pour moi, d'accord?
12: Excuse-moi, pas de problème.
0: Donc la question, est-ce que les normes de sécurité du pont de l'Alma sont valables par rapport au poteau au milieu, donc par rapport à l'autre, au pont, par rapport à d'autres ponts?
7: Par rapport à d'autres ponts, il y a le pont des Invalides qui est pas loin.
0: Pont des Invalides, voilà. Alors,
7: vous avez compris la question ou Gérard doit l'expliquer?
23: On va improviser, oui. T'inquiète.
0: Chat Pousseau.
7: Parce que c'est une question intéressante en plus.
13: Oui.
0: Tête Pousseau.
12: Écoute, je dirais que les normes de sécurité, elles doivent être réglementaires. Mais bon, dans un tunnel comme ça, tu passes pas à 80, quoi. Déjà, c'est ça qu'il faut voir.
0: De toute manière, on en a assez discuté tout à l'heure. Il allait quand même assez vite, hein, d'accord.
12: Ouais, voilà. Donc,
0: Manu, oui.
15: Oui, juste un quatrième auditeur pour compléter le tableau. On accueille Oxmo Porcino. Bonsoir.
14: Bonsoir à tous.
23: Bonsoir Oxmo.
14: Salut Gérard. L'enfant seul.
13: Salut Oxmo.
14: C'est toi.
0: Fréquence
14: 105.
13: Chez toi.
0: Tout rond,
14: tout beau, tout frais.
0: Bon alors, Fiat Pousseau, donc on en était avec toi.
12: Ouais, bah donc moi je disais qu'en fait, c'est pas totalement les normes de sécurité, quoi. Faut pas juste rouler.
0: Ouais, non, mais ce qu'il y a, c'est que. Faut dire que.
7: Oui, vas-y.
0: Il roulait pas doucement,
12: c'est
0: non
12: pas
0: plus.
12: Ça, c'est pas ça. Bourré, quoi.
7: C'est pas ça le plus important. Le plus important, c'est pourquoi sous ce pont, il y a des poteaux au milieu.
0: Alors que
7: sur les autres, il n'y en a pas. Bande de blaireaux.
0: Si. Attends, moi, je peux te dire qu'il y a des. Il y en a du côté du. Sur le pont, là, qui rejoint la porte Maillot. Il y en a, hein. Il y en a des poteaux sur celui qui sort du boulevard Pereire.
7: C'est sûr, tu trouveras toujours un pont avec des poteaux.
0: Ouais, mais il y en a aussi là-dedans.
7: Pas des poteaux, c'est un mur en ciment.
0: Ouais,
7: c'est pas pareil.
0: Je vais te dire une chose,
7: c'est pas pareil.
0: Ouais, non, mais le virage est quand même assez grave aussi là. Le mec qui sort.
23: Attention, il conduit maintenant, il sait de quoi il parle.
0: Ouais, ben tu te tais, toi.
7: Attends, il est en deuxième, il va pas plus loin.
0: Ouais, c'est ça. Fiat, alors toi.
12: Ouais, moi je t'ai déjà répondu deux fois là, c'est bon, tu te calmes.
0: Osmo.
24: Ouais, pour moi les normes de sécurité étaient à la hauteur de l'événement. Franchement pour moi.
0: Pourquoi?
7: Non mais voilà, pourquoi il y a des poteaux?
0: Pourquoi il y a des poteaux sous ce putain de pont?
24: Moi c'est un problème de déco ça. Qui a fait le pont? Est-ce qu'on a un nom là?
0: Non.
7: Bah non.
0: On sait pas qui c'est qui a construit les ponts.
12: À mon avis c'est un complot.
7: On sait qui dort dessous, mais on sait pas qui les construit. À mon avis, Gérard sera pas contre moi, je suis sûr.
23: Non.
7: C'est que c'est un vieux pont.
23: Ouais.
7: Et qu'ils ont pas fait, tu vois, ils ont pas la même structure, en fait, les nouveaux ponts, que le pont de l'Alma. Donc ils sont obligés de le renforcer au milieu avec des poteaux.
0: Exactement. Ouais, mais faut dire une chose, que celui qui a été construit, là, il y a pas longtemps et qui a été inauguré, il a été refermé parce que les normes de sécurité ne correspondaient pas aussi, hein. Celui de.
23: C'est le Charles de Gaulle.
0: Non, mais je te parle pas. Putain, mais t'es con toi ou quoi?
23: Mais si, pour les normes de sécu, tout ça, il était pas aux normes.
0: Eh, celui qui vient de se construire là?
9: Non, non, c'est pas le problème, c'est pas le problème.
7: C'est pour la bibliothèque, ça.
24: Dans Carville, ou?
0: Non, il y en a un, là, qui vient de se construire. Je sais
9: pas,
0: aller sur la ligne dorée, ça, mais ça n'a rien à voir.
9: La ligne Maginot?
0: Non, non, bon, c'est bon, on va pas s'éterniser. Dodi?
7: Pont de Deauville?
9: Ouais, bah, écoute, c'est vrai que, comme disait Philou, il m'a coupé la weed sous le pied, c'est un problème de structure. Il faut savoir que quand même un pont ça tient pas tout seul. Mmh. Faut quand même être réaliste. Je sais que toi t'as pas forcément des notions d'architecture très très très poussées, mis à part la cabane. Mais c'est vrai qu'il faut que ça tienne quand même. Faut quand même voir qu'il y a du trafic sur le pont, parce que toi tu parles en dessous, mais faut voir au-dessus aussi. Ah, il y a de la route. Voilà, il y a de la biroute au-dessus, donc forcément il y a du trafic, il y a du passage, donc bah il faut renforcer en dessous. Hein, ça me paraît logique malheureusement.
7: Mais pourquoi il y a des poteaux,
9: y a rien. Parce que à la base ils voulaient faire un mur, mais ils se sont dit on va gagner un peu, on va juste faire des poteaux quoi. En fait ça fait un mur avec plein de trous.
7: Mais pourquoi?
0: Oh ta gueule toi.
22: À mon avis.
0: Bon, d'Adianal là.
22: À mon avis, pour répondre à celle-là, il y a des poteaux pour soutenir le pont, mais...
9: Bah oui.
7: Voilà. Mais pourquoi
9: avant, il n'y en a pas?
0: Putain, mais vous me faites chier.
7: C'est ça la vraie question.
22: C'est conçu de la même façon.
9: Il y a moins de trafic sur l'autre pont, donc il y a moins besoin de soutien.
7: Mais de manière, cette question, excusez-moi si je peux me permettre, amène à, est-ce que c'est pas la mairie de Paris qui aurait fait ça exprès?
9: Est-ce que tu parles de Tibéri, là, Manu?
22: Oula, tu vas loin, Manu.
0: Ouais, Manu, tu ferais mieux de fermer ta gueule et ça va mieux.
9: Tibéry,
0: va
9: loin,
0: Manu. Question sur l'IRC.
11: Ouais, j'ai une autre possibilité. Moi,
7: ok,
11: c'est...
7: Mathieu. Okay, mais Michel. Pourquoi, en fait, il y a des poteaux?
0: Ta gueule!
24: Un bisutage. Ok, Michel.
9: Comme tout le monde.
0: Merci.
11: Ouais.
7: Non, mais c'est bon, Mathieu, c'est bon.
11: Ok, d'accord.
9: Ouais, tu peux y aller. Laisse tomber, ça sent le clavier.
0: Toi, tu fermes ta gueule ou je te dis au revoir, je pas...
7: Bon, bah vas-y, Mathieu, on va pas attendre 2 heures.
11: J'ai quelque chose, donc, de Lady Tout Ce Qui Pense, qui me dit, donc, en fait, ça serait la machine à faire des pointillés sur les routes qui aurait déconné. Et au lieu de faire des petits pointillés, ça fait des gros pointillés.
0: Ça a rien à voir avec l'histoire des ponts.
24: Toi, Gérard, pour redevenir un petit peu sérieux, t'aurais fait le pont comment?
0: Moi, j'aurais rien fait du tout.
7: Non mais ce qu'il faut se poser comme question.
0: Non attends, toi tu vas fermer ta gueule.
9: Attends.
7: Non mais c'est ça.
0: Vous allez fermer vos gueules les auditeurs, c'est moi qui commande.
7: Mais pourquoi? Tu vois pourquoi elle s'est crachée sous le pont de l'Alma?
0: Mais pourquoi tu fermes ta gueule?
7: Non mais c'est pas compliqué à comprendre. Pourquoi elle est tombée et elle a eu l'accident sous le pont de l'Alma et pas sous le pont des Invalides?
9: Parce qu'il y a des poteaux.
7: Voilà.
9: Pourquoi il y a des poteaux donc?
0: Et pourquoi tu vas fermer ta gueule?
24: Elle sera morte noyée.
0: Et toi tu fermes ta gueule?
22: Ouais.
9: Attendez les mecs, il y a un truc qu'il faut penser, c'est que le dessus du pont a été fait avant le dessous. À la base c'était un pont du dessus.
0: Allez, ferme ta gueule.
9: GG, sois rallye, c'était un pont du dessus.
0: Allez, terminé.
24: C'est une taupe qui a causé un trou.
0: Alors pensez-vous que l'affaire...
13: Frère Jacques, couille plate, voilà la bassine entre les gonzesses, ding dang dang.
0: N'importe quoi. Ouais, c'est ça, ça te fait rien. Ta gueule, on voit ça. Et alors, on va s'écouter Steve Austin Mini avec un poteau, ça va 13. Bonjour.
7: Quoi?
9: Oh là là, dur.
7: Vas-y, reprends-le avec des.
0: Steve Austin Mini avec un poteau, ça va 13. Bonjour les dégâts. Et on se retrouve après pour la suite.
7: Répète ta question.
0: Et la question, c'est pensez-vous que l'affaire Lididi est une affaire classée? Et on se retrouve après pour la suite et la fin du débat.
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0: Tu dégages.
24: Pourquoi connard?
0: Allez, hop dehors.
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0: Et voilà, on est dans ce...
7: Oh, c'est chaud ça.
0: Fudlard, c'est pas la peine d'en profiter parce que le chef il est parti. Hein.
7: Ah bon, il est parti? Je savais même
0: pas. Donc on vient de s'écouter Steve Austin Mini avec un poteau, ça va. 13, bonjour les dégâts. Donc
7: on en a parlé juste avant.
0: Osmo, rebonsoir.
24: Bonsoir, ça va bien?
0: Fiat Pousseau.
25: Ouais, ça pue comme nom. Salut, connard.
0: Au revoir.
24: Ah, c'est dommage.
0: Au revoir.
24: En direct, hein.
0: Hop là. Terminé.
7: Le mur.
0: Dodi, 117. Dodi, rebonsoir.
24: Alors, t'as vérifié, c'est bien ça, t'as vu. Hein.
0: Et Daddy Anal pour finir.
22: Daddy Anal, oui, rebonsoir.
0: Et donc, la question, c'est pensez-vous que l'affaire Lididi est une affaire classée? Donc, Osmo.
7: La vérité est ailleurs, genre.
24: Non, pour moi, c'est pas classé, hein, et ça sera jamais classé. Hein. Il y a eu des trucs bizarres quand même dans cette affaire.
0: Hein. Non, mais de manière, faut. Dodi.
25: Ouais, bah écoute, non. Bah, l'instruction est en cours, hein, donc tu. Non, on peut pas dire que c'est classé. Hein. Mmh. On n'a pas encore tous les éléments.
0: Bah, on verra.
7: Moi, je pense qu'on les aura. Franchement, si je peux. Je pense qu'on les aura jamais. C'est niqué. De toute façon, on saura jamais vraiment ce qui s'est passé.
25: Ça sera un peu comme l'affaire Kennedy, en fait.
0: Ouais, attends, ouais, Dodi.
22: Attends,
0: 5 minutes. Voilà, Daddy Cool.
25: Daddy Cool, ouais.
0: Daddy Anal, là.
22: Oui.
0: Donc pour toi,
22: Bah, c'est pareil, on saura jamais, quoi. Mais ça pourra jamais être dit. Ou alors, je pense
4: qu'on sera mort.
22: Je pense qu'on sera mort quand ce sera dit, quoi.
4: Non,
0: mais manière...
22: elle me trouble, hein, ma cochonne.
24: Elle trouble tout le monde, hein, elle est immonde.
0: Ce qu'il faut se dire, ce qu'il faut se dire sur. Ce qu'il faut dire pour cette histoire, pour moi, pour nous, pour moi personnellement, c'est une affaire qui a été vite bouclée parce qu'on n'en entend plus parler.
7: C'est parce qu'ils peuvent pas, en fait, donner le.
6: À mon avis, ce serait trop
7: la solution, quoi.
0: Mais même. De toute manière, ils ont toujours pas retrouvé cette fameuse voiture. Donc,
6: si elle se trouve, ils l'ont retrouvée, ils veulent pas te le dire.
0: Non, ouais. Mais même, à mon avis,
25: tu seras le dernier au courant.
0: Non, mais même.
22: C'est Scotland Yard.
6: En plus, t'as changé de numéro de portable, donc.
0: Ouais. Non, mais même, ils ont.
22: Il a repeint la voiture en plus.
25: Ils ont été au foyer.
0: Ils l'ont carrément. Pour moi, ça a été une affaire vite bouclée. Donc, apparemment, on saura jamais les causes exactes de l'accident.
24: Mais pour toi, Gérard, c'est qui?
25: Ouais, t'as une théorie, toi.
0: Personnellement, de toute manière, ils sont toujours à la. On en entend plus parler pratiquement de.
7: Mais
0: de
7: ils attendent affaire. Un peu que ça se tasse, tu vois.
0: Non, mais même.
7: Ils vont sortir ça dans 6 mois.
6: Mais excusez-moi si je peux me permettre, mais bon, pourtant, c'est bien tassé. Hein.
25: Ouais.
0: Ouais, mais c'est.
25: On parle pas des vertèbres de GG quand même.
0: Osmo.
24: Osmo. Non, c'est pas moi.
25: Non, c'est pas lui.
0: Alors, Dodi.
25: Non plus.
0: Si, c'est toi.
25: Qu'est-ce qui
0: t'envole?
25: Dodi,
0: au revoir.
25: C'est pas
0: One. Au revoir,
6: Dodi. Mais pour revenir à ce que tu disais, toi, ta thèse personnelle.
0: Personnellement, ça a été
6: Gérard, ils viennent te chercher, fais gaffe.
0: Ouais. Ta gueule un peu, Manu, s'il te plaît, merci. Profitez-en pas que Max soit parti pour foutre votre merde pour finir.
6: Ça n'a rien à voir, Gérard. Non, mais sérieusement, toi, tu penses à quoi?
0: Non, mais personnellement, ça a été vite terminé.
6: Non, mais ça, oui, on a compris, mais toi, tu prévues. C'est la Mercedes, c'est le poteau, c'est
0: on ne sait pas.
6: C'est le chauffeur, c'est quoi?
24: Mais t'as bien un avis, c'est obligé, t'as un cerveau, t'as un avis.
0: Mais même, de toute manière, on en a assez discuté sur la troisième, donc pour moi, personnellement, ça vient de l'histoire avec le chauffeur, et puis il y a cette fameuse Fiat aussi qui a pas été retrouvée.
7: C'est le chauffeur qui est décédé ou c'est le garde du corps?
0: Le garde du corps.
6: Non, c'est le chauffeur. C'est le chauffeur qui est décédé.
25: Le garde du corps, on l'a eu tout à l'heure.
0: Non,
6: le garde du corps, c'est Trevor Jones.
25: Si.
0: Non.
6: Il y a plus qu'il était devant à droite, à la place du mort, généralement, et non, comme c'est pas vrai.
0: Donc, c'est terminé,
6: on en est sorti.
0: Terminé, on a fini là-dessus. Ouais.
8: Ouais, j'ai Vachalady qui pose une question. Est-ce qu'un pro du volant aurait pu éviter l'accident?
0: Je pense pas.
6: C'est vrai, ça se trouve, c'était peut-être pas un bon chauffeur.
25: Est-ce qu'il avait son permis?
0: On sait pas.
6: Si je peux me permettre une boutade, c'était peut-être le frère à Sénat. Deux Sénat.
25: Ou son cousin.
0: Et Manu, tu fermes ta gueule. D'accord. Et Osmo.
24: Oui. Ah non, c'est pas moi encore. Là, je suis tout calme.
0: Eh, c'est Dodi là. Je t'ai dit.
24: Mais non, c'est pas moi. Bah
0: si,
24: non.
0: Si, c'est toi que je viens d'entendre. Mais donc non. Au revoir.
25: Je
24: suis en descente.
6: Ça y est.
0: Parti. Dernière question.
6: Je voulais te poser une question, Gérard. Excuse-moi. Si par exemple, enfin, donc, si tu dis que c'est le chauffeur en fait. Tu vois qui
24: Je vois où tu veux en venir.
6: Je veux dire, attendez. Si c'est le chauffeur qui est responsable, mais j'ai envie d'aller au fond de cette histoire.
24: Oui, mais il faut.
6: Si c'est le chauffeur qui est responsable, donc c'est sa famille qui doit payer au chauffeur.
0: Mais non, mais de toute manière,
6: ça coûte cher un pilier.
0: Putain, mais personne paye là-dessus. L'histoire, elle est.
6: Mais qui paye les pots cassés, merde?
0: L'affaire a été classée, c'est tout. On en reste là, terminé.
6: Mais toi, en tant que pilier de bar, tu devrais t'y connaître.
0: Doit-on parler encore de cette affaire en ce moment? Et ça sera la dernière question.
6: Et pour cela, on accueille Mister Cocktail. Bonsoir.
0: Oui. Salut, la fête est plus folle.
6: Allez, pour finir, une devinette.
17: Mon premier est une mythe.
4: Léa.
17: Mon deuxième est Téran. Mon tout est un président de la République mort.
6: Je ne sais pas. Paraît dur.
22: Balladur.
0: Mister Cocktail, ta fréquence.
6: La fête est plus folle. Mister Cocktail.
0: Profitez-en.
25: Alors, c'est 102.7, j'appelle à San Francis, près de comique. Ouais. Trop drôle.
0: Tu peux répéter ta fréquence, connard?
25: 104.2.
24: Pêche-toi, connard.
0: Et dernière question, doit-on parler encore de cette affaire en ce moment? On va demander à Mister Cocktail.
25: Et c'est pas possible de parler de cette affaire parce que c'est pas très là. Ok. Ouais, non, je pense qu'on va pas en parler de cette affaire, genre, c'est close.
0: Ben, je pense aussi.
25: Ouais.
0: Osmo.
24: Oui, je pense qu'on continuera à en parler parce que c'était quand même une belle femme hein, qui est morte. Hein.
0: Ouais, mais est-ce qu'il faut en reparler ou est-ce qu'il faut que ça reste classé cette histoire?
24: Non, je pense qu'il faut en reparler tant qu'on saura pas qui est-ce qui l'a tué et pourquoi.
0: Bon, ok. Et Dodi pour finir. Dodi Anal.
22: Lydie Anal d'ailleurs. Moi, je pense qu'on en reparle. La preuve, c'est qu'on le fait en ce moment. Et on aurait pu en parler.
0: Non, mais de toute manière, c'est le deuxième débat qu'on fait sur ce...
22: Non, le premier.
0: C'est le deuxième,
22: moi. T'as jamais voulu qu'on en parle.
0: Si.
7: C'est vrai.
0: C'est le deuxième qu'on fait.
7: Non, c'est vrai que t'as jamais voulu en parler.
0: Si, on
7: a... Mais en fait, ce qu'il faudrait maintenant, c'est qu'on attende, en fait, d'avoir des nouvelles sur cette affaire pour refaire un débat. Donc, pour approfondir encore. Plus creuser, quoi.
1: On a retrouvé la bagnole ou...
0: Non, mais de toute manière, c'est terminé. Donc, pour
7: la conclusion, on accueille Lady Harry.
2: Bonsoir.
0: Bonsoir. Je t'ai pas dit de me repasser un auditeur, j'attends, il y a un truc à dire.
7: Ouais, attends, il y a Matthews.
2: Bonsoir.
0: Salut Matthews.
2: Mitchell.
0: Oh, ta gueule!
2: Mitchell.
0: Eh, tu me le coupes là?
2: Bonsoir. Ouais.
0: Merci.
8: Il y a Lady que des conneries qui dit, comme quoi, au musée Tussaud. Paraît-il que Lady, elle a sa statue là-bas et elle est encore normale. Il trouve que c'est un scandale.
0: De quoi? Où?
8: Au musée Tussaud.
0: C'est où ça?
8: Mais genre, il y a des poupées en cire de toi, par exemple.
0: Mais n'importe quoi.
7: Par contre, moi, ce que je comprends
8: pas,
7: c'est compris. Elle est en taille normale.
8: Visiblement, elle est pas esquintée, quoi. Comme il y a eu l'accident, normalement, il devrait lui donner des coups de poing dedans et tout.
0: Ouais, c'est ça.
7: L'accident. Non, d'accord.
0: Qui c'est qu'on accueille là pour la conclusion?
7: Lady Harry.
2: Bonsoir.
7: T'es jeune, tu te cherches.
2: Bonsoir, GG.

0: carnet.
1: Non mais il y a un truc qui fait.
2: On peut tirer un quart de ticket resto.
3: Lance-nous une question bonus là pour savoir.
1: C'est terminé, je dis.
4: Non mais
2: attends, en plus excusez-moi, tu rentres en caisse donc tu seras chez toi plus tôt. Donc
1: j'avais juste une question à poser à Gérard. C'est
0: vous fermez vos gueules un peu.
2: Bien sûr, t'es gourde à sa faute.
3: Attention, il commence à faire froid et ça glisse.
1: Gérard. Excusez-moi les auditeurs, oui, hein, de vouloir approfondir encore un peu plus ce débat.
0: Non, mais moi tu commences à me casser les couilles. Moi j'ai dit que c'était terminé, donc tu as
1: pas. Non, mais c'est une simple question rapide, c'est pas méchant.
2: Ouais.
1: Tu vois, Lady Di, elle avait deux enfants avec le prince Charles. C'était le prince Philippe et, ou le prince je sais plus quoi là.
2: William.
1: Prince William, voilà, prince William. Et moi, tu vois, ma mère, elle décède dans un accident de voiture comme ça. Je me pose des questions, tu vois. J'essaie d'approfondir l'enquête. Tu crois qu'à ton avis, est-ce que tu crois que ses enfants essaient de savoir vraiment la raison de, enfin, du pourquoi, du comment?
0: Mais lui, il a fait une conférence.
4: Bonne question.
0: Tu me le coupes là.
1: J'ai posé la question à Gérard. Hein.
2: Ouais, bon.
0: Le prince William, ça fait une déclaration à la presse en disant qu'il n'en veut plus en entendre parler. Et le bouquin, il veut pas qu'il paraisse.
2: Il a surtout dit qu'il voulait bouffer la chagade de Britney Spears. Hein,
0: c'est ça. Arrêtez un peu de dire n'importe quoi. Arrêtez de dire des conneries.
5: Excusez-moi, mais pour revenir sur une question qui m'a plutôt intéressé et qu'on n'a pas développé assez à mon avis, c'est au niveau des piliers.
0: Oh ta gueule avec tes piliers, tu
3: veux.
0: Tu ferais mieux d'aller voir dans un terrain de rugby s'il n'y a pas des piliers pour ta gueule. Dernier, conclusion.
2: D'accord, la
0: diarrhée.
4: J'ai une question à te poser encore.
0: Ouais. Mais vite fait parce que c'est la fin alors.
2: Il y a le temps.
1: Attends, tu sais, le temps qu'il démarre à R14, faut au moins une canne.
0: Ta gueule, tu habites avec ta Peugeot.
5: À la manivelle alors.
0: Avec ta 205.
3: Faut pousser, puis il va chercher des palettes de yaourt encore.
0: Oh ma gueule.
4: À ton avis, si Lady Di et Dodie n'étaient pas morts, ils seraient mariés, qu'est-ce qu'ils seraient devenus?
0: Normalement, c'était prévu qu'ils se marient aussi. Donc.
2: Il fallait quand même qu'ils divorcent avant.
0: Ouais, mais ça, c'est. On sait pas exactement,
1: mais. Je commence chez les rois parce que tu.
0: Bon, tu arrêtes ça, Fildas, s'il te plaît!
1: C'est pas moi!
0: Si, c'est toi, tu m'as fait chier celle-là! Tu arrêtes parce que ça m'énerve!
1: Oui, je voulais dire comment ça se passe au niveau du divorce, parce que ça n'a jamais été prononcé en fait avec le prince Charles.
0: Bah, on sait pas. Ça a déjà été prononcé.
1: Non. Donc en fait, c'est toujours sa femme.
2: Il est veuf.
0: Bah non, maintenant il est veuf et c'est tout. Donc pour terminer le...
3: Non, pas du tout.
0: Bah tu fermes ta gueule, c'est moi qui commande.
6: Vous portez la chatte à la mode, à la mode. 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
0: Bah on va s'amuser avec celle-là.
3: Elle était bonne au lit, Gérard.
0: Qu'est-ce que ça peut te foutre, connard?
3: Non, mais je me renseigne.
0: La Dianelle, quelle conclusion de ce débat?
4: Oui, eh bien, Gérard, j'ai trouvé que c'était un débat de merde. Excuse-moi.
3: Pour changer.
4: Et quand même, rouler à 190 sous le pont de la main, t'aurais pu éviter de picoler, quoi.
0: Toi, le prochain coup, tu te borreras comme
4: tes. Non, mais attends, à l'autopsie, ils ont retrouvé des vieux poils de moustache tout boutillés sur la chaglade de Lady Di. Ces gars, ils vont te retrouver, hein.
0: Allez, hop, au revoir, salut.
3: On peut pas laisser ta bœuf en polystyrène.
0: Osmo.
2: T'es repéré.
3: Ouais, non, c'était un bon débat, Gérard. On a bien appris qui était Lady Di. On a bien cerné sa mort. Alors moi, je dirais pour ma part que Lady Di était une femme quand même qui s'occupait de la Croix-Rouge, qui s'occupait des enfants. Donc c'était, elle pouvait pas être mauvaise, cette femme.
2: Elle déminait quand même.
3: Bon, il faut mettre ça sur le compte du destin.
4: Ouais.
3: C'est tout, Gérard.
2: C'est la fatalité.
3: Ni plus ni moins, toi, tu peux bien te scratcher avec ta R14 en livrant des flambises aux gens de la Croix-Rouge. C'est tout à fait possible. On mettra ça sur le destin, Gérard, ni plus ni moins.
0: Au revoir, Mister Cocktail.
2: Mister Cocktail. Bon, bah écoute, c'était un bon débat, je trouve, hein, malgré la seule question que j'ai tapée. Ouais. Mais non, j'en ai appris beaucoup plus sur Lady Di. Et moi, je voudrais savoir si avec la R14, on t'a vendu des tickets de bus.
0: Au revoir.
2: Ok.
0: La diarrhée.
3: Moi, l'autre fois, Gérard, j'ai trouvé un rat dans mon yaourt.
0: Bon. Au revoir.
2: C'était un bon débat, c'était un...
1: Ah, pardon, c'est moi.
2: On m'a dit que j'ai pas fini.
1: Vas-y.
2: C'était un bon débat, mon GG. J'espère que tu le referas pas quand même d'ici 2-3 ans. Tu fais tourner un petit peu. Si ça intéresse quelqu'un, j'ai une Fiat Uno blanche à vendre, donc vous écrivez tous, boîte postale, 13e pilier, tout ça. Vous connaissez la suite.
1: D'accord, merci. Voilà,
0: bonne nuit.
1: Merci à toi, Bodebourg.
2: Bodebourg.
0: Comme dirait Max Bodebourg,
2: conclusion. Ta grosse.
0: Va te faire enculer.
2: Okay. Ah,
0: voilà.
1: Elle te le rend bien.
0: Mathieu, pour terminer, conclusion de l'IRC.
7: Avec 9200 internautes. Et...
1: Oh ouais, pas mal. Hein. Pour un débat chaud.
0: Ah ouais, bien. Ce qu'il faut dire. Ce qu'il faut dire aussi, on n'a pas, il n'y avait pas beaucoup de monde parce que pourquoi j'avais. Oh, ça suffit là.
4: Oh, c'est bon.
0: Ce qu'il faut dire.
8: Cette cochonne.

0: Ce qu'il peut dire, c'est que comme c'était les vacances, donc on n'a pas eu beaucoup de monde, on aurait pu avoir un peu plus de monde que ça sur le site. Hein, parce que là, il faut dire que c'était les vacances de la Toussaint. Hein. Donc voilà, donc conclusion de l'IRC pour terminer,
1: j'ai pas
0: la mienne.
1: J'ai pas de poteau qui me dit comme quoi c'est triste et tout. Il propose une minute de silence pour Lady.
2: Ouais, mais après, la bande de secours, elle part. C'est le bordage. Dommage. C'est ça le problème. On aurait bien voulu le faire.
3: T'es nouveau dans le métier, Mathieu.
2: Un jour, tu sauras. Quand tu auras la bande, tu vas te partir dans la gueule.
1: Sinon, il y a Starsky qui dit, bonne conclusion, le béton français est plus dur que le métal allemand.
0: D'accord. Donc, qu'est-ce que j'ai à dire de ce débat? Pour moi, c'était à peu près bien. Ça, c'est bien. À peu près pas mal trop mal déroulé. À part Manu qui avait un peu trop ouvert sa gueule, mais
4: Non, je m'intéresse, c'est pas pareil.
0: Donc sinon c'était un bon petit débat. Donc vous allez retrouver Ricky pour la nuit sans pub.
3: Juste un bon petit débat.
2: Ah, c'était un bon débat.
3: C'est tout.
0: C'était un bon débat.
2: Est-ce qu'on a bien bossé? Honnêtement, Gérard, est-ce que Manu a fait du bon boulot ce soir? Parce qu'on aimerait bien savoir par rapport au dernier débat où on avait fait du bon boulot, soi-disant.
0: Ouais, mais sur ce débat-là, non, vous avez quand même été un peu.
3: Chiant.
2: On n'était pas chiant. On voulait poser des questions parce qu'on voulait vraiment avoir la vérité, quoi.
0: Non, mais ce qu'il y a, c'est.
2: Et je pensais que tu l'avais, mais je me suis trompé.
0: Non, mais ce qu'il y a, c'est qu'on s'est trop éternisé sur une question. Et on aurait dû avancer un peu plus vite.
3: Non, mais le truc, la question qu'il faut se poser, la vraie question dans ce débat, c'est quoi? Bon, c'est très simple, à 1h55, je pense qu'il faudrait l'aborder. C'est quoi la question?
0: La question
1: est très simple. 5 minutes.
3: C'est au niveau du pont.
0: On n'en a rien à foutre du pont, d'accord, Manu?
3: Pourquoi celui d'avant?
0: Tu m'emmerdes!
3: Il
0: n'y
3: a pas de poteau!
0: Mais pourquoi que.
3: Et pourquoi celui-là, le pont de l'Allemagne, il a des poteaux?
0: Et pourquoi que celui d'après, il va t'en foutre un poteau dans le cul? Voilà,
2: c'était super.
3: Je ne sais pas quoi répondre.
0: Donc, mais
3: juste avant, pour revenir sur cette question, est-ce que tu penses
2: chier, c'est bon, Manu, merde, t'es chiant.
3: Non, mais c'est important.
2: Ouais, mais merde, de toute façon, il le sait pas, il est con.
0: On en a rien à foutre. Donc voilà, terminé.
3: Je voulais savoir si
0: à la ligne.
2: D'accord. Juste avant de finir et d'envoyer le Ricky Show, on a reçu une lettre. En fait, Anka est allée pendant que tu l'as virée. Elle est allée à l'hôpital, donc j'aimerais bien qu'Anka revienne dans les studios.
0: Non, moi c'est terminé.
2: On a un papier.
0: J'ai dit que c'était terminé. Ça, c'est des conneries.
2: On a reçu un papier du centre.
0: Tu fermes ta gueule. C'est eux qui l'ont tapé, d'accord?
2: Quoi?
0: Parce que c'était.
3: Non, c'est toi qui l'as tapé. C'est pour ça qu'elle est allée à l'hôpital.
0: C'est eux qui l'ont tapé. Merci, sur l'internet de là-bas. C'est terminé.
2: Ah oui, carrément. Attends, elle a un bandage.
3: Elle a un grand écharpe.
0: C'est des conneries.
1: Elle a un bras cassé.
0: Ouais, est-ce que j'en fais de ton papier?
2: Attends, est-ce que Anka a quand même un bandage?
0: C'est des conneries!
2: Oh, Ricky Show là-haut! Tu t'en vas où là-haut?
0: Ricky, c'est terminé!
2: Non, 5 minutes, on met un disque, on met un disque, attends, il est pas 2h.
0: Si, il est 2h, c'est terminé. Donc,
3: non, par contre, Gérard,
5: 4h.
0: Max!
2: Non, mais Max, on s'en fout, il est parti.
0: À Tours, au scoop,
3: Non, juste avant que tu fasses
0: une soirée.
3: Non, non, c'est important, Gérard.
0: Oh, vous faites chier.
3: Non, mais
2: c'est bon, allez, stop, vas-y, fais ton truc.
3: Non, j'ai retrouvé Cosette! Elle veut lui faire une déclaration.
0: Ta gueule!
3: Allô Cosette.
6: Allô Gérard.
2: Bah ouais, Tricky, c'est bon.
6: Oui Gérard, je suis revenu.
3: Mais ton casque.
0: Non, c'est terminé. Le débat est terminé, c'est terminé.
6: Non, c'est une déclaration.
0: Non, c'est terminé.
6: C'est pour toi Gérard.
0: Non, mais c'est terminé.
6: Je pourrais lire un poème.
0: Non, il est 2h, c'est terminé. Hop, fini.
6: Mais Gérard, tu verras.
0: C'est fini.
6: Mais non, mais écoute.
0: Tu liras le poème lundi. Tu peux lire le poème. Tu liras, t'appelleras le 0803 085000.
6: Toi, Gérard.
0: Tu liras le poème lundi. Au revoir.
6: Toi, Gérard.
0: Au revoir.
6: Tu ne te laisses pas faire par les éditeurs.
0: Au revoir.
6: Toi, Gérard, la pétale. La rose de pétale.
2: Mais putain, c'est Cosette.
0: J'en ai rien à foutre. Au revoir.
3: Il a envie de rentrer, hein.
0: Bon.
2: Attends, il faut qu'il démarre.
0: Alors,
2: il a fait -2 déjà ce matin.
0: Vendredi, donc ce soir.
2: Eh oui,
0: Max sera à Tours, au scoop, à Amboise, exactement.
2: Exactement.
3: Ta gueule, toi, PD, quand même.
0: Et le lendemain, il sera à La Roche-sur-Yon, pam, pam, donc allez-y nombreux.
2: C'est la chanson pam, pam, pam, fais-nous voir l'amour.
0: Et on se quitte avec Lady.
1: Attends, j'ai quand même Jennifer qui me dit comme quoi elle aime beaucoup ce que tu fais.
0: Ouais, moi, c'est terminé.
1: Pardon,
0: donc, Lady doit avec La vérité sort de la bouche d'égout, comme moi, et vous allez retrouver Ricky pour La nuit sans pub. Donc, Max, au scoop à
2: Tours, à côté d'Amboise.
0: À Tours,
3: on voit qu'il a pas marché.
0: Et La Roche-sur-Yon, au pam pam, allez-y nombreux et nombreuses et bonne bourre et à jeudi.
2: Ouais,
0: et
2: je voulais te dire, Gérard, t'avais fait quand même un bon débat, merci.
3: Par contre, est-ce qu'on pourrait pas revenir sur la question des poteaux? Pourquoi il y en a

0: dégage.
1: Dégage,
0: ça va pas, t'es fou.
1: Dégage un maximum.
2: Oh, mais oui, je dégage.
1: Dégage. Un maximum, dégage. Ça vaudra mieux pour toi. Donc, Marmite, on peut écouter Rouen, la Rouen Fun Radio sur 104.8.
3: Ouais, c'est ça.
1: Donc, Frisbees, 22 ans de Bordeaux sur 100.7 Fun Radio.
4: C'est exact, j'écoute sur Internet, c'est exactement ça.
1: C'est pas sur Internet, c'est sur la FM, hein, d'accord?
4: Pardon.
1: C'est pas du tout pareil. Cassoulet, 19 ans de Seine-et-Marne.
5: Je gère Cassoulet, pour l'instant, elle est pas là.
1: Ah, d'accord. Donc, bidon d'huile, on peut écouter Fun Radio.
5: Non, c'est bidon d'huile qui a raccroché.
1: Non, mais, oh! Tu vas pas commencer à foutre ta merde avant que je te gaufre, toi.
0: Ouais, c'est vrai. Quand je suis pas là, c'est la merde.
6: C'est de ma faute, hein. C'est la première fois que je fais le standard, excuse-moi.
1: Alors,
6: Gérard,
1: c'est qui est parti?
5: Donc, bidon d'huile est parti, et je suis en train de gérer Cassoulet. Et je rappelle des gens.
1: Oh! Ah, bah là, ça commence bien, hein.
5: On a Poupon aussi. Bonsoir, Poupon.
1: Poupon, bonsoir.
7: Oui, salut, bonsoir.
1: Donc, t'es d'où?
7: Je suis de Paris.
1: Donc, t'as quel âge?
7: J'ai 23 ans.
1: 23, et on écoute... 101.9. Et yep. on accueille aussi... Point Noir.
8: Bonsoir Gérard, bonsoir Manu, bonsoir tout le monde.
5: Bonsoir.
1: Alors, donc, première question, donc, que veut dire le mot harcèlement sexuel? On va demander à Marmite.
8: Ouais, ça veut dire quand t'es harcelé sexuellement.
1: Mmh. Ouais, mais que veut dire exactement ce mot?
8: Ouais, bah ça veut dire que t'es un canon, puis tu te prends plein de mains au cul.
1: Ouais, non, mais attends, t'es un canon, tu veux dire un top modèle?
8: Ah non, t'es un canon.
1: Non mais attends, un canon, tu veux dire quoi dans
8: Bah t'es un canon, hein, t'es super belle.
1: Ah ben donc, je viens de te dire, un top modèle, tu me dis non.
8: Ah non mais t'es pas forcément
1: top. Bah mais attends, hein. Mais un canon pour moi c'est un top modèle, je suis désolé.
8: Ah bah ouais d'accord, on n'avait pas le même mot alors.
1: Bah oui mais un canon ça veut dire ça pour moi. Hein.
8: Ah d'accord.
1: Oui,
5: j'ai récupéré bidon d'huile.
9: Ouais salut Jean.
1: Salut bidon d'huile. Ouais. Donc Cassoulet...
5: J'ai trouvé quelqu'un d'autre.
1: Ok, donc on n'a pas de cassoulet, c'est bon.
5: C'est pas grave, j'ai trouvé une choucroute.
1: Bah tiens, on a une choucroute là, si elle veut, comme elle veut faire partie du deuxième débat.
10: Ah non, non, non.
1: Quoi, non, si.
11: L'invité mystère.
1: Frisbee. Bulldog, il t'emmerde. tu vois, comme ça, t'es tout de suite servi là, toi.
9: Okay.
1: Alors attends, celui qui vient de dire le bulldog, maintenant tu vas répondre à la question. Ça va t'apprendre à ouvrir ta gueule. Allô?
4: Mais qui réponde?
1: Ouais, bah, qui répondent, alors, c'est qui? Entre, Poupou, point noir, bidon d'huile.
7: Ah, c'est pas Poupou. Ouais,
1: non,
9: c'est bidon d'huile, Jean.
1: Non, et c'est pas point noir.
8: Ah, non, j'ai rien dit, moi.
7: Ouais, c'est Pierrot.
1: Hein?
7: Ouais, c'est Pierrot qui a dit ça.
1: Non, mais attends, ouais, il sort d'où, celui-là, là?
7: Bah, excuse, je suis arrivé, on m'a pas annoncé.
1: Il sort d'où, lui?
5: Non, c'est bidon d'huile.
9: Non, c'est pas moi, Jean.
0: Excusez-moi, pour répondre à la question, c'est...
5: Eh, moi, je suis... Eh, Gérard. C'est le bordel, hein, quand c'est Rigo.
1: Mais c'est quoi, là? Allez, toi, allez. Rigo, tu retournes là. Toi, tu retournes là-bas. Non, non, parce que là, c'est le bordel.
0: Par contre, si je dégage, si je peux me permettre quelque chose, excusez-moi. On nous dit un canon, c'est fun, et on nous dit que le boulet, c'est Gérard. Merci,
1: Jean. Non, toi, t'es fatigué, tu rentres chez toi.
8: Ah ouais, j'ai compris, là.
1: Hein, t'es fatigué, tu rentres chez toi.
9: C'est chaud, là.
1: Hein? Parce que là, c'est le vrai bordel. Là, je peux pas commencer le deuxième débat dans des conditions de merde. Hein.
7: Ouais.
1: Alors, Fildar.
7: Bon, les mecs.
1: Fildar. Dégage chez toi, t'es fatigué. Allez, hop.
12: Manu, au standard.
1: Allez. Allez, c'est bon, ça y est, on se calme. Fildar, tu rentres chez toi, t'es fatigué.
7: Allez, hop.
1: Ça vaudra mieux. Alors, donc, pour toi, Marmite, le mot harcèlement sexuel, pour toi, c'est un canon.
8: Bah ouais,
1: donc, canon, donc c'est comme j'ai dit tout à l'heure, ouais. c'est un top modèle. Tu m'as démenti.
8: Ouais, d'accord.
1: Hein? D'accord, on est bien d'accord.
8: Oui, d'accord.
1: C'est ta réponse.
8: Ouais.
1: Frisbee.
4: Oui, je crois que l'harcèlement sexuel, ça doit avoir un rapport avec Binghamton, non?
1: Ah. Non, mais attends.
4: Non.
1: Hey, Frisbee.
4: Oui.
7: C'est à la bourre.
4: Oui, je suis là.
1: C'est que veut dire le mot harcèlement sexuel? C'est pas de savoir si Bill Gingon il a été harcelé, ça on en a rien à foutre.
4: Ouais, mais
1: on est bien d'accord.
4: Quand même, il a été harcelé quand même.
1: Non mais attends, ça c'est son problème, c'est sa vie privée, c'est pas la mienne.
4: D'accord.
6: Gérard, on va accueillir le dernier auditeur, il s'appelle Sifflet.
1: Mm-hmm.
8: Allô?
1: Voilà.
7: Salut.
8: Bonsoir.
4: Salut
1: Sifflet. T'appelles d'où?
8: De nulle part.
1: De nulle part, alors donc la fréquence c'est nulle part, d'accord.
7: Dis-moi Sifflet, je peux siffler dedans.
1: Bidon d'huile.
9: Ouais, donc moi, pour moi, le mot harcèlement sexuel en lui-même, bah moi, pour moi, c'est les gens qui ont des problèmes à faire l'amour. Voilà.
1: Non, mais attends.
9: Je pense que c'est ça.
1: On te demande que je te pose la question parce que je commence à en avoir marre. Que veut dire le mot harcèlement sexuel?
9: Ouais, je vais te le dire, c'est les gens qui n'arrivent pas à baiser.
1: Non mais attends, toi t'es con. Non mais toi,
0: il a rien compris. Hein.
1: Non, il comprend pas lui. Non mais attends, prends-le hors antenne et explique-lui.
0: Je vais lui expliquer parce qu'ils sont pas capables. Non
1: ouais ouais. Toi, t'es même plus capable de faire des débats correctement à part faire l'AREA, c'est tout ce que t'es capable de faire.
7: Ouais.
1: Hein? Bidon d'huile.
0: C'était lui. Je
7: viens de le virer, Gérard.
1: Non, c'était Frisbee qui comprenait pas.
7: Je suis toujours là.
1: Mais alors toi, pour toi?
7: Je viens de répondre.
1: Oh là là, mais c'est quoi là ce bordel?
2: Ah c'est pas moi, je suis plus là-bas.
1: C'est quoi là ce bordel? Frisbee vient de répondre, bidon d'huile. Faudrait peut-être savoir.
0: Il est bidon d'huile.
9: Mais je suis là, Gérard.
1: Alors pour toi?
9: Ouais, donc en fait, le harcèlement sexuel, c'est ceux qui sont harcelés sexuellement. C'est ceux qui sont, on va dire, comment je pourrais t'expliquer ça? C'est par exemple, ouais, c'est comme l'affaire Bill Clinton, voilà.
1: Bon, non, je vois pas du tout le rapport. Point noir, t'es là toujours?
3: Ouais, je suis là.
1: Donc pour toi?
3: C'est persécuter quelqu'un physiquement et moralement pour avoir son cul.
9: Ouais, bah, non. C'est ce que je voulais dire.
1: Ouais, mais toi, de toute manière, tu veux toujours dire ce que les gens y répondent avant toi.
9: Il est heureux.
1: Hein? Poupou.
7: Ouais, en fait, le harcèlement sexuel, c'est t'as une fille, elle est là.
1: Mmh.
7: Ok, après, t'as un mec, il est là. La fille, elle se met comme ça.
1: Mmh.
7: Et puis le mec, il arrive comme ça.
1: Ouais.
7: Il lui met là. Et puis la fille, elle dit ça.
1: Oh non, mais attends, voilà.
7: C'est aussi dans l'autre sens quand même. Hein.
1: Ouais, non, mais.
7: Non, mais il peut y avoir des variantes.
1: Bon, stop. Puis... Attendez, il y a une question, IRC.
2: Oui, sur IRC, on me demande pourquoi le harcèlement sexuel est-il sexuel?
1: Ça, tu vois, c'est une question qu'on m'avait demandé de poser, que je poserai pas parce que je vois pas du tout le rapport. Parce que si on parle de l'harcèlement sexuel, de toute manière, automatiquement, harcèlement sexuel est sexuel. Donc, je vois pas du tout la question de poser aux gens, parce que si je demande à une personne de me répondre sur cette question-là, qu'est-ce qu'elle va me répondre? Parce que c'est sexuel. C'est sexuel, c'est tout. C'est tout.
7: C'est Facebook, là.
3: J'ai compris.
7: Je crois qu'on peut faire un harcèlement sexuel avec les pieds par exemple.
1: Mais non, mais non. Mais est-ce que t'as compris la non mais est-ce que t'as compris la question IRC qu'on a eue?
7: Je crois. Répète-la-moi si je me suis perdu.
1: Alors la question c'était est-ce que l'harcèlement sexuel est sexuel?
2: Non, c'est ça. Pourquoi est-il sexuel?
1: Voilà. Pourquoi est-il sexuel?
3: Moi je peux répondre.
11: Il peut être moral.
3: C'est point noir.
1: Oui.
3: Parce qu'il y a pas que l'harcèlement sexuel. Il y a tout le harcèlement aussi.
1: Mais ouais, mais attends, mais dans ces cas-là, pourquoi qu'il est excel, si c'est sexuel? Automatiquement, si on parle de l'harcèlement sexuel, de toute manière, on va parler de sexe. Donc, l'autre, avec sa question, je voyais pas le rapport.
2: Gérard, regarde-moi. Moi, sur l'IRC, c'est du harcèlement textuel.
1: Voilà. Ouais, mais c'est pas pareil, toi. On va, s'il plaît. Attendez. Quand même pas tout le temps les mêmes.
11: Bah, moi, je considère que l'harcèlement sexuel peut être vécu comme un viol.
1: Ouais, mais ça,
11: parce que c'est si la personne ou si la nana n'est pas consentante, c'est considéré comme un viol ou comme un crime.
1: Ouais, alors dans ces cas-là, moi la question que je vais poser, parce que là je pense que je vais pas faire toutes les questions, on n'aura pas le temps. Donc moi je vais déjà attaquer sur la 3. Hein, c'est pas grave sur la 2.
0: C'était quoi la 2? C'était quoi?
1: Non, c'est que risque-t-on en pratiquant le harcèlement sexuel? Mais ça,
0: c'est des questions.
1: Bon,
0: c'est pas mal.
1: Ouais, alors qui veut répondre? Tiens, Poupon.
7: Ouais, oui.
1: Non, sifflet, pardon, Poupon. Sifflet.
11: Moi, je pense que les personnes qui font ça, qui violent des personnes ou qui font du harcèlement sexuel, peuvent faire au moins de la prison et peuvent avoir aussi des amendes.
1: Mmh. Donc, ok, je suis d'accord avec toi, sifflet. Là, on m'a donné un sondage. Donc, alors, sur la question, le harcèlement sexuel, donc, que pensez-vous du harcèlement sexuel? Donc, il y a 20%. Des gens n'ont jamais fait l'amour. 30% des gens sont puceaux et 50% des gens sont vierges.
9: Oh Gérard.
1: Ouais.
9: Ouais, c'est bidon d'huile. Moi j'avais entendu dire, excuse-moi, que 70% des gens étaient balance, ascendant cancer.
1: Alors attends, là je vais te dire une chose. C'est qui vient dire ça?
9: C'est bidon d'huile.
1: Alors bidon d'huile.
7: Et bidon.
1: Bidon.
7: Et bidon.
1: Bidon d'huile.
9: Ouais.
1: Tu vois, ton nom, il porte bien. Bah, voilà. T'es vraiment bidon. Parce que là, tu viens de jouer sur le signe astrologique du CEP. Il n'a pas entendu.
9: J'ai entendu vierge, donc moi, je pensais que c'était les signes astrologiques.
1: Bah ouais, attends. Et la main de ma soeur dans la culotte d'un zouave, c'est astrologique, ça?
9: Bah, ça, c'est ton problème, hein. Bravo.
1: Bon.
9: Bravo.
1: Alors, bidon d'huile, adieu pour toi.
9: Bon,
2: Gérard. Il y a Davy1 sur l'IRC qui te demande, alors, est-ce qu'il y a des endroits spécifiques pour se faire harceler et est-ce que tu peux donner les adresses?
1: Non, je donne...
9: Adresses,
1: non, non, mais ça...
13: Je parle pas de la vie privée.
1: Frisbees, tu vas te calmer.
13: C'est pas moi qui ai dit, j'ai dit qu'on parlait pas de la loco, moi.
1: Marmite ou Point Noir, vous allez vous calmer toutes les deux, parce que...
14: Non, j'ai rien dit, tu plaisantes.
13: Oui, c'est une fille, elle a été sifflée, alors.
1: Bon, donc, que risque-t-on? En pratiquement le harcèlement sexuel, on va demander à Poupon.
13: Ouais, bah déjà, je voulais dire à Sifflet qu'il y a une différence entre se faire violer et se faire ploter les fesses, par exemple, tu vois, une main aux fesses ou un viol, c'est pas la même chose.
1: Mmh.
13: Et deuxièmement, bon, bah, tu risques une bonne paire de claques, hein, quand même.
1: Ouais, mais attends. Alors, moi, je vais te renvoyer la balle.
13: Vas-y, renvoie.
1: Par exemple, si la personne n'est pas consentante. Et qu'elle est même pas capable de te mettre une claque dans la figure, comme tu viens de dire, et qu'elle, qu'elle porte plainte.
13: Pourquoi t'as parlé de mettre la main aux fesses à des manchots? Pourquoi elle peut pas mettre de claque?
1: Non mais attends, Sifflet, elle t'a bien dit, c'est entre ces deux trucs-là. Par exemple, si la personne ne peut pas, comment que tu vas faire?
13: Ah. Tu peux me la faire décoder, j'ai pas...
1: Bon, attends, toi, bidon d'huile, tu la fermes.
9: Ouais.
1: Vrai, je t'ai dit de dégager, alors lui il dégage pour de bon.
13: Ouais, je parlais avec mon
5: pote. Ok, je l'avais calmé, mais bon, je vois qu'il s'est pas calmé, donc hop, il dégage.
1: Hop là, terminé pour lui, c'est même pas la peine qu'il revienne sous un autre nom.
13: Ouais.
1: Donc, Point Noir.
14: Ben, au pire, ce qui peut arriver au gars, c'est de se faire du bien, quoi. S'il arrive assez fin.
1: C'est-à-dire, ouais, mais tu crois que en harcelant une nana dans la rue, tu crois qu'il va pouvoir coucher avec?
14: Bah attends, Gérard, il y en a qui aiment ça, hein.
1: Non, mais attends, peut-être des nanas qui aiment ça.
13: Ouais, des mecs aussi, hein.
14: Bah ouais,
13: hein.
1: Non. Non, qui
14: mais ça peut être du jeu, Gérard.
1: Ouais, non, mais attendez, attendez, pas tous à la fois. Qui est pas d'accord avec moi?
13: Moi, Poupon, bah moi je dis, s'il y a des filles, qu'il y a des filles, il y a forcément des garçons avec, ils sont pas tout seuls. Elles ne se produisent pas toutes seules.
1: D'accord. S'il te plaît, tu voulais peut-être répondre sur ce qu'elle vient de dire, là, Point Noir?
14: Non, pas du tout, non.
1: Non. Oui. Couscous.
15: Oui, bonsoir, Gérard. Bonsoir à tous, et Gérard, j'aime bien tes débats.
1: Bonsoir, Couscous. Salut, Couscous.
15: Salut, Gérard. Ça va?
1: Ça va, Couscous.
15: Il n'y a pas de problème.
1: J'ai pas regardé ce matin quand même, mais ça va, quand même.
15: Ok.
1: Alors, Gérard, on y va là. Allez, un peu. Hein, attends, alors, donc, Frisbee.
15: Oui.
1: Donc, toi.
15: Vas-y, pose-moi.
1: Tu l'as entendu, je vais pas m'amuser là.
15: La
1: hein.
15: Deuxième ou la troisième
1: Non, c'est la deux. Que risque-t-on en pratiquant le harcèlement sexuel? Hop.
15: Ben,
1: en même temps, Couscous, tu réfléchis à la question. Ben, hein.
15: D'accord, Gérard. Je pense que c'est vrai, on peut passer devant les tribunaux et puis se faire emprisonner, quoi. C'est risqué, hein. Faut faire attention, hein. Faut vraiment bien prévoir son harcèlement. Hein.
1: Mm-hmm.
15: Sinon, bon, on risque, comme je t'ai dit, voire même de se faire après harceler en prison aussi. Et ça c'est plus
1: dangereux. Ben, de toute manière, c'est ce qui est arrivé à je sais plus qui, je veux pas citer de nom parce que de toute manière, ça me regarde pas.
5: Ouais, non.
14: Tapis ?
1: Non, sur celui qui a voulu jouer le con avec avec ses enfants. C'est ce qui. Lui, il s'est fait prendre, il s'est fait tabasser dessus. Marmite.
14: Oui.
1: Donc pour toi.
14: Tu risques gros et dans certains pays tu peux même te faire couper les couilles.
1: Ouais non mais ça, je pense. Ouais non mais ça, je pense qu'en France c'est ce qu'on devrait faire sur ceux qui pratiquent ça sur les mineurs. Hein.
14: Ça va pas. Ah ouais sur les mineurs mais c'est pas du harcèlement sexuel. Hein.
1: Non mais alors c'est quoi? Attends. Non non mais attends. Marmite. Attendez. Marmite.
14: Oui.
1: Moi, je vais dire une chose. Alors, si c'est pas de harcèlement sexuel quand tu t'attaques sur un mineur, oui. Sur une mineure de 15-16 ans, alors oui. C'est quoi pour toi?
14: Moi, je pensais qu'on parlait de harcèlement sexuel au travail.
1: Ouais, non, mais attends.
13: Gérard,
1: Non, mais que risque-t-on en pratiquant le harcèlement sexuel? C'est-à-dire, si tu t'en prends sur une jeune de 16 ans dans la rue,
13: que... Il faut pas qu'il arrête de parler de ça. Hein.
1: Bon, bah alors.
13: GG, on parle pas des mineurs.
1: Couscous.
15: Ouais,
1: attends, Couscous. Minitel. Pas Minitel.
2: Oui, sur Gérard,
1: Internet.
2: Sur l'IRC.fanradio.fr, je le rappelle quand même. Il y a Nesquik qui te demande si le harcèlement sexuel est une discipline olympique.
1: Je vois pas du tout le rapport. Hein.
13: ceinture noire de karaté.
1: Ouais, demande-lui s'il n'y a pas ceinture noire de karaté, lui, pour dire des conneries comme ça.
2: Tu peux lui demander toi-même, hein. T'as juste à le dire dans le micro.
1: Bah, tu réponds à la question, est-ce que t'es ceinture noire de karaté pour me sortir des conneries? Donc, couscous pour toi.
16: Ouais, bah, moi, Gérard, je pense qu'avec le harcèlement sexuel, on peut prendre un grand coup de merguez dans la boîte à smoule.
1: ça m'aurait étonné que tu ne me sors pas l'histoire de ta merguez avec ton couscous.
16: Ah, ouais, il y avait longtemps que j'étais pas passé sur l'antenne.
1: Eh, ouais, mais t'es passé il y a quand même 15 jours. Hein.
16: Ouais.
1: Ouais. Qui c'est qui voulait réagir là vite fait?
15: Moi, je voulais dire que dans ton débat, là, quand même, c'était un peu. On se fait un peu chier, et puis bon, je raccroche. Hein. C'est de la merde.
17: Au revoir.
13: Ouais, casse-toi.
16: Au revoir.
1: Ah, bon, ouais, comme ça.
16: Bonne nuit.
5: C'est bien. Frisbee.
1: Ah non, on se bien.
5: Frisbee, il est parti.
13: Une place de libre.
1: Ah ben, c'est bien, ça fait une place de libre pour les autres.
13: Ouais.
1: Comme ça, si tout le monde pouvait me dire que mes débats c'était de la merde, et ben dans ces cas-là, on fera plus de débats.
16: Très bien, Gérard.
1: Moi, je m'en fous, hein.
16: Non, j'adore tes débats, Gérard.
1: Mais si tout le monde se plaint que les débats c'est de la merde, dans ces cas-là, moi, je fais encore une question. À 2 heures, je laisse la place à Rousseau. Je rentre chez moi.
5: Il était aigri, je sais pas ce qu'il avait.
1: Non, mais
5: Gérard, reprends.
1: C'est tout. Votre patron vous a-t-il déjà harcelé? Donc, voilà, on va revenir avec la question que Marmite m'avait posée en premier.
17: D'accord.
1: Donc voilà. Donc je te pose la même question aussi, toi.
17: D'accord. Moi, ouais, ça m'est arrivé. Ça m'arrive encore, ouais. Mais j'aime ça, donc je dis rien, quoi. Au contraire.
1: Ah ouais, non, mais attends. Attends, dans ces cas-là.
13: Oui. C'est une cochonne.
1: Non, attendez. Poupou.
13: Ouais,
1: non,
13: je peux prendre la braise.
1: Ouais, Poupou.
13: Ouais, bah, c'est qu'elle aime ça. Si elle dit rien, c'est que ça lui plaît, en fait. Donc,
1: bah ouais, mais dans ces cas-là, pourquoi dans ces cas-là, faut pas qu'ils viennent se plaindre après que.
17: Bah
1: ouais, mais dans ces cas-là, si t'aimes ça, c'est que t'as envie d'avoir plus que les autres qui travaillent avec toi, c'est ça?
17: Non, c'est pas ça. Ça permet de coucher sans t'engager, quoi. T'as pas de mec, tu couches avec tes collègues, comme ça.
1: Ouais, non, mais attends, dans ces cas-là, si tu couche avec ton patron, c'est parce que tu veux avoir un peu plus que les autres,
17: mais
1: c'est
17: non,
1: tout. Je suis désolé. Je suis désolé. Stop, Marmite.
2: Non, juste, vite fait, il y a Titus sur l'IRC, il demande ton patron ou ta patronne.
17: Ah ouais.
1: Ouais, mais ça,
2: il a pas tort.
1: Ouais, j'aurais pu préciser. Oui, Manu.
5: Donc, à la place de Frisbee, ce qui a raccroché, on accueille Focu, il appelle d'Angoulême sur 92.4.
18: Bonsoir, Gérard.
1: Salut.
17: Focu.
1: 93.4, voilà. Ok, donc, qu'est-ce qui nous reste? Bidon, lui, il est parti.
16: Ouais, c'est couscous.
5: Ouais, il y a couscous à sa place.
1: Donc, point noir.
17: Ah ouais, moi, c'est pas mon patron qui me harcèle, c'est moi qui le harcèle.
1: Ben non, alors
13: encore
1: attends.
13: Cochonne,
1: ah non,
13: cochonne.
1: attendez. Non, mais attends.
13: Il n'y a que des cochonnes, je suis désolé, regarde. Il y en a une
1: Poupon.
13: Qui laisse faire et c'est l'autre qui harcèle son patron.
1: Poupon.
13: Ouais.
1: C'est toi qui viens de réagir comme
13: ouais,
1: ça, là.
13: C'est moi, ouais.
1: Non, mais attends. Si.
13: Il n'y a que Sifflet qui n'est pas cochonne. Il n'y a que Sifflet qui est normal.
1: Ouais, mais Sifflet, ça, c'est son problème, c'est pas le vôtre. Ouais, elle va répondre, elle.
13: Ah, le boss, il va être content.
1: Qui?
13: Ben rien.
1: Bah si, finis ta pensée.
13: Bah rien, je sais pas, Sifflet, elle a peut-être pas de boss, c'est peut-être pour ça. Moi c'est mon cas, en fait, je suis chômeur, donc j'ai pas de patron.
1: Ouais.
13: Donc, je peux pas me faire harceler, quoi, en fait, c'est un problème.
1: Ok, attends, point noir, à 17 ans, c'est toi qui te fais harceler par un patron?
17: Bah oui.
1: C'est toi qui harcèles les patrons à 17 ans?
17: Bah,
1: non
17: oui.
1: Mais tu me prends pour qui, là?
17: Bah pourquoi, je fais un contrat d'apprentissage dans une boulangerie, je travaille.
1: Ouais.
17: Et mon patron, il me plaît, donc je fais du harcèlement sexuel.
1: Ah ouais, bah dans ces cas-là, à 80... Attendez. Dans ces cas-là, à 4 heures du matin, tu te réveilles et tu vas exploiter les coucouillettes alors qu'il fait sa baguette.
16: Elle va exploiter les pois chiches.
17: Je le touche pas, je le provoque. Je le travaille au corps, c'est pas pareil.
1: Ah ouais, mais alors c'est pareil.
17: Non, c'est pas pareil.
1: Parce que tu en travaillant sur le corps, tu peux descendre...
16: Mais pourquoi que tu exploites les pois chiches?
1: Couscous, il a réponse à tout, hein. Sifflet.
17: Non, je pense que.
1: Attends. Poupon.
13: Bah, je t'ai déjà répondu, GG. Moi, je t'ai dit, j'ai pas de boss. Donc, au pire, je peux me faire harceler par la nana de la NPE, quoi.
1: Mmh.
13: Mais non, je peux pas me faire harceler par mon boss. Y a pas moyen.
17: T'aimerais ça si t'avais une patronne?
13: Si j'avais une patronne ou un patron, pas des masses.
17: Ouais.
13: Parce que je suis pas fan de l'usine à Tuchard, quoi. Mais une patronne,
16: je sais
13: pas. Pourquoi pas.
1: Sifflet.
17: Non, je me suis jamais fait harceler par un patron ni rien du tout.
16: Oh bah c'est clair.
1: Non mais pourquoi, dans quel sens?
13: Elle a pas de patron.
17: Et chez moi. Bah parce que j'ai jamais eu l'occasion. Elle travaille pas.
16: Ouais, d'après moi, elle doit pas être bien belle.
17: Toi, tu ferais mieux de regarder ta montre, hein.
1: Je sais pas qui c'est qui a voulu lui poser ce...
16: Ouais, je trouve qu'elle a une voix bien mignonne. Je la vis trop bien, ma couscous.
19: Ouais, par contre. Elle a l'air sexy.
1: Couscous pour toi.
16: Oui, bah, j'ai pas entendu la question, excuse-moi.
1: Ah bah d'accord. Votre patron vous a-t-il déjà harcelé?
16: Bah moi je travaille à l'usine, alors mon patron c'est un mec et moi j'aime que les grosses Fatma, alors je peux pas me faire harceler.
1: D'accord. Focus pour terminer sur cette question.
19: Moi Gérard, j'étais au standard avec Manu, j'ai pas entendu la question.
1: Non mais attends, ouais.
19: Non mais vrai,
5: parce que
19: vrai.
5: C'était.
1: Ouais, non, ouais, mais t'aurais pu lui expliquer la
5: je
1: question.
5: Je le calmais, j'ai pas eu le temps, tu viens de l'appeler donc.
1: Alors focus pour la dernière fois, je répète la question. Votre patron vous a-t-il déjà harcelé?
19: Non, j'ai pas de patron.
1: D'accord. Et donc, tu t'es jamais fait harceler?
19: Bah non, parce que je suis mon propre patron, donc quand je me tape des branlettes, à la rigueur, je m'harcèle tout seul.
1: D'accord. Ah, et tu te tapes les branlettes avec
16: Ah là là, il est chaud comme la braise.
1: Focus, à mon avis, tu te tapes des branlettes avec tes secrétaires.
19: Bah non.
1: Ah bah si, t'as quand même des secrétaires si t'es patron.
19: Non, des secrétaires, mais mal.
1: Ouais, de mauvaises, d'accord. IRC, oui.
2: Sur IRC, il y a Cab qui te demande s'il y a harcèlement sexuel quand on branche son synthé.
19: Ah bah. Ah bon, là.
1: Rien à voir. C'est pas du tout le.
16: Harcèlement d'amour.
1: Oui. Alors, la question. Peut-on.
5: On va réfléchir, hein. Vous allez réfléchir à la question.
1: Vous allez réfléchir à la question. Peut-on dire que c'est un produit vendu en magasin et on va s'écouter les gens débiles? Je respire la sardine et on se retrouve tout de suite après. Vous pouvez nous appeler au 0803-08-5000, toujours le...
5: irc.fr
1: www.fanradio, à tout de suite.

0: pas d'insultes.
1: De Gérard.
2: Et voilà, vous venez d'écouter les gens débiles. Je respire la sardine. Je sais pas si c'est vraiment ça comme titre. On nous a laissé ça donc il est parti, donc il nous a laissé ça. Donc maintenant, vous pouvez nous appeler au 0803 08 5000 et toujours l'IRC qui marche super bien, je crois. Combien de connectés
3: on a dépassé les 800, j'espère atteindre les 1000 d'ici 3 heures du matin. Combien on me dit 989, on y est presque.
0: Joli.
2: Attends, déjà la semaine dernière, on était à 856.
4: On bat les records ce soir encore.
2: C'est dommage que le Minitel ne fonctionne pas, parce que je crois qu'à partir de 200 connectés, il n'y a plus personne.
4: Ça a sauté.
2: Ah ben alors, c'est dommage. Donc on va récupérer Marmite. Marmite.
4: Moi j'ai allumé, hein.
2: Oh!
5: Ouais, pardon, c'est bon.
2: Marmite?
6: Bonsoir.
2: Rebonsoir. Point noir?
7: Salut.
2: Rebonsoir. Poupon?
8: Oui, bonsoir à tous.
2: Rebonsoir.
8: Oui.
2: Sifflet?
9: Bonsoir.
2: Rebonsoir. Qu'est-ce qu'on s'est avec les merguez?
10: Hello everybody.
2: Hello everybody. Ok. Faux cul.
4: Oh, oui, moi.
5: Je répétais la question pour qu'il la comprenne bien.
4: Oh ouais,
2: non, mais quand je dis on reprend, on n'attend plus. Focu, t'es là?
8: Ouais, tranquille.
2: Ok, c'est bon. Donc la question, je vous la repose pas.
8: Ouais.
2: Donc maintenant, on va demander, j'ai un Focu, comme t'étais au standard, on va savoir ce que t'en penses, toi.
8: Moi, je suis pas trop d'accord, en fait.
2: Alors, explique.
8: Ça peut pas être une marque.
2: Non mais attends, je te demande d'expliquer. Si tu me dis ça peut pas être une marque et que tu me fais un blanc, c'est pas la peine.
8: C'est tout, non mais je pense que ça peut pas être une marque parce que je vais pas acheter de l'harcèlement sexuel.
2: Mais est-ce que c'est un produit vendu en magasin, c'est tout? Je te demande pas si c'est une marque.
8: Si c'est un produit vendu.
2: Parce que dans ces cas-là, moi je peux te dire.
8: De l'harcèlement, toi?
2: Je peux dire, moi, je vais acheter du chewing-gum, je sais pas quoi, et dedans, on va me mettre du sperme, et je vais manger ça.
8: Oh.
2: Bon, alors, et alors? C'est un produit qui est vendu, quand même.
8: Je suis d'accord avec toi, mais tu vas pas aller dans un magasin et dire, bonjour, je voudrais acheter un petit peu d'harcèlement et un petit peu de sexuel.
2: Ok. Couscous.
10: Ouais, moi, j'achète du harcèlement sexuel à l'épicerie de chez bébé, hein.
2: Ouais, ok. T'achètes les couscous, les pois chiches et les merguez.
10: Ouais, y a pas de problème, genre.
2: Le mouton et le poulet.
10: Y a pas de problème, mais c'est quand tu veux pour qu'on fasse une couscous partie et je te mettrai la merguez.
2: D'accord. Sifflet.
9: Oui, je pense que ça peut être un produit vendu en magasin parce que il existe bien le Viagra. Hein.
2: Ouais, non, mais attends, et toi, si tu commences à me bouffer les questions, toi, je pense que tu as passé.
9: Non, mais c'est vrai, Gérard, il existe bien le Viagra, donc pourquoi pas.
2: Ouais, mais ça, le Viagra. Le Viagra, c'est pour ceux
9: qui sont impuissants.
2: Ouais, tiens, justement, tu fais bien d'en parler du Viagra, tiens. Voilà les deux thèmes de la semaine prochaine, on les a trouvés.
8: Le Via et le Gras.
2: Ouais, le Viagra.
9: Donc pourquoi pas, hein.
2: Ouais, pourquoi pas. Poupon.
8: Ouais, le vieux gras, moi j'aime pas trop, mais...
2: Non, mais attends, ça c'est pour la semaine prochaine, la question, le débat c'est pas pour cette semaine.
8: Pour le vieux gras, c'est ça?
2: Non, pour l'instant c'est sur l'enseignement sexuel, c'est pas sur le vieux gras.
8: Alors en supermarché, moi je dis que vous avez rien compris, si tu veux trouver du harcèlement sexuel en supermarché, tu vas au rayon, je sais pas, poissonnerie ou légumes, n'importe quoi,
2: ouais.
8: Et tu verras, le chef de rayon, s'il met la main aux fesses, aux vendeuses ou aux caissières, et là il y a harcèlement, c'est tout.
2: Non mais attends, comment tu peux...
8: C'est tout. Écoute. Harcèlement, si tu veux le trouver sinon.
2: Mm-hmm.
8: Forcément, il y a des mains qui plottent des fesses dans les supermarchés, donc il y a du harcèlement. Forcément.
2: Ouais, non, mais moi, de toute manière, une fois, je pense que Sifflet peut le dire, une fois, j'étais dans un supermarché.
8: Et tu t'es fait plotter les fesses.
2: Non, c'est pas ça, c'est que. On est en train de boire de l'eau parce qu'il y a. Il y avait de l'eau à dispo.
8: Attends. Tu bois de l'eau, toi? Oui. Tu es allergique?
2: Non, je bois de l'eau, tu vois. Alors, me prends pas les... Sifflet, elle peut te le dire, sans le faire exprès, c'est elle qui... Je sais pas comment j'y ai fait. J'avais pas envie de finir mon verre, et elle était juste derrière moi, je me suis retourné, j'ai balancé le verre dans la tête.
8: Tu connais Sifflet?
9: Je me rappelle pas du tout.
2: Ah, tu t'en souviens pas, c'est pas grave. Donc, à la question, comment faites-vous? Comment vous vous faites... harceler sexuellement, donc il y a 10% de gens qui se font harceler sexuellement par téléphone. Ça, c'est vrai que par téléphone, c'est...
8: Ouais,
2: ça, c'est... Je pense qu'ils auraient été un peu plus nombreux, ça aurait été mieux.
8: C'est horrible.
2: 60% des gens se font harceler par courrier. Ça, j'en connais un qui est bien placé.
8: C'est clair.
2: Merci chef de mettre la super musique de boîte de nuit. 30% des gens se font harceler par des rapports. 1% des gens ont dit ils me mettent sa bite dans ma chatte. Oh, ben, je crois que...
8: moi j'aimerais bien avoir le numéro de téléphone du 1% là.
2: Ouais ben...
8: Ça m'intéresse.
2: Ben Manu, il va se faire un plaisir de te trouver ça.
0: Moi, je vais trouver ça, il n'y a pas de souci.
8: Ok.
2: Parce que là, je sais qu'il y en a une pour l'instant. Elle attend encore mon chef là-haut. grave, hein. Gérard, elle est grave, elle est encore là-haut, hein.
3: Gérard, sur IRC, il y a Cigar qui te demande si le harcèlement est héréditaire.
2: Comment ça?
8: Ah, possible. Ah, c'est des histoires de famille, ça.
2: Olivier, tu m'éteins ça avant que je me déplace et que je t'éclate tes petites lunettes. Vite. Ok. Bon.
3: Bon, Gérard, t'as pas répondu à la question, est-ce que le harcèlement est héréditaire?
2: Ça, je peux pas savoir parce que j'ai pas goûté à tout ça. Donc, point noir.
9: Ouais, bah écoute, moi en magasin, franchement, j'en ai jamais vu. Mmh. Par contre,
2: Toi, tu travailles en boulangerie, donc en grande surface, ça m'étonnerait que tu puisses voir ça.
9: Ouais, non, mais attends, je t'explique. Non, enfin, je fais des courses quand même, quoi, je veux dire. Mais par contre, par correspondance, oui. En fait, on te vend des cours. Donc c'est des cours qui sont payants et tu payes après les résultats. Donc si leur technique marche, tu payes et si ça marche pas...
2: Dans ces cas-là, on revient sur les 60% qui sont harcelés par courrier.
9: Ah non, absolument pas. En fait, moi j'ai fait appel donc à une société et qui te vend donc des cours d'harcèlement sexuel. Donc ils t'envoient une technique de savoir-faire, tout ça. Donc ils t'envoient ça par courrier. Donc tu suis à la lettre toutes les instructions. Ensuite, quand t'as envie d'harceler quelqu'un, comme moi j'ai harcelé mon patron, ça a marché, j'ai payé. Et quand la technique ne marche pas, tu payes pas. Et si
2: attends,
9: je peux te donner une adresse.
2: Ouais, non, on s'en fout. Mais attends, point noir. Oui. Tu vas pas me dire que t'as payé ton patron pour te faire harceler.
3: Non,
9: mais attends, tu captes vraiment rien.
8: Non, c'est grave. Dalle.
2: Attends, si je suis grave dans ce cas-là, t'as qu'à pas dire de conneries parce que j'ai bien entendu dire que t'avais payé.
0: Non. Gérard, elle a payé un organisme pour lui apprendre à harceler.
2: Non, elle a payé aussi le patron. Bon, Marmite.
6: Oui. Moi, une fois, j'ai piqué un truc dans un magasin, donc c'est pas bien, mais bon. Je me suis fait choper, donc j'ai tourné au directeur, donc j'ai proposé de me harceler. Puis comme ça, on a annulé la
8: Elle a sucé le vigile et ça se fait pas.
2: Ouais, je pense, à mon avis.
8: Mais attends, spéciale dédicace à Thierry.
2: Non, mais ça, je peux vous dire une chose que je sais pas, parce que moi, j'ai jamais eu l'occasion de me faire harceler dans un magasin.
6: Bah, t'as pas de chance.
2: Je préfère.
6: Ah ouais.
2: Moi, je préfère être tranquille que de me faire harceler par des emmerdeuses.
8: T'as peut-être pas les moyens aussi.
2: Voilà. C'est pas moi qui irai payer pour me faire harceler.
8: Ouais, ça s'appelle une putain quand même. Hein,
7: j'ai le droit de te demander un truc.
2: Oui. C'est qui?
7: C'est Focu.
2: Oui.
7: Il y a Manuel sur Minitel qui demande si tu suces pour une binouze.
2: Bon, alors, Focu, tu sais ce que tu vas faire là? Tu vas aller voir Manu au standard parce que tu commences à me gonfler avec tes conneries.
3: Il a raison, c'est un message Minitel.
2: Les messages Minitel, pour l'instant le Minitel, on est à plus de 100 connectés, donc il fonctionne pas. Ouais, donc je vois pas pourquoi qu'il s'amuse à me dire des conneries comme ça. Donc faut que tu vas voir Manu au standard. Tu vas dégager.
3: Je le calme.
2: Si ça va pas, tu vas dégager.
10: Okay. Un peu pas, hier.
2: Donc le harcèlement sexuel, peut-il être consentant? Donc je répète, le harcèlement sexuel peut-il être consentant?
8: Ouais, Coupon.
2: Oui.
8: Coupon, bah écoute, moi j'ai un exemple. Je me souviens, il y a quelques années, je me suis fait harceler par une fille, donc une femme qui était ma patronne à l'époque, et elle sentait du con, donc elle avait le consentant, ouais.
2: Ouais, non mais t'étais consentant?
3: J'allais la faire, merde.
8: Ah, je suis désolé, Rigo.
2: Bah, t'étais consentant?
8: Non, moi j'étais juste d'accord.
2: Ah, t'étais d'accord, donc tu te sentais consentant, tu te sentais bien dans ta peau quand t'as proposé.
8: Ah, je me sentais carrément con, hein, ça c'est clair.
2: Bah ouais, d'accord.
8: Ouais.
2: Focus, si s'est calmé.
7: Ouais. Oui, je me suis bien calmé.
2: Donc alors, vas-y.
7: Mais je me suis calmé, je peux plus entendre.
2: Je crois que...
8: J'ai dû répéter, il voulait savoir si t'étais consentant pour te faire harceler dans le sexuel, voilà.
7: Ah oui, mais vu que moi je suis mon propre patron, je peux pas être consentant ou pas, puisque j'ai pas ce problème-là.
8: Ta main droite, elle est d'accord avec ta main gauche quand tu te pignoles, donc t'es consentant.
7: Ouais.
8: Bah ouais, donc...
2: Bon, d'accord.
8: Bah oui.
2: Là, je pense que...
7: Mais le problème, c'est que j'ai pas de problème, en fait, de ce problème-là, parce que je suis mon propre boss.
2: Ouais, d'accord. Donc, voilà. Poupon, c'est pas la peine d'essayer d'y faire comprendre parce qu'apparemment, il a l'air de nous prendre pour des cons.
7: J'essaye de l'aider, quoi.
2: Enfin, mais il nous prend pour des cons, donc tu vois. Allez, tu me prends quelqu'un d'autre à la place parce que ça vaudra mieux. On va pas s'amuser avec
3: toi. J'arrête, je coupe.
2: Non. Couscous.
3: J'ai coupé.
10: Rachid, hein, sur la couscous hier, je mets un grand coup de chipolata, elle est consentante, hein, y a pas de problème.
2: Non mais attends, parce que Olivier, il vient de reprendre la pro, parce qu'il y en a un qui était crevé, donc il commence à s'amuser à me faire des conneries. Ah, donc,
7: Welcome back, Oliver.
2: Donc, pour toi, couscous, donc, je te
10: Y a pas de problème, moi je suis toujours consentant pour faire l'amour, y a pas de problème.
2: Ok. S'il plaît.
9: Non, je pense que l'harcèlement sexuel peut pas être consentant. Bon, ça va, là, vous me laissez parler un peu.
2: Oh, Scan, hein.
7: Oh là là.
2: Olivier, tu commences pas, d'accord?
3: J'ai rien fait.
2: Non, non, t'as rien fait à peine. Et les autres, vous vous calmez quand je pose une question, s'il vous plaît, d'accord?
10: Y a pas de problème.
7: Ouais.
2: Bon.
9: Donc je disais, non, le harcèlement sexuel peut être considéré comme... peut être consentant. Oh putain, moi j'arrête, hein.
7: Oh là là. Elle a une belle voix, s'il vous plaît, c'est dommage.
10: Elle est charmante, hein.
9: Elle est pas conne, en plus.
2: Et voilà.
7: Oh
2: merci, merci. Merci pour celui qui s'amuse à faire cette connerie. Donc là, elle a arrêté, c'est même pas la peine d'essayer de la rappeler, elle répondra pas.
7: Oh là là,
2: alors, point noir.
3: Je voulais juste dire que sur IRC, tout le monde est content qu'il n'y ait plus sifflé.
7: Appelez l'invité mystère, faut appeler
2: l'invité
7: mystère.
2: Sur IRC, moi, je les emmerde que sifflet soit plus là, c'est tout.
0: Gérard. Au standard, à la place de Focu qui était tout bidon, on accueille Mathieu. Lui, s'est fait harceler sexuellement par sa patronne. Et en fait, ça a fini par une belle histoire d'amour, quoi, en gros.
2: Non, mais attends, pour l'instant, on n'en est pas là-dessus.
0: Voilà, quoi.
2: Sur le consentement.
0: Je t'annonce. Ben oui, mais je t'explique ce qui s'est passé dans sa vie.
2: Ok. Point noir.
9: Tu peux me répéter la question, s'il te plaît?
2: Punaise, mais vous allez faire ça jusqu'à 3h du matin, là?
7: Oh, les filles.
9: Bah attends, c'est la première fois que je te demande de répéter.
2: Le harcèlement sexuel, petit-elle, consentant.
9: Tout à fait, ouais.
2: Petit-elle.
9: Petit-lettre, si vous voulez dire.
2: Voilà.
9: D'accord. Donc le harcèlement, petit-lettre, consentant.
2: Voilà.
9: Ouais, d'accord. Ouais, moi je pense que, ouais. Enfin, c'est un avis personnel, mais ouais, je pense, ouais.
2: D'accord. Marmite.
11: Bah oui, moi, oui, c'est clair. Oui, je suis consentante.
2: Ouais, bah ça, de toute manière, je pense que les trois quarts des personnes... Sont toutes consentantes sur des problèmes comme ça, hein,
3: de harcèlement.
2: Mathieu.
7: Oui, ben moi j'étais complètement consentant puisque j'ai eu donc un harcèlement sexuel de ma patronne.
2: Mmh.
7: Et ben maintenant je suis marié avec.
2: Ah d'accord.
7: Et ben oui.
9: Raconte.
2: Et t'as quel âge sans indiscrétion?
7: J'ai 23 ans.
2: Ben, et t'appelles elle d'où sans
7: indiscrétion?
2: Bon Olivier, tu vas commencer par t'écraser parce que tout à l'heure tu as dégagé, ça va aller vite fait.
3: D'accord.
2: Donc t'appelles d'où?
7: De Toulouse.
2: Toulouse, la fréquence?
7: Bah moi je sais pas parce que je l'écoute sur internet.
2: 117.5. Ouais bah non je pense pas. Hein.
7: Si je crois, enfin je sais pas, je dis ça comme ça. Hein.
2: Non parce que c'est pas la première fois qu'on a des gens de Toulouse.
10: La fréquence, Gérard.
2: Non mais moi je pense que si je la demande à Manu, le temps qu'il la cherche, on verra. Alors donc moi je peux vous dire que je me suis jamais fait harceler, donc même le jour où ça arriverait, je sais pas si je serais consentant là-dessus.
7: Pourquoi?
2: Voilà.
7: Pourquoi? Bah attends, bah explique-nous pourquoi.
2: Bah parce que je veux pas me faire harceler par n'importe qui déjà pour commencer.
7: Ah mais pourquoi? Elle est mignonne.
2: Ouais mais ça dépendra de la personne.
3: Et tu donnerais pas ton consentement?
2: Non. Donc les animaux pratiquent-ils le harcèlement sexuel? On va demander à Marmite.
11: Ouais les chiens.
2: Mmh.
11: Il y en a plein, ils viennent sur moi puis ils frottent leur zigounette sur ma jambe, c'est désagréable.
2: Ben ça c'est. Moi je vais te dire une chose, Marmite, et je pense que point noir.
9: Oui.
2: Point noir, ça va être pareil.
9: Ouais, ouais. C'est surtout chez les bulldogs.
7: Oh là là. Ouais.
2: Olivier, tu fais gaffe.
3: Il y a Gérard qui m'attaque.
2: Olivier, tu fais gaffe, c'est la dernière fois.
3: D'accord.
7: Oh non, Olivier, on était content de t'avoir, putain, reste.
2: Hein? T'amuses pas à faire des conneries, toi.
0: Gérard,
2: oui.
0: On accueille Casse-toi à la place de sifflet.
9: Salut Gérard. Salut Casse-toi.
2: Casse-toi, salut, en t'appelles d'où?
9: Casse-toi. J'appelle de Seine-et-Marne.
2: Mmh. Et la fréquence, c'est 101.9.
9: Ouais, hein. Voilà, 101.9. Ah, okay.
2: Donc, on va demander à Point Noir. Attends, Marmite, tu me disais, toi?
11: Que j'étais sexuellement harcelée par les chiens.
2: Non, mais ça, je peux maintenant, il y a quand même trois filles. trois filles et trois garçons.
6: Oui.
2: Je pense que les trois quarts du temps, les nanas, c'est quand vous avez vos règles. Et ça, je peux vous le dire. Moi, attendez. Je vais continuer.
6: Oui.
2: Moi, j'ai le chien de ma copine, donc.
5: Il sera toujours à ta jambe quand t'as.
2: Non.
0: Comme ça.
2: Non.
0: Comme
2: ça. Il va carrément sur sa sœur.
0: Oula.
2: Donc je pense à chaque fois dès qu'elle a ses règles, hop, tu peux être sûr que t'as le clébard qui est là. Hein.
6: Ouais, il suffit juste de te laver, Gérard. Et ça sent pas, hein. Faut te laver, c'est tout.
2: Non mais c'est pas moi hein, qui.
6: Non mais dis-le à ta belle-sœur.
2: Non mais de toute manière.
8: Ou à ta meuf.
2: Non mais attends, ma meuf elle t'emmerde, toi. D'accord. Tiens, Poupon.
8: Oui.
2: Donc pour toi?
8: Bah écoute, moi, bon, déjà, j'ai un gros problème. Je sais que tu vas pas être d'accord, mais moi, j'aime pas les animaux. Donc je vais dire, le premier clébard qui vient se frotter sur ma jambe, il prend un coup de savate.
2: Non, ouais, mais alors dans ces cas-là, je vais te dire une chose que. T'es vraiment. Non. T'es vraiment dégueulasse de dire ça.
8: C'est un gros Rottweiler, je laisse terminer. C'est un caniche, je le shoot.
2: Non, attends.
6: C'est dégueulasse, là, franchement.
2: N'importe
8: quoi. J'ai pas envie de me faire spermer par un clébard sur la jambe.
2: Couscous.
10: Ouais, Gérard. Moi, j'ai déjà vu deux dromadaires qui se frottaient là-bas aussi. Ils étaient en train de se masturber eux-mêmes. Dans le désert du Sahara, en plus.
2: Bah, attends, à la place des dromadaires, il y avait pas des chameaux?
10: Oui, il y a pas de problème. Mais c'est pas le même nombre de bosses, hein, donc ça fait pas le même effet.
2: Ouais, les chameaux, ils ont deux bosses.
6: Ouais.
10: Non, une.
6: Non, ils en ont deux,
2: les dromadaires, ils en ont une.
8: Oh, les
2: filles,
8: bravo.
6: Le chat, ça veut dire deux en arabe.
8: Merci pour l'humour, les filles.
2: Mathieu.
12: Ouais, moi, je pense pas que les chiens et les animaux sont capables de nous harceler sexuellement. Je pense que c'est pas possible.
8: Ils ont tout ce qu'il faut, hein. Ils ont une quéquette, ça suffit. Hein.
2: Bah oui, mais comment que tu veux qu'ils reproduisent, alors? Faut bien qu'ils aillent sur une femelle.
6: En plus, ils arrivent à se la lécher.
2: Ah ouais, c'est attends, ça, oui, ça, bien, oui.
5: Attends, moi je sais qu'il y a déjà des chiens qui m'ont mis des mains au cul, c'est pas super agréable.
2: Attends, un chien te met une main, une queue, tu dis, elle te met une patte, ouais.
8: C'est plutôt mal, ouais,
2: t'as touché le cul. Non, parce que moi,
0: ça m'est déjà arrivé, un chien qui me fait un clin d'œil, par contre, tu vois.
2: Bon, toi, vu, ouais. Attends, Couscous, l'autre, quand il me dit un chien, il n'y a pas un clin d'œil, vu qu'il a ouvert ta tranche, ça m'étonne pas de toi. Hein. Ça m'étonne pas de toi. Hein.
8: Bravo.
2: Tu vas te dire, les premiers chiens que tu vois dans la rue, ils sont pour toi. Hein. Casse-toi.
3: Gérard, sur IRC, on me demande si tu t'es déjà toi-même harcelé sexuellement.
2: Non.
8: Avec ta main droite ou gauche?
2: Non plus. Alors, casse-toi.
6: Oui, bah, excuse-moi, j'ai pas entendu la question, tu peux la répéter?
2: Les animaux pratiquent-ils le harcèlement sexuel?
6: Ah, j'y crois pas, là, du tout.
0: C'est quoi le débat, Gérard?
8: Les animaux.
0: J'étais pas là au début.
2: Non, mais toi, les oreilles, c'est comme le cul, ça se lave. T'étais dans le studio en train de faire le con, alors.
8: C'est sur les animaux.
3: Ils travaillaient.
2: Oh non, mais ils travaillaient, mais il avait qu'à écouter. Et tu m'étends ce son, parce que tout à l'heure, je vais te faire du. Je vais te mettre une baffe. Alors, septième question, Manu, tu m'étends.
6: Je peux répondre, moi?
2: Qui?
6: Point noir.
2: T'avais pas répondu, toi?
6: Bah non, j'ai pas répondu. Tu m'as posé la question et puis tu m'as coupé en plein milieu.
2: Ah bon, bah alors vas-y.
6: Ouais. Donc je voulais te dire que c'est vrai qu'effectivement, les chiens sont réputés pour faire du.